0: aussi, je suis en transition. Dans un an, c'est la retraite. C'est pas pour ça que je vais défiler avec une pull dans le champ. Ah, c'est pour ça la facture qu'on a retrouvée là, dans ta chambre là, de chez Body Minute, là, blanchiment de l'anus. Ah, bah j'ai tout de suite su que c'était pas ta mère. Hein. Putain, papa, on est en 2025. Je hais cette société patriarcale que tu représentes, je la vomis. Je ne suis pas bien dans ma peau d'homme, je veux me déconstruire, tu comprends ça? Et ma main dans ta gueule, elle est déconstruite. Tu sais, t'as foutu dans la tête des idées comme ça, là. C'est ton pote Cédric, là, celui qui s'identifie à une fougère, là. Tu veux qu'on l'arrose tous les soirs, là. Hein? Ses parents, ils sont complètement paumés, ils savent pas s'ils doivent le déposer à l'école ou chez Truffaut, hein. Hein, la semaine prochaine, il va se prendre pour un chat, là, il va manger des croquettes, il va chier sur la moquette, ils vont lui acheter une litière. Papa, merde! Je veux pas devenir un chat ou une fougère, je veux devenir une femme. Eh ben, c'est bien dommage, parce que les croquettes, c'est moins cher qu'une chatte et des nichons. Ben, moi, je veux bien être un père moderne et tolérant. Voilà, et ce qui te rend heureux me rend heureuse. Heureux, hein. Oh, tu vas pas que je devienne PD, moi aussi. Hein? Ah non, c'est pas comme ça que vous dites, non. LGBT, KFC, CRDT. Papa, je suis queer. Eh ben, je te l'achète, ton blouson en queer, et puis on n'en parle plus, merde. Mais qu'est-ce que c'est que cette époque, là? Ouais, à mon époque, un homme, c'était un homme, et puis une femme, c'était une femme. Merde. Johnny Hallyday était PD. Michel Sardou était PD. Freddie Mercury est PD. Merde. Et je te présente une fille, moi. La fille à Janon, voilà, elle est blanche. Si, elle est bien, elle est différente, elle est comme toi. C'est une LGBT, voilà. Elle louche, elle est grosse, elle boite, elle est triso, LGBT, voilà. Ouais. Moi aussi, j'en ai fait des conneries. Voilà, hein, si tu veux tout savoir. Hein, tu vois ton Bernard, par un Bernard. Eh ben, quand on était jeune, on était queer, on s'est cherché, voilà. Bon, je l'ai branlé deux fois, puis j'ai compris que c'était pas mon truc, merde. Bon, allez, tu réfléchis à tout ça, puis tu viens manger, hein. C'est bien qu'on ait pu discuter comme ça, calmement, entre hommes. Enfin, pour l'instant.
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2: Il y a un domaine où j'ai beaucoup d'expérience de la vie. Maintenant, c'est les ruptures amoureuses parce que j'ai été 25 ans en couple à durée indéterminée. On a une rupture conventionnelle et je suis pas pressée de retrouver un couple en CDI. Vraiment. Non. Non. Vraiment. Parce que là, j'ai fait un stage de 6 mois. J'ai eu un CDD d'un an. Là, je viens de finir un stage découverte d'une semaine. Pour les ruptures, j'ai l'expérience, vraiment. J'ai appris à détecter les signaux faibles. Par exemple, quand un homme commence à te dire « Écoute, je vais être honnête avec toi, ça sent pas la bonne nouvelle. Hein. » Et maintenant, on fait tout à distance pour éviter le contact direct. On met même des machines à la place des gens. Avant, à l'aéroport, tu faisais la queue, on te donnait ta carte d'embarquement. Moi, la dernière fois que j'étais à l'aéroport, il y a une hôtesse qui m'a dit « Vous avez votre carte d'embarquement ?» J'ai dit « Non, je vais faire... » « Non, maintenant, on vous demande de la faire vous-même à la machine. Vous verrez, ça n'est pas très compliqué. Surtout, s'il y a le moindre souci, vous n'hésitez pas. Je suis juste derrière, je discute avec ma collègue de ses problèmes personnels. » Et là, tu te retrouves devant une machine, il faut que tu sortes ton téléphone, tu cherches tes billets, t'as beau avoir l'air très jeune, t'as quand même 59 ans, donc sans lunettes, tu ne vois rien, mais tu refuses de mettre des lunettes pour continuer à avoir l'air très jeune, donc tu grossis tellement qu'à un moment, il n'y a plus qu'un chiffre. Donc là, tu réduis sur la machine, tu peux pas grossir, donc t'effaces, tu recommences, tu galères, tu t'énerves. Quand t'as enfin réussi, tu t'aperçois que t'as rentré le numéro de réservation et fallait rentrer la référence du billet. Donc là, tu dis à l'hôtesse, excusez-moi, oui, faites voir. Et voilà. C'était pas compliqué. C'est plus une hôtesse de l'air ou une hôtesse de terre, c'est une hôtesse à quoi ça sert.
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3: Moi, il y a surtout un truc de sécurité sur Internet qui existe depuis le début d'Internet, que j'ai jamais compris. C'est que quand tu tapes ton mot de passe, quand tu as la chance de le connaître par cœur, ça se transforme direct sur ton écran en petit rond noir qui cache ce que tu tapes. Alors que t'es tout seul. Ouh, y a que moi. Pourquoi les petits ronds noirs? Je le connais, c'est moi qui l'ai fait, c'est mon mot de passe. Je veux pas m'auto-pirater, pourquoi ils font ça? Pourquoi ils nous le cachent les geeks là? C'est quoi ces trucs? Donc pour voir ce que tu tapes, avant que ça se transforme en petit rond noir, faut que tu regardes sur l'écran ce que tu tapes sans pouvoir voir où tu tapes. Ah bah tu tapes à côté. Hein? Et puis alors quand t'as que 3 essais, bah tu paniques. Hein? Et si tu regardes où tu tapes pour être sûr de ce que tu tapes, t'as pas le temps de voir si t'as bien tapé. C'est déjà des petits ronds noirs. Hein? Et alors quand tu te cours, obligé. Et puis au bout de 3 fois, t'as un pop-up qui dit « Vous avez oublié votre mot de passe ?» Mais non, c'est moi qui fais des petits ronds, connard. En fait, l'idéal, c'est de mettre un œil sur le clavier et un œil sur l'écran. C'est-à-dire. Alors c'est possible, faut aller chez l'ophtalmo. Et il te sectionne deux petits muscles dans le coin, comme ça. Et t'as direct les pupilles qui partent en strabisme divergent. Et alors là, tu peux taper toutes les mots de passe que tu veux sans jamais te gourer. Mais t'as la gueule de Quasimodo. C'est le seul souci. Et puis alors quand on se perd. Et alors quand on se perd, il y a toujours un moment où on se perd dans le mot de passe. Hein, souvent, parce que quand il y a une majuscule, c'est deux touches en simultané. Et tu vois, deux petits ronds noirs. Merde. Ah, tiens, alors qu'est-ce que, on est paumé, alors qu'est-ce qu'on fait? On se retrouve tous avec le pouce sur l'écran comme ça, à recompter les petits ronds noirs. Pour essayer de retrouver à quelle lettre on en est. Parce qu'on peut plus le retaper, on en est au troisième et dernier essai. Des fois, t'as le petit œil barré là. Hein, pour faire apparaître le mot de passe. Bah, l'œil barré, c'est l'œil de pirate d'ailleurs. Hein, mais c'est de plus en plus rare. Non, ce qui est de plus en plus fréquent, c'est des photos puzzles envoyées par des robots qui veulent vérifier qu'on est bien des humains. Franchement, on a autre chose à foutre que de cliquer sur des puzzles de feu rouge, de moto, de passage piéton pour prouver à un robot qu'on n'est pas comme lui. T'as un boulot de dingue. Et tu te retrouves collé à ton écran comme ça, à te demander si le cinquième vélo il dépasse pas un petit peu sur le puzzle de ta côté. Ah oui, il y a un bout de garde-boue. Il y a un bout de. Sur le garde. Faut que je clique sur ce puzzle aussi alors. Il y a un garde-boue, le garde. Oh, le garde-boue fait partie intégrante du vélo. C'est comme un vélo. C'est un garde-boue. On est là. Pourquoi je demande ça? Parce que j'ai l'épreuve du puzzle là. J'ai mon épreuve à résoudre du puzzle. Je dois prouver mon humanité à un putain de robot. Alors que j'ai un boulot de taré là. Merde. Viens m'aider. Oh pardon. Oh pardon, pardon. T'as quoi comme puzzle? Les bus scolaires. Oh mon Dieu, c'est le pire. C'est le pire, je l'ai déjà eu, je suis là. Il est super dur ce puzzle. Les bus jaunes scolaires. Là. Fais gaffe. Le reflet du bus dans l'abribus, c'est pas un bus. C'est un piège. Faut pas cliquer. T'as cliqué. Il a cliqué. T'es un robot. On est tous des robots.
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6: Moi je suis tellement perdu aujourd'hui, il y a tellement de formes de relations, c'est vrai. Aujourd'hui 2024, t'imagines, il y a des troubles. Je vais le répéter, hein. Aujourd'hui il y a des gens en couple, à trois. Je t'aime, moi aussi, et moi donc. Mais tu sais que ça m'a tellement intrigué, je suis allé voir des vidéos d'interviews de troupes sur Internet. Vous pouvez aller voir en rentrant chez vous si vous voulez. Vous tapez troupes sur Internet. Enfin, tapez interview quand même après. Ah sinon, c'est pas la même fin de soirée, hein, je te l'annonce. Hein. Je vous imagine en rentrant. Mais il n'y a personne qui parle là. Putain, mais qui est dans qui? Et donc moi je suis tombé sur une vidéo d'interview de troupe, ok. Bon, je vous raconte un peu l'interview. C'est une interview classique, hein, d'accord. Ils sont en tête à tête, enfin en tête à tête. Et dans la vidéo, c'est une jeune femme avec des cheveux bleus et un anneau dans le nez qui parle. Je vais le répéter aussi, hein. La jeune femme qui parle, elle a des cheveux bleus et un anneau dans le nez. Et je sais pas pourquoi, hein, mais je me suis dit que l'idée du trouble, ça venait d'elle. Ah, les autres, tu les vois à côté, ils sont là. Nous, on a juste suivi Stitch. Hein. Attention, je juge pas. Hein. Je vois des regards. Oh, le bâtard. Non, non, je juge pas, attention, non, pour moi, les gens en trouble, c'est des gens généreux avec un sens du partage. Mais j'ai tellement de questions qui me viennent en tête. Comment ils font avec les smartbox? L'escapade romantique en canoë dans le Jura, il y en a un qui va nager. Hein. Au cinéma, qui se met au milieu, dans la bagnole, qui va derrière. Est-ce qu'au lit, un 69, pour eux, c'est un 103,5? Enfin,
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2: Moi, je suis allée manger chez mes parents il n'y a pas longtemps avant de venir ici. Et je me suis rendu compte que ma sœur et moi, on n'avait pas été élevés de la même manière. Voilà. Moi, je suis la première, j'ai remarqué une différence de l'éducation parce que ma sœur a le droit de répondre à mes parents, de leur parler mal, les insulter. Et ils adorent ça. Ça, en plein repas, je regarde mon père, je dis: mais papa, tu dis rien? Marie, elle t'a quand même dit: ferme ta gueule, là. Et mon père a répondu: oui, c'est vrai. Mais c'est pas pareil. Ta sœur l'a dit dans le bon timing. Moi, quand j'ai annoncé à mes parents que je voulais devenir intermittente du spectacle, c'est mon père, il m'a attrapé, il m'a dit: donc t'es en train de me dire qu'il y a des écoles qui te fournissent des diplômes pour devenir saltimbanque. Moi, j'ai tenu tête à mon père, mesdames et messieurs. Voilà, je lui ai tenu tête, je suis allée au bout de mon rêve, tu vois. Je suis allée passer des auditions pour entrer dans une école d'art, de chant, de théâtre, de danse, de comédie. Vous voyez, genre, Undo Stress, ouais. Bah, la même chose, mais sans budget. Et sans Pedro et Lola. Voilà, je suis rentrée chez moi, j'ai attrapé mon père, je dis: papa, je te rends compte, je suis la seule fille qui a été prise à l'audition, le reste, c'est que des garçons. Exactement, qu'est-ce que j'avais pas dit. Mon père m'attrape, il me dit: donc t'es en train de me dire que ma fille, la chair de ma chair, le sang du mon sang, les spermatozoïdes de ma couille, elle va passer ses journées à gesticuler, pardon, à se me voir devant, derrière, dessus et dessous, une bande de trous du queue en collant. Je regarde mon père, je dis: mais papa, tu le sais que depuis l'âge de 6 ans, je suis une meuf du hip-hop, quoi. Je fais du breakdance. Il m'a dit: ah, pardon, une bande de trous du cul en jogging. Compliqué, pas la meilleure des idées d'aller manger chez mes parents parce que ma mère, elle a un don. Ce qu'elle dit, ce qu'elle pense, alors quand je lui ai demandé. Et là, devant tous les invités, elle m'allume. Elle me fait: tu te rends compte, hein? Tu te rends compte comment ta sœur, elle se la donne pour partir en vacances toujours plus loin dans le globe? Est-ce que tu te rends compte que ta sœur a trois langues différentes et fait ses études au Portugal? Et elle fait du surf, hein? Et toi, qu'est-ce que tu fais, Lily? Écoutez, moi, je pars en vacances à Cuges-les-Bains. Je fais du surf que sur mon découvert. Mes études, elles m'ont conduit à Pôle emploi. Et quand je parle, je dis « ils croient avec quoi ?» Non, compliqué. Moi, je clash mes parents depuis le début, mais je les adore. Je terminerai là-dessus, je les adore. Mes parents, c'est vraiment mon exemple d'amour. Moi, mes parents, ça fait 30 ans qu'ils sont ensemble. Mes parents, ils ont une technique de fou pour que ça dure dans le temps. C'est qu'ils rigolent de tout le temps, même quand c'est gênant. Ça me rappelle la première fois où j'ai entendu mes parents faire le MM. Je vais avoir 6-7 ans, tu vois, je me lève pour aller faire pipi, et là, je les entends faire le MM. Et je vais toquer à leur porte pour leur demander d'arrêter, en fait. Et comme tous parents bien constitués, c'est les mêmes. Alors, non, c'est fait surprendre. Non, pas du tout. Ils se sont pété la barre de leur vie pendant 10 minutes. C'est ce que mon père vient de sortir tout nu en se tenant le paquet de churros comme ça. Avec la démarche d'Akram en train de se niquer les pieds sur mes Lego. Pour venir me dire: chut, retends-toi, tout va bien, fais ton don. Pourquoi maman elle criait? C'est parce que c'est cogné le pied dans le pied. Et pourquoi toi t'es tout nu? C'est parce que c'est coigné le pied droit de pied sur ma bite. Et merci à tous, merci de m'avoir écouté, c'était Lily.
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1: Oh là là là là. Et là, elle veut le deuxième, là. Oh putain. Oh là là. Toi, tu n'en veux pas de deuxième. Mais non, mais là, moi, je sais, là. On était sortis de la merde, là. Il allait au pot, il était propre. Je sais, parce que dès qu'il faisait un truc, il faisait pas pouf, viens voir. Et donc, moi, j'allais voir des crottes, comme ça. Je fais waouh. Maintenant, j'en ai marre. Quand je chie, je l'appelle, viens voir. Ça, c'est. Voilà, quand tu feras des trucs comme ça, tu m'appelleras. Parce que ça ne m'impressionne mais pas du tout, d'accord? Je sais. Tu sais pourquoi je sais qu'elle veut le deuxième gosse? Parce que sur mon iPhone, il y a marqué ovulation. Et là, t'as 4 jours, poum, faut amortir. Il y a une fenêtre. Ça, elle m'attend tous les soirs. Pareil, comme la vieille dans Psychose à la fenêtre, elle est comme ça. Et moi, elle me fait peur. J'ai pas envie d'y aller. Donc je tourne autour de la maison, j'attends qu'elle s'endorme. Mais j'aime bien faire l'amour, mais faire les bébés, il y a un truc un peu. Tu sais, quand on fait les bébés, elle fait vas-y, j'y suis là. Plus fort, je suis à fond là. Et dès que je jouis, elle me fait reste, parce qu'il faut que tout parte. Elle me tape sur le cul, c'est comme les bouteilles de ketchup quand tout va finir. Et après elle me dit, retire-toi. Je me retire. Et elle met ses pieds en l'air pour que ça descende. Comme à Aqualand, j'aime pas ça. Et même le couple, ça, le couple, c'est compliqué, ça. Oh là, dire qu'il y a des gens, ils font des gosses pour sauver leur couple, c'est pas des cons, ça. C'est un peu comme si ta maison, elle crame et tu te dis, si on faisait un barbecue maintenant. Ah, on peut plus s'encadrer avec ma femme, on se regarde ce matin. Et moi, je fais. Ce matin, je suis réveillé, elle était à ça de moi, elle fait, tu pues, elle me fait. Et moi, j'ai fait. Et même les potes, moi je vois, tu vois encore tes potes, moi je vois plus mes potes, moi les seuls adultes que je vois, c'est les autres papas au parc, tu sais, qui débarquent avec leurs gosses là, tu sais, ils les jettent, les gosses ils courent. Et quand t'es au parc, tu compares les gosses, moi j'ai vu le mien, moi le mien il court pas, on voit que j'ai eu sur le tard moi. Moi le mien il marche, t'as l'impression qu'il joue à la pétanque. Et il va chez les gens, il tape sur le mur, c'est porteur ça, il est mature. Ouais, parce que, et il a quel âge ton mari? 46, ah ouais, comme moi j'ai 49, c'est-à-dire que je suis un vieux papa, j'aurais pas de deuxième vie. Non mais quand mon gosse partira à la fac, moi je serai sur mon Stana. C'est comme ça, avec ma poche à caca. Parce que je suis un vieux papa, je lui ai dit à mon fils, tu sais, ne t'attache pas. J'ai vu que j'étais un vieux papa, parce que la fois je suis à la pharmacie, j'ai demandé des couches, la pharmacienne m'a dit, c'est pour un bébé, je ferme ta gueule, vraiment. Ouais, je vais faire 50 ans le 23 juillet, tu te rends compte? Heureusement, avec ma femme, on a 15 ans de différence, ça équilibre. Elle a 65 ans et.
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7: Après, moi, je peux pas faire trop de blagues sur la Seconde Guerre mondiale parce que, en plus d'être suisse, je suis brésilien. Ouais, c'est bizarre, hein? J'ai une tête d'allemand, j'ai grandi en Suisse et j'ai de la famille en Amérique du Sud. Ouais, d'un point de vue historique, ça pue, quoi. Hein, c'est. Moi, mon parcours génétique, c'est le même parcours que celui de l'ordre des nazis, tout simplement. C'est. Moi, j'ai eu super peur. Pour mes premiers cours sur la Seconde Guerre mondiale d'histoire, j'ai demandé à mon grand-père brésilien les raisons pour lesquelles on avait migré au Brésil. Je lui ai dit, dis, papy Adolphe, pourquoi on a migré? Après, j'ai toute ma famille maternelle au Brésil. Maintenant, je m'entends très bien avec eux. Mais quand j'étais petit et que j'allais là-bas, je sais pas pourquoi, je refusais de leur parler portugais. Voilà, je refusais d'apprendre cette langue. J'estimais que si ma famille brésilienne voulait communiquer avec moi, ils avaient qu'à apprendre le français. Voilà. 8 ans, je me prenais pour Christophe Colomb, quoi. Vraiment. J'ai débarqué au Brésil, ça, je pensais pas que ça ressemblait à ça, l'Inde. Enfin, c'est. Et le pire, c'est que mon grand-père de 80 ans, il a fait l'effort. Il a pris des cours de français pendant 3 ans. Il a dit à ma mère qu'il allait faire ça, il a demandé à ma mère de pas me le dire pour me faire la surprise. Évidemment, ma mère me l'a dit. Non, mais elle m'a dit, écoute, Bruno, si ton grand-père de 80 ans apprend une nouvelle langue, ce qui est clairement un investissement sur le court terme, toi, t'as pas d'excuses, il faut que t'apprennes le portugais en retour. Finalement, j'ai appris le portugais. Ce qui s'est passé, c'est que j'ai inversé la surprise. Mon grand-père n'était pas au courant que j'apprenais sa langue. Et la fois d'après, quand je retourne au Brésil, je me souviendrai toute ma vie. Quand je sors de l'aéroport, je vois mon grand-père, il me voit arriver comme ça, il a les larmes aux yeux, il est tout ému, il me dit bonjour, Bruno. Moi, j'ai regardé, j'ai fait bon dia, vovô. Il a fait un AVC. Il a fait. Avant de venir habiter en France, j'ai fait mes études à Montréal. Moi, j'ai adoré, hein, mais j'ai juste trouvé les gens, les Montréalais, beaucoup trop polis. Et c'est un Suisse qui vous le dit. Hein, donc, après, un Suisse qui habite depuis 2 ans à Paris. Donc peut-être mes standards de politesse ont baissé, mais ils sont tellement polis, c'est limite gênant. Regarde, les interactions sociales à Montréal, même avec des inconnus, hein, dans la rue et tout, elle commence toujours par salut, ça va?
8: Faites pas genre ça vous choque pas. Quand moi je vous vois dans le métro, s'il y a un inconnu qui vous dit à peine bonjour, vous répondez désolé, j'ai pas de monnaie. Donc faites pas genre d'être bien éduqué, quoi. Et salut, ça va? Genre tu vas dans un café, avant de dire ta commande, la serveuse va te dire salut, ça va? Moi j'étais pas au courant de ça. Je viens d'arriver à Montréal pour les études et tout, j'ai peur de pas me faire d'amis, d'avoir fait un mauvais choix, je vais dans un café. La serveuse elle me dit salut, ça va? Ça va pas trop. Parce que moi en fait je viens de Suisse, donc j'ai traversé le soir pour les études. Mais donc voilà, j'ai peur de pas me faire d'amis, enfin je suis un peu down, le moral en berne, enfin je sais pas trop comment faire et tout. Là elle s'arrête, elle dit tabarnak, je vais prendre quel café le dépressé? Et alors là, attention, j'ai pris l'accent québécois, il faut savoir, je suis pas du tout québécois, donc je m'excuse si jamais il y a des Québécois, je sais que ça se fait pas du tout de prendre cet accent-là. Enfin, moi, mon meilleur ami à Montréal, il m'a toujours dit, ça se fait vraiment pas d'imiter l'accent québécois quand t'es pas québécois, donc désolé. Après, il me l'a pas dit comme ça, hein. Il a dit, hey, ça se fait vraiment pas d'imiter l'accent québécois. Non, mais c'est dingue, le salut, ça va. Moi, je me suis dit, juste après, je suis venu m'installer à Paris, j'ai rejoint ma copine qui habitait ici et tout. Je me suis dit, tu sais quoi, je vais prendre le salut, ça va québécois, l'importer à Paris. Histoire d'égayer le peuple parisien. Vous connaissez votre ville de merde, mais moi je connaissais pas, tu vois. J'arrive à Paris, comme ça, première fois de ma vie, première personne avec qui je croise le regard, comme ça, je lui dis juste « Salut, ça va ?» Elle dit « Qu'est-ce que ça peut te foutre ?» Je dis « Ça va, je sais pas, enfin, t'es ma copine, on va emménager ensemble, en fait, donc... »
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9: Là, je reviens du Québec. Incroyable. Alors ça, je m'attendais pas du tout à ce que j'ai vécu là-bas. Je vous conseille à tous et toutes ce voyage. Alors moi, je suis arrivée à Montréal. Dès la première soirée, je me suis tapé deux mecs. Belle performance. Étant donné que je suis lesbienne à la base. J'ai pas compris, quoi. C'est-à-dire que moi, je suis lesbienne, mais que quand je suis en France, apparemment. Ouais, si je traverse l'Atlantique, tel un saumon fumé, ben, je deviens hétéro. Je vous jure, après, j'ai rien contre les hétéros, attention, hein, je suis pas hétérophobe. Non, j'ai une très bonne amie hétéro. Bon, après, j'ai couché avec elle. Est-ce que ça compte? Je ne sais pas. Mais tout ça pour dire que ça sert à rien de se mettre dans des cases, on s'en fout de la sexualité. Enfin, au Québec, en tout cas, ils sont très évolués, très déconstruits là-dessus. Et c'est vrai que chez nous, bah, il y a encore pas mal d'homophobie. Notamment grâce à ma mère qui fait grimper les stats. Je suis sûre, c'est compliqué, ma mère. En fait, j'abuse un peu parce qu'elle est pas vraiment homophobe. Elle est vieille. C'est... que ça, son problème, je vous jure. Elle dit principalement de la merde, en fait. Hein. Et surtout, quand il y a du monde, elle adore, elle me fout la honte tout le temps. La dernière fois, en plein repas de famille, à table, elle me dit « Bah oui, mais toi, ma fille, t'es une gougougne. Mais comme vous, je ne sais pas quoi faire de cette information. Ben non, je ne sais même pas si je dois être offensée ou si je dois trouver ça mignon. Je sais pas, on dirait pas le nom d'une pâtisserie bretonne. En plus, je sais que ma mère est pas homophobe. Franchement, elle est trop mignonne. Faut la voir physiquement, elle est toute petite. Elle a les cheveux en pique, décolorés blond platine. Elle met des doudounes sans manches, elle roule en camionnette. Je dis, excuse-moi, mais s'il y a une gougougne quelque part... Non, elle se fout de ma gueule, elle est plus lesbienne que moi, ma mère, je vous jure. Ah ouais, physiquement, c'est une Gwyn des bois. Vous avez l'image, c'est le nom scientifique, voilà. Mais elle est tellement lesbienne. Moi, je pense qu'elle a fait un transfert, en fait. Voilà, elle me l'a refilé. Elle a dit, vas-y, ma fille, toi, ton peuple est prêt. Ben oui, pour moi, c'est trop tard, je suis avec ton père, maintenant. Alors, je peux pas dire que je subisse l'homophobie venant de ma mère. Non, en tout cas, ce qui est sûr, c'est qu'on s'est trompé, parce que pendant trop longtemps, on a voulu guérir les homosexuels. Je sais pas si vous êtes au courant, jusqu'en 92, en France, c'était considéré comme une maladie. Et il y a même des pays où c'est encore le cas. Moi, je vois pas comment on peut vivre comme ça. Enfin, moi, si c'est une maladie, je me mets en arrêt de travail, direct. Ah ben, j'appelle mon patron. Oui, je suis désolée, je peux pas venir bosser ce matin. Et non, parce que je bouffe des chattes. Ouloulou. Et puis, j'ai l'impression que c'est hyper contagieux. Non, c'est pas. C'est vrai que j'ai déclenché pas mal de clusters, sans me vanter. Non, mais ils vont faire quoi? Après, je comprends du coup que pour les anciennes générations, ça soit compliqué. Ils ont été conditionnés à croire que c'était une maladie, mais ça veut pas dire qu'on peut pas évoluer. La preuve, moi, j'ai un peu galéré à faire mon coming out. Ben, vous savez quoi? La première personne à qui j'en ai parlé, c'est ma grand-mère. Et ça s'est hyper bien passé. Alors après, c'est peut-être parce qu'elle a Alzheimer. Mais franchement, elle a super bien pris. Toutes les fois où je lui ai dit. Vraiment... Ah ouais, elle oublie instantanément, j'avais un nombre d'essais incalculable, je me suis vraiment entraînée sur elle, c'était trop pratique. Genre ma grand-mère en plus, elle était trop chou, elle répétait une phrase en boucle. Alors ma pépette, tu as un petit copain? Et moi au début, j'esquivais un peu la question, je faisais semblant. Puis un jour j'ai craqué, j'ai dit écoute mamie, en fait je suis lesbienne. Elle m'a dit ah bon, ben c'est bien. Hein? Ben, oui, mais ça consiste en quoi? Eh bien à coucher avec des filles. Oh ben c'est bien. Bah, tu devrais dire à ton petit copain qui participe, hein. Non, mamie, bah, t'as, si, plus on est de fous, plus on rit. Moi, tu sais, une fois avec ton grand-père. Oula, non, mamie, faut pas finir cette phrase. Non. Mais tu m'as pas dit si tu as un petit copain. Mais non, mamie, je t'ai dit. En fait, ce que j'essaie de te dire, mamie, c'est que je suis une gougougne. Pas possible. Comme ta mère.
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11: C'est bizarre d'être un peu connu, je vous avoue. Je le vois parce que tous les jours en ce moment, là, le serveur du bar en bas de chez moi, il m'offre un café parce qu'il aime bien ce que je fais, sauf que j'ose pas lui dire que j'aime pas le café. Du coup, ça fait 2 ans que j'arrive plus à dormir pour faire plaisir à un serveur. Parfois, il me dessine même un petit cœur dans la mousse du café et j'aime pas trop la tournure que prend cette histoire, je vous avoue. Ça arrive même qu'il y ait des gens qui me suivent dans la rue, tu sais, en ce moment. Récemment, je dis à quelqu'un, monsieur, vous me suivez là? Il me dit, non, je marche juste dans la même direction. Je lui dis, certes, mais là, vous êtes quand même dans ma salle de bain, donc peut-être que vous pourriez me rendre mon dentifrice, hein. Les gens sont même un peu familiers avec moi quand on se croise. Une fois, il y a un monsieur qui m'a vu, qui a dit à sa fille, chérie, si tu veux, tu peux le caresser. Pour certaines personnes, je suis devenu un poney, hein. Je suis même parfois obligé de me camoufler. Tu sais, quand je sors de chez moi en mettant un masque et une capuche, j'ai vu que j'étais un peu trop camouflé la dernière fois parce qu'il y a quelqu'un qui est venu me voir, qui m'a dit, en tout cas, j'adore ce que tu fais, Diams. Je me suis dit, bon, là, je suis peut-être allé un peu fort sur le camouflage, hein. Il y a même une dame qui m'a confondu avec le chanteur Aurel San. Je lui ai dit, mais c'est pas moi. Elle m'a dit, si, c'est vous. J'ai dit, bon, bah, si c'est moi, alors, hein, je crois que la terre est ronde, madame, hein. Non, moi, je suis très reconnaissant, tu sais, de l'amour que me donnent les gens quand on se croise. Juste, je ne comprends pas tout le temps les façons dont ça se manifeste. La dernière fois, je me promène dans Paris, il y a quelqu'un qui me klaxonne, qui me dit « Mais non, Paul Ninet !» C'est ça mes journées, moi, globalement. Hein. Après, je peux rien lui dire, parce qu'il a à moitié tort, mais il a à moitié raison. Hein. Puis il me dit hey, « c'est incroyable que vous êtes ici !» Beaucoup d'informations dans cette phrase. Heureusement, pour passer son permis, il y a peu une dictée. Hein. Puis il me dit hey, « tu passeras le bonjour à Emmanuel Macron hein. !» Et il me laisse sur cette information. Donc pour ce monsieur, je suis Premier ministre et je dois appeler Emmanuel Macron pour lui dire « Manu, tu sais pas qui j'ai croisé aujourd'hui ?» Ben moi non plus. Mais il te passe le bonjour. Hein. Non, les gens ont vraiment des demandes très particulières quand on se croise. Une fois, une dame m'a dit « Est-ce que tu peux faire une vidéo dans laquelle tu fais un doigt d'honneur à ma petite sœur ? Ça va lui faire super plaisir. » Donc moi, je lui dis « Non. » Puis elle me dit « Si, si. » Du coup, il existe quelque part une vidéo de moi en train de dire bah, « Bonjour, bah, c'est Aurel San. » Il y a même quelqu'un qui m'a demandé de lui signer un orthographe. Je lui dis « Ce que tu me demandes, c'est exactement ce qui manque dans ta phrase. Hein. » C'est très particulier hein, d'être reconnu dans certaines situations. Véridique, en arrivant à Lille hier, dans la rue, il y a quelqu'un qui me crie « Ouais, Paul !» Puis après, il se cache. Puis là, il sort sa tête, il me fait... Donc moi, je lui réponds... Puis je me suis dit, quel animal on est en train de chasser, là, tous les deux? Parfois, il y a même des gens qui veulent me faire des compliments, mais qui le verbalisent pas de la bonne façon. Une fois, un monsieur m'a dit, ah, je regarde tous vos sketchs. Dès que je les vois, je me dis, qu'est-ce qu'il est con, lui? Puis je sens qu'il veut me dire l'expression, j'ai hâte de vous voir sur les planches, sauf qu'il s'est trompé, et m'a dit, j'ai hâte de vous voir entre 4 planches. Non, tu sais ce qui est le plus particulier à vivre pour moi au quotidien, très honnêtement, c'est que je me fais reconnaître par des profils de gens très différents. Parfois, il y a des gens très timides qui viennent me voir dans la rue, qui me disent « Excusez-moi de vous déranger, jeune homme, mais je voulais juste vous dire que ma femme et moi, on vous adore. Mais on veut pas vous embêter plus que ça. Passez une bonne journée. À bientôt. » Et ils partent tranquillement. Et parfois, il y a des gens un petit peu moins timides qui viennent me voir dans la rue, qui me disent « Mais non, Paul Mirabel, fils de pute !» Il y a moyen, on fait un TikTok. Donc j'ai dit, je suis désolé, je suis un peu pressé. Puis ils me disent, vas-y, fais-le, sinon on te nique. Du coup, on fait un TikTok. Puis il rajoutera sur moi, on t'a pas trop importuné. Bah, sachant que je suis déjà dans le coffre de ta voiture, c'est un peu tard. Ça arrive même que des gens me demandent de faire des photos aussi quand on se croise, dans des contextes particuliers également. Une fois, une dame m'a demandé de faire une photo avec son chien. Donc moi, je me suis dit, on va faire la photo tous les trois. Elle m'a dit, non, j'ai pas envie d'être sur la photo. Et ben, j'ai fait une photo juste avec un petit chien, comme ça. Qui, lui, avait aucune idée de la situation. Hein. À la fin, elle a dit, assis-toi. Je me suis assis. Elle a dit, non, je parle au chien. J'ai obéi aux ordres d'une inconnue. Mais j'ai gagné des croquettes. Hein.
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12: Je suis content d'avoir des enfants parce que ça me permet de rester un petit peu dans le coup au niveau du langage français, quoi. Ça, c'est cool. Parce qu'il y a des trucs, si t'as pas d'enfant, t'es perdu, quoi. Par exemple, je sais que le mot Doro, ça n'a rien à voir avec le club Dorothée. Voilà. Si tu tapes Doro sur Internet, tu vas pas tomber sur Dragon Ball Z, quoi. Tu peux peut-être tomber sur Dragon Ball X, mais tu peux pas tomber sur Dragon Ball Z. C'est pas Hélène et les garçons, c'est plutôt les garçons dans Hélène, quoi. Vraiment, c'est... En fait, notre langue, elle est particulière aussi. C'est une langue de contexte. Ça, il n'y a que dans notre langue française que c'est comme ça. Par exemple, c'est OK de dire au ski, j'aime pas les noirs. Je viens d'en descendre une, quoi. Mais que au ski. Alors, essaye de le faire à Gare du Nord, je te promets, c'est pas le bon contexte. Hein. C'est OK de dire au ski, ouais, je viens d'avoir mon étoile. En 39-45, pas ouf, pas ouf. Voilà. Tu peux dire, ouais, je viens de me faire un petit Thaïlandais à midi. Si tu parles de nouilles, voilà, sinon ça va pas du tout là. Mais la langue française, elle est particulière, quoi. Et elle évolue tout le temps. Et je trouve que les jeunes, on parle de moins en moins bien. Mais c'est pas de notre faute en vrai, c'est à cause de l'évolution de notre langue française. Et de la fontaine de misérables gros mots qui entrent dans le dictionnaire. Des mots qui restent ou des mots passants. Démons réactionnaires, démons, est-ce qu'on peut vraiment appeler ça des mots? Ils sont en train de démolir notre langue française. Alors ça peut peut-être en amuser certains, mais moi ça me donne envie de descendre dans la rue pour me révolter. Oh. Et Rousseau pété oh. Pour défendre l'étranger qui a mis du temps à apprendre le français. Mais Sartre, tout le monde s'en fout. Mais moi ça me met en colette. Excusez-moi, c'est la partie engagée de mon sketch, je me calme. J'inspire, Shakespeare. Ouais, bah. Fallait bien un auteur anglais puisqu'on parle tous français aujourd'hui. Vous savez, le problème, il vient de notre éducation. Parce que de l'école, on ressort mal armé. Il n'y a plus aucun élève qu'octographie correctement aujourd'hui. Et c'est là où le bas blesse, Pascal Coll. Blesse Pascal, je sens perdu. Parce qu'à l'école, on nous dit de retenir par cœur des poésies et des textes. Mais les professeurs oublient de nous dire qu'il faut aussi les retenir avec passion. Or, le cœur sans la passion, ce n'est rien. Et vice et Versailles. Alors, vous demandez probablement pourquoi j'ai mis Versailles dans ce texte. Bah, tout simplement parce que je trouve que Versailles est un château brillant. Ouais, j'ai du mal à trouver ça. Vous savez, aujourd'hui, on a beaucoup plus d'andouilles que d'anouilles, et ces jeunes qui n'écoutent que du rap moche feraient bien de lire aussi un petit peu de Rabelais. Mais si seulement on n'était pas parqué dans des cités, mais qu'on côtoyait un peu plus de Prévert. Parce qu'on n'a plus de grands auteurs. Enfin, on n'a plus de grands poètes. Ils ont tous disparu, certains disent dans un cercle. D'autres au pôle Nord, au pôle Sud. Eh bien, selon moi, ils sont dans un pôle inerte, attendant le digne héritier qui serait capable de faire des vers d'une matière douce et légère, des vers à soie, des vers laine, des vers à pied. Mais plus rien de joli, non? Plus Rimbaud. Alors, si vous avez un minimum d'amour pour la racine de notre langue française, suivez ces lignes de pensée. Garde le cap vers le pôle. Va, l'héritier, Paul Valéry. L'héritier de la langue française, c'est toi. C'est nous. Élu a raison pour défendre cette langue que nos ancêtres ont jadis défendue, parfois le payant de leur corps, n'ayant qu'une plume pour nous transmettre ce savoir. Alors, en leur mémoire, messieurs, dames, restons groupés, car ensemble, nous pouvons déplacer des montagnes et remonter lentement cette langue vers les lumières, dans la joie et la guiterie. Merci pour eux. Ah. En fait, c'est un petit texte pour mesurer le QI. Si tu as moins de 10 auteurs, tu es totalement teubé. Voilà. Si tu as plus de 20 auteurs, c'est correct. Voilà, intelligence correcte, t'es allé à l'école. Si tu as 37 auteurs, tu es autiste. Voilà.
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9: Ce soir, ça fait 18 ans pile que je suis en couple avec mon copain. Non, faut pas évaluer le succès d'un couple au nombre d'années. Hein. Tu peux rester ensemble pour plein d'autres raisons que l'amour. Hein. Mamie, c'est quoi le secret de ta longévité avec papy? La dépendance financière, ma chérie. 18 ans, c'est les noces de turquoise. Ça vient juste après les noces de rose et avant les noces de pétéoli. Et vraiment, ça va très bien. Ça va très bien avec mon copain, tellement bien qu'on a décidé de passer au couple libre. Oui, non, pour ouvrir son couple, il faut qu'il soit solide à la base. Hein. Je veux dire, c'est comme une entreprise. Tu pars pas à l'international avec ta boîte si t'es en faillite dans ton marché local. Ça, c'est une métaphore business. C'est pour convaincre les gens de droite à un concept de gauche. Et donc, voilà, je suis en couple libre, donc je ne suis pas infidèle. J'explore la déconstruction du couple hétéronormé monogame. Qu'est-ce qu'il faut pas raconter notre jour pour pouvoir tirer un coup, hein? Et oui, alors on assimile souvent ça à de l'infidélité. J'ai pas de problème avec l'infidélité. En tout cas, j'en ai plus. Ça évolue avec les années. Au début, j'étais avec mon copain. J'étais, non, si tu penses à quelqu'un d'autre en te masturbant, je considère que tu m'as trompé.
13: Après 18 ans, je suis déjà contente s'il pense à moi quand on fait l'amour. Hein, je... Attention, moi, c'est pareil. Hein, je pense pas qu'à lui. Je suis là... Ah merde, j'ai oublié de payer la cantine des gamins. Et donc, voilà, on a ouvert notre couple. On a ouvert. Moi, il y a quand même pas beaucoup de monde qui rentre. Hein. On avait fait ça pour relancer notre libido. Ben, avant, je faisais pas l'amour avec mon mec. Maintenant, je fais pas l'amour, mais avec plein de gens. J'ai longtemps pensé que si je me faisais pas draguer, c'était à cause de l'alliance. Ben non, apparemment, le problème, c'est ma personnalité. Je me suis dit, mais en fait, le problème, c'est que quand ça fait 18 ans que t'es en couple, tu sais plus draguer. Hein, quand ça fait 18 ans que t'es en couple et t'as envie de faire l'amour, c'est pas des avances que tu fais, c'est du chantage. Hein, ça fait un mois que tu m'as pas touché ce soir. Soit tu me fais l'amour, soit tu descends les poubelles. On est lundi ? Bon, ben, je vais en profiter pour descendre le carton. Je me suis dit, mais qu'est-ce qui est plus triste ? Tromper son partenaire qu'on n'a pas le droit de le faire ou avoir le droit de le faire et pas y arriver ? Ben, c'est philosophique comme question, hein, genre de question que t'as le temps de te poser quand tu baisses pas. Oh là là, c'est important d'avoir des règles quand on ouvre son couple pour que ça soit bien, et il faut avoir des règles bien établies. Et nous, une des règles, c'était qu'on avait le droit de le faire, mais pas d'en parler. Ouais, j'ai pas suivi les consignes, hein, je le fais pas, mais j'en parle à tout le monde. Je suis tombée sur une étude qui parlait des raisons de l'infidélité. Il semblerait que les hommes, s'ils trompent, c'est par désir sexuel. Si les femmes trompaient, c'était pour punir d'un mauvais comportement. Hein, hey, t'as pas vidé le lave-vaisselle ? Ok, je vais me taper ton frère. Je veux dire qu'après ça, le calgon 3 en 1, il va pas l'oublier. Hein, je... Et j'ai tombé sur une autre étude qui parlait des lieux où se passe l'infidélité. Eh ben, figurez-vous que la majorité des infidélités se passent sur le lieu de travail. Messieurs, je veux pas vous foutre la pression, mais moi ce soir, je suis en train de bosser. Hein. Ouh ! Sur le lieu de travail, sous-entendu avec des collègues, enfin tant qu'il y en a encore, hein, parce qu'il y a Sam Altman, le PDG de ChatGPT, qui a annoncé que d'ici la fin de l'année, il y a des employés virtuels dotés d'intelligence artificielle qui allaient arriver sur le marché du travail. Oh, non mais ça fait peur, non mais si on remplace les collègues par des machines, mais avec qui on va baiser ? Bon, quoique au lieu de se faire prendre sur la photocopieuse, on se fera prendre par la photocopieuse. Mais c'est sympa, tu repars en souvenir avec une petite copie couleur de ton fiac, hein, et là le bourrage papier prendra un autre sens. Hein.
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14: Enchantée, même si je sais ce que vous vous dites. Afida Turner a pris du poids, oui. Heureusement, mon mec m'appelle Beyoncé quand il est bourré. Voilà. Quand il est bourré, je reçois toujours des messages de ouf. L'autre fois, il m'a envoyé « Tu brilles plus que le soleil, ma gazelle ». Bah, ça me dégoûte, on dirait un Dominicain qui cherche les papiers français, ça m'intéresse pas du tout. Après, c'est son style de femme, Beyoncé, je respecte. Je trouve qu'il vise haut, tu vois. C'est pas accessible, Beyoncé. Moi, j'ai un fantasme accessible. Philippe Etchebest, voilà. Ah, Philippe, j'aime beaucoup. Vous l'avez vu dans Cauchemar en cuisine quand il s'énerve ? Moi aussi, j'ai envie qu'il vienne chez moi et qu'il me dise « Ta cuisine, elle est dégueulasse !» Oh, bah, s'il veut du sale, mon Philippe, je vais lui en donner. Hein. Ça sera pas des restes de boulot, je te le dis, moi. C'est drôle, hein. Parce que mon mec, il est beaucoup plus mince que moi. Tu vois, comme quoi tu prends ce que t'as. Mais j'ai l'impression que dans ses yeux, je suis Hagrid, le gros bonhomme d'Harry Potter, là. Il fait des actions que j'aime pas du tout. L'autre fois, on se balade main dans la main en Paris en amoureux. Il se foule la cheville, premier réflexe, le tout premier, il monte sur mon dos. What the fuck ? Ah bah c'est une dinguerie de penser que ta femme elle peut te porter. Hein. Il a cru que j'étais un centaure, le mec. Pendant 10 minutes dans Paris, on dirait Timon et Pumba. Putain, qu'est-ce que tu me fais là ? Avant, j'étais fine. Hein. Au collège, très fine. Visage pas ouf. Les garçons n'étaient pas amoureux de moi. Mais ça ne m'a pas empêchée d'embrasser tous les mecs du collège. Au moins 50, c'est sûr. Grâce à quoi ? Action ou vérité. Le jeu des moches de l'an 2000. Qu'est-ce que ça m'a sauvé, ça. Je me rappelle comme si c'était hier. Je jouais beaucoup avec Clément Corco, c'était le mec le plus beau gosse du collège. Et on lui a dit, Clément, action ou vérité. Il a dit action, on lui a dit embrasse Amy. Du coup, il a dit vérité. Sauf que Clément, on joue pas Uno, tu fais pas tes règles. T'as dit action, c'est action. Le consentement, on en parlera en 2025. On est en l'an 2000. Je vais te gober la langue, frérot, qu'est-ce que tu me racontes? Je sors d'un cours de technologie à faire 2 heures de fil en alu, je vais avaler ton âme. Voilà, et c'est comme ça que j'ai galoché tous les mecs du collège. Après, je vous cache pas que j'ai très peur de m'inscrire sur copain d'avant. Je... Voilà. Bah là, on me retrouve, je prends un MeToo dans la gueule, les amis, c'est sûr. Heureusement, aujourd'hui, je suis devenue une très belle femme. Merci Paris. Et c'est comme ça que je suis devenue femme de footballeur. Voilà. Amateur. T'as vu à un mot près comment ma vie a basculé, c'est pas le même délire. Hein. Ça veut dire que moi, ma vie, elle tourne autour du foot, mais sans oseille. C'est ça que ça veut dire. Et puis j'ai pas choisi le pro ni le semi-pro, j'ai choisi le district le plus bas du football, même physiquement. Ah bah je vais les voir jouer le dimanche. Hein. Bon, t'en as quand même 2-3 qui tiennent leur ventre en courant. Bah c'est normal, ils gagnent un match, le

0: Alors que sur une plage avec son oseille et sa guitare, même moi je le ken, le rouquin. Donc voilà, assumez les michetonneuses. Moi ça fait 10 ans que je passe après le foot. Il me l'a toujours dit, il m'a dit il y a le foot et après il y a toi. J'ai accepté. Après il y a quelque chose que je comprends pas chez lui. C'est un Parisien, né à Paris, famille parisienne, et il supporte l'OM. Je comprends pas, c'est comme si tu voyais Le Pen au Stade de France avec le drapeau de l'Algérie. C'est exactement la même chose. Moi je comprends pas ce délire. Très gros joueur de PlayStation aussi, je n'en peux plus. Oh, vraiment, il est nul. Voilà, je pense que c'est ça. Il n'y a rien de pire qu'un homme qui ne te calcule pas pour la PlayStation alors qu'il est nul. Et moi, je lui ai dit, Joachim, 500 euros la PlayStation, faut être bon. Il m'a dit, Amy, 300 euros de lingerie, faut être bonne.
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3: 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Je viens de fêter 4 ans de mariage, moi, les amis, voilà. Je suis en cette team là maintenant. Oh, t'emmerdes pas, hé. 4 ans fastoche, hein. 4 ans je suis gentil, je suis amoureux, je pisse assis, je la régale les gars, vraiment. Elle m'adore, hein. Bon, j'ai pas trop le choix, hein. Me fait peur. J'ai peur de ma femme. On est d'accord, tous les mecs ont peur de leur femme ce soir? Oui, ouais, on savait, t'inquiète. C'est évident, on le sait. Moi j'ai peur d'elle, hein. Pour des bonnes raisons, elle fait des trucs qui sont bizarres. Là, regardez, il y a pas longtemps, elle a décrété que maintenant on allait s'endormir avec un fond sonore. Donc on le fait, hein, et on s'endort pas avec n'importe quoi, on s'endort avec des documentaires sur les tueurs en série. Donc, tu sais, des fois les gens ils me disent t'as l'air fatigué, bah frère, moi je dors pas en fait, donc moi je suis sur le qui-vive un peu, parce qu'il y a Guy Georges dans le lit avec moi, hein. Je m'excuserai si j'ai pas un sommeil réparateur, hein. Des fois j'essaye de m'endormir, puis j'entends le boucher du Luberon, c'est pas ouf, hein. Et alors ce qui est très énervant, c'est que souvent pendant genre 2-3 soirs de suite, elle remet le même épisode. Parce qu'elle s'est endormie, la connasse. Eh oui, donc elle a pas bien suivi comment on égorgeait des gens. Ça lui fait de la peine, tu vois. Parce qu'elle croit qu'elle a des compétences maintenant. Des fois, elle commente le truc. Elle est là, genre, ah, j'aurais pas fait comme ça, moi, oui. Ça me rassure, madame, hein, je t'aime bien. Hein. Ça fait 10 ans que je l'aime bien, 4 ans de mariage. Alors, j'ai bien aimé ce mariage. On n'a pas fait un grand mariage, par contre. On voulait faire un grand mariage, puis on a reçu les devis. Fin du projet. Hein. Ça coûte cher. Tu sais ce qui coûte le plus cher dans un mariage? C'est les gens que t'invites. Plus t'invites deux gens, plus c'est cher. C'est le seul moment de ta vie où t'invites des gens, ils peuvent pas venir, ça va. Franchement, ça va. Ils ont prévenu à l'avance, ça va super bien, ok? Parce que regarde, on va dire t'invites quelqu'un à ton mariage. Faisons un petit chiffre rond, on a qu'à dire la personne te coûte 100 euros, elle te coûte 100 balles. Bon, moi je sais que le problème que j'avais dans ma famille, c'est qu'il y a des gens dans ma famille, je les aime pas 100 balles, ok? Je les aime bien 30 balles, 30 balles je les aime bien, voilà. Il y en a c'est 20 balles, il y en a je les aime pas, bon bah voilà, hein? Du coup, je savais pas quoi faire avec eux. Et mes potes, ils m'ont dit, attends, t'as qu'à faire le vin d'honneur. Vous connaissez le vin d'honneur? Oh, le vin d'honneur, c'est exceptionnel. Eh, le vin d'honneur, les gens, ils pensent qu'ils sont invités au mariage. Et à 19h, ça dégage, hein? On garde que les meilleurs, ok? Comme si tu les emmènes à Disney, eux, ils sont là. Oh, Space Mountain! Eh non, toi, tu fais les tasses, enfoiré, d'accord? Parce qu'on t'aime moins que les autres, exactement, hein? En plus, ces gens-là qu'on hésite à inviter, on le sait très bien. Ils vont critiquer. Les gens, ils adorent ça dans les mariages, hein. C'est sport national. Je le sais, j'ai eu toutes les saisons de 4 mariages pour une lune de miel, donc je m'y connais un petit peu. Hein. Toujours quelqu'un qui est là, genre, oh, bah la déco, j'ai pas trop aimé. Oh, la pièce montée, j'aurais pas choisi ça. T'as envie de lui dire, pep, Sylvie, là, ton cadeau ne te permet pas de tels propos. C'est important le cadeau. Eh, moi, tu me fais un gros chèque, tu peux me chier dessus après, y a pas de problème. Hein. Y a des gens qui ont pas fait de cadeau à vos mariages. Vous avez pas l'air de savoir. Alors que moi, je suis sorti du mariage, j'ai sorti Excel, j'étais là genre, alors, Michel, 200 balles, ça c'est bon. Gérard, 300, on l'adore. Ah oui, pour savoir si ces gens-là, on va les revoir après, évidemment.
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4: Mon oncle est mort l'été dernier. Il est mort en août, ça se fait pas. Non, ça se fait pas, tu te maries pas en décembre, tu meurs pas en août. Il y a des règles, faut respecter les règles. Tu attends qu'il pleuve, tu niques pas les vacances comme ça, quoi. Parce que toute ma famille était en vacances, j'ai dû m'occuper de tout l'enterrement tout seul. Je sais pas si vous avez déjà adhéré des funérailles, mais c'est un calvaire ce truc, c'est super chiant. Déjà, faut acheter un cercueil, ça coûte cher, ça rase. Putain, c'est 1500 balles l'entrée de gamme. 1500 balles, moi je l'aimais bien mon oncle, mais je l'aimais pas 1500 balles, quoi. Non, je l'aimais 200, max, fais péter la cagette, on s'en bat les couilles, ça va, quoi. Okay. Pas respectueux, qu'est-ce qu'il va faire? Se lever. Bon. Après, j'ai appelé le cimetière à côté de chez moi. C'est ce qu'elle m'a dit, la dame du cimetière. Désolé, c'est complet. Mon oncle, il s'est fait recaler d'un cimetière. Même mort, il rentre pas en boîte. Je sais pas si tu réalises la tristesse du truc. Et à J'arrive le jour des funérailles et mon père en panique me demande de mettre la musique sur l'enceinte du cimetière parce qu'il sait pas faire. J'ai dit ok, je connecte mon téléphone à l'enceinte et je cherche la musique que mon oncle avait demandé sur YouTube. Et je la lance à fond dans les enceintes. Sauf que j'avais oublié un détail, c'est que moi j'ai pas YouTube

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1: Bah, faut imaginer, hein. C'est-à-dire que vraiment, il y a toute ma famille en train de chialer, et là, à fond dans les enceintes, salut, c'est Franck Leboeuf. Oui. Allez, l'islam. Alors moi j'ai vécu en colocation plusieurs mois avec avec deux musulmans pour un tournage et j'ai pas réalisé tout de suite que je me faisais grand remplacer. Non, je me suis pas rendu compte tout de suite que ma vie changeait. Mais c'est vrai qu'un soir on est tous les trois devant la télé et on a tous les trois notre chicha, notre djellaba. Et je kiffe ma race à ce moment-là, quoi. Donc tu sais, moi je suis juif, donc à ce moment-là je suis encore un juif, mais je suis un juif curieux, quoi, parce que. Et en vrai, ça change rien à ta vie de vivre avec deux musulmans. Ça change. Si, ça change un truc, tu manges halal, mais c'est tout, quoi. Enfin, tu la vois même pas, la diff. On te dit pas que la viande est halal, tu le sais pas, quoi. J'ai vécu un autre moment de ma vie avec des véganes. Là, tu la sens, la diff. Hein. Là, tu. Ouais, ouais, aja, c'est eux les radicaux qui veulent changer la France, hein. Il faut pas se tromper de combat, hein. Je pense que même Pascal Pro, tu le forces à bouffer les graines tous les jours, à la fin, les Arabes lui manquent, c'est sûr. C'est certain. Et à un moment, ils ont commencé à essayer de me parler de l'islam et tout. Je comprends complètement pourquoi ils ont essayé de me ramener à leur cause. Parce qu'il faut quand même comprendre un truc sur l'islam, c'est que ça marche avec un système de points, tu vois, qui s'appelle les hasanat. C'est un petit peu comme les miles des musulmans, si vous voulez. Plus t'as de bonnes actions, plus t'as de hasanat, plus t'as une bonne place au paradis. Comme à la fête foraine, t'as 3 points, t'as un laser. T'as 1000 points, t'as la mini-moto. Quand même, tout pareil. Et donc, il y a des gens qui pensent que ramener des gens vers l'islam, ça rapporte plein de points, tu vois, parce que c'est une super bonne action. Donc quand ils ont appris que moi, j'étais juif et de surcroît bisexuel, Pokémon légendaire. Mais tu réalises, s'ils arrivent à me convertir, moi, ils font même pas la queue quand ils arrivent au paradis, hein. Il y a Allah qui fait, c'est bon, ils sont avec moi, je leur ai mis une table.
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3: Mes parents, petits, ils me disaient toujours une phrase qui m'énervait énormément. Ils me disaient toujours, ouais, tu comprendras quand tu seras grand. Ça m'énervait. Je me disais, qu'est-ce qu'il faut comprendre quand t'es grand? Je suis pressé. Et je crois là, c'est bon, je suis grand. Parce que j'ai compris. J'ai compris que la vie, ça a aucun sens. C'est pas grave, hein. J'ai juste l'impression que là, on fait tout semblant, on gère. Et après, on rentre le soir chez nous, putain, mais qu'est-ce que je branle, quoi? Tu vois? Comme vous l'avez deviné, j'ai fait un burn-out. Voilà. Ça va, mais attends, j'en parle tranquille. Je suis en burn-in. Mais il y a 2 ans, j'ai arrêté la scène parce que je faisais des crises d'angoisse sur scène. Mais je continuais à jouer et j'avais l'impression que tout le monde le voyait. Pour que vous imaginiez un peu, c'est comme si t'as un entretien d'embauche et là, tu te chies dessus. Et il y a le recruteur qui est là. Ça pue la merde, là, non? C'est moi ou... Ouais. Et globalement, vous êtes que tous les deux, donc... L'enquête, elle a pas duré longtemps, les copains. Hein, c'est... On aurait peut-être dû le faire en visio, l'entretien, hein, ouais. Bah non, c'est mort pour le job. Allez, casse-toi la crotte, là. Meilleure décision que j'ai prise, hein, d'arrêter, attention, hein, c'est pour ça que j'en parle, là, ça m'a fait beaucoup de bien, ça m'a permis de relativiser, d'arrêter de me prendre au sérieux, je me prenais trop au sérieux, quoi. Comme ces gens sur LinkedIn, vous voyez, qui ont des photos de profil en costard, 3/4 face, product marketing manager, qu'est-ce que tu racontes, Corentin, on sait que tu bouffais de la gomme au collège, enfin, n'importe quoi. Pourquoi on fait semblant, on est des adultes, je comprends pas. Moi, ça me manque d'être un enfant, c'était extraordinaire, enfant, je devais juste respirer. Aujourd'hui, même respirer. Des fois, je galère. Du coup, là, j'essaye la méditation. Mais j'y arrive pas trop parce que je pense trop, quoi. Je suis là. Oh putain, j'ai foutu mon passeport. Je me retrouve à chercher mon passeport. Alors que j'ai aucun voyage de prévu. C'est nul. C'est ça, être adulte. C'est nul. Aujourd'hui, j'ai remarqué, je sais même plus m'ennuyer. Genre, un film de plus de 2 heures, je regarde pas. Hein. Je préfère diviser ces 2 heures en 120 TikTok de 1 minute. Je suis nul. Genre, alors que petit, mais je m'occupais avec un rien, quoi. Genre, en voiture, j'avais rien à faire. Suffisait qu'il y ait 2 gouttes d'eau sur le pare-brise. Une course de Formule 1. Tout le trajet. Oh là! Regarde comment elle est en train de te baiser la gueule, là. La grosse gougoute. Et voilà, elles se rejoignent, elles font une plus grosse gougoute. Et voilà, et vous vous rejoignez, ça fait encore une plus grosse gougoute, la méga gougoute. Jusqu'au bout, et tu vas gagner ma grande en solo, comme ça. Et on recommence, voilà, comme ça, tout le trajet, c'était extraordinaire. J'essaie de retrouver ça, là, l'insouciance, le vide. Pas facile, hein. C'est pour ça que c'est extraordinaire, la scène. C'est un moment précieux qu'on passe ensemble, t'imagines? C'est comme quand j'étais petit, je peux partager les conneries que je me fais dans la tête. C'est trop. Surtout que, avant, j'ai fait d'autres métiers, c'était pas là. Mais une fois, j'étais serveur dans un buffet à volonté. Aucun sens, hein. Vraiment, ça... Tous les jours, j'allais dire, bah, je sais pas, servez-vous. Non. J'ai fait de l'intérim aussi, j'ai détesté. J'ai fait plein de métiers, à chaque fois, j'étais un larbin, quoi. Vraiment, une petite créature. Le chef, il était là, bon, il est où l'intérimaire, là-haut?
0: Mais je suis là, maître.
3: Il était là, hey, c'est pas plus de 5 minutes la pause en haut.
0: Mais l'intérimaire ne prend pas de pause, vous savez. Hein, mettez des palettes sur mon dos, maître. Hein, l'intérimaire est un elfe de maison.
3: Hein. Horrible, je suis dans à faire des blagues, c'est mieux. Hein.
0: La scène, c'est extraordinaire.
3: Oh, d'ailleurs, la dernière fois, j'ai pas osé faire une blague. Du coup, je vais vous la faire, vous êtes chaud ou pas?
4: Ouais.
3: Merci. En fait, j'étais dans le train et il y a une annonce micro un peu bizarre. Ça faisait...
5: On a besoin urgemment d'un médecin en voiture 14, s'il vous plaît.
3: Et j'avais trop envie de faire semblant. Tu vois, bah, genre de me lever, de regarder tout le wagon, genre bon, moi je crois que le devoir m'appelle. Je sors du wagon, je m'en fous, j'attends 20 minutes dans les chiottes. Et après j'y retourne, mais je reviens en héros. Hein. Genre je fais bourriffer, manche retroussée. On n'est pas passé loin de la catastrophe, mais... Eh bien, c'est une fée. J'aurais trop aimé qu'il y ait d'autres annonces micro. Genre,
5: on a besoin urgemment d'un contrôleur en voiture 2.
3: Moi, je me relève. Les gens sont là, je comprends pas, là. C'est pas le médecin de tout à l'heure, là, j'arrive pas à suivre. Et moi, j'aurais fait, bah oui, c'est normal. Je suis intérimaire.
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7: La famille Gasteuil, c'est quelque chose. Hein. Si un jour vous êtes invité chez moi, vous regardez, vous rigolez, puis vous cassez le plus vite possible parce que c'est très dangereux, hein, je vous le dis. Hein. Même les courses, mes parents m'ont fait grandir dans une petite province, tu vois, où on allait faire les courses dans des grandes surfaces, dans des zones commerciales, les Carrefour, les géants casinos, tu vois, les Leclerc. Moi, je suis arrivé à Paris pour faire les courses, putain, là-bas, t'arrives, là, les Leclerc et tout. T'as 22 000 mètres carrés de magasins, 32 000 places. Paris, il y a 7 mètres carrés de magasins, de rayons, voilà. C'est des micro-marchés, tu croises que des gens pâles en impair. Ils achètent des graines de chien, on sait pas ce qu'ils branlent, ils sont perdus, quoi, tu vois. Non, non, moi je leur ai dit, quand on va faire les courses, nous en province, c'est pas la même chose. Hein. À nous, c'est une sortie, c'est Walt Disney, tu vas en famille. Hein. Tu sais, quand tu pars, tu sais pas quand tu reviens. Hein. Et parfois, tu perds un membre de la famille, hein, je te le dis. Hein. Donc tu t'installes avec ta voiture, oui, parce qu'on y va en voiture. Oui, parce qu'à Paris, eux, ils vont faire leurs courses en vélo-cargo. Oh, je peux les cogner, putain. Vélo-cargo, c'est pas un vélo, c'est un break. C'est un break. Mais qui a assez... Putain, les mecs, ils ont pas assez d'amour propre. Qui met son gamin de 3 ans dans une caisse de vin accroché avec des tendeurs sur le guidon? Qui? Ils mettent, tu les as vus, ils mettent leur gamin dans les sacoches. T'es facteur, connard! Nous, on y va en voiture, dans les supermarchés. Tu te gares quand même petit enculé le plus près de la porte, tu vois, comme ça. Après, il faut aller chercher le caddie. Pareil, hein, parce qu'à Paris, ils font pas les courses en caddie, ils font des courses avec un tote bag en raffia éco-responsable Isabelle Marant. T'es, regarde, voilà. Non, je te le dis... Non, non. Hey. Le tote bag, là, les deux packs d'Evian, ça va pas le faire, hein, je te dis tout de suite. Hein. Nous, on fait comment? La pièce d'un euro, le jeton Super U dans le porte-gobelet de la Clio 2, hein. Tu vas chercher ton caddie. Vous tombez sur le même caddie que moi quand vous allez chercher le caddie? Celui avec la quatrième roue ensorcelée, là? Celle qui fait les courses, elle est sous extase, elle trouve, elle est droguée. Toi, tu rentres dans le rayon, tu dis coca, rosé, alors on va là-bas. Je vous parle des courses, pourquoi? Parce que moi j'adore manger. Et j'adore manger bien. Ça veut pas dire cher ou beau, ça veut dire bien. Moi j'arrive chez mon meilleur ami, hein, à l'apéro sur la table basse, il y a du surimi, ça part immédiatement. Voilà. Et puis le mec, tu lui dis c'est quoi ça? Il dit, ben c'est du crabe. Non! Ça, c'est pas du crabe. Moi j'ai déjà été sous l'océan avec un petit masque. Et j'ai jamais vu un stabilo avec des pinces. Tu vois?
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8: Vous connaissez peut-être pas Thionville?
9: Non.
8: Ok. C'est de la merde. Voilà. C'est tout ce qu'il y a à connaître de Thionville. Vous connaissez Thionville maintenant? C'est à 340 bornes de Paris. Tu sors de Paris, c'est l'autoroute de l'Est. Tu prends l'autoroute de l'Est, tu traces, voilà, tu suis l'enfer pendant 300 km. Au bout de 300 km, t'atterris à Metz en Moselle. Pas trop mal, Metz. Et pouf, tu pousses 40 bornes de plus et t'atterris. Pff, c'est en Corée du Nord. J'exagère à peine, hein. Thionville, c'est quand même la seule ville de France qui a un décalage horaire avec le reste du pays. Hein, c'est-à-dire, là, par exemple, à Paris, il est 21h30. Heure de Thionville, ça fait 21h30, quoi, mais en 1997. Zidane joue encore au foot à Thionville. Et c'est le seul truc qui vaut le coup. Sinon, c'est nul. Je suis un peu les actualités de Thionville. Il y a quelques semaines, à Thionville, ils ont saisi 60 kilos de drogue. C'est dégueulasse. Laissez-leur la drogue, au moins. À Thionville, on se fait tellement chier. À Thionville, la drogue, elle devrait être distribuée par la CAF. Je dis ça, des fois il y a des gens qui viennent me voir à la sortie du spectacle, ils me disent « Waouh, c'est trop cool, tu parles de Thionville, moi aussi je suis de Thionville. » Putain, je suis pas de Thionville. J'ai rien à voir avec ce qui se passe là-bas, voilà. Moi je suis parisien, m'adresse même pas la parole, quoi. Oh. Je suis parisien d'adoption, je suis pas né à Paris, ça fait 10 ans que je suis ici, mais bon. Je suis devenu parisien très vite. Moi, j'aime bien Paris. C'est magnifique. Je fais beaucoup de vélo. Voilà, quoi. Fluctuat nec mergitur. C'est la devise de... Je suis pas en train de faire un AVC, hein. Tout se passe bien pour moi, hein. Fluctuat nec mergitur, c'est la devise de Paris. Hein, s'il y a des gens qui sont pas au courant. En fait, sur le blason de Paris, il y a un navire... Et dessus, c'est marqué... il y a un navire et c'est marqué « Fluctuat nec mergitur ». C'est du latin et ça veut dire « Il est battu par le flot, mais il ne sombre pas ». Voilà, c'est du latin, c'est pour faire classe. Hein, à titre de comparaison, par exemple, la devise de Thionville, c'est « Jamais de café après 15 heures ». Et sur leur blason, c'est une grille de sudoku.
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10: Là, j'ai réalisé récemment qu'en fait, je n'ai jamais fait un travail que je voulais faire quand j'étais petite. Personne à 8 ans ne rêve d'être banquière ou serveuse, ça n'existe pas. Et moi, j'étais une gamine comme les autres, j'avais les mêmes rêves que tout le monde. Moi aussi, à 8 ans, je voulais être vétérinaire ou stripteaseuse. On a tous les mêmes rêves, ok? Après, on mûrit, on grandit, on découvre la vie, on se rend compte qu'effectivement, vétérinaire, bon. 9 ans d'études pour fourrer son bras dans le cul d'une vache, hein? Autant être sage-femme, les études sont moins longues et le résultat est le même. Et du coup, je me suis posé la question récemment de me dire, bon, là je suis humoriste, mais si demain tout s'arrête, c'est-à-dire pas grand-chose, qu'est-ce que je ferais finalement? Il serait peut-être temps que je fasse un travail qui me plaît. Et j'ai réfléchi un peu qu'est-ce que ce serait mon job de rêve aujourd'hui, et j'ai trouvé. Aujourd'hui, mon job de rêve, assistante sociale. Parce qu'assistante sociale, c'est le seul métier. Tu as tous tes week-ends, tu fais 8h-17h, et de 8h à 17h, tu fréquentes que des gens qui ont une vie plus merdique que la tienne. Si ça, c'est pas hyper thérapeutique, quand même, hein? 8h-17h, enfants placés, violence conjugale, demande d'asile, refusée, on est en France. Expulsion, huissier, tu rentres chez toi, il est 17h30, tu passes la porte, il y a ton clochard au RSA qui se rase les couilles sur le tapis du salon. Tu prends du recul, tu le regardes, tu te dis en vrai il dégoûte, mais moi il me tape pas. Alors, et bon, je sens bien que c'est le mot clochard qui vous choque. N'y voyez aucun mépris de ma part, d'accord? Moi j'ai absolument rien contre les clochards, j'adore ce qu'ils font. Est-ce qu'on n'est pas un peu d'accord pour dire qu'ils font de plus en plus les difficiles, hein? Je sais pas comment ça se passe chez vous à Paris. Moi aujourd'hui je pars d'un principe très simple dans ma ville. Si tu refuses mon sandwich au thon parce que soi-disant t'es allergique, t'es pas suffisamment pauvre, ok? Moi j'en ai assez qu'on mente aux gens. On sait très bien qu'ils dorment au chaud le soir, ils sont ramassés comme les trottinettes électriques. On sait comment ça se passe. Et évidemment tu leur dis ça, ils vont te dire oui mais bon, le SAMU social, ils nous mettent 2h à 6h. L'avenir appartient à ceux qui se lèvent tôt, ok? Et je dis beaucoup clochard aussi pour parler des hommes. Messieurs, sans rancune, très sincèrement, sans rancune. Moi, je suis très contente que vous existiez dans nos vies parce que je trouve que vous êtes nécessaires à notre société. Ça fait des années qu'on parle à juste titre des scandales MeToo et il était temps que ça éclate. Mais je pense qu'on oublie de vous remercier pour les choses que vous faites de bien dans nos vies. En fait, moi, je trouve réellement que vous relevez le niveau par rapport aux femmes dans beaucoup de domaines, dont un qui me tient à cœur ce soir, la calvitie. Messieurs, merci pour ça, sincèrement. Moi, ce qui me fascine dans la calvitie, c'est à quel point ça peut vous complexer, pour aucune raison valable. Et je me suis rendu compte que, en fait, quand tu fais remarquer à un homme qui perd un peu ses cheveux, il panique et il s'engouffre dans une panoplie d'excuses improbables, du genre « Mais non, je perds pas mes cheveux, c'est la pleine lune, j'ai des carences. » Non, non. Non, la seule carence que t'as, c'est une carence en cheveux. T'as la banlieue qui s'écarte du centre-ville, Dominique, arrête. C'est là-dessus que je m'arrête. Merci beaucoup, messieurs, dames, merci.
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12: Les anciens et la technologie. Va expliquer à tes parents ou à tes grands-parents sans péter un câble ni leur beugler dessus comme des veaux. Va leur expliquer des trucs que même pour toi, déjà, c'est de la sorcellerie, tu vois. Et ben moi, je vous le dis, c'est à se truffer le cul à coups de saucisse. C'est mon charcutier qui dit ça tout le temps. Ah ouais, l'autre fois, il me dit « Ça va, monsieur CI ?» Je lui dis « Ben, j'ai retrouvé ma voiture et quatre pneus étaient crevés. »« Oh merde, c'est à se truffer le cul à coups de saucisse. » Il me dit « Si vous le mettez dans le spectacle, je vous donnerai les saucisses. » Ouais. Hey, un an de tournée, je vous garantis que les saucisses... Et alors en plus, les anciens, ils font que des conneries, hein, avec leurs tablettes, leurs téléphones, leurs ordi. C'est pas eux. Ma mère. J'arrive chez elle, elle me dit, tu vas voir l'ordinateur, je crois qu'il y a un problème. Ah. J'ouvre le truc, je lui dis, mais qu'est-ce que t'as foutu? Je lui dis, tout aimé, ils sont dans ta corbeille. Il dit, c'est pas moi, j'ai pas touché. Comment ça t'a pas touché? Même l'icône de ta boîte mail, elle est dans la corbeille. Elle me dit, ça a dû se faire cette nuit. J'étais en train de me dire que c'est une espèce de suicide général d'icône. Elle me dit, c'est possible. Oh, elle me rend dingue. Et ils appellent FaceTime avec les anciens, c'est pas un enfer. Tu parles soit leur front comme ça, soit leur gorge là. Ou alors oreille comme ça. C'est ça. L'autre jour, j'ai appelé ma mère en FaceTime. Enfin, j'ai appelé ma mère, j'ai appelé son front. On parle, et à un moment donné, dans la conversation, je sais même pas comment elle a réussi à faire ça. Même toi, avec 100 tutos, tu serais jamais arrivé. Dans mon téléphone, à moi, il y a sa voisine de palier, Madame Da Silva, qui apparaît. Et je dis à ma mère, mais qui s'est foutu? Elle me dit, c'est pas moi. Elle me dit, j'ai rien touché. Donc Madame Da Silva, elle est en train de faire le marché, elle est étonnée, elle me regarde comme ça, elle dit, ah! Elle me dit, ah, Shelly, comment ça va? Je dis, ah, bonjour Madame Da Silva. Puis elle voit ma mère sur l'écran, elle dit, ah, Christiane, comment tout va? Elle parle entre elles. Tout vient à la maison, on boit le café, on mange le gâteau, elle parle entre elles. Elle t'oublie, toi. Et à un moment donné, tu sais même pas comment elles arrivent, elle t'éjecte de la conversation. Et t'es bloqué, ton téléphone, tu peux plus appeler personne. Mais c'est pas elle. Elle a pas touché. Dingue, à mon dingue. Oh. Et la Google Home. Ah là là. C'est pas un enfer aussi, cette Google Home. Ma mère, elle en a voulu une, j'en achète une. Je la branche. Je dis, bon, alors, maman, tu dis OK Google et tu poses ta question, d'accord? Elle me dit, d'accord. Je dis, t'as compris? Elle me dit, je suis pas débile. J'ai pas dit ça. Ok Google, tu poses ta question, vas-y. Ok Google! Mais non! Je dis, elle est pas sourde! Eh ben, faut bien qu'il m'entende le gars à l'autre bout là-bas! Quoi? Mais qu'est-ce que tu racontes? Maman, c'est une intelligence artificielle! Vas-y, pose ta question, doucement, tu dis ok Google, et tu poses ta question. Ok Google! Est-ce que tu sais, enfin si tu le sais, parce que si tu fais comme Tata Lucette qui croit tout savoir et qu'elle s'en va sans science. Non. L'autre, je ne comprends pas votre question, on va les reformuler. Ben ouais. Elle me dit, tu vois, elle comprend jamais rien à ce que je lui dis. Ça marche pas, ta merde. Je m'en sers comme presse-papier, blâme. Ou quand Madame Da Silva vient boire le café, on lui demande de péter, ça nous fait rire. T'as des femmes et des mecs qui ont des têtes comme ça, qui ont inventé des intelligences artificielles pour que ma mère et Madame Da Silva lui demandent de péter. Oui, ah ben oui, on peut rire. Des fois, j'imagine des extraterrestres qui arrivent et ils se posent chez ma mère pendant qu'il y a Madame Da Silva et ma mère et ses copines qui boivent le café. Et il leur dit, bon alors, vous avez fait quoi en 10 000 ans? Ah, regardez, vas-y, pète. Il va dire, ah là, ils sont tombés, ils sont pas prêts, on revient dans 10 000 ans, là, viens.
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14: Je trouve que le couple, c'est assez fascinant. C'est fascinant parce que c'est quand même du travail, c'est de l'apprentissage, d'apprendre à cohabiter ensemble pendant des années sereinement. Moi, je trouve ça fou. Là, je fête mes 20 ans de couple, mais j'ai l'impression que j'ai gagné Koh-Lanta. Et en plus, c'est pas tout à fait faux. Ça va faire 20 ans cette année que je m'assois sur le même poteau. Bon. Bah, quelque part, c'est mon totem d'immunité. Bien sûr. 20 ans, mais c'est vrai. Alors, attention. Avec les années, on s'y assoit un petit peu moins. Pas de problème tous les vendredis. Non mais c'est vrai, on s'en rappelle ou pas, au début d'un couple. L'envie de Ken passe au-dessus de tout. 20 ans plus tard, tout passe au-dessus de l'envie de Ken. Ah ouais. Ah bah le désir, c'est mathématique. Hein. Mais c'est fou, moi je trouve ça fou parce que c'est ça la cohabitation. C'est de réussir à vivre ensemble de manière apaisée malgré nos différences. Moi par exemple, on est très différents. Lui, il est très maniaque, un peu dans le contrôle. Il a besoin de savoir ce qui se passe dans le foyer. Donc son nouveau truc du moment, c'est de tout connecter dans la maison. Comme ça ensuite, il suit tout sur son téléphone portable. Alors moi, j'avais pas conscience qu'aujourd'hui, on pouvait tout connecter dans la maison. Hein. Le robot aspirateur, les radiateurs, la petite caméra devant la maison pour savoir quel chat a chié dans le potager. Et là où ça balance, c'est que la dernière fois, je prends ma douche. Tout à coup, les lumières se tamisent. Je me dis, tiens, la loi de Zinzin qui nous a connecté les ampoules. Pourquoi pas ? Je reste ouverte au projet. Je me dis, peut-être que 20 ans de couple, il veut se lancer dans un petit scénario érotique. Et j'attends. Et là, je le vois débarquer dans la salle de bain en claquettes chaussettes. Je me dis, ah, c'est marre que j'avais imaginé. Et là, il se pointe devant la douche avec son téléphone portable. Puis il me dit, tu vois, chérie, j'ai regardé. Si tous les soirs, on tamise comme ça, à la fin du mois, c'est 5 euros d'économiser. Maniaque, méradin, on ne peut pas tout avoir. Ce qui me fait quand même penser à une pote là récemment qui me dit, oh là là, tu sais ce qu'on a fait avec Jérôme ? On a laissé les enfants là chez nos parents. Et puis du coup, on a profité, on s'est dit, hey, c'est pas le moment, viens, on fait une petite folie. On a pris un hôtel au bout de la rue. Oh, tu devrais y penser, ça met du piment dans le quotidien. Je dis, meuf, il tamise les lumières pour économiser 5 balles. Tu crois qu'il va payer 100 balles pour me tenir au bout de la rue ? Alors qu'il peut le faire gratos dans des draps qu'il a lavés lui-même. Mais t'es malade.
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15: J'ai bientôt 40 ans là. J'aime bien dire bientôt 40 ans, c'est pas encore 40 ans, je précise. J'en ai 37. C'est pas pareil, mais tu sais, j'ai un pote, à mon anniversaire, il m'a dit, ça te fait quel âge déjà ? J'ai dit 37. Il me fait, ah bah, 2-3 ans près, arrondi à 40, c'est pareil. Bah non. Puis c'est pas une phrase de pédophile, ça, sérieux, arrondi à 2-3 ans près, mais il est fou. T'entends ça devant un collège, mais pas mon anniversaire, t'es un fou, toi. Il est fou, lui. Donc je refais des dates à bientôt 40 ans, flemme. En fait, tu sais quoi, j'ai pas envie de faire ma crise de la quarantaine, tu sais. Tu sais, d'avoir 40 ans et de sortir avec une meuf de 20 ans, tu vois, j'ai pas envie de ça, tu vois. Meuf de 20 ans, flemme, putain. En même temps, je me dis, une meuf de mon âge, flemme aussi. Non, je suis pas friperie à la base. C'est pour ça que... Non, les amis, je sais qu'il y a des pièces vintage, ça revient à la mode, c'est pas le problème. Juste, t'as peut-être pas envie de les enfiler tous les jours, c'est ça que je veux dire. Donc je refais des dates, mais j'ai pas les codes de la drague. En fait, c'est ça qui me pose problème, c'est que j'ai pas les codes de la drague de cette génération, tu sais. Parce que maintenant, tu sais, tu te dragues avec des applications. Tu sais, tu swipes, tu vas à gauche, tu vas à droite, c'est sur des sites de rencontres et tout. Machin. Tu sais, tu te parles plus avec des mots, tu dragues plus vraiment. Tu te parles avec des emojis maintenant. C'est quoi ce délire ? Tu sais, la dernière fois, je parlais avec une fille, là, à la fin de la discussion, elle m'envoie des emojis, là. Elle m'envoie aubergine, goutte d'eau, là. Et on se drague ou c'est Top Chef ? Qu'est-ce que t'es en train de faire ? Je comprends pas ton délire. Moi, je viens d'une génération, vous allez vite comprendre comment je draguais et pourquoi j'ai plus les codes. La dernière fois que j'ai dragué une fille, c'était avec la phrase « Salut Miss, ça va ?» sur MSN. Ça peut pas marcher, tu vois. Tu sais, moi j'aimais bien la drague où tu sais, tu faisais des petits poèmes, tu sais. Vous vous rappelez des petits poèmes ? Tu sais, où tu brûlais les angles au briquet et tout, là. Vous vous rappelez de ça ? Tu sais, tu mettais un peu de parfum sur la lettre et tout. Alors, des fois, tu poussais un peu le vis, t'arrosais la lettre un peu avec un peu d'eau, genre t'as pleuré sur la lettre et tout. Ouais, avec un CD de Tsingy, là, vous vous rappelez de ça ? C'est trop bien. Moi, je viens de cette génération, là. En plus, si je voulais draguer, moi à l'époque, fallait que je le fasse à l'école. Si tu le faisais pas à l'école, il y avait pas les téléphones portables, tu sais, les applications. Donc, tu devais le faire sur le fixe de la maison. Ah ouais, c'est dur. Parce qu'en plus, c'était rarement elle qui décrochait, hein, les amis. Hein. Tu sais, t'es là avec ta petite voix. Allô ? T'entends, allô ? T'as plus envie de draguer. Je peux parler à votre fille ? Qu'est-ce que tu lui veux ? Tu sais, toi, t'es là, tu peux pas faire, bah, aubergine, goutte d'eau ? Non, ça marche pas. Ça marche pas, les amis. Et là, j'ai fait un date, donc récemment, avec une fille, elle était incroyable, elle était magnifique. J'aime bien le préciser, parce qu'elle était plus belle que sur Instagram. C'est très rare, tu vois. Et elle arrive, et je sais que physiquement, elle et moi, quand je la vois arriver, on boxe pas dans la même catégorie. Pour te donner un comparatif, tu vois, si elle c'est Mohamed Ali, moi je suis Boudère. Donc vraiment ça marche pas. Donc je me suis dit, écoute, c'est pas grave, t'as pas de physique, mais mise tout sur le charme. Les femmes, elles aiment bien le charme ou l'humour, mise tout là-dessus, tu vois. Et, tout. Et à un moment, les amis, je fais une blague. Et quand je fais la blague, je suis trop content parce qu'elle rigole. Sauf que quand elle rigole, elle fait... Une Ferrari avec un moteur de Clio, t'avais déjà vu ça? J'ai jamais vu ça, moi. Mais j'aurais dû me méfier justement à cause de ces sites-là, tu sais. Parce qu'il y avait toujours une petite phrase. Et elle, sa petite phrase, c'était un petit truc en plus. Ah bah, tu m'étonnes. En plus, moi, quand j'ai vu ça, je me suis dit, peut-être, elle est fan du film de Artus, tu vois. Je me suis pas dit, elle joue dedans. Tu vois ce que je veux dire?
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17: C'est dur d'éduquer ses enfants aujourd'hui, surtout notre génération. On était éduqués un peu à l'ancienne. Une éducation stricte, dure, tu fais une bêtise, on te frappe. J'ai jamais frappé mes enfants, je suis en train de donner une éducation positive. Vous connaissez l'éducation positive? Magnifique, l'éducation positive consiste même quand ton enfant il fait une grosse bêtise, t'as envie, t'as la rage, t'as le seum, tu te calmes, tu respires, tu parles toujours gentiment. Tu sais de lui expliquer ce qu'il a fait comme bêtise, de lui montrer ce qu'il a de positif dans son caractère. C'est un long processus psychologique de merde, je craque. Frappez vos enfants, les plans, frappez vos enfants! Je te jure, j'aime mes enfants, mais parfois, je les aime beaucoup, mes enfants. Parfois, j'ai pas envie de leur parler, ok? Parfois, tu rentres, la vie, c'est dur. T'es lessivé, t'es en France, t'as pas de force, t'as envie de juste te ressourcer une heure chez toi. Mais les enfants ne comprennent pas. Parfois, tu rentres chez toi, t'as envie de parler avec ta personne. T'es pris en otage par un enfant de 5 ans. Il commence à raconter ta vie, il a une vie à 5 ans, le bâtard. Tu rentres, il te prend en otage, papa, c'est comme ça, il commence à te casser les couilles, te contredire, papa. C'est pas comme ça, t'as envie juste de lui dire gentiment. Arrête de parler de ton cochon, Peppa Pig. Je sais même pas si on a le droit d'être copain avec un cochon. On est musulmans, les gars. Je te jure, une fois, je rentrais chez moi, j'étais lessivé, j'avais pas de force ni de patience. Ils m'ont agressé avec leur amour. Papa, papa, ça tapait comme des flèches dans ma tête. Je voulais leur dire, je suis pas votre papa, je suis le voisin. J'ai sorti le geste des darons, là, tu vois, la main de père quand il te la montre. J'ai fait « Han !» « Han !» Ils ont rigolé. Moi, je me rappelle, mon père, quand il montrait sa main comme ça, moi, je commence à pleurer, ma mère commence à pleurer, le village commence à pleurer. On connaît les conséquences, on sait ce qui va se passer, on connaît le massacre, le génocide derrière. Et je sais pourquoi mes enfants, ils ont rigolé, ils n'ont pas la première référence, la première gifle qui établit la connexion entre ta joue et la main de ton père à vie. Et pour être dans la confidence, je vous jure, moi, dans l'éducation de mes parents, c'est pas les coups de mon père qui m'ont traumatisé, je vous jure, les coups de mon père, ça va, bonhomme. Ce que faisait ma mère pendant que mon père me frappait, elle commentait le match. C'était un match de boxe pour ma mère, c'est de l'aimement, elle était là, je te jure. J'ai oublié le coup de mon père, il n'y a que les phrases de ma mère, ses mots, sa voix, c'est là, je suis traumatisé à mon âge. Je me rappelle, mon père, il rentrait, il ne voulait pas me taper, ok? Mon père, il n'y a aucun papa qui a un projet rentrer chez lui, bien manger et taper les enfants. Ça existe. Il voulait se reposer une heure. Je suis un daron maintenant, tu vois. Voilà, il ne laisse même pas respirer. Il ne dit même pas bonjour. Il ouvre la porte, il commence à la chauffer, il le rend fou. Voilà, ton père, il est là. Voilà, ton père, il est là. Et ça, pour mes parents, c'est de l'éducation positive. J'ai dit à mon père, qu'est-ce qu'il y a de positif? Il m'a dit, tu respires, t'es vivant, dis alhamdoulilah. Et pour finir, moi je me pose la question, mes enfants ils sont français, ils sont arabes aussi. Je dis, quelle éducation je vais leur donner? Et je m'expliquais avec un pote à moi, il s'appelle Bernard, c'est en français, il m'aide à m'intégrer. Faut toujours avoir un blanc pour le quota, tu vois. Je dis, écoute Bernard, j'ai envie de donner une éducation positive. Il m'a dit, c'est quoi, positive? Je dis, voilà, j'ai envie d'être gentil, leur parler, psychologie. Et prac, tac, t'es baf. Ça l'a choqué, Bernard, c'est un français, ça choque vite, c'est fragile. Il m'a dit une phrase choquante pour tous les Arabes et les Africains du monde. Il m'a dit, c'est strictement interdit de frapper ses enfants en France. Je dis, t'inquiète pas, Bernard, je vais les emmener un petit week-end au bled. Petit week-end éducatif, les enfants, on va réviser les classiques avec papy, mamie. Toujours premier degré, Bernard, il m'a dit, ouais, mais t'as pas le droit de les frapper, même au bled, ils vont revenir ici, ils vont porter plainte. À la DAS, association, va prendre tes enfants, les mettre dans une famille de Français, famille d'accueil. T'as pas le droit de les voir une seule fois par mois. Ils vont les élever, les emmener à l'école, ils vont faire tout. Et toi, tu veux pas le voir. Il m'a dit ça, ça m'a piqué, frère. Mon cœur a serré, mes enfants, ma kibta, je les aime. Je dis quoi? Les Français, ils vont prendre à mes enfants, je les vois une seule fois par semaine, par mois. Les éduquer à ma place, et faire tout ça. me dit oui, je dis j'adore la France. Voilà, c'est magnifique. Je dis Bernard, est-ce qu'il peut me prendre avec lui? Parce que moi aussi, mon père me frappe jusqu'à aujourd'hui. Merci, c'était tout pour moi, j'ai fini.
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14: Je voulais vous parler du joli petit papillomavirus qui a élu domicile dans mon col de l'utérus il y a 3 ans. Ouais, c'est trop bien. Alors moi je savais pas ce que c'était un papillomavirus à la base, hein. Je pensais que c'était genre un papillon en voie d'extinction, un truc comme ça. Voilà, en plus du coup quand ma gynéco elle me l'a annoncé, elle a commencé par me dire que j'avais plus le droit de faire de sport pendant 1 mois. Et moi du coup ça allait parce que ça faisait déjà 2 ans que j'avais arrêté, donc tranquille quoi. Si. Après, elle a commencé à me parler de cancer. Là, j'ai pas compris, parce qu'à la base, je suis bélier, en fait. Et vraiment, il n'y a pas de rapport, quoi. Et puis ensuite, elle m'a dit que j'avais plus le droit ni de me baigner, ni de pique-niquer. Vous voyez ou pas? Mais ça, c'était plus chiant, déjà, parce que moi, je suis niçoise, donc c'est littéralement mes 2 activités préférées, quoi, dans la vie. Je sais pas vous. Voilà. Et après, elle m'a dit des mots méchants, genre anesthésie générale, opération, stade sévère. J'étais là, wow. Alors, je crois qu'on s'est pas compris, meuf, en fait. Parce que moi, je suis venue à la base qu'on a trouvé un papillon dans ma schneck. C'était pas le plan, parce que là, je pense qu'il est bien dans sa petite zone de confort à la maison, tu vois. Il a sa petite boîte aux lettres, des visiteurs de temps en temps et tout. En détente, quoi, tu vois. Il suffit, je sais pas, moi, qu'on l'encourage vers la sortie. Je sais pas, on va le renommer Maurice, par exemple, tu vois. Et on va tous l'encourager. Maurice, Maurice, moi, j'écarte les jambes, mais Maurice, il s'envole vers la lumière, t'as leur papillon de lumière. Vas-y, Maurice, envole-toi. Bon, la gynéco, elle a pas rigolé. Non, elle m'a dit non mais ça peut pas se passer comme ça madame. Mais ne vous inquiétez pas, ça peut être bénin. J'étais là, mais que vient faire l'Afrique dans notre conversation? Voilà, j'ai rien compris. Après elle m'a réexpliqué, j'ai pris l'info comme un choc, hein. Je vais pas vous mentir, parce que moi j'avais pas prévu de rejoindre le club des 27 sans carrière en fait. Donc voilà, du coup je me suis mis dans mon petit cocon, j'ai réfléchi et je me suis dit mais en fait Noren, c'est toi le papillon. T'es un fucking butterfly. Et pour tout vous dire, à ce moment-là, le papillon, il avait beaucoup de propositions de pique-nique. Ouais, du coup, c'était un peu compliqué. On a dû se réunir avec mon cloud de pique-niqueur. Et puis, je leur ai annoncé donc la nouvelle. Voilà, je suis désolée, mais la saison des pique-niques va s'arrêter là. On se retrouve la saison prochaine, motivés, vigoureux, avec beaucoup d'envie, quoi, tu vois. Ils étaient hyper déçus. J'étais là, quoi? Mais même avec une très grande nappe. J'étais là, Mathéo, laisse ta confiture dans son pot, mon pote. C'est pas pour moi, quoi. Bref, du coup, j'étais dans ma période de jachère. Et puis sortie de cette période, je me suis dit, Noren, tu vas shine bright like a diamond et tout. C'est genre vraiment le Nathalie Portman des papillons. Et en fait, mon club de pique-niqueurs, ils m'ont plus vu comme une vieille mythe toute pétée qui sniffe de la farine dans le coin de la cuisine, vous l'avez? Ou genre un papillon de nuit. Vous avez vu, papillon de nuit, c'est éclaté, on est d'accord, un papillon de nuit? Ça se tape de partout sur les lumières et tout, t'as juste envie de le prendre et de le démonter, quoi, le papillon, tu sais. Ben moi, ils ont même pas voulu me démonter, les bâtards. Voilà, ça fait 3 ans que ça dure. En même temps, je fais ce sketch depuis 2 ans sur Nice, donc tu m'étonnes que je sois encore célibataire. Merci beaucoup de m'avoir écouté, vous étiez fantastiques. Merci.
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18: Est-ce que dans la salle ce soir, il y a des gens qui ont des sosies? Non? Une fois, j'ai demandé, un mec me dit, oui, mon sosie, c'est mon père. T'as pas compris la question, frérot. Ça s'appelle la génétique, ok? Non, je demande parce que moi, des fois, on me dit que je ressemble à Carice et ça m'arrange pas. Parce que j'ai le bac, donc c'est chiant, quoi, voilà. Non, pour ceux qui voient pas, c'est qui Carice? C'est un rappeur français. Il est noir, chauve, barbu, trapu. Il y a une ambiance, il y a un délire. Et son style musical, c'est Jack Brel, s'il avait la tourette. Voilà, c'est ne me quitte pas, pute, pute, pute, pute. C'est ce qu'il propose, quoi. Et c'est un mec qui aime la bagarre. Il dit à ses ennemis, je te casse le dos, je vais boire ton sang. Et moi, je préfère le lait d'avoine. Donc, on n'est pas les mêmes. En plus, j'ai une tête de gentil. En vrai, si je me battais, mon nom de combat serait Peluche de combat. Et ça fait peur à personne. Mais je vous promets, dès qu'il sort un son, quelqu'un me fait la blague dans la rue en mode, hé, Carice, tchouin, tchouin, tchouin. Des fois, c'est drôle, des fois, c'est chiant. Hein? La dernière fois, je marchais tranquillement avec ma fille. Une dame m'arrête. Carice, tchouin, tchouin, tchouin, pute, pute, pute, comme ça. Et ma fille, on est à l'école. Tu es sa maîtresse. Je te paye pas pour ça, Delphine, ressaisis-toi, quoi. Non, je m'appelle pas Carice, je m'appelle Maoulé. Et d'où je viens, ça veut dire Dieu existe. Donc, s'il y en avait deux, trois qui se posaient la question. La réponse est là. Et la réponse est un petit noir chauffe, désolé. C'est pas moi qui fais les règles, c'est comme ça. Mais en vrai, j'ai plusieurs prénoms et j'utilise le prénom qui m'arrange selon la situation. Je m'appelle Fabrice Alain Maoulé. À Pôle emploi, c'est Fabrice. On est en France, on connaît l'ambiance, quoi. Sur scène, c'est Maoulé. Et Alain, c'est pour les grosses partouzes. Donc, si à la fin du show, quelqu'un veut m'appeler Alain, j'ai 10 minutes, c'est mon max, d'accord. Je suis venu en France à mes 20 ans. Je suis venu légalement. Voilà, je tiens à le préciser pour des raisons de préfecture. J'ai mes papiers, Dieu merci, parce que j'ai pas le physique pour sauver un enfant accroché à un balcon. Vous vous rappelez cette histoire ou pas?
19: Oui.
18: Mamoudou Gassama, sans papier, il voit un enfant accroché, il le sauve, il a ses papiers. De mon temps, fallait remplir un formulaire, c'est tout en fait. Et après, quand j'ai vu l'histoire, j'ai dit, ah, heureusement que l'enfant qu'il a sauvé, heureusement que l'enfant était français. Parce que si l'enfant était sans papier, un sans papier qui sauve sans papier. Ça annule l'effort, quoi, c'est pas rentable, en fait, ça marche pas. T'as des papiers? Non, ah, frérot, j'ai des trucs à faire, je suis busy, quoi, d'accord? Mais son action a redoré l'image qu'on avait des sans-papiers. Peut-être c'est ça la solution. Faudrait remplacer tous les sapeurs-pompiers par des sans-papiers. Je vois que tout le monde n'est pas chaud. Mais en vrai, en France, ça marcherait pas. Les gens qui sont un peu trop racistes pour appeler des sapeurs-pompiers sans-papiers. En mode, venez vite, il y a le feu chez moi. Ne bougez pas, on envoie Mohamed et Idriss. Mohamed? Le feu, ça va. Le feu, ça réchauffe. Le feu, ça rend croustillant. Pas de Momo à la maison, ok? Est-ce que vous pensez que si demain tout le monde est aveugle, le racisme disparaîtrait? J'ai demandé il y a 3 semaines, une dame me répond, bah non, ça ne disparaît pas, il reste les odeurs. J'y calme-toi. Calme-toi. C'est pas ce que j'avais écrit à la base. Je suis pas charisme, je peux te casser le dos, techniquement je peux. Peluche de combat, va se fâcher.
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21: J'ai une femme qui est... Elle a des incohérences. Voilà, elle est très très très très écolo. Mais jusqu'à Amazon, tous les jours on reçoit des colis en carton, ça lui pose aucun problème. Et moi, quand je me trompe de poubelle, elle me défonce. Je dis, mais t'es malade toi, tu commandes tous les jours sur Amazon, je comprends pas. Elle me dit, alors ça n'a rien à voir. Parce que moi, j'achète des déodorants en pierre. C'est ce genre de meuf, hein, je vous le dis, elle est beaucoup trop loin. Chez moi, il n'y a plus rien qui ressemble à son utilité d'origine, d'accord? Okay. L'autre fois, je me suis lavé les cheveux avec du dentifrice. On est en train d'aller beaucoup trop loin, je vous le dis. La dernière fois, je rentre à la maison, elle est en train de fabriquer de la lessive. J'arrive, ça pue l'huile essentielle, j'ouvre toutes les portes, je cherche l'origine de l'odeur. Et à un moment, j'ouvre la porte de la cuisine et je la vois, elle est en mode Gargamel, comme ça, avec sa marmite. Je dis, mais qu'est-ce que t'es en train de faire là? Ben, je fais de la lessive. J'ai vu, mais qui fait ça, putain? Qui fait ça? Eh ben, il y a bien des gens qui la font pour nous la vendre. Et je suis comme vous, j'aime bien les bons arguments. Donc on a pris des vêtements, on les a mis dans la machine, voilà. Le problème, c'est qu'ils sont ressortis et puis être deux fois plus que quand ils sont rentrés. Voilà. Le do it yourself, on est arrivé à la limite du truc, c'est bon, faut laisser ça à TikTok, c'est bien aux toilettes, c'est marrant. Mais ma femme, elle a un délire, c'est sûr qu'il y en a dans la salle comme elle. Elle a un délire avec le vinaigre blanc. Qui par applaudissement fait ça? Wow! Eh ben ça me fait super plaisir, je vais pouvoir vous le dire avec le sourire. Faut arrêter avec votre truc, hein, faut vous calmer. Okay. Parce que moi, elle me l'a amené de manière hyper insidieuse. Au début, elle me dit, ça nettoie les fours. C'est cohérent. Ensuite, elle commence à me dire que ça répare les bagnoles. Je fais, c'est bizarre son histoire quand même, ça. Et je sais que c'est pas vrai, parce que moi j'ai une grand-mère qui faisait des trucs comme ça, mais avec l'huile d'olive. Dès qu'il y avait un problème, elle sortait une cuillère d'huile d'olive. Angine, cuillère d'huile d'olive. Chagrin d'amour, cuillère d'huile d'olive. Porte qui grince, cuillère d'huile d'olive. Tu dis à quel moment c'est la même posologie, mamie? Je comprends pas ton... Si un jour vous voyez un discours de Macron qui se prend de l'huile d'olive, c'est ma grand-mère qui essaie de régler les problèmes de la France, hein, je vous le dis. Ouais. Non, je l'aime, ma femme. Sauf que depuis qu'elle met son déodorant en pierre, elle pue. Voilà. Mais on se parle beaucoup, d'accord? On en parle, et la dernière fois, je lui dis, je comprends pas, avant, il n'y avait pas de problème, et là, maintenant, ça pue. Et là, elle me prend de haut, comme ça, elle me fait, mais vas-y, t'as rien compris, toi. C'est de la pierre d'Alain. Je dis, bah, va me le chercher, Alain. Dépêche-toi, va me le chercher, tu vas aller.
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22: J'ai 35 ans, là, toujours pas d'enfant. Ça, ça fait plaisir, je vous jure. Et les gens qui ont des enfants, ici? Bien fait. Des fois, j'ai envie d'avoir des gosses et je vais chez un pote qui a des gosses et l'envie s'envole, quoi, tu vois. Genre... Dernière fois, je suis chez un pote, hein, apéro, son fils de 4 ans, il débarque dans le salon, il nous regarde, il crache en l'air, et il rattrape son crachat, quoi. Genre... J'étais partagé entre deux émotions, je me disais, c'est dégueulasse, et en même temps, comment il fait, quoi, tu vois, c'est bien. Là, t'as son père qui me dit, ouais, je sais pas d'où ça vient, je sais pas d'où ça vient. Bah si, c'est 50% de toi. Et ta meuf, elle est ingénieure, donc c'est toi le golemon de la famille, quoi. Voilà, c'est... Il te ressemble. Non, mais sérieux, cracher dans le salon, l'éducation positive. Tu craches dans ton salon et c'est OK. Non, c'est pas OK. C'est... Je vais te balayer un moment, toi, le petit. Non, sérieusement, quoi. Éducation positive. C'est quoi ce bordel? Toi, tu fais ça dans les années 90, ton père, il débarque à l'autre bout du salon avec les deux pieds en avant. Tu prends 8 mois de suspension, tu vois. Là, il m'a regardé, le daron, il m'a dit « Je crois qu'il est en tempête émotionnelle. Il est HPI ou TDAH. » J'y connais rien, mais je crois qu'il est juste FDP, le petit, dans le salon. Là. Quand même dramatique, ça. Putain. Beaucoup fait par les Blancs, l'éducation positive. Beaucoup, beaucoup. Les Arabes, les Noirs, c'est pas leur truc, l'éducation positive. Là. C'est pas leur délire. Moi, j'avais des potes rebeux qui venaient chez moi quand ils étaient petits, et tout le temps, ils me disaient « Ça se voit que ton père, il est doux avec toi. » Je lui disais, oui, mais t'as vu ce que font les Blancs quand ils pètent les plombs? Ils enterrent toute leur famille sous une terrasse, donc il y a un moment... Ouais. Moi, j'ai vécu avec une épée de Damoclès au-dessus de la tête toute ma vie, avec peut-être un jour mon père, il arrive dans le salon, fusil à pompe, il supprime tout le monde. Et vous savez pourquoi on fait ça? Parce qu'on regarde trop nos émotions. Donc à un moment, faut relâcher les émotions, les Blancs. On n'est pas obligé d'aller jusqu'à la pergola. On peut s'arrêter avant, vraiment, je vous le dis. Non, mais c'est vrai, une claque, un coup de ceinture, c'est pas la meilleure chose pour éduquer un enfant. Mais ça sauve des vies, quoi, tu vois, ça sauve des vies. Ça détend des fois, tu vois. Tu sais, on leur ment trop aux enfants aussi. Tout le temps, c'est... Quand il y a un enfant qui t'offre un dessin, déjà, par exemple, toi, t'es là, waouh, c'est magnifique. Ah, j'aurais jamais pensé à faire les oiseaux en forme de V, c'est tellement créatif. Le petit repart dans sa chambre, il se prend pour Léonard de Vinci, et après, il est devant vous, sur scène, à 35 ans, sans diplôme. Voilà ce qui se passe. Moi, j'ai été un peu dans les pays pauvres, et dans les pays pauvres, les enfants, ils font des choses magnifiques. Certes, avec un peu de pression, mais c'est beau ce qu'ils font, quand même. Alors, regardez comment les coutures, elles sont fines. C'est beau, hein. Il fait des baskets. 8 ans, le gars, quoi. Putain, lui, il est HPI, quoi, tu vois. Toi, ton enfant, il arrive dans le salon. « Bonne fête, maman !» Avec un collier de nouilles. Putain. Il y en a, il fait des baskets, l'autre, faut l'emmener chez l'orthophoniste, quoi.
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1: Je vois que vous me regardez un petit peu bizarrement. C'est peut-être mon accent de Bruxelles ou mon immense voix, je sais pas. Mais en tout cas, je viens pas de France, voilà, je viens de Belgique. Et sinon, pour ma voix, si vous posez la question, c'est ma vraie voix, voilà. Je me rends bien compte qu'on dirait un peu un doublage MTV qui a mal tourné. Je suis au courant. Je suis aussi la preuve vivante qu'il ne faut pas fumer quand on est enceinte. Voilà. Sinon, ça donne des enfants comme moi qui se courent après dans la cour de récré en disant « Touché, c'est toi le loup !» Les amis, moi, ma maman, elle s'en foutait totalement de fumer quand elle était enceinte. Vraiment, elle fumait énormément, énormément. Elle fumait beaucoup à tel point que quand on lui a proposé la péridurale, elle a juste demandé « Sans filtre, s'il vous plaît !» C'est ça qui s'est passé. Dites-vous que quand je sortis de son ventre, j'ai pas pleuré. J'ai toussé, vraiment, c'est hyper compliqué. Du coup, ma voix, j'ai décidé de l'appeler Monique parce que je trouve que ça lui va très bien. Je lui donne 60 ans. Elle bosse à la compta chez Marlboro, voilà. J'ouvre un petit débat. Est-ce qu'on a des petites Moniques avec nous ce soir? Eh bien, non. Parce qu'elles sont mortes. Voilà, fin du débat, fin du débat. Et en parallèle de ça, j'ai 7 têtes 6. Je me rends bien compte que j'ai l'air archi jeune. Je me rends bien compte qu'on dirait que j'ai 13 ans et que je viens d'enlever mon appareil dentaire. Je suis bien consciente de ça. Et que je suis venue ici en tricycle, notamment. Je m'en rends bien compte. Et en vrai, heureusement qu'on m'a enlevé mon appareil dentaire. Vraiment heureusement. Sinon, j'aurais dit tricycle et ça aurait été hyper long. Comme sketch pour tout le monde. Mais rassurez-vous, je suis hyper consciente que ma voix et ma gueule ne vont pas ensemble. Hein. J'y suis confronté tous les jours, vraiment tous les jours. Par exemple, là, tantôt, on m'a appelé. J'ai décroché, j'ai dit « Allô ?» On m'a répondu « Allô, monsieur ?» Et en vrai, c'est OK. En vrai, c'est OK. Parce que bientôt, je serai un mec bien et ça, c'est cool. Ça m'est arrivé il n'y a pas si longtemps dans une petite librairie. Le vendeur ne me regardait pas. Je lui ai dit « Bonjour, monsieur !» Il m'a répondu « Bonjour, monsieur !» J'ai dit « Ah, trop bien !» Et puis là, il a levé les yeux et j'ai vu dans son regard que j'étais pas le monsieur qu'il a cru que j'étais. Vous savez ce qu'il m'a dit, cet enfoiré? Il m'a dit, ah désolé, j'ai cru que vous étiez en transition. Je suis, oh waouh. Surprise, c'est que moi. Voilà, cette voix, elle est un peu intense, je suis bien consciente de ça. Je suis bien consciente qu'on dirait que j'ai sucé un cendrier avant de venir. Je suis consciente. Non, cette voix, elle est un peu intense. En vrai, ça va assez bien avec ma personnalité. Je parle vite, je me rends bien compte, j'ai une personnalité un peu intense. Quand j'étais petit, je faisais beaucoup de poney et j'ai un peu envie d'en débriefer avec vous. Est-ce qu'on a des clichés un peu sur les filles qui font du poney? Bien sûr que oui, on en a, très bien. Est-ce qu'il y en a qui font du poney par applaudissement un petit peu? Ah ouais, encore actuellement? Trop bien, continuez comme ça, ça nous laisse plus de mecs à baiser, ça c'est cool. Moi, je faisais beaucoup de cheval. Je trouve que c'est un peu un sport de petites meufs. Je sais pas si vous êtes d'accord avec ça. Ouais. Vous savez ce que c'est, les petites meufs? Si vous savez pas, c'est celles qui font hihi à chaque fin de phrase. Voilà, ça, c'est les petites meufs. Et moi, je faisais du poney. Je faisais vraiment turbo pitié. Je faisais aussi ce petit truc. J'aimais bien. J'allais voir mon cheval. Prenais une petite photo du cheval. Je dis, oh, il est beau, il est beau. Je rentrais à la maison. Je la mettais sur Facebook, la photo du cheval. Je dis, oh, miam, miam, miam, il est beau, le cheval, il est beau. Puis après, je mettais une petite musique aléatoire, les One Direction. J'aimais bien les One Direction. Et après, je mettais une petite légende en dessous. Je mettais, si mon cheval et moi venions à tomber, vérifiez que mon cheval se relève, sinon ne me réveillez pas. Voilà à quel point je faisais pitié, d'accord, vraiment, c'était grave. Surtout, je trouve ça compliqué quand tu fais du poney et que tu t'appelles Ilona. C'est difficile. C'est difficile. Parce que t'as quand même une chance sur deux pour que le poney s'appelle aussi Ilona. Vraiment, c'est difficile, quoi. C'est dur. Soit ils s'appelaient Ilona ou alors ils ont des prénoms de bouffe. Je sais pas si vous avez remarqué, mais moi, putain, j'en ai monté un des cracottes et des biscottes. Vraiment, c'était un enfer. Je crois juste que j'ai eu beaucoup de chance de pas m'appeler cracotte ou biscotte. Je pense que c'est le seul. Même si les choses auraient été plus drôles, ça je suis d'accord. Là on vous aurait dit faites du bruit pour biscotte. J'aurais trotté jusqu'à la scène, je pense, je sais pas. Comme je suis un peu stressé, j'aurais fait un petit crottin juste ici devant vous, comme ça. Puis après j'aurais henni, vous auriez pété de rire, il y aurait eu un truc quoi, voilà. Là je sens qu'il y a une attente pour le hennissement et c'est pas dans mes capacités. Non, avec mon poney, on partageait plein de trucs. On partageait la kétamine, notamment. Ça, c'était vraiment super. Ça, c'était top. Il y a quand même un délire quand t'es défoncé et ton poney aussi. Vraiment, ça, c'était super. J'ai dit, vas-y, biscotte. C'était super. Merci d'avoir écouté, les amis. Merci beaucoup. Merci.
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19: Ça fait bientôt 10 ans que je vis en France, les amis. 10 ans. Et j'ai mis 7 ans avant de repartir en Haïti. C'était dur, c'était long de mettre autant de temps de rentrer chez toi. Okay? Si vous demandez pourquoi j'ai mis autant de temps de rentrer chez moi, c'était pas ma faute. Okay? Parce que quand tu quittes le pays, c'est un projet, c'est pas ton projet. Moi, je devais de l'argent à tout le village, tu vois ce que je veux dire? Parce que tous les membres de la famille avaient investi. C'était une sorte de start-up, tu vois ce que je veux dire? Il y a un comité qui investit, il dit, bah lui, il ressemble à un petit Français, on va l'envoyer en France. Mes parents, ils sont restés en Haïti. Et quand tu arrives dans un pays tout seul, t'as personne, tu dois t'adapter. En tant qu'adulte, c'est très dur. C'est très dur. La preuve, moi, ça va faire 10 ans que j'essaye de m'adapter avec votre froid. C'est quoi ce bordel? C'est ici que j'ai découvert cette malédiction. C'est quoi ce truc, tu vois? T'as le visage qui te pique, t'as envie de faire pipi, tu cherches ton zizi, tu le trouves pas. C'est quoi ce bordel? Moi, je suis très frileux. Je vais pas vous mentir parce que je suis né et grandi en Haïti. Et en Haïti, on n'a pas les 4 saisons. Okay? On n'a que 2. C'est la saison cyclonique et la saison des aides humanitaires. Et on est bien. Quand tu laisses ton pays, il y a des choses qui te manquent. Hein? La première fois, tu retournes, tu es content, tu dis, enfin, je vais pouvoir revivre ces choses. Moi, je ne vais pas vous cacher, la chose qui me manquait le plus, c'était les coupures d'électricité, les amis. Ah, le délestage, c'est un bonheur, les amis. Hein? Les coupures d'électricité me manquaient tellement que moi, dans mon immeuble, de temps en temps, j'allais, j'enlevais le disjoncteur général. Tu vois ce que je veux dire? Ça mettait une petite ambiance, tu vois? Entendre mes voisins qui criaient, ça me faisait bien, voilà. Vous, vous étiez en panique, moi, je me sentais à Port-au-Prince, les amis, quoi. Là, j'arrête de faire ça parce qu'Yvonne m'a dénoncé, quoi. Ouais, comme quoi la voisine du 5e, elle est morte à cause de moi, quoi. Ah, elle n'avait qu'à mettre une batterie sous sa machine respiratoire, mais bon. C'est tant loin de ma famille aussi. J'avais pas vu mes parents au bout de 7 ans. Au bout de 7 ans, 7 ans, 7 ans, c'est dur. 7 ans à faire des appels WhatsApp avec ton père où tu vois que son front. C'est fucking dur. Mes deux parents utilisent WhatsApp, mais ma mère, elle l'utilise différemment. Okay? Ma mère, elle, son WhatsApp, c'est pour un projet personnel qu'elle a, c'est de me marier. Voilà. Maintenant, à chaque fois qu'elle voit passer une jeune fille, elle la prend en photo, elle m'envoie sur WhatsApp avec la fameuse question, tu en penses quoi? Ben, je pense que tu es en train d'harceler cette jeune dame, maman, laisse-la tranquille, elle participe pas à un casting quand même. Hein? Ma mère, elle est tellement désespérée là pour me marier, dernièrement, elle m'a envoyé une photo d'un cousin. Je dis, maman! Elle fait, on sait jamais. Hein, quoi? Je pense que dans la tête de mes parents, ils pensent que j'ai jamais eu de copine dans ma vie, quoi. C'est pas vrai, j'ai déjà eu des copines, j'ai déjà eu même plusieurs, quoi. Je suis antillais, mais bon, c'est... ouais, mais sauf que moi, au bout de 6 mois, on me quitte, même, t'sais. On me quitte toujours pour la même raison. On dit que je suis pas assez romantique. C'est pas vrai. C'est juste que moi, mes seules références en amour, ce sont mes parents. Mes parents, ils ont 37 ans de mariage, les amis. 37 ans de mariage, la seule phrase d'amour que j'entends mon père dire à ma mère tous les soirs, c'est « Hey, j'ai faim !» Et ils sont heureux. Il faut pas chercher plus. Maintenant, ça demande plus d'énergie pour rester en couple. Hein. Moi, on m'a déjà quitté véridique, hein, parce que j'arrive pas à tenir la main quand je marche dans la rue. Tenir la main, c'est pas un geste d'amour, ça, quoi. Je savais pas, moi, en Haïti, quand tu tiens la main de quelqu'un, c'est pour le prévenir d'un danger, c'est pas un geste d'amour, quoi. Moi, si tu me vois tenir la main de ma copine dans la rue, c'est pour qu'on le kidnappe pas, rien de plus, même. C'est pour me rassurer que je rentre avec elle, c'est pas, quoi. Je vois des amoureux, là, ils font des câlins dans la rue, ils s'enlacent. Moi, si tu me vois enlacer quelqu'un dans la rue de Port-au-Prince, c'est pour l'empêcher de s'envoler avec un cyclone, rien de plus. D'ailleurs, petite confidence, si tu entends un mec en Haïti, il te dit « Ah, ma femme a pris son envol », c'est pas du féministe, ok? Elle s'est vraiment envolée avec un cyclone, bro, d'accord? On la retrouve à Miami Beach, ok? Sauf que le cyclone, il s'appelle Jean-Robert. C'est un entier, on sait pas pourquoi, tu sais? Ah, la vie me fait un gros cadeau, là. Mes parents, ils vieillissent. Et là, ils vieillissent ensemble. C'est que là, quand ils chamaillent, ils m'appellent, ils me portent plainte. C'est énorme. Vous n'avez pas compris la dimension que j'ai là, c'est que je dois punir soit mon père, soit ma mère. Dernièrement, mon père, il m'a téléphoné en panique. Je ne savais pas pourquoi. Il était là, parle à ta mère, j'en suis sûr, au moins toi, elle va t'écouter. J'ai dit, mais c'est quoi le problème? Calme-toi, explique-moi. Il m'a dit, elle ne veut pas prendre ses médicaments. Et il m'a passé ma mère au téléphone. Et au bout de 2 minutes de conversation avec ma mère, je me suis rendu compte que mon père avait raison. Moi-même, je commence à engueuler ma mère. Je commence à l'enchaîner de questions. J'étais là, ouais, pourquoi tu veux pas prendre tes médicaments? Est-ce que tu sais combien ça coûte? Non, tu sais pas combien ça coûte. Madame ne travaille pas. Madame est à la retraite. J'ai tellement enchaîné. À un moment donné, je lui dis, écoute, tu sais quoi? Je te laisse 2 minutes pour finir tous tes médicaments. Après, tu files dans ta chambre. Et arrête de jouer avec ton dentier. C'est pas un jouet! J'étais furax. J'étais tellement énervé. Si elle était à côté, j'allais mettre une petite gifle, hein. Non, ça c'est pour la blague, le petit gif, madame. On parle d'une daronne haïtienne, ok? On parle d'une ancienne maman, là, celle qui sort les claquettes à tout moment, là, tu vois? J'ai dû faire de la pédagogie avec ma mère. J'ai discuté avec elle. J'ai dit, maman, tu sais que les médicaments, c'est pour ton bien. Tu sais que ça coûte cher. Pourquoi tu veux pas les prendre? Écoutez sa réponse, mesdames, messieurs. Elle m'a dit, est-ce que t'as suivi l'affaire de Gisèle Pélicot? Elle a gagné, j'ai laissé tomber. Qu'est-ce que tu as discuté, là?
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5: 98% des spectateurs qui viennent me voir en spectacle ressortent de mon spectacle avec un torticolis. Et c'est quelque chose que j'arrive pas à m'expliquer. Et 2% ressortent avec une mycose. Mais ça, je sais pourquoi. Ce sera peut-être toi, le rusé luse. Alors, souvent dans les spectacles d'humour, les gens n'osent pas se mettre au premier rang de peur de se faire vanner. Alors, vous inquiétez pas, je vais aussi au dernier rang. Ça va, vous êtes bien là? Non, vous inquiétez pas, je ne suis pas de ce genre d'artiste qui vanne gratuitement le public. D'ailleurs, je déteste les artistes qui vannent gratuitement le public. En revanche, monsieur, quand vous sortez au théâtre, mettez une autre chemise, je vous en prie. Là, j'ai juste envie de vous pique-niquer dessus, quoi. C'est vraiment la seule chose que j'ai envie de faire. Oh, je préfère vous le dire tout de suite pour pas que vous soyez complètement décontenancé par rapport à mon style d'humour. Voilà, je vous le dis tout de go. Moi, personnellement, je n'ai pas ce que l'on appelle de metteur en scène. J'espère que ça ne se verra pas. Non, je vous propose vraiment un style d'humour convivial. Vous allez voir, avec moi, c'est vraiment de la convivialité. Je pratique un nouveau style d'humour qui s'appelle l'humour séquentiel. Alors, l'humour séquentiel, qu'est-ce que c'est? Eh bien, c'est un humour à l'image de notre société zapping, où tout va très vite. Je passe donc très rapidement d'une idée. Et je me disais que si les roses... Non, mais si les roses pesaient 10 kilos, les Pakistanais seraient super musclés. Alors, je me pose des questions un petit peu particulières. Je me dis, est-ce que si un malentendant engueule un non-voyant, est-ce qu'on peut dire qu'il braille? Je sais pas, mais... Est-ce que c'est parce qu'il n'y a pas beaucoup de gens de couleur qui se présentent aux élections qu'on vote blanc? J'en sais rien! Alors je vous dis vraiment, avec moi, ça va partir dans tous les sens. Ouais, je suis un petit peu foufou, moi. Moi, par exemple, je peux vous faire du beatbox. Ça vous dit ou pas? Ouais, ok, mais calmez-vous! Quelle ambiance! Allez, c'est parti, beatbox pour tout le monde. Vous que je quitte? Vous que je quitte? Les amateurs se régalent déjà.

0: merde. Les têtes, c'est dans la poubelle verte ou dans la poubelle jaune?
1: Je prends vos rires pour un rappel. Troisième personnage, je vais vous interpréter maintenant le forain de la foire du trône.
2: Allez, les sportifs, on prend place pour le prochain manège. On essaie d'attraper la queue de Mickey, mon ami Mickey. Je vous rappelle que si vous avez un problème avec un boulon qui se détache, vous avez une petite camolette sous votre siège. On va passer à 100% la chambre, plus de plus fort, vous pouvez sur la serre, partir, voir, toi, voir, je te prendrai bien le vrai, t'as la chambre, bien sûr, ouais, ça va. Ah, bah, je suis, ouais, ça, ouais. Elle a pas dit non, ouais, je suis, ouais, ah bon, ça fait plaisir, hein, ça. La levrette, t'inquiète pas, c'est la femelle du lévrier. Voilà, tout simplement. Voilà. Alors, vous inquiétez pas, moi non plus, je ne comprends pas tout ce que je dis hein, quand je le vois. D'ailleurs, je me suis toujours posé la question, mais est-ce que le forain parle comme ça dans la vie de tous les jours? Est-ce que quand il rentre chez lui, il s'adresse comme ça à sa femme? Allez, c'est parti chiant, on passe à table. J'ai préparé un beau gigot d'agneau, allez, passe-moi le sel, passe-moi le poivre, allez, c'est parti chiant, on va faire l'amour. Et essaye d'attraper ma queue de Mickey, wow. Tu le sens, mon chichi, mais de plein d'amour.
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4: Je suis pas très à l'aise avec le conflit de manière générale, mais il y a des gens qui sont très à l'aise avec le conflit dans la vie. Et moi, je me dis toujours, c'est quoi le quotidien des gens qui aiment le conflit? Est-ce qu'ils se lèvent le matin, ils sont là,
5: avec qui je vais m'embrouiller aujourd'hui?
4: Tu sais, je me dis, est-ce qu'avant d'aller au boulot, ils se chauffent? Ils sont là, et que Jean-Marc de la Conta là? Ouais, parce que dans les entreprises, il y a toujours un Jean-Marc de la Conta. C'est lui, il commence toujours ses phrases par. Sauf erreur de ma part. Non mais Jean-Marc, t'as l'impression que sa mission de vie, c'est de trouver toutes les erreurs sur tes notes de frais pour pas te rembourser. Tu sais, il te fait des phrases, tu m'as pas mis la TVA pour ton essence. Et après, il se justifie, c'est pas une question de c'est ma boîte ou c'est pas ma boîte. C'est juste qu'il y a des procédures. Derrière, c'est moi qui vais voir le service juridique. Tu sais, t'as envie de dire, mais Jean-Marc, on est dans une start-up, on est quatre. T'es mon frère. Le service juridique, c'est maman. Et j'en ai connu beaucoup des Jean-Marc, parce qu'en fait, moi, avant, j'étais ingénieur. J'ai pas toujours été intermittent du spectacle. Ouais, en gros, moi, je suis passé du statut de gendre idéal à...
6: C'est courageux, hein.
4: Merci pour ce rire, les amis. Hein. Adorable, ouais. Je travaillais dans l'automobile. Alors, je n'ai pas le droit de le dire, mais il existe actuellement des voitures en circulation qui ne freinent pas... Je travaillais sur les pédales de frein. Et maintenant, je fais des blagues à la radio. Avec des gens qui nous écoutent en voiture. Et si vous avez un doute, mettez-vous sur le côté, les amis. Non, je faisais partie des winners. Tu sais, moi, j'étais ce mec qui te dit son salaire en kilos euros. Tu sais, et en plus, je précisais annuel. Tu sais, parce qu'en plus, je me projetais sur un an. Alors que maintenant, je parle en indemnité journalière. Et tu sais, moi, j'ai toujours entendu aussi, hey, tu sais, il faut investir. Hein. Faut pas d'argent qui dorme. Ah bah moi, mon compte bancaire, il est insomniaque. Hein. Je peux te dire, c'est Wall Street, il dort jamais, là. Oui, alors, je me suis pas présenté, les amis. Je m'appelle Manuel, et mon spectacle s'appelle Manuel de survie. Et alors, le spectacle, je joue toutes les semaines, c'est complet toutes les semaines, mais au dernier moment, parce que je suis pas connu. Mais ouais, votre rire le confirme bien, hein, ça fait... Et je suis tellement pas connu que les gens qui viennent me voir, ils savent même pas que c'est moi qui viennent voir. Quand c'est complet, je fais la queue avec vous. Je vous jure que c'est vrai, l'autre jour, j'ai essayé de passer, il y a une dame, j'ai essayé de passer, elle me fait « Monsieur, s'il vous plaît, chacun son tour. » J'ai dit « Bah, sauf erreur de ma part. »
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7: Je viens d'une petite ville de banlieue qui n'a pas très bonne réputation. Des gens de Neuilly-sur-Seine ce soir? Ah, je suis pas le seul à avoir grandi dans un EHPAD, ça me fait plaisir. Bon, en tout cas, Neuilly, bon, pour ceux qui voient pas, c'est une ville très huppée. Voilà, c'est une ville aussi où il se passe rien, on s'emmerde. Je pense que c'est la seule ville de France où la police pourrait faire du télétravail. Oui, c'est bon, pas à 100%, il y a quand même quelques arnaques aux viagers. La plus connue, l'affaire Bettencourt, hein. Ouais. Notre 11 septembre. Voilà, après, attention, moi j'ai beaucoup de respect pour François-Marie Bagnier, beaucoup de respect pour lui. Il a pris 900 millions d'euros à Liliane Bettencourt sans contrepartie sexuelle. Mais chez les brouteurs sénégalais, c'est un demi-dieu, le gars. D'ailleurs, l'autre jour, j'ai vu un reportage sur les brouteurs. On suivait une vieille dame de 90 ans partie rejoindre son amoureux en Côte d'Ivoire. Tu vois la vieille dame, tu te dis brouteur, métier passion. Entre elle et lui, tu sais plus qui est la victime. Tu te dis, si lui, il arrive en France grâce à ça, la carte de séjour est méritée. Il y a des nuits d'amour qui demandent plus d'efforts que de traverser la Méditerranée à la nage, je vous dis tout de suite. Alors moi je suis une caricature parce que non seulement j'ai grandi à Neuilly mais en plus dans une famille nombreuse. Mes parents ont fait 7 enfants. Pourtant c'était mal parti.

0: parce qu'ils s'appellent Jean-Pierre et Marie-Ange. Ça pue pas le sexe. Non. Ça sent pas le lubrifiant. Goût caramel. Tu vois, voilà. Sauf si t'ajoutes .com au bout. Voilà. Jean-Pierre et Marie-Ange.com. Un Jackie et Michel qui respectent Vatican II. En plus, on est tous nés entre janvier et février. Donc mes parents faisaient toujours ça en avril. À la sortie du carême. C'est pour ça qu'ils ont jamais eu de mal à faire d'enfants, tu vois. 40 jours d'abstinence, à la sortie, tu conçois pas. Tu fertilises, vraiment. Marie-Ange, les pommiers sont en fleurs. Ce soir, je te baise. J'ai vraiment hâte que mes parents me voient sur scène. Vraiment, c'est... Ouais. Alors... Moi, donc, concrètement, donc, je viens de Neuilly, famille nombreuse, mais en plus, j'ai été éduqué dans une éducation catho-tradie. L'éducation catho-tradie, bon, c'est vrai que on parle pas d'intimité, c'est une éducation très pudique. Tu fais du sexe un sujet tabou. Alors, le problème, quand tu fais du sexe un sujet tabou, c'est que tu construis un château de cartes qui peut s'écrouler en deux minutes. Tu prends ma cousine, par exemple, Marie-Caroline. Ah, très pieuse. La première arrivée à la messe. Et puis, à 20 ans, elle est partie au JMJ. Vous voyez? Voilà. Les journées mondiales de la jeunesse. Ah, c'est un regroupement de jeunes cathos, mais loin des parents. Ouais. Ouais. C'est-à-dire que la journée, tu pries, et le soir, tu suces des cierges dans une tente quechua. Ouais, t'arrives au JMJ, t'es la Vierge Marie, tu repars, t'es juste Marie. Deux choses indispensables au JMJ, c'est une Bible et une pilule le lendemain. Ouais, c'était à Sao Paulo, elle a rencontré un Brésilien très croyant et très gaulé. Le mec avait un bâton de pèlerin. Elle m'a dit, avec ça, il sépare pas la mère en deux, il sépare ta mère en deux, vraiment. Alors c'est vrai que cette éducation catho-tradie, elle est pas fun du tout, par contre, elle est très simple. Par exemple, tu prends mon père, Jean-Pierre, donc un homme né en 1949, éduqué par les jésuites. Lui, pour le faire bugger, c'est très facile. Tu vas dans son bureau, tu lui dis je t'aime. Là, il fait un AVC tout de suite, le gars. Vraiment, c'est... Alors, cette éducation, elle est dépassée, hein, bien sûr. Maintenant, on est bienveillant avec ses enfants. Comme moi, je suis avec mon fils. Moi, je suis très bienveillant avec mon fils. Celui-là, Gaspard, viens voir papa. Papa, c'est que tu es en pleine tempête émotionnelle. Mais il faut remonter dans la voiture, s'il te plaît. Ça fait 8 heures qu'on est sur l'aire d'autoroute. Moi, mon père, il aurait été là... C'est tout. Il n'y a rien après. Il a quitté l'aire d'autoroute. Hein. Ah, tant pis pour toi. Hein. Tu seras un enfant sauvage en banlieue de Limoges. Puis c'est tout. C'est vrai qu'une famille nombreuse, bon, c'est un antidote à l'égoïsme. Tu partages tout. C'est une grande friperie, mais que du jacadis. Et tout est compliqué dans une famille nombreuse. Genre le choix des prénoms, c'est très compliqué. Je pense qu'à partir de 5 enfants, tu n'en as plus rien à foutre. Moi je suis le 5e, je m'appelle Guillaume, celle d'après s'appelle Patience. C'est véridique, hein, non mais ça n'a aucun sens, on est d'accord. Patience, c'est la 6e. Patience, ils n'ont pas attendu mes parents, ils n'ont pas fait preuve de patience. Tu vois. C'est, pour moi, Patience, c'est comme Victoire. C'est un prénom symbolique que tu donnes à ta fille unique. Après 50 PMA, 400 FIV, le séjour à Barcelone, insémination, croquetas au jambon. Vous voyez ce que je veux dire, c'est... Non mais si un jour j'ai 5 enfants, je connais déjà le prénom du 6e. Vasectomie.
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2: J'ai un gamin qui a 2 ans et demi et... Hein, des fois, on est bien quand ils... Hein, quand ils sont pas là. Il y a des gens qui ont des gamins de 2-3 ans ce soir, juste pour savoir. Voilà, regarde, mais t'as même pas la force de lever la main. T'es là avec ton pull, hein, t'es là, t'en peux plus, t'as les yeux au niveau des dents, ma pauvre. Moi, il s'appelle Milo. Voilà, enfin, on l'appelle Milo. Voilà comment on l'appelle. Non, c'est le bonheur, c'est vraiment bien. Nous, on a attendu 5 ans avec ma femme pour avoir le bébé. C'est bien 5 ans, ça va. Au bout de 5 ans, je regardais ma femme, j'écoute, on a de l'argent, des amis, du temps libre, si on mettait fin à tout ça. Et voilà. Quelle merde. Hein ? Il y a des gens, ils sont là. C'est que du bonheur. Ferme ta gueule. C'est une espèce d'arnaque pyramidale. T'sais, on s'est fait avoir par nos amis qui avaient des gosses quand nous, on n'en avait pas. Ils étaient là, faites un bébé. Un petit bout de toi, un petit bout d'elle, amour inconditionnel. Et dès qu'il est né, bien fait pour votre gueule. Qu'est-ce que j'aurais aimé que mon meilleur ami me dise à partir d'aujourd'hui, tu ne pourras plus jamais chier la porte fermée. Parce qu'ils sont tout le temps là, il n'y a pas de pause. T'sais, quand il ne dort pas, il faut s'amuser, il est tout le temps là. Cache-cache, joue le meilleur jeu, cache-cache, joue à cache-cache. C'est le meilleur jeu. Là, on joue, hein. Depuis ce matin, il est à Paris, derrière un rideau, il attend. Et quand il dort, faut pas le réveiller. C'est la sieste, on tire plus la chasse. Ça fait 2 ans que je suis constipé. Tu sais, j'en peux plus. Il se réveille tous les matins à 5h du mat. Il a rendez-vous à la CAF, ce con, ou quoi? Et t'as les autres parents. Il faut dormir quand bébé dort. Il dort quand je conduis. Je pense que les tonneaux vont le réveiller. En plus, il se lève la nuit maintenant. Tu sais, sa mère, elle a acheté un lit Montessori, là. Tu sais, sans barreau, pour qu'il soit indépendant. À 2 ans. Ben oui, quand il a une insomnie, il va avoir BFM. Il marche, je l'entends dans la nuit. Il fait papouf. Il m'appelle papouf, la con de ça. Devant les gens, il fait papouf. Je sais pas qui c'est. Il marche, j'entends venir me faire chier la nuit comme ça, j'entends, c'est pas. Des fois, je me dis, j'espère que c'est un cambrioleur. Comme ça, au pire, le cambrioleur, il m'attache à la chaise, je finis ma nuit, je suis tranquille. C'est pour ça, si vous voyez des bagnoles sur l'autoroute avec marqué bébé à bord, c'est pas un avertissement, hein, c'est une menace. C'est-à-dire que les gens qui conduisent n'ont plus rien à perdre, d'accord? Moi, je suis là, j'ai fait tout. Là, on est allé, j'ai les bébés nageurs, je l'ai amené au bébé nageur. Ça, c'est incroyable. À 6 mois, j'ai mis mon gosse, on était en moule-couille tous les deux, et on sautait dans la piscine. Et il y avait un maître nageur qui était là qui dit « Pouvez le jeter ?» J'ai dit « À 6 mois, vous jetez l'enfant, il coule, il remonte, c'est instinctif, vous saviez ça ?» T'sais, le mec a découvert ça, il va être un peu déçu. Et là, la prochaine fois, on va le lester, qu'est-ce que je te dis, moi? Même le pédiatre, là, on lui a fait la varicelle au petit. Enfin, elle est allée, moi je suis puni de pédiatre. Elle veut plus que j'aille au pédiatre, elle m'a dit. Parce que moi j'ai une femme, quand je rentre dans un lieu où il y a d'autres personnes à l'intérieur, elle me coache avant. Parce que tu sais, je suis trop con, donc ce jour-là, avant d'entrer au pédiatre, elle me fait... Donc moi, j'ai dit, oh, ok. Donc j'arrive, la pédiatre, elle ouvre, elle fait bonjour, je fais... Et je te jure, pendant 1 heure, je ferme ma gueule, je dis rien. Et on est à la fin de la consultation, la pédiatre, elle est assise au bureau, ma femme a le gosse dans les bras, et moi, je suis à côté, et la pédiatre dit à ma femme, est-ce que vous avez une dernière question? Et là, ma femme dit oui, il a des petits boutons autour de l'anus. Et moi, je dis, putain, on est là pour parler du bébé. Voilà, donc. La pédiatre, elle m'a dit, recentrez-vous, monsieur Madénian.
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4: La semaine prochaine, je passe une coloscopie. En fait, je dois passer une coloscopie tous les 5 ans, parce qu'un soir, quand j'avais 20 ans, j'ai fait une fête chez mes parents, alors que j'avais pas le droit de la faire. Et complètement déchiré, à 5h du matin, j'ai bouffé des chicken wings Tex-Mex de chez Aldi, sans les cuire. J'ai fait une intoxication alimentaire, sauf que quand mes parents sont rentrés le lendemain, je voulais rien leur dire pour pas me faire engueuler. Donc ils m'ont emmené à l'hôpital où tout le monde pensait que j'avais un cancer. Et là, ils m'ont fait une coloscopie. Mais le plus grave là-dedans, c'est que depuis ce jour-là, tous les 5 ans, je dois passer des coloscopies de contrôle. Parce qu'encore aujourd'hui, à 42 ans, j'ose pas dire à ma mère que j'ai fait une fête alors que j'avais pas le droit. Donc elle va le découvrir dans le spectacle. C'est mon coloscope out à moi. Mais là, ça va beaucoup trop loin parce que ma propre fille a pris 10 ans et on va chez le généraliste et il voit dans mon dossier cette histoire de coloscopie. Et il commence à nous faire, à ma femme et à moi, ouais, quand même! Ça m'embête parce que ça pourrait bien être héréditaire, cette histoire. Ce serait bien que la petite passe sa première coloscopie. Ouais, ça va trop loin, ces conneries de chicken wings, là, c'est pas possible. Du coup, je me suis dit, il faut que j'en parle. Et je fais bien d'en parler parce que j'ai remarqué qu'il y a encore plein de gens qui ne savent pas aujourd'hui ce qu'est une coloscopie. 24 heures avant de faire ta coloscopie, on te fait boire 2 sachets d'une poudre infâme. Et une fois que t'as bu ça, c'est simple, pendant 24 heures, tu chies sans t'arrêter. C'est les 24 heures du monde du transit. Alors le jour où vous passerez votre coloscopie, et croyez-moi, ça arrivera, on vous proposera de la faire sous anesthésie locale ou générale. Toujours prendre la locale. Parce que la générale, dites-vous bien que vous êtes dans un bloc opératoire, allongé sur un divan d'examen, comme ça, endormi, le cul en l'air, tout seul, ils sont 6, les bâtards. C'est pas ce qu'ils font, les gars. Bon, bah, il nous reste 20 minutes. Qu'est-ce qu'on essaie de faire rentrer dans le cul d'Harold, maintenant? En plus, sous anesthésie locale, il te file un Valium pour te détendre. Oh, le Valium, c'est la meilleure drogue de tous les temps. Après un Valium, on peut t'annoncer la pire des nouvelles. T'en as absolument plus rien à péter. Vous avez un cancer, monsieur Barbet. Ah bah c'est bien, pas vous y direz bonjour de ma part. Il me file un Valium, mais je suis déchiré. Tu me remets là des chicken wings Tex-Mex de chez Aldi, je la remange. Hein. Je suis dans le bureau du gastro-entérologue, allongé sur le divan d'examen, comme ça, et je scotche face au mur. Et sur le mur, il y a un écran géant haute définition, comme ça. Et je regarde l'écran, et je vois la caméra qui filme le plafond. Et d'un seul coup, je vois un cul apparaître. Mais j'ai pas compris tout de suite. Et là, je vois la caméra s'approcher de ce cul. Je la vois pénétrer à l'intérieur de ce cul. Ah bah ben là, j'ai compris, là, par contre. J'ai fait un espèce de mouvement comme ça, comme un poisson en train de mourir sur un quai, ben, terrible. Et alors la première fois que j'ai fait une coloscopie, ils m'ont fait passer une fibroscopie en même temps. C'est la même chose, mais par la bouche, ça fait super mal. Et le mec te met une caméra au fond, il te colle une gorge profonde en vrai. Et il l'enlève comme ça, il me dit « ça va, je vous ai pas fait mal ?» Et moi j'étais « je fais non, ça va docteur, mais c'est normal qu'elle ait un goût bizarre votre caméra ?» Ah bah je vais vous redonner un petit Valium, hein, c'est...
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3: Voilà, je parlais avec un ami, je lui disais que je voulais aller en Turquie. Il m'a dit, pourquoi ils sont bien tes cheveux? J'étais, ouais, mais... Tu sais que c'est un pays aussi, avec des gens, une culture. C'était un empire il y a peu longtemps, c'est pas juste une clinique d'implants, c'est n'importe quoi ce truc. Du coup, j'y suis pas allé. Parce que j'avais peur de dire aux gens, je reviens de Turquie. Ils disaient, ah, on dirait pas, c'est bien fait. Ouais. En plus, j'ai déjà été en Turquie, et bizarrement, pas tant de cheveux que ça, les Turcs. Ils devraient aller en Turquie, les Turcs. Non, je dis ça, moi je me souviens, sur la plage, j'avais vu un mec, il était poilu des pieds aux sourcils. Et ensuite, plus rien. On aurait dit un déodorant à billes. Franchement, c'était impressionnant. Je dis ça après. Moi, je trouve que les chauves qui s'assument, c'est plus stylé. Je dis pas ça que parce qu'il y en a plein dans la salle qui me regardent. Ils me font peur parce que j'ai lu récemment que la calvitie, c'était lié à un excès de testostérone. Vous saviez ça? Donc, de bonhomme, balèze, gros baiseur, quoi. C'est vrai que c'est cruel, parce que plus de testostérone, ça donne plus envie de ken, mais ça crée la calvitie qui te retire des occasions de ken, donc vraiment, l'équilibre est pas respecté, ça crée de la frustration. Moi, je connais des mecs qui finissent par ressembler à des tubs. Mon voisin, il est comme ça, il est grand, il est chauve, il a pas d'épaule, il a les yeux en trou de pin, il porte des cols roulés couleur chair. On dirait vraiment un zboub ambulant, le mec, franchement... Mais les chauves qui s'assument, je respecte. Parce qu'au moins, ils sont sincères. Ils affichent la couleur, ils disent la vérité. Alors ceux qui font des implants, ils nous mentent. Ils s'infiltrent parmi nous. Parfois, tu parles à un mec, tu penses que c'est un gars normal, que nenni. C'est un chauve. Et ça se voit pas. Et c'est chiant. Moi, ça me fait chier, parce que les cheveux, c'est un des seuls avantages que j'avais que je perds. Et en plus, je comprends pas. Genre, les gens qui changent de sexe, on les emmerde comme pas possible. Par contre, les chauves qui deviennent chevelus, ça c'est ok. Le mec, ça fait 10 ans qu'il ressemble à un genou. Maintenant, il vient, c'est un genou chevelu, je dois faire comme si de rien. Je dois le traiter comme mon égal, moi je suis pas d'accord, c'est de la triche. Hein. Et j'ai des potes qui sont chauves, ils sont encore plus vénères que moi. Parce que maintenant, les gens se disent juste, hein, ils ont pas les moyens. Il est chauve et pauvre. Non, ni cheveux, ni oseille. J'ai un pote, il est chauve et il zozote. Le seul cheveu qu'il a, c'est sur la langue. Ce qui est... oh.
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6: On sait comment ça se passe maintenant. On peut noter les spectacles, les hôtels, les restaurants. Même les pyramides d'Égypte ont une note. Non mais c'est grave. Les pyramides d'Égypte, 6500 ans d'histoire et de mystère qui perdurent encore aujourd'hui. Et il y a des gens derrière leur écran. Moi j'aurais pas fait comme ça. C'est fou. C'est fou de faire ça. Enfin, mais ça m'intéresse, donc je suis allée un peu voir quand même les commentaires. Globalement, ils sont excellents hein, quand même. Mais j'ai quand même vu quelqu'un qui avait mis une étoile. Avec en commentaire, très déçu, beaucoup plus petite que sur les photos. Mais qui es-tu? Mais qui es-tu? Eh bien, je suis allée voir Stéphane du 54, un Français, évidemment. Toujours à râler. Stéphane du 54 qui avait quand même mis 5 étoiles aux courtes pailles de Champigny-sur-Marne. Non, mais il faut le faire, hein. Ah, j'étais furieuse. Ça me pose question quand même. Je me demande, mais comment ça se fait qu'on puisse noter les pyramides d'Égypte et dans le même temps, on peut toujours pas se noter sur les applications rencontres? Je veux dire, t'iras à ton date et puis à la fin, tu recevrais une notification qui te dirait « Qu'avez-vous pensé de Thomas ?» Eh bien, Thomas, très déçu, beaucoup plus petite que sur les photos. Une étoile. Allez, hop. On va laisser peser. Merci. J'aime bien regarder les commentaires sur Internet. Pas les bons commentaires, ça je m'en fiche un peu. Moi, ce qui m'intéresse, c'est plutôt le sang, n'est-ce pas? Parce que tu sens que dans les mauvais commentaires, les gens se délestent d'un poids. Et je comprends, parce que c'est vrai que ça fait du bien de dire du mal des gens. En vrai, non, c'est pas bien, c'est pas bien. C'est comme la clope et l'alcool, c'est pas bien. Mais qu'est-ce que c'est bon! Oh, oh là là là là, mais c'est formidable! Mais d'ailleurs, vous remarquerez que boire, fumer et dire du mal des gens, mais c'est trois choses qui vont extrêmement bien ensemble. Enfin, c'est... On a même trouvé un nom pour ça. Un apéro! Formidable! C'est formidable! Je dois vous avouer un truc, je me compare beaucoup aux autres. J'essaie vraiment de combattre ça. Là où ça me pose problème, c'est que moi je suis féministe, hein, évidemment, mais je suis pas une bonne féministe, hein, je m'en rends bien compte. Il y a pas longtemps, je rentrais chez moi, je sortais d'un comedy club, donc il était tard, je marche dans la rue, il y a pas grand monde autour de moi, et à un moment donné, je passe près d'un homme qui est tout seul. J'y prête pas attention, sauf qu'une fois que je l'ai dépassé, j'entends qu'il me fait « Eh ben alors, qu'est-ce que tu fais toute seule? T'es charmante, toi ?» Et franchement, ça faisait longtemps que ça m'était pas arrivé. Et ben, vous savez quoi? Ça m'avait pas du tout manqué. Pas du tout, vraiment. Et je me chauffe un peu trop comme ça. Je me dis, mais vas-y, il va me chercher. Et ben, il va me trouver. Let's go. Je me retourne et c'est pile à ce moment-là que je me rends compte que le mec est carrément canon, en fait. Il était beau. Je suis vraiment passée de putain, je vais me le faire. Putain, je vais me le faire. Après, je m'en suis voulu, je me suis dit, mais non, Alice, pas du tout, t'es féministe. Enfin, tu sais bien, on s'en fout qu'il soit moche ou pas, parce que sinon, ça veut dire quoi? Ça veut dire que toi, au fond, ce qui te révolte, c'est pas du tout le harcèlement de rue, c'est juste les moches. Mais ça, c'est pas possible. Après, j'avoue que s'il avait été moche, ça aurait été beaucoup plus pratique, parce que moi, dans ma tête, j'étais chaud, tu vois. Moi, j'étais prête à lui sortir un truc du genre. Tu sais ce que tu fais, là? C'est du harcèlement de rue. Qu'est-ce qui s'est passé? Pas du tout, non. J'ai répondu un truc nul. Merci, vous aussi.
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7: Ce soir, j'ai envie de vous raconter le pire beat que j'ai pris. Je vais jouer dans une ville totalement inconnue. Le maire m'envoie un message sur le répondeur pour me demander de venir jouer. J'écoute le message, je comprends rien. Je décroche, je me dis franchement, putain, rigolade, super bien, sketch. Rien compris. Je lui dis, envoyez-moi un mail. Je lis le mail et je lis, ah putain, rigolade, super bien. J'appelle un collègue à moi, agriculteur, je dis, frérot, est-ce que tu peux me traduire? Il me dit, ben Laurent, tu con, c'est facile, il écrit, ah putain, franchement, rigolade. Je dis, à la ville, vous comprenez rien, c'est pas possible. Finalement, je traduis les messages et j'arrive dans une petite ville, d'accord, petite campagne. Le maire, c'est lui qui vient me chercher, extrêmement sympa. Il me ramène chez lui en camionnette, t'as compris, faites entrer l'accusé. Il me dit, bon, Laurent, on t'a pas pris l'hôtel, hein. Toi tu t'en fous, tu dors chez nous, hein. Je connais le mec depuis 2 heures, hein. Il me dit t'inquiète pas, il ouvre une porte, il me dit tiens regarde voilà, bon c'est le canapé les labradors, mais on t'a enlevé les poils, hein. Ah ça va, on n'est pas des hauts, on n'est pas des animaux, oh, oh. Là on sonne à la porte, bing bing, sa femme, la même que lui avec des boucles d'oreilles, elle me regarde, elle fait mon dieu qu'il est beau, oh il est beau, c'est lui le comique, oh. Mais il est maigre, tu es maigre, non, il y a un coton 10 jours. Tu veux pas que je fasse un truc à manger, oh. J'ai pas un verre d'huile, quelque chose. Et là, son mec, il me dit, non, non, chéri, t'inquiète, on va faire le réglage de son, on va à la salle. On monte dans sa bagnole. T'es assis là, la ceinture, elle tient pas, il n'y a pas de rétro. J'ai dit, mais il n'y a pas de rétro. Il me dit, non, mais c'est pas grave, tu me fais le copilote. Mais, tu sors la tête, tu me dis, voiture, pas de voiture. On roule pendant des heures, on arrive sur le parking de la salle en question, un terrain vague. Il y a le premier mec du public, il arrive. Il a un t-shirt avec le bit qui dépasse, on dirait qu'il est en crop top. Il est en pantacourt au mois de février. Il a des crocs avec le talon qui dépasse. Ça fait tellement longtemps qu'il les traîne, c'est plus des talons, c'est des silex. À chaque fois qu'il marche, ça fait des étincelles. Tu veux allumer? T'es clope, tu te baisses, tu dis vas-y, allume. Ouais, ouais, ouais. Là, on descend à la salle. Je te rappelle que cette ville est un hameau. On arrive dans la salle, capacité de 1000 personnes. Je me suis dit, où ils ont trouvé 1000 personnes dans cette ville? Tout le premier rang, la tête rouge, comme des tomates cerises. Leur groupe sanguin, c'est Côte-du-Rhône. Tu comprends qui ça? Tu sens qu'ils sont hostiles. Je fais 20 minutes de sketch. Pendant 20 minutes, silence absolu. Au bout de 20 minutes, il y a un mec dans le fond qui dit « Mais qu'est-ce que c'est cette merde? C'est complètement nul! Dégage !» Le maire qui m'attrape le pied me dit « C'est pour faire ça, c'est pas peur de venir !» Attends! C'est pas fini! Arrive le gâteau au caca! Je descends au sous-sol. Je me rends compte qu'il y a d'autres amis à moi humoristes. Je ne le savais pas, on n'a pas de réseau là-bas. C'est tout pour être kidnappé. Ils montent, ils font un carton, tout marche très bien. Et là, le mec redescend, il dit, bon, Laurent, il faut monter maintenant pour la remise des prix. Je dis, non, moi, la remise des prix, je sais pas pourquoi j'ai un doute sur le prix. Je remonte. Là, il y a le présentateur. Et là, il dit, Et tout de suite, le premier prix de la soirée, Laurent Fepé. Et là, mon chéri, ils sont complètement cons dans cette vie, c'est pas possible. Personne n'a rigolé, c'est le plus nul qui gagne, c'est pas possible. Je m'approche très délicatement de la scène comme ça, et je sens qu'il va se passer un truc de dingue. Et là, il se retourne, il prend sa feuille au ralenti, il me dit oh non, pardon, je me suis trompé. Et toute la salle de ta gueule, c'est de la merde, le bâtard. Ah, bien fait, trou du cul. Je descends comme ça, la tête en bas. Je retourne au sous-sol. Il y a une meuf qui me dit mais Laurent, c'est pas grave, ça arrive à tout le monde. Elle me dit ce soir on fait la fête, viens avec nous. Je dis, non, moi je suis pas très fête. Moi le soir, hein. Moi en général, c'est demain on nous appartient après dodo. Hein, c'est pas. Et là, je vous jure que c'est vrai. Le maire me dit Laurent, si tu veux rentrer dormir dans le canapé des labradors, je dis oui, j'ai hâte. Il me dit tiens, il y a un raccourci, je te passe les clés. Il fallait traverser un cimetière. 23h30, entre les pierres tombales, j'entendais ouh. Et dans ma tête, j'entendais complètement nul, complètement nul, complètement nul. Des fois, la nuit, j'ouvre mon frigo, j'entends encore me hanter. Je me suis trompé. Et pourtant, les amis, plus de 6 ans après, j'ai passé un moment exceptionnel avec vous.
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8: Moi, je suis un grand nostalgique dans la vie. Je suis notamment nostalgique de l'époque où on pouvait encore danser sur des slows. En soirée, c'était bien, non? Les slows. Hein? Moi, j'étais le genre de gars qui dansait les slows bras tendus, comme ça, à 1 mètre de distance. Je sais pas si vous vous souvenez. Genre de gars qu'on appelait des bouffons. Exactement, c'était moi. C'est pas parce que j'étais mal à l'aise ou quoi particulièrement, hein, mais un jour, à 14 ans, j'ai dansé un vrai slow enlacé, collé à une fille dont j'étais fou amoureux. Mon cœur, il battait à 10 000. J'avais chaud. Ça s'est super mal passé, les gars. Hein, vraiment. Elle m'a carrément repoussé physiquement, donc je l'ai très mal vécu. Mais on dit toujours que dans les épreuves difficiles de la vie, on apprend des leçons. Et c'est très vrai. J'ai appris une leçon essentielle ce jour-là. C'est que c'est hyper mal poli de bander sur les gens sans prévenir comme ça. Ça ne se fait pas. Voilà, ça ne se fait pas. Et à l'époque des slows, moi, ce qui me fascinait, c'est qu'il fallait inviter les filles à danser. Ça qui était ouf, en vrai. Pendant que tout le monde te regardait dans la soirée, il fallait aller voir une fille et lui dire « Excuse-moi, est-ce que tu veux bien danser avec moi ?» Oui, parce que j'avais une voix de bouffon aussi, attention. Hein. Ben, c'est incroyable. Hein. Maintenant, ça ne se fait plus. Il n'y a plus de slow et il n'y a plus cette démarche d'invitation verbale. Aujourd'hui, en soirée, pour danser avec une fille, de ce que j'ai vu, c'est très spécial. Ça a beaucoup changé. Déjà, la base, apparemment, c'est d'arriver par derrière. Hein. C'est très chelou. Faut se coller le plus rapidement possible à la personne. Et après, c'est le même principe que le rodéo. Faut tenir le plus longtemps possible. Voilà, c'est très spécial. Hein. Très spécial. À l'époque des slows, il y avait aussi le quart d'heure américain. Ça, c'était magnifique. Pendant un quart d'heure de slow, on demandait pour la forme aux filles d'inviter les garçons à danser. Nickel, pour les mecs un peu timides comme moi, ça me régalait. Au début du quart d'heure, je m'asseyais. Voilà. Je sais pas pourquoi je vous parle de ça, en fait. Hein, j'ai pas très envie. Je pense à cause de gars comme moi que l'expression quart d'heure américain elle a donné naissance à une autre expression par la suite. Passer un sale quart d'heure, ça vient de là. Hein, c'est sûr que ça vient de là. Une fois en colonie de vacances, ils ont fait une soirée entière américaine. Toute la soirée, les filles invitent les garçons à danser. Toute la soirée. Et là, je me suis dit, toute la soirée, c'est pas possible. Ça va me tomber dessus une fois, par hasard même, je sais pas. Au début de la soirée, je me suis assis. Attends, vous êtes des bâtards, là, quand même. Alors, figurez-vous que je me la raconte pas, mais en toute fin de soirée, quand tout espoir était perdu, l'honneur est sauf, j'ai fini par choper. Alors, je fais pas le malin parce que j'ai attendu des heures. Hein, mais après des heures et des heures d'attente, messieurs, dames, j'ai chopé une putain de phlébite parce que je suis resté beaucoup trop longtemps dans la... Voilà, là, il faut des petites connaissances médicales pour bien apprécier cette blague. Mais en vrai, même si vous comprenez pas la signification, le mot phlébite tout seul, il est marrant, normalement. Hein, parce qu'il y a bite dedans. Je pense que c'est pas ça. On va pas se mentir.
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9: Moi, je regarde beaucoup l'actualité, mais ça me tend un petit peu. Je regarde tout, ça me tend un petit peu. Il y a pas longtemps, il y a un humoriste anglais. Il est monté sur scène, il a fait une blague sur les crises cardiaques. Et 5 secondes après, bah, il est mort, quoi. Ouais. Une crise cardiaque, quoi. Et moi, à la base, ma première blague, c'est sur la sodomie, et bon. Faut être parti bêtement, quoi. À ce propos, alors moi, j'ai pas d'enfant. Parce que j'aime bien la vie. Voilà. Ça ne correspond pas. Mais des fois, je fais comme si j'en avais. Par exemple, ce matin, je me suis levé très tôt. 5h du mat, bam, je me suis levé. Je me suis dit, ben non, c'est tôt. Puis je me suis rendormi, quoi, tu vois. Après, je suis allé au supermarché, au rayon des couches. Je me suis dit, bah, non, c'est cher. J'ai pris du chardonnay, je suis rentré à la maison. Non, mais je sais pas si je veux des enfants parce que moi, j'arrive pas à m'occuper de trucs vivants. C'est genre les plantes, les animaux. Tu vois, j'ai eu un hamster, il a duré 3 semaines. Alors que je l'ai arrosé tous les jours, quoi. Je sais pas si je peux faire des enfants parce que moi, je viens du in vitro. Parce que mes parents m'ont conçu dans une véranda. Mais de toute façon, maintenant, l'école, j'ai pas envie de les envoyer à l'école. L'école, c'est devenu n'importe quoi. Il y a de moins en moins de profs et ils rajoutent des matières. Ils veulent mettre la cuisine à l'école, là, j'ai vu. C'est-à-dire qu'il y a des profs, ils auront plusieurs matières à gérer. Par exemple, il y aura, bonjour, monsieur Bouduroule. Moi, je suis prof d'histoire géo et cuisine. Voilà. Donc aujourd'hui, au programme Shoah et Quiche Lorraine. Comment ça, Kevin? Quel est le rapport? Le thermostat, Kevin? Le thermostat. Et puis, pour faire des enfants, il faut quelqu'un. Moi, j'étais avec quelqu'un pendant très longtemps, une personne qui m'était très chère en termes d'argent. Et sur la fin, on s'entendait plus. On s'engueulait pour des trucs un petit peu débiles, du style « Dis donc, Gabriel, tu laisses traîner tes slips par terre. » Bon, enfin, c'est pas si grave. Si, quand même, on est à la boulangerie, c'est chiant. Et du coup, j'étais célibataire très longtemps. Et là, je suis paumé. J'étais avec une fille l'autre jour. Et elle me dit « Alors, faut que je te prévienne avant tout, Gabriel, faut que je te prévienne. Moi, je suis addict. » Je dis « Ah, mais non, t'es addict à quoi ?» Il me dit, je suis addict au thé matcha. Du coup, il se passe quoi quand tu fais une overdose? Pipi, c'est ça le max? Une autre qui me dit, je suis addict au sport. Je dis, non, toujours pas. Hein. Non, quand t'es addict, tu peux te retrouver à faire n'importe quoi à 4h du matin pour une dose. Tu vois. Si t'es addict au sport, il se passe quoi? Tu vas à 14h devant un fitness park avec une pancarte? Je suce pour un squat. Non. Et puis là, dernier encart que j'ai eu, la fille, elle me dit, alors faut que je te prévienne, Gabriel, mon ex, il est toxique. Et puis ma belle-mère, elle est toxique. Et ma patronne, elle est toxique. Et écoute, Stéphanie, si au bout d'un moment, tout le monde est toxique autour de toi, c'est peut-être toi le champignon, hein, ok?
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11: Moi, je pense pas être mytho. Ma fille, elle pense que je lui mens. Je vais vous dire pourquoi. Parce qu'elle a 6 ans et à chaque fois, je lui dis de pas traverser toute seule. Sinon, elle va mourir, il va y avoir plein de sang et elle va beaucoup nous manquer. Et là, elle a traversé 2 fois toute seule, ok, sans m'attendre. Il lui a rien arrivé. Du coup, elle pense que je lui mens et qu'il va jamais rien lui arriver. Donc là, pour qu'elle arrête de faire ça, je commence à me demander est-ce qu'il devrait pas arriver un petit truc? Non, mais calmez-vous. Je suis pas comme ma mère. Je suis pas aussi drama qu'elle. Elle en fait des caisses. Je vous le dis. Moi, par exemple, je lui réponds pas au téléphone pendant 20 minutes parce que j'arrive chez elle. C'est la cata. 20 minutes chez une mère juive, je pense que c'est 3 heures chez les autres. J'arrive chez elle. Elle ouvre la porte comme ça. Elle fait « Ah, c'est toi ! Dis-moi, t'en as rien à foutre de ma gueule, c'est ça ? Moi, j'en peux plus. Là, je viens de regarder pour le suicide assisté en Suisse. » Alors, surtout, ne vous inquiétez pas. J'ai regardé le prix du suicide assisté en Suisse. 30 000 euros quand même, 30 000 euros. Hein. Moi je vous dis la vérité, ce qui m'a choqué, c'est pas qu'elle veuille se suicider, ça c'est ok. Moi ce qui m'a choqué, c'est qu'elle pense sincèrement avoir les moyens de le faire en Suisse. Et ça m'a choqué, tu vois. Après, il y a quand même un truc que j'aime plus que moi, et c'est important que je le dise, c'est ma fille. C'est quand même ma fille que j'aime plus que moi parce qu'on est obligé d'aimer son enfant plus que soi. Et comme on est filmé, bah je t'aime. Non, j'adore ma fille, j'adore. Il y a juste un truc qui me manque depuis que je l'ai eu, c'est mes 25 ans. Voilà, moi je suis dans les années 80, donc ça fait un petit moment que j'ai pas eu 25 ans et ça me manque, je vous le dis, ça me manque. Et là, je commence à découvrir même la nouvelle génération, là, la Gen Z, les meufs de 25 ans, mais d'aujourd'hui, je les adore. C'est une génération où il y a un truc avec le body positive, l'acceptation de soi qui existait pas du tout à mon époque. Vous, votre pote, elle arrive, elle a pris 30 kilos, elle a un crop top, une frange de jacouille, vous êtes là, t'es magnifique. Moi, ouais, je vous dis la vérité, moi j'arrive devant mes potes, j'ai pris 30 kilos, j'ai un crop top, une frange de jacouille, elle me regarde, elle me fait ça va, dame Ginette, qu'est-ce qui se passe, t'as pris ta fille? C'est fou parce qu'on dit beaucoup aussi que les mecs ont pas le body positif et tout, mais si, ils l'ont. Bien sûr qu'ils l'ont. Quand ils veulent baiser, ils l'ont. Bah oui, t'arrives, t'as une frange de jacouille, t'as pris 30 kilos, ils sont là, t'es pas mal, toi. Et le lendemain, la meuf, elle élève et on prend un petit déj, bah, tu fais pas le jeûne intermittent? Non, je prends exemple sur ma mère sur plein de choses, en vrai. Je prends exemple sur ma mère sur quoi, là. Nous, elle nous parlait en anglais quand on était petits aussi. Ça, je trouve ça génial, tu vois. Ça, si vous avez des enfants que vous allez en avoir, faites-le. Elle nous parlait en anglais quand on était petits pour qu'on soit bilingue surtout. Sauf qu'elle parlait pas anglais. Elle adorait faire ça dans les endroits publics, hein. Je sais pas si vous vous rendez compte. C'est des fois, on était là, en train de faire les courses, et là, d'un coup, elle voyait des gens passer, et elle faisait « Hurry up, guys, hurry up !» Mon père, « Hurry up, c'est quel rayon, ça, déjà, Nathalie ?» Nathalie, ça m'insupportait quand elle faisait ça dans les endroits publics. Il y a un autre truc qui m'énerve, d'ailleurs, dans les endroits publics, c'est les couples hyper amoureux qui se roulent des grosses pelles. S'il y en a, faut arrêter. Arrêtez de faire ça. Là, j'étais dans le métro, il y avait un couple hyper amoureux qui se roulait des grosses pelles, mais hyper amoureux. À un moment donné, elle va s'asseoir, je me dis « c'est terminé ». Non, il arrêtait pas de lui dire « je t'aime » de loin. Mais elle entendait pas parce que le métro allait très vite. Du coup, il arrêtait pas de faire « je t'aime ». Mais j'entends pas. Mais je t'aime. Mais j'entends « il t'aime, écoute ». Il t'aime. En plus, si vous réfléchissez bien, les couples comme ça qui se roulent des grosses pelles en public, j'ai remarqué, c'est toujours les moches. Ah, c'est toujours les moches, on dirait qu'ils prennent leur revanche sur la vie. Je suis désolée, c'est toujours les moches. Et en plus, je vais vous dire un truc, c'est pas contre vous, faut pas prendre contre vous là ce que je dis, mais les beaux ils prennent pas le métro. Ah ouais. Ah oui, les beaux ils prennent pas le métro, ils prennent des Uber. Et les beaux quand ils disent je t'aime, ça a rien à voir. Je sais de quoi je parle. Les beaux quand ils disent je t'aime, c'est elle marche comme ça. Je t'aime. Et lui il la regarde et dit merci.
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10: C'est vrai que parfois les humoristes on joue et on prend pas forcément le temps de vous le dire, vous êtes un public sympathique. Voilà. Ça nous arrive, nous les humoristes, de tomber sur des publics absolument horribles. Moi ça m'est arrivé il y a pas longtemps, tu vois, je jouais dans le Gard, un tout petit village dans le sud de la France, et on était trois humoristes, tu vois. Et il y a un des humoristes d'origine algérienne, tu vois, musulman, il monte sur scène et il demande s'il y a des musulmans qui habitent ce petit village, tu vois. Parce que c'était vraiment un tout petit village, donc pas encore été conquis. Et il monte sur scène, du coup il dit « Alors, est-ce qu'il y a des musulmans qui habitent ce petit village, tu vois ?» Et les gens se marrent. J'ai dit « Bah, je vais faire pareil. Je vais demander s'il y a des juifs qui habitent ce petit village, tu vois ?» Parce que je suis juif, évidemment. Sinon, ça fait un peu Gestapo, hein, comme question. Est-ce qu'il y a des juifs dans ce village ? J'aimerais savoir ! Tiens, j'arrive, tranquille. « Alors, est-ce qu'il y a des juifs qui habitent ce petit village ? » Et là, gros silence. Et il y a une nana au deuxième rang qui me regarde et qui me fait « Ils sont tous riches !» Putain, je suis peut-être dans la merde, moi, en fait, là. J'ai commencé à flipper parce que personne réagissait. Puis ça se trouve, tout le monde est d'accord. Il y a un mec qui va se lever, qui va dire « Alain Resson ! Prenons-le ! Prenez-lui sa carte bleue ! Ils sont tous riches !» Putain, ça se trouve, c'est un guet-apens. Tous les ans, il faut venir des humoristes juifs et musulmans pour les zigouiller à la fin du spectacle, quoi, tu vois. J'ai commencé à flipper. Et après, j'ai réfléchi. Je me suis dit « Bon, en vrai, cette pauvre dame, elle a jamais dû voir de juifs de sa vie, voilà, tout simplement. » Ou alors elle en a vu un une fois, elle a allumé la télé, elle est tombée sur Serge Benhamou de La Vérité si je mens. Je sais pas si vous connaissez, le mec qui parle comme ça et tout, nanana. Mais moi ça me rend antisémite, non mais je vous le dis, c'est chiant évidemment. C'est quand même fou à quel point il suffit d'une personne pour te détruire l'image d'une communauté. C'est énervant quand même, pourquoi on met ces gens en avant? Moi ça me fatigue. Moi j'ai grandi par exemple dans l'idée qu'il fallait aimer la France et être fier d'être français, moi j'ai grandi comme ça, je veux pas être représenté par ces gens-là, tu vois. Parce qu'en vrai, ces juifs un peu magouilleurs, ils existent encore. Ils sont là. Avant, ils étaient, je sais pas, dans le prêt-à-porter. Maintenant, ils doivent être dans le bitcoin ou dans l'implant capillaire. C'est à la mode en ce moment, l'implant capillaire. C'est sûr que t'as un fudge un peu magouilleur qui peut venir te voir en mode « Dis-moi, mon ami, tu perds tes cheveux !» J'ai décidé de monter un nouveau business dans l'implant capillaire. Tu sais, ma femme, elle a un salon d'épilation. Bon, on récupère les poils de touche et on les greffe. Directement. Voilà, on greffe les poils. Bon, faut aimer les frisottis, hein, ça sent un peu la marée. Mais bon, tu as compris, voilà. On greffe les poils et ça va s'appeler les poils de David. Voilà, tu as compris, bon. C'est relou, quoi, tu vois. Pourquoi on met ces gens-là en avant? Moi, j'ai pas du tout grandi comme ça. Moi, mon père était toujours très attaché à donner une bonne image des Juifs. C'était important pour lui. Quand j'étais petit, par exemple, il m'avait beaucoup parlé des justes parmi les nations. Vous savez, ces Français du quotidien qui avaient sauvé des Juifs pendant la Seconde Guerre mondiale. Moi, je trouvais ça sublime, touchant. C'est des gens qui avaient simplement fait preuve d'humanité. Et c'était des gens de toutes conditions. T'avais des ouvriers, des paysans, des fonctionnaires. Je regardais même un reportage. T'avais un curé qui avait caché des enfants juifs pendant la guerre, tu vois. Sous sa soutane, sans doute. Mais je veux dire, il avait fait ça quand même, quoi. Et mon père a toujours voulu donner une bonne image des Juifs. D'ailleurs, il avait des petites techniques. Il en a toujours. Je me souviens, il n'y a pas longtemps, on était au restaurant, par exemple, tu vois. On paye et le serveur nous rend 30 euros. Et mon père le regarde et dit « Vous inquiétez pas, c'est pour vous, gardez tout. » Et après, il me regarde, tu vois, il me dit « Tu vois, Vincent, bah, les gens pensent que les Juifs sont des radins. Bah, ce serveur saura que les Juifs ne sont pas des radins. » Et moi, je regarde mon père et je lui dis « Mais papa, il ne sait pas qu'on est Juifs. » Il me dit « Ah oui, c'est pas faux. Bah, va récupérer les 30 euros. » Du coup, j'ai été récupérer les 30 euros. Puis là, il a su qu'on était juifs.
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4: J'espère moi-même que j'aurai des enfants un jour. Même si il y a des gens maintenant dans la modernité, ils veulent pas d'enfants. Je sais pas s'il y en a parmi nous. Ils sont en mode le monde il va pas bien. J'ai pas envie de faire un enfant dans ce monde qui va pas bien. Parce qu'après il sera adulte dans ce monde. Et est-ce qu'il faut inviter un adulte dans ce monde qui est pas très bien? C'est des gens qui sont beaucoup projetés, les gens qui disent ça. Dans le sens que quand tu veux un enfant, je crois pas, tu penses au fait qu'il sera adulte plus tard. Tu penses tout de suite à maintenant. Et ce que tu dis souvent quand tu veux un enfant, c'est je veux un bébé, tu vois. T'as jamais entendu quelqu'un te dire moi je veux un gars de 34 ans. Voilà, je veux un gars. Il a 34 ans, il est ingénieur, il a plus vraiment envie d'être ingénieur, et il a des petites cendres de burn-out, t'as envie de les manger. Personne dit ça. On veut des petits bébés, tu vois. Limite, je pense, il y a des parents, peut-être qu'il y en a dans la pièce ce soir, ils sont malaisés, c'est malaisant que maintenant leur enfant c'est devenu un adulte. C'est sûr, il y a des parents, ça les gêne. Un jour, le gamin, il a 20 ans, il ramène une meuf à la maison, c'est sûr, intérieurement, les parents, ils sont en mode, Berk, il baise lui maintenant, il est sorti de moi à la base. Maintenant, quelqu'un qui ken ça, mais cringe comme disent les jeunes. Cringe, cringe, cringe. C'est hyper cringe. C'est sûr, ça les met mal à l'aise. Écoutez, on verra si j'aurai des enfants. Pour l'instant, j'ai encore mes parents, j'ai de la chance. J'essaie de profiter de les voir quand ça se passe bien. Même quand ça se passe pas bien, de toute façon, maintenant, moi, je vais voir mes parents. Maintenant, je suis devenu un adulte. Si ça se passe pas bien avec mes parents, si on se prend la tête, je vais quand même les voir. Je fais le devoir familial, je fais les efforts. C'est la vie. Ça arrive à tout le monde, de toute façon, j'imagine vous aussi, d'aller en famille comme si t'allais au travail. Ça t'arrive, j'imagine toi aussi. Des fois, tu te chauffes, tu dis, allez, c'est des collègues, on parle pas politique, on fait des cafés, on parle météo. Ça a bien se passé? Je te jure, des fois, je m'auto-brief. Je me dis, la daronne, c'est la N plus, hein. Voilà, elle est au-dessus, je la respecte. Si elle m'appelle, c'est pas les horaires, c'est pas grave, c'est pas les horaires, je réponds quand même. Mon père, c'est le PDG, il parle mal, mais il paye, abus de pouvoir, il peut se permettre. Tout ce qui est belle-sœur, beau-frère, tout truc avec un beau avant, ça, moi, je suis en mode, bon, ça, c'est des CDD, pas obligé de s'attacher pour l'instant. Et c'était pas loin de la création, ils sont venus en fusion-acquisition, on verra, on verra. Pour donner aux gens qui veulent pas d'enfants raison, c'est vrai par contre que pourquoi ils veulent pas d'enfants, c'est parce que le monde y va pas bien. Ça, c'est vrai que le monde y va pas bien. Moi, je sais pas quel rapport vous avez avec ça. Moi, j'avoue, des fois, j'essaie de pas trop me renseigner, parce qu'à chaque fois que je me renseigne sur l'état du monde, c'est trop triste. La dernière fois, j'arrivais pas à dormir, je regardais la télé 5h du matin, je tombais sur un discours écologique. Oh, les bâtards, ils étaient trop forts. Ils voulaient m'inquiéter, ils ont réussi. Ils étaient en mode, c'est aujourd'hui l'écologie, la planète, c'est aujourd'hui. Demain, ça sera trop tard. Moi, j'étais devant ma télé 5h du matin en mode, oh putain, c'est aujourd'hui déjà, parce que. Si ça peut être demain, ça m'arrange. Je te jure, j'étais premier degré ému en mode, oh putain, la planète, ils ont raison, peut-être c'est vraiment aujourd'hui, peut-être demain sera trop tard. Mais après, au final, je suis obligé de rigoler parce que j'ai réalisé, je regardais l'émission en replay, tu vois. C'était hier, en fait, laisse tomber. Un point jaune. Mieux vaut partir un point, ma mère elle m'a dit. Là, c'est compliqué, les infos elles sont dramatiques, ça divise la société. Tu te rappelles, à un moment donné, c'était quoi qui nous divisait? Les théories du complot. Tu te rappelles celle-là pendant le Covid et tout? Il y en a un peu dans la salle ce soir, peut-être, qui croient un peu aux théories du complot, tout ça, peut-être, un petit peu? Peut-être j'ai mal posé la question. Reformuler, on sait jamais. Est-ce qu'il y en a qui connaissent la vérité? Ce soir. Bon, je passe un bon moment. Merci de m'avoir répété, mesdames et messieurs. Merci de m'avoir répété. Merci infiniment.
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13: Je m'appelle Myriam, voilà. Moi, je suis mariée, j'ai deux enfants, j'ai un crédit immobilier sur 125 ans. J'ai eu mon bac, le CDI, j'ai vraiment coché toutes les cases de la société occidentale. Voilà, ça y est, j'attends la mort. J'ai commencé par vous parler de mon mari, parce qu'il m'énerve en ce moment. Il m'énerve parce que pendant longtemps j'ai cru que c'était moi le problème. Je me suis dit mais moi je crie trop, il faut que je me calme. Lui il est génial, il est zen, il est détendu. Puis après je me suis rendu compte, ouais mais c'est facile de pas être stressé quand on est au courant de rien. Il vit sa vie comme un papillon le mec. Un jour il va découvrir qu'il y a des horaires pour l'école et il va me dire mais moi je croyais c'est toi, t'avais décidé 8h30. Mon mari, il m'énerve vraiment et je crois qu'il est aussi détendu dans la vie. Déjà, évidemment, c'est grâce à moi parce qu'il a une femme extraordinaire qui gère tout, bien évidemment. Merci les meufs! J'adore ces applaudissements parce que je sais qu'elles sont pas que pour moi. On s'applaudit nous-mêmes à ce moment-là, les meufs. Ouais, on est génial, ouais. Donc moi, mon mari, en tout cas, c'est grâce à moi et grâce au shit aussi un peu. Hein. Ouais. Un peu beaucoup même. Moi, j'en ai marre qu'il fume des joints. J'en peux plus. Il a 47. Ça, à chaque fois, j'ai envie de lui dire, mais grandis un peu, évolue, prends de la coke, merde. Je disais, quitte à prendre une drogue, j'ai envie qu'il en prenne une qui le stimule, qui lui donne envie de faire la vaisselle, le linge, les poussières, quelque chose. Là, il mange le goûter des enfants. Il me sert à rien, il me ralentit, le monsieur. Il me ralentit de ouf. Il va en cité acheter sa beuh. Il est trop vieux. Il se fait arnaquer, j'en suis sûre. Avec sa calvitie, on dirait un flic en civil. Il m'énerve. J'ai des copines célibataires qui me disent « Non mais toi, t'as de la chance, t'es mariée. T'as trouvé chaussure à ton pied. J'ai trouvé une tongue, frère. » Ah, apparemment, il y a des babouches ce soir. Ok, d'accord. Elles sont sympas, mes copines, sauf une. Moi, il y en a une, on se fout de sa gueule. La pauvre, elle est gentille, hein. Mais c'est ça le problème. Elle est gentille. Qu'est-ce qu'elle est lourde. Là, ça fait que quelques jours qu'elle sort avec quelqu'un et ça y est, ça y est. Elle l'a renommée dans son téléphone à « Ma vie ». Merci, on est d'accord, c'est lourd, ma vie, avec un cœur à côté. Elle en est à sa 12e vie. C'est plus une meuf, c'est un phénix le truc, vraiment. Elle renaît de ses cendres en permanence comme ça. C'est lourd et en vrai, je trouvais ça un petit peu mignon. Moi, j'ai été checker dans le téléphone de mon mari pour voir comment il m'avait écrit. Je savais pas du tout, ça fait 15 ans qu'on est ensemble, je savais pas comment il m'avait écrit. J'ai été voir. Il a écrit mon prénom, mais pas avec un cœur, non. Avec une faute. Il a mis un E à Myriam. J'avais envie de le défoncer. Mais il l'était déjà. Je lui ai dit, tu te fous de ma gueule, tu sais pas comment ça s'écrit Myriam. Il m'a dit, mais si, déjà il a commencé à rigoler, déjà il m'a énervé. Il m'a dit, mais si, je sais, mais je sais pas, quand on s'est rencontrés, il y avait déjà une Myriam dans mon téléphone. Donc... Mais ça fait 15 ans qu'on s'est rencontrés, on s'est reproduit deux fois ensemble. Tu peux peut-être réactualiser maintenant. Tu peux écrire mon prénom avec, je sais pas moi, un symbole à côté. Moi j'étais sur le cœur. Lui, premier degré, il m'a répondu, tu préfères être à Myriam 2? Il est pas romantique le mien, il est pragmatique, vraiment. Si on s'était rencontrés dans un supermarché, il m'aurait appelé Myriam Auchan.
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12: Aujourd'hui, je vais vous parler d'un sport très en vogue, hein. C'est bien sûr le padel. Ce sport de raquette qui se pratique entre quatre murs et non pas le paddle, hein, la pirogue de Décathlon pour les Maoris de la Grande Motte. Hein. Rien à voir. Quoique, l'autre jour, j'ai tapé paddle dans Google et là, j'ai appris que le mot paddle venait de paddle tennis parce que les Anglais jouaient sur les bateaux de croisière au tennis avec les pagaies. Des canots de sauvetage. Hein, bon, après, tu m'étonnes que dans le Titanic, il y en ait qui soient morts de froid. Hein. C'est ballot, hein. Les mecs sur le canot, oh, froid, comment on avance ? Hein, écoute, il y a Michel qui a fait un tennis tout à l'heure. Il a raté une balle, il a cassé sa raquette. Voilà, terminé. Et donc, en anglais, pagaie, ça se dit paddle. Sauf que les gens qui ont inventé le paddle, c'est des gens, c'est des hispanophones, donc ils prononçaient paddle, paddle. Así que el paddle, c'est le paddle. No, c'est le paddle, vale ? Que le paddle, c'est le paddle, et pas le paddle. Est-ce que c'est clair ? Et donc, le padel, c'est un sport hyper hype. C'est vraiment, c'est le sport addictif. Les gens qui jouent au padel, les mecs qui jouent au padel, ils sont addicts. Hein. Et mesdames, d'ailleurs, si votre mec vous annonce qu'il est au padel, eh ben, il est au padel, hein, c'est tout. Il hein, y a pas de... Le padel, c'est vraiment le sport du mal déconstruit de droite. Mais pas droite ultra riche, attention. Hein. Y a des gens qui font du padel, d'ailleurs, j'ai oublié de demander. Dans la salle, il y en a qui ont fait du padel ou qui ont fait du padel. Non, bon, en même temps, on est un spectacle à 12 euros, hein, voilà. Enfin, le padel, c'est vraiment le sport pour les mecs de droite qui n'ont pas les moyens de faire du golf. Mais c'est pas pour autant qu'ils vont aller faire du foot, hein. C'est un côté... Il y a un côté, je voyage pas en première classe, hein. Je voyage en Ouigo, mais j'ai la prise électrique. Non, le padel, ça se démocratise tout simplement parce que c'est cool, c'est ludique. D'ailleurs, hein, vous avez certainement entendu cette phrase. Je me suis mis au padel, c'est hyper ludique. Tous les gens qui se mettent au padel, ils se disent ça, ouais. Le padel, c'est hyper ludique parce qu'en fait, t'as pas besoin de savoir jouer au padel pour jouer au padel. Parce que c'est beaucoup moins technique que le tennis. Et là, petite parenthèse, je confirme. Moi, je fais du tennis, je confirme. Hein, quand tu te mets au tennis, il faut t'entraîner beaucoup, beaucoup, beaucoup avant que le sport que tu pratiques ressemble au tennis. Moi, je me rappelle de ma première session de tennis. L'entraîneur, il m'a dit, écoute, dans un premier temps, Karim, on va oublier la raquette. C'est quand même un élément important dans ce sport, la raquette. Sinon, ça s'appelle la Wii. J'avais envie de dire, tu sais quoi, pour l'échec, dans un premier temps, on va oublier le stylo. C'est vrai, le tennis, quand tu t'y mets, les deux premières années, c'est simple, le tennis, ça ressemble à de la danse contemporaine. Hein. C'est de la GRS, hein, vraiment. Hein. Et c'est horrible de jouer contre un débutant au tennis, hein, vraiment. Parce que quand tu fais du foot, hein, quand il y a un mauvais dans l'équipe, personne ne lui fait la passe, il court partout, ça lui fait un footing, tout le monde est content. Mais quand tu joues contre un... On est tous le mauvais de quelqu'un, mais quand tu joues contre un vrai mauvais, un débutant au tennis, c'est horrible, parce que t'es obligé de lui envoyer la balle, et la balle ne revient pas. Et les amis, je vous jure, si vous avez le choix entre jouer contre un débutant au tennis ou un chien, le clébard, hein, direct, hein. Ah bah ouais. Alors certes, ça ressemble à une sorte de jokari avec un chien en guise d'élastique, mais au moins la balle, elle revient. Avec le padel, t'as pas ce problème. Tout de suite, tu kiffes, les gens s'amusent, et ça se voit, et ça cartonne, parce que voilà. Alors que c'est un sport qui, à la base, est dérivé d'un autre sport. Et ça cartonne, les gens font plein de fric avec. Moi, j'ai envie d'essayer d'inventer un nouveau sport comme ça, dérivé de sports que je connais. L'autre jour, j'étais sur la plage avec mes enfants. On jouait au foot. Et à un moment, j'ai une idée de génie. Je trace un énorme cercle. Comme ça, un truc de 10 mètres de diamètre, comme ça. Je fais un trou au milieu et je dis, attendez, j'ai inventé un sport. Maintenant, le but, c'est de mettre la balle dans le trou. Et on va appeler ça le foot hole. Parce que hole, en anglais, ça veut dire trou. Là, ma fille de 6 ans et demi, elle me regarde, elle comprend pas l'anglais. Elle me dit, mais ça veut rien dire, foot hole. Et là, elle fait une proposition, les amis. Je vous jure que c'est vrai, je reprends ces mots innocents. Elle me dit, non, ça va s'appeler le trou de balle. Et alors, ma chérie, si ça te dérange pas, on va prononcer ça à l'anglaise, déjà. Hein? Trou de balle. Et si dans quelques années... Les gens disent, le trou de balle, c'est hyper ludique. Je lui dirais que ça vient de toi.
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15: C'est fou, il n'y a pas longtemps, le docteur Weiwei m'a annoncé que je faisais de l'apnée du sommeil, les amis. L'apnée du sommeil, c'est tout con, tu dors normalement, et va savoir pourquoi, à un moment donné, tu t'arrêtes de respirer. C'est beau la vie, hein. Et au bout de 5 à 6 secondes, tu fais... Autant vous dire que mon obsession... Au début de la relation avec mon auxiliaire de vie, c'était de pas dormir avec elle, forcément, parce que la nuit, ça sent la rupture. La première nuit qu'on a passée ensemble, elle, je vous jure, j'ai ouvert un œil, elle me dit, je vais appeler les pompiers. Elle m'a dit, il faut prendre rendez-vous chez un spécialiste du sommeil. Alors les amis, tout ce que je vais vous raconter là n'est quasiment pas écrit, parce que j'ai eu rendez-vous avec ce spécialiste du sommeil il y a pas longtemps, là, il y a 3 semaines. Je vais voir ce spécialiste du sommeil, je vais voir le docteur, je fais de l'apnée du sommeil. Il m'a dit, ah, monsieur Barra, 46 ans, je pense que le moment est venu de vous appareiller. J'aime appareiller comme mon tonton Bébert qui a 87 ans. Le soir, il va dormir avec une bouteille d'oxygène dans le dos. Il va se coucher avec un masque. Putain, vous me voyez, moi, ça fait pas longtemps que je suis en couple. Vous voyez, ma copine, elle est allongée en nuisette comme ça. Et moi, j'arrive avec un masque ce soir.
16: Hola, muchacha. Hey, je suis caliente.
15: Ça va pas ou quoi? Ça va pas ou quoi? Il m'a dit, non, vous rassurez-vous, ça, monsieur Barra, c'est la dernière étape. Avant, il y a une autre étape, et là, ça peut peut-être vous rendre service, et c'est vraiment un acte de générosité que je fais. Écoutez bien ce qui va se suivre. Il m'a dit, d'abord, on va vérifier si vous faites vraiment de l'apnée du sommeil. Il m'a sorti une petite valise, il l'a ouvert, il m'a dit, ce soir, avant de vous coucher, vous allez vous mettre des électrodes, là, comme ça. Là, je dis pas des conneries, c'est vrai. Avec un petit moniteur qui va vous enregistrer ici les ronflements et l'apnée, accroché avec un velcro. Vous allez mettre une petite canule dans le nez. Vous allez voir, c'est très bien. On a l'impression qu'on est en phase terminale. C'est très bon pour le moral. Il m'a dit, vous passez la nuit comme ça. Et demain, vous revenez et on étudiera. On verra si vous avez fait de l'apnée au sommeil ou pas. Allez, 170 euros. Je fais pardon, docteur. Parce que le docteur, le médecin, je vous l'ai oublié de vous le dire, il s'appelle le docteur Jorges, c'est très important. Et j'ai, ah non, c'est 170 balles, les amis. C'est, voilà, c'est le test du sommeil. C'est le docteur Jorges. Putain, c'est un Colombien. Je suis sûr qu'il est Colombien. C'est moi qui lui paye ses cours de salsa, ce bâtard. Là, ma copine derrière, ben, c'est sûr qu'on va pas faire des folies ce soir. Et non, parce que la folie, c'est le docteur Jorges. Toute la soirée, blague raciste, blague sexiste. Je vais me coucher. J'ai la canule. On dirait que je vais mourir, vraiment. À 3h du matin, je me réveille. Je sais, putain, j'ai envie de pisser. Ma copine, elle fait attention, il y a la canule qui tombe. Je fais, putain, chier con de docteur Jorges. Je vais faire pipi, blablabla. Les amis, pas un de nous deux ne s'est dit que si ce boîtier pouvait enregistrer tous mes ronflements et mes éventuelles apnées, pourquoi n'aurait-il pas enregistré toutes les blagues racistes, sexistes que j'ai fait sur le... Merci. Que j'ai fait sur le docteur Jorges toute la nuit. Le lendemain, je me lève, je sais, putain, quel escroc, j'ai passé une nuit horrible, 170 balles pour dormir comme une merde, j'en ai marre. J'enlève ça, bam, bam, bam, je tourne la valise. J'avais rendez-vous à 10h, je vais voir le docteur Jorge. Je fais, ça va, docteur Jorge, bonjour. Il me fait, vous avez bien dormi? Je fais, excellent. Il me dit, allez, maintenant, on va écouter tous les résultats. Je fais, pardon. Et là, les amis, il a pris une sorte de petit câble USB. Je ne saurais pas bien vous expliquer. Il a connecté ce boîtier-là à son ordinateur. J'ai 46 ans. J'ai jamais vécu un moment aussi humiliant de toute ma vie. Il a appuyé sur play. Et alors là, ah, c'est moi, je vais crever. Je suis en phase terminale. Eh non, c'est à cause de cet enculé de Dr. Jorge. Ma copine derrière, c'est pas ce soir qu'on va faire des folies, non? C'est le Dr. Jorge qui m'a fait des folies. Je vois. Je fais, docteur, c'est pas moi, je connais pas cette personne, c'est pas moi. Je suis sûr que c'est un coup des Chinois, de ChatGPT ou de la Russie. Allez, merci beaucoup, les amis.
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17: Des fois, dans la vie, voilà, on se fait un peu chier, c'est un peu redondant la vie. Je vous dis, il y a grave moyen de mettre du piment, et c'est juste les bonnes décisions à prendre au bon moment. Voilà. Il faut juste être un peu créatif. Parce que, mettons, regarde. Tu te fais chier à ton taf. Journée de merde. Collègue de merde. Vas-y, tu sais quoi? Aujourd'hui, nique sa mère, je boite. Et tentez-le, tu vas voir tes collègues le matin en boitant en mode salut les gars. Tes collègues, ils sont là. Ah, mais qu'est-ce qui t'est arrivé? Je préfère pas en parler. Moi, je me mettrais des défis. Genre, en milieu de journée, je boite, je suis là. Attends deux secondes. Change de jambe. Personne ne verra la différence. Et je me ferai des compiles de contraintes. C'est le matin, j'ai deux bocaux et je pioche, je suis là. Alors aujourd'hui, je zozote, ok. Ouh, en espagnol. Let's go. Et j'arrive au taf en mode, en attendant. Et je passe une meilleure journée. Ça, vraiment, moi j'appelle ça les petits bonbons de la vie. C'est des trucs, tu les fais, ça fait de mal à personne. Mais toi, ça te fait passer une meilleure journée. Regarde, moi, mon truc en ce moment, je vous le donne, c'est cadeau, faites-le chez vous, vraiment. C'est, tu te balades dans la rue et t'essayes de trouver un couple en face de toi qui s'embrasse langoureusement, ils sont trop mignons. Tu t'approches d'eux. Et au moment où tu les frôles, tu lâches un « Oh, la chance !» Puis t'avances comme ça. Ça me régale, ça. Moi, à chaque fois, je rajoute un truc, c'est je fais deux pas de plus, je lâche un « Mais pourquoi ?» Une fois, la fille, je l'ai entendue, elle s'est retournée, elle a fait un « Oh non !»
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18: J'ai pas beaucoup d'amis, voilà. Moi, mes amis se comptent sur les doigts d'une moufle. Pourtant, j'ai l'air sympa. Enfin, en plus, tu me diras, ça veut rien dire, parce que je peux être très sympa, mais si ça se trouve, je suis con comme une pelle. Non, mais c'est vrai, tu sais jamais quand t'es con, on est d'accord. T'as pas le recul nécessaire sur toi. Ben, je vous dis ça parce que moi, je connais énormément de cons. Ils sont pas du tout au courant. Hein. Des gens de ma famille et tout. Hein. Ça se trouve, il y en a ce soir parmi nous et ils savent pas. Et ils sont en train de se dire « Ah, je vois de qui elle veut parler. » Et comme j'ai pas beaucoup d'amis, bon ben forcément, je déteste les gens qui ont énormément d'amis. C'est logique. J'espère que vous n'avez pas beaucoup d'amis ce soir. Pas. Ben, tu me diras, vous seriez pas avec moi un lundi soir si vous en aviez. On se comprend du coup, hein? Ça nous agace, hein, les gens qui ont 50 messages à la seconde, qui ont 40 groupes WhatsApp, qui t'écoutent toujours à moitié, qui font « Ah, ce week-end là, je vois mes meilleurs amis de moyenne section de maternelle. » On est restés hyper proches, du coup un souvenir du bon vieux temps, on mange des compotes, on colle des gommettes. Ça m'énerve, tu sais, c'est la personne que tu croises par hasard dans la rue, que t'as pas vu depuis hyper longtemps, et sur le moment t'es content de l'avoir et tu fais oh, « Mais c'est dingue de te voir là !»« Non mais attends, mais Paris the village !»« Mais si tu veux, on a qu'à bouffer ensemble vendredi soir !» Et qui te fait « Vendredi soir, quand tu dis vendredi soir, tu dis pas vendredi, enfin, tu parles de vendredi en 8 !» Un vendredi en 8 hein. Ah non, je peux pas ma poule, parce que j'ai déjà un dîner en fait, parce que j'organise mes semaines vachement à l'avance, que j'ai plein d'amis. Mais attends, t'inquiète pas, je vais regarder mon agenda, on va trouver un moment. Attends, t'inquiète pas, je suis sûr on va trouver un moment. Attends, je regarde. Alors déjà lundi, mardi, mercredi, je te le dis, je sors pas, parce que sinon franchement, je pourrais sortir tous les soirs et mon deuxième surnom c'est la poche. Donc je préfère éviter. Jeudi, je vois un pote que j'ai pas vu depuis hyper longtemps, il a déménagé, il a changé de quartier, j'ai l'impression qu'il a changé de région. C'est dingue, aujourd'hui, je change de quartier, j'ai l'impression que tu changes de région. Je vais te dire, on dit qu'on est connecté à tout, mais on est connecté à rien, on voit plus les gens, on va faire un truc de dingue. En plus, ça fait trois fois que je décale, il va me tuer, donc franchement, je suis obligée. Vendredi là, je vois un mec, c'est pas un pote, pote, c'est plutôt un connard, mais c'est hyper intéressant professionnellement, parce que je suis à deux doigts du burn-out dans mon taf. Alors déjà qu'on m'appelle la poche, j'ai aucune envie qu'on m'appelle le tonneau. Là, je fais une box que j'ai eue à Noël. Alors tu vas me dire quoi? Tu t'y prends à la dernière minute? Bah ouais, il reste plus que des cabanes. Alors je vais te dire déjà que j'aime pas les box, mais j'aime encore moins les cabanes. C'est pour partir de chez toi et que ce soit moins bien. Merci, mais non merci. Donc si tu veux, on a qu'à manger ensemble le 15 janvier. Et toi, t'es là le 15 janvier? Mais si ça se trouve, j'aurais aucune envie de bouffer avec toi le 15 janvier. Moi, je voulais manger avec toi vendredi. Bon, c'est peut-être pour ça que j'ai pas beaucoup d'amis. T'es d'ailleurs, c'est la même personne qui te fait « Ah là là, en ce moment, on est dans les pleins préparatifs du mariage avec Guillaume, là. Malheureusement, le château est trop petit. On est limité à 290 personnes. Va falloir faire des choix. » T'es là, 290 personnes? Non mais les gars, moi si je me marie, je suis même pas sûre de remplir une table de vin. Et pour vous dire, je me suis rendu compte aussi que j'avais pas beaucoup d'amis parce qu'il y a pas longtemps, j'ai ouvert Instagram. Il y a pas longtemps. Il y a 3 minutes à peu près, juste derrière le rideau. Et je regarde mes suggestions Instagram. Tout le monde voit ce que c'est, les suggestions. C'est ce que t'as selon ce que t'écoutes, ce que tu regardes, ce que t'achètes, ce dont tu parles. Et toi,

0: Après, c'est normal, hein, je suis une personne adaptée pour un déménagement. T'appelles pas un mec qui a un corps de traître pour soulever des meubles. Hein, je veux dire, non, je suis la personne adaptée. Non. Je déteste les déménagements. J'ai déjà convaincu un mec de rester en couple avec sa meuf pour pas faire le déménagement. Alors que je savais que sa meuf, elle le trompait de ouf. Non mais attends, je connaissais les deux. Je savais que s'ils séparaient, je devais faire le déménagement et du mec et de la meuf, tu vois. Et aussi parce que personne n'aime voir ses parents se séparer. Il y a quand même une blague marrante à faire dans les déménagements, je vous la donne. Moi, au déménagement, je vais toujours avec un marqueur, tu vois. J'emmène toujours un marqueur avec moi pour marquer des faux trucs sur les cartons. C'est pour foutre la honte au mec qui déménage devant ses nouveaux voisins. T'sais, sur le carton, Xbox, porno allemand, biographie Éric Zemmour, Mein Kampf. Une fois, j'ai fait ça à un pote, il s'énerve. Il fait, arrête, tu sais très bien que j'ai pas la Xbox. Au déménagement de mes parents, je vois un carton, mais tu sais, un carton que t'as pas envie de voir chez tes parents, tu sais, un carton rempli de trucs un peu coquins, tu vois. Cravache, fouet, entonnoir. Vibromasseur, plug connecté. Et je dis à ma mère, je fais, maman, où est-ce que je mets ce carton? Elle me dit, mets-le dans le... Mets-le dans le... Mets-le dans le coffre de ma voiture. Et pose cette télécommande, c'est pas celle du garage. Là, quand t'es grand et costaud, on se sert de toi dans les déménagements, mais on pense que je suis le mal alpha, tu vois. Que je bois du liquide de refroidissement, que je mange du gravier, tu vois, mais... Non mais moi je suis insensible, hein. Moi je pleure facilement pour un film, tu vois, et j'aime bien pleurer devant certains films. Tout le monde a vu Forrest Gump? Oui. Ah, moi c'est mon film préféré, et dans Forrest Gump, moi il y a une scène qui me bouleverse à chaque fois, parce que c'est une scène qui me rappelle des choses que j'ai pu vivre dans mon enfance. Tu vois cette fameuse scène où Forrest il est encore petit, il a encore les armatures métalliques aux jambes, il est au bout d'un chemin avec son amie Jenny, et là il y a des garçons de sa classe qui viennent, ils commencent à lancer des pierres, et Jenny elle lui sort cette fameuse phrase, cours Forrest. Cours! Et Forrest, il commence à courir. Et au fur et à mesure qu'il court, Forrest, ben, il découvre ses nouvelles jambes. Il découvre ses nouvelles capacités. Il découvre sa nouvelle passion, la course. Et moi, cette scène, elle me bouleverse à chaque fois parce que moi aussi, quand j'étais petit, je lançais des pierres au handicap.
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2: Moi, mon truc, c'est les fautes de français. Ah, je lâcherai jamais ça. Ah non, c'est trop important de parler correctement. Hein. Ah, il n'y a pas longtemps, mon petit se vautre au square.
3: Ah, papa, j'ai tombé!
2: Non, tu es tombé.
3: Oui, j'ai tombé!
2: Non, on dit pas j'ai tombé, on dit je suis tombé. Allez, on recommence. Donc je le repousse, il retombe.
3: Ah, papa, je suis tombé!
2: Ben voilà! C'est bien mon grand, voilà. J'adore passer du temps avec mes gamins. Et en tant que père, je pense que c'est très important. Génération papa cool, on s'implique. Pas comme la génération d'avant. Papa des années 80, papa qui ne foutait jamais rien. Après, c'était une autre époque, hein, voilà, je juge pas. Le papa cool, à l'époque, c'était celui qui faisait que bosser pour que maman reste à la maison avec les gamins. On dérogeait pas à la règle, hein. Ma mère appelait ça du travail d'équipe. Ouais, ouais. Mais elle était hyper exigeante avec mon père. Hein. Elle lui demandait quand même de se souvenir de nos prénoms. Voilà. Je l'admirais beaucoup quand j'étais gamin parce que mon père, c'était un grand pacifiste. Ah, je vous jure. Ah, je me souviens, on l'entendait gueuler dans la maison à longueur de journée. Je veux la paix! Quand on était petit, il disait beaucoup « fais pas chier ». À moi, il me le disait tellement souvent qu'à un moment, fais pas chier, je croyais que c'était mon prénom. Mon frère, c'était dégage. Et aujourd'hui, il est grand-père. Et il me donne plein de conseils sur l'éducation de mes enfants. Et moi, je bois ses paroles et je me demande, mais d'où lui vient tout ce savoir? Oh. Merci.

0: grand sage. Oh, puis-je me permettre de te poser humblement une question, toi qui t'y connais un rayon en éducation, où sont les enfants qui ont profité de ta formidable expérience? Alors je demande parce que je ne connais que mon frère et moi, et non. Ah, il n'y en a pas. Donc, tu ne sais pas. Oh, mais c'est pas toi qui m'as appris que quand on ne sait pas, on ferme sa gueule. Je lui parlerai jamais comme ça. Hein. Non, je me permets des vannes sur mon père parce qu'il a beaucoup d'humour. Et qu'il n'est pas là ce soir. Et pourquoi? Ben parce que je flippe encore un peu devant lui. Hein. C'est ridicule à mon âge, hein, mais c'est peut-être ça le résultat d'un poil trop de sévérité. Nous, on est plus cool parce qu'on a complètement laissé tomber la sévérité. Mais je ne parle pas d'autorité, de fermeté. Je parle de sévérité, vous voyez? Je ne pense pas qu'un gamin doit forcément avoir peur de son père pour devenir un bonhomme. Avant, l'autorité du père, c'était un levier de négociation quand l'autorité de la mère était épuisée. Elle arrivait dans la chambre. Ah ! Range ta chambre. Non ! Tu veux que j'appelle ton père ? Ok ! Et aujourd'hui ? Ah ! Papa, tu fais quoi ? Je range ta chambre. Va t'amuser, mon chéri.
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2: Je suis papa.
3: Ouais, merci, merci beaucoup. Un ado de 16 ans, donc calmez-vous quand même, voilà. L'autre jour, je lui ai demandé ce qu'il voulait faire plus tard comme métier pour, voilà, pour dans la vie plus tard. Et il m'a dit, agriculteur. Pour ramasser un max de blé. Bon, t'as compris qu'elle n'est pas sauvée la planète, ok? Alors par contre, si, un gros avantage pour nous en tant que parents, tu vois, c'est que très tôt, on a compris que bon, c'est cool, financièrement, on n'allait pas s'engager sur des longues études. Il aime pas l'école. Non, il aime pas l'école. L'autre jour, il rentre de l'école avec un 9 en anglais. Donc moi, forcément, réflexe, je l'engage, je le pourris parce que je comprends qu'une fois de plus, il s'est foutu de ma gueule et qu'il a pas révisé. Non, il révise pas, lui. Il révise pas parce qu'il me dit toujours, papa, réviser, c'est douter de ses capacités. Bref, donc je suis en train de l'engueuler et d'un seul coup, il m'arrête, il me dit, stop, papa, arrête, c'était une bonne note. C'était noté sur 13,75. C'est quoi ce système de notation, les profs? Nous, on comprend plus rien, les parents, on est paumés. Mais il y a pire. Tu les connais, ces profs-là, ceux qui notent avec des couleurs? Eh ben, vas-y, explique-moi, ça fait quoi, un bleu, co-F3? Et ma moyenne, comment je fais pour la calculer? Tu vois, si j'ai eu un bleu et un jaune, ça fait quoi? Un vert? On sait plus, on est paumés. Et tout ça, c'est juste pour pas vexer les enfants, pour plus les heurter, t'as vu? Hein? Ou leurs parents, d'ailleurs. Ouais. Oh, là, faut faire gaffe. Alors là, par contre, pour le coup, je me mets du côté des profs. Vous vous rendez pas compte l'angoisse que ça peut être aujourd'hui en 2025, la prise de tête pour un instit à l'approche de la fête des pères ou la fête des mères. Alors, les enfants, vous savez que dimanche, c'est la fête des... Oula, non, attention. Dimanche, c'est la fête des... non. Dimanche, c'est la fête des représentants légaux numéro 1. Alors, pour tous les enfants qui ont une maman, tous ceux qui ont deux mamans, tous ceux qui ont un papa qui est devenu une maman, putain. Ou qui souhaiteraient le devenir, putain. Ou pour tous ceux qui ont deux papas, sauf qu'il y en a deux papas qui préfèrent faire la maman parce qu'ils trouvent que c'est beaucoup plus pratique. Bref, bref, bref, bref, bref, bref. Nous allons donc fabriquer un cadeau. Non genré, le cadeau, bien sûr. Oh là, qu'est-ce que c'est compliqué. Non, aujourd'hui, c'est beaucoup plus compliqué. Tout est beaucoup plus compliqué. Déjà, à commencer par nos ados, eux-mêmes, tu peux plus leur parler. Moi, je vois avec mon fils quand je veux lui parler. C'est pour ça que depuis quelques temps, maintenant, j'utilise les techniques de l'éducation positive. Vous connaissez l'éducation positive? Mise en situation, vous allez voir. Pour ceux qui connaissent pas, je vous explique. Alors, c'est tout con. Allez. Coucou. Alors, excuse-moi, mon chat, de venir à l'improviste te déranger là dans ta... dans ta grotte, hein. Mais je... Oh là là, mais qu'est-ce que c'est cette... Là, ça, là, cette jolie petite boule de vêtements, là, par terre, négligemment posée au sol. C'est ton linge sale de la semaine. Oh, mais c'est génial. Eh bien, tu vois, ce que je me disais, c'est qu'on pourrait le ranger ensemble. Oui, ensemble, toi et moi. Parce que toi et moi, on est une équipe et ça, c'est positif. En plus, ça tombe bien, nous, dans la salle de bain, on a un panier à linge sale prévu à cet effet. Ben oui, dans lequel on va pouvoir jeter comme ça tous les vêtements crado qui puent sa race.
4: Tu voudrais essayer avec papa le palier magique?
5: Vas-y, c'est bon. J'ai compris, ça va, je suis pas teubé. Non, mais toi aussi, t'es là. Tu forces. Non, mais je vais le faire. Deux secondes. T'inquiète, je gère. Oh putain.
4: Alors, très bien. Donc, parfait. Donc, moi, ce que je vais faire là tout de suite, c'est que j'accueille ton ressenti. Néanmoins, je sens monter en moi une petite tempête d'émotions, mais c'est OK. Comment? Tu préférais que je quitte ta chambre tout de suite?
5: Mais évidemment, c'est toi l'enfant, c'est moi l'adulte, c'est toi qui décide.
4: Hein? Y a pas de problème, de toute façon, ça tombe bien parce qu'il était venu le moment pour moi d'aller prendre un temps calme, hein, et de dessiner ma colère avec un gros feutre rouge.
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6: Tenez-vous bien, aujourd'hui en 2025, on peut acheter des préservatifs connectés. J'adore, monsieur, il rigole, Bernard, il me fait « donne le site ». Non mais des préservatifs connectés, allez, sur le principe, pourquoi pas? Mais moi je me disais, allez, que va m'apprendre un préservatif sur ma sexualité à moi? Eh bien apparemment, tout. Elle compte les va-et-vient. Elle en mesure la vitesse. Elle me dit combien de kilomètres... Combien de mètres j'ai parcouru? Et là où ça devient plus intéressant pour moi, elle me donne même dans quelle position je perds le plus de calories. Depuis peu, elle me donne même le taux d'humidité de la pièce visitée. Pas de haut, hein, madame, y a pas de mal à penser au plaisir de sa partenaire, hein, on est en 2025. Mais franchement, vous imaginez l'évolution. Allez, comment vous expliquer cet objet? Voyez les bracelets pour compter les pas? Les Fitbit. C'est con que le nom soit déjà pris, hein. Mais ça se présente comme ça. C'est un anneau. Moi, j'enfile l'objet. La première sensation est assez agréable. Et après quelques secondes, je ressens une petite vibration. Qui n'est pas dérangeante non plus, hein. Et je reçois une notification. Notification qui me demande si je veux jumeler mon préservatif connecté à l'application qui fera de moi la bête de sexe que je pensais déjà être. Alors bien sûr, j'accepte. Et là, je me rends compte que tous mes contacts Facebook ont reçu mes mensurations complètes. Ainsi que le message « Kostia vient de rejoindre la communauté iFuck ». Abonne-toi et suis-le dans ses ébats. Ma mère a reçu ce message. C'est gênant. Mais je vais pas vous mentir, la gêne passe très très vite. Et quand la gêne passe, tu te prends au jeu. Tu te prends au jeu, tu gagnes tes premiers badges. Bon, mon premier badge, c'était Quick Quick the Rabbit. Bon, après, il y a le côté compétition qui prend le dessus, tu sais. Je me sens obligé de poster mes performances sur les réseaux sociaux. Kostia est épuisé après 5 minutes de sexe intense. Et l'autre jour, tu sais, je fais l'amour à ma copine, tu sais, et elle me regarde droit dans les yeux, elle me dit « Oh, viens, je vais jouir. » J'ai dit « Non, non, non, non, pas maintenant !»« Ah ben non, il me restait 22 coups, je gagnais un James. » Bon, elle a joui. J'ai trouvé ça bizarre, j'ai été la voir, j'ai fait « Mais là, il s'est passé quelque chose. Hein. » Et là, elle m'a regardé, elle fait « Ah ouais, ah mais Kostia, mais je ne sais pas ce qui t'a pris. Mais franchement, je ne sais pas si je peux te le dire, mais on aurait dit que vous étiez plusieurs. Hein. » Ça vous fait rire? Moi, je venais de me faire pirater ma capote.
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7: J'ai eu un enfant il y a un an. Et on perd pas facilement ses kilos de grossesse, comme vous pouvez le constater. Et parce qu'avant j'étais Miss France, hein. Non, c'est pas vrai. Alors nous, je sais pas, s'il y en a certains parmi vous qui sont parents, mais nous ça a été un tir à but, quoi. C'est-à-dire que moi j'ai éternué par chance, quoi. C'était en plus que moi avant, mais moi je voulais pas d'enfant. Moi on parlait d'enfants, je disais moi les enfants sur des questions. Moi je suis une femme sans contrainte, je suis une femme libre. Ouais, c'est ça, ouais. Une femme libre de rien du tout, hein. Parce que nous les femmes, à partir de 30 ans, on a tout ce qu'on appelle l'horloge biologique qui vient frapper à notre utérus et qui fait toc, toc, toc, toc, toc. Enfin, ça fait plutôt. Ah ben oui, l'utérus, c'est un muscle, hein, donc... Non, et donc moi, je savais pas si je voulais un enfant. Et puis bref, on en a eu un. Alors ça change la vie, hein, quand même, cette histoire-là. Ouh là là là là, rien que la grossesse. Je sais pas comment ça se passe en France, mais en tout cas, en Belgique, on est hyper suivi. Troisième mois de grossesse, la sage-femme, elle nous dit... à Benoît et moi, donc mon compagnon et moi, elle nous dit... quel est votre projet de naissance? Mon projet de naissance? Bah, je sais pas... qui sorte. Ça me paraît être un super projet de naissance, hein. Et là, elle dit, non, mais vous pouvez accoucher à quatre pattes dans l'eau. Non, merci. Vous pouvez accoucher suspendu à un arbre, à un drap, à un arbre accroupi. J'ai dit, non, merci. Vraiment, non, merci. Vous pouvez aussi accoucher sans péridurale, sans douleur, grâce à de l'auto-hypnose. J'ai dit, mais génial! Parce que moi, les péridurales, ça me fout les jetons. Les anesthésies, j'ai l'impression que ça va jamais se réveiller, ça me fout les boules. Donc, je dis, ouais, ok, moi, je veux le faire à l'ancienne, je veux le faire comme ça. Elle m'a dit, mais génial! On va faire une préparation en auto-hypnose. Monsieur, vous pouvez faire la préparation en même temps que madame. Alors vous allez fermer les yeux et à chaque inspiration vous allez imaginer une lumière qui va venir gonfler votre utérus. Alors là tout le monde imagine bien l'utérus de mon compagnon en train de se gonfler. Et quand cette lumière sera mauve, vous allez faire appel à votre femme ancestrale. C'est la femme qui est en vous, qui sait que vous avez toute la force nécessaire pour y arriver, pour accoucher sans douleur, sans l'aide de la médecine, comme des millions de femmes l'ont fait avant vous. Mais moi, je sortais de là, mais je pouvais accoucher de triplé toute seule dans les bois, hein. Et puis est arrivé le jour de l'accouchement. Sans douleur. Mon cul, oui. Parce que je sais pas où elle était, cette connasse de femme ancestrale. Mais j'aime autant bien vous dire qu'elle est jamais arrivée dans ma chambre, hein. Non mais c'est horrible en fait. Et puis moi j'avais des contractions toutes les minutes qui duraient une minute. En fait c'est tout le temps, hein. Je sais pas pourquoi on me parle d'intervalle, parce qu'en fait c'est tout le temps. Et puis mon compagnon il vient me dire des phrases. C'était dans le cadre de la préparation, il vient me dire des phrases. Il me disait, t'es la meilleure, t'es la plus belle, t'es forte, tu vas y arriver. Et moi j'étais là, ta gueule, ta gueule, ta gueule, ta gueule, ta gueule. Et donc ça a duré pendant 6 heures. Pendant 6 heures, j'ai dit, ouais, je vais y arriver, j'arrive. Puis après 6 heures, j'ai dit, appelez l'anesthésiste! Appelez l'anesthésiste! Et donc l'anesthésiste est arrivé. Et puis alors, il vous enfonce une aiguille qui fait plus ou moins 12 cm dans le dos. Vous ne devez pas bouger alors que vous avez des contractions toutes les minutes qui durent une minute. C'est un enfer. Et donc, il se met derrière moi. Il me dit, attention, je vais piquer. Il me dit, voilà, j'ai piqué. Ça va? Je suis bien au milieu? Mais qu'est-ce que j'en sais qu'il était bien au milieu? Ça a marché. Ça a marché, on est passé de ta gueule, ta gueule, ta gueule à fou, je vais faire une petite sieste moi maintenant. Non, franchement, la médecine, c'est quand même bien fait. Et puis alors, mon compagnon, lui, il voulait tout regarder. Et il m'avait dit, est-ce que ça te dérange si je vais regarder comme la gynéco? Je lui ai dit, bah non, ça me dérange pas, de toute façon, l'endroit, tu le connais, sinon on n'en serait pas là, hein, j'ai envie de te dire. Bon. Et donc, il allait regarder, et puis à un moment donné, il m'a dit, oh, tu devrais voir comme elle est en train de t'écarter! Est-ce qu'on veut cette information? Est-ce qu'on veut cette information? Puis à un moment donné, ma gynéco, elle me dit, vous voulez, madame, qu'on vous mette un petit miroir? Pourquoi faire? Elle me dit, non, mais il y a des femmes, on leur met un petit miroir, comme ça, elles voient la tête du bébé qui avance et ça les aide à pousser. Non, mais madame, je suis très motivée à ce qu'ils sortent. Hein. Ça fait une semaine qu'il devrait être sorti, s'il continue à pas sortir, je vais le chercher moi-même, parce qu'à un moment donné, ça commence à bien faire. Hein. Et donc, il a fini par sortir un magnifique bébé, 4,4 kg. Voilà, réaction typique, hein, réaction typique, un veau. Non, 4,4 kg, c'est pas un bébé, c'est un veau. Hein. Et donc, après deux heures, hein, qui ont suivi l'accouchement, la sage-femme, la gynéco, l'infirmière, chacune à leur tour, pas de relation sexuelle avant 6 semaines. Qu'on soit bien clair, il n'y aura pas de relation sexuelle avant au moins 4 ans. Cette zone est sinistrée. Non, mais je me demande bien qui a envie de niquer à ce moment-là, excusez-moi. Mais donc, non, mais c'était absolument terrifiant. Et donc, après 6 semaines, avec mon compagnon, on s'est dit, allez, on essaye. Donc, on a essayé. Tête dedans, là. Rien, aucune. Non, mais en même temps, il y a 4,4 kg qui étaient passés, mon compagnon fait pas le poids, on va pas se mentir. Moi, il y a un SUV qui vient de passer, là, c'était une mini, hein, donc forcément... Non, mais forcément, il faisait pas le poids, hein. Et puis alors, forcément, quand vous accouchez un veau, vous êtes une vache laitière, hein. Ah non, mais moi, j'avais du lait, mais je savais plus quoi en faire. Non, c'est vrai, je savais plus quoi faire. J'en ai donné pour les prématurés. Moi, le matin, je pouvais faire « Qui en veut dans son café ?» Ah non, c'était... C'était absolument terrifiant. Il y en avait comme ça, en jet, comme ça. J'ai fait du savon avec mon lait. Je vous jure, c'est vrai, j'ai fait du savon. Ben quoi, on fait du savon au lait d'Anès, on fera bien du savon avec du lait de Manon Le Pomme, hein, pourquoi pas, finalement. Et vous savez ce que j'ai fait avec mon lait? J'ai fait des crêpes. Je vous jure, j'ai fait des crêpes. Si ça, c'est pas du circuit court.
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5: Battez-vous pour les gens que vous aimez. C'est le message que je veux vous faire passer. Vous savez, ma femme et moi, c'est un couple mixte. Moi, je suis français d'origine algérienne. Ma femme est française d'origine vietnamienne. Et quand j'ai présenté ma femme à ma mère, franchement, elle est arrivée. Blonde, yeux verts. Ma mère, elle a vu, elle a ouvert la porte, elle a fait « Waouh, c'est une pute ». Je suis content qu'on en rigole aujourd'hui, parce que sur le moment, quand tu le vis, crois-moi, c'est très surprenant. Ma femme voit ça, je la vois, elle part en courant, elle est triste. Je regarde ma mère, je dis « Maman, pourquoi tu lui fais ça? Pourquoi tu lui parles ainsi ?» Elle me dit « Hey, je suis pas raciste, mon fils, mais chacun sa race. » Je cours rattraper ma femme pour essayer de la rassurer dans la voiture. Et elle me regarde, elle me dit « Tu te rends compte comment elle m'a parlé? Tu te rends compte ce qu'elle m'a dit ?» Je lui dis « C'est vrai, mon cœur. Mais franchement, je connais ma mère. Ça va, hein ?» Même quand j'ai rencontré mes beaux-parents, pareil, j'ai dû me battre aussi. Je suis arrivé devant ma belle-mère, elle m'a accueilli chez elle, en Lorraine. Elle m'a accueilli chez elle dès ma croûte Paris-Brest. Une sorte d'alliance, je ne sais pas laquelle. Et plus je m'avance vers elle, plus elle essaye de me montrer qu'elle connaît ma culture. Elle prend une théière, elle serre et elle monte. Plus j'avance, plus elle monte et elle en fout partout, cette clocharde. Et je m'arrête devant elle, elle me dit « Oh, Malik, waouh, mais t'es encore plus beau en vrai, mais alhamdoulilah. » Comme on dit chez nous, en Lorraine. Vous savez quoi, j'ai compris une chose à ce moment-là, j'ai compris que certes, ça allait être difficile, tu vois, qu'on se mette ensemble avec nos échanges culturels, mais j'ai compris que j'allais être un pont entre ces deux. Un pont fragile, certes, mais j'allais être un pont. Et pour sceller ce pont, pour qu'il soit costaud, j'ai fait un truc envers toute ma famille. Pendant les fêtes de Noël, j'ai payé un chalet dans les Alpes. J'ai tout payé, c'est moi, c'était pour moi. J'ai invité toute la famille asiatique, la famille rebeu, tout le monde est venu à la maison. On a passé une semaine formidable. J'ai tout payé. J'ai 5 beaux-frères et au moment des courses, ils m'ont bien fait la misère. Ah ouais, ils m'ont dit hey, « on peut prendre du cochon ?» Je dis « Les gars, prenez, c'est le musulman qui paye. » Et là, ils me disent hey, « on peut prendre de l'alcool aussi ?» Je dis « Mais les gars !» Évidemment, le porc sans alcool, la fête n'est pas folle. On passe une semaine super. Et vous savez, vient le 24. Le 24 au soir, on fait un repas super. Quasiment tout le monde dort parce que tout le monde est fatigué. Les anciens se reposent. Sauf la grand-mère de ma femme, dont je suis très proche spirituellement et religieusement. Elle est catholique, je suis musulman, on est pratiquant, on parle de Dieu quand on se voit. Et ce soir-là, vous savez, le 24 au soir, il y a une messe de minuit. Et elle vient me voir et... elle me dit, je veux aller à la messe. Et je dis, ok, je vais voir mes beaux-frères. Et je dis à mes beaux-frères, les gars, il faut emmener mémé à la messe. Et il me dit, ah non, on est bourré, frère. On n'emmène personne nulle part. Tu l'amènes toi. Je dis, les gars, j'ai payé le cochon, l'alcool. Je vais pas amener mémé à la messe. Wesh. Ça rime à quoi, là? Il me dit, si, toi, tu l'amènes. Et on y va ensemble, on part à l'église. Et vous savez ce qui m'a frappé pour elle, qui m'a fait de la peine? On arrive, on est 8 devant l'église. Ça m'a fait tellement de la peine. Le curé sort, je dis franchement, monsieur le curé, en toute honnêteté, si vous m'aviez dit qu'il y avait aussi peu de gens, moi, franchement, le matin, je serais parti flyer. J'aurais ramené du monde dans la salle. Ça aurait été complet, monsieur le curé. Et il me dit, ce n'est pas le nombre qui réchauffe les âmes. Je dis, wow, c'est pas une phrase qu'on dirait dans un club échangiste. Vous rigolez. Lui, il n'a pas rigolé du tout. On rentre, et il est à côté de moi. Et il s'en va, tu sais, et il commence à tout mettre en place. Il allume les cierges, tu sais, on est là avec la grand-mère devant, et il chante. Et c'est très aigu. C'est vrai, je connais pas, je suis musulman, c'est la première fois que je vais dans une église, c'est tellement aigu. Moi, j'ai l'habitude, tu sais, des voix vibrato, c'est des Allah, tu sais, des prières avec des voix graves. Grave, tu dis, ils viennent de se réveiller tous. Et dans l'église, je vois le curé chanter « Alléluia, Alléluia ». Et je regarde autour de moi, je fais « Pas d'arabe ». Je chante. Je commence à me lâcher.
3: et je chante Alléluia. Mais je sais d'où ça vient. C'est dans les années 90. Moi, j'ai grandi. Je suis un peu américanisé, culture des années 90. Pour moi, il y a deux cierges dans un endroit. Whoopi Goldberg. Je suis en mode sister act. Je suis à deux doigts de faire Oh happy day. Et tu sais, je suis tellement galvanisé que je m'arrête net. Je me dis, pouah, la mémé, elle doit kiffer. Je me retourne, elle dort. Elle dort. On rentre à la maison, mes beaux-frères sont là, ils me disent, alors, c'était bien Lehman Curie 2.0. Je leur dis, mémé, elle s'endort. Mais ils m'ont dit, ouais, on savait ça. Ils savaient depuis le départ.
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9: J'ai tellement peur de décevoir les gens que je suis toujours d'accord avec la dernière personne qui m'est parlé. Et ça, je peux vous dire que c'est hyper problématique, surtout en période électorale. Oh là là. Moi, pour les européennes, j'avais tellement peur de me faire influencer par la mauvaise personne que je suis resté tout seul toute la journée avec mon chat. À la fin de la journée, j'ai voté parti animaliste. Il y a tellement de gens à qui j'aimerais pouvoir dire non. L'autre jour, j'étais chez le barbier à Paris et d'un coup, il m'a dit « T'es arabe, toi ?» J'ai dit « Oui ». Je m'appelle Hugo René Jean-François Pêcheur. Et pour pas le décevoir, je suis rentré dans un mensonge, je savais même pas comment m'en sortir. Il m'a dit « Tu viens d'où ?» Oh putain. Algérie ? Oh moi aussi ! Ok, c'est un cauchemar. C'est un cauchemar. Où ça en Algérie ? Oh. Alger ? Arrête, j'ai tout arrête, parce que je connais plus rien après. Je... Après il m'a grillé, il m'a dit « Mais pourquoi tu m'as menti ?» Je dis « Frérot, t'avais le rasoir sous ma jugulaire. Le... » Tellement de gens qui j'aimerais pouvoir dire non, les buralistes qui te mettent un minimum de 15 balles pour la carte bleue. C'est pas normal que pour me payer des Marlboro, je dois me payer deux Astro Gémeaux. Je suis même pas Gémeaux. Vous imaginez si tout le monde faisait pareil? Tu vas t'acheter une voiture, bonjour, je voudrais la Clio. Ah non monsieur, c'est 25 000 euros pour la carte. Ben, rajoutez-moi un kangou. Les gens qui rentrent dans les transports en commun avant de te laisser sortir, t'as envie de leur dire, vous faites pareil quand vous allez aux chiottes? Vous rentrez dans les chiottes avant de laisser sortir les gens, vous leur chiez dessus, ben non? Mon coloc, j'aimerais pouvoir lui dire non, on se balade pas dans l'appart sans mettre de slip. Je paye pas 900 euros par mois pour avoir des complexes. Et j'aimerais pouvoir lui dire non, on n'organise pas des partouzes avec 5 mecs quand je dors dans la chambre à côté. Après, il y en a qui se trompent de chambre et moi, je sais pas dire non. Là, ça lui a servi de leçon, mon coloc. La dernière fois, il m'a dit, Hugo, je te ramène dans une soirée dans le Marais, c'est un karaoké. Je lui dis, c'est quoi un karaoké? Il me dit, ben, c'est comme un karaoké, sauf qu'au bout de 3 chansons, c'est plus dans le micro qu'on chante. J'ai dit, ok. Et donc, on y va. Et au bout de 10 minutes, je parle avec un mec dans le fumoir. Il vient me voir, il me dit, ben, ça doit pas être facile pour toi. J'y commence à... Il me dit, musulman et gay. Et je vois qu'il attend une réponse. Du coup, je lui ai raconté mon coming out. Que je n'ai jamais vécu. Avec un père algérien que je n'ai jamais eu. Et il était ému. Et derrière, il y avait mon coloc complètement dégoûté. Il a jeté sa cigarette et il a fait... Ah le bâtard, il va se faire sucer avant moi. Putain. Non, il y a tellement de gens à qui j'aimerais pouvoir dire non. Quand on essaie de me vendre des panneaux solaires, je suis sous-locataire au rez-de-chaussée d'un immeuble. Je reste 36 minutes au téléphone. L'autre jour, je suis resté 36 minutes avec Sébastien. Je me suis attaché. J'ai essayé de négocier. Si je te prends 4 panneaux solaires, Sébastien, tu me fais le 5e. Il m'a dit oui, si tu veux, mais moi aussi, je m'attache. Et je m'appelle pas Sébastien, en fait. Je m'appelle Toufik. Fallait que je te le dise. Du coup, demain soir, je dîne avec Toufik. Il m'a proposé un karaoké. J'ai dit oui, ok, mais 3 chansons, pas plus. Hein, je...
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10: Moi, j'ai arrêté d'être avocat après 18 ans, mes amis. 18 ans, c'est normal, hein, c'est l'âge logique. C'est l'âge où t'as envie d'être libre, où t'as envie de partir, où t'as envie de partir de chez tes parents. Mais tu pars pas. Un petit dédicace pour les parents dans la salle qui ont encore des majeurs chez eux. Alors, petit conseil juridique gratis. Si vous avez du mal à faire partir vos enfants majeurs, il y a une solution légale. Allez voir un avocat. Et parce que l'avocat, les enfants majeurs, il peut les expulser. Une OQTF, obligation de quitter le territoire familial. Bam ! Un majeur hébergé gratuitement chez ses parents peut être considéré comme un locataire et peut donc être expulsé. Deuxième solution pour les plus créatifs. Prenez toujours un bon avocat, mais prenez aussi une pioche, une pelle, de la chaux et une terrasse. Méthode Dupont de Ligonnès. Alors... Pardon, je sais ce que vous dites. Là, vous dites, oh là, et si j'ai pas de terrasse, j'en fais quoi? Je les mets où? Alors, dans ce cas-là, pas de souci. Vous faites la méthode traditionnelle, elle marche toujours. Le découpé congelé façon Véronique Courgeot. Faut juste un congélateur et des tupperwares d'assez grande quantité, d'accord? Attention, cette méthode requiert de la rigueur. on pense bien à mettre des post-it sur les Tupperware. Ouais, pour pas les confondre avec les autres produits à consommer. Faites pas comme ce mec en Espagne en 2021. C'est authentique comme tout ce que je vais vous dire ce soir. Hein. Un homme de 28 ans qui a été jugé pour avoir tué, découpé et dévoré sa mère. Eh ben voilà, quand tu mets pas les post-it sur les Tupperware, tu passes vite des recettes de maman aux recettes avec maman. Alors, on a appris que le drame avait eu lieu juste après une dispute entre la mère et le fils. Moi, je pense que sur un sujet un peu tendu, la mère, elle a mis les pieds dans le plat. Confiture, bonne maman, c'est toi que j'aime tant, surtout quand t'es dedans. Honnêtement, je suis content de plus être avocat et de plus avoir à me poser la question est-ce que je pourrais défendre tous ces cinglés. Je suis aussi content de plus être avocat parce que je suis plus obligé de me cogner toutes les lois à la con qu'on a en France. Par exemple, je suis sûr qu'ici, on a tous déjà bu un peu d'alcool au bureau. Hein, pour fêter un anniversaire, une promotion professionnelle, eh bien c'est interdit par la loi. Article 4228-20 du Code du travail. Il est interdit en France de boire de l'alcool au bureau. Sauf... oui, rassurez-vous, on est en France. L'autre jour, quand j'ai dit sauf, on m'a répondu « À la SNCF !» Non. Il y a bien des régimes spéciaux, mais pas celui-là. Non. L'article dit qu'il est interdit en France de boire de l'alcool au bureau, sauf le vin, la bière, le cidre et le poiré. Tiens, on va pousser l'expérience encore plus loin. Je sais qu'il y a des gens ce soir, mais aussi des auditeurs de Rire et Chanson, qui prennent des douches. Et qui les prennent nues. Bon, parce que tu ne sais sans doute pas, c'est qu'en sortant nu de ta douche, si on peut te voir à travers les fenêtres de ta maison ou de ton appartement, ça peut être, ça a déjà été considéré comme de l'exhibition sexuelle. Je vous rassure, hein, il n'y a pas qu'en France où on a des lois à la con. Aux États-Unis, par exemple, en 2024, il est toujours interdit, sous peine d'amende, en Alaska, de réveiller un ours qui dort pour faire une photo. Qui est assez con pour se dire, tiens, le grizzly qui pionce, ça va? J'irai pas plus faire 2-3 chatouilles pour faire un selfie, hein? Non, allez-y vous plutôt, si. Non, ça risque rien. Non, ça non, chérie, dis à ta mère que ça risque rien, vas-y. Et c'est que même dans le code pénal, il y a des trucs à la con. Article 434-35-1 du code pénal est puni d'un an d'emprisonnement le fait d'escalader l'enceinte, le mur d'un établissement pénitentiaire pour y pénétrer. Il y a un article du code pénal qui prévoit un an de prison pour celui qui escalade le mur d'une prison pour y entrer. Et le type qui a écrit l'article, il a pris le soin de préciser sans y avoir été autorisé. Pardon.
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12: T'as vu comment c'est galère de chercher un appart à Paris? Moi, j'étais obligé de mentir, en fait. J'ai pas le choix. Je suis rentré dans une agence immobilière. Le gars de l'agence, il me regarde, il me dit « Monsieur, si vous voulez un appartement, il faut un salaire qui fait 3 fois le montant du loyer. » Je lui dis « Bah, ça m'arrange pas du tout. » Une fois, j'ai pas. Donc, 3, ça m'arrange pas, cette histoire. Qu'est-ce que j'ai fait? J'ai fait un faux dossier. Et le faux dossier, c'est bien. Soit t'as l'appartement, soit tu finis en prison. Dans tous les cas, t'es logé. Donc... Et j'ai un pote, il fait ça, il fait des fausses fiches de paye et tout. Je vais le voir, il s'appelle Maxime. Je dis « Maxime, je suis en galère, fais-moi des fausses fiches de paye à 1500 euros. » Je donne mon dossier au propriétaire, il tourne les feuilles, je vois sa tête, elle se décompose. Il me regarde, il me dit « Vous touchez 10 000 euros et vous voulez un 9 mètres carrés. » Je dis « Je suis resté simple. » J'ai pas pris l'enregistrement. Et il me dit, bah, donnez-moi votre dossier, je vais le garder. Moi, ce que j'entends, c'est je vais prendre des preuves pour la police. Donc, je rentre dans un délire où je veux récupérer le dossier que je viens de donner. Ça n'a aucun sens. J'ai dit, bah, finalement, rendez-le, moi, je viens de changer d'avis. Il m'a dit, mais si vous avez l'appart, comment je vous contacte? J'ai dit, c'est moi, je te contacte. Donne-le. J'ai galéré à trouver un appart. J'ai pas fait aussi tout de suite du stand-up. J'ai pas fait tout de suite. T'es cherché un travail. tu vois, un job alimentaire. Sauf que j'ai un CV, il pue la merde. Et quand ton CV, il pue la merde, tu mises tout sur l'entretien, t'as vu ou pas? Genre, tu dis, allez, l'entretien, c'est pour moi, t'exagères, tu sais, t'en fais trop. Tu veux montrer que le travail, c'est pour toi. Et une fois je passe un entretien, le recruteur, il me fait patienter 40 minutes. C'est long. Il me reçoit, il dit, merci d'avoir patienté. J'ai dit, non, merci à vous de m'avoir fait attendre. Je me suis dégoûté, la vérité. Si j'étais à la place du recruteur, j'ai dit, allez, sors du bureau, toi, tu joues au con, allez, dégage. Et moi, j'ai fait allemand LV2. Mais je parle pas allemand. J'ai mis dans mon CV que je parlais allemand. J'ai pas de chance. Le recruteur, il bloque sur ça. Aucune chance. Il me regarde, il me dit, attendez, là. Et je vois que vous parlez allemand. Moi, je dis, ja. Il me dit, mais vous avez quel niveau en allemand? Et moi, je me dis un truc, il n'y a personne qui parle allemand. Je peux l'impressionner. Je me choisis. Je le regarde, je lui dis, oh, je suis quasi bilingue. L'autre en face, il pète les plombs. Il dit, attendez, vous parlez allemand? Je parle aussi allemand. Ça vous dit, on fait l'entretien en allemand? Qu'est-ce que je me dis? Je me dis, je bluffe, il bluffe, c'est ça que je me dis. Dans ma tête, on entre bluffeur. Et pour moi, c'est lui le con dans l'histoire. Je me dis, il a déjà le travail, pourquoi il veut m'impressionner? Donc là, c'est plus un entretien. Ça devient du poker. Donc je remise. Je le regarde, je lui dis, non, ça me dérange pas. Au contraire. Ça me fait plaisir. Tapis. Et il m'a regardé, il m'a dit « Was denkst du ?» Über die Firma. J'ai dit bah, « Il bluffait pas du tout, en fait. » Je vais vous laisser là-dessus, les amis. Là, c'est malade. Merci beaucoup.
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13: J'ai un nouvel objectif là dans la vie. Je veux être pété d'oseille. Voilà. Hein. Non mais parce que je viens de prendre un appartement là sur Paris. Enfin que dis-je, un cagibi, hein, voilà. Et je comprends pas tous les 15 du mois, je suis à découvert. Voilà. Et vous savez ce qui m'a mis dans la merde, moi? Vivre, en fait, tout simplement. Non, parce que je me souviens de la belle époque chez mes parents. Bah je déroulais le PQ comme du parchemin, en fait, voilà. Hein, j'allumais le chauffage avec un seul objectif. Marrakech au mois d'août, voilà. Hein. Maintenant, j'ai reçu mes premières factures l'hiver dernier. J'ai tout coupé, voilà, j'ai tout coupé. J'ai commencé une expérience immersive chez moi que j'appelle « dedans mais dehors », voilà. En gros, j'ai juste les tétons qui pointent et de la fumée qui sort quand je baille dans mon salon, voilà. Et truc de fou aussi, mais quand t'habites seule et que tu fais pas les courses, bah y a pas à manger dans ton frigo, voilà. Du coup, j'ai découvert le supermarché, je me balade dans les rayons, je regarde les prix, je me pose des vraies questions, tu vois. Je me dis, est-ce que si je mange un jour sur deux, c'est bon? Est-ce que le PQ, c'est vraiment nécessaire? Voilà, hein. Non, mais on en est là dans cette vie, vraiment. Non, avec tout ça, tu vois, le seul petit bonheur, moi, qui me rattache à la vie, c'est ma vie sociale. Mais pourtant, je pense que si je suis pauvre, c'est à cause de mes potes, voilà, hein. Parce qu'ils veulent tout le temps sortir. Et moi, j'ai aucun mental, les amis, vraiment. Pourtant, tous les matins, je me lève et je me dis, Jasmine, ce soir, tu sors pas. Netflix au lit à 22h. Et t'as toujours un pote qui arrive à 15h avec un message de type « Hey, petite bière après le taf ?» Et toi, tu restes fort. Tu dis « Non, ce soir, je la joue calme, je vais rester chez moi. » Mais lui, surenchéré avec un argument fort et imparable. Il me dit « Non, mais allez, Jasmine, on est mardi. Eh ben, let's go, quelle heure j'arrive, tu vois ? Résultat, je me trouve à 1h du matin en train de faire des sans-contact comme si mon daron, c'était le roi du Qatar, voilà. Hein ? Et bizarrement, quand j'appelle mon daron pour qu'il me fasse un virement, il reste sans contact, voilà. Et quand tu penses que t'as tout anticipé dans cette vie d'adulte, qu'elle peut plus te surprendre, bam, les impôts, voilà. Hein. Personne voit de quoi je parle, vraiment, les impôts, ça touche personne. Ou alors vous êtes trop riches, les gars, voilà, ça vous entend même plus, quoi. Non, mais, ou plutôt la régule des impôts, parce que moi, on m'a pas appris à calculer mon taux de prélèvement à la source à l'école. Il n'y a pas de cours de taux de prélèvement à la source au lycée. Par contre, C'est super bien joué au clair de la lune à l'affût avec les amis, ouais, je suis assez contente. Est-ce qu'on peut en parler 5 minutes de ce qu'on apprend à l'école et à quel point ça te sert à rien dans ta vie d'adulte? Enfin, excusez-moi, mais 12 ans de français à apprendre la langue de Molière pour lâcher à ton pote, wesh frérot, ça dit quoi ce soir? Fais pas crari, tu vas rester chez Watt, hein. Molière se retourne dans sa tombe, les amis, vraiment, hein. Physique, chimie, enfin 7 ans à mélanger des grandes substances dans des tubes à essai. Par contre, ça a oublié de nous dire que mélanger du vin rouge avec du whisky coca, c'était pas une bonne idée en fait. Les problèmes de maths, pas du tout en adéquation avec la réalité. Capucine à 5 euros. On lui donne 10 euros, que lui reste-t-il? Bah déjà, qui te donne de l'argent comme ça quand t'es adulte? Personne, il devrait faire un truc plus réaliste, genre... Il reste 50 euros à Jasmine au 15 du mois. Sachant qu'elle a fait une soirée dit roue libre dans un bar parisien. Et que l'addition était 220 euros. Combien va-t-il rester à Jasmine sur son compte en banque? Va-t-elle pouvoir se nourrir à la fin du mois? Tu vois, beaucoup plus réaliste, vraiment. Hein, les gars, c'est chaud, mon banquier m'a appelé 25 fois là. J'ai dû bloquer en attendant trop une solution, voilà. Et là, je cherche des compléments de salaire et je me dis en vrai de vrai. OnlyFans, c'est quoi? Voilà, hein. Ouais, c'est un rib, c'est une photo de tes pieds, tu vois, mais sauf qu'il faut une vraie proposition artistique là pour me démarquer du marché. Il faut un truc qui claque, quoi. Une scénographie de qualité. Genre mes pieds en train de jouer au clair de la lune à la flûte à bec. Enfin, j'en sais rien, je cherche. Parce qu'en plus, on m'a dit, Jasmine, si tu veux bien gagner ta vie, fais des études. J'ai fait une école de commerce, les amis. J'ai emprunté 60 000 euros, voilà. Et je suis devant vous ce soir, c'est l'école qui a bien gagné sa vie, vraiment.
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3: Bonsoir. Ça va bien?
14: Oui.
3: Bah écoute, bon, Valérie, moi, je vais me présenter très rapidement. Hein. Je m'appelle Valentin Renner et je suis humoriste et bègue. Et non, ce n'est pas une vanne. Hein. Je suis vraiment bègue. Hein. Mais rassurez-vous, en France, le bégaiement, c'est pas considéré comme un handicap. C'est juste un trouble de la parole. Donc, ça veut dire que vous pouvez tous vous foutre de ma gueule. Hein. Vous n'aurez jamais aucun souci. Mais par contre, j'ai une mauvaise nouvelle. Hein. Si un jour vous décidez d'aller vivre en Allemagne, et bah là-bas, le bégaiement, c'est considéré comme un handicap. Bon, vous allez me dire déjà que l'allemand, c'est un handicap. Et là, le patron de Rire et Chanson m'a dit « Valentin, pour la radio, essaye de parler le plus clairement possible. » Et il m'a dit surtout « Valentin, il ne faut pas que ton sketch il dure plus de 3 minutes. » Et bien ça me laisse le temps de vous faire une vanne. Mais sans la chute. Alors, à l'âge de 4 ans, avant d'être diagnostiqué bègue, il est dur à dire. Hein. Alors, pour les auditeurs, je vais recommencer. Avant d'être diagnostiqué bègue, une psychiatre m'a diagnostiqué Gilles de la Tourette. Mais bon, quand elle s'est rendue compte que j'arrivais pas à lui dire alors, et ben là, elle m'a dit surtout rassure-toi, c'est pas bien grave, hein. Et moi, vraiment, hein, le bégaiement, c'est la chance de ma vie. Parce que j'en ai toujours profité pour bien faire chier les gens. Hein. Et moi, j'ai grandi dans une cité. Bon,
15: Dans une cité en Normandie, tranquille. Ah. Bon, en 2005, lors des émeutes de banlieue, il y a mon meilleur pote qui m'a demandé « Valentin, est-ce que tu veux brûler une voiture ?» Avec un argument. Bah, vu que t'es belle, on pensera jamais que c'est toi. Oh, il y avait plein d'autres avantages hein, d'être bègue. Par exemple, aller à l'école, quand je devais apprendre une poésie. Et ben moi, j'apprenais que la première phrase. Par cœur. Hein. Ah ben quand la prof, elle m'interrogeait, je faisais semblant de bégayer, mais comment malade, quoi, tu vois. La prof, elle me surnommait « Va lentement ». Au bout de 5 minutes, elle était au bout de sa vie. Et quand t'es bègue, pour trouver un métier, quoi, c'est un peu compliqué. Et moi, mon premier emploi était accompagnateur dans un centre social. Une de mes tâches, c'était d'apprendre le français aux migrants. Ah bah, au bout de 3 jours, ils n'en pouvaient plus. Ils me disaient tous, Valentin, s'il te plaît, achète-nous un billet d'avion pour rentrer chez nous. Et après, j'ai souhaité devenir steward. Bon, est-ce que vous avez déjà vu un steward bec? Bah, en France, vous n'en verrez jamais, hein. Les becs, ils sont tous envoyés à la SNCF.
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16: Et je me présente, je m'appelle Sarko Camara. Et là, il y a un truc archi bien qui m'arrive en ce moment dans ma vie. Je viens d'être papa, tu vois. Je viens d'être père. C'est pas une dinguerie. Je jure, c'est une dinguerie. Ah, c'est une dinguerie. Je vous jure, c'est une dinguerie. C'est incroyable. En plus, quand ma femme, elle m'annonce que je vais être papa, tu sais, elle me met même pas dans le thème. Tu sais, elle me le dit comme ça. Sarko, tu vas être papa, tu vas avoir un enfant. Et moi, je suis choqué. Je dis, moi, je vais avoir un enfant. Non, parce que moi, je suis un enfant à la base. Qui va éduquer qui? Je veux dire, moi j'ai tellement un enfant que si ma fille me désobéit, je suis capable de lui dire « Ah ouais, c'est comme ça, bah rends-moi le biberon que je t'ai prêté hier. » Tu vois ce que je veux dire? Je veux dire, moi je suis un gosse, je te jure. Et tu sais, il y a un truc que j'ai appris quand les femmes elles sont enceintes, un truc qui est hyper logique mais que j'ignorais. Tu sais, une femme quand elle est enceinte et que son ventre il sort, tous ses organes se déplacent pour laisser la place au bébé. C'est une dinguerie de ouf. C'est-à-dire, son estomac il peut être là. Vous rigolez, mais la dernière fois j'étais fatigué, j'ai posé ma tête sur son épaule, j'ai entendu. J'ai dit, ouais, t'as fond de l'épaule là, t'as fond de l'épaule. Et tu sais, c'est connu que les femmes enceintes, elles ont des envies un peu bizarres, tu vois. Moi, la dernière fois, ma femme, à 4h du matin, elle me réveille, elle me dit, Sarko, réveille-toi, je veux un glaçon. J'ai dit, comment ça, tu veux un glaçon? Tu t'es fait mal, tu veux pas. Non, j'ai envie de croquer des glaçons, je veux des glaçons, donne-moi des glaçons. Je voulais pas la contrarier, en plus, ce jour-là, j'ai vraiment eu peur. Du coup, je suis allé chercher les glaçons, je lui ai ramené, elle a croqué les glaçons, elle m'a dit, elle a dormi. On dirait un animal, j'ai eu peur. Hein. 2 mois après, elle me réveille, elle me dit, Sarko, réveille-toi, je vais. Je dis, qu'est-ce qu'il y a, tu veux un glaçon? Elle me dit, oui, mais fondu. J'ai dit, attends, t'es bête ou quoi? C'est de l'eau que tu veux, là. Et tu sais, quand ma femme, elle m'annonce qu'elle est enceinte, tu sais, je suis content, je réalise, je vais être papa. Je cours dans l'appartement, je cours dans tous les sens, je suis là, je suis là, ouais. Et à un moment, ma femme, elle me connaît, elle me calme, elle me dit, hey, frérot, calme-toi, je vais te dire un truc, ça va pas te plaire. Je dis, qu'est-ce qu'il y a? Elle me dit, faut retourner en cours. Je dis, comment ça, faut retourner en cours? Elle me dit, faut prendre des cours de préparation à l'accouchement. J'ai dit, attends, donc moi, j'ai quitté les cours pour rentrer dans la vie active. Et là, on me demande de retourner en cours parce que j'ai été trop actif. Ah, c'est, je jure, franchement, c'est magnifique d'avoir un enfant. C'est, en fait, je pense que c'est l'une des plus belles choses qui puisse arriver à un être humain. Et en même temps, c'est l'une des plus chères choses qui puisse arriver à un être humain. C'est cher d'avoir un enfant, je vous jure, c'est cher. Et le pire, c'est que ma fille, elle est arrivée dans ma vie sans rien. Genre nue. Même pas une culotte, genre. Non, parce que moi, à la base, je la connais pas, cette dame. Tu vois ce que je veux dire? Je sais pas, quand tu viens chez quelqu'un, tu ramènes une bouteille de coca, une baguette, un truc, moi, rien. Et le pire, c'est qu'elle est trop exigeante pour quelqu'un qui vient d'arriver.
17: Moi, ma fille, quand elle veut le lait tout de suite. Elle le veut là. Déjà, qui a décidé qu'un nourrisson, fallait le nourrir au lait? Non, parce que l'eau, c'est moins cher, tu vois. Et tu sais, en ce moment-là, je change beaucoup les couches aussi. Vous savez à quelle fréquence faut changer les couches? Faut changer les couches toutes les 2 heures. Vous savez, il y a combien de 2 heures dans une journée? C'est beaucoup. Je te jure, je suis là comme ça, je change les couches, je suis comme ça. On dirait que je marche chez Amazon. Sauf que là, c'est des colis piégés.
16: Ah, c'est dur. Je jure, c'est dur. Et là, en ce moment, ma fille, elle essaie de parler avec moi, tu sais, elle essaie de communiquer avec moi, elle parle, oui, tu sais, elle parle, tu vois. Et moi, j'essaie de la comprendre parce que ça me frustre le fait de savoir que ma fille, elle essaie de communiquer avec moi et que moi, je la comprends pas. Du coup, j'essaie d'apprendre la langue, tu vois. Et la dernière fois, on va au parc avec ma fille, tu vois. On va au parc et tout. Et il y a un petit garçon du même âge qui vient jouer avec elle. Et il parle dans leur langue, il parle, tu vois. Et moi, comme je suis dans l'apprentissage de la langue, du coup, je m'approche pour écouter, tu vois. Et à un moment, dans leur conversation, le petit garçon, il fait un truc bizarre. Si il parle à ma fille, il fait ba ba ba. J'ai dit alors écoute-moi bien, petit con. Je maîtrise pas encore la langue, mais je crois que je viens de comprendre ce qui vient de se passer. Tu veux gérer ma fille il y a un an et demi. Du coup, fallait que je lui réponde, mais dans sa langue. Je lui ai dit ba ba ba, balayette, ba ba ba. T'es bête ou quoi, toi? Et tu sais, là, ça fait un an et demi, tu vois. Et là, avec ma femme, franchement, ça se passe beaucoup mieux. Tiens, on dort, on fait. Tu sais, ma fille, elle fait ses nuits, et là, on arrive à dormir et tout, tu vois. Parce que je te jure, la première année, c'est trop difficile. Tu dors pas, les coliques, réveil nocturne, c'est très. Je te jure, à un moment, avec ma femme, on était devenus des zombies. Et là, maintenant, ça va, tu vois, on arrive à dormir. Et du coup, ma femme, maintenant, elle a les idées un peu plus claires. Elle se permet de me faire des blagues, mais de mauvais goût, tu vois. La dernière fois, elle vient me voir, elle me dit, Sako, franchement, je crois que j'ai fait un retour de couche, je suis enceinte. Je dis, alors, dis-moi que c'est pas moi le père, parce que je peux pas m'occuper de cet enfant.
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19: Il y a des parents par applaudissement ou pas? Oh là là, tout est compliqué, laisse tomber, élever des gamins, la grossesse. Le seul truc bien quand t'es enceinte, c'est que tu peux enfin arrêter la contraception. Moi, la contraception, c'est catastrophique chez moi. Là, j'ai un stérilé, d'accord? On se parle quand même d'un harpon en fer forgé, hein? Non mais, bah oui, non mais attends, les quelques fois où tu fais encore l'amour avec ton mari, l'autre il est là, je l'ai senti. Ah, mais attendez, j'étais la première surprise. J'étais là, attends, mais c'est une excellente nouvelle, mon amour. Au moins, il y en a un de nous deux qui sent quelque chose, quoi. La pilule? Qui a inventé la pilule? Moi, la dernière fois que j'ai pris la pilule, c'est simple, j'ai pris 10 kilos et de la moustache. Et je vous promets, il y avait écrit Jasmine sur la plaquette. Je ressemblais à Jafar. 99% d'efficacité, si plus personne veut te baiser, c'est sûr. Hein. Ah ben, une belle invention, quoi. Je sais pas si vous en avez entendu parler, mais ils sont en train de plancher sur la pilule contraceptive pour hommes. Mesdames, est-ce qu'on va faire confiance? Non mais, je pose la question aussi. Moi, la seule fois où mon mari a dû penser à un truc à heure fixe, ma fille est restée enfermée à l'école, voilà. Non, mais il ne faut pas donner autant de responsabilités aux hommes. Ce n'est pas. Ils ne connaissent rien au corps humain. Le corps des femmes, je t'en parle même pas. La dernière fois, mon mari vient me voir et il me dit « Mais mon cœur, quand tu fais pipi, le tampon, il sort. » J'étais là « Oui, mon amour, oui. » Et on le suce et on le remet. Voilà. J'adore observer les têtes des mecs à ce moment-là. Ils sont là... Excellente panne, ouais. Mais du coup, quelle est la réponse? Non, ne vous inquiétez pas, messieurs. Je vous adore. J'adore mon mari. Pas d'inquiétude. Mon mari qui m'a quand même donné 2 belles princesses. Hein. Ouais. On a eu la première assez facilement, pour tout vous dire. On a juste changé de trou et la magie a opéré. Et ça marche. Ça marche. Mais pour la deuxième, ça a été plus compliqué. Et les gens s'impatientaient. Vous avez capté ça? Les gens, ils aiment bien voir ton planning de procréation. C'est très important pour eux. Ils étaient là, Marine. Joséphine a 4 ans. Il serait temps de lui donner un petit frère ou une petite sœur. Franchement, ne dites jamais ça. Mais parce qu'on ne peut pas vous dire la vérité, tu vois. Je ne pouvais pas répondre, Brigitte, j'aimerais bien. Mais mes ovaires sont pourris. Et ton fils ne bande que quand il dort. Hein. Et puis dès que ça met du temps à venir, il y a une phrase qu'on entend systématiquement, nous les femmes, c'est « arrête d'y penser ». Hein, les filles, c'est vrai ou pas, hein? C'est dans ta tête, ce genre de conneries. Là, j'ai quand même une copine proche qui m'a dit « ça t'arrivera quand tu t'y attendras le moins ». J'étais là « ah, d'accord ». Mais on se parle d'une grossesse ou d'une faciale, je ne sais plus. Oui. Là, moi, je parle de tout ça hyper librement, de la baisse de libido et tout, parce que je ne suis pas du tout frustrée. J'ai bien profité étant plus jeune. Ah bah, j'ai fait une école de commerce. Alors, écoutez, c'est un peu cher, hein. Mais c'est 30 000 euros bien investis. Hein. Vraiment, je... ouais, ouais. Même encore aujourd'hui, quand je rembourse l'emprunt, je suis là, à mes souvenirs. Et maintenant, j'ai mis le RIB du compte commun, donc mon mari rembourse la moitié. Enfin, c'est un régal, vraiment. Un régal. Alors là, je vois les visages des mecs qui se crispent. Hein. Vous n'aimez pas trop entendre ça de la bouche d'une femme. C'est vrai ou pas? Nous, on le sait, les femmes, parce que quand vous datez une nana pour la première fois, vous lui posez toujours cette question. Et toi, t'as couché combien de gars? Hein? Et on sent, à ce moment-là, que 122 n'est pas la bonne réponse. Hein, les filles? On est là... Ah bah moi, je me suis beaucoup cherchée. On m'a beaucoup trouvée. Mon mari, c'est différent. Hein. Mon mari, j'ai compris qu'il s'en était enfilé une paire au moment où il a fallu trouver un prénom à notre première fille. Ouais, ah bah, tous les prénoms lui évoquaient quelque chose, hein, vraiment. Moi, j'ai une théorie, hein. Je pense que c'est pour ça qu'en 2025, les petites filles s'appellent Colette, Simone. C'est les seules qu'ils n'ont pas encore baisées, voilà. Mais maintenant, le sexe, ça m'intéresse plus du tout. Je veux dire, je trouve ça trop compliqué. Voyez ou pas? Faut faire pipi avant, pipi après. La douche avant, la douche après. Faut s'épiler, t'es là-haut. Je suis venue pour me faire sauter ou pour l'appendicite? C'est bon. Mon mari, ça le rend dingue. Il est là. Il t'a plus envie de moi. Ça t'arrivera quand tu t'y attendras le moins.
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16: Je sais pas dans quelle société je vais laisser mes enfants, mais j'espère juste vraiment que mes enfants ils seront pas racistes. Vraiment. D'ailleurs, je ne comprends pas les racistes aujourd'hui. C'est vrai, je comprends pas comment on peut être raciste aujourd'hui. C'est dur d'être raciste aujourd'hui. On est tellement mélangés. Non, mais c'est pas facile pour les racistes d'être racistes. Hein, je vous le dis. Hein. Tu sais, mais des fois ils doivent être perdus. Ils doivent être là, sale, sale, sale. Mais t'es quoi, toi, au juste? Bah, c'est-à-dire que je suis issu d'un métissage. Mon père est chinois et ma mère est tunisienne. Et je peux te dire que c'est pas facile de manger du couscous avec des baguettes. Ouais. Tout en faisant la gueule. Ah oui, j'habite en France. Non mais c'est vrai. Je me demande si le racisme c'est inné. Tu nais avec ou c'est dans l'éducation? Parce que moi, j'ai jamais éduqué ma fille dans le racisme, mais je vais vous raconter une petite anecdote. Il y a pas très longtemps, on était dans un restaurant, il y avait deux Asiatiques à côté de nous, on discute avec, on sympathise avec, et au bout d'un moment, je leur dis « Mais vous êtes d'où ?» Et les deux me disent « Bah, nous, on est anglaises. » Ma fille, elle les regarde comme ça. « Anglaise ? Vous êtes pas plutôt chinoise ?» Et elle fait le signe des yeux bridés et elle dit ting ting ting ting ting ting. Elle a 4 ans, ma fille, quoi. J'étais gêné. J'ai dit Yumi, tu peux pas dire ting ting ting ting ting ting. On dit ting ting chong. Voilà, ça n'a rien à voir. Voilà. Parce que moi, je vais encourager mes enfants, peu importe leur décision. Mais si elle veut être raciste, qu'elle le fasse bien, bordel, quoi. C'est vrai, non? C'est vrai, c'est fou, c'est fou. Je veux pas qu'elle soit raciste. J'ai aussi un petit peu peur du futur du nom de nos rues. Le futur du nom de nos rues, parce que vous savez, on est de plus en plus sur Terre. Donc du coup, les villes s'agrandissent. Du coup, il y a des nouvelles rues, des nouveaux boulevards. Il faudra bien leur trouver des noms. Vous savez, aujourd'hui, les noms des rues et des boulevards, c'est stylé. Rue Montaigne, boulevard Victor Hugo. Mais dans le futur, tu seras là avec ton pote. Yo frérot, t'es où? Là! Là, je suis sur le boulevard Thibaut InShape. Ouais. Bah, c'est très simple. Tu prends l'avenue Squeezie. Tu passes devant la bibliothèque Léna Situation. Ok. Très bien. Ah, prends pas le carrefour Palmade. Hein, il est accidenté. Ouais. Après, ne prends pas la rue Ariel Dombal. Elle est en travaux depuis 20 ans. Ouais. Ouais. Et elle est toujours pas terminée. Donc, laisse tomber.
20: Non, et là, tu devrais arriver sur la place, ouais. Non, pas Vendôme, Vandame. Il y a un grand écart entre les deux. Ok. Et là, tu devrais me voir, je suis juste devant le théâtre Timothée Poissonnet. Hein. Voilà.
21: Et toi, tu allais m'organiser un

0: Barcelone, je rentre dans aucune boîte. Ah, on est trop vieux, je l'ai vu. On a pris des directions différentes à 35 ans. Je le vois, moi j'ai un pote, c'est un ami d'enfance. C'est pas ton pote si tu le rencontres aujourd'hui. Apparemment, vous êtes venu avec ce soir, mais. Moi j'ai ça vraiment. Et moi il est banquier, et ce gars-là, vraiment, si je le rencontrais aujourd'hui, je lui ferais même pas confiance pour un prêt à taux zéro, tu vois. Ah, j'ai vu qu'on avait vieilli aussi aux trousses de toilette. J'ai vu, tu vois. À 25, il y a des capotes, il y a du gel, Viveldop, fixation béton, tu vois. À 35, il n'y a plus de cheveux. Il y a juste des médocs très puissants, avec des niveaux de vigilance beaucoup trop élevés, vraiment, tu sais. Minoxidil, ça marche pour toi ou pas? Oui, ça marche, mais j'ai plus de libido. Et du coup, avec ta femme, ça va? Eh ben, tu peux pas garder et tes cheveux et ta femme. J'ai vu qu'on avait vieilli aussi, moi. Je m'endors avec un pote, et au moment de s'endormir, il met masque, tuba, et je le vois partir. Je dis, mais tu fais quoi en fait? Il me dit, non, je fais l'apnée du sommeil en fait, parce que c'est la. Je dis, mais arrête quoi, l'activité snorkeling, c'est demain quoi. On s'est marié avec ma femme là, ça s'est très bien passé, elle a dit oui quoi. Putain, le mariage ça vaut cher quand même. Ça vaut cher quoi. Ça vaut le prix d'une voiture, sauf qu'après tu vas nulle part, vraiment. Je pensais que les gens ils mettaient plus dans les enveloppes, hein. Je disais tout le temps à ma femme, t'inquiète, on va se refaire. On s'est pas refait du tout, vraiment. Non, au début, c'est des amis, à la fin, c'est des chiffres dans des cases, quand même. Hein. Tu regardes, Ludo, 50 euros. Bon, je pensais qu'il nous aimait plus, ok. Ah, on voulait faire aussi, tu sais, voyage de noces, tout ça. On va pas faire. On va faire bateau mouche. Ouais. Pyramide du Louvre, c'est très bien. Pyramide de Gizeh, c'est trop loin. Vraiment, c'est trop loin.
1: Je suis particulièrement heureux et fier de vous retrouver aujourd'hui ici à l'hôtel de Brienne.
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3: Moi les amis, je vous le dis, je suis au top de ma life, je viens de divorcer. Alors évidemment, vous me voyez magnifique et étincelante ce soir, et merci. Mais c'est vrai que j'ai vécu une période difficile pendant laquelle mes copines marocaines m'ont hyper soutenue. Vous connaissez les marocaines qui parlent comme ça? Ça va? Moi ça va et toi? Moi je viens de casa. Voyez ou pas, sinon on va se faire chier. C'est des meufs qui communiquent en ultrasons. C'est des meufs qui parlent directement avec les dauphins. Et ma meilleure amie Kenza, elle m'a dit... T'inquiète, ton ex-mari, on va ruiner sa vie. On va lui faire la magie noire. On va le mettre KO. Et je dis franchement, c'est très gentil, Kenza, mais ça sera pas nécessaire parce que moi, je suis une femme sereine. Ouais. Et je crois au karma. Et je pense vraiment que le karma va s'occuper de mon ex-mari. Elle m'a dit, c'est nous le karma! Je vous jure, un mois après, alors Sabrine, la calvitie, t'as kiffé? Oh, c'était cadeau, t'inquiète. Là, qu'est-ce que tu préfères? On a AVC ou embolie pulmonaire? Je viens d'avoir 38 ans. Ah, mais quelle est bonne! Arrête! Ouais, il n'y a pas de transition dans mon passage. Hein. Mais c'est un petit peu comme mon mariage avec mon divorce. Mais je comprends pas, chérie. Bah, t'avais dit oui devant le maire il y a 2 mois. Ouais, mais j'avais pas dit Jacadie! À la salle de sport, ils ont calculé mon âge métabolique et c'est 21 ans. Je suis trop contente. Ouais. Je suis trop contente parce que maintenant, quand un mec me drague et qu'il me demande mon âge, je lui dis, tu veux l'âge métabolique ou... Il y a des filles qui demandent le signe astrologique du mec au premier date. Ah, tant mieux, c'est des psychopathes. Hein. C'est tout le thème astral qu'il nous faut. Le dernier date que j'ai fait, le mec ne connaissait pas son thème astral. La honte. J'ai pas voulu le mettre mal à l'aise. J'ai pris son téléphone, j'ai appelé sa mère, on a été fixés. Excellent thème. Et je suis sûre que je vais le revoir. Bah, déjà parce que je me suis calée avec sa mère sur les vacances d'été. Mais aussi parce qu'il y a vraiment eu l'étincelle avec... Mince, je suis désolée. Non, j'ai oublié son prénom. Bah, je date tellement, je m'en mets les bites, les pinceaux. Omar. Ah, qu'est-ce qu'il est drôle, Omar. Il m'a tuée. Allez, quand je me suis mariée, mon père était pas très content. Parce que j'ai épousé un Français et mon père est tunisien. Il m'a dit, excuse-moi Sabrine, j'ai pas compris, tu habites en France et tu n'as pas trouvé un arabe. Le pire, c'est que ma mère est française et qu'il a ajouté, donc finalement en épousant ta mère, j'ai pris une Française à la France et maintenant je dois rendre la monnaie.
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4: Sinon, il y en a qui se branlent. Non, mais je sais pas pourquoi ça crispe les gens de parler de ça, parce que finalement, ça fait de mal à personne.

0: Peut-être c'est le mot branlette qui est pas très joli. Donc on va appeler ça un moment coquelicot. Un peu de poésie, ça fait pas de mal. Et moi, j'en avais parlé avec ma meuf qui m'a dit « Tristan, tu fais ce que tu veux ». Ça, c'était en théorie. Hein? Parce qu'en pratique, c'était différent. Un jour, j'étais là, tranquillou, je commence mon petit moment coquelicot, tu vois. Et donc, j'étais là, tranquillou. Et à un moment, il y a ma meuf qui me dit « Mais enfin, mais Tristan, qu'est-ce que tu fais ?» Et moi, j'étais là, une aquarelle. Je lui ai dit, mais je comprends pas, tu m'as dit que ça te posait pas de problème. Elle me dit, bah oui, mais pas quand je suis dans la même pièce, en train de boire du thé, avec mes grands-parents. J'étais un papy, mamie, un spéculoos. Ben, je vais vous dire, les filles, pourquoi on aime particulièrement faire cette activité, les mecs. C'est parce que quand on fait notre petit moment coquelicot, on n'a pas la pression de l'autre. C'est quand tu fais l'amour en tant que mec, t'as la pression, on te dit qu'il faut être performant, tu sais, t'as toujours un œil sur le chrono. Hein, toutes les tactiques sont bonnes pour gagner un peu de temps. Hein, je veux dire, si t'as la photo de mamie au-dessus du lit, c'est pas parce que t'es vraiment attaché à mamie. Hein, c'est pour gagner 2-3 minutes. Et là, j'en vois pas mal qui vont décrocher la photo de mamie en rentrant. Et donc, il y a un avantage quand tu fais ton moment coquelicot, c'est que, voilà, si t'as envie de faire des pauses, tu fais des pauses, t'es pépouze, tu vois. Tu sais, tu commences ton moment coquelicot, t'as envie de faire une pause, bon bah tu vas te faire des pattes. Mais parfois, tu sais, t'es devant ton ordi, t'as envie de faire des pauses, mais t'as pas faim. Donc moi, ma petite technique, et je vous laisse avec ça, c'est que je mets un onglet YouPorn et je mets un onglet BFM TV. Et puis j'alterne pour faire des pauses, YouPorn, BFM. Mais à un moment, ça se mélange. Donc t'as le journaliste qui est là. C'est une rencontre exceptionnelle à laquelle nous assistons aujourd'hui. Le président sud-coréen a déclaré « ça fait longtemps que je t'attendais, mon gros ». Kim Jong-un, dirigeant de la Corée du Nord, qui a décidé de faire un pas en direction de mes seins. Tu les aimes, mes seins. Ah oui, approche ta grosse. Solution entre les deux Corées, une zone bien humide. Ah oui, c'est bon, vas-y, mets-moi toute la charte des Nations Unies, et notamment les membres les plus importants qui peuvent tous rentrer. C'est bon, il y a de la place. Ah oui, vas-y, jouis sur mon secrétaire général de l'ONU, qui salue la réussite de ce succès et le triomphe de la diplomatie. Ah.
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2: Est-ce que vous connaissez autour de vous quelqu'un qui travaille sur une aire de repos? Non, c'est une vraie question, vous en connaissez ou pas? Vous avez vu? On n'en connaît pas. Hein. C'est fou, c'est... C'est qui ces gens en fait? Ils habitent où? Parce que c'est loin en fait. À l'époque, ils traînaient avec les gens du péage, mais même les gens du péage, il n'y a plus. Donc voilà, c'est... Moi j'ai parlé avec le mec l'autre jour, je lui ai dit comment t'as fait pour travailler ici? Il m'a dit écoute, on m'a abandonné quand j'avais 10 ans, mais bah, je suis resté là, voilà. C'est... Et il y a un autre mec qui m'a dit, moi j'ai jamais réussi à appeler le péage, du coup je suis en CDI depuis 2 jours, là voilà, c'est vrai qu'on connaît pas, il y a des trucs comme ça qu'on connaît pas, parce que je partais en Allemagne, et j'ai remarqué un truc, les Allemands, ils ont pas de bons plats. Voilà. Ils ont 2-3 trucs, mais t'as jamais personne qui t'a dit, tiens ce soir je vais manger allemand, quoi. T'as peut-être 2-3 mecs qui t'ont dit, je vais manger une allemande, mais ça a plus rien à voir, quoi, voilà, c'est... Voilà, moi j'ai pas de message hein, ce soir à vous faire passer, messieurs, dames, ça va être ça mon univers. Non, moi pas de message, moi ça va, heureux dans ma vie, j'aime bien être chez moi en ce moment, je passe beaucoup de temps chez moi, voilà. Quand j'étais petit, je voulais beaucoup être dehors, là j'aime bien être chez moi. Voilà. Même là, je vous regarde, je fais ma passion, je me dis, peut-être je serai bien chez moi, quoi, voilà, c'est... Non, vous êtes super, j'aime bien être chez moi parce que j'ai refait ma salle de bain, je suis vraiment content, j'ai voulu mettre une baignoire, ma carte bleue l'a choisie, j'ai mis une douche, pas mis la baignoire. J'ai pris un ouvrier pour l'affaire, il s'appelle Mahmoud, c'est un égyptien, très fort en carrelage et en salle de bain, en orthographe, pas ouf, mais c'est pas ce qu'on lui demande. À chaque fois qu'il me parlait, il avait que 2 mots, il me faisait « Ah, si du boulot, si du boulot ». Je lui dis « Ouais, mais c'est ton boulot, donc voilà, c'est... » À un moment, il m'a dit « Faut que t'ailles à Le Merlin, vous vous rendez compte ?» Je lui dis « C'est quoi, c'est un magasin de magie, ça, à la base, Le Merlin, quoi, c'est... » Il m'a dit « Tu vas à Le Merlin et t'achètes des joints craliques. » Moi je connaissais pas, j'ai été allé voir Marlin, j'étais voir le vendeur, je dis bonjour monsieur, est-ce que vous avez des joints craliques? Il m'a dit non, ça c'est un égyptien qui t'envoie, ça n'a rien à voir, vraiment c'est joints acryliques. C'est joints acryliques qu'il voulait en fait. Du coup je l'ai rappelé, je lui ai dit allô Mahmoud, t'es sûr que c'est pas un joint acrylique? Il m'a dit non, joints acryliques, c'est du boulot, je lui ai dit c'est bon, j'ai compris, alors tu me saoulais avec ça. Du coup j'ai pris le joint acrylique, j'ai changé l'étiquette, j'ai mis joints acryliques dessus. Je lui ai ramené, il m'a fait, ah t'as trouvé. Je fais pour trouver, c'est du boulot, vraiment, c'est... J'ai voulu mettre une douche à l'italienne, j'ai pas pu, j'ai mis une douche à l'égyptienne, voilà, c'est pareil qu'à l'italienne, sauf que l'eau est descendue en cascade chez les voisins, voilà, c'est pareil, voilà. Ah, c'est vrai que c'est un peu abusé, hein. Non, pas de message particulier. Non, en vrai, si. En vrai, si j'ai un message, j'aimerais vous faire passer ce soir, monsieur, dame. Même si je m'en fous de ça à la base. Arrêtez d'avoir peur des Arabes. Voilà. Voilà. Arrêtez, parce que des fois, je suis gentil avec des gens, ils ont peur. Et juste parce qu'ils ont peur, j'ai envie de les taper. Vraiment, c'est. Ça se trouve, le peur des gens qui ont été tapés, c'est les gens qui avaient peur. Donc voilà, c'est. Non, je suis fier de mes origines et je suis fier d'être français, moi aussi. Je suis un bon français, je suis fier d'être français sur ça. Je sais que je suis un bon français parce que l'autre jour, j'étais au travail, il y a deux collègues à moi qui sont partis en avance. J'étais devant mon patron, je dis, monsieur, il y a deux collègues à moi qui sont partis en avance. Il m'a dit, c'est bien, Youp, t'es un bon français. Je dis, merci, monsieur, ça fait plaisir. Attendez, attendez. C'est comme je suis un bon français. Il a moins, vous m'augmentez, il m'a dit, là, t'es trop français, calme-toi, le côté des origines. Je sais que je suis un bon arabe aussi. Il y a deux collègues à moi qui sont partis en avance, bah je partais avec eux. Voilà, vraiment, c'est très sympa.
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3: Moi, j'ai un petit village de 2500 habitants. Je suis pas de Paris, moi, à la base. Petit village. J'en ai un petit village, genre de petit village, quand tu croises quelqu'un, tu dis bonjour. Ça vous parle, ça? Il y a même une petite pression au premier qui se dira bonjour. Ça m'est déjà arrivé de croiser des gens. Ils m'ont dit bonjour. J'allais le dire, en fait. Donc, moi, j'ai passé ma vie à saluer des gens que je ne connais pas. C'est la base. Ça se trouve, c'est des personnes horribles et je le saurai jamais. Je le saurai que si je pousse la conversation, mais ça n'a pas de sens. Tu sais, faudrait que je tente un petit bonjour.
4: Bonjour.
3: Ça va?
4: Bah, tu sais, moi, tant que ma femme, elle ferme sa gueule.
3: Okidoki. Eh bah, la bonne journée.
4: En tout cas, ça m'a fait plaisir de te parler, le presque noir.
3: Quoi?
4: Non, mais moi, je t'appelle le presque noir parce que t'es presque noir. J'avais compris. Hein. Puis de toute façon, je suis le seul dans le coin, donc tant mieux. J'espère que tu toucheras jamais ma fille avec ta presque grosse.
3: Parce que bon, c'est ça. Après, ça va, on se fait des coucous de loin dans le petit patelin. On se salue de loin, on se salue à distance, un peu comme des chauffeurs de bus, pour dire la vérité. Je sais pas pourquoi ils font ça, les chauffeurs de bus. Pour moi, c'est parce que c'est un des seuls tafs où quand tu croises un de tes collègues, t'es sûr que t'as pas à lui parler. Tu sais, moins tu l'aimes, plus t'es content de le voir. Genre, voilà, super. Comme ça, il pue de la gueule de son côté. C'est le seul bus où tout le monde porte encore le masque. Il se loue de rien, ce con, hein. Ah, ça m'arrange, moi, j'avoue. Ça m'a de faire des coucous de loin. Je suis pas un grand fan de tout ce qui est bise, tout ça. Je sais pas s'il y a des biseurs, là. Il y a des gros biseurs ou pas dans cette salle, là. Ah, j'avoue, je déteste la bise. En fait, ce qui m'énerve avec la bise, c'est le fait que je suis obligé de te la faire, sinon je passe pour un connard. Je trouve ça fou, quoi. Je suis censé l'accepter. Il y a des gens, ils se rapprochent devant toi. Ils sont en train de faire dire. Et je dois être là, même en deux, qu'est-ce que tu me racontes? Chez moi, c'est 4. Et bah, nique ta mère, je suis désolé, mais. Ce bruit me rend fou, en plus, c'est le. Ce bruit me rend dingue. Pour moi, à partir du moment où il n'y a pas de vrai contact, lèvres joues, c'est quoi? Devrait pas y avoir de bruit. Ou à la limite, on devrait pouvoir faire le bruit qu'on veut. Essayez. Prochaine fois que tu fais la bise à quelqu'un, quand t'es proche de son oreille, il te fait ça va?
5: Ouais. Merde. Oh, chez toi, c'est 2. Merde, merde.
3: Après, il y a peut-être des bruits qu'il ne faut pas faire, un petit brrrr, peut-être bizarre, d'accord? Mais chacun son bruit, tu vas voir quelqu'un, ça va?
4: Oui,
6: greu.
3: Restons sur les onomatopées, ok? Voilà, pas de mots, sinon c'est trop étrange. Trop chelou. Ça va?
4: Oui? Un crumble. Un crumble. Pas de phrase non plus, ou c'est un délicieux crumble que tu me proposes ici. Hein.
3: Non, c'est absurde, ça. Après, maintenant, je m'en fous. Je m'en fous de refuser la bise, voilà, parce que dans tous les cas, tu subis le regard des gens. Les gens vont te juger quoi que tu dises, quoi que tu fasses. Tu veux pas faire quelque chose, t'es vu comme un connard. Tu t'habilles de telle manière, les gens vont dire que t'es chelou. T'as une grosse voiture, les gens vont dire que tu compenses. Pour ceux qui voient pas, ce dicton, c'est putain un gros vroom vroom, putain un petit pou pou. T'imagines, le cliché, il est vrai, plus ta voiture, elle est grosse, plus ton zizi, il est petit, putain. Ça expliquerait plein de trucs, hein. Déjà, c'est peut-être pour ça que les chauffeurs de bus, ils se font coucou. C'est juste un signe de ralliement, en fait. On la mérite, cette paye, hein. Il faut se dire, il y a des gens, ils pilotent des avions. Tout le monde voit Thomas Pesquet?
4: Voilà.
3: Pardon, mais le gars est parti en fusée, voilà. Si jamais il y en a qui se posent la question, sachez que moi, généralement, je me déplace à pied, voilà. Donc, je t'en ai seul presque noir, du coup, de par chez moi. C'est ça dont on parlait à la base. Moi, je suis du coup métisse. Métis, tout ce qu'il y a de plus classique, tout comme vous connaissez, voilà, mère française, père absent. Et. Je sais pas, il y a vraiment des. Ouh, ça a l'air sincère, ça pour le coup. Je sais pas s'il y a des métis là. Ok. Tu sais que l'autre fois, j'ai demandé si dans la salle il y avait des métis, il y a une personne, elle a dit non. Genre, elle a vérifié. Elle est arrivée, elle a fait il n'y a aucun sans mêlée dans la pièce. Tu es de rire, quoi. Moi, c'est franco-guinéen. Vous en battez les couilles, mais ça fait plaisir. Guinée-Conakry, je précise. Je sais pas si vous savez, il y en a plein des Guinées. Moi, c'est Guinée-Guinée. Parce que tu sais, t'as la Guinée équatoriale, Guinée-Bissau, Nouvelle-Guinée, Guinée versus Predator. Chérie, j'ai rétréci la Guinée. Maman, j'ai raté la Guinée. Il y a la Guinée si je mens. On écoute Rire et Guinée. L'autre fois, il y a une dame, elle est venue me voir, elle m'a dit « Toi, t'as un beau métissage.
4: C'est réussi, hein. »
3: Moi, je savais pas qu'on pouvait rater un métissage, quoi. Blanc, noir, ça donne marron, on est d'accord. Y a pas de bébé qui naît sans damier, c'est ça que j'essaie d'expliquer à tout le monde. Ce serait chelou, quoi.
4: Je crois qu'il a un bouton, où ça? En B7, je sais pas comment te faire comprendre.
3: J'étais tellement un des seuls noirs par chez moi, tellement un des seuls, je pense que si par chez moi, y a quelqu'un qui dit « Je suis pas raciste, j'ai un ami noir », il parle de moi, quoi, vraiment.
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6: On est très très nombreux sur Terre, et en vrai, on n'a pas besoin de tout le monde. Alors, rassurez-vous, je suis pas en train de lancer une opération années 40, genre, on y va ! Non, non, pas du tout. Non, je veux juste dire, il y a des groupes de personnes. En vrai, on se porterait beaucoup mieux sans elles. Je vais vous donner des groupes. Si vous êtes d'accord avec moi que ces gens-là, on serait beaucoup mieux sans eux. On dit tous ensemble, dans une énergie commune, ça dégage. Vous me suivez ou pas ? Ouais ? Vous inquiétez pas, je vais vous faire un exemple, vous allez très vite comprendre. Les huissiers de justice ! Ça dégage. Vous avez compris l'exemple, c'est parfait. Alors, je voudrais parler des serveurs. Non, je voudrais parler des serveurs. En fait, c'est, t'arrives, les serveurs qui veulent pas écrire ta commande. T'arrives au resto avec 9 potes, un groupe de 10, il y a 10 commandes à noter, et le serveur, il est là, Tu dis, vous écrivez pas? Et il dit, non, non, vous inquiétez pas, je me rappellerai. Alors, écoute, que tu t'entraînes pour les concours internationaux de mémoire, c'est ton problème. Moi, je veux que t'écrives, en fait. Parce qu'en général, une fois sur une, à peu près, voilà, il y a une erreur de commande. Et il y a même pas besoin d'être 10 pour qu'il y ait une erreur. Une fois, je suis allé avec un pote, on était 2. Et il a réussi à inverser nos commandes. Mon pote, il avait commandé un sandwich poulet, je sais plus quoi. Moi, j'avais commandé poulet ananas, on ne se juge pas. Et non, parce que tu sais, j'entendais toujours parler de la pizza hawaïenne. Je me suis dit, peut-être poulet ananas, c'est bon. Et ben, je ne connais toujours pas le goût, parce que c'est mon pote qui l'a eu. Et encore là, ça va, mon pote est viandard, moi aussi, poulet, ça va. Imagine si j'étais allé avec un pote vegan. Moi, je commande un sandwich au poulet, le vegan, il commande un truc pas ouf. Et derrière, le serveur se trompe. Est-ce qu'il se rend compte du danger ou pas? Imagine le vegan, il croque dans le poulet et il reprend goût à la vie. Donc les serveurs qui veulent pas écrire ta commande,
1: ça dégage.
6: Ok, on va rester sur les serveurs, j'ai pas fini avec eux. Je voudrais parler des serveurs qui te mettent la honte au moment de payer. Tu sais, t'es avec ton groupe de 10, vous arrivez comme ça pour payer, tu veux payer ta part et il dit, vous payez la totalité. Mais ferme-la en fait. Tu crois vraiment que je vais payer pour toute la tablée là? En vrai, je les aime même pas tous, hein. Donc les serveurs qui nous mettent la honte au moment de payer,
1: ça dégage.
6: Ok. Je voudrais parler des gens qui font des pubs de 6 minutes sur YouTube. Tu sais, ça tombe toujours quand t'es sous la douche et que tu peux pas appuyer sur ignorer. Et souvent, c'est des pubs pour te faire investir dans la crypto. T'as envie de dire, écoute frérot, si je vois ta pub, c'est que j'ai même pas pu investir dans YouTube Premium. Tu crois vraiment que je serais ton client? Mauvais calcul, hein. Vraiment. Et en plus, c'est contre-productif. Je sais pas si vous êtes comme moi, mais moi, plus une pub est longue, plus je déteste la marque et moins il y a de chances que j'achète des trucs de chez eux. On est d'accord? C'est vrai, je te jure. Pour moi, une pub, ça devrait être quelqu'un qui passe la tête 3 secondes. Genre juste, bonjour, on a payé pour pas que vous ayez de pub, rappelez-vous ces Nutella. Là, ça donne envie de grossir, tu vois. Voilà, c'est comme ça que ça devrait se passer. Donc les gens qui font des pubs trop longues sur YouTube,
1: ça dégage,
6: ok. Là, c'est les gens comme moi qui sont concernés, je voudrais parler des gens en surpoids. Je voudrais parler des gros, tu sais, des anciens gros qui ont perdu du poids et qui nous jugent, nous, aujourd'hui, tu vois. Dans leur regard, tu sens le, ben si j'y suis arrivé, tu peux y arriver aussi, hein. Bah non, ferme-la et laisse-moi finir ma raclette en fait. On perdra du poids quand on l'aura décidé. Donc les anciens gros qui nous mettent la chouma,
1: ça dégage,
6: ok. Je voudrais parler des kebabiers qui font des kebabs à 15 balles. On est d'accord qu'ils ont complètement oublié le concept du kebab. Un kebab, normalement, c'est un sandwich de la hasse. À cause d'eux, c'est devenu un sandwich qui te fait accéder à la hasse. T'as envie de leur dire, allez jusqu'au bout du projet, salade, tomate, oignon, caviar, tu vois. Moi, j'ai connu les vrais kebabs, mesdames et messieurs, les kebabs à 3 euros. Ça a vraiment existé. À l'époque, c'était les vrais kebabs. Le supplément, c'était la morve du chef. Et les toilettes avec le lavabo tellement petit, t'as même pas besoin de choisir entre te laver les mains ou récurer le lavabo, tu faisais les deux. Avec la bouteille de savon que tu ne trouves que dans les snacks. La fameuse bouteille moitié eau, moitié savon. Et quand il y en a plus dedans, tu vas voir le mec, il est toujours prêt à venir remettre de l'eau. Donc les nouveaux kebabiers trop chers,
1: ça dégage,
6: ok. Les facteurs qui te laissent des avis de passage alors que t'étais chez toi,
1: ça dégage.
6: Les gens qui ramassent pas les crottes de leur chien,
1: ça dégage.
6: Les cyclistes qui grillent des feux parce qu'ils pensent que la route est à leur père,
1: ça dégage.
6: Les gens qui t'appellent mais qui te préviennent pas qu'ils sont sur haut-parleur,
1: ça dégage.
6: Et les humoristes qui te font hurler, ça dégage. Merci beaucoup mesdames et messieurs, vous avez été super, merci.
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8: Bon, sinon, je suis content avec ma copine Sarah. On a fêté nos 1 an il y a 10 ans. Donc, ça fait 11 ans qu'on est ensemble. J'ai beaucoup de chance, Sarah. Je l'admire. Elle est belle, elle est intelligente. C'est ma personne préférée sur Terre. Voilà. Et moi, je suis aux portes de son top 10. Marrant, hein. Bah, j'ai fait les comptes, je suis après. Sa mère, sa sœur, son frère, sa grand-mère, ses 3 neveux, 2 meilleures copines, Fred, le voisin qui répare la boxe, et Toby. Voilà, tu vois, j'ai même pas besoin de faire les blagues, et ce qui me fait la peine, je lis dans vos regards toutes les meufs des deux premiers rangs, là. Mais ça se tient comme classement, en fait. Mais bon, cette année, normalement, je vais accrocher le top 10. Est-ce que vous devinez pourquoi ? Le chien est mort. C'est venu de partout en même temps. Vous allez très très mal, là, Polo, là. Non, le chien va pas mourir, c'est sa grand-mère. Donc, normalement, va aller la chercher, cette 10e place. C'est bizarre, l'héritage, non ? Si, bah, c'était triste, mais... confort, voilà. Tu vois, t'es dévasté, mais à l'aise, quoi. Tu vois, tu pleures en regardant des photos sur le nouvel iPhone, non ? Là, tu peux pleurer. Le nouvel écran est waterproof. Vas-y. Avec Sarah, on se demande si on est prêt à avoir des enfants. Pour moi, les gens qui font des gosses, qui essaient de me convaincre d'en faire, c'est exactement comme les gens qui font du marathon, qui essaient de me convaincre d'en faire. Ils sont à fond dedans. Mais quand je vois leur gueule à l'arrivée, je suis là. Je sais pas si c'est pour moi. Je te jure, marathon, enfant, mêmes arguments, même niveau de fatigue, ils sont là. Non, mais tu devrais essayer. Tu sais, c'est pas du tout aussi fatigant que les gens disent. Moi, je dis souvent, c'est que du plaisir. Et puis, tu vas trouver ton second souffle. Ah, mais tu saignes du nez, en fait. Avec Sarah, il y a pas très longtemps, on est tombé en panne en voiture dans Paris. Hyper stressant comme situation. On est resté en panne 1 heure dans Paris. Tu te fais insulter, tu te fais klaxonner. Il y a que 2 mecs qui sont arrêtés pour nous demander comment ça va. 2 mecs arabes. Qui n'ont pas du tout réglé le problème. Ils sont arrêtés. C'est quoi le problème? Boîte de vitesse. Mskin, c'est la boîte de vitesse. Aïe. Courage. Et ils sont partis, voilà. Mais quand même, c'est les deux seuls à s'être arrêtés. Moi, j'ai trouvé ça sympa. Avec Sarah, on est partis en vacances 2 fois l'année dernière. Une fois en Allemagne, une fois au Japon, parce qu'on avait une thématique 39-45. Et... peut-être qu'il y a des gens qui ont eu la chance d'aller au Japon. Super pays, super voyage, la culture est intéressante, tu manges bien, mais il y a un truc qui m'a manqué de la France quand on était au Japon. On est tombé en panne dans la banlieue de Tokyo, personne s'est arrêté pour nous demander comment ça va. Ce que j'essaye de vous dire, c'est que ce qui m'a manqué de la France, c'est les Arabes, voilà, exactement. Bon, pour finir, on est rentré du Japon, Sarah est tombée enceinte. Ça y est, le projet bébé est lancé, merci, c'est gentil. Je vais pas vous mentir, on est sur un début de grossesse extrêmement difficile. Nausées, crise d'angoisse, vomissements, troubles du sommeil. Mais assez parlé de moi. Sarah, c'est quasiment pareil. Nausées, crise d'angoisse, vomissements, même si je trouve qu'elle en rajoute beaucoup. Mais bon, ça c'est... Plus je lui ai dit, ma chérie, pendant toute la durée de la grossesse, solidarité totale, tant que tu bois pas, je bois pas. Au moment où j'en ai le plus besoin. Je vais vous dire une chose, hein. Jamais un enfant n'a été attendu par son père. Hein. Avec autant d'impatience. C'est-à-dire que là, s'il peut être prématuré de 6-7 mois, eh bien je prends avec grand plaisir. Il y aura des petits sacrifices à faire. Par exemple, il ne fera pas les JO. Il ne fera pas les JO. Peut-être. Les Paralympiques, voilà, mais... Mais je me dis, tu n'as pas besoin de Léon Marchand dans ton équipe quand t'as déjà Paul Ricoeur, voilà.
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9: Est-ce qu'il y a des gens qui ont des enfants ici ce soir? Ouais, il y en a, super. Est-ce que vous avez trouvé ça difficile d'éduquer des enfants? Ouais, il y a des gens mitigés, hein. Il y en a, moi non, écoute, il y en a, ouais, c'est impossible, je veux pas leur parler. Je sais pas, moi j'en ai pas, mais je me pose beaucoup la question, parce que j'ai fait un constat bizarre, mais tu vas voir, sûrement tu vas être d'accord avec moi. J'ai réalisé que les enfances difficiles, ça fait des gens forts. Et là, moi, je vois comment ma vie, elle évolue. Et je me demande comment je vais faire pour offrir une enfance difficile à mes enfants. Tous les jours, j'y pense. Et j'ai des plans. Moi, mes enfants, un matin, 6h du mat, je mets mon plus beau costume, je tape à leur chambre, je saisis tous les meubles. Pas ! T'as 8 ans, je m'en bats les couilles. Tu veux un lit ? Travaille ! fils de pute, va. La vie, c'est vulgaire, je veux les préparer, moi, dès le plus jeune âge. La vie, c'est vulgaire. Moi, mes enfants, je vais pas les faire grandir dans un monde imaginaire et après, ils se prennent la claque de l'âge adulte. Moi, mes enfants, ils vont arriver à l'âge adulte, ils vont se dire, ah, mais c'est plus facile que mon enfance, en fait. C'est ça que je veux. Moi, si j'ai un petit garçon, à partir de 10 ans, je lui taille une calvitie, moi-même. Viens là. Comme ça, il est prêt. Si ça lui arrive plus tard, il dit, ça va, c'est la deuxième, on s'en bat les couilles. Il est prêt. C'est trop dur être un adulte, les amis, c'est trop dur. J'ai plein de plans, je vais lui donner un nom de fou, genre Sglivendu, je vais lui rendre la vie compliquée. Il va grandir, il va être fort, tu vois. Je le veux ouvert aussi, ouvert d'esprit mes enfants, ça j'y tiens. Curieux des autres, je pense que dans la vie on apprend que des autres. Moi mes enfants, ils seront juifs, musulmans et chrétiens en même temps. Mais c'est moi qui décide, ils sont quelle religion, quand. À Noël, c'est sûr ils sont musulmans, c'est sûr. C'est sûr, ils font le ramadan, ah oui, oui, oui. L'Aïd, ils sont juifs. Ils vont croire en trois dieux uniques, ils vont être perdus. Je vais les régaler. J'ai une autre idée pour les enfants, celle-là, elle est un peu technique. Mais tu vas voir, le fond, il est important. Je vais dresser un hibou. C'est la partie un peu technique, je te mens pas. C'est la partie où j'espérais les tutos sur Internet, sinon je suis dans la merde de fou. Je vais dresser un hibou et je vais l'envoyer à la fenêtre de mes enfants. Avec un mot. Vous êtes un sorcier et tout. Harry Potter. Et je vais les laisser prendre la confiance 24 heures. Le lendemain, j'envoie le même hibou avec un mot écrit « Désolé, on s'est trompé d'adresse. » T'es normal. T'es pas spécial à leur travail. Fils de pute de moldu de merde, va. C'est trop dur être un adulte, les amis. C'est trop dur être un adulte. Là, moi, ça y est, je le sais. Je suis un adulte, je le sais. Tu sais comment je sais? C'est en ce moment, quand je marche dans la rue, je regarde plus les appartements que les femmes. C'est avant, je regardais les femmes. Elle est belle ou pas? Aujourd'hui, je m'en bats les couilles. Je marche dans la rue, je suis en mode, putain, il doit avoir une luminosité. Cuisine américaine, c'est sûr, je la vois d'ici. Les trucs d'adulte. Je le vois à mes peurs aussi, là, ça y est. J'ai des peurs d'adulte. Ça veut dire, j'ai peur de trucs qui existent. Et qui sont très susceptibles de m'arriver. Quand t'es enfant, t'as peur, mais souvent c'est de l'ordre de l'imaginaire, donc c'est gérable. Il y a des gens, ils ont des peurs d'enfants toute leur vie. Il y a des gens, ils sont là, j'ai peur des requins. Tu vis à Chamonix, Julie. On va rester groupés, ça va bien se passer. On s'appelle toutes les heures, normalement t'es en sécurité. L'administration, c'est là que tu vois que t'es un adulte. L'administration. Il y a des gens ici comme moi qui ont la phobie administrative, il y en a ? Il y en a ? Alors je me suis beaucoup renseigné, il paraît qu'on est juste des grosses merdes. Mais on est ensemble. Ça fait plaisir. Moi j'ai pas cette intelligence, je l'ai pas. Regarde, la dernière fois je dois payer une amende. Je vais au truc des amendes. Voilà, moi j'aime pas les trucs en ligne, j'aime parler avec des humains. Je vais au truc des amendes. Je leur dis, bon, vous avez décidé que je vous devais de l'oseille. Vous êtes plus forts et plus nombreux que moi. Je me rends. Envoie la machine à carte bleue, je te sens contact, on se voit plus jamais de nos vies. Là, le monsieur, il me dit, non. Il me dit, faut qu'on vous envoie un papier. Chez vous. Vous. Vous revenez avec le papier. Et là, vous pouvez payer. Donc moi, je lui dis, je suis là. Depuis quand on envoie du courrier à des gens qui sont là? Le courrier, ça a été inventé pour dire un truc aux gens qui sont pas là. Si tout le monde avait été là dans l'histoire de l'humanité, je pense pas que quelqu'un aurait pensé au courrier. Là, il me dit, vous avez pas compris. Il faut qu'on vous envoie un papier chez vous. Vous, vous revenez avec le papier. Et là, vous pouvez payer. Donc moi, je lui dis, je suis là. Tu me demandes de revenir avec un truc, c'est toi qui l'as. Tu vas l'envoyer chez moi pendant que je suis chez toi. Et tu trouves ça normal. Là, il me dit, ah, vous avez pas compris du tout. dit mais c'est ta grand-mère qui a pas compris. Moi j'ai compris moi. C'est ta grand-mère qui a pas compris. Et donc maintenant j'ai deux amendes. Et le truc avec les amendes, c'est que c'est comme un être vivant. À partir du moment où tu l'as, ça grandit tout seul comme ça. Et ça prend des proportions de fou, hein. À la base, t'as pissé sur un arbre, tu dois 28 balles, tu clignes des yeux, tu dois 8 millions. C'est une dinguerie. Le système, il est fait de manière à ce que l'amende ait grossi jusqu'à un maximum où ils vont prendre l'argent directement dans ton compte. Ma question est la suivante. Si tu peux prendre l'argent directement dans mon compte, pourquoi tu le fais pas quand l'amende est à 28 balles? Chien, va! Pourquoi? L'administration. Moi, c'est une des raisons pour laquelle j'ai énormément de respect pour les enfants d'immigrés dont les parents ne parlaient pas français. Souvent, le plus vieux de la famille, il a 8 ans, il est dans des dingueries. Il y a lui, une fiche d'imposition, les deux parents. Alors, comment alors? J'ai même pas vu les divisions, moi. Ça fait des gens forts, ça. Moi, mes enfants, ils vont apprendre très tard que je parle français. Très tard. Par accident. On n'est pas ouzbek? Eh ben non, c'était pour te forger, zgli vendu.
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11: Je m'appelle Kevin, c'est pas mon seul problème dans la vie. Voilà, toi tu avais déjà anticipé. Je suis pas venu vous parler de ça. Je suis en couple aussi. Je suis en couple. C'est vraiment génial d'être en couple. C'est une activité que je recommande. Vraiment. C'est cool. En plus, moi j'ai rencontré une personne formidable. Voilà, c'est vraiment une personne avec qui j'ai envie d'aller au bout. J'ai la flemme d'être célibataire, on va pas se mentir. J'ai la flemme d'être célibataire. Vous vous rendez pas compte, ceux qui sont en couple depuis longtemps, à quel point être célibataire c'est un travail. Genre quand t'es célibataire, tu dois, écoute bien, te laver. Tous les jours. Alors que quand t'es en couple depuis longtemps, je te jure, quand t'es en couple depuis plusieurs années, le soir, la douche en couple, elle se négocie. C'est vrai. Non, ceux qui sont en couple depuis longtemps le savent. Tu sais, tu es là, tu regardes ton ou ta partenaire, tu dis « B, je me suis pas lavé. » Moi non plus. Tu comptais baiser? Pas tant que ça. Pas tant que ça. Au pire, si on se chauffe, je vais au lavabo, je me mets un coup de lingette. Ça te va? Carrément. Carrément. C'est ça qui se passe. Non, je suis très heureux d'être en couple, vraiment. Moi, j'ai une personne formidable avec moi. Moi, je vais vous décrire un peu ma chérie. Ma chérie, c'est une personne, elle est... C'est une meuf dans la propale. Elle est dans la propale, elle est là. On va marcher, on va nager, elle me fait chier. Elle s'arrête jamais. Je te jure, toujours. Tu sais, week-end dernier, vendredi soir, peinard à la maison. Elle me dit, B, demain, viens, on va à Toulouse. Hein? Je dis quoi? Je dis, mais attends, mais Toulouse, pourquoi on profiterait pas du week-end pour se reposer? Pourquoi on va faire 300 bornes de bagnole? Elle me dit, tu râles tout le temps, mais tu vois, c'est génial, on va aller voir Toulouse, la ville rose. Moi, j'ai fait 4h30 de bagnole. Marseille-Toulouse, c'est une ville de daltoniens, c'est de la brique, c'est orange. Il n'y a rien de rose à Toulouse, on s'est fait baiser. 4h30 de bagnole, les amis, on arrive à Toulouse, on arrive dans le Airbnb, je pose mes valises, j'ai pas le temps d'aller pisser. Elle me dit, je nous ai réservé une activité. Ça m'aurait étonné, ça, tiens. Elle me dit, je nous ai réservé un massage en duo. Tu vois, alors je sais pas comment vous êtes vous ici ce soir avec le mot massage. C'est peut-être que moi. Mais moi, à chaque fois que j'entends le mot massage, dans ma tête, il y a le moi de 14 ans qui fait. Et je dis, go, on y va. Et elle me dit, ok, mais on va y aller à pied parce que ça va te faire du bien de marcher un petit peu. Et on y va, on va au salon de massage à pied. Et sur le chemin, elle me dit, c'est un massage taille. Ah, toi, tu connais le massage taille. Massage taille, je me suis fait démonter pendant une heure, les amis. À peine je me suis allongé, la meuf, elle est montée à genoux sur mon dos. J'ai regardé, c'était plus un massage, c'était un combat de MMA. Elle m'a démonté. Super. Tout ce que je vous dis est vrai, j'ai pris des patates dans le bras, j'ai pris un œuf sur la tête. Au milieu de l'activité, j'avais le bras dans le dos, ça a craqué. J'étais en garde à vue. Une heure comme ça, j'étais trempé, j'étais en train de me rhabiller, à la fin j'étais essoufflé et tout, j'en pouvais plus. Et ma meuf, elle me dit quoi? Elle me dit, alors, t'es détendu? Les amis, à 35 ans, je me pose plein de questions. Il y a une question en revanche, je me suis jamais posé cette question-là, c'est sur le sexe fort. Le sexe fort, je sais que c'est vous, mesdames, vraiment, il n'y a aucun sujet là-dessus. Et je vous dis ça vraiment premier degré parce que moi, je viens d'une famille, par exemple, où mon père a peur de ma mère. Mon père a tellement peur de ma mère qu'il l'appelle monsieur. Je te promets, moi je viens d'une famille où ma mère elle a toujours tout géré. Aujourd'hui ma mère elle gère l'argent de poche de mon père, ça te va ou pas? Je te promets que c'est vrai. Elle fait des enveloppes à la semaine et lui vient les chercher. Merci beaucoup monsieur. Dans dans mon couple, entre ma meuf et moi, je sais que c'est elle le sexe fort. Vraiment, il n'y a aucun sujet. Parce que moi, tu vois, j'ai 35 ans et j'ai envie d'avoir des enfants. Et il y a un peu plus d'un mois, elle vient me voir, elle me dit, B, j'arrête la pilule. Voilà, me jugez pas. Je sais pas si sur le coup de l'émotion, je me suis foutu à poil direct. J'étais chaud, j'avais pris une douche, j'étais chaud. Et elle me dit, calme-toi, je me suis fait poser un stérilet. Cache. Et elle me dit, un stérilet au cuivre. Et moi, j'ai eu la même réaction que certains mecs là qui me regardent avec des yeux de hibou. J'ai dit, on est d'accord, les gars, qu'à la base, le cuivre, c'est les tuyaux. À la limite, les casseroles dans le Top Chef. À la limite. C'est-à-dire que ma meuf, elle a une mini casserole dans la. C'est... Et je regarde sur internet pourquoi c'est en cuivre. Et en fait, c'est parce que c'est la matière, le cuivre, qui rend inactif les spermatozoïdes. Depuis que j'ai cette info, je m'approche plus d'une cuisine. C'est physiologique, je peux rien. Merci. Ouais, non, tout ça, c'est que ma meuf, depuis qu'elle a du cuivre sur elle, les gitans la regardent bizarre. Bah, je...
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12: J'ai toujours rêvé de faire un métier où j'aurais pas besoin de me réveiller tôt le matin. Ah non, c'est dur pour moi. Et y a un collègue à moi qui m'a dit, Joris, si tu travailles aussi fatigué le matin, c'est peut-être parce que tu te couches pas à la bonne heure. Il m'a dit, tu sais, il y a le train du sommeil avec ses wagons. Sommeil léger, sommeil profond. Moi, je passe la nuit à essayer de monter dans le train. Ah, même dans mes rêves, ils font la grève, ces bâtards. Non, moi, j'ai tellement du mal le matin que rien que pour ça, j'ai pas fait d'enfant. Rien que pour ça, tu vois. Mais je me suis mis avec quelqu'un qui en a déjà deux. Ouais, je les ai pris d'occasion, ouais. Et non, ça va, j'ai fait une bonne affaire. Hein. Des premières mains, très peu de kilomètres. Non, je les aime beaucoup, ces petits cons, vraiment, tu vois. Mais je me suis rendu compte à quel point c'était du travail d'éduquer un enfant. C'est vrai, c'est du taf. Et moi, de base, c'est pas mon chantier, tu vois, je suis là en sous-traitance. Et ils ont des exigences, tu vois. En ce moment, je vais chercher le plus petit des deux à l'école, il doit avoir entre 5 et 10 ans. Et sa mère, elle est habituée qu'à chaque fois qu'elle va le chercher à l'école, à chaque fois qu'elle va le chercher, elle lui amène un goûter, tu vois. Sauf que moi, bien évidemment, ben, une fois sur deux, j'oublie de lui amener. Ou je le mange sur le chemin. Et l'autre fois, il était énervé, tu sais, c'était la fois trop pour lui, je pense. Il m'a dit, Joris, il faut que tu te mettes dans la tête que quand tu vas me chercher, que ce soit à l'école, au basket ou au centre aéré, il faut que tu m'apportes mon goûter, d'accord? Je lui ai dit, il faut que tu te mettes dans la tête que je suis bénévole dans cette entreprise, d'accord? Là, il n'y a pas longtemps, c'était carnaval à l'école, tu vois, et c'était à moi de l'amener, tu vois, j'ai pris ça grave à cœur. Je me suis réveillé plus tôt, j'ai fait un méchant déguisement, il était trop content, tu vois. Et je l'amène à l'école et je vois que sur le chemin de l'école, il n'y a aucun enfant qui est déguisé. Personne, tu vois. Et j'arrive devant l'école, la maîtresse, elle sort, elle me dit, ah non, mais c'était pas aujourd'hui. Il était dégoûté, tu vois. Et je tourne la tête et comme par hasard, je croise un couple de parents que je déteste, tu vois, avec leurs enfants. Je les déteste, tu vois. Et je vois dans leur regard qu'ils me jugent, tu vois. Et même le petit, il se moque du mien, tu vois, il dit, ah, il est déguisé. Et le petit, il est triste, tu vois. J'ai obligé d'agir, tu vois, en tant que beau-père, tu vois. Donc, je me suis mis à côté de lui, je dis, ben, tu vois, au final, t'étais pas le seul enfant déguisé aujourd'hui. Il m'a dit, mais il était pas déguisé, lui. Et j'ai dit, mais s'il était déguisé. Il m'a dit, mais il était déguisé en quoi? Je t'ai déguisé en fils de pute. Cette année, il est rentré au CP, tu vois. Et pour la première fois de sa vie, il a des devoirs à faire. Il veut que je l'aide et c'est dur le CP. Hein. Ah, si j'avais pas de ChatGPT, je perdrais la figure à un niveau. Tu sais, j'ai compris hein, avec le recul pourquoi mon père il s'énervait quand j'étais petit qu'il me faisait faire les devoirs. Tu sais, il me disait, mais tu sais pas ça? En vrai, lui non plus. Non, aujourd'hui, on a de la chance, c'est vrai, on se balade tous avec l'ensemble du savoir humain dans notre poche. Aujourd'hui, grâce à ton téléphone, tu peux tout faire, tu peux tout savoir. Moi, tu m'enlèves, je n'ai pas mes pouvoirs. Ah ouais, alors je redeviens un moldu. Un exemple très précis. Si je prends pas en photo la place sur laquelle je me gare avant de sortir du parking, jamais je retrouve ma voiture. Terminé. Des heures entières en train de la chercher, hein. Mais c'était le troisième ou le quatrième étage? T'sais, en fait, le plus dur quand t'es bourré, c'est pas de conduire. Hein. C'est de trouver ta voiture. Et des fois, je pense à vous, les filles. C'est vrai, des fois, vous rentrez tard la nuit, toute seule. Des fois, vous allez chercher votre voiture dans les parkings. Des fois, même, vous croisez des mecs chelous. Ça fait peur un petit peu, non? Hein? Faut pas avoir peur, d'accord? Très souvent, c'est moi qui cherche ma voiture. Très souvent, c'est moi. Très souvent, c'est moi. Et moi, en plus, je suis toujours mal à l'aise quand je rencontre une fille tard la nuit dans un parking. Ben, je sais ce que je dégage. Tu vois? Eh oui. Et vous, quand vous me voyez, vous dites pas, ouais, c'est un mec bourré qui cherche sa voiture. Tu sais, vous vous dites, putain, c'est sûr, Voldemort, il va sortir sa baguette. C'est sûr.
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13: Est-ce qu'on a des gens dans la salle qui ont eu un parent âgé, peut-être? 58, c'est un peu vieux, 58, en vrai, ouais, ouais. Ouais, alors, mais vous allez être choqués de moi, alors. Moi, quand il avait 70. Ouais, franchement, c'est immature, en vrai. 40 ans d'écart avec la daronne, hein. Pendant qu'elle changeait mes couches, elle changeait les siennes aussi, vraiment. 40 ans d'écart, les seuls endroits qui acceptent ce genre de mariage, c'est soit Las Vegas, soit dans un village qui est resté bloqué au 5e siècle. Et c'était un très beau mariage à Mulhouse. Vraiment, il y avait cette bonne ambiance. C'est même pas ça le plus fou. Tu veux savoir c'est quoi? C'est que mon père, il avait 5 ans de plus que mon grand-père maternel. C'est pas vrai, c'est pas vrai. Il avait 10 ans de plus. Et je vous jure, tout ce que je vous dis est vrai. Ça veut dire que mon père, il avait l'âge d'être mon grand-père, il avait l'âge d'être mon oncle, ma mère, elle avait l'âge d'être ma sœur, et j'ai des neveux, ils avaient l'âge d'être mon père. Mais je crois qu'ici, on dit juste, il est né dans le Nord. Mais je suis pas sûr de cette info. Après, il y a beaucoup de gens aussi qui me posent des questions au vu de la culture, la religion et tout. Est-ce que c'était pas un mariage arrangé tous les deux? Je vous rassure, j'ai posé la question à ma mère. Pas du tout. C'était pas du tout un mariage arrangé. Après, elle m'a dit qu'elle, ça l'arrangeait pas. Mais s'aimait bien tous les deux, malgré la distance, en vrai, des siècles qui les séparaient. Mon père, très vieux. Tellement vieux, quand j'étais petit, je jouais au foot avec lui. Il faisait une accélération. Pour la famille, c'était considéré comme une tentative de suicide. Vraiment. Tellement vieux, je l'ai connu en noir et blanc. Il n'y avait pas la couleur à l'époque. Sur les photos de famille, on était tous en HD. Lui, il était en peinture à l'huile d'olive. Je lui montrais mes cours d'histoire. Pour lui, c'était des souvenirs. Vraiment. Très vieux. Tu sais comment je me suis rendu compte qu'il était vieux? C'est que quand j'étais enfant, on n'avait pas les mêmes façons d'utiliser les termes que les parents de mes amis. Tu sais, par exemple, mon père, quand on était enfant, il disait que quand il draguait ma mère, il disait qu'il flirtait avec elle. Quand il disait qu'il allait dans les boîtes de nuit avec elle, il disait qu'il allait dans les dancing. Quand il disait qu'il s'était marié avec elle, il disait qu'il l'avait acheté. Vraiment, c'était pas. Moi, je pense que s'il m'a eu, c'est juste qu'il connaissait pas le mot contraception, en vrai de vrai. Quand il disait protège-toi, lui, il mettait un chapeau comme ça. Il allait dans la chambre et il allait faire l'amour. Ce qui fait, moi, dès l'enfant, j'ai eu cette théorie. Pour moi, dès qu'il y avait le chapeau, il y avait le sexe. Je te cache pas, la première fois que je suis allé à la synagogue, j'ai vu tous ces messieurs en chapeau. J'ai dit, là, ça va baiser grave. Là, il va se passer des trucs de ouf.
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3: Avant de venir, j'ai gagné un concours de sosie. Voilà. Eh ben, je suis Aurel San sous cortisone. Vu que personne n'a deviné qui je suis. Voilà. Je suis Gorel San. Voilà, Gorel San, c'est mon nom de scène. Je suis allé voir ma psy pour savoir pourquoi j'étais comme ça. Elle m'a dit que je mangeais mes émotions. Eh ben, je savais pas que la peur, c'était un tacos trois viandes, apparemment. Puis là, j'ai fait des analyses, les résultats sont tombés. Mon sang, c'est de la béarnaise. Voilà, au moins. Non, c'est pour moi. J'ai voulu là changer ce corps qui ressemble à une tranche de panettone, selon vous êtes placé dans la salle. Je suis allé voir une hypnotiseuse. Est-ce qu'il y a des gens qui connaissent l'hypnose par applaudissement quand j'ai essayé l'hypnose? Ah. Signe que le monde va mal, les gens connaissent l'hypnose. Donc l'hypnose, c'est un principe par lequel on vous met une idée en tête. Avec cette idée, vous changez de comportement. Voilà, moi je souffre d'un trouble alimentaire, je souffre d'hyperphagie. Ça veut dire que je mange un poulet rôti mais entre deux pizzas. Voilà. Donc quand on va chez l'hypnotiseuse, c'est toujours très calme, très cool, détente. Il y a le bruit des vagues pour nous détendre. Il y a un petit jardin japonais en sable, très zen. Moi je crois que c'était un boulodrome, j'ai commencé à lancer une boule de pétanque dessus. Moi, mon hypnotiseuse, elle avait un gros souci qui faisait qu'elle ne pouvait pas réussir dans son métier. Elle avait un accent marseillais très très fort. Et je sais pas si vous avez déjà essayé de faire mettre une idée en tête qui doit changer votre vie par quelqu'un qui a un accent marseillais très très fort. Ça ne marche pas du tout. Si vous fermez les yeux, ça donne « Ah ouais, détends-toi là. Détends-toi. Détends-toi. Qu'est-ce que tu t'emmerdes là? Qu'est-ce que tu t'emmerdes ?» Elle, c'était pas le bruit des vagues que j'entendais derrière, c'était le rosé qu'elle était en train de se servir. Non, ce qui est fou, c'est qu'elle a terminé sa phrase par une phrase que seule une hypnotiseuse marseillaise peut dire. Elle a dit, t'es pas mieux, gros, finalement, t'es pas mieux.
14: Mais moi, je savais pas. Moi, je savais pas si c'était gros pour l'expression marseillaise ou si c'était une phrase, quoi. Il était pas mieux gros, sujet, verbe, complément. Voilà.
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16: Moi, vraiment, je suis quelqu'un, j'aime rester chez moi. Chez moi, c'est mon cocon. Parce que dehors, c'est la jungle. Tu sais qu'en France, tu peux marcher dans la rue normale et voir des mecs verges à l'air en train de pisser dans la rue. Et moi, je pense à ces pauvres touristes japonais. Ils ont fait 8000 km. Ils ont payé 2000 balles de billets d'avion. Ils font une visite dans Paris avec la guide touristique. Il fait, bah alors ça, c'est un immeuble typiquement parisien. Voilà, alors béton brut, porte cochère. Elle se tourne, un mec qui pisse et poutre apparente. Voilà. Ah, je vous jure, moi, ça me rend folle, les mecs qui pissent dans la rue, ça me rend folle. Tu sais, ça me rend tellement folle que moi, pendant très longtemps, je les filmais. Mais ça, j'ai arrêté de le faire. J'ai arrêté de le faire parce que mon iPhone, des fois, il chauffe, il me fait des rétrospectives de ma vie. C'est que des mecs comme ça, pris en flagrant délit de pipi. Et en plus, l'iPhone, quand il te fait une rétrospective, il te met une petite musique par-dessus. C'est un délire, quoi. Gérard, 57 ans, sur du Stevie Wonder, c'est un petit truc, quoi. Il y a un petit... Comme quoi, vous avez vu à quel point la bande-son, ça fait tout. Hein. Tu prends Titanic. Vous voyez la scène de Titanic, Jack Rose sur le bateau, vous la voyez bien. Pour moi, c'est Céline Dion qui fait tout le travail. Yo, here. Prenez cette même scène. Jack Rose, Titanic, OK? Vous la visualisez. Par-dessus, mettez... Tu veux mon zizi? Oui, oui, oui, oui. Eh ben, Jack, c'est le frotteur de la ligne 13, hein. Ah non, mais c'est, je vous ai dit, moi ça c'est fini, j'ai arrêté de les prendre en vidéo, ça sert à rien, puis c'est vraiment un truc de vieille folle de faire ça. Maintenant je suis plus dans la pédagogie, je m'approche tranquillement et je leur fais. Et j'espère les choquer à vie, qu'à chaque fois qu'ils fassent pipi, ils voient. Moi j'arrive pas à comprendre comment tu peux faire tes besoins comme ça en pleine rue. Je n'arrive pas à comprendre. C'est tellement un acte intime de faire ses besoins. Déjà, moi, chez moi, dans ma maison, quand je suis aux toilettes, il faut que je ferme la porte à clé et que la musique, elle soit à fond. La dernière fois, j'ai plus de batterie dans mon enceinte de musique. Je regarde mon mec, je dis, fais du bruit. Mon oncle, il est parti en vacances au Sénégal. Il nous a ramené un tam-tam. C'est pas mon mec, il a commencé à faire du tam-tam dans la maison. Les gars, j'ai chié en rythme. Je dis les garçons, ils font pipi dehors, mais c'est vrai que nous, les filles, ça nous arrive parfois, c'est très exceptionnel, de faire pipi dans la rue. Mais alors nous, c'est pas pareil. Nous, les filles, quand on fait pipi dans la rue, oh, c'est tout un protocole. C'est une expédition. Déjà, faut baliser la zone. Hein? Faut te trouver deux bagnoles, d'accord? Deux bagnoles assez larges, parce que nous, on écarte comme ça, c'est pas comme vous, vous pouvez viser. Non, nous, quand ça sort, c'est une séance de tir au but, tu sais pas où ça va. Ok, tu vas toujours avec deux copines, ok? T'en as une devant, toute petite veste, elle croit que c'est une cape d'invisibilité. T'as l'autre derrière, elle est là avec les mouchoirs, les lingettes, elle te donne des conseils claqués. Penche-toi, 32 degrés! Elles sont là, elles font que de surveiller comme des guetteurs si des mecs arrivent, dès qu'il y en a un qui arrive. Merci infiniment d'avoir écouté.
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17: Je sais pas si ça s'entend, vous allez peut-être me répondre, mais je suis un ancien bègue. Je bégayais d'ouf avant, ça s'entend ou pas?
18: Non.
17: Ah merci, vous êtes sympa. Ça se voit que je suis noir, mais ça s'entend pas que je suis bègue, on est d'accord, hein? On est d'accord. Et c'est vrai qu'à la fin de mon spectacle, on me demande souvent comment t'as perdu ton bégaiement, car c'est très difficile de le perdre. Et moi, je leur réponds que c'est vraiment l'humour, à l'école, au travail, qui m'a permis d'être plus aise avec les gens. Du coup, j'étais plus en confiance et inconsciemment, je l'ai perdu. Mais avant ça, c'était dur. Car mesdames et messieurs, je vous ai pas tout dit, j'étais pas un simple bègue. J'étais un bègue à Paris. Paris! Vous connaissez les Parisiens et leur comportement? Ils n'ont pas le temps de bégayer avec toi. Des vrais bâtards. Après, tu commences à t'exprimer, tu sais, ils n'ont aucun tact. Eh, mais tu bégayes de où, frérot? Le maximum de subtilité que j'ai eu, un jour, je vous jure, j'ai bégayé, un mec qui m'a fait ça. Pff, frérot, il y a le personnel, mais viens, on en parle demain. Mais c'est vrai que le moment de bégaiement est assez particulier, parce que tu sens que les gens te jugent à ce moment-là. Parce qu'on a une expression faciale qui inquiète le peuple. Je ne vais pas l'expliquer encore aujourd'hui, mais quand on bégaye, nos yeux, ils sont en warning, en fait, détresse. Et des fois, tes yeux clignotent tellement, on dirait qu'ils sont en téléchargement Emule. Tout le monde se souvient de Emule un peu? Alors, pour ceux qui ne connaissent pas, c'est une plateforme de téléchargement. Tu téléchargeais un film, et à la fin du téléchargement, c'était pas le bon film. On se souvient de cette arnaque? Genre tu télécharges Titanic et à la fin du téléchargement tu vois il y a un espace entre Tita et Nick. Non c'est pas ça, c'est pas ça, on va pas appuyer play. forcément aussi quand t'es bègue, bah tu subis les moqueries des autres. Franchement, j'ai grandi en banlieue et c'est vrai qu'en banlieue ils sont très inspirés en termes de vannes. Moi j'arrivais à l'école, on m'appelait pas de réseau. Vous êtes des bâtards, vous êtes comme eux en fait. Vous êtes là, je vous raconte mes problèmes. Vous rigolez quoi? Non mais en fait c'est trop fort, tu sais ce que je veux dire, tu peux rien dire. Et j'ai une petite anecdote, un jour je suis arrivé en retard en classe et la maîtresse me demande pourquoi je suis en retard. Et elle sait que je bégaye. Et moi du coup bah je dois parler. Sans surprise, je bégaye. Il y a 3 élèves en classe, ils se moquent de moi, ils font ça. Un bégaiement vraiment. Je voulais vraiment aller les voir pour m'embrouiller avec eux, mais en vrai ça sert à rien de s'embrouiller. Surtout quand t'es bègue. Erreur 404. Ça marche pas du tout. Mais faut pas s'énerver que tu sois bègue ou pas. Parce que des fois, tu t'embrouilles avec les gens, c'est toi qui es gênant. Entre nous, ça vous est déjà arrivé de vous embrouiller très très fort avec quelqu'un et durant l'embrouille, vous faites une faute de français. Et on est d'accord que ça annule. Tu peux pas continuer l'embrouille même si t'es très énervé. Moi, je le sais, hein, parce qu'un jour, je me suis embrouillé avec un gars, je lui dis, frérot, arrête, que voilà, je vais mettre une patoute. Patoute, embrouille annulée. Je peux plus embrouiller avec lui, j'ai fait une faute de français, son mot qui a plus d'impact. Je veux dire patate, j'ai dit patoute, c'est mort. C'est, ça fait même mignon. Tu sais, je lui ai dit, je vais te mettre une patoute. Il m'a dit, tu me suces ou quoi? Il a pas compris l'embrouille, quoi. Ça m'a énervé, quoi. Du coup, je l'ai sucé. Voilà, du coup, je l'ai sucé.
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15: Il y a des gens qui ont arrêté d'applaudir dès qu'ils ont vu ma tête. Je pensais que j'étais gentil, hein. Et puis je suis allé à Disney à 33 ans pour la première fois de ma vie pour que tous les enfants me regardent. Maman, maman, je peux prendre une photo avec Jafar, s'il te plaît? Et je me suis fait beaucoup d'argent. Je ne sais pas si j'ai choisi le bon métier avec la bonne tête. J'ai des doutes marketing, j'ai des doutes quand j'allume ma télé, j'ai deux fois plus de doutes quand je vais sur les chaînes d'info. Est-ce qu'on peut être honnête ce soir? À chaque fois qu'on voit quelqu'un qui me ressemble à la télé, c'est jamais pour les bonnes raisons. Jamais ça s'est fini rubrique divertissement. Avec Pascal Praud qui vous dit Abdelhamid, spectacle explosif. Jamais, hein. Puis quand je vois votre humoriste préféré en 2024, ça me rassure beaucoup moins. C'est Paul Mirabel. Dites-le que je suis dans la merde. C'est mon opposé marketing, Paul. Ouais. Si Paul il a dit je me suis fait racketter, c'est moi je l'ai racketté dans l'histoire. Et c'est vrai que les médias, ils ont mis une pression sur les gens qui ont le même profil que moi. Je me rends compte qu'actuellement, je dois faire énormément d'efforts pour le bien de la société. Il y a plein de choses que je ne peux plus me permettre de faire. Genre rester fixe. Plus de 5 minutes sur une place publique sans provoquer un mouvement de foule. Je suis le maître d'ambiance. Si je stresse en public, tout le monde stresse avec moi. Regarde, la dernière fois, je suis dans le métro parisien. On est 8 dans le wagon, ok? Il est minuit, je me tiens à la barre. Je m'endors, ça arrive. Au dernier moment, je me rends compte que c'est ma station. Je décide de courir. Les 7 autres, ils ont couru avec moi. Je dis, les gars, vous habitez là, il faut, oh putain, on s'est trompé. Bah oui, tu t'es trompé. Très dur, même le premier contact. J'ai remarqué que j'ai pas une tête pour draguer, quoi. J'ai essayé de draguer une fille dans la rue, je lui dis, à toi! Apparemment, c'était pas le bon ton. Parce qu'elle a commencé à courir. J'ai paniqué, je lui dis, donne-moi ton téléphone! Elle m'a tendu tout son téléphone. Je lui dis, ah non, je suis désolé, madame, en fait, je voulais juste votre numéro. Elle m'a dit, ah ça, c'est pas possible. Je lui dis pourquoi? Elle dit bah parce qu'il y a mon mec qui est juste à côté. J'ai regardé son mec, il m'a dit 07, 20, 30, 40, 50, 62, 06, 12, 20, 30. J'ai dit c'est pas fini. Il a dit non, ça c'est mieux en cas où s'y arrivons pas. Et du coup j'ai peur. J'ai peur de quelque chose. J'ai peur des gens qui s'informent que par les médias. C'est ma plus grande phobie. Alors, souvent les gens qui s'informent que par les médias sont des gens ignorants, un peu racistes. Pour moi, hein, la plupart du temps. C'est souvent ce profil, il est bien dessiné en France. Si moi, ma tête, elle est bien décrite par la tête du terroriste. Souvent, le raciste en France, c'est le profil suivant. Patrick, 70 ans, ouais, qui habite en campagne et qui roule en Kangoo. Un Patrick en Kangoo, 70 ans, c'est la phobie de tous les Noirs et les Arabes. Mais c'est marrant quand je croise Patrick parce qu'il a peur de moi et moi aussi, j'ai peur de lui. Parce qu'on s'est vus tous les deux sur BFM. J'en ai croisé un la dernière fois qui m'a dit « sale bougnoule ». J'ai regardé mon pote arabe, je lui ai fait « fou, ça se fait pas ». Je lui dis « personnellement, Patrick, je le prends pas mal, je suis d'origine turque et kurde, tu sais, ça n'a rien à voir, c'est pas la même culture, il a pas cherché ça à voir, il m'a dit « ah bon, sale bougnoule de Turquie ». Ouais. Donc pour Patrick, la bougnoule est un pays, ravi de vous l'apprendre. La capitale, ça doit être le Boulgour. Patrick, il pense que le 11 septembre, c'est un jour férié chez nous. Ouais, au Boulgouristan.
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3: Je suis humoriste à plein temps là depuis un an et demi. Donc j'ai un peu trop de temps libre dans ma vie actuelle. Là, je me suis mis un peu à la course à pied là. Là, je cours un petit peu. Il y a des gens qui courent un peu là par applaudissement. Ouais. Oh, j'aime bien. Il y a des runners. All right. Tu fais marathon?
18: Ouais. Un peu moins.
3: Semi?
18: Un peu moins.
3: Le quart? Ouais. Ok. J'aime bien. C'est bien. Bonne ambiance. Moi, j'ai fait l'année dernière là, marathon de Paris. J'ai fait ça. Belle ambiance et tout. Il y a un truc qui m'a marqué moi, c'est le ravitaillement. Parce qu'en fait, quand on courait, ils nous tendaient à bouffer dans la rue comme ça là, tu vois. Et là, ben, ils tendaient des bananes, tu vois. Moi, j'ai pris toutes les bananes, oui. Parce que c'est le marathon, précision aussi. Oui. Parce que hors marathon, je cours, tu me tends une banane, c'est du pénal, bien sûr. Tu sais, quand je suis rentré chez moi, j'ai réfléchi au truc, tu vois. Je me suis dit, en vrai, mais heureusement qu'il m'a tendu la banane. Hein. Moi, j'aurais un peu mal pris s'il tendait une banane à tous les coureurs. Et quand ils me voient arriver, ils fassent « Oh !» Ah non, non, non, non, non, monsieur, non, non. J'ai payé mon dossard, banane incluse. Hein, c'est ah ben, mais 120 euros la banane, on la savoure quand même, ça. C'est important, quoi. Mais c'est bien le marathon, hein. Il y a une belle ambiance. Il y a des gens qui viennent nous encourager sur le côté, parce qu'il y a notre prénom sur le dossard. Moi, j'avais acheté un dossard d'occasion, donc c'était pas mon prénom sur le dossard. Quelqu'un qui m'a regardé, qui me dit « Allez, Isabelle !» Mais c'est pas moi, madame. Ça se voit, quand même. C'est bien, le marathon. Moi, je donne un petit conseil. Si jamais vous voulez voir un marathon en live, n'allez pas au début, tu sais, au kilomètre 5. Tout le monde est beau, tout le monde est propre. Il n'y a aucun intérêt à voir ça, quoi. Kilomètre 37, là, il y a du sang, là. Tu vois, là, ça vomit des bananes dans tous les sens. Et c'est là que le spectacle commence. C'est bon. Moi, j'ai compris après, en fait, les gens en marathon, plus ils vont être proches de la ligne d'arrivée et plus ils veulent voir des gens qui tombent. Ça, c'est le principe, ça. Moi, au kilomètre 35, j'ai eu une crampe. Je me suis écroulé, mais j'ai vu le bonheur dans leurs yeux. Oh. Quand ils sont rentrés, ils ont parlé de moi, c'est sûr. Ils se sont dit, mais tu te rappelles du grand black, là? Qui? Isabelle? Mais oui, putain! C'est moi, ouais. C'est moi. Pourquoi est-ce que j'ai fait un marathon? Parce que je me faisais chier au travail aussi. Ouais, c'est vrai que moi, avant, j'étais comptable, tu vois. Donc oui, forcément, hein, on court sans raison, quoi. Voilà, on court sans raison. J'étais comptable pendant 8 ans, ouais, 8 ans. Un métier qui m'allait bien, quand même. Parce que moi, je m'appelle Alain. C'est vrai que Alain de la compta, c'est cohérent, quand même. Mais j'ai un regret. J'ai un seul regret. C'est qu'en fait, quand t'es comptable, tu peux le faire dans toutes les boîtes. Moi, je fais que des boîtes banales, quoi. J'aurais quand même aimé, pour l'expérience, être comptable pour un site porno. Ça m'intéresse trop. Mais je sais pas comment ils recrutent, quoi. C'est ça, le truc, quoi. Non, parce que sur les sites porno, il n'y a pas la rubrique « Nous rejoindre », tu vois. Personne ne sait, en fait. C'est un mystère. Moi, une fois, j'ai été un peu curieux. J'ai tapé sur Google « comptable Pornhub ». Bah, je suis tombé sur une vidéo, le comptable était tout nu. Ah non. Ah non. Alors, moi, je bosse avec un pantalon. Non, non, c'est important. Non. On ne compte pas tout nu. Non, non. Mais en voyant ça, je me suis dit, c'est-à-dire qu'il y a quand même des gens qui vont sur des sites porno et qui tapent « comptable ». Qu'est-ce que c'est gratifiant, ça, putain. Moi, ça me fait plaisir, ça. Moi, j'aimerais que les gens assument leur fantasme haut et fort. Qu'un jour, on dise à un comptable, mais tamponne-moi comme une facture, quoi, tu vois. C'est vrai. Mais attends, moi, je pense quand même que les sites porno, ils ont du mal à recruter les comptables, ça, c'est sûr. Ah, oui. Ben, ils devraient mettre des offres d'emploi en plein milieu des vidéos, tu vois. Un petit pop-up qui sort là. Qui te dit, ah, t'es gourmand, t'aimes les chiffres, on recrute. Voilà. Excusez-moi, je m'emporte un petit peu quand même. L'entretien RH pour être comptable pour un site porno, je trouve qu'il est particulier, non? Non, parce que à la fin, on va te dire, mais du coup, vous vous êtes un peu renseigné sur l'entreprise. Mais depuis tout petit, madame. Hein,
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19: J'ai apporté un petit ukulélé. On peut se faire un peu de musique pour se détendre, ça vous va? Il y a quelques années, je suis parti en Inde, le pays de la spiritualité. Je sais pas s'il y en a qui sont déjà allés en Inde, mais moi, ce que j'ai préféré dans ce voyage, c'est revenir. Avant, j'étais triste, alors je me suis mis à la méditation. Maintenant, je suis triste en pleine conscience. J'ai lu les commentaires sous un de mes sketchs sur YouTube. Le premier commentaire, c'était l'humoriste le plus sous-estimé. Et le deuxième, à juste titre. Je suis en train d'écrire un film en ce moment, c'est une histoire d'amour entre deux homards qui vivent dans l'aquarium d'un restaurant. À la fin, on découvre que c'est le restaurant du Titanic. Donc ça se termine bien, c'est mignon comme tout. S'il y a des producteurs...

0: J'ai pas de copine et ça me manque. Du coup, je vais voir des couples dans la rue au hasard et je fais semblant de reconnaître des ex. Puis je lui dis, essaie de m'appeler, s'il te plaît. Tu manques à ton fils. J'ai une date de mon spectacle le 2 novembre prochain à Dreux. Moi, j'irai pas. Si vous voulez suivre mon explosion médiatique, ça se passe sur Instagram, c'est Paco tout simplement. PACOTOUTSIMPLEMNT. Merci beaucoup.
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2: Ça va vous ? Cool. Bah coucou, moi ça va aussi, enchanté. Je reviens de vacances, c'est ma petite actu. Et je suis intermittent, donc c'est ma seule actu. Oh si, j'ai une autre actu. J'ai eu un rencard récemment. C'est une fille que j'ai rencontrée sur les applications de rencontres, parce que je fais ce que je peux. Libre comme l'air, malheureux comme le vent. Bref, on se voit dans un bar et le courant passe trop bien, c'est hyper cool, elle est hyper marrante, on s'entend bien, on boit un verre, deux verres ou trois verres, je la raccompagne au métro. Arrivé devant le métro, tu sais, à ce moment, je sais pas si vous avez confiance dans ce moment-là, moi je m'écroule. Donc je suis comme ça, je me concentre, je suis allé coco, poste tes couilles, tu vois, genre coco gadget au burn, il faut y aller quoi. Et donc je me penche vers elle pour l'embrasser et là elle me fait, tu fais quoi là? Eh bien je déménage en Nouvelle-Zélande, voilà ce que je fais. Bref, moment absolument atroce. Mais c'était pas un vent. Je sais que j'ai l'air du gars qui essaie de se rassurer, mais c'était pas un vent parce qu'il y a une suite à cette séquence. Je vous fais la suite de la séquence. Elle m'a dit, tu fais quoi là? T'essaies de m'embrasser dès le premier soir? Ouh, t'es ce genre de gars. C'est quoi? C'est quoi comme réaction? C'est pas bizarre d'essayer d'embrasser quelqu'un après un date qui s'est bien passé? Tu sais, je sais pas, c'est, elle a le droit de dire non, elle a le droit de refuser, mais c'est pas bizarre de tenter, tu vois, mais elle était là genre, oh, c'est ce genre de gars, tu sais, elle a réagi comme si je lui avais dit, allez, bon, sur ma bécane, on va tabasser des clochards, tu vois. Non, mais enfin, je veux dire, là, j'aurais été ce genre de gars, là, je veux bien, mais là, y a rien, quoi. Là, y a rien du tout, mais elle était là, je sais pas, t'es limite, elle rajoutait voyou, brigand, c'est rien, arrête-toi, là, c'est pas du tout un brigand, moi. Mais elle me met le doute, tu vois, je rentre chez moi, je me dis je suis peut-être un bandit, je me suis peut-être mal jaugé depuis le début, je sais pas trop. Et j'y repense, je me remets en question et le lendemain je lui écris, je lui dis écoute, j'ai bien aimé hier, peut-être qu'on pourrait se revoir. Sur quoi elle répond, ouh, tu veux qu'on se voit genre une deuxième fois? Je me dis ok, ça vient d'elle. Ça venait d'elle depuis le départ, elle était élevée par des moines, je sais pas ce qui s'est passé dans sa vie. Mais génial, je critique pas du tout, c'est génial. Moi, ce genre d'attitude, ça me va très très bien. Moi, je rentre dans son jeu en tant que mec sage, je plonge dans son jeu. Je suis là, mais ouais, mais elle a raison, c'est qui le gros dégénéré par ici? Hein? C'est qui le gros dégénéré qui tente des bisous, moi? Ouais! Maman! Trop content, je suis trop content de cette situation. Et le lendemain, le surlendemain encore, elle m'écrit, elle me dit, écoute, je suis dans un magasin de vêtements, j'hésite entre deux robes, je sais pas laquelle choisir. Donc, je sais pas, moi, je lui réponds, bah, je sais pas, envoie une photo, je donne mon avis, quoi. Enfin, tranquille. Sur quoi, sans grande surprise, elle répond ouh. Tu veux que je t'envoie une photo de moi en robe? Moi, j'avais juste imaginé la robe sur le cintre, mais banco en vrai. Donc je lui dis, mais ouais, envoie les photos, c'est trop génial. Je pensais jamais avoir autant de chance dans ma vie. Elle est là, oh là là, mais je sais pas si je vais arriver à faire ce genre de truc. J'ai jamais fait ce genre de choses. Tu fais ressortir le pire de moi. Qui est cette fille en fait? Qui est cette fille ravagée d'excitation à chaque nouvelle séquence, quoi? D'où est-ce qu'elle sort? Mais je critique pas, encore une fois, c'est génial. Cette fille, elle va être heureuse toute sa vie, hein. Mais franchement, toute sa vie, son patron va l'avoir un jour. J'ai décidé de t'augmenter de 1%. Mais qui c'est qui est riche? Pas toi, c'est nul 1%. C'est genre moins que l'inflation, réveille-toi, quoi. Et on s'est pas revus. Voilà. C'est pas revu, parce qu'en fait elle est rentrée dans son pays, elle était pas française, peut-être que c'était juste un décalage culturel, je sais pas trop. Mais elle est rentrée. Elle est rentrée parce que je l'ai dénoncée. Non, non, mais pour être très honnête, je suis très triste de ne pas avoir eu cette fille. Et pour être encore plus honnête, je suis un peu triste de ne pas avoir couché avec cette fille. Pour une raison extrêmement simple, vous avez vu à quel point elle surréagit au moindre petit truc. J'aurais eu l'impression d'être le meilleur coup de l'univers! Oh putain! Oh, j'imagine déjà la séquence. Mais qu'est-ce que tu fais là? Mais n'enlève pas la deuxième chaussette, je peux jouir à tout moment!
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3: C'est marrant d'ailleurs l'écologie dans les grandes villes. Hein. Parce que moi je pédale toute la journée derrière des voitures et des pots d'échappement. Toute la journée, hein! Voiture pour l'échappement, voiture pour l'échappement. En fait, je crois qu'en ce moment, les particules fines, c'est le seul truc qui me pénètre. Allez, je continue comme ça, dans 6 mois, j'accouche d'une Twingo. Non, mais je me moque un petit peu des écolos, mais je suis aussi de cette type.

0: vous avez vu ma gueule, quoi. Ouais. Oui, j'ai déjà été chez Naturalia, oui. Oui, j'ai déjà déambulé dans le rayon des légumes oubliés, enfin que t'aimerais bien oublier. Oui, j'ai déjà usé de la pierre d'Alain avant que je comprenne qu'il fallait la mouiller. Et oui, j'ai terminé mes courses au rayon des fruits exotiques équitables. Non mais sincèrement les gars, elle est où l'équité quand tu te rends compte que la mangue elle vient du Brésil et que cette conne a plus voyagé que moi dans toute ma life? Bah ouais, parce que je me dis, Yonana, t'achètes ça, t'accumules des miles. Tu sais, un jour, c'est pas un ticket de caisse qui va sortir, c'est directement le billet Air France Paris-Rio, quoi. Et après, voilà, j'essaye de me concentrer, quoi. J'essaye de me dire, vas-y, comment est-ce que je pourrais faire pour mieux faire les choses? Et moi, j'ai une amie qui m'a dit, non, mais Yonana, si t'as envie de mieux consommer, il faut que tu fasses du circuit court. Voilà, il faut que tu t'inscrives dans une AMAP. J'explique, en gros, une AMAP, le principe, c'est simple, c'est que tu payes en abonnement pour récupérer chaque semaine un panier de fruits et de légumes locaux à Paris. Voilà, c'était la blague à Paris. Non mais c'est vrai que moi je me réjouissais grave d'avoir ce truc d'AMAP, quoi. Je me suis dit, putain, ça va être trop bien. Toutes les semaines, un petit panier gourmand, croquant. Alors semaine 1, topinambour. Semaine 2, rutabaga. Semaine 3, pané. Semaine 4, navet. Ah putain. Et ça de septembre à mars, les gars. Waouh, j'en pouvais plus. Chez moi, ça sentait l'EHPAD. Il y avait une odeur de légumes oubliés. Non, par contre, niveau circuit court, on était sur une très très belle ambiance de circuit court. Hein. Oh là là, il y a... Eh mais attendez, et tous les légumes que j'ai bouffés? Mais je me suis transformée en usine biogaz. Attendez, moi cet hiver là, déjà moins 50% sur ma facture énergétique. Hein. Il y a des gens, ils ont encore peur avec la guerre Ukraine-Russie. Tu sais, tu les vois, ils sont là, ah, est-ce qu'on aura du gaz ou pas cet hiver? Ah écoute, moi tu me branches en petit tuyau. Ah mais je te chauffe, 50 logements, 30 degrés jusqu'à avril. Hein. Ouais, je suis contente que ça vous fasse rire. Parce qu'avec toutes les économies que j'ai faites là cette année, eh ben c'est moi qui fais la mangue et qui pars voyager jusqu'à Rio. Merci de m'avoir écouté.
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3: Paris, c'est beau, mais c'est une ville qui te marque à vie. Il y a toujours un événement fou. Moi, je suis marqué par un événement, une histoire vraie. Il y a quelques mois, je me suis trouvé coincé sur les Champs-Élysées pendant que le PSG fêtait sa victoire. C'était énorme, la célébration de la Champions League. C'était des centaines de milliers de personnes qui criaient, qui chantaient, comme ça, criant, en me regardant, on a gagné, on a gagné, on a gagné. Je dis oui, on a gagné, on a gagné, on a gagné. Alors que j'aime pas le foot, je m'en bats les couilles. Mais je me suis dit, je suis un arabe, cette victoire nous appartient quand même. Et j'étais fier, il y avait des renois, on regardait sur le champ, on était fier. On s'est senti bâtisseur, constructeur. C'était beau comme sentiment. Et moi, tant qu'on bâtisseur, constructeur sur les champs, il y a un truc qui m'a frappé, à part les flics, bien sûr. Il y avait d'autres arabes de l'autre côté, d'autres renois, ils étaient vénères. Eux, ils cassaient tout, ils cassaient tout. Un mec, il m'a dit, c'est qui? Je dis, c'est l'équipe B. C'est l'équipe démolition, destruction, d'autres diplômes, d'autres compétences. Et tout le monde a vu les images, c'est devenu viral. Les mecs sur les Champs-Élysées, les arabes et les renois, ils étaient tellement vénères, ils sont acharnés sur Footlooker. Vous avez vu, Footlooker. C'est là, je me dis, dommage, les arabes, on n'a pas d'ambition, wallah. Rêve de pauvre. Ils étaient sur les Champs-Élysées, le temple du luxe. Il y avait Yves Saint Laurent, Louis Vuitton, il y avait Hermès, il y avait Rolex. Ils ont volé des TN, choya, des TN, l'archopa. Pourquoi tu voles des trucs que tu as déjà? Ils ont volé des baskets d'exposition. Ils sont sortis avec la même paire de pieds gauche. Après, moi, les Arabes, ils me fatiguent, on a trop de fierté. Quand on a volé, on s'est pas fait discret. On l'a montré à tout le monde, on s'est affiché tout seul, on s'est grillé. Tu vois? Il y avait les Blancs et les Renois, ils ont volé avec nous, ils sont malins, personne les a vus. Surtout les Blancs, ils savent voler. Les Blancs, ils ont volé avec nous, ils ont esquivé les caméras. Nous, les Arabes, on a cherché les caméras. Il y avait BFM TV, il y avait CNews, on était là, ouais, ouais, ouais. Ah, fou tout corps, deux pieds gauche. Après, quand tu vois les Arabes, on ne sait pas voler, on n'est pas de bon, c'est pas du vol. C'est de voler des baskets pour manger, c'est de la survie. On n'est pas de bons voleurs, ok? C'est pas comme le Blanc. Le Blanc, il vole pas par survie. Le Blanc, il vole par ambition. Le Blanc, quand il vole, tu votes pour lui. Le blanc, il vole pas des baskets, il vole ton pays, ta richesse, ton identité. Le blanc, quand il vole, il passe pas sur BFM TV, il te faut l'archement ouais, de pied gauche et tout, non. Le blanc est tellement malin, quand il vole, il passe sur Netflix. On fait des documentaires, des films sur lui. Le blanc, il est tellement malin, il vole, il touche des royalties, royal. Respect, les blancs, je suis admiratif. Après, les frérots, là, je les ai perdus sur les Champs-Élysées quand ils ont volé un abribus. Je répète. Ils ont arraché un abribus. Et eux, les frérots, ils étaient fiers comme des fourmis. Ils avançaient dans l'abribus. Wallah, l'abribus, il est à nous. On va mettre les darons en l'abri. C'est là où je dis, on vole pas un abribus comme ça, on est d'accord. Le chef des gogoles qui a commandité l'abribus, comment il les a motivés? Il faut être motivé pour arracher un truc comme ça, c'est un abribus, regarde du coup. C'est sûr qu'elle a dit, ouais, nous dans la cité, on n'est pas respectés, les raies et tout. Nous, pour aller au travail, on marche une heure pour arriver au bus. Si on le met là, l'abribus, c'est sûr que le bus, il va venir vers nous. Vole un cerveau la prochaine fois, frérot. Merci, c'était tout pour moi, j'ai fini.
2: 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Les amis, moi je viens de comprendre que je suis un bobo.
4: Ok.
2: Donc apparemment vous aviez déjà l'information, ça marche super. Il y a eu un silence général de « Ouais, ta gueule de bouffeur de graines, on l'avait, t'inquiète. » Là je l'ai compris, je vous explique, c'est parce que j'ai commencé la boxe et je suis vraiment dans une salle de boxe de bobo parce qu'en fait, ils organisent des fight and brunch. Attendez, parce que le pire, c'est que j'y suis allé, spoiler, j'ai adoré. C'est extraordinaire. Ils se démontent la gueule, je démonte le buffet. Je bobox. Là, j'ai un projet. Je vais monter ma salle de bobox. J'ai pensé à tout pour les bobos. Il n'y aura que des parkings à vélo. Et on vendra des gourdes et des tote bags. Avec marqué la bobox, c'est le bobonner. C'est mon projet. Je raconte ça, mais en vrai, moi, je viens pas du tout d'ici. Hein. Je suis pas du tout un bobo. Moi, j'ai grandi en campagne. Je sais que je viens de la campagne parce que petit, j'avais des chaussures de ville. Et petit, je me disais, est-ce que les gens de la ville, ils ont des chaussures de campagne? Avec des darons un peu riches, en mode, allez, Timéo, mets tes chaussures de campagne, on va voir les bouseux. Les sans dents, maman? Oui. Rien à voir. Ma maman, c'était la cantinière de l'école primaire. Et ramener les restes de la cantine du midi le soir à la maison. C'était dégueulasse. Vous vous souvenez? Vous vous souvenez de la salade de fruits de la cantine? Genre les cerises, elles étaient fluo. Et ma mère, elle ramenait ça le soir, ce qui fait que j'avais du rab à l'infini, mais que j'avais pas demandé. Et elle savait que j'aimais pas, donc elle essayait de le cacher en étant un peu de bonne humeur. Elle arrivait le soir, et ce soir, c'est des escalopes à la crème, maman. Je sais, j'étais là ce midi, en fait. Ah ouais, campagne, campagne. Nous, petits, on avait une Renault 25, c'était notre voiture. Vous voyez, il y en a peut-être qui connaissent, j'adore Renault 25. 25, c'est le nombre d'années qu'elle tenait au minimum. Sauf qu'à la fois, il n'y avait plus de clim, plus de chauffage. Fallait pas descendre les fenêtres, sinon tu pouvais plus les remonter. À l'arrière, c'était une banquette, on était 4 enfants pour 3 places. On aurait dit la voiture d'un pédophile un peu gourmand. Mais ouais, rien à voir, quoi. Tu sais, de bobo à campagne, quoi. Vraiment rien à voir. Mais c'est important, j'essaye de rester en contact avec eux, c'est important. La dernière fois, je suis rentré, je suis allé faire un foot avec mes potes d'enfance, rien à voir. Il y en a un qui a fait « Ouais, le dernier sur le terrain, c'est un PD !» Bon, dans le doute, j'ai couru, mais... mais je trouve c'est important, quoi, rester en contact, surtout dans la... Voilà, aujourd'hui, dans la situation qu'on vit, tu vois, politiquement et tout, c'est pour ça, moi, j'adore l'été, faire du stop. C'est extraordinaire. Parce que chaque nouvel habitacle de voiture, c'est une nouvelle aventure. Ma première voiture qui m'a pris la dernière fois, c'était un homme seul dans un SUV clim à fond. Le projet, c'était de ne plus sentir ses orteils. Deuxième voiture qui me prend, rien à voir, une écolo gaucho. Elle n'y avait pas de clim, c'était les fenêtres ouvertes. D'ailleurs, j'ai rien compris de tout le trajet, elle me parlait. J'ai rien compris. Je me suis dit, c'est dommage qu'ils ne se rencontrent pas, ces gens. Ils auraient des choses à s'apporter, tu vois. Peut-être que le monsieur mettrait un peu moins de clim, la dame un peu plus de déo, et on avance comme ça dans la vie.
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5: Qui a déjà tourné dans une sextape amateur. Je me permets de poser la question parce que j'ai été victime d'une tentative de chantage à la sextape sur Facebook récemment. Alors je précise tentative, hein, Parce que je pense que même vous, en me voyant, vous devez vous dire « Oulala !» À mon avis, cet homme est innocent. Non, mais c'est vrai, je me dis, les cons, cet escroc d'avoir misé sur moi. C'est quand tu cherches à commercialiser un produit, la base du commerce, bah, visualise le contenu avant, enfin. Moi, je sais que j'ai rien à voir là-dedans, vraiment, les sextapes, le porno, oh là là, t'es ouf. Non, il y a des choses qu'ils font, même juste qu'ils disent dans les pornos, que je trouve déjà beaucoup trop technique. Hein. Notamment cette fameuse citation qui fait... T'aimes ça, cochonne ? Non, je sais que si ça vient de moi, immédiatement, on perd en intensité, c'est relou. Voilà. Bon, maintenant, je vous connais beaucoup mieux. Je voulais vous parler rapidos du taf alimentaire que j'ai à côté du stand-up. Et là, je sens dans les yeux de certains, ils disent « Alléluia, il a un boulot ». En fait, moi, je suis avocat. Merci. Alors, je vais être très clair avec vous. Je suis là, je pense que ça se voit, ça saute aux yeux. Je suis pas carriériste. Non. Je me considère un peu comme un avocat, on va dire, de Ligue 2, tu sais. Et je joue pas la montée. Pas du tout. Je me suis rendu compte de ça récemment quand je suis allé plaider un dossier à Paris. En face de moi, j'avais une avocate parisienne, vraiment l'archétype de l'avocate, très classe, très stylée, tu sais. Elle commence un peu à... On discute, elle se la pète un petit peu. Elle me dit qu'elle a des gros clients à l'international, des boîtes américaines. Elle me dit, et vous, vos clients ? Secret professional. Elle bossait pour un cabinet d'avocats anglo-saxon, Bird and Bird. Oiseau et oiseau. Je me suis dit, il faut que je réponde un truc. J'ai dit, ben moi, je suis chez Fish and Chips. Très bon aussi. Juste un peu moins connu, quoi. Ce qui est chiant quand t'es avocat de Ligue 2, problème, t'as les clients de Ligue 2 qui vont avec. Non, vraiment, je vous la fais courte. C'est des gens, ils se présentent à toi. Première chose qu'ils vont dire, bonjour maître, je vous préviens pour la facture ce mois-ci, je suis un peu ric-rac. Ça tombe bien, on est deux. Il y en a un, je vous jure, ça fait un an, il doit me régler ma facture. Je sais que je ne récupérerai jamais, mais par principe, c'est maintenant tous les mois, je lui envoie un petit mail un peu vénère dans lequel j'écris « Bonjour monsieur, la facture, vous y pensez ?» Réponse « Oui, j'y pense. » Fait chier, le gars pense trop, quoi. Il y a une catégorie de clients, vraiment, je ne peux plus avec eux, les proches, insupportables. Quand ils savent qu'il y a un avocat dans la famille, c'est terminé. J'ai constaté ça avec ma meuf. Vraiment, quand elle est en voiture maintenant, son jeu préféré, insulter les autres automobilistes et leur faire des queues de poisson. Elle s'embrouille de ouf avec les gens. Et la dernière fois, elle s'embrouille vraiment vénère avec un automobiliste et ça sort de la voiture. T'sais. Donc le mec sort, elle me regarde genre, bah viens, je fais. On est en 2025, je suis un mec déconstruit. T'arrêtes pas de me dire que t'es une femme libre et indépendante. Vas-y, ça me fait plaisir, quoi. Alors attention, je suis pas comme ça. J'ai quand même fait un truc pour l'épauler. Je suis resté dans la voiture, j'ai verrouillé les portes. Et j'ai pré-rempli le constat, quoi. Alors, il y a peut-être des gens entre vous qui se disent « Oulala, si j'avais un dossier, je lui confierais pas forcément à lui. » Alors, en toute transparence, je pense que je suis un avocat correct. Mais je me dis, c'est comme dans tout, c'est pour gagner parfois des dossiers, il faut un peu de chance. Je vous explique, le dernier dossier en date que j'ai gagné, c'est cool, j'ai pas du tout besoin de faire appel à mes connaissances juridiques. Tout simplement, tenez-vous bien, en cours de procédure, décès de la partie adverse. Oh là là. Oh, fabuleux. Ah, plus de partie adverse, plus de procédure, plus de dossier, bingo. Le client trop content, j'ai pas vraiment dit pourquoi on avait gagné, parce que lui, j'avais vraiment envie de lui envoyer une facture, tu sais. Il m'a juste dit « Bravo maître, vous êtes un tueur ». J'ai dit « Ouais ».
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6: Moi, je me suis mariée avec un franco-italo-arménien. Voilà, beaucoup d'origine pour au final ressembler à un arabe. Ouais, après, je suis très contente qu'il soit métissé. Je suis très contente parce que moi, je suis l'opposé. Je suis pas assez métissée. J'ai appris il y a pas longtemps, mes deux grands-parents avaient le même nom avant de se marier. Pas assez métissé, vous êtes d'accord? Bon, après, vous inquiétez pas, hein, ils ont un nom qui est assez commun. Hein, ils sont pas cousins, hein, ils sont frères et sœurs. Ah ouais, c'est important le nom, hein, c'est important, il faut vérifier. D'ailleurs, moi, quand je me suis mariée, j'ai décidé de garder mon nom. Après j'ai conscience, hein, garder son nom, c'est une action féministe assez basique. Hein. Il suffit de rien faire, quoi. Moi, j'ai même pas fait exprès, je vous le dis. Dès moi, j'avais commencé les démarches pour changer de nom, je me suis arrêtée au milieu. Ce qui fait qu'aujourd'hui, mon passeport, il est à mon nom, ma carte d'identité est à son nom. Dans ma tête, je suis un agent secret. Genre, des fois, on m'appelle, on me dit « Madame Salada », je suis là. Ça dépend. Qui la demande, hein? Quand c'est l'URSSAF, c'est pas moi. Oui, c'est très bien. Et on vient de se marier. Au bout de 15 ans de relation, on s'est mariés. On a fait l'inverse de cette émission « Marié au premier regard ». Vous savez, nous, on a fait l'inverse. Hein. Il a bien eu le temps de me regarder, ce bâtard. Ouais, mais après, je trouve ça cool d'attendre un peu avant de s'engager. Ça te permet de vivre des épreuves et de tester ton couple. Enfin, nous, on a vécu une épreuve assez difficile. Ça calvitie. C'est une épreuve, voilà. En fait, ce qui est dur, c'est que tu perds tes cheveux, mais tu perds pas tous tes cheveux. T'as des survivants sur les côtés, et c'est à toi de les tuer. C'est pas instinctif, on est d'accord? Dès quand tu perds un bras, personne te dit « Hey, égalise !» Mais ouais, 15 ans de relation et on n'a pas d'enfants. Voilà, on n'a pas d'enfants. Mais je commence à avoir des potes autour de moi qui ont des enfants. Il y en a certains qui font un truc insupportable. Ils me parlent de leur projet bébé avant la réalisation. Vous voyez ce que je veux dire? Ils sont là avec Maxime. On essaie d'avoir un enfant. Ça me dégoûte. Mais pourquoi ils font ça? Pourquoi? Moi, j'ai pas envie de savoir que mes potes, ils ken avec un objectif, quoi. Déjà, je trouve qu'il y a une petite ambiance. Alors nous, on ken utile. Je sais pas, ça me met mal à l'aise. J'ai réalisé quand ils font ça, en termes de malaise, pour moi, c'est comme si Didier Deschamps, il m'avait prévenu personnellement qu'il allait changer ses dents. Même malaise que si Didier il avait fait avec le docteur Péfade. On essaie de changer mes dents. On est parti sur un système 4-4-2. 4 molaires en défense, 4 prémolaires en milieu de bouche et 2 incisives en attaque.
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7: Coucou. Ça va? Cool, moi aussi. Je suis trop content d'être là. Je me suis fait tout beau. Enfin, je tentais un truc, quoi. Voilà. C'est les résultats d'une partouze entre une nappe et un rideau. Voilà. J'allais au coiffeur. Chez le coiffeur. C'était à 30 ans que ma mère, elle me le répète. On va au pute et chez le coiffeur. 30 ans que je lui pose la question. Pourquoi on va au pute avant d'aller chez le coiffeur, maman? Ça me coûte une blinde, moi, cette affaire. Je déteste aller chez les coiffeurs. Vraiment, c'est un truc, ça me rend fou parce que c'est des gens qui parlent pour ne rien dire. Ils sont obligés d'alimenter cette fausse conversation. Vous savez, la conversation d'ascenseur, là, moi, ça me traumatise, je sais. Je déteste parler avec les gens. Pas vous, parce que vous avez payé, mais les autres, ça me rend fou, je sais pas. C'est pour ça que je fais ce métier. Moi, je parle à 100 personnes en une fois, ça me fait le quota pour la semaine, les gars. Et le coiffeur, je peux pas l'esquiver. Il est là, il me coupe les cheveux, il me parle, il me dit « Ah là là, vous avez vu ?» Il y a plus de 16 ans. Ah là, et on sait plus comment s'habiller. Ta gueule! Je dis jamais ça, évidemment. Je dis jamais ça parce que mon coiffeur, c'est aussi mon barbier. Hein, et à un moment donné, il va avoir un coupe-chou sous ma gorge. Hein, donc, je rentre dans son jeu, je dis ce qu'il veut entendre. Je dis, ah oui, c'est vrai. En plus, hier, j'ai mis un pull. C'est long. Ah mais c'est long. Entre ça et les putes, ça me fait des grosses journées, les gars. C'est épuisant, quoi. Quand je suis rentré à la maison, ma copine, elle m'a dit, tiens, c'est marrant, quand tu te mets de profil comme ça, entre la coupe et la barbe, on dirait un viking. Pas du tout. Voilà. Moi aussi, comme vous, je suis sceptique. Quoi. C'est... Les vikings, on est d'accord, c'est des grands mecs baraqués qui naviguaient sur des drakkars. Ils traversaient des mers, ils faisaient la guerre, ils égorgeaient des gens. Flemme. Au mieux, je suis Ragnar au chômage, quoi, tu vois. Je sens que j'ai du mal à me faire comprendre et à comprendre les gens aussi. C'est un truc, à Marseille, particulièrement avec les jeunes, je n'arrive plus à dialoguer. C'est un truc de malade. Il y a des tics de langage, des expressions. Je m'en sors plus. J'ai fait un check à un pote l'autre jour pour lui dire au revoir. Il m'a dit, vas-y gros, crème et déguste. J'ai dit, ben bon appétit. Je sais, je m'en sors plus. Moi, j'ai une technique très simple pour parler avec les gens. Ce que je fais, c'est que j'adapte ma façon de parler en fonction des gens à qui je parle. Si je parle à quelqu'un d'intelligent, genre mon banquier, bon, ben, je vais utiliser des mots un peu sine qua non, venez mes coups, évidemment. Si je parle à des amis, je vais parler comme je parle maintenant, tu vois. Et comme nous tous ici, si je parle à un labrador, je suis un débile mental. Qu'est-ce qu'il est pour le labrador ? Voilà, je parle pas comme ça à mon banquier, par exemple, tu vois. J'ai encore jamais dit qui c'est qui fait un taux zéro. Parce que je suis pas à la banque postale, en fait. Tu vois ? Et l'autre jour, je suis à Carrefour Market et je suis à la caisse. Devant moi, il y a un jeune. Il paye ses courses, il va pour partir, il s'aperçoit qu'il a oublié d'acheter le sac. Alors il demande au caissier si le caissier veut bien lui donner le sac. Le caissier, il est jeune, il est gentil, il lui donne le sac. Pour lui dire merci. Le jeune, il lui a dit « Par Allah le Saint, tu es un monstre !» Comment je m'adapte ? Comment je m'adapte ? Je vais faire quoi, moi ? Je suis dans la merde, je vais faire... Parce que moi, c'est cool de dire un truc comme ça, j'aimerais trop pouvoir dire un truc comme ça. Et je vais faire quoi ? Je vais regarder mon caissier et lui dire merci, comme un faible, c'est mort ! Il faut que je trouve un truc cool à dire maintenant, tu vois ? Donc je suis à la caisse, je suis là en train de paniquer, je me dis, allez Pascal, trouve un truc cool à dire. Et là, je vois dans le plexiglas qui me séparait, mon reflet comme ça, de profil. Et je lui ai dit, par Odin, le sang ! Le sang m'a coulé ! Eh ben, j'ai plus le droit de faire les courses à Carrefour Market.
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8: Quand il y a un changement de gouvernement, est-ce qu'on est toujours censé payer les amendes ? C'est une vraie question, hein. Parce que moi, j'ai été flashé, mais par l'ancien gouvernement. Il a démissionné, donc pour moi, on est quitte. Ça y est. Là, il y a un nouveau gouvernement, il me demande de payer. Mais il n'y a rien entre nous. Et en fait, j'étais flashé à 37 km/h. Je vous jure, c'est vrai, 37 km/h au lieu de 30. Alors je me suis dit, bon, tu vas payer, tu vois, t'as dépassé de 7, tu payes 7. C'est pas du tout au prorata, en fait. Tu payes comme si t'étais à 137, en fait. Donc du coup, tu dis, j'aurais dû accélérer. Et ce qui m'énerve, c'est qu'en vrai, ils n'ont pas besoin de cet argent, tu vois. Ils insistent pour l'avoir, mais ils n'ont pas vraiment besoin de cet argent. Parce que c'est une amende. Une amende, c'est un bonus, tu vois. C'est pas comme si c'était prévu que j'allais dépasser. Fais comme si j'avais pas dépassé. Si j'avais pas dépassé, le gouvernement serait pas là. Ah, il y a un trou de 90 balles dans le budget. Et tu sais, tu regardes, en vrai, ils ont pris l'habitude d'avoir cet argent, tu vois. C'est pour ça qu'ils aiment bien les contraventions. Tu sais, à la fin de l'année, sur là, on a combien en contraventions ? Ah, c'est tout. Donc les gens respectent. On va mettre la vitesse à 10. Allez, on va voir. Tu regardes, toutes les plaques de signalisation, souvent, ça ne sert à rien. En fait, c'est juste des informations qui ne te servent à rien. Tu vois. Par exemple, attention, traversée de bison. Pourquoi tu me dis ça ? Pourquoi tu ne mets pas une barrière ? Le bison, il n'a pas besoin de traverser. Tu sais, le bison, il ne va pas au taf. Sauf si c'est bison futé, mais bon... Ils s'en foutent. Non, eux, ils te disent, attention, peut-être une biche va traverser, donc toi, tu paniques, t'accélères, flash, 90 balles. C'est une arnaque. En plus, maintenant, conduire, c'est compliqué. Je sais pas si vous avez vu, il y a une tendance en ce moment avec les vélos. Qu'est-ce qui se passe avec les vélos, franchement ? Il y a un concept maintenant. Maintenant, tu te fais dépasser par un vélo. Devant, il y a un porte-bagages. Derrière, il y a quatre sièges. À côté, il y a un rétroviseur, il y a un clignotant. Mec, qu'est-ce qui te dérange dans le concept de la voiture ? La stabilité ?
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6: Non mais moi je trouve que la vie est une succession d'expériences. Au début on expérimente le couple avec les trois S, surprise, séduction, sexe. Après on expérimente la vie de couple avec les trois R, reproche, routine, ronflement. Arrête, arrête quoi, qu'est-ce qu'il y a ? Bah tu ronfles un peu chérie, ça m'étonnerait, je dormais pas. De toute façon, la manière d'envisager son partenaire, elle change avec le temps. À 30 ans, quand ton mec fait la gueule, tu veux absolument comprendre ce qui se passe. Non, je t'en prie, dis-moi ce que tu ressens, parce que là, je sens que tu ne te sens pas bien. Et tu sais que quand tu ne te sens pas bien, je ne me sens pas bien. Donc j'ai vraiment besoin que tu me parles de ton ressenti, parce que là, j'ai la sensation que tu ne peux plus me sentir. À 50 ans, quand ton mec fait la gueule, tu savoures le silence. L'expérience de la vie t'a appris que quand on ne se parle plus, on ne s'engueule plus.
0: Puis moi, je trouve ça très révélateur comment tu désignes ton partenaire amoureux. Par exemple, t'as les femmes qui disent « le père de mes enfants ». Là, ça veut dire « pension alimentaire, garde alternée, lettre commandée ». Et t'as les femmes de plus de 45 ans qui disent « mon amoureux, j'ai pas l'air trop fatiguée, j'ai passé la nuit avec mon amoureux, et j'ai la chance que mon amoureux soit très vigoureux. Ça veut dire j'ai un mec et pas toi. » Non mais mon amoureux, mais tu te crois à l'école maternelle ? Dans 5 ans, tu vas recevoir un courrier pour avoir un dépistage colorectal gratuit. Et t'as les femmes qui disent « mon mec, j'étais en week-end avec mon mec, tu vois, je suis avec mon mec. » Et là, t'imagines un mec sur une moto. Et après, elle dit « je te présente mon mec » et tu fais « ah. » Et après, elle te dit « non, mais oublie, c'est un pauvre mec, en fait. » Moi, l'autre fois, j'étais dans la rue et il y a une femme qui m'a dit « oh, vous êtes Anne Romanoff, c'est fou, vous êtes beaucoup moins grosse qu'à la télé. » Non, mais je fais tellement d'efforts pour pas être trop boursouflée. Là, actuellement, je fais le jeûne de 16 heures. Non, pas le jeûne de 16 ans, le jeûne de 16 heures. Tu ne manges rien pendant 16 heures et normalement, au bout de 16 heures pile, ton corps commence à manger tes graisses. Mais moi, le problème, c'est que mes graisses ne se laissent pas manger comme ça. Mes graisses font de la résistance. Je pense même qu'elles discutent entre elles. Qu'est-ce qu'elle nous fait encore, là ? Ouais, c'est clair, ça fait 4 heures. On n'a plus de frites, plus de chocolat. Elle est malade, tu crois ? Non, t'inquiète pas, elle doit commencer une nouvelle méthode. Tu la connais, ça va pas durer ? Ah bah, c'est sûr, elle a aucune volonté. Non, mais par contre, qui est bien quand tu fais attention à ce que tu manges et que tu peux compter sur tes amis pour trouver les mots pour t'encourager. Arrête, ça va. T'es bien comme ça. De toute façon, toi, t'as jamais été... Et tu seras jamais... C'est vrai que t'as déjà été plus... Là, t'es un peu... Mais t'es pas non plus... De toute façon, toi, comme t'es petite, tout de suite, ça s'étale. Hein, donc,
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10: J'ai été responsable d'animation dans les villages de vacances. Vous voyez ce que c'est les responsables d'animation ? C'est ceux qui s'occupent de vos femmes pendant que vous faites des tournois de pétanque. Et je peux vous dire que j'en ai fait des tournois de pétanque. J'ai rencontré ma femme là-bas. J'étais responsable d'animation. Elle était en vacances. Le piège s'est très vite refermé sur elle. Hein, je vais pas vous mentir. Sauf quand je l'ai vue descendre de l'avion, je me suis dit, elle, ça va devenir la femme de ma vie. Ouais. Non, j'ai dit, elle, je vais la déglinguer. Mais c'est vrai que c'est devenu la femme de ma vie. Ça fait 14 ans qu'on est ensemble, 14 ans de vie commune. Et ah, c'est gentil. Et il y a une particularité, c'est que ma femme, c'est pas que ma femme, c'est aussi mon employé. Parce qu'en fait, j'ai monté une boîte de production et j'ai employé ma femme. Ah, je suis un génie en fait. Parce que parfois on s'engueule et on a des disputes un petit peu profondes et tout ça. Moi, j'ai peur de la perdre et elle, elle a peur de perdre son emploi. C'est génial. Et on travaille ensemble à la maison. C'est un truc un peu particulier de travailler ensemble à la maison. Donc on a mis des règles pour pas que ce soit trop confusant. Quand on se vouvoie, c'est du professionnel. Et quand on se tutoie, c'est du personnel. Mais ça donne lieu à des situations un peu cocasses. La dernière fois, je lui ai dit, vous avez regardé le dossier Blanchard ? Elle m'a répondu, je regarderai le dossier Blanchard quand t'auras descendu les poubelles, connard. Voilà. C'est notre équilibre, c'est notre équilibre. Si je lui dis, viens sur le bureau, bah là, paf, on ken. Si je lui dis, venez sur le bureau, bah là, paf, prud'homme. Donc faut faire attention au moment où on choisit les choses. La dernière fois, elle arrive en retard, je lui ai dit, vous ne pouvez pas arriver comme ça en retard au travail. Elle m'a dit, je suis désolé, mais j'ai dû emmener notre enfant à l'école parce que mon mari ne voulait pas. Mais c'est pas mon problème, madame. Vous trouvez des solutions. Enfin, n'importe quoi. Une heure plus tard, je la retrouve, elle était sur Tinder. Je fais, tu fais quoi, là? Elle me reprend, elle me dit, vous, faites quoi? Ben, je dépose des CV. J'étudie la concurrence, tout simplement, tout simplement. 14 ans de vie commune, c'est quand même quelque chose. On a fait deux enfants ensemble. Ouais, c'est gentil, c'était juste un petit coup de... Bon, bref, et pour moi, pour ma part. Mais deux enfants, ils sont magnifiques, sauf qu'on a fait l'erreur d'utiliser ce qu'on appelle l'éducation positive. Bon, c'est pas une bonne idée, voilà. Vous voyez ce que c'est l'éducation positive? Et c'est OK avec des trucs qui sont pas OK du tout, parfois. Vraiment, moi, ma fille, elle me fait la misère. On était la dernière fois au supermarché, elle voulait des bonbons. Elle se met à se rouler par terre, elle fait « Je veux des bonbons, je veux des bonbons !» Elle se tape dessus comme ça. Moi, ce qui m'énerve, c'est les gens qui jugent autour. Je leur dis « Mais vous voyez pas qu'elle est en train de traverser une tempête émotionnelle, bande de bâtards? Vous êtes horrible !» Et moi, fais de l'éducation positive, donc je l'accompagne dans son truc. Donc je me mets par terre aussi. Elle dit, je veux des bonbons, moi aussi j'en veux, moi aussi j'en veux. Et elle finit par me les payer. Donc c'est vraiment, vraiment intéressant comme stratégie. Parfois, il y a des gens qui sont plus empathiques quand ils voient ma fille comme ça faire des crises et tout. Ils disent, oh, elle doit être TDAH. Non, non, elle est juste B. Hein. Vraiment, c'est pas de... L'éducation positive, ça marche avec tout. S'il y a des parents qui nous écoutent, vraiment, faites ça, c'est incroyable. Quand il y a quelque chose que votre enfant ne veut pas faire, vous lui interdisez de le faire, et pour vous défier, il le fait. Je vous donne un exemple. Quand il y a des brocolis à manger, je sais que ma fille, elle veut pas les manger. Je lui dis, surtout, tu manges pas les brocolis. Elle me dit, quoi, moi, j'ai pas le droit de manger les brocolis. Je sais pas pourquoi elle devient italienne à ce moment-là, mais c'est comme ça que je l'aperçois. Et pour me défier, elle va manger les brocolis. Et ça marche trop bien. Mais je me dis que dans le futur, je suis pas en train de lui donner les bons codes. Ça se trouve, un jour, elle sera en date, il y a un mec qui va dire « Non, non, mais je veux pas. » Elle fait « Quoi? Tu veux pas ?»« Ah, toi, j'ai compris. Tu veux que je te mange le brocoli, c'est ça ?» Et le mec, il va être là « Mais pourquoi parle-t-elle italien ?» Vraiment, il va être un petit peu perdu, quoi. Il va être un petit peu perdu. 14 ans de vie commune, il y a toujours des trucs qui me fascinent chez ma femme. Ma femme, par exemple, elle ne prend pas des douches. Elle s'ébouillante. Ah non, elle douche tellement chaude, je jure. Un jour, je suis rentré dans la salle de bain, il y avait tellement de la fumée que je croyais que j'étais dans une chicha. Il y a même un mec, à un moment, il m'a dit « Passe le charbon, frère, passe le charbon. » J'ai ouvert le rideau comme ça, c'était plus ma femme. C'était une infusion. Une verveine. Elle était là. Nuit pas tranquille du tout. Je suis en train de vous dire que je vis au quotidien avec une coquillette. Enfin, plutôt une grosse raviole. Mais Et en plus, elle a le toupé en sortant de la douche de me dire « Oh là là, je me sens trop bien. » Non, tu ne te sens pas trop bien. Tu sens le cramé, meuf. Tu sens le cramé. Voilà, je m'appelle Timothée Poissonnet. Est-ce qu'il y a des questions ?
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12: Très content d'être avec vous ce soir. Je vais me présenter un peu. Je m'appelle Dudley. C'est pas censé être drôle un prénom de Dudley the Bee. C'est mon père qui m'a appelé comme ça sur ce gag. Ma mère, elle voulait pas, hein. Elle a dit déjà, il est noir, Dudley, t'abuses. Mon père, il a dit non, ce sera Dudley. Dudley. Il m'a appelé comme ça et il est parti. Non, je suis content d'être avec vous ce soir parce que j'ai plein de trucs qui me tendent un petit peu. Je suis fatigué de quelque chose en ce moment. Ça fait 2-3 ans, je me dis, en vrai, je suis un peu fatigué de ce que je dégage. J'aime pas trop ce que je dégage. Je sais que j'ai une dégaine de voyous et tout, de mauvais garçons. Et j'aime pas trop ça. Après, c'est ma faute. Là, par contre, je me suis tatoué le visage. Je sais pas pourquoi j'ai fait ça. Ça a changé ma vie. Ça se voit que j'ai plus rien à perdre. J'ai plus rien à perdre. Maintenant, je peux ça. Je peux plus être mignon. Je peux plus être gangster d'avoir un gun et tout. J'ai pas le choix. Maintenant que je suis sur le visage, je peux plus genre avoir un potager, c'est pas possible. Je peux pas planter des carottes, des tomates, tout ce que je peux planter maintenant, c'est des gens, c'est pas le choix. Pourquoi vous faites ça, monsieur? Parce que je suis tatoué sur le visage. C'est le personnage qui veut ça. Moi, j'ai grandi dans les quartiers, tu vois, j'ai grandi dans les quartiers, je viens de la rue, etc., machin. Et là-bas, on n'avait pas trop de place aux émotions, laisser tenter un peu des choses et tout. Dès que je voulais tenter un petit peu un truc, on me disait, ouais, ta gueule, Vincent McDoom, ça peut aller très vite. Ça peut aller très très vite. C'est compliqué d'être soi-même, de tenter des choses et tout. Alors que moi, en vrai, à la base, moi, mignon. Ah, bisous dans le cou. Aïe! J'aime trop. Après, même quand j'étais petit et tout, hein, mon dessin animé préféré, c'était quoi? Totally Spies. Mm-hmm. Salut Jerry. Team Samantha ici, ah, pour sûr. Les fesses et le cerveau, j'aime trop. Non, j'aimais trop. Les dessins animés étaient avant-gardistes, étaient là, c'est des filles sauver le monde et tout. En vrai, en France, tu vois, on peut commencer à... On a évolué, on tente des choses, on peut être un petit peu soi-même, etc. Mais il y a des pays où t'es, selon ce que t'es, ça peut être un crime. Genre t'es là et tout, tu nais et tout, t'es là, tu respires et tout, crime. Genre, je sais pas si vous savez, il y a quelques mois, en Ouganda, ils ont voté une loi contre les homosexuels. Vous avez pas capté. C'est un pays... Ils ont pas l'eau potable. Les priorités, je sais pas. Ça peut aller vite, hein. Tu peux te faire lapider, peine de mort, alors qu'à la base, tu voulais juste sucer un pote. Ça peut aller super loin. T'avais juste soif de mort. Trop vite, c'est abusé. Ah, mais c'est trop. Non, moi, je vous dis, moi, c'est bon, j'ai arrêté tout ça, les délires de mal alpha, mal oméga, truc viril et tout, c'est fini, ça. Moi, je suis un mâle. Oh my God, c'est bon. C'est bon, j'ai arrêté les stories sur les réseaux avec des voitures, des camions, tout, c'est fini ça. Maintenant, je mets des photos de mes ongles. Mm-hmm. Slay, c'est bon. Non, je fais un petit aparté, là, je suis content d'être avec vous ce soir dans, cette, dans des belles conditions et une belle salle. Parce que là, vendredi, j'étais avec un pote et tout, on est parti jouer dans une chicha. Frérot, c'était une autre ambiance, hein. C'est une autre ambiance. Parce que là, ici, on vous pose des questions au début, tu fais quoi dans la vie? Là-bas, c'était, il est pourquoi ton bracelet électronique? C'était vraiment une autre ambiance. Et j'arrive et tout, moi, j'ai jamais mis les pieds dans une chicha, j'ai jamais fumé de ma vie, quoi que ce soit. Tu vois, rien de ça, je le dis aux gens, ils me disent, ouais, pourquoi? Comment ça, pourquoi, frérot? J'ai pas compris. Le compris, il me dit, mais c'est trop bien, une cigarette et tout, c'est trop bien, genre, tu te rends pas compte du plaisir que c'est de fumer une cigarette à la fin de la journée. C'est trop bien pour draguer et tout, c'est la frappe. Je dis, la frappe? Moi, je me suis déjà fait draguer par une meuf qui fumait. C'était pas la frappe, hein. Elle arrivait, elle m'a dit, t'as une cigarette, beau gosse? Non, j'ai pas de cigarette, le père Fouras. C'est quoi cette merde? C'est quoi ça? Je suis parfois un cylindre, ça va en fait. Frérot, c'est trop, c'est abusé. Même des fois et tout, on me dit, ouais, c'est glamour, machin et tout. Glamour? Frérot, t'as déjà vu? T'as des adultes, ils attendent le tram, ils roulent des clopes. Des gens normaux, hein, ils payent leurs impôts et tout. Non, hein. Vous avez déjà vu ces gens-là lécher leurs feuilles? Ça, c'est glamour, ça, nous. C'est glamour, ça. Ça, c'est glamour. Oui, mais après, il faut aller chercher le petit Timéo à l'école. Ça va, en fait. Non, parce que pour lécher des feuilles, il y a du monde, mais pour me lécher le cul, il n'y a plus personne, là, moi, je te le dis. Hein. Ah, il n'y a plus personne, hein.
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14: L'époque a changé, moi ça me bouleverse, ça me choque, c'est dingue. Non mais franchement, on peut plus rire de tout. Avant, on me posait la question, est-ce qu'on peut rire de tout? Je disais oui, bien sûr, mais là non, on peut plus rire de tout. Le seul espace de liberté, c'est la scène. Avant, on pouvait se foutre de la gueule, je sais pas, des noirs, des gros, des handicapés, des juifs, bon ça c'est pareil, de tout le monde sans avoir de problème. La seule communauté dont on peut se moquer, en fait, c'est les pédophiles. Bah oui, à ma connaissance, il n'y a pas d'association de défense de pédophiles. À part l'église, peut-être. Bref. Non, mais c'est vrai que la société a changé. Nous, par exemple, à Paris, on a des migrants. Je les vois, c'est terrible, c'est triste. Je suis porte de la chapelle dans ma bagnole. Bon, j'attends qu'ils aient fini de nettoyer mon pare-brise et je démarre. Mais c'est triste. Non, français, nous, demandez papier à français. Eux, donnez PQ. Moi, feu rouge, porte de la chapelle, moi, renversé 7 fois par voiture. Moi, carrière de cascadeur maintenant. Moi, toute la famille, sans plomb et diesel dans les poumons. Hein. Moi, beaucoup amis animaux. Chapeau avec hérisson mort et gants avec pigeon écrasé. Non, mais c'est vrai que la société, je la trouve hyper anxiogène, hyper... c'est horrible. Il y a un truc qui me fait peur aussi, c'est le homejacking. Alors ça, oh là là, l'angoisse. Vous êtes à poil dans votre lit, vous avez un crétin qui pointe un canon de revolver sur votre tempe, là. Vas-y, donne-nous ton pognon, enculé! Sinon, on tue ta fille! Mais c'est pas ma fille, c'est ma copine, vous pouvez la tuer! Donc, forcément, j'ai pris rendez-vous avec un gars qui pose des alarmes, là, monsieur Beretta, grand, costaud, une armoire à glace, 1m80. Et c'est marrant comme, parfois, il y a des gens, la voix ne correspond pas au physique. Ah, bonjour, monsieur Semoun. Bah, je suis ravi de vous rencontrer, déjà. Bah, déjà, je voulais dire que j'appréciais ce que vous faites, les petites annonces, tout ça. Oui, vous auriez pu en être, hein. Comment? Non, rien. Et, pardon, monsieur Beretta, comment ça se fait, enfin, la voix, pardon, de, peut-être ça vous vexe, mais je comprends pas le... Ah non, mais c'est pas sûr, j'ai fait 5 AVC, monsieur Semoun. Alors, le docteur Bénichou était pas là. Alors, finalement, c'est un interne qui m'a soigné. Ils sont passés directement par les cordes vocales. Et ils les ont complètement niqué. Hein. Bon, mais j'en veux pas au gamin. Hein. Parce que sans lui, moi, je serais pas là pour vous arnaquer, pour vous faire un devis. Et les mecs, en fait, qui ont des soucis médicaux, tout ça, n'ont aucune pudeur. Hein. Alors, je sais pas si vous avez remarqué ça, mais moi, j'ai remarqué, en tout cas, ils vous montrent les radios, les photos, les vidéos, des opérations. Non, parce qu'après, les cordes vocales, ils sont passés par l'anus. Bah, je vais vous montrer le truc, c'est bon. Bon, bref, le mec m'a posé une alarme et ça n'a pas loupé. La semaine suivante, je me suis fait cambrioler par un mec en cagoule. Et c'est quand il m'a fait « Je sais où tu planques ton pognon, reculé !» J'ai compris.
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13: Je suis un peu stressée hein, parce que je sais que quand une femme monte sur scène, on se dit direct bon bah j'espère qu'elle va pas nous faire du cliché genre ouais ouin ouin j'ai 40 ans, ouin ouin je suis divorcée, ouais l'amour c'est compliqué, tout ça. Franchement c'est voilà. Non, en plus voilà, je viens d'avoir 40 ans. Ouais, merci, merci. Il paraît que 40, c'est le nouveau 30. C'est... Non. Non, non, à 30 ans, on me disait t'es bien. Maintenant, on me dit t'es bien conservé. C'est agréable, j'ai l'impression qu'on parle d'un cornichon. Hein. Non, non, c'est compliqué. Je trouve que c'est. Je sais pas, il y a des quarantaines un petit peu là, oui. Ah non, c'est. En plus, vous savez, je me rends compte que mes amis, ils essayent un petit peu de me rassurer. Ils me disent non, mais tu sais que 40 ans, c'est un âge incroyable. Tu te fais draguer autant par des jeunes que par des vieux. C'est. Ouais, moi, ça m'arrive pas trop, mais voilà. On me dit aussi non, tu peux te taper autant le père que le fils. Pareil, je me tape personne. Voilà. Non, mais parfois, je me fais draguer par des jeunes. Non, c'est vrai. En vrai, ça m'arrive. Petit trentenaire qui me drague. Oh, moi, ça me frappe mon ego. Je me sens hyper frais. Je me dis, attends, je suis encore sur le marché. Mais c'est sûr, dans la discussion, il y a forcément un décalage à un moment. Et je vous jure, à chaque fois, à chaque discussion, j'ai la même question. Mais du coup, mais Amy, t'as quel âge? Et moi, je sais pas, tu me donnes quel âge? J'ai envie de me mettre une patate quand je dis ça. Et je me fais draguer par des vieux. Mesdames, mesdemoiselles, de vous parler. Tu sais, les vieux qui se voient pas vieillir, voyez ou pas? Ce que tu te dis, je te touche même pas avec un bâton, frérot. Voyez pas. Et en plus, l'indécence. Vous savez quel âge ils ont en général? 40 ans. Ouais. Merci. Ouais. Ouais. Bah, écoutez, comme beaucoup de quarantenaires, bah, je suis divorcée. Hein, on va pas parler de ça toute la soirée, évidemment. Hein, mais je trouve que, de toute façon, le divorce, moi, j'ai réglé ce problème. Hein. Je suis allée voir une thérapeute. Je vous donne un petit conseil. Première séance, elle me dit, Amy, mettez-vous à l'écriture. Ça vous permettra de libérer toutes vos idées négatives. Bah, j'ai pas trop de recul parce que j'ai commencé hier soir. J'en suis au tome 7. Que j'ai d'ailleurs intitulé « Tu t'en mordras tellement les doigts que tu te tripoteras avec tes moignons ». Voilà. Allez. C'est libérateur, c'est très libérateur. Non, j'adore parler d'amour. Je parle d'amour avec une de mes meilleures amies qui s'appelle Cécile. Et Cécile, elle me dit « Moi, je sais exactement ce que je veux dans la vie, Amy. Moi, je veux du piment. Voilà, je veux un mec qui me prenne le bras dans la rue, qui me plaque contre le mur, qui me surprenne avec des menottes. » Je dis bah, « C'est super, Cécile, mais ça s'appelle une arrestation. » Sacré Cécile. En plus, Cécile, la pauvre, en vrai, je parle d'elle, mais elle vit une période très compliquée. Elle vient de se faire têche par son mec. Voilà, chacun son tour, chère. Bon. Et comme les gens malheureux, en ce moment, elle est très active sur les réseaux sociaux. Je pense à des amis comme ça. Vous savez, quand on est malheureux, on a besoin de prouver qu'on a une vie, etc. Et en ce moment, c'est mon kiff. Avant d'aller me coucher, je vais voir les stories de Cécile sur les réseaux. Ah. Hier soir, avant de me coucher, je regarde ses stories. Première story, elle marque encore une journée de merde. J'ai quand même passé l'après-midi avec elle. Hein. Voilà. Ah, on a les amis qu'on mérite, hein, vraiment. Hein. Non, mais...
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15: J'ai un enfant, ça se passe bien, c'est cool, franchement. Voilà, j'habite à Paris, donc il y a quelques particularités à prendre en compte, mais globalement, ça se passe bien. Il y a un truc que je soupçonnais pas, mais c'est vrai que ça se penche énormément sur le berceau des nourrissons que tu connais pas dans la rue. Toute la journée, il est mignon, machin, c'est vrai que c'est mignon, mais tu le connais pas, je veux dire. Il y a quand même énormément de profils de personnes mignonnes dans la rue, je veux dire. Moi, je trouve, il y a des petites vieilles qui sont très mignonnes. Pourquoi personne se penche sur les petites vieilles? C'est la même chose, je veux dire. Alors, ça lui fait quel âge? 96 ans, elle est propre ou pas? Pourquoi personne fait ça? C'est pareil. Il y a ça, il y a les conseils non sollicités. Ça, les mères de famille, elles connaissent très bien. Toute la journée, tu fais des trucs, tu prends des petits conseils, t'as rien demandé. Là, il n'y a pas très longtemps, j'étais dans le bus, ma fille se met à pleurer. Bon, le truc classique, il y a une vieille dame qui s'approche et fait « Ah bah oui, à mon avis, elle a faim. » Bon, bah d'accord, madame, c'est très bien, je vais lui donner à manger, merci beaucoup pour le conseil, mais je crois que ça vous regarde pas, en fait. C'est comme si moi, j'allais voir un couple qui a pas l'air très heureux, je disais, bah oui, à mon avis, elle t'aime plus. C'est la même chose, de quoi tu te mêles. C'est hallucinant de faire ça. Mais ça se passe bien. Il y a un truc qui est vraiment très cool depuis que j'ai un enfant. Mes problèmes d'avant ont disparu. Ça, je sais pas si les parents de la salle peuvent confirmer. Moi, je pensais que j'avais des problèmes graves, en fait, avant d'avoir un enfant. L'agenda s'est un peu rempli. Ces problèmes ont disparu. Donc, je me suis dit, en fait, tain, j'avais des problèmes de luxe depuis le départ. Des problèmes que je m'étais inventé totalement, tu vois. Je vais vous donner un exemple, vous allez comprendre. Moi, j'étais hypochondriaque avant, globalement. J'avais un peu des tocs par rapport à la santé. Ma fille est arrivée dans ma vie, plus de tocs. Donc, je me suis dit, mais en fait, putain, les tocs, en fait, c'était une maladie de luxe depuis le départ. Je ne sais pas s'il y a des gens dans la salle ce soir qui ont un petit peu des tocs, mais je vous le dis tout de suite, les tocs, c'est une maladie de pays où il n'y a pas eu la guerre depuis trop longtemps. On est quand même assez d'accord que dans un pays en guerre, personne n'a le temps d'éteindre et rallumer la lumière 14 fois. Je veux dire, le sniper va t'abattre, il faut bouger rapidement. Est-ce que tu imagines une prise d'otage? Le mec, il te tient en joue comme ça depuis 2 heures. À un moment donné, il te dit, c'est bon, barre-toi. Oui, mais que sont les carreaux blancs alors? T'es mort. T'es mort. Et c'est entièrement de ta faute en plus. Moi, j'avais des tocs parce que j'étais hypochondriaque. Je sais même pas si c'est le bon terme, hypochondriaque. Parce que moi, j'avais pas forcément peur d'attraper une maladie. J'étais déjà sûr de l'avoir. Je sais pas si vous voyez la différence. Et que j'arrivais chez le médecin, le diagnostic était fait, en fait. Tu sais, j'arrivais pas en disant, j'ai mal, je sais pas ce que j'ai. Moi, j'arrivais en disant, je suis foutu, c'est à vous de le prouver. Ça sert pas à grand chose d'y aller. Tu sais, tu fais le travail à la place du médecin. C'est comme si t'arrivais chez le coiffeur en disant, voyez le dégradé là? C'est moi qui l'ai fait. Ça a aucun sens. C'est pas des maladies reconnues, quoi, les tocs. Je veux dire, tu peux pas appeler le travail en disant, la ligne 9 est fermée, moi je prends que les chiffres impairs, donc ça va pas être possible. Viens à pied, connard. Ouais, sur les carreaux blancs, ça va prendre du temps. Hein. T'es viré, tu rentres chez toi.
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18: Moi, j'aime plus les avions. J'aime plus les avions depuis que j'ai pris un Ryanair. Ryanair, c'est pas des avions. C'est des Flixbus volants, c'est un délire. Ils vendent des tickets à gratter pendant le vol. Ils vendent des tickets à gratter pendant le vol. Tu rajoutes une tireuse à bière, 2 mecs qui ont pas de chicot, c'est un PMU volant, nouveau concept. Non Richard, tu me remets 2 Ricard avant l'atterrissage, hein, ce régal. Et puis vous avez vu les sièges dans les avions de Ryanair? C'est pas des sièges d'avion. À la rigueur, c'est les sièges du métro à Paris, tu sais. À n'importe quel moment pendant le vol, il y a un mec qui peut se lever et te dire « En raison d'une situation financière difficile, j'aimerais prendre 5 minutes de votre temps pour vous demander une pièce ou un ticket restaurant. Ladies and gentlemen !» Ryan, en même temps, hein. Ryan. Moi, je me souviens des Ryan qui étaient avec moi au collège. Ils étaient plus là au lycée. J'ai fait cette blague une fois dans un comedy club et à la sortie, il y a un pote qui m'a dit « Baptiste, fais gaffe, tes blagues sur Ryan, c'est un peu raciste parce que Ryan, c'est un prénom arabe. » Moi, j'ai un peu bugué, tu sais, Ryan, prénom arabe, j'ai un peu bugué. Et j'ai cherché, j'ai fait mes recherches. Et Ryan, c'est un prénom particulier, c'est un prénom qui a 2 origines étymologiques connues. Une origine au Maghreb et une origine dans le nord de la France, ok? Donc en France, on a des Ryan. Leur prénom, ça veut dire le beau, le flamboyant, le lumineux. Et de l'autre côté, c'est juste des Kevin. Voilà. Ce que je suis en train de vous dire, c'est qu'on est passé à ça, que la compagnie, elle s'appelle Dylan Air, ok? Et là, Dylan Air, tu changes la direction artistique, hein? C'est plus jaune et bleu. Non, c'est des flammes directement sur l'avion. Oh. Le pilote, il en a rien à foutre, il s'en branle, il a des petites lunettes Carrera, comme ça, le col de son polo retourné, et là, t'as vu l'avion, mon copain, comment qu'il est beau, l'avion dit? Ah, mais il est tout neuf, 1992, tout neuf, l'avion dit! Alors là, on le sort de l'éléphant bleu, on l'a passé au Karcher, il brille, le bordel, dit! Moi, je viens d'un endroit en France où il n'y a pas beaucoup d'avions. Je sais pas vraiment si tout le monde va connaître, ça s'appelle la Lozère. Pour ceux qui connaissent pas la Lozère, c'est 50 fois plus grand que Paris, mais il y a 30 fois moins d'habitants. En gros, t'arrives avec 3 tickets resto dans nos départements, t'as 4 appartements. Voilà. Hein. C'est un peu dur de grandir en tant qu'ado en Lozère, c'est un peu compliqué parce qu'il n'y a pas beaucoup de réseaux. Du coup, on est en retard sur pas mal de trucs, notamment la mode. Pour vous dire, en Lozère, on a encore des camailleux, voilà. Ils n'ont pas eu l'information de la faillite, ça devrait arriver. Chaque année, ils sortent de classement des prénoms les plus donnés en Lozère. 2023, le top 3, c'est Jason, Kevin et Dylan. Pour les filles. Non, je kiffe remonter en Lozère. J'ai juste un petit problème à chaque fois que je remonte voir ma famille en Lozère le week-end, c'est l'accent de la Lozère. Parce que la Lozère, c'est un petit département du sud de la France, donc il y a un accent du sud. Mais comme on est en retard, c'est un accent du sud du 14e siècle. Moi je kiffe, tu vois, je kiffe monter, mais le problème c'est que je suis entouré de mes oncles, mes cousins, mes cousines qui parlent avec cette voix-là, qui disent des trucs. Ils diraient monter, ils monter, ils diraient monter, eh ben merci tonton, j'ai rien compris, mais maintenant je parle comme toi, quoi. C'est cool. Moi ça me dérange pas de parler comme ça, c'est marrant, c'est le terroir, c'est rigolo, tu vois. Mais le problème c'est les lundis, quand je rentre à Montpellier, ma journée elle est bizarre. Je cache pas, le lundi matin quand j'arrive à Starbucks à 9h comme ça, bonjour, je voudrais un mocha latte, la fille elle bug. Elle croit que je vais la payer en écu, tu sais, elle est pas. Elle me dit, excusez-moi, je mets quoi comme prénom sur le gobelet? Eh ben mettez Dylan, voilà. Hein. Avec un E, c'est pour ma sœur le café. Hein.
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6: C'est important pour vous l'écologie par applaudissement? Dites-moi un petit peu pour vous situer sur le sujet. Ok. Bon, cool. On a fait une semaine de formation sur le sujet, c'était incroyable. On a revu tous les concepts pour sauver la planète. Et là, Monique, la semaine dernière, elle arrive. Elle me dit, Stéphanie, elle me dit, je suis trop contente. Elle me dit, depuis la formation, j'ai changé plein de choses. Je sais bien, Monique, je fais, qu'est-ce que t'as fait? Elle me dit, tu vois, elle dit, ce matin, je suis venue en covoiturage. Je sais bien, t'es venue avec qui? Elle me dit, avec mon mari. Il m'a déposé, puis il est rentré à la maison. Je dis, bah, c'est pas ça le covoiturage. Elle me dit, attends, c'est pas tout. Depuis que je sais que faire pipi sous la douche, c'est écolo, bah, maintenant, dès que j'ai envie de faire pipi, bah, je prends une douche. Je comprends pas les concepts. L'année dernière, même problème, je l'ai inscrite à une formation SST, sauveteur, secouriste au travail. Bah, elle fait du bouche à bouche à tous ses collègues, la Monique. Alors, du coup, je l'ai envoyée voir Robin. Tu sais, Robin, c'est notre responsable de l'écologie. Vous savez ce que c'est ou pas? Non? Alors, c'est pas compliqué. C'est un mec de gauche avec un salaire de droite. C'est un punk à chien avec un sarouel à 200 balles. C'est un cracheur de feu, mais avec du rhum, minimum 30 ans d'âge. Robin, là, il veut quitter la boîte. Là, il veut quitter la boîte et Chantal, elle comprend pas ça. C'est faut dire un truc, c'est que Chantal, elle a fait toute sa carrière chez Castorama. Toute sa carrière. Et face à elle, elle a des gens comme Robin ou comme Camille. C'est par exemple Camille, 27 ans. C'est déjà sa cinquième boîte. Chantal, elle me dit, bah, elle est où Camille? Ben, je dis, ben, elle a quitté la boîte. Elle me dit, ben, j'ai même pas eu le temps de lui faire son badge. Les jeunes, vous m'impressionnez. Est-ce que j'ai des jeunes par applaudissement dans la salle ce soir? Applaudissez un petit peu les jeunes pour voir, elles sont très cool. Incroyable les jeunes. Les jeunes, vous êtes capables de quitter une boîte? Ça n'a rien à voir avec le taf. C'est la petite Lara dans ma boîte, elle arrive, elle fait quoi? Excusez-moi, on n'est pas 100% télétravail ici? On est obligé de venir 2 jours par semaine en physique dans l'entreprise? Allez, ciao les nazes. Récemment, pareil, le petit Théo, je peux pas valider ses vacances. Il y avait une grosse opération commerciale. Bon, c'est pas compliqué. Théo, il démissionne, il part en vacances. Et quand il revient, il recandidate. Et moi, je le reprends, évidemment. J'aime trop les jeunes, ils sont en train de rechanger leur rapport au travail. Même la notion de binôme, elle a changé. Tu sais, mon alternante Déline, elle vient me voir. Elle me dit, Stéphanie, est-ce que tu peux mettre un binôme sur le projet? J'ai dit, Déline, on n'a pas les moyens, c'est pas possible. Elle me dit, t'inquiète pas, ça coûte 20 balles par mois. J'ai dit, ok. Et ben, elle bosse avec ChatGPT, les amis, voilà, tu vois. C'est un truc de fou, ChatGPT. L'intelligence artificielle, c'est en train de tout changer. Tu sais, on m'a dit, Stéphanie, tu peux recruter avec ChatGPT, avec l'intelligence artificielle. J'avais jamais fait, j'ai fait un test, vraiment. J'ai pris un CV. Je regarde le CV, je me dis, bon, profil atypique, elle a pris des risques, elle mérite sa chance. Je donne le CV à l'IA, il regarde le CV, il fait, profil instable, destruction du profil. Sauf que c'était mon CV, tu vois. Du coup, je recrute pas avec l'IA, trop dangereux, tu vois. Surtout que l'IA, il regarde quoi? Il regarde les expériences professionnelles, moi je regarde des choses complètement différentes. Moi, ce qui m'intéresse, par exemple, ce sont les passions. Les passions, c'est important. Vous êtes d'accord ou pas avec ça? Et d'accord, c'est pour ça que je vais vous dire un truc. Vos passions, là, vous tous, c'est ma passion. Quand vous mettez passion voyage, s'il vous plaît, bah voyagez vraiment. Hein? Ça peut être désagréable, mais c'est pas parce que t'as acheté des clopes en Belgique que t'es un baroudeur, tu vois. C'est pareil, j'ai un candidat sur son CV, c'est écrit passion running. Moi, je suis trop contente, j'adore le sport. C'est que je vais chercher le candidat, on monte les escaliers, arrivé en haut. Ben, il a un point de côté, l'enfoiré, je... Les entretiens, ça permet de valider les choses. Hein. Tu sais, je me souviens trop de cet entretien avec la petite Julie. Ça se passe trop bien, je vous jure, elle est super. Je lui dis, Julie, vous êtes super, mais moi, je peux pas vous prendre. Il vous manque une compétence. Et là, elle se lève, elle me fait, ah, c'est dommage. Si je me suis super bien préparée et je me suis même épilée. Écoutez, Julie, merci pour l'épilation. Mais c'est pour un poste de livreur. Et vous n'avez pas le permis. Et le ticket de métro, c'est pas suffisant pour livrer des colis, Julie.
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10: Je supporte plus les gens dans le sport. Je trouve que les gens se la pètent beaucoup trop. C'est insupportable, ces gens qui veulent toujours te dire qu'ils ont fait mieux que toi. T'as couru, Laurent, ce matin? Ouais, j'ai fait 10 bornes. Ah ouais, moi j'ai fait 15, moi. Rien à foutre, je t'ai même pas demandé. C'est insupportable. Hein. J'ai une copine qui se la pète parce qu'elle court avec son chien. Ouais, j'ai couru avec mon chien. Ça s'appelle du canicross. Non, ça s'appelle une promenade.
20: compliqué le sport. Non, il y a beaucoup trop de gens qui se la pètent. Il y a des runners ce soir ?
21: Ouais.
20: Ah, ils sont fiers de le dire, les runners. Hein. Ils sont toujours fiers de le dire. Eh, hey, je suis un runner, moi, je suis un runner. T'as vu ma nouvelle montre de running, là ? GPS, cardio-fréquence mètre, planification d'entraînement, cartographie, multicontinent, stockage de musique 700 gigas. Bon, là, j'ai pas encore pu la tester parce que c'est une montre solaire. J'habite à Strasbourg. C'est insupportable les gens qui se la pètent dans le sport. De toute façon, moi j'en ai essayé plein des sports. Je trouve que tous les sports, il y a trop de gens qui se la racontent. Hein. Le padel, j'ai essayé le padel cet été. T'es enfermé dans une cage vitrée et grillagée avec une raquette de plage dans les mains. Et donc t'as une balle et tu peux taper vers l'avant comme au tennis. Hein. Mais tu peux aussi taper sur les vitres, sur le grillage, dans le filet, derrière, devant, sur les côtés, taper. C'est pas un sport, hein, c'est une thérapie ça. Hein. Je supporte plus, il y a trop de gens qui font n'importe quoi dans le sport. Les extrémistes du sport, là. Mon pote Benoît, là, qui est parti avec sa copine Estelle, tu sais, en vacances.

0: On devient fou avec le sport. On devient fou, ça porte un nom d'ailleurs. Ce sport à outrance, ça s'appelle la bigorexie. Ça vous parle ça? Strasbourg? Ouais, toi ça m'étonne pas, oui. Bigorexie, dépendance excessive à l'activité physique et sportive. Ça vient du latin, hein, bigorexie, c'est la racine bigo. Donc bi comme bicarbonate. Bicarbonate de soude. Le soude, le nord. Nord, perdre le nord, perdre le nord, perdre de poids, et donc addiction au sport.
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2: Moi, quand j'étais petit, je voulais rejoindre l'école française de magie dans Harry Potter. Vous savez comment elle s'appelle, l'école française de magie dans Harry Potter? Vous avez le nom ou pas?
3: Beaubaton, j'ai lu tous les tomes.
2: C'est ça, Beaubaton, ouais, Beaubaton. Ouais, Beaubaton, ouais. Ouais, le nom est pas dingo, quoi. Après, on a eu de la chance, ils ont hésité entre Beaubaton et Belle Baguette, ça s'est pas joué à grand chose. À deux doigts de s'appeler Belle Bite, on n'était pas dans la merde. Hein. On apprend dans le livre que c'est l'école de l'élégance et que c'est dans le sud de la France. Élégance, sud de la France, je suis pas sûr, sûr. Enfin, ça dépend certains encore du sud de la France, mais bon, moi je me suis imaginé les Marseillais à Poudlard. Avec Hermione Granger dans le confessionnal. On dit pas les vieux ça! On dit les vieux ça! Non mais sérieusement, il dit que je suis nul, c'est l'hôpital qui se fout du beurre de karité, c'est quoi le délire? Avec le Dumbledore français, c'est Roger au pastis.
3: Oh, encore, putain. Il est mort, Henri, il est mort, voilà. Il s'est fait buter par les manches, t'es mort. Mais non, pas les gitans, les autres qui volent, va. Bon, je donne 100 points à Bourgeois le Boudin, 100 points à l'OM, jamais les premiers, et moins 1000 points à la Vipère. On sait que c'est toi qui l'as buté. Mais rassurez-vous, j'ai trouvé un remplaçant. Ce remplaçant, c'est PV, le frère de Mohamed Denis. C'est qui Mohamed Denis? Sûrement un pote Carlos. Et moi j'étais crédule avec Harry Potter, je vous jure. T'es ma sœur, elle me disait, tu vois le mur? Fonce! Ah! Aïe! Mince, on a dû se tromper de mur. Ça doit être celui-ci. Ah! Aïe! Bon, bah, il en reste un dernier. Ah! Aïe! Aïe! Aïe! Aïe! Aïe! Aïe! Aïe! Aïe! Aïe! C'est un escalier. Harry Potter, en vrai, le film est absurde, c'est vrai. Ils fêtent Noël, ça n'a pas de sens. Ça veut dire qu'ils fêtent la naissance de Jésus. Mais bon, pour eux, Jésus, c'est pas... C'est pas une dinguerie, que ce soit. Jésus, il descend, qu'est-ce que tu sais faire? Je transforme l'eau en vin. Ça, c'est première année, mon pote. Hein. T'as d'autres skills? Bah, je sais pas, je marche sur l'eau. Pff, allez, dégage, dégage, dégage. Prochaine fois, prends un balai, quoi. Et le pire, c'est Harry Potter. Le mec, il a une cape d'invisibilité. Qu'est-ce qu'il fait? Il va dans une bibliothèque. C'est nul! Sérieusement, tiens, tu ferais quoi si t'avais une cape d'invisibilité? Souvent, je laisse le temps aux gens de réfléchir. Prends le temps de réfléchir. La dernière fois, j'ai posé la question un peu vite, le mec m'a dit j'irai à la piscine. Je lui ai dit, tu peux y aller sans cape d'invisibilité, hein? Il m'a dit, ouais, mais le pédiluve à poil, c'est différent. La plupart du temps, les gens me disent une banque. Voilà. Après, je les imagine toujours devant le coffre en mode. Bah, mais j'ai pas le code. Et je vous dis la pire réponse que j'ai eue, mais j'espère que ça va vous choquer autant que ça m'a choqué, parce que sinon ça me choquera que ça vous choque pas, d'accord? Mais le gars, il m'a dit, j'irai voir mes parents baiser. Moi, j'ai fait un pas en arrière, je dis quoi? Et je lui ai demandé pourquoi il m'a dit, non, mais c'est pour voir comment mon père s'en sortirait. Oh, ferme ta gueule. Tiens, en plus, je l'imaginais vraiment en mode,
4: papa.
2: Avec les parents dans le lit, c'est toi qui vas à la porte? Non, non, c'est ton fils de 35 ans, là. Il a mis un drap blanc, il se croit invisible.
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6: C'est important d'écouter ses parents, hein. Quelle que soit l'éducation, tes parents ils font le mieux pour toi. En plus, parents, c'est un CDI quoi. La seule façon d'arrêter d'être parent, c'est de mourir. C'est vrai, moi ma mère, si je suis avec elle à 35 ans, 23 heures, elle me dit va te coucher, je vais me coucher quoi. C'est, j'écoute quoi. Mon père, tu sais, il est décédé, ouais, il me donne plus d'ordre. Mais il m'a laissé un message en partant. C'était d'investir pas dans l'immobilier, mais dans les pompes funèbres. Oh, c'est cher les pompes funèbres, putain, ils se régalent. Moi maintenant j'ai envie d'ouvrir les pompes funèbres, là. Juste en face d'un EHPAD, ça va cartonner, je vous le dis. Vous savez qu'il y a un toboggan qui relie l'EHPAD jusqu'aux pompes funèbres. Comme ça, dès qu'il y a un vieux qui clame, ça, il prend le toboggan. C'est du circuit court, zéro émission carbone, quoi, tu vois. C'est un bon plan, hein. En plus, les pompes funèbres, c'est cher, mais t'es obligé de passer par eux, quoi. Tu peux pas laisser ton père dans un sac à sapin en bas de la rue.

0: en te disant c'est bon, ils vont rien voir, ils vont le prendre quoi. Bah ouais, c'est 2,50€ le sac à sapin, 700€ le cercueil. Et c'est fait en sapin. Je sais pas si t'imagines le truc en plus. Nous on pensait qu'on avait payé que 700€ avec ma mère. Mais non, ils rajoutent des options en fait quand t'arrives dans le blond. La meuf elle me regarde, elle me dit est-ce que vous voulez mettre un coussin dans le cercueil? Pourquoi faire? Il va avoir mal au cou, je comprends pas le truc. Hein. C'est en plus son vent rôle, coussin à mémoire de forme et tout. Moi je comprends pourquoi les gens ils disent ouais je dormirai quand je serai mort, parce qu'il y a un putain de coussin dans le cercueil. Ça sert à rien, coussin dans un cercueil. Autant qu'un mec en fauteuil roulant avec des chaussures de running. Ça sert strictement à rien. Voilà. En plus, moi je fais du running. La dernière fois je voulais acheter des chaussures de running, elles étaient en rupture de stock. Sûrement un enculé en fauteuil roulant qui a pris les chaussures. Excuse-moi, moi je prends pas tes places de parking, donc tu laisses les chaussures dans le rayon, mon grand, en fait. Fais comme ça. En plus, depuis le début du rendez-vous, elle sait qu'on va faire une crémation. Ouais. Ça veut dire qu'on va tout cramer, quoi. Et elle se permet de rajouter des options, quoi. Elle est bien, vous voulez pas brûler ça? Vous voulez pas brûler ça aussi? J'étais là, mais on organise l'enterrement de mon père ou un barbecue, là? C'est comment le truc, là, l'histoire, là? Et après, c'est pas fini, hein. Faut emmener le corps du funérarium jusqu'au crématorium. C'est-à-dire 300 mètres, 500 euros. J'étais à deux doigts de commander un Uber van, là, à ce moment-là. Je me suis dit, j'en ai rien à foutre, j'attends avec mon père sur le côté. Vous avez quoi à mettre dans le coffre? Un sac à sapin. D'accord, bah mettez ça derrière. En plus, vous savez ce qui est arrivé Corbière, un Renault Trafic. Tu fous de ma gueule, j'ai payé 500 euros. Ramène un Mercedes, je sais pas, fais un truc, là. Non, mais pour ce prix-là, il y a une pute qui te verse sur le cercueil du daron, là. T'es un malade, tu sais pas ce que je fais avec 500 euros à Budapest, moi, plus que 300 mètres. C'est des fous, les gens. Et maintenant, je sais pas si vous avez vu, aux cérémonies d'enterrement, là, ils veulent faire payer les musiques que tu passes. Moi, j'ai dit à ma mère, on a plus d'oseille pour ça. Pour toi, là, ça va être casto, 6 planches, des clous. Je vais te mettre à l'arrière du kangou et je vais arriver à l'enterrement a cappella, je te le dis.
1: 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En être un père lucide, je vais dire la vérité à mon fils. Je vais dire que la vie est compliquée. Je vais lui dire d'être gentil, ok, mais pas trop non plus, quoi. Il y a plein de trucs qui vont pas dans notre espèce. L'espèce humaine, vous la connaissez. On a des défauts, par exemple. On a un défaut qui est intéressant, l'être humain. C'est pas parce que quelqu'un a raison qu'on va l'écouter. Par exemple, les écolos, on sait qu'ils ont raison. Mais quand ils parlent, ils cassent les couilles, vous avez vu? C'est marrant quand même, hein. C'est quand même marrant, hein. Il y a plein de trucs qui vont pas bien. Le racisme. Putain, mon fils, il a ma couleur, hein. Pour ceux qui entendent à la radio, je suis noir. Voilà, comme ça, vous savez. Donc, je suis lucide par rapport à ça. Et je me suis rendu compte d'un truc par rapport au racisme. Je vais être honnête avec vous. Je crois que le racisme, quand j'étais petit, il me manque. Il était bio. Il y avait un côté sans OGM dans le racisme des années 80. Il était décomplexé, il était détente, quoi. Je te jure. En fait, tu savais à l'époque où était l'ennemi. Chapeau blanc pointu. Ah, je traîne pas là-bas. Aujourd'hui, le racisme, il est flou. Tu sais pas où est l'ennemi. Et comment tu veux gagner une guerre si tu sais pas où est l'ennemi? Par exemple, ce soir, là, il y a des gens, ils rigolent à mes blagues. Et après, je vais envoyer un mail pour l'appartement. Et j'aurai pas de réponse, vous très bien ce que je veux dire. Vous voyez très bien ce que je veux dire. Il chiant, l'ennemi. Et je vous dis, il y a des endroits qui me rassurent. La télé, parfois, me rassure. Parce que les racistes, on sait où ils sont. C'est trop bien. La fois, je mets la télé, je mets l'émission et tout, je mets ça avant de dormir. Déjà, c'est ma faute, j'aurais pas dû mettre ça avant de me coucher. Je commence à m'endormir, et là, le journaliste dit, l'un des problèmes qu'on a avec les Noirs et les Arabes, je fais, ah, on parle de moi, donc je me suis réveillé. Et là, il y a une phrase qui me vient à l'esprit. Je me dis, pourquoi on dit toujours les Noirs et les Arabes? On dirait qu'on traîne toujours ensemble. On dirait les Noirs et les Arabes, on est inséparables un peu. On dirait qu'on est Alvin et les Chipmunks. Vous avez déjà tous, mesdames et messieurs, entendu cette phrase un jour, les Noirs et les Arabes. Moi, le problème, c'est pas d'être associé aux Arabes, c'est pas ça le problème. Le problème, c'est que quand une phrase commence par les Noirs et les Arabes, en général, derrière, il y a rarement un truc positif, hein. T'as jamais entendu, les Noirs et les Arabes vous présentent la météo des plages. Sortez couverts, attention. Le racisme peut être partout. Je tombe sur un documentaire sur les États-Unis, sur Netflix. Je regarde le documentaire. Hyper intéressant, j'apprends plein de trucs. Et au moment dans le documentaire, il y a le journaliste qui dit cette phrase, il dit « Les Noirs et les Latinos ». En fait, les Noirs, ça va avec tout. Les Noirs contre-attaquent, bienvenue chez les Noirs. Les Noirs mis sur Cléopâtre, on va avec tout, Noirs.
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3: Est-ce qu'il y en a qui connaissent Yann ce soir? Oui. Eh bien, Yann, dans une de ses chansons, il dit, je cite... Je sais que le passé, c'est le passé.
4: Je sais que le passé, c'est le passé.
3: Oh ouais. Le présent, c'est le présent. Le futur, il sera futur. Dis donc, déclinable à l'infini, on peut s'amuser tous ensemble. Un vélo, c'est un vélo. Une moto, c'est une... Oh, vous êtes vif, je vous adore. Non. Ah tiens, en parlant de moto, Joule.
5: La moto, elle fait brem, brem, brem, brem.
3: La moto fait brem, brem, brem, brem. Je ne veux choquer personne ce soir, mais le canard fait coin, coin.
1: Tout va bien.
3: La vache fait meumeu, jusque-là, tout va bien. Hein? Weshden, Weshden, qui nous dit cette magnifique phrase.
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3: Qui ne connaît pas ici ce soir le verbe ortir? Qui? Je hors, tu hors, il horte, nous. Oh, m'avait fait peur. Et alors, on termine avec le Graal, ma préférée personnellement, la crème de la crème, Aya Nakamura, qui, dans une de ses chansons, dit « Je crois que c'est l'heure ding-dong. »
7: Je crois que c'est l'heure ding-dong.
3: Non, mais vous imaginez si on parlait comme ça dans la vie de tous les jours? Je crois que c'est quitting-ting. Je crois que c'est bouché tnut-nut. Je crois que c'est un ouf-ouf. Je crois que c'est un sa-miau-miau. Je crois qu'il y a le feu pampon. J'ai la chasse pout-pout. Allons-y, hein. Je crois que ça manque un peu de poésie, cette soirée. Il faut quand même avouer que tout ça vole quand même bien bas en matière de langue française. Et si vous savez ce truc-là qu'on a appris à l'école, souvenez-vous de Arthur Rimbaud, Charles Baudelaire, Victor Hugo, qui aujourd'hui sont devenus Weshden, Kinsey, Aya Nakamura. Après, je dis ça, attention, hein, peut-être que vous n'êtes pas au courant, mais ce sont les poètes et poétesses de demain, hein, bien sûr. Ce sont eux qui se retrouveront dans les livres d'histoire de vos enfants, de nos enfants. À l'allure où ça va, cette histoire, vous imaginez les dictées dans quelques années? Ouvrez vos tablettes, page 23. Nous allons faire une dictée, la MIF, de l'auteur Aya Nakamura, dictée. Parle sur moi, il y a R. Plusieurs R à R. En Katshana, baby. Tu d'être ça en Katshana, baby, virgule, bien madame. Tu d'être ça, point. Bla bla bla, pookie. Ferme la porte, t'as la pookie dans le sas. Point final, voilà. Ce sera peut-être ça les dictées plus tard, on ne sait pas. Bien sûr. Non mais... Vous riez, mais vous avez déjà vu vos enfants à l'école réciter des poèmes, réciter du Shakespeare, Roméo et Juliette. Juju. Quand je vois ton boule, mon cœur fait bim bam boum, il fait pchit, il fait froum. Quand je t'ai vu la première fois, je me suis dit, cette go qui passe, la vraie peut-être pas deux fois. Donc je vais la voir, je prends ma meilleure voix. Je t'ai approché et je t'ai dit, c'est doux mot, ton boule me rend romantique. Peut-être qu'il fallait pas que je t'approche comme ça. Alors qu'un soir, je ne m'y attendais pas, tu m'as invité chez toi. Je t'ai fait la bise comme un aristocrate pour ensuite pouvoir m'introduire dans ta chambre. Dans ta chambre. M'allonger sur le lit, espérer que tu me rejoignes. J'ai allumé quelques bougies et mis un son romantique en fond. Elle est bonne, ta mère, elle twerre sur la piste. Je t'ai approché, je t'ai fait va peiner, ma bella. Tu m'as nié, t'as fait la go qui connaît pas Roro. Juju. Nous ne sommes plus revus depuis, mais sache que tu resteras toujours la plus bonne de mes copines.
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1: Et donc c'est comme ça, mesdames et messieurs, que je me suis retrouvé célibataire à 50 ans. Parce qu'à force de vérifier tout dans ma baraque, j'avais pas vérifié que ma femme était restée. Voilà. Hein, c'était barré. Et vraiment, je me suis retrouvé célibataire à 50 ans. Oh, j'ai flippé, je me dis, mon Dieu, mais comment je vais faire, c'est horrible. Ça va, c'est vrai, calme-toi, détends-toi, tu vas faire comme tout le monde. Hein, tu vas noyer ça dans l'alcool, terminé. Non, mais non, évidemment que non. J'ai fait comme tout le monde, je me suis inscrit sur un site de rencontre. Et oui, je me suis dit, oh, je vais draguer de la maman célibataire de 40 ans. Non. Non, parce que l'algorithme, il m'a dit... L'algorithme, il m'a vite fait comprendre que j'étais, comment il a dit, vieux. L'algorithme, il m'a dit, écoute, gros. Il me dit, je serais toi, si tu veux pas que ta fiche reste collée en bas de la pile, j'irai vite sur les sites des mecs de mon âge. Ok? Je suis allé sur les sites de mon âge. Oulala. Rien que le titre, tu pleures déjà. Disons demain, single 50, nos belles années. Ah bah pourquoi pas un dernier coup peut-être. La lumière au bout du tunnel.com.
9: ça m'a mis un stress, ce truc. J'ai dit, bon, allez, calme-toi. Je me suis mis dans le canapé, j'ai pris mon ordi, je me suis pris un verre de bouteille de rhum. Et j'ai fait mon profil. Oh là là. Quand je me suis réveillé le lendemain matin avec la gueule de bois, la mâchoire en Lego et le cerveau posé sur la table basse, et que j'ai lu le profil que j'avais mis en ligne à 3h54, j'ai bien reconnu la photo, c'était bien moi, quoique le sombrero, j'aurais pu éviter. Mais le mec à côté, je sais pas qui c'est. Non. Ah non, je... En une nuit, j'étais devenu un gentleman farmer célibataire encore plein de sève. Plein de sève. Qu'est-ce que je raconte? Je suis pas un platane. J'avais mis que j'aimais bien les promenades bucoliques dans la campagne ou romantiques sur la plage en compagnie de l'être cher. Qu'est-ce que je raconte? Je peux pas blairer la campagne, ça me fait peur, il y a des bêtes partout, ça fait flipper, ça pique. Et la plage, quand tu rentres dans ta bagnole, t'es plein de sable, t'es obligé d'essuyer les pieds de l'être cher qui a un oignon comme ça qu'elle a pas fait enlever. Bah ouais, c'est dégueulasse, t'es pas sur Instagram, t'es dans la réalité, là. Je continue dans le profil, j'avais mis, alors là, vraiment, que j'adorais caresser l'herbe fraîchement coupée du matin pour sentir la rosée entre mes doigts. Non, mais tu me vois mettre mon réveil à 6 du mat pour aller caresser la pelouse? Non mais vraiment, après ouais, j'avais mis que j'aimais bien cuisiner des ragoûts en buvant un verre de vin tout en écoutant un fond de jazz. J'aurais dû rajouter tout en jonglant avec des pommes. Et là, alors la summum, à la fin, pour me détendre après une bonne journée de travail, j'avais mis que j'aimais bien me faire un petit calva au coin du feu. Et là, je sais pas si c'est mes doigts qui ont ripé ou le rhum. Ça a mis que j'aimais bien me faire un petit canevas au coin du feu. Ah bah là, des dates, j'en ai eu, comme ils disent dans le monde. Solange, 88 ans. On s'est retrouvé première date au parc, a donné du pain au canard assis sur les chaises pliantes. À un moment donné, elle se penche vers moi, elle écarte les bras comme ça, je dis bon bah elle va me faire un bisou, c'est toujours mieux que rien, tu vois. Et en fait non, elle mesurait mon encolure pour me tricoter un pull. Ah non, il y a des dingues, hein. Moi j'ai vu des dingues sur les sites de rencontres. Moi je suis dingue aussi, mais il y en a. Une fois j'ai discuté avec une femme charmante et je lui dis bon alors vous faites quoi tout ça? Elle me dit ouais je m'ennuie, j'ai jamais rien fait de fou dans la vie, tout ça. Je lui dis bah écoutez, vous savez quoi, je vais louer une suite dans un palace, je fais monter du champagne, on fait des bains moussants, on saute sur les lits, bataille de polochon. Bon, elle me dit oui, c'est un peu puéril, vulgaire. Ok, j'ai répondu bah si vous préférez faire l'amour au Formule 1 en buvant du cidre. Non, on voit des dingues. J'ai même rencontré mon ex sur le site de rencontre. Je lui dis, je vois une femme belle et tout. Je dis, bonjour, je m'appelle Brian. Parce que vous ne changez pas de nom peut-être. Bonjour, je m'appelle Brian. Je lui dis, je fais du parachutisme. J'élève des lévriers afghans. Et elle me dit, t'es con ou quoi, c'est moi. Je lui dis, mais qu'est-ce que c'est que ces vêtements? Tu t'habillais pas comme ça avant? Alors j'ai tenté mon coup, je dis bah tu veux qu'on aille boire un verre? Elle me dit bah oui, viens vendredi à la maison. J'ai dit ah super. Elle me dit tu garderas les enfants, je pars en week-end avec Douglas. Douglas? Je lui dis s'appelle Douglas? Elle me dit et toi tu t'appelles Brian? Je me suis désabonné de tous les sites. J'ai dit terminé, maintenant je vais laisser faire l'univers, on verra bien ce qu'il m'enverra. Il a été cool, hein. Finalement vous savez j'ai rencontré ma femme? Bah tout bêtement, à la boulangerie, voilà, elle avait oublié son sac à main chez elle, elle pouvait pas payer, j'ai payé son pain, ses croissants, en sortant on a discuté, elle m'a dit bah passez à la maison, je vous paye un café, je vous rembourse, j'ai dit bah ouais, à l'ancienne, voilà, donc on était là, on discutait, à un moment elle part pour me rembourser, puis elle dit venez que je vous rembourse mon porte-monnaie dans ma chambre. J'ai dit mais vous pouvez pas le ramener au salon? Elle m'a dit non, il est tombé derrière la table de nuit, je suis à genoux devant, venez, venez. Ah, je savais pas quoi faire, moi j'étais emmerdé. Elle s'agaçait au bout d'un moment, elle dit qu'est-ce que vous faites, vous venez? Je sais pas ce qui m'a pris, je me suis levé, j'ai dit j'arrive, je vais vérifier si le gaz est bien fermé.
10: 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C'est vrai, on met trop de pression aujourd'hui sur les gamins. Ils doivent tous faire 50 activités parascolaires. J'ai une copine qui m'a dit, mais pourquoi t'inscris pas ta fille à la Zumba? Ben parce qu'elle s'appelle pas Corinne et qu'elle est pas ménopausée. Hein, Et la pression qu'on met sur les parents, moi, on m'a déjà demandé, premier degré, est-ce que t'es une maman Montessori? Je sais pas, est-ce que c'est Montessori quand je dis à mes gosses, la maman de Bambi, elle est morte parce que Bambi non plus, il voulait pas ranger sa chambre. Pas Montessori? Ah, mais c'est très difficile. Moi, j'avais très peur. Avant d'avoir mon premier enfant, je me suis dit, est-ce que je vais réussir à être une bonne mère? Parce que c'est pas inné d'être une bonne mère. Moi, je pensais que du moment que tu faisais des gosses, j'allais faire des trucs de maman, genre trouver beau les dessins moches des enfants. Mais non, mais désolé, respecte jamais la perspective. Enfin, quand même, une fois, mon fils m'a dit « Regarde, maman, j'ai fait un dessin de toi avec ta bouteille de vin. Hein » Bon sens de l'observation. Mais c'est vrai, mais en fait, en vrai, rien ne change. Rien ne change après l'accouchement. Enfin, si, après, tu peux mettre des tampons sans applicateur. C'est comme un chausse-pied, mais pour la pâquerette. J'en ai plus besoin, moi, c'est des Birkenstock. Et du coup, j'étais un peu perdue. Je savais pas trop quoi faire. Et puis, j'ai une copine à moi qui est une maman parfaite. Je sais que c'est une maman parfaite parce qu'elle met des pulls à jeux de mots avec des messages. Hein, genre, c'est écrit « Merveilleuse !» Quelle angoisse, ce genre de merde, je les déteste. Et elle m'a dit « Tu devrais aller voir un coach en parentalité. » Vous savez ce que c'est un coach en parentalité? C'est un peu comme un pédopsychiatre, mais sans formation. Hein. Bah, c'est des gens qui ont eu des enfants et du coup, ils se pensent habilités à donner des conseils aux autres parents. Je sais pas si le simple fait d'avoir des gosses fait de toi un expert en éducation. Je veux dire, moi, j'ai des cheveux, je suis pas coiffeuse. Hein, j'ai une voiture, je suis pas garagiste. J'ai un fion, je suis pas proctologue. Hein. Enfin, si, mais sur mon temps libre. Hein. Et je facture pas. Et du coup, je suis allée voir le site d'un coach en parentalité positive. Parentalité positive, ça vous parle, hein? Méthode d'éducation bienveillante, on n'engueule pas ses gosses, on leur dit pas non. Je trouve ça super, parce que j'ai grandi entre les années 80 et les années 90. Donc moi, le pilier de mon éducation, c'était quand même la menace. Hein. Ah, mais pour vous dire, mon père, quand j'étais petite, pour pas qu'on salisse les fenêtres de sa voiture, il nous disait « Arrêtez de dessiner sur la buée des fenêtres de la bagnole, sinon les pédophiles vont savoir qu'il y a des enfants dans cette voiture et ils vont venir vous kidnapper. » Comme dirait mon psy, un traumatisme fondateur. C'était bien fait, le site du coach en parentalité positive. Il avait plein de petites vidéos qui t'expliquaient comment réagir si ton enfant fait des bêtises, dit des gros mots. Il y en avait une qui c'était genre, que faire si votre enfant dit des gros mots? J'ai pas regardé, parce que j'aime bien les gros mots des enfants. Je trouve ça mignon, genre caca boudin, hein, c'est poétique. Caca boudin, prends un excrément, une spécialité charcutière, tu mets ça ensemble pour en faire un gros mot. C'est le premier gros mot de mon fils. Je me souviens une fois, il avait 3 ans, il jouait au bac à sable comme ça, puis il y a un petit copain à lui qui s'appelait Jules, il était mignon. Il avait une petite mèche blonde sur le côté, une doudoune sans manche. Il avait 3 ans, il avait déjà un look à faire d'optimisation fiscale, le gamin. Et il met un coup de pelle à mon fils qui s'énerve. Et puis il dit « Oh mais Jules, t'es un caca boudin !» Puis là, il y a sa mère à côté. « Oh, vous avez entendu ce que votre fils a dit au mien? Mon Dieu, mais il faut le reprendre !» Ouais, on en a beaucoup des comme ça en Suisse. Et du coup, je dis « Ben oui, je vais le reprendre. » Mais on dit pas « Jules est un caca boudin hein. !» On dit « Jules est un trou du cul !» Voilà.
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12: La France, c'est mon pays d'adoption. Et on est beaucoup d'Asiatiques de ma génération à être dans le même cas de figure. Par exemple, moi, j'ai de la Chine par mes parents et j'ai de la France par ma naissance. J'ai une double culture que je trouve très enrichissante, mais un peu paradoxale. Parce qu'il y a une partie de moi qui veut tout le temps travailler.
13: Et l'autre, c'est l'apéro. Mais c'est bien d'avoir le choix, c'est beau. Par exemple, mes parents, ils n'ont pas eu le choix. C'est vrai que quand t'es immigré chinois et que t'arrives dans la France des années 80, soit t'ouvres un resto, soit t'ouvres un resto à volonté. Et dans les deux cas, faut être prêt à travailler très dur. Mais ce qui est beau, c'est que les parents chinois sont prêts à tout sacrifier pour leurs enfants. Et ils sont prêts à te le rappeler tous les matins. Surtout ma mère. Moi, la maison m'appelle Titi. Parce qu'en chinois, Titi, ça veut dire petit frère. Et moi, j'étais le petit frère. Et donc, tous les matins, ça donnait Titi.
14: Réveille-toi, Titi. C'est fini la grasse matinée. Il est 5 heures du matin, là, Titi. Tu sais, papa et maman, on travaille dur. Et ça, c'est pour toi. Mais toi, tu es encore petit, Titi, hein. Tu as 6 ans, tu es que en terminale. Oh. Il faut y aller! Déjà 2 loyers de retard, Titi!
12: Ah là là, maman! Mais maman! Mais je peux pas lui en vouloir à ma mère, parce qu'on n'a pas eu le même passé. Elle est arrivée en France à l'adolescence, elle avait pas de famille, elle voulait juste me donner une meilleure chance de réussir dans la vie. Et donc elle voulait que je fasse des études. Et je me souviens, elle me le disait à la maison. Elle me disait, Titi! Titi.
14: Wouda. Pidi. Médecin, c'est pas mal, hein. Et moi, dans ma tête, je me suis dit, oui, c'est vrai que médecin, c'est pas mal. Et elle, elle était trop contente. Elle pensait que j'avais déjà dit oui. Elle était là en mode, oh, mais non, dorime. Alors que moi, j'étais là en mode, ah, mais non, maman, non. Médecine, c'est trop dur. Mais Titi, c'est pas parce que c'est dur qu'il faut pas le faire, hein. Bah, je sais, maman, mais là, j'ai 6 ans, quoi. Et je sais pas ce que je veux faire plus tard. Mais Titi, tu peux faire ce que tu veux comme spécialité. Et donc j'ai choisi médecine générale. Eh ouais, concours de première année, 6 ans à la fac, concours de l'internat, 4 ans à l'hôpital. Il y a pas longtemps, j'ai enfin soutenu ma thèse et je suis officiellement docteur. Ouais. Merci. Merci. Merci. J'ai tout lâché pour le stand-up. Vous le prenez tellement mieux que ma mère. Ah là là. Il n'y a pas longtemps, j'ai passé un grand cap dans ma carrière médicale, celui de mon premier toucher rectal. Bah oui, c'est la Saint-Valentin, on en profite, hein. Non, j'explique à mon patient c'est quoi un toucher rectal, et surtout je l'explique bien parce que lui, c'est un homme, un jeune, c'est aussi son premier toucher rectal. On est deux à être gênés, tu vois. Et à un moment, je lui dis, bon bah monsieur, allez-y, installez-vous. Mais j'hésite à y aller parce que j'ai pas envie de lui faire mal, hein. J'ai pas envie de lui faire du bien non plus, on est d'accord. J'inspire un grand coup. Oh putain, il fouette. Là, j'y vais et je fais deux erreurs. Oh, première erreur, j'ai fait un lapsus à un moment où il fallait pas faire de lapsus. Je lui ai dit, bougez pas monsieur, j'arrive, il faut juste que j'enfile mon gland. Et là, tu vois le patient, oh non, non, non, non, il sera bité. Deuxième erreur, c'est que j'en ai enfilé qu'un. Ah. Eh oui, les médecins qui ont l'expérience, ils te diront, enfile deux paires de gants. Parce que quand tu mets le doigt et que la capote, elle pète, eh ben t'es dans la merde. Eh ouais. Et là, t'as des surprises, hein. Bah alors, monsieur, on mange les raisins avec les pépins. Et ça, c'est l'aboutissement de 10 ans de médecine, mais aussi de bons sketchs. Avant de vous laisser, vous pouvez vous demander, mais qu'est-ce qu'on doit retenir de ce sketch? Eh bien, moi, j'ai beaucoup réfléchi entre la médecine et le stand-up, et j'ai réalisé une chose. C'est que finalement, dans un monde où on sait qu'un jour, on va tous mourir, ma médecine à moi, c'est le... Nice. Merci, Nice.
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16: Vous connaissez Lidl, c'est incroyable. Lidl, c'est un concept marketing innovant. Plus il y a de gens, moins il y a de caisses ouvertes. C'est horrible. Dès que t'arrives à la caisse, la caissière, elle s'en va. C'est Fort Boyard de la caisse, Lidl. T'arrives, c'est sors, sors, sors. Ils veulent pas bosser, les gens, à Lidl. Des fois, ils te font des petites surprises. Ils t'annoncent des caisses qui vont ouvrir. La caisse numéro 2 va ouvrir. J'ai attendu 6 jours, elle est jamais ouverte, la caisse numéro 2. Non, c'est génial. Il y a des emplois fictifs à Lidl. Alors, un emploi fictif à Lidl, le vigile. Si vous vous sentez inutile, imaginez le vigile de Lidl. S'il y a bien un endroit en France où tu vas pas voler, c'est Lidl. Il y a des pains au chocolat à 2 centimes. Imagine demain un mec qui se chauffe. Il vole 2 pains au chocolat. Ça fait 4 centimes. T'es vigile. Tu cours derrière un mec qui a volé 4 centimes. Il y a un risque de chute de col du fémur. Tu le regardes. Tu mets 5 centimes dans la caisse, tu dis viens chercher, il y a un demi-pain au chocolat qui t'attend, tu vois. Moi j'étais à Lidl avec mes enfants, alors j'ai 3 enfants, j'ai un petit dernier, il a 1 an, j'ai 2 enfants avant, j'ai une petite fille, elle est intelligente et j'ai un petit garçon. Bah il respire, grâce à Dieu, tout va bien. J'étais à Lidl, je faisais la queue, il y a une vieille dame qui voulait passer. Moi j'ai rien contre les dames âgées, juste les vieilles Pro Max, là, les super vieilles là, qui disent, je peux passer devant vous, j'ai 2 articles. Mamie, c'est peut-être la dernière fois que tu viens à Lidl. Franchement, profite, le cadre est beau. Il y a des imitations de chocolat, c'est pas des mon chéri, c'est des mon mari. Ok, ton mari est mort, mais pourquoi tu viens pas profiter une dernière fois? Non, c'est vrai, je veux passer, t'as quoi à faire? Il y a les 12 coups de midi, t'as encore 1h30 devant toi. Je lui dis, vas-y, passe devant moi, coquine. Elle passe devant moi. Elle arrive en caisse, 2 articles, elle met sa carte, elle me dit, j'ai oublié mon code. Je fais, oh purée. Pourquoi j'ai laissé passer? Il dit, c'est pas grave, mais mamie, est-ce qu'il y a quelqu'un dans votre famille qui connaît votre code? Elle dit, oui, ma fille, connaît votre code. Je dis, bah, prenez mon téléphone, appelez votre fille. Elle me dit, j'ai oublié son numéro. Allez, tu cumules là, mamie, hein. Et là, je vois le caissier, il en a marre, il est un peu vif. Et il dit, madame, c'est 11 euros, c'est sans contact. Sauf que moi, quand il propose le sans contact, je vois au niveau de vieillesse de la dame le tremblement de la main droite. Il y a 5 bips dans le sans contact. Je me dis, ça va jamais sans contacter la dame. Donc elle essaye, ça fait bip bip, et ça va pas. Bip bip, et ça passe pas. Au bout de troisième coup, j'ai pris sa main, je l'ai plaqué sur le TPE. Et là, il y avait écrit paiement refusé. Ça m'a fait de la peine. Je me devais d'agir. Et je savais ce que j'ai fait, je vais aller au paradis, c'est sûr. Je l'ai aidé à remettre chaque article dans chaque rayon à part.
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3: Allez, première vanne. Ce matin, pour venir à Paris, j'ai pris un Ouigo. Allez, deuxième vanne. Non. Parlons du Ouigo. Pour moi, le Ouigo, c'est vraiment l'incarnation de ce concept de la démocratie libérale. Parce qu'il y a ce côté voyage pour tous, à un prix abordable, mais tout dans le Ouigo est là pour te rappeler que tu es une sourasse. Il n'y a qu'à regarder juste la couleur des wagons, bleu et rose. On dirait une gomme bicouleur. Vous vous rappelez ces gommes-là? Bleu et rose, là, tu sais, où tu gommais avec le côté rose et avec le côté bleu, tu défonçais le papier. J'ai jamais compris le concept. Cette partie bleue, c'est pas une gomme, hein, c'est une ponceuse, je sais pas, bref. Et le bleu du wagon Ouigo, hein, ce bleu turquoise, mais pas turquoise Maldive, turquoise maladive, quoi. Non. Et quand tu montes en plus après dans le Ouigo, bah, le truc, c'est un Ibis budget, hein, clairement. Hein, c'est limite si tu cherches pas le crépi. Et surtout, tout le monde n'a pas droit à la prise électrique. Quand tu prends le Ouigo, il faut payer 2 euros pour avoir la prise électrique. 2 euros, c'est le prix à payer pour ne pas être une sourasse. En tout cas, être moins une sourasse que ton voisin. Et c'est ça, le libéralisme. Ben moi, j'ai envie de pousser le concept de libéralisme encore plus loin. La prochaine fois, je prends la prise à 2 euros, mais je viens avec plein de multiprises. Et je vais payer 1 euro à chacun, tu vois. Démocratie, l'électricité pour tout le monde, mais libéral, je me fais de la thune sur votre dos. Non mais quand même, l'électricité, c'est vraiment le truc de base. Aujourd'hui, ça fait partie des choses, hein. Quand même, il y a des trucs comme ça. Ah, c'est comme l'autre jour, j'interroge un mec dans le public, je lui dis, vous faites quoi dans la vie? Il me dit, je travaille sur le TGV du futur. Je dis, waouh, le TGV du futur, c'est quoi? C'est le TGV qui va encore plus vite que le TGV actuel. Je lui dis, non, le TGV du futur, c'est le TGV avec l'eau potable. Concentre-toi là-dessus. Personne te dira, non, mais 300 km/h, c'est pas assez rapide. Non. Hein. Alors pourquoi passer à 500? Le seul avantage d'avoir un TGV qui va à 500 km/h, c'est que s'il percute un chevreuil, le chevreuil s'évapore, il n'y a pas de retard à l'arrivée. Ouais, c'est tout, quoi. À 500 km/h, chevreuil ou incident voyageur, hein, c'est de la chantilly rose avec des poils. Hein, je suis désolé. Hein. L'eau potable dans le TGV. L'eau dans le TGV, c'est tout. Hein. Le TGV du futur, en fait, c'est le TGV que quand tu vas te laver les mains, tu sais, quand t'as mis du savon, t'es pas inquiet d'avoir les mains poisseuses de ce savon-là qui colle. C'est vrai, t'es là, tu cherches la pompe et là, tu sais pas quoi faire. En plus, moi, j'ai ce réflexe débile. Après, je me dis, bah, je vais sécher les mains directement. Hein. Sauf que le sèche-main ne marche pas, évidemment. Le TGV du futur, c'est ce TGV que quand tu bouges la main devant le capteur, il capte, c'est tout. Ça marche dans les caravanes. Les gitans sont en avance sur la SNCF, quoi.
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17: Je suis papa depuis 3 mois. Ouais, honnêtement, c'était facile. Les gens l'applaudissent, c'était facile. Par contre, ce qui va être dur, c'est que c'est l'éducation du gamin. Si dans 2 ans, le gamin, il est poli, machin, là, vous pouvez m'applaudir. Mais là, le gamin, il est là, il regarde, il fait... Je peux lui raconter n'importe quoi, il y croit. Je lui dis, le Paris Saint-Germain sera champion d'Europe. Tu vois, pff. Non, l'éducation, c'est important. Ça, c'est un truc... Tu vois, je sais pas si je pourrais éduquer ce gamin. J'y pense tous les jours. J'étais chez un pote, il s'appelle Denis, et son fils, il était là, il a 6 ans, il a tapé dans un ballon, et Denis lui dit, tu seras attaquant à l'Olympique de Marseille. Il lui donne la confiance. Moi, j'ai pas été élevé là-dedans. Tu sais, moi, je suis arménien. Il y a des arméniens, enfin, des survivants, il y en a ou pas? On n'a pas été élevé dans la confiance. Nous, c'est terre à terre. Moi, quand j'étais petit, je rêvais d'être pilote de chasse, comme dans Top Gun. Je dis à mon père, papa, je vais être pilote de chasse. Il fait, tu peux pas, t'as une cicatrice. Et avec la vitesse, ça va s'ouvrir. Voilà, terminé. Tu seras policier municipal à Perpignan, je connais le maire. Fin du rêve, tu vois. C'est pour ça, l'éducation positive, j'ai pas été élevé là-dedans, je trouve que c'est super, mais tu vois, là, il y a une mode des parents 20 sur 20. Vous voyez, c'est parents 20 sur 20 qui veulent avoir des enfants 20 sur 20. On est des gens médiocres, on aura des gosses médiocres, voilà. Moi, mes parents, c'était des parents de 10 sur 20. Ma mère avait 20, mon père 0. Voilà, terminé. Mon père me laissait jouer avec la prise, ma mère appelait le SAMU. C'était comme ça qu'on s'organisait. Mais par exemple, moi, j'ai eu la fessée. Par applaudissement, qui a eu la fessée ici? Ben voilà, c'est ça, il veut sa fessée. Mais moi, mon père, il mettait de l'enjeu dans la fessée. Il me dit, tu as prendre dans la journée, je te dis pas quand, profite, suspense. Tu sais, là, on rigole sur la fessée, tu vois. Parce que nous, ça, moi, ça m'amuse. Mais quand j'écoute mes amis stand-upers noirs et arabes parler de leur fessée à eux, c'est pas un public, il faut le dire, c'est un juge, ça, vraiment. Hein. C'est vrai, les gamins, ils ont le danger, ils connaissent pas trop. Tu sais, ma soeur, elle a un petit, mon petit neveu, je suis allé chercher au centre aéré, dans la voiture, il s'est mis derrière, il a mis la ceinture à 6 ans. Moi, mon père me mettait devant avec des annuaires pour que je voie la mort arriver avec lui. Et ce petit con, il change mes parents. Mes parents sont devenus des grands-parents aussi mous que lui. D'un coup, il dit à mon père, « Papy, je peux aller jouer dans le jardin ?» Mon père fait, « Non, tu peux pas, c'est dangereux. » Je dis, « Quoi, papa ? » ?»« C'est dangereux, il y a des rôdeurs. » Des rôdeurs ? C'est le même mec qui dit ça, qui, moi, quand c'est des grandes vacances scolaires, il me foutait dehors au mois de juin. Et il me disait, « Je te vois pas avant fin août. » Je errais dans le village en slip, torse nu. Il n'y avait pas de pédophile, alors j'étais très moche, mais... C'est pour ça que je m'adresse ce soir à toutes les personnes, allez, de plus de 40 ans. Écoutez-moi bien, j'ai raison. On est des Jedi, on est des survivants. On avait du mercure dans les dents, de l'amiante sur la tête, deux rôtes à la télé, on a encore envie, bordel de merde. Applaudissez-vous. T'as vu? Vous avez vu la génération qui arrive? La génération, on dirait des saumons d'élevage surprotégés. Ils arrivent, il y en a un qui tombe par terre. Oh, il est tombé par terre, j'étais une croûte ambulante, moi. Leur jardin d'enfants, je suis allé au McDo la dernière fois, vous avez vu leur jardin d'enfants? Le sol est mou, tout est en bois arrondi. Papy, tu te rappelles nos jardins d'enfants, nous? C'était des barres de fer chauffables au soleil, tu mettais la main. Les toboggans étaient à 8 mètres en l'air, tu tombes en arrière, tu finissais paraplégique à 2 ans et demi. Le tourniquet, vous vous rappelez du tourniquet? Dans mon village, c'était l'handicapé mental de 25 ans, il faisait tourner comme ça. T'avais des enfants, ils volaient en l'air. Tu retombais dans du sable, t'avais de la merde de chien. Et ta mère, pour t'essuyer, elle faisait pouf. Allez, voilà. Mais tiens, on veut les protéger. On veut pas qu'ils aient mal, même psychologiquement. Vous vous rendez compte, on a enlevé les notes, on a mis des couleurs. Je répète, on a enlevé les notes, on a mis des couleurs. Écoutez-moi bien, si ton fils a 3 sur 20 ou bleu, c'est un crétin. Et ça restera un putain de crétin. Et c'est pas grave. Il ne peut pas y avoir que des astronautes, il faut des policiers municipaux dans la ville.
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1: J'aime bien le concept du développement personnel, tu sais, c'est des gens qui pensent qu'ils sont à un niveau dans leur vie, ils peuvent faire mieux. J'aime bien le concept des gens qui cherchent à s'améliorer, tu sais, qui font des trucs pour aller bien, lire des livres. Moi, je lis un peu des livres de développement personnel. C'est cool, mais parfois, il y a des livres où c'est terrible. Genre, il n'y a pas longtemps, j'ai lu un livre, le titre, c'était « Comment se faire des amis ». La tristesse. Première règle, lis pas ça dans le métro. Ah, c'est la honte. Et j'ai feuilleté le livre. Une des vraies règles du livre, c'est « Il faut sourire ». Là, je me suis dit, c'est sûr, c'est un blanc qui l'a écrit. C'est vrai, moi, je viens d'un endroit, un quartier, à la base, il n'y a pas beaucoup de blancs. Si j'arrive devant des inconnus, avec un sourire à la Mickey, je ne vais pas me faire des amis, j'ai juste plus de téléphone portable. Il y a des gens qui voient des psys aussi, j'aime bien ça. Enfin, un psy. Personne va me dire, moi j'en vois 14. J'ai beaucoup de choses à régler. Miaou. C'est genre où là? C'est une camisole qu'il te faut, toi, cousine. Non, le concept du psy, il est bien. Si tu payes 50, 100 euros pour raconter tes secrets à quelqu'un. Alors que moi, je serais prêt à payer 4 fois plus pour les secrets du patient d'avant et tout. Mais j'aime bien le concept. On m'a dit, il y a 3 styles de psy différents. Psychologue, psychiatre, psychanalyste. De ce que j'ai capté, il y en a un qui a un master, un qui a un doctorat, le troisième... Un canapé, une passion, mais il est là comme tout le monde. Et j'apprécie le concept. Le truc que j'aime pas, c'est que pour trouver un bon psy aujourd'hui, il faut aller sur les réseaux sociaux. Tu sais, moi, je vous ai dit toute la journée, YouTube, Instagram, et là, Doctolib. Tu viens pour un psy, tu repars avec un dentiste, un dermato, juste parce qu'ils sont là. En plus, ils font des longues descriptions de trucs, je sais même pas ce que ça veut dire. J'ai fait Oxford, Cambridge, Poudlard. C'est genre, hey. Moi, je suis un fan de sport, d'accord? Donne-moi des stats. 15 ans de carrière. 147 patients, 0 mort. Là, je signe. Pour moi, la seule bonne pub d'un psy, c'est une photo de lui comme ça, avec derrière lui des photos de tous les patients qui se sont pas suicidés.
19: En plus, moi, je suis noir, donc il faut que je me pose la question psy blanc, psy noir, autre chose, parce que noir dans un monde de blanc, parfois, t'as envie d'en parler. Mais j'ai la trouille, imagine, je prends un psy, il est blanc, je raconte mes histoires, mais il est sur la défensive. Dès que je dis un truc, il est genre, non, pas du tout, non. On fait jamais ça, nous, les blancs, voyons. Moi-même, j'ai un patient noir, c'est genre... Oh. Et pareil, imagine, je prends un psy, il est noir, je raconte mes histoires, mais lui, il est trop impliqué. Dès que je dis un truc, il est genre, moi aussi! C'est genre, calme-toi, gros, calme-toi. T'sais. Il me raconte ses histoires, à la fin, je sais pas qui doit payer qui. T'sais. Mais j'aime bien le concept des gens qui cherchent à faire mieux et tout ça. J'aime bien, surtout à Paris. Moi, je reviens du Québec, j'ai habité au Québec pendant 3 ans, et j'avais oublié à quel point Paris, c'est une ville de fou. Il faut faire en sorte d'aller bien. En fait, tu t'habites à Paris, tu vis des choses, puis tu sors de Paris, tu reviens à Paris, t'es genre, ah, mais je suis pas censé vivre ce genre de situation. Genre me retrouver à midi dans la rue à parler à un gars qui a pas de pantalon. Tu vois ce que je veux dire? Il y a pas longtemps, je suis dans le métro, ligne 9, 13h47. Vraiment belle journée. Il y a un mec assis à côté de moi, iPhone 14 Pro Max. Luminosité à fond! Grand porno. Et détendu à regarder son truc et tout. Il avait plein d'onglets ouverts parce qu'il est gourmand. Je me dis, quand même. Il est 13h47, c'est la pause déjeuner, tu retournes au boulot après ça, il était là tranquille. J'avais même pas le cran de lui dire, gros, est-ce que t'es en train de regarder du porno? Je pense qu'il m'aurait donné un écouteur.
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21: Moi, il y a un moment, je suis arrivé aux 100 kilos. 100 kilos, c'est chaud. Un jour, j'ai vu le long sur la balance, je suis descendu, j'ai enlevé mon jogging, je suis remonté dessus. 102 kilos, j'ai pas compris le calcul. Et vous savez à quoi ça correspond, 100 kilos à peu près ou pas? Une bétonnière, bien sûr. Le BTP est avec nous ce soir, ça fait plaisir en tout cas. J'ai jamais eu cette réponse, c'est très inquiétant. On va enchaîner, j'arrête de vous parler immédiatement. 100 kilos, c'est le poids d'un bébé éléphant. Ça vous choque même pas, c'est très grave. Tout le monde est au courant ou... Non, là c'est chaud, t'arrives quand même à un stade où soit tu te mets au sport, soit tu te trouves une trompe. Donc là... Non, moi je me suis inscrit à la salle, il y a un truc qui m'a fait bizarre là-bas, c'est que les coachs dans ma salle de sport, ils sont pas musclés. Ce qui est quand même inquiétant. Je veux dire, un mec qui t'explique le développé couché, mais avec la gueule de Gérard Jugnot, bah, je suis pas sûr du résultat. Je suis désolé, tu vois. C'est vrai qu'on était plus couché que développé avec le gars. Donc, j'allais à fond au sport et je voyais pas de différence sur la balance. J'étais frustré. Et j'ai des potes à moi qui m'ont rassuré, ils m'ont dit, ouais, il faut savoir que le muscle pèse plus lourd que le gras. Bah, je savais pas, j'ai été voir mon médecin, il m'a pesé. Il m'a dit, vous avez pas perdu de poids. Je lui ai dit, ouais, mais il faut savoir que le muscle pèse plus lourd que le gras. Tout ce que je vous dis est vrai. Il m'a dit, soulevez votre t-shirt, j'ai soulevé. Il m'a dit, bah ouais, mais là, il n'y a même pas le muscle, en fait. Oh, le bâtard. Bah non, c'est chaud. Si vous voyez, déjà, là d'où je viens, à Quimperlé, on n'avait pas les sports cool. On n'avait pas basket, handfoot. Moi, pendant 3 ans, j'ai fait de l'acro-gym. Vous vous souvenez de ça ou pas? J'ai passé 3 ans de ma vie à faire des pyramides. C'est quoi ce sport de gogol? On était 10-15 mineurs et on s'empilait. Fallait s'empiler, c'était ça l'activité. Ça comptait pour le bac, hein. CoF2, on s'empilait. Alors moi, j'étais gros, j'étais en dessous. Ça m'a niqué le dos, le truc. Pour rien, juste pour que Elodie soit au-dessus. On a réussi! On s'en bat les couilles, Elodie, t'es en train de me niquer les lombaires, donc... Oh, scolarité catastrophique, hein. Mais bon, en tout cas, on est très proche dans ma famille bretonne, ça, c'est cool. J'aimerais que ça, parce qu'on a un groupe WhatsApp de famille. T'as ça aussi? Oui. C'est sympa, ce groupe-là? Qu'est-ce que c'est chiant, ces groupes-là? Même si je trouve que ça met en valeur un truc, c'est à quel point le père est hors sujet de ouf. T'envoies une vidéo TikTok sur le groupe, un truc marrant, hein, tout le monde est là, trop drôle, trop marrant, j'avais pas vu. Lui, pas de réponse. Une demi-heure après, il envoie un selfie de lui, torse nu, avec une bouteille de Ricard. Et juste en texte, ta mère, elle m'emmerde. Super. Mais ça n'a rien à voir, donc... Faut faire attention à ces groupes-là, hein, ça peut être un peu malaise. Bon, il y a pas longtemps, il y a mon frère qui a ajouté sa meuf dans le groupe. Malaise. Ma mère, elle m'a envoyé, qu'est-ce qu'elle fout là, cette connasse, cette fou là? Oui, bah dis-le moi en privé, pas sur le groupe, monsieur.
22: Ah, merci.
21: Ah non, mon père, il communique avec nous que par article. Pas de bonjour, rien, il envoie des articles, la journée, il fait que ça, c'est son délire. Le dernier coup, il envoie quoi? Il envoie États-Unis, le Texas veut interdire la sodomie. Ça t'a mis une ambiance dans le groupe. Mais c'est une vraie info, hein. Vous êtes au courant de ça ou pas? Oui, ah oui, il y en a qui disent oui, que les fous. Ah oui, tout à fait, oui. Pour ça que je vais pas habiter là-bas d'ailleurs. Interdire la sodomie. Non, mais moi je trouve ça très bizarre dans le sens où comment t'interdis un acte sexuel? Faut qu'il y ait un flagrant délit déjà de base. Faut que t'aies le voisin d'en face, qui appelle le 911, qui soit là. Oui, je les vois tout à fait. Oui, ils ont mis du Barry White, ils vont s'enculer, intervenez. Avec les queues, faire les... Tu poses ta bite sur le sol, toi. Put the dick on the floor, the dick is on the floor. Interdire la sodomie. Il ferait mieux interdire les armes à feu, non? Oh, l'humoriste engagé nul. Oui, oui. Continue, troubadour. On écoute, mais on sait pas où tu nous emmènes, là. Donc, ce que j'essaie de vous dire, c'est que moi, j'ai plus peur d'une Kalachnikov que d'une tub. T'as jamais entendu l'histoire de braquage? Eh, filez-moi la caisse. Mais vous êtes pas armé? Oui, mais j'ai une bite. Oula! Cours, Sophie, c'est un sodomite!
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20: C'est très dur en ce moment, vraiment, c'est très dur. Moi, je vous le dis, je suis très sujette à cette espèce de déprime ambiante. J'ai même du mal à tenir mes engagements, j'ai du mal à continuer les efforts. J'ai essayé de me remettre au sport. J'ai arrêté pendant des années et je sais pas s'il y a des gens à qui ça parle ce soir, mais quand tu te remets au sport après un long arrêt, on est d'accord, ton corps, il te punit en fait, tu vois. Ton corps, il te gifle, hein, c'est fou. Moi, j'ai recommencé à courir, j'avais des courbatures dans les cils. C'est trop? C'est trop? On arrête? Je te jure. Parce qu'on peut imaginer, voilà, on peut se préparer à la douleur du corps, les courbatures, ça on le sait, on connaît. Mais moi je vous parle, messieurs, dames, de la douleur à l'âme, hein, les humiliations. Tu te fais humilier quand tu reprends le sport. Je vous raconte une scène hyper gênante. Je suis allée m'inscrire à la salle de sport, d'accord? Je suis hyper stressée. Je vais à la salle de sport, je fais l'inscription avec la dame à l'accueil. Et au bout d'un moment, je suis tellement stressée, je lui dis, oh là là, j'ai peur, ça fait plusieurs années que j'en ai pas fait. Là, je vous jure, elle m'a regardée, elle m'a dit, oh super, la maternité. Tu peux rire, hein, je suis déjà morte à l'intérieur. On est d'accord, c'est un enfer en fait. Parce qu'au début, bien sûr, au début je suis vexée. Mais ensuite est venue la colère. Pourquoi? Parce que nous les meufs, là je m'adresse plus aux femmes, pardon, mais nous les femmes, quand on nous fait ce genre de remarques, genre félicitations, en fait on est bloqué, tu comprends? Tu peux pas répondre, c'est une prise d'otage mentale. Tu comprends ce que je veux te dire? C'est comme, imaginons, t'es dans le bus, t'as un mec qui te regarde, il se lève et il te laisse sa place parce qu'il croit que t'es en cloque. Mais tu peux pas lui dire la vérité au gars, genre c'est gentil chaton, mais rassieds-toi, vraiment, rassieds-toi. Non, je te jure, ça là, ça a rien à voir, je viens d'éclater un mont d'or. Tu peux pas lui dire. En plus, y a aucune chance que je sois enceinte, j'ai pas baisé depuis 2016. Tu peux pas. Merci, oui, on peut applaudir ça, bien sûr. C'est pour ça que ça m'énerve. En vrai, quand je suis allée à la salle de sport, que l'hôte, elle m'a donc dit ça à l'accueil. En fait, tout le service, tout le monde a entendu. Ce qui veut dire qu'aujourd'hui, je suis bloquée, je suis obligée de rentrer dans son jeu. Tu comprends? Aujourd'hui, je suis tellement rentrée dans son jeu, elle est persuadée que j'ai des triplés. Ça va ou quoi? Je vois qu'elle s'inquiète, je suis obligée de partir des cours de pilates à 16h pour aller les chercher à la crèche, d'accord? Et comme elle croit que je suis une jeune maman épuisée, elle arrête pas de m'inscrire à... Vous connaissez les cours là pour rééduquer la... Ouais, rééduquer le périnée. Ouais, elle arrête pas. Voilà, je... Mais ça marche du tonnerre, hein. Vraiment, là, depuis que je suis sur scène, je fais mes exos. La danse, c'est du béton armé, hein, vraiment. C'est plus une chatte que j'ai, c'est un serre-joint. C'est clair ou pas? Merci beaucoup, monsieur dame.
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23: On a acheté une poussette au yo-yo, je sais pas si vous connaissez ça. Ouais, si t'es bobo, t'as pas de yo-yo, t'as raté ta vie, d'accord? Nous, on veut pas rater, on achète. Au bout d'une semaine, on se la fait voler. Par le gang des yo-yo. Et là, le lendemain, je vais sur Facebook Marketplace, je retrouve ma poussette, avec le doudou de mon fils à l'intérieur. Ma copine vrille directement, elle me dit « Ouais, c'est une honte et tout, on vole pas des poussettes. On vole pas des poussettes, on va la chercher. » Tu vas la chercher. Elle me chauffe comme ça et moi je suis moyen chaud parce que c'est Robert Villiers en fait. Elle me dit « Mais t'es un bonhomme ou t'es pas un bonhomme ?» Et moi je dis « Mais à ce moment-là, je me demande vraiment. » Et je dis « Chérie, tu sais, on est en 2026 bientôt, voilà, c'est plus une histoire de bonhomme, quoi. Les hommes, les femmes, on est tous logés à la même enseigne, quoi. Et ça m'arrange, quoi. Tu vois ? Je vais tout seul à Aubervilliers. Rendez-vous est pris dans une grande tour au 6e étage. J'ai trop peur, vraiment. Quand j'arrive là-bas, je monte les marches une à une en me prenant un peu pour Rocky Balboa, tu vois. Et à chaque étage, je prépare la phrase que je vais lui dire au mec en haut. Tu vois, premier étage. Alors, comme ça, on vole des poussettes ? Deuxième étage, mon fils réclame sa poussette. Apparemment, elle est ici. Troisième étage, waouh, ça va pas, non? Sixième étage, je redescends au cinquième étage. Et là, je m'arme de courage, je prends mon poignet, je toque. Vraiment une toquinette. Hein. Il y a un grand mec qui m'ouvre, faut que je recule pour le voir en intégralité. Et je sais pas pourquoi, je change de voix. Je suis là, oui, il a fait une séquence. Donc là, il n'y a plus de Rocky, quoi. C'est Rock, c'est Rookie, là, tu vois. Il m'amène la poussette, elle est à 300 euros. Je tente une négo à 200 euros, c'est quand même ma poussette, quoi. Le gars me dit, non, elle a très peu servi. Oh, le bâtard. Je paye le prix fort. Sur le chemin du retour, j'essaie de me rassurer comme je peux. Je me dis, bah, je fais de bonne affaire. Tu vois, un truc comme ça, neuf, ben, ça vaut le double. Hein, tu vois. J'arrive avec l'objet sous le bras. Ma femme, elle est trop fière de moi. Elle me dit, mais Marc, putain, t'es mon héros, quoi. Je dis, bah oui. Voilà.
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5: Moi, messieurs, dames, j'appartiens à ce qu'on appelle la classe moyenne. C'est-à-dire que je ne gagne pas suffisamment d'argent pour profiter des avantages subtils de la défiscalisation, mais j'en gagne légèrement trop pour ne pas bénéficier des amortisseurs sociaux de l'État. Non, moi, je sais pas si je vais pouvoir emmener ma fille au ski, je vous jure. Je le vois très bien, tu sais, c'est cher. Avec ma femme, tu sais, quand on arrive dans une station de ski, nous, on loue un chalet Airbnb 550 euros pour passer deux nuits avec ma femme sur des lits superposés. On arrive au pied des pistes, on prend pas de forfait. On met les skis et on monte. En escalier. Je vous jure, messieurs, dames, j'ai joué cette blague en Bretagne. Dans le public, il y a quelqu'un qui a dit « Oh, faut absolument qu'on retourne au ski, ils ont foutu des escaliers sur les pistes !» Je vous jure. Et avec ma femme, on fait pas de piste, on va au ski bar. La Folie Douce, c'est une boîte de nuit à 2000 mètres d'altitude. Ok ? T'as des DJ avec des moufles. T'as des dresseurs de marmottes sauvages. Et à chaque fois qu'on sort de la Folie Douce, c'est on met une heure. Parce que t'as vu, les gens, ils rangent pas les skis, ils les lancent. L'autre fois, on sort de la Folie Douce, on met une heure. Je dis à ma femme, en rentrant chez moi, putain, c'est pas les miens, c'est pas mes skis, je fais pas de surf. Et ma femme, elle me dit, bah moi non plus, je fais pas de luge. Et il y a un autre truc dont il faut qu'on parle, les télécabines. Il faut qu'on arrête les télécabines. La télécabine, c'est le seul mode de transport au monde. Les portes ouvertes qui ne s'arrêtent pas. T'imagines, toi, le métro, le tram, le bus, les portes ouvertes, ils s'arrêtent pas. Je vais te dire qu'en une semaine, la réforme des retraites, on n'en parle plus. Et avec ma femme, on est toujours en panique dans la télécabine. Allez, mon cœur, allez, allez, c'est bon, allez, cette fois-ci, on y va. Allez, mon cœur, maintenant, maintenant, maintenant, maintenant. Allez, allez, allez, attends, la prochaine, la prochaine, la prochaine, la prochaine, la prochaine. Il y a toujours un mec, il est en combinaison de ski, chaussures de ski. Tu sais, il est là comme ça, le mécanicien, il tient le chalet avec son cul, là. Et il est là, oh, raté, raté. Arrête pas avec les skis dans la télécabine, touriste, wow. À quoi il sert, ce mec? À part me faire stresser, tu sais. Chérie, ne l'écoute pas, ne l'écoute pas, d'accord? Allez, donne-moi tes skis, donne-moi ton sac. On y va, mon cœur, on y va. Allez, la 42, la 42, la 42. Allez, maintenant, maintenant, maintenant, maintenant. Et là, je dois mettre deux paires de skis de 4 kilos dans des racks en acier comme ça. Je suis un gamin de 3 ans qui met des ronds dans un triangle. Allez, allez. Oh, rentez, rentez. Ta gueule, ta gueule. Chez mon chéri, les skis sont dans la 42. Voilà, voilà. Laisse passer la 43, voilà. La 44, mon cœur, la 44, la 44. Et on a trouvé la technique pour entrer dans une télécabine, les portes ouvertes qui ne s'arrêtent pas. Il faut y aller en Madison. Allez, babahou, babahou, babahou, babahou.
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6: Bonsoir, je vous entends rire depuis tout à l'heure, ça fait plaisir. Des Français qui expriment la joie. Non, c'est vrai, c'est incroyable. On n'est pas trop expressifs, les Français. On est plutôt minimalistes dans l'expression des émotions, c'est vrai. Je le sais parce qu'il y a 2 ans de ça, j'ai eu l'opportunité de jouer à l'Olympia. Voilà, comme ça, les Français. Exactement ça que je veux décrire. Ouais, c'est fou. Tu fais l'Olympia, il y a ton nom sur la façade de l'Olympia, t'as envie que tout le monde le sache. Mais pas en France. Parce qu'en France, on sait pas accueillir les grandes nouvelles, vous incarnez bien le propos. Moi, j'ai la chance d'avoir une pote aux États-Unis, je me dis, elle va savoir, c'est une Américaine, elle va en faire trop, et c'est ce que je veux. Je l'appelle, je lui dis, c'est fou, je vais faire l'Olympia. Elle me dit, Jesus. Oh my God. My Lord. Un gospel de 17 minutes, elle m'a dit. Après, m'a passé son mari portoricain qui m'a dit « Olympia, madre mia, que locura !» Ils ont célébré l'Olympia avant l'Olympia. Ça, c'est génial. Ce que j'essaie de vous dire, c'est « Ayez des amis hors hexagone, ça va booster votre confiance en vous. » Ça va changer de ces gens à qui tu dis « J'ai un projet » et qui te disent « T'as vérifié la faisabilité ?» Laisse-moi rêver, Jean-Marc, en fait. Le jour où je joue à l'Olympia, j'ai un pote romain au téléphone, il me dit « Tu fais quoi ce soir ?» J'écoute, j'ai pas eu l'occasion de te le dire, mais ce soir, un chouchou. Il me dit, demain, tu fais quoi, sinon? Un peu comme vous, rien à foutre, hein. Non, on n'est pas dans le trop. On est minimaliste aussi dans la pratique des langues étrangères. Ça, c'est notre truc aussi. Ouais. Partout dans le monde, c'est une qualité de parler plusieurs langues. Nous, on est passé à côté de celle-là. On a tous vu cet étranger, il est perdu dans la rue. Il voit un français, lueur d'espoir. Please help. Non, on va pas t'aider, frérot. Hein. C'est toi, please help. Ouais. Est-ce qu'on a des polyglottes dans la salle? Est-ce qu'on a des gens, ils ont pas compris le mot polyglotte? Voilà, c'est ça dont je parle. Moi, un jour, je me chauffe toute seule, je monte sur scène, je mets deux mots d'espagnol. Muy bien. Trois mots d'anglais. Muy, muy bien. Il y a une dame qui vient me voir à la fin, elle ressent le besoin de me débriefer, elle est française, elle a une opinion et elle compte bien la faire entendre. Elle me dit, bravo, c'était bien votre... En revanche, vous parlez française, là, va de soi, car nous sommes en France, et pour une raison que j'ignore, vous ajoutez l'anglais et l'espagnol. Et la question que je me pose, c'est... Est-ce bien nécessaire? Je dis, I'm sorry, who are you, bitch? Je pense qu'elle a pas aimé ma réponse. J'ai hésité à lui répondre en arabe, je me suis dit, elle va décéder, littéralement.
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8: Je viens d'avoir 40 ans.
21: Merci.
8: 40 ans, 40 ans, ça pique un petit peu. J'ai de nouvelles angoisses qui apparaissent à partir de 40 ans. T'as de nouvelles angoisses, genre là, j'ai peur que mon corps change, et il change. Là, je sens bien que par exemple, dans 2-3 ans, le summer body, ça va devenir compliqué. Ah bah oui. Et la définition du summer body, c'est plus la même. Parce qu'avant 40 ans, le summer body, ça veut dire être bien gaulé de torse nu. Après 40 ans, c'est juste pas être dégueulasse en t-shirt. Non, moi, j'ai aucune volonté avec la bouffe, aucune volonté. L'autre jour, je suis allé dans un resto italien. Le serveur m'a ramené du pain, il m'a demandé est-ce que vous voulez de l'huile d'olive avec. J'ai dit non merci, je fais attention. Après, il a précisé que l'huile d'olive était bio. Et j'ai enculé la corbeille, en fait, c'est ce que j'ai fait. Ça. Mon corps change, hein, et je vais être très clair avec vous, il y a des choses qui choquent. Genre, le premier cheveu blanc au niveau des couilles, putain, il tabasse celui-là, parce qu'il n'y a pas de solution. Mais. Et tu vas pas te teindre les bourses. Imagine, ça dégorge. Tu deviens roux, mais juste là. C'est qu'en haut, t'es poivre et sel, en bas, t'es curry. Et le roux, ça va encore. Imagine, tu choisis un brun trop foncé, trop noir. Je veux dire, personne n'a envie que sa bite ressemble à Jack Lang, on est d'accord. Non, en plus, je vous parle d'expérience, parce que moi, j'ai fait une petite coloration récemment. Je suis allé voir ma coiffeuse, je lui ai dit, est-ce que vous avez quelque chose pour masquer mes petits cheveux blancs? Elle m'a dit, bien sûr, on va faire une coloration. Je lui ai dit, attendez, je vais avoir 40 ans, tout ce qui commence par colo. ça me fait peur. Et alors, c'est vrai que ça m'a surpris. Après, il y a des choses que je veux plus faire à partir de 40 ans, j'ai décidé, je veux plus faire. Genre, les enterrements de vie de garçon, j'ai décidé de plus faire ça. Non, j'ai passé toute ma trentaine à faire ça, je ne veux plus. Je me vois plus partir à Budapest, me mettre une caisse pendant 3 jours, me réveiller entre une Kalachnikov et un Ladyboy que je connais pas. Moi, maintenant, à 40 ans, j'ai l'âge des enterrements de vie de jeune fille. Voilà, ça c'est parfait, ça. Voilà, pyjama, jeu de société, tomates cerises, spritz sans alcool, dodo à 21h. Alors, pour les plus folles, shot de limoncello, smack entre copines. Voilà, t'ajoutes de la beuh, je me fais prendre en ciseaux, c'est nickel, voilà. Alors là, la salle se sépare en deux. Entre ceux qui voient ce qu'est un ciseau et ceux qui n'ont pas vu La vie d'Adèle au cinéma. Hein, le film qu'il fallait pas voir avec ses parents. Entre ta mère qui est gênée et ton père qui a la gaule, c'est... Non, c'est vrai, 40 ans. En plus, c'est les enterrements de vie de garçon, c'est les endroits où tu dors mal, tu manges mal aussi. Je sais pas si vous voyez, c'est, tu te retrouves à chaque fois dans ces restos à touristes dégueulasses. Je sais pas si vous voyez ce resto où le chef se sent obligé de mettre de la crème de balsamique en serpentin à côté de la mozzarella. Là, vous voyez, là tu sais que ça va être dégueulasse, quoi. Et du coup, t'es peut-être à côté d'un monument historique. Parce qu'il y a quand même une règle dans la restauration, c'est plus tu te rapproches d'un monument, plus tu vas être malade au restaurant. Non, mais genre, t'es à Rome, en terrasse, tu vois bien le Colisée? Mais mon pote, tu vas te taper une chiasse de gladiateur. Enfin, c'est... C'est vrai, sincèrement. Vrai. Alors il y a des choses positives avec l'âge, je trouve. Les seules choses positives, je trouve, c'est le couple. Moi, par exemple, ça fait 18 ans que je suis en couple avec ma femme. Plus j'avance dans ma vie de couple, plus mon couple ressemble à une comédie romantique. Avec Didier Bourdon. Non, alors il y a une chose qui est vraie avec l'âge dans le couple, c'est qu'il n'y a plus de filtre. Je vous explique, moi ma femme, elle s'appelle Pauline, elle est très délicate. Ma femme, il y a 18 ans, les premiers dîners avec elle, c'était trop mignon. Vous savez ce qu'elle m'a fait l'autre jour? Elle a bouffé des sardines, mais en se faisant les ongles. Et je l'ai fait bouffer comme une otarie. Vraiment, hop, hop, hop, hop, hop, hop, hop, hop, hop, hop, hop, hop, hop, hop, hop, hop, hop, hop, hop, hop, hop, hop, hop, hop, hop, hop, hop. Au bout de la 5e sardine, je lui dis, à partir de maintenant, je suis plus ton mec. Je suis ton dresseur. Et comme dresseur, c'est un peu sexy, maintenant on se fait des scénarios.
9: son préféré s'appelle le Marineland. C'est-à-dire qu'en fait, elle prend son bain, elle m'appelle. Moi, je débarque en combiné Oprah un peu moulax. Je lui balance des anchois dans la gueule, hein, vraiment. Je l'insulte en allemand. Schlampe ! Et ça part en film de boule aquatique. C'est ça. Alors, vous savez que c'est le sketch préféré de mon beau-père. Merci beaucoup de m'avoir écouté. Merci infiniment.
10: Merci beaucoup. Merci, merci.
11: 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Il y a quelques mois, je me baladais avec mon cousin dans une galerie marchande.

0: J'ai dit, ah ouais, quand même. Donc moi, je suis rentré à la maison, j'ai dit, je veux voir ce que c'est, parce que franchement, je l'avais jamais vu. Je suis allé voir les émissions Les Marseillais. Et là, bon, voilà, le concept, hein, ils sont tous dans une maison à poil, hein, avec un micro en bandoulière. Le seul moment où la nana, elle s'habille, c'est quand elle va à la piscine, elle met un paréo. Voilà. Et toute la journée, ils se disputent. Ah ouais, ouais, ils se disputent, hein, comme ça. Oh, franchement, oh, si j'aurais su, franchement, ce que tu as fait, c'est pas bien. Oh, ce que tu as fait, oh, franchement, oh, oh, oh, franchement, ce que tu as fait, je croyais que c'était mon fraté, le sang de la veine de mon bébé, oh, franchement, ce que tu as fait, oh, c'est pas bien. Et moi, là, je vous jure, je suis piqué, je suis accroché, je veux savoir ce qu'il a fait. Moi, je suis là devant la télé, je dis, putain, c'est génial, qu'est-ce qu'il a fait? Et là, ils envoient la pub. Et là, il y a un retour pub, et au cas où on aurait raté quelque chose ou pas bien compris, ils reviennent en arrière. On ne m'agace pas, franchement, ou si j'aurais su, franchement, ce que tu as fait, parce que je vais te dire ce que tu as fait. Je dis, oui, dis-lui, dis-lui, pourvu qu'ils n'envoient pas la pub. Parce que franchement, ce que tu as fait, et il lui a dit, voilà. Eh bien, franchement, parfois, c'est normal de s'énerver. Voilà. Il lui a dit, vous allez voir. Oh, franchement, ça me demandait. Tu as pris mon fer à cheval et sage brésilien. Et dès qu'il y a embrouille, les nanas, elles rappliquent direct. Dès que ça crie, elles arrivent comme des folles. Maquillées, refaites de la tête aux pieds en talons, comme ça, en plein après-midi. Là, ok, chèque, en embrouille. Ok, chaque échec, il y a un mouille. Oh, tu parles pas comme ça, mon mec. Oh, t'es sur le tronc, il fait, lequel? Tu te les ai tous fait. Tu sais très bien, Kevin. Ils s'appellent tous Kevin. Il y a des moments calmes aussi. Je dirais même bucolique. La scène a vraiment existé, hein. C'est deux nanas au bord de la piscine à Los Angeles, comme ça, le soir. T'es là, comme ça, à regarder le ciel, comme ça, la nuit. Et bien, franchement, à mon avis, c'est pas possible qu'il n'y ait qu'une seule lune. Ah bon, moi, comme j'aime tout ce qui est scientifique, je monte le son. Et l'autre à côté, elle dit, ah bon, tu crois? Voilà, c'est un débat scientifique. Je lui dis, non, franchement, à mon avis, il y a deux lunes. Parce que sinon, comment on ferait pour la voir à Paris et à Los Angeles? Ah ouais. Ah ouais, ouais, quand même, quoi. Et après, les nanas deviennent influenceuses. Mais c'est influence qui? Tu veux acheter le même sac à main d'une nana qui croit qu'il y a deux lunes? Mais bon, après, ils sont jeunes, ils voyagent. Pff, si on n'aime pas, on n'a qu'à pas regarder. Et puis voilà, c'est tout, hein. Puis bon, voilà, il y a les Marseillais à Miami, les Marseillais à Dubaï, les Marseillais à Los Angeles. À mon avis, l'ultime émission, ça va être des Marseillais dans l'espace, c'est obligé. Voilà. Ils vont faire comme ça, ils vont tous se préparer, ils vont arriver au vaisseau spatial, comme ça. Ils vont monter dans le vaisseau spatial. Là, tu vas se mettre aux commandes. One, two, three, go. Oh putain, ça va vite. Ouais, c'est une fusée. À travers le blond, on va voir les nanas avec le visage tiré comme ça. On va croire que c'est la vitesse, mais en fait, c'est leur visage normal. L'autre va faire, oh putain, mais on va où? Sur la lune. L'autre va dire, laquelle?
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3: Je m'appelle Greg Dutte. Voilà, les gens s'en branlent, vraiment. Je sais ce que vous allez vous dire en rentrant. Et t'es pas mal le chauve, là. Avec sa grosse tête de beluga. Donc je me fais pas chier à donner mon nom. Je suis papa depuis 8 ou 9 mois, là. Ouais, c'est cool. Et avant d'être papa, j'entendais toujours mes potes qui avaient des enfants qui disaient « Les conseils d'éducation, s'il vous plaît, gardez-les pour vous, quoi. Laissez-nous tranquilles, laissez-nous gérer. » Moi, je veux bien les conseils. Je suis tellement à l'arrache que ça me dérange pas. Moi, par exemple, récemment, mon fils, il a eu une poussée dentaire et du coup, il a eu le cul d'un babouin, instantanément. Voilà, c'est surprenant, mais c'est comme ça. La vie te met des énigmes, tu vois. Et le premier gars qui a trouvé le lien entre la poussée dentaire et le cul rouge, champion d'escape game, le mec. Impressionnant. Il a dû se dire, mais oui, mais en fait, les bébés la nuit se rongent les fesses, et quand les dents poussent, ça irrite. C'est ça, tu vois. Alors moi, j'y suis allé dans la parentalité, j'y suis allé totalement au talent. Sauf que j'en ai pas de talent, donc je suis vraiment à l'arrache. Alors là, je regarde un peu autour de moi ce qui se fait en termes de modèle éducatif. Par exemple, j'ai ma sœur qui a 4 enfants, donc un vrai exemple de parents. Son modèle à elle, c'est un modèle qu'on pourrait qualifier de nord-coréen. Une petite dictature à la maison, tout simplement. Hein. Ses enfants n'ont jamais eu le droit de bouffer un bonbon. Pas un bon bec de leur vie, les gamins. Elle me dit, c'est pour pas les habituer au sucre, tu comprends et tout. Je dis, ouais, je comprends. Après, faut passer.

0: m'étonner si au premier carambar qu'on leur propose, ils montent dans la camionnette sans se poser de questions, les gosses. Hein. Il y a un moment, quand t'as jamais vu un dragibus de ta vie, il fait pas peur, le Renault Master sans fenêtre qui est garé devant la maison depuis une semaine. Deux Malabar, et ça part en road trip avec tonton Fourniret sans poser de questions. Hein. Tu rajoutes un sneaker, ils te font la banquette arrière, le pare-brise, et ils te changent la vie, ils te font la vidange, ça va très vite. Et elle me dit, oui, mais tu comprends, pour les caries, c'est pas cool. Je lui dis, oui, mais c'est quoi le projet? Quand on retrouve les ossements enterrés dans la forêt, les dents soient nickel, c'est ça le... Bon, après je juge pas, hein, parce que l'éducation, c'est pas facile, l'éducation. Moi, j'avais quand même un principe d'éducation que j'avais noté dans un carnet avant d'avoir mon fils. Interdiction de jouer à Twister avec un adulte. Twister, vous voyez ce jeu pour toute la famille qui consiste au bout de 2 minutes à te retrouver à 4 pattes avec le nez dans le trou de balle de ton oncle. Tonton, c'était pied droit rond vert là, qu'est-ce que tu fais en chien renversé? C'est un jeu de dégénéré, Twister. Personne n'y joue entre adultes à Twister. Hein. Tu finis pas ton match de Ligue des Champions comme ça. Bon, Anto, avant de partir, petit twistos. Allez, ça part. Et toi, tu te retrouves dans ton salon, comme ça, en train de twerker, avec ta meuf qui rentre plus tôt de sa soirée, qui ouvre la porte, qui fait « Qu'est-ce que vous foutez, Greg ?» Bah là, on est parti sur un Twister. Bah, y a pas le tapis avec les ronds de couleur et tout, là. C'est parce qu'on le connaît par cœur, en fait. Bah, vous êtes tout nus, quand même. Après, chacun son style de jeu aussi, hein, voilà. Non, l'éducation, ça fait flipper. L'éducation sexuelle, moi j'ai le temps encore, mais ça me fait peur, moi. Moi je sais pas quoi, je saurais pas comment m'y prendre. Moi j'ai été éduqué par une famille de catholiques. Enfin, ma famille de catholiques, hein. Pas une famille random dans la rue qui a dit, le petit chauve de 8 ans là, laissez-le nous, on va s'en occuper. Non, c'était les miens quand même, hein. Et alors, chez les catholiques, la partie éducation sexuelle, il y a pas grand chose. C'est un peu light le programme, c'est un peu le trou noir même, hein. Vraiment, il y a pas. Bon. Peut-être mauvais choix de vocabulaire, trou noir, mais voilà, vous avez l'idée. Mais je reconnais que mon père a quand même essayé, il a fait un effort une fois, il m'a pris à part, il m'a dit, écoute Greg, tu sais, dans la vie, ton corps va changer, tu vas avoir des hormones, des pulsions, des envies, tu as peut-être entendu parler d'un truc qui s'appelle la masturbation. Je dis, papa, j'ai 23 ans. J'ai pas entendu parler, là, je suis ceinture noire 7e dan. Ah ouais, je me tabasse le sourisseau régulièrement, hein. Je me rabote la pirogue, t'es dans la pièce d'à côté, papa. Hein.
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2: Moi, je viens de Haïti. Est-ce que par applaudissement, tout le monde voit ce que c'est Haïti? Ok, très bien. Personne ne l'a confondu avec Tahiti. Respectez-nous un peu, on n'est pas un gel douche. Merci beaucoup. T'sais. Les gens confondent ces deux territoires. Pourtant, les deux existent, ok? Et je vous fais la différence ce soir. Quand tu vas à Tahiti, c'est pour des voyages de noces. Quand tu vas en Haïti, c'est pour des voyages humanitaires. Vous voyez la différence? Je suis très fier en tant qu'Haïtien de vivre à Paris, ok? Parce que vous savez, nous, on est une ancienne colonie de la France. Et quand tu es une ancienne colonie d'un pays, il y a certaines choses que tu gardes du pays. Par exemple, nous, on a gardé la langue française. Tu vois ce que je veux dire? Il y a des choses que nous, on a gardées que vous avez perdues. Et ça m'a fait un peu de peine pour vous, hein. Comme quoi, on a gardé la politesse, par exemple. Tu vois ce que je veux dire? À Paris, mon pote, pour voir la politesse, il faut aller dans un musée, mon frère, ok? La dernière fois, je marchais dans la rue, j'ai dit bonjour à un monsieur, il m'a regardé, il m'a fait non! Et c'était la fin de la conversation, mon pote, ok? Ah, qu'est-ce que ça me manque, les formules de politesse. Voir quelqu'un dans la rue pour lui dire « Bonjour madame, enchanté de vous rencontrer, si votre ramage se rapporte à votre plumage. » Vous voyez, à Paris, il n'y a pas ces genres de formules de politesse, quoi. À Paris, c'est « Wesh ma gueule, on se dit quoi ? » J'ai rien capté, mon frère, tu vois. Ah, moi, je suis fier d'être chez vous, ok? Parce que vous êtes un peuple accueillant. Vous aimez prendre les nouvelles des autres, ok? La preuve, c'est ma voisine Yvonne, je l'appelle Vovonne. Ça fait 5 ans que je vis dans le même immeuble que Yvonne, ok? Comment vous dire, Yvonne, c'est un bon vivant. Yvonne, elle met de l'ambiance. Tu vois ce que je veux dire? Yvonne, elle va 5 fois au supermarché, elle t'attend au bas de l'escalier pour l'aider à monter son caddie. Tu vois ce que je veux dire? Yvonne, elle est prudente, ok? Quand elle veut te donner quelque chose, elle te pose la question. Tu as l'habitude de manger ça dans ton pays? Ouais? On a l'habitude de le faire chez toi? C'est un œuf dur, Yvonne. Arrête de me casser les pieds, ok? Yvonne, elle regarde les infos le soir, pas pour savoir ce qui se passe en France, ok? C'est juste pour savoir ce qui se passe toi dans ton pays, ok? Pour pouvoir te poser des questions pièges. Parce qu'elle t'attend tous les matins sur son palier, elle te pose des questions pièges. Dans sa tête, elle est Julien Lepers, les amis, ok? Hein? Et elle s'en fout des réponses, parce qu'elle, c'est sa question. Et comme elle a l'Alzheimer, donc elle pose toujours la même question. Je vous le dis, véridique, à chaque fois je la croise, elle est là. Alors, jeune homme, comment ça va là-bas? J'ai dit, écoute, Yvonne, ça va bien, la corruption bat son plein. Elle fait, non, je vous crois pas, vous avez eu le tremblement de terre. Avec mon mari, on l'a vu à la télé, comme c'était triste. On a même envoyé des chemises. Vous les avez trouvées?
0: Comment
2: on y va, tu sais? Je sais pas comment elle regarde la télé chez elle, en fait. Parce que nous, ça fait 16 ans qu'on a eu ce putain de tremblement de terre, là.
3: Sinon, je peux dire la même chose pour la France. Je peux dire que la France, ça va pas parce que vous avez eu François Hollande, hein?
2: Oh, j'aime bien des gens comme Yvonne. Des fois, j'ai envie de rassurer des gens comme Yvonne, tu vois. Dernièrement, je suis revenu d'Haïti, je suis allé la voir, ok? Je lui ai dit, écoute, Yvonne, on a trouvé le problème du pays, arrête de t'inquiéter. Le problème, c'est qu'on est mal placé géographiquement, tu vois. Et là, on est en train de faire un référendum pour déplacer le pays, voilà. C'est une blague, hein, déplacer le pays.
4: Non, non, ça me rassure que vous avez compris, parce que Yvonne, elle a pris premier degré, frère, hein. Elle m'a regardé, elle m'a dit, enfin, une bonne solution. Je dis, comment c'est une bonne solution, Yvonne? Il dit, mais oui, vous, les Haïtiens, avant, vous étiez en Afrique. Elle a pris un mauvais chemin, tu vois ce que je veux dire? Elle dit, mais c'est quoi le rapport, Yvonne? Il me dit, ah ben, vous pouvez y retourner. Quoi, Yvonne? Mais pas toi, Yvonne. Je dis, effectivement, avant, on était en Afrique, avant que les Français et les Espagnols ont commencé par nous mener en bateau. Voilà, elle a moins rigolé, comme certains d'entre vous.
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6: Tout le monde est content d'être là? Oui. Oh, magnifique, je suis contente. Moi, j'avais besoin d'une énergie sympa. Hein. Je vous mens pas, je suis un peu tendue. Ouais, parce que j'essaye d'arrêter de fumer, donc on n'hésite pas, on force les rires, sinon je vous fume. C'est bon pour vous? Bon, j'ai envie de vous connaître un petit peu par applaudissement. Qui est venu avec sa maman ce soir? Oh, c'est bien. Je suis fière de vous, c'est important. Franchement, faut les sortir, les mamans, de temps en temps. Hein. Bah si, quand même, un petit pipi, une promenade, ça fait plaisir. Bon, je vais vous parler de ma mère, ça vous va?
7: Oui.
6: Ok. Déjà, pour connaître un peu ma mère, faut se dire, c'est le genre de personne qui s'endort toujours devant la télé, devant les émissions de meurtre. Vous voyez ces gens-là ou pas? Les gens normaux, ça les angoisse. Elle, ça l'apaise. C'est flippant, hein. Et je sais pas si vous avez déjà réveillé votre maman qui dort. Ben, tu la réveilles pas? Tu la ressuscites? Mais attends, elle te fait des grands... Oh! Son âme reprend possession de son corps... Et elle ose te regarder, cette folle, elle te dit « Tu m'as fait peur !» Mais toi, t'es là, tu trembles comme ça, t'es traumatisée. Je vous jure, hein, un jour, j'ai réveillé ma mère, elle me fait « Waouh ! T'es qui ?» J'ai pleuré, voilà. Dans tout temps qu'on se connaît quand même, ça m'a fait mal au cœur. Bon, après, ma mère, elle est spéciale. Hein. Ben, les mamans de la salle, applaudissez, s'il vous plaît, que je vous parle un petit peu. Ok, d'accord. Ah, madame premier rang, tes enfants, ils ont quel âge ? 42, 40, 34. Alors oui, c'est des grands loulous, hein, les... Ok. Bon, quand ils étaient plus petits et qu'ils faisaient une bêtise, tu faisais quoi pour les punir? Parce qu'aujourd'hui, 44, bon, ils te mettent une patate, ils t'allongent, hein. On va pas se mentir, hein. Mais avant, c'était quoi tes punitions, toi? Tu faisais un câlin? Mais les blancs, je vous adore! C'est génial! Oh, je kiffe! La dernière fois, il y a une dame, elle m'a dit, moi, je lui dis puni dans sa chambre. Je dis, mais moi, si ma mère, elle me disait, va dans ta chambre, je lui disais, c'est vrai! J'ai une chambre à moi! J'aurais kiffé! Bon, je vais te donner un exemple de punition qui marchait bien chez moi. Moi, quand je faisais une bêtise, premier degré, hein, ma mère me menaçait de me déposer à la DAS. Elle nous mettait dans la voiture, moi et ma sœur, et elle faisait des tours comme ça autour de la DAS pendant des heures. Et avec ma sœur, on avait peur, on se tenait la main comme ça. Un jour, on s'est dit au revoir quand même, c'était chelou. Hein. La bise et tout. Hein. Et des années plus tard... J'ai compris que c'était même pas la DAS, c'était le conservatoire de Perpignan. Je me disais aussi, tous les orphelins, ils jouent de la guitare, c'est quoi cette histoire? Moi aussi, je voulais en faire. Bon, on rigolait bien avec ma mère, hein, franchement. On mangeait bien aussi. Ouais, on mangeait très bien. Ouais, maintenant je suis grosse, ça rase. Bon, allez, je vous aime bien, je vais vous faire une confidence. Vous savez que ces 4 dernières années, en tout, j'ai pris 40 kilos. Merci pour votre soutien. Et en fait, non, je me suis motivée cette année, j'en ai perdu 20. Et je me suis motivée, je me suis inscrite. Merci, oh, c'est gentil, merci. Arrête, je vais twerker, pas trop fort, hein. Oh, merci. Là, je me suis motivée, je m'étais inscrite à la salle de sport. Et en fait, j'ai rencontré un dilemme les premiers jours là-bas. Je me suis rendu compte que le sport, j'ai du mal parce que j'ai une forte poitrine. Je sais pas s'il y a des femmes ici qui connaissent ce concept où dès que tu cours, t'es à deux doigts de te faire gifler par ton ins. Mais moi, j'ai toujours eu des gros seins. Hein. Dites-vous, en sixième, j'avais 10 ou 11 ans, je faisais un 95D. Ouais, j'avais les plus gros seins du collège. Ouais. Corps enseignant inclus, hein. Pas une prof qui avait des seins plus gros que les miens. Et c'est fou, parce que tout le monde pense que c'est un avantage dans la vie. Et moi, je suis là, hein, bon. Mais tu sais ce que c'est, toi, que toute ta vie, tu devras creuser 2-3 à la plage pour pouvoir t'allonger sur le ventre. Oui, je vous vois, les gens normaux. Faites des balades sur la plage, voyez des trous, hein. Et vous vous dites, ouais, peut-être c'est les tortues quand elles éclosent. C'est pas les tortues, c'est nous les tortues. Non, en vrai, vérité, il y a un seul avantage quand t'as des gros seins, c'est que tu te taches rarement le pantalon. Non. Arrêtez d'applaudir. Non, je vous jure, hein, tout s'arrête ici. Moi, j'ai déjà fait tomber une merguez entière. Elle a rebondi, elle est retombée dans l'assiette. Je crois, même la merguez et margadet m'a dit, mais ouais, je t'ai fait une dinguerie, là. Hein. C'est le seul avantage, hein.
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8: Moi, j'ai grandi dans une famille de 4 garçons. Je sais pas si vous connaissez la série Malcolm. Ouais, vous mettez du cumin dessus, c'est ma famille. Voilà, clairement. Et quand on était petits, pour nous, nos parents les considéraient comme des super-héros. Vraiment. Par exemple, mon père, il est venu d'Algérie avec rien. Je vous parle pas de son pote congolais, hein. Il est vraiment venu avec rien. D'accord ? Il travaillait de nuit. Avec mes frères, on pensait que c'était Batman. On avait la fiche de paye, c'est plus Robin. Ma mère, elle n'est pas allée à l'école en Algérie. Elle est venue en France. Elle a appris à lire, à écrire, à parler français, passer des diplômes, élever 4 garçons, avoir des jobs. Pour moi, il n'y a pas de débat. C'est elle, la véritable Wonder Woman. Yes! Parce que moi, j'ai un de mes frères, il est né en France. Il est allé à l'école en France. Et il dit, voilà si j'aurais. Voilà. Ma mère, elle voulait toujours le protéger. Mes frères et moi, toujours. Un jour, elle nous a dit cette phrase, mes frères et moi, droit dans les yeux, je vous ai aimé et éduqué de la même manière. Wallah, non. Non, non, t'as toujours le préféré. T'en as un, il est là, il existe, on sait pas comment il s'appelle, il est là. Parfois, il est à l'aise, il se promène à poil, c'est un malade, c'est un malade, c'est un malade. Et t'as celui que t'oublies en été dans la voiture. Et on m'a oublié 4 fois. Mon père, il parle pas beaucoup. Mon père, il est à 5 mots par jour. Mon père, c'est une version gratuite, clairement. Tu sais, il parle tellement peu que parfois je rentre à la maison, je dis à maman, papa, il a parlé, il me dit oui, putain, on va attendre demain pour qu'il parle, tu vois vraiment. Mais je pense que son silence, il est équivalent au poids des responsabilités, des sacrifices qu'il a fait pour sa famille. Je pense que c'est ça le poids de son silence. Mais quand il me parle avec 5 mots par jour, c'est pas clair. Tu sais, parfois il vient me voir, il me fait, Miloud, t'as trouvé le truc dans. Et il part, tu vois vraiment. Mon père, c'est le père Fouras. Mon premier, la suite demain, il repart. Tu vois ? Et moi, je suis l'aîné de ma famille. Moi, je suis né dans les années 90. Je suis vraiment l'aîné. Mon père, c'est le respect. Je l'appelle papa. D'accord ? Mon père, il m'a jamais dit je t'aime. Mais son je t'aime à lui, c'est il travaillait de nuit. Il nous ramenait à manger. On s'habillait bien. C'était ça, son je t'aime. Tu vois ? Pas de câlin, pas de bisous. Je l'ai jamais vu sourire. Je l'appelle papa. Je vais le voir que pour des choses importantes. Je lui ramène la télécommande. Je rentre dans ma chambre. Des choses importantes. Et j'ai le dernier de ma famille, on a 10 ans d'écart. Il est né après 2000. C'est un teubé. Voilà, clairement. C'est vrai, t'es moi, quand mon frère il me parle, je comprends pas. Tu vois, on fait, hey, voilà frère, t'as vu Nasdas, t'as vu Nasdas, t'as vu Nasdas, 6-7, 6-7, 6-7, meurs, meurs, meurs! Il fait des fautes d'orthographe à l'oral. Enfin, je sais pas si vous vous rendez compte! Vous savez ce qu'il fait, lui? Ce fou! Il appelle mon père par son prénom, mais c'est un malade! Eh, mon père, il s'appelle Abbas, d'accord? Un jour, il rentre, et je vois, il fait « Oh, Abbas, c'est le S !» Mon père, il est content. Il lui fait des guilis. Mon père aime les guilis. Tu lui fais « Oh, que si, que si, que si, que si !» Mon père a des dents. Et moi, je veux faire des guilis. Tu sais, je fais « Oh, Abbas, c'est le S !» Il m'a dit « T'as trouvé le truc dans... » Et il est reparti, tu vois, vraiment. Il y a des sujets, on peut pas en parler. Il y a des sujets, on peut pas en parler. La sexualité. Oh non, non, non, non, c'est tabou. Moi, tu sais quoi, mon père et ma mère, je les ai jamais vus s'embrasser. Tu sais quoi, ils se sont jamais touchés. Ils ont créé les gestes barrières bien avant le Covid. Hey, le seul contact qu'il y a, c'est ma mère qui croise le regard de mon père et c'est un contact de trop. Tu sais, dès qu'elle voit, elle fait, hey, comme... c'est la seule chose qui se passe. Hein. À 8, 10 ans, je me pose des questions. Je suis allé voir ma mère et je lui ai posé la question, maman, comment on fait les bébés? À laquelle elle m'a répondu, je t'ai acheté à Leclerc. J'ai dit, non maman, tu mens. Je sais ce que tu fais avec papa. Parce que pour acheter trop faire, c'est à Lidl que tu nous as acheté. Et j'ai du respect pour mes parents. Je vous le dis, moi maintenant j'ai la chance, je suis avec mon épouse et j'ai 2 filles. Très content d'avoir des filles, pas des garçons. C'est teubé les garçons. Faut dire ce qui est. Ouais, non mais c'est vrai. Je vous le dis mesdames, hein, peu importe votre âge, maintenant je m'en rencontre. Hein, je suis avec 2 filles. Et mon épouse, quel que soit votre âge, du plus jeune âge à un âge avancé, vous êtes plus intelligente que les hommes. C'est un fait. C'est vrai. Et c'est la seule partie de mon sketch écrite par ma femme. Voilà.
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9: Une fois, je suis allé faire du shopping et une meuf, elle m'arrête, elle me dit « Vous avez combien l'article ? Vous voyez de qui je parle ?» Bah elle fait rien en vrai. Non mais c'est triste, elle fait « Vous avez combien l'article ?» Tu dis 7, elle fait 1, 2, 3, 4, 5, 6, 7, allez-y. Il n'y a même pas de suspense, c'est pas genre elle fait 1, 2, 3, 4, je sais pas. C'est toujours la même chose, c'est dur. Parce que tu peux venir avec 11 articles, elle va dire 11. Normalement, on n'a pas le droit. Hein. Allez-y. Tu viens avec 20, elle va dire 20, c'est beaucoup. Hein. Allez. Et tu vois qu'elle s'ennuie, pourquoi ? À la fin, elle te pose une question, genre vraiment... Ça s'est bien passé. Mais qu'est-ce que tu veux qu'il se passe? C'est une cabine d'essayage. T'as déjà vu un mec, il est sorti comme ça. Ah, c'est trop mal passé, hein. Elle dit ça parce qu'elle est gentille, quoi. Et en vrai, elle s'en fout. Mais je sais qu'elle s'en fout parce qu'une fois, je lui ai dit, franchement, c'est mal passé. Elle a fait. C'est dur. Il y a des trucs bizarres dans la vie. Hein. J'ai du mal à dire non dans ma vie. C'est vraiment. C'est un truc qui me pose problème. Je te jure, j'ai... Tu sais, moi, j'aime pas trop le couscous, tu vois. C'est dur, hein. Là, je vous le dis comme ça et tout, mais je vous le dis, c'est pour un rebeu, c'est pas facile. Non, parce que ma mère, à chaque fois, je rentre en Alsace, elle me fait un couscous, t'as vu? Et moi, je peux pas lui dire j'aime pas, elle met beaucoup d'amour. À chaque fois, je rentre, mais... Tu sais, c'est pas que j'aime pas, en fait, je l'ai trop mangé. J'ai 32 ans, je mange tous les vendredis à midi. J'ai compté, ça fait 1800 couscous, la vérité. Et à chaque fois, elle met plein d'amour. Genre, elle arrive, elle fait couscous. Et je suis là, couscous. Elle me dit t'es content, je suis trop content, oui. Et en fait j'en peux plus, t'as vu. Mais je peux pas lui dire, c'est trop compliqué. Donc t'acceptes, c'est comme quand t'es avec des potes et t'en as un qui dit les gars on va manger. Je dis ah vas-y, je dis ouais on mange quoi. Et moi je dis comme vous voulez. J'ai envie d'une pizza. Dans ma tête je mets une charla, c'est une pizza. Mais je vais pas imposer mon truc. Je veux qu'il choisisse, je veux qu'il soit bien, c'est mon pote. Du coup il me dit vas-y comme on veut, bah, tu sais quoi au hasard un sushi. Je dis ah le bâtard, rien à voir avec une pizza. Je dis, c'est pas grave, c'est mon pote, vas-y, sushi, c'est bon. Et on marche, et il me dit, sushi, ça te va? Je dis, sushi, nickel. On marche, on va vers le sushi, comme ça, et là, d'un coup, il me dit, tu sais, j'ai pris sushi parce que je sais que t'aimes bien, tu vois. Et je dis, mais pourquoi tu fais en fonction de moi? Il me dit, parce que je veux que tu manges bien. Et je dis, mais moi aussi, je veux que tu manges bien. Il me dit, ouais, mais du coup, je savais pas, j'ai pris. Mais je dis, mais. Et tu vois, c'est une confrontation de gens gentils. Et c'est mon pote à la base, mais au fur et à mesure, je l'aime moins. Tu vois. Et on marche, et on va même plus au sushi, on se prend la tête, je te jure, on finit au grec. Je dis la vérité, tu voulais quoi à la base? Il m'a dit une pizza, je dis moi aussi. C'est compliqué. Ah. Je suis rentré là il n'y a pas longtemps, j'ai parlé avec mes frères et sœurs, je leur ai dit j'aime pas le couscous et tout. Là, je leur ai dit, ils m'ont dit non, t'acceptes, t'as vu? Ils m'ont dit, plus important, enfin, t'es la famille et tout. Ils m'ont dit, mais par exemple, papa et maman, t'as vu? Du coup, je suis rentré là il y a quelques semaines. Et je mangeais avec mon père, ma mère, on mangeait un couscous, du coup. Et là, je me lève, je leur dis, ça y est, stop. Moi, le couscous, je peux plus. Et ils étaient choqués. Je me suis dit, ouais, c'était peut-être pas le bon moment, parce que celui-là était vraiment bon, la vérité. Et là, mon père, il me regarde, il me dit, hey, t'inquiète, y a rien, si t'aimes pas, c'est pas grave. Il dit, moi, je le mange que pour ta mère. Ma mère, elle a dit, foutez de ma gueule, là, ou quoi? Elle a dit, moi, je le fais que pour vous. Et depuis ce jour-là, on brunch, alhamdoulilah.
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10: Si t'arrives à rentrer dans mon cerveau, c'est tellement le bordel. Je pense que tu rentres, il y a un mec qui t'accueille avec un joint et qui est là. Les passages piétons n'ont pas de sexe. Quoi? Dans mon cerveau, il y a aussi des gens qui y habitent. Je ne suis pas toute seule dedans. Des femmes illustres, George Sand, ma mère, Afida Turner, des femmes de caractère. Et alors beaucoup aussi la Vierge Marie. Je crois pas en Dieu, mais je crois en la Vierge Marie. Il y a un truc badass chez cette meuf qui me parle. Première féministe, première PMA. Et elle me parle. Elle est là. Si j'ai réussi à avoir des enfants sans coucher, alors tu peux bien conduire de nuit sans permis. Ah bon? Du coup, avec tout ce qui se passe dans ma tête, je me suis légitimement interrogée sur ma santé mentale. Et déjà, c'est un tabou. Parce que souvent, quand tu parles d'une fragilité psychologique que t'as, les gens peuvent avoir tendance à être un peu sceptiques. Alors moi je pense qu'on met en doute les maladies mentales parce que c'est des fractures à l'intérieur du cerveau qui ne se voient pas à l'œil nu. Et je trouve ça très intéressant parce que étrangement quand il s'agit de religion, ça dérange personne de croire ce qu'il ne voit pas. Alors, moi je sais que les maladies mentales existent parce que mon père est bipolaire. La bipolarité, c'est une maladie où tu alternes entre des phases maniaques et des phases dépressives. Ça n'empêche pas d'être fun, la bipolarité. Je veux pas qu'on me fasse dire ce que j'ai pas dit. Moi, mon père, il est fun. Il est fun la moitié du temps. J'ai pas envie de mentir. La moitié du temps, il est dans son lit, il est là. Qui a caché ma corde ? Sacré papa. Et même l'autre moitié du temps, en phase maniaque, il me fascine. Vraie histoire, quand j'ai 13 ans, mon père m'emmène en Thaïlande. Il est en phase maniaque, il ne saisit pas que je suis là. Pour lui, c'est un spring break. Il va faire la teuf, il va voir des putes, il prend de la drogue, c'est pas le sujet. Le sujet, c'est, on est à l'aéroport de Bangkok pour rentrer en France. Il me dit, je vais fumer un joint, je reviens. Il va fumer un joint, il prend l'avion, il m'oublie. Alors, ne vous inquiétez pas, c'est mon métier de prendre mes traumas pour les vomir en éclats de rire. Ce que je retiens, c'est que le père lambda, ça arrive, il oublie son enfant à Auchan. Moi, mon père, il m'a oublié en Thaïlande. Ça, c'est de la personnalité. Là, il y a quelque chose. Je les vois, les darons médiocres. Ils sont là, genre, j'ai un petit bid à bière. Ha ! Moi, mon père, son foie, c'est pas son foie. Il s'est fait transplanter après une cirrhose pour continuer à faire la teuf. Ça, c'est une rockstar. Là, j'ai de l'admiration. Mick Jagger à côté, c'est Vianney. Et il faut savoir aussi que la bipolarité, c'est une maladie héréditaire à 60%. Et je sais qu'avec mon père, on s'est transmis des trucs, tu vois. Genre, il est gros, j'ai ses seins, enfin, des choses vraiment probantes. Et puis, je me suis vraiment questionnée et j'ai un diagnostic croisé qui vient de tomber parce que j'ai pris le truc au sérieux. Je suis allée voir deux psychiatres et j'ai fait un test Marie-Claire. Je suis pas bipolaire. Bah moi, comme vous, j'étais hyper déçue. Parce que maintenant, je suis obligée d'assumer que j'ai juste une personnalité affligeante. C'était moi depuis le début. Tu sais, je me revois parler avec les psychiatres et leur dire « Mais attendez, vous voulez dire que quand j'ai soufflé les bougies de ma nièce à ses 2 ans, because somehow, l'attention n'était plus sur moi ?» C'est mon caractère. Et ça m'a dit oui. J'ai tenté un « je suis HPI » peut-être, ils m'ont fait non plus. Non, vous avez juste besoin de beaucoup d'attention. Donc merci de m'en avoir donné ce soir.
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11: J'essaie de travailler sur moi en ce moment, j'essaie vraiment de travailler sur moi et je suis pas convaincu que ce soit une si bonne chose que ça, travailler sur soi. T'es dans le sens creuser, découvrir qui on est vraiment, d'accord, mais peut-être que le vrai nous, il est nul. Vous avez jamais dit ça, vraiment, sérieusement? C'est une vraie option, c'est une vraie possibilité. Il y a des gens, ils font des années et des années de thérapie pour se rendre compte un beau matin que j'ai tout une merde depuis le départ. Oh. Mais c'est l'horreur. J'ai pas envie de me rendre compte que le problème depuis le début, c'est ma nature. J'ai envie de continuer à accuser mes parents sans m'en mettre en question, comme tout le monde. Je sais pas. Je trouve que c'est bien de pas tout savoir sur soi-même, de garder une part de mystère par rapport à ça. On a toute la vie pour apprendre qui on est, il faut prendre le temps. Surtout que parfois, t'apprends qui t'es et c'est pas toujours génial, quoi. On va pas se mentir. Moi, il y a pas longtemps, j'ai lu un roman, Indiana, de George Sand. Je vous le conseille, c'est l'histoire de Raymond, qui est un jeune noble. Et Raymond, il courtise Indiana, qui est une femme mariée. Et moi, très vite, je m'identifie au personnage de Raymond. Je courtise aucune femme mariée, je préfère préciser. C'est juste qu'on a la même personnalité, la même manière de vivre notre vie, nos sensations. Je m'identifie énormément à ce personnage de Raymond. Et donc, je finis le roman. Et à la fin du roman, je lis le résumé. Parce que je lis toujours le résumé après le roman, pour vérifier que j'ai bien compris. Et moi, parfois, je suis le livre, je suis là, wow! Harry Potter était donc sorcier. Mais oui, ça explique la baguette. Et le titre, l'école des sorciers, fascinant. Donc je finis le roman Indiana, à la fin du roman je lis le résumé. Et le résumé commence par Raymond, un être vil, lâche et manipulateur. Oh moi non, oh merde, je voulais pas savoir ça sur moi. J'essaie quand même d'apprendre à me connaître un petit peu. Je fais beaucoup de quiz, de tests de personnalité. Ils sont malins les gens qui font ça. Ils trouvent toujours la petite accroche pour que t'aies envie de le faire alors que ça a pas trop de sens. Il y a pas longtemps je fais un test parce qu'en fait ils ont dit à la fin découvrez quelle star vous ressemble. Quelles célébrités ont le même profil de personnalité que vous. Alors moi comme un débile je suis genre, oh peut-être que je suis Beyoncé. Tu vois, j'en sais rien. Je sais pas pourquoi j'ai pensé à elle. Et donc du coup je passe le test et à la fin ils me disent félicitations, vous avez le même profil que Robin Williams. Yes. Trop content, énorme référence, meilleur humoriste du monde. Sauf que le test ne s'arrête pas là. Il continue, vous êtes aussi comme Michael Scott dans la série The Office. Déjà, si t'as pas vu la série, c'est pas une méga bonne nouvelle de chez Méga Bonne Nouvelle. Mais le test continue, roue libre, vous êtes aussi comme Scooby-Doo. Arrêtons en fait, à un moment donné. Arrêtons. C'est ridicule, je veux pas être comme Scooby-Doo. Pourquoi ? C'est un chien en fait, je sais pas si vous saviez. Je ne suis pas un chien, je vous le confirme. Je n'aime pas sortir de chez moi, je mange pas mes crottes. Je suis pas un putain de chien en fait. Et le plus inquiétant, c'est que non seulement ils ont fait passer un test BTI à Scooby-Doo, parce que personne ne réagit depuis le début, mais c'est quand même déjà affolant qu'il ait passé un test, mais ils connaissent son profil. Ce qui sous-entend que Scooby-Doo a répondu au questionnaire. Non mais c'est là où tout le monde devrait être buté en fait, pour l'instant quoi. Moi je donnerais deux reins pour savoir comment ils ont fait passer le test à Scooby-Doo. Je rêverais de voir ça. Monsieur Scooby-Doo, quand vous arrivez en soirée, vous avez du mal à engager la conversation. Sur une échelle qui va de pas du tout d'accord à très d'accord, posez la papate, posez la papate. Oh mon Dieu, sa personnalité est de type enquêteur. Eh ben oui, il y a besoin de faire un test, il suffisait de regarder le dessin animé.
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12: Je me suis fait harceler quand j'étais petit. Et non, pas belle période, pas belle période. On m'enfermait dans les poubelles, on m'appelait Gollum. Pas ouf, mais du coup, aujourd'hui, j'essaie d'un peu de m'emparer de ce sujet. Maintenant que je suis un peu médiatisé et tout, tu sais, je suis parrain d'une asso, je vais voir des enfants dans des écoles. Alors pourquoi je dis ça? C'est pas pour vous dire que je suis un mec formidable, même si je le suis. C'est pour vous expliquer pourquoi et dans quel contexte j'ai reçu un texto de Gabriel Attal. Mettez-vous à ma place. Un soir, je suis tout seul chez moi et je reçois un texto. Salut Roman, c'est Gabriel Attal. D'accord. Je suis ministre de l'Éducation nationale. À ce moment-là, il était ça. Et le harcèlement, c'était son sujet. Tu vois. Donc, il m'envoie un message et il me dit bravo pour ce que tu fais, merci pour tes vidéos, ton soutien à la cause et tout. Et moi, j'hallucine parce que t'aimes ou t'aimes pas le bonhomme, c'est un ministre. Ça fait quelque chose de recevoir un message d'un ministre. Et le pire, c'est le ton. Tu sais, il m'appelle par mon prénom, il me tutoie. Moi, je me dis vas-y. Je vais répondre sur le même ton. Du coup, j'ai écrit « Coucou Gabi ». J'ai cru comprendre qu'on a été harcelés tous les deux. Moi, c'est fini, toi, c'est que le début. La vie de ma mère, j'ai écrit ça. La vie de ma mère. Et on échange quelques messages de politesse. Le truc, c'est que quelques mois après, il a été nommé Premier ministre. Et là, c'était horrible parce que j'avais le numéro du Premier ministre de la France. Tous les jours, je devais me retenir de ne pas faire une connerie qui me vaudrait un contrôle fiscal sur 30 ans, quoi. Un soir, à 2h du mat, je dormais pas, je me suis dit oh, imagine, j'envoie juste « Tu dors ?» Et imagine, il me répond « Non, et toi ?» Et à ce moment-là, tous mes potes savent que j'ai le numéro du Premier ministre. Enfin, c'est un truc que tu dis en soirée, quoi. Je n'ai jamais, tout le monde boit, quoi. C'est vraiment, c'est l'anecdote de dingue. Et je me dis un soir, à un dîner, je vais leur faire une blague. Et quand j'arrive au dîner, je leur dis « Bon, les gars, faut que je vous dise un truc. Je sors avec Gabriel Attal. » Ils m'ont tous cru, les bâtards. Tous, ils m'ont tous cru. Ils ont plongé dans la piscine. Ils étaient comme des dingues. « Ah bon, c'est vrai ?» Je dis « Oui, mais il faut le dire à personne. Pourquoi ?» Bah, c'est une relation secrète, tu doutes bien. « Ah bon ?» Bah oui, un humoriste avec un Premier ministre. Moi, quand j'arrive à Matignon, je suis obligé de passer par derrière. Et à la fin, je leur avoue que c'est une blague. Je leur dis, bon, les gars, je me suis foutu de votre gueule, c'est pas vrai. Et j'étais tellement fier de ma blague, je me dis, vas-y, je vais faire une vidéo sur Internet, quoi. Du coup, je prends mon téléphone et je dis, ah, j'ai fait croire à mes potes que je sortais avec Gabriel Attal, ils m'ont cru, trop rigolo, et je publie la vidéo sur Instagram. Bah, il a commenté, quoi. C'est ça qu'il a fait. Je reçois quand même une notif. Gabriel Attal, officiel, a réagi à votre story. Oh là là. Je suis dans la merde. Il m'a envoyé juste un emoji. Alors, c'était pas l'aubergine. Mais c'était limite pire que ça. C'était les deux yeux qui regardent sur le côté, comme ça, tu sais, genre. Tu sais, l'emoji avec les deux yeux sur le côté. Ça veut dire coucou. Moi, je vois ça, je me dis, bah merde. Je vais peut-être vraiment sortir avec Gabriel Attal, en fait, hein. On sait pas. Vous avez vu qu'il est candidat, là, à l'élection présidentielle. Bah, rigolez pas. Vous avez peut-être devant vous la future première dame de ce pays.
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13: Le monde est en train de partir en couille. Sur le fond, je sens que c'est en train de partir en couille. Je sens l'odeur de la merde. Tu sais pourquoi on est dans la merde maintenant et pourquoi ça part en couille? C'est pourquoi, bien, je vais vous le dire. C'est parce que nous sommes officiellement, messieurs, dames, je ne sais pas si vous avez noté, nous sommes officiellement rentrés dans le monde de la tolérance. Sur le principe, tu me diras, c'est bien la tolérance. Mais le piège est là. Il ne faut pas être tolérant, il faut être tolérant. C'est un autre niveau. Là, il y a un nouveau style d'être humain qui me fait mourir de rire, là. Je vais vous en parler, mais avant, je dois vous prévenir. Là, on rentre officiellement dans une zone rouge. Vous me connaissez, il y en aura 628 000 ce soir. Mais là, c'est une grosse zone rouge. Je vous le dis. Parce que c'est vrai que dans le monde de la tolérance, faire des blagues un peu techniques, ben, ça passe pas dans le monde de la... Parce qu'on prend le risque de heurter l'émotion de quelqu'un qui, dans son enfance, a vécu peut-être un accident. Alors, s'il y a des gens comme ça, ce soir, ici, allez vous faire enculer. Comme ça, au moins, le problème est réglé. J'en ai rien à foutre. Je vous chie dessus. On y va, on m'a payé pour faire la blague, mais c'est ce que je vais faire. Alors, les gens... en tout cas, ceux... Non, ne commencez pas. Peut-être quelqu'un filme, donc on aurait resté discret. Ceux dont je veux qu'on parle, c'est pas les transgenres. Tu vois, je t'avais des jeunes rouges, non. Les transgenres, non, j'ai rien, pas de... Nickel. Alors, moi, je veux qu'on parle de la version premium. Oui, il y a un niveau après. Ce sont les xénogènes. Je blague pas. Eux, ils se considèrent comme autre chose que nous. Genre renard. C'est une proposition artistique. Renard. Écoutez-moi bien. Ce que je vais dire, ça va être un peu blessant. Mais soyons honnêtes. Il y a que chez vous, les Blancs, qu'il y a des trucs comme ça. C'est la vérité. Pardonnez-moi. C'est super. C'est top. Les Blancs, soyez bénis. Écoutez-moi bien, ceux qui chient sur les Blancs, je les maudis, parce que s'il n'y avait pas les Blancs dans les humains, il n'y aurait pas d'ambiance. Et que vous transformez en elfes pour amuser tout le monde, c'est ça qui... C'est que vous êtes le sel dans la soupe de l'humanité, les Blancs. Il n'y a que chez vous, c'est des renards, c'est super. Hein. C'est génial. Ah, mais vous, il y avait deux renards au Congo, on les a bouffés, hein, oui, tout de suite. Ça allait vite. En même temps, imagine, t'arrives en Côte d'Ivoire, dessus un poulet. Oh. Hé, hey, les gars, hey, ce sera le coming out le plus rapide de l'histoire. Le mec, il fait l'annonce à midi, barbecue à midi 2. Arrêtez, vous avez pas compris, arrêtez. Tu as dit poulet, non? Hein, voilà, marinade. Donc là, il y a des renards, et on va rien dire, quoi. C'est là. Ah, c'est super. Vous allez vous niquer bêtement avec cette histoire de tolérance, là, je vous le dis. Des renards, c'est génial, cette histoire. Et donc là, on va rien dire. Comment on devient renard? C'est pour ça, c'est des gens, c'est sûr, ils font pas les 8 heures de sommeil. Non! Moi, je pense qu'eux, ils dorment 4h30 max. C'est bon, je suis prêt. Recouche-toi, Michel. T'es en train de te greffer une moustache de lapin. Je pense qu'il faut que tu souffles. Et au réveil, tu prends ton guranzon, OK? J'ai fait ce sketch à Paname à l'époque pour le rodé. Un mec qui s'est levé qui m'a dit « T'es transforme !» D'ailleurs, je connaissais même pas ce mot. Je me suis levé ce matin, j'étais un noir en surcharge pondérale. Ça, j'ai. Mais alors, transforme, ça passe par le Wi-Fi. Comment on attrape ce truc? Donc ça veut dire quoi, transphobe? Que je suis contre? Mais comment ça? J'en ai strictement... Bien sûr, qu'est-ce que tu veux que ça me foute, un mec qui dit que c'est un renard? C'est même plutôt marrant. Tant que tu viens pas bouffer mon fromage. T'es ce que tu veux, j'ai aucun problème. On dit que t'es ce que tu veux, je suis... Bien sûr, c'est important de respecter la... Donc on dit que tu es ce que tu veux. On peut dire que t'es un lion même. Après, je pense que si on te fout dans une savane avec de vrais lions, eux, ils vont être transphobes. Attention. Faut se concentrer, attention, hein, ça va. Je pense que Mufasa, il va aller vite, hein. Il va dire un seul mot, ketchup, voilà, ça va. Pour mariner son repas, ça va aller vite, hein. Mais on dit ce que t'es ce que tu veux, parce que moi je suis... Absolument, on dit que t'es ce que tu veux, on peut même dire que t'es un poisson. Après, je pense que si on te fout sous l'eau pendant 15 minutes, il se peut que la vérité surgisse au visage. Mais qu'est-ce qu'il y a, les mots, on n'arrive pas à respirer sous l'eau? T'as vu, ça marche pas en tatouage, les branchies, hein. Mais non, mais attends. Surtout que c'est quoi cette histoire-là? Pourquoi est-ce que dès qu'on se fout de la gueule de quelqu'un, maintenant il y a des grands mots comme ça qui arrivent? C'est quoi cette histoire? Moi je suis humoriste. Vous me payez pour me foutre de la gueule de tout et de tout le monde, c'est vrai ou pas? Donc moi, je le fais. Je me fous de la gueule des Noirs, des Blancs, des Arabes. Les Juifs, ça arrive. J'ai pas encore fait, mais c'est sûr. Ça arrive. Donc s'il y a un nouveau style d'être humain, il y a un nouveau style de blague. Surtout que nous, on se connaît. Les humains, on se connaît. Si t'arrives devant un groupe d'humains qui n'avaient jamais entendu ça avant, et que tu fais « En tous les cas, je voulais dire que je suis une huître, on peut se foutre de toi 2 heures quand même, hein ?» Comment ça, on devrait pas se moquer? Regarde-moi faire. Moi, je pense que les renards, c'est des gens, ils doivent beaucoup d'argent. Et ils se sont dit, le dernier moyen de plus payer, c'est de nous quitter. Tu vois le truc ou pas? Hein? Paye ton loyer! Les oiseaux n'ont pas de dette. Envole-toi, envole-toi. Tu me dois 6 mois de retard. Coucou!
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15: On peut pas rivaliser avec les mamans. Je sais pas s'il y a des papas dans la salle, vous savez. Hein. Les mamans ont une proximité avec les enfants, c'est trop, quoi. Surtout, ils ont des atouts naturels que nous, on n'a pas. C'est ça qui crée cette proximité, tu vois. Et moi, je sais exactement ce qu'il nous faut, nous, les gars, pour combler ce manque. Je sais ce qu'il me faut, moi. Mais vous êtes pas prêts de l'entendre. Non, non, vous allez me juger, non. Je vais le dire, hein, ça fait partie du sketch, mais j'ai toujours un peu honte. Allez, je vous le dis. Moi, j'aimerais bien avoir du lait. Voilà. Mais attention, juste du lait, hein, pas genre dessin, mais non. Juste du lait, mais le lait, c'est tellement la vie, mon gars. Tu envoies de l'amour en fibre optique à l'enfant. Aime-moi. Et surtout la nuit. T'as vu, nous, on est une nouvelle génération, papa. Quand bébé pleure la nuit, un soir sur deux, c'est nous qui gérons, tu vois. On essaie d'alléger la charge mentale et physique auprès de madame. Et surtout, chacun trouve son équilibre dans le sommeil. Mais quand c'est notre tour, les gars, oh, le bourbier que c'est. Oh, il y a trop d'étapes, frère, c'est le Tour de France. Je te jure, déjà, le réveil sonne à 3h du mat. Ça serait gueule, le gamin, là, tu cours dans la cuisine, tu ouvres le placard, tu prends le biberon, le mourouku à 2000 balles, tu doses, tu vois. Après, tu prends le lait, ça part en calcul mental. Attends, on m'avait dit deux tirés, deux... Allez, nique sa mère, purée, bam, bam, bam. T'envoies ça dans le micro-ondes 30 secondes, ting, tu recours dans la chambre, t'attrapes bébé, tu mets le biberon dans la tronche, il termine le tiro, il se recouche, tu le rendors. Après, tu dois te recoucher, te rendormir. Mais il y a trop d'étapes, les amis, on est d'accord. Je suis cassé dans mon sommeil. Alors que quand c'est madame, déjà, bébé dort en cododo. Les gars, comment vous expliquer en langage footballistique? Marquage individuel. À peine bébé pleure, elle dégaine sa poitrine, elle pivote, mais à une vitesse, Zidane contrôle orienté, rah, mais rapide, hein, mais vraiment fou. Je sais même pas si elle le nourrit ou elle l'assomme. C'est vraiment... Rah, je jure, elle l'éteint comme un réveil. Je te jure, bébé, elle est là. Ouais, ouais, oh, oh. Et quand je vois ça, je dis, mais I want some milk, je veux du lait. Mais donnez-nous du lait, bordel de merde. Déjà, première question, pourquoi nous, les hommes, on n'a pas de lait? Pourquoi on n'a pas de lait? On a les prises pourtant, pourquoi on n'a pas de lait? Hein? Hein? Donnez-nous du lait, on veut du lait. Après, j'ai bien réfléchi, nous, les hommes, tu nous donnes du lait, tu connais, hein. Le monde, il part en couille en 6 mois. Ah, gars, ça va finir en épreuve des jeux, on va être là comme ça. Pff. 50 points, 50 points. Yes, 50 points. Ah, mais arrêtez. On va le vendre, notre lait, on va faire des sites internet menmilk.fr, tu vois ce que je veux dire, avec des pubs, viens goûter le lait de ta région. Non, on veut pas de ça, non. Non, moi, mon lait, non, je vais pas faire... Non, mon lait, je vais pas le faire. Non, mon lait, je vais faire fermenter, ouais. Ouais. Je vais en faire du fromage. Mmh. J'ai déjà la marque du fromage, Caprice de Noir, il va être exceptionnel. Non, le truc, après, le vrai souci, c'est que nous, on est tout le temps avec nos potes, tout le temps entraînés, tu vois, dans les bars, etc. Tu vois. Ce que j'essaie de vous dire, c'est que c'est sûr, on va goûter le lait de nos potes. Attention, ça va un peu trop vite. C'est sûr, il y a des soirées qui vont se transformer en FIFA, allez. Tu vois ce que je veux dire? Call of Milkshake, tu vois le délire. Mais attention, on va le goûter en bonhomme, hein. On va vraiment le goûter en bonhomme, on va être là à 3h du mat. Eh, hey, y a plus rien à boire, là. Eh, hey, venons, salette. Vraiment, un truc comme ça.
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16: Mes parents, ils sont français, comme vous, ils viennent de Moselle. Beau département. Seul département en France qui n'a pas de guide du routard. Le Moselle. C'est vrai, mais c'est... là-bas, les gens sont assez... Je dirais pas froid, c'est pas vrai. Là-bas, les gens sont assez pudiques. Mon père, quand j'étais petit, je le trouvais tellement secret. Je me suis dit, dis donc, papa, il est secret comme un super-héros. Et à 7 ans, je vais le voir, j'ai dit, papa, c'est toi, Batman? Et il a dit, tu le dis pas à ta mère? J'ai dit, parce que t'as peur qu'elle sache que c'est toi, Batman? Il a dit, parce que j'ai peur qu'elle sache que tu es con, mon fils. Faut pas qu'elle sache. Ça les a vraiment surpris, mais c'est une vraie histoire, de voir que leur fils a des émotions. Parce que je suis hypersensible, j'ai beaucoup d'émotions et tout ça, et ils avaient peur. Et ils m'ont emmené voir un psy quand j'étais petit. Un psy qui m'a fait des tests d'hypersensibilité. C'est étrange, hein. C'est le fameux test de la liste Schindler. Vous mettez l'enfant devant la liste Schindler. S'il pleure 2 fois, il est hypersensible. S'il pleure 1 fois, il est sensible. S'il pleure pas, mais qu'il lève le bras droit, il est nazi. Voilà, c'est un bon test. Mon ex-femme, elle aimait bien ça chez moi. La sensibilité, je veux dire. Mon ex-femme, qui est aujourd'hui une très bonne amie à moi, elle m'a dit, cette sensibilité, ça t'apporte une certaine maturité émotionnelle. J'aimais bien quand elle disait ça. Elle m'a dit, par exemple, j'ai adoré il y a 3 ans, quand t'as accepté qu'on se mette en couple libre, en couple ouvert. Et j'ai dit, voilà. Et on apprend des trucs. Non, parfois, en amour, on dit des trucs qu'on pense mignons, c'est pas mignon. D'accord, on dit des choses mignonnes, c'est pas des choses mignonnes. Un jour, elle vient me voir, elle m'a dit, mon style de gars, c'est des gars comme toi, un peu moche. Et non, elle a pas dit moche. Elle a dit gentil. J'ai entendu moche. Gentil, c'est pas valoriser gentil. C'est dommage. C'est la plus belle des qualités au monde d'être gentil. C'est vrai. J'aimerais pouvoir tendre vers la gentillesse, pouvoir dire je suis gentil. Il y a rien de plus beau qu'être gentil. Et les vrais gentils, tu les vois quand ça va pas. Quand tout va bien, quand t'es en vacances, c'est pas les vrais gentils. C'est trop facile. Les vrais gentils, c'est quand c'est la guerre, quand c'est tendu. Je vous donne un exemple. Tu caches Anne Frank dans ta cave en 1941, c'est gentil. Tu caches un enfant dans ta cave en 2025, c'est pas gentil. C'est pas gentil.
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18: Avec du sport et tout, à 50 ans, j'ai retrouvé mon corps de 20 ans. Ouais. Dans un album photo chez ma mère. Non, mais la vieillesse, c'est terrible. La vieillesse, t'es là. Tu te lèves le matin, tu te regardes à poil dans la glace. Tu fais, mais c'est qui ce con? C'est moi, ça? Puis tu assistes impuissant à l'obsolescence programmée de ton corps et à l'inexorable avancée de la pendaison de tes couilles. Et intérieurement, tu te dis, vont-elles un jour se battre avec mes genoux? Avec le chat derrière. Ah, lâche ça, Gribouille! Gribouille, va jouer avec les nichons de maman, Gribouille! Et les poils dans le nez, les oreilles, c'est quoi ça? Le variant portugais, c'est quoi? Et les bruits de vieux, les bruits, tu sais, tu ramasses un truc. Tu t'assois devant ta télé. Toute la journée, c'est ça, tu sais. Impression d'être à Roland-Garros. Mais quand tu vieillis, il y a des muscles, il faut plus leur faire confiance, c'est terminé. Hein, vous savez de qui je parle, monsieur, hein? Ces muses, ces traîtres là, les Judas là, les sphincters. Mais bien sûr, je veux dire, quand tu vieillis, si ton cerveau il a deux trucs à faire en même temps, il va pas. Putain, voilà, j'ai pété. Tu ris, tu pètes, tu tousses, tu chies. Et encore, nous on a de la chance parce que ça pend que là. Les femmes, c'est tout le reste. On dirait des bougies. C'est vrai qu'à ce niveau-là, la parité homme-femme, on peut pas faire grand-chose. Hein. Si Dieu existe, c'est forcément un homme. Hein. Et il a beaucoup d'humour, je trouve. Hein. Non, mais c'est... Oh, non, mais je dis ça, mais c'est pas mieux, nous. Hein. Non, franchement, moi, je vois mes potes. Autant, moi, j'ai pris un coup de vieux. Mes potes, c'est un chaos de vieux. Hein. Et je veux dire, sur la bouffe, ils ont baissé les bras. Hein. Enfin, au sens figuré, parce que techniquement, ils peuvent même plus baisser les bras. Hein. Non, mais c'est fou, parce que les hommes, quand ils vieillissent, ils finissent avec des toutes petites jambes, c'est toutes fines, comme ça, des petites cannes, c'est comme un flamant rose, avec des énormes bides, tu sais. Sur un bide avec l'estomac complètement distendu, tu sais. Oh, pff, après, ils sont obligés de faire l'amour sur le dos, là, comme ça, comme une grosse patate, tu sais. Pff, et leur femme dessus, ben, c'est la raclette.
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19: J'ai toujours dit que l'égalité entre les hommes et les femmes, c'était une évidence, évidemment. Et je pense que tout le monde devrait le penser, d'ailleurs. J'en parlais il y a pas longtemps avec une amie à moi. On parlait du harcèlement de rue. Vous savez, les femmes qui se font siffler, harceler dans la rue. Moi, évidemment, je trouve ça scandaleux, hein. Et je disais à ma pote, ouais, les femmes n'ont pas à se faire siffler. Elle était un peu vénère. Elle me fait, ouais, ta gueule. Mais quoi? Mais ouais, c'est bon, t'es un mec, t'es pas légitime pour en parler, tu sais pas ce que c'est. Moi, je me fais harceler quotidiennement. Je fais, ça va, t'es pas ouf non plus. Bah arrêtez de se mentir au bout d'un moment. Moi je suis harceleur, je risque la tôle. Bon bah je vais pas vers toi, voilà, très clairement. Il y a d'autres profils plus intéressants, tu vois. Et en vrai elle m'a calmé, elle me dit mais tu dis ça, mais tu connais pas, tu sais pas ce que c'est. Y a pas besoin d'être sexy pour se faire harceler, on s'est déjà toutes fait embêter au moins une fois dans la rue, tu vois. Elle me dit toi tu connais pas, t'es un mec. T'aimerais bien qu'une femme que tu ne connais absolument pas t'arrête dans la rue comme ça et te dise ouais ça va mon beau prince. Oui, oui, oui, sans aucun problème. C'est vrai que tu marques un point de ce point de vue-là, je ne sais pas ce que c'est. Tu me dis où aller, moi j'y vais absolument, quand tu veux, il n'y a aucun problème. Elle me dit, ouais, mais imagine cette fille que tu connais toujours pas. Elle te suit jusqu'à chez toi, et après elle veut monter, hein. Tu dis oui? Oui! Bien sûr que je dis oui, je suis un mec, je me suis mis dans la situation. Elle va me suivre jusqu'à chez moi, après si elle se comporte elle-même comme un mec, elle va être là, putain Vincent, j'ai trop envie de toi, mais régale-toi! Qui t'en empêche? Pas moi! Tu prends les clés, tu viens tous les jours, sans souci, sans problème, bien évidemment. C'est pour ça que nous les mecs, on a un peu du mal à se mettre à la place des femmes, c'est vrai. Je le vois, il y a des vraies différences. En vrai, les mecs, on est plutôt en sécurité dans la rue. Les femmes, c'est un peu différent, moi je le vois souvent, il y a des vraies différences. En date, par exemple. Mais non, mais c'est vrai. Mesdames, vous avez peur. Et moi, je vous comprends. Qu'est-ce qu'elle fait en général? Qu'est-ce que fait une femme quand elle arrive à un date? Elle connaît pas le mec. Qu'est-ce que vous faites, mesdames, assez rapidement? Vous envoyez un message à votre meilleure amie ou votre groupe WhatsApp, la Girls in the City, là, je sais pas trop quoi, là. Vous envoyez un message pour dire que vous êtes bien arrivé. Voilà, c'est un petit peu flippant d'ailleurs. Vous êtes là, je suis bien arrivé. Pour l'instant, ça va, il va pas me kidnapper. On va voir comment ça va se passer. Plutôt mignon, je vous tiens au courant. Oh, putain. Moi, si j'envoie, je suis bien arrivé à mon meilleur ami, il va dire, mais j'en ai rien à foutre, mec, kiffe ta soirée, je m'en branle. Je savais même pas que tu sortais, en fait, littéralement, excuse-moi. Hein. Après, mesdames, on tente de vous ramener chez nous, bien sûr, pour faire des petits trucs et tout, un peu, machin. Bon, là encore, qu'est-ce que vous faites? On loose des, on vous voit. Vous envoyez l'adresse du mec à votre meilleur ami, au cas où le mec est un malade, qu'il faut venir vous chercher. Énorme différence. Moi, si j'envoie l'adresse à mon meilleur ami. On a les mêmes amis, visiblement. Ah oui, il va me dire, j'arrive. Merci de m'offrir ce moment. Oui, évidemment. D'où la recrudescence du néo-féminisme que je peux comprendre, voilà tout. Moi, je suis pas forcément militant. Après, oui, je soutiens la cause, évidemment. Je suis pour l'égalité entre les hommes et les femmes. Pour moi, c'est évident. J'essaie juste, voilà, d'accompagner le mouvement, de pas être un gros lourd, tout simplement. Il y a pas longtemps, par exemple, j'avais un rendez-vous avec une meuf très féministe. Pendant tout le rencard, elle me parle du patriarcat, des inégalités entre les hommes et les femmes, du fait que les femmes sont opprimées par les hommes. Tout ça pendant 2 heures. Bon. Moi, je reste solide. J'acquiesce. Oui, bien sûr, évidemment. Tout droit, tout chousse, pas de risque. Oui, bien sûr, évidemment. Je sors un livre de Simone de Beauvoir que j'ai toujours sur moi. Voilà, ça fait son petit effet. Avec en guise de marque-page un préservatif. Voilà, il y a un petit délire. Elle comprend le message, ça se passe plutôt bien. On arrive chez elle, on commence à s'embrasser, on commence à se déshabiller. Sauf que là, elle me regarde et elle me dit « Dis-moi que je suis ta pute. » Moi, j'avais peur que ce soit un piège, quoi, tu vois. Après tout ce qu'elle m'avait dit sur le féminisme et tout, moi, j'étais tétanisé, j'arrivais plus à parler. J'étais là, oui, t'es ma pute, mais avec des droits. D'ailleurs, moi aussi, je suis ta pute, parce qu'on est égaux tous les deux, t'es au courant de ça, hein? Oui. Vive les putes, voilà, tu m'enlèves les mots de la bouche, d'accord.
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22: Ma mère, elle m'a toujours dit quand tu es pas beau, faut être joyeux. En vrai, on est d'accord, la beauté, c'est subjectif. C'est une phrase de moche. J'avoue, c'est une phrase de moche. Par contre, la beauté, elle a évolué à travers le temps. Il faut savoir qu'à une époque, les hommes, ils kiffaient, ils fantasmaient sur les chevilles des femmes. Vous le saviez ou pas? C'est parce qu'on voyait que ça. Et moi, je me dis, ça devait donner des trucs trop bizarres. Genre du style, oh là là là là, elle a une cheville, la petite, là, avec sa grosse malle, et oh là là, sur la vie de ma mère, si je l'attrape, je lui fais une entorse. Hein. Et moi, je suis un peu bête. Hein. Je me dis, si à l'époque, ils kiffaient fantasmer sur les chevilles des femmes, c'est possible qu'un jour, les femmes, elles kiffent les têtes approximatives. Vous me dégoûtez quand vous rigolez à cette blague. Je sais que j'ai une tête approximative, j'ai l'impression d'avoir été dessinée par un enfant de 8 ans. Alors là, on va faire une petite oreille. Là, on va faire une grande et super méga méga géante oreille. On va faire un grand nez comme une patate. Et les cheveux, oh non, il n'y a plus de feu. Non, mais je sais, j'ai une tête approximative. Déjà, les cheveux, j'ai une calvitie, j'ai 28 ans, c'est pas normal. Et je vais vous dire un truc à tous les calvitieux de la salle. On nous respecte pas, nous, les calvitieux. J'ai croisé un collègue à moi, ça faisait 5 ans que je l'avais pas vu. Il m'a caressé le crâne, le bâtard. Et il osait me dire, alors Merwan calvitie, comme si je l'avais choisi, comme si c'était une coupe, comme si je l'avais pas vu. C'est un truc de mal. Et souvent, ces gens-là, ils veulent t'aider, tu sais, comme si tu avais une maladie grave. Ils sont là, mais frère, va en Turquie, mais va en Turquie. Va voir mon cousin Osgur, 500 cheveux achetés, 500 cheveux offerts. Vas-y, frérot. C'est un délire, non, vraiment, vraiment. Et moi, j'ai galéré de ouf avec les meufs. Vraiment, j'ai galéré de ouf, de ouf, de ouf. Et il y avait une meuf, elle s'appelait Chinese, et je l'ai kiffée pendant 5 ans sans jamais lui dire. Alors, je suis parti la voir, au bout de 5 ans, j'ai pris toute la confiance possible. J'ai même mis du parfum sur moi. On va faire un petit aparté parfum. L'industrie du parfum se fout complètement de notre gueule, nous les hommes. Est-ce que vous avez vu les noms de parfums masculins ou pas? Le mâle. Gentleman. Sauvage. Et je trouve que ça nous enferme dans un truc très masculin, tu vois. Parce que moi, en vérité, si j'avais pu créer mon propre parfum, je l'aurais pas du tout appelé comme ça. Je l'aurais plus appelé le malicieux, l'insatiable, le soumis. Et du coup, je suis parti voir Chinese, j'ai même plus de soumis sur moi comme ça et tout. Je suis parti la voir, j'ai dit, voilà, Chinese, faut que tu saches. Ça fait 5 ans que je te kiffe, je voulais juste savoir comment tu me trouves. Elle m'a regardé comme ça, elle m'a fait, mais je te cherche pas, en fait. Ça m'a brisé le cœur. Et c'est là où j'ai compris que la confiance, ça servait, parce que je l'ai regardé droit dans les yeux, je dis, bah, ça tombe bien, c'est comme les clés. C'est souvent qu'on les cherche pas, qu'on les trouve. J'ai jamais dit ça de ma life. J'ai pleuré pendant un mois comme une merde. Ça, c'est la phrase que tu trouves le soir dans ton lit, comme, ah, c'est ça, j'ai jamais dit ça. J'ai jamais dit ça, les amis. Et souvent, on me fait un compliment. Moi, c'est pas grave, parce que souvent, on me fait un compliment. On me dit, Merwan, toi, t'es pas beau, t'as du charme, et c'est encore mieux. Je suis pas sûr de ouf que ça soit mieux. Hein. Et souvent, l'argument qui arrive derrière, c'est oui, c'est mieux, parce que le charme, c'est éternel, alors que la beauté, c'est éphémère. Laissez-moi être éphémère. Moi, je suis chaud pour être éphémère. Est-ce que vous savez ce que c'est un éphémère ou pas? C'est un papillon, il vit 24 heures. Vous savez ce qu'il fait pendant 24 heures? Il baise, il arrête pas de baiser, l'éphémère, ok? Je vois pas pourquoi j'aimerais pas être un éphémère. Et je vais même aller plus loin dans l'anatomie de l'éphémère. L'éphémère n'a pas de tube digestif. Ça veut dire, moi, tu viens me voir, tu me dis, tiens, une tube et des ailes, la vie de ma mère, je vis 12 minutes, c'est bon?
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0: Parfois, j'ai des problèmes d'articulation un peu.
2: Donc, je suis allé voir quelqu'un, quoi. Je suis allé voir une orthophoniste. Je lui ai dit, voilà, madame, je rentre parce que parfois, on a bien compris quand je parle. Elle m'a dit, quoi? Je dis, bon, moi, c'est pourquoi je suis là, quoi. Et j'ai remarqué un truc. J'aime pas le fait de pas savoir bien parler. Parce que j'ai l'impression qu'à cause de ça, parfois, on me prend un peu pour un con. Trop tôt le rire. Trop tôt. Alors, bref, du coup, je suis allé voir une orthophoniste. Important de dire, je suis allé voir l'orthophoniste à l'âge adulte. Parce que normalement, tu vas voir ça à l'âge enfant. Tu sais, quand tu es au début de ta vie, tu sais que c'est normal, tu apprends les bases. Moi, j'y vais maintenant, c'est bizarre. Parce que moi, mon problème, c'est d'articuler. Donc, en gros, je dois réapprendre à articuler. Donc, je dois réapprendre à parler. J'ai 27 ans. Donc, bon. Dans une semaine, j'apprends à être propre. Donc, je suis content, j'ai hâte. Oh là là. C'est la pratique de fou, je jure. Quel plaisir. Non, mais c'est terrible parce que ben, je dois faire des exercices d'articulation. Je sais pas si vous avez déjà fait ça avec quelqu'un en face de vous. C'est terrible. Ah, t'as l'air ridicule. En fait, j'ai l'impression d'avoir été genre réinitialisé en tant qu'humain et je suis au niveau basique. Genre, comment ça se passe toutes les semaines? Je suis dans un bureau, il n'y a rien, il n'y a aucune déco. Il y a juste deux chaises, deux adultes, moi et une autre que je paye. C'est important de le souligner, ok? On est face à face à genre 1m50 et à un moment donné, normal, elle me dit allez-y. Et moi là, sans rigoler, je dois la regarder dans les yeux et être genre bah, une heure c'est long, hein. Bah, après elle me dit c'est bien, je dis merci. Je vous jure que toutes les semaines, il y a un doute dans ma tête. Je dis, mais en vrai de vrai, j'espère qu'elle est vraiment orthophoniste. Parce que, non mais c'est vrai que moi, j'ai fait confiance aveugle à cette personne. Tu sais, elle m'a dit, je suis orthophoniste, je l'ai cru. Mais imagine, c'est juste une folle. Tu te fous de la gueule des gens comme ça. Moi, j'ai peur d'arriver dans 10 séances quand il y aura un lien de confiance entre les moi. J'arriverai en mode babu bibobu. Enfin, genre. Pardon, waouh, je peux pas te dire. T'as tenu 10 séances, toi? Ah, j'ai vu des cons. Toi, t'es con de con, hein. Je dors, c'est pas vrai. C'est pas cool. Après, je vous rassure, elle m'a dit ce que j'avais. Elle m'a dit, je sais ce que t'as. Tu parles vite et t'articules pas trop. Je dis, ouais, ça, j'étais au courant, hein, je peux pas te mentir. Elle m'a dit, en fait, tu souffres de bredouillement. Ah, je connaissais pas. Mais j'aime bien le nom du problème. Bredouillement, je suis d'accord. Je trouve ça mignon. Après, elle a rajouté un truc. Après, elle m'a dit, par contre, c'est embêtant. Parce qu'en fait, le bredouillement, à l'inverse du bégaiement, c'est pas remboursé par la mutuelle. Je dis, ah, les bâtards. Je dis, c'est pas grave, c'est combien la séance? Elle me dit, c'est 80 euros. Je dis, ah ouais. C'est cher.
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3: J'ai l'air aigri de l'amour là comme ça, mais il y a une petite raison à ça, c'est que là je suis en séparation. Vous inquiétez pas, c'est pas moi qui suis en séparation, c'est lui, parce que moi je me sens toujours en couple, hein, personnellement. C'est fou les mecs de croire que vous pouvez partir comme ça. Là ma mère elle m'a donné un conseil, elle m'a dit écoute Meryl, si tu veux le récupérer, surtout ne fais rien. Du coup là, le fais rien. Mais devant chez lui. Si vous voulez appeler la police, vous faites pas chier, il l'a déjà fait. Hein. Ça avait bien commencé parce que quand on s'est rencontrés, il a voulu qu'on rentre ensemble. Et moi j'ai dit non. J'ai dit non et il a compris. Il m'a dit je comprends, t'as besoin de temps. Et moi j'étais trop contente qu'il comprenne que oui, j'avais besoin de temps pour m'épiler. Bah ouais, parce que les mecs, vous croyez trop qu'on n'est pas des meufs faciles. On est toutes faciles, on est juste pas épilées quoi. Vous croyez que c'est notre conscience qui nous retient? Et non, nos poils. Je sens qu'il y a des meufs qui sont là toutes ces années de combat pour qu'elle dise ça sur scène, cette conne. De toute façon, on va pas trop le critiquer parce qu'il est quand même super, c'est le père de ma fille, donc c'est quand même une bonne chose. En plus, ma fille l'adore, elle est encore dans le complexe d'Œdipe là, donc elle est toujours obligée de me rappeler à quel point elle l'aime. Elle l'aime, et des fois ça me tend un peu, tu sais, la dernière fois elle me fait « Oh, j'aime trop papa, oui, moi aussi je l'aimais, moi aussi il me donnait des fesses, et maintenant il en donne à une autre, allez, on passe à autre chose. Oh. » Alors, et là, elle a rencontré la nouvelle meuf de son père et elle se sent toujours obligée de me rappeler à quel point elle est belle. À chaque fois, elle rentre à la maison, elle fait « Oh là là, la copine de papa, elle est trop belle, elle ressemble à une sirène, elle a des trop beaux cheveux. » Elle l'appelle Ariel. Tout le monde voit qui est Ariel ? Vous la trouvez belle ?

0: prenons des futurs enfants. Elle m'a fait une remarque avec laquelle je ne suis pas d'accord. Elle m'a dit, j'aimerais que notre enfant, il ait un travail. Du coup, il faut bien choisir son prénom. Et je crois qu'elle a oublié que peu importe le prénom de l'enfant, il sera noir. Donc voilà, c'est pas moi qui fais les règles. Même s'il a un prénom français, ça va rien changer. Je me rappelle très bien, au primaire, j'avais un ami à moi. Il s'appelait Pierre-Olivier. Deux prénoms français. Pourtant, ensemble, t'entends ? Tu sais qu'il est camerounais. Voilà, en fait. Et oui, il n'y a pas plus camerounais que de prendre deux prénoms français qui ne vont pas ensemble et faire un nouveau prénom. Éric Maxime Choupo-Moting. Il est camerounais, celui-là. Après, je te dis que notre enfant, il sera noir. Mais en vrai, ma femme, elle est métisse. Malgré tout, de grandes chances pour que l'enfant, il soit noir. On est d'accord. Mais elle, elle déteste que je dise ça. Elle me l'a déjà dit. Arrête de dire que notre enfant, il sera noir. Tu connais rien au métissage. Tu sais que moi, dans ma famille, il y a des blonds aux yeux bleus. Alors peut-être que ton fils, il sera blond aux yeux bleus. Je suis là, madame. Alors, c'est pas méchant. Mais s'il est blond aux yeux bleus, test de paternité direct. Je veux pas passer pour le cocu de France, frère. Je suis avec mon fils, on me regarde bizarre dehors. Je suis là, mais il est congolais, monsieur dame. Hein. Et si c'est bien mon fils, je vais quand même lui donner un prénom de noir pour jamais qu'il oublie. Tu seras là, mais je pensais que j'étais caucasien. Et non, Abdoulaye Mamadou. Ah, c'est vrai qu'on est tiraillé entre plein de paramètres. Le prénom qu'on aimerait donner, celui qu'on devrait peut-être donner pour qu'il ait un travail, on ne sait pas quoi faire. Moi, je pense qu'on va partir sur trois enfants avec trois DA différentes. Et on verra bien lequel s'en sort le mieux. Après, tu connais, on a des pronostics. Le premier, tout pour les études. Jean-Pierre, voilà, lui, vraiment, les études à fond. Je vais lui dire, tous nos espoirs reposent sur toi. Prends l'oseille, oublie que t'es noir, trahis-nous. Fais des défrisages, on s'en fout, mec. Mais prends, parce que tes frères et sœurs, ils vont galérer. Deuxième enfant, foutu pour foutu, je donne un prénom de Black. Je vais l'appeler Byron. Tu vois ce que je veux dire, frère? C'est pas un prénom qui se prononce, c'est un prénom qui se chuchote. Tu vois, frère, même sa femme sera Byron, tu vois? Sexy, mec. Et le troisième, il est pour moi. Il aura pas d'avenir, pas d'amis, pas de meuf. Mais le prénom que je veux, Naruto, je n'en ai rien à foutre, frère. Va me chercher ces shurikens, petit ninja. Je vais lui niquer sa vie, je vais lui apprendre à courir avec les bras derrière et tout, gros, comme un con. À 30 ans, il va me parler qu'en japonais à la maison. Merci, papa. Arigato. Eh oui, c'est mon fils, ce petit puceau.
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3: L'ami, moi, chaque année, j'essaie de faire un truc nouveau pour découvrir. L'année dernière, je suis allé au ski pour la première fois. Je suis allé au ski pour la première fois, j'ai vu les gens skier. J'ai mangé une raclette, voilà, c'est pas... Non, c'est pas pour moi. Moi, j'ai 38 ans, c'est trop tard pour commencer à faire du ski. À 38 ans, mon corps, il me lâche. Il me passe des messages que j'aime pas trop. La dernière fois, j'ai éternué trop fort, je me suis fait mal au dos, et j'ai lâché une caisse. C'est beaucoup. C'est de la gourmandise à ce niveau-là, tu vois. Moi, toutes les blessures que je me fais à 38 ans, je les garde à vie. Là, je vais au ski, je me fais mal, c'est pas grand corps malade, c'est petit noir qui boit, quoi. À vie. Donc, j'ai mangé ma raclette. Après, j'y vais pour la première fois pour ma culture générale, je me renseigne un peu. Vous savez comment on appelle les gens comme moi qui font du ski pour la première fois? Moi, je pensais petits skieurs, petites étoiles. On les appelle les piou-piou. Vous voyez ma tête de piou-piou ou pas? Un vieux daron, chauve, barbu et trapu. Piou-piou! 38 ans, piou-piou, la loi a dit non, faut pas le faire, c'est mal, d'accord? On a toujours un cliché sur le ski, c'est que c'est un sport de riche. Je les vois par moi-même. C'est vrai, voilà. L'équipement, il a 500 balles. Si t'as pas l'équipement, tu meurs. Ça va très vite. On n'a pas d'équipe de skieurs nudistes, vous comprenez? On les appellerait les surgelés, voilà. Bon, malgré tout ça, les gens, ils aiment quand même aller faire du ski. Parce qu'avec le réchauffement climatique, la neige est le fond. Donc si t'aimes bien skier, il faut y aller maintenant, tu vois. Pour moi, dans la vie, si t'aimes faire un truc, il faut le faire pendant que c'est là. C'est ce que je dis à ma copine tous les matins. Quand j'ai une érection matinale, alors... Profite pendant que c'est là. Là, c'est motivé, vigoureux, travailleur. Profite maintenant. Fais pas me voir à 85 ans. Mais pourquoi c'est tout mou? Fallait profiter avant, madame, ok? Tous les matins, vous voulez bosser, t'étais pas là. Elle a pris sa retraite, quoi. Moi, je profite du présent parce que j'ai pas envie de me réveiller âgé de regretter le passé. En mode, oui, c'était mieux avant. J'ai un collègue qui s'appelle Didier. Tout le temps, il a la phrase, c'était mieux avant. Le boulot, c'était mieux avant. Les hommes et les femmes, c'était mieux avant. Les noirs, c'était mieux avant. Doucement, dose un peu Didier. Et avant ça m'énervait. Et après, j'ai compris un truc, c'est que si tu regardes bien les gens qui disent c'était mieux avant, souvent, ils ressemblent à des gens pour qui c'était mieux avant. Didier, ne serait-ce que physiquement, c'était mieux avant. C'est sûr, déjà, tu vois. Mais c'est vrai, Didier, à mon âge, avec 1000 balles, il avait une maison principale, une maison secondaire. Il avait une famille principale, une famille secondaire.

0: pour le même prix. Didier au boulot, quand il mettait la main à la fesse d'une collègue, c'était du team building, quoi, tu vois. Moi, c'est une main courante, c'est un autre délire, une autre ambiance. Moi, je pense que les gens qui peuvent dire c'était mieux avant, c'est un groupe précis de personnes. Et moi, personnellement, je suis pas dans le groupe. Moi, si c'était mieux avant, il faut que je fasse gaffe au avant, quoi. Je peux pas remonter trop loin dans le temps. Okay. J'ai pas le cardio pour vivre à l'époque. Si tu cours pas assez vite, on te vend, en fait, d'accord. Je suis en train de courir. Je reviens pour de côté. C'est terminé. Pour de côté, c'est nouveau prénom, voyage gratos. C'est fini, en fait. Pour de côté, t'entends un mec qui crie derrière, on a chopé un gros pioupi. Oh non, c'est moi.
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2: Tu sais, moi, j'ai la peur de l'avion, mais j'affronte quand même mes peurs. Je prends l'avion et tout. Et l'autre fois, je prends l'avion toute seule, sans mes copines, sans personne, rien. Je me dis, l'avion, c'est toi et moi aujourd'hui, on va s'affronter. Je rentre dans l'avion et il y a une fille à côté de moi, elle voit que je suis pas sereine. Je suis pas bien, je commence à me. Tu sais, j'ai mal au ventre, j'ai mal partout et tout. Et elle me dit, non, mais t'inquiète pas, il y a plus de chance de mourir dans un accident de voiture que d'avion. Ok, mais on fait quoi de l'info en fait? Dis-moi un truc qui me rassure, je sais pas moi. Du coup, on commence à décoller et les gens se mettent bien au point de dormir. On connaît même pas le pilote. Et tu sais, moi, je suis pas bien et tout. Je commence à faire des crises. Je commence à, tu sais, mon ventre, il tourne. Et la hôtesse de l'air, elle vient me voir. Elle me dit, mademoiselle, rassurez-vous. À ce niveau-là, vous pouvez dormir. Tout le monde dort. Même le pilote, il dort. Quoi? Elle me dit, nous sommes sous pilotage automatique. Pardon? Donc moi, je donne ma vie au pilote. Lui, donne ma vie au hasard. Et tu sais, je suis pas bien et tout. Du coup, je me dis, mais attends, ils font confiance au pilote et tout. Du coup, on atterrit. Les gens, ils trouvent rien d'autre à faire que d'applaudir. Je dis, mais il a dormi en fait, qu'est-ce qui va pas chez vous? Non, ça m'a rendu dingue. Mais bon, là, je continue encore ma course à savoir ce qui est bon et ce qui est pas bon pour moi. Et je sais ce que je veux. Je me dis qu'en ce moment-là, par exemple, je veux pas d'enfants, pas maintenant. Et tu sais, le truc, c'est que moi, je me dis que je peux pas avoir d'enfants maintenant. Tu sais, les enfants, ils sont trop space. Les enfants, c'est trop compliqué. Tu sais, un enfant, je vous jure, il peut te faire rire et pleurer dans la même heure. Moi, je passe beaucoup de temps avec mes neveux et je vois que les enfants, c'est pas des gens sûrs. L'autre fois, ma nièce, elle m'offre un dessin. Une heure après, elle me le reprend. Je lui dis, mais pourquoi tu fais ça? Mais parce que j'ai envie. Oui, mais tout à l'heure, le dessin, tu me l'as donné. Oui, mais maintenant, t'es moche. Quoi? C'est dingue. Aussi, les parents, vous allez confirmer, on aime bien dire que quand les enfants, ils font pas de bruit, ça veut dire qu'ils font des bêtises, c'est vrai? Ouais, mais ça veut aussi dire qu'ils font caca. Non, les enfants, c'est quelque chose. Mais le truc, c'est qu'en fait, moi, je me dis, je peux pas avoir d'enfants maintenant, là. Parce que j'ai du mal avec les responsabilités. J'aime pas qu'on en attende trop de moi. Tu sais, il y a pas longtemps, mon frère, il est parti en week-end et il m'a laissé son petit être. Et il a tout ramené. Il a ramené le lit, la nourriture, tout, tout, tout. Il m'a dit, habille, tiens, regarde, tu m'appelles en FaceTime deux fois par jour, tu lui donnes à manger, faut qu'elle s'habitue à toi. Tu fais tout bien. J'ai dit, mais calme-toi. On parle d'une tortue. Je dis la vérité, dans mon monde, les animaux, on les traite pas aussi bien. Tu sais, du coup, et tu sais, le truc, c'est que tu vois, moi, ma mère, elle a élevé des enfants toute sa vie. Du coup, je dis, maman, tiens, gère ça. Et tu sais, le truc, c'est que ma mère, elle s'est trop bien occupée de la tortue. Elle a commencé à lui donner du mafé. Mais la tortue, elle a kiffé le mafé. Elle mange que ça. Ma mère, elle lui a donné un prénom. Maintenant, la tortue, elle s'appelle Kadiatou. Kadiatou, elle est trop à l'aise dans la maison. Maintenant, c'est devenu ma petite sœur. Ma mère, elle a même remplacé mes photos pour mettre celle de Kadiatou à la place. C'est dingue. Et tu sais, moi, je rentre à la maison hier soir, je dis, maman, il reste du mafé. Elle dit, non. Si toi tu manges Kadi, elle va manger quoi? Comment ça Kadi? Depuis quand elle a un surnom elle? Et du coup je suis partie en parler à mon psy. Je dis franchement je suis pas bien, j'ai l'impression d'être en compétition avec la tortue et tout. Pourtant elle est même pas ouf, regardez et tout. Et ma psy elle dit, wow, mais elle est super mignonne. Mais Abby, revoyez-vous, ayez confiance en vous enfin. Prenez des risques, faites des choses que vous n'avez pas l'habitude de faire. Je me suis levée, j'ai pas payé, voilà.
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3: Putain, qu'est-ce qu'on est bien à Paris. Non, là je suis venu à Vélib, je me suis fait traiter de fils de pute par une trottinette parce que j'ai respecté un feu rouge. Et personne n'est surpris dans la salle. Voilà, et franchement, pour ça Paris c'est quand même extraordinaire. Hein. Ah, j'ai pas fait grand chose avant de venir, j'ai regardé 2-3 vidéos sur TikTok pendant 5 heures. TikTok c'est extraordinaire. Hein. TikTok c'est vraiment l'équivalent de ton pote Gogol qui te tire vers le bas. Mais qu'est-ce qu'il est drôle. Oh là là. Et là, gros regard, c'est une caméra thermique qui filme des gens en train de lâcher des caisses. Hein? Tu vois, il y a une fumée rouge qui sort de leur cul, tu vois ou pas? Toi, t'es là, c'est lamentable. Oh, c'est du génie. Et ça, c'est quoi? C'est le championnat du monde du jeu des baffes avec des nains. Oh là là! TikTok, apparemment, c'est les Chinois qui nous espionnent. Honnêtement, j'ai de la peine pour la meuf en charge d'analyser mes données. Hein. Elle a rien du tout, la pauvre, elle doit être là. Bah, il est con, voilà. Comment je le sais? Bah, allez regarder chats qui font du snowboard, hein. Instagram, c'est différent. Instagram, ça nous renvoie une image de nous-mêmes. Moi, j'ouvre Insta, je suis là, wow, une meuf en bikini dans une Ferrari sur un yacht. Apparemment, je suis un énorme beauf. Tu vois, si vous faites ça, moi, j'ai l'impression qu'Instagram me juge, j'ai l'impression qu'il est là, eh ben voilà, ça, c'est pour toi. Bravo, hein. Oh là là. Qu'est-ce qu'il y a après? Objectif billionnaire, tu me dégoûtes. Moi, depuis que j'ai découvert ce qu'Instagram pense de moi, honnêtement, j'ai modifié mon comportement. J'ai arrêté les meufs en maillot de bain parce que je veux que l'algorithme ait une bonne image de moi. J'en fais des tonnes. Je suis là, t'as vu Insta? Ça, c'est mon compte d'écoféminisme préféré. Et ben, comme vous, il ne me croit pas du tout. Il n'y a pas longtemps, on m'a dit, toi, t'as une tête de premier de la classe qui fume du shit. Ça m'a beaucoup vexé parce que c'est vrai. Et c'est l'influence de mes parents. Ma mère, c'est la première de la classe. Mon père, c'est le fumeur de shit. Voilà. Ma mère, toute ma vie, elle m'a dit un truc. Elle m'a dit, Thomas, dans la vie, donne le maximum. Mon père, il m'a toujours dit, Thomas, nique le système. Du coup, je suis un peu perdu. Qu'est-ce que je fais? Je donne le maximum pour niquer le système. C'est compliqué, cette affaire. Quand j'avais 12 ans, ma mère m'a dit, Thomas, plus tard dans la vie, fais ce qui te passionne. Mais d'abord, en quatrième, tu vas faire du Russe LV2. Comme ça, tu vas changer de collège, tu iras au lycée Condorcet, puis en prépa HEC à Carnot, ça va durer 2 ou 3 ans en fonction de tes résultats. Ensuite, tu fais une grande école de commerce. Attends, j'ai pas fini, Thomas. Ensuite, tu fais des stages en finance et en conseil. Ensuite, t'es diplômé. Et ensuite, fais ce qui te passionne. Bon, mon premier entretien d'embauche, on m'a dit, pourquoi vous avez choisi cette voie? Demande à ma mère. Voilà. Demande à ma mère. Moi, j'obéis aux ordres, hein. Du coup, j'ai fait du Russe LV2, j'ai changé de collège, je suis allé au lycée Condorcet, puis en prépa HEC à Carnot, j'ai fait une grande école de commerce et aujourd'hui, je suis avec vous. Ouais. Et l'argent me manque. Tous mes potes d'école de commerce, ils me disent la même chose. T'as raison, Thomas, écoute tes rêves, l'argent, on s'en fout. Non? Enfin, je veux dire, écoutez vos rêves, mais n'écoutez pas les gens qui vous disent l'argent, on s'en fout, quand ils ont un plus grand appart que vous. Voilà. Petit indice, s'il y a de l'écho quand ils te le disent, on s'en fout de l'argent, genre. C'est non. La semaine dernière, je dîne chez un pote qui a un 200 m² dans le 16e arrondissement de Paris. Si les gilets jaunes sont adaptés en jeu vidéo, c'est le boss de fin. Voilà. On est sur sa terrasse avec vue panoramique sur les toits de Paris, sirote du château Margaux millésimé, il se tourne vers moi et me dit « Tu sais que je t'envie, Thomas. Oh là là. Être un artiste, finalement, c'est ça la vraie richesse. » Mais aujourd'hui, Thomas, c'est quoi ton rêve? Mon rêve, c'est que les gilets jaunes reviennent finir le taf. Voilà.
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5: L'amour, c'est un vrai sujet dans ma vie, parce que j'ai un modèle incroyable, mes parents. Mes parents, cette année, ils fêtent leurs 44 ans de mariage. C'est beau ou pas? C'est beau, hein? Voilà. Parce que moi, 44, c'est le nombre de jours où mon ex-mari est resté fidèle. Voilà. Vous donnez le contexte de ma famille. Ma mère est franco-napolitaine et mon père est syrien. Voilà. On parle déjà sur un concept, on est d'accord, hein? Et ils se sont rencontrés à la fac. Voilà. Mon père venait d'arriver en France, il parlait pas très bien français. Et ma mère faisait des cours de, enfin, là, prenait des cours de langue. Et entre deux, il y a eu un vrai coup de foudre. Et moi, je me suis toujours posé la question, comment est-ce que mon père a réussi à pécho ma mère? Et écoutez bien, quand elle m'a raconté l'histoire de leur rencontre, j'ai un respect infini pour mon père, hein, vraiment. Hein. Écoutez bien, coup de foudre, il la regarde droit dans les yeux et lui dit... Moi janté, toi janté, pourquoi pas? C'est officiel, mes parents, c'est Jane et Tarzan. Hein, voilà. En plus, elle me raconte ça avec un air hyper attendri. Je me dis, moi, un mec qui me parle comme ça, j'appelle la police directement, hein, je vais le dire tout de suite. Hein. Voilà. Je me suis dit, mais attendez, 44 ans, à partir de cette phrase-là, vraiment, elle est sérieuse, Jane? Et moi, avec mon innocence, voilà, et avec ma volonté d'avoir une belle histoire d'amour, je suis allée voir ma mère. Avec toute ma sincérité, je dis, maman, en vrai, c'est quoi votre secret de longévité avec papa? Parce que franchement, vous n'avez pas la même religion, vous n'avez pas la même culture, papa, il parlait même pas français. Elle m'a dit, c'est peut-être pour ça que ça dure, je comprends toujours pas ce qu'il dit, hein. Non, c'est... Bon, en tout cas, je sais que je suis pas prête de rencontrer quelqu'un. Je vais vous raconter. Vous savez, moi, je connais pas trop les sites de rencontres. Et j'ai une amie à moi qui m'a dit, inscris-toi, tu vas voir, ça va être simple. T'es un peu timide, y a pas de souci. Je m'inscris sur un site de rencontre et au bout de quelques heures, je match avec quelqu'un. Je vois la photo, le mec a pas l'air dégueulasse. Déjà, c'est sympa, d'accord. Sauf que sur la photo, il a sa main qui est devant sa bouche. Et moi, je sais ce que ça cache. 3 chicots. Hein? Parce que beauté intérieure, non. Je vous dis tout de suite, hein. Donc, qu'est-ce qui se passe? Je lui donne directement mon numéro de téléphone et on échange. Mais moi, je suis obsédée par l'idée de savoir s'il a des chicots ou pas. Non, mais vraiment. Parce que je sais pas vous, mais moi, pour savoir si quelqu'un me plaît, j'imagine en train de m'embrasser. D'accord. Si t'imagines que le mec, il va peut-être te mordre, c'est que c'est pas bon signe. On est d'accord ou pas? donc, le mec, je lui dis, tu viens d'où? Il me dit, je viens de la ville d'Annecy. Tout le monde connaît un petit peu? Bon, c'est très joli, c'est très cordial, hein, vraiment la discussion sympa. Il me dit, ah, tu connais, je sais pas trop, etc. Il commence à m'envoyer des photos du lac, de la montagne, c'est très beau, mais je m'en bats les ovaires. Bon. Moi, j'ai une obsession, vous savez laquelle. Donc je lui dis, en vrai, bon, c'est très joli, mais en vrai, envoie-moi une photo de ta bouille. C'est ce que je croyais avoir envoyé. C'est bon, tout le monde là? J'invente pas, hein, d'accord? Donc il me dit, écoute, t'es grave bizarre comme meuf. Moi, ça me vexe, mais comme jamais. Et écoutez bien ce qu'il me dit, hein. Normal, hein. Il me dit, tu me prends au dépourvu, je suis pas rasée. Et moi, en toute détente, bah mets un filtre. Bah voyons. Bah bien sûr. Non mais attendez, vous avez pas la suite, hein. Alors, il me dit, écoute, ça fait 6 mois que je suis inscrit voilà, sur l'application, personne ne m'a jamais demandé ça. Moi, bah écoute, tout le monde fait ça et encore plus à distance. La catastrophe, hein. Et là, je sais pas ce qui se passe. Vous voyez, on voit quand les gens, ils écrivent. Donc, je vois, il écrit, il efface, il écrit. Je sens qu'il y a un malaise. Et moi, je me dis, en vrai, il est peut-être timide. C'est pour ça qu'il a mis la main devant la bouche. Vous savez, ouais, il se trouve pas très beau, etc. Donc, moi, toute naturelle, je lui dis, écoute, je vois que t'es timide. Si tu veux, bah, viens, je t'envoie une photo de la mienne. Et il m'a bloqué. Voilà. Allez, fin de l'histoire.
6: Bon, merci, c'était tout pour moi, c'était Mylène Dan. Merci infiniment. Merci. Merci.
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0: Il y a des gens qui regardent du porno? Les hommes mentent, pas les chiffres, hein, bon. C'est un vrai sujet qui m'intéresse parce que il y a une étude qui est sortie il n'y a pas longtemps, comme quoi les jeunes, les mineurs, regardent trop de porno. Okay. Donc ça inquiète les autorités, tout ça là-haut, qui ont commencé à durcir les conditions d'accès. Parce que, souviens-toi, avant tu voulais regarder du porno, t'allais sur un site, ils disaient t'as 18 ans, toi t'étais là genre, évidemment, hein, et régalade, ok. Là, c'est plus pareil, hein. Là, ils ont fermé Pornhub, tu vois, je le sais, parce que bah, je lis la presse, hein, je suis pas con, hein. Si, je t'ai marqué, puis c'est pas, oh, première page, tout ça, hein, bon. Là, il y a des sites, tu peux y accéder, mais d'abord, faut faire un selfie. La base de données de détraqué. Oh, que les mecs torse nu dans leur lit sont comme ça. Allez, envoie une vidéo, s'il te plaît. Envoie une petite vidéo, hein. Oh. Et pour le petit qui fonctionne encore, là, ils sont en train de réfléchir à passer tout ça en France Connect. La panique s'installe. Et oui, ça veut dire que tu veux te mettre bien. Mais d'abord, numéro de sécu, les gars, hein. T'es devant l'ordi, t'es chaud bouillant, t'es en sueur. Et là, d'un coup, merde, ma carte vitale. Elle est passée où, ma carte vitale? T'imagines, numéro de sécu. Ça les étrace, ce numéro de sécu, vous le savez très bien. Si tu donnes ton numéro de sécu à quelqu'un, il y a des gens qui vont le savoir. Un jour, tu vas arriver chez le médecin. Docteur, je sais pas ce que j'ai aujourd'hui, je suis un peu patraque. Ouais, t'es un peu patraque, mais ça t'a pas empêché de te branler ce matin, petit enfoiré, hein. Comme ça, les grosses mexicaines par ici, je le savais, ça, hein. Et ce sujet, il m'intéresse aussi parce que, alors, pour vous dire la vérité, j'ai découvert il y a quelques mois maintenant que j'ai une ex qui est devenue actrice porno. Okay. Alors, on s'entend sur le terme actrice, évidemment, on n'est pas sur de la grosse prod américaine, hein. On est sur de la petite auto-entreprise du cul. Voilà, tranquillement, tu vois, c'est de l'artisanat. Et c'est pas moi qui ai découvert le premier. Un jour, mon pote, il m'envoie un message. Il me dit, waouh, j'ai vu ton ex. Et la suite de la phrase aurait dû être, aux Galeries Lafayette, un truc un peu sympa, tu vois. Pas du tout, il m'envoie un lien. Je reconnais l'URL. Je dis, qu'est-ce qu'il m'envoie ce con, là, hein? Et là, stupeur. Là, je suis sur le cul, hein, c'est le cas de le dire, hein, évidemment, mais. Ah là là, j'étais choqué. Bon, évidemment, je like la vidéo parce qu'on soutient les artistes entre nous, c'est normal, hein. C'est la grande famille des intermittents. Bon, je me la refais une dernière fois pour la route, hein, parce qu'on sait jamais que ce soit supprimé aussi, quand même, hein. Et je suis un peu taquin, donc j'ai envoyé un petit message, je lui dis, bah salut, j'espère que tu vas bien. J'ai cru comprendre que tu étais en reconversion professionnelle, que t'avais dépensé ton compte CPF, tout ça, quoi, hein. Écoutez, pas de réponse pour le moment, mais on désespère pas, hein. En tout cas, c'est devenu l'anecdote préférée de mes potes, hein. Ils sont toujours là, genre, alors, est-ce que ton regard a changé sur les actrices porno? Je dis non, parce que j'avais pas de regard particulier, mais mon regard a changé sur mes ex. Par contre, là, ouais. Des fois, je tape leur nom dans Google pour voir s'il n'y en a pas d'autres qui jouent de la flûte, quand même. Des fois, j'ai créé un élevage et je suis pas au courant, on sait jamais, hein. Merci de m'avoir écouté Rire et Chanson, merci beaucoup.
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8: Je me présente, je m'appelle Anne et là j'ai 34 ans et je suis dans cette phase de ma vie où tous mes amis commencent à se marier et avoir des gamins autour de moi. Et ils font tous des listes de mariages et de naissances. Voilà, c'est tes potes qui se remettent à croire au Père Noël et ils t'écrivent une liste de cadeaux. Et là j'en ai reçu plusieurs et je commence à avoir un vrai problème avec le message qui accompagne la liste de mariage ou naissance quand ils te l'envoient. Parce qu'ils te l'envoient toujours avec le même mensonge. Tu sais, toutes les listes de mariage et naissance que je reçois, c'est toujours « Bonjour à tous, pour tous ceux qui nous l'ont demandé, donne-nous des noms. » Et en vrai, ça, si Patrick t'a demandé ta liste, envoie ta liste à Patrick, non ? Moi, dans la vraie vie, je fonctionne comme ça. Tu sais, à une soirée, si quelqu'un me demande à moi comment tu t'appelles, je réponds à la personne qui m'a demandé. Uniquement. Je suis pas là comme une énorme tarée en pleine soirée. Mon prénom, suite à une demande générale qui me flatte énormément de votre part à tous. Voilà, moi c'est Anne, enchantée. Voilà, moi je me souviens quand j'avais 20 ans, quand tes potes se marient pour la première fois, c'est extraordinaire. Ça, donc t'es prêt à faire des cadeaux qui n'ont aucun sens et aucun rapport avec tes moyens financiers. Ça, des potes m'annonçaient qu'ils se mariaient, j'étais là, waouh. Alors déjà, waouh. Et s'il te plaît, laisse-moi contracter un emprunt pour financer l'activité pagode de votre lune de miel. Vraiment, ça me fait plaisir. Aujourd'hui, hein, des amis viennent me voir pour me dire « Anne, on a une belle nouvelle à t'annoncer. » Moi, je suis là, je m'en fous, c'est combien ? Tu veux quoi ? Un frigo ? Prends le mien. Voilà, j'ai plus les moyens. Vous m'avez ruiné depuis tant d'années. Voilà, donc je déteste les lanceurs de cagnottes. Non, je déteste les lanceurs de cagnottes parce qu'ils vont trop au bout de leur projet. Voilà, de leur mission de nous ruiner collectivement pour leur idée à la con. Les lanceurs de cagnottes, ils sont là, vraiment tout excités, hein, tout contents d'eux. Bon, on a acheté les cadeaux, il reste 60 euros dans la cagnotte. Qu'est-ce qu'on fait avec ? Rends-nous l'argent. Rends l'argent ! Rends-le-nous, voleur ! Et t'as toujours un tocard qui est là pour en rajouter. C'est en mode Mère Teresa de la générosité. Il est là, attendez, mais il reste 60 euros dans la cagnotte ? Mais c'est génial ! Ben vous savez quoi ? On rajoute 30 balles chacun. Et ça lui fait un beau resto. Va donc mourir. Ouais, les lanceurs de cagnotte, vraiment, ils sont pires que les impôts. Ils se prennent pour des agents du fisc. Voilà, ils te surveillent. Et s'ils voient que tu paies pas, ils se permettent de te relancer. Attention Anne, dernier appel. Plus que 4 jours pour la cagnotte de Lucie. Mais prélève-nous à la source. Non mais directement. Mais c'est un fléau, vraiment un fléau. Vous en recevez au travail aussi des cagnottes. Souvent c'est pour les collègues qui se cassent en plus. Et que tu ne reverras jamais en plus. Non mais faut arrêter de se mentir. Le « Oh, mais tu pars !» Bah, on reste en contact. Non, casse-toi Gérard, vraiment. C'était déjà douloureux pendant 2 ans. Et c'est toujours pareil, hein, milieu de semaine, tu t'y attends pas. Voilà, il est mercredi 11h et de nulle part, tu reçois une cagnotte avec « Bonjour à tous, Luc nous quitte pour voguer vers de nouvelles aventures. » Alors déjà, qui est Luc ? Non mais on te refile toujours la cagnotte des autres services. Parce que personne ne veut payer, comme moi. Vous aussi, vous êtes des crevards, voilà. Et c'est très bien. Eh ben, Luc, tu vas voguer, mais léger.
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9: Je suis très content de faire du stand-up en France, parce que je trouve que la France est un pays formidable pour faire des blagues. Il se passe des trucs tout le temps, c'est une série Netflix en France, on est d'accord, hein ? Nous, il n'y a que à se baisser pour ramasser les blagues, c'est dingue, il n'y a pas une semaine où il ne se passe pas un truc. Si c'est pas Macron qui se mange une gifle, et ben c'est Brigitte qui met une droite. Enfin, tu vois, il y a toujours un truc, quoi. Non, j'adore, je vous jure, il se passe des trucs tout le temps. Des fois, je pense aux gens qui font du stand-up dans les autres pays, je me dis, ils doivent grave s'ennuyer, quoi. Tu sais, les mecs qui font du stand-up en Suède. Il y a rien en Suède. Tu vas voir du stand-up en Suède, ils parlent de nous, tu entends Ichbon Macron, Hidalgo, tu vois. Alors que nous, non, tout le temps, il se passe un truc. Il y a pas une semaine où justement Macron, il est pas à la télé, il parle pas d'un truc, il y a pas. Tu sais, il adore prendre la parole comme ça, il adore parler, tu sais. Il dit, je suis patriote. Pas patriote, lui, hein. Non. Il a vendu toutes nos entreprises, vous avez vu ou pas? Il a vendu Technip, Alstom, là il voulait vendre Doliprane. Mais t'es un malade ou quoi? Tu touches pas à Doliprane, t'es fou quoi. Doliprane pour nous c'est plus important que la Tour Eiffel, t'es malade ou quoi? Doliprane pour nous c'est pas un médicament, c'est un complément alimentaire, je te jure. Ma mère elle en fait en sauce du Doliprane, alors cherche même pas. Hein, t'es fou, elle fait du tagine de Doliprane ma mère, t'es malade ou quoi? Touche pas au Doliprane, il est fou lui, non, non. Non, la France c'est un pays formidable, Paris c'est une ville magique aussi, il se passe des trucs de fou Paris. On est d'accord qu'en termes de disparité Paris, la disparité elle a une disparité. C'est, hein, y a des quartiers qui ont rien à voir vraiment les uns avec les autres. Vous avez déjà été à Barbès? À Barbès c'est incroyable. Hein. Elon Musk qui veut aller sur Mars, tu veux voir des trucs de fou, va à Barbès frérot, hein, vraiment. Hein. Je vous jure, l'entrée devrait être payante à Barbès. Hein. Je vois des fois, la dernière fois j'étais à Barbès, je marchais, je vois dans la rue un vendeur à la sauvette. Mais il vendait des claquettes, mais que la gauche. Je dis pourquoi tu fais ça? Il m'a dit on sait jamais, on sait jamais. Ils ont essayé de gentrifier Barbès. Je sais pas si vous avez vu, parce qu'on essaie de gentrifier là, avec l'histoire du Grand Paris et tout, on essaie de pousser les pauvres à l'extérieur, d'accord? Et ils ont essayé de gentrifier Barbès. Ça a pas marché. Pas marché du tout, hein. Je vous jure, ils ont essayé de mettre des bobos et tout. La seule chose qu'ils ont faite, c'est qu'ils ont rapproché les consommateurs des dealers. Voilà, c'est. Aujourd'hui, Barbès est autosuffisant. Voilà.
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0: Il y a trois jours, j'ai vu une femme voilée en hoverboard. Ouais, vous n'êtes pas assez choqués, je trouve. Tout le monde voit ce que c'est un hoverboard, les roues sur les côtés. Vraiment, femme voilée intégrale, robe, hoverboard. Alors, maintenant mettez-vous à ma place, 23h45. Il fait nuit de ouf. Je suis seul dans la rue. J'ai vu un film d'horreur la semaine dernière, je m'en suis pas remis. Je suis seul dans la rue, je vois une femme voilée, elle avance vite vers moi, je vois pas ses pieds. Et elle fait des tourbillons. Je lui dis, mais attends, mais elle est possédée? Enfin, c'est un jdoun? Enfin, on est dans Tetris qui se lave? Enfin, vraiment, j'ai flippé de ouf, quoi. Là, je vais finir sur un truc, là. En fait, j'ai eu 38 ans, là, le 12 mai, voilà. Et c'est vrai que... Merci, c'est gentil. Ça date, hein, maintenant. Il y a eu des canicules après et tout, tout ça. Mais c'est vrai que si on pensait un peu à mes relations amoureuses, et je me suis rendu compte que parmi toutes les relations que j'ai eues dans ma vie, j'en ai eu 15 avec des meufs un peu racistes. Et à ma grande surprise, j'ai continué. Je voyais un peu de la flatterie dans ce qu'elle me disait. Donc j'ai géré ce problème autrement. J'ai vraiment eu une quinzaine de meufs dans ma vie qui m'ont dit la même phrase au premier date. Tu sais, je vais être honnête avec toi. D'habitude, les noirs, c'est pas trop mon délire. Elle me dit, je sais pas, toi, je te trouve différent. Elle arrive même à me remettre en question si je suis un vrai noir ou pas. Bah du coup, je suis quoi, moi? C'est donc ça, un bounty? Enfin, je sais pas où vous l'avez, quoi. Merci. Elle me dit, ouais, je te trouve mignon, t'as les traits fins. J'ai l'impression, plus je la laissais parler, plus elle allait dire, tu ressembles pas à un gorille, c'est cool. Et moi, je suis un peu partagé à ce moment-là, parce que d'un côté, elle est raciste, et d'un autre côté... Elle est bonne. Que faire? Quelle décision prendre? Comment vaincre le racisme en plein date? Moi, on m'a appris une chose. On m'a dit, face au racisme, il faut jamais répondre avec violence. Il faut toujours répandre l'amour. Du coup, je l'ai baisé. Voilà, du coup, je l'ai baisé. Et attention, hein, je l'ai même pas fait pour moi. Hein, je l'ai fait pour la cause. Je l'ai fait pour mes frères. Même à la fin, j'ai crié bouffe à ça, voilà, sans aucune raison. Merci de m'avoir écouté, c'était Brahms, merci beaucoup.
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10: Moi, c'est Bénin, comme le pays. Mais par contre, les amis, c'est très important, mais je ne suis pas béninois du tout. Ok, c'est vraiment important parce que sinon, vous, à la fin du spectacle, vous allez venir me parler de vos voyages humanitaires au Bénin, tout ça. Donc voilà, s'il vous plaît, laissez-moi tranquille, quoi. Moi, je suis ici, je suis en France, je suis sauvé. Toi, bien pour moi, merci, c'est important. Très content d'être là. Je suis rwandais. Voilà, je suis fier de mes origines, quoi. Surtout parce que je suis un rwandais rare. Tu vois, je suis un rwandais qui existe. Ok, c'est trop tôt pour vous. Je vois l'ambiance, hein. Mais c'est vrai, non? Je suis un rwandais souriant et optimiste. Il n'y a pas beaucoup de rwandais optimistes aujourd'hui, hein. Les rwandais les plus optimistes que je connaisse aujourd'hui, c'est genre Stromae. Papa Outé, n'est-ce pas? Et Corneille, seul au monde. Quelle ambiance rwandaise, hein, franchement. Hein, c'est fou, hein. Après, moi, j'en connais plein, hein, des Rwandais dépressifs. Hein, j'en connais pas, genre mes parents. Ils vont très bien, mais après, ils sont dépressifs à cause de mes choix de carrière. Ouais, voilà. Parce qu'ils ont quitté l'Afrique, ils ont quitté la guerre, tu vois. Ils ont investi en moi. Ils avaient une opportunité pour moi. C'est-à-dire que j'ai un diplôme ici et là, je suis devant vous, je fais des blagues, quoi. Vraiment. Ah, mon père est en dépression, je vous le dis tout de suite, hein. Mon père, tous les matins, quand je vois dans son regard, hein, je vois le regard d'un mec qui a investi dans un bitcoin qui a jamais pété. Tu comprends pas? C'est la faillite, tu sais. Parce que selon lui, je fais des choix de carrière de blanc. Ça, c'est mon travail, ça. C'est mon travail. Là, je viens de commencer le boulot, là. Je viens de commencer la journée. Ça fait une minute que je travaille là, c'est ça. J'ai fini dans 5 minutes. Je suis épuisé. C'est fou, hein. Tout ça pour parler de météo avec vous, quoi. C'est parce que moi je suis traumatisé. Hein. Là en ce moment je suis un Rwandais content, mais là en ce moment je suis pas très content. Parce que c'est l'hiver. Moi je sais pas comment vous gérez l'hiver ici, mais moi en hiver, la seule émotion qui me permet de garder la chaleur en hiver, c'est vraiment la colère, quoi. Vraiment, là je suis parti, je suis fâché jusqu'en mars. Tu dis pas bonjour, je te gifle, quoi. Je suis tendu, tu sais. Après j'ai compris pourquoi j'aime pas l'hiver. J'aime pas l'hiver parce que j'ai pas les moyens de m'offrir une veste de qualité. C'est parce que j'ai un travail de 7 minutes. Moi, quand j'achète une veste au Primark. T'sais. Primark, c'est bien, hein, t'es habillé, mais t'as froid quand même. T'sais. Je marche dans la rue, je suis fâché, mal habillé, avec une veste pleine de courant d'air. C'est normal, ça. T'sais. Encore le jour, hein, je passais devant un magasin Louis Vuitton et je vois un chien qui sort du Louis Vuitton en manteau. J'étais dégoûté là, tu sais, pas parce qu'il a un manteau, mais parce qu'il a un manteau de meilleure qualité que le mien, tu comprends? Ça se voit, son manteau était genre bien cousu, genre rembourré avec des plumes de canard, genre, tu sais? Parce que les chiens ici sont tellement bien que les chiens ici, ils portent genre d'autres animaux. Tu verras jamais en hiver une vache qui porte un renard comme ça autour du cou, on est d'accord, hein? Moi je suis dégoûté, quoi. Je viens d'un chien qui a plus de pouvoir d'achat que moi. Genre le chien me narguait là, genre. C'est d'où l'hiver par ici, négro, chamadoise. C'est fou, mais quand je vois un chien, je me pose des questions parce que je viens d'Afrique et je me dis, mais c'est pas normal, quoi. En fait, nous on fait des progrès sociaux et les chiens ils profitent. Ça, c'est incroyable, hein. Encore là récemment, j'ai vu une influenceuse, elle a dit son chien, elle, il était genre végétarien. Végétarien, le pauvre chien, non? Non, parce que ce chien-là, il a un héritage, tu vois, ses arrière-grands-parents, c'était genre des loups, tu comprends? Il chassait du gibier dans la forêt entre mâle alpha, tout ça, là, et lui, maintenant, il se bat contre des brocolis à la vapeur. C'est sûr qu'un jour, les chiens aussi vont manifester, je vous le dis, hein. Un jour, il y aura un hashtag MeToo2. Sur le là, ils vont sortir dans les rues, là, où laisse the dogs out, tu sais, hein. On fait n'importe quoi avec les chiens, je te jure, hein. Et moi, je le vois, hein. Je le vois. L'ascension sociale des chiens, je le vois. Parce que j'aime bien draguer les meufs en bourgeoisie. Elles ont toujours un chien. Et une Fiat 500. C'est un package. Encore là, récemment, j'étais en date avec une meuf, j'arrive chez elle. Elle a un chien, Billy. Un petit labrador de 6 ans. Très poli, son chien. Il vient vers moi et il me tend la patte. Et moi, je suis pas moins poli qu'un chien, on est d'accord? Du coup, je tends la patte en retour. Je suis pas bête. Je sais très bien que si je veux conquérir le cœur de la fille et être dans son lit, ben, faut que je drague Billy d'abord. Je suis pas bête. Du coup, je pose une question sur le chien. J'ai dit, attends, mais tu pars bientôt en vacances ou ça? Est-ce que tu veux que je garde ton chien? Elle me dit, non, t'inquiète pas, mon chien, moi, il part avec moi à Cuba. T'inquiète pas, mon chien, moi, il a son passeport. Et moi, je me dis, attends, quoi? Ton chien, il a un passeport? Attends, mais moi, j'ai des cousins en Afrique, là, ils galèrent de fou. Et ton chien, il a un passeport. J'ai appelé mon cousin, j'ai dit, mais frérot, mais viens ici et aboie. Ça, c'est vrai, là. Qu'est-ce que tu racontes, là? T'sais? Ça m'a énervé, je te jure. J'ai mis le chien dehors dans la niche, là, qu'on passe un moment entre humains un peu caliente et un peu sensuel. C'est pourquoi j'étais venu, tu vois, on passe un super moment très doux, très sensuel. Mais à un moment donné, j'entends la porte de la chambre qui s'ouvre. C'est son chien Billy qui a ouvert la porte. Genre, elle a appris à son chien à ouvrir les portes, mais pas à frapper. C'est normal, ça, franchement? Les amis, vous avez déjà essayé de faire l'amour avec un chien qui vous regarde? C'est très malaisant, hein? Comme votre silence, là, c'est très malaisant, hein? Tu veux faire l'amour tranquillement, doucement, sensuellement. Il y a un bébé de 6 ans qui court partout dans la chambre, là, c'est? Elle dit, non, t'inquiète pas, 6 ans en année chien, ça fait genre 44 ans. Mais c'est pas rassurant du tout, là, c'est? Ça veut dire qu'il est adulte, là. Je suis son Jacquet Michel, il est en train de me juger, tu comprends? Et moi, j'essaie de faire l'amour tranquillement et gérer le chien avec mon pied en même temps. C'est genre, on dirait une chorégraphie congolaise. C'est... Je me retourne, je vois le chien, il prend un coussin, il me montre comment faire. C'est genre, on est en compétition, là. Le premier qui lâche, il mange les croquettes, quoi. C'est...
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11: Ah bah c'est la nouvelle mode, ça, se séparer d'un commun accord. Pourquoi pas un pot de départ pendant que tu y es? Ah bah bientôt on va se faire larguer en ASMR. Tu prends ta valise et tu t'en vas. Attends, je t'ai préparé un tupperware. Moi je suis pas comme ça. Moi à la base je suis quelqu'un de passionnel. Moi, quand je me sépare, je te bloque partout. WhatsApp, Facebook, les cervicales. Une fois, j'ai un ex, il a réussi à me retrouver sur Vinted, s'il te plaît. Au bout d'un an, je suis mes mecs, tu l'achètes ou pas, la robe? C'est moi qui te l'avais offerte. Eh ben maintenant, c'est 50 balles. Non, mais ce qu'il y a de bien avec les malheurs en amour, c'est que ça consolide les amitiés. Ah bah moi, mes copines, elles m'adorent. Ouais. Mais c'est important dans un groupe d'avoir quelqu'un qui va un petit peu moins bien, pour le bien-être général. Mais oui, comme ça on peut se comparer. On aime bien, nous, se comparer, les humains. Puis on fait pareil avec les enfants, vous savez, quand ils veulent pas manger. On leur dit, oui, pense aux petits Africains qui mangent pas. Eh ben mes copines, elles font pareil. Quand elles ont pas envie de faire leurs devoirs conjugaux, allez, pense à Hélène. Ouais. Elles font des pipes humanitaires, en fait. Ouais. Mais je trouve que c'est compliqué, la communication, on a du mal à se comprendre aujourd'hui. Je pense qu'il faudrait dire tout ce qu'on pense comme ça, sans filtre. Tiens, par exemple, moi, j'ai l'impression que le mouvement MeToo, ça a plus perturbé les mecs bien que les connards. Parce que les connards, ils ont continué à être des connards. S'il suffisait d'un hashtag pour faire changer les mentalités, ça fait longtemps que j'aurais lancé le hashtag clignotant. Non, parce que c'est vrai, les mecs bien, ils étaient bien avant, ils nous courtisaient dans le respect. Maintenant, c'est plus du respect, les mecs, hein. C'est des questionnaires de satisfaction. Dès que tu changes de position, tu te retapes toutes les conditions générales. Faut accepter les cookies. Tu aimes, tu es sûr? Oh, tu dis oui, mais ton visage a l'air de dire non. Chut. Ils sont perdus, les mecs, hein? On les a tellement déconstruits qu'il manque des pièces. Tiens, d'ailleurs, mesdames, si vous cherchez un homme pas encore déconstruit, allez chez Brico d'Épaule dimanche matin. Ouais, ils sont tous là-bas. En jean et en polaire, hypnotisé par des étagères en inox et des tondeuses coupe bordure. C'est quand même fascinant, hein, ce souci du détail pour vos pelouses quand on voit l'état de vos narines. Les hommes sont perdus. Et je pense que l'exemple le plus probant que j'ai à vous donner, c'est qu'ils n'osent même plus payer à la fin du repas parce qu'ils ont peur que ça nous vexe. Alors je vais passer un message qui n'engage que moi. Ça me vexe pas du tout. Non, ils sont plus pudiques maintenant, j'ai remarqué, ils mettent plus de temps à se dévoiler, ça prend, pour dire je t'aime, ça prend des semaines, des mois. Alors par contre, aucun problème pour te foutre une bifle au bout de rancard, hein, ça. Il y a pas de préavis, il y a pas de préambule. Hein. J'aime bien voir vos visages sur le mot bifle. Ça fait pareil quand tu l'entends, quand tu te la prends. Oh. C'est curieux comme pratique quand même, hein. Moi, je me suis demandé comment était née la première bifle. Hein. À mon avis, c'est né d'un malentendu en deux mots. Imaginons, à la préhistoire, Monsieur Sapiens se réveille en forme comme tous les hommes depuis des millions d'années. Et qu'est-ce qu'il voit pas au fond de sa grotte? Un tigre à dents de sabre. Il va pour chercher son gourdin en bois, mais Madame Sapiens l'avait rangé dans le meuble à gourdin de chez Grotte du Monde. Parce que, oui, la charge mentale, ça ne date pas d'hier. En allant le chercher, il se prend les doigts de pied dans la putain de table basse. Oui, à la base, tous nos doigts de pied faisaient la même taille. Mais à force de prendre des tables basses en silex, ils ont été sectionnés. Toujours en forme, dans sa chute, il tombe et rip sur la joue de madame. L'animal se barre, madame se réveille, personne ne dit rien. Et de ce non-dit serait né un genre de consensus. L'impuissance acquise de la femme biflée qui n'a pas su dire parce qu'il lui passait par la tête. Oui, parce que si on disait tout ce qui nous passe par la tête, on aurait moins mal aux joues.
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9: Ça fait 16 ans qu'on est ensemble avec Sophie. Et souvent on fait ce truc, on regarde la télé en amoureux, tout va bien. Et tout à coup on se dit, ah on est bien là. On est même un petit peu trop bien. Et si je posais une question de merde? Alors je précise, hein, pas de cliché, hein, c'est pas vous les filles vous faites ça, nous les mecs on fait ça. C'est juste que des fois Sophie arrive avec cette question et me dit, est-ce que tu trouves que ta copine Pauline elle est plus belle que moi? Et on est d'accord, toi, à ce moment-là, mec ou fille, hein, dans ta tête, c'est l'alerte générale. T'as 50 bonhommes qui courent de partout, il y a un tableau de bord qui clignote, il y a un steward qui court dans l'allée, et derrière lui, il y a une petite voix qui te fait « Attention, ceci n'est pas un exercice !» Parce que tu sais, là, hein, que quoi que tu répondes,
12: Les toboggans, ils s'ouvriront pas. Et vous imaginez, là, lui répondre la vérité? Ben oui, Pauline, elle est plus belle que toi, oui. Elle est plus belle que moi? Mais qu'est-ce que tu fais encore là? Mais bah vas-y, bah va la rejoindre, ta pute, là. J'exagère un tout petit peu, hein. Je vois les têtes, non, pas tant que ça. Alors moi, dans ces cas-là, je sors le manuel de survie, je la rassure tout de suite. Je dis, mais ma petite chérie, mais si je suis encore là, c'est parce que Pauline, elle veut pas de moi. Et la pire des questions pièges que j'ai, c'est... est-ce que tu trouves que j'ai grossi? Je dis, mais on était bien, là. On passait une bonne journée, c'était sympa. Surtout qu'en plus, moi, je trouve qu'on a marre du diktat sur le poids des femmes. Et je me dis, est-ce qu'on peut pas laisser les femmes être libres d'être belles dans leur corps telles qu'elles sont? Voilà, point barre. Non, mais c'est vrai, je le pense très sincèrement. Du coup, j'ai répondu, ah bah merci, c'est gentil. Merci beaucoup. Voilà, il n'y a pas de vanne, hein, c'est vraiment ce que je pense. Mais du coup, j'ai répondu oui. Ben, j'ai passé la semaine chez ma mère. À une semaine chez ma mère, j'ai cru que c'était un stage de récupération de points. Alors, je suis revenu de ce stage avec une petite technique pour plus perdre mes points, le « ça se voit pas ». Ça consiste à lui dire « ah bah écoute ma chérie, en tout cas si t'as grossi, ça se voit pas du tout ». Et ça marche avec tout. Dans la salle de bain, elle me dit « est-ce que tu trouves que j'ai pris des rides ?» Moi, direct. Je dis « en tout cas si t'as pris des rides, ça se voit pas du tout ». Oh, trop mignon. Arrête. Et elle m'enchaîne, deuxième question piège. Elle me dit « est-ce que tu trouves que je suis intelligente ?» Moi, direct. Bah oui, bah t'as une technique, tu la déroules, hein. En tout cas, si t'es intelligente, ça se voit pas du tout, hein. Voilà, bah là, un mois chez ma mère. Donc après ça, j'ai dit « allez Manu, fais un truc romantique pour te rattraper ». J'ai fait le ménage. Ouais, mais bien, hein, j'ai pas fait comme les Mongols qui passent l'aspirateur et ils font les poussières après, du coup ça retombe alors que t'as fait... Ouais, on est d'accord, j'ai été bien éduqué. Hein. Et elle rentre du boulot, elle me voit, moi j'étais trop fier. Elle me dit « mais qu'est-ce qui t'arrive ?» J'étais « bah, surprise, va voir partout. » Dans la chambre, la cuisine, le salon. Elle revient vers moi 2 minutes après. Elle me dit « je sais pas ce que tu m'as acheté, mais tu l'as bien caché. Hein. » Et elle me dit « et surtout, il est temps que tu rétablisses une ou deux vérités dans tes sketchs. » Alors 99% de ce que je vous raconte est vrai. Il y a un point qu'il faut que je corrige avec vous, c'est « est-ce que tu trouves que Paul, il est plus beau que moi ?» C'est ça la vérité. C'est Sophie qui me dit « ben, si je suis encore là, c'est parce que Paul, il veut pas de moi. Hein. » En tout cas, si t'es plus beau que Paul, ça se voit pas du tout. Hein.
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14: Je me suis fait cambrioler, j'étais chez moi. Je suis chez moi, je suis en slip, mercredi après-midi Dijon, je regarde la télé. Et là, j'entends des gens qui toquent à ma porte d'une manière bizarre. Je vais voir, et là, il y a 2 mecs qui essayent d'entrer. À ce moment-là, j'ai l'avantage, ils savent pas que je suis là. Donc je peux juste taper comme ça et dire « oh, qu'est-ce que vous faites ?» Je sais pas pourquoi, et je sais toujours pas si je suis un génie ou si je suis un lâche. Mais instinctivement, je me suis mis comme ça derrière la porte, ok. Et j'ai aboyé. J'étais comme ça. Et le pire, c'est que j'ai entendu un des deux gars dire « non mais t'inquiète, je crois qu'il est petit ». Ça m'a trop vexé. Mais ça m'a pas vexé moi humain, ça m'a vexé moi chien, j'ai pété un câble. J'avais envie de lui prouver que j'étais pas un petit chien, j'étais là. Très mauvaise idée, parce que là je les entends dire « mais attends, il y a 2 chiens en fait !» Ah non, il n'y a pas 2 chiens, il n'y a pas 2 chiens, mais je pouvais pas revenir en arrière, je pouvais pas taper et dire « non, en fait c'est moi, je suis en slip et j'ai peur !» Donc j'ai dû faire 2 chiens à 35 ans, en slip, à Bagnolet, comme ça, et je mettais des petits coups de tête comme ça sur la porte pour qu'ils partent, et ça a marché, ils sont partis! Voilà! Imagine s'ils avaient réussi à ouvrir la porte. Par applaudissement, qui a déjà eu une MST? Non mais moi j'ai eu pire, ok? J'ai eu le VIH pendant 3 jours. Je te jure c'est vrai, c'était une erreur du laboratoire. Qui veut le numéro du labo? Je vous dis, moi dans la vie je suis intermittent, j'ai rien à faire, je fais le chien quand on me cambriole, ok? Je passe à côté d'un laboratoire, il y a écrit ici test VIH gratuit. Je sais que j'ai jamais pris de risque sexuel, je me protège tout le temps. Mais c'est gratuit. Et surtout, c'est une prise de sang. Je me dis, à tout moment, il y a des croissants. J'y vais, sachez qu'il n'y a pas de croissants. Je fais la prise de sang. Je viens récupérer les résultats le lendemain. Je suis vraiment serein. J'arrive hyper content. Il y a la dame de l'accueil. Je lui dis, bonjour, je vais récupérer mes résultats de test VIH. Elle me dit, ok, très bien. À quel nom? Je dis, Rabah Benachour, c'est mon nom. Oh, excusez-moi, vous êtes Rabah Benachour? Et à ce moment-là, j'aurais pu me dire, il y a quelque chose qui va pas. Mais je suis devenu con. Je me suis dit, ça fait un moment que je fais du stand-up. Peut-être qu'elle m'a reconnu. Là, je vous jure, elle appelle sa collègue, elle lui dit, Séverine, il est là. Séverine arrive en courant comme ça. Et elle arrive vers moi et elle me dit, écoutez, monsieur Benachour, je vais pas aller par quatre chemins. Vous avez le VIH, mais juste un peu. Et moi, quand je suis mal à l'aise, j'essaie de faire des blagues. Donc je lui dis, comment ça, juste un peu? Ça veut dire que j'ai que le V? Elle me dit, non, ça veut dire qu'on n'est pas sûr, sûr. Bah, il s'agirait d'être sûr, Séverine, là. Elle me dit, on va refaire des tests et vous aurez les résultats dans 3 jours. Donc là, je viens d'apprendre que j'ai le VIH un peu. Et je vous jure que la seule question qui passe en boucle dans ma tête, c'est, mais du coup, Séverine, elle m'a reconnu ou pas? J'ai passé 3 jours horribles, les amis. Tellement horribles que j'ai écrit un slam. Je l'ai appelé chienne de vie et vie, je l'ai écrit VIH. Et je vous jure, j'étais tellement fier du slam que je l'ai posté sur les réseaux et il y a un gars qui a commenté, un seul, hein, qui a commenté un truc un peu grossophobe mais très drôle. Il a écrit psartec le slam, hashtag gros corps malade. Au bout de 3 jours, il y a Séverine qui me rappelle, je décroche, elle me dit, allô, monsieur Benachour, alors vous allez rire. Elle me dit, en fait, vous n'avez pas du tout le VIH, vous avez le Covid, mais c'est quel genre de laboratoire ça, Séverine? Elle me dit, en fait, c'est vos anticorps Covid qui ont positivé le test. Et là, elle ajoute sa vanne, elle dit, ça fait moins mal qu'un test PCR. Bah, nique ta race, Séverine. Surtout que moi, pendant 3 jours, je pensais que j'avais le VIH. Alors j'ai mis des capotes, mais j'ai pas mis de masque.
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15: Ah, le couple! Voilà. Non, pardon, je dis ça, on vient de fêter nos 7 ans avec ma copine. Je sais pas comment on a fait. Elle veut qu'on se dise toute la vérité. Alors qu'un couple qui marche, c'est un couple qui se ment. Dès le premier rendez-vous, tout le monde se ment. Nous, on arrive, on vous fait croire qu'on est des mecs cultivés, pleins d'humour, qui ne pensent pas qu'au cul. Vous, vous arrivez maquillés. Et dès le premier rendez-vous, elle a voulu qu'on se dise toute la vérité. Hein. Je fais, ok, je te le dis. J'ai déjà un enfant. Elle me dit, ah, cool, moi j'ai un chien. Et alors?
16: Bah, c'est pareil.
15: Bah non, tu peux pas comparer un chien et un enfant. Tu vois, mon enfant, à 15 ans, si tout se passe bien, il aura son brevet des collèges. Alors que toi, ton chien, à 15 ans, si tout se passe bien... Bah, désolé, mais moi, je suis du genre à appeler un chat un chat.
16: Ouais, mais j'ai pas de chat.
15: Elle a pas de chat, non? Et je crois que j'aurais préféré, parce que son chien, c'est un bulldog français. Alors, je sais que c'est le chien préféré des mégastars américaines. Hein. Par exemple, Lady Gaga, elle en a 3, bon. Mais pour moi, c'est pas un chien. C'est un sketch. Alors, ceux qui voient pas la tronche que ça a, bon, bah, écoutez, le bulldog français, ça a le museau embouti, les yeux qui se font la gueule. Alors, je sais qu'on est en radio, mais ça tombe très bien parce que c'est un chien sonore. C'est-à-dire que ça respire... Enfin, ça respire. Ça survit bruyamment. C'est-à-dire que même en bonne santé, le chien, c'est minimum... Voilà. Et c'est incroyable parce que l'air reste très peu de temps dans le chien. Ah, c'est génial. Je veux dire... À peine ça inspire par le nez, hop, ça expire par le cul. C'est la French touch, ça. Ce côté made in France qui plaît aux Américains. C'est vrai, tu regardes ce chien, ce n'est que du made in France. Ah si, c'est moche, ça marche pas et ça coûte très cher. Et c'est des chiens qu'on a fabriqués volontairement. Ils ont mis plein de croisements et il y a ça qui est sorti. Moralité, les races de chiens, c'est comme l'alcool. Si tu fais trop de mélange, à un moment, tu dégueules. Et on a un enfant aujourd'hui avec ma copine, et elle voit bien de quoi je voulais parler. L'enfant, c'est pas un animal domestique. Hein? Et elle est géniale avec les gamins. Et c'est là que je me dis que peut-être avoir un animal domestique, ça peut te préparer à avoir des enfants. Si, c'est vrai, le chien, regardez, le chien, c'est l'amour inconditionnel. Il est tout le temps heureux de te voir. Tu quittes la pièce 2 minutes, tu reviens, c'est comme s'il t'avait pas vu depuis 6 mois. Il mâchouille tes affaires, il bave, tu nettoies ses merdes. Ça te prépare pour la petite enfance. Le chat, c'est un connard. Ingrat, méprisant, toujours vautré sur le canapé à te faire croire qu'il s'en sortirait très bien si t'étais pas là. ça peut te préparer à l'adolescence. Et même un poisson rouge, hein. Ben si, ben si. Attends, c'est quoi un poisson rouge? C'est un animal qu'on n'arrive pas à garder en vie plus de 6 mois. Donc, ça peut te préparer à la mort subite du nourrisson. Non, mais c'est pas pareil, le chien et l'enfant, quand même. Non, le chien, tu le dresses. L'enfant, tu l'éduques. Voilà. Et on est très impliqués dans l'éducation avec ma copine. Ouais. Elle, elle est là.
16: Chérie, viens voir maman. Comment il fait, le mouton? Mais oui! Oh là là, il est intelligent! Et comment il fait, le chat? Oui! Oh là là, il est HPI, c'est sûr, il est HPI. Et comment il fait, le chien?
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18: On m'a volé ma voiture, moi. Je vous jure, quand on vous vole un bien, ça fait tellement mal. Il y a deux manières de voler. Ne regardez pas bizarre, je suis pas un expert. Soit on t'arrache ton bien, soit on te subtilise ton bien. Moi, on me l'a subtilisé et j'aurais préféré qu'on me l'arrache. Parce que quand on t'arrache un bien, tu sais qu'on t'a volé ton bien. T'es au téléphone, on t'arrache ton téléphone, t'as une réponse immédiate. T'es là, ah, il court vite. Tu sais tout de suite que ce téléphone, tu le reverras plus. Quand on te le subtilise dans ta tête, t'as encore ton bien. Et quand tu crois que t'as ton bien, et que tu te rends compte que tu l'as plus, tu deviens con, parce que t'as pas l'information. Bon, on m'a volé ma voiture, je sors de chez moi, je vais à l'emplacement de ma voiture, elle est plus là. Là, tu deviens con. Tu pars comme un beauf.
19: Il y avait ma bagnole, il y avait ma bagnole.
18: T'appelles ta meuf, allô, poupée, tu dis poupée à ta meuf, alors que t'as même pas de meuf, t'étais vraiment débordé par ce qui se passe. Moi, je suis tellement enrageux que quand c'est arrivé, j'aurais voulu avoir une confrontation avec le voleur, parce que je suis tellement enrageux, je me dis pourquoi j'étais pas là au moment où il me l'a volé. Vous savez quoi? J'ai racheté une voiture, 2 fois je suis tombé sur un voleur, je vais vous raconter. La première fois, il était 17h. C'est même pas un horaire pour voler une voiture. C'est l'heure du goûter, tu voles pas une voiture à l'heure du goûter. Je sors de chez moi, véridique, je vais à ma voiture, j'arrive devant ma voiture, là je tombe sur un mec au volant de ma voiture. Quand tu sors de chez toi, t'es pas préparé à cette information. Et je vous ai dit, quand t'as pas l'information, tu deviens con. Moi, j'arrive devant ma voiture, je doute. Et lui, il me met le doute parce que lui, il me regarde en mode, tu veux quoi? Je dérangeais un mec qui volait ma voiture. J'ouvre la porte de ma voiture, il me regarde dans les yeux, il me dit, c'est ta voiture? Je dis, bah ouais. Il me dit, ah ok, et il s'en va. Fin de l'histoire. Il a continué sa journée de voleur. Le deuxième, lui, il méritait ma voiture plus que moi. Je voulais lui offrir ma voiture parce que le culot, j'avais jamais vu ça. Ma voiture était déjà garée dans Paris. Et j'ai un ami à moi qui me dépose. On arrive au niveau de ma voiture. Je tourne ma tête, je vois un mec au volant de ma voiture encore une fois. Moi, j'ai l'habitude, je gère. Là, je suis sans froid. Lui, je le regarde, il me regarde, je le regarde, il me regarde, il baisse la vitre et il me dit « Non, je pars pas. » C'était sa voiture.
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3: Depuis que je suis en France, j'ai dû changer de numéro de téléphone et je pense que j'ai récupéré le numéro de téléphone d'une personne qui est décédée. Je t'explique comment ça s'est passé. En gros, je change de numéro de téléphone. 2 jours après, je reçois un premier message d'un mec qui s'appelle Jean-Pascal. Je sais qu'il s'appelle Jean-Pascal parce qu'à la fin de son texto, il a signé Jean-Pascal. Donc genre, il est vieux. Et Jean-Pascal, le premier message qu'il m'envoie, il m'envoie « Chère Jacqueline... » Donc c'est pas moi, hein, c'est vrai. « Chère Jacqueline, je viens d'apprendre pour ton décès... » Vieux et sénile, Jean-Pascal, mais il n'y a aucun souci. « Tu me manques déjà, repose en paix, signé Jean-Pascal. » Et moi, le problème dans cette histoire, c'est que j'ai ouvert son SMS. Donc son sous-message sur son téléphone, il y avait écrit l'UA 18h48. À 18h49, j'ai un message en majuscule. Jacqueline, tu as lu ce message? J'aimerais le troisième message, juste Jean-Pascal, parce qu'il avait oublié de signer le deuxième message. Moi, je savais pas quoi faire. Je me dis, c'est quoi, fais rien. Le mec va comprendre que le numéro était rattribué et il va me laisser tranquille. Je me réveille le lendemain matin, 4e message Jean-Pascal. Il me dit, chère Jacqueline, je me rends compte que t'écrire hier m'a fait beaucoup de bien. Je vais commencer à le faire tous les jours. Je dis, non, JP, pose ce téléphone. Mais tu sais quoi, il suffit que je lui explique la situation. Je lui envoie un SMS qui explique, il va comprendre, il va me laisser tranquille. Je lui envoie un seul message, vous me direz ce que vous en pensez. Je lui écris, cher Jean-Pascal, je suis désolé de te l'annoncer ainsi, 2 points. Il existe une vie après la mort, rejoins-moi, signé Jacqueline. Je te jure qu'après ça, j'ai 0 message. Je m'appelle Bruno Becchi, merci beaucoup d'avoir écouté la promo, merci.
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20: Il y a pas longtemps là, je me suis retrouvé bloqué dans des embouteillages. C'est chiant, hein. J'étais bloqué
2: Et moi, ce qui me dérange dans ces embouteillages, c'est que je voyais le bout de la rue. Je voyais l'issue, mais je n'avançais pas. Cette sensation d'impuissance, c'est exactement la même que quand tu reçois un vocal qu'il est long et que t'es déjà en x2. Avance ! C'est terrible. C'est... C'était à Nice, hein, les embouteillages. Rue Barla. Eh ouais. Alors, si vous connaissez pas la rue Barla, pas de panique. Hein. La rue Barla, c'est bien plus qu'une rue. C'est un concept qui existe dans toutes les villes du monde. Hein. C'est le genre de rue, tu la prends lundi matin pour aller au taf. Peut-être t'arrives le mercredi. C'est très très long, c'est très très long. Tu te sens vieillir vraiment dans cette rue. Et quand t'arrives au bout de la rue, ta voiture, c'est une voiture de collection. Hein, vraiment. Et bon, la rue Barla, elle a été encore plus bouchée ces derniers mois à cause de travaux. Ils ont construit un parc qui s'appelle la Coulée Verte, voilà. Alors à Nice, la Coulée Verte, c'est un peu notre Central Park à nous. Non, je sais pas si on peut comparer, quoi, parce que c'est vrai que New York, Central Park, il y a un côté comédie romantique, quoi. Nice, Coulée Verte, il y a un problème gastrique. Problème gastrique. Ah oui. Il y a des travaux à Nice en ce moment, quoi. Voilà, c'est ça qu'il faut retenir. J'ai 31 ans, d'accord? J'habite à Nice depuis environ 31 ans. Je n'ai jamais connu cette ville, pas en travaux. Non, en vrai, je critique pas, c'est trop cool les travaux. Mais je pense que cette partie de Sims dure depuis un peu trop longtemps. Il y a 2 ans, ils ont tout refait ma rue. Ils ont tout refait ma rue, je crois que vous comprenez pas. Ils ont pris ma rue, elle existait, hein, la preuve, j'habite, ok? Ils l'ont enlevée et ils l'ont remise. Mais fallait pas vous embêter, les amis, hein, vraiment, elle était très très bien comme ça. Ils ont tout refait un jour, 2h du mat, plein été. Je dors et je suis réveillé par des... Je me dis, ça y est, c'est la guerre. Je vais voir... Et effectivement, c'était la guerre, puisqu'il y avait des ouvriers avec des marteaux-piqueurs qui étaient en train de creuser des tranchées de Première Guerre mondiale. Des tranchées de Première Guerre mondiale. C'est-à-dire que le soir, il y avait un trottoir, le lendemain, il y avait des poilus. Toi, t'as déjà pas pu rentrer chez toi parce que t'avais perdu tes clés. Moi, j'ai perdu ma rue. Un jour, j'arrive, je suis de l'autre côté de la route, d'accord? Je suis posé, il y a un énorme trou béant et la porte de mon immeuble. J'étais bloqué. Et c'est là où je pense qu'à la mairie, ils sont vraiment en train de jouer aux Sims. Parce que pour moi, faire ça, c'est exactement l'équivalent que d'enlever l'échelle de la piscine de tes Sims pour les laisser crever à l'intérieur. J'étais bloqué. Je parlais en Sims et tout. Je vous rassure, ils ont mis un pont. Des petits ponts en caoutchouc. Des petits ponts-levis pour rentrer chez moi. Alors moi, j'en ai profité. Hein. Je me suis régalé. Hein. Des petits ponts-levis, j'arrivais chez moi, je faisais « Tenancier, accrochez ma monture et allez prélever la dîme à tous les manants. Ce château sera notre château et souquez les artimuses !» Je vais être très honnête, je ne sais pas où je vais avec ça. Hein. Mais si vous voulez, on va dire un truc. Ce sketch, c'est comme les travaux, il n'a pas de fin. Merci de m'avoir écouté. Merci beaucoup.
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23: Il y a un sondage qui a été fait cette année dans un journal très célèbre en France. Ils ont demandé à un panel de femmes. Ils ont demandé comme ça, ils ont dit, si vous marchez toute seule dans la rue à 2h du matin, est-ce que vous préférez croiser un homme ou un ours? Vous avez entendu parler de ce sondage? C'est un vrai sondage, ouais, ouais. Vous connaissez le résultat de ce sondage? C'est l'ours, ouais, qui a remporté les suffrages, ouais, ouais. Alors évidemment, je comprends très bien ce que veut dire ce sondage, les amis, hein. On va pas jouer au débile ce soir. C'est pas normal qu'en 2025, une femme, elle puisse pas se balader tranquille, peu importe l'heure de la journée, peu importe sa tenue, peu importe son âge, y a même pas de débat là-dessus, ok? On est d'accord. On est d'accord. Ma question à moi, c'est, pour le prouver, est-ce qu'on était obligé de passer par le sondage de l'ours? C'est ma question. Est-ce que parfois ils mettent des sondages en pratique? Est-ce qu'il y a déjà eu une femme, 2h du matin, elle marche dans la rue? Elle entend un bruit suspect? Pourvu que ce soit un ours, pourvu que ce soit un ours. Un ours, un ours, un ours. Elle se retourne, c'est un ours? Tu vois à quoi ça ressemble un ours? 3 mètres sur 2, des griffes comme ça, ça tue pour le plaisir, l'ours il est là. Elle est là, mais qu'est-ce que tu fais là?
1: Jules, est-ce que vous êtes prêts à démarrer cette soirée? Juste avant, je vous raconte une petite anecdote rapide. C'est même pas partie du sketch. Mais comme je me sens en famille chez vous, j'ai envie de vous raconter un truc qui m'est arrivé. C'est dans le sud. Et ce soir, on est aussi là pour célébrer le sud de la France. J'étais à côté de Marseille il y a quelques jours. J'étais au casino d'Aix-en-Provence. Je rentre dans le casino et là, il y a un Marseillais qui joue à la roulette. Tout le monde visualise bien la roulette? Ok? Bon. Le gars me reconnaît au loin. Il m'appelle. Déjà, la manière dont il m'a appelé, rarement on avait écorché mon nom comme ça. Je vous dis la vérité. Je vous fais la scène, ça s'est fait comme ça. Il me voit, il fait oh putain. Viens. Donc moi j'arrive, tu vois, je dis ouais, il me dit fais une photo pour les gamins, fais une photo pour les gamins. C'est pas pour moi, c'est pour les gamins, fais une photo pour les gamins. Fais une photo pour les gamins, pas pour moi, c'est pour les gamins.

0: Pas carrément.
1: Allez, ta grand-mère.
0: Le truc fait pa-pa-pa-pa-pa-pa-pa-pa-pa-pa. Et ça tombe sur, évidemment, pas du tout le 17, ok? Le gars pète un câble. Putain! Putain! J'avais mis une tonne sur le 17 à sa grand-mère! Putain! Il crie tellement fort, tout le casino nous regarde. Silence de mort, tout le monde est là, je sais pas ce que je fous là. Et je vous jure, je vais aller penser là que cette histoire devient extraordinaire. Le gars se tourne vers moi et il me dit « Bon, vas-y, fais ta photo. »
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4: J'ai un pote là, il vient d'avoir un enfant, il est à fond dans l'éducation positive. Et tu sais, il m'en parle, moi j'ai pas du tout été élevé comme ça. Hein. Moi je viens de la génération, tu finis pas ton assiette, tu sors pas de table. Hein. Tu sais, je pouvais passer l'après-midi devant des endives au jambon. Il y avait pas de pitié. Hein. Mon père, il était là, ouais ouais, c'est bien, chiale, ça a salé le plat. Ouais. Aujourd'hui, sans surprise, je vois une psy, voilà. C'est une catastrophe. Hein. Eh là, mais de quoi avez-vous peur? Des endives au jambon! On n'avance pas, c'est une catastrophe. On est baisé parce que la génération de nos parents, on parle quand même d'une génération qui nous envoyait au coin. Genre, le coin, c'était un endroit. Et nous, on y allait, normal. On était là, ouais, ouais, le coin, cohérent, on attendait comme ça. Des fois aussi, il y a le pote avec qui tu faisais des conneries juste avant, il te rejoignait au coin. T'étais là, ah non, là, faut trouver un autre coin, c'est complet, c'est là, c'est là. Il disait d'aller réfléchir. J'ai 8 ans. À 8 ans, tu vas pas plus loin qu'un dodo. Hein. Moi, tu me disais, c'est dans 3 dodos. J'étais là, mais non, ta gueule. Oh là là, on va jamais en voir le bout, cette histoire. Hein. C'est... Pff, réfléchir, ça a jamais marché. Y a pas un enfant qui est revenu. Écoute, maman. Bon, je reviens du coin, là. Bon, t'avais raison, hein. J'aurais pas dû chier sur le carrelage à sa demain. Ça n'a aucun sens, réfléchir. Et nous, on y allait. Alors que tu dis ça aujourd'hui à un enfant éducation positive, il comprend pas. Il te regarde, écoute papa, là, je pense qu'il y a un problème de communication entre nous. Tu as l'air en colère. Et c'est ok. Bah, j'en veux pas, mon père. Je sais qu'il y a des parents et tout souvent ici. Il y a des parents ici par applaudissement, ouais, un petit peu. Je vous juge pas, attention. Hein. Je sais que ça a l'air hyper dur, mais mon père, il est perdu. Les émotions pour mon père, c'est un contrôle surprise. Hein. Moi, je pleure devant mon père. Il me regarde, mais t'as tes règles ou qu'est-ce qui se passe? Comment tu vois? Mon père, c'est le genre de daron à l'ancienne. Il enregistrait les films de la télé sur le magnétoscope. Vous vous souvenez? Il fallait pas changer de chaîne, sinon c'était mort. C'était genre Rambo, et là, bam, 10 secondes du Big Bang. C'est pas ma guerre, colonel. Le rideau, le rideau. Oh là là. C'est le genre de daron à l'ancienne. Il a pas la date de naissance de ses enfants, mais il connaît par cœur les horaires de la déchetterie. Ça ouvre à 8h. 7h55, il est dans la grille. Loin des gosses, proche du paradis. Petit, tu sais, en fait, il m'écoutait pas trop, quoi. Du coup, moi, pour compenser, j'ai dû parler tout seul. J'adore parler tout seul, je le fais partout et tout le temps, c'est hyper pratique. D'ailleurs, c'est super pratique pour la scène, parce que là, que vous rigoliez ou pas, moi, je passe un très bon moment. Hein. Je vois pas la différence, hein, vraiment. Moi, je suis mon propre psy, c'est très bizarre. Je suis tout seul, je suis là, ça va pas trop, toi, en ce moment. Bah non, je m'en doutais. Un petit fou, je te jure. C'est ouf. Ouais, je pense que ça fait 6 mois que mon coloc, il croit qu'on est 3 dans l'appart, il comprend pas. Et j'ai trop envie de faire le fou pour lui faire peur. Tu sais, pour rigoler, de me mettre tout seul, être là. Non, on va pas le tuer parce qu'il a pas fait la vaisselle. Il y a des gens qui parlent tout seul un peu ici. Ouais, un petit peu, ouais, mes petits foufous. Oui, c'est nous. Ouais, je juge pas, vous inquiétez pas, vous pouvez répondre. Une fois, il y a une dame du public, elle m'a dit « Ouais, des fois, moi, je parle toute seule parce que ça fait trop longtemps que j'ai pas parlé, j'ai peur d'avoir perdu ma voix. » Il y a des gens qui vont moins bien que vous. Hein.
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5: Je viens du Sud, j'ai grandi dans le Gard. Le Gard, vous connaissez, Disneyland pour les chasseurs. Les chasseurs, faut qu'on en parle. Vous avez tous le concept du camouflage ou pas? Tu sais, ils sont là, pull, camouflage, pantalon, camouflage, lunettes, camouflage, casquette, camouflage, et par-dessus, un gilet fluo. T'as envie de dire, fais un choix, Gérard. La dernière fois, je vais voir Gérard, je lui dis, pourquoi le gilet fluo? Il m'a dit comme ça, les collègues, ils me voient. Ouais, mais la biche aussi, là, Gérard. Hein. Heureusement qu'ils sont pas aussi cons dans l'armée, on aurait perdu toutes nos guerres. Hein. Vous savez ce qu'ils font, les chasseurs à côté de chez moi, pour attirer les biches, là? Ils mettent du parfum d'urine de chevreuil. Je vais répéter parce que vous avez pas assez réagi à ce que je viens de vous dire. Pour attirer les biches, ils mettent de la pisse de chevreuil. Ah, voilà une réaction spontanée, j'aime bien. Ça veut dire que là, pendant que je vous parle, en ce moment, dans une bichetière, il y a 2 biches qui parlent et il y en a une qui dit à l'autre « Tu vois Gérard, hein? Tu veux dire Gérard, gilet fluo? Ouais, ce Gérard-là, ouais. Et ben alors, qu'est-ce qu'il a?

0: ce Gérard, hein, ben j'ai envie de le sucer. Tu vois ce que je veux dire? C'est terrible. Moi, j'adore le Gard. J'adore courir dans la forêt, mais c'est vrai que j'ai peur des chasseurs. Et à titre de comparaison, moi, aujourd'hui, j'habite dans le quartier de Stalingrad à Paris. Vous connaissez? Disneyland pour les drogués. Et moi, j'ai marqué un truc, c'est qu'à cause des chasseurs, des fois, je me sentais beaucoup plus en danger dans la forêt, dans le Gard, quand j'allais faire mon footing, que quand j'allais courir à Stalingrad, de nuit, déguisé en seringue. La dernière fois, je pars courir dans la forêt avec mon père, il sait que j'ai peur des chasseurs, donc avant de partir, il me dit cette phrase, il me dit « Hugo, t'inquiète pas, si jamais il y a des chasseurs, j'ai un plan. » Ok papa, on part dans la forêt, au bout de 5 minutes j'entends un coup de fusil. Là je vois mon père qui s'arrête en plein milieu du chemin et qui crie « Je suis pas un dindon !» C'est ça le plan? Et je vous jure que c'est vrai, de derrière un buisson, il y a un mec qui sort avec un fusil et qui fait
1: « Ah ouais c'est bon, c'est pas un dindon ça !»
0: Ça veut dire quoi, si tu l'avais pas dit, nous aurait confondu le monsieur là? Le soir, je rentre à la maison, mon père me prend à part, il me dit « Ouais, Hugo, avec ta mère, on se fait du souci, parce que tu vis à Paris, à Stalingrad, et c'est dangereux. » Je lui dis « Écoute, papa, c'est pas le quartier le plus tranquille, mais pour sauver ma peau, j'ai jamais crié que j'étais plein d'endo, hein. Moi, je vois un mec à Stalingrad, à Paris, à 2h du matin, qui me fixe droit dans une ruelle et qui me fait « Je suis pas un endo. » Ah, c'est lui le danger, hein. Là, pour aller courir, mon père, il s'est acheté une clochette. Encore une fois, je vais répéter parce que vous avez pas assez réagi. Il court avec une clochette, ce con. Et il est là, giling, giling, giling, giling. C'est un troupeau? Non, c'est ton père qui s'échauffe. D'accord, maman, tout va bien. Je lui dis, papa, pourquoi la clochette? Mais je t'explique. Les clochettes, c'est pour les chèvres. Et les chasseurs, ils ont pas le droit de tirer sur les chèvres. Papa, sur les humains non plus. Non, moi, j'adore me moquer de mon père parce que je m'identifie beaucoup à lui en tant qu'homme. Mon père, c'est ce que j'appelle un viril sensible. Vous l'avez, le viril sensible? C'est quelqu'un qui d'apparence est très... alors qu'au fond... Moi, mon père, il a travaillé toute sa vie à l'armée, mais comme coiffeur. C'est comme faire videur chez Yves Rocher. Tu vois ce que je veux dire? J'aurais aimé qu'on puisse parler de nos émotions avec mon père, que ce soit un peu plus facile. Par exemple, moi, j'ai jamais vu mon père pleurer. Ah si, pardon, une fois. Quand on a regardé Bambi. Oh là là.
1: Pourquoi elle a pas fait le dindon?
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4: Je me présente rapidement, voilà. Je suis franco-marocain et je m'appelle Maxime. Voilà. Voilà, je sais que ça peut choquer certains. La dernière fois, j'ai dit mon prénom sur scène. Il y a même un mec qui s'est levé. Il a gueulé. Oh, pas entre nous, Youssef. Voilà. Maintenant, je m'appelle plus Maxime, je m'appelle Maxime. Voilà, peut-être une question d'accent, je sais pas. Non, j'ai des origines marocaines, mais aussi j'ai des origines bretonnes. Mes repas de famille, on dirait le film Qu'est-ce qu'on a fait au bon Dieu, mais pas raciste. Tu vois, c'est dans mes repas de famille, tu peux retrouver des guénolés et des farouks en train de manger un couscous au caramel beurre salé. Vraiment, c'est très très chelou, tu vois. J'ai une autre originalité aussi. Je suis daltonien. Pour moi, Michael Jackson, il n'a jamais changé. Voilà, il a toujours été bleu. C'est ça que je... Non, parce que je vous explique, parce qu'un jour, j'en parle avec mon meilleur pote. Il savait pas ce que ça voulait dire. Il me dit, oh, t'es daltonien? J'ai combien de doigts? Voilà. Voilà, très très con, très très con. En plus, j'ai appris quand il était au lycée, il m'a dit qu'il avait loupé son bac de 1 point parce qu'il pensait que le Brésil, c'est en Algérie. C'est-à-dire que pour le carnaval de Rio, c'est au rang. T'arrives là-bas, tu dis Inch'Allah, tout au beurre. Voilà. Voilà, très très con. Attention, je dis qu'il est très très con. Moi aussi, je suis très très con. Merci. Alors, à nous deux, on en récupère de moi 14, je vous le dis. C'est... Moi, tellement con, je pensais jusqu'à mes 15 ans, tu vois le grand panneau qu'on voit devant les stations essence? Je pensais que ça affichait les heures dans différentes villes du monde. 11h32 à Gasoil, 13h54 à Samplon. Mes destinations de rêve, États-Unis, Japon, Gasoil. Voilà. Je vous ai pas dit mon âge aussi, j'ai 24 ans. Ressenti 14. Je suis pas mature pour mon âge, je vous le dis. En plus, maintenant que je suis majeur, maintenant il faut avoir de nouvelles responsabilités. Mes parents, ils me mettent beaucoup la pression là-dessus, notamment avec le permis. Parce que moi, j'ai eu de la chance, moi, mes parents, ils m'ont payé le permis. Donc voilà, il fallait que je donne tout. Sinon, je meurs. Chaque point compte. Chaque point compte, vraiment. Et juste avant de passer le permis, en plus, je regarde un peu la grille d'évaluation. Et je vois, il y a un point de courtoisie. Je suis arrivé le jour du permis, je dis « Bien le bonjour, monsieur !» Je lui ai ouvert la porte, je dis « Allez-y, messire, allez-y !» Je commence à rouler, tout ça. Je m'arrête au feu rouge. Je dis « N'hésitez pas, je vous ai mis des petites bouteilles d'eau sur le côté. » J'ai pas eu le point. J'ai pas eu le point. Mais j'ai eu 5 étoiles sur Uber. Et ça, c'est... c'est cool. 24 ans. J'ai fini aussi mes études. Moi, je ressors d'un master d'histoire, moi, de base. Voilà. Parce que de base, je voulais devenir prof d'histoire. Voilà. Et je suis là. Je voulais devenir prof d'histoire parce que je remarquais c'est un peu la seule matière où tu peux faire des sorties scolaires partout. Prof d'histoire, c'est bon plan pour voyager gratuit et être payé. Voilà. Et moi, je suis un prof de terrain. Moi, je fais des sorties partout. Pour tout et n'importe quoi. Genre, par exemple, bonjour les enfants, on va commencer un nouveau chapitre sur l'Empire romain et ses provinces. Prenez vos affaires, on repart à sexe. Et ça peut fonctionner pour tout et n'importe quoi. Genre, par exemple, nouveau chapitre sur Napoléon. Un des seuls Français qui a essayé de conquérir l'Europe mais qui n'a pas réussi. Prenez vos affaires, on va le PSG en Ligue des Champions. Voilà. C'est cool. Mais j'ai pas pu devenir prof d'histoire, mais j'ai quand même fait un taf qui est quand même dans l'éducation nationale. J'ai été surveillant dans un lycée, moi, pendant 2 ans. Voilà, très très cool comme taf. En plus, à la fin de ma première année, on m'a demandé de surveiller une épreuve de bac. Faut pas qu'on fait ça, hein. Je suis beaucoup trop gamin, hein. Je suis beaucoup... Déjà, j'arrive dans la salle, les élèves, ils sont en pression pas possible. Moi, je suis heureux. Le proviseur arrive, il me donne le sujet, j'ouvre le sujet, je suis fou, oula. Ah là, vous êtes dans la merde. Vous êtes... Je passe dans les rangs, tout ça, je m'arrête à côté de l'élève qui m'a cassé les couilles pendant toute l'année. Il est en train de charbonner sur sa copie, je regarde un peu ce qu'il fait, et je fais... relisez bien la consigne.
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5: Je m'appelle Timothée Poissonnet et je suis fraîchement propriétaire. Voilà, c'est... Ah, merci beaucoup. Merci. Je suis propriétaire de 2 enfants. Non, je dis propriétaire parce que c'est un crédit à vie, quoi, le truc. C'est vrai, ça coûte cher, les enfants. Ça coûte hyper cher. Moi, je pensais pas qu'une petite goutte de sperme pouvait coûter une couille. Hein. Vraiment, c'est dingue, quoi. Je les aime, mes enfants. Hein. Je les aime et je savais pas qu'en devenant papa, je deviendrais aussi esclave. Ah oui, je suis leur esclave. Moi, toute la journée, je cours après eux. Parfois, je suis à 4 pattes. Je ramasse leurs jouets. Je récupère leur détritus. J'ai l'impression d'être une voiture balai, quoi. C'est vraiment ça. Mais je me venge. Voilà. Je me venge de ça. Je vais pas vous mentir. Vous savez comment je me venge? En fait, mes enfants, quand ils dorment, parfois, je baise leur mère. Voilà. C'est vraiment, c'est ma manière de me venger, quoi. Non. Et c'est vrai qu'on a gardé ce truc-là, nous, ensemble, avec ma compagne, on fait encore l'amour, et c'est chouette, quoi. Enfin, quand je dis on fait encore l'amour, entre deux pleurs et tout ça, et quand ils dorment, quoi. C'est-à-dire, il faut être vif quand t'es parent pour faire l'amour, quoi. On fait plus vraiment l'amour, on fait des saillies, ce que je suis en train de vous dire. Quoi. Non, c'est tac, tac, tac. Non, c'est vrai, c'est... Dès que les enfants, ils s'endorment, je suis là, c'est le moment de l'accouplement des esclaves. Je dis, bébé! Bébé! C'est le brame du cerf. Vraiment, c'est comme ça, quoi. Non, vraiment, mes enfants, ils sont adorables, je les aime plus que tout. Et je trouve que les enfants ne sont pas du tout pudiques. Mon fils, il se trimballe tout le temps à poil, quoi. Le sgeg galère, comme ça. Il prend de la pompote, il en met un peu partout et ça fait rigoler sa mère, quoi. Et moi, j'aime bien voir sa mère rigoler. Donc, moi aussi, de temps en temps, je me mets à poil. Je prends la pompote, j'en mets un peu partout. Et bizarrement, ça fait pas du tout rigoler sa mère de la même manière, quoi. Non, 2 enfants magnifiques. Nos 2 enfants, on les a appelés Yumi et Neo. Parce que c'était l'année des prénoms de merde. Non, mais c'est mignon. Yumi et Neo, on voulait être un petit peu originaux. Donc, on a pris ça comme prénom. Et je trouve que les parents, aujourd'hui, on minimise un petit peu l'impact qu'a un prénom sur la vie de nos enfants, quoi. Non, mais c'est vrai, aujourd'hui, on donne des prénoms. C'est mignon. Ils sont tout mignons, nos enfants, quoi. Mais dans le futur, ils vont peut-être avoir des responsabilités. Et moi, ça me fait flipper un petit peu. Si ça se trouve, un jour, vous serez dans un avion et vous entendrez ça. Ladies and gentlemen, welcome on board. Your captain Lilou is speaking. Eh oui, c'est moi qui va conduire le navion. Nous sommes actuellement dans un Boeing 747. Boeing, Boeing, Boeing, c'est rigolo, non? Allez, c'est parti, armement des toboggans. Ce que je veux dire, c'est que Lilou, elle va nous cracher. C'est ça que je suis en train de vous dire, quoi. Si ça se trouve, un jour, tu seras au bloc opératoire et t'entends, oui, le chirurgien Titouan va vous enlever l'appendicite. Titouan, il va me retirer l'appendicite à moi. Titouan, il va déjà retirer les doigts de son nez. C'est tout ce qu'il va faire, Titouan, quoi. T'es au tribunal et t'entends « Maître Kevin à la barre !» Bah, t'es coupable avant d'être jugé, quoi. C'est sûr, quoi. Y a pire, hein. Y a les parents qui appellent leurs enfants pomme, cannelle, cerise. Alors eux, c'est plus des parents, c'est des primeurs. Ouais, c'est vraiment un délire, quoi. Un délire. Je trouve même qu'on devrait changer de prénom selon le moment de notre vie où on est. Tu vois, quand t'es enfant, t'es mignon, t'es innocent, c'est cool de s'appeler Abdelkrim, tu vois, par exemple. C'est juste ça mignon, quoi. Après, quand tu deviens ado, tu t'appelles Raphaël. Raphaël, ça correspond bien à une personne qui dit « De toute façon, les adultes, c'est tous des cons. Je vous laisse, parce que de toute façon, j'ai un live TikTok dans 2 minutes. » Voilà, ça c'est Raphaël. Après, tu grandis un peu, tu t'appelles Mathieu. Mathieu, ça correspond bien à une personne qui sait gérer un niveau à bulle. Voilà. Plus tard, tu t'appelles Hervé, vers la cinquantaine. Hervé, ça correspond bien à une personne qui fait du vélo le dimanche. Hervé, il a un super pouvoir. Il peut te dire « Ah, il va pleuvoir dans 10 minutes. J'ai mal au genou. » Donc ça, c'est Hervé, tu vois. Vers la fin de ta vie, tu t'appelles Raymond. Ah. Raymond, ça colle, voilà. « Oh, il est parti trop tôt, Raymond. Il venait tout juste de changer de prénom. »
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7: Je me présente, je m'appelle Ghislain. Qu'est-ce que je peux vous dire ? Je suis quelqu'un de très chaleureux. Ok, donc c'est une blague, direct. Eh ben, bien vu, voilà. C'était un piège. Je suis pas très chaleureux dans la vie. Hein, je suis même pas quelqu'un de tellement bonne humeur en règle générale. Hein, moi, je suis le genre de... Tu sais, c'est moi qui t'appelle, mais t'as quand même l'impression de me déranger. T'as l'impression que je t'appelle au mauvais moment, mais de ma vie. Hein. Ah, c'est très français, hein, c'est très français. En France, on est les champions comme ça pour se plaindre en permanence et pour faire chier le monde. Non, mais en France, tu regardes le JT, tu tombes sur des mecs qui sont là, « Vas-y, je nique la France, je m'en bats les couilles, je suis pas français. » Vas-y, c'est le truc le plus français que tu peux dire. Non, mais c'est, moi, si je bosse à l'immigration, si un migrant qui vient me voir, il me dit « La France... » C'est mon dernier espoir, ok? C'est la patrie des droits de l'homme, c'est la liberté d'expression. Moi, j'hésite à lui filer son visa parce qu'il va galérer à s'intégrer. Non, mais c'est le même migrant, il vient me voir, il me dit « Oh, la France, c'est de la merde! On est gouverné par des cons !» Je lui tamponne son passeport sur le champ. « Allez, bienvenue, frérot. Oh, me dis pas merci. Et arrête de sourire parce que tu vas te faire gauler. » Non, je suis pas quelqu'un de très chaleureux dans la vie. Moi, si vous tombez sur moi dans un covoiturage, par exemple, bon, bah voilà. Hein. Non, vous savez que vous pouvez sortir un bouquin. C'est pas moi qui vais vous empêcher de lire. Vous pouvez même plus tellement tomber sur moi dans un covoiturage. J'ai arrêté ces conneries. C'est pour te taper des Paris-Thionville, assis à 3 à l'arrière d'une panda. Non mais 3 à l'arrière d'une panda, si vous avez jamais essayé, déjà tu perds l'audition sur le champ. Hein, c'est en fait tu t'assois et t'entends plus rien. Et en fait c'est parce que t'as les genoux qui te bouchent les oreilles. Hein, t'entends plus rien mais t'as quand même un mec qui te parle pendant 6 heures. Un mec qui essaye de te convaincre d'écouter du ska. Pff, lâche-moi. Je sais pas si vous voyez les gens qui se percent les oreilles et qui les agrandissent pendant des années, jusqu'à ce que tu puisses passer un crottin de chavignol à travers. Ah, le covoiturage, c'est un enfer. J'en ai fait quelques années. Hein. Il y a un seul trajet, je m'en rappellerai toute ma vie. C'était un Lyon-Paris. On était 4 dans la voiture. 6 heures de route, pas un mot du trajet. C'était le paradis. On arrive à Paris, je leur ai dit, putain les gars, c'était génial. Faut absolument qu'on se revoie, quoi.
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4: Dernièrement, je me suis rendu compte d'une chose très bête, hein, mais c'est que tu peux pas tout dire et tu peux pas tout faire dans une relation, qu'elle soit amoureuse ou amicale, hein, quand il y a un noir et un blanc dans l'équation. Par exemple, moi, ma copine, elle est blanche. Moi, je suis l'autre. Et un jour, on discute tranquillement. Et un jour, je l'interromps comme ça, je lui dis, excuse-moi, tu sais que t'es ma princesse? Et elle me dit, toi t'es mon ourson. Et on se fait des compliments. Sauf que la discussion elle a pris une tournure que j'avais pas envisagée. À un moment je lui dis, t'es ma vie. Et elle me dit, tu m'appartiens. Et je lui dis, non. Ça a été aboli. Ah, peut-être fut un temps. Mais maintenant il y a des lois.
8: Mais c'est pareil dans les relations amicales, hein. Ça arrive, par exemple, des fois les blancs, vous avez un pote noir, ça arrive, vous discutez, il vous pose une question, vous répondez, vous ouvrez la bouche, il y a un accent qui sort, c'est pas contrôlé, ça arrive, voilà. Il te dit, t'as passé une bonne journée, tu dis, ah, mon frère, tu vois ce moment-là? Ça, il faut pas le faire en 2024, il faut arrêter. Après, je dis ça, mais il y a un truc aussi que nous les noirs on fait, il faut qu'on arrête en 2024, c'est ce moment où on est en soirée, il y a un peu de musique afro. Il y a un blanc, il essaye de danser. Et nous, on le chauffe. Pas faire ça, parce que toute la journée, le pauvre, il a cherché tuto afro-dance sur Internet. Il a regardé deux, trois trucs. À un moment, il est dans la soirée, il y a Magic System. Il dit, c'est mon moment. Il va essayer deux, trois trucs. Et nous, on arrive, allez, allez. Pas faire ça. Pas faire ça, parce qu'un jour, ils vont se venger. Ils vont venir à la piscine quand on est en train de nager là. Allez, En plus, faut pas faire ça, parce qu'il y a toujours un moment où on perd le contrôle de la soirée. Ce moment-là, vous le connaissez tous. C'est quand tous les blancs, ils sont en cercle au milieu de la piste, et nous, on est dehors en mode, qu'est-ce qui se passe? Ils sont en train de comploter, là. Ils vont nous virer, on est d'accord. Et là, au loin, on entend, terre brûlée. Et nous, on connaît pas les paroles, donc on fait, On est perdu. Non, on arrête. Il y a des amateurs de foot un peu dans la salle? Ouais, ça supporte qui, Paris? Il y a toujours un gars, il supporte l'OM, il est caché dans la salle. Non, respectez l'OM, ils ont l'étoile sur le maillot, hein, attention. Hein. Ça n'a pas toujours été bien vu en France, mais ils l'ont eux au moins. Vous avez rigolé beaucoup trop fort à cette blague, je trouve. Hein. Écoutez, moi j'aime bien le foot, mais c'est devenu compliqué, c'est devenu une histoire d'argent. Regarde l'Arabie Saoudite, ils ont tellement d'argent, ils achètent qui ils veulent. Ils ont pris Cristiano Ronaldo, Benzema, N'Golo Kanté, Neymar. L'Arabie Saoudite, ils ont un budget illimité. Eux, s'ils veulent, ils peuvent acheter Xavier Dupont de Ligonnès, le mettre en attaquant de pointe, tu vois ce que je veux dire? Bientôt, tu vas acheter FIFA, le jeu, tu vas le mettre dans la console, hein, tu vas l'allumer la console. Hein. Ça va faire EA Sport, alhamdoulilah.
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11: C'est pas facile les entretiens d'embauche. Fait que même moi, parfois, je galère. La fois, je sais pas ce qui m'a pris. C'est je suis en entretien avec un homme, tu sais, et je vois que sur son CV, c'est écrit anglais confirmé. Et d'un seul coup, je me chauffe, tu vois. Et là, je lui balance un « What's your name ?» Sauf que le candidat, lui, bah, il a fini entretien en anglais, j'ai rien compris, maniqué, j'ai dû l'embaucher. Voilà, je. Je me suis dit, Steph, fais gaffe, hein, quand tu te chauffes, faut que tu maîtrises. CV suivant, allemand courant. Je me suis dit, n'y va pas. Je fais l'entretien, et à un moment, je lui dis, alors, comme ça, vous parlez allemand couramment? Il m'a dit, oui, mais juste à l'écrit. Je lui ai dit, vous inquiétez pas, moi, je suis lesbienne. Il m'a dit, je vois pas le rapport. J'ai dit, bah, moi non plus, je. Là, il me regarde, il dit, attendez, vous cherchez un gay? Je lui dis, pourquoi vous êtes gay? Il me dit, bah, c'est important pour le poste, l'entretien, part en live, les amis, je vous jure que c'est vrai. Mon chef, il était fou. Mon chef, il vient me voir et me dit, Stéphanie, fais attention à tes entretiens, j'ai des retours chelous. Et mon chef, il est trop bien. Franchement, il est trop cool, mon chef. Tu sais, il veut instaurer beaucoup de bienveillance. Par exemple, il veut pas de harcèlement dans l'entreprise. Et pour ça, il a mis des petites affichettes partout dans l'entreprise. Ouais. Il a écrit « Non au port ouais. ». Sauf que t'as Malik qui est venu écrire en dessous « À la cantine ». Je l'adore, Malik. Et mon chef, il est à fond. Par exemple, il fait un truc, c'est qu'il recrute beaucoup de personnes en situation de handicap. Vraiment beaucoup, vraiment beaucoup. Alors, c'est bien, c'est très cool. Le seul problème que j'ai, c'est qu'il les met pas au bon poste. Ouais. Récemment, il a embauché quelqu'un en fauteuil roulant. Bah, il l'a mis agent de sécurité. J'ai dit, chef, comment tu veux qu'il attrape les voleurs? Il m'a dit, t'inquiète pas, on a débridé son fauteuil, il monte à 60 km/h. Il a mis un nain au rayon jardin. Bah, il y a une dizaine de clients qui ont voulu l'acheter. Et parfois, il me challenge, il va loin. C'est la fois, je reçois une fille, elle est trop bien. Je lui dis, chef, elle est trop bien, il faut la prendre. Il me dit, elle a un handicap. Je dis, bah non. Il me dit, on peut pas la prendre, Stéphanie. Cherche encore, faut qu'on travaille l'inclusion. J'étais dégoûtée. Je repars sur le parking. Je monte dans ma voiture. Et là, je la vois. Dans ma tête, je me suis dit, banco, j'accélère, je peux l'embaucher. Et en plus, on répond à la demande de Macron. Elle trouve du travail en traversant la rue. Mon chef, il vient voir, il me dit, Stéphanie, il faut que tu accélères sur le recrutement des personnes en situation de handicap. J'ai dit, chef, j'ai quand même passé la deuxième pour recruter la dernière. Et là, il était trop content, parce que j'ai recruté un mec incroyable, faut que je vous en parle. Il s'appelle Alex, et Alex, il est atteint du syndrome de Gilles de la Tourette. Vous connaissez ou pas? Vous voyez, dès qu'il est un petit peu stressé, il peut pas s'empêcher, il me dit des insultes. C'est là, il me fait pute, pute, pute. Et même quand je lui demande un truc très simple, c'est je lui demande un stylo, il me fait pute, pute, pute. Sauf que moi, j'adore, tu vois. Il m'accompagne partout. C'est mon alibi pour insulter des collègues que j'aime pas. On se fait un petit code quand je cligne des yeux, fait pute pute pute. Sauf qu'il y a pas longtemps, ça part en live. On est dans le couloir tranquille, on croise le big boss. Lui, il croit que je cligne des yeux. Il est là, il fait pute pute pute. T'as dit, chef, fais pas attention, c'est sa maladie, tu sais. Je repars, je fais Alex, qu'est-ce qui s'est passé? J'ai pas cligné des yeux. Il m'a dit, toi non, mais lui, oui, voilà.
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10: Je me présente, je m'appelle Victor Parnaso. Et mon plat préféré, c'est les lasagnes. C'est pas plus sympa de se présenter en donnant son plat préféré, vous trouvez pas? C'est parce qu'aujourd'hui, tu rencontres quelqu'un, tes premières choses qu'il te dit sur lui, c'est ce qu'il fait dans la vie, tu vois. Et moi, je trouve que c'est dommage parce que direct, ça donne un a priori. T'as genre, t'es comptable, t'es forcément pas rigolo. Ouais. Non, genre, t'es influenceuse, t'es forcément un puits de connaissances énorme. Non, alors, si tu dis que ton plat préféré, je sais pas, c'est le quinoa. Parsemé de pets de koji et de graines de chia. Bah là, au moins, on est sûr que t'es un vrai connard, quoi, tu vois. Il n'y a plus d'a priori. Non, ou alors se présenter avec une passion. Parce que, tu sais, t'as des gens, tu crois, tu les connais bien. Et un jour, tu découvres qu'ils ont une passion cachée. Bon, en général, c'est pas un scoop de ouf, hein, c'est rarement. Mais non, Églantine, tu fais du MMA. Non, c'est plutôt. Mais non, Églantine, tu fais tes yaourts toi-même. Tu sais, Églantine, tu lui dis, tu connais le MMA. Elle te dit, bah oui, évidemment, bien sûr. Zéro tracas, zéro blabla. Bon, vous savez ce que c'est ma passion cachée? C'est le stand-up. Je suis plein de surprises. Mais c'est pas mon métier. Ah bon, c'est pas son métier? Pourtant, il a l'air si drôle. Non, moi j'ai un métier plus classique. Un métier que j'aime bien. Tu sais, avec des collègues qui m'envoient des mails à midi 2. Hello! Penses-tu pouvoir m'envoyer ce dossier pour plus tard ben, ce matin? Tu sais, déjà, hello, j'ai envie de tout casser. Pourquoi tu dis hello, Véronique? Tu sais pas parler anglais. Ben non, tu dis e-Claude. Hein, tu dis YouTube. Hein, pour toi, le Super Bowl, c'est un plat avec du saumon et de l'avocat. Hein, donc, va te faire foutre, Véronique. Enfin, fuck you, Véronique, du coup. Non, voilà, donc un métier que j'aime bien. Tu sais, avec des collègues aussi qui m'envoient « sauf erreur de ma part ». Alors qu'ils savent très bien que l'erreur, bah, c'est moi. Voilà, donc des collègues que j'aime bien, tu sais, qui pensent encore en 2025 que le télétravail, c'est fait pour se la couler, tout ça. Ouais, bon, ça, j'avoue, ça télétravaille, moi, un peu?
12: Non.
10: Attends, je reformule la question. Ça bouge, la souris, toutes les 15 minutes? On est ensemble. Moi, je télétravaille beaucoup en ce moment, les amis, pour une bonne raison. C'est que j'ai un petit chien depuis quelques mois. Puis que, ouais, un petit équel, tout mignon. Ouais. Je l'ai appelé Thierry. C'est pas une blague. Ouais. Tu sais, il y a deux types de réactions quand je dis que mon chien, il s'appelle Thierry. Tu sais, il y a ceux qui rigolent. Et il y a ceux qui s'appellent Thierry. Mais j'adore. Non, mais j'adore croiser des Thierry dans la rue avec mon chien. Tu sais, je l'ai fait douter. Tu sais, ils sont là. Oh, mais il est trop mignon le chien là, il s'appelle comment? Il s'appelle Thierry. Thierry, c'est-à-dire, c'est pas comme moi. Vous vous appelez Thierry? C'est un prénom de chien, et là je pars, tu vois. Je prends aucun risque là, clasher les Thierry, je sais que je risque rien. C'est inoffensif, hein, Thierry. Tu sais, je sais pas si je peux le dire, je sais pas, par exemple, je sais pas. Tu reçois un SMS, une lettre, je sais où t'habites, je vais te retrouver. Tu flippes, tu vois. Signé Thierry. Tu donnes les digicodes. Non, on n'a jamais entendu aux infos braquage à main armée, place Vendôme, l'auteur des faits qui s'affiche à l'écran, en pantoufle. Thierry, alias Titi La Caïra. Non. Non, par contre, on a déjà entendu aux infos braquage à main armée, place Vendôme, nous sommes avec Thierry, qui s'est fait séquestrer, ligoté, frappé, giflé avec sa pantoufle à un moment donné.
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13: Si on s'est séparés, c'est de ma faute. Voilà. Hein, peut-être que vous en foutez, mais je vous le dis. Voilà, Dieudo, bah, il s'est aperçu un soir que j'étais juif. Voilà. Non, bah, blague à part. C'est vrai que ça me manque l'époque. Moi, je savais pas que j'étais juif et où Dieudo savait pas qu'il était noir. Hein. Voilà. On s'en foutait de ces différences. On en profitait juste pour faire marrer les gens. On n'avait pas de tabou. On foutait des coups de pied partout. On se foutait de la gueule de tout le monde, de toutes les communautés. Hein. Contrairement à maintenant, on est dans des cases. Hein. C'est horrible. On se foutait de la gueule de je sais pas, Dieu, la religion. Car la religion, moi, je suis pas très croyant. Pardon pour ceux qui sont croyants dans cette salle. Mais moi, j'ai l'impression que c'est une histoire qu'on raconte à des enfants. Hein. Alors, tu vois, Nicolas, là-haut, il y a un nuage, là, et il y a une personne qui habite là-bas. Hein, il a une barbe, une tunique, hein. Il s'appelle Dieu. Comment? Son prénom, c'est Caprice. Voilà. Il a une femme qui est vierge. hein, ou Capricorne, enfin personne ne sait exactement. Et alors ils ont réussi, ils ont fait un enfant, hein. Alors l'enfant, lui, il est, c'est un mytho. Enfin, il marche sur l'eau, il transforme l'eau en vin, il meurt quand il ressuscite. Enfin, c'est une famille de déglingos, hein. Ah non, mais ils sont complètement tarés. Et Dieu, personne ne l'a jamais vu, par contre, hein. C'est l'homme invisible, hein. Ah, sauf ceux qui fument du crack, peut-être. Ah, hey, c'est fou, hein. Non mais c'est dingue, non mais par contre, c'est bien fait la religion, hein. Il y a des récompenses. Ah, si un djihadiste s'éclate dans un concert, il a le droit à 72 vierges. Les catholiques, bon, ils vont directement au paradis. Les juifs, ils ont des Rolex. Ah non, c'est super bien fait. Mais si Dieu existe, hein, c'est un malade mental. Mais avec les pouvoirs incommensurables qu'il a, mais pourquoi est-ce qu'il n'arrête pas les guerres, les viols, les meurtres? Enfin, je sais pas, je comprends pas. Les Michel Fourniret, les Guy Georges, les Jean-Luc Mélenchon. Enfin, c'est pas possible. Non, mais c'est pas, il y a un mec qui a dû faire des mauvais réglages là-haut, c'est pas possible, ils ont dû faire appel à une équipe de Portugais. Bon, Pablo, Momo, Jojo, oh, hé, hey, les portos, venez là. Allez, on a 7 jours pour fabriquer tout le bordel, là, on se dépêche, allez. Me mettez pas du carrelage partout, par contre, hein, les gars, hein. Allez, qu'est-ce qui s'occupe des arbres et des girafes, là? C'est toi, Momo? D'accord. Les lamas, c'est qui? C'est toi, Serge? Ah, super, hein. Génial. Allez, les mecs, merde. Allez, toi, qu'est-ce que tu veux faire, toi, Pablo, hein? Les courgettes, les abricots, les bananes, les raies, les moules. Ah, c'est le pervers de l'équipe, tu vois. Ah, qu'est-ce qu'il nous fait, là, Momo? Ah, je l'adore, lui, c'est un artiste. Qu'est-ce que tu nous fais, hein? Ah, un être humain. Ah, c'est super. C'est quoi les deux tiges, là? C'est des jambes, d'accord. Et le truc qui pend entre les deux, là, avec les raisins secs et les petites cacahuètes, là, c'est quoi? C'est le cerveau. Le cerveau du mâle. D'accord, bon. Il y a une femelle là-dedans, là? Oui, trois pastèques devant, t'es sûr? Moi, j'en mettrais deux, je mettrais un abricot, je mettrais un melon derrière, un melon ici, hein. Ça fait 5 fruits et légumes, puis on est d'accord, hein. Voilà. Hein, comment tu vas appeler ça, l'arrière? Le fion, d'accord, bah écoute. Ok, bah c'est très poétique. Et alors, attends, juste une petite question. Ça risque pas de poser un problème si la femelle est plus intelligente que le mâle? Ça va pas rendre le mâle plus méchant, plus violent, plus jaloux? Non, d'accord, t'es sûr, ok, très bien. Et attends. Si un mâle veut devenir femelle, et si une femelle veut devenir mâle, et si le mâle qui est devenu femelle veut redevenir un mâle, et si la femelle qui est devenue mâle veut devenir ni mâle ni femelle, et si deux mâles veulent se reproduire, hein? T'as prévu un trou pour ça? D'accord. Et comment tu vas appeler ça? L'homme et la femme? Ben on est dans la merde.
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14: Moi, je suis très nostalgique. Comme garçon, trop peut-être. Là, par exemple, il fait froid, je suis nostalgique de la température, tu vois. Je suis nostalgique de l'été, comme beaucoup, tu vois. Ce qui me manque en été, ce sont les boulangeries. Et vous savez pourquoi c'est les boulangeries qui manquent en été? Ce qui me manque dans les boulangeries en été, ce sont les abeilles. Je m'explique. Cet été, j'ai envie d'un truc sucré. Bon, ça arrive au meilleur, tu vois. Je voulais un beignet, je m'en souviens. Et donc j'entre dans une boulangerie et je vois qu'il y a un dernier beignet qui reste. Et donc je suis content, puis je me rapproche un peu et je vois qu'il y a 3 abeilles dessus. Bon, dont 2 qui sont en train de ken quand même, tu vois. Et une troisième un peu plus loin qui les regarde en se touchant. Du coup, j'interpelle le boulanger, tu vois, c'est un peu étonnant. Puis je lui demande s'il n'y a pas un autre beignet qui arrive bientôt, tu vois. Et il faut savoir que c'est un peu un sujet tabou. Dans les boulangeries, les abeilles l'été, donc le boulanger il regarde le beignet, puis il me dit bah non, vous avez de la chance, il y en a un dernier, je vous l'emballe. Puis je dis bah non, regardez. Ils font l'amour là sur le. Puis il regarde le boulanger, puis il me dit ah oui, effectivement, c'est un peu magique. Je dis ouais, un peu dégueulasse aussi quand même. Et il me regarde, il me dit bah vous savez quoi, je vous fais demi-tarif si vous voulez. Puis je lui dis bah c'est pas une question de prix. Tu vois, je veux un beignet aux pommes. Je veux pas un beignet au foutre d'abeilles, tu vois.
5: Et du coup, il rigole, il le prend, puis il dit « Ouais, oui, je vais le jeter. Ou alors, je peux vous le donner. » Je sais pas, ça m'intéresse. Ce qu'il faut pas faire pour qu'on te file un truc, maintenant, c'est quand même... Ouais. Et c'est marrant parce que j'ai eu la chance de faire ce sketch-là à la télé il y a quelques mois. Et par rapport à ce sketch-là, j'ai reçu deux messages sur les réseaux et je voulais lire pour finir, je trouvais ça drôle. Premier message que je reçois, c'est sur Instagram. Le nom de la personne, c'est Miel de Breton. Il m'écrit « Les abeilles ne peuvent pas ken » sur une pâtisserie. Car il ne peut y avoir que des ouvrières, entre parenthèses, femmes abeilles. Il me prend pour un con. Et pas de mâle, entre parenthèses, homme abeille. Celui-là, il fait mal. Et il finit en me disant, mais ça, ne t'inquiète pas, il n'y a que les apiculteurs à le savoir. Clin d'œil. Heureusement, je commençais à être un peu inquiet. Une heure plus tard, sur mon mail, je sais pas comment cette personne a eu mon mail, le titre du mail, c'est « Juste une mise au point ». Elle m'écrit « Votre sketch était plutôt sympa ». Cool. Mais en tant qu'apicultrice. Je voulais vous faire remarquer que ce ne sont pas des abeilles dans les boulangeries, mais des guêpes. De plus, les abeilles ne font pas l'amour à plusieurs. Je sais pas ce que je disais, j'ai une avait deux qui faisaient l'amour et une qui la regardait. Hein. Bref, elle a pas écouté le sketch. Bon, après, elle m'explique comment les abeilles se reproduisent. Bon, elle essaie clairement de me chauffer, hein, parce... et ça marche. Elle m'écrit « Dans l'accouplement, le pénis du jeune mâle explose avec l'éjaculation. » Et le mâle, éviscéré, tombe du ciel pour mourir. Juste, il n'y a que moi qui bande là. On est plusieurs, ça rassure. Et il finit en disant « Bref, bref, elle dit, la garce. Bref, est-il possible de modifier tout cela dans votre sketch ?» Et j'avoue, c'était un long mail, donc j'ai pris le temps de répondre. J'ai répondu « Ta gueule !»
15: 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J'ai 37 ans, plein cœur de ma génération, et je comprends rien. Voilà. Tout ça à cause de mon père et grâce à mon père aussi, parce que mon père, il m'a éduqué avec les codes, les valeurs et les préceptes des années 70. Mon père, il m'a éduqué pour traverser les années 70. On est en 2025, je suis tout seul. Voilà. Bam ! Je ne comprends plus rien. Même pour boire l'apéro, c'est compliqué aujourd'hui. Alors que c'est très facile, l'apéro. À Paris, tu veux boire l'apéro, tu dis au mec, on va boire un verre, il dit, ben ouais, on a qu'à aller boire un Spritz sur un toit végétalisé en écoutant du bon entendeur. Mais meurs ! Moi, l'apéro, c'est avec mon père dans le jardin, on met du Eddie Mitchell et il danse. Allez ! Sauf que mon père, personne n'a envie de le voir danser, mon père. Parce que mon père, comme tous les darons de sa génération, c'est pas de la danse, c'est des arts martiaux. Voilà. Tu les as vus, nos darons ? Ils dansent pas, ils font des katas. Et Eddie Mitchell, ouais. Nos mères aussi, il faut en parler des mamans, il y en a plein ce soir dans la salle. Elles ont tout un morceau sur lequel elles capotent toutes, chaque soirée, chaque mariage. C'est celui-ci, vas-y, balance. Enchilé. Arrête ! Tu les entends, elles frétillent ? Mais c'est quoi cette danse ? C'est une secte ! Putain, mais l'ambiance qu'il devait y avoir dans les années 70 en discothèque, t'avais 40 meufs alignées en train de faire la danse des canards synchronisés, et en face 20 mongols en train de faire du judo, comme ça. J'adore mon père. Il vit dans les années 70 avec ces valeurs-là et ce mode de vie, mais il est quand même moderne. Voilà, 65 ans, 2025, il a un iPhone 4. Avec le clapet cuir autour, tu le vois le clapet cuir ? Ah, oh, le clapet cuir, mais quelle horreur, quelle horreur ! Mais qui a eu la brillante idée un jour de se dire, un mardi à 16h, tiens, on mettrait pas un portefeuille autour de l'iPhone ? Connard, va ! En plus, nos darons, ils ont tous le clapet cuir et ils font tous le même geste quand ils répondent, ils sont là, clac, clac, clac, clac, clac, clac, clac, clac, clac, clac, clac, clac, clac, clac. L'autre, il téléphone, il y a toutes les cartes bleues. C'est plus un iPhone, c'est le présentoir du Crédit Agricole, le bordel. Quelque chose, hein. Mesdames, messieurs, le clapet cuir, c'est du génie, mais le génie des génies, c'est celui qui a clapet cuir et fourreau ceinture. Bon, voilà. Là, je hurlais pas, on est arrivé, hein, je te le dis. Juste à côté du couteau, là. Tu le vois, ce couteau, là ? La plupart des darons, ils ont un couteau, là. Ils pensent qu'ils peuvent tout faire avec ce couteau. Hein. Tu sais, parfois tu l'appelles, t'es dans la merde. Allô, papa, j'ai crevé. T'inquiète, j'ai l'opinel. Mais non. Pour faire un sandwich, ça a rien à voir, je vous le dis. Il est moderne, mon père, il voulait une Apple Watch récemment. Ça existe depuis quelques années, l'Apple Watch. Il est artisan, mon père, et au café, le matin, ses potes le taillent. Ils ont tous l'Apple Watch, mon père l'a pas. Thierry, t'as pas l'Apple Watch, achète-toi l'Apple Watch. Un jour, Thierry, il craque, il s'achète une Apple Watch. Sauf que Thierry, dans la vie, faut pas lui casser les couilles, c'est pas un mec patient, tu vois. Et il sait pas que l'Apple Watch, pour ceux qui l'ont dans la salle, vous savez, c'est l'Apple Watch, elle prend des initiatives. Elle t'envoie des messages au cours de la journée. Elle te dit, levez-vous, bougez, faites de l'exercice, tu vois. Thierry, l'Apple Watch, elle lui a dit une fois, levez-vous. Depuis, l'Apple Watch, elle est autour du cou du chien, l'Apple Watch. Thierry, ça fait 2 ans, il parle avec un berger allemand, je vous le dis. Mais attendez, parce que la génération de nos parents... c'était c'est très marrant, mais nous, on est perdus aussi avec les nouvelles technologies, les trentenaires. Hein, les trentenaires. Tu les connais, ces trentenaires qui ont l'Apple Watch, justement, ils se baladent dans la rue. Le gars, il reçoit un coup de fil, il répond avec sa montre, tu lui demandes l'heure, il sort le portable. On va nulle part. On va nulle part et sans les phares, je vous le dis.
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17: Ça vous parle les gens qui portent des doudounes sans manches? En vrai, tout le monde en porte. Ça peut être un négociant en vin, un artisan, mais quand même, la doudoune sans manches, c'est quand même la djellaba du cadre supérieur. C'est le boubou du chef de projet en informatique, hein, c'est le poncho de l'expert comptable. Hein, moi, je connais bien la population des gens qui viennent du doudounistan parce que mon réseau social de prédilection, c'est LinkedIn. Tout le monde voit ce que c'est LinkedIn ?
18: Oui.
17: C'est un réseau social professionnel. Je précise, hein, parce que l'autre jour, une dame m'a dit « Vous aussi, vous êtes sur Linky ? C'est bien ces petits compteurs hein. !» Chantal, qui a eu l'adresse mail Wanadou. Et moi, j'en peux plus de LinkedIn, vraiment. J'en peux plus de ces posts, tu sais, générés par intelligence artificielle. Ces posts autour de l'intelligence artificielle. J'en peux plus de l'intelligence artificielle. Je commence vraiment à développer une haine radicale de l'IA. Ma citation favorite du moment, c'est une citation allemande d'un dictateur allemand. IA Nein! J'ai l'impression que plus je parle d'IA et plus en fait je perds le sens de la nuance. Hein. Comme un raciste primaire. Hein. D'ailleurs, j'ai inventé un terme, le riacisme. Alors attention qu'on soit bien clair, je suis pas raciste, hein, j'ai un ami qui utilise ChatGPT, hein, vraiment. C'est pas facile de contredire un mec qui est pro-IA quand t'es contre IA, parce que c'est un ami, voilà. C'est plus facile de taper sur des ennemis abstraits et lointains. Hein, les mecs de la Silicon Valley, on tape dessus. On sait pas qui c'est, mais on tape dessus que les mecs de la Silicon Valley. C'est vrai qu'ils sont loin et puis ils sont complètement déconnectés de la réalité eux-mêmes. Hein. Je veux dire, eux, leur but, c'est quoi? C'est de créer des startups qui vont devenir des licornes. Il n'y a rien de plus irréel qu'une licorne. D'ailleurs, depuis quand la licorne incarnerait la réussite ou l'intelligence? Si tu regardes bien une licorne, c'est quoi? Hein, c'est un cheval qui essaie de manger un cornet de glace et qui se le colle sur le front, quoi. Voilà. Après, moi, si mes enfants ont la chance de décrocher un job dans la Silicon Valley, je serais hyper fier. Mais au fond de moi, je vais dire, mais comment t'as réussi à enfanter d'enfants djihadistes? Moi, vraiment, je vois le mal partout dès qu'il s'agit d'IA. Je suis sur le point de fonder un parti politique qui va s'appeler le Front Humain, le FH. Et après, ma fille va reprendre le flambeau, elle va renommer le parti, elle va l'appeler le Rassemblement Humain. Hein. Qui lutte contre le grand remplacement de l'être humain par l'intelligence artificielle. Et moi, je serai ce vieux père gênant qui a un seul œil à force de scroller le matin sur les réseaux sociaux au réveil. Je serai comme ça. Hein. Ce vieux père gênant, tu sais, qui parle à voix haute, qui dit tout ce qui lui passe par la tête. Oh, mais attendez, avec ces intelligences artificielles, mais on n'est plus chez nous, n'est-ce pas? Au début, on les a laissés faire parce qu'on avait un excès de main-d'œuvre. Mais puis depuis, elles nous ont pris nos emplois. Puis depuis quand on donne des prénoms d'IA à nos enfants? Hein, mon neveu, il a appelé son fils Claude. Son frère, Marco Pilot. Quand il parle, il n'a pas d'accent. L'autre jour, il était là. Maman, je voudrais un Mikado. Un Mikado est un gâteau de forme bâtonnesque avec un bout de chocolat à son extrémité. Mais on est où, hein? Ils ont instauré la charia, la charte de bonne conduite avec l'IA. Sans parler des agents conversationnels qui parlent à visage couvert, hein, une sorte d'abaya. Oui, bon, ça va, je fais des jeux de mots de vieux tonton gênant au repas de famille, mais je suis un vieux tonton gênant au repas de famille. Voilà, et j'ai pas peur de le dire d'ailleurs. Hein, hein. On est chez nous, hein, l'humanité aux humains, voilà. Ouais, peace. Je me sens un peu bizarre là parce que j'essaie de transmettre un message d'humanité dans la peau de Jean-Marie Le Pen. Hein. Je me dégoûte là, j'ai envie d'aller prendre une douche, hein, vraiment. Non, ce qui me dérange avec l'intelligence artificielle, c'est que ça va laisser beaucoup de gens sur le côté de la route. C'est vrai, ça va, y a plein de gens qui vont galérer avec ça. Moi, j'ai envie qu'on mette en avant d'ailleurs les gens laissés pour compte, les gens qui sont largués par les nouvelles technologies. Par exemple, cette fameuse Chantal, fière représentante du peuple Wanadou. C'est vrai, comme ça, elle dirait bonjour à tous, je m'appelle Chantal. Oui, je tiens à dire bonjour à tous parce que aujourd'hui, je m'exprime au nom de toutes les personnes qui font répondre à tous lorsqu'elles répondent à un courriel. L'autre jour, j'ai répondu OK aux 300 personnes de mon service. Suite à quoi, mon collègue et ami Jean-Noël a répondu OK pour moi aussi, à tout le monde. Et là, pas une réaction. Ça, c'est vraiment un problème dont nous souffrons beaucoup, nous, peuple Wanadu, c'est qu'on donne beaucoup et on reçoit pas grand-chose en retour. Donc moi, par solidarité, je fais répondre à tous « Merci Jean-Noël, belle journée ». Oui, parce qu'avec Jean-Noël, en fait, on s'envoie des mails comme on s'envoie des messages WhatsApp hein, sur notre groupe WhatsApp à nous deux. Enfin, c'est pas nous qui l'avons créé, hein, c'est quelqu'un d'autre. Il y avait d'autres gens, mais ils sont tous partis. Et donc... le chef de Jean-Noël envoie un mail à Jean-Noël pour stipuler qu'il ne faut pas faire répondre à tous systématiquement à tous les mails. Jean-Noël me renvoie le mail. Je me dis que ça peut être une information utile pour plus de monde. Et donc, je transfère le mail à toute la boîte. Et je reçois en retour 73 courriels d'un certain Myler Daemon. Vous pensez bien que j'ai répondu. Monsieur Darmon, parce que je sais qu'il a fait une faute de frappe, en fait, parce que la touche E est très proche de la touche R sur le clavier. Monsieur Darmon, merci d'avoir répondu à mon courriel. C'était pas la peine de le faire 73 fois, parce que un mail imprimé 73 fois, ça fait beaucoup de papier sur mon bureau.
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19: J'ai vu un documentaire l'autre jour sur les survivalistes. Les survivalistes, c'est des gars, ils sont prêts pour la fin du monde. Voilà. Moi, je suis pas prêt pour la fin du mois. Ils ont pris de l'avance. Ils ont toujours un petit sac à dos sur eux avec, tu sais, une gourde, une boîte de conserve, un couteau suisse. T'es pas prêt pour la fin du monde. T'es prêt pour un pique-nique, d'accord? Alors, il y en a, ils sont vraiment prêts. Ils ont un bunker. Tu sais, dedans, tu mets toute ta famille. Voilà, t'es content. T'as toute ta famille dans le bunker. Moi, je pense que si je suis dans un bunker avec toute ma famille, ça peut péter plus fort qu'une guerre nucléaire, d'accord? Il y en a, ils sont plus prêts que ça encore. Il y en a, ils ont des armes, genre des arbalètes. J'ai un pote, il a un grappin. Et je lui dis, c'est bien, mais ça sert à quoi le grappin? Et il me dit, le grappling. Il vient de Brive-la-Gaillarde, c'est comme ça. Il me dit, le grappling. Le grappling, t'es bien. Le grappling, si c'est la fin du monde, tu cours. Tu cours, tu cours, tu cours, tu cours, tu cours, tu cours, tu cours, tu cours. Au bout d'un moment, c'est le bout de la terre. Tu tombes, grappin, t'es bien. Y a rien qui va dans cette histoire, hein, je suis au courant. Et j'ai essayé de lui expliquer, je lui ai dit, mais tu sais, la terre, elle est ronde, hein, ça marche pas comme ça, tu peux pas tomber. Il m'a dit, oui, la terre, elle est ronde, oui. Et le Titanic, c'est pas un coup des Juifs, peut-être. Iceberg. Berg, on me la fait pas.
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20: Moi, cette année, j'ai prévu de plus réussir à, globalement, plus réussir à m'en battre les couilles. Voilà. Pourquoi ça? Ça parce que j'ai eu beaucoup de complexes dans la vie, et ça y est, j'essaie de m'en battre les couilles. Moi, j'ai beaucoup complexé sur mon nez. Voilà. Vous êtes des bâtards. Non, c'est pour ça que moi, cette année, j'ai une autre bonne résolution. J'ai prévu aussi de plus réussir à m'embrouiller avec des gens. Voilà. Faites-le, c'est bien, ça fait sortir les émotions, faut juste bien le faire. Moi, j'essaye plein de trucs pour bien m'embrouiller. J'essaye des trucs genre le vélo à Paris. Non, j'ai remarqué, c'est des bonnes embrouilles dans le sens où c'est des embrouilles adaptées à moi, c'est des embrouilles pour débutants. Je m'embrouille avec des bobos cyclistes. C'est mes meilleurs adversaires. Ça, c'est des embrouilles positives, c'est des embrouilles du genre eh, oh, bah oui, voilà. C'est des embrouilles Montessori, et ça j'aime bien. Tu sais, c'est des punchlines en mode la priorité à droite, c'est pour les cochons. Il part comme ça en vélo, j'aime bien. Et même des fois, ça se finit bien, hein, en mode eh oh, mais sympa les sandales, merci. Non, embrouillez-vous, c'est bien, c'est bien. Faites-le bien. Si je peux vous donner un conseil, faites-le avec les bonnes personnes, si jamais vous voulez vous embrouiller. Faites-le avec un ou une partenaire d'embrouille, c'est important. Voilà. Non, c'est bien, c'est quelqu'un qui est là, qui existe et qui peut recevoir toute l'énergie malfaisante que tu lui envoies quotidiennement. Moi, j'ai trouvé, c'est ma sœur. Non, c'est parfait pour s'embrouiller une sœur, parce qu'avec ma sœur, l'embrouille n'a pas de fin. C'est sûr, je vais la recroiser. Tu vois ce que je veux dire? C'est sûr, elle ne peut pas m'échapper. Et en vrai, c'est la plus pure des relations. Il n'y a pas plus pure et plus naturelle comme relation que de casser les couilles à son frère ou à sa sœur. Il n'y aura jamais plus naturel que de rentrer sans frapper dans leur chambre et... Tu le regardes un peu, puis tu lâches un... ta gueule, puis tu t'en vas comme ça. Moi, ouais, c'est mon tai chi, ça me détend. À chaque fois, je suis là, oui. Oh, t'as été adopté. Tu l'as vu, quoi? Mon cul, bien sûr. Tiens, je me régale. Mais je trouve que c'est une chance de pouvoir parler comme ça à un être humain. Moi, je pense qu'on devrait tous parler comme ça entre nous. Le monde serait mieux. Vraiment, parce qu'on serait tous super honnêtes les uns avec les autres. Il n'y aurait plus de barrières à ce niveau-là. Et je pense vraiment qu'on irait beaucoup plus loin, beaucoup plus vite et tous ensemble. Okay? Moi, je veux qu'on normalise des trucs du langage quotidien. On y va étape par étape. Je veux qu'on normalise des trucs genre le gnognotage. Est-ce que vous voyez de quoi je parle? Non, c'est très simple. Pour ceux qui ne savent pas, le gnognotage, c'est, mettons, t'arrives au travail, t'es saoulé, ton boss, il te fait « Alors, c'était bien ce week-end ?» Toi, tu peux répondre « Alors, c'était bien ce week-end ?» Voilà. Et on normalise. Et même le boss, il peut répondre et dire « Eh ben oui, t'étais très bien ce week-end !» Tu sais, il faut normaliser vite. Moi, je sens que ça bouillonne un peu. Moi, juste des fois, tu sais, je me balade dans la rue, j'entends des gens, ils parlent, tu sais, j'entends un « Oh, il fait pas chaud, chaud !» Je suis là « Oh, il fait pas chaud, chaud !» Le gars, il est à un mètre de moi, hein. Je suis là « Il fait pas chaud, chaud aujourd'hui !» Moi, ma phobie, c'est qu'il entende, il fasse « Mais tu viens de répéter ce que je viens de dire !» Parce que je sais que le seul truc que je peux répondre à ce moment-là, c'est c'est le meilleur argument, hein. Tu gagnes toutes les embrouilles avec ça. Moi, j'ai déjà vu, tu sais, des parents, ils arrivaient pas à gérer leur enfant, ils faisaient que pleurer. Ils ont pris l'enfant comme ça, ils ont fait oulala, je suis un bébé, je pleure, je pleure, je pleure, je pleure, je pleure. Même le bébé, il était là, waouh. C'est hyper immature ce que vous faites.
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21: 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Les amis, je suis super content d'être là sur scène. C'est un rêve pour moi de faire de la scène. Je viens de Metz, j'ai tout abandonné. Je l'ai annoncé à ma mère. Elle est mère, elle les encourage. Elle m'a dit une phrase qui est magnifique. Elle m'a dit « Mon fils, si t'es heureux, je suis heureuse. » C'est beau ou pas? Oui. J'en battais les couilles, bande de fous. Fais des blagues, qu'est-ce que tu racontes ta vie? C'est une belle phrase, mais c'est aussi quand t'es dégoûté et que t'oses pas le dire. Présente ta fiancée à ta mère, dis c'est ma copine, qu'est-ce que t'en penses, elle regarde, t'aimes bien toi? Si toi t'aimes bien, c'est l'essentiel. Moi j'ai déjà fait ma vie, toi maintenant, elle pleure à la fin. Ma mère c'est mon modèle, tu sais quand j'étais petit, des fois elle s'embrouillait avec mon père, guerre froide, vous connaissez ça? Tu sais t'as 8 ans, tes parents ils se parlent pas, toi t'es le messager entre les deux. Bah ça a donné des scènes de fou furieux en fait. Mon père m'appelait, il me disait Younes viens, va voir ta mère, dis-lui ce qu'on mange, 8 ans. T'es innocent, j'y allais, je dis, maman, il y a papa, il demande ce qu'on mange. Elle était là, dis-lui, mange de la merde. T'as 8 ans, tu dois insulter ton père, c'est pff, la pression sur les épaules. T'sais, t'y vas, tu tentes des trucs, je dis, bah papa, nous on va manger des lasagnes. Toi, c'est un autre menu pour toi? Bah de la merde, visiblement, il part sur de la merde. Il dit, ça changera pas d'habitude, va lui dire. Mais nous, on a une vraie éducation hein, par rapport à la nouvelle génération. Vous avez vu la nouvelle génération de parents un peu? C'est pas comme nous, hein. Tu sais, les nouveaux parents, t'sais, c'est des bobos. Ils sont dans l'éducation positive. Tu connais ou pas? École Montessori, l'enfant, il nique tout au parc et il l'engueule pas. T'sais, ils sont là, oh là là, oh là là. T'sais, ils mangent des graines, ils tiennent pas sur les jambes. Ils sont là, oh là là. J'ai arrêté la viande, ça fait 3 mois. Bah reprends, reprends, parce que ça va pas fort. T'es pâle. Et ils engueulent pas l'enfant, ils t'expliquent pourquoi l'enfant fait le bordel, t'as vu ou pas? Tu sais, ils viennent te voir avec des phrases à eux, ils sont là, je t'explique, c'est Gaspard, il a un TDA, c'est un trouble de l'attention, t'as envie de dire, mais il est bordélique, engueule-le, qu'est-ce que tu m'emmerdes? Nous, nos parents, ils ont jamais dit TDA de toute leur vie, vous vous rappelez comment ils étaient terre-à-terre, nos parents? T'avais 8 ans, ils te parlaient comme si t'en avais 49, tu te rappelles ou pas? Tu faisais le bordel dans ta chambre, ton père y venait... Il ouvrait la porte, il te regardait, il disait, t'es un mongol, toi, en fait. Il y a un mongol, il est chez moi, c'est ça. Il y a ta mère, elle venait te défendre, même la défense de ta mère, elle était bancale de fou, tu te rappelles ou pas? Tu sais, ta mère, elle débarquait, elle était là, laisse-le, s'il veut être con, laisse-le, il reste con. Je suis pas l'enfant préféré de ma mère, je vous le dis tout de suite. Non, elle m'aime bien, c'est pas le problème. Mais je suis pas dans son top 3. alors qu'on n'est que trois. Je l'ai vu il y a pas longtemps. Tu sais, je l'ai accompagnée au magasin. J'étais à Metz, je l'accompagne. Elle tombe sur une copine à elle qu'elle n'a pas vue depuis longtemps. Qu'est-ce qu'elles font les mamans quand elles se rencontrent? Elles parlent des enfants. Il y a une bataille de mamans. Celle qui a le meilleur enfant, c'est celle qui a réussi. Et moi, j'accompagne ma mère. Donc elle sent, elle n'a pas un bon jeu. Qu'est-ce qu'elle fait? Elle présente mon grand frère. Il n'est pas là. Mais c'est sa meilleure carte. Elle dit, j'ai Yacine, marié, bac plus 5, deux enfants. Et lui, c'est Younes, c'est son frère. C'est tout. Ma réussite, c'est de côtoyer mon frère. J'ai fait que ça, moi.
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3: J'ai des origines asiatiques et quand j'étais petit, on m'appelait petit chinois. C'était mon surnom, on m'appelait petit chinois. Et ma mère, comme si ça ne suffisait pas, vous savez comment elle me coiffait? Crâne rasé, tresse à l'arrière. Et moi, je devais dealer avec cette coiffure dans la cour de récré à Marseille. Ah, j'ai dû apprendre à faire du kung-fu. Hein. Je peux vous dire qu'on m'a plus jamais appelé petit chinois. On m'appelait petit dragon. On m'appelait chinois quand j'étais petit. En fait, j'ai dit ça à une pote à moi récemment. Elle m'a dit, c'est raciste. Tu vois, moi, ça m'a touché. J'ai voulu savoir si c'est raciste ou pas. Donc, je me suis dit, je vais demander à une personne concernée. Je vais demander à mon père. Mon père, pour vous la faire courte, c'est un Indonésien qui a dû fuir le pays à 19 ans pour raisons politiques. C'est un activiste là-bas. Et pour sa sécurité, il a dû changer de nom. Et sa mère, pour lui porter chance dans son immigration en Europe et plus tard en France, vous savez quel nom elle lui a donné? Mohamed. Je vais voir mon père, on est au restaurant à ce moment-là, et je lui dis, papa, je t'en ai jamais parlé, mais quand j'étais petit, on m'appelait chinois. Je lui dis, est-ce que tu trouves que c'est raciste? Il me dit, chinois, non, Shintok, peut-être. Il me dit, la Chine c'est grand, la Chine économiquement plus grand que les États-Unis. Chinois, peut-être compliment. Et en fait, c'est ça le délire, c'est que... En France, on a trop une image à l'ancienne des Chinois. Pour nous, tu sais, c'est des enfants, ils travaillent dans des usines. Alors que la Chine, ils ont tout eu avant nous. Ils nous mettent la fessée, la machine à imprimerie, la poudre à canon, le Covid, tout eu avant nous. Tout. Même le soleil, ils l'ont avant. Tu as vu, ils se lèvent là-bas, après ils nous le passent et nous, on... Tu sais ce qu'ils ont développé là? J'ai vu ça à Shanghai et dans 6 autres villes en Chine, des taxis volants. Qu'est-ce qui a révolutionné la dernière décennie en France? La trottinette. Et vous savez ce que c'est le pire? C'est que c'est eux qui nous les vendent. Ils nous les vendent pour nous retarder. J'ai vu ça encore récemment. Ils ont envoyé quoi à Shanghai, ce qu'ils ont fait? Ils ont soulevé un quartier entier et à l'aide de pilotis roulants, ils l'ont déplacé. C'est tout, la phrase est finie. Ils l'ont déplacé. Oh! Sur des poteaux, comment c'est possible, nous en France? Sur Koh-Lanta, on n'arrive même pas à faire tenir une personne sur le poteau. C'est pas possible. Pas possible. Ils font tout mieux que nous. Ils sont 1,5 milliard, on est 65 millions. Même baiser, ils font mieux que nous. T'as compris ou pas? Et le pire, c'est qu'ils arrivent à avoir plus d'enfants avec moins de zizi. T'imagines? Mais c'est parce que, et ouais, parce qu'en fait, proportionnellement, je pense qu'ils peuvent faire plus d'allers-retours sur la même durée, tu vois. Forcément, un Sénégalais en une minute, il fait que 14. Un Chinois, il tourne à 47. Waouh. Donc voilà, en fait, ce que je veux dire, Bardouza, c'est que si tu me dis que c'est raciste qu'on m'appelle chinois, ça veut dire que c'est ton image des Chinois qui est mauvaise. Et ça, c'est raciste. Banger. Après, bien sûr, maintenant, voilà, qu'on me compare à un Chinois, ok, là, maintenant, la question est, que penseraient les Chinois de tout ça? Qu'on les compare à moi. Donc voilà, je vous le dis, s'il y a des Chinois dans la salle qui se vexent parce qu'on les compare à moi, allez vous faire foutre. Après, je sais qu'il y a aucun Chinois dans la salle, hein, ni dans leur voiture, ils travaillent tous, voilà, tout simplement. C'est la vérité, c'est un stéréotype, mais qui est vrai? Les Asiatiques, de manière générale, travaillent plus que vous. C'est la vérité. Regardez, là, vous êtes en soirée, hein, on est d'accord, vous passez un bon moment. Eh bien, moi, je travaille. Il y a... Il y a des phrases que t'entendras ici, tu les entendras jamais en Chine. T'entendras jamais.

0: un très bon spectacle qui démarre, quoi. J'ai grandi à Maubeuge, c'est la 7e ville la plus pauvre de France, voilà, parce qu'ils ont fait un classement, les bâtards. Il y a un mec qui s'est dit, tiens, si on notait les gens qui mangent des cailloux pour voir ce que ça donne, là, un peu. Après, avec mes parents, on a déménagé à Aumont, 2e ville la plus pauvre de France, parce qu'on vise le sommet, on s'arrête pas. Il n'y a rien à faire chez moi. Aller à Auchan, c'est une activité, par exemple. On va au champ, on prend l'alcool et on sort, quoi. C'est un escape game. Faut pas croiser les flics sur la route. Parce qu'on n'y a pas sobre à Auchan, on n'est pas fou non plus. Moi, j'ai grandi avec mes parents. En plus, ma mère, je l'aime, mais elle est trop maniaque. J'ai l'impression, moi, toute ma vie, j'ai attendu que le sol sèche. J'étais en gainage, dans le fauteuil, les pieds en l'air. On m'appelait, tu fais quoi? Bah, j'attends que ça sèche, là. Mon père, il dit pas grand chose. Vraiment, il boit, il mange, il bricole, quoi. Des fois, t'arrives, il y a une nouvelle salle de bain, t'es là, je crois, papa essaye de communiquer avec nous, là, il se passe un truc, ça doit vouloir dire je t'aime dans son langage de l'amour. Et c'est vrai que Paris, ambiance assez différente, quoi. Moi, je suis arrivé, j'ai halluciné. Déjà, chez nous, il n'y a pas les manifestations féministes. Parce qu'en fait, les femmes, elles se battent aussi bien que nous. Donc, si tu forces, tu te prends une tarte dans la gueule et c'est terminé, quoi. Nous, il y avait une femme, Nora, respectée de ouf, Nora. Elle nous disait, je vais te sortir ma grosse bite. On dit, oh, non, t'inquiète, Nora, vraiment, on a tous confiance en ton énorme sexe. Et là, Paris est différent, avec tous ces mecs déconstruits, à couper les moustaches. Tu sais, c'est la déconstruction, ils ont accepté leur part de féminité, très bien. Mais là, on va peut-être partir en guerre contre les Russes. Va falloir se reconstruire, les gars, parce que... Sur le front, j'ai plus confiance en Nora... qu'en Hippolyte, qui a besoin d'ASMR pour s'endormir, quoi, c'est... On va envoyer... Non, mais applaudis pas, t'inquiète, c'est... On va envoyer des intolérants au gluten sur le front, c'est ça qui va se passer. Pas besoin d'armes, ils vont faire des crêpes et tout le monde va crever dans cette ville. Et les femmes qui se plaignent de gagner moins 20%, bon bah c'est une prime de risque, hein, les filles, parce que on va se retrouver dans un avion qui tremble, tu vas te retourner, tu vas avoir 15 drag queens, 12 non-binaires, un asthmatique, tu... Venez, on fait un loup-garou, je le sens pas du tout là ce qui va se passer. On va arriver sur le front, crop top, moule beach, cheveux bleus. Les Russes, ils vont nous voir, enfin putain, ils ont envoyé les Avengers, c'est terminé. À Paris, tu dis à ton pote, t'as un peu grossi, ressaisis-toi et te regarde, fais, ouais, t'es grossophobe. Ok, mais sur le terrain, le sniper, il va pas te rater, mon grand, je suis désolé. T'auras beau te cacher derrière un char, les poignées d'amour, ça dépasse, on se ressaisit. Moi, si tu trébuches, je te porte pas sur mes épaules. Il y a un moment, fallait bouffer de la salade. Il y avait écrit, manger, bouger, t'as fait que manger, c'est ton problème. Fallait réfléchir avant qu'il y ait les Russes, quoi. Après, on est sauvés, il y a les masculinistes, des mecs qui se rejoignent dans la forêt torse nu pour crier, je suis un mâle alpha. T'es pédé, gros, hein. J'aurais préféré que t'achètes un petit chien et que tu suces Nora, ça aurait été cohérent avec le reste, parce que là, non mais on va partir en guerre, on est tous dépressifs dans ce pays. Il y a 11% de dépressifs en France. J'ai regardé en Ukraine, ils sont 5%. Et ils sont déjà en guerre. Mais ils vont mieux que nous, quoi. Ils se font bombarder, ils sont là, ça va, ça va. Pendant ce temps-là, nous on est chez le psy, je crois que mon père m'a jamais dit je t'aime et... Ça influence mes relations au quotidien, docteur, je... Bon, à toi, première ligne, la lumière va s'éteindre et c'est pas plus mal, j'ai l'impression, il était temps. Quelle arrive cette guerre, putain, c'est fou. Hein. Et les femmes qui continuent de vous plaindre, quoi. Combien il va falloir de guerre pour que vous nous lâchiez la crape, quoi. J'ai l'impression que même mort sur le front, vous êtes là. Et t'as pensé à ma charge mentale? J'ai une balle dans la tête. Qu'est-ce que je peux faire de plus pour que tu me foutes la paix? C'est incroyable ce truc, hein. Non, mais là, le taux de natalité a jamais été aussi bas. Peut-être faut vous remettre en question, les filles. Peut-être y a... Non, mais là, vous savez plus faire à manger. C'est un délire, ça, quand même. Mais vous voulez quand même qu'on vous achète des fleurs? Bah non, faut savoir faire des lasagnes pour avoir des fleurs. Si tu fais des pâtes au miel, bah c'est mort, hein. Va falloir. Là, notre sperme, il a baissé de qualité, là, parce qu'on mange de la merde. Là. Avec tous les régimes protéinés, tu couches avec une fille, elle a plus de chances d'avoir des biceps qu'un gosse. C'est très grave. D'aller comme ça, tu vas à la salle? Non, non, j'avale, c'est tout.
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3: Ça vous arrive de sortir de supermarché, d'un magasin, t'as rien acheté, mais t'es content que ça pas sonné? Ça me rassure, je croyais que j'étais le seul con dans cette histoire. Ça vous arrive que ton nombril commence à produire de la laine? Je te jure, t'es là, parfois, tu sors de la laine et t'es perdu. Tu sais que ton nombril est bouché? Tu dis, qui met des trucs comme ça dans mon nombril? Tu commences à soupçonner ta meuf. Tu dis, c'est toi qui tricotes des trucs dans mon nombril et tout. Je sais pas vous, mais chaque fois, je te jure, je regarde mon nombril, je sais pas, il sert à quoi. On dirait un vieux cul oublié, tu vois. Je te jure, on dirait un projet de cul abandonné. Ils ont dit non, ça va, l'autre, il fonctionne.

0: Bien, c'est bon. Pas besoin de deux. C'est vrai qu'à chaque fois, je fais ce sketch partout en France. Il y a un petit silence au début. Les gens regardent et disent « Qu'est-ce qu'il a, le Sarrasin, avec son accent de merde ?» Après, les mecs, je les vois, là. Ils commencent à faire un petit sourire de gogol, ils se reconnaissent. Ils disent « Comment il sait, tout ? C'est intime, putain !» Et les meufs, elles sont là, elles sourient, mais elles sont dégoûtées. Et c'est là où j'ai compris que les femmes sont plus propres que nous, elles se lavent le nombril. Nous, pour être honnête, les mecs, aucun mec se lave spécialement son nombril. On laisse juste l'eau couler. Ça nous va. Tu trouveras jamais un mec dans sa douche en train de kiffer son nombril. Bébé, tu me passes mon shampoing nombril, je suis bien. Je kiffe. J'ai pas envie de sortir, je suis connecté, je frotte. Moi, j'ai tellement négligé mon nombril que parfois, je trouve des miettes de pain, des clés, des chaussettes, des potes à moi. Ça vous arrive de passer à côté des flics, de changer légèrement de comportement? Tu fais semblant que t'as rien fait, mais sauf que t'as rien fait, quoi, tu vois. Et c'est dur quand t'as rien fait de prouver que t'as rien fait. Tu deviens suspect. Maintenant, dès que je croise les flics, je me rends. Il me dit « Qu'est-ce qui se passe ?» J'ai dit « C'est toi le flic, croyant. Dis-moi, qu'est-ce qui se passe ?» Ah, je suis très heureux de vous faire rire. Hein. Ça fait pas longtemps que je joue en français. Ça fait 3 ans et demi. Quand je suis arrivé, mon français était tellement éclaté que même moi, je comprenais pas ce que je disais. Et j'étais bien là-bas chez moi, je faisais tout en Tunisie, mon business était là. Je me suis dit, allez, challenge, je vais faire des blagues en français pour les Français qui rigolent jamais. Bénévolat. J'aime aider les gens, quoi.
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3: Moi, ce qui m'angoisse le plus, c'est le passage de la sécurité dans les aéroports. Oh, les agents de sécurité dans les aéroports. Mais qu'est-ce qu'on leur a fait? Mais à peine, ils nous voient arriver de loin, là, dans les serpentins, là, comme ça. Ils sont à bout, on n'est même pas arrivés. Et si tu vas pas assez vite au rayon X, mais ils te gueulent dessus. Et si t'as le malheur de poser une pauvre petite question, excusez-moi, mais faut que je sorte l'iPad aussi. Bah oui, évidemment. Il a éteint, hein? Il a éteint. Il a éteint ou il n'a pas éteint? Vérifiez. Oui. C'est-à-dire que si je vérifie et que s'il est éteint que j'appuie, ça le rallume. Qu'est-ce qu'on fait? On appuie pas? Qu'est-ce qu'on fait? Foutez de ma gueule! Non, Mettez-le dans le bac! Un bac tout seul! Ah oui, un bac tout seul, pardon. Voilà. Videz vos poches! Ah ouais, mes poches, voilà. Videz, allez! Sortez tout! Oui, je sors tout. La montre! La ceinture! Allez, hey, chaussures! Ah! Téléphone aussi et tout! Tout dans le bac! Ouais! Dans les bacs, voilà. Ah! En fait, t'as pas l'impression de prendre l'avion, mais 10 ans à Fleury-Mérogis. C'est bon. Liquide! Hein? Liquide! Non, j'ai pas de cash sur moi, Non! Les liquides de 100 ml maximum! D'accord, j'ai mis dans des petits échantillons, j'ai tout. Regardez, j'ai le ziploc. Faut qu'il ferme! Le ziploc. Un pack tout seul! Voilà, il est fermé. Allez, au portique! Gaïa! Oui, bien sûr, oui, je me dépêche. La veste! Oh putain, la veste, pardon. Et tu te retrouves dans la queue, comme ça, en chaussettes. Tu tiens ton pantalon parce que t'as plus de ceinture. Le summum de l'élégance, le défilé de mode des chaussettes, tu sais. Et surtout, c'est la honte, surtout quand tu découvres, enfin que tu sens que t'as un orteil dehors, que t'as un trou dans la chaussette. Merde. T'essaies de le rentrer, le gros orteil, mais il veut pas, il est curieux, ton gros orteil, il découvre l'aéroport.
4: Ah, c'est génial, il y a plein de lumière.
3: Et au lieu de rentrer, le gros orteil, il appelle l'orteil d'à côté. Il dit, viens voir, c'est génial, il y a plein de lumière, viens. Schlap, t'as deux orteils dehors. Avec le trou qui s'agrandit. Merde. Et comme t'es en train de twister du pied pour essayer de les rentrer, bah tout le monde te regarde dans la queue comme ça. Et vois ton trou dans la chaussette. Et toi, minable, tu dis, non, je comprends pas, ça y était pas ce matin. Puis soudain, soulagement, de l'autre côté du portique, il y a un autre gars de sécu comme ça, qui te fait un signe super amical sans te regarder pour que tu passes le portique. Allez, grouillez!
4: Merci. J'avance, je passe le portique, concentré pour pas sonner.
3: On fait tout ça, on se concentre pour pas sonner, alors ça sert à rien. on passe. Oh, j'ai pas sonné ouf. J'avais rien oublié dans mes papoches. Mais je suis tiré au sort pour le contrôle explosif.
4: Oh. Oui, bon, d'accord, je viens. Oh.
3: Voilà, heureusement, j'avais pas manipulé d'explosif depuis. Bah, jamais, hein.
4: Donc, voilà, c'est bon. Allez,
3: ouais, dégagez.
4: Oui, d'accord, pardon, pardon. Merci. Merci pour les explosifs, merci.
3: Ah, vite, vite, sortie des rayons X. Ah, et là, t'attends tes affaires, hein, qui ressortent des rayons X, pas dans le même ordre qu'elles sont rentrées. Ouais. Tout éparpillé, tu vois arriver une chaussure, puis pas l'autre. Il est à qui ce bac là? Ah, c'est à vous, madame. Allez-y, avancez, avancez. On va te faire engueuler, avancez, avancez.
4: Vite, vite.
3: Oh là, monsieur, pardon, paniquez pas, hein, mais c'est ma chaussure que vous êtes en train de remettre. Donc, gardez-la au pied. On échangera au duty free. En zone libre. Allez. Et là, je vois, après toutes mes affaires éparpillées, arriver mon sac vide, dans lequel je dois tout ranger, comme ça. Il passe la lanière de caoutchouc, et il fait un petit temps d'arrêt à la sortie du rayon X, comme ça. Oh là, non, pas le temps d'arrêt, vite, non, va tout droit. C'est pas bon signe, hein, quand ça dure, là, c'est d'un seul coup, là, il prend la bifurcation. Oh non, le tapis roulant derrière le plexi, le tapis roulant des suspects. Oh merde, non, mon sac en garde à vue, oh là là là là, oh là là, tous les agents de sécu me regardent comme ça en disant, bah oui, c'est le chelou avec le trou dans la chaussette, regardez. Moi j'attends tel un coupable avec mon sac de l'autre côté, et là il y a une femme de sécu qui arrive, qui attrape mon sac, qui le soulève, et qui demande avec cette délicatesse qui leur est si caractéristique, c'est qui ça? C'est à moi madame, et là elle monte mon sac du doigt, elle fait, je sais pas. Comme si elle n'allait pas fouiller si je disais non. Oui, bien sûr, madame, je vous en prie, allez-y. Il est vide. Et là, elle sort du fond de mon sac un petit flacon de démaquillant à l'eau de rose hydratant que j'avais oublié dans le fond du sac. Comme ça, pardon, j'avais oublié. Ah, je me pisse dessus. Je peux aller dans le ziploc, s'il vous plaît. Il refait un tour avec le ziploc. S'il vous plaît.
1: Non. Ça fait 110 millilitres, ça, monsieur. 110.
3: Écoutez, madame, pardon, je me rends bien compte du risque que je fais prendre à tout l'aéroport avec 10 millilitres de démaquillant en trop. Attention, ne le secouez pas. Mais bon, allez, pour une fois... Ah, 10 millilitres en trop, c'est pas...
1: Non, c'est la règle. Je jette.
3: Non, attendez, je vais me démaquiller d'abord. Attendez. Non, je suis pas maquillé, c'est pour me rafraîchir le visage, pour pas tout jeter avant le voyage. Quelqu'un veut être démaquillé dans la queue avant de monter dans l'avion? Parce qu'elle va tout jeter. Non, personne? Oui, c'est moi, le mec avec le trou dans la chaussette. Oui. Ah ben, ils sont tous sortis, les curieux. Et là, la femme de sécu récupère ma bouteille. Elle jette mon flacon. Ça énerve. Quand ils jettent nos affaires comme ça, ça rend fou. Le nombre de voyageurs qu'on voit finir frénétiquement leurs bouteilles pour pas gaspiller. Un jour, j'ai même vu une femme très élégante devant moi boire 200 millilitres de Chanel numéro 5. Ah, elle a chanté pendant tout le vol, complètement bourrée, mais avec une super haleine. Ah, j'ai même vu une famille entière s'enlever les chaussettes pour se couper les ongles des pieds les uns les autres avant de se faire confisquer un coupe-ongle de 6e catégorie. Ouais, dans l'aviation, le coupe-ongle est une arme blanche. Tu peux détourner un avion au coupe-ongle. Ah bah si t'arrives à monter dans un avion avec un coupon et que tu menaces tout l'équipage de leur couper les ongles beaucoup trop courts.
1: Oh Seigneur Dieu, il a un coupe-ongle à bord, commandant, au secours. Il va lui couper les ongles beaucoup trop courts, ça fait un mal de chien. Ne nous coupez pas les ongles.
3: Si, et c'est pas fini, regardez.
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5: Moi je tombe amoureux très rapidement parce que j'ai pas de critères. Voilà, j'ai pas de. Non, je suis pas chiant moi, j'ai pas besoin de grand chose. Un visage cohérent, une fellation maîtrisée. Je t'aime! Parce que pourquoi demander autre chose pour connaître un truc? Nous les mecs, on est tellement dégueulasses physiquement. On vient comparer aux femmes, on est rien. N'importe quelle femme qui pose les yeux sur nous, c'est un miracle quoi. Moi quand une fille veut sortir avec moi, je sacrifie une chèvre quoi. Merci! Alors qu'en plus, les filles ont même pas les mêmes critères que nous. Le jour, je demandais à une fille, c'est quoi tes critères? Elle m'a dit, moi, je cherche un garçon gentil et propre.
0: Gentil et propre, te rends compte? C'est ce qu'on attend d'un chien, pas d'un mec, quoi.
5: L'année dernière, je suis sorti avec une fille et elle était trop belle pour moi. Et je sais qu'elle était trop belle pour moi parce qu'on marchait tous les deux dans la rue en se tenant par la main. Et quand ta meuf est belle, on la regarde, elle. Quand elle est trop belle, on te regarde, toi.
0: Tous les jours, j'affrontais les regards des hommes dans la rue qui me regardaient en mode « Comment t'as fait, sale bâtard ?»
5: Et moi, je les regarde en mode « Je sais pas, j'en suis à ma troisième chèvre, là, je... » Je suis bisexuel. Pas de transition pour l'instant. J'ai pas de... Moi, c'est vrai que quand j'ai commencé ma carrière de bisexuel, j'étais super content. Je me suis dit, c'est génial, ça veut dire que j'ai deux fois plus de choix. C'est pas du tout, non, que dalle. Non, ça veut dire que j'ai deux fois plus de bâches, quoi. Parce que, en plus, moi, j'ai pas de chance. Dès qu'un mec me plaît, il est jamais gay, même s'il a l'air gay.
0: Si je vais draguer un gars, cheveux roses, crop top, je me dis, le gars, il boit des cosmos à la Gay Pride. En twerkant sur du Dalida, je me dis j'ai une chance quand même, la merde. Non, non, si c'est moi qui le drague, ce mec, il est pas gay. Si c'est moi qui le drague, il va me dire alors je t'arrête tout de suite, mon chat. Je ne mange pas de ce pain-là. Ah non, non, non, oula, non, impossible, ma phobie. Ah. Nope, c'est die, c'est mort de ouf. Non, pas contre toi, mais moi j'aime trop les meufs, les femmes, les queens. Putain, il y a des gars, ils prêtent des hétéros, ils les détournent. Moi je prends des homos, je les remets dans le droit chemin, quoi. Une fois, ça m'est arrivé de tomber sur un mec qui m'a dit « Bon, Roman, moi, je suis hétéro, mais je sais pas, avec toi, j'ai envie d'essayer. » Et c'est beau, tu vois, un mec qui a envie de se déconstruire. Enfin, de me, mais... Mais c'est mignon que sur le papier, parce que je vais pas vous mentir, un hétéro devant une bite, il est perdu, quoi. C'est pas de sa faute, il essaye, c'est bien, déjà, mais c'est une poule devant un couteau, quoi. Il était tellement nerveux, le pauvre, on aurait dit qu'il passait le permis de conduire. « Lâche ça, c'est pas la bonne pédale !» T'as compris, quoi. De toute façon, que ce soit avec les mecs ou les meufs, ça change rien, je suis un très mauvais coup, vraiment, n'y allez pas, hein. Même bourré après le spectacle, ça vaut pas le coup, quoi. Ah là, moi je suis précoce en plus, donc vraiment, ça sert à rien, quoi. Il y a un truc qui est marrant quand t'es précoce, un truc qui est rigolo, c'est que les filles essaient de te rassurer par rapport à ça. Je sais pas pourquoi, mais elles le font, elles sont toutes mignonnes, elles sont là, ah, mais du coup, ça veut dire que je t'excite beaucoup. Non. Non, ça veut dire que je suis précoce, voilà, il n'y a pas d'autre mot. Pour moi, le sexe, c'est comme faire Space Mountain à Disneyland. J'attends pendant 4 heures. Je kiffe 2 minutes. Mais je crois que j'aurais préféré draguer à une autre époque. Je crois que j'aurais préféré draguer à l'époque de mes grands-parents, par exemple. Parce que mes grands-parents, ils se sont rencontrés à une époque où il n'y avait pas Internet, il n'y avait pas les téléphones, il n'y avait pas les applis, il n'y avait pas le choix, en fait. Donc... Non, mais fatalement, c'était plus facile, quoi. Mes grands-parents, ils se sont rencontrés parce qu'ils habitaient dans la même rue. C'est la seule raison, quoi. Pour moi, ils se sont rencontrés comme ça. Je cherche une femme. Oui, 50 ans de mariage. C'est dingue. C'est dingue. En même temps, est-ce qu'au bout de 50 ans de mariage, c'est encore une option, la rupture? C'est vrai? Est-ce qu'on a déjà vu une dame de 90 ans larguer son mec? T'es pété un plomb un jour et dire « Jackie, je pars! J'ai rencontré quelqu'un! Lui, au moins, il m'entend! »
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6: Tiens, par applaudissement, juste pour savoir, est-ce qu'il y a des gens ici à Rochefort qui aiment partir en vacances à la montagne, au ski? Avec enfant? Vous mettez avec enfant derrière n'importe quelle activité, ça rend le truc moins fun. Et le ski avec enfant, c'est le pire. En plus, quand tu pars au ski avec des enfants, tu dois aller acheter des vêtements spécial ski. Durée de vie de ces vêtements? Une semaine, merci. Tu as des gens qui osent répondre un an? Non, t'as aucune chance de les remettre pendant l'année, ceux-là, hein? Aucune. Sauf si t'es très doué et que t'arrives à faire croire à tes enfants que, ouais, se déguiser en skieur pour Halloween, c'est cool. Et là, tu te retrouves à aller acheter un tas de culottes, chaussettes, collants, pantalons, pulls, sous-pulls, pulls, col roulé, veste, gants, bonnet, lunettes, écharpe. Tu mets tout ça dans le coffre de ta bagnole. C'est plus une bagnole que t'as, c'est un container pour les petits riens. Là, moi, je vous passe le voyage, hein, les 60 virages en épingle. Et quand t'arrives à la montagne, t'es accueilli par quoi? Par le froid. Non, pas le froid qui te fait « Ouh là là, on fait un petit peu frisqué aujourd'hui, hein ?» On supporte très bien sa petite laine, hein, Janine? Non. Non, non, non, non. À la montagne, il fait tellement froid que si pendant 5 minutes, t'as pas mis tes gants, ben t'as plus besoin de gants. En réalité, le capitaine Crochet, c'est juste un gars qui a perdu un gant à Courchevel, hein. Et là, dans la pénombre, tu dois trouver ton immeuble. Immeuble qui, 9 fois sur 10, va porter le nom d'un animal montagnard. Le chamois. Le grizzly, là. La marmotte, bien sûr. Il y en a toujours une de marmotte au ski, toujours. Moi, la dernière fois que je suis rentré dans la marmotte. Pas comme ça, hein, madame. La dernière fois que je suis rentré dans la marmotte, j'ai été accueilli par quoi? Par des odeurs de fringues mal séchées, de chaussettes mouillées et de transpiration. Honnêtement, j'ai cru que j'étais rentré par le cul de la marmotte, hein. Là, tu dois trouver ton appartement. Tu trouves l'appartement, tu ouvres les portes de l'appartement. Les gosses s'engouffrent en criant « Nous, on prend la grande chambre !» Quelle chambre? Celle qui est dans le salon? Et dans la cuisine? Et un petit peu dans les toilettes? J'ai joué ce skate la semaine dernière à Paris. Personne n'a compris la blague. Et là, toi, tu t'endors crevé, tu sais, crevé, la tête calée entre le lave-vaisselle et la table du petit-déjeuner, en te disant que le lendemain sera sûrement la pire journée de toute ton année. Et tu avais raison. 6h30 du matin, tes gosses qui, eux, sont en pleine forme. Pa-pa-pa-pa-pa-pa-pa-pa-pa-pa-pa! Inès! Putain, mais j'espère qu'il neige. Au prix du flocon. Et là, le vrai challenge commence. Enfiler à toute la tribu. Culottes, chaussettes, collants, pantalons, pulls, sous-pulls, pulls col roulé, vestes, gants, bonnets, lunettes, écharpes, mettre de la crème à tout le monde. Et c'est à ce moment précis que tu entends « Papa, je dois faire... » Comme quoi, c'est partout pareil, hein. Et là, toi, t'es reparti dans l'autre sens, tu sais. Lunettes, bonnet, sous-pull, pull, culotte, pantalon. Et là, il y a ta femme qui décide de rentrer dans la pièce en mode défilé de mode. Alors, tu me trouves encore jolie en combinaison? Oui, elle aussi, elle a trouvé que j'ai mis longtemps à répondre, hein, madame. Ben, déjà, avec tout ce fluo, je sais pas si je te trouve jolie, mais en tout cas, je te trouve.
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8: J'ai pas toujours été dans la mendicité, ok? J'ai eu des vrais tafs avant d'être ici. J'ai été 3 ans serveuse pendant mes études et c'est vrai que c'était un travail très formateur, la restauration rapide notamment. Moi, j'ai découvert le plus gros point faible de la restauration, les clients. Très clairement, voilà. Moi, j'ai fait un top 1 vraiment du pire client de la restauration rapide. Et pour moi, sans aucun doute, c'est vraiment celui qui, au drive, après 30 minutes à klaxonner dans la queue parce qu'il est persuadé que ça va aller plus vite, quand tu lui donnes son sac, il te pose une question, une seule. Y a tout? Vous vous attendez à quoi comme réponse? Y a tout? Non, on a mis serviette et paille, on a dispersé le reste sur le parking, bonne chasse aux œufs. Voilà. Et surtout, j'ai trouvé quelque chose de très positif dans la restauration rapide. On entend très souvent, à tort, que c'est très sale, que les normes d'hygiène sont pas terribles, etc. C'est tout l'inverse. En réalité, les normes d'hygiène sont très très strictes, à tel point que moi, ça fait 8 ans que je travaille plus là-bas, et ça m'a un peu matrixé le cerveau. Moi, ça fait 8 ans que je travaille plus là-bas, et je continue de checker l'hygiène absolument partout où je vais, même à des endroits où c'est pas du tout la priorité, au hasard, les kebabs. Le kebab, pardon, mais c'est le seul endroit où quand t'appelles pour savoir si c'est ouvert, c'est les cafards qui décrochent, hein. Je veux dire, il n'y a qu'au kebab que ça ne choque personne de voir un mec se lécher les doigts avant de faire ton sandwich. Et quand tu vois l'état de ses doigts, tu te dis putain, heureusement qu'il les lèche. Après ça, j'ai été banquière. La transition paraît brutale, hein, mais dans les deux cas, on côtoie des pauvres qui se plaignent toute la journée. Et moi, je suis quelqu'un, je me lasse très vite, ok? J'aime pas la routine. Et le problème de la banque, c'est que c'est toujours les mêmes gens, les mêmes histoires, les mêmes problèmes. Moi, ça m'a fait détester 2 choses au bout d'un an seulement. La moquette et les pauvres. La moquette, vous avez vu, il y en a dans toutes les banques. C'est moche et ça pue. Et les pauvres, pareil. Après, je suis pas un monstre, ok? Je déteste pas tout le monde non plus. Mon petit péché mignon à moi, c'est les personnes âgées de plus de 80 ans, célibataires. J'ai 26 ans. Pas de terre, pas de famille. Mes possibilités d'héritage sont largement diminuées. Je vous fais le schéma, vous allez comprendre. Il a 80 ans, il passe la porte de l'agence, il est seul, probablement veuf. Il y a un matelas de sécurité, c'est sûr. Quand il s'assoit dans le bureau, s'il a une touffe dans les oreilles et les genoux qui craquent, c'est qu'il est doucement en train de sécher, faut le cueillir. Là aussi, j'ai appris un truc de mon expérience à la banque. J'ai découvert que c'était un milieu très intrusif, ok? Dans le sens où on connaît toute votre vie. Voilà, ne nous mentez pas, ça ne sert à rien. On a accès à toutes vos dépenses. Le moindre centime qui sort, on est au courant. Qu'est-ce que c'est cher un abonnement Pornhub, sans déconner? Mais non, ça chiale pour une carte à 8 euros, ça se branle pour 40 balles par mois, mais vous prenez pour qui? Hein? Fais ça gratuitement chez toi ou devant une école comme tout le monde, hein?
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9: J'ai pas eu le choix que d'avoir le sens de l'humour. Moi, j'ai grandi dans une famille où, genre, tout le monde se fout de la gueule de tout le monde. Donc, chez moi, même si t'es, genre, stable économiquement, marié depuis 20 ans, si un jour tu bégayes le milieu d'une phrase, t'es mort, genre. D'un coup, t'as trois vautours qui ont fait bégay, bégay, bégay, bégay. Bah alors, on sait pas parler, espèce de gros guignol, bah bégay, bégay. Toi, t'es là en face, essayer de te défendre comme une victime. Alors, non, c'est pas que j'ai bégayé. C'est en fait bégay, bégay, bégay. Tu sais, pour te défendre, tu sors des arguments de nulle part à base de « Ah ouais ? Bah moi, au moins, j'avais pas pleuré quand j'avais redoublé ma cinquième !» Et l'autre en face, il le prend mal quand même, genre « Mais j'avais pas pleuré !» En fait, c'est parce que quand moi, j'ai « Bégué, bégué, bégué !» Chez moi, il y a un truc où tout le monde a des dossiers sur tout le monde, c'est jamais quand est-ce que ça va sortir, quoi. Genre, une fois, j'ai vomi parce que j'avais trop bu, eux, ils me le ressortent tout le temps, hein. J'avais 4, moi. Très content d'être devant vous pour faire des blagues, incroyable, surtout le sens de l'humour. Moi, ça me permet de sortir de mes soucis du quotidien. En ce moment, j'ai des gros problèmes chez moi, là. J'ai des gros travaux dans mon immeuble. Je sais pas si on a déjà eu ça. Gros travaux. En mode, j'ai une fenêtre qui est condamnée, il y a une autre fenêtre devant laquelle il y a un échafaudage, sur laquelle il y a des ouvriers qui me voient tout nu en train de cuire des œufs. J'ai vraiment intimité zéro. Après, je suis peut-être pas obligé de me mettre tout nu face à eux pour cuire mes œufs, quoi. Allez, regardez, bah alors, c'est sympa le BTP. Tu regardes pas ton bac pro, hein. Je sais pas si vous savez d'ailleurs, quand il y a des travaux comme ça dans votre immeuble, vous avez le droit de demander à votre propriétaire une baisse de loyer. Vous savez ce truc-là? Parce qu'en gros, ton propriétaire est censé te garantir la jouissance paisible de ton logement. Et j'avoue, ça m'a fait rire. Voilà, je connaissais pas le terme jouissance paisible. Voilà. Je savais pas que je devais jouir paisiblement de mon logement. Je suis censé être chez moi, hein, et faire c'est si bon, je jouis pas trop, mais je jouis quand même. Fou, quoi, j'avoue. Moi, j'aime pas trop l'administratif, mais là, c'est sûr, je vais me plaindre, quoi. Je sais pas si dans ma vie, j'aurai d'autres occasions de pouvoir utiliser le mot « jouir » dans un mail. Hein. Je me connais, hein. Je vais me lâcher. Hein. J'ai envoyé un « cher madame, virgule, je ne jouis plus ». J'ai essayé de jouir sur mon canapé, les ouvriers m'en empêchent. Je paie un loyer, donc je mérite de jouir. Faites-moi jouir, madame. J'entends mes voisins jouir. Hâte de jouir de votre réponse. Je demande ça va être quoi la réponse de ma propriétaire. Elle va m'envoyer un cher monsieur, virgule. Ça va gros, tu veux discuter?
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10: Oh là là là là. Et là, elle veut le deuxième là. Oh putain. Oh là là. Toi tu veux pas de deuxième? Mais non, mais là moi je sais là. On était sortis de la merde là. Il allait au pot, il était propre. Je sais parce que dès qu'il faisait un truc, il faisait pas pouf, viens voir. Et donc moi j'allais voir des crottes comme ça, je wow. Maintenant j'en ai marre, quand je chie, je l'appelle, viens voir, ça c'est... Voilà, quand tu feras des trucs comme ça, tu m'appelleras, parce que ça ne m'impressionne mais pas du tout, d'accord? Je sais, tu sais pourquoi je sais qu'elle veut le deuxième gosse? Parce que sur mon iPhone, il y a marqué ovulation. Et là t'as 4 jours, poum, faut amortir, il y a une fenêtre. C'est fou, elle m'attend tous les soirs. Pareil, comme la vieille dans Psychose, à la fenêtre, elle est comme ça. Et moi, elle me fait peur, j'ai pas envie d'y aller. Donc je tourne autour de la maison, j'attends qu'elle s'endorme. Mais j'aime bien faire l'amour, mais faire les bébés, il y a un truc un peu... Tu sais, quand on fait les bébés, elle fait « Vas-y, j'y suis, là !» Plus fort, je suis à fond, là. Et dès que je jouis, elle me fait « Reste !» Parce qu'il faut que tout parte. Elle me tape sur le cul, c'est comme... Comme les bouteilles de ketchup quand vous allez finir. Et après elle me dit, retire-toi. Je me retire. Et elle met ses pieds en l'air pour que ça descende. Comme à Aqualand. Tiens, j'aime pas ça. Et même le couple, ça. Le couple, c'est compliqué, ça. Oh là, dire qu'il y a des gens, ils font des gosses pour sauver leur couple, c'est pas des cons, ça. C'est un peu comme si ta maison, elle crame et tu te dis, si on faisait un barbecue maintenant. Ah, on peut plus s'encadrer avec ma femme, on se regarde ce matin. Et moi, je fais... Ce matin, je suis réveillé, elle était à ça de moi, elle fait « Tu pues », elle me fait. Et moi, j'ai fait... Putain. Et même les potes, moi je vois, tu vois encore tes potes, moi je vois plus mes potes. Moi les seuls adultes que je vois, c'est les autres papas au parc. Tu sais, qui débarquent avec leurs gosses là. Tu sais, ils les jettent, les gosses ils courent. Et quand t'es au parc, tu compares les gosses. Moi j'ai vu le mien, moi le mien il court pas. On voit que j'ai vu sur le tard, moi. Moi le mien il marche, t'as l'impression qu'il joue à la pétanque. Et il va chez les gens, il tape sur le mur, c'est porteur ça, il est mature. Ouais, parce que il a quel âge ton mari? 46. Ah ouais, comme moi j'ai 49. C'est-à-dire que je suis un vieux papa, j'aurai pas de deuxième vie. Non mais quand mon gosse partira à la fac, moi je serai sur mon Stana. C'est comme ça, avec ma poche à caca. Parce que je suis un vieux papa. Je lui ai dit à mon fils, tu sais, ne t'attache pas. J'ai vu que j'étais un vieux papa, parce que la dernière fois je suis allé à la pharmacie, j'ai demandé des couches, la pharmacienne m'a dit c'est pour un bébé, je ferme ta gueule, vraiment. Ouais, je vais faire 50 ans le 23 juillet, tu t'en rends compte? Heureusement, avec ma femme, on a 15 ans de différence, ça équilibre. Elle a 65 ans et...
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11: Il y a eu un autre changement assez important pour moi ces derniers temps, que je suis d'ailleurs très heureux de partager avec vous ce soir, qui est qu'en ce moment, j'ai une copine. Ma copine est d'ailleurs d'origine algérienne. Une fois, elle m'a même emmené dans une manifestation pour l'Algérie. Imagine-moi dans une manifestation pour l'Algérie. On aurait dit une frite évadée d'un paquet de potatoes. Je découvre d'ailleurs des petits défauts chez ma copine en ce moment. Par exemple, j'ai découvert qu'elle ronflait. Une nuit, j'entends un bruit. Le lendemain, elle me dit « il faudrait que j'en parle à un médecin ». Alors j'ai entendu le bruit. Je pense qu'il faut en parler à un garagiste, madame. Ma copine est également un peu jalouse. Par exemple, elle s'est énervée récemment parce que j'ai dit que je trouvais la chanteuse Beyoncé jolie. Elle m'a dit « oui, mais tu comprends, c'est possible qu'un jour, elle vienne te draguer dans une soirée ». Alors c'est gentil, hein, mais tu me surestimes énormément. Tu sais, elle m'a dit ça comme si elle se positionnait en concurrente. Alors c'est gentil, hein, mais tu te surestimes énormément. Elle a même osé rajouter « Tu trouves qu'elle a quoi de plus que moi ?» Tout ? Un jour, elle m'a même dit « Je t'interdis formellement de parler à d'autres femmes. » Ce qui fait que ça fait 6 mois que ma voisine pense que je suis sourd-muet. Hein. Mais j'aime bien le fait d'être en couple, tu sais. En fait, j'aime bien le fait de partager des moments de complicité avec quelqu'un au quotidien. Il y a des gens qui sont un petit peu tristes, d'ailleurs, quand ils sont seuls dans la vie. J'ai un ami qui m'a dit, il y a quelques mois, il me faut une meuf pour l'hiver. Alors, c'est pas une meuf qu'il faut, c'est une doudoune, je pense, hein, mais... Je découvre des choses, par contre, en étant en couple. Par exemple, je découvre que pour être pleinement épanoui en couple, il ne faut pas trop voir les pieds de l'autre personne. Une fois, j'ai vu ses pieds de près, je me suis dit « Attends, ça, normalement, c'est un personnage dans Le Seigneur des Anneaux. » Elle attrape des objets avec ses pieds. Je me suis dit « Mais je sors avec Gollum ou... Non, mais c'est dur de s'entendre dans un couple au quotidien. Ça vous file peut-être aussi les gens en couple ce soir. Parfois, tu regardes la personne avec laquelle t'es et tu te dis « Mais... Pourquoi elle est là, elle, déjà ?» C'est trop dur. Moi, elle m'a dit « Je veux une relation dans laquelle il y a du danger. » Bah, sans avec un tigre, je sais pas, hein. Il y a même certains reproches que tu ne peux entendre que dans un couple. Un jour, ma copine m'a dit « Paul, t'as les pieds froids. Qu'est-ce que vous voulez qu'on réponde à ça, mesdames ?» Ok, bah, je vais les régler thermostat 4, hein. Tenez-vous bien, j'ai même déjà entendu des phrases telles que « Paul, arrête de m'appeler par mon prénom, ça m'énerve. » D'accord, bah, excuse-moi, Thierry, hein. C'est trop compliqué la cohabitation en couple en plus. Il y a quelques temps de ça aussi. En pleine nuit, ma copine entend un bruit dans le salon. Elle me dit « Est-ce que tu peux aller vérifier, s'il te plaît ?» Moi, je suis un homme courageux. Donc je réponds « C'est pas que je veux pas, c'est que je dors tout nu. J'arrive devant un cambrioleur, je lui dis quoi ?»« T'arrêtes ou je t'assomme avec ma teub ?» Ils étaient deux. Mais j'ai beaucoup d'affection pour ma copine néanmoins. Je vous dépeins quelques défauts, mais elle a bien sûr beaucoup plus de qualités que ça dans la vie. Notamment une qui m'a particulièrement séduit par rapport aux autres, qui est qu'elle est très féministe dans l'état d'esprit. J'aime beaucoup. Il y a juste quelques petits trucs que j'ai plus trop le droit de faire depuis que j'ai une copine féministe, tels que par exemple donner mon avis. Maintenant qu'on communique tous les deux, je dois surtout donner son avis, hein. Un jour, elle m'a même dit, en tant que femme féministe, si un jour on se fait agresser, je tiens absolument à me défendre toute seule. Ben, j'espère. puisque je ne serai malheureusement d'aucune utilité, madame.
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12: Moi, j'adore La Voix d'Entrée, c'est mon émission préférée. Parce que je trouve ça trop mignon que ça parle d'amour. C'est toujours des beaux moments. T'sais, les portraits à chaque fois des agriculteurs, c'est toujours mignon. T'sais, c'est la caméra qui va dans le pré, où ils sont en train de travailler. Comme, c'était souvent, ils sont accoudés à du matériel agricole comme ça. Et ils disent des trucs trop mignons. T'sais, sur la genre, non, mais moi, ce que je cherche, comment vous expliquer? Eh bien, ce serait que... Eh bien, même s'il a plu, par exemple, et que je vais aux vaches, eh bien, même s'il a plu sur les champs, je me réveillerai à côté de quelqu'un qui soit un peu mon soleil, quoi. Tu vois. Et après, ça cut sur Rick Elbrantier dans le cul d'une vache, quoi. Ça me bute à chaque fois. Je pense au monteur qui est genre, ouais, je vais mettre la vache après, ça va être énorme, tu sais. J'adore. Ce que je trouve fou, c'est qu'il y a des meufs qui voient ça, elles sont genre, ouais, ouais, je crois que c'est lui, je crois que c'est l'homme de ma vie, qu'est-ce que vous voulez que je vous dise? Elles écrivent une petite lettre, c'est quand je t'ai vu dans ce champ, l'avant-bras entier enfoncé dans un bovin, je me suis dit, mon Dieu, que j'aimerais être cette vache. Oh. Après, cette meuf, on la voit à l'écran, et surprise de la prod, elle est pas ouf, voilà. Le truc qui m'énerve juste, c'est que ça soit présenté par Karine Lemarchand, là. Ça, je trouve que... Non, mais c'est abusé, genre, parce qu'elle, elle est trop belle, tu vois. Enfin, il y a un décalage... Enfin, elle est trop belle, en vrai, pour comprendre, tu vois, par quoi... Non, mais c'est vrai, par quoi eux, ils passent, tu vois. Enfin, c'est pas le même monde, quand même. Même moi, Karine Lemarchand, elle vient me donner des conseils de dating. Genre, désolé, meuf, c'est pas le même game du tout, quoi.
13: Mais si, Rémi, il suffit d'être soi-même.
12: Et non, voilà, allez. Première erreur. C'est con, Karine, hein. Il suffit d'être toi-même. Moi, c'est mort. Moi, c'est cul, hein. Et même, la façon dont elle parle aux agriculteurs, des fois, je trouve que c'est un peu condescendant, en vrai. C'est parce qu'elle a jamais... elle fait un petit tour avec eux à chaque fois, ils présentent. C'est parce qu'en vrai, entre vous et moi, okay, quand on voit les portraits, tu vois, on voit pourquoi. Non, mais sans déconner, on voit pourquoi ils sont célibataires, tu vois. Non, mais c'est pas méchant, tu vois. Et elle, à chaque fois, elle fait le petit tour de la maison, puis elle est genre,
13: mais quoi, Michel? Non, mais attends, je ne peux pas le croire, hein, Michel. Non, mais je tombe des nues, Michel. Tu es en train de me dire que toi, Michel, 93 ans, manchot et éleveur dans le Loiret, tu es en train de me dire que tu ne trouves pas de chaussures à ton pied, Michel?
12: Michel, genre, meuf, j'ai même pas de chaussures, quoi. De quoi tu me parles? Je sais pas. C'est pas bien, je fais des blagues sur la campagne. Moi, je viens de la campagne. Je viens d'un tout petit village, moi, dans le sud-ouest, un truc qui s'appelle Seis, juste à côté de Toulouse. Pour vous dire à quel point, moi, je viens d'un village, quand j'étais petit, pour aller à l'école, il fallait que je traverse deux champs de maïs, ok, pour prendre un bus qui m'amenait dans un autre village, pour prendre un autre bus qui m'amenait à l'école, tu vois. Et quand j'étais petit, ma mère me disait un truc trop mignon. Elle me disait, attention Rémi, quand tu traverses les champs de maïs, fais bien attention. Il y a des chasseurs, elle me disait. Elle me disait, surtout ne marche pas comme une biche, tu vois. Et encore maintenant, je me demande comment je traversais le champ, quoi, tu sais. Elle devait regarder, elle me voyait sautiller, j'étais comme, c'était en train de son truc. Mais tu sais, c'était quoi les chasseurs à l'époque aussi, regarder à travers la lunette du fusil, c'était un putain sacré biche, quand même, regarde là, elle. T'as un sac à dos, bam! Vous allez sur le cadavre, mais non, il y a un goûter dans la biche! Il y a des BN! Elle est fourrée, la biche!
14: 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Nous, les humains, depuis des siècles, qu'on soit enfant, adulte, on est tout le temps confronté à la différence, mais on a du mal à la gérer. Et c'est fou parce que ça crée des problèmes, ça crée des guerres, des conflits. On le voit en ce moment avec toutes les guerres qu'il y a en ce moment. On le voit avec ce qui se passe au Moyen-Orient, on va en parler, vous avez l'air d'en avoir envie. Moi, j'essaie de voir qu'est-ce qui peut nous rassembler dans toute cette histoire, tu sais. Et il y a pas longtemps, j'ai remarqué, il y avait un truc intéressant parce que j'ai des amis juifs et musulmans, ils avaient un débat sur à qui a appartenu la terre en premier. Je sais pas si vous avez déjà assisté à ce genre de débat. C'est très stérile. Souvent, ça part après, est-ce qu'on dit pain au chocolat ou chocolatine? Ça part en couille et on arrive à ce genre de questionnement, tu vois. Et là, ce qui se passait, c'est qu'ils ont commencé à remonter et on s'est rendu compte qu'avant, ce qu'il y avait là-bas, là, depuis 80 ans, avant là, il y avait le protectorat anglais là-bas. Et avant le protectorat anglais, il y avait l'Empire ottoman. Avant l'Empire ottoman, il y avait les Byzantins. Avant les Byzantins, il y avait les Mamelouks. Avant les Mamelouks, il y avait les Romains. Avant les Romains, il y avait les Grecs. Avant les Grecs, ça va se finir à un moment donné. Avant les Grecs, il y avait les Babyloniens. Avant les Babyloniens, il y avait Michel Drucker. Avant Mishmish, il y avait les Cananéens. Et avant les Cananéens, il y a un mec, il est venu, il a posé son pied, il a dit, ici, c'est chez moi.
0: Et dès qu'il y a un débat, les juifs, ils disent ce gars-là, c'est Abraham. Et les musulmans, ils disent non, c'est Ibrahim. Abraham, Ibrahim, c'est la même personne, d'accord? Et c'est vérifiable que c'est la même personne. Parce que si tu prends n'importe quel rabbin de France avec sa barbe, tu lui enlèves juste sa moustache, c'est un imam. Faites le test. Prenez un rabbin près de chez vous, rasez-lui la moustache. Ne faites pas ça, vous allez avoir des problèmes avec la justice. J'ai posté cette blague-là il n'y a pas longtemps sur les réseaux sociaux. Le but, c'était de rassembler un petit peu. J'ai reçu des dingueries en commentaire, ok? Premier commentaire, il y a un mec qui met « On sait tous que t'as fait l'armée en Israël !» J'étais là « Non, j'ai pas fait l'armée tout court, je pense que ça se voit. » Deuxième commentaire, il y a un mec qui met « Tout ça, c'est la faute du capitationnisme !» Capitationnisme. Et je veux jouer avec ce gars au Scrabble, il doit être très fort. Troisième commentaire, il y a une meuf, elle pète un câble. Elle met « J'espère que Gaza sera rasé très prochainement. » Juste en dessous, il y a une autre meuf, elle lui met « Va te raser la chatte d'abord et après... » J'ai perdu le contrôle, je vous dis la vérité. Quatrième commentaire, c'est mon préféré parce que ça montre à quel point on peut être ensemble dans la bêtise. Il y a un mec qui met « Coran 20.5, après on discute. » Il parle des versets. Après, il y a un gars juste en dessous lui, il met « Torah 21.7. » Après, on discute. Après, il y a un gars juste en dessous lui, mais évangile. Selon Saint-Luc. 40.8. Après, on discute. Après, il y a un gars juste en dessous lui, mais 96.7. Rire et chanson, venez discuter à la maison. Moi, pour les énerver, j'ai mis Elisabeth Borne, 49.3. Allez, passez une bonne soirée. Merci de m'avoir écouté, les amis.
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16: Il y a un domaine où j'ai beaucoup d'expérience de la vie. Maintenant, c'est les ruptures amoureuses parce que j'ai été 25 ans en couple à durée indéterminée. On a une rupture conventionnelle et je suis pas pressée de retrouver un couple en CDI. Vraiment. Non. Non. Vraiment. Parce que là, j'ai fait un stage de 6 mois. J'ai eu un CDD d'un an. Là, je viens de finir un stage découverte d'une semaine. Pour les ruptures, j'ai l'expérience, vraiment. J'ai appris à détecter les signaux faibles. Par exemple, quand un homme commence à te dire « Écoute, je vais être honnête avec toi, ça sent pas la bonne nouvelle. Hein. » Et maintenant, on fait tout à distance pour éviter le contact direct. On met même des machines à la place des gens. Avant, à l'aéroport, tu faisais la queue, on te donnait ta carte d'embarquement. Moi, la dernière fois que j'étais à l'aéroport, il y a une hôtesse qui m'a dit « Vous avez votre carte d'embarquement ?» J'ai dit « Non, je vais faire... » « Non, maintenant, on vous demande de la faire vous-même à la machine. Vous verrez, ça n'est pas très compliqué. Surtout, s'il y a le moindre souci, vous n'hésitez pas. Je suis juste derrière, je discute avec ma collègue de ses problèmes personnels. » Et là, tu te retrouves devant une machine, il faut que tu sortes ton téléphone, tu cherches tes billets, t'as beau avoir l'air très jeune, t'as quand même 59 ans, donc sans lunettes, tu ne vois rien, mais tu refuses de mettre des lunettes pour continuer à avoir l'air très jeune, donc tu grossis tellement qu'à un moment, il n'y a plus qu'un chiffre. Donc là, tu réduis sur la machine, tu peux pas grossir, donc t'effaces, tu recommences, tu galères, tu t'énerves. Quand t'as enfin réussi, tu t'aperçois que t'as rentré le numéro de réservation et fallait rentrer la référence du billet. Donc là, tu dis à l'hôtesse, excusez-moi, oui, faites voir. Et voilà. C'était pas compliqué. C'est plus une hôtesse de l'air ou une hôtesse de terre, c'est une hôtesse à quoi ça sert.
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17: J'ai grandi dans les années 90, je suis un peu de la génération Club Dorothée. Il y a des gens de la génération Club Dorothée ce soir dans la salle. Alors, on est beaucoup. J'ai commencé à regarder Club Dorothée quand elle a fait la chanson du cannibale. Vous vous rappelez ou pas? La chanson elle s'appelait La machine à laver et dans le clip, elle se faisait cuire dans une marmite par des noirs dans la savane. Moi, je pensais trop que c'était la vérité. J'ai dit à mon père, c'est vrai qu'ils mangent des gens en Afrique? Mon père m'a dit, non, non, pas du tout. Ils mangent que des blancs. Que des blancs. Ah, ça va, alors. Je suis rassuré. La première fois que j'étais en Afrique, j'avais à peu près 5-6 ans. Et comme je suis né en France, là-bas, tous mes cousins, ils m'appellent le blanc. Moi, au début, j'ai dit, non, pas du tout. Voilà, je ne suis pas appétissant, vraiment. J'ai pas bon goût, vous allez être déçus. C'est vrai que je suis un peu blanc. Moi, vous avez vu les fortes chaleurs qu'on a eues dernièrement. Moi, je supporte pas du tout. Souvent, on vient voir, on me dit « Non, mais toi, Soun, ça va? T'as l'habitude ?» Non ! Moi, dès qu'il y a un peu de soleil, je me cache à l'ombre. Je suis un blanc. Je suis né à Gennevilliers, je cours pas vite. Voilà, Je cours pas vite parce qu'à Gennevilliers, il n'y a pas de lion. Ah mais c'est vrai, je suis français, je me plains tout le temps, je me plains du prix de l'essence. Vous avez vu, plus de 2 euros le litre de diesel, plus de 2 euros. Il y a des gens qui ont mis le plein dernièrement dans leur voiture. Ouais, c'est parce que vous êtes riche. Okay. 2 euros le litre de diesel, c'est beaucoup trop cher. Vous savez qu'au Qatar, en Arabie Saoudite, c'est 90 centimes le plein. D'ailleurs, depuis la Coupe du Monde au Qatar, on s'est rendu compte que les Arabes, ils sont extrêmement riches. Ils sont organisés, ils sont à la pointe de la technologie. Du coup, moi, maintenant, je me pose une question. Les Arabes de France, vous êtes qui, au juste, hein? Non, mais c'est vrai. Sur quels critères on a décidé de vous appeler les Arabes? À mon avis, c'est sur deux à peu près, hein. Parce que moi, les Qataris, je les vois sur les Champs-Élysées, ils ont la classe, ils vont dans des cafés, ils parlent de leurs chevaux. Bon, les Arabes en bas de chez moi aussi, je les vois, ils vont dans des cafés. Et ils parient sur des chevaux, toi. Et ils gagnent jamais, hein. Non, mais c'est vrai qu'en pensant au club Dorothée, moi, il n'y avait aucun dessin animé qui me représentait. Il n'y avait aucun héros noir, toi. À part Calimero, il se plaignait tout le temps, le bâtard. Hein. Il était tout le temps là. C'est vraiment trop injuste, hein, le prix de l'essence. Non, mais c'est vrai, il n'y avait aucun dessin animé qui me représentait. Quand je regarde les dessins animés d'aujourd'hui, ils sont beaucoup plus inclusifs, toi. Je regarde les dessins animés sur Oku, il y a Simon le Lapin. Simon le Lapin, ils ne sont pas pris la tête, tous les lapins sont blancs, tu vois. Et ben, moi, Simon le Lapin, il appelle son meilleur ami Mamadou. Et moi, je me dis, super, tu vois, je vois un lapin noir arriver, et là, je vois un lapin blanc arriver, je fais, mais non, c'est ça la France d'aujourd'hui. Même les blancs s'appellent Mamadou. D'ailleurs, s'il y a des couples blancs ce soir dans la salle qui ont pour projet de faire un enfant, faites comme dans Simon Lapin. Donnez-lui un prénom africain. Appelez-le Mamadou, Fatima, N'Golo. Moi, mon but dans la vie, c'est qu'un jour, Éric Zemmour, il fasse une syncope. Je veux qu'un jour, il voit un petit enfant blanc, blond, aux yeux bleus, et qu'il dise, mais il est trop beau, il est magnifique, il s'appelle comment? Tu t'appelles comment? Karamoko. Karamoko, si son conduit pour rien, problème.
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19: Vivre avec quelqu'un, c'est aussi découvrir des nouvelles facettes. Je vous l'ai dit, ça faisait 3 ans qu'on était ensemble avant de s'installer. Je pensais la connaître par cœur, ma chérie. Eh ben, pas du tout. En vivant au quotidien avec ma copine, j'ai découvert que malheureusement, ma meuf est sourde. Alors on peut rire, hein, c'est pas sourde handicapée. C'est sourde à domicile avec moi, voilà, tout simplement. Elle me fait tout répéter, ma copine. Je sais pas pourquoi elle me fait tout répéter. Et ça pourrait bien se passer si elle me disait « Pardon chérie, je t'ai pas entendu. Comment mon amour? Qu'as-tu dit ?» Mais elle me fait pas ça, ma copine. Elle me fait des très gracieux et très jolis. Hein? Hein? Hein? Il est stressant ce son, non? Le... Ah, c'est quoi ce bordel? Je tombe amoureux d'une Toulousaine, je m'installe avec elle, pouf, ça devient une ch'ti. C'est normal ça ou pas? C'est incroyable. Et la dernière fois, elle m'a fait un truc qui m'a rendu dingue, c'est qu'elle m'a fait répéter. J'avais pas terminé ce que j'étais en train de dire. C'est horrible, ne faites jamais ça. Hein. J'étais au milieu d'une phrase. Je lui dis, chérie, ce soir, qu'est-ce que tu veux manger? Tu préfères plutôt... Ah, ah, ah. Oh putain, quand elle m'a fait ça, j'ai eu des palpitations. Hein. J'étais pas bien, je voulais pas créer une embrouille chez moi, dans mon nouveau foyer, donc je me suis isolé à l'autre bout de l'appart pour souffler un peu, prendre le temps tout seul. Putain, me jugez pas, j'ai un peu ruminé à ce moment-là, dans ma barbe tout seul, j'étais là, putain, mais quelle erreur, elle me casse les couilles. Mais voilà, c'est juste pour décharger, d'accord? Après quelques minutes, ça allait mieux, et à ce moment-là, à l'autre bout de l'appart, j'ai entendu, ah ouais, je te casse les couilles, ouais, voilà. C'est incroyable. Et dernière chose que j'ai découverte sur elle, et avant de vous parler de sa petite question, est-ce que vous me trouvez gros?
17: Non.
19: Ok. Moi non plus, je me trouve pas gros. Hein. Tout simplement parce que je ne suis pas gros. Ça paraît bête ce que je vous dis, mais ma chérie, on a à peu près le même gabarit, même taille, même poids. Mais elle, des fois, elle se regarde dans le miroir et elle me dit « je suis grosse ». Là, ça me questionne, tu vois, je suis pas bien, je comprends pas. Donc je la rassure, évidemment, je l'aime de tout mon cœur. Je lui dis, chérie, tu es magnifique, tu n'es pas grosse, ton corps est sublime, je t'aime comme tu es. Et je la vois, elle repart rassurée, je suis un peu fier de moi, je suis content. Et alors, je dis pas que c'est toutes les filles, j'en sais rien, je connais qu'elle, moi. Mais en tout cas, ma chérie rassurée, elle a pas une autonomie de taré. Hein. Oh là là, si je la laisse sans surveillance pendant quelques minutes, je la retrouve, elle se reconsidère grosse d'elle-même. C'est incroyable. alors qu'on avait convenu d'un commun accord qu'elle ne l'était pas. Hein, mais voilà, juste, elle s'est recroisée dans le miroir. Et il s'est rien passé, elle a pas fait une raclette solo entre-temps, rien. Donc c'est un taf à plein temps, voilà. Ma meuf rassurée, c'est un iPhone 2, voilà, pour vous figurer un peu le truc. Et moi, je suis le chargeur et je lui cours derrière dans la maison, comme ça. C'est un truc de fou. Ah, et moi, je crois que je suis plus pragmatique. Soit je suis gros, soit je suis pas gros. C'est simple, hein. Et j'ai un truc, et je vous le donne pour finir, c'est mon petit tips. Vous rentrez à la maison avec, pour savoir si vous êtes... Vous avez pris un peu de bide, il faut faire attention à vous. J'ai un truc tout simple. Il suffit de se pencher en avant comme ça, comme si on refaisait ses lacets, tout simplement, et vous remontez. Voilà, ça c'est très simple. Et là, en le faisant, je viens de me rendre compte qu'il faut que je me remette au sport assez rapidement. Parce que là, sans les mains, simplement en me penchant en avant, je viens de réussir à rabattre l'élastique de mon slip sur lui-même, comme ça, et il ne revient pas, il ne revient pas. Merci Rire et Chanson, merci beaucoup.
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18: Tout à l'heure, je parlais avec un mec de l'administration. Il m'expliquait un truc et je comprenais pas. Donc il m'a réexpliqué. Mais pour m'humilier un peu, le salaud, il me l'a réexpliqué en parlant comme ça, comme si j'étais stupide. Et ça m'a vexé. Mais ce qui m'a fait mal, c'est que je comprenais vachement mieux. Donc peut-être que je suis teubé. Voilà. Vous savez, vous comprenez quand je vous parle? Ouais. Je te demande parce qu'on me dit parfois que j'ai une allocution bizarre, je sais pas ce que vous en pensez. Ok, elle pense un peu trop rapide, mais ça m'a fait mal, très bien. Vous arrivez à déchiffrer quand même ou vous êtes tous en train de simuler depuis le début? Non, en vrai, moi j'ai l'impression de parler normalement, mais je crois que ce qui se passe c'est que le son se réverbère entre mes joues. De sorte que quand on m'entend parler, on a l'impression de surprendre la conversation qui a lieu dans ma bouche. Et je sais pas comment je fais ça, mais on dirait le gars, il se noie dans sa gorge. En plus, ça a pas de sens, même dans ma façon d'être et tout. Parce que moi, je m'appelle Omar, j'ai grandi au Maroc, mais on dirait que ma voix est doublée par un gars qui s'appelle Maximilien. Qui a vécu au Moyen-Âge en Auvergne. Vos rires sont légèrement insultants, mais j'accepte. Non, j'ai l'impression d'être un arabe undercover. Je viens de Casablanca. Et je parle comme si je venais du 16e. Le siècle, même pas l'arrondissement, donc vraiment. Non, en vrai, même là-bas, ils étaient désemparés. Ils savaient pas, ils étaient, ouais, je les grandis avec nous, pourquoi ils parlent comme ça, là? Pourquoi ils parlent comme un chevalier? En vrai, mais moi, je sais pas. Moi, genre, la première langue que j'ai appris, c'était l'arabe. Et ensuite, j'ai appris le français et ça a écrasé l'arabe. Maintenant, je parle très mal arabe. Alors, je suis un quart français et trois quarts marocain, mais ça se voit pas. En fait, tout se passe comme si le quart français avait colonisé les trois quarts marocains. Et exploiter leurs ressources pour prendre son essor. Voilà, c'est une métaphore qui m'est venue comme ça. Maintenant, j'ai des mots bizarres comme bouloté ou godasse ou... Oui, mais on a construit des routes aussi. Alors, je sens que les fachos, ils sont perdus avec moi. Ils sont... Est-ce qu'on doit être raciste envers lui ou avec lui? Et j'aime bien cette confusion. J'aime bien jouer dessus en leur disant des choses qui les font bugger encore plus. Genre, Inch'Allah, Marine, elle passe. Yes. Non, les gens sont perdus. On m'attribue plein d'origines différentes. Souvent, les gens pensent que je suis libanais. Ouais, mais je pense que c'est parce que dans la tête des gens, libanais, c'est arabe de luxe. Hein? Je vois que quand je leur dis que je suis marocain, ils sont déçus. Ils sont, ah, t'es juste arabe standard, c'est moins bien. On m'a pris pour quoi? On m'a pris pour un grec récemment. Ouais. Mais parce que j'avais des tongs aussi. Je mangeais de la feta. Là, j'ai une pote, j'ai trouvé ça bizarre. Elle m'a dit que je parlais comme Vincent Cassel. Ouais, mais c'était pas flatteur quand elle me l'a dit. C'est une pote humoriste, elle est venue voir à la fin de la scène, elle m'a dit hey, « tu parles trop comme Vincent Cassel, faudrait que tu fasses des blagues dessus. » Genre, je parle comme Vincent Cassel, mais j'ai pas de charisme, donc c'est de la merde. Enfin, c'est une idée un peu vague. Je t'ai dit « Non, c'est vachement précis, c'est pas vague du tout. » La blague est faite, elle est finie, y a rien de vague dans ce que tu as dit. Ça m'a pas fait plaisir.
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20: Je me présente, moi je m'appelle Clémy, moi je viens de Paris, j'essaye de jouer un peu dans plein de villes en France. Je me suis juste rendu compte que j'avais toujours les pétoches, quoi. Vraiment je m'y fais pas, même quand je rentre chez moi il y a encore les pétoches, tu sais, il y a eu trop de visages, trop d'adrénaline, j'arrive pas à dormir carrément. Donc ce que je fais en général pour dormir c'est que je fume un gros pétard. Pour trouver le sommeil aussi, je me suis dit qu'il fallait que j'essaye de me réveiller de plus en plus tôt. Là en ce moment j'essaye d'aller au marché le matin. Moi je trouvais que la drogue ça coûtait cher, mais les radis, waouh! La vache, j'ai été au marché toute seule pour la première fois il y a un mois, les gars. Ça fait flipper, les gars. T'arrives là-bas, tout le monde se connaît déjà au marché, on est d'accord ou pas? Ils sont tous là, comment il va, monsieur Dogu? Ça me met trop mal. Ils parlent tous vite et fort. Première interaction, ça se sent que j'ai pas les codes, quoi. J'arrive, je suis là, bonjour monsieur, vous allez bien? Eh, elle veut quoi, la demoiselle? Mais ça va pas, la tête. On se fait hurler dessus, en fait, c'est ça le concept. Moi, my body, my choice, en fait, j'aime pas du tout. Du coup, j'improvise quand il me demande ce que je veux, je dis, mettez-moi des patates, monsieur, s'il vous plaît. Pour moi, il n'y a pas de piège dans les patates. Il m'a dit, des patates ou des pommes de terre? Il m'a mis le doute, le bâtard. Je lui ai dit, mettez-moi les deux, ce sera très bien. J'ai détesté cette interaction, il m'a dit, je vous mets lesquelles? Donc là, on part en interro patates, c'est ça qui se passe? Parce que moi, je connais pas mes patates, quoi. Je le regarde, je lui dis... J'essaye un truc que j'ai déjà entendu ma mère dire. Je lui ai dit, mettez-moi comme pour vous. Bah, apparemment, sur moi, ça ne fonctionne pas. Cette... Il m'a dit, non, la patate, ça dépend, c'est pour quoi faire? J'ai pas compris la question, mesdames et messieurs. Je vous jure, je regarde, je lui dis, en général, moi, je les mets dans l'eau, c'est elle qui décide de la suite de l'aventure. Je l'ai agacé, hein. Là, je vois, il est saoulé, il me dit, bon, la patate, faut choisir, il y a la Roosevelt, il y a la Binge, il y a la Charlotte, il y a la Psartec. T'as un master en patate, Didier, calme-toi. Redescends un peu. Donc, dans les noms qu'il m'a donné, j'en choisis une vraiment au hasard. Je lui dis, mettez-moi la Charlotte, elle a l'air bien, elle a l'air ferme. Je sais pas pourquoi j'ai rajouté cette information. Il m'a dit, pas du tout, elle est juteuse, la Charlotte. C'est un enfer, cet endroit, on est d'accord. Je lui ai dit, c'est pas grave, j'adore les patates juteuses. Je pensais pas à dire cette phrase un jour dans ma vie, quoi. Je lui ai dit, mettez-moi ça, c'est très bien. Il me dit, je vous en mets combien de la Charlotte? Elle s'arrête quand, l'interro patate, les gars, là? Je ne sais pas, et je veux que l'interaction s'arrête, donc j'essaye d'y aller au culot. Je me dis, vas-y, Clémy. Avec assurance, tout passe. Je le regarde droit dans les yeux, je lui dis, écoutez, monsieur, moi, je suis toute seule. Donc, tes patates, mettez-moi 5-6 kilos, ça fera l'affaire, ouais. Là, il a pété un câble. J'ai vu dans son gars, il a dit, 10 kilos! 10 kilos, elle est toute seule, la gourmande! J'ai même pas compris que j'avais dit une bêtise, moi, sur les 5-6 kilos. Je m'en suis rendu compte que quand il a sorti une cagette, là, je me suis dit, ça va faire beaucoup de patates. Et j'ai trop de fierté, je voulais pas partir là-dessus. Du coup, j'étais là, non, non, monsieur, ce sera pas tout, non. Bah alors là, avec ça, je vais vous prendre les 3 petits concombres qu'il y a là, s'il vous plaît, ouais. Il me dit, vous voulez dire les courgettes, peut-être? Je dis, ouais, les courgettes, c'est ça que je voulais dire, ouais. J'ai détesté le marché, les gars. Je suis rentrée chez moi, je me suis fait une pizza Sodebo, elle était trop bonne. Aujourd'hui, les patates, elles ont poussé, on dirait des gingembres. Aidez-moi, les gars. Merci beaucoup de m'avoir écouté, Dijon, c'était chouette.
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4: Vous avez l'air sympa. C'est chouette parce que c'est loin d'être toujours le cas. Franchement, ça arrive pas souvent. Parfois, il y a pas longtemps, en sortant de scène, un monsieur il vient me voir, un spectateur, et il me dit j'ai beaucoup aimé. Le texte est top. En revanche, quel dommage que vous ne dégagiez aucune sympathie. C'est pouah. Ça, ça arrache le trou de balle en sortant de scène. Franchement, quoi. T'es qu'est-ce que tu veux répondre en plus? Bah, merci du retour. Enfin, une piste d'amélioration. Je sais pas, en plus, je crois pas à la sympathie en tant que concept fixe. Je crois pas qu'il y a les gens sympas d'un côté et les gens pas sympas de l'autre. Je pense que tout dépend du contexte. Par exemple, quand un Parisien va à la campagne, il trouve tous les gens sympathiques. Normal, parce que le contexte y est favorable. À la campagne, on paye nos courgettes moins de 10 euros le kilo. On respire un air qui nous butera pas dans les 12 ans. Et on n'a jamais affronté des transports en commun bondés vu qu'on n'a pas de transports en commun. Donc, c'est normal, en fait. C'est normal. Moi, j'habite dans un immeuble à Paris. Je capte 53 livebox. Vous avez pas du tout assez réagi par rapport à l'information que je vous ai donnée. Je capte 53, parce que j'ai compté Livebox. Et quand je dis que je les capte, je ne parle pas de mon ordinateur, je parle de mon cerveau. C'est mon cerveau qui les capte. 53 ondes potentiellement mortelles, et après les gens s'étonnent que je sois tendu. Et tout ce que je veux dire, c'est que si j'avais pas de voisin, je serais un excellent voisin. Dans ma tête, c'est clair, en tout cas. Tout dépend toujours du contexte. C'est pour ça que je comprends pas des trucs comme les entretiens d'embauche, par exemple. C'est un endroit où on te pose des questions sans tenir compte du contexte. Ça n'a aucun sens. Tu sais, les gens, ils viennent te voir et te disent, êtes-vous esprit d'équipe? Ça dépend de l'équipe. Oh oui, montre-moi la gueule de l'équipe, je te dirai si j'ai de l'esprit. À ce moment-là, en fait, je peux pas répondre avant. Êtes-vous dynamique? Ça dépend du salaire. Êtes-vous ponctuel? Ça dépend de l'heure. Il comprend rien, en fait. Bah, moi, j'aime bien les entretiens parce que pour moi, c'est un peu comme une séance gratuite chez la psy. T'sais, pendant une heure, tu parles, on t'écoute et tu payes rien. Mais c'est formidable, c'est génial. Moi, dès que je vais mal, j'envoie un CV. Hein. C'est le premier truc que je fais. Je m'offre ce petit moment. J'adore lire la confusion dans les yeux des gens. Pouh, quel bonheur. T'sais, ils arrivent, je vous en prie monsieur, parlez-nous de vous. Écoutez, je suis né en 1991, ça n'a pas toujours été facile. Ok monsieur, qu'est-ce que vous avez de plus que les autres? Écoutez, si vous avez 5 minutes, je veux bien qu'on se pose et qu'on cherche ensemble. C'est dur pour moi, c'est dur. Vous n'avez pas ce fantasme-là d'aller à un entretien où vous n'avez pas du tout envie d'être pris et de pouvoir vous lâcher? Je rêverais de faire ça. Juste, moi mon rêve c'est de pouvoir dire des trucs un peu bizarres, mais en restant très sérieux. Tu sais? juste de dire ça. Et quelle est votre plus grande qualité? Écoutez, je suce plutôt bien. J'aime sucer de manière dynamique, ponctuelle et perfectionniste. C'est peut-être que mon fantasme à moi, je me rends compte là, je sens que peut-être que mon fantasme. Non, mais tout dépend du contexte. Même nous, on est mouvant en tant qu'être humain, on change tout le temps. Il n'y a pas longtemps, je fais un test de personnalité, je suis très content des résultats, je trouve que ça me définit très

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2: Je suis pas parisien, je suis pas français. Moi, en réalité, je suis suisse. Ah, je vois dans le regard de certains, ils disent un Suisse qui bosse en France. Un teubé. Regarde le bouffon, il a fait le trajet dans le sens inverse, quoi. Mais c'est super intéressant d'être suisse et d'habiter chez vous. Ça me permet de voir comment vous voyez mon pays. Et je peux le dire, après 2 ans, vous nous voyez pas, quoi. C'est vraiment... C'est un manque de respect continu. Écoute ce qui s'est passé. Semaine passée, je jouais à Calais, dans le nord de la France. Je fais le spectacle et tout. Juste après, je sors, je rencontre un groupe de Français. Je dis que je suis suisse. Il y en a un, il me fait « Mais non, t'es suisse !» Et moi, je connais une fille, elle s'appelle Sophie, elle est suisse. Tu vois qui c'est? Je savais, mec, je suis suisse, mais je suis pas la Suisse, en fait. Il essaie de désamorcer avec de l'humour. Il me fait « Ah, mais je sais pas, moi, dans ma tête, en Suisse, vous êtes genre 12. Vous parlez avec un accent bizarre, vous baisez entre cousins. » Ça, c'est marrant, moi, c'est ce que j'imaginais du nord de la France, tu vois. Donc, cliché pour cliché, quoi. Le gars, il continue, il me fait « Attends, je suis sûr que tu vois qui est Sophie. Elle est connue à Genève. Attends, je te montre une photo. » Il a rien demandé, le gars, il montre une photo de Sophie, quoi. Je regarde la photo. C'était ma cousine. Celle avec qui j'ai baisé, en plus, hein, donc... Je vous jure, c'est trop compliqué d'être suisse en France. Je me suis rendu compte d'un truc. La majorité des Français ne connaît pas le nom de notre présidente. Ouais, là, ce qui me fait mal, c'est que vous êtes tous en train de vous dire « Attends, ils ont une présidente en Suisse ?» Mais c'est insultant, parce que nous, on est à côté de vous, on connaît tout de votre politique. La politique française en Suisse, c'est notre télé-réalité préférée, quoi. C'est vraiment... En ce moment, vous nous régalez, quoi. Quelle merveilleuse saison, là, que vous êtes en train de nous pondre. Ah, c'est vraiment... Non, mais on connaît beaucoup trop de choses sur la politique française. Beaucoup trop. On connaît le nom de vos présidents. On connaît le nom des femmes de vos présidents. On connaît le nom de leur maîtresse. Non, et attends, un maîtresse sexuelle ou maîtresse d'école pour certains présidents. Donc vraiment, on connaît trop de choses, quoi. C'est super compliqué d'être... En fait, c'est compliqué d'être un immigré suisse en France, quoi. Voilà. Non, moi, je pense que j'ai un parcours d'immigré plus pénible que les autres. Voilà, je vous le dis ce soir. Non, et bien sûr, écoute, pourquoi? Parce que moi, en tant que Suisse qui est venu m'installer en France, je dois m'habituer à vivre dans un pays qui fonctionne moins bien que celui que j'ai quitté. C'est pas la norme. J'en parlais avec un ami, il est venu du Soudan en bateau. Ça, toi, tu peux pas me comprendre, en fait. Parce que toi, les choses se sont améliorées, quoi, mais... Il m'a dit un truc, il m'a dit « Non, Bruno, c'est toi qui peux pas me comprendre, parce que toi, t'as jamais eu de remarques racistes qui te dit de retourner dans ton pays. » Et c'est faux. Moi, une fois, j'ai fait un post sur les réseaux sociaux pour dénoncer la montée de l'extrême droite en France en tant qu'étranger. Il y a un mec qui a commenté « Tu viens d'où? Retourne dans ton pays !» Je dis la vérité, je dis « Bah, Suisse. » Et dit « Le reste, et moi, je retourne. » Voilà, en fait, pour l'extrême droite française, je suis pas un immigré, je suis un correspondant. Voilà, c'est... Mais c'est cool, hein, en vrai, j'aime beaucoup votre pays, je découvre des trucs merveilleux, comme le bœuf bourguignon. Je découvre des trucs un peu moins bien, comme la SNCF. Ah non, mais quand tu prends un TGV en France, et que ton train s'arrête dans un endroit qui n'est pas une gare, il y en a qui savent. Il y a une annonce pour demander aux gens de ne pas descendre du train. Et nous, en Suisse, on n'a pas ça, parce qu'on a ce qu'on appelle du bon sens. Il n'y a pas longtemps, je prends un train TGV Genève-Paris. On est sur le point d'arriver à Paris. Le train s'arrête. Il y a cette annonce. Il y a un mec qui est descendu du train. À cause d'un mec qui est descendu, on a eu 2 heures de retard. Moi, j'ai demandé au contrôleur pourquoi le mec est descendu. Il me fait « Bah écoute, si tu veux, là, on était plus proche de chez lui. » Donc comme ça, ça lui évite de prendre un taxi à la gare, quoi. Ok, le gars, il a cru. Le TGV, c'est un blabla car. Et à cause d'un mec qui est descendu, hein, un seul, 2 heures de retard. Après, c'est le conducteur du train, donc peut-être que ça explique pourquoi... Ah, ça crée un chaos, hein, sur le trajet. Il y a une annonce pour demander s'il n'y avait pas un conducteur parmi les passagers, quoi. Et au moment de l'annonce, j'ai vu dans les regards des gens autour de moi, surtout les hommes, on a tous eu la même réaction. On s'est tous dit... Peut-être je peux le faire. Et là, à ce moment-là, il y a le mec à côté de moi qui dit « Moi, je vais conduire le train. » Je lui demande son métier, il me répond « Prof. » Je ne sais pas, parce que vous faites autant de grèves que les cheminots, vous avez leurs compétences, quoi, tu vois. Là, en face, il y a un autre mec qui se lève, dit « Moi, je vais conduire le train, je suis conducteur de train en Allemagne. » On l'a pas laissé aller. On l'a pas... Non. Non, bah, la dernière fois que les Allemands ont pris le contrôle des trains en France, on sait comment ça s'est terminé, quoi, tu vois, donc...
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3: Et nous, les Turcs, les clichés, c'est soit le sandwich, soit les toilettes. Je suis pas jaloux des autres. Je me dis, il y a un truc qui est logique. Tu manges, tu chies, ouais. Il y a un truc qui m'énerve sur les toilettes à la turque, c'est que ça m'a tellement traumatisé, je me suis renseigné sur le sujet et finalement ça a été inventé par un Belge. Il y a des Belges dans la salle, allez vous faire foutre, ça vient du cœur. Comprenez-moi s'il vous plaît, moi j'avais un pote Brian au quartier, dès qu'il voyait un trou, hein, il était obligé de me dire « Oumout !» Ça te rappelle des souvenirs toi, hein ? Tu peux chier là ici, hein ? Mais

0: êtes sérieux, les gars? Vous pensez vraiment que nous, les Turcs, on a des genoux adaptés à la situation? Vous pensez vraiment que nous, les Turcs, quand on ouvre la porte, on tombe sur ce trou, on est là, oh là là, mes préférés. Elles font peur à tout le monde, ces toilettes. Ça rassure personne. Personne n'a envie de faire ses besoins dedans. La dernière fois que je suis tombé sur ces toilettes, c'était en France. En France, c'est toujours le même cas. C'est un aire de repos abandonné. C'est les aires de repos sans la station essence, tu vois ou pas? Celui où il y a juste un banc et un sapin sur le panneau qui dit « rentre pas ici, surtout pas ici ». J'arrive là-bas, il n'y a qu'une seule porte, elle est en bois. Je me pose une question. Je me dis « bon, je suis pressé, tant pis, on va tenter ». J'ouvre la porte, je vois le trou, je dis « ah, ok ». Je comprends mieux le bois, quoi. Je me baisse, je ferme la porte. Au dernier moment, je constate qu'il n'y a pas de verrou. Il n'y a jamais de verrou dans ces toilettes. Du coup, je deviens bête, je fais le verrou avec ma main. Au bout de 5 minutes, mes jambes la tremblent tellement, je sais même plus pourquoi je suis là. C'est quand même les seules toilettes au monde où si ça sort pas, tu te relèves, tu t'étires et c'est reparti, frère. Mais c'est des toilettes ou c'est fitness park? C'est pour ça que les Turcs, elles ont toutes un gros cul. Vous avez compris ce frère, mesdames? Elles me fascinent, ces toilettes. Vous les avez jamais observées? C'est les seules toilettes au monde où il y a deux antidérapants. Vous n'êtes jamais posé la question pourquoi? Est-ce qu'il y a déjà quelqu'un qui a glissé ou quoi? Alors, il y a un tonton turc, parce que les Turcs, ils ont toujours des explications, il m'a dit, mais non, fiston, c'était pour dire aux gens, mettez vos pieds là. Je suis là, mais non, tonton, les gens, c'est des Mongols. Il y a déjà quelqu'un, il a ouvert une porte, il a vu un trou, il s'est dit, mais on fait quoi ici, Sylvie? Ah, mais c'est pas le trou du dernier mini-golf? Et il me traumatise, ce trou. J'ai un problème avec ce trou. Pourquoi il est noir comme ça? C'est pas des canalisations normales, on est d'accord. Il est noir, quelqu'un lui a fait du mal à ce trou. Mais parce que des canalisations, normalement c'est blanc. Pour moi, c'est un trou noir. L'explication, elle est là. Tu fais tes besoins, ça va dans une autre galaxie. Tu fais tes besoins, Thomas Pesquet, il est là. Mais non! J'ai pas envie de critiquer ces toilettes parce qu'ils disent quand même que c'est la meilleure façon de faire ses besoins. Et je pense que c'est ça qu'il faut retenir. C'est vrai. Ils disent que tout est aligné, quoi. Ta tête, le trou et le trou. C'est pas vrai, c'est moi, je l'ai inventé. J'ai même rajouté sur Wikipédia. Il y a un truc qui me dérange dans ces toilettes, et je pense qu'on est tous unanimes là-dessus, okay, c'est le moment de s'essuyer. Comment tu fais pour t'essuyer tranquillement? Alors, étant donné que les Turcs, on est un peuple très serviable, je vais vous donner une technique. Regardez, si vous voulez vous essuyer tranquillement, sans effort, en général, les portes de ces toilettes, elles sont proches. Vous collez votre tête sur la porte. Alors attention, faut bien se lancer. Parce que si tu te lances pas bien, avec la puissance, tu peux revenir en arrière. Et l'expression « fond du trou » prend tout son sens. Faut faire attention aussi à ce que la porte soit bien verrouillée. Parce que moi, une fois petit, je suis allé avec toutes mes convictions. Je suis tombé en public. Je me suis dit « j'espère personne y me voit ». Il y a un monsieur, il est passé, mais non. Genre « mais non ». Un Turc. Mais n'est-ce par là ou quoi? Merci beaucoup, c'était tout pour moi. Merci.
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2: Des fois, après mes spectacles, les spectateurs, ils ont des réactions un peu bizarres. Une fois, il y a un mec qui est venu me voir à la fin du spectacle et m'a dit « Thomas, ton spectacle, vachement bien, mais sans vouloir être chiant. » Alors, première règle de la soirée, quand quelqu'un démarre une phrase par « sans vouloir être chiant », c'est qu'il va dire un truc chiant derrière. Donc il me dit « Thomas, sans vouloir être chiant, enfin moi je te dis ça, je suis un vieux loup de mer. » Alors deuxième règle de la soirée, on peut dire de toi que tu es un vieux loup de mer, mais tu ne peux pas dire de toi-même que tu es un vieux loup de mer. Hein. Tu ne peux pas t'auto-vieux loup de mériser. Donc il me dit « Thomas, sans vouloir être chiant, enfin moi je te dis ça, je suis un vieux loup de mer. » Alors pareil, les mecs qui reniflent au lieu de mettre des virgules dans leurs phrases, je les ai rangés dans une catégorie que j'ai inventée. Vous allez voir, je suis un peu créatif, c'est une catégorie que j'ai inventée. J'appelais ça les trous du cul. Donc il me dit « Thomas, sans vouloir être chiant, enfin moi je te dis ça, je suis un vieux loup de mer. » Alors pareil, les mecs qui reculent et qui ferment les yeux quand ils te parlent, eux je les ai rangés dans une autre catégorie que j'ai inventée. Vous allez voir, je suis un peu créatif, voilà, de temps en temps, le week-end, je crée des catégories, tout ça, j'ai appelé ça les gros trous du cul. Donc il me dit « Thomas, sans vouloir être chiant, enfin moi je te dis ça, je suis un vieux loup de mer. » Dans le monde du stand-up, au jour d'aujourd'hui, est-ce qu'on s'arrête sur l'expression « au jour d'aujourd'hui » Donc il me dit « Thomas, sans vouloir être chiant, moi je te dis ça, je suis un vieux loup de mer. » Dans le monde du stand-up, au jour d'aujourd'hui, ça faisait 15 minutes qu'il avait commencé sa phrase, il avait toujours rien dit, le gars. Donc il me dit, Thomas, sans vouloir être chiant, enfin moi je te dis ça, je suis un vieux loup de mer. Dans le monde du stand-up, au jour d'aujourd'hui, je trouve que quand tu es sur scène, tu as un pouvoir sur les gens. Il faut que tu les élèves sur certains sujets ou que tu dénonces des problèmes sociétaux. Et à ce titre, je trouve que ton spectacle sonne de manière un peu creuse. Ah, je vous avais dit que ça allait être chiant. Après, pour sa défense, à sa décharge, il se trouve qu'à l'époque, je terminais mon spectacle par un sketch de 15 minutes sur les rideaux de douche. Je me souviens, je disais, ah, les rideaux de douche, c'est sec en haut, mouillé en bas. Je prenais quelqu'un dans le public, je disais, un peu comme ta mère. Ouais, c'est vrai que c'était marrant, mais ça dénonçait pas grand-chose, tu vois. Donc ça m'a servi qu'ils me disent ça, tu vois. Beaucoup moins que la fois où un petit vieux est venu me voir à la sortie de mon spectacle. Il voulait absolument me dire un truc sur ce qu'il venait de voir pendant une heure et demie. Et il m'a dit cette phrase dont je me souviendrai toute ma vie. Il m'a dit, moi je fais du karaoké, mais vous c'est encore autre chose. À ce jour, j'ai toujours pas compris ce qu'il voulait dire. Mais ça reste peut-être la meilleure phrase qui résume ce que je fais sur scène.
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3: C'est moi maintenant que je me rends compte qu'à l'époque, je subissais de harcèlement quand j'étais enfant. Tu sais, les moqueries tous les jours, c'est pas facile. Mais je pense que j'ai vécu différemment parce qu'à l'époque, je répondais au harcèlement en les frappant. Voilà, ça peut peut-être choquer des gens hein, qui appliquent la méthode du Montessori. Ça, c'est mes petits problèmes d'enfant que j'ai eu, mais j'ai eu des problèmes d'adulte. Moi, j'étais banquier hein, pendant 8 ans. Ouais, il y a des noirs banquiers, il y en a, ils sont choqués, j'ai l'impression. J'ai banqué pendant 8 ans et j'ai tout quitté. Il y a eu un truc qui a provoqué le fait que je quitte la banque. J'ai fait un burn-out. Et pourquoi je vous en parle? Parce que je savais pas que j'en faisais un. C'est pas pour être dans les clichés, mais quand tu grandis en banlieue, burn-out, c'est pas un mot du quotidien. C'est pas un mot que t'emploies beaucoup avec tes potes du quartier. On connaît même pas le mot. Tu sais, un jour j'ai dit burn-out, ils m'ont dit ouais, on a vu la saison 2, incroyable. Ouais, moi j'ai hâte de voir la saison 3, quoi. C'est cool, quoi. On connaît pas. Du coup, moi j'ai un truc du jour au lendemain, je sais pas ce que c'est. J'ai la boule au ventre d'aller au travail. Chose qui m'est jamais arrivé de ma vie. Je suis triste, en colère, je pleure pour rien. Le simple fait de sortir chez moi, je suis incapable de le faire. Et un jour, j'ai dû sortir par la force des choses, pour des raisons de famille. Malheureusement, vous l'avez compris, ma mère m'envoie à Aldi. Et quand ta mère t'envoie à Aldi, ses courses passent avant ton burn-out. Hein. Elle connaît même pas. J'ai dit, maman, là, je suis en burn-out. Elle m'a dit, vas-y, tu feras un burn-out après, quoi. Vraiment, voilà. Et je sors de chez moi et je croise mes potes, ils sont à côté de chez moi, ils me voient passer. Je dis, Bram, ça fait longtemps que t'as pas vu, quoi de neuf, tu réponds plus au téléphone. Et tu sais, le problème, c'est que quand t'es en burn-out, bah des fois, tu pleures pour rien. Je commence à avoir les larmes qui coulent devant mes potes du quartier. Mauvais timing! Ils ont pas été compréhensifs, les bâtards. Oh, tu dégoûtes, frérot, tu fais le fragile ici, là. Eh, je vais te mettre une balayette. Eh, nous, on a tous des problèmes, moi aussi, je suis interdit bancaire. Aucun rapport, aucun rapport. J'ai fait un deuxième burn-out à cause de ces bâtards, vraiment. Du coup, je suis parti en parler à ma famille, je parle à ma mère, celle qui m'a mis au monde. Je lui dis, je vais pas bien depuis des semaines. Eh bien non, t'es peut-être possédé, c'est un chétan. Troisième burn-out. Et tout de suite, les histoires de marabout, quoi. Ça va trop vite, quoi. Ça vous arrive dans votre boîte aux lettres, vous trouvez des petits papiers. Allez, va, Mamadou, Jakité et Diarra, le grand marabout à Château d'Eau. C'est ma mère qui vous les met dans la boîte aux lettres, vraiment. Voilà, c'est elle, faut le savoir. Pardonnez-la. Non, c'est vrai qu'en banlieue, on ne connaît pas trop les trucs de santé mentale, parce que c'est vrai, il n'y a pas trop de psy dans les quartiers, c'est vrai. Un jour, je suis allé voir une psy en banlieue, je lui dis que j'allais pas bien, elle m'a répondu, bah figurez-vous, moi aussi. Contre nous. Et il y a une petite nuance, que c'est vrai que qu'on n'est pas bien, c'est un raccourci un peu facile de dire qu'on est en burn-out. Moi, celui dont je vous parle, c'est il y a 8 ans. Et il y a 2 ans, je pensais que j'en faisais un autre, parce que j'avais les mêmes symptômes, j'étais même aussi triste que mon burn-out. Et quand je suis allé voir une vraie psy, il s'est avéré que c'était pas ça la raison. En fait, j'allais pas bien, parce que j'avais pas d'argent. La psy me dit, monsieur, c'est pas un burn-out que vous avez, c'est la hesse, la hesse. Là, il y en a, ils savent pas de quoi je parle, là, c'est, j'aime trop. C'est-à-dire pauvreté en arabe, voilà. Et avant de savoir que j'ai atteint du syndrome de hesse, bah forcément, moi, j'étais persuadé que j'étais en burn-out. Et tu sais, quand t'es pas bien, bah, tu repenses à ton enfance. Tu as peut-être ma mère, elle était dure avec moi quand j'étais plus jeune. Et puis, en fait, après, quand j'ai reçu mon virement, bah, en fait, ma mère est gentille de ouf, en fait.
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5: Je suis le quota babos de la soirée, hein. Parce que j'ai beau faire beaucoup d'efforts, ça se voit sur ma gueule que je fumais des roulés au lycée. Ça ne trompe personne. Tant je m'appelle Isabelle, donc il y a une aura de dame du CDI reconvertie en sophrologue. Ça sent les huiles essentielles, les bijoux en bois. Il y a quelque chose avec ce prénom, hein. Mmh. Même avec un pull, les gens savent que j'ai des poils sous les bras. Peut-être, peut-être pas. Si, bien sûr que si. Ah, je suis tellement de gauche que quand je traverse, je regarde jamais à droite. Donc, voilà. Et en même temps, à force de regarder à gauche et de voir Yannick, 34 ans, pieds nus en centre-ville, qui fait du diabolo, persuadé qu'il va niquer le capitalisme avec ses vieilles fringues en fibre de poil de cul de chèvre guatémaltèque. Ah non, non, Yannick, non, non, non. Et à force de voir sa tête de zadiste de centre-ville, je me dis, Isabelle, est-ce qu'il serait pas temps de regarder à droite, finalement? Ah, pardi. D'autant que je ferai une très, très bonne riche.
4: Ah, c'est sûr.
5: Bonsoir. Enchantée, Isa, 57 ans, puisque c'est la moyenne d'âge de ce prénom. Ah, ah. Bon, alors, écoutez, après une carrière de documentaliste au collège... Chut, dis donc, je suis pas concentrée. Ah, arrêtez. Oui, oui, j'ai fait de la sophro, et puis j'ai dit, stop la sophro. Stop la sophro, j'ai décidé de retourner à mes premières amours, à savoir ne rien foutre. Ouhou. Ah, je conseille, faites ça, c'est super. Voilà, donc l'accent est parfaitement maîtrisé, on est d'accord là-dessus. Donc, s'il y a des riches ce soir qui nous écoutent, je vois vos ganaches, c'est sûr qu'il y en a, hein, je le sais. Sachez que je suis à l'adoption, voilà. C'est pourquoi, à l'issue du spectacle, je vais vous fournir des dossiers pré-remplis. Et je vous invite à me contacter par téléphone, internet, papier libre, qu'importe, écrivez-moi par mail à isabelleguillot@auscours.fr. Comme quoi les convictions, hein. Voilà, de toute façon, si je suis de gauche, c'est par pauvreté, ça je suis lucide. Voilà. Et si je vais en manif, c'est uniquement pour les chants. Moi j'aime bien. Enfin les chants, ce que j'en comprends, hein. Ah bah. Il est facho. Je saisis pas tout, mais je me régale. Et ça, c'est important. C'est important. Et en vrai de vrai, je ne vais plus vraiment en manif, puisque je reste beaucoup chez moi. Car quand je sors de chez moi, j'ai le sentiment de gâcher du loyer. Il y a quelque chose de mal intuitif avec le bordel, je trouve. En plus, je vais faire quoi? Je vais aller en manif, dire « Donnez-nous de l'argent, ça me coûte du loyer d'aller en manif. » D'accord? Et en plus, j'ai calculé, là, juste avant, vous me devez tous 4,75 €. Voilà.
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7: Et bien, un truc marrant, il n'y a pas longtemps, je suis retombé sur mon amoureuse du lycée, man. Dans un McDonald's, ok? Et c'était fou parce que c'est elle qui a pris ma commande. Et tu sais, cette fille, elle n'a jamais voulu de moi quand on était au lycée. Donc quand je l'ai revue dans son petit polo McDo, là, il y a une partie de moi qui n'a pas pu s'empêcher de se dire « Bien fait, quand même, bien fait. Avec des frites, s'il te plaît, avec des frites. » Et très vite, d'accord, très vite, il y a une partie de moi qui s'est souvenue qu'à la base, j'étais venu pour déposer un CV. Donc elle s'en sort plutôt bien, en fait, cette fille, mine de rien. Mes premières ruptures aussi, je les ai passées à Lyon, inévitablement. Et je trouve que c'est très dur de quitter quelqu'un de manière radicale, vraiment. Surtout aujourd'hui, quoi. C'était plus facile avant, tu sais, genre au Moyen-Âge. C'est vrai, au Moyen-Âge, tu voulais quitter quelqu'un de manière radicale, t'avais juste allé dans un lieu public et lui dire « Sorcière, c'est une sorcière !» C'était réglé, tu comprends? Radical, Jeanne d'Arc, bûcher, emballer, c'est pesé, tu vois. Et en plus, moi, j'étais très amoureux de cette fille, très amoureux. Mais sur papier, c'était pas gagné entre nous, parce que cette fille, elle habite à Genève. Et tu sais, en amour, la distance, toujours compliquée, Lyon, Genève. En plus, moi, je suis tombé sur la seule Suisse, pauvre. J'étais dégoûté, les gars, vraiment, la mauvaise rencontre. Et moi, je connaissais pas les Genevois, je connaissais pas. Et en vrai, ces joueurs, c'est taquin comme espèce, quoi. Je me rappelle, un soir, cette fille, elle vient me voir, droit dans les yeux, elle me dit, je t'aime, mais j'ai envie de faire des dingueries. Mais moi j'étais là, c'est-à-dire de la croix-branche, qu'est-ce que c'est que... T'es dinguerie. On m'a dit, non, t'as mal compris, je crois que j'ai envie de faire l'amour avec d'autres gens. Mais en faisant de la croix-branche, c'est quoi ce projet, madame, en fait, ça je... Et moi, je peux pas lui en vouloir de me dire ça parce que moi, j'ai 24 ans. Je suis conscient de ma situation. Je sais que je suis pas encore arrivé à ma pleine capacité sexuelle, ok? Ça, c'était pas marrant. Vraiment, là-bas, ça, c'était pas marrant. Moi, j'ai l'impression, sexuellement, je suis une sorte de Jean-Luc Mélenchon. C'est-à-dire de bonnes idées, mais il n'y a jamais de second tour avec moi, les filles. Vraiment, faut pas compter sur moi. Je dors, ok? Et je dors longtemps, en plus. Bah, vous mentiez? Moi, je me suis toujours demandé pourquoi nous, les hommes, on a cette fâcheuse tendance à faire un coma après l'orgasme. Et ben, en fait, c'est parce que notre cerveau, il relâche tellement de dopamine et de sérotonine qu'il s'éteint, tu sais. Et en vrai, moi, je dors longtemps. Moi, la dernière fois que j'ai eu un orgasme, LOL était champion de France, quoi. Vraiment, je dors longtemps, mon gars. Vraiment. Et il y a eu une période très, très marrante dans ma vie récemment. Là, j'ai eu la cote avec les trentenaires. J'ai eu la cote avec filles plus âgées. Et là, vraiment, c'est un délire. Moi, je connaissais pas, tu sais, c'est des filles qui sont tatouées, qui mangent des graines, qui font du yoga. Moi, je connaissais pas et... Il y a un point très positif là-dedans, c'est que ça m'a rapproché de la stabilité financière. Vraiment, ça, c'était non négligeable. Pas vous mentir. Là, pendant quelques mois, j'ai vu une fille, elle avait un balcon. Est-ce que tu réalises le luxe de cette personne ou pas? Des fois, elle m'emmenait bruncher. C'était super. Vraiment. Et tu sais, moi, j'ai fait une observation. J'ai l'impression, chez la trentenaire célibataire, il y a souvent un animal dans l'équation, tu sais. Soit un chat, soit un chien, soit un ex. Il y a souvent un animal dans l'équation. C'est très bizarre de faire l'amour avec Polo dans la même pièce, quoi. Il est là, il te lèche les pieds, c'est chelou, un peu, tu sais. Et là, je parle de son ex. J'ai pas compris pourquoi il était là encore, ce monsieur. Faut déménager, grosse waf, d'accord? Tu veux voir à quel point ma vie, elle est marrante ou pas? La dernière fois, je fais un spectacle dans un bar, ok? À la fin du spectacle, il y a un gars, il vient me voir. Il me dit, excuse-moi, je peux poser une question? Je dis, bah oui, avec plaisir. Et il me dit, la fille dont tu parles dans ton sketch, là, son balcon, il donne pas sur Fourvière? Elle s'appelle Léa. Mais comment tu sais? Ben, moi, c'est Thomas, je suis son ex, enchanté. J'ai tilté sur le nom du chien, ça va? J'étais comme what the fuck, Thomas, what the fuck? Et ma cote avec les trentenaires, elle s'est dissipée aussi vite qu'elle a apparu. Vraiment, j'ai reçu un message à un moment donné, un jour, j'ai reçu un message qui disait j'ai pas forcément eu le temps de te le dire au téléphone, ni eu l'envie, mais j'ai rencontré quelqu'un. Par respect pour lui et pour moi, je peux plus rester en contact avec toi, prends soin de toi. J'étais pas bien, j'ai répondu sorcier!
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8: Ouais, je me perds beaucoup dans les villes. Tu sais, je me perds tout le temps dans les villes. T'sais. Et un truc qui me rassure, c'est que les chats aussi. Ouais. T'as des affiches de chats perdus partout. T'en as une à ouvrir en sortant. Nous avons perdu notre chat Félix. T'as la photo du chat Félix. Qui a l'air déjà perdu à l'époque. Si vous le retrouvez, appelez 06 10 37 48 29. Moi, j'avais un peu de temps tout à l'heure. Je me dis, je vais les appeler, tu vois. J'appelle, ça décroche et je fais miaou. Voilà, ça leur donne un peu de courage. Voilà, tu leur donnes un peu des nouvelles, quoi. Et la bonne nouvelle, c'est qu'il y a plein d'affiches. Donc si vous êtes un peu joueur ce soir, à partir de maintenant, on joue tous à ce jeu. Dès qu'on croise une affiche, miaou, tu raccroches et tu te barres. C'est un jeu gratuit, hein. Sans obligation d'un chat. Voilà. On est trois à comprendre le jeu de mots. Sinon, il y a un truc qui me manque en ce moment, moi, c'est la mer. Se baigner, la mer. Vous n'avez pas envie d'aller à la mer en ce moment? Franchement, ouais. Tu sais, c'est le seul. C'est formidable, la mer. C'est le seul endroit au monde où tu peux pisser à côté d'un inconnu. En toute détente. T'es là. Elle est bonne, hein? Lui, il fait la même chose. Moi, j'aime bien ceux qui se baignent jusqu'à la taille. Une minute dix, pas plus. Ils ont une technique pour pas qu'on les voit. Ils caressent la surface de l'eau. Comme ça, sur ça. On vous voit, on fait la même chose. Hein, donc... Ah, je suis rentré hier, là, chez moi, je vois qu'il y a une énorme fuite. Tu vois. Rien à voir avec le premier sketch. Et j'appelle le plombier. Il m'énerve, lui. Il m'énerve, le plombier. C'est le seul gars au monde qui est plus à l'aise chez moi que moi, en fait. On dirait qu'il est chez lui quand il arrive. Il a, c'est un chauffe-eau, ça. Il m'humilie avec ses questions techniques. Il a, c'est un chauffe-eau, c'est un ballon d'eau chaude. C'est le chauffe-eau qu'il y a dans le ballon d'eau chaude. Il me dit, ça n'a rien à voir, c'est pas pareil. Il est où? J'entends des bruits par là, peut-être que c'est ça, qui siffle. Il me dit, vous êtes chez vous? Il me fait douter de ça, le mec. Après, il sort sa clé de 12, il commence à taper partout, pop, pop, pop, pop, pop, pop, pop, pop. Il ouvre un coffrage, derrière, il y a une immense pièce, là, où vit le ballon. Moi, je savais pas, j'étais en coloc, avec un ballon. Et il commence comme ça, il fait, vous entendez ce bruit, là? Ça, c'est calcaire. Et je suis là, je sais pas le bruit que fait le calcaire, moi. Mais, il me dit, faut tout changer, je sais pas le sagouin qui vous a fait ça. Ah, mais vous avez un groupe de sécurité qui est relié sur un disjoncteur, donc c'est ni fait ni à faire. Je sais pas le sagouin qui vous a fait ça, mais faut tout changer. Et je suis là, ben c'est vous, il y a 5 ans en fait.
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9: Là, en ce moment, je vis avec ma grand-mère. Donc ça fait du bien de voir des gens en vie. Non, je suis trop contente, ça me fait du bien vraiment parce que c'est compliqué de vivre avec ma grand-mère. Déjà, elle voit des choses que je ne vois pas. Là, il y a 3 jours, elle a vu 2 hommes hyper musclés se battre dans sa chambre. Je lui ai demandé ce qu'elle avait fait. Elle a dit, bah, je suis allée dans le salon, j'avais peur de me prendre un coup. On n'a vraiment pas les mêmes peurs. Enfin, moi, perso, je vois 2 hommes hyper musclés se battre dans ma chambre. J'espère me prendre un coup. Je vous dis la vérité. J'adore vivre avec elle parce que je lui fais croire des choses, mais aussi je lui fais découvrir des choses. Là, en ce moment, je lui fais découvrir la télé-réalité. Vous êtes télé-réalité un petit peu ou pas?
10: Oui.
9: J'ai l'impression que vous êtes télématin de toute façon, donc c'est pas grave. Mais là, on va parler de Love is Blind. Love is Blind, vous voyez ce que c'est ou pas? Ceux qui ne voient pas ce que c'est une émission où des femmes font des speed dating de 2 minutes avec des hommes sans les voir. Le but, c'est de trouver son futur mari sans jamais l'avoir vu. J'adore cette émission parce qu'en fait, elles font que chialer. Et elles chialent que pour des poux, mais elles ne le savent pas. Il y en a une qui rentre. Ils ne se voient pas, ils ne se connaissent pas. Le mec, au bout de 2 minutes, il lui dit quoi? Il lui dit, moi, tout ce que je veux, c'est te rendre heureuse. On m'a jamais dit ça. Ah oui, parce que les autres t'ont vu, en fait. Il y en a une autre qui rentre avec un carnet et sur le carnet elle a sa liste de critères. Mais attention, on est en 2026 donc ça se résume surtout à un critère. Un homme fidèle par pitié. Non mais les meufs on n'a plus d'exigence. Mais on peut plus, on peut plus. J'ai l'impression que maintenant le mec il se lève le matin, il se lave les dents, on est contente. Donc elle rentre et elle lui demande s'il est fidèle. Lui il a tellement envie de baiser qu'il dit eh oui. Et elle fait oh là là, exactement ce que je voulais entendre. J'étais devant, je me dis, mais en vrai, quand elle a posé la question, elle pensait entendre quoi? Non, mais elle pensait qu'il allait répondre quoi? Ah non, non, non, ah, non, moi je suis un gros baiser. C'est... Ah, t'as des copines? Ben, je les baisse toutes. Non, après, c'est cool de vivre avec sa grand-mère, mais ça me donne envie de voyager loin quand même. Là, je teste un peu les voyages seuls. Voilà. Et j'ai remarqué un truc d'ailleurs avec les gens qui voyagent seuls, c'est une habitude chez eux de rentrer et de dire mais tu sais, quand tu voyages seul, t'es jamais vraiment seul. C'est marrant parce que là, j'ai voyagé seule et j'étais complètement seule en fait. Enfin, après, c'est le but. Moi, j'aime pas trop qu'on me parle, tu sais, quand je suis dans mes pensées, dans ma vie et tout. Là, par exemple, j'ai pris l'avion et il y a un mec qui a essayé de me parler. C'est horrible dans l'avion, tu sais, parce que t'es hyper collé, tu te retournes et il parle. À un moment, je me retourne, il a un strabisme. C'est pas grave, hein. Mais moi, ça me met hyper mal à l'aise parce que je sais jamais regarder. Et là, Dieu merci, il y a eu des turbulences. Bam, bam, ça s'est remis en place. J'ai dit pas mal, ça se joue à peu de choses, hein. J'ai essayé de faire découvrir aussi la télé-réalité à ma mère parce que c'est avec elle que je vivais avant ma grand-mère. Ma mère, c'est compliqué. Ma mère, c'est le genre de mère qui m'appelle à 7h du mat pour savoir comment je vais et qui me rappelle à 9h pour me dire « Tu veux pas te stabiliser un petit peu ?» C'est marrant en plus, parce que venant d'elle, puisque ma mère, 6 enfants de 3 pères différents. Vous pouvez rigoler, elle est au courant, hein, c'est plus un secret. Hein, c'est 6 enfants, vous vous rendez compte, 6 enfants, c'est énorme. Ah oui. En plus, on se rend pas compte parce que tu sais, quand t'as un enfant, on parle beaucoup de la charge mentale, la fatigue, le sommeil. Mais personne te dit à quel point ton corps va changer. Personne n'en parle, ça. Et personne te dit que tu vas jamais le récupérer. Mais ma mère le vit hyper bien parce que la dernière fois, je dors chez elle, je sors de la douche, elle me regarde comme ça, elle me dit c'est dingue, on est foutu pareil. J'adore ma mère, attention, j'adore ma mère. En plus, elle a une petite particularité que beaucoup de mères ont d'ailleurs, elle est mythomane. Bah si elle est mythomane, parce que moi ma mère toute ma vie elle m'a dit que j'étais la plus belle du monde. Je vous remercie de parier à ça. La plus intelligente, la plus talentueuse. Et tu vois normalement tous tes parents t'encensent comme ça, tu vois. Sauf que toi à un moment donné bah tu grandis, t'arrives dans le monde des adultes, tu regardes un petit peu autour de toi et tu te remets un peu à niveau quoi. Tu dis je suis bien mais je suis pas. Et en fait moi c'est terrible, je me suis jamais remise à niveau, je suis devenue complètement érotomane. Je pense sincèrement que tout le monde me kiffe. Mais c'est un handicap, hein, parce que vous, vous allez chez le psy pour avoir plus confiance en vous. Moi, je suis obligée d'y aller pour plus avoir confiance en moi. C'est un calvaire. Et des fois, elle, elle oublie qu'elle a créé ce monstre. Des fois, je l'ai au téléphone, elle fait « Mais Meryl, tu t'écoutes parler ?» Je fais « Oui. » Et là, je me regarde. Bah, je me kiffe. En plus, je vais même aller plus loin. Quand un mec me kiffe pas. Déjà, ça n'arrive pas. Mais ça n'arrive pas. Mais un jour, j'ai fréquenté un mec, et je pense pas assez longtemps, parce qu'il m'a dit un truc hyper intéressant. Il m'a dit « Ouais, non, j'ai pas le truc. » Soi-disant. Vous savez ce que je me suis dit? Tellement, je me kiffe. Hein. J'ai envoyé un message à ma pote, j'ai fait « il a un cancer, c'est sûr. » Tu sais, j'ai envisagé aucune autre option, quoi.
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10: J'ai 35 ans, là. Toujours pas d'enfant. Ça fait plaisir, je vous jure. Il y a des gens qui ont des enfants ici? Bien fait. Des fois, j'ai envie d'avoir des gosses et je vais chez un pote qui a des gosses et l'envie s'envole, quoi, tu vois. Genre... Dernière fois, je suis chez un pote, hein, apéro, son fils de 4 ans, il débarque dans le salon, il nous regarde, il crache en l'air, et il rattrape son crachat, quoi. Genre... J'étais partagé entre deux émotions, je me disais, c'est dégueulasse, et en même temps, comment il fait, quoi, tu vois, ça vient. Là, t'as son père qui me dit, ouais, je sais pas d'où ça vient. Bah si, c'est 50% de toi. Et ta meuf, elle est ingénieure, donc c'est toi le golemon de la famille, quoi. Voilà, c'est... Il te ressemble. Non, mais sérieux, cracher dans le salon, l'éducation positive. Tu craches dans ton salon et c'est OK. Non, c'est pas OK. C'est... Je vais te balayer un moment, toi, le petit là. Bon, sérieusement, quoi. Éducation positive. C'est quoi ce bordel? Toi, tu fais ça dans les années 90, ton père, il débarque à l'autre bout du salon avec les deux pieds en avant. Tu prends 8 mois de suspension, tu vois. Là, il m'a regardé, le daron, il m'a dit « Je crois qu'il est en tempête émotionnelle. Il est HPI ou TDAH. » J'y connais rien, mais je crois qu'il est juste FDP, le petit dans le salon. Là. Quand même dramatique, ça. Putain. Beaucoup fait par les Blancs, l'éducation positive. Beaucoup, beaucoup. Les Arabes, les Noirs, c'est pas leur truc, l'éducation positive. Là. C'est pas leur délire. Moi, j'avais des potes rebeux qui venaient chez moi quand ils étaient petits, et tout le temps, ils me disaient « Ça se voit que ton père, il est doux avec toi. » Je lui disais, oui, mais t'as vu ce que font les Blancs quand ils pètent les plombs? Ils enterrent toute leur famille sous une terrasse, donc il y a un moment... Moi, j'ai vécu avec une épée de Damoclès au-dessus de la tête toute ma vie, avec peut-être un jour mon père, il arrive dans le salon, fusil à pompe, il supprime tout le monde. Et vous savez pourquoi on fait ça? Parce qu'on regarde trop nos émotions. Donc à un moment, faut relâcher les émotions, les Blancs. On n'est pas obligé d'aller jusqu'à la pergola. On peut s'arrêter avant, vraiment, je vous le dis. Non, mais c'est vrai, une claque, un coup de ceinture, c'est pas la meilleure chose pour éduquer un enfant. Mais ça sauve des vies, quoi, tu vois, ça sauve des vies. Ça détend des fois, tu vois. Si on leur ment trop aux enfants aussi. Tout le temps, c'est... Quand il y a un enfant qui t'offre un dessin, déjà, par exemple. Toi, t'es là, waouh, c'est magnifique. Ah, j'aurais jamais pensé à faire les oiseaux en forme de V, c'est tellement créatif. Le petit repart dans sa chambre, il se prend pour Léonard de Vinci. Et après, il est devant vous, sur scène, à 35 ans, sans diplôme. Voilà ce qui se passe. Moi, j'ai été un peu dans les pays pauvres, et dans les pays pauvres, les enfants, ils font des choses magnifiques. Certes, avec un peu de pression, mais c'est beau ce qu'ils font, quand même. Alors, regardez comment les coutures, elles sont fines. C'est beau, hein. Il fait des baskets. 8 ans, les gars, quoi. Putain, lui, il est HPI, quoi, tu vois. Toi, ton enfant, il arrive dans le salon. « Bonne fête, maman !» Avec un collier de nouilles. Putain. Il y en a, il fait des baskets, l'autre, faut l'emmener chez l'orthophoniste, quoi.
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13: Il m'est arrivé quelque chose là récemment. J'étais dans une démarche assez importante dans ma vie. Je voulais utiliser une contraception masculine, ok. Voilà, je trouve que c'est un sujet que portent les femmes sur leurs épaules depuis des années. Et moi, je voulais aussi un petit peu m'occuper de la contraception pour vous dire à quel. Y a pas de souci. Pas de problème. Non, mais. Salle de 100 personnes, les applaudissements sont venus que des femmes au départ. Mais c'est pas grave. J'ai vu qu'il y avait des mecs qui m'ont dit « T'es dans ton problème tout seul, frérot, vas-y. » Moi, je continue comme ça, y a pas de problème. Non, mais j'étais comme vous aussi, les gars. Moi, à l'époque, quand mon ex, elle vient me voir et qu'elle me dit qu'il faut que je m'occupe un peu de ce souci-là, pour vous dire à quel point j'étais loin, un jour, elle vient, elle me dit « Écoute, bébé, je dois retirer mon stérilet, qu'est-ce qu'on fait ?» Je dis « Écoute, t'as qu'à me le filer, je vais le mettre moi, tu vois, tout simplement. » Je le lave avant, et puis comme ça, c'est bien, quoi. Non, mais ça serait bien si c'était aussi simple et tout, mais non, il faut trouver d'autres moyens de contraception, tu vois. Donc après, il y a l'universel, il y a le préservatif, ok, le préservatif, n'hésitez pas à l'utiliser, c'est hyper important, ça protège des maladies aussi. Mais moi, j'étais en couple, tu vois, je lui faisais confiance et tout, enfin, je lui faisais confiance à l'époque, mais en tout cas, tu vois, le préservatif, c'est très bien, mais quand t'es en couple, faire l'amour avec un préservatif, on va pas se le cacher, c'est un peu comme si t'allais dans un jacuzzi, avec une combi de plongée, tu vois. Voilà. Il fait chaud, il y a les bulles, mais t'es un peu serré, quoi, c'est pas ouf. Non, j'ai trouvé d'autres moyens de contraception. Il y en a un qui fonctionne, mais c'est con parce qu'il n'est pas commercialisé actuellement à cause du patriarcat, tu vois, alors que ça pourrait être magnifique. C'est la pilule pour homme. Voilà, c'est pas commercialisé alors que ça fonctionne, alors que ça permettrait d'inverser les rapports sociaux parfaitement. Imaginez si là, tous les hommes prenaient la pilule. On va faire plus simple. Imaginez un haut lieu du virilisme. Prenez une terrasse de bar, un soir de match, à Marseille. 20h, tous les téléphones qui sonnent. Oh Roger, c'est quoi? C'est l'heure du match? Et là, frérot, c'est l'heure de la pilule. Eh, donnez-moi les charmes que j'avais le sang, là. Oh oui, c'est la pilule, vive. J'adore cette blague parce qu'elle est très évolutive. Encore une fois, toutes les femmes ont rigolé au mot 20h. J'ai vu 2-3 mecs qui m'ont regardé et qui m'ont dit « C'est pas 20h le match, fils de pute. » Je l'ai vu dans mon jeu. Je l'ai vu. Alors après, il y a un autre truc qui peut marcher aussi, c'est la vasectomie, d'accord? Alors la vasectomie, je vais expliquer ce que c'est, d'accord? Parce qu'un jour, je joue ce sketch ici à Marseille, et il y a un mec un peu un génie marseillais, quoi, qui me dit dans le public « Ouais, la vasectomie, je sais ce que c'est! C'est quand tu coupes les couilles !» Alors oui, couper les couilles d'un homme est un moyen de contraception radical, en effet. Non, non, la vasectomie, c'est un geste chirurgical très très simple qui consiste à sectionner le canal séminal à l'aide d'un petit fer à souder, comme en cours de techno. Bon, t'as pas le porte-clés à la fin, mais c'est pas grave, tu vois. Voilà, ça coûte 10 euros l'équivalent de 2 kebabs et ça le fait pas mal, voilà. Mais moi, je voulais trouver un autre moyen et j'en ai trouvé un, voilà, c'est la contraception thermique, c'est l'anneau contraceptif, ok? Et donc, pour faire ça, d'abord, il faut faire un spermogramme pour regarder la qualité de ton sperme. Voilà, je voulais utiliser cet anneau et du coup, là, j'ai fait le spermogramme récemment. J'ai eu les résultats du spermogramme et en fait, visiblement, mon corps est un moyen de contraception naturel. Voilà, c'est... Parce que déjà que ma tête m'a empêché de baiser pendant très longtemps, je vois, c'est-à-dire que là, dans l'exécution, ça ne marche pas, quoi. Et ça m'embête parce qu'on est en 2024, année du réarmement démographique, hein, en plus, hein, c'est Emmanuel Macron qui l'a dit en début d'année, il faut baiser, baiser, faire des enfants. Moi, j'ai eu les résultats, j'ai dit, Manu, c'est pas mon projet, voilà, c'est comme ça. Ça m'a mis un petit coup au moral parce qu'il a fallu que j'annonce à ma mère, il a fallu que j'annonce à mon père et tout, je suis stérile, c'est pas fou, tu vois. Et en même temps, j'étais fier parce que j'ai regardé les résultats et je me suis dit, putain, c'est beau. Parce que jusque dans mes couilles, ça se voit que j'ai pas voté Macron, tu vois, c'est incroyable, tu vois, c'est magnifique. C'est parfait. Enfin voilà, tout ça pour vous dire à la place des canailles qu'actuellement je vote et je baise à blanc, c'est les deux activités que je fais très très bien. Merci de m'avoir écouté à la place des canailles, merci beaucoup.
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14: Non mais ça paraît con de vous expliquer ce que c'est que l'algorithme, mais comme je vois qu'on n'est pas tous égaux en âge, rapport à ceux qui écoutent la radio, et ceux qui se disent c'est quoi la radio. Voilà, moi par exemple sur mes suggestions Instagram, il y a très peu de chances que vous voyez des photos ou des vidéos de voiliers par exemple, parce que je m'en bats les reins des voiliers. Et là je me rends compte que j'ai mis mon téléphone juste derrière le rideau, donc demain avec le micro je vais slider du 3-mâts et du tabarly toute l'après-midi. Parce qu'on sait qu'il y a des micros sur nos téléphones, on est d'accord? Ça surprend personne. Ah mais parce que moi le nombre de potes qui sont encore surpris de ça et qui me font « je viens de te parler des baskets il y a 4 minutes, regarde ce que j'ai comme pub !» Comme par hasard. T'es là, oui, on le sait. Tu sais que je suis rentrée chez mes parents il y a 3 semaines et ma mère me dit très sérieusement, elle fait « Ah, bah de toute façon, avec nos machines, là, le gouvernement nous écoute, hein. » Alors t'es là, oui, maman, il écoute probablement des gens. Toi, avec ton Nokia 3310, permets-moi d'en douter. Et quand bien même le gouvernement écoute ma mère, j'imagine la scène, c'est « Ah, ça y est, on est avec Marie-France en direct. Qu'est-ce qu'elle nous raconte d'essentiel pour la nation ? Ah, bah là, avec la pluie, les patates sont pas bonnes cette année, hein ?» Grosse info, ouais. Tu sais que ma mère est persuadée que le gouvernement est venu à la maison mettre des micros. Et je vous jure, parce que je m'en suis rendu compte, quand elle donne une info un peu touchy, elle augmente le son de la télé. Elle prend la télécommande, je la vois faire, elle fait « Le jardinier est payé au black !» Du coup, je fais semblant de pas capter, je fais « De quoi ?» Elle fait « Ah !» « Le jardinier, papa, il le paye au black !» Je fais « De quoi ?» Elle fait « Le jardinier est payé au black !» Et ben voilà, ils vont débouler. C'est terrible, les suggestions Instagram. Oh, et la semaine dernière, je suis dans le salon, tu sais, et il y a mon mec qui est dans le canapé, comme ça, et je le vois en train de slider. Et je passe derrière, parce qu'on peut passer derrière mon canapé. Pratique pour surveiller un petit peu. Et là, je le vois slider beaucoup de filles avec très peu de vêtements. Donc je me permets de m'arrêter et de devenir passive-agressive. Et de faire, tiens, c'est marrant toi, tes suggestions Instagram. Et vraiment, en toute détente, il me fait, de quoi? Ouais, non mais tous les mecs ont ça. Je fais, ouais, j'en doute pas, ouais. Il fait, non mais c'est pas nous, c'est l'algorithme. Ça nous suggère ça parce qu'on est un mec. Je fais, c'est marrant, j'ai pas ça moi. Je sais pas vous les filles, mais moi j'ai pas des pompiers en slop et tout. Hein. L'algorithme doit être géré par un mec, hein, je pense, parce que... Moi, j'ai deux propositions. C'est des animaux avec des slips et des chapeaux. Ah bah moi, une grenouille en slip qui fait « I don't want to get my honey ». Ça me fait ma journée, ça.
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16: Les anciens et la technologie. Va expliquer à tes parents ou à tes grands-parents sans péter un câble, ils leur beugler dessus comme des veaux. Va leur expliquer des trucs, même pour toi, déjà, c'est de la sorcellerie, tu vois. Et ben moi, je vous le dis, c'est à se truffer le cul à coups de saucisse. C'est mon charcutier qui dit ça tout le temps. Ah ouais, l'autre fois, il me dit, c'est vrai, monsieur CI? Je lui dis, ben, j'ai retrouvé ma voiture, les quatre pneus étaient crevés. Oh merde, c'est à se truffer le cul à coups de saucisse. Il me dit, si vous le mettez dans le spectacle, je vous donnerai les saucisses. Ouais. Hey, un an de tournée, je vous garantis que les saucisses... Et alors en plus, les anciens, ils font que des conneries, hein, avec leurs tablettes, leurs téléphones, leurs ordi. C'est pas eux. Ma mère. J'arrive chez elle, elle me dit, tu regardes à l'ordinateur, je crois qu'il y a un problème. Ah. J'ouvre le truc, je lui dis, mais qu'est-ce que t'as foutu? Je lui dis, tout tes mails, ils sont dans ta corbeille. Elle me dit, c'est pas moi, j'ai pas touché. Comment ça t'a pas touché? Même l'icône de ta boîte mail, elle est dans la corbeille. Elle me dit, ça a dû se faire cette nuit. J'étais en train de me dire que c'est une espèce de suicide général d'icône. Elle me dit, c'est possible. Elle me rend dingue. Et les appels FaceTime avec les anciens, c'est pas un enfer. Tu parles soit leur front comme ça, soit leur gorge là. Ou alors oreille comme ça. C'est ça. L'autre jour, j'ai appelé ma mère en FaceTime. Enfin, j'ai appelé ma mère, j'ai appelé son front. On parle, et à un moment donné, dans la conversation, je sais même pas comment elle a réussi à faire ça. Même toi, avec 100 tutos, tu serais jamais arrivé. Dans mon téléphone, à moi, il y a sa voisine de palier, Madame Da Silva, qui apparaît. Et je dis à ma mère, mais qui s'est foutu? Elle me dit, c'est pas moi. On dit, j'ai rien touché. Donc Madame Desilva, elle est en train de faire le marché, elle est étonnée, elle me regarde comme ça, elle dit « Ah !» Elle me dit « Oh, Chélie, comment ça va ?» Je dis « Ah, bonjour Madame Desilva !» Puis elle voit ma mère sur l'écran, elle dit « Ah, Christiane, comment tout va ?» Elle parle entre elles. « Tout vient à la maison, on boit le café, on mange le gâteau. » Elle parle entre elles. Elle t'oublie, toi. Et à un moment donné, tu sais même pas comment elles arrivent, elle t'éjecte de la conversation. Et t'es bloqué, ton téléphone, tu peux plus appeler personne. Mais c'est pas elle. Elle a pas touché. Dingue, amour, dingue. Oh. Et la Google Home. Ah là là. C'est pas un enfer aussi, cette Google Home. Ma mère, elle en a voulu une. J'en achète une. Je la branche. Je dis, bon, alors, maman. Tu dis, OK, Google, et tu poses ta question, d'accord? Elle me dit, d'accord. Je dis, t'as compris? Elle me dit, je suis pas débile. J'ai pas dit ça. Ok Google, tu poses ta question, vas-y. Ok Google! Mais non! Je dis, elle est pas sourde! Eh ben, il faut bien qu'il m'entende le gars à l'autre bout là-bas! Quoi? Mais qu'est-ce que tu racontes? Maman, c'est une intelligence artificielle! Vas-y, pose ta question, doucement, tu dis ok Google, et tu poses ta question. Ok Google! Est-ce que tu sais, enfin si tu le sais, parce que si tu fais comme Tata Lucette qui croit tout savoir et qui est sur ma science... Non. L'autre, je ne comprends pas votre question, on va les reformuler. Ben ouais. Elle me dit, tu vois, elle comprend jamais ce que je lui dis. Ça marche pas ta merde. Je m'en sers comme presse-papier, blam. Ou quand Madame Da Silva vient boire le café, on lui demande de péter, ça nous fait rire. T'as des femmes et des mecs qui ont des têtes comme ça, qui ont inventé des intelligences artificielles pour que ma mère et Madame Da Silva lui demandent de péter. Oui, ah ben oui, on peut rire. Des fois, j'imagine des extraterrestres qui arrivent et ils se posent chez ma mère pendant qu'il y a Madame Da Silva et ma mère et ses copines qui boivent le café. Et il leur dit « Bon alors, vous avez fait quoi en 10 000 ans ?»« Hein, regardez, vas-y, pète !» Il va dire « Ah là, laisse tomber, ils sont pas prêts, on revient dans 10 000 ans, là, viens. »
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19: J'étais salarié avant de faire ce métier. J'ai arrêté. Enfin, ils m'ont arrêté, pour être tout à fait honnête. Parce qu'il y a trop de stress quand t'es salarié. Il faut poser ses vacances 6 mois à l'avance. Et moi, je sais pas ce que je mange ce soir, vraiment. En plus, c'est avec le CE de l'entreprise. Le CE, c'est toujours les mêmes vacances. C'est Center Park en septembre, le lundi ou le mardi. Quand tu vas à Center Park, t'as que des gens qui veulent pas être à Center Park. Tu les croises, ils sont dégoûtés, t'es dégoûté, tout le monde est dégoûté de Center Park. Non, mais je peux pas. En plus, moi, en entreprise, il y a trop de faux culs, j'arrive pas. Moi, je suis trop honnête, je raconte toute ma vie, je suis naïf. Mais alors, t'as passé un bon week-end? Ouais, c'était sympa. Bon, j'ai pas aimé, j'étais chez mes beaux-parents, ils sont un peu relous. Et toi, comment ça va? Bah, comme un lundi. Pourquoi tu racontes pas ta vie, Sylvie? Vous la connaissez, Sylvie de la Comta? Elle s'habille en multicouleur chez Dizigual, c'est la seule cliente le midi, vous la connaissez? Et quand t'arrives en retard, elle veut se faire bien voir de la part du manager et t'enfoncer un petit peu. Bah, David, t'arrives en retard, du coup, j'ai trié tous tes mails. Trie déjà tes vêtements, connasse, avant de trier mes mails. Quand elle te fait la bise, elle t'embrasse le coin de la bouche parce que ça fait 8 ans, elle a pas roulé une pète, tu la connais ou pas, Sylvie? Je fais plus. Donc, j'ai arrêté, voilà, j'ai arrêté. Enfin, ils m'ont viré, je me suis fait convoquer par tous les managers, là, N+1, N+2, N+3. Pour ceux qui se demandent c'est quoi le N devant le +1, c'est tous les gens dans l'entreprise qui veulent te niquer +1. Voilà, c'est. À part eux, il faut avoir peur de personne dans la boîte, quoi, tu vois. Et puis, du coup, il me convoque et tout. Il me dit, voilà, David, ça fait 3 jours que t'arrives en retard. Qu'est-ce que t'en conclus? Je dis, bah, j'en conclus qu'on est mercredi, quoi. Tu vois, moi, j'arriverai en retard, peut-être aussi, quoi. Voilà, quoi. Je suis plus jamais revenu. Du coup, on est un peu dessous, je fais les clubs de vacances des fois. Je suis animateur, j'ai fait un peu, je n'y allais jamais. Moi, comme je suis juif, j'ai fait les clubs de vacances cachères. Alors, c'est une dictature. 9h petit déjeuner, 10h prière, 11h danse autour de la piscine, 14h, tu te reposes jamais dans les clubs de vacances, c'est horrible. Je te jure. Et à tout moment, tu vois, pour te reposer, t'as un animateur torse-poil, maillot Kalenji, qui veut te faire danser. Alors, la danse du club, c'était sur bande organisée, les rappeurs marseillais, là. Ils l'ont remixé en club organisé. Ça faisait ça. En club organisé, on est là pour s'amuser. Une honte, je vous jure, une honte. Et comme il y avait que des juifs dans le club, ils ont calqué les paroles sur le judaïsme. Ça faisait ça. Nique ta mère si tu bois de la bière. Nique tes morts si tu manges du porc. Tu vois ce genre de paroles? Je suis papa, j'ai 3 gamins. Je vais pas chanter ça, je vous le dis tout de suite. Mais je connaissais pas, il y avait des buffets à volonté. Alors, information importante, ne jamais partir avec des juifs dans des buffets à volonté. Au bout de 2 jours, il y en a, ils partaient avec des chaises et des tables. Vous la connaissez, Josiane, elle vient avec le sac de piscine, elle est en train de manger, en même temps elle vole du pain carré, du fromage. C'est l'anarchie dans ces clubs. Les gens, pour avoir les meilleurs transats à la piscine, ils se lèvent hyper tôt le matin et ils mettent des serviettes sur les transats. Comme des cadenas sur les vélos, des serviettes. Et toi, t'arrives avec ta femme et tes gosses, il n'y a que des serviettes. Et attention, tu piques un transat. L'hôtel est en train de voler les petits Suisses au petit-déj, elle a un radar à transat. Fais, oh, ça c'est mon transat, tu vois. Ok, désolé. Toi, tu veux pas d'histoire, tu vas de l'autre côté de la piscine. Tu prends un autre transat, fais, non, celui-là aussi, c'est le mien, parce que le soleil, il tourne à 15h, il est de l'autre côté de la piscine. Elle a volé 9 transats, ils sont 2. Moi, au bout de 2 jours, j'étais parti en cacahuète. Je mettais mon réveil à 1h30 du matin. Ma femme me dit, il y a quelque chose qui va pas. Je fais, non, t'inquiète pas, demain, on va avoir des super transats à la piscine, rendors-toi.
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20: Tu sais, c'est jamais évident les premières rencontres. Tu sais, quand tu parles à quelqu'un et que tu le vois en vrai, t'es souvent un peu déçu.
21: Eh ben, faut bien bouffer. Allez!
20: Moi, les dates, ça m'angoisse. Le dernier que j'ai fait, c'était avec une fille. Et ouais, sorry boys. Je vous contextualise le date, ok? Je me suis assis en terrasse, la fille est arrivée, problème. C'était le genre de fille hautaine. Je sais pas si vous voyez le genre de fille, c'est hautaine, blasée, qui a pas envie d'être là. Une vendeuse Zara. Et... Vous avez les mêmes à Bordeaux?
22: Oui.
20: Bah, comme quoi, les poufs, c'est national. Et donc... Non, non mais j'ai rien contre elle. Il y a des vendeuses Zara ce soir? Faites la gueule, sinon je vous vois pas. Ok, bon. Et donc, moi, là, je suis en terrasse, ok? Je relance la discussion, je lui parle. C'est le principe d'un date, hein. Vous, les filles, vous attendez qu'on soit intéressant. Nous, les mecs, on attend que vous soyez d'accord. Là, on parle, on parle. Et là, pendant le date, elle me dit, bon, David, il faut que je t'avoue un truc.
21: Avec mon ex, ça s'est un peu mal terminé.
20: Je lui dis pourquoi, il t'a trompé?
21: Elle m'a dit non, il m'a pas répondu pendant 3 heures, du coup j'ai brûlé son appartement. Bah je suis gémeaux.
20: Je suis parti sans payer, hein. Elle m'a dit tu vas où? Sagittaire à son encrevard. Allez, bonne soirée. Oh, ça dégage, attends. Au fait, depuis tout à l'heure, je vous parle du mot date. Je vais peut-être expliquer ce que c'est un date. Un date, c'est un rendez-vous galant, voilà, pour les viagers qui sont dans le public. On est à Bordeaux, il y en a. Oui, oui. Moi, j'ai allumé la salle, j'en ai vu physiquement, ils sont en bout de piste. Hein. Il y en a 2-3, là. Hein. Mais j'adore. D'ailleurs, s'il y a des vieilles célibataires, je suis chaud pour faire un date avec vous ce soir. Hein. Oui, bah, les impôts qui arrivent, il faut que j'en pisse mon compte. Moi, hein. Alors, tu me diras, l'argent ne fait pas le bonheur. Enfin bon, t'as déjà demandé à un jeune comment ça va, et lui, il t'a répondu
0: « Oh, bah, tant qu'il y a la santé. »
20: Tu l'es vieux qui répond ça. Et je le sais, moi, j'ai une maîtrise avec les personnes âgées parce que j'ai fait mon tout premier spectacle dans une maison de retraite à Arcachon. Et je te jure que c'est vrai. Je te jure, ouais. Premier spectacle, maison de retraite à Arcachon. J'ai fait 1 heure avec la même blague. Merci Alzheimer. Ah, c'était bien, c'est bon. Mais bon, je me suis barré à Paris parce que niveau bouche à oreille, c'est compliqué, quoi, Arcachon. Ouais. Oh, bah, les gens, ils sortaient de la salle.
0: On est allé voir Daniel Voisin, c'était génial.
20: Non, mais je les adore, j'adore le bassin d'Arcachon. J'ai grandi, j'ai passé toute mon enfance, mon adolescence là-bas. C'est magnifique, tu vois. C'est vrai. C'est beau. Bien sûr. On est fiers de notre région, c'est magnifique. La dune du Pilat, les mouettes, les vieux. Parfois les vieux sur les mouettes, enfin, c'est un délire. Il y a que des vieux là-bas. C'est à Arcachon, les pompes funèbres, elles ont un drive. Ah bah là-bas, si quelqu'un dit je touche du bois, le lendemain il est dedans. Va demander ton chemin à Arcachon. Putain, je l'ai fait une fois, j'étais là. Excusez-moi, je cherche la rue Georges Méran.
18: Oui, c'est moi.
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23: J'ai 32 ans et j'aime trop manger au restaurant. Vous rigolez parce que ça se voit, c'est ça? Moi, mes restaurants préférés, c'est les restaurants chinois à volonté. J'aime trop ces restaurants. Le concept, il est ouf en vrai. C'est les seuls endroits où tu payes 25 euros et t'as le droit, si tu veux, de manger jusqu'à la mort, quoi. C'est... Waouh! Et je crois que c'est ça la règle du jeu en vrai. Si tu meurs en mangeant, ils t'offrent le repas, quoi. C'est... Il n'y a que comme ça que tu peux gagner là-bas, je te jure. Et moi, quand je vais dans ces restaurants-là, je deviens quelqu'un de très bizarre. Très bizarre, parce que quand j'y suis, je pense pas à me nourrir comme un être humain normal, tu vois. Moi, dans ma tête, je pense juste à être rentable, quoi. C'est... Ouais. Je me mets à chiffrer tout ce que je mange. Je suis là, 5 euros de merguez, 6 euros de spaghetti, 8 euros d'île flottante. Et je mange jusqu'à que j'ai atteint les 25 euros, quoi. C'est... Et quand je mange plus... J'ai l'impression que j'ai gagné de l'oseille, quoi. Je suis plutôt fier de moi. Je suis là, ça, c'est une bonne journée de boulot, Donny. T'as bien bossé, là. T'as bien bossé. Non, je te jure. Mais il n'y a pas si longtemps, j'ai un peu craqué mon slip. J'ai un peu craqué mon slip. Je suis allé au restaurant avec ma femme et j'ai payé une entrecôte de bœuf, 190 euros. Ouais. Là, vous êtes sûrement en train de vous dire, donc ce mec-là, là, il a une femme. Moi, je vais être honnête avec vous. Mon objectif dans le stand-up, pour l'instant, c'est de me rembourser une entrecôte de bœuf à 190 euros. Vous êtes pas mal nombreux ce soir. Je vais faire une cagnotte litchi, les amis. Je compte sur vous, vraiment. Le truc, c'est que la serveuse, elle m'a vendu ça trop bien. Trop, trop bien. Elle est venue à ma table avec le morceau de viande. Elle m'a dit ça, monsieur. C'est du bœuf wagyu qui vient tout droit du Japon. Pendant 10 ans, il a été nourri au blé bio, au saké, et tous les jours, il a été massé. Moi, je suis là comme un gogol. Waouh! Tous les jours. Il a une meilleure vie que moi, le bâtard. Et par jalousie, j'ai pris ça, quoi. Je me suis dit, c'est quoi? Je vais prendre ça. Comme ça, je vais bien savourer sa chair à ce fils de vache, là. Ça me détend, tu vois. Ça veut dire que moi, une fois dans ma vie, j'ai réussi à être jaloux d'un bœuf mort, quoi. C'est très, très grave, hein, en vrai. Il me sert mon plat. Je commence à manger et c'est vraiment très, très bon. Très, très bon. Je passe un super moment. Mais il y a quand même une petite partie de moi qui est un peu gênée. Voilà. Un peu gênée parce que moi, j'ai pas l'habitude de manger de la nourriture de luxe, tu vois. Pour vous dire, ce jour-là, à midi, j'avais mangé un tacos 3 viandes. Kebab, merguez, cordon bleu. Ouais. C'est sûr qu'en entrecôte, elle est arrivée dans mon estomac, elle s'est dit « Waouh !» Mais où est-ce que j'ai atterri et tout ? C'est vraiment très mal fréquenté comme endroit, si tu veux. C'est sûr, le tacos, il a essayé de lui vendre des cigarettes à l'unité, tu vois ce que je veux dire, quoi ? C'est sûr, tu vois. Mais moi, de mon côté, je passais un super moment. Je passais un super moment, même si je vous cache pas que chaque bouchée avait un peu le goût d'un paiement sans contact, quoi. C'est... À chaque fois que j'avalais, j'entendais le TPE faire pip pip, j'étais en galère. Ah, je l'ai vu au moment de la note, hein. Quand j'ai vu marquer 220 euros, j'ai cru que je m'étais fait flasher sur l'autoroute, quoi. J'ai pris une amende pour excès de confiance à ce moment-là, vraiment. Et là, j'ai ma femme qui me propose très gentiment de partager la note, tu vois. Mais c'est ma femme. On est mariés, alliance, mairie, tout le tralala, tu vois. Mais j'ai quand même accepté sa proposition. Parce qu'en vrai, quand ça dépasse les 200 euros, la galanterie, elle est partie élever des bœufs wagyu au Japon. Je te dis, regarde.
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3: Je suis un peu stressée, hein, parce que je sais que quand une femme monte sur scène, on se dit direct, bon, bah, j'espère qu'elle va pas nous faire du cliché, genre, ouais, j'ai 40 ans, ouais, je suis divorcée, ouais, l'amour, c'est compliqué, tout ça. Franchement, c'est... Voilà. Non, en plus, voilà, je viens d'avoir 40 ans. Ouais, merci. Il paraît que 40, c'est le nouveau 30. Non, à 30 ans, on me disait t'es bien. Maintenant, on me dit t'es bien conservé. C'est agréable, j'ai l'impression qu'on parle d'un cornichon. Non, c'est compliqué. Je trouve que c'est... Je sais pas, il y a des quarantaines un petit peu là, oui. Ah non, c'est... En plus, vous savez, je me rends compte que mes amis, ils essayent un petit peu de me rassurer. Ils me disent, non, mais tu sais que 40 ans, c'est un âge incroyable. Tu te fais draguer autant par des jeunes que par des vieux. C'est... Ouais, moi, ça m'arrive pas trop, mais voilà. On me dit aussi, non, tu peux te taper autant le père que le fils. Pareil, je me tape personne. Voilà. Non, mais parfois, je me fais draguer par des jeunes. Non, c'est vrai. En vrai, ça m'arrive. Petit trentenaire qui me drague. Oh, moi, ça me frappe mon ego. Je me sens hyper frais. Je me dis, attends, je suis encore sur le marché. Mais c'est sûr, dans la discussion, il y a forcément un décalage à un moment. Et je vous jure, à chaque fois, à chaque discussion, j'ai la même question. Mais du coup, mais Amy, t'as quel âge? Et moi, je suis, ah, je sais pas, tu me donnes quel âge? J'ai envie de me mettre une patate quand je dis ça. Et je me fais draguer par des vieux. Mesdames, mesdemoiselles, de vous parler. Tu sais, les vieux qui se voient pas vieillir, voyez ou pas? Ceux que tu te dis, je te touche même pas avec un bâton, frérot. Voyez ou pas? Et en plus, l'indécence. Vous savez quel âge ils ont en général? 40 ans. Ouais. Merci. Ouais. Écoutez, comme beaucoup de quarantenaires, je suis divorcée. On va pas parler de ça toute la soirée, évidemment. Mais je trouve que, de toute façon, le divorce, moi, j'ai réglé ce problème. Je suis allée voir une thérapeute. Je vous donne un petit conseil. Première séance, elle me dit, Amy, mettez-vous à l'écriture. Ça vous permettra de libérer toutes vos idées négatives. J'ai pas trop de recul parce que j'ai commencé hier soir. J'en suis au tome 7. Que j'ai d'ailleurs intitulé « Tu t'en mordras tellement les doigts que tu te tripoteras avec tes moignons ». Voilà. Allez. C'est libérateur, c'est très libérateur. Non, mais j'adore parler d'amour. Je parle d'amour avec une de mes meilleures amies qui s'appelle Cécile. Et Cécile, elle me dit, moi, je sais exactement ce que je veux dans la vie. Moi, je veux du piment. Voilà, je veux un mec qui me prenne le bras dans la rue, qui me plaque contre le mur, qui me surprenne avec des menottes. Je dis, bah, c'est super, Cécile, mais ça s'appelle une arrestation. Sacrée Cécile. En plus, Cécile, la pauvre, en vrai, je parle d'elle, mais elle vit une période très compliquée. Elle vient de se faire têche par son mec. Voilà, chacun son tour, chia. Bon. Et comme les gens malheureux, en ce moment, elle est très active sur les réseaux sociaux. Je pense à des amis comme ça, vous savez, quand on est malheureux, on a besoin de prouver qu'on a une vie, etc. Et en ce moment, ouais, c'est mon kiff. Avant d'aller me coucher, je vais voir les stories de Cécile sur les réseaux. Ah. Hier soir, avant de me coucher, je regarde ses stories. Première story, elle marque encore une journée de merde. J'ai quand même passé l'après-midi avec elle, hein. Voilà. On a les amis qu'on mérite, hein, vraiment. Hein. Non, mais...
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5: 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J'essaie de faire un bilan sur moi-même. J'essaie de faire un bilan politique. Et je suis perdu. Je pense que je suis de gauche, mais pour des raisons de droite. C'est-à-dire que je suis pour qu'il y ait plus d'immigrés, et parce que je trouve comment Uber Eats n'arrive pas assez vite. Je suis pour la retraite à 60 ans, mais parce que je trouve que les vieux travaillent mal après.

0: Et tout le monde est gagnant, quoi. Moi, j'apporte des solutions, j'ai des solutions. Je pense que le pays est bloqué actuellement en termes politiques parce que je crois que j'ai trouvé la faille. L'Assemblée n'arrive pas à prendre de décision, les lois ne passent pas parce qu'il n'y a pas de majorité. Il y a beaucoup de partis, mais il n'y a aucun qui a la majorité. J'ai analysé, en fait, tu as l'extrême droite, l'extrême gauche, tu as la droite, la gauche, tu as le centre qui est un peu de droite et un peu de gauche. Et à mon avis, il manque un parti. Il manque l'extrême centre. C'est quoi l'extrême centre? C'est un peu d'extrême droite et un peu d'extrême gauche. Et je pense que c'est ça qui va redémarrer le système politique. Je vous donne un exemple. Ministre de l'immigration, on donne ça à Jordan Bardella. On lui fait un kiff. Voilà. Il sait faire que ça, on a bien vu. Dès que ça sortait de l'immigration, il est perdu. Tu lui dis, alors le nucléaire, t'es pour ou contre? Il est là, ça dépend, c'est halal. On lui donne l'immigration. Bien évidemment, il va expulser des gens tous les jours, mais en même temps, on met Philippe Poutou qui fait ramener ces gens en France, et ça te crée un cercle qui fait fonctionner le système aéronautique, les aéroports, et ça relance l'économie. Donc je pense que c'est un win-win. Ministre de l'Intérieur, là je mets Éric Ciotti, parce qu'il aime bien s'enfermer à l'intérieur des bureaux, donc je pense qu'il est à l'aise. Ministre des Transports, là je mets Manuel Bompard. Tout le monde voit que c'est Manuel Bompard. Tu sais, il a vraiment une tête de gentil. Il a une tête de quelqu'un qui aime bien aider les autres. Il a une vibe d'un cuistot du Crous qui te resserre des frites en secret. Tu vois, il veut faire profiter des gens du système. Ministre des Sports, là je mets sans hésiter Didier Deschamps. Parce que c'est la seule façon pour qu'il dégage de l'équipe de France. Le mec, il veut pas lâcher le poste. Pour animer tout ça, pour mettre de l'ambiance, porte-parole, Jean Lassalle. Comme ça, on s'amuse.
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3: Les vrais amis, c'est pas ceux qui t'aident quotidiennement. Non, non. Les vrais amis, c'est ceux qui testent tes limites pour savoir à quel moment tu vas les frapper. Attendez, bougez pas. Mon enterrement de vie de garçon. Mes témoins sont venus me kidnapper à 4h du matin. Ma voisine de palier, Madame Ramirez, a appelé la police parce qu'elle a vu débarquer dans son jardin 3 tortues ninja et un Pac-Man parce qu'il y a un con qui a pas compris la conversation WhatsApp. Tain, ils ont ouvert la mauvaise baie vitrée. Ils ont menacé Madame Ramirez avec des pistolets en forme de pénis géant. Elle n'avait pas vu ça depuis De Gaulle, Madame Ramirez. Elle est tombée dans les pommes. Putain, j'ai dû aller chercher mes potes en garde à vue. Pour violation de domicile. Séquestration de personnes âgées. Parce que, je cite, Madame Ramirez n'a pas voulu adhérer au club des Tortues Ninja. C'est l'enfer. Première activité de mon enterrement de vie de garçon, pour dire à quel point ils sont cons, t'sais. Ils me disent, ok, tu vas à la pharmacie, tu demandes une crise hémorroïdaire. Je dis, oh, putain. Je rentre dans la boutique, je dis, voilà, il y a du monde là. Excusez-moi, oui, s'il vous plaît. Oui, c'est pour un, c'est pas pour moi. C'est pour un ami qui a un petit problème dans son intimité. Hein. Non, de l'autre côté. Des hémorroïdes, chut, c'est pas pour moi. Hein, hein. Comment elles sont les hémorroïdes? Internes, externes, demi-pensionnaires. Première étape réussie. Deuxième activité, randonnée. J'ai dit, tiens les gars, ils me disent, non mais t'inquiète, c'est 6 heures. 6 heures aller, 6 heures retour. Et ils me disent, oh tu verras, il y a une petite surprise. Je dis, génial, apéro. Non, via ferrata, tiens. Et on fait la via ferrata, et la via ferrata, pour ceux qui ne savent pas, c'est une activité inventée par le fils de Satan. Voilà, voilà. C'est le même manque de plaisir qu'une randonnée, mais avec un soupçon de mort imminente. Voilà, t'es sur une falaise, hein, y a pas de rivière, y a pas de forêt, y a pas de sol! Et tu croises des panneaux, danger de mort, risque d'éboulement, ne nourrissez pas les rapaces, pardon? Oui, messieurs, dames, quand vous êtes sur une falaise l'été, par 38 degrés, vous transpirez du bacon. Le rapace, il vous sent et il vous envisage. Parce que pour lui, vous êtes un mulot sur une pierrade. Alors il passe et il rapace, voilà. Non, c'est vrai, on attaque la via ferrata et il y a toujours un mec qui t'équipe. Et c'est un mec avec un casque et un baudrier. Moi je suis con dans ma tête, je dis les gars, hey, village people, YMCA.

0: La Via Ferrata, c'est sérieux, ok? Faut avoir une bonne santé mentale.
1: J'ai dit, d'accord. Mais pourquoi tu montes dans les aigus comme ça, hein?
0: C'est parce que j'ai serré trop fort mon baudrier, j'arrive plus à le desserrer.
1: Un ingénieur en pause. Bon, on attaque la Via Ferrata, tu vois. Et là, erreur, tout de suite, je regarde. Et là, j'ai tout mon corps qui stresse et je gaine tellement, j'ai mes fesses, elles s'inversent. Flac! Ah franchement, tu mets une barre dans le cul, je la plie en deux. Clac, clac! Et c'est là que je me dis, c'est comme ça que les montagnards ont inventé les mousquetons. Clac, clac! Et à un moment donné, je fais un bouchon sur la Via Ferrata, tu vois. Et les mecs, ils disent, ouais, on va appeler l'hélicoptère. Je dis, non, non, non, non. Moi, je suis de la classe moyenne, j'ai pas les moyens, d'accord? On va appeler les pompiers. 45 minutes après, les pompiers, ils arrivent. Ils hissent la grande échelle, 2,5 m. Merci, c'était pas une Via Ferrata, c'était un acrobranche. Bon. Et depuis, je me suis marié. Et je me suis marié avec une randonneuse. Une randonneuse qui fait du trail, tu vois. Ah, c'est l'enfer. À chaque fois qu'on fait l'amour, il y a la lumière. Mais enfin, chérie, éteins cette frontale!
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3: Je suis pas le meilleur des pères, mais au moins je suis présent. Si j'ai un conseil à donner à tous les parents, tous les papas, les nouveaux papas qui nous regardent, soyez présents. Voilà, moi j'ai une chance, je suis présent. C'est-à-dire que j'ai une chance, je travaille le soir, moi. Tu vois, ça veut dire que grâce à vous, ben, toute la journée, je peux rester avec lui. Merci, du fond du cœur, merci. Mais moi, j'étais là. Moi, j'étais là depuis le début, depuis le début. Moi, j'ai fait les cours d'accouchement, j'ai fait 6 fois 3 heures, j'ai fait. Me souviens de rien. Si, il y a un truc qui m'a marqué, on a appris l'anatomie féminine et vous avez un truc, mesdames, à l'intérieur, un organe qui s'appelle, j'ai découvert ça, les trompes de Fallope. Qui a inventé ce mot? C'est vraiment le docteur qui a trouvé ça, la veille, il s'est fait plaquer par sa femme, il avait un cheveu sur la langue. On va appeler ça comment, docteur? Les trompes de Fallope! Moi, j'ai assisté à l'accouchement. Il a assisté à l'accouchement de ton mari ou pas? C'est un truc de dingue. Moi, je suis humoriste. J'avais préparé 5 minutes de blague. Les 5 minutes les plus extraordinaires de ma vie. Et je suis désolé. Hein. Une femme qui accouche, niveau sens de l'humour, vous savez pas faire deux choses à la fois. C'est dramatique. Hein. Et ma femme, tu vois, aucun humour. Et ma femme, elle avait pris la péridurale. Il y avait une femme à côté qui avait pas pris la péridurale. Elle hurlait. Ça fait ah! Elle déconcentrait la mienne. Et ma femme, avant que le travail commence, elle me donne le téléphone, elle me dit « Appelle ma mère pour la rassurer. » Ça, je sais faire. Donc, je vais dans le couloir comme ça, j'appelle sa mère, tout ce que je vous dis est vrai. Et au moment où sa mère fait « Allô ?», l'autre, elle fait « Ah ! Ah !» Et là, sa mère fait « Qu'est-ce qui se passe ? Qu'est-ce qui se passe ?» Et là, idée de génie, je dis « S'ils doivent sauver quelqu'un, ça sera le bébé. » Je raccroche. Sur le moment, je me suis dit « C'est marrant. » Donc, bon. Donc... Ma femme me dit alors, maman est rassurée, je lui dis pour le bébé, ça va. La sage-femme arrive et elle dit à ma femme, quand la douleur est à 8 sur 10, on met la péridurale. Moi je dis à ma femme, 8 sur 10, péridurale. Et là la sage-femme rajoute, oui parce que nous les femmes, quand c'est 8 sur 10, c'est 8 sur 10. Je dis attends, et nous les mecs, à vous les hommes, quand c'est 8 sur 10, on divise par 2, c'est 4. Je dis attends, mais pourquoi? Pourquoi elle c'est 8 et moi c'est 4? Parce que nous les femmes, on connaît la véritable douleur avec la douleur des règles. J'ai écoute-moi bien. Tu t'es déjà assis sur tes propres couilles en montant sur un vélo? Donc là, ma femme pousse. Il y a la tête du gosse qui sort. Et là, sage-femme me dit, vous voulez sentir la tête? Je dis, on n'est pas Intermarché, c'est pas un melon, donnez-moi-le. Donnez-moi-le entier, sec, tu vois. Et c'est moi qui fais le pot à pot. Elle m'a mis ça avec le câble et moi, j'ai pas fait tous les cours. Mais... Et le gosse, il a pas pleuré parce que moi, j'ai des poils. Il a fait pou, pou, pou, pou.
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4: Battez-vous pour les gens que vous aimez. C'est le message que je veux vous faire passer. Vous savez, ma femme et moi, c'est un couple mixte. Moi, je suis français d'origine algérienne. Ma femme est française d'origine vietnamienne. Et quand j'ai présenté ma femme à ma mère, franchement, elle est arrivée blonde, yeux verts. Ma mère, elle a vu, elle a ouvert la porte, elle a fait « Waouh, c'est une pute ». « Je suis content qu'on en rigole aujourd'hui, parce que sur le moment, quand tu le vis, crois-moi, c'est très surprenant. Ma femme voit ça, je la vois, elle part en courant, elle est triste. Je regarde ma mère, je dis « Maman, pourquoi tu lui fais ça? Pourquoi tu lui parles ainsi ?» Elle me dit « Hey, je suis pas raciste, mon fils, mais chacun sa race. » Je cours rattraper ma femme pour essayer de la rassurer dans la voiture. Et elle me regarde, elle me dit « Tu te rends compte comment elle m'a parlé? Tu te rends compte ce qu'elle m'a dit ?» Je lui dis « C'est vrai, mon cœur. Mais franchement, je connais ma mère. Ça va, hein ?» Même quand j'ai rencontré mes beaux-parents, pareil, j'ai dû me battre aussi. Je suis arrivé devant ma belle-mère, elle m'a accueilli chez elle, en Lorraine. Elle m'a accueilli chez elle dès ma croûte Paris-Brest. Une sorte d'alliance, je ne sais pas laquelle. Et plus je m'avance vers elle, plus elle essaye de me montrer qu'elle connaît ma culture. Elle prend une théière, elle serre et elle monte. Plus j'avance, plus elle monte et elle en fout partout, cette clocharde. Et je m'arrête devant elle, elle me dit « Oh, Malik, waouh, mais t'es encore plus beau en vrai, mais alhamdoulilah. » Comme on dit chez nous, en Lorraine. Vous savez quoi, j'ai compris une chose à ce moment-là, j'ai compris que certes, ça allait être difficile, tu vois, qu'on se mette ensemble avec nos échanges culturels, mais j'ai compris que j'allais être un pont entre ces deux. Un pont fragile, certes, mais j'allais être un pont. Et pour sceller ce pont, pour qu'il soit costaud, j'ai fait un truc envers toute ma famille. Pendant les fêtes de Noël, j'ai payé un chalet dans les Alpes. J'ai tout payé, c'est moi, c'était pour moi. J'ai invité toute la famille asiatique, la famille rebeu, tout le monde est venu à la maison. On a passé une semaine formidable, j'ai tout payé. J'ai 5 beaux-frères et au moment des courses, ils m'ont bien fait la misère. Ah ouais, ils m'ont dit, hey, on peut prendre du cochon? Je dis, les gars, prenez, c'est le musulman qui paye. Et là, ils me disent, hey, on peut prendre de l'alcool aussi? Je dis, mais les gars... Évidemment, le porc sans alcool, la fête n'est pas folle. On passe une semaine super. Et vous savez, vient le 24. Le 24 au soir, on fait un repas super. Quasiment tout le monde dort parce que tout le monde est fatigué. Les anciens se reposent. Sauf la grand-mère de ma femme, dont je suis très proche spirituellement et religieusement. Elle est catholique, je suis musulman, on est pratiquant, on parle de Dieu quand on se voit. Et ce soir-là, vous savez, le 24 au soir, il y a une messe de minuit. Elle vient me voir et... Elle me dit, je veux aller à la messe. Et je dis, ok, je vais voir mes beaux-frères. Et je dis à mes beaux-frères, les gars, faut emmener mémé à la messe. Et il me dit, ah non, on est bourré, frère. On n'emmène personne nulle part. Tu l'amènes toi. Je dis, les gars, j'ai payé le cochon, l'alcool. Je vais pas amener mémé à la messe. Wesh. Ça rime à quoi, là? Il me dit, si, toi, tu l'amènes. Et on y va ensemble, on part à l'église. Et vous savez ce qui m'a frappé pour elle, qui m'a fait de la peine? On arrive, on est 8 devant l'église. Ça m'a fait tellement de la peine. Le curé sort, je dis franchement, monsieur le curé, en toute honnêteté, si vous m'aviez dit qu'il y avait aussi peu de gens, moi, franchement, le matin, je serais parti flyer. J'aurais ramené du monde dans la salle. Ça aurait été complet, monsieur le curé. Et il me dit, ce n'est pas le nombre qui réchauffe les âmes. Je dis, wow, c'est pas une phrase qu'on dirait dans un club échangiste. Vous rigolez. Lui, il n'a pas rigolé du tout. On rentre, et il est à côté de moi. Et il s'en va, tu sais, il commence à tout mettre en place. Il a une blessière, tu sais, on est là avec la grand-mère devant et il chante. Et c'est très aigu. C'est vrai, je connais pas, je suis musulman, c'est la première fois que je vais dans une église, c'est tellement aigu. Moi j'ai l'habitude, tu sais, des voix vibrato, c'est des Allah, tu sais, des prières avec des voix graves. Graves, tu dis, ils viennent de se réveiller tous. Et dans l'église, je vois le curé chanter « Alléluia, Alléluia ». Et je regarde autour de moi, je fais « Pas d'arabe ». Je chante. Je commence à me lâcher et je chante « Alléluia ». Mais je sais d'où ça vient. C'est dans les années 90. Moi, j'ai grandi. Je suis un peu américanisé, culture des années 90. Pour moi, il y a deux cierges dans un endroit. Whoopi Goldberg. Je suis en mode sister act. Je suis à deux doigts de faire Oh, happy day! Et tu sais, je suis tellement galvanisé que je m'arrête net. Je me dis, pouah, la mémé, elle doit kiffer. Je me retourne. Elle dort. Elle dort. On rentre à la maison, mes beaux-frères sont là, ils me disent « Alors, c'était bien Liman Curie 2.0 ?» Je leur dis « Mémé, elle s'est endormie. » Ils m'ont dit « Ouais, on savait ça. » Ils savaient depuis le départ.
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6: Alors, le womanizer, pour messieurs, qu'est-ce que c'est déjà? C'est pas un agenda électronique, d'accord? On va y aller tous ensemble. Le womanizer, c'est un sextoy féminin et c'est très chouette. Moi, c'est une copine qui me l'a offert il y a pas longtemps. Et depuis que je le raconte sur scène, il y a plein de gens qui me disent « Putain, mais moi aussi, c'est une copine qui me l'a offert. » Je sais pas, c'est un truc qu'on s'offre entre copines. J'ai l'impression que moi aussi, il faut que je l'offre à une copine. Je dois pas casser la chaîne, sinon quelqu'un va mourir. Tu vois? Et elle m'a offert ce womanizer, je lui ai dit « Mais non, mais c'est bon, te fais pas chier, je suis mariée. » Elle m'a dit « T'as pas compris, il le faut absolument. Ça fait des choses qu'aucun être humain au monde ne peut faire. » J'ai dit « D'accord, ok, merci. » Elle a rajouté cette phrase très bizarre. Après, elle m'a dit « Tu verras, c'est incroyable. Tu penseras à moi quand tu l'utiliseras. » Je suis pas du tout chrétienne. On arrête cette conversation maintenant, on arrête là. Et je l'ai allumé, le truc. Je sais pas quelle version vous avez. Moi, je crois que j'ai une vieille version parce que le truc, je l'ai allumé. Ça fait un bruit de mixeur. Ça m'a juste rappelé qu'il fallait que je prépare le dîner. Ça m'a pas du tout détendu, en fait. En plus, ce qui m'énerve globalement avec les sextoys, moi, je suis contre les sextoys parce que je suis mariée. Putain, c'est son taf, merde. Il y a eu des mères de famille qui étaient sur le dépit d'applause, là, oui. Et en vrai, moi, je suis contre, surtout parce qu'en plus, c'est des hommes à chaque fois qu'ils les inventent. C'est dingue, ça veut dire, il y a des mecs, ils se sont dit, on le trouvera jamais, ce clitoris. Jamais, jamais, jamais, jamais, jamais. Il faut qu'on délègue. Il faut qu'on délègue. Et j'ai l'impression, hein, j'ai l'impression que dans l'histoire de l'humanité, à chaque fois qu'on a demandé à un homme de faire un truc, il a préféré inventer une machine qui le fait à sa place. Je suis sûre que le lave-vaisselle à la base, c'est juste une meuf qui a dit à son mec « Tu peux m'aider, s'il te plaît ?» Et lui, il a fait « Non, je vais aller faire des prototypes !» Ça m'énerve. Et puis en plus, j'ai peur de l'utiliser, de trop kiffer, de dégager mon mec, parce que je l'aime. Non, c'est vrai. Non, mais je l'aime beaucoup, mon mec, mais on sera tous d'accord pour dire que aimer quelqu'un et vivre avec quelqu'un, ça n'a rien à voir. Et moi, j'ai besoin qu'il soit utile au quotidien, mon mari. Moi, je vis le mariage comme une équipe. On est une équipe. Demain, il me sert à rien, je peux l'aimer sur Skype. Vous voyez ce que je veux dire? Les jours où il m'énerve vraiment, je me suis dit ça il n'y a pas longtemps, les jours où il m'énerve vraiment, je suis là, je regarde le pot de confiture et je me dis, voilà, le jour où j'arrive à l'ouvrir toute seule, il rentre chez sa mère. C'est ça qui va se passer. Après, j'ai réalisé un truc, c'est peut-être un peu utopique, mais en vrai, je pense qu'on ne divorcera jamais, lui et moi. Parce que tu sais, genre, tous les deux, on est chiants, mais un peu moins qu'une procédure de divorce. Vous voyez ce que je veux dire? C'est un subtil équilibre et nous, on bosse pour être juste en dessous à chaque fois. En plus, c'est cool, mon mari, j'aime bien, il sait comment je suis, il me connaît par cœur. Il sait pas tant que j'aime bien parler, tu vois. Il sait que j'aime bien que je parle trop vite, trop fort. Et je crois que c'est pour ça, à chaque fois qu'il m'encourage dans mon métier, dans le stand-up, tout ça, à chaque fois, il me dit « Va parler à des gens, va. » Va sur les chansons, va où tu veux, casse-toi, je gère les gosses, attends. Et il m'a dit il n'y a pas longtemps, il m'a dit, tu sais que tu parles tellement, la nuit dernière, t'as parlé en dormant. Ah oui, non, chérie, je parlais, tu t'es endormie.
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1: Lors des repas de famille, quand on nous sert des moules frites, eh bien je ne mange que les frites. C'est dit. Et les fruits, c'est pareil. Hein. C'est-à-dire que j'ai toujours préféré les bananes aux brunes ou aux pêches ou aux abricots. Enfin, vous avez compris. C'est... J'ai conscience que ces goûts alimentaires peuvent encore déranger certaines personnes, mais disons que voilà, je n'ai qu'une philosophie. Être accepté comme je suis. Et j'ai toujours le poing levé. Viser ma lune, ça me fait pas peur, même, aidez-moi, juste encore et encore des sacrifices. S'il le faut, j'en ferai. J'en ai déjà fait, mais toujours le poing levé. À vous aussi, vous êtes un peu. Non. En fait, je suis ce qu'on pourrait appeler, hétérosexuellement parlant, vegan, quoi. C'est ça. Vous avez compris, je suis encore subtil, je ne sais pas du tout où vous en êtes. Je suis gay, voilà, tout va bien. Et je suis même en couple avec un homme qui, lui aussi, est gay.
7: Comme quoi, le hasard fait bien les choses, c'est fou, voilà. Je suis content, c'est tout. Faut dire que mes parents ont toujours bien vécu, ça c'est vrai, j'ai eu de la chance. Je n'ai jamais eu affaire de coming out, hein, ça non. Mais apparemment, c'est évident depuis le premier jour, oui. Non, en réalité, mon coming out, c'est ma mère qui me l'a fait, oui. Elle m'a eu à l'usure. Oh Nico, regarde. Une émission avec Jarry. Oh, je le trouve si drôle. Et toi Tu le trouves drôle, Jarry Oh mon Dieu, un film avec Timothée Chalamet. Oh, je le trouve si beau. Et toi Tu le trouves beau, Timothée Oh, Faustine Bollard, j'adore ces émissions, c'est quoi le thème? Mon fils est gay et je l'accepte parfaitement. Oh, c'est beau, tu ne trouves pas? Écoute, Nicolas, je ne vais pas y aller par quatre chemins. Je pense qu'en réalité, tu n'es pas que joyeux. Voilà. Oui, je suis gentil. Bien sûr, tu es... Écoute, là, tu vois bien que j'essaie de t'aider. Tu pourrais faire un effort. Tu sais, comme disait ton grand-père, rappelle-toi, dans la vie, on n'est jamais trop aidé. Tu te rappelles? Je pense qu'en réalité, tu... Que tu es... Que... J'ai dit oui. Ensuite, elle m'a pris dans ses bras en pleurant et en disant qu'elle m'aimait. La lourdeur. Saut 2010, excusez-moi.
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9: Franchement, là, ça fait 5 ans que je fais ça. On est bien. On est très, très bien. Je vous reprécise que ça fait 5 ans que je fais ça. Avant de partir, c'est important de mettre du contexte. Parce que des fois, les gens parmi vous, ils pensent que les débuts du stand-up, c'est à peu près ça, là, ce qu'on est en train de vivre. Là, je vous le dis très honnêtement, on est très, très bien. Là, je... prends plaisir dans ma vie actuellement. Là, il y a une lumière sur moi, on est dans un théâtre, vous êtes 300, il y a un micro qui marche, on est très très bien, honnêtement. Les débuts du stand-up, mon pauvre ami, t'es dans un bar, il y a 3 personnes, ils parlent même pas français, en fait, tu parles dans le vide au début, ça n'a aucun intérêt. Mais tu le fais parce qu'il faut le faire, t'as pas le choix. Et en plus, c'est tout le temps au début que tes proches veulent absolument venir te soutenir. Tu sais, ils débarquent à 7, il y a ta mère dans le lot, c'est épouvantable, hein, vraiment. Toi, tu montes sur scène, enfin, tu montes sur scène, tu vas devant, ta mère se lève avec son téléphone à clapper, fait des photos, elle fait chier tout le monde. Toi, ça te perturbe, t'oublies ton texte. Le micro marche pas, t'as 32 ans, t'es perdu dans ta vie à ce moment-là, tu sais pas ce que tu fais. Et puis au début, t'es nul, c'est normal, c'est le principe du début, c'est que tu parles pendant 10 minutes, personne rigole jamais, quoi. À la fin, t'as honte, t'as envie de te cacher dans ta loge, mais y a pas de loge, on est au PMU, donc t'es obligé d'aller parler avec les gens, quoi. T'es obligé d'aller te manger les commentaires du début, de ouais, ben tant que t'as un métier à côté, c'est pas grave. Il faut du courage pour faire ce que tu fais. Elle était bien, la blague sur la saucisse. Mais c'était le mec d'avant, la blague sur la saucisse. Essaye de rester concentré, parce que c'est vexant. Dans le stand-up, au début, t'as des compliments qui sont un peu adaptés à quand tu peux pas faire un vrai compliment. Donc c'est souvent, t'avais une belle énergie, ou t'étais solaire. Moi, j'avais pas spécialement t'étais solaire, parce que bon, on peut pas non plus mentir jusque-là. Moi, j'avais un truc assez spécifique. J'avais, t'as une belle élocution. Ce qui est vrai, mais on s'en branle. C'est pas le but de l'exercice, je veux dire. C'est assez décevant, quoi. T'imagines un pianiste à la fin du concert. En tout cas, joli costume, hein, monsieur. Et la musique? Non, pas tellement. Puis tes proches, au début, ils viennent, ils veulent te donner des conseils. Ils croient être sympas, mais c'est un petit peu naïf, quoi. Ils sont là, tu fais du stand-up, c'est cool. Tu devrais aller jouer au Jamel Comedy Club. Bah, j'y avais pas pensé, effectivement. Merci beaucoup. Tu fais du foot? Bah, va jouer au Barça, non? T'es bête ou quoi? Il pleut à Guingamp, reste pas là. Donc c'est assez dur, quoi, les débuts. T'essayes de repousser le moment où tes proches viennent te voir, mais il y a un moment donné, t'as pas le choix, t'es obligé de leur dire oui. Ma copine est venue me voir en premier, très dur, hein, franchement très dur. Elle est venue me voir trop tôt, hein, on peut le dire objectivement. Elle m'a dit un truc dans la voiture en partant, je pense que j'oublierai jamais. Elle m'a dit franchement, c'était bien, mais quand même, parmi tous ceux qui sont passés, c'est toi qui as eu le moins de rire. La conversation est devenue un peu tendue, toi. J'ai rien dit pendant un quart d'heure. Après, je lui dis, te rappelles la soirée de Tom l'autre jour, hein. T'étais belle, hein, mais c'était quand même toi la plus moche, objectivement. C'est la moindre des choses, tu vois. Fallait que j'égalise. Mais bon. On est encore ensemble, donc c'est bien passé, quoi. C'est cool. Ma grand-mère est venue me voir après. Je sais pas si vous imaginez ma grand-mère de 87 ans au premier rang. Ça n'a aucun sens, quoi. C'est vrai que, parce que tu regardes ton texte, tu dis ça, je pourrais pas le dire. Tu ne peux rien dire, en fait. C'est-à-dire que une blague de cul dans les yeux de mamie, ça peut prendre une tournure un peu bizarre, quoi. Si vraiment ça prend pas, elle va se dire, putain, c'est pour ça qu'on a libéré la France des Allemands. T'es en train de m'expliquer que j'ai fait dérailler des trains pour que tu mimes un zizi sur scène. Et ben, bravo. Elle m'a dit, si j'avais vu le sketch en 40, j'aurais collaboré avec le Reich directement. C'est violent. Elle l'a marqué sur Billet et Duc, donc ça reste après. Hein. Encore ça va, mon pire spectateur du départ c'est ma mère. Imbattable, je sais pas si vous avez ce genre de personne dans votre entourage. Ma mère c'est une personne, tu n'es pas stressé, elle arrive dans la pièce, tu es stressé. Voilà, c'est magique. Tu sais, t'es dans une voiture pour aller à la gare, ça bouchonne un peu, elle est là, on va rater le train. Mais non, ça va aller, mais si, on va rater le train. Bon ben on va rater le train alors, voilà. Tu sais, ça infuse sur toi lentement, tu peux rien faire, t'es paralysé, c'est impuissant. Et en fait, il y a des soirs sur scène, je suis pas terrible, bah tu vois, je sens sa présence, tu vois, y a rien à faire. Mais ce qui est pratique aussi, c'est que maintenant je peux m'en servir un peu comme excuse, tu vois. Quand à la sortie on me dit c'était pas terrible, je dis ouais, je sais, il y avait ma mère. À chaque fois on me dit mais c'est bizarre, on l'a pas vue à l'entrée. Ouais, mais elle était dans le faux plafond, j'en sais, je sais. C'est impossible autrement. Donc c'est compliqué, quoi. Je suis content là, franchement ça se passe bien, c'est plus vraiment les débuts. Les débuts c'est compliqué, hein. Je sais pas si vous avez des artistes pas connus dans votre entourage, mais c'est vrai que les débuts, tu parles de ton activité, ils comprennent pas, quoi. Je me rappelle, j'ai dit à ma sœur que je faisais ça, elle m'a dit ah c'est cool, tu pourras m'avoir deux places pour Aya Nakamura. Après elle est venue me voir au PMU, elle m'a dit non mais t'inquiète pour les places on va se débrouiller, hein. T'emmerdes pas avec ça, ça va. Allez, j'ai fini les amis, c'était un plaisir. Merci beaucoup de m'avoir écouté, c'était un show.
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11: On sait comment ça se passe maintenant, on peut noter les spectacles, les hôtels, les restaurants, même les pyramides d'Égypte ont une note. Non mais c'est grave, les pyramides d'Égypte, 6500 ans d'histoire et de mystère qui perdurent encore aujourd'hui. Et il y a des gens derrière leur écran, moi j'aurais pas fait comme ça. C'est fou de faire ça. Enfin, mais ça m'intéresse, donc je suis allée un peu voir quand même les commentaires. Globalement, ils sont excellents, hein, quand même. Mais j'ai quand même vu quelqu'un qui avait mis une étoile. Avec en commentaire, très déçu, beaucoup plus petite que sur les photos. Mais qui es-tu? Eh bien, je suis allée voir Stéphane du 54, un Français, évidemment. Toujours à râler. Stéphane du 54 qui avait quand même mis 5 étoiles aux courtes pailles de Champigny-sur-Marne. Non, mais il faut le faire, hein. Ah, j'étais furieuse. Ça me pose question quand même, je me demande, mais comment ça se fait qu'on puisse noter les pyramides d'Égypte et dans le même temps, on peut toujours pas se noter sur les applications de rencontres? Je veux dire, t'iras à ton date et puis à la fin, tu recevrais une notification qui te dirait « Qu'avez-vous pensé de Thomas ?» Eh bien, Thomas, très déçu, beaucoup plus petite que sur les photos. Une étoile, allez hop, on va laisser peser. Merci. J'aime bien regarder les commentaires sur Internet. Pas les bons commentaires, ça je m'en fiche un peu. Moi, ce qui m'intéresse, c'est plutôt le sang, n'est-ce pas? Parce que tu sens que dans les mauvais commentaires, les gens se délestent d'un poids. Et je comprends, parce que c'est vrai que ça fait du bien de dire du mal des gens. En vrai, non, c'est pas bien. C'est comme la clope et l'alcool, c'est pas bien. Mais qu'est-ce que c'est bon! Oh, oh là là là là, mais c'est formidable! Mais d'ailleurs, vous remarquerez que boire, fumer et dire du mal des gens, mais c'est trois choses qui vont extrêmement bien ensemble. Enfin, on a même trouvé un nom pour ça. Un apéro! Formidable! C'est formidable! Je dois vous avouer un truc, je me compare beaucoup aux autres. J'essaie vraiment de combattre ça. Là où ça me pose problème, c'est que moi, je suis féministe, hein, évidemment, mais je suis pas une bonne féministe, hein, je m'en rends bien compte. Il y a pas longtemps, je rentrais chez moi, je sortais d'un comédie club, donc il était tard, je marche dans la rue, il y a pas grand monde autour de moi, et à un moment donné, je passe près d'un homme qui est tout seul. J'y prête pas attention, sauf qu'une fois que je l'ai dépassé, j'entends qu'il me fait « Eh ben alors, qu'est-ce que tu fais toute seule? T'es charmante, toi ?» Et franchement, ça faisait longtemps que ça m'était pas arrivé. Et ben, vous savez quoi? Ça m'avait pas du tout manqué. Pas du tout, vraiment. Et je me chauffe un peu trop comme ça. Je me dis, mais vas-y, il va me chercher. Et ben, il va me trouver. Let's go. Je me retourne et c'est pile à ce moment-là que je me rends compte que le mec est carrément canon, en fait. Il était beau. Je suis vraiment passée de putain, je vais me le faire. Putain, je vais me le faire. Non, après je m'en suis voulu, je me suis dit mais non, Alice, pas du tout, t'es féministe. Enfin, tu sais bien, on s'en fout qu'il soit moche ou pas, parce que sinon, ça veut dire quoi? Ça veut dire que toi, au fond, ce qui te révolte, c'est pas du tout le harcèlement de rue, c'est juste les moches. Mais ça, c'est pas possible. Après, j'avoue que s'il avait été moche, ça aurait été beaucoup plus pratique, parce que moi, dans ma tête, j'étais chaud, tu vois. Moi, j'étais prête à lui sortir un truc du genre. Tu sais ce que tu fais, là? C'est du harcèlement de rue. Pas du tout ce qui s'est passé, pas du tout, non. J'ai répondu un truc nul.
12: Merci, vous aussi.
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14: Je me suis marié il y a 2 ans. Regardez, look at that. Le cinéma, yeah, thank you. Voilà, merci. Ça, c'est les gens bien. Ceux qui n'ont pas applaudi, c'est des jaloux. Voilà. C'est dommage. Je me suis marié en plein Covid, monsieur, dame, plein Covid. Dès que j'ai vu que je me mariais en plein Covid, je savais qu'il y a un truc qui allait pas, je te jure. Et moi, déjà, ce qui m'a dérangé, c'est ma demande en mariage. Moi, je me suis marié, j'ai fait une demande en mariage à ma femme. Incroyable, je te jure, incroyable. Ça s'est bien passé. Et une demande en mariage, le mec, quand il fait sa demande, je te jure, on est stressé de ouf. Moi, j'étais hyper, hyper stressé. Et je fais ma demande, je pose mon genou et je lui dis, et elle me répond, mais c'est trop rapide, tu vois. Sa réponse, elle était trop courte. Elle n'était pas assez par rapport à tout ce que j'ai fait avant. J'ai fait des trucs de ouf pour la demande. Je vous jure, j'ai vendu ma Clio pour louer une Mercedes. Je répète, j'ai vendu pour louer. Ça veut dire que là, ma Clio, elle me manque, tu vois. Je suis allé sur les champs, j'ai acheté une bague, tu vois. Je suis allé à Histoire d'Or. Je vois dans vos têtes, vous dites, oh, le pauvre. Vous êtes même pas prêts de ma pauvreté. J'ai payé la bague en 24 fois. Moi, je fais tout ça, je viens, je pose mon genou par terre. Je te dis, veux-tu m'épouser? Et toi, tu me dis oui. Non, oui, ok, mais oui, quoi, en fait? Non, oui, tu développes, tu montres que t'es contente. Je vous jure, après son oui, j'étais tellement pas satisfait, je lui ai dit, danse. Elle a dansé, frère. Je vous jure, elle a dansé. Et moi, depuis que je suis marié, franchement, ça se passe bien, tu vois, ça se passe bien. Mais il y a un truc que j'ai pas compris. Moi, pour moi, le mariage, c'est on s'aime l'un et l'autre, tu vois. Et depuis que je suis avec ma femme, je me suis rendu compte, et là, je parle au nom de tous les hommes, je me suis rendu compte que nous, les hommes, on a peur de nos femmes. Tu vois, il y a que les meufs qui rigolent parce qu'elles savent. C'est un truc de fou. Tu sais, en plus, tu sais pas que t'as peur. Tu sais pas. Au début, tu sais pas que t'as peur d'elle. C'est un jour, tu le découvres. C'est que un jour, le jour où j'ai su que j'avais peur de ma femme, c'est le jour où je me dis, bébé, je sors. Mais t'inquiète pas, je rentre pas tard. Tu sais, ma fixée m'a dit, t'es sûr? J'aurais dû dire non. J'aurais dû dire non. Mais j'étais sûr de moi. Je vous jure, je sors, messieurs, dames, je sors de chez moi à 21h. Ça va, c'est tôt. Je vais voir mes potes, tout se passe bien. On passe une soirée incroyable. On joue à la play, on danse. Ça se passe bien. Et en fait, quand tu te maries, même tes potes, ils changent de comportement envers toi. C'est-à-dire que pendant la soirée, d'un coup, à trois, en chorale, ils me disent, mais attends, Sako, t'as pas une vie de famille, toi? T'es pas marié, on n'a pas les mêmes horaires, rentre chez toi. Ils m'ont chassé de la soirée, les gars. Et moi, je me suis senti oppressé, tu vois. Je me suis senti comme si j'étais en prison. Et je vous jure, je réagis à chaud. Je leur dis quoi? Hey, les gars, c'est moi qui gère à la maison. Ils m'ont dit, ah bon? C'est toi qui gères. Ok, ok. Et la soirée, on continue la soirée. Et la soirée se passe tellement bien que je m'oublie, tu vois. Je m'oublie. Et au moment où je me rends compte que je dois rentrer chez moi, je sors et il fait jour. Et je rentre chez moi, je vous jure, j'espère, je me dis, Inch'Allah, ma femme, elle dort. Si elle dort, elle saura pas l'heure à laquelle je suis rentré. Déjà, quand tu veux rentrer chez toi, sans faire de bruit, il y a une préparation à faire. Je vous jure, j'avais une veste à fermeture éclair. Trop de bruit, j'ai enlevé la veste. J'étais plus léger, j'étais plus léger. J'avais des grosses semelles, grosses chaussures, j'ai enlevé la chaussure. Je suis arrivé devant la porte, on dirait, j'allais à la mosquée, je vous jure, monsieur Dato. Je suis devant la porte, et là, il y a une préparation de clés à faire. Parce que quoi, généralement, on a un trousseau de clés. T'attrapes toutes les clés que tu vas pas utiliser, et celles que tu vas insérer, tu la tiens bien. Parce qu'il faut que ça glisse dans la serrure. Je vous jure, monsieur Dame, la porte de chez moi, elle grince jamais. Comme par hasard, ce soir-là, je prends la porte, elle voulait prendre une revanche sur moi. Elle s'est dit, toi, tous les soirs, tu sors, tu me claques, ce soir, tu vas voir. Je vous jure, j'ai ouvert la porte, j'ai fait, il est là! J'ai parlé à ma porte pendant 2 minutes, j'ai dit, là, frérot, c'est pas le moment, t'abuses, tu vois. Je rentre, j'arrive devant la porte de la chambre, j'ouvre la porte de la chambre, je vois ma femme, elle est couchée, je me dis, ah, Dieu merci, mais on se laisse pas déconcentrer, parce qu'il faut que j'aille me coucher sur mon côté du lit. Et c'est long, je te jure. C'est-à-dire, je longe les murs comme ça, je longe les murs. Et là, j'arrive sur mon côté du lit, je tire le drap, ma femme, elle bouge, je bloque. Pendant 30 secondes, je respire plus. Et là, je vois que ma femme, elle respire un peu plus fort, je me dis, là, c'est bon, je peux me glisser dans le lit. Je tire le drap, je me glisse dans le lit. Pff, Dieu merci. T'as dit quoi? Je vais me tuer, moi, bonne soirée.
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17: Bon, là, je viens d'avoir 38 ans. Ma mère m'a pas souhaité mon anniversaire. Bon, vous trouvez pas quand même que c'est le truc relou avec les gens qui sont morts? Oh, vous étiez pas prêts. Le premier rang, on dirait le début de Space Mountain. Ils sont là. Ça devrait pas être tabou, la mort. Moi, je voudrais monter sur scène, dire que j'ai dispersé ses cendres. Et qui l'a déjà fait par applaudissement? Vous tous, vous avez dispersé les cendres de ma mère. Qu'est-ce que c'est que ce bordel-là? J'ai du mal à... J'aurais aimé savoir que c'est une tannée. Les gens te laissent des instructions, des corvées depuis l'au-delà. Ma mère, elle nous a dit disperser mes cendres, soit en Provence, soit aux Seychelles. Eh ben, la Provence, du coup. T'imagines, les Seychelles, ma copine, elle va se faire des films. Oh, les Seychelles, juste tous les deux? Presque. Écoute, on sera deux... Deux et des poussières, voilà, deux... Et des poussières. En fait, disperser les cendres, c'est un peu comme retourner un colis Amazon. Si tu le fais pas dans les 3 semaines, ça reste dans l'entrée. Voilà, parce que... En France, au crématorium, ils te disent un truc de zinzin, je te jure que c'est vrai, ils te disent, monsieur, en France, il est formellement interdit de disperser des cendres dans la nature, mais également de les garder chez vous. Je suis censé les bouffer? On s'organise comment, là? On fait un carotte cake, un crumble de daronne? C'est quoi le projet, là? En fait, c'est pour éviter que les gens dispersent sur les Champs-Élysées. Mais du coup, quand toi, tu le fais, tu stresses comme un mafieux débutant qui se débarrasse de son premier corps. T'es là, chut, chut, papa, on va se faire cramer, là. Tu rigoles parce que j'ai dit cramer, c'est pas possible, putain, c'est pas possible. Je me demande vraiment ce qui se passe si les flics t'attrapent la main dans le sac. Enfin, la main dans l'urne, en l'occurrence, mais... Ils doivent être là, pop, pop, pop, monsieur, vous ramassez tout ça. Ah, Francis, faut qu'on trouve une balayette, là, faut trouver une solution, je sais pas. Moi, je finis par trouver un petit endroit cosy, des petites vignes. Bandol. Je vous conseille la cuvée 2020. Un chouïa de dépôt, mais sinon vraiment une douceur. Et je commence à disperser, ok? Donc je suis dans mon champ. Putain, ils en ont mis plusieurs. C'est pas la daronne, c'est la dune du Pila, putain. Les amis, des litres et des litres et des litres, il y en a tellement, tu fais des petits tas. Voilà, des petits tas de daronne. Un petit tas ici, un petit tas là, un petit tas ici, un petit tas là. À un moment, je me dis, mais on dirait une plage de sable noir. Comme aux Seychelles, finalement. Parce que, tu sais, dans les films, la poussière, elle est belle, blanche, majestueuse. Dans la vraie vie, c'est gris avec des grumeaux. On dirait de la litière, voilà. Mais à un moment, je vois un chat au loin, je me dis, il pourrait y avoir un quiproquo tragique, là. Oh là là. Il ne pleut pas sur les Seychelles. Avant que je me lance dans le stand-up, ma mère, elle m'avait dit un truc très touchant. Elle m'a dit, mon petit chéri, si tu veux faire de la scène, fais de la scène. Mais c'est très difficile. Pour te démarquer, il te faudra vraiment un texte très, très... très original. Merci, maman.
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19: Je viens de Belgique. Je suis arrivé en Belgique quand j'avais 3 ans. J'ai vécu toute ma vie là-bas. Et je sais, bande de Français, que vous êtes, les clichés que vous avez sur la Belgique, notamment au niveau de l'alcool. Alors moi, je tiens à vous dire que j'en suis à 15 jours sans alcool. Voilà. Non, pas d'affilée. Hein. En tout dans la vie, quoi. C'est bien, c'est ma petite fierté. Ça, est-ce qu'il y a des gens, tiens, à Paris, ça m'intéresse, parce que je viens jamais ici, qui se font comme chez nous parfois des challenges, qui disent, moi je vais passer une semaine, parfois même je vais passer un mois sans alcool. Est-ce que par applaudissement, il y a des gens qui font ça? Bravo. Bah, madame notamment, et ici, madame, regardez madame. Madame, vous dites si j'ai tort, je pense que les gens comme vous, qui se disent je vais passer un mois sans alcool, qui se mettent ce genre de challenge, c'est les gens qui ont conscience d'avoir un grave problème avec la boisson. Parce que si tu bois modérément, t'as pas besoin de te mettre un challenge. Donc moi, maintenant, j'essaye de prendre soin de moi. C'est vrai, je me suis acheté une montre connectée pour faire du sport. Voilà, je me suis acheté une montre connectée. Je me suis dit que ça va me motiver. Mais la montre, elle me motive pas. Elle me juge. Hier, j'ai fait 3000 pas au lieu de 10 000. La montre, elle a dit, je suis pas en colère. Je suis déçu. Et de la part d'un objet inanimé, ça fait un peu mal. Je suis écolo, alors je l'ai acheté en seconde main. En plus, c'est un peu cher. Je l'ai acheté en seconde main, mais du coup, elle me compare à son ex-propriétaire. Et elle me dit, Thomas, les 20 km, ils en une heure. J'ai dit, Thomas, il t'a vendu, Thomas. Pour acheter une vraie montre. Une montre qui donne l'heure et qui ferme sa... Non, mais c'est vrai, c'est un peu dur. Hein. C'est dur, on a une relation très toxique. Mais après, non, elle sait tout de toi, ton rythme cardiaque et tout. Et c'est vrai qu'elle t'envoie des petits messages quand tu tires un peu trop sur la corde. Tu sais, tu t'as fait un peu trop de sport, elle te dit attention. Tu sais, elle envoie une notification, elle dit une pause s'impose. C'est très utile. Mais mon corps fait ça aussi. Voilà, le corps, il envoie des petits messages. C'est très subtil, hein, c'est des petits messages discrets. Quand je fais un peu trop de sport, quand je tire trop sur la corde, mon corps, il me dit... C'est subtil.
18: C'est discret.
19: Il faut savoir s'écouter. Non, mais elle me juge, j'en peux plus. Elle me juge. Maintenant, quand je bois, je la mets plus au poids. Quand je bois, je l'ai pas sur moi, là, en ce moment. Donc, vous êtes au courant, je suis pété comme un cochon. Mais non, mais elle me juge. Voilà, quand, l'autre jour, je suis sorti en boîte, je l'ai laissé sur la table du salon. D'accord? J'arrive 3 heures du matin, complètement pété. J'ouvre la porte de ma chambre, comme ça, j'ouvre la porte de mon appartement. Et je me dis, faut pas qu'elle m'entende. Faut pas qu'elle sache. Donc je vais avancer à pas feutrer, sinon elle va être chonchon, elle va être chiffon. Alors j'avance à pas feutrer comme ça, j'avance comme ça, j'arrive vers le lit et j'entends une voix qui vient du salon qui dit « Ça sortit, tu rentres ?» J'ai dit « Non, je te jure que non. » Elle a dit « C'est ça. » J'ai dit « Je te jure que non. » Elle a dit « Me jure pas, me mens pas. » C'est la montre à Stéphane qui m'a tout raconté.
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20: Je m'appelle Mathieu, je fais 1m90, 110 kilos. Souvent on me dit Mathieu, t'es grand et costaud. Grand et costaud, c'est un physique qui plaît aux filles. Faux. Grand et costaud, c'est pas un physique qui plaît aux filles. Grand et costaud, c'est un physique qui plaît aux gens qui déménagent. Tu me vois, t'as envie de me faire porter un truc, tu vois. Après, c'est normal, hein, je suis une personne adaptée pour un déménagement. T'appelles pas un mec qui a un corps de traître pour soulever des meubles. Hein, je veux dire. Non, je suis la personne adaptée. Non. Je déteste les déménagements. J'ai déjà convaincu un mec de rester en couple avec sa meuf pour pas faire le déménagement. Alors que je savais que sa meuf, elle le trompait de ouf. Non mais attends, je connaissais les deux. Je savais que s'ils séparaient, je devais faire le déménagement et du mec et de la meuf, tu vois. Et aussi parce que personne n'aime voir ses parents se séparer. Il y a quand même une blague marrante à faire dans les déménagements, je vous la donne. Moi, au déménagement, je vais toujours avec un marqueur, tu vois. J'emmène toujours un marqueur avec moi pour marquer des faux trucs sur les cartons. C'est pour foutre la honte au mec qui déménage devant ses nouveaux voisins. C'est sur le carton Xbox, porno allemand, biographie Éric Zemmour, Mein Kampf. Une fois, j'ai fait ça à un pote, il s'énerve. Il fait « Arrête, tu sais très bien que j'ai pas la Xbox. » Au déménagement de mes parents, je vois un carton, mais tu sais, un carton que t'as pas envie de voir chez tes parents. Tu sais, un carton rempli de trucs un peu coquins, tu vois. Cravache, fouet, entonnoir. Vibromasseur, plug connecté. Et je dis à ma mère, je fais « Maman, où est-ce que je mets ce carton ?» Elle me dit « Mets-le dans le... » Mets-le dans le... Mets-le dans le coffre de ma voiture. Et pose cette télécommande, c'est pas celle du garage. Là, quand t'es grand et costaud, on se sert de toi dans les déménagements, mais on pense que je suis le mal alpha, tu vois. Que je bois du liquide de refroidissement, que je mange du gravier, tu vois, mais... Non mais moi je suis insensible, hein. Moi je pleure facilement pour un film, tu vois, et j'aime bien pleurer devant certains films. Tout le monde a vu Forrest Gump ? Oui. Ah, moi c'est mon film préféré, et dans Forrest Gump, moi il y a une scène qui me bouleverse à chaque fois, parce que c'est une scène qui me rappelle des choses que j'ai pu vivre dans mon enfance. Tu vois cette fameuse scène où Forrest il est encore petit, il a encore les armatures métalliques aux jambes, il est au bout d'un chemin avec son ami Jenny, et là il y a des garçons de sa classe qui viennent, ils commencent à lancer des pierres, et Jenny elle lui sort cette fameuse phrase « Cours Forrest !» Cours. Et Forrest, il commence à courir. Et au fur et à mesure qu'il court, Forrest, ben, il découvre ses nouvelles jambes. Il découvre ses nouvelles capacités, il découvre sa nouvelle passion, la course. Et moi, cette scène, elle me bouleverse à chaque fois parce que moi aussi, quand j'étais petit, je lançais des pierres au handicap.
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6: Écoutez, moi, j'ai mon père qui est venu me voir sur scène. Et lui, il a un petit délire. C'est qu'il aime bien offrir des livres de développement personnel où en fait le titre du livre c'est le reproche qu'il veut te faire. Et là il m'a offert le livre Ne changez rien mais modifiez tout. Voilà. Et il m'a aussi offert le livre de Marie Kondo. Alors je sais pas si vous savez qui c'est, mais en fait Marie Kondo c'est la personne qui apprend à ranger, à faire le tri. Et dans son livre elle dit que tous les objets qui vous apportent pas de bonheur, il faut s'en débarrasser. Du coup, j'ai jeté son livre. Voilà.
18: Parce qu'en fait, avec moi, ça marche pas, ce genre de délire, je vous le dis, hein. Moi, j'accumule trop d'objets, en fait. J'accumule tellement d'objets que j'ai gardé la notice d'installation de la Freebox. Alors que j'ai toujours été chez SFR, en fait. Écoutez, dans la famille, on a tous un petit délire, et ma grand-mère, elle aussi. Elle aurait pu être commerciale, je vais vous le dire, hein, parce que pour elle, la mythomanie, ce n'est pas une maladie, c'est un art de vivre. Voilà. Tu dis, mamie, j'aime pas les tomates. Eh ben, il n'y a pas de tomates dans la bolognaise. Mais si. Si, si, mamie a des tomates. Oui, mais enfin, j'ai enlevé la peau. Comme je vous ai dit, on a tous un petit délire, et moi aussi. Moi, j'aime beaucoup les jeux vidéo, et j'ai un petit préféré en ce moment-là. C'est un jeu de gestion de supermarché. Voilà. Je me régale. Écoutez, je range des cartons. Je passe des commandes. Voilà, je fais la caissière. Je me régale, vraiment. Et j'ai mon ami qui m'a dit, Alison, ce qu'il y a de bien avec toi, c'est que tu fais des choses que personne d'autre fait. Eh ben, il a raison. C'est vrai. C'est vrai que voilà, moi, je suis au RSA et j'ai payé 10 euros un jeu pour jouer à travailler, quoi. Là, c'est beau truc, écoutez. Je me régale. Moi, j'adore dormir. Voilà. Super transition. Pour vous parler de mes passions dans la vie. Mais j'adore dormir. Vraiment. Tu me dis, Alison, ça te dit ce soir, on va se coucher. On va se coucher. J'adore dormir, voilà. D'ailleurs, j'aimerais vraiment remercier le RSA. Qui me permet de pouvoir caler mes siestes avec celles de mon chat. Donc, c'est plutôt pas mal, finalement. Je me régale. Écoutez. Vous savez, moi, j'aime beaucoup dormir, mais je fais beaucoup de cauchemars. Et mon dernier cauchemar, c'est une petite fille qui me tend une corde comme ça. Et qui me dit « Ah, est-ce que tu peux m'aider à me pendre ?» Super. Autant vous dire que je ne sais pas faire les lacets. Donc, le cauchemar était très long. C'était très long. Écoutez, moi j'ai 32 ans et je dors encore avec un doudou. Voilà, je sais qu'on s'en bat les couilles, mais j'aime bien partager l'information. Écoutez, ça me fait plaisir. Je l'ai appelé Gnogno. Voilà. En même temps, j'avais 4 ans, donc j'allais pas l'appeler Didier. Puis je vois pas mes parents me dire « Alison, retire Didier de ta bouche !» Voilà, c'est pas la blague qui rend le plus fier mes parents. Mais écoutez, c'est pas grave, hein.
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23: Telle que vous voyez là, je suis comédienne, mais j'ai pas toujours été que comédienne, j'étais prof aussi. Ouais. Et c'est pas facile d'être prof parce que quand on s'appelle le pomme, comment vous voulez faire comprendre à un élève qu'il faut dire un pétale et pas une pétale quand tu t'appelles le pomme? Si j'avais continué plus longtemps, je serais devenue complètement cinglée. Hein. Non, c'est absolument terrifiant. Hein. Non, et moi, le pire quand j'étais prof, c'était les voyages scolaires au moment du repas. On prend son couteau et sa fourchette. On les dépose délicatement sur son assiette. Ensuite, on se lève, on prend sa chaise, on la soulève sans faire de bruit. Ensuite, on prend son assiette et son verre et on se dirige vers le chariot. Quand on arrive au chariot, on met les couteaux avec les couteaux et les fourchettes avec les fourchettes. Ensuite, calmement, on regagne sa chambre et les filles restent dans les chambres des filles. Et les garçons restent dans les chambres des garçons. Je vous préviens que le premier que j'attrape qui s'est trompé de chambre. Je vous préviens que le premier qui fait ça, eh bien pour celui-là, il y aura un avant et un après. Et celui-là, demain, il n'aura qu'un seul mot à la bouche. Regret. est-ce que nous nous sommes bien compris? Et si vous n'êtes pas capable de respecter les règles, mais moi, il n'y a pas de problème. J'appelle vos parents et vous rentrez chez vous, fissa. Quand je pense qu'on se plie en 8, je dis comme je veux. Pour vous, c'est pour vous qu'on le fait. Moi, je m'en fous d'aller marcher dans les bois quand il pleut. Je l'ai fait l'année dernière. C'est pour vous qu'on le fait, pour que vous passiez un moment sympa, en toute convivialité. Et c'est comme ça que vous nous remerciez. Jérémy, t'as eu l'impression que j'avais fini de parler? Je n'ai pas fini de parler. Maintenant, j'ai fini de parler. Allez, c'est bon, vous pouvez y aller. Je devenais tellement dingue que j'en étais arrivée à parler comme ça à Benoît, mon compagnon. Maintenant, Benoît, on va aller dans la chambre et on va faire l'amour. Tu vas enlever ton pantalon et ma culotte. Ensuite, tu vas la mettre dans la manne. Je te préviens, Benoît. Si ma culotte est blanche, tu la mets dans la manne des blancs. Et si elle est de couleur, tu la mets dans la manne des couleurs. Ensuite, tu vas mettre ta main sur mon sein. Tu vas tourner dans un sens et dans l'autre avec passion. Après, tu me retournes et tu vas introduire ton sexe dans mon sexe. Tu vas entrer, sortir, entrer, sortir, sans te précipiter. Quand tu sens que ça vient, tu te retires et tu te termines sur mon visage. Ensuite, tu iras chercher 2 sopalins. Un pour toi, un pour moi. Tu t'essuies puis tu les jettes à la poubelle. Et je te préviens que si tu te trompes d'orifice, je te préviens, Benoît, que si tu fais ça, eh ben, y aura un avant et un après. Et demain, tu n'auras qu'un seul mot à la bouche. Regret. Est-ce que nous nous sommes bien compris? Et si t'es pas capable, Benoît, de respecter les règles, mais moi, y a pas de problème. J'appelle ta mère. Et tu rentres chez elle, fissa. Benoît, t'as eu l'impression que j'avais fini de parler? Je n'ai pas fini de parler. Maintenant, j'ai fini de parler. Allez, c'est bon, tu peux y aller.
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2: Est-ce qu'il y a des parents par applaudissement? Les autres, continuez comme ça. Qu'est-ce que c'est cette activité non rémunérée, parents? Je suis papa là, depuis presque 2 ans, là. C'est intéressant, parents. T'as dit, quand tu vas avoir un enfant, tes parents te disent, tu verras, ça ne suffit pas comme explication. Mon fils, je l'aime énormément. Je l'aime beaucoup. Mais je suis très lucide. Pour l'instant, c'est pas réciproque. Tu sais, je vous jure, je l'aime et lui, il me tolère. Vous voyez ce que je veux dire un peu? J'ai l'impression que je suis sur la sellette, un petit peu. Dès que je sors dans la rue, dès qu'il voit un monsieur noir, il fait « Papa, papa, papa !» Je suis en compétition tout le temps. Dès qu'on fait les courses, je suis en compétition. On va à Lidl, je suis en compétition. Parce qu'il y a beaucoup de noirs là-bas, sachez-le. Donc je vais courir chez Biocop maintenant. Après, on est tous les deux, c'est le mans. J'ai envie d'être un bon père. C'est important pour moi d'être un bon père. Pas facile d'être un bon père. Ouais, j'ai envie d'être un bon père parce que mon père était pas ouf comme père. Mon père, je l'aime, mon père, je l'aime, d'accord? Mais ça aurait été un colis, je l'aurais renvoyé. En fait, il est dysfonctionnel dans l'activité de père, il ne marche pas. Je l'aime, mais il est pas fort. En fait, j'ai un père à l'ancienne qui est toujours un peu énervé, toujours comme... Je vous jure, j'ai des souvenirs avec mon père, je regardais des dessins animés, je vais avoir 5-6 ans, dessins animés, mon père à côté de moi, il est comme ça... Papa, c'est les Télétobies, souris quand même, vraiment, hein. Toujours énervé. Et ma mère est l'inverse de mon père. Ma mère est une personne gentille. Ma mère m'a toujours dit, mon fils, qui compte le plus dans la vie, c'est d'être gentil. Tu promets d'être gentil. Faut que tu sois gentil. Quand tu deviendras grand, deviens gentil. Maintenant, on est adulte. Faut d'autres compétences pour survivre quand même, hein. Gentil, c'est même pas dans le top 3 des compétences à avoir, hein. Je pense que maîtriser le pack office, c'est plus utile que gentil, sachez-le. Gentil, dans le monde qu'on a créé, gentil, c'est pas mal comme truc, c'est bien. Mais soyons honnêtes un petit instant. C'est presque devenu un défaut aujourd'hui d'être gentil. Quelqu'un qui est trop gentil, on trouve ça suspect. Alors pourquoi il est gentil, lui, comme ça, là? Avec sa tête, il doit cacher un truc, c'est sûr. Non, t'es un connard et lui, il est sympa, c'est tout. Gentil, c'est dangereux. Genre, trop gentil, c'est dangereux. Tout le monde voit qui est Jésus. Sandalette, cheveux mi-longs. Il est né en fin d'année. Vous voyez quel monsieur? Le J, quoi. Le J originel, pas le Marseillais en claquettes chaussettes, là. Le vrai J. Après, les deux, ces deux hommes-là portent des claquettes. Est-ce que c'est pas eux qui ont raison? Bon, bref, discussion suivante. Jésus, quand il pense à l'instant, c'est l'exemple ultime qui montre que l'espèce humaine, on peut pas lui faire confiance. Que gentil, c'est dangereux. Imaginez un instant. Ce monsieur, il y a à peu près 2000 ans. Il arrive sur Terre. Il arrive sur Terre, souriant, bienveillant, gentil. Il va voir les gens en leur disant « Bonjour à tous ». Il avait la voix de Paul Mirabel, je sais pas pourquoi. J'imagine Jésus avec cette voix-là, je sais pas pourquoi. « Je suis le Fils de Dieu, je suis là pour prêcher l'amour et aider mon prochain. » Ils l'ont attrapé. Voilà. Voilà. Vous vous rendez compte ou pas? Ce monsieur, il est venu en paix, ils l'ont cloué. Je trouve ça incroyable. Jésus était tellement gentil, sa dernière phrase avant de mourir, c'était « Mon père, pardonnez-leur, ils ne savent pas ce qu'ils font. » Ce niveau de gentillesse-là, il sera plus jamais atteint. Oublié. Et eux, ils devaient être comme ça. Frérot, on sait très bien ce qu'on fait. Il bougera plus. Allez, avançons. Un bon père, j'ai envie d'être un bon père, j'ai envie d'être un parent lucide. Il y a un truc qu'on peut plus faire aujourd'hui, mes parents mentaient, les parents avant mentaient aux enfants pour les élever. Pourquoi? Il n'y avait pas internet. Ils nous mentaient, on leur faisait confiance, on y croyait. Aujourd'hui, tu peux plus mentir à un enfant, il peut vérifier tout ce que tu dis. Je vous jure, j'ai découvert des trucs de mon enfance qui sont pas vrais. Ça fait 2 semaines que j'ai découvert, quand tu louches et qu'il y a du vent, tes œufs vont pas rester bloqués. Vous avez ce mensonge, vous aussi? Il est faux, c'est faux cette histoire. La carotte, ça rend pas aimable, c'est pas vrai, c'est pas vrai. Et branler, ça rend pas sourd.
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1: Je viens d'une petite ville de banlieue qui n'a pas très bonne réputation. Des gens de Neuilly-sur-Seine ce soir? Ah, je suis pas le seul à avoir grandi dans un EHPAD, ça me fait plaisir. Bon, en tout cas, Neuilly, bon, pour ceux qui voient pas, c'est une ville très huppée. Voilà, c'est une ville aussi où il se passe rien, on s'emmerde. Je pense que c'est la seule ville de France où la police pourrait faire du télétravail. Oui, c'est... Bon, pas à 100%, il y a quand même quelques arnaques aux viagers. La plus connue, l'affaire Bettencourt, hein. Ouais. Notre 11 septembre. Voilà, c'est... Après, attention, moi j'ai beaucoup de respect pour François-Marie Bagné. Beaucoup de respect pour lui. Il a pris 900 millions d'euros à Liliane Bettencourt sans contrepartie sexuelle. Mais chez les brouteurs sénégalais, c'est un demi-dieu, le gars. D'ailleurs, l'autre jour, j'ai vu un reportage sur les brouteurs. On suivait une vieille dame de 90 ans partie rejoindre son amoureux en Côte d'Ivoire. Tu vois la vieille dame, tu te dis « brouteur, métier passion ». Entre elle et lui, tu sais plus qui est la victime. Tu te dis « si lui, il arrive en France grâce à ça, la carte de séjour est méritée ». Il y a des nuits d'amour qui demandent plus d'efforts que de traverser la Méditerranée à la nage, je vous dis tout de suite. Alors moi je suis une caricature parce que non seulement j'ai grandi à Neuilly mais en plus dans une famille nombreuse, mes parents ont fait 7 enfants. Pourtant c'était mal parti parce qu'ils s'appellent Jean-Pierre et Marie-Ange. Ça pue pas le sexe. Non. Ça sent pas le lubrifiant goût caramel. Tu vois, voilà. Sauf si t'ajoutes .com au bout. Voilà. Jean-Pierre et Marie-Ange.com. Un Jacques et Michel qui respectent Vatican II. En plus on est tous nés entre janvier et février. Donc mes parents faisaient toujours ça en avril. À la sortie du carême. C'est pour ça qu'ils n'ont jamais de mal à faire d'enfants, tu vois. 40 jours d'abstinence, à la sortie, tu conçois pas. Tu fertilises, vraiment. Marie-Ange, les pommiers sont en fleurs, ce soir, je te baise. J'ai vraiment hâte que mes parents me voient sur scène, vraiment, c'est... Ouais. Alors, moi, donc, concrètement, donc, je viens de Neuilly, famille nombreuse, mais en plus, j'ai été éduqué dans une éducation catho-tradi. L'éducation catho-tradi, bon, c'est vrai qu'on parle pas d'intimité, c'est une éducation très pudique. Tu fais du sexe un sujet tabou. Alors le problème, quand tu fais du sexe un sujet tabou, c'est que tu construis un château de cartes qui peut s'écrouler en 2 minutes. Tu prends ma cousine, par exemple, Marie-Caroline. Ah, très pieuse, la première arrivée à la messe. Et puis à 20 ans, elle est partie au JMJ, vous voyez, voilà. Les Journées Mondiales de la Jeunesse. C'est un regroupement de jeunes cathos, mais loin des parents. C'est-à-dire que la journée, tu pries, et le soir, tu suces des cierges dans une tente quechua. T'arrives au JMJ, t'es la Vierge Marie, tu repars, t'es juste Marie. Deux choses indispensables au JMJ, c'est une Bible et une pilule le lendemain. C'était à Sao Paulo, elle a rencontré un Brésilien très croyant et très gaulé. Le mec avait un bâton de pèlerin. Elle m'a dit, avec ça, il s'est

0: d'autoroute. Moi, mon père, il aurait été là.
1: Guillaume !
0: C'est tout. Y a rien après. Il a quitté l'aire d'autoroute. Hein. Ah, tant pis pour toi. Hein. Tu seras un enfant sauvage en banlieue de Limoges. Puis c'est tout. C'est vrai qu'une famille nombreuse, bon, c'est un antidote à l'égoïsme. Tu partages tout. C'est une grande friperie, mais que du jacadi. Et tout est compliqué dans une famille nombreuse. Genre le choix des prénoms, c'est très compliqué. Je pense qu'à partir de 5 enfants, tu n'en as plus rien à foutre. Moi, je suis le 5e. Je m'appelle Guillaume. Celle d'après s'appelle Patience. C'est véridique, hein, non mais ça n'a aucun sens, on est d'accord. Patience, c'est la 6e. Patience, ils n'ont pas attendu mes parents, ils n'ont pas fait peur de patience, tu vois. C'est pour moi, patience, c'est comme victoire. C'est un prénom symbolique que tu donnes à ta fille unique. Après 50 PMA, 400 FIV, le séjour à Barcelone, insémination, croquettes au jambon. Vous voyez ce que je veux dire, c'est... Non mais si un jour j'ai 5 enfants, je connais déjà le prénom du 6e. Vasectomie.
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3: La société a vachement évolué hein, dans les rapports hommes-femmes. On est quand même passé de avant, après Jésus-Christ à avant, après MeToo. Et c'est pas la même ambiance. Hein. Qu'est-ce que ça veut dire avant, après MeToo? Ben, ça veut dire qu'aujourd'hui, les hommes se déconstruisent. Ah, il y en a, ils se déconstruisent un peu trop quand même. Il y en a, quand je les regarde, vie de ma mère, j'ai envie de les reconstruire. Non, il y en a, tu sens, ils sont tellement déconstruits, ils comprennent plus de projet, tu vois, ils sont perdus, les mecs. Moi, la dernière fois, je bois un verre avec un mec déconstruit, je lui demande ce qu'il pense de Epstein, il me répond, Albert Epstein. Mais je l'adore. Attends, mais c'est un scientifique de génie, attends. C'est pas lui qui a fait la théorie de la relativité du consentement, c'est pas lui Bon, en vrai, il a pas tort. Hein. C'est vrai que pour certains, le consentement, ça reste relatif. La dernière fois, j'ai vu qu'il y avait des mecs qui proposaient à des femmes des logements sociaux contre des fellations. Bon, moi, je juge pas. Hein. Chacun gère comme il peut la phobie administrative. D'autant que j'ai déjà essayé d'avoir un logement social à Paris. Ah bah, télécharger un formulaire sur gouv.fr, c'est beaucoup plus difficile que tailler une pipe, les gars. Hein. Non, en vrai, je me dis, mais vous imaginez, si on réglait tout comme ça dans la vie, ce serait incroyable quand même, non? Des impôts, une pipe. Mon fils redouble, une pipe. Un dégât des eaux, une pipe. Vous riez pas. Ouf, merci monsieur. Ah, j'ai eu peur. Parce que là, j'ai fait le calcul, vous êtes 300. Ah ben ça m'aurait pris 4 jours, voilà. On aurait dû poser des RT-tubs, clairement. Non mais plus sérieusement, je pense que les hommes que j'ai vraiment envie de déconstruire, c'est ceux qui m'expliquent à moi, à nous, hein, mesdames, ce que c'est qu'être une femme, alors que pour eux, clitoris, c'est le cousin d'Astérix. Donc voilà, la vie est en combat de chaque instant. La vie est en combat. Et alors moi, je vous avoue que, bon, ben voilà, je sais pas si c'est à cause de ce petit look d'écolo, mais de droite, mais c'est vrai que j'ai la conviction molle. Voilà. Alors, qu'est-ce que c'est que la conviction molle? Ben, c'est les lunettes de Rachida Dati avec la chemise de Carlos. Ah bon, on comprend plus le projet. Mais en vrai, je pense que j'ai une théorie sur les gens qui ont des combats. Je crois que dans la vie, il y a deux styles de personnes. Dans la vie, il y a ceux qui choisissent les combats et il y a ceux dont les combats les choisissent. Et quand c'est le combat qui t'a choisi, ton militantisme, il a pas la même gueule, les gars. Moi, par exemple, je suis écolo. J'ai pas choisi. Voilà. Non, mais moi, c'est l'écologie qui m'a choisi, hein. Bah, je fais du vélo parce que j'ai raté 7 fois mon permis de conduire. Et comme j'ai pas d'argent, je m'habille en friperie. Ah bah tu sens que la chemise de Carlos, c'était pas un choix en fait. Hein. Parce que c'est l'histoire de pouvoir d'achat en fait, c'est comme tout dans la vie. C'est-à-dire que si t'as de l'argent, tu consommes. Si t'as pas d'argent, tu consommes pas. Voilà. Donc moi, en gros, je suis à l'écologie, ce que les mecs moches sont au célibat. À la moindre opportunité, je quitte l'équipe les gars. En ce moment, je suis fébrile, hein, je vous le dis. En ce moment, je suis fébrile. D'ailleurs, à tous mes écolos de ce soir, si demain, je gagne à l'euro-million, j'en ai plus rien à foutre. Voilà, demain, je deviens millionnaire, mais je deviens surtout une femme de footballeur. Mon bilan carbone, la vie de ma mère, Dubaï. Voilà, le projet, chier sur toutes les poubelles jaunes de la France. Voilà. Le projet, c'est ça, les gars. Je lâche la rampe. Hein. Moi, je me fais faire un faux permis de conduire pour rouler, là. Vroom, vroom, vroom, avec un SUV en flamme sur les pistes cyclables. Ensuite, je twerkerai en string panthère, vivante la panthère, vrai fourrure, hein,

0: en fumant là des petites chichas pop kiwi en écoutant du Jul, et je me ferai griller des steaks de dauphin à la plancha.
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3: Si t'as entre 30 et 40 ans et que t'as pas un pote qui prépare le marathon, c'est que t'as pas de pote, tout simplement. Moi, il y en a toujours. Hein. Moi, l'année dernière, je me suis fait surprendre. J'ai rejoint un copain pour aller boire des godets. Le mec arrive, il se pose, il dit « C'est quoi le smoothie du jour ? Je vais prendre ça. » « Bah, tu vas prendre ma main dans la gueule, surtout. Qu'est-ce qui t'arrive ?» Il me dit « Attends, non, je vais t'expliquer. C'est juste que la dernière fois, il y a 2-3 mois, là, avec les potes, on s'est mis une timbale du siècle. On était arrachés en fin de soirée. On s'est tous chauffés et on s'est inscrits au Marathon de Paris. » Bah, rappelle-moi de ne jamais faire la teuf avec toi, mon gars. Ça a l'air horrible, parce que moi, quand on est arraché en fin de soirée et qu'on se chauffe, c'est pour aller chercher des cônes de signalisation et les ramener à l'appart. Hein. Pas pour remplir des formulaires sur le site de la mairie de Paris, tu vois ce que je veux dire? Complètement taré, ce gars. En plus, lui, il part de loin, hein, physique de dispensé de sport et tout. Il se lance un défi de malade, il se dit « Allez, c'est parti, je fais une préparation. » Pendant 6 mois, il a arrêté de boire de l'alcool. Il a arrêté de manger gras. Il a arrêté de fumer. Il a arrêté tout ce qui le rendait sympathique. Je dis pas qu'on peut pas être sympathique si on boit pas et qu'on fume pas. Hein. Mais lui, non. Hein. Lui, je le connais bien. Hein. Pas une soirée à jeun pendant 14 ans. Je l'ai invité à mon anniversaire pendant sa préparation. C'était un aspirateur à fun, le gars. Dès qu'il changeait de pièce, c'était comme un détraqueur d'Azkaban, tu vois. La pièce, elle baissait de 10 degrés à chaque fois. Tu commençais à penser à tes cauchemars et tout. Au bout d'un moment, même les femmes enceintes, elles ont dit « Bon, écoute, mec, tu casses un peu l'ambiance, là. Je sais pas, prends au moins une tourtelle twist, mon mec. » Alors, ceux qui voient pas ce que c'est la tourtelle twist, est à la bière ce que la poupée gonflable est à la femme. C'est un très mauvais substitut qu'il faut éviter de ramener à l'apéro avec des copains. Les gars, je vous présente Sylvie. Sylvie, les gars. Je lui avais parlé de vous, mais elle est quand même hyper surprise de vous voir. Hein. Ouais. Non, t'es tout seul à applaudir, te chauffe pas. Non, donc le gars, il s'est chauffé comme ça, il s'est vraiment donné à fond pour au final en chier pendant 42 bornes. On l'a vu passer, nous, sur le parcours. C'était un walking dead, le gars, c'était terrible. T'avais envie de l'emmener derrière l'étable et de lui tirer une balle dans la nuque tellement il était en agonie. Et pour tout ça, pourquoi ? Pour avoir une photo à l'arrivée devant l'Arc de Triomphe avec une médaille et sa gueule rouge et boursouflée comme un sénateur irlandais le lendemain de la Saint-Patrick, tu sais ? Et avec son t-shirt rose, avec marqué « Finisher !»« Finisher !»« Finisher !» C'est-à-dire que son objectif principal, c'était de finir la course, quoi. C'est un peu l'objectif de base, hein, normalement. Mais c'est vrai que d'ailleurs, personne te donne son classement au marathon. Je sais pas si t'as remarqué, on te dit « Ouais, je fais une bonne perf, son temps, mais alors le classement, jamais. » En même temps, le cadre parisien CSP+, il arrive rarement avant les Kenyans, hein. On va pas se mentir, c'est jamais arrivé que le vainqueur de la course, au bout d'un moment, il fasse « Ah putain, ah, je suis content d'avoir gagné, parce que sur la ligne de départ, quand j'ai vu arriver Fabien, chef de projet web en full Kalenji, je me suis dit « Cette année, ça va être rude, hein ?» Non, non, non, ça n'est jamais arrivé. Donc le gars, il s'est chauffé pendant 6 mois pour être finisher. Sa femme, elle a vécu avec un moine trappiste pendant 6 mois pour être finisher. T'as dépensé un SMIC en crème à téton et en Novomaltine pour être finisher. T'as même ouvert une cagnotte pour lutter contre le cancer, pour être finisher. Rends-moi mes 20 balles, hein, mon gars. Hein. 4h38, ils sont arrivés avant toi, les cancéreux, quand même. Hein. Je sais pas pourquoi les gens font des courses pour tout, maintenant, tu sais. Moi, j'ai déjà participé à une course contre les inégalités hommes-femmes. Sur le papier, c'est très intéressant. Bon, les 50 premiers à l'arrivée, c'était des hommes. Hein. Le message, il est passé au-dessus de l'Assemblée. Non, le pire, je crois que c'est les courses pour le Téléthon. Quel est le projet ? C'est foutre le seum aux handicapés, c'est ça l'idée ? Bon, les myopathes, approchez, on a un truc à vous dire. Allez, dis donc, c'est électrique, mais ça n'avance toujours pas, hein ? Allez, bon, ce qu'on s'est dit pour votre journée à vous, qui est dédiée pour vous, on s'est dit ce qui vous ferait vraiment plaisir, c'est qu'on organise une grande course. Non ? Et on court tous comme ça. Enfin, vous, on va vous déposer le long du trajet, comme ça. Et vous pourrez nous applaudir. Enfin, pour ceux qui le peuvent.
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4: Je voulais vous parler du joli petit papillomavirus qui a élu domicile dans mon col de l'utérus il y a 3 ans. Ouais, c'est trop bien. Alors moi, je savais pas ce que c'était un papillomavirus à la base. Hein. Je pensais que c'était genre un papillon en voie d'extinction, un truc comme ça. Voilà. En plus, du coup, quand ma gynéco me l'a annoncé, elle a commencé par me dire que j'avais plus le droit de faire de sport pendant un mois. Et moi, du coup, ça allait parce que ça faisait déjà 2 ans que j'avais arrêté, donc tranquille, quoi. Merci. Après, elle a commencé à me parler de cancer. Là, j'ai pas compris, parce qu'à la base, je suis bélier, en fait. Et vraiment, il n'y a pas de rapport, quoi. Et puis ensuite, elle m'a dit que j'avais plus le droit ni de me baigner, ni de pique-niquer. Vous voyez ou pas? Mais ça, c'était plus chiant déjà, parce que moi, je suis niçoise, donc c'est littéralement mes 2 activités préférées, quoi, dans la vie. Je sais pas vous. Voilà. Et après, elle m'a dit des mots méchants, genre anesthésie générale, opération, stade sévère. J'étais là, wow. Alors, je crois qu'on s'est pas compris, meuf, en fait, parce que moi, je suis venue à la base qu'on a trouvé un papillon dans ma schneck. C'était pas le plan, quoi, parce que là, je pense qu'il est bien dans sa petite zone de confort à la maison, tu vois. Il a sa petite boîte aux lettres, des visiteurs de temps en temps et tout. En détente, quoi, tu vois. Il suffit, je sais pas, moi, qu'on l'encourage vers la sortie. Je sais pas, on va le renommer Maurice, par exemple, tu vois. Et on va tous l'encourager. Maurice, Maurice, moi, j'écarte les jambes, mais Maurice, ils s'envolent vers la lumière, t'as leur papillon de lumière. Vas-y, Maurice, envole-toi. Bon, la gynéco, elle a pas rigolé. Non, elle m'a dit non, mais ça peut pas se passer comme ça, madame. Mais ne vous inquiétez pas, ça peut être bénin. J'étais là, mais que vient faire l'Afrique dans notre conversation? Voilà, j'ai rien compris. Après, elle m'a réexpliqué, j'ai pris l'info comme un choc. Hein, je vais pas vous mentir, parce que moi, j'avais pas prévu de rejoindre le club des 27 sans carrière, en fait. Donc voilà, je me suis mis dans mon petit cocon, j'ai réfléchi et je me suis dit, mais en fait, Noreen, c'est toi le papillon. T'es un fucking butterfly. Tu vois, bam. Et pour tout vous dire, à ce moment-là, le papillon, il avait beaucoup de propositions de pique-nique. Ouais, du coup, c'était un peu compliqué. On a dû se réunir avec mon club de pique-niqueurs. Et puis, je leur ai annoncé donc la nouvelle. Voilà, je suis désolée, mais la saison des pique-niques va s'arrêter là. On se retrouve la saison prochaine, motivés, vigoureux, avec beaucoup d'envie, quoi, tu vois. Ils étaient hyper déçus. J'étais là, quoi? Mais même avec une très grande nappe. J'étais là, Mathéo, laisse ta confiture dans son pot, mon pote. C'est pas pour moi, quoi. Bref, du coup, j'étais dans ma période de jachère. Et puis sortie de cette période, je me suis dit, Noreen, tu vas shine bright like a diamond et tout. C'est genre vraiment le Natalie Portman des papillons. Et en fait, mon club de pique-niqueurs, ils m'ont plus vu comme une vieille mythe toute pétée qui sniffe de la farine dans le coin de la cuisine, vous l'avez? Ou genre un papillon de nuit. Vous savez, papillon de nuit, c'est éclaté, on est d'accord, un papillon de nuit? Ça se tape de partout sur les lumières et tout, t'as juste envie de le prendre et de le démonter, quoi, le papillon, tu sais. Bah moi, ils ont même pas voulu me démonter, les bâtards. Voilà, ça fait 3 ans que ça dure. En même temps, je fais ce sketch depuis 2 ans sur Nice, donc tu m'étonnes que je sois encore célibataire. Merci beaucoup de m'avoir écouté, vous étiez fantastiques. Merci.
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5: Je suis ravi d'être là ce soir, et mesdames et messieurs, comme vous le savez, ceux qui me connaissent savent que je suis une personne généreuse. Donc, j'offre ma première partie à un jeune stand-upper, et j'espère que vous allez lui faire un triomphe, c'est Jean Abdoul. Donc, bonsoir. Donc, déjà, merci à Élie Zemmour, là. De me laisser faire sa première partie. Hein, j'aurais préféré que ce soit Dieudonné, mais bon. Ouais, on prend ce qui reste. Hein. Donc, pour ceux qui ne me connaissent pas, c'est-à-dire tout le monde, apparemment, je me prénomine Jean Abdoul. Hein, Jean, c'est pour le côté français, Abdoul, c'est pour le côté américain. Donc, pour vous donner mon curriculum vite fait, je suis issu de la double culture. C'est-à-dire, mon père, il est d'Alger et ma mère, elle est de Quimper. Je suis mi-crêpe, mi-halal. Hein, c'est-à-dire, ma mère, elle nous mettait du cidre et mon père, il nous mettait des claques. Donc, pour vous raconter un petit peu mon début de carrière, moi, j'ai commencé dans le cinéma. Film d'auteur, film policier, blockbuster. Puis bon, au bout d'un an, ça m'a saoulé de vendre des pop-corn à l'UGC Créteil. De toute façon, nous, les Bretons, on nous propose toujours le même genre de rôle. Chauffeur Uber, djihadiste, homme qui bat sa femme. Alors qu'on n'y tient pas d'autre chose. Prix Nobel de la paix, danseur de l'opéra, astrophysicien. Pourquoi toujours les clichés, bande de fils de pute? Donc, c'est parti. Donc là, je vais vous faire du stand-up. Donc Jean-Abdoul le Bigouda, les vannes, elles viennent directement de Quimper, ça va tirer à balles réelles. Je suis excité comme un gitan au salon de la caravane. Donc moi, mesdames et messieurs, je vais faire quelque chose d'original que personne en France ne fait jamais. Je vais clasher les gens du premier rang. Je suis le seul à le faire. Allez, c'est parti. Pourquoi vous êtes gros, vous, là-bas? Ah, à mon avis, votre cours préféré à l'école, c'était la cantine. Bim, c'est parti. Vous êtes en couple, là-bas? On dirait que vous êtes frères et sœurs. Vous êtes du nord de la France. Ah, excellent. Madame, c'est quoi votre prénom, s'il vous plaît?
6: Muriel.
5: Merde, j'ai pas de vin. Voilà, maintenant je vous ai bien clashé. Je vais aborder le volet vie privée. Donc moi, mesdames et messieurs, ça fait 3 ans que je suis avec Caroline et on attend un heureux événement. Elle va bientôt me larguer. Franchement, je me suis mis avec la meuf la plus casse-couille de France. Hein. À chaque fois, c'est tout le temps des reproches. Je suis obligé de faire le canard, je suis obligé de m'excuser. Oh, excuse-moi, bébé, j'aurais pas dû écraser le mégot de cigarette sur le dos du chat. À chaque fois, tout le temps des reproches. Jean-Abdoul, lave-toi les mains, lave-toi les pieds. Jean-Abdoul, crache pas par terre, c'est la cuisine. Jean-Abdoul, lâche ta chicha, on est aux toilettes. Jean-Abdoul, lâche ton drapeau algérien, on est au lit. Pff. Franchement, Caroline, c'est une raciste, hein. La dernière fois, elle m'a dit, ouais, ton seul talent, Jean-Abdoul, c'est de faire la queue à la CAF. Je la fais aussi au Pôle emploi. D'ailleurs, ils m'ont demandé une preuve de recherche d'activité. Je leur ai envoyé une photo de moi en train de réfléchir. Voilà, donc maintenant, j'ai abordé le volet vie privée. On va aborder le volet politique. Par applaudissement. C'est qui pense que les hommes politiques, c'est toutes des petites tapettes? Ouais, bien sûr. Franchement, c'est quoi ce délire là, les impôts là? J'ai appris ça il y a pas longtemps. Les impôts, pourquoi on devrait avoir des impôts? Plus on travaille, plus on a des impôts. C'est quoi ce délire là? Moi, j'ai trouvé la solution. Je travaille pas, comme ça, je paye pas d'impôts, puis c'est tout, hein. C'est ça. Pourquoi payer pour quand on est malade là pour les hôpitaux? Pourquoi je paierais pour que mon fils il aille à la crèche là à Paris? Déjà, le temps de trouver une place à Paris, mon fils, il est majeur. C'est quoi son délire, là, Hidalgo, là? Faut plonger dans la Seine et tout. Mais là-dedans, c'est radioactif. Il y a que des cadavres et des vélibres. Tu ressors de là-dedans, t'as 3 bras, t'es devenu non-binaire. Je sais pas si vous les connaissez, les bobos parisiens, là. Ils fument des clés USB, là. Ils ont des vélos vegan électriques, ils ont des poussettes 6 roues, c'est quoi ce délire là? Sur les trottoirs, il y en a que pour eux, il y en a que pour les vieux, les piétons. Comment je fais pour circuler en scooter, moi? Je vole. Déjà qu'on a une mauvaise réputation, nous les rebeux. Voilà, c'est sur cette vanne raciste que je vais vous laisser. Donc pour ceux qui ont apprécié mon travail, vous pouvez me retrouver sur Rire et Chanson. Voilà, donc maintenant, mesdames et messieurs, je vous demande d'accueillir et d'acclamer ce gros boomer là. Il est sorti de son EHPAD pour vous faire marrer. Élie Semoun.
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7: Bonsoir mesdames et messieurs, très content de vous voir, vous avez l'air super cool, trop content qu'on soit là à Paris dans cette bonne ambiance. Si vous êtes touriste, j'espère que vous vous plaisez à Paris. J'ai toujours peur que les gens qui connaissent pas Paris, ils ont un peu peur de Paris. Faut pas avoir peur de Paris, ça craint pas plus qu'ailleurs. J'aimerais bien pour les gens qui connaissent pas qu'on invente un GPS sécurité. Un GPS qui te dit quand t'es dans un quartier dangereux, tu vois, ce serait pratique. Un GPS te dit tourner à gauche, tourner à droite, dans cette rue à partir de maintenant, baisser les yeux, tu vois. Pour être pratique, tu rends ton ethnie, ta couleur de peau, il y a des logos comme sur Waze. Capuche blanche pointue, on va pas passer par là, c'est pas grave. Je te jure, tu l'actives à 4h du matin à Porte de la Chapelle, il te dit courez dans n'importe quelle direction. Merci beaucoup, c'était une première blague pour commencer. Merci à ceux qui ont rigolé. On va faire ça pendant 10 minutes. Moi, j'aime trop les blagues. J'aime même les blagues qui me font pas rire. Tu vois ou pas? Je sais pas s'il y en a parmi vous. Tu sais, ces voisins, ces collègues, qui dès que tu leur parles, ils te font une blague. Même quand la blague, elle est pas drôle, j'apprécie l'intention. Tu vois ce que je veux dire? Et un voisin comme ça, je l'adore. Dernière fois, je l'ai croisé, je lui ai dit quoi de neuf? Il m'a répondu, toujours la moitié de 18. Mais quelle classe, quoi, tu vois? Ah, la classe! On vit pas une période évidente, il se plaint pas, jeu de mots mathématiques. Tu vois ce que je veux dire? En plus, ça marche tous les jours. Je l'ai recroisé le lendemain, je lui ai dit quoi de neuf? Il m'a dit, toujours un tiers de 27, il connaît ses tables et tout. Après, bon, sur scène dans les spectacles, moi, j'aime les blagues un peu plus bizarres. Je compte sur vous pour qu'on soit libéré de la pression sociale. C'est toujours bien qu'on est libéré de la pression sociale. J'aime pas ça, la pression sociale. Toujours, je me rends compte, ça existe, la pression sociale. Tu sais, c'est quand? C'est quand je me brosse les dents, mais tu sais, avec quelqu'un d'autre, à côté de moi, qui se brosse aussi les dents, à côté, en même temps. Oh là là, je sais pas toi, hein, mais moi, comment je me brosse les dents tellement plus longtemps que d'habitude. Oh. Ah, c'est ridicule. À chaque fois, je veux prouver à l'autre, j'ai une bonne hygiène dentaire. Tant que la personne, elle arrête pas, moi, j'arrête pas. C'est un duel, j'en fais des caisses, je suis là un acteur, jamais je fais ça. Intérieurement, je suis là, ah ouais, tu sors le fil dentaire bâtard, ah ouais, toi t'es chaud toi. Et toi, jamais tu te laves la langue, t'as gagné en fait, t'as gagné. Laisse-moi tranquille putain. Mais bon, trop content que ça soit ça votre travail aujourd'hui, faire des blagues. Sur le côté, au début, dans le stand-up, j'avais un petit boulot, c'était animateur de maternelle, c'était ça quand ça commençait le stand-up, je faisais ça sur le côté. Animateur de maternelle, ça m'a appris un truc que je dois vous confier, c'est qu'il faut pas être nostalgique de l'enfance. Ça arrive à tout le monde hein. Des fois t'es adulte en mode adulte, c'est dur, enfant j'étais heureux, il faut jamais dire cette phrase. J'ai traîné avec les enfants, je peux vous le dire, les enfants, ils vont pas bien non plus. Voilà, je vous le dis. Les enfants, ils font des dépressions d'enfants, des burn-out d'enfants, je jure que c'est vrai. Moi, j'ai traîné avec des enfants de 3-4 ans qui m'ont dit premier degré, oh, j'ai eu des hauts et des bas, non. Ah, ça a pas toujours été évident, non. Non, au début, je voulais arrêter la totote, et c'est difficile en fait, c'est difficile. Je te jure, premier jour d'école à la maternelle, on a oublié, c'est un traumatisme. Tu vois, le petit rentre dans l'école, il est là, waouh, donc c'est que des gens qui sont pas ma mère, quoi, hein. Ouah, ça va être long. Bonjour quoi, j'ai des grandes oreilles. Ouah, que des bâtards directement. Les pauvres. J'essayais de faire ça bien, animateur de maternelle. J'avais une habitude pas idéale quand t'es animateur de maternelle. J'avoue, des fois, ça m'arrivait de fumer un petit joint et tout avant d'aller travailler à la maternelle. Désolé pour les parents dans la salle, mais limite ça t'aide. Je te jure que c'est plus facile. Non, parce que regarde, si t'as pas fumé, un enfant qui court et qui tombe, c'est pas marrant. Alors que... tout va bien. Putain, si vous rigolez à ça, ça va bien se passer. On continue. J'ai fait quoi d'autre? J'ai fait animateur en colonie de vacances aussi. Ça, c'est encore plus extraordinaire. Tu te rends compte, la société dans laquelle on vit, société de sécurité. Tous les jours à la télé, t'allumes la télé, t'entends parler sécurité, sécurité, sécurité. Et pourtant, dans cette société de sécurité, existe encore un concept qui s'appelle la colonie de vacances. 50 enfants entre 6 et 16 ans confiés à 20 jeunes entre 18 et 20 ans. Oh, tant d'insécurité, c'est magnifique, je te jure. C'est l'esprit de mai 68, vraiment. Moi, on m'a dit, vous n'oublierez pas la petite Charlotte, faut qu'elle prenne sa ventoline 3 fois par jour. Puis moi j'étais là, attends, est-ce que j'ai pris ma weed? Parce que attends, elle va pas kiffer la petite Charlotte si j'ai pas ma weed. Elle est gentille la daronne, y'a personne qui kiffe le chat perché qu'une ventoline.
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7: La semaine prochaine, je passe une coloscopie. En fait, je dois passer une coloscopie tous les 5 ans parce qu'un soir, quand j'avais 20 ans, j'ai fait une fête chez mes parents alors que j'avais pas le droit de la faire. Et complètement déchiré, à 5h du matin, j'ai bouffé des chicken wings Tex-Mex de chez Aldi sans les cuire. J'ai fait une intoxication alimentaire, sauf que quand mes parents sont rentrés le lendemain, je voulais rien leur dire pour pas me faire engueuler. Donc ils m'ont emmené à l'hôpital où tout le monde pensait que j'avais un cancer. Et là, ils m'ont fait une coloscopie. Mais le plus grave là-dedans, c'est que depuis ce jour-là, tous les 5 ans, je dois passer des coloscopies de contrôle. Parce qu'encore aujourd'hui, à 42 ans, j'ose pas dire à ma mère que j'ai fait une fête alors que j'avais pas le droit. Donc elle va le découvrir dans le spectacle. C'est mon colosco-out à moi. Mais là, ça va beaucoup trop loin parce que ma propre fille a pris 10 ans et on va chez le généraliste et il voit dans mon dossier cette histoire de coloscopie. Et il commence à nous faire, à ma femme et à moi, ouais, quand même! Ça m'embête parce que ça pourrait bien être héréditaire cette histoire. Ce serait bien que la petite passe sa première coloscopie. Ouais, ça va trop loin ces conneries de chicken wings, là c'est pas possible. Du coup je me suis dit il faut que j'en parle. Et je fais bien d'en parler parce que j'ai remarqué qu'il y a encore plein de gens qui ne savent pas aujourd'hui ce qu'est une coloscopie. 24 heures avant de faire ta coloscopie, on te fait boire 2 sachets d'une poudre infâme. Et une fois que t'as bu ça, c'est simple, pendant 24 heures, tu chies sans t'arrêter. C'est les 24 heures du monde du transit. Alors le jour où vous passerez votre coloscopie, et croyez-moi, ça arrivera, on vous proposera de la faire sous anesthésie locale ou générale. Toujours prendre la locale. Parce que la générale, dites-vous bien que vous êtes dans un bloc opératoire, allongé sur un divan d'examen, comme ça, endormi, le cul en l'air, tout seul, ils sont 6 les bâtards.
8: C'est pas ce qu'ils font, les gars.
9: Bon, bah, il nous reste 20 minutes. Qu'est-ce qu'on essaie de faire rentrer dans le cul d'Harold, maintenant?
8: En plus, sous anesthésie locale, il te file un Valium pour te détendre. Oh, le Valium, c'est la meilleure drogue de tous les temps. Après un Valium, on peut t'annoncer la pire des nouvelles. T'en as absolument plus rien à péter. Vous avez un cancer, monsieur Barbet. Ah bah c'est bien, pas vous y direz bonjour de ma part. Il me file un Valium, mais je suis déchiré. Tu me remets là des Chicken Wings Tex-Mex de chez Aldi, je la remange. Hein. Je suis dans le bureau du gastro-entérologue, allongé sur le divan d'examen, comme ça, et je scotche face au mur. Et sur le mur, il y a un écran géant haute définition, comme ça. Et je regarde l'écran, et je vois la caméra qui filme le plafond. Et d'un seul coup, je vois un cul apparaître. Mais j'ai pas compris tout de suite. Et là, je vois la caméra s'approcher de ce cul. Je la vois pénétrer à l'intérieur de ce cul. Ah bah là, j'ai compris, là, par contre. J'ai fait un espèce de mouvement comme ça, comme un poisson en train de mourir sur un quai, ben, terrible. Et alors, la première fois que j'ai fait une coloscopie, ils m'ont fait passer une fibroscopie en même temps. C'est la même chose, mais par la bouche, ça fait super mal. Et le mec te met une caméra au fond, il te colle une gorge profonde, en vrai. Et il l'enlève comme ça, il me dit, ça va, je vous ai pas fait mal. Et moi, j'étais... Je fais, non, ça va, docteur, mais c'est normal qu'elle ait un goût bizarre, votre caméra. Ah bah, je vais vous redonner un petit Valium, hein, c'est...
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10: Moi, j'aimerais bien habiter en dehors de Paris, mais ailleurs, on le sait, c'est dur de vivre du stand-up, tu vois. Alors qu'à Paris, bah, c'est dur de vivre. La névrose, mon chat, tu vas voir, elle est pas loin. Non, c'est dur en ce moment. Moi, je suis un peu sujette à la déprime saisonnière, je crois que c'est comme ça qu'on appelle. Je suis en train de réfléchir à aller voir un psy, voilà. Mais il y a un problème à Paris, c'est qu'il y en a beaucoup trop. Vraiment, vous faites le test, tu tapes « psy Paris » sur Google Maps, la carte, elle devient rouge. Je fais comment? Vraie question, je fais comment? Tu fais comment pour choisir un psy sur Internet? Tu regardes la distance par rapport à chez toi ou alors tu regardes les avis Google? Parce que les avis Google des psys, les amis, n'y allez pas, c'est dangereux. Hein, je vous jure, il y a des trucs genre « Eh, ça fait 13 ans que je le vois, je recommande !» C'est pourri, ok? Ce serait comme conseiller à quelqu'un, un orthophoniste, en disant « Écoute, tu verras, hein, sincèrement, il est super. Il est co-co-co-co comme ça. Allez, arrête. C'est trop. C'est dur, en vrai. Mais bien sûr, à Paris, c'est dur. Vraiment, on le sait. Je suis pas la seule à dire. Tous les Parisiens, là, quand vous allez à Paris, si vous y allez de temps en temps, vous allez voir. Le Parisien, en ce moment, il est fragile. Il y a une fragilité, c'est vrai. Hein. Un Parisien, aujourd'hui, tu le secoues un peu fort. Il pleure du thé matcha. Hein. C'est pas du tout une bonne période pour se montrer fragile, pour se montrer vulnérable. T'as vu, dehors, le monde, il est dur, il est violent. Et vraiment, je vous le dis, s'il y a une troisième guerre mondiale... Comptez pas sur les Parisiens. Voilà, je vous le dis. Ouais, vous êtes seuls. C'était une catastrophe. Non, mais vraiment, on est beaucoup trop fragiles. Je veux dire, concrètement, on est en dessous du standard en termes d'humains. Nous, ça fait 10 ans qu'on bouffe plus de viande. On est carencés. Voilà. Vraiment, il y a une fatigue. Regarde mon teint. Regarde mon teint. Et encore là, ça va. Je suis maquillée pour la télé. Là, j'ai tout un Sephora sur la gueule. Mais. Vraiment, moi je suis le genre de meuf, je suis tellement blanche, si tu veux, j'ai un directeur de casting qui m'a proposé de jouer dans un polar le rôle du cadavre. Voilà. Merci. Cadavre d'un homme. Allez, on enchaîne. Non, c'est trop dur, vraiment. Mais bien sûr, moi je suis le genre de meuf. Moi, si j'ai pas. Tu connais les petits compléments alimentaires, tu connais ça? Si j'ai pas ma petite B12 le matin, ça va être. Je vais pas passer l'hiver. T'imagines une semaine sur le front russe? Ça va être un carnage dans le Donbass. Tu imagines la scène? T'auras une tranchée remplie d'une armée de web designers épuisés. Oh, tu sais, tu les vois, les graphistes de merde en freelance, Timothée, 32 ans, Véja au pied. Tu le vois comme ça, genre colonel. Je me suis pissée dessus. J'entends pas, lieutenant. Vous êtes blessé? Non, mais j'ai besoin de lentilles corail.
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11: Moi, ça fait 8 ans que je monte sur scène. 8 ans. Du coup, là, je commence à être un peu à l'aise avec le fait de... pas être connu. Donc voilà. Et ouais, non, mais ça va. Depuis le début de ma carrière, on m'a plus reconnu en tant que quelqu'un d'autre qu'en tant que moi-même. C'est ça qui fait mal. On m'a reconnu 2 fois en tant que Yazid. Ça fait plaisir. Mais 5, en tant que Maître Gims. C'est fou ça, non? Je te jure, Musée Grévin, tu connais les célébrités en statue. Au bout d'un moment, il y a un enfant, 8 ans, il dit à sa mère, « Maman, regarde, c'est Maître Gims !» Et j'étais même pas immobile, frère. À quel moment, je lui ai dit au petit, je lui ai dit 8 ans, et déjà raciste, waouh. C'est pas vrai, j'en veux pas, parce que la barrière, elle est fine entre le cliché et la réalité. Des fois, on a l'impression qu'on dit des clichés, mais une fois que c'est vrai, c'est juste la vérité. T'sais, même moi, il y a des informations qui me définissent, on dirait des clichés, mais c'est moi. Regardez, moi, je suis noir, j'ai grandi en banlieue, j'ai peur des chiens, et je sais pas nager. Voilà. C'est pas un cliché, c'est moi. Par contre, je suis pas vigile, voilà, c'est ça que je voulais dire. Et même moi, des fois, je peux faire des remarques qui peuvent sembler discriminantes, mais des fois, c'est vrai, donc ça me sauve. Tu sais, ça m'est déjà arrivé. Je me rappelle une fois, j'étais dehors et j'ai vu plein de drapeaux LGBT, plein. Et j'ai vu plein de gays dehors. Et j'étais là, c'est la gay pride ou quoi? Et c'était la gay pride. Voilà, j'avais raison, je suis innocent, je suis pas homophobe, je suis perspicace. Donc voilà, en fait. Voilà. Je vais vous parler de ma femme, en fait, tout simplement. Moi, je suis marié, là, j'ai une petite femme, ça fait plaisir. Je suis content parce que c'est un miracle. C'est un miracle le fait que je sois marié parce que moi, je suis trop nul en drague. Je fais toujours attention à ce que je dis, mais à partir du moment où on me pose une question à laquelle j'ai encore jamais répondu, je panique et je dis de la merde. C'est ça mon problème. Je me rappelle une fois, il y a une fille qui m'avait demandé ma taille. Je lui réponds que je fais 1m90. Jusque-là, conversation normale. Je maîtrise. Elle me dit 1m90, avec ou sans chaussures? Et c'est là où je dérape. J'ai répondu 1m90, tout nu. Pourquoi j'ai dit ça, frère? Jamais dit ça avant, gros. Je ne dirai plus jamais. Mais c'est sorti tout seul. C'est le vocabulaire. C'est super important pour pas passer pour un con. La même fille me raconte ses vacances au Vietnam. Elle me dit que là-bas, elle était tombée dans une fosse sceptique. Et tu vois, il y a des mots, tu les connais pas. Il faut répondre du tac au tac. La femme, elle est devant toi. J'ai pas le temps de regarder sur Google ce que ça veut dire. Et j'ai répondu, oh la chance. Et non, je savais pas qu'une fosse sceptique, c'était un trou où il y avait tout le caca de la ville. Je savais pas, frère. À deux doigts de lui dire, tu connais des bonnes adresses de fosse sceptique, putain. Elle a dû me prendre pour un scatophile. Et heureusement qu'elle m'a pas demandé. Parce que si elle m'avait dit, t'es scatophile, j'aurais dit, et comment? Plutôt des fois qu'une, hein.
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12: Il y a un petit problème avec moi, en fait, c'est que j'ai pas un physique qui correspond à mes idées politiques, voilà. En gros, j'ai le physique de Gaspard Proust, mais les idées de Philippe Poutou, voilà. Du coup, l'année dernière, j'ai pas mal manifesté contre la réforme des retraites parce que j'ai fait la simulation de ma retraite, les amis. Et je vous cache pas, les chiffres, ils sont pas bons du tout, voilà. Du coup, on va jouer au juste prix ensemble. Vous êtes chaud ou quoi? 500, plus ou moins? Alors, c'est moins, mais t'es pas obligé de prendre du plaisir quand tu le dis. En mode, mais oui, mais tu es clown en même temps. Mais t'as raison, j'ai vérifié. Ma retraite, elle sera de 494 €, voilà. Et en 2057, c'est le prix d'une demi-baguette, voilà. Ce qui est trop marrant, c'est qu'ils essaient de me faire travailler 2 ans de plus, alors que j'ai jamais réussi à travailler 2 ans de suite. Non, mais je sors d'une super année. Vraiment, je suis content. Je vis de ma passion. Ça fait trop plaisir. J'ai une copine aussi. Ça, c'est incroyable. Vraiment, tous les gens célibataires, je vous conseille de trouver quelqu'un. C'est... Faites un effort. C'est vraiment beaucoup mieux, quoi. Après, bah, c'était l'année des premières fois avec ma copine. Je l'aime beaucoup, mais on a fait les premières courses ensemble. Et je me suis rendu compte d'un truc. En fait, on était à la caisse automatique au supermarché et je vois qu'elle bip pas tous les produits, en fait. Elle vole, voilà, elle vole. Moi, j'étais là, mais Chloé, tu les as pas bipés, les raviolis? Elle m'a dit non, trace, et je suis parti, quoi. On est passé de couple à complice hyper vite, quoi. Et depuis, je vous avoue, on n'est pas un couple qui est très touché par l'inflation, et ça fait plaisir. On me demande souvent comment vous faites pour voler. En vrai, on est blancs tous les deux, c'est hyper simple. On sort main dans la main en faisant semblant d'être vraiment très amoureux et ça passe, quoi. Juste une fois, le vigile nous a arrêtés, il a dit « Je sais que vous volez, je vole aussi, mais faites attention. » J'étais vraiment en mode « On vit dans le meilleur pays, quoi. » Ça fait trop plaisir. Et d'ailleurs, donc, comme je vis de l'humour, je voulais vous dire un truc super important. Ça fait une année vraiment que je vis de ça, donc merci à vous. Et avant de partir, je voulais vous dire, vous êtes un super public, voilà. Merci, vraiment, ouais. Là, tout le monde, vous êtes vraiment un super public, engagé et tout, ça fait plaisir. Si vous doutez de vous-même en rentrant chez vous, vous avez du mal à payer le loyer, dites-vous, bah je suis bon public au moins, voilà. J'ai donné, j'ai reçu, je suis bon public, quoi. Parce que parfois, il y a des publics compliqués. Hein. La dernière fois, je jouais dans un petit endroit et j'ai entendu une dame en sortant qui a dit « C'était cher pour ce que c'était. Hein. » Waouh. Ça m'a fait mal parce que c'était la seule soirée gratuite où j'avais joué de l'année. Genre d'une belle année aussi, parce que cette année, j'ai arrêté de voir mon psy. Non, moi, j'ai arrêté de voir mon psy, vous savez pourquoi? Parce que j'ai appris que mon psy voyait un psy. Vous saviez ça? Les psys voient les psys. Mais du coup, moi, je veux parler au patron, quoi. C'est qui le psy du psy du psy du psy? Est-ce que c'est la drogue? Dans ce cas, je parle déjà au patron et plutôt couramment, quoi.
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13: Moi, je vais souvent chez le dermatologue parce que j'ai du vitiligo. Par applaudissement, qui voit ce que c'est le vitiligo?
14: Ok, trop cool.
13: Trop bien, c'est de plus en plus connu. Contrairement à moi. J'explique pour les autres. En gros, le vitiligo, c'est une dépigmentation de la peau qui fait que petit à petit, tu deviens blanc. Voilà, mais c'est pas contagieux. Hein. Désolé. Pour les gens qui cherchent un travail ou un logement, ça aide. Moi, je suis allée voir un dermatologue pour ça. Et il m'a prescrit une crème qui vient de sortir. 800 € le tube de crème. Bon, c'est la sécu qui rembourse, c'est pas moi qui paye. C'est vous. Merci. Mais il m'a dit surtout qu'il fallait que j'apprenne à gérer mon stress. Parce qu'apparemment, plus tu stresses, plus t'es blanc. J'étais pas convaincue par l'information jusqu'à ce que je vois Édouard Philippe. Ouais, là, je me suis dit, il faut gérer le stress. Hein. Tout le monde voit à quoi il ressemble, Édouard Philippe. Mais il n'est pas devenu blanc. Le gars a changé d'identité. Terrible. Non, en le voyant, je me suis dit, il faut que j'apprenne à gérer mon stress. Du coup, j'ai essayé un nouveau truc il n'y a pas longtemps. Je suis allée voir une hypnothérapeute. Alors, j'explique le concept pour les gens qui ne sont jamais fait arnaquer. En gros, l'hypnothérapeute, c'est quelqu'un qui t'hypnotise pour faire passer un message à ton subconscient. Tu vois, le message, ça peut être n'importe quoi. Arrête de stresser, arrête de fumer, arrête de croire les hypnothérapeutes. Ce que tu veux, tu vois. Et j'ai rien contre ces gens, mais j'ai remarqué, en fait, c'est toujours des gens qui sont en reconversion. Personne ne fait hypnothérapeute par vocation. Tu sais, en fait, moi, je me suis dit, les hypnothérapeutes, c'est des gens en burn-out qui ont utilisé leur compte CPF. C'est tout. Mais j'ai voulu tester quand même, Je suis allée voir une hypnothérapeute. La consultation, elle m'a coûté 100 € et elle n'a pas réussi à m'hypnotiser. Elle m'a dit, le problème, c'est que vous n'avez pas lâché prise. C'est vrai? Parce que j'avais déjà lâché 100 € en fait.
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15: Je sais pas dans quelle société je vais laisser mes enfants, mais j'espère juste, vraiment, que mes enfants, ils seront pas racistes. Vraiment. D'ailleurs, je ne comprends pas les racistes aujourd'hui. C'est vrai, je comprends pas comment on peut être raciste aujourd'hui. C'est dur d'être raciste aujourd'hui. T'sais. On est tellement mélangés. Non, mais c'est pas facile pour les racistes d'être racistes, hein, je vous le dis. Hein. Tu sais, mais des fois, ils doivent être perdus. Ils doivent être là, sale, sale, sale. Mais t'es quoi, toi, au juste? Ben, c'est-à-dire que je suis issu d'un métissage. Mon père est chinois et ma mère est tunisienne. Et je peux te dire que c'est pas facile de manger du couscous avec des baguettes. Tout en faisant la gueule. Ah oui, j'habite en France. Non mais c'est vrai. Mais je me demande si le racisme c'est inné. Tu nais avec ou c'est dans l'éducation? Parce que moi j'ai jamais éduqué ma fille dans le racisme. Mais je vais vous raconter une petite anecdote. Il y a pas très longtemps, on était dans un restaurant. Il y avait deux Asiatiques à côté de nous. On discute avec, on sympathise avec. Et au bout d'un moment, je leur dis: mais vous êtes d'où? Et les deux me disent: bah nous, on est anglaises. Ma fille, elle les regarde comme ça. Anglaise? Vous n'êtes pas plutôt chinoise? Et elle fait le signe des yeux bridés et elle dit ting ting ting ting ting ting. Elle a 4 ans, ma fille, quoi. J'étais gêné. J'ai dit: Yumi, tu peux pas dire ting ting ting ting ting ting. On dit ting ting chung. Voilà, ça n'a rien à voir. Parce que moi, je vais encourager mes enfants, peu importe leur décision. Mais si elle veut être raciste, qu'elle le fasse bien, bordel, quoi. C'est vrai, non? C'est vrai, c'est fou, c'est fou. Je veux pas qu'elle soit racisée. J'ai aussi un petit peu peur du futur du nom de nos rues. Le futur du nom de nos rues, parce que vous savez, on est de plus en plus sur Terre. Donc du coup, les villes s'agrandissent. Du coup, il y a des nouvelles rues, des nouveaux boulevards. Il faudra bien leur trouver des noms. Aujourd'hui, les noms des rues et des boulevards, c'est stylé. Rue Montaigne, boulevard Victor Hugo. Mais dans le futur, on sera là avec ton pote. Yo frérot, t'es où? Là? Là, je suis sur le boulevard Thibaut InShape. Ouais. Bah, c'est très simple, tu prends l'avenue Squeezie, tu passes devant la bibliothèque Léna Situation, ok. Très bien. Ah, prends pas le carrefour Palmade, hein, il est accidenté, ouais. Après, tu prends. Ne prends pas la rue Ariel Dombal, elle est en travaux depuis 20 ans, ouais. Ouais. Et elle est toujours pas terminée, donc laisse tomber. Non, et là, tu devrais arriver sur la place, ouais. Non, pas Vendôme, Vandame, il y a un grand écart entre les deux, ok. Et là, tu devrais me voir, je suis juste devant le théâtre Timothée Poissonnet. Hein. Ouais.
16: Ok, bah je vais me présenter, je m'appelle Paco et ça fait 14 ans que je suis intermittent du spectacle. Il y en a peut-être qui me connaissent un petit peu. Une personne, parfaite. En fait, c'est normal parce que moi, je voulais pas être connu avant. Je vous jure que c'est vrai, mais je trouve que ça rend les gens fous, la célébrité. Du coup, je tenais les médias à distance et j'ai assez bien réussi à pas être connu. Moi, ça fait plusieurs années que je suis pas connu de manière très stable. Mais maintenant, en fait, le problème quand t'es humoriste et que t'es pas connu, c'est que tu gagnes pas beaucoup d'argent. Parce que c'est directement lié à ton exposition, ce métier. Pas que à ce que tu fais. Donc maintenant, je veux être un peu connu. Donc je passe devant vous et puis je commence les réseaux sociaux, tout ça, donc ça devrait péter assez rapidement, je pense. Enfin, je suis rigolo, ça va finir par se savoir, je pense, à mon avis. Je suis optimiste, en tout cas. Moi, je suis optimiste, c'est mon job, j'en vis, j'ai même acheté un appartement grâce à mes sketchs et grâce à mes parents, un petit peu. On a fait ça en famille, ils l'ont acheté, je leur loue, c'est ça le deal. Je loue grâce à mes sketchs, pour être tout à fait honnête. C'est dans le quartier indien. Je ne sais pas si vous connaissez le quartier indien. C'est entre les métros Louis Blanc et La Chapelle. On a fait ce qu'on a pu. Hein. On n'a pas choisi le coup de cœur. Nous, on a choisi le moins pire. Voilà. Il n'est pas très grand. Il n'est pas très lumineux. Et je ne suis pas très content. Mais j'ai un toit. C'est ça le plus important. C'est deux populations très différentes. Louis Blanc et La Chapelle. Et moi, je suis au milieu. Donc, j'observe un peu ce qui se passe. Tu sors de chez moi. Tu vas à droite. Il y a un biocop. Tu vas à gauche. Il y a du crack. Et au milieu, il y a un Indien qui vend du crack en vrac. Moi, je prends des notes, mais c'est passionnant, quoi. Qui vote qui? Moi, je suis plutôt de gauche, culturellement. Ma famille, elle est plutôt à gauche. Mais gauche tranquillou, pas gauche énervée. Nous, on est gauche... Ouais, nous, on est gauche... qui commence à comprendre le chemin de pensée qui fait qu'on peut être de droite. Voilà, c'est comme ça que... C'est comme ça qu'on est de gauche, voilà. Moi, toute ma vie, j'ai toujours écouté des médias de gauche, des podcasts de gauche, mais au bout d'un moment, ça me sape le moral. Parce que souvent, les podcasts de gauche, le monde est une montagne d'injustice et il faut se battre pour défendre les opprimés en permanence. Alors que les podcasts de droite, c'est plus léger. Investissement locatif ou assurance vie, tu vois? J'investis dans rien, mais ça me détend. J'aime bien.
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17: Je suis célibataire depuis 2-3 ans là. J'ai vécu une super relation, on est resté 6 ans ensemble avec mon ex. On s'était rencontrés en Normandie, on a emménagé ensemble en Normandie. Après on a emménagé tous les deux à Paris, dans le petit cocon. L'emménagement c'était mignon, le petit cocon. Parce qu'en plus à Paris, le petit cocon il est vraiment petit, ouais, ouais. Je connaissais pas moi, on avait 15 mètres carrés à deux. Des fois on s'engueulait, elle me disait « Je veux plus te voir !» J'allais aux toilettes, allez hop. 15 mètres carrés. En plus, mon ex, elle avait pris toute la décoration de notre appartement en Normandie, un grand appartement, pour le mettre dans le 15 mètres carrés. Et mon ex, elle kiffait quoi? Les fleurs séchées. C'est son truc, les fleurs séchées. On avait 15 mètres carrés de fleurs séchées. Mon appart, on aurait dit la tombe d'un mec qu'on vient plus voir. C'était sec chez moi, mais sec. T'ouvrais un briquet, pas l'immeuble. Et après, voilà, on s'est séparés. J'ai eu une petite période un peu de tristesse, normal, c'est la rupture. Et après, j'ai pris du poil de la bête et j'ai décidé de rencontrer plein de femmes. Et j'en ai rencontré une, ça m'a marqué. Je vous le conseille, s'il y a des néo-célibataires, couchez avec des gens plus âgés que vous, avec plus d'expérience. Voilà. Moi, j'ai rencontré une femme, 40 ans, mère de famille, séparée. Le bonheur. Elle m'a appris plein de choses. Ouais. Déjà, elle m'a appris une chose, c'est que l'alchimie sexuelle, c'est le plus important. On peut se plaire, peut y avoir un petit feeling, mais s'il n'y a pas d'alchimie, ça ne marche pas. Le premier soir, je suis chez elle, on commence à s'embrasser, et dès le bisou, je sais que le rapport va être nul. On est d'accord, hein, dès le bisou, on sait. T'sais, en plus, c'est une fille qui embrassait comme ça. C'est que des petits pioux. sais, je lui ai dit, je fais, excuse-moi, on baise, je suis ta petite nièce, là. C'est quoi le projet, là? Après, on commence à faire l'amour, et pareil, rien. Aucune alchimie, il se passe rien, là. Et vraiment, il se passe rien. Et je vois, tu sais, qu'elle se fait chier, moi aussi. Au bout d'un moment, je me dis, peut-être faut que j'accélère. Donc j'accélère. Et à un moment, je suis un peu essoufflé, je lui dis, ça va? Elle me répond sur ce ton, oui, et toi? Ça m'a fait du mal, je vous le dis. Par contre, c'est bien, avec plus d'expérience et que j'ai appris aussi sur ma propre sexualité. Messieurs, on va parler du doigt dans le cul. Ah, là, il y a un silence, bizarrement. Par applaudissement, messieurs, il y en a qui prennent un peu? Alors, je décris pour les gens qui nous écoutent. Tout le monde s'est tué d'un coup, là. Hein. Alors, moi, on va en parler, parce que j'ai pris le premier il n'y a pas longtemps. C'est une expérience. Hein. Surtout qu'elle avait oublié d'enlever ses bagues. Donc... Ouais, c'est plus un humoriste qui vous parle, hein. C'est un magasin Histoire d'Or, je vous le dis. Surtout que le lendemain, je prenais l'avion, j'ai bipé au portique. Le douanier m'a dit, vous avez un truc à déclarer? Je dis, bon, des bagues en or, des bagues en argent, tu veux quoi? Il m'a dit, moi, je suis plutôt montre. J'ai dit, oh, j'en suis pas encore là. Content que vous ayez comprise aussi celle-là, hein. Non, cette femme de 40 ans m'a appris une chose, elle m'a appris une chose très importante, c'est que pendant ma vingtaine, je pensais pas assez au plaisir féminin. J'y pensais même jamais. Pas par égoïsme, hein, mais par méconnaissance. J'y pensais pas du tout. Parce qu'un soir, je couche avec cette fille, je finis avant, elle m'engueule. Et on s'est tous déjà fait engueuler dans la vie. Mais qui s'est déjà fait engueuler tout nu? Tu sais, et en plus, il y a un moment que moi j'adore, c'est que nous, voilà, y a un truc qui me vexe, c'est que moi... Je la vois, commence à sortir un sextoy. Alors c'est pas ça qui me vexe, c'est que moi d'un air un peu coquin, je lui dis « Tu veux que je t'aide ?» Elle me fait « Non, c'est bon. » Et on va en parler des couples, là, messieurs, dames aussi. Nous, les, voilà, messieurs, on a fini de faire l'amour, on a plus d'énergie, voilà. Et elle était à côté. Avec son sextoy, là. Limite, il y a un peu un truc de « Va me faire un thé, s'il te plaît. » Non mais la fois d'après, je pense tellement à ce plaisir féminin que voilà, maintenant c'était ancré en moi. La fois d'après, je recouche avec elle, je finis avant. Elle sort le sextoy, je dis non, là je m'occupe de toi. Une heure et demie avec ma langue, j'ai fait une heure et demie. C'est plus une langue que j'avais, c'est une écharpe. Je vous le dis, le lendemain, le cou bloqué, en l'air, comme ça, j'ai dit super. Mes lèvres gercées, les siennes aussi, enfin une horreur. J'aime bien cette image. Une heure et demie, mesdames, messieurs, c'est le temps d'un match de foot. Vous imaginez, une heure et demie. Je me rappelle, j'étais là, au bout de 45 minutes, j'ai levé la tête, j'ai dit, c'est la mi-temps, là. Elle a regardé la VAR, elle m'a dit, non, ça joue, allez hop.
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19: Les chats en Égypte antique, c'était des dieux. En France, aujourd'hui, ils gèrent nos meufs. Mais c'est vrai, écoutez, moi, je suis en couple, je suis jaloux de mon chat, c'est pas normal. Non, parce qu'on coupe, c'est un peu progressiste 2025. Mon chat, c'est un macho 1933. Et ma femme le préfère à moi, d'accord? Donc, comment je sais? Parce qu'elle fait des trucs pour le chat qu'elle ne veut plus faire pour moi. Je dis pas que je veux la même chose. Mais lui, il a droit, moi, j'ai pas droit. Quand le chat rentre à la maison tous les jours, la bouffe, elle est prête, quoi. Quand il fout le bordel, elle nettoie derrière lui avec le sourire relevé, tout normal. Quand il veut des câlins, câline tous les jours. Je dis pas que je veux la même chose. Mais moi, j'ai pas droit. Imagine, je rentre à la maison, j'ouvre la porte, bam! J'espère que la bouffe, elle est prête. Je jette mon slip sous la table, tu nettoies et après on fait des câlins. Elle me taserait les couilles, d'accord? Le dîner est servi, c'est des œufs brouillants, enfoirés, d'accord? Il a droit, moi j'ai pas droit. Des fois, des copines à ma chérie viennent à la maison, elles voient le chat. Oh, il est trop mignon, est-ce qu'on peut le caresser? Elle dit, faites-vous plaisir. Et moi, je suis à côté, là. Pas de plaisir pour le tonton, d'accord? Pas de plaisir. Elle leur montre comment caresser le chat. Il adore qu'on le caresse derrière l'oreille. Il fait bah miaou miaou. Toujours pas de plaisir. Il a droit, moi j'ai pas droit. Des fois le chat il se barre de la maison pendant plusieurs jours. On sait pas où il est. Il revient 3 jours après comme une petite fleur. Elle est là, bah alors? T'étais où mon petit vagabond? Je fais ah bon? Lui c'est petit vagabond. Quand je fais pareil c'est gros fils de pute. Alors on n'est pas alignés. Il a droit, j'ai pas droit. Après, elle fait tout ça pour le chat, mais elle lui a coupé les couilles. Donc, il faut choisir ses combats, quoi, je veux dire. Ce qui est plutôt mesquin pour un chat, parce que quand t'as la capacité physique de pouvoir te les lécher, mais tu les as plus, aux colères, aux rages, au désespoir, quoi, vraiment. Donc à la maison, quand je vois que le chat, il reçoit un peu trop d'amour à mon goût, je passe devant lui discrètement et je me gratte les couilles. Merci beaucoup les amis, j'ai terminé.
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20: J'ai un nouvel objectif là dans la vie.
18: Je veux être pété d'oseille, voilà. Hein. Non mais parce que je viens de prendre un appartement là sur Paris, enfin que dis-je, un cagibi, hein, voilà. Et je comprends pas, tous les 15 du mois je suis à découvert, voilà. Et vous savez ce qui m'a mis dans la merde, moi ? Vivre, en fait, tout simplement. Non, parce que je me souviens de la belle époque chez mes parents. Bah, je déroulais le PQ comme du parchemin, en fait, voilà. Hein ? J'allumais le chauffage avec un seul objectif, Marrakech au mois d'août, voilà. Hein ? Maintenant, j'ai reçu mes premières factures l'hiver dernier. J'ai tout coupé, voilà, j'ai tout coupé. J'ai commencé une expérience immersive chez moi que j'appelle « Dedans mais dehors », voilà. En gros, j'ai juste les tétons qui pointent et de la fumée qui sort quand je baille dans mon salon, voilà. Et truc de fou aussi, mais quand t'habites seule et que tu fais pas les courses, bah y a pas à manger dans ton frigo, voilà. Du coup, j'ai découvert le supermarché, je me balade dans les rayons, je regarde les prix, je me pose des vraies questions, tu vois. Je me dis, est-ce que si je mange un jour sur deux, c'est bon ? Est-ce que le PQ, c'est vraiment nécessaire ? Voilà, hein. Non, mais on en est là dans cette vie, vraiment. Non, avec tout ça, tu vois, le seul petit bonheur, moi, qui me rattache à la vie, c'est ma vie sociale. Mais pourtant, je pense que si je suis pauvre, c'est à cause de mes potes, voilà, hein. Parce qu'ils veulent tout le temps sortir. Et moi, j'ai aucun mental, les amis, vraiment. Pourtant, tous les matins, je me lève et je me dis, Jasmine, ce soir, tu sors pas. Netflix au lit à 22h. Et t'as toujours un pote qui arrive à 15h avec un message de type, « Hey, petite bière après le taf ? » Et toi, tu restes fort. Tu dis, non, ce soir, j'ajoue calme, je vais rester chez moi. Mais lui, surenchéré avec un argument fort et imparable, il me dit, non, mais allez, Jasmine, on est mardi. Eh ben, let's go, quelle heure j'arrive, tu vois. Résultat, je me trouve à 1h du matin en train de faire des sans-contact comme si mon daron, c'était le roi du Qatar, voilà. Hein ? Et bizarrement, quand j'appelle mon daron pour qu'il me fasse un virement, il reste sans contact, voilà. Hein ?

0: qu'elle peut plus te surprendre. Bam, les impôts. Voilà, hein. Personne voit de quoi je parle. Vraiment, les impôts, ça touche personne. Ou alors vous êtes trop riches, les gars. Voilà, ça vous entend même plus, quoi. Non, ou plutôt la régule des impôts, parce que moi, on m'a pas appris à calculer mon taux de prélèvement à la source à l'école. Il y a pas de cours de taux de prélèvement à la source au lycée. Par contre, je sais super bien jouer au clair de la lune à la flûte avec les amis. Ouais, ouais, ouais. Je suis assez contente. Est-ce qu'on peut en parler 5 minutes de ce qu'on apprend à l'école et à quel point ça te sert à rien dans ta vie d'adulte ? Enfin, excusez-moi, mais 12 ans de français à apprendre la langue de Molière pour lâcher à ton pote, wesh frérot. Ça dit quoi ce soir ? Fais pas crari, tu vas rester chez Watt, hein. Molière se retourne dans sa tombe, les amis, vraiment, hein. Physique, chimie, enfin 7 ans à mélanger des grandes substances dans des tubes à essai. Par contre, ça a oublié de nous dire que mélanger du vin rouge avec du whisky coca, c'était pas une bonne idée, en fait. Les problèmes de maths, pas du tout en adéquation avec la réalité. Capucine à 5 euros. On lui donne 10 euros, que lui reste-t-il ? Bah déjà, qui te donne de l'argent comme ça quand t'es adulte ? Personne, il devrait faire un truc plus réaliste, genre... il reste 50 euros à Jasmine au 15 du mois. Sachant qu'elle a fait une soirée dit « roue libre » dans un bar parisien. Et que l'addition était 220 euros. Combien va-t-il rester à Jasmine sur son compte en banque ? Va-t-elle pouvoir se nourrir à la fin du mois ? Tu vois, beaucoup plus réaliste, vraiment. Hein, les gars, c'est chaud, mon banquier m'a appelé 25 fois, là. J'ai dû bloquer en attendant trop une solution, voilà. Et là, je cherche des compléments de salaire et je me dis, en vrai, de vrai, OnlyFans, c'est quoi ? Voilà, hein. Ouais, ouais, ouais, c'est un rib, c'est une photo de tes pieds, tu vois, mais sauf qu'il faut une vraie proposition artistique, là, pour me démarquer du marché, il faut un truc qui claque, quoi. Une scénographie de qualité. Genre mes pieds en train de jouer au clair de la lune à la flûte à bec. Enfin, j'en sais rien, je cherche. Parce qu'en plus, on m'a dit, Jasmine, si tu veux bien gagner ta vie, fais des études. J'ai fait une école de commerce, les amis. J'ai emprunté 60 000 euros, voilà. Et je suis devant vous ce soir, c'est l'école qui a bien gagné sa vie, vraiment.
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2: Une de perdue. Trouvez pas qu'elle est super mal expliquée, cette phrase ? Si, hein, parce que cette phrase, elle veut pas dire que quand ta femme te quitte, il y en a 10 qui viennent sonner à ta porte, hein. Non, ça marche pas comme ça, et tant mieux, hein. Parce que si ça marchait, nous les mecs, on est tellement cons que le dimanche, on irait perdre nos femmes en forêt. Non, non, ça marche pas comme ça, ça marche pas comme ça, et tant mieux. Mais c'est dommage qu'elle soit pas bien expliquée, cette phrase, que moi je me suis renseigné. Et en fait, cette phrase, elle est beaucoup plus mignonne que ça. Cette phrase, elle veut juste dire que celle qui viendra sonner à ta porte, elle en vaut 10. Moi, c'est ma mère qui est venue sonner. À peine elle avait passé la porte, j'avais pris 2 kilos, tu sais. Elle m'a regardé, elle a dit, mais dis donc, elle te nourrissait pas ta femme ou quoi ? Tu veux manger quelque chose ? Tu as rangé ta chambre ? Tu comptes sortir comme ça ? Habille-toi, mets une chemise, ferme ta chemise. Coiffe-toi, on sait jamais qui tu vas rencontrer dehors. Voilà, elle était de retour, ma mère, toute ma mère. Et il n'y avait pas que des inconvénients, vous savez. La nuit, quand je me levais pour aller faire pipi, je retournais dans mon lit. Il était fait. Ma mère, elle est restée 15 jours, j'ai repris 10 kilos. Avec ma mère, c'est une de perdue, 10 kilos de retrouvée. Mais comme je vous l'ai dit tout à l'heure, je n'en veux pas, ma maman. Je n'en veux pas parce que c'est ça être maman. Et en même temps, qu'est-ce qu'on ferait sans nos mamans ? C'est vrai, hein ? Moi, je me rappelle, quand j'étais plus jeune, je pouvais tout demander à ma maman, tout. Il suffisait que je dise cette phrase. Dis, maman, tu me ferais ton couscous boulette ? Dis, maman, tu sais où il est, mon maillot de foot ? Dis, maman, tu peux arrêter de commenter mes posts Facebook ? Et en fait, au plus je réfléchis, au plus je me dis que ma mère, c'est l'ancêtre de Siri. Je pense que Steve Jobs, quand il a eu l'idée de mettre Siri dans vos téléphones, il s'est inspiré directement de ma mère. Et par chance pour vous, pas à 100%. Parce que sinon, aujourd'hui, vous prendriez votre téléphone, vous feriez « Dis Siri, tu peux me trouver un chouette resto à Rochefort ?» Siri te répondrait « Qu'est-ce qu'il y a ? C'est pas bon ce que je te prépare à la maison ?» Et je vous ai dit « Je lui en veux pas parce que... » C'est ça être maman. Aujourd'hui, moi, tout mon temps est dédié à mes enfants. Tout mon temps est dédié à mes enfants. Moi, vous savez, le matin, quand je suis aux toilettes, 5 minutes, c'est mon petit moment à moi. Moi, j'ai réussi à faire croire à mes enfants que oui, c'est normal quand on est une grande personne de faire caca 5 fois par jour. Ça marche.
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3: Là, je me suis installé à Paris il y a 3 ans là, pour réussir dans l'humour. Bande de bâtards, ce silence! Vous m'avez laissé, ouais, bah continue, troubadour, on n'est pas encore sûr là du. Ah non, Paris, j'en peux plus, hein, franchement, quelle ville de fous, il y a que des fous ici. Hein. Ils sont tous là ce soir ou c'est comment là? C'est. Il y a que des fous. Vous avez vu ce qui s'est passé il y a pas longtemps à Gare de Lyon? Vous n'avez pas vu? Il y avait un gars tout nu à Gare de Lyon. Et ça vous choque même plus, pour vous c'est. Ah bah c'est un lundi, hein. Après nous on peut pas. Il y a un gars tout nu. Il y a un mec, c'est tout ce que je vous dis est vrai. Il y a un mec qui est venu le voir en disant: Monsieur, vous n'avez rien à faire là, vous sortez. Lui, qu'est-ce qu'il a fait? Il s'est penché sur le sol. Il a chié par terre. Il a. C'est pas moi, hein. Là, ils font, ah, il dégoûte les trompettes d'eau. Ben non, je suis le messager, moi. Il a pris son étron et il l'a balancé sur le gars. Paris. Émiline Paris. Oh, wow, what is that? Ça, c'est Gare de Lyon, Émilie. Bienvenue. À la ville lumière, Émilie. Mais moi, j'ai quand même une pensée émue ce soir pour ce voyageur. Qui s'est tout pris dans la gueule. Qui a dû prendre son train après pour rejoindre sa famille ou je sais pas quoi. Il a dû avoir une discussion, mais lunaire. Oh, il y a Gérard qui est entré. Ouh là là. Mais tu pues la merde, Gérard, qu'est-ce que... Valérie, tu ne vas jamais me croire. Un gars tout nu, à Gare de Lyon, m'a balancé du caca. Je sais que tu me trompes, Gérard, je le sais. Oh, c'est chaud. Il y a eu le braquage du Louvre aussi, on en a pas assez parlé, je trouve. On est passé vite à côté, quand même, hein. Très grave cette histoire. Vous avez vu comment s'appelle un des deux cambrioleurs? Doudou Crosbitume. On s'est fait voler les bijoux par Doudou Crosbitume. Amateur de BMX sur TikTok. Bah, bah, bah, bah, bah. Mot de passe du Louvre. Louvre. On n'a même plus de blague à écrire. Tout est dans les. Ah non, je te jure. Il y a aussi eu des activistes qui ont balancé de la soupe sur la Joconde. Vous avez peut-être plus vu ça? Alors ça, pareil, je comprends pas. Après, ils arrivent devant le tableau en disant aujourd'hui. C'est comme ça que je les imagine. Aujourd'hui, un Français sur 3 ne peut plus faire ses 3 repas. Eh ben arrête de balancer de la soupe, peut-être on pourra sauver le dernier, quoi. Tu sais, il y a autre chose à balancer que de la bouffe, je suis désolé. Moi, je connais un gars à Gare de Lyon. Il le fait gratuit, hein, c'est un métier passion. Donc, merci beaucoup les amis, c'était un plaisir.
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0: Quand j'étais étudiante, j'ai travaillé dans un vidéoclub. Ouais, quand t'as déjà dit « Est-ce que vous avez bien rembobiné la cassette ?» Tu sais qu'il est bientôt temps de prendre rendez-vous pour une coloscopie. Hein, Non, je sais que j'ai vieilli parce que cet été, j'ai une pote, elle m'a dit « Tu veux venir avec moi? Je vais une semaine à Saint-Étienne faire un stage de vitrail. » J'ai dit « Attends, mais c'est des vacances ou une menace, ça ?» 7 jours dans la Loire à couper du verre. J'ai senti que j'avais vieilli parce qu'avec cette pote, quand on partait en vacances il y a encore pas longtemps, le seul truc qui était coupé, c'était la coke. Hein. Et vous dire, les samedis matins, je me réveille à 7h pour être la première au marché aux puces. Non mais quand t'aimes comme ça les secondes mains, c'est que toi-même t'en es une. Hein, Et quand j'avais 20 ans, si j'étais debout un samedi à 7h, c'est que j'avais fait une nuit blanche et que je cherchais une pharmacie ouverte pour m'acheter la pilule du lendemain. Hein, je savais faire la fête à l'époque. Et là où j'ai senti que j'avais vieilli, c'est pour mes 39 ans. Mon copain m'a dit « Chérie, j'ai une surprise. Je t'ai inscrit à un triathlon. » Mais regardez-moi, quoi. Je fais déjà pas un sport, l'autre.

0: Avant, je trouve pas qu'aujourd'hui ça soit dingue non plus. Hein, je trouve que les jeunes aujourd'hui ils ont des vrais problèmes. Avoir 20 ans de nos jours, c'est compliqué. Les pauvres, hein, ils ont des vrais soucis à se faire, genre les conflits internationaux, le réchauffement climatique, le retour de la coupe mulet. Non, et puis avoir 80 balais à notre époque, bah déjà 80 balais, physiquement c'est compliqué. Hein, quand préparer ton summer body, ça consiste à te faire opérer de la cataracte et te faire poser une hanche en plastique, t'as déjà envie de lâcher l'affaire. Mais en plus, les pauvres papy-mamie, là, on les laisse mourir tout seuls dans des EHPAD sous-staffés qui ont toujours des très jolis noms, les EHPAD, hein, genre le Jardin d'Éden. Ouais, c'est poétique, mais c'est mensonger. Hein, je pense pas que le Jardin d'Éden, ça sentait la pisse et qu'on y passait des diffusions de questions pour un champion. Mais je me suis quand même posé la question, est-ce qu'il y a une autre époque à laquelle j'aurais aimé vivre? Et je crois que moi, ça m'aurait plu d'avoir mon âge maintenant, mais dans les années 90. Alors juste petite parenthèse, vous vous rendez pas compte, mais pour moi, c'est un effort énorme de dire 90, parce que je suis suisse. Donc en vrai, je dis 90. Mais je sais que si à Paris, je dis 90, vous allez vous foutre de ma gueule. C'est marrant, vous les Suisses, vous comptez faux. Hein, 3000 milliards de dettes publiques, et c'est nous qui savons pas compter, tenez. Voilà. Non, moi, ça m'aurait plu de vivre dans les années 90 parce que je crois que j'aurais été une mère extraordinaire à cette époque-là. J'aurais donné à mes enfants des prénoms de séries américaines. Kelly Brandon Beverly Hills, tu connais? Bah oui, hein, parce que toi aussi, t'es vieille. Mais ce qui me manque avec cette époque-là, c'est que j'ai l'impression qu'il y avait beaucoup plus de liberté. Ouais, mes enfants, par exemple, moi, j'habite au centre-ville à Genève, à côté de la gare. Quand je les emmène jouer au parc, je suis toujours en train de les contrôler. Je suis là. Les enfants, la zone de jeu, c'est entre le toboggan et le toxicomane. Ouais, on habite à côté d'une salle de shoot, alors ils apprennent plein de trucs, mais c'est éducatif, hein. Ils ont 6 et 8 ans, ils savent déjà faire la différence entre une pipe à crack et une pipe à héroïne. C'est l'école Fonce des souris. Oh! Mais je trouve ça bien d'habiter près d'une salle de shoot, parce que j'ai remarqué que ça ralentissait beaucoup la gentrification de mon quartier. Non, parce que les bobos buveurs de matcha latte à 12 balles, ils hésitent beaucoup à se venir s'installer dans un quartier où tu peux croiser un mec qui a une conversation très sérieuse avec un pigeon. Hein, Et en vrai, j'explique à mes enfants, les toxicomanes, c'est des gens qui sont malades, c'est une maladie, ils sont malades, c'est une maladie. Et je sais que mon fils a compris, parce que maintenant, quand il a un rhume, il se pisse dessus, puis il me dit, t'as pas de balles.
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2: Depuis que j'ai deux enfants, je me soucie beaucoup trop de la politique. À l'époque, je m'en fous, j'étais inconscient et tout. J'avançais dans la vie comme ça. Comme beaucoup de gens, on s'en fout de la politique. Et maintenant qu'ils sont là, je pense qu'à ça et tout. Surtout que nous, on est très typés, quoi. Moi, je suis basané, ma femme est basanée. Je me dis, on va sûrement les prendre pour des Arabes. Et en ce moment, être arabe en France, c'est un peu technique, quoi, on va dire. Non, apparemment, je joue pas devant le bon public ce soir. Tu me diras, il y a 43% qui ont voté RN. Et alors, c'est nos compatriotes, on va arrêter cette guéguerre nulle, clivante comme pas possible. C'est vous les méchants, rentre dans ton pays. Il n'y a personne qui va rentrer nulle part. On est bloqué en France. Faut qu'on apprenne à vivre ensemble, parce qu'on va pas se mentir. En plus, statistiquement, ce soir, 43%. Il y en a dans la salle. Ils sont là, tapis dans l'ombre. Et ils nous observent. Et alors, mais il n'y a qu'à la télé que ça se passe mal. Moi, j'ai l'intime conviction que dans des comédie clubs, on pourrait régler des problèmes qu'ils ne peuvent pas régler au Parlement. Je veux dire, il suffirait de crever l'abcès, quoi. Ceux qui ont voté RN ce soir, venez, on crève l'abcès. Genre, ceux qui ont voté RN, genre, par applaudissement. Allez-y, vous êtes en sécurité. C'est ce que vous dites, vous voulez répondre que dans les isoloirs. Et moi, je comprends, parce que là, il y a de la lumière, on vous voit, et surtout moi. Et tout ce que je vous propose pour répondre en toute sécurité, c'est que je vais me retourner comme ça. Voilà. Oh, je déconne, vous avez raison de ne pas applaudir en plus. Moi, je suis humoriste 10 minutes. Hein. Après, je t'attrape dehors. Après, je suis contre la violence. Je suis contre la violence, et plus que ça, j'ai l'intime conviction. Ce qui va nous sauver dans cette société, c'est la créativité. Quoi. Soyons créatifs. C'est ce que j'ai dit à une de mes potes voilées. Pendant les élections, elle vient me voir, on a un débat, elle me dit, mais tu te rends compte, s'ils arrivent au pouvoir, ils vont nous enlever le voile. Je lui dis, mais Fatima, le voile, ça sert à quoi techniquement, pas idéologiquement? Elle me dit, ça sert à cacher mes cheveux, mes formes, avec l'amplitude des vêtements, ma pudeur. Je lui dis, banco, s'ils arrivent au pouvoir, tu mets un bandana comme Tupac. Casquette New York sur le côté. Tu t'habilles en baggy, tu t'habilles large pour cacher tes formes. Parce qu'en vrai, tu peux interdire le voile, mais tu peux pas interdire le hip-hop. C'est ça. T'imagines ? C'est gentil. C'est gentil pour les Arabes. Elle marche dans la rue comme ça, les filles qui arrivent. Madame, c'est une djellaba ? Non, non, c'est une chemise oversize. Mais vous êtes bien musulmane ? Non, non, je me suis converti au rap music. J'adore les Arabes.

0: Mais dans 20-30 ans, il n'y en aura plus, quoi. Je crois que c'est Jean-Claude Van Damme qui a dit ça, un truc comme ça. C'est-à-dire, là, il n'y a pas longtemps, on leur a interdit la baïa. Mais c'est pas ça qu'il faut leur interdire. Elle part en couille, la soirée, là, non? Les amis, la seule chose qu'il faut interdire aux Arabes, c'est les boulangeries, quoi. Ah, ils savent pas faire les pains au chocolat. C'est pas une généralité, mais il y en a beaucoup quand même. Tu rentres, tu vois les Paris-Brest, on dirait des Barbès trap. Personne dit rien. Les chaussons aux pommes, des babouches. On en est là. Il y a pas longtemps, je rentre dans une boulangerie. Je te jure, je regarde les religieuses. Même elle, elle croit plus en Dieu. Je sais pas ce qu'il a essayé de faire. Libère-moi, je vaux plus que 2,70, bordel. Mais regarde le nappage, on dirait une burqa. On en est là.
1: Ça, faut pas le généraliser, mais bon, ouais, je suis tombé sur trop de surprises une fois que je rentre dans une boulangerie. C'est vraiment les boulangeries de banlieue, de province très très loin. Je rentre dans une boulangerie rebeu, je demande un pain au chocolat, le mec il me dit on a plus de pain au chocolat, Roya, mais il nous reste des maxi pains au chocolat. Et ben, vous avez déjà vu cette invention, un truc balèze comme ça, un truc grand, un truc que vraisemblablement il a oublié de couper, on va pas se mentir. Il m'a ramené une batte de baseball. Il me l'a tendu comme ça, il m'a regardé dans les yeux et il a eu le culot de me dire « Et avec ceci ?» Bah, de l'insuline, frérot. Vraiment, genre.
2: Je viens de fêter 4 ans de mariage, moi, les amis, voilà. Je suis en cette team, là, maintenant. Oh, t'emmerde pas, hé. 4 ans, fastoche, hein. 4 ans, je suis gentil, je suis amoureux, je pisse assis, je la régale, les gars, vraiment. Elle m'adore, hein. Bon, j'ai pas trop le choix, hein. Me fait peur. Mais j'ai peur de ma femme, hein. On est d'accord, tous les mecs ont peur de leur femme ce soir? Oui, ouais, on savait, t'inquiète. C'est évident, on le sait. Moi, j'ai peur d'elle, hein. Pour des bonnes raisons, elle fait des trucs qui sont bizarres. Là, regardez, il y a pas longtemps, elle a décrété que maintenant, on allait s'endormir avec un fond sonore. Donc, on le fait, hein. Et on s'endort pas avec n'importe quoi, on s'endort avec des documentaires sur les tueurs en série. Donc, tu sais, des fois, les gens, ils me disent, t'as l'air fatigué. Bah, frère, moi, je dors pas, en fait. Donc, moi, je suis sur le qui-vive un peu, parce qu'il y a Guy Georges dans le lit avec moi, hein. Je m'excuserai si j'ai pas un sommeil réparateur, hein. Des fois, j'essaye de m'endormir, puis j'entends le boucher du Luberon. C'est pas ouf, hein. Et alors, ce qui est très énervant, c'est que souvent, pendant genre 2-3 soirs de suite, elle remet le même épisode. Parce qu'elle s'est endormie, la connasse. Eh oui, donc, elle a pas bien suivi comment on égorgeait des gens, ça lui fait de la peine, tu vois. Parce qu'elle croit qu'elle a des compétences maintenant. Des fois, elle commente le truc, elle est là, genre, ah, j'aurais pas fait comme ça, moi, oui. Ça me rassure, madame, hein, je t'aime bien, hein. Ça fait 10 ans que je l'aime bien, 4 ans de mariage. Alors, j'ai bien aimé ce mariage. On n'a pas fait un grand mariage, par contre. On voulait faire un grand mariage, puis on a reçu les devis. Fin du projet, hein. Ah, ça coûte cher. Tu sais ce qui coûte le plus cher dans un mariage? C'est les gens que t'invites. Plus t'invites deux gens, plus c'est cher. C'est le seul moment de ta vie où t'invites des gens, ils peuvent pas venir, ça va. Franchement, ça va. Ils ont prévenu à l'avance, ça va super bien, ok? Parce que regarde, on va dire t'invites quelqu'un à ton mariage. Faisons un petit chiffre rond, on a qu'à dire la personne te coûte 100 euros, elle te coûte 100 balles. Bon, moi je sais que le problème que j'avais dans ma famille, c'est qu'il y a des gens dans ma famille, je les aime pas 100 balles, ok? Je les aime bien 30 balles, 30 balles je les aime bien, voilà. Il y en a c'est 20 balles, il y en a je les aime pas, bon bah voilà, hein? Du coup, je savais pas quoi faire avec eux. Et mes potes, ils m'ont dit, attends, t'as qu'à faire le vin d'honneur. Vous connaissez le vin d'honneur? Oh, le vin d'honneur, c'est exceptionnel. Eh, le vin d'honneur, les gens, ils pensent qu'ils sont invités au mariage. Et à 19h, ça dégage, hein? On garde que les meilleurs, ok? Comme si tu les emmènes à Disney, eux, ils sont là. Oh, Space Mountain! Eh non, toi, tu fais l'état, sans foirer, d'accord? Parce qu'on t'aime moins que les autres, exactement, hein? En plus, ces gens-là qu'on hésite à inviter, on le sait très bien. Ils vont critiquer. Les gens, ils adorent ça dans les mariages, hein. C'est sport national. Je le sais, j'ai eu toutes les saisons de 4 mariages pour une lune de miel, donc je m'y connais un petit peu, hein. Toujours quelqu'un qui est là, genre, oh, bah la déco, j'ai pas trop aimé. Oh, la pièce montée, j'aurais pas choisi ça. T'as envie de lui dire, pep, Sylvie, là? Ton cadeau ne te permet pas de tels propos. C'est important le cadeau. Eh, moi, tu me fais un gros chèque, tu peux me chier dessus après, y'a pas de problème, hein. Y'a des gens qui ont pas fait de cadeau à vos mariages. Vous avez pas l'air de savoir. Alors que moi, je suis sorti du mariage, j'ai sorti Excel, j'étais là genre, alors, Michel, 200 balles, ça c'est bon. Gérard, 300, on l'adore. Ah oui, pour savoir si ces gens-là, on va les revoir après, évidemment.
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4: Allez, première vanne. Ce matin, pour venir à Paris, j'ai pris un Ouigo. Allez, deuxième vanne. Non, parlons du Ouigo. Pour moi, le Ouigo, c'est vraiment l'incarnation de ce concept de la démocratie libérale. Parce qu'il y a ce côté voyage pour tous, à un prix abordable, mais tout dans le Ouigo est là pour te rappeler que tu es une sourasse. Il n'y a qu'à regarder juste la couleur des wagons, hein, bleu et rose. Hein, on dirait une gomme bicouleur. Vous vous rappelez ces gommes-là, bleu et rose, là, tu sais, où tu gommais avec le côté rose et avec le côté bleu, tu défonçais le papier. J'ai jamais compris le concept. Cette partie bleue, c'est pas une gomme, hein, c'est une ponceuse, je sais pas, bref. Et le bleu du wagon Ouigo, hein, ce bleu turquoise, mais pas turquoise, Maldives, turquoise maladive, quoi. Non. Et quand tu montes en plus après dans le Ouigo, bah, le truc c'est un Ibis budget, hein, clairement. Hein, c'est limite si tu cherches pas le crépi. Et surtout, tout le monde n'a pas droit à la prise électrique. Quand tu prends le Ouigo, il faut payer 2 euros pour avoir la prise électrique. 2 euros, c'est le prix à payer pour ne pas être une sourasse. En tout cas, être moins une sourasse que ton voisin. Et c'est ça le libéralisme. Ben moi, j'ai envie de pousser le concept de libéralisme encore plus loin. La prochaine fois, je prends la prise à 2 euros, mais je viens avec plein de multiprises. Je fais payer 1 euro à chacun, tu vois. Démocratie, l'électricité pour tout le monde, mais libéral, je me fais de la thune sur votre dos. Non mais quand même, l'électricité, c'est vraiment le truc de base. Aujourd'hui, ça fait partie des choses, hein. Quand même, il y a des trucs comme ça. Ah, c'est comme l'autre jour, j'interroge un mec dans le public, je lui dis, vous faites quoi dans la vie? Il me dit, je travaille sur le TGV du futur. Je dis, waouh, le TGV du futur, c'est quoi? C'est le TGV qui va encore plus vite que le TGV actuel. Je lui dis, non, le TGV du futur, c'est le TGV avec l'eau potable. Concentre-toi là-dessus. Personne te dira, non, mais 300 km/h, c'est pas assez rapide. Non. Hein. Alors pourquoi passer à 500? Le seul avantage d'avoir un TGV qui va à 500 km/h, c'est que s'il percute un chevreuil, le chevreuil s'évapore, il n'y a pas de retard à l'arrivée. Ouais, c'est tout, quoi. À 500 km/h, chevreuil ou incident voyageur, hein, c'est de la chantilly rose avec des poils. Hein, je suis désolé. Hein. L'eau potable dans le TGV. L'eau dans le TGV, c'est tout. Hein. Hein, le TGV du futur, en fait, c'est le TGV que quand tu vas te laver les mains, tu sais, quand t'as mis du savon, t'es pas inquiet d'avoir les mains poisseuses de ce savon-là qui colle. C'est vrai, t'es là, tu cherches la pompe et là, tu sais pas quoi faire. En plus, moi, j'ai ce réflexe débile. Après, je me dis, bah, je vais sécher les mains directement. Hein. Sauf que le sèche-main ne marche pas, évidemment. Le TGV du futur, c'est ce TGV que quand tu bouges la main devant le capteur, il capte, c'est tout. Ça marche dans les caravanes. Les gitans sont en avance sur la SNCF, quoi.
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5: Moi, j'arrive à un stade de ma vie, tu me donnes un petit peu de nourriture. Un lit, un téléphone, je peux rester enfermée chez moi pendant des mois et des mois, normal. Et là où j'ai commencé à m'inquiéter, c'est quand je regardais un documentaire sur la vie d'un détenu en prison. Et ma première action, c'était de me dire, oh bah ça va. Bled en plus, hein! En fait, c'est pas que j'aime rester chez moi, c'est juste que j'ai besoin de temps seul pour récupérer de toutes les interactions sociales que j'ai eues, pour recharger ma batterie sociale. Là, dernièrement, j'ai pris un blabla car. Ça a ruiné ma batterie sociale. Le chauffeur, il faisait que de me parler. T'es là, oui, moi avec ma femme, on va quitter Paris, on va aller s'installer dans une ville qui s'appelle Châteaudun, vous connaissez? Et nous, les femmes, on nous a éduquées à être dans l'écoute, dans la bienveillance, donc je l'avais pas du tout, mais dites-moi plus sur Châteaudun! Alors que je sais très bien où c'est Châteaudun. C'est juste à côté de Je m'en bats les couilles sur Oise. Mais je vous le dis, nous les femmes, on nous a tellement habitués à être dans les coups, dans l'empathie, dans les autres. J'ai 36 ans, encore aujourd'hui, je fais semblant d'être à fond dans les histoires de ma mère. La dernière fois, elle m'appelle sur WhatsApp en visio. Elle m'explique qu'on a un voisin, 92 ans, il est mort. 92 ans, c'est la suite logique, mais moi je suis là, mais non. Sauf que je savais pas, mais sur WhatsApp, quand tu fais « Ah !» y a des ballons de clown comme ça qui s'envolent. T'es sûr que tu comprends ce que je te dis? En plus, moi, j'ai une batterie sociale qui a tendance à lâcher comme ça, d'un coup, sans prévenir. Je sais pas si ça vous est déjà arrivé, cette sensation, c'est terrible. T'es dans une soirée et tu t'es forcé à parler avec les autres invités parce que voilà, il faut être sociable dans la vie. Et d'un coup, ta batterie sociale, elle lâche. T'as qu'une envie, hein, c'est de te barrer de la soirée, hein. Mais tu te forces à rester à cette soirée parce que la soirée, elle est chez toi. Et tu commences à laisser des petits piquets des invités. Bah dis donc, c'est qui commence à se faire tard, hein. 20h48, aïe, aïe, aïe, aïe. Et t'as toujours un mec qui comprend pas les signes. Tu sais, toi, t'as mis tes boules caisses. T'es en pyjama. Tu lâches des gros « Ah, je suis KO !» Et lui, il reste, il bouge pas. J'ai qu'une envie, c'est de lui dire « Mais casse-toi de là !» Mais je peux pas, parce que ça fait 4 ans qu'on est en couple et qu'on partage l'appartement. Après, je préfère faire des soirées chez moi que de sortir, en vrai. Ouais. Je préfère ça. Parce que, en ce moment, il fait beau. Il y a le délire de « On se rappelle une petite terrasse. » Une terrasse. Et il y a pire que les terrasses, maintenant. Il y a les rooftops. Les rooftops, ça veut dire que moi, je vais faire 2 heures de queue, d'accord? Je vais prendre un ascenseur, arriver en haut, il y a un vigile qui va me dire si je peux rentrer ou si je peux pas rentrer. Je vais aller payer 18 euros un Perrier. Écoute-moi bien, la tête de ma mère, si j'ai fait tout ça, arriver en haut, je veux pas entendre. Oui, moi, avec mon mec, ça se passe super bien, on va se marier cet été. Non, moi, je veux entendre mon mec, il m'a trompé. Avec un nain. Unijambiste. Voilà ce que j'ai envie d'entendre. Plus je vieillis, plus j'ai besoin de temps pour recharger ma batterie sociale. On te dit que les vieux, ils sont aigris. Ils sont pas aigris, hein. C'est juste que eux, leur batterie sociale, elle a lâché, hein. Ils ont plus la patience, hein. Ça, je l'ai constaté, je fais la file d'attente à Monoprix. T'as un mec qui dupe tout le monde. Moi, je suis là, excusez-moi, si je puis me permettre, il y avait une file d'attente. Et il y a une vieille dame, elle sort de la file. Coup de calme direct, elle a pas cherché à comprendre. Et tu vas faire quoi maintenant? Et on était lundi 8h du matin, imaginez-vous, vendredi fin de semaine, elle fout le feu au Monoprix, elle, c'est sûr. Social, les vieux, plus. La dernière fois, je rentre dans un laboratoire médical, il est 7h du matin. J'oublie mon masque, t'es un vieux, 90 piges. Masque! Pas de sujet, pas de verbe, pas de complément. Et je me suis dit, le pauvre, c'est peut-être les derniers mots de sa vie qu'il va prononcer, quoi. C'est.
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6: I'm Amy London, and I'm your new English teacher for tonight. Voilà, bah comme ça vous avez un petit aperçu du métier que j'ai fait pendant 15 ans. En général, je parle toute seule, ils comprennent rien, mais tout le monde est content, hein. Écoutez, enchantée, vous l'avez compris, je m'appelle Amy London, je viens du nord-est de la France et je me suis installée à Marseille il y a tout juste 3 ans et demi. Alors je pense que vous l'avez deviné, à Nancy j'étais prof d'anglais, à Marseille au bout de ma vie. Ouais, je peux pas mentir, j'aurais dû m'en douter. Hein. Quand j'ai fait mon pot de départ, mes collègues m'ont pas dit « Bonne continuation, Amy hein, », ils m'ont dit « Bon courage hein. ». Je savais plus si c'était un pot de départ ou un pot d'adieu. Hein. Alors, comme à chaque fois où j'ai besoin d'être rassurée, j'adore aller voir les avis sur Google. Vous faites ça un petit peu, oui ou non? Ouais, hein. Donc moi je tape le nom de mon futur lycée et je vois qu'il y a 2 avis. Je suis très déçue, mais ça attire ma curiosité. Hein. Je regarde le premier avis, 4 étoiles sur 5, c'est pas mal. Hein. Et je lis... Lycée éclaté, mais le snack de derrière est tarpimbant. Bon, c'est un critère. Hein. Je regarde le deuxième avis très rapidement. 1 étoile. Bon, pas dingue. Hein. Et juste à côté, super lycée. Voilà, donc le mec n'a pas compris le système des étoiles. Hein. Je me suis dit, c'est parti pour l'aventure. Et bien, donc l'été passe et je fais ma toute première rentrée à Marseille. Alors, je ne sais pas comment sont les élèves dans vos villes respectives, mais alors à Marseille, ils ont un accent anglais. Une dinguerie. Je n'étais pas prête. Écoutez bien, je suis en plein cours, en pleine explication, tout va bien, et j'ai un élève qui m'interrompt. Qui me dit, dame, je vais mettre ça à la poubelle, s'il vous plaît? Moi, prof d'anglais de base, qu'est-ce que je dis? In English, please. Il m'a dit, je peux mettre ça à la poubelle. Très bon accent, hein, mais ce n'est pas la bonne langue. Je me suis dit, d'accord, ils sont en train de me challenger. Eh bien, écoutez, challenge accepté. Je vais devenir leur prof préféré. Qu'est-ce que les élèves préfèrent dans les cours de langue? En général, ce sont les projets ou les voyages scolaires. Je vais donc les emmener à Londres. Ils vont être comme des fous. Alors là, je les emmène à Londres. Ils vont dans leur famille d'accueil. Et dès le lendemain, j'ai un élève qui arrive en furie. Madame, ils sont trop forts. Il y a un petit, il a 5 ans, il parle anglais couramment. Ça a été le voyage le plus long de ma vie. L'année suivante, je me dis, je vais en tirer le son, on ne va pas partir, on va accueillir, on va faire un échange avec des étudiants polonais. La langue commune, ce sera l'anglais. Voilà, je les prépare toute l'année, je leur fais apprendre des phrases par cœur. C'est vraiment le projet de ma life, hein, d'accord? Et au mois de mai, les Polonais, ils arrivent. Donc moi, je les accueille. Hello, welcome, Polish people! Prof gênante. Ça fait partie de notre formation. Et là, je leur dis, OK, let's go, Kevin, introduce yourself. Et t'as Kevin qui arrive avec sa tête là. Hello, Polonais! Eh ben oui, Kevin, you speak English? Yes? Eh ben pas moi, voilà. Oula, la prof is énervée. Voilà, super, ok. Sit down, Kevin. Oui, voilà, ouais, oui, tu peux garder le sourire. Il parle pas français, mais je vais te monter en l'air, voilà. Thank you. Sorry, Kevin is too big, hein. Ouais, je me retourne, c'est pas je vois mes autres élèves en train de parler au polonais, en train de leur dire « Do you know SCH, cheveux longs, de très organisés, de... » Eh bien, ça a été un carnage. Non, je pense que vous ne vous rendez pas compte. C'est pas à la fin de la semaine, les Polonais sont partis en claquettes, chaussettes, maillot de l'OM. J'ai rien pu faire pour eux, je jure. Puis naturellement, vous savez, au moment où le car repart, je leur dis venez, on leur dit au revoir, on les salue et tout. Puis t'as Kevin qui revient me voir. Hein. Qui me dit madame, et nous? Je sais, bah quoi, Kevin? Il me dit c'est quand qu'on part en Polonie? Il a dit Polonie! Ouais, non, non, vous savez ce qui me chagrine le plus dans cette histoire? C'est que c'était des terminales. Ah, voilà. Ouais, 7 ans d'anglais minimum, quoi. Le soir-là, j'avais besoin de m'aérer, j'avais un date, ouais. Je marche comme ça, je suis dépitée, je croise un SDF qui me dit « T'as pas une petite pièce, s'il te plaît ?» Je lui ai dit « In English, please !» Il m'a fait un doigt, il m'a dit « Fuck you, bitch, you're very good accent !» du coup, je vais voir mon date, quoi, voilà, on y va. Bon, je suis pas hyper convaincue, mais j'y vais, et on s'installe, et il me pose la question. Du coup, il me dit « Tu fais quoi dans la vie ?» Je dis « Bah, je suis prof d'anglais. » Il me dit « Oh, je trouve ça trop sexy, une meuf qui parle anglais. » Je me dis « Super, un gros crevard. » Je le regarde dans les yeux, je dis « We can talk in English if you want ». Avec le recul, je me dégoûte, hein, vraiment. Hein, et puis j'insiste, hein, je le regarde, je dis « So tell me, what do you do for a living ?» Là, il me dit « Je ne comprends pas. » Je suis « Oh putain, c'est un ancien élève !» Ah, mais, vu la journée que j'ai passée, de toute façon, je reste, c'est pas grave, on va continuer à discuter. Et là, il se met à poser une question qui me met grave mal à l'aise. Il me dit « Du coup, tu es séparée ?» On va pas se mentir que si je dis que je suis divorcée, ça me fait prendre 10 ans dans la gueule et c'est pas hyper sexy. Et écoutez bien, je cherchais même pas à comprendre, je me suis mise à parler français avec un accent anglais en pensant que ça ferait cool. Je dis « Je suis divorcée, j'ai dû tapiner pour payer le loyer, je ne peux plus copuler, le petit dans la chambre juste à côté. M'aider !» Voilà, bon. Le mec s'est barré et puis moi j'en rajoute un « Reviens, tu n'as pas payé !» Voilà, bon, c'est...
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7: C'est grâce à nous, les hommes, que les générations futures seront meilleures. Attends. Non, parce que si on regarde bien, le point commun de la quasi-totalité de l'humanité, c'est qu'on a tous été élevés par des femmes. Nos mères, nos mamans, qu'on adore. Mais qui, manifestement, n'ont pas fait un super boulot. Non mais pardon, il y a quand même beaucoup d'humains de merde sur Terre, hein. Et ça peut pas être de notre faute, puisque jusqu'à aujourd'hui, on foutait rien. Vous aviez un taf, et vous l'avez bâclé. Et aujourd'hui, qui doit passer derrière pour réparer les conneries? C'est Bibi! Alors pour la jeunesse qui nous écoute, ce que je viens de faire, ça s'appelle de l'humour miso. Voilà, j'ai voulu voir si ça marchait encore un peu aujourd'hui. Je suis pas sûr que ce soit une bonne idée, hein. Je sens que j'en ai perdu un peu. Ouais. Non, l'humour miso, je suis d'accord, faut arrêter, hein. Ouais. Avant, il y avait beaucoup de blagues comme ça, hein. C'est vrai. On entendait souvent des gens, c'est un couple qui va visiter un château fort, le mari veut montrer les créneaux du donjon à sa femme, elle les voit pas, alors il lui dit, ma parole, tu loupes tous les créneaux, pourtant on n'est pas en voiture. Voilà. Ça, c'était drôle à l'époque. Aujourd'hui, ça ne fait plus rire personne. Apparemment, un peu quand même, mais bon. En plus, franchement, ce genre de blague, je trouve que c'est dégueulasse. Parce que même si c'était vrai que les femmes conduisaient un peu moins bien que les hommes, je sais pas, j'étais pas là, hein. Mais moi, je pense que c'est parce que vous étiez pas aidés. Quand ton conjoint te regarde en étant persuadé que tu vas te planter... Tu vas te planter. Elle est là.
8: Ah bah ouais, je crois que la voiture rentre. Bon bah, je fais mon créneau, alors j'y vais.
7: Et lui. Eh bah vas-y, je te regarde. Hein.
8: Alors, d'accord, alors là je braque et c'est parti. Bah, pourquoi elle bouge pas la voiture? Ah, j'ai oublié d'enclencher la marche arrière.
7: Et elle est...
8: Bon bah alors clac. Alors c'est parti. Ah là, ça bouge. Alors le trottoir aux trois quarts du pare-brise arrière. Et là je contre-braque. Et fait, oh je me suis mélangé les pieds. Zut, j'ai calé.
7: Ouais, c'est pas possible. Eh ben heureusement que tu cuisines pas comme tu conduis, hein. C'était dégueulasse. Ingrat, méprisant, hein. Eh ben c'est exactement comme quand vous nous regardez changer le bébé. C'est insupportable. Nous, on est là. Je crois qu'il faut lui changer la couche. Hein. J'y vais. Et elle.
8: Eh ben, vas-y, je te regarde. Hein.
7: Ok, alors ça, ouais, ah bah je sais pas où sont les cotons, moi. Et allez. Bon, bah alors, slack, échlack, échlouk, échlick, échlack, échlouk. Eh ben voilà, c'est fait. Oh merde, j'ai oublié de lui mettre de la crème. Oh, mais c'est pas possible, hein. Deux mains gauches, hein, c'est dingue. Allez, vas-y, dégage. Oh, c'est le bébé à sa maman. Et le résultat est le même des deux côtés. Tout le monde s'énerve. Arrête de lever les yeux au ciel et de souffler comme ça. Tu me stresses à me regarder faire aussi, toi. Je fais à ma manière. Laisse-moi tranquille. Eh ben, puisque c'est comme ça, t'as qu'à le faire toi-même. Elle prend la porte. Et lui? Eh ben, puisque c'est comme ça, t'as qu'à le faire toi-même. Il prend le bébé et... Et ça, c'est de l'humour noir. Voilà. Oh, l'humour noir, c'est le summum de l'humour cool. Après, je suis d'accord. Faut faire gaffe avec l'humour noir. Il y a des sujets touchy. On peut pas faire n'importe quoi. Vous voyez? Ou alors, ce qui passe, c'est quand c'est de l'autodérision. Si tu veux faire des blagues sur les homosexuels, c'est mieux si t'es homosexuel. Si tu veux faire des vannes racistes, faut être raciste. Le mieux, c'est d'être handicapé, hein. Oh, ah, si, les handicapés, ils peuvent dire ce qu'ils veulent, hein, on leur passe tout. Moi, j'ai pas de bol parce que j'ai un handicap, pour de vrai, hein. Mais ça se voit pas. Et j'ai des polypes qui me poussent dans les sinus, ça me bouge tout et ça m'enlève complètement l'odorat. C'est triste, hein. Ah ouais. Mais je vous rassure, parce que t'as toujours un pote qui voit le positif partout pour te dire « Attends, c'est cool! Toi, quand ça pue, tu le sais pas !» En plus, je peux pas l'utiliser, mon handicap, parce qu'honnêtement, ça va mieux. Depuis que je me suis fait opérer. Après l'opération, le chirurgien vient me voir. « Eh ben alors, monsieur Santo, tout s'est super bien passé, hein ? Je vous l'avais dit. Alors, vous allez certainement cracher du mucus sanguinolent. Ne vous en faites pas, c'est parfaitement normal. Vous utiliserez le petit pot en forme de haricot sur votre table de nuit. Mais je vous en prie, bien sûr, allez-y. » Alors, la prochaine fois, je vous suggère d'enlever le masque à oxygène avant. Et juste avant de partir, il me sort la vanne. Eh ben, je vous souhaite un bon rétablissement, monsieur Santou. Et Santou qui sent rien. Fallait le faire, quand même.
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9: Est-ce que vous connaissez autour de vous quelqu'un qui travaille sur une aire de repos? Non, c'est une vraie question, vous en connaissez ou pas? Vous avez vu? On n'en connaît pas. Hein. C'est fou, c'est... C'est qui ces gens en fait? Ils habitent où? Parce que c'est loin en fait. À l'époque, ils traînaient avec les gens du péage, mais même les gens du péage, il n'y a plus. Donc voilà, c'est. Moi, j'ai parlé avec le mec l'autre jour, je lui ai dit comment t'as fait pour travailler ici? Il m'a dit écoute, on m'a abandonné quand j'avais 10 ans, mais bah, je suis resté là, voilà. C'est... Et il y a le mec qui m'a dit moi, j'ai jamais réussi à payer le péage, du coup, je suis en CDI depuis deux jours, là, voilà. C'est vrai qu'on connaît pas, il y a des trucs comme ça qu'on connaît pas, parce que je partais en Allemagne, et j'ai remarqué un truc, les Allemands, ils ont pas de bons plats. Voilà. Ils ont deux, trois trucs. Mais t'as jamais personne qui a dit tiens ce soir je vais manger allemand quoi. T'as peut-être deux trois mecs qui t'ont dit je vais manger une allemande mais ça peut rien avoir quoi. Voilà, c'est... voilà, moi j'ai pas de message hein, ce soir à vous faire passer messieurs dames, ça va être ça mon univers. Non moi pas de message, moi ça va, en vrai dans ma vie, j'aime bien être chez moi en ce moment, je passe beaucoup de temps chez moi, voilà. Quand j'étais petit je voulais beaucoup être dehors, là j'aime bien être chez moi. Voilà. Même là je vous regarde, je fais ma passion, je me dis peut-être je serai bien chez moi quoi, voilà c'est... Non, vous êtes super, j'aime bien être chez moi parce que j'ai refait ma salle de bain, je suis vraiment content. J'ai voulu mettre une baignoire, ma carte bleue l'a choisie, j'ai mis une douche, pas mis la baignoire. J'ai pris un ouvrier pour la faire, il s'appelle Mahmoud, c'est un égyptien, très fort en carrelage en salle de bain, en orthographe, pas ouf, mais c'est pas ce qu'on lui demande. À chaque fois qu'il me parlait, il avait deux mots, il me faisait ah, si du boulot, je lui dis ouais, mais c'est ton boulot, donc voilà, c'est. À un moment, il m'a dit faut que t'ailles à Le Merlin, vous vous rendez compte? Je lui dis c'est quoi, c'est un magasin de magie ça à la base, Le Merlin quoi, c'est... Il m'a dit tu vas à Le Merlin et t'achètes des joints craliques. Du coup moi je connaissais pas, j'ai été allé au Merlin, j'étais voir le vendeur, je dis bonjour monsieur, vous avez des joints craliques? Il m'a dit non, ça c'est un égyptien qui t'envoie, ça n'a rien à voir vraiment, c'est joints acryliques. C'est joints acryliques qu'il voulait en fait. Du coup je l'ai rappelé, je lui dis allô Mahmoud, t'es sûr c'est pas un joint acrylique? Il m'a dit non, joints acryliques, c'est du boulot, c'est du boulot, c'est bon j'ai compris, donc soulève avec ça. Du coup, j'ai pris le joint acrylique, j'ai changé l'étiquette, j'ai mis joint acrylique dessus. Je lui ai ramené, il m'a fait « Ah, t'as trouvé !» Je fais « Pour trouver, c'est du boulot, vraiment, c'est... » J'ai voulu mettre une douche à l'italienne, j'ai pas pu, j'ai mis une douche à l'égyptienne, voilà, c'est pareil qu'à l'italienne, sauf que l'eau est descendue en cascade chez les voisins, voilà, c'est pareil, voilà. Ah, c'est vrai que c'est un peu abusé, hein. Non, pas de message particulier. Non, en vrai, si. En vrai, si j'ai un message à vous faire passer ce soir, monsieur, dame, même si je m'en fous de ça à la base, arrêtez d'avoir peur des Arabes. Voilà. Voilà. Arrêtez, parce que des fois, je suis gentil avec des gens, ils ont peur. Et juste parce qu'ils ont peur, j'ai envie de les taper. Vraiment, c'est. Ça se trouve, le peur des gens qui ont été tapés, c'est les gens qui avaient peur. Donc voilà, c'est. Non, je suis fier de mes origines et je suis fier d'être français, moi aussi. Je suis un bon français, je suis fier d'être français, pas sur ça. Je sais que je suis un bon français parce que l'autre jour, j'étais au travail, il y a deux collègues à moi qui sont partis en avance. J'étais devant mon patron, je dis, monsieur, il y a deux collègues à moi qui sont partis en avance. Il m'a dit, c'est bien, Youk, t'es un bon français. Je dis, merci, monsieur, ça fait plaisir. Attendez, attendez. C'est comme je suis un bon français. Il a moins vous m'augmenter, il m'a dit, là, t'es trop français, calme-toi, le côté des oreilles. Je sais que je suis un bon arabe aussi. Il y a deux collègues à moi qui partent en avance, bah, je suis parti avec eux. Voilà, vraiment, c'est très sympa.
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2: Je vous raconte un truc qui m'est arrivé. Il n'y a pas longtemps, j'étais à vélo dans Paris. Il y a un gars qui m'arrête. Voilà, il se plante plein milieu de la piste cyclable. Il lève les mains, il crie. Moi, je n'entends pas ce qu'il crie parce que je me suis acheté un casque audio avec annulation de bruit. Meilleur achat de ma vie. Je le porte 24 sur 24, je vais pas vous mentir, je suis un petit peu dégoûté de pas l'avoir sur les oreilles en ce moment. Donc je suis là, sur mon vélo, lui il crie, moi j'ai mon casque, j'entends pas, lui il crie, je me dis, ah, écoute, c'est peut-être juste quelqu'un qui a besoin d'aide, donc je veux pas m'arrêter. Il se rend bien compte hein, que je vais pas m'arrêter, je vais beaucoup trop vite pour lui laisser une place dans ma vie. Du coup, il voit que je vais pas m'arrêter. Qu'est-ce qu'il fait? Il soulève son pull, il me montre un flingue. Ouais, je m'arrête. Non, mais je me dis, on sait jamais. C'est peut-être quelqu'un qui a besoin d'aide. Mais avec un flingue, et ça change tout, quoi. Et du coup, je m'arrête, et j'enlève mon casque, et j'entends ce qu'il me dit. Il me fait, ah, c'est la police! Il y a un mec qui est en train de faire un arraché! Il attrape mon vélo, il se met dans la direction pour partir. Et au moment où il va partir comme un con, je me dis, attends Ghislain, t'es peut-être pas un flic. T'es peut-être en train de te faire chourer ton vélo. Je chope le gars par le pull, je lui fais, tu me rends mon vélo? Il se retourne vers moi, il fait, quoi, mais enfin, mais c'est la police. Au passage, il a un gros problème ce gars, il parle pas du tout comme Mel Gibson dans L'Arme Fatale. Il parle comme un enfant. En disant ça, il me remonte son flingue une deuxième fois. Parce que maintenant, bon bah, il sait comment je fonctionne. Et moi, je suis là en train de le choper par le pull. En train de lui faire, vas-y, si t'es de la police, au moins, t'as une carte à me montrer ou quelque chose. À l'intérieur, quand même, je commence à me dire, putain, Ghislain, qu'est-ce que t'es en train de faire? Que t'es en train de martyriser un Schmitt? Non, mais c'est de sa faute à lui. Il avait juste à me mettre un pain dans la gueule et c'était son vélo. Après, il peut pas me taper, évidemment, parce que... Je suis blanc. Eh oui. Non, mais au passage, je sais pas si vous vous rendez compte à quel point il faut être blanc pour oser vraiment choper un flic par le callback, hein, sans t'attendre une seule seconde à prendre un pain dans la gueule. Montre-moi ta carte de police. Ah, je suis quand même en train de lui faire un contrôle d'identité au gars. Non, mais c'est une nouvelle couleur de peau. C'est du blanc étincelant. Eh ben, vous ne devinerez jamais ce qu'il a fait. Il m'a rendu mon vélo. C'était les flics, hein. Ils sont allés choper le gars. Eh ben, ils l'ont chopé à pied. Comme des grands garçons. Et puis, ça s'est très bien passé. Ça m'aurait fait marrer qu'ils se retrouvent au commissariat à dire, bah, on a dû le laisser filer. Comment ça, vous l'avez laissé filer? Ben, c'est Ghislain. Il voulait pas nous prêter son vélo.
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12: Avec ma copine Jessica, ça se passe bien. Ça se passe tellement bien qu'aujourd'hui on est fiancés. On a décidé qu'on était prêts à s'engager, bah, pour le meilleur évidemment. Et puis pour elle aussi. Bon, par contre, on a un petit peu brûlé les étapes avec Jessica, puisqu'il y a pas longtemps, on est devenus parents pour la première fois. Donc voilà, donc aujourd'hui on est propriétaire d'un petit garçon. Non, chouette acquisition, hein. Modèle hybride, quatre pattes motrices, moteur à déjection, correct. Bah, c'est juste que tu vois que c'est pas une Tesla, quoi. Bah, déjà, on est sur un modèle très bruyant, niveau tenue de route, pas fameux, et en termes de gaz à effet de serre, c'est une catastrophe. Hein. Et alors, pour ceux qui se posent la question, oh, le petit bout, est-ce qu'il fait ses nuits? Non, je fais pas mes nuits, non. Déjà, je ne sais pas si vous savez ce que c'est que de dormir avec quelqu'un qui vous réveille toutes les X heures pour assouvir ses besoins de succion, mais maintenant, en plus, avec un nouveau-né ? Non. Non, ça se passe bien avec Jessica, même si tout n'est pas toujours facile au quotidien, pas seulement à cause du petit, mais aussi parce que moi, je suis quelqu'un de maniaque et Jessica est plutôt bordélique. Et alors, nous, les maniaques, quand on est en couple avec une bordélique, on passe tous par ce stade où on en a tellement marre de nettoyer et de ranger derrière l'autre qu'on prend cette décision radicale. Et on est là, je ne vais rien dire. Mais je vais arrêter de nettoyer et de ranger. Et elle va voir ce que c'est que de vivre dans le désordre et la crasse. Erreur colossal. Le bordélique ne voit jamais. Avec sa vision sélective, le bordélique est parfaitement adapté à un milieu immonde. Mais le bordélique a cet avantage énorme sur nous, les maniaques, et honnêtement, je vous envie, hein, d'être naturellement équipé d'une sorte de visière permanente de réalité augmentée qui fait que là où toi, tu vois de la poussière, eux, ils voient des paillettes. Des toiles d'araignée, des guirlandes de Noël, le linge sur le sol, des petits poufs vintage. En gros, ils sont capables de voir Monaco, là où toi tu vois Roubaix. Voilà, c'est ça. Et alors le plus dur, quand tu vis avec une bordélique ou un bordélique, c'est quand le bordélique veut te faire plaisir. Tu sais, quand tu rentres à la maison et qu'elle est là, « Surprise, j'ai nettoyé toute la cuisine. » Et là, il faut être bon acteur. Parce que ça part d'une bonne intention. Donc tu vas devoir jouer de manière convaincante l'appréciation, le contentement. Mais ton cerveau de maniaque, lui, il a enregistré les traces de chiffon sale sur les taquins induction. Et il l'a vu, le petit morceau d'oignon sur la spatule en bois de la vaisselle soi-disant faite. Ça lui avait pas échappé, hein, le chiffon mouillé posé en boule dans l'évier plutôt que pendu à son crochet. Et donc tu t'entends lui dire « Oh, merci ma chérie. » Alors que dans ta tête, ça crie « Mais t'es vraiment dégueulasse !» Et encore, je dis que ça part d'une bonne intention, c'est même pas sûr, hein. Parce qu'il faut savoir que le bordélique est fourbe, vicieux. L'autre jour, Jessica avait rangé le salon pour me faire plaisir, mais les coussins décoratifs dans le canapé, les fermetures éclair étaient placées vers le haut. Autant directement me cracher à la gueule, hein. Si ça, c'est pas passif-agressif, je m'excuse, hein. Parce que sous couvert de me faire plaisir, le message que moi, elle m'envoie, c'est quoi ? C'est quoi ? C'est fuck tes valeurs, vieux sac à merde ? C'est ça qu'elle me dit ? Mais c'est ça qu'elle me dit, hein ! Après, parfois, je me dis, c'est peut-être moi qui ai un problème, hein. C'est peut-être moi, mais... Mais c'est vrai que j'aime bien que les choses soient rangées, soient à leur place. Moi, une fille qui, pour m'exciter, s'arrache le chemisier, après, mon seul fantasme, c'est un fil et une aiguille, hein. Non, j'en ai connu comme ça un jour. Elle a voulu faire, tu sais, comme dans les films, là. Elle a balayé le plan de travail de la cuisine avec son bras pour que je la prenne sauvagement dessus. Je n'ai jamais débandé aussi vite. Et après, elle a eu le culot de me dire, dis-moi quelque chose de sale. Ben, la cuisine maintenant, connasse. Bon, par contre, si tu veux m'exciter... Ranger l'armoire à Tupperware. Les petits qui s'imbriquent dans les plus grands. Les couvercles par ordre de taille. L'ordre, la symétrie. Oh, la symétrie. Moi, tu peux avoir les seins qui pendouillent. Du moment que les tétons sont bien alignés, moi, c'est bon. Et donc, évidemment, bon maniaque qui se respecte, moi, j'adore faire des to-do list. Non, alors pour ceux qui ne connaîtraient pas bien, une to-do list c'est quoi ? C'est le matin tu te lèves, tu fais la liste de toutes les choses que tu as envie de faire pendant la journée, et à chaque fois que tu en fais une, hop, tu la barres. Mais avec nous les maniaques, ça va un peu trop loin. C'est-à-dire que parfois pendant la journée, on va faire quelque chose qu'on n'avait pas mis dans la liste. Et là il se passe un truc. C'est qu'on va le rajouter dans la liste, et on le barre immédiatement. On n'est pas bien, hein, les gars. On n'est pas bien. C'est comme si je disais à Jessica, t'as la liste des courses devant toi ? Oui, rajoute des chocs à pic. Note. T'as noté, chocs à pic ? Tu peux barrer, j'en ai racheté hier. C'est ça, hein ? Donc voilà, donc je suis maniaque, Jessica est bordélique. C'est pas la seule chose qui nous différencie. Par exemple, récemment, Jessica a été diagnostiquée HP. Ça veut dire que bah, ça se voit pas comme ça, mais techniquement, c'est une imprimante.

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1: Moi, j'essaye d'être végétarien en ce moment. C'est pas facile, j'essaye. Après, quand je vous dis végétarien, je suis pas non plus comme ce bobo parisien qui mange que du bio. Vous le connaissez, il mange que du bio. Mais tous les vendredis, il se défonce la gueule en soirée techno. L'été dernier, je coupais les tomates dans un parc, là, avec Xavier qui débarque, il me dit, elles sont bio, les tomates, j'ai super. Je dis, ben non, il faut, oh putain, les OGM. Les OGM, t'es en redescente d'extasie, Xavier. T'as la mâchoire à travers depuis ce matin. Il me dit, attends, y a pas que ça, ils mettent aussi du glyphosate. Hein. Du glyphosate, ça fait 48 heures que t'as pas dormi, t'as les dents qui grincent et t'as couché avec une inconnue sans te protéger, Xavier. S'il y a un truc qui va te tuer, c'est pas le glyphosate. Hein. Non, j'essaie d'être végétarien, mais c'est dur. Moi, j'ai été éduqué par mon père, un sudiste, un gardois, un viandard. Moi, la viande, c'était matin, midi et soir. Je partais à l'école, mes collègues, ils avaient des pépitos, j'avais des côtes de veau. Après, vous me direz, personne ne me volait mon goûter, quoi. Ça, c'était l'avantage. Je me rappelle, une fois, j'étais ballonné, il m'emmène chez le médecin. Le médecin, il dit, mais monsieur, faut lui donner des fibres à ce gamin, faut lui donner des fibres. Le soir, il m'a acheté un saucisson aux figues. Et si j'ai voulu être végétarien, moi, c'est parce que j'ai rencontré cette fille, mon ex, j'étais fou amoureux d'elle, et pour elle, j'ai tout changé, quoi. Je suis devenu végétarien, et je l'ai ramenée, je voulais la présenter à mon père. Et donc, je suis allé voir mon père, je lui ai dit, papa, voilà, je suis végétarien, il m'a dit, t'es pédé. Je lui ai dit, non, ça n'a rien à voir, papa, ça n'a rien à voir. Juste, j'ai rencontré cette fille, elle est végétarienne, et du coup, moi aussi, je me lance dans le truc. Je dis, je l'aime beaucoup, papa, ce serait hyper important pour moi que ce soir, pour une fois dans ta vie, il n'y ait pas de viande sur la table. Il me dit, ok, t'inquiète, pas de soucis. 10 minutes après, des saucisses sur la table. Je lui dis, papa, c'est quoi ça? Il fait, oh, ça, c'est saucisse aux herbes. Si elle est pas contente, la saucisse, elle bouffe les herbes. Elle me fait pas chier, t'es. J'ai changé tout pour elle, mon alimentation. Après, il y avait un côté positif. Moi, avant de la rencontrer, tous mes repas, on aurait dit des goûters. Chips, Nutella, Coca, Nutri-Score Z. Après, par contre, elle mettait un truc qui m'insupporte, elle mettait de la coriandre de partout. Et elle fait ce que font tous les gens qui mettent de la coriandre de partout, elle en mettait, elle disait « Oh, j'en ai mis à peine, on le sent même pas. Ben, si on le sent pas, n'en mets pas. » J'ai tout changé pour elle, même ma façon d'être. Moi, quand j'aime quelqu'un, j'aime bien les petits surnoms, j'aime bien mon cœur, ma chérie, mon amour. Elle m'appelait « chef », comme au kebab, quoi. Un jour, je me réveille, elle me dit « Bien dormi, chef ?» Bah, bof. Je me suis couché avec une femme, je me réveille avec un turc. Je fais quoi? Je te fais un câlin ou je vais me chercher une canette? Faut savoir, quoi.
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3: Je vois que vous me regardez un petit peu bizarrement. C'est peut-être mon accent de Bruxelles ou mon immense voix, je sais pas, mais en tout cas, je viens pas de France, voilà, je viens de Belgique. Et sinon, pour ma voix, si vous posez la question, c'est ma vraie voix, voilà. Je me rends bien compte qu'on dirait un peu un doublage MTV qui a mal tourné. Je suis au courant. Je suis aussi la preuve vivante qu'il ne faut pas fumer quand on est enceinte. Voilà. Sinon, ça donne des enfants comme moi qui se courent après dans la cour de récré en disant « Touché, c'est toi le loup !» Les amis, moi, ma maman, elle s'en foutait totalement de fumer quand elle était enceinte. Vraiment, elle fumait énormément, énormément. Elle fumait beaucoup à tel point que quand on lui a proposé la péridurale, elle a juste demandé « Sans filtre, s'il vous plaît !» C'est ça qui s'est passé. Dites-vous que quand je suis sorti de son ventre, j'ai pas pleuré. J'ai toussé, vraiment, c'est hyper compliqué. Du coup, ma voix, j'ai décidé de l'appeler Monique parce que je trouve que ça lui va très bien. Je lui donne 60 ans. Elle bosse à la compta chez Marlboro, voilà. J'ouvre un petit débat, est-ce qu'on a des petites Moniques avec nous ce soir? Eh bien non, parce qu'elles sont mortes, voilà, fin du débat, fin du débat. Et en parallèle de ça, j'ai 7 têtes-ci, je me rends bien compte que j'ai l'air archi jeune, je me rends bien compte qu'on dirait que j'ai 13 ans et que je viens d'enlever mon appareil dentaire, je suis bien consciente de ça, et que je suis venue ici en tricycle notamment, je m'en rends bien compte. Et en vrai, heureusement qu'on m'a enlevé mon appareil dentaire, vraiment heureusement, sinon j'aurais dit tricycle et ça aurait été hyper long. Comme sketch pour tout le monde. Mais rassurez-vous, je suis hyper consciente que ma voix et ma gueule ne vont pas ensemble. Je suis confrontée tous les jours, vraiment tous les jours. Par exemple, là, tantôt, on m'a appelé. J'ai décroché, j'ai dit « Allô ». On m'a répondu « Allô, monsieur ». Et en vrai, c'est OK. En vrai, c'est OK. Parce que bientôt, je serai un mec bien et ça, c'est cool. Ça m'est arrivé il n'y a pas si longtemps dans une petite librairie. Le vendeur ne me regardait pas. Je lui ai dit « Bonjour, monsieur ». Il m'a répondu « Bonjour, monsieur ». J'ai dit « Ah, trop bien ». Et puis là, il a levé les yeux et j'ai vu dans son regard que j'étais pas le monsieur qu'il a cru que j'étais. Vous savez ce qu'il m'a dit, cet enfoiré? Il m'a dit « Ah, désolé, j'ai cru que vous étiez en transition. » Je suis « Oh, wow. » Surprise! sais que moi. Voilà, cette voix, elle est un peu intense. Je suis bien consciente de ça. Je suis bien consciente qu'on dirait que j'ai sucé un cendrier avant de venir. Je suis consciente. Non, cette voix, elle est un peu intense. En vrai, ça va assez bien avec ma personnalité. Je parle vite. Je me rends bien compte. J'ai une personnalité un peu intense. Quand j'étais petit, je faisais beaucoup de poney. J'ai un peu envie d'en débriefer avec vous. Est-ce qu'on a des clichés un peu sur les filles qui font du poney? Bien sûr que oui, on en a, très bien. Est-ce qu'il y en a qui font du poney par applaudissement un petit peu? Ah ouais, encore actuellement? Trop bien, continuez comme ça, ça nous laisse plus de mecs à baiser, ça c'est cool. Moi je faisais beaucoup de cheval, je trouve que c'est un peu un sport de petites meufs, je sais pas si vous êtes d'accord avec ça. Ouais, vous savez ce que c'est les petites meufs, si vous savez pas, c'est celles qui font hihi à chaque fin de phrase, voilà, ça c'est les petites meufs. Et moi je faisais du poney, je faisais vraiment turbo pitié. Je faisais aussi ce petit truc, j'aimais bien, j'allais voir mon cheval, prenais une petite photo du cheval, je dis oh il est beau, je rentrais à la maison, je la mettais sur Facebook, la photo du cheval, je dis oh miam miam, il est beau le cheval, il est beau. Puis après je mettais une petite musique aléatoire, les One Direction, j'aimais bien les One Direction. Et après je mettais une petite légende en dessous, je mettais si mon cheval et moi venions à tomber, vérifiez que mon cheval se relève, sinon ne me réveillez pas. Voilà à quel point je faisais pitié, d'accord, vraiment c'était grave. Surtout je trouve ça compliqué quand tu fais du poney et que tu t'appelles Ilona, c'est difficile, parce que t'as quand même une chance sur deux pour que le poney s'appelle aussi Ilona, vraiment c'est difficile quoi, c'est dur. Soit ils s'appelaient Ilona ou alors ils ont des prénoms de bouffe, je sais pas si vous avez remarqué, mais moi putain j'en ai monté un des cracottes et des biscottes, vraiment c'était un enfer. Je crois juste que j'ai eu beaucoup de chance de pas m'appeler cracotte ou biscotte, je pense que c'est le seul. Même si les choses auraient été plus drôles, ça je suis d'accord. Là on vous aurait dit faites du bruit pour biscotte, j'aurais trotté jusqu'à la scène, je pense, je sais pas. Comme je suis un peu stressé, j'aurais fait un petit crottin juste ici devant vous, comme ça. Puis après j'aurais héni, vous auriez pété de rire, il y aurait eu un truc quoi, voilà. Là je sens qu'il y a une attente pour le hénissement et c'est pas dans mes capacités. Non, avec mon poney, on partageait plein de trucs, on partageait la kétamine notamment, ça c'était vraiment super, ça c'était top. Il y a quand même un délire quand t'es défoncé et ton poney aussi, vraiment ça c'était super. J'ai dit, vas-y biscotte, c'était super. Merci de m'avoir écouté les amis, merci beaucoup. Merci.
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4: On va avoir aussi deuxième enfant là. Je suis content, deuxième enfant. Voilà, n'applaudissez pas sur ça. On est à Paris, je sais. Non. À Paris, les gens ils applaudissent plus sur ça. À Paris, tu fais plus d'enfants. Tu fais juste du compost, tu vois. Et au début, je l'annonce à un pote humoriste, tu vois, dépressif, un humoriste, quoi. Vous savez ce qu'il m'a répondu? Il m'a dit, il trouve ça normal de forcer une personne à vivre. Moi, j'étais là, ben, j'attendais félicitations, quoi. Et cette phrase, vraiment, elle m'a heurté, quoi, tu vois. Parfois, je rentre chez moi, je vois mon fils par terre, je le prends dans les bras, comme ça, je lui dis, est-ce que tu veux vivre, toi, vraiment, tu vois. Et il a l'air heureux, hein. Du coup, je le repose de l'autre côté du balcon, quoi. Non, on va avoir deuxième enfant, là. Deuxième enfant, voilà, c'était pas complètement prévu. On s'est un peu relâché en août, quoi. En Espagne. Putain, la San Miguel, elle est forte, quoi, moi, monsieur. Du coup, j'arrête de boire parce que je veux pas de troisième enfant. Moi. Non, ça chamboule trop, tu vois. Plein de trucs. Si tu veux savoir la fréquence de nos rapports, tu regardes l'écart d'âge de nos enfants. C'est 2 ans et demi. Et les gens sont là, putain, mais c'est magnifique, 2 ans et demi, c'est pile poil, c'est parfait. Je suis là, non, c'est un peu long quand même. C'est un peu long. Non, c'est vrai, le sexe, c'est plus pareil, tu vois. Le sexe, c'est plus pareil. Tu vois cette ambiance que je viens de créer là tout de suite, là. La même ambiance. Nous, c'est un rendez-vous. Nous, c'est dimanche 11h. Je ressens une forme de pression quand le dimanche 10h30, il arrive. Je suis allé, Marc, faut être opérationnel. Parce que si tu rates la fenêtre, une semaine, putain. Tu rates 2 fenêtres, 2 semaines, putain. Il y a plein de trucs qui ont changé. Tu vois, maintenant, on se déshabille plus l'un l'autre. On se déshabille chacun de notre côté. Ça fait un peu piscine municipale, tu vois. C'est... Vestiaire femme à droite, les hommes à gauche. Les préliminaires, c'est le pédiluve. On le passe rapidement. Hop, hop, hop, hop, hop, hop, hop, hop, hop. On se rejoint dans le grand bassin. L'eau, elle est froide au début. Et après quelques allers-retours, ça va mieux. Voilà. Il y a plein de trucs qui ont changé, je te jure. Il faut qu'on l'occupe pendant ce temps-là aussi. Il faut qu'on l'occupe. Du coup, on lui met une musique comme ça. T'sais, elle a changé la playlist sexe, hein. Ah, les crococo, les crocodiles. Ah, je bande plus, n'en parlons plus.
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5: Bonsoir, et ben enchanté, je m'appelle Marc Tournebeuf. C'est pas mon nom de scène, hein, c'est un fardeau. Alors moi, on pourrait se dire qu'il suffisait de prendre le nom de ma maman pour me sauver, mais le nom de ma maman, c'est Jotosus. C'est grec, mais ça sonne très français. Je... Marc Tournebeuf, je te suce. Je risque de bafouiller un peu ce soir. Ne m'en voulez pas. Déjà, je suis très stressé. Et ensuite, je suis atteint de caliginéphobie. C'est la peur des jolies femmes. Et il y a une femme absolument magnifique assise... Comment vous vous appelez, madame ? Fanny ? Il y a une femme absolument magnifique assise juste derrière Fanny. Donc ça... Le public me fait un peu peur, mais il paraît que le stress a toujours habité les comédiens. Hein. Déjà, même Molière stressé. Bon, après, en ce temps-ci, le comédien en scène avait la pression malsaine de séduire ses mécènes, hein, dans l'espoir de caresser ses bourses et d'en jouir. Et les nobles, mais obscènes, allaient en coulisses, les comédiens les attendaient. Et là, on les payait comme des prostituées. D'ailleurs, à l'époque, on payait avec l'écu. Hein. C'est... Les fesses sont là, hein, c'est pour ça qu'aujourd'hui on dit si t'as pas d'argent je peux t'enfiler, hein, c'est merci pour eux, c'est ce que font les producteurs d'ailleurs, rien n'a changé en fait. Oui, comédien toujours un peu stressé, j'attends la réponse de plusieurs castings, on est samedi, dont un qui doit arriver ce soir depuis 2 ans. Je suis moyennement confiant parce que le film est sorti la semaine dernière. Ma grand-mère, qui a fait un peu de théâtre, avait cette phrase très jolie. Elle disait « Si la vie était un camping, le comédien passerait tout son temps dans l'attente. » C'est mignon. Et pour un impatient patenté, l'attente, c'est ta mère, en fait. C'est ta mère, on me dit « T'as le temps, c'est cool. » Mais c'est ça, le temps, c'est cool. De ses grands bras, le tentacule. Moi, je déteste me faire acculer. Hein. Je sais pas vous. Enfin. Après, attention, je suis comédien, j'ai quand même tourné dans des trucs. Hein. L'année dernière, j'ai tourné dans une pub Petit Bateau. J'étais heureux. Heureux de gagner 600 euros pour montrer mon petit paquet délicatement moulé à toute la France. Et puis tu repenses à ces cours que t'as payé 12 000 euros pour jouer Shakespeare et Racine. Et tu te dis « Tiens, mon rêve ne ressemble plus du tout au départ et à l'arrivée. Comment Shakespeare s'est-il transformé en 2 baloches dans un slibounge ? Comment ?» En tout cas, milieu très stressant, les castings, etc. Entourage stressant aussi. J'ai une amoureuse, comédienne, Julie, qui, pour me déstresser, invente des jeux qui me stressent. Par exemple, le jeu préféré de Julie, c'est de courir dans le métro, devant moi, se retourner vers moi, et me crier « Mais monsieur, mais arrêtez de me suivre, mais je ne vous connais pas !» Alors la première fois, sans prévenir, ça fait tout drôle. Mais comme ça lui fait plaisir finalement à elle, je me suis rapidement pris au jeu. Il y a quelques temps, dans les couloirs bondés du métro, je poursuis Julie, comme à l'accoutumée, on prend le métro quoi, et je vois que Julie se dirige vers des agents de la RATP. Je me dis, Julie pousse le bouchon un peu loin, quand même. Reviens, madame, reviens. Julie s'agrippe à un agent, se retourne et crie « Ah ! Ah ! » C'était pas Julie. J'ai poursuivi la mauvaise nana. L'agent me dit « Monsieur, vous poursuivez cette dame ?»« Non, c'est pas la bonne. » « Pardon ?»« Non, attendez, parce que moi, celle que je cherche... »« Ah, elle est là, même couleur de... » Je commence à aller vers Julie. Julie, me voyant venir, croit que le jeu continue. Elle se met à courir, suivie de moi, suivie par les agents. Je veux qu'elle leur explique pourquoi je poursuivais cette pauvre nana. Alors je lui crie « Mais attends, mais reviens !» J'entends les agents derrière moi. « Mais putain, il en poursuit un autre, ce con !»« C'est mon amoureuse !»« Mais c'est un malade, non !» On arrive près du quai, nulle part où aller. Julie, à fond dans le jeu. « Vous me voulez ? Eh ben prenez-moi !» Et elle me mange la bouche d'une force. La tête des agents en arrivant. « Ah, donc ça marche quand même !» Comme quoi l'opiniâtreté. Bon, monsieur, vous arrêtez. Madame, vous arrêtez. Mais qui agresse qui, là ? Madame, vous le connaissez ? Ah, mais bien sûr, c'est mon frère. Allez, à
6: 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Quand t'as des parents et que tu vas chez eux en vacances, au début, c'est bien. Et au bout d'un moment, tu te dis, mais qu'est-ce que je fous ici, moi ? Moi, j'habite à Paris, mes parents Perpignan, ça me fait ça à Orly. En fait, putain, il n'y a pas grave. En fait, j'ai compris un truc. Tu sais, j'ai 47 ans, je suis pas obligé d'y aller physiquement. Putain, j'ai compris. C'est psychologiquement que je me sens obligé. C'est ma mère, en fait. Elle a une arme. Ça s'appelle la culpabilité. Ma mère, elle est tellement culpabilisatrice, elle change sa voix. Elle a un râle. C'est pas une voix, c'est un râle. Des fois, j'appelle, ça va, maman ? Ça va, ça va. T'as l'air bizarre, là. Non, ça va. Des fois, j'appelle un masque, elle fait « Allô, c'est Mathieu. » Ça va, ça va. l'impression qu'un chunel m'a pris dans ses bras, elle m'a fait tout ça et de ta faute. Écoutez, je suis né le 23 juillet à 14h. Tous les 23 juillet à 14h, on m'appelle. C'est pas pour me dire bon anniversaire, c'est pour être un coup de cul familier. Cette année, ça a pas loupé. 23 juillet à 14h, ça sonne. Je fais allô. Elle me fait bon anniversaire, Mathieu. Je fais merci, maman.
3: Oh.
6: Il y a 47 ans, à la même heure, je souffrais beaucoup, Mathieu. Tu t'es présenté par le siège et j'ai perdu beaucoup de sang. Tu sais que j'ai perdu beaucoup de sang ? Excuse-moi de vivre, maman, pardon. Et toutes les mères ici, toutes les mères, vous avez une phrase qui nous tue, une phrase qui nous perce le cœur. La phrase de ma mère, c'est « L'important, c'est que toi, tu sois heureux. » Oh ! Elle a niqué ma vie avec cette phrase-là. Ma petite sœur, ça l'est sortie. Tu sais, j'ai une petite sœur, elle est passée au-dessus du truc. Elle est immunisée. Une fois, ma mère, elle lui a dit « L'important, c'est que toi, tu sois heureuse. » Ma sœur a fait « Ok, on l'a plus jamais revue. » Moi, ma sœur, elle s'en fout. Elle vole au-dessus de la famille. Elle nous voit, elle nous crache, elle repart. Ma petite sœur, elle habite à 5 minutes de chez mes parents. Elle y va deux fois par mois. Elle reste en warning. Des fois, elle s'arrête même pas. Elle klaxonne, elle fait ta tête. Ma mère, elle fait C'est la préférée. Alors sachez-le, c'est la préférée. Et dans toute famille, tu as un préféré ou une préférée. Si vous savez pas quel est le préféré chez vous, comptez le nombre de photos qu'il y a de vous chez vos parents. Moi, je passe après le chien. Et si vous savez pas, le demandez pas. Car vos parents risquent de vous répondre. J'ai fait la connerie de demander à ma mère qui est le préféré. J'appelle, je fais « Maman, tu peux faire qui entre Olivia et moi ?» Elle me fait « Je vous aime pareil, mais pas pareil. » Non, maman, imagine, on est sur le Titanic, il coule, qui tu sommes ?« Olivia, Olivia, Olivia !» J'ai même pas un délai de réflexion. Elle fait « Ah, toi, tu sais nager, de quoi tu parles ?» L'eau est à 2 degrés. Enfin, l'important, c'est que toi, tu sois heureux, ta gueule. Mais c'est la petite dernière. En fait, c'est ça. Les préférés, sachez-le, c'est toujours les petites dernières, les familles. Les aînés le savent. Parce qu'on est des brouillons. Nos parents se sont entraînés sur nous pour être parents. Moi, pour mon père, j'étais un singe de laboratoire. Et t'es là, les lentilles, ça fait vomir, ok. Le solfège, il aime pas. Au bout de 4 ans, mon père, il regarde ma mère, il fait « C'est bon, je sais comment ça marche. » Par contre, on en refait un autre parce que celui-là, il est cassé. Et ma sœur est arrivée avec sa tête de fouine comme ça. Et c'est pire dans les familles nombreuses. Il y a des gens ici qui sont plus de 5-6 frères et sœurs. Le Maghreb. Mais vous êtes là combien? La quatrième sur combien? Sur 5. T'as même pas de prénom en fait, c'est ça. Il y a les gens qui ne comprennent pas, c'est les fils ou filles uniques. Il y a des gens qui sont fils ou filles uniques ici ou pas? Oui, voilà, toi t'es là, tu t'es mis en bordure. Hein. Ouais. Jusqu'à présent c'était bien, mais là je ne comprends. Parce qu'avec père et mère, ça allait... C'est quoi ton prénom? Zoé. Zoé. Alors que toi, c'est Fatima 1, Fatima 2, Fatima 3, c'est ça.
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7: Qui a déjà tourné dans une sextape amateur? Je me permets de poser la question parce que j'ai été victime d'une tentative de chantage à la sextape sur Facebook récemment. Alors je précise tentative, hein. Je pense que même vous, en me voyant, vous devez vous dire « Oulala !» À mon avis, cet homme est innocent. Non, mais c'est vrai, je me dis « Les cons, cet escroc d'avoir misé sur moi. » Tu sais, quand tu cherches à commercialiser un produit, la base du commerce, bah, visualise le contenu avant, enfin. Moi, je sais que j'ai rien à voir là-dedans, vraiment. Les sextapes, le porno, oh là là, t'es ouf. Non, il y a des choses qu'ils font, même juste qu'ils disent dans les pornos, que je trouve déjà beaucoup trop techniques. Notamment cette fameuse citation qui fait T'aimes ça, cochonne? Non, je sais que si ça vient de moi, immédiatement on perd en intensité, c'est relou. Voilà. Bon, maintenant je vous connais beaucoup mieux. Je voulais vous parler rapidos du taf alimentaire que j'ai à côté du stand-up. Et là, je sens dans les yeux de certains, ils disent Alléluia, il a un boulot. En fait, moi, je suis avocat. Merci. Alors, je vais être très clair avec vous. Je suis là, je pense que ça se voit, ça saute aux yeux. Je suis pas carriériste. Vraiment. Ah non, non, non, non. Je me considère un peu comme un avocat, on va dire, de Ligue 2, tu sais. Et je joue pas la montée. Pas du tout. Je me suis rendu compte de ça récemment quand je suis allé plaider un dossier à Paris. En face de moi, j'avais une avocate parisienne, vraiment l'archétype de l'avocate, très classe, très stylée, tu sais. Elle commence un peu à... On discute, elle se la pète un petit peu. Elle me dit qu'elle a des gros clients à l'international, des boîtes américaines. Elle me dit, et vous, vos clients? Secret professionnel. Elle bossait pour un cabinet d'avocats anglo-saxon, Bird and Bird. Oiseau et oiseau. Je me suis dit, faut que je réponde un truc. J'ai dit, ben moi, je suis chez Fish and Chips. Très bon aussi. Juste un peu moins connu, quoi. Ce qui est chiant quand t'es avocat de Ligue 2, problème, t'as les clients de Ligue 2 qui vont avec. Non, vraiment, je vous la fais courte, c'est des gens, ils se présentent à toi, première chose, ils vont dire « Bonjour maître, je vous préviens pour la facture ce mois-ci, je suis un peu ric-rac.

0: et insulter les autres automobilistes et leur faire des queues de poisson. Elle s'embrouille de ouf avec les gens, et la dernière fois elle s'embrouille vraiment vénère avec un automobiliste et ça sort de la voiture. T'sais. Donc le mec sort, elle sort, elle me regarde genre bah viens, je fais. On est en 2025, je suis un mec déconstruit. T'arrêtes pas de me dire que t'es une femme libre et indépendante. Vas-y, ça me fait plaisir quoi. Alors attention, je suis pas comme ça, j'ai quand même fait un truc pour l'épauler. Je suis resté dans la voiture, j'ai verrouillé les portes. Et j'ai pré-rempli le constat, quoi. Alors, il y a peut-être des gens entre vous qui se disent « Oulala, si j'avais un dossier, je lui confierais pas forcément à lui. » Alors, en toute transparence, je pense que je suis un avocat correct. Mais je me dis, c'est comme dans tout, c'est pour gagner parfois des dossiers, il faut un peu de chance. Je vous explique, le dernier dossier en date que j'ai gagné, c'est cool. J'ai pas du tout besoin de faire appel à mes connaissances juridiques. Tout simplement, tenez-vous bien. En cours de procédure, décès de la partie adverse. Oh là là. Oh, fabuleux. Ah, plus de partie adverse, plus de procédure, plus de dossier, bingo. Le client trop content, j'ai pas vraiment dit pourquoi on avait gagné, parce que lui, j'avais vraiment envie de lui envoyer une facture, tu sais. M'a juste dit, bravo maître, vous êtes un tueur, j'y vois.
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3: Bonsoir la polo, ça va? Mais quelle ambiance de folie! Ça fait plaisir. Je suis ravi d'être là, messieurs, dames. Merci infiniment d'être ici. Ravi d'être à l'Apollo. Je viens de revenir à Paris. Là, j'étais à Bordeaux. J'y ai joué hier pour la première fois. Dans des conditions un peu particulières, d'ailleurs, parce que c'était un grand théâtre, mais les deux premiers rangs étaient occupés par des hommes et des femmes sublimes. Ouais, qui venaient pour le concours de Miss et Mister Aquitaine, en fait, qui avait lieu le lendemain. Et moi, vraiment, j'arrivais pas à jouer, quoi. J'étais hyper intimidé par leur beauté. Du coup, si ça vous dérange pas, je check juste les deux premiers rangs. Bon, ce soir, ça va. Il y a pas de concours de Miss ou de Mister, là, visiblement, hein, ouais. Non, mais c'est vrai, ces Miss, ces Mister étaient vraiment tous très beaux, très belles. Puis moi, ce qui me plaisait, c'est que c'était une beauté naturelle, tu vois. Pas de chirurgie esthétique, c'est interdit dans leur règlement. Évidemment, j'ai rien contre la chirurgie, bien sûr, mais je trouve que ça va un peu loin, quand même, par moment, quoi. Tu sais, il y a des trucs, moi je vois, ça me trouble de plus en plus, quoi. J'avais un date il y a pas longtemps avec une fille, par exemple, qui avait fait des injections aux lèvres importantes, quoi, tu vois. Un petit peu comme ça, tu vois ce que. Non, tu sais, moi d'habitude, bah, quand je suis avec une fille, je lui pose des questions, je m'intéresse à elle. Bah là, j'ai passé toute la soirée à me demander, mais en vrai, est-ce qu'elle peut siffler? Comment tu fais, quoi? Comment ça marche? C'est une vraie question que je me suis posée, quoi, tu vois. Et même, je voyais bien que les injections, bah, même lui causaient des problèmes pour parler, tout simplement. À un moment donné, elle appelle le serveur, elle dit, excusez-moi, comment c'est qu'on doit faire si on veut une entrée, un plat, mais pas de dessert? Je dis, bah, tu prends une entrée et un plat, voilà. Et un bécherel aussi, peut-être, ça serait pas mal, éventuellement. Et tu vois, je sais pas, je sentais que ça n'allait pas, quoi. Tu vois, alors évidemment, on a commencé à discuter, tu vois, on en vient à parler de religion. Bon, sujet plutôt intéressant. Elle me regarde, elle me fait, donc toi, tu es juif, d'accord. Et tu parles couramment le juif? Oui, j'habite en juiverie, d'ailleurs, si tu veux tout savoir. Elle me fait, ah, d'accord, donc t'es hébreu. Allez, les hébreux. Ah, tu vois, je sentais qu'elle avait des problèmes pour parler, quoi. Et moi, je l'ai vu, en fait, de plus en plus, ça m'a quand même rappelé que les gens avant s'exprimaient beaucoup mieux, quand même, je trouve, quoi. Moi, je le vois notamment dans les micro-trottoirs de l'INA. Je sais pas si vous connaissez ces micro-trottoirs en noir et blanc des années 50-60, là. Qu'est-ce que les gens parlaient bien, quoi. Je regardais, il y a pas longtemps, un journaliste qui demande à un passant son avis sur le mariage, tu vois. Et le passant qui répond hyper classe, eh bien, compte tenu des circonvolutions de la société moderne, et si j'en crois l'allégresse que pourrait provoquer une vie maritale, je peux vous assurer que ma fille n'épousera jamais un noir. Voilà. Tu sens qu'ils étaient éloquents, quoi, tu vois. Les mecs savaient parler, bordel. Après, le journaliste lui demande s'il bat sa femme. Le mec est là, ah non, de ma vie, je n'ai jamais levé la main sur mon épouse pour des broutilles. À chaque fois, c'était mérité. Oh, c'est très bien, là encore. Le mec respecte la concordance des temps, messieurs, dames. On voit pas ça tous les jours, je suis désolé. Ah, moi, ça m'a plu, je sais pas. Je me souviens, c'était un micro-trottoir de 1962, tu vois. Qui me rappelle ma mère, d'ailleurs, parce qu'elle est née en 1962, tout simplement. Ce qui lui fait quel âge? 63? Et non, parce qu'elle est décédée. Vous inquiétez pas, hein, je sais où je vais, hein, pas de malaise. Puis elle avait une très bonne assurance vie, en plus, c'est pas ça le problème. Non, c'est vrai que c'était une période compliquée de ma vie. Hein. Moi, j'avais 13 ans, mais c'était beaucoup plus difficile pour mon père, en réalité, parce qu'il s'est retrouvé avec trois gosses sur les bras, tu vois, mes deux sœurs et moi. Mais heureusement, après le décès de ma mère, il a tout pris en main avec mes deux sœurs. Il nous a réunis dans le salon et il nous a dit « Bon, bah, comment vous vous appelez ?» Il ne connaissait pas tant que ça, tu vois, finalement.

0: a essayé de succéder dignement à ma mère. Il s'est donné à corps et âme pour nous. Il a tout fait pour nous. Il a notamment commencé à cuisiner pour nous. Et nous, on lui a dit assez rapidement, tu sais, papa, t'as déjà perdu maman. Voilà, faut arrêter de cuisiner si tu veux pas perdre tes enfants, en fait, parce qu'on va se barrer, là, voilà, papa. Les pâtes au couscous, ça n'existe pas, en fait, donc tu t'arrêtes rapidement. Ah, c'était une deuxième mort, messieurs, dames, hein, je vous dis la vérité, c'était l'enfer, hein. Il nous faisait des boulettes, la spécialité de ma mère, mais immangeables. Il nous les faisait vendredi, on les digérait le mardi suivant, je veux dire, à un moment donné, on a mis moins de temps à digérer la mort de ma mère que les boulettes de mon père, je vous dis la vérité.
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2: Mes parents, petits, ils me disaient toujours une phrase qui m'énervait énormément. Ils me disaient toujours, ouais, tu comprendras quand tu seras grand. Ça m'énervait. Je me disais, qu'est-ce qu'il faut comprendre quand t'es grand? Je suis pressé. Et je crois là, c'est bon, je suis grand. Parce que j'ai compris. J'ai compris que la vie, ça a aucun sens. C'est pas grave, hein. J'ai juste l'impression que là, on fait tout semblant, on gère. Après, on rentre le soir chez nous, putain, mais qu'est-ce que je branle, quoi? Tu vois, comme vous l'avez deviné, j'ai fait un burn-out. Voilà. Ça va, mais attends, j'en parle tranquille. Je suis en burn-in. Mais il y a 2 ans, j'ai arrêté la scène parce que je faisais des crises d'angoisse sur scène. Mais je continuais à jouer et j'avais l'impression que tout le monde le voyait. Pour que vous imaginiez un peu, c'est comme si t'as un entretien d'embauche et là, tu te chies dessus. Et il y a le recruteur qui est là. Ça pue la merde, là, non? C'est moi ou... Ouais. Et globalement, vous êtes que tous les deux, donc... L'enquête, elle va pas durer longtemps, les copains. Hein, c'est... On aurait peut-être dû le faire en visio, l'entretien, hein? Ouais. Bah non, c'est mort pour le job. Allez, casse-toi la crotte, là. Meilleure décision que j'ai prise, hein, d'arrêter, attention, hein, c'est pour ça que j'en parle, là, ça m'a fait beaucoup de bien, ça m'a permis de relativiser, d'arrêter de me prendre au sérieux, je me prenais trop au sérieux, quoi. Comme ces gens sur LinkedIn, vous voyez, qui ont des photos de profil en costard, 3/4 face. Product marketing manager. Qu'est-ce que tu racontes, Corentin? On sait que tu bouffais de la gomme au collège, enfin, n'importe quoi. Pourquoi on fait semblant, on est des adultes? Je comprends pas. Moi, ça me manque d'être un enfant. C'était extraordinaire. Enfant, je devais juste respirer. Aujourd'hui, même respirer. Des fois, je galère. Du coup, là, j'essaye la méditation. Mais j'y arrive pas trop parce que je pense trop, quoi. Je suis là. Oh putain, j'ai foutu mon passeport. Je me retrouve à chercher mon passeport. Alors que j'ai aucun voyage de prévu. Hein. C'est nul. C'est ça, être adulte. C'est nul. Aujourd'hui, j'ai remarqué, je sais même plus m'ennuyer. Genre, un film de plus de 2 heures, je regarde pas. Hein. Je préfère diviser ces 2 heures en 120 TikTok de 1 minute. Je suis nul. Genre, alors que petit, mais je m'occupais avec un rien, quoi. Genre, en voiture, j'avais rien à faire. Suffisait qu'il y ait 2 gouttes d'eau sur le pare-brise. Une course de Formule 1. Tout le trajet. Oh là, regarde comment elle est en train de te baiser la gueule, là. La grosse gougoute. Et voilà, elles se rejoignent, elles font une plus grosse gougoute. Et voilà, et vous vous rejoignez, ça fait encore une plus grosse gougoute, la méga gougoute. Jusqu'au bout, et tu vas gagner, ma grande, en solo, comme ça. Et on recommence, voilà, comme ça, tout le trajet, c'était extraordinaire. J'essaie de retrouver ça, là, l'insouciance, le vide. Pas facile, hein. C'est pour ça que c'est extraordinaire, la scène. C'est un moment précieux qu'on passe ensemble, t'imagines? C'est comme quand j'étais petit, je peux partager les conneries que je me fais dans la tête. C'est trop. Surtout que, avant, j'ai fait d'autres métiers, c'était pas là. Une fois, j'étais serveur dans un buffet à volonté. Aucun sens, hein. Alors, ça... Tous les jours, j'allais dire, bah, je sais pas, servez-vous, non. J'ai fait de l'intérim aussi, j'ai détesté. J'ai fait plein de métiers, à chaque fois j'étais un larbin, quoi. Vraiment une petite créature. Le chef, il était là, bon, il est où l'intérimaire, là-haut? Mais je suis là, maître. Il était là, hey, c'est pas plus de 5 minutes la pause, hein, oh. Mais l'intérimaire ne prend pas de pause, vous savez. Ah, mettez des palettes sur mon dos, maître. L'intérimaire est un elfe de maison. Ah. Horrible, je suis là à faire des blagues, c'est mieux, hein. La scène, c'est extraordinaire. Oh, d'ailleurs, la dernière fois, j'ai pas osé faire une blague, du coup je vais vous la faire, vous êtes chaud ou pas?
3: Ouais.
2: Merci. En fait, j'étais dans le train et il y a une annonce micro un peu bizarre, ça faisait on a besoin urgemment d'un médecin en voiture 14 s'il vous plaît, et j'avais trop envie de faire semblant. Tu vois, bah, genre de me lever, de regarder tout le wagon, genre bon, moi je crois que le devoir m'appelle. Je sors du wagon, je m'en fous, j'attends 20 minutes dans les chiottes. Et après, j'y retourne, mais je reviens en héros. Hein. Genre, je fais bourriffer, manche retroussée. On n'est pas passé loin de la catastrophe, mais... Eh bien, c'est une fée. J'aurais trop aimé qu'il y ait d'autres annonces micro. Genre, on a besoin d'un contrôleur en voiture 2. Moi, je me relève. Les gens sont là, je comprends pas, là. C'est pas le médecin de tout à l'heure, là, j'arrive pas à suivre. Et moi, j'aurais fait, bah oui, c'est normal, je suis intérimaire.
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5: On est très très nombreux sur Terre et en vrai, on n'a pas besoin de tout le monde. Alors, rassurez-vous, je suis pas en train de lancer une opération années 40, genre, on y va ! Non, non, pas du tout. Non, je veux juste dire, il y a des groupes de personnes. En vrai, on se porterait beaucoup mieux sans elles. Je vais vous donner des groupes. Si vous êtes d'accord avec moi que ces gens-là, on serait beaucoup mieux sans eux. On dit tous ensemble dans une énergie commune, ça dégage. Vous me suivez ou pas ? Oui ? Vous inquiétez pas, je vais vous faire un exemple, vous allez très vite comprendre. Les huissiers de justice ? Ça dégage. Vous avez compris l'exemple, c'est parfait. Alors, je voudrais parler des serveurs. Non, je voudrais parler des serveurs. En fait, tu sais, t'arrives, les serveurs qui veulent pas écrire ta commande. T'arrives au resto avec 9 potes, un groupe de 10, il y a 10 commandes à noter, et le serveur il est là, Tu dis, vous écrivez pas ? Et il dit, non, non, vous inquiétez pas, je me rappellerai. Alors écoute, que tu t'entraînes pour les concours internationaux de mémoire, c'est ton problème. Moi je veux que t'écrives en fait. Parce qu'en général, une fois sur une, à peu près, voilà, il y a une erreur de commande. Et il y a même pas besoin d'être 10 pour qu'il y ait une erreur. Une fois je suis allé avec un pote, on était 2. Et il a réussi à inverser nos commandes. Mon pote, il avait commandé un sandwich poulet, je sais plus quoi. Moi, j'avais commandé poulet ananas. On ne se juge pas. Et non, parce que tu sais, j'entendais toujours parler de la pizza hawaïenne. Je me suis dit, peut-être poulet ananas, c'est bon. Et ben, je ne connais toujours pas le goût parce que c'est mon pote qui l'a eu. Et encore là, ça va. Mon pote est viandard, moi aussi. Poulet, ça va. Imagine si j'étais allé avec un pote vegan. Moi, je commande un sandwich au poulet. Le vegan, il commande un truc pas ouf. Et derrière, le serveur se trompe. Est-ce qu'il se rend compte du danger ou pas ? Imagine le vegan, il croque dans le poulet et il reprend goût à la vie. Donc les serveurs qui veulent pas écrire ta commande,
3: ça dégage.
5: Ok, on va rester sur les serveurs, j'ai pas fini avec eux. Je voudrais parler des serveurs qui te mettent la honte au moment de payer. Tu sais, t'es avec ton groupe de 10, vous arrivez comme ça pour payer, tu veux payer ta part et il dit, vous payez la totalité. Mais ferme-la en fait. Tu crois vraiment que je vais payer pour toute la tablée là? En vrai, je les aime même pas tous hein. Donc les serveurs qui nous mettent la honte au moment de payer,
3: ça dégage.
5: Ok, je voudrais parler des gens qui font des pubs de 6 minutes sur YouTube. Tu sais, ça tombe toujours quand t'es sous la douche et que tu peux pas appuyer sur ignorer. Et souvent, c'est des pubs pour te faire investir dans la crypto. T'as envie de dire, écoute frérot, si je vois ta pub, c'est que j'ai même pas pu investir dans YouTube Premium. Tu crois vraiment que je serais ton client ? Mauvais calcul, hein. Vraiment. Et en plus, c'est contre-productif. Je sais pas si vous êtes comme moi, mais moi, plus une pub est longue, plus je déteste la marque et moins il y a de chances que j'achète des trucs de chez eux. On est d'accord ? C'est vrai, je te jure. Pour moi, une pub, ça devrait être quelqu'un qui passe la tête 3 secondes. Genre juste, bonjour, on a payé pour pas que vous ayez de pub, rappelez-vous ces Nutella. Là, ça donne envie de grossir, tu vois. Voilà, c'est comme ça que ça devrait se passer. Donc les gens qui font des pubs trop longues sur YouTube,
3: ça dégage,
5: ok. Là, c'est les gens comme moi qui sont concernés, je voudrais parler des gens en surpoids. Je voudrais parler des gros, tu sais, des anciens gros qui ont perdu du poids et qui nous jugent, nous, aujourd'hui, tu vois. Dans leur regard, tu sens le, bah si j'y suis arrivé, tu peux y arriver aussi, hein. Bah non, ferme-la et laisse-moi finir ma raclette en fait. On perdra du poids quand on l'aura décidé. Donc les anciens gros qui nous mettent la chouma,
3: ça dégage,
5: ok. Je voudrais parler des kebabiers qui font des kebabs à 15 balles. On est d'accord qu'ils ont complètement oublié le concept du kebab. Un kebab normalement c'est un sandwich de la Hass. À cause d'eux, c'est devenu un sandwich qui te fait accéder à la Hass. T'as envie de leur dire, allez jusqu'au bout du projet, salade, tomate, oignon, caviar, tu vois. Moi, j'ai connu les vrais kebabs, mesdames et messieurs, les kebabs à 3 euros. Ça a vraiment existé. À l'époque, c'était les vrais kebabs. Le supplément, c'était la morph du chef. Et les toilettes avec le lavabo tellement petit, t'as même pas besoin de choisir entre te laver les mains ou récurer le lavabo. Tu faisais les deux. Avec la bouteille de savon que tu ne trouves que dans les snacks. La fameuse bouteille moitié eau, moitié savon. Et quand il n'y en a plus de temps, tu vas voir le mec, il est toujours prêt à venir remettre de l'eau. Donc les nouveaux kebabiers trop chers,
3: ça dégage,
5: ok. Les facteurs qui te laissent des avis de passage alors que t'étais chez toi,
3: ça dégage.
5: Les gens qui ramassent pas les crottes de leurs chiens,
3: ça dégage.
5: Les cyclistes qui grillent des feux parce qu'ils pensent que la route est à leur père,
3: ça dégage.
5: Les gens qui t'appellent mais qui te préviennent pas qu'ils sont sur haut-parleur,
3: ça dégage.
5: Et les humoristes qui te font hurler, ça dégage. Merci beaucoup mesdames et messieurs, vous avez été super, merci.
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6: J'ai vu un documentaire sur les xénogores, c'est des personnes qui ne s'identifient pas comme des êtres humains, mais plutôt comme des objets, des plantes ou encore des animaux. Et c'est là que ça devient intéressant, restez avec moi. C'est que maintenant on dit xénogore. Mais il y a 20 ans, on disait... T'es complètement taré, Patrick. Arrête de t'écher les couilles, t'es pas un dalmatien, d'accord ? Et maintenant on peut plus dire ça, on est obligé de dire oui à tout. On est obligé de dire mais oui Stéphane. Mais oui, t'es un castor, bien sûr. Allez, va faire des barrages, mon Stéphane, va faire des barrages, c'est bien. C'est bien. Il est en train de me grignoter à la table basse, le bâtard, d'accord. Pourquoi tu mets deux dictionnaires comme ça, mon Stéphane ? C'est pour avoir la queue plate. Ça se tient, ça se tient. Et moi, c'est ma limite. Moi, j'aime tout le monde. Mais ma limite, c'est ça. C'est que je peux pas vivre dans une société où les gens se prennent pour des hortensiens. D'accord? Tu viens, Clotilde? Ah, je peux pas, je suis en pleine photosynthèse. Oh. Sors de ce pot immédiatement, c'est ridicule. T'as de la terre dans l'arrêt, d'accord? Moi, c'est ça, ma limite. Dans le reportage, il y a un gars qui se prend pour un loup de Birmanie. Et il y a même pas de loup en Birmanie, d'accord? Le gars, on lui pose des questions normales, genre, c'est quoi votre chanteur préféré? Garou? Bah oui, évidemment. Peu après, il court dans la forêt à poil comme ça, il pisse sur des plantes. Ça va, Clotilde? Il repart. Ils se connaissent? Et moi, je pense que c'est un problème d'éducation, tout ça. J'étais chez une pote à moi la semaine dernière. Elle me dit, non mais nous, avec le petit Gaspard... Oh, déjà. Oh. Nous, avec le petit Gaspard, on pratique l'éducation positive. C'est-à-dire qu'on dit oui à tout. Et c'est Gaspard qui se fixe ses propres limites. 5 minutes après. Ah merde! Gaspard a chié dans le Thermomix! Ah non! Bah évidemment. C'est le même Gaspard que tu retrouves 20 ans après, place de la République, en train de doigter des pigeons, au calme. T'aimes ça, hein? T'aimes ça? Moi, je voulais juste des miettes de pain, à la base. Et je pense que cette histoire-là de se prendre pour des animaux, c'est un peu un truc de riche européen qui a que ça à faire, non? Je sais pas. Il y a pas un au Pakistan? Un petit gamin, un jour, qui sort de sa chambre en courant, qui va voir son père et qui lui dit « Daddy, daddy !» Daddy, daddy, I think I want to be a tiger. Rrr. Je pense pas. Avec le père en face décontenancé. No, Rajesh, no. You are not a tiger. I am your father, you are not a tiger. Rajesh, you are just like me. You are an elephant. Tu m'as arrêté là, merci beaucoup.
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8: Tous mes amis commencent à avoir des gamins autour de moi. Ce qui fait que maintenant, quand ils m'envoient des messages, ils ne s'adressent plus directement à moi. Voilà, ça me manque. D'ailleurs, ça, ils font toujours parler leur bébé. Moi, maintenant, les messages que je reçois, c'est toujours... Coucou, Pomeline t'invite à l'anniversaire de ses 6 mois. Je crois pas, non. Voilà, Pomeline se vomit dessus, donc elle m'invite à rien du tout. Oh, allez hop, ça dégage. Beaucoup, beaucoup de naissances, voilà ce qui veut dire que je reçois aussi en ce moment beaucoup, beaucoup, beaucoup, beaucoup de photos de bébés non demandées. Voilà, et je sais que c'est pour partager la joie. Voilà, je le sais. J'ai juste l'impression que mes amis surestiment la joie que ça me procure. Voilà, je vous dis ça pour une raison très simple, c'est que ce matin, j'ai reçu une photo de bébé avec le message de mon ami, hein, juste en dessous de la photo. Coucou Anne, de quoi illuminer ta journée? Merci Sarah, ton bonheur est contagieux. Et moi, quand il y a un petit truc qui m'énerve, c'est un petit truc qui m'énerve. Typiquement ce genre de message, c'est où j'ai l'impression qu'on me prend un peu de haut, c'est je peux vite rester en boucle dessus. C'est un défaut hein, que j'ai vraiment, mais en vrai de vrai, j'aime bien m'énerver toute seule dans ma tête. Et honnêtement, sur ce message, cet après-midi, je me suis carrément chauffée toute seule. C'est, j'étais là, Sarah, pardon, de quoi illuminer ma journée? Mais tu crois que t'es qui pour me parler comme ça? C'est quoi ma vie d'après toi? Vas-y, va au bout de ton idée, s'il te plaît. On t'écoute. Et tu sais, quand je suis lancée, c'est hyper agréable parce que bah, je gagne toutes les disputes. Voilà, c'est dans ma tête. Et donc, je m'alimente en imaginant ce que la personne aurait pu me dire. Et il y avait mon mec à côté. Et tu sais, quand t'es énervée et que t'essayes d'embarquer l'autre dans ton énervement, tu sais, il avait rien demandé. J'étais là, imagine. Imagine, elle avait osé me dire. La folle. Imagine. Coucou Anne. De quoi illuminer ta journée? De merde. La tarée, vraiment. Imagine la folle. Et mon mec, beaucoup plus terre à terre que moi. Mais on est d'accord qu'elle te l'a pas dit. C'est pas ce que je t'ai demandé. Voilà. Imagine, c'était la consigne. Et tu sais, quand t'es énervé et que tu changes le ton de la personne quand tu relis le message, c'est pour te donner encore plus raison d'être énervé. C'est, j'étais là, imagine. Coucou Anne. De quoi illuminer ta journée? De merde. Bouffonne. Moi, bouffonne. Non mais je vais te le dire. En fait, cette meuf n'a aucune limite, visiblement. Et je sais qu'il faut que j'arrête hein, d'inventer des embrouilles de débiles hein, dans ma tête. Parce que si je vois pas la personne pendant un certain temps, après il se crée comme un décalage avec la personne. Qui est pas au courant de la relation épistolaire toxique qu'on entretient depuis des semaines, voire des mois. Et au moment où on se retrouve, je sens le décalage, quoi. Ça, elle a pas vécu la relation passionnelle que moi j'ai vécue. Elle débarque innocente et fraîche, c'est comme une fleur. Anne, mais ça va? Ça fait longtemps qu'on s'est pas parlé. Et moi je suis là. Parle pour toi. Bouffonne, va.
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5: T'as vu comment c'est galère de chercher un appart à Paris? Moi, j'étais obligé de mentir, en fait. J'ai pas le choix. Je suis rentré dans une agence immobilière. Le gars de l'agence, il me regarde, il me dit « Monsieur, si vous voulez un appartement, il faut un salaire qui fait 3 fois le montant du loyer. » Je lui dis « Bah, ça m'arrange pas du tout. » Une fois, j'ai pas. Donc, 3. Ça m'arrange pas, cette histoire. Qu'est-ce que j'ai fait? J'ai fait un faux dossier. Et le faux dossier, c'est bien. Soit t'as l'appartement, soit tu finis en prison. Dans tous les cas, t'es logé. Donc, Et j'ai un pote, il fait ça, il fait des fausses fiches de paye et tout. Je vais le voir, il s'appelle Maxime. Je dis, Maxime, je suis en galère. Fais-moi des fausses fiches de paye à 1 500 €. Je donne mon dossier au propriétaire. Il tourne les feuilles. Je vois sa tête, elle se décompose. Il me regarde, il me dit, vous touchez 10 000 € et vous voulez un 9 mètres carrés. Je dis, je suis resté simple. J'ai pas pris la grosse. Et il me dit, bah, donnez-moi votre dossier, je vais le garder. Moi, ce que j'entends, c'est que je vais prendre des preuves pour la police. Donc, je rentre dans un délire où je veux récupérer le dossier que je viens de donner. Ça n'a aucun sens. J'ai dit, bah, finalement, rendez-le. Moi, je viens de changer d'avis. Il m'a dit, mais si vous avez l'appart, comment je vous contacte? J'ai dit, c'est moi, je te contacte. Donne-le. J'ai galéré à trouver un appart. J'ai pas fait aussi tout de suite du stand-up. J'ai pas fait tout de suite. T'es cherché un travail. Tu vois, un job alimentaire. Sauf que j'ai un CV, il pue la merde. Et quand ton CV, il pue la merde, tu mises tout sur l'entretien. T'as vu ou pas? Genre, tu dis, allez, l'entretien, c'est pour moi, t'exagères. Tu sais, t'en fais trop. Tu veux montrer que le travail, c'est pour toi. Et une fois, je passe un entretien, le recruteur, il me fait patienter 40 minutes. C'est long. Il me reçoit, il dit « Merci d'avoir patienté ». J'ai dit « Non, merci à vous de m'avoir fait attendre ». Je me suis dégoûté, la vérité. Si j'étais à la place du recruteur, j'ai dit « Allez, sors du bureau, toi, tu joues au con, allez, dégage ». Et moi, j'ai fait allemand LV2. Mais je parle pas allemand. J'ai mis dans mon CV que je parlais allemand. J'ai pas de chance. Le recruteur, il bloque sur ça. Aucune chance. Il me regarde, il me dit, attendez là. Et je vois que vous parlez allemand. Moi, je dis, ja. Il me dit, mais vous avez quel niveau en allemand? Et moi, je me dis un truc, il n'y a personne qui parle allemand. Je peux l'impressionner. Je me choisis. Je le regarde, je lui dis, oh, je suis quasi bilingue. L'autre en face, il pète les plombs. Il dit, attendez, vous parlez allemand? Je parle aussi allemand. Ça vous dit, on fait l'entretien en allemand? Qu'est-ce que je me dis? Je me dis, je bluffe, il bluffe, c'est ça que je me dis. Dans ma tête, on entre bluffeur. Et pour moi, c'est lui le con dans l'histoire. Je me dis, il a déjà le travail, pourquoi il veut m'impressionner? Donc là, c'est plus un entretien. Ça devient du poker. Donc je remise. Je le regarde, je lui dis non, ça me dérange pas. Au contraire. Ça me fait plaisir. Tapis. Il m'a regardé, il m'a dit « Was denkst du ?» Uber die Firma. J'ai dit bah, « Il bluffait pas du tout, en fait !» Je vais vous laisser là-dessus, les amis. Merci beaucoup.
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5: Je sais pas si ça s'entend, vous allez peut-être me répondre, mais je suis un ancien bègue. Je bégayais d'où ? Enfin bon, ça s'entend ou pas ?
10: Non.
5: Ah merci, vous êtes sympa. Ça se voit que je suis noir, mais ça s'entend pas que je suis bègue, on est d'accord, hein ? On est d'accord. Et c'est vrai qu'à la fin de mon spectacle, on me demande souvent comment t'as perdu ton bégaiement, car c'est très difficile de le perdre. Et moi, je leur réponds que c'est vraiment l'humour, à l'école, au travail, qui m'a permis d'être plus aise avec les gens. Du coup, j'étais plus en confiance et inconsciemment, je l'ai perdu. Mais avant ça, c'était dur. Car mesdames et messieurs, je vous ai pas tout dit, j'étais pas un simple bègue. J'étais un bègue à Paris. Paris ! Vous connaissez les Parisiens et leur comportement ? Ils n'ont pas le temps de bégayer avec toi. Des vrais bâtards. Après, tu commences à t'exprimer, tu sais, ils n'ont aucun tact. Eh, mais tu bégayes de où, frérot ? Le maximum de subtil que j'ai eu, un jour, je vous jure, j'ai bégayé, un mec qui m'a fait ça. Pff, frérot, il y a le personnel, mais viens, on en parle demain. Mais c'est vrai que le moment de bégaiement est assez particulier, parce que tu sens que les gens te jugent à ce moment-là. Parce qu'on a une expression faciale qui inquiète le peuple. Je ne vais pas l'expliquer encore aujourd'hui, mais quand on bégaye, nos yeux, ils sont en warning, en fait, détresse. Et des fois, tes yeux clignotent tellement, on dirait qu'ils sont en téléchargement Emule. Tout le monde se souvient de Emule un peu ? Alors, pour ceux qui ne connaissent pas, c'est une plateforme de téléchargement. Tu téléchargeais un film, et à la fin du téléchargement, c'était pas le bon film. On s'en souvient de cette arnaque ? Genre, tu télécharges Titanic et à la fin du téléchargement, tu vois, il y a un espace entre Tita et Nick. Non, c'est pas ça. C'est pas ça. On va pas appuyer play. Forcément aussi, quand t'es bègue, bah, tu subis les moqueries des autres. Franchement, j'ai grandi en banlieue. Et c'est vrai qu'en banlieue, ils sont très inspirés en termes de vannes. Moi, j'arrivais à l'école, on m'appelait pas de réseau. Vous êtes des bâtards, vous êtes comme eux, en fait. Vous êtes, là, je vous raconte mes problèmes. Vous rigolez quoi? Non mais en fait c'est trop fort, tu sais ce que je veux dire, tu peux rien dire. Et j'ai une petite anecdote, un jour je suis arrivé en retard en classe et la maîtresse me demande pourquoi je suis en retard. Et elle sait que je bégaye. Et moi du coup bah je dois parler. Sans surprise, je bégaye. Il y a trois élèves en classe, ils se moquent de moi, ils font ça. Un bégaiement vraiment. Je voulais vraiment aller les voir pour m'embrouiller avec eux, mais en vrai ça sert à rien de s'embrouiller. Surtout quand t'es bègue. Erreur 404. Ça marche pas du tout. Mais faut pas s'énerver que tu sois bègue ou pas. Parce que des fois, tu t'embrouilles avec les gens, c'est toi qui es gênant. Entre nous, ça vous est déjà arrivé de s'embrouiller très très fort avec quelqu'un et durant l'embrouille, vous faites une faute de français. Et on est d'accord que ça annule. Tu peux pas continuer l'embrouille même si t'es très énervé. Moi, je le sais, hein, parce qu'un jour, je me suis embrouillé avec un gars, je lui dis frérot, arrête, parce que voilà, je vais mettre une patoute. Patoute, embrouille annulée. Je peux plus embrouiller avec lui, j'ai fait une faute de français, son mot qui a plus d'impact. Je veux dire patate, j'ai dit patoute, c'est mort. C'est, ça fait même mignon. Tu sais, je lui ai dit, je vais te mettre une patoute. Il m'a dit, tu me suces ou quoi ? Il a pas compris l'embrouille, quoi. Ça m'a énervé, quoi. Du coup, je l'ai sucé. Voilà, du coup, je l'ai sucé.
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5: Je commence à avoir fait quelques émissions. Il y en a peut-être qui m'ont vu dernièrement dans une émission. J'ai participé à Incroyable Talent. Tiens, pour voir par applaudissement, qui connaît Incroyable Talent ? Ok. Et par applaudissement, qui regarde Incroyable Talent ? Voilà. C'est plus que c'était. Là, j'ai vu des regards en plus. C'est quoi le talent ? Fais nous rire. C'est tout ce qu'on veut. Oh, j'ai longtemps hésité à participer à cette émission. Eh, c'est compliqué. Tu passes après des mecs qui jonglent avec des chiens en feu, c'est compliqué. Hein. Ah là là, franchement, tu vois. Mais je suis content, j'ai eu un golden buzzer. Voilà. Là, je vois des regards qui sont en mode, mais c'est quoi ? Bon, en gros, il y a Hélène Segarra qui a appuyé sur le buzzer, comme ça. Après, j'ai eu une pluie de confettis d'or. Voilà, une golden shower, comme on dit dans le métier. Voilà. Et ça m'a permis d'aller directement en demi-finale. Voilà, où j'ai perdu. Et je savais que j'avais perdu avant que tout le monde sache que j'avais perdu. Vous savez pourquoi ? Parce que Karine Le Marchand était avec son petit papier. Et moi, j'étais juste derrière Karine Le Marchand. Et je voyais tout le petit papier.
10: T'sais, en plus, Karine, elle me faisait des petits regards en mode « Alors, est-ce que tu as te qualifié ?»« Ben non, Karine, cache ton papier !» Je devais faire semblant, c'était pas facile, mais j'étais content de l'avoir fait. Parce que quand j'étais petit, je voulais le faire, incroyable talent, je voulais faire cette émission. Je suis content, j'ai un peu réalisé mon rêve d'enfant. Ah, c'était cool, l'enfance. Moi, j'étais pas fut-fut. Des fois, je faisais des trucs chelous. Des fois, comme ça, tu sais, je mettais mes doigts comme ça, je me concentrais sur un verre. Je me disais, si je me concentre très, très fort, je pense qu'il peut bouger. Mais il bougeait pas. Je me suis rendu compte en grandissant que ça marchait dans les transports. Si tu te concentres comme ça sur quelqu'un, avec un petit regard, une langue qui pend et les lèvres pincées, souvent la personne bouge. Et il y a les flics qui arrivent derrière. Mais moi, je faisais ça, en fait, quand j'étais petit, parce que je pensais que les pouvoirs, ça existait. Mais je vous le dis, les amis, vous étiez peut-être pas au courant, voilà, mais les pouvoirs, ça n'existe pas. Non, moi, je pensais qu'un jour, il y aurait un hibou qui allait se poser à ma fenêtre, qui allait me ramener une lettre. En mode, tu es le nouveau Harry Potter. Tu sais que j'allais partir à Poudlard. Que Dumbledore, il allait arriver en mode... Poudlard va mal. Harry Potter est décédé. Et vous savez... On peut trouver le bonheur même dans les moments les plus sombres. Il suffit de se souvenir d'allumer la lumière. Je donne 100 points à Gryffondor et moins 1000 points à Serpentard. On sait que c'est vous pour la mort d'Harry, bande de putes. Mais rassurez-vous, j'ai trouvé un remplaçant. Ce remplaçant, c'est PV, le fils d'Hagrid. J'aime bien cette blague parce qu'elle divise toujours le public. En vrai. Il y a toujours une partie du public c'est vrai, qui ressemble à Hagrid. Et il y a une autre partie qui comme... C'est qui Hagrid? Et là, il y a les auditeurs qui font « Il ressemble à quoi, le gars ?» Et là, je sais que... En vrai, c'est souvent les mêmes qui se disent « C'est quand même plus le fils de Carlos. » Attends, parce que là, il y a une autre partie comme... C'est qui Carlos? Ok, je te dis qui c'est Hagrid, tu me dis qui c'est Carlos. Il y en a qui connaissent les deux, c'est bien, hein? Non, mais c'est bien. C'est bien. Il y en a, ils en connaissent aucun, faut se cultiver, hein. J'ai vu des regards en poêle, je suis mexicain.
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11: Notre fils est pour PSG. Oh, je suis contente. Mais lui, il était devenu fou. Hein. Quand il y avait Mbappé au PSG, là, il ne voyait que pour Mbappé. Il a 5 ans, il était devenu fou. Une fois, il était venu me voir, mon fils. Il m'avait dit, maman, si Mbappé tombe amoureux de toi, est-ce qu'on pourra vivre tous ensemble et comme ça, j'aurai deux papas? Je lui ai dit, mon fils, Mbappé m'envoie un message, papa, il dégage. Et tu dégages aussi, tout le monde dégage. Ah bah oui, tu rigoles ou quoi? Oh, j'ai appelé mes copines en détresse, je leur ai dit, il y a trop de foot à la télé, je fais quoi? Elles m'ont toutes répondu la même chose. Amy, tu as 40 ans, deux gamins, 10 ans couple, pimente, mets de l'audace, sois audacieuse pendant un match, tu débarques en petite lingerie. Oh, moi, tu me dis ça, j'écoute les copines, hein. Alors vite fait, sur Amazon Prime, j'ai commandé une petite lingerie, un petit sextoy, et puis j'ai rajouté un livre de choupi pour notre fils, il faisait que de me le réclamer. Ben, j'aurais dû séparer la commande. T'imagines le préparateur chez Amazon? Bah qui est cette tarée qui se touche sur du tchoupi? En plus, c'était tchoupi, adore sa maîtresse, putain. On a essayé de pimenter, tu penses bien que tu pimentes, hein. L'autre fois, on a mis un peu de piment, on a mis un miroir devant nous. Bah c'était pas beau à voir. On a tourné la tête, hein. Personne n'a envie de voir Timon et Pumba en insuffisance respiratoire, ouais. Vos rires me font très mal. Après, je suis rassurée. Hein. Je suis très rassurée. Moi, j'ai regardé un reportage animalier sur les coccinelles. Oh, vous savez quoi? Je vous donne une vraie info. Les coccinelles ont des rapports intimes qui durent jusqu'à 13 heures d'affilée avec un orgasme de 30 minutes. Je regarde plus du tout les coccinelles de la même manière. Moi, je suis traumatisée. L'autre fois, j'étais au parc avec ma fille. Ma fille, elle court vers moi comme ça. Elle me dit, regarde, maman, j'ai une coccinelle au bout des doigts, mais elle bouge pas. Bah dans ma tête, je me suis dit, c'est normal qu'elle bouge pas, elle s'est fait éclater depuis 8 heures. Moi, tu m'éclates 8 heures, je bouge pas non plus. Déjà 10 minutes, je suis en mort cérébrale. La vérité, ce soir, entre vous et moi, au bout de 2 minutes, je suis en train de me demander quelle viande je vais sortir du congélo pour demain midi. C'est bien, il y a de la daronne ce soir, ça s'entend. On est fatigué, on est KO. Les filles, je ne suis même plus jalouse. Plus jalouse, plus du tout. Avant, j'avais peur qu'il me ramène une MST. Là, j'ai juste peur qu'il me ramène pas mes tupperwares. Alors, je te le dis. J'ai passé un level. Allez, Daron et le tupperware, c'est quelque chose. suis orpheline. Ouais, on va enchaîner. Je suis une enfant de la DAS. Vous connaissez la DAS, l'ASE, l'aide sociale à l'enfance? Ouais. Moi, j'ai été placée quand j'étais petite et j'ai grandi 21 ans dans des foyers, des familles d'accueil. Ça ouvre des portes incroyables. Et moi j'ai un souvenir, c'est que je rêvais de faire les émissions de télé parce que je suis née dans les années 80 et forcément, on est une génération de télévision. Et il y avait une émission phare que je voulais faire absolument, c'était l'école des fans de Jacques Martin. Oh, cette émission, j'ai rêvé de la faire. Et au final, à 40 piges aujourd'hui, je me dis heureusement que j'ai pas fait cette émission. Oh, t'imagines comment j'aurais cassé l'ambiance? T'imagines Jacques quand il m'aurait demandé « Mais tu es venu avec qui, toi ?» Eh ben, avec le juge des enfants, voilà. « Et tu vas nous chanter quoi ?»« Papa, où t'es ?» Voilà. Ça sera un banger dans 30 ans. Après, il y a des avantages, attendez. Hein. Entretien d'embauche. Oh, à la question « Pourquoi vous ?» et pas une autre. Si je réponds mot pour mot, ben voilà, je n'ai pas de famille, je suis de la DAS. Du coup, j'ai personne qui croit en moi. Je me disais que j'avais peut-être vous. Bon, bah, j'ai le poste. Bah, je vous le dis, j'étais surveillante de baignade pendant 2 ans. Je ne sais pas nager, donc je vous le dis. Bon, après, j'en profite pas, hein, j'en abuse pas. Moi, j'aimerais gagner à l'euro million, j'aimerais être riche. En plus, la dernière fois, mon mec, il m'a dit « Amy, si tu gagnes à l'euro million, on fait quoi ?» Bon, bah, son « on », il m'a dérangé, tu vois. Moi, je pense que je peux gagner à l'euro million. Vous savez pourquoi? Il m'est arrivé une histoire folle il y a un an. Il y a un avion qui s'est crashé dans mon jardin. Il y a eu un crash d'avion dans un jardin en banlieue parisienne. Et c'était chez moi, dans mon jardin. Timing parfait, les amis. 17h. Mes enfants veulent pas aller au bain, veulent pas ranger leur chambre. Et moi, je suis partie les voir en plus en mode détente. Je leur ai dit, écoutez les enfants, si vous rangez pas la chambre, maman va faire une dinguerie. Et là... Merci la vie! On a ouvert la fenêtre, il y avait un avion dans le jardin. Waouh! Ils ont tous survécu à un crash de ouf pourtant. Mais ça veut dire quoi dans la tête de mes enfants depuis un an? S'ils ne rangent pas la chambre, maman va les buter à l'avion. Ils sont traumatisés, j'en ai rien à foutre, j'ai un appartement nickel depuis un an. Eux, ils vont grandir en se disant le 11 septembre. Ah bah maman était en colère. Ouais. C'est tout pour moi, c'était Amy. Merci beaucoup de m'avoir écouté.
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12: Quand vous êtes à l'aéroport, juste avant de prendre un avion, est-ce que vous aussi vous allez toujours systématiquement démouler un cake? On est d'accord, il faut absolument y aller avant de monter. Pour la simple et unique raison qu'il est hors de question de chier dans un aspirateur là-haut. Hein, on y va tous aux toilettes d'aéroport alors que c'est un des pires endroits pour aller aux toilettes. Dans la liste des pires chiottes, t'as numéro 2, c'est les toilettes d'aéroport, et juste au-dessus, les kings, les toilettes de festival de rock. La cabine téléphonique bleue avec une fosse à purin, tu sais, là. Moi, quand je suis là-dedans, j'ai une angoisse existentielle. J'ai toujours peur qu'il y ait un pogo qui se déclenche dans la queue et que les mecs dans l'euphorie me retournent la cabine. Allez. Rock'n'roll, man! Toi, t'es à l'intérieur, tu prends une brownie shower, t'as rien demandé. T'as envie de te bagarrer en sortant, mais tu glisses parce que t'es couvert de derms. Et en plus, t'as l'alarme à l'œil et l'alarme, elle est bleue comme le liquide dans la cuve, tu vois. Et bah juste en dessous de ces chiottes-là, c'est les toilettes d'aéroport. Alors déjà, tu rentres dans ton box, les cloisons ne vont ni jusqu'au sol, ni jusqu'au plafond. Pour une ambiance conviviale, apéro en terrasse, tu vois. Ça permet de voir que ton voisin de droite porte des Stan Smith et ton voisin de gauche porte ses testicules très basses. Premier réflexe de survie. Alors, je suis pas en train de lui caresser les baloches. Je vérifie s'il y a du PQ dans l'escargot en métal, là. Tu fais rouler 20 minutes. Non, mais si tu fais pas ça, tu risques d'y laisser 2-3 petites paires de chaussettes dans l'opération, quand même. Ou un sweatshirt, ça dépend de ta destination, de tes priorités et tout. Moi, j'ai quand même un Péruvien, une fois, il a passé sa tête sous la cloison, il a fait « Tienes papel, por favor ?» J'ai été assis, j'ai dit « Bah non, ça dégage, hein, ciao !» Chacun sa mierda, mon pote. Bon, karma is a bitch, le gars était assis à côté de moi dans l'avion pendant 8 heures. Voilà, un vol parfum ceviche, si tu vois ce que je veux dire. Et alors autant, il y a du bruit dans l'aéroport, il y a du bruit partout dans l'aéroport, autant les toilettes, c'est une cathédrale. Donc toi, t'es censé évacuer le stress de prendre ton avion dans un silence, avec 10 mecs assis en randonnion autour de toi qui veulent faire exactement la même chose, et le tout séparé par des petites cloisons en papier crépon, comme ça. Je peux te dire, il y a une ambiance là-dedans, tout le monde est assis sur son truc, comme ça, à recharger son flingue, là. Les gars... On tire pas avant le signal, hein. Don't shoot before the signal. No tira. Bon, bah, no tira, hein. Toi, tu sais que tout peut basculer à tout moment. T'as une petite goutte de sueur froide qui perle sur ta temple. Le silence est à peine brisé par des petits... qu'on entend très bien. Et au bout d'un moment, il y a un mec près des lavabos qui déclenche le souffleur à main. Ça, c'est le signal, les gars. Feu à volonté, là. Balle trappe dans tous les box. Ça tire dans la précipitation. Il y a des rafales de balles perdues. Toi, tu fais en baissant la tête comme ça pour pas t'en prendre une dans la nuque. T'as l'impression que ton voisin de gauche, il est en train de verser des grandes bassines de bœuf bourguignon dans sa cuvette. Flaf, flaf, flaf, flaf. Flaf, flaf, flaf, flaf. En bout de rangée, il y a un Allemand qui se chauffe. Grenade ! Pourquoi ? Pourquoi ? Toi, tu sais que t'as 10 secondes pour vider ton chargeur, donc t'avoines comme un sanguino. T'es là. D'un coup, le souffleur à main. Cessez le feu ! Bon, là, en général... En général, dans la cabine juste à côté de toi, il y a un malheureux qui a le doigt bloqué sur la gâchette et qui, lui, est en train de défourailler, mais dans un silence assourdissant. Il en a plus rien à foutre. Il a enlevé le frein à main. Il a... Allez-y sans moi, les gars, je vous ralentis. Il termine ça... Toute la rangée est traumatisée à vie. PTSD pour tout le monde, t'as l'impression d'avoir fait la guerre du Vietnam avec tes copains, tu sais. Mais ça, tu le sais parce que quand tu t'approches du lavabo, tu commences à te laver les mains, t'as le malheur de lever la tête et dans le miroir, tu croises un regard. Et dans le regard, il y a un mélange de respect, mais plus jamais ça. Hein? Tu sais que si tu les recroises dans 20 ans, les mecs, tu pourras leur dire « Roissy Charles de Gaulle, Terminal 2F, Porte 8, j'y étais ». C'était la merde, mon vieux.
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14: Je me suis fait harceler quand j'étais petit. Et non, pas belle période, pas belle période. On m'enfermait dans les poubelles, on m'appelait Gollum. Pas ouf, mais du coup, aujourd'hui, j'ai essayé d'un peu de m'emparer de ce sujet. Maintenant que je suis un peu médiatisé et tout, je suis parrain d'une asso, je vais voir des enfants dans des écoles. Alors, pourquoi je dis ça? C'est pas pour vous dire que je suis un mec formidable, même si je le suis. C'est pour vous expliquer pourquoi et dans quel contexte j'ai reçu un texto de Gabriel Attal. Mettez-vous à ma place. Un soir, je suis tout seul chez moi et je reçois un texto. Salut Roman, c'est Gabriel Attal. D'accord. Je suis ministre de l'Éducation nationale. À ce moment-là, il était ça. Et le harcèlement, c'était son sujet. Tu vois. Donc, il m'envoie un message et il me dit bravo pour ce que tu fais, merci pour tes vidéos, ton soutien à la cause et tout. Et moi, j'hallucine parce que t'aimes ou t'aimes pas le bonhomme, c'est un ministre. Ça fait quelque chose de recevoir un message d'un ministre. Et le pire, c'est le ton. Tu sais, il m'appelle par mon prénom, il me tutoie. Moi, je me dis vas-y. Je vais répondre sur le même ton. Du coup, j'ai écrit coucou Gabi. J'ai cru comprendre qu'on a été harcelés tous les deux. Moi, c'est fini, toi, c'est que le début. La vie de ma mère, j'ai écrit ça. La vie de ma mère. Et on échange quelques messages de politesse. Le truc, c'est que quelques mois après, il a été nommé Premier ministre. Et là, c'était horrible parce que j'avais le numéro du Premier ministre de la France. Tous les jours, je devais me retenir de ne pas faire une connerie qui me vaudrait un contrôle fiscal sur 30 ans, quoi. Un soir, à 2h du mat, je dormais pas. Je me suis dit, oh, imagine, j'envoie juste « Tu dors ?» Et imagine, il me répond « Non, et toi ?» Et à ce moment-là, tous mes potes savent que j'ai le numéro du Premier ministre. Enfin, c'est un truc que tu dis en soirée, quoi. Je n'ai jamais, tout le monde boit, quoi. C'est vraiment, c'est l'anecdote de dingue. Et je me dis un soir, à un dîner, je vais leur faire une blague. Et quand j'arrive au dîner, je leur dis, bon, les gars, faut que je vous dise un truc. Je sors avec Gabriel Attal. Ils m'ont tous cru, les bâtards. Tous, ils m'ont tous cru. Ils ont plongé dans la piscine. Ils étaient comme des dingues. Ah bon, c'est vrai? Je dis, oui, mais il faut le dire à personne. Pourquoi? Bah, c'est une relation secrète, tu doutes bien. Ah bon? Bah oui, un humoriste avec un Premier ministre. Moi, quand j'arrive à Matignon, je suis obligé de passer par derrière. Et à la fin, je leur avoue que c'est une blague. Je leur dis, bon, les gars, je me suis foutu de votre gueule, c'est pas vrai. Et j'étais tellement fier de ma blague, je me dis, vas-y, je vais faire une vidéo sur Internet, quoi. Du coup, je prends mon téléphone et je dis, ah, j'ai fait croire à mes potes que je sortais avec Gabriel Attal, ils m'ont cru, trop rigolo, et je publie la vidéo sur Instagram. Bah, il a commenté, quoi. C'est ça qu'il a fait. Je reçois quand même une notif. Gabriel Attal, officiel, a réagi à votre story. Je fais, oh là là. Je suis dans la merde. Il m'a envoyé juste un emoji. Alors, c'était pas l'aubergine. Mais c'était limite pire que ça. C'était les deux yeux qui regardent sur le côté, comme ça, t'es genre. T'es l'emoji avec les deux yeux sur le côté. Ça veut dire coucou. Moi, je vois ça, je me dis, bah merde. Je vais peut-être vraiment sortir avec Gabriel Attal, en fait, hein. On sait pas. Vous avez vu qu'il est candidat, là, à l'élection présidentielle. Ben, rigolez pas. Vous avez peut-être devant vous la future première dame de ce pays.
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13: Moi, j'aime ma femme, je la tromperai jamais parce que j'ai peur d'elle. Et on sera lié à vie avec ma femme, je vous le dis, hein, parce qu'on a des enfants ensemble. Et j'ai assisté à l'accouchement et je tiens à le dire, mesdames, je vous le dis, hein, vous avez mon respect à vie pour ce que j'ai vu. C'est extraordinaire. Nous, comment vous dire, j'ai eu l'esprit biaisé. Parce que moi, dans les années 90, forcément, j'ai toujours vu des accouchements à la télévision où on nous montrait une femme qui perdait les os. Et pour moi, dès qu'elle perdait les os dans les films, elle accouchait tout de suite. Moi, ma femme vient me voir. Elle me dit, j'ai perdu les os. Je dis, putain, écarte les cuisses, mon cœur. Elle me dit, mais va chercher les clés, espèce de sgeg. On court, on arrive là-bas, ils nous donnent une chambre. Moi, je fais des allers-retours, je vais chercher un café. Et ils lui ont donné un ballon pendant l'accouchement, un ballon d'accouchement. C'est comme le ballon que tu prends, tu sais, à la maternelle, tu sautes avec quand tu es enfant. Ils lui ont donné ça, ils lui ont expliqué, madame, faites des mouvements circulaires de devant à derrière, comme ça. Et ça va vous aider à provoquer l'accouchement. Moi, je suis revenu, j'étais allé chercher un café, j'ouvre la porte, je la vois dans la chambre, je suis assez taquin avec ma femme, je la vois faire ses mouvements circulaires sur le ballon, comme ça, et je la regarde, je fais, et alors chérie, hey, on fait le Space Mountain. Elle me dit, toi, ferme ta gueule. Ça diffère selon les femmes, le temps qu'elles mettent pour accoucher. Nous, ça a duré 48 heures. Je sais pas si vous imaginez, c'est incroyable. Moi, je peux pas tenir 48 heures. C'est impossible en tant qu'homme. Moi, au bout d'une heure, je le sors, moi. Bougez pas. Moi, je suis retombé amoureux de ma femme quand j'ai vu ça au bout de 48 heures. Et c'est vrai que, tu sais, à des moments comme ça où je suis perdu et désemparé, je vais vers Dieu. Ce jour-là, je sors, je vais dans le couloir de la maternité et je regarde dans l'air comme ça, je fais, Dieu, c'est vrai, j'ai raté 2-3 prières. C'est vrai. Mais si ma fille arrive en bonne santé, ma femme accouche, je vous jure, je prie tous les jours. Tous les jours. Et croyez-moi ou non, là, tout d'un coup, une sage-femme claque la porte et dit « Monsieur, le col est ouvert à 6, votre femme va accoucher, c'est maintenant !» Et là, je la regarde, j'ai rien compris à ce qu'elle m'a dit. Et on se regarde, et je connais ce regard. Elle fronce les sourcils, et c'est le même regard que ma femme me fait quand elle veut me dire « Putain, il est con !» Et je me suis dit, merde, tout l'hôpital est au courant. Et là, je suis à côté de ma femme, elle a des contractions, elle pousse. Je suis à côté de ma femme, je l'arrête, je fais, allez, vas-y, mon cœur, c'est maintenant. Vas-y. Elle me dit, ta gueule. Et je lui tiens la main, et c'est censé être le plus beau jour de ma vie. Tu sais, notre enfant va arriver, je lui tiens la main. Et là, au moment où elle pousse, et je vois, tout est en slow motion. Les sages-femmes sont là, tout est en slow motion. Et ils disent, allez-y, madame, poussez. Et là, elle pousse. Et j'entends « Su ». Certains ont peut-être la ref. Quand Cristiano Ronaldo marque un but, sa célébration, c'est de courir et de faire « Su ». Ma femme, quand elle accouche, elle fait pareil. Ce jour-là, j'essaie de me concentrer sur l'accouchement, mais j'entends que le « Su ». J'arrive à reprendre mes esprits, ils ont fait le pot à pot, tu sais, ils sont là comme ça. Et là, ils me disent, monsieur, il faut couper le cordon. Ils donnent le cordon à couper. Il n'y a pas de notice pour ça. Ils me donnent des ciseaux et c'est dur à couper un cordon. Ils m'ont donné un ciseau, je ne sais pas si c'est le ciseau qui ne coupait pas ou c'est moi qui gogole en fait. J'essaye de couper et je n'y arrive pas. Et je sentais tout le monde me regarder et je ne voulais pas regarder ma femme. Mais du coin de l'œil, je la regarde et sur son visage, j'ai vu le « même ça ». Il ne sait pas le faire. Clac, j'arrive à couper et avec l'émotion, je ne sais pas pourquoi, j'ai fait « et voilà, c'est qui le boss ?» Tout le monde me regarde en mode « pas toi ». Alors là, pas toi du tout, mon gars. Ça vient à moi, je fais le pot à pot, je prends ma fille. Et c'est à ce moment-là que j'ai découvert ce que c'est que l'amour. C'est vrai, je découvre ce sentiment qui est lié aussi à la peur, qui est à la fois dans les tripes, dans le ventre. C'est bizarre, le sentiment, je l'ai ressenti. J'ai ma fille dans les bras, on fait le pot à pot, et je l'ai comme ça, et d'un coup, je sens un truc chaud. Ma fille me pisse dessus. Mais c'est aussi à cet instant où je me suis dit, je vais devoir faire face à d'autres problèmes.
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12: J'ai pas toujours fait des blagues dans la vie. Avant, je travaillais dans l'éducation nationale. Il y a des... Ouais. Enfin, j'étais surveillant, quoi. C'est pas... Surveillant, c'est vraiment tout en bas de l'éducation nationale. En dessous de surveillant, c'est les chaises. C'est vraiment tout en bas. Il y a des gens dans l'éducation nationale ce soir ? Ouais, madame, vous êtes prof ? Ouais. Prof de quoi ?
16: Professeur des écoles.
12: Professeur des écoles ? En quelle classe ?
16: Petite section.
12: Petite section maternelle ?
16: Ouais.
12: Oh, c'est pas vraiment prof, madame. C'est plus nounou. Même moi, je peux être prof. Hein. Est-ce qu'on a des profs avec des stylos et des stylos et des feuilles ? Non, il n'y a pas de prof avec des stylos. Vous êtes prof de quoi, monsieur ?
16: De PS.
12: Ah, de sport. Ah, bah, c'est... Ah non, mais on a... ils nous ont envoyé les gogoles de l'éducation nationale. Ah non, mais je demande des profs avec des stylos et des feuilles, il me dit prof de PS. Ah, mais je les aime pas, les profs de PS. Ils sont là, ils marchent en jogging, ils baissent la meuf du CDI, ils me dégoûtent. Madame, vous travaillez au CDI ? Ouais, super. D'ailleurs, faut que je rende le compte de Monte Cristo, je l'ai toujours pas rendu. Monsieur, c'est quoi votre prénom ? Christophe, est-ce que t'es d'accord pour dire que le niveau scolaire en France, il a baissé ? C'est vrai, hein ? Tu sais, c'est dû à quoi, Christophe ? C'est dû à deux choses. La première, Christophe, c'est toi. C'est à cause des profs comme toi, vous êtes devenus trop cool. Ça se voit, t'es cool, t'es beau gosse, t'es prof de sport, t'es cool. Nous, on avait des anciens profs, ils étaient durs. Et c'est vrai que pour ça, on travaille un peu mieux, tu vois. Les profs sont devenus trop cool. Et la deuxième raison, c'est les parents. Les parents, ils surprotègent trop les enfants. C'est vrai. Tous les parents, ils pensent que leurs enfants, c'est des génies. Ouais. Moi, je travaillais dans un collège en SECPA. Les parents sont venus voir le principal, ils ont dit au principal, notre enfant, il a rien à faire ici, c'est un HPI. Haut potentiel intellectuel. Et moi, à ce moment-là, je vois le regard de l'enfant. Je vois que le petit, il a les yeux proches, tu vois ce que je veux dire ? Et je suis là, ah non, il est HP tout court, lui, ça n'a rien à voir, madame. Ça a tellement changé l'école, je vous jure, tu vois. Ah ouais. Je vois ma nièce, moi, à 10 ans, m'a ramené une punition, c'était un jeu. Punition ludique. J'étais jaloux, je voulais la faire, sa punition. Vous vous rappelez des punitions qu'on avait en primaire, nous, ou pas ? Les punitions de Gogol, là, fallait copier 200 fois la même phrase. Ça nous a niqué le cerveau, ça. C'est le genre de phrase, je ne dois plus mettre mon stylo dans le trou. Vous vous rappelez de ce genre de punition ? Est-ce que vous vous rappelez quand on les faisait, on se prenait pour des génies ? Mais des génies gogol, hein. On était là, pour aller plus vite, je vais écrire tous les jeux. Il y avait encore plus cons, ceux qui prenaient 4 stylos et les attachaient, ils faisaient 4 phrases. Avant de me barrer, je vais vous parler juste de la dernière chose que j'ai regardée à la télé. Je regarde plus trop la télé, c'est vrai. La dernière chose que j'ai regardée, c'est l'Eurovision. Ouais. Belle cérémonie, non ? On a envoyé Slimane. On envoie toujours les Arabes au charbon pour rien. Ah, il a pas gagné, hein. Pourtant, il est arrivé chemise transparente, il a envoyé « Je t'aime !» Ah, ils m'ont dit « Non, non, non, c'est bon. Tu restes un bougnoule, reste à ta place. On va voter pour le Suisse en short qui fait du skate, c'est mieux. » Et ce qui est fou, c'est qu'en France, on n'a pas gagné l'Eurovision depuis plus de 30 ans. C'est vrai. Et l'année dernière, c'était encore plus marrant que cette année, l'Eurovision. L'année dernière, pour représenter la France, on a choisi une Québécoise qui s'appelle Lazara. Vous avez vu ? Et Lazara, moi, je connais ce prénom. C'est pas québécois. Non, je suis un arabe, je connais l'origine de ce prénom, ce n'est pas québécois. Et elle a prouvé très vite que c'était pas québécois, Lazara. Parce que lorsqu'elle s'est fait éliminer, elle a fait un geste à la caméra, j'ai dit, oula, ça, c'est pas québécois. Ça, c'est très arabe, d'accord ? Ça, c'est arabe LV1, c'est haut niveau d'arabe, ça. Quand tu vas chercher le fond du pot de confiture, là, ça, c'est niveau Harry Potter Voldemort. Les médias français, écoute, les médias français, ils étaient choqués. Ils étaient là, mais c'est scandaleux, il faut qu'elle s'explique. Elle, elle s'est justifiée, elle a dit quoi ? Elle a dit oui, mais d'où je viens, c'est pour exprimer un mécontentement, elle a dit. Et les médias français, les gogoles, quand elle a dit d'où je viens, ils ont pensé Québec. Alors qu'on sait que ce geste ne vient pas du Québec, d'accord ? Ils ont été au bout du délire, ils ont montré la vidéo aux Québécois. Les Québécois, ils étaient perdus. Ils étaient là, et je suis pas capable de le faire, tu vois.
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14: Alors rapidement, petite question, j'ai eu un débat il n'y a pas longtemps avec un ami à moi et j'aimerais connaître votre avis sur le sujet. Par applaudissement ici,
17: qui pense que le physique est important pour exercer une forme de crédibilité selon le job qu'on exerce? Ok, il y en a qui n'ont pas applaudi, soit vous n'avez pas compris la question, soit vous n'êtes pas d'accord avec moi. Je vais vous donner deux scénarios qui vont vous rallier à ma cause. Scénario numéro 1, est-ce que vous iriez vous faire soigner les dents chez un dentiste qui n'a que deux chicots? Non, je crois pas. Scénario numéro 2, vous prenez l'avion, vous arrivez, vous voyez que le commandant de bord, il a un strabisme de bâtard. Est-ce que vous restez dans l'avion? Je crois pas. Le physique est important, quoi qu'on le dise, quoi qu'on fasse, le physique est important. Et les employeurs, malgré tout, quand ils postent une annonce, ils font croire que n'importe qui a accès au poste. Et moi, je suis bien placé pour vous dire aujourd'hui que tout le monde n'a pas accès au poste, les amis. Le seul corps de métier dans lequel on dit exactement ce qu'on veut en termes de physique, c'est dans les métiers du cinéma. Il y a pas longtemps, j'ai vu une annonce de casting qui disait « Recherchons femme, la cinquantaine, grassouillette, visage usé par la vie. » Je me suis mis à la place de la femme qui lirait cette annonce. 50 ans, c'est bon. Grassouillette, c'est bon. Visage usé par la vie, c'est vrai que la vie m'a pas fait de cadeau, cette salope. On y va. Les amis, si moi je vous parle de ça, c'est que le premier job étudiant que j'ai fait, c'était en Alsace. Les amis, j'étais flambeur. Alors attention, flambeur, c'est pas un mec qui va au casino et qui claque de l'oseille comme Christophe Rocancourt, rien à voir. Je faisais des tartes flambées. Je faisais des tartes flambées devant la clientèle. Et vous saurez sans doute que l'ingrédient principal de la tarte flambée, ce sont les petits lardons. Et les gens me voyaient faire la tarte flambée. Ils me regardaient, ils regardaient la tarte flambée. Ils me regardaient, ils regardaient la tarte flambée. Il se disait à quel moment il va nous mettre des merguez dessus, le bâtard. Et les amis, j'ai grandi en Alsace avec la forte présence de la communauté turque. Est-ce qu'on a des Turcs dans la salle ce soir? Si vous êtes là, bougez simplement les sourcils. Les amis, j'ai été invité à un mariage turc et c'est vraiment là que j'ai pu découvrir que c'était une communauté soudée et pas uniquement par les sourcils. Et j'arrive sur place, mon ami me dit de venir, il me dit tu verras, il n'y a que les amis proches et intimes. J'arrive sur place, 1500 personnes. Bon délire, bonne ambiance, les enfants dansent sur la piste de danse, puis tout d'un coup, il y a une musique de daron turc qui s'enclenche, il y a une connexion Bluetooth qui se fait entre tous les darons de la salle, ils se prennent par les épaules, tout d'un coup, la musique s'arrête radicalement, un homme prend le micro, commence à parler en turc, je demande à mon ami de traduire, il me dit, c'est le moment de la remise des cadeaux. Alors les amis, sachez une chose, si un jour vous êtes invité à un mariage turc, à un moment donné, pendant le mariage, quelqu'un prendra le micro, dira votre nom à voix haute, et dira à toute la salle ce que vous avez ramené comme cadeau. Et ça, c'est une information qu'on ne nous avait pas communiquée au préalable. Et sachez une chose aussi, c'est que le Turc s'offre des cadeaux de psychopathe. On passe rapidement d'une ambiance mariage au tirage de l'euro-million. Et à ce moment-là, je suis obligé de comparer avec mon mariage à moi où personne ne m'a respecté. On m'a offert que des cadeaux anonymes à mon mariage. Les gens allaient les jeter comme si c'était des colis piégés. Il y avait une urne pour les enveloppes, les amis. Ce jour-là, on aurait dit des Arabes qui allaient voter Zemmour. On pouvait lire la honte sur les visages. Les amis, on ne m'a pas respecté à mon mariage. On m'a offert une friteuse Silvercrest. Les pauvres rigolent, les riches sont là. Qu'est-ce donc? C'est la friteuse de chez Lidl, d'accord? Faut pas avoir faim. On peut cuire les frites une par une. Quelqu'un est allé encore plus loin. Il m'a juste écrit une carte. Et sur cette carte, il a écrit « Bsartek, la mariée, elle est fraîche ». Ça fait plaisir. Retour au mariage, le mec balance les prénoms turcs, je vous jure. Sachez une chose aussi avec les prénoms turcs, Éric Zemmour les entend PLS pendant 2 ans. À l'époque, dans mon quartier, il y a un mec qui s'appelait Osgour. C'est un vrai prénom. Et chaque fois que sa mère l'appelait par la fenêtre pour manger, elle sortait sa tête. Osgour ! Osgour ! Pompiers, FBI, CRS, la totale, les amis. Les amis, retour au mariage, le mec balance les prénoms avec le cadeau que chaque personne a ramené. Tarkan, voyage Maldives, Chef Khan, chèque 10 000 euros, Sarbacan, BMW, Yassine, c'est quoi ça? Yassine, frites Silvercrest.
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19: Non mais moi je trouve que la vie est une succession d'expériences. Au début on expérimente le couple avec les 3 S, surprise, séduction, sexe, Après, on expérimente la vie de couple.

0: 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À 50 ans, quand ton mec fait la gueule, tu savoures le silence. L'expérience de la vie t'a appris que quand on ne se parle plus, on ne s'engueule plus. Puis moi, je trouve ça très révélateur comment tu désignes ton partenaire amoureux. Par exemple, t'as les femmes qui disent « le père de mes enfants ». Là, ça veut dire « pension alimentaire, garde alternée, lettre commandée ». Et t'as les femmes de plus de 45 ans qui disent « mon amoureux, j'ai pas l'air trop fatiguée, j'ai passé la nuit avec mon amoureux et j'ai la chance que mon amoureux soit très vigoureux. Ça veut dire j'ai un mec et pas toi. » Non mais mon amoureux, mais tu te crois à l'école maternelle? Dans 5 ans, tu vas recevoir un courrier pour avoir un dépistage colorectal gratuit. Et t'as les femmes qui disent « mon mec, j'étais en week-end avec mon mec, tu vois, je suis avec mon mec. » Quand je... Et là, t'imagines un mec sur une moto. Et après, elle dit « je te présente mon mec » et tu fais ah. Et après, elle te dit « non, mais oublie, c'est un pauvre mec, en fait. » Moi, l'autre fois, j'étais dans la rue et il y a une femme qui m'a dit « oh, vous êtes Anne Romanoff, c'est fou, vous êtes beaucoup moins grosse qu'à la télé. » Non, mais je fais tellement d'efforts pour pas être trop boursouflée. Là, actuellement, je fais le jeûne de 16 heures. Non, pas le jeûne de 16 ans, le jeûne de 16 heures. Tu ne manges rien pendant 16 heures et normalement, au bout de 16 heures pile, ton corps commence à manger tes graisses. Mais moi, le problème, c'est que mes graisses ne se laissent pas manger comme ça. Mes graisses font de la résistance. Je pense même qu'elles discutent entre elles. Qu'est-ce qu'elle nous fait encore, là? Ouais, c'est clair, ça fait 4 heures. On n'a plus de frites, plus de chocolat. Elle est malade, tu crois? Non, t'inquiète pas, elle doit commencer une nouvelle méthode. Tu la connais, ça va pas durer? Ah bah, c'est sûr, elle a aucune volonté. Non, mais par contre, ce qui est bien quand tu fais attention à ce que tu manges, c'est que tu peux compter sur tes amis pour trouver les mots pour t'encourager. Arrête, ça va. T'es bien comme ça. De toute façon, toi, t'as jamais été... Et tu seras jamais... C'est vrai que t'as déjà été plus... Là, t'es un peu... Mais t'es pas non plus... De toute façon, toi, comme t'es petite, tout de suite, ça s'étale. Hein, donc,
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2: Moi, comme beaucoup d'entre vous, les amis, je suis originaire de province, je suis originaire de Lyon. Et c'est vrai qu'avant de m'installer sur Paris, j'avais des petites appréhensions sur cette ville, tu vois. Des appréhensions qui se sont confirmées. Tu sais, j'avais un pote à moi de Paris qui arrêtait pas de m'appeler pour essayer de me convaincre de venir m'installer ici. On a tous des potes à nous qui essayent de nous convaincre de faire des choses dans la vie. Et lui, il m'appelait sans cesse pour me dire « Nassim, il faut que tu viennes sur Paris, tu verras pour ta carrière. Paris, c'est le futur. Paris, c'est la Champions League. » Paris, c'est la Champions League. Il compare ça à la plus belle compétition footballistique, la Ligue des Champions, d'accord? Moi, je me suis baladé à Barbès et Porte de la Chapelle, les copains, d'accord? Ah bah, je peux te dire que c'est pas la Ligue des Champions, hein, la Coupe d'Afrique des Nations, à la limite. Je me suis installé sur Paris et ensuite j'ai eu du mal. J'ai eu du mal avec le dédain que certains Parisiens peuvent avoir envers les provinciaux. Alors, les Parisiens, vous le faites pas exprès, certes, mais souvent, vous nous faites ressentir à nous, les gueux, qu'on est une version différente du français. C'est une version wish du français, ouais. Ça m'est arrivé récemment, j'étais à une soirée, tout se passait bien, je parlais à une très charmante Parisienne. Tiens, il y a un moment, elle me pose la question, elle me dit « Nassim, t'es d'où, t'es de Paname ?» Je dis « Non, je suis de Lyon. » Et là, d'un coup, on me fait « Ah, t'es de province, ouais. Ouais, ouais, Lyon, ouais. Paul Bocuse. Les petits bouchons lyonnais. Non, mais je vois pas. » Bon, déjà, j'avais envie de lui mettre un coup de Ventoline, moi, cette connasse, là. Et ça fait peur, les amis. Il faut que vous en rendiez compte, mes amis parisiens. Ça peut nous vexer, nous, les provinciaux, ce genre de phrase, d'accord? Ah, les Parisiens, regardez. De si grands égaux pour de si petits appartements, putain. Celle-là ne fait rire que les provinciaux, généralement, hein? Une fois installé sur Paris, j'ai rappelé mon pote, le Parisien, pour lui demander des petits conseils, faire un peu le touriste. Il m'a recommandé Montmartre. Il m'a dit, c'est le quartier des artistes. Il m'a dit, frérot, là-bas, sur Montmartre, tu pourras avoir des dessinateurs qui font bouger leurs poignets sur une ambiance musicale. Moi, sur le chemin de Montmartre, j'ai rencontré Louloudja, une vieille Rome, hein, qui faisait bouger son moignon sur une ambiance de métro. Ça tient sur deux stations. Après, tu prends un Doliprane, frère, hein, vraiment. Hein. En plus, moi, depuis que je suis installé sur Paris, je vous jure, les amis, il m'a pris que des galères. Je suis un vrai poissard. C'est-à-dire que je rencontre tout le temps les mauvaises personnes, au mauvais endroit et au mauvais moment. Comme vous savez, le genre d'individu qu'on peut rencontrer aux alentours d'une gare, hein, ou près d'un abribus très tard la nuit quand tu veux rester tranquille, hein, ce genre d'individu qui t'intercepte en te disant « Excuse-moi, frère !» Ouais, toi, la famille, toi, mon toi, les papillons en l'air. Et je le vois qu'il n'est pas normal, le monsieur, hein. Bien sûr qu'il est pas normal, il joue de la musique avec son

0: il est pas normal.
1: Et le mec il poursuit en plus, hein. Ouais, toi, excuse-moi, ça te dérangerait pas de me dépanner d'un cutter, s'il te plaît, la famille? Non, t'as pas. Et il part en rampant, tu sais, à mi-chemin entre Gollum et un ver de terre. Il m'a demandé un cutter à 3h du matin. C'est pas rassurant parce qu'il a pas de tapisserie à découper, Valérie D'Amido, d'accord? Un cutter à 3h du matin, les amis. Il s'attendait à ce que je lui réponde quoi? Non, désolé, il me reste plus que deux, comme pour des clopes. Alors, vous savez très bien de qui je parle, hein. Certains les appellent les toxicos, d'autres les crackheads, d'autres les schlags. Et la première émotion par laquelle on passe quand on les croise, généralement, c'est la peur. Et c'est normal, c'est humain, les amis. Tard dans la nuit, un mec qui surgit d'un buisson, très peu vêtu, et qui te fait manivelle, manivelle, manivelle, sans te regarder, qui se touche le pubis, qui renifle sa teub et qui part en courant. Bienvenue dans Jumanji. Lance les dés, Alan, lance les dés. Vas-y. Ah bah ouais, là, il se peut qu'il y ait quelques pépites de chocolat qui s'émancipent de ton autorité anale. Je dis pas, tu te chies dessus, oui, c'est une manière poétique de le dire, madame, oui, effectivement. Et je vais vous laisser sur une dernière phrase que mon ami m'a dit lorsqu'il me parlait de Paris au téléphone. Écoutez bien, les amis, ce qu'il m'a dit. Il m'a dit, Nassim, ne t'inquiète pas, tu vas vite t'habituer à cette ville, tu vas vite devenir un Parisien. Et je comprenais pas cette phrase, tu vois. Le temps passait, je comprenais pas, le temps passait. Jusqu'au jour où j'ai vu un mec chier au pied d'un escalator à Châtelet. Et ça m'a rien fait. Je me suis dit là, je suis un putain de Parisien. Merci de m'avoir écouté, les amis.
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4: Moi, j'étais le seul noir, bon patin, le seul noir à des kilomètres, quoi. Ça, les gens, ils venaient me voir, ils étaient curieux, ils venaient me voir. Mais toi, tu viens d'où, toi? C'est vrai, toi, tu viens d'où? Moi, j'étais tout petit, trop con. Au début, je pensais qu'on me demandait mon adresse, moi. Les gens, ils venaient me voir, tu viens d'où?
5: J'étais là, bah, 110 avenue de l'Estacade, 85 550, la barre de Montfromentine.
4: Après, je leur disais la vérité. Tu me demandes, tu viens d'où? Je te réponds honnêtement. Moi, je suis né en Normandie. Mais le problème de cette réponse, c'est qu'elle fait kiffer personne. Voilà. Donc comme j'en ai eu marre de décevoir, ce que j'ai fait au bout d'un moment, c'est que je me suis mis à répondre n'importe quoi. Je répondais ce que les gens, ils avaient envie d'entendre. Voilà. Tu viens d'où? Je viens de la savane. Voilà, tu sais quoi. Je viens de la brousse, effectivement. Voilà. Je suis né à Noirland. Noirland, le pays des blacks, ok? Là-bas, le président, il a un os dans le nez, il s'appelle monsieur Ouga Bouga. Voilà, j'en ai 7 endroits là, d'accord? C'est quoi la devise de Noirland? C'est premier Gaou n'est pas Gaouo. Parce que c'est deuxième Gaou Kenyatao, effectivement. Le drapeau de Noirland, c'est une simple banane qu'on a mis sur un bout de bois et qu'on agite au. Ça n'existe pas, un Noirland, d'accord? Parce que je vois des regards. De... Ça a l'air sympa, on y va quand? Moi, je veux bien, mais. On sait pas à chercher. Moi, c'est ma mère blanche qui m'a éduqué. C'est ma mère blanche. Je pense d'ailleurs que ça ne va pas être simple pour une mère blanche de savoir comment se placer par rapport à son enfant métis. Ma mère, elle voulait que je sois proche de mes origines, proche de ma culture, mais elle était toute seule. Du coup, des fois, elle était un peu perdue, un peu maladroite. Elle savait pas trop quoi faire, quoi. Genre, des fois, ça m'arrivait, je rentrais de l'école, je tombais sur ma mère en train de faire du mafé, pieds nus, en boubou. J'étais là, ah ouais. Pardon, mais à la base, c'était normande, Sylvie. Tu veux pas faire rôtir un camembert plutôt, un truc? Reste sur les bases, tu les as, les bases, hein. Sachez que ma mère fait un délicieux mafé, hein. Je tiens à vous le dire quand même, voilà. Si vous mangez le mafé de ma mère, vous pouvez croire qu'elle est noire. Hein. Si vous-même vous êtes blanc, parce qu'il faut pas trop déconner non plus, d'accord, mais... J'adore. J'essaie de trouver la bonne personne à présenter à ma mère, là. C'est dur de trouver la bonne personne à présenter à sa famille. Voilà, certains pour ça font des dates. Je sais pas s'il y a des gens qui font des dates là ce soir dans la salle. Le dites pas, c'est trop con. Je dis la vérité, vous allez vous cramer tout seul. Je trouve ça mieux de faire un date à un spectacle que de faire ça autour d'un verre classique. Les dates autour des verres, je trouve ça très étrange, moi. Trop bizarre, je sais pas comment vous faites. Parce que moi je suis le genre de gars, je bois beaucoup de coca, de Perrier. Et vraiment le fait de se donner rendez-vous pour se séduire tout en buvant des boissons gazeuses, je le comprends pas. Je vous jure, moi j'ai vraiment l'impression que l'essentiel de mes dates, c'est moi qui en train d'essayer de draguer quelqu'un tout en rotant dans ma propre bouche. Et je suis désolé, mais je n'ai pas le timing, quoi. J'essaye de m'intéresser à la personne, hein, je suis en train de faire. Et donc du coup, toi t'es infirmière, d'accord? C'est horrible, quoi. Des fois, je me rote dans la bouche, ça me remonte dans le nez. Je commence à avoir les yeux qui pleurent. T'as la meuf qui me regarde en face. Mais pourquoi t'es ému? Je suis là à me justifier, mais comme un guignol. C'est parce qu'en gros, j'ai roté dans la bouche de moi. J'ai des techniques trop bizarres où je souffle dans d'autres directions pendant qu'elle me parle. Mais c'est cramé, tu sais, elle me parle, je suis en train de faire. Et donc, du coup, t'es sagittaire, d'accord? L'autre fois, je suis avec une meuf cigarette électronique, elle a roté pendant, ça m'a tué de rire. C'est cramé, hein, ta menthe fraîche, elle a un arrière-goût de tikka masala quand même, il y a un truc qui va pas dans tout, quoi. Allez, merci beaucoup de m'avoir écouté, messieurs, dames.
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6: Ça va vous?
7: Oui.
6: Cool. Bah, coucou, moi ça va aussi, enchanté, je reviens de vacances, c'est ma petite actu. Et je suis intermittent, donc c'est ma seule actu. Oh si, j'ai une autre actu. J'ai eu un rencard récemment. C'est une fille que j'ai rencontrée sur les applications de rencontres, parce que je fais ce que je peux. Libre comme l'air, malheureux comme le vent. Bref, on se voit dans un bar et le courant passe trop bien, c'est hyper cool, elle est hyper marrante, on s'entend bien, on boit un verre, deux verres ou trois verres, je la raccompagne au métro, et arrivé devant le métro, tu sais, à ce moment, je sais pas si vous avez confiance dans ce moment-là, moi je m'écroule. Donc je suis comme ça, je me concentre, je suis allé coco, poste tes couilles, tu vois, genre coco gadget au burn, il faut y aller, quoi. Et donc je me penche vers elle pour l'embrasser, et là elle me fait, tu fais quoi là? Eh bien, je déménage en Nouvelle-Zélande. Voilà ce que je fais. Bref, moment absolument atroce. Mais c'était pas un vent. Je sais que j'ai l'air du gars qui essaie de se rassurer, mais c'était pas un vent parce qu'il y a une suite à cette séquence. Je vous fais la suite de la séquence. Elle m'a dit, tu fais quoi là? T'essaies de m'embrasser dès le premier soir? Ouh, t'es ce genre de gars. C'est... quoi? C'est quoi comme réaction? C'est pas bizarre d'essayer d'embrasser quelqu'un après un date qui s'est bien passé? Tu sais, je sais pas, c'est, elle a le droit de dire non, elle a le droit de refuser, mais c'est pas bizarre de tenter, tu vois, mais elle était là genre, oh, c'est ce genre de gars, tu sais, elle a réagi comme si je lui avais dit, allez, bon, sur ma bécane, on va tabasser des clochards, tu vois. Non, mais enfin, je veux dire, là, j'aurais été ce genre de gars, là, je veux bien, mais là, y a rien, quoi. Là, y a rien du tout, mais elle était là, je sais pas, t'es limite, elle rajoutait voyou, brigand, c'est rien, arrêtons, là, c'est pas du tout un brigand, moi. Mais elle me met le doute, tu vois, je rentre chez moi, je me dis je suis peut-être un bandit, je me suis peut-être mal jaugé depuis le début, je sais pas trop. Et j'y repense, je me remets en question, et le lendemain je lui écris, je lui dis écoute, j'ai bien aimé hier, peut-être qu'on pourrait se revoir. Ce à quoi elle répond, ouh, tu veux qu'on se voit genre une deuxième fois? Je me dis ok, ça vient d'elle. Ça venait d'elle depuis le départ, elle était élevée par des moines, je sais pas ce qui s'est passé dans sa vie. Mais génial, je critique pas du tout, c'est génial. Moi, ce genre d'attitude, ça me va très très bien. Moi, je rentre dans son jeu en tant que mec sage, je plonge dans son jeu. Je suis là, mais ouais, mais elle a raison, c'est qui le gros dégénéré par ici? Hein? C'est qui le gros dégénéré qui tente des bisous, moi? Ouais! Maman! Trop content, je suis trop content de cette situation. Et le lendemain, le surlendemain encore, elle m'écrit, elle me dit, écoute, je suis dans un magasin de vêtements, j'hésite entre deux robes, je sais pas laquelle choisir. Donc, je sais pas, moi, je lui réponds, bah, je sais pas, envoie une photo, je donne mon avis, quoi. Enfin, tranquille. Sur quoi, sans grande surprise, elle répond ouh. Tu veux que je t'envoie une photo de moi en robe? Moi, j'avais juste imaginé la robe sur le cintre, mais banco en vrai. Donc je lui dis mais ouais, envoie les photos, c'est trop génial. Je pensais jamais avoir autant de chance dans ma vie. Elle est là, oh là là, mais je sais pas si je vais arriver à faire ce genre de truc. J'ai jamais fait ce genre de choses. Tu fais ressortir le pire de moi. Je fais, qui est cette fille en fait? Qui est cette fille ravagée d'excitation à chaque nouvelle séquence, quoi? D'où est-ce qu'elle sort? Mais je critique pas, encore une fois, c'est génial. Cette fille, elle va être heureuse toute sa vie, hein. Mais franchement, toute sa vie, son patron va l'avoir un jour. J'ai décidé de t'augmenter de 1%. Mais qui c'est qui est riche? Pas toi, c'est nul 1%. C'est genre moins que l'inflation, réveille-toi, quoi. Et on s'est pas revus. Voilà. C'est pas revu, parce qu'en fait elle est rentrée dans son pays, elle était pas française, peut-être que c'était juste un décalage culturel, je sais pas trop. Mais elle est rentrée. Elle est rentrée parce que je l'ai dénoncée. Non, non, mais pour être très honnête, je suis très triste de ne pas avoir eu cette fille. Et pour être encore plus honnête, je suis un peu triste de ne pas avoir couché avec cette fille. Pour une raison extrêmement simple, vous avez vu à quel point elle surréagit au moindre petit truc. J'aurais eu l'impression d'être le meilleur coup de l'univers! Oh putain! Oh, j'imagine déjà la séquence. Mais qu'est-ce que tu fais là? Mais n'enlève pas la deuxième chaussette, je peux jouir à tout moment!
0: Je suis d'origine turque et kurde. Quand j'ai commencé dans l'humour, on m'a donné cette indication. Umut, ne parle pas de ta communauté parce qu'en France, on en a marre de l'humour communautaire. Il y a des Turcs ou des Kurdes ce soir dans la salle?
2: Ouais.
0: Oh, là, on est deux. Et c'est mes cousins. On peut même pas faire un five, quoi. Ouais. Alors, c'est vrai que les Turcs et les Kurdes, on est une minorité, je le sais, parce que j'ai grandi dans un quartier populaire où il y avait essentiellement que des Noirs, des Arabes et quelques Blancs. Et comme chaque Turc, à chaque fois qu'on rentrait dans un kebab, j'avais le droit à cette phrase « Umut, Umut, Umut !» Qu'est-ce qu'il y a? Parle à ton oncle. Et c'était mon oncle. Vas-y, va nous rajouter plus de frites. Et dès qu'il savait que j'étais Turc, il nous mettait plus de frites. Vous avez quand même réduit ma culture à un sandwich. C'est ça qui me fait... Le pays, il est immense. Il y a une histoire avec Constantinople. Je dis à des gens que je suis turc, ils voient qu'un kebab, quoi. Ils sont là, mais non, il y a un kebab qui a ouvert à côté de chez moi. Ça veut dire que moi, je parle avec des gens, eux, ils voient une broche qui tourne. Eux, ils voient que ça. Tu sais, c'est quoi la pire bêtise que j'ai entendue dans ma vie jusqu'à aujourd'hui? C'est quelqu'un qui m'a dit, Umut, ça te dérange pas, on va manger au kebab? Je dis, non, frérot, pourquoi moi, j'aime bien? Il m'a dit, non, parce que peut-être toi, à la maison... Mais qu'est-ce qu'il insinue? Chez moi, j'ai une broche ou quoi? Quand il est 20h, ma mère, elle nous sert comme un kebab? Alors, mon fils, tu veux manger sur place ou emporter? Oh, mais il est trop mignon. Tu veux une canette? Tu te sers dans le frigo, mon chéri. Hein? avec mon père derrière, comme d'hab, chef. Je crois qu'on a plus du mal avec le monsieur qui coupe la broche que la broche en elle-même. J'ai l'impression qu'il y a un peu de rejet en France. J'ai déjà entendu une dame dire « Je vais pas manger au kebab ce soir, c'est très gras. Par contre, je me ferais bien une raclette. » Là, c'est pas logique, madame. Ouais. Et un truc qui me fait un peu chier avec le kebab, c'est que j'ai pas envie de défendre ce sandwich de base, mais je me dois de le défendre parce qu'en France, on oublie un peu les enjeux socio-économiques que ce sandwich il a pu amener. On arrivait en France avec du pain, de la viande et des légumes pour l'équivalent de 20 francs. 3 euros aujourd'hui, ça n'existe pas. Ouais, c'est un sandwich qui est vendu 300 millions à l'année. 300 millions de kebabs à l'année, vous imaginez? Moi, j'imagine toujours le premier Français devant le premier kebab. Il devait être très surpris, ce monsieur. Tu sais, il devait sortir de chez lui avec sa roulée. Il devait être là, Jésus, Marie, Joseph. Parce que les Français deviennent croyants quand c'est pas cher. Dis voilà, oh, ça sort tout seul. Bilal, regarde, restaurant truc. C'est où la truquie, Bilal? Il dit, mais non, mais il faut à manger. Mais t'es sûr, là? Moi, je vois une jambe qui tourne, je vois pas à manger, là. Il dit, mais attends, je vais vérifier. Bonjour, monsieur, je peux manger un truc? Il dit, bien sûr, vous voulez quoi, un sandwich? Il a dit, allez, un sandwich. Et vous avez quoi comme sauce? Il a fait, je sais pas, sauce blanche, par exemple. Il a fait, mais non. Une sauce, un autre nom. Ouais, vous l'avez mangé, le sandwich, vous l'avez mangé, vous avez appelé ça comment sur Paris? Un grec. Allez vous faire foutre. C'est ça qui m'énerve, c'est de l'appropriation culturelle. Comprenez-moi, c'est même pas grec, j'ai vérifié, je suis allé dans un restaurant grec, j'ai dit bonsoir monsieur, je peux avoir un grec? Il m'a dit tu me veux moi? J'étais là, pas du tout.
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8: Je suis comorienne, mauresse malgache. C'est des îles dans l'océan Indien. Ce qui explique mon teint aussi. Parce que j'ai une collègue qui m'a dit t'es chocolat, café, caramel. Est-ce que moi je dis t'es blanc, papier cul, papier toilette? J'ai une grande famille, surtout beaucoup de tantes. Et j'ai une tante qui aime beaucoup me parler de mariage, beaucoup, beaucoup. Vous voyez, c'est le genre de personne qui veut que t'aies la même vie qu'elle. C'est-à-dire un mari, une enfant, une maison, la même vie en tout pareil. Et quand tu dragues son mari pour avoir la même vie, elle est pas contente. En plus, je trouve que se mettre en couple, il y a beaucoup trop d'étapes, quoi. Tellement d'étapes, je pense que je vais mettre en place 50 ans. Hein. Parce qu'à 50 ans, il y a plus trop d'étapes, quoi. Il y a plus trop je rencontre tes parents, tu rencontres mes parents. Plus trop. Et apprendre à se connaître, en plus, c'est long, hein. Et ce serait bien qu'on arrête de dire que le plus important, c'est pas la beauté extérieure, mais la beauté intérieure. Il y a un gars, il est venu me parler. Très sympa, hein. Vraiment, tu sens qu'à l'intérieur, très très sympa, hein. Par contre, à l'extérieur, il avait un bracelet électronique. Et de lui-même, il me dit, je vais me la faire enlever aujourd'hui. Ça veut dire que le gars, il est venu me parler... alors qu'il doit aller au tribunal. Il a confiance en lui, hein. À un tel point qu'il s'est dit, bah là, en fait, il me reste 10 minutes. Qu'est-ce que je peux faire? Il m'a repéré et il s'est dit, en 2 minutes, c'est faisable. Il m'a pas bien regardé, hein. Je me vois bien dire au procureur que j'ai 14 ans. Il va garder son bracelet. Encore là, ça va, hein, j'ai pas mis mon sac à dos. Quand je le mets, t'as envie de m'accompagner au parc, vraiment. En fait, moi, j'ai la flemme de me mettre en couple parce que, là, je sais pas si ça se voit, mais j'ai un petit côté asocial. Et en fait, c'est malgré moi. Hein. Quand je discute avec une personne, ça prend beaucoup de mon énergie. J'ai envie de rentrer chez moi. Et tu sais, quand t'es en couple, tu vas faire ça. Dire, excuse-moi, là, ça fait 3 minutes, faut que je rentre chez moi. Tu peux pas. Mais j'aime bien les mariages, quand même. T'sais, j'aime bien les trucs d'amour, etc. Ça m'intéresse. Je suis assez curieuse. D'ailleurs, moi, comme je vous dis, je viens des Comores. Et nous, on est vraiment connus pour célébrer de très, très grands mariages. À un tel point qu'un jour, on m'invite à une cérémonie. Et je vois qu'on offre dans la mallette 20 000 euros de dot à la mariée. Et je sais ce qu'était 20 000 euros... parce que c'était écrit sur la mallette. Tout est dans la feuille. Et du coup, pour rigoler comme ça, je dis à mon père, « Hey, tu penses que moi, je peux demander combien ?» Il me dit 1 000. Je dis 1 000, c'est pas beaucoup. Il me fait, « Si, si, si. » Ça veut dire que si tu négocies avec mon père, Il va commencer par 1000. Après, il va descendre. Tu vas lui passer 50. Et il va te rendre 10, normal. Je vais sur Google pour voir combien ça vaut une vache. Une vache, c'est 1005. Je suis en dessous.
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10: Moi, depuis que je suis en couple, c'est-à-dire il y a deux ans que je me suis mis avec ma compagne, on a le même âge, elle a 42 ans, j'en ai 46, on s'est rencontrés sur Le Bon Coin, et d'ailleurs je ne sais pas comment l'appeler, puisqu'on n'est pas mariés, donc la présenter, je sais pas, ma femme, c'est pas ma compagne, ma meuf, bah, ça fait deux ans, bah, mon auxiliaire de vie, voilà, ça fait deux ans que je suis avec mon auxiliaire de vie, et les amis, je me dis que il nous faut une femme au pouvoir à l'Élysée. C'est le moment, les amis, c'est là. Il nous faut une femme au pouvoir, et je suis d'autant plus légitime pour vous dire ça, que moi, ça fait deux ans que j'ai une femme au pouvoir à la maison, et c'est très, très efficace, vraiment, très efficace. Moi, chez moi, j'ai une ministre de l'Intérieur, une ministre de la Santé, une ministre de la Culture, et une ministre de l'Aménagement du Territoire, tout ça dans une personne d'un mètre 65. C'est la même. Franchement, les amis, le couple après 40 ans, c'est extraordinaire. Il n'y a plus la pression du regard des potes, de la famille. Alors, c'est quoi vos projets d'avenir? Quels sont vos projets d'avenir? Ne te casse pas, 42, 46 ans, nous, nos projets d'avenir, ils sont sur Doctolib. Pff. Les amis, tous les jours, il y a un truc. À 21h30, je m'endors tous les soirs devant la télévision. Mais je m'endors pas comme quand j'avais 20 ans ou 30 ans. La bouche fermée, classe, beau à regarder. Non, après 40 ans, il faut être prêt à voir sa compagne ou son compagnon s'endormir comme un macabé, la bouche ouverte, comme ça. Avec la bande-annonce de régurgitation. Et on a toujours honte de dire qu'on s'est endormi devant la télévision. Moi, à chaque fois, je dis non, je réfléchissais. Ah bon? Tu réfléchis en regardant le plafond, la bouche ouverte. Toi. Tous les jours, les amis, tous les jours, il y a un truc. Ostéo, ophtalmo, podologue. Une semaine après qu'on ait emménagé ensemble avec ma ministre de la Santé, là, mon médecin généraliste m'a posé cette question hallucinante. Il m'a dit, Monsieur Barra, vous avez déjà fait une colo, vous? J'ai oui, à 8 ans, dans le Jura. Il m'a dit non, plus bas que le Jura. Je suis, ah bon, les Bouches-du-Rhône? Putain. Ah, l'enfer. J'ai pas fait la colo, les amis, mais rassurez-vous, je suis très bien suivi médicalement. J'ai une montre connectée. Ça, c'est extraordinaire. Ça, c'est mon auxiliaire de vie qui me l'a offert l'année dernière. Ça, c'est pas un cadeau que tu peux faire avec quelqu'un de jeune, ça. Ça, c'est un cadeau qu'on s'offre entre seniors, tu vois. Ça, c'est l'étape juste avant le bracelet qui siffle quand tu tombes. Putain. Ah, il est tombé, le vieux, il est tombé. Oh putain, j'ai hâte. Ça, c'est extraordinaire. Ça, c'est 149 balles, ça coûte ce truc. C'est une marque chinoise, ça s'appelle Weiwei. C'est super. J'ai plus besoin d'aller voir le médecin. C'est le docteur Weiwei, il me dit tout. Et il porte très bien son nom, le docteur Weiwei, parce que tous les résultats qu'il m'annonce, il le fait de façon mitigée. La tension, ouais. Le rythme cardiaque, ouais. Le taux d'oxygène dans le sang, ouais, ça va. Il est obsédé par la qualité de mon sommeil, le docteur Weiwei. Tous les matins, je me prends une petite pulsation dans une mauvaise qualité de sommeil profond. Mauvaise qualité de sommeil profond. C'est fou de se dire que si là, je fais un infarctus devant vous, le docteur Weiwei va dire, très bonne qualité de sommeil profond.
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4: Et donc c'est comme ça, mesdames et messieurs, que je me suis retrouvé célibataire à 50 ans. Parce qu'à force de vérifier tout dans ma baraque, j'avais pas vérifié que ma femme était restée. Voilà. Hein, c'était barré. Et vraiment, je me suis retrouvé célibataire à 50 ans. Oh, j'ai flippé, je me dis, mon Dieu, mais comment je vais faire, c'est horrible. Alors, il dit, c'est vrai, calme-toi, détends-toi, tu vas faire comme tout le monde. Hein, tu vas noyer ça dans l'alcool, terminé. Non, mais non, évidemment que non. J'ai fait comme tout le monde, je me suis inscrit sur un site de rencontre. Et oui, je me suis dit, oh, je vais draguer de la maman célibataire de 40 ans. Non. Non, parce que l'algorithme, il m'a dit... L'algorithme, il m'a vite fait comprendre que j'étais, comment il a dit, vieux. L'algorithme, il m'a dit, écoute, gros. Il me dit, si tu veux pas que ta fiche reste collée en bas de la pile, j'irai vite sur les sites des mecs de mon âge. Ok?
11: Je suis allé sur les sites de mon âge. Oulala. Rien que le titre, tu pleures déjà. Disons demain, single 50, nos belles années. Ah bah pourquoi pas un dernier coup peut-être. La lumière au bout du tunnel.com. Ça m'a mis un stress ce truc. J'ai dit bon allez calme-toi. Je me suis mis dans le canapé, j'ai pris mon ordi, je me suis pris un verre de bouteille de rhum. Et j'ai fait mon profil. Oh là là. Quand je me suis réveillé le lendemain matin avec la gueule de bois, la mâchoire en Lego et le cerveau posé sur la table basse et que j'ai lu le profil que j'avais mis en ligne à 3h54, j'ai bien reconnu la photo, c'était bien moi, quoique le sombrero, j'aurais pu éviter. Mais le mec à côté, je sais pas qui c'est. Non. Ah non, je... En une nuit, j'étais devenu un gentleman farmer célibataire encore plein de sève. Plein de sève. Qu'est-ce que je raconte? Je suis pas un platane. J'avais mis que j'aimais bien les promenades bucoliques dans la campagne ou romantiques sur la plage en compagnie de l'être cher. Qu'est-ce que je raconte? Je peux pas blairer la campagne, ça me fait peur, il y a des bêtes partout, ça fait flipper, ça pique. Et la plage, quand tu rentres dans ta bagnole, t'es plein de sable, t'es obligé d'essuyer les pieds de l'être cher qui a un oignon comme ça qu'elle a pas fait enlever. Bah ouais, c'est dégueulasse, t'es pas sur Instagram, t'es dans la réalité, là. Je continue dans le profil, j'avais mis, alors là, vraiment, que j'adorais caresser l'herbe fraîchement coupée du matin pour sentir la rosée entre mes doigts. Non, mais tu me vois mettre mon réveil à 6 du mat pour aller caresser la pelouse? Non mais vraiment, après j'avais mis que j'aimais bien cuisiner des ragoûts en buvant un verre de vin tout en écoutant un fond de jazz. J'aurais dû rajouter tout en jonglant avec des pommes. Et là, alors la summum à la fin, pour me détendre après une bonne journée de travail, j'avais mis que j'aimais bien me faire un petit calva au coin du feu. Et là, je sais pas si c'est mes doigts qui ont ripé ou le rhum. Ça a mis que j'aimais bien me faire un petit canva au coin du feu. Ah bah là, des dates, j'en ai eu, comme ils disent dans le monde. Solange, 88 ans. On s'est retrouvé première date au parc, qui a donné du pain au canard assis sur les chaises pliantes. À un moment donné, elle se penche vers moi, elle écarte les bras comme ça, je dis bon bah, elle va me faire un bisou, c'est toujours mieux que rien, tu vois. Et en fait non, elle mesurait mon encolure pour me tricoter un pull, clairement. Ah, y a des dingues, hein. Moi j'ai vu des dingues sur les sites de rencontres. Moi je suis dingue aussi, mais il y en a. Une fois, j'ai discuté avec une femme charmante et je lui dis bon, alors vous faites quoi, tout ça? Elle me dit ouais, je m'ennuie, j'ai jamais rien fait de fou dans la vie, tout ça. Je lui dis bah, écoutez, vous savez quoi, je vais louer une suite dans un palace, je fais monter du champagne, on fait des bains moussants, on saute sur les lits, bataille de polochon. Bon, elle me dit oui, c'est un peu puéril, vulgaire. Ok, j'ai répondu bah, si vous préférez faire l'amour au Formule 1 en buvant du cidre. Non, on voit des dingues. J'ai même rencontré mon ex sur le site de rencontre. Je lui dis, je vois une femme belle et tout. Je dis, bonjour, je m'appelle Brian. Parce que vous ne changez pas de nom peut-être. Bonjour, je m'appelle Brian. Je lui dis, je fais du parachutisme. J'élève des lévriers afghans. Et elle me dit, t'es con ou quoi, c'est moi. Je lui dis, mais qu'est-ce que c'est que ces vêtements? Tu t'habillais pas comme ça avant? Alors j'ai tenté mon coup, je dis bah tu veux qu'on aille boire un verre? Elle me dit bah oui, viens vendredi à la maison. Je dis ah super. Elle me dit tu garderas les enfants, je pars en week-end avec Douglas. Douglas? Je dis ça s'appelle Douglas? Elle me dit et toi tu t'appelles Brian? Je me suis désabonné de tous les sites. J'ai dit terminé, maintenant je vais laisser faire l'univers, on verra bien ce qu'il m'enverra. Il a été cool, hein. Finalement, vous savez, j'ai rencontré ma femme, bah tout bêtement, à la boulangerie. Voilà, elle avait oublié son sac à main chez elle, elle pouvait pas payer, j'ai payé son pain, ses croissants. En sortant, on a discuté, elle me dit bah passez à la maison, je vous paye un café, je vous rembourse. J'ai dit bah ouais, à l'ancienne, voilà, donc on était là, on discutait. À un moment, elle part pour me rembourser, puis elle dit venez que je vous rembourse mon porte-monnaie dans ma chambre. J'ai dit mais vous pouvez pas le ramener au salon? Elle m'a dit non, il est tombé derrière la table de nuit, je suis à genoux devant, venez, venez. Ah, je savais pas quoi faire, moi j'étais emmerdé. Elle s'agaçait au bout d'un moment, elle dit qu'est-ce que vous faites, vous venez? Je sais pas ce qui m'a pris, je me suis levé, j'ai dit j'arrive, je vais vérifier si le gaz est bien fermé.
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12: Je trouve que le couple, c'est assez fascinant, mais c'est fascinant parce que c'est quand même du travail, c'est de l'apprentissage, d'apprendre à cohabiter ensemble pendant des années sereinement. Moi, je trouve ça fou. Là, je fête mes 20 ans de couple, mais j'ai l'impression que j'ai gagné Koh-Lanta. Et en plus, c'est pas tout à fait faux. Ça va faire 20 ans cette année que je m'assois sur le même poteau. Bon. Bah, quelque part, c'est mon totem d'immunité. Bien sûr. 20 ans, mais c'est vrai. Alors, attention. Avec les années, on s'y assoit un petit peu moins. Pas de problème tous les vendredis. Non mais c'est vrai, on s'en rappelle ou pas, au début d'un couple, l'envie de Ken passe au-dessus de tout. 20 ans plus tard, tout passe au-dessus de l'envie de Ken. Ah ouais. Ah bah le désir, c'est mathématique. Hein. Mais c'est fou, moi je trouve ça fou parce que c'est ça la cohabitation. C'est de réussir à vivre ensemble de manière apaisée malgré nos différences. Moi par exemple, on est très différents. Lui, il est très maniaque, un peu dans le contrôle. Il a besoin de savoir ce qui se passe dans le foyer. Donc son nouveau truc du moment, c'est de tout connecter dans la maison. Comme ça ensuite, il suit tout sur son téléphone portable. Alors moi, j'avais pas conscience qu'aujourd'hui, on pouvait tout connecter dans la maison. Hein. Le robot aspirateur, les radiateurs, la petite caméra devant la maison pour savoir quel chat a chié dans le potager. Et là où ça balance, c'est que la dernière fois, je prends ma douche. Tout à coup, les lumières se tamisent. Je me dis, tiens, plein l'autre zinzin qui nous a connecté les ampoules. Pourquoi pas? Je reste ouverte au projet. Je me dis, peut-être que 20 ans de couple, il veut se lancer dans un petit scénario érotique. Et j'attends. Et là, je le vois débarquer dans la salle de bain en claquettes chaussettes. Je me dis, ah, c'est l'art que j'avais imaginé. Et là, il se pointe devant la douche avec son téléphone portable. Puis il me dit, tu vois, chérie, j'ai regardé. Si tous les soirs, on tamise comme ça, à la fin du mois, c'est 5 euros d'économiser. Maniaque, méradin, on ne peut pas tout avoir. Ce qui me fait quand même penser à une pote là récemment qui me dit, oh là là, tu sais ce qu'on a fait là, avec Jérôme? On a laissé les enfants là chez nos parents et puis du coup on en a profité, on s'est dit, hey, c'est pas le moment, viens, on fait une petite folie, on a pris un hôtel au bout de la rue. Oh, tu devrais y penser, ça met du piment dans le quotidien. Je dis, meuf, il tamise les lumières pour économiser 5 balles. Tu crois qu'il va payer 100 balles pour me caler au bout de la rue alors qu'il peut le faire gratos dans des draps qu'il a lavés lui-même? Mais t'es malade.
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14: Alors moi, je me présente, je m'appelle Sofiane. Et j'ai pas été accepté à McDonald's parce que je suis pas assez dynamique. Moi, je suis arrivé à l'entretien. Le mec de l'entretien, il m'a dit « Quelle est votre plus grande qualité pour travailler chez McDonald's ?» Moi, je suis pauvre. Il m'a dit « Mais monsieur, vous avez pas l'air très motivé pour travailler chez nous. » Moi, si j'étais motivé, je serais pas pauvre. Après, je suis allé chez Burger King, parce que c'était à côté, quoi. Et là, le mec de Burger King, il me dit « Quelle est votre plus grande qualité pour travailler chez Burger King ?» Là, j'ai pas été accepté chez McDonald's. Hein. Après, je suis allé chez Buffalo Grill. Le mec est venu, il m'a dit, vous savez faire une salade? J'ai dit, ben non. Et ben depuis, j'ai un CDI chez Buffalo Grill, c'est moi qui fais les salades. C'est moi qui fais en sorte qu'il y ait plus de sauce que de salade dans les salades de Buffalo Grill. C'est mon petit côté écolo, voilà, je sauve des tortues et je tue des gros. J'ai le droit de faire cette blague, vous inquiétez pas, j'ai l'immunité. Hein. J'étais sur mon canapé et j'avais super soif, mais j'avais trop la flemme de me lever. Donc j'ai décidé de lancer une cagnotte sur Internet pour que les gens m'envoient de l'argent pour que je me lève, quoi. Là, je reçois 5 euros. Je me suis dit, ça y est, j'ai réalisé mon rêve. Je suis mendiant à domicile. Sauf que là, je me rends compte qu'en fait, c'est mon coloc qui m'a envoyé 5 euros pour que j'aille lui acheter du coca. Donc je m'énerve, je lui envoie 10 euros sa cagnotte, il m'en envoie 20, je lui en envoie 30, il m'en envoie 40, je lui en envoie 50. Et on est allé jusqu'à 492 euros, parce qu'on est tous les deux au RSA. Ouais, donc en fait, on a juste échangé nos RSA, quoi. Mais comme il y avait des frais sur le site de la cagnotte, on a tous les deux perdu 20 euros dans l'histoire. Il y a des gens qui sont au RSA ici dans la salle ? Bonsoir. C'est tout, il n'y a que ça ? D'accord, d'accord. Non, parce que moi je joue beaucoup à Marseille, d'habitude quand je dis ça j'ai une standing ovation. Les seuls qui se lèvent pas, ceux qui sont pas au courant qu'ils ont droit au RSA. À la fin, ils viennent me voir, ils me disent « Sofiane, s'il te plaît, comment on fait pour s'inscrire au RSA ? J'ai faim et tout. » Donc voilà, j'ai pris une grande décision. Je vous l'annonce aujourd'hui. Je vais ouvrir une école. Je vais l'appeler la RSA Business School.
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16: Ça fait bientôt 10 ans que je vis en France, les amis. 10 ans. Et j'ai mis 7 ans avant de repartir en Haïti. C'était dur, c'était long de mettre autant de temps de rentrer chez toi, ok? Si vous demandez pourquoi j'ai mis autant de temps de rentrer chez moi, c'était pas ma faute, ok? Parce que quand tu quittes le pays, c'est un projet, c'est pas ton projet. Moi, je devais de l'argent à tout le village, tu vois ce que je veux dire? Parce que tous les membres de la famille avaient investi. C'était une sorte de start-up, tu vois ce que je veux dire? Il y a un comité qui investit, il dit, bah lui, il reste un petit Français, on va l'envoyer en France. Mes parents, ils sont restés en Haïti. Et quand tu arrives dans un pays tout seul, t'as personne, tu dois t'adapter. En tant qu'adulte, c'est très dur. C'est très dur. La preuve, moi, ça va faire 10 ans que j'essaye de m'adapter avec votre froid. C'est quoi ce bordel? C'est ici que j'ai découvert cette malédiction. C'est quoi ce truc, tu vois? T'as le visage qui te pique, t'as envie de faire pipi, tu cherches ton zizi, tu le trouves pas. C'est quoi ce bordel? Moi, je suis très frileux. Je vais pas vous mentir parce que je suis né et grandi en Haïti. Et en Haïti, on n'a pas les 4 saisons. Okay? On n'a que 2. C'est la saison cyclonique et la saison des aides humanitaires. Et on est bien. Quand tu laisses ton pays, il y a des choses qui te manquent. Hein? La première fois que tu retournes, tu es content. Tu te dis, enfin, je vais pouvoir revivre ces choses. Moi, je ne vais pas vous cacher, la chose qui me manquait le plus, c'était les coupures d'électricité, les amis. Ah, le délestage, c'est un bonheur, les amis. Hein? Les coupures d'électricité me manquaient tellement que moi, dans mon immeuble, de temps en temps, j'allais, j'enlevais le disjoncteur général. Tu vois ce que je veux dire? Ça mettait une petite ambiance, tu vois? Entendre mes voisins qui criaient, ça me faisait bien, voilà. Vous, vous étiez en panique. Moi, je me sentais à Port-au-Prince, les amis, quoi. Là, j'arrête de faire ça parce qu'Yvonne m'a dénoncé, quoi. Ouais, comme quoi la voisine du 5e, elle est morte à cause de moi, quoi. Ah, elle n'avait qu'à mettre une batterie sous sa machine respiratoire, mais bon. C'était loin de ma famille aussi. J'avais pas vu mes parents au bout de 7 ans. Au bout de 7 ans. 7 ans, c'est dur. 7 ans à faire des appels WhatsApp avec ton père où tu vois que son front. C'est fucking dur. Mes deux parents utilisent WhatsApp, mais ma mère, elle l'utilise différemment. Okay? Ma mère, elle, son WhatsApp, c'est pour un projet personnel qu'elle a, c'est de me marier. Voilà. Maintenant, à chaque fois qu'elle voit passer une jeune fille, elle la prend en photo, elle m'envoie sur WhatsApp avec la fameuse question « Tu en penses quoi ?» Ben, je pense que t'es en train d'harceler cette jeune dame, maman. Laisse-la tranquille. Elle participe pas à un casting, quand même, tu sais. Hein? Ma mère, elle est tellement désespérée, là, pour me marier. Dernièrement, elle m'a envoyé une photo d'un cousin. Je dis, maman! Elle fait, on sait jamais. Hein, quoi? Je pense que dans la tête de mes parents, ils pensent que j'ai jamais eu de copine dans ma vie, quoi. C'est pas vrai. J'ai déjà eu des copines. J'ai déjà eu même plusieurs, quoi. Je suis antillais. Mais bon, c'est... Ouais, mais sauf que moi, au bout de 6 mois, on me quitte, même. T'sais. On me quitte toujours pour la même raison. On dit que je suis pas assez romantique. C'est pas vrai. C'est juste que moi, mes seules références en amour, ce sont mes parents. Mes parents, ils ont 37 ans de mariage, les amis. 37 ans de mariage, la seule phrase d'amour que j'entends mon père dire à ma mère tous les soirs, c'est « Hey, j'ai faim !» Et ils sont heureux. Faut pas chercher plus. Maintenant, ça demande plus d'énergie pour rester en couple. Hein. Moi, on m'a déjà quitté, véridique, hein, parce que j'arrive pas à tenir la main quand je marche dans la rue. Tenir la main, c'est pas un geste d'amour, ça, quoi. Je savais pas, moi, en Haïti, quand tu tiens la main de quelqu'un, c'est pour le prévenir d'un danger, c'est pas un geste d'amour, quoi. Moi, si tu me vois tenir la main de ma copine dans la rue, c'est pour qu'on le kidnappe pas, rien de plus, même. C'est pour me rassurer que je rentre avec elle, c'est pas, quoi. Je vois des amoureux, là, ils font des câlins dans la rue, ils s'enlacent. Moi, si tu me vois enlacer quelqu'un dans la rue de Port-au-Prince, c'est pour l'empêcher de s'envoler avec un cyclone, rien de plus. D'ailleurs, petite confidence, si tu entends un mec en Haïti, il te dit « Ah, ma femme a pris son envol, c'est pas du féministe, ok ?»
15: Elle s'est vraiment envolée avec un cyclone, bro, d'accord? On la retrouve à Miami Beach, ok? Sauf que le cyclone, il s'appelle Jean-Robert. C'est un entier, on sait pas pourquoi, tu sais.
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17: J'ai l'air aigri de l'amour, là, comme ça. Mais il y a une petite raison à ça, c'est que là, je suis en séparation. Vous inquiétez pas, c'est pas moi qui suis en séparation, c'est lui, parce que moi, je me sens toujours en couple, hein, personnellement. C'est fou, les mecs, de croire que vous pouvez partir comme ça. Là, ma mère, elle m'a donné un conseil. Elle m'a dit, écoute, Meryl, si tu veux le récupérer, surtout, ne fais rien. Du coup, là, le fais rien. Mais devant chez lui... Si vous voulez appeler la police, vous faites pas chier, il l'a déjà fait. Hein. Ça avait bien commencé parce que quand on s'est rencontrés, il a voulu qu'on rentre ensemble. Et moi j'ai dit non. J'ai dit non et il a compris. Il m'a dit je comprends, t'as besoin de temps. Et moi j'étais trop contente qu'il comprenne que oui, j'avais besoin de temps pour m'épiler. Bah ouais, parce que les mecs, vous croyez trop qu'on n'est pas des meufs faciles. On est toutes faciles, on est juste pas épilées quoi. Vous croyez que c'est notre conscience qui nous retient? Et non, nos poils. Je sens qu'il y a des meufs qui sont là toutes ces années de combat pour qu'elle dise ça sur scène, cette conne. De toute façon, on va pas trop le critiquer parce qu'il est quand même super, c'est le père de ma fille, donc c'est quand même une bonne chose. En plus, ma fille l'adore, elle est encore dans le complexe d'Œdipe, là, donc elle est toujours obligée de me rappeler à quel point elle l'aime. Elle l'aime, et des fois ça me tend un peu. C'est la dernière fois, elle me fait « Oh, j'aime trop papa, oui, moi aussi je l'aimais, moi aussi il me donnait des fesses, et maintenant il en donne à une autre. Allez, on passe à autre chose. Oh. » Alors, et là, elle a rencontré la nouvelle meuf de son père. Elle se sent toujours obligée de me rappeler à quel point elle est belle. À chaque fois, elle rentre à la maison, elle fait « Oh là là, la copine de papa, elle est trop belle. Elle ressemble à une sirène. Elle a des trop beaux cheveux. » Elle l'appelle Ariel. Tout le monde voit qui est Ariel? Vous la trouvez belle? J'ai l'impression que vous avez peur de moi, c'est... Moi, ma fille, j'ai de la chance parce que moi, elle m'appelle Olaf. Pour ceux qui voient pas qui est Olaf, Olaf, c'est un bonhomme de neige avec un gros cul, un nez crochu et des doigts crochus. Et moi, je suis juive. Ok, je vois que ça choque pas tout le monde que ma fille soit antisémite. C'est sur ça, merci beaucoup de m'avoir écouté.
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18: Quand j'étais plus jeune, je me disais, voilà, moi plus tard je me marierai, dans la foulée j'aurai des enfants, et puis mes frères et sœurs en ont eu. Et c'est pas que ça m'a refroidi, hein, mais ça m'a refroidi, voilà. Vraiment, pour vous situer chez moi, on est 4 frères et sœurs, et mes 3 grands frères et sœurs ont eu 5 enfants en 3 ans. Au total, hein. Parce que là, je vois les têtes. Au total, 5. Et c'est vrai que voir le visage d'un jeune parent qui dort 2 heures par nuit, c'est beaucoup plus efficace qu'un stérilet. Et moi, vraiment, mes frères et sœurs, ils ont beau me dire que c'est l'une des plus belles choses qu'ils ont jamais vécues de leur vie. Mais j'aimerais les croire vraiment. Le problème, c'est que la dernière fois, je suis allée chez ma sœur. Elle m'a ouvert la porte. Et c'est pas tout à fait l'image qu'elle m'a... Ça va, Philou, vas-y, entre. Pardon ? Ah non, je fais pas des squats, non, c'est que c'est le seul moment où je peux verser la choupette. Ouais. Tu peux enlever tes chaussures si tu veux. Enlève tes chaussures. Écoute, moi, je suis un petit peu fatiguée, pour être tout à fait honnête avec toi, parce que tu sais, il y a la grande là qui vient d'apprendre à marcher, du coup, bah, elle court partout, quoi, tu vois. Elle est où? Mais je sais pas. Je sais pas où elle est. En revanche, la petite choupette, elle est bien dans mes bras, tu vois. J'aurais bien aimé aller aux toilettes, mais bon, j'ai fait le choix d'être mère. Oula, elle revient, la petite. Oula, pourquoi tu pleures, toi? Arrête de pleurer. Arrête de pleurer, maman, elle a dit. Arrête de pleurer, sinon maman, elle pleure. Pardon, j'ai l'air fatiguée. Ouais, et ben tu savais que la petite choupette, elle faisait toujours passer une nuit. Et tu savais que la privation de sommeil, c'était considéré comme une torture. C'est trop drôle. Toi aussi, t'es fatiguée. Pourquoi? Ah, t'es sortie hier soir? Pourquoi? Ah, pour t'amuser. Pourquoi? Ok. Donc, intentionnellement... T'as pas dormi. Et t'as rencontré un mec? Oh, ben dis, ah, carrément, t'as couché avec. La chance. Et comment il s'appelle, le mec? Comment ça, tu sais pas comment il s'appelle, mais tu me fais rire? Genre là, je rigole trop, tu vois? Mais tu crois que c'est ça, le bonheur? Toute cette insouciance, cette spontanéité. Mais non, c'est pas ça, le bonheur. Moi, tu vois, je te souhaite de rencontrer quelqu'un qui saura t'offrir deux mômes, un crédit sur 30 ans et un vélo cargo.
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19: Je reviens d'un petit séjour au Maroc. Vous connaissez le Maroc?
20: Ouais.
19: C'est à gauche de l'ancien département français. Vous voyez, voilà. Après là, pour le Maroc, ma meuf et moi, on était invités par sa tante, qui a une maison secondaire à Marrakech. Alors, je sais pas vous, mais moi, j'ai rien de secondaire. Voilà, toutes mes possessions sont primaires. Voilà, si je brise un truc, c'est terminé. Donc je savais que sa tante était riche, mais en fait, je savais pas à quel point elle était riche. Ok, parce que quand on est arrivé là-bas, on s'est rendu compte qu'elle vivait dans un cosy petit T12. Voilà. Un riad avec trois jardins, deux piscines, une fontaine intérieure. Pas le truc préformé de le roi Merlin, non, la vraie fontaine en mosaïque, lapis-lazuli. Lapis-lazuli, ça veut dire bleu en riche. Je sais pas si. Ah, vous avez pas tous prélevé de riche, mais je vous dis. Et là, du coup, on commence la visite, tu vois. Ma meuf, elle sait se comporter avec les ultra riches parce qu'elle a vu tous les épisodes de The Crown, tu vois. Moi, j'ai qu'une seule astuce, c'est juste je lève le sourcil comme ça et je passe mes doigts sur les surfaces planes. Comme ça, et périodiquement, je crie le nom du matériau, comme ça je. Marbre, du marbre. C'est ça. Solide, mais classique. Et on continue comme ça la visite et. Et à un moment, elle nous présente à Rachid, le majordome. Là, je suis propulsé dans Downton Abbey Couscous Edition, tu vois. Downton Abbey, vous avez la rêve? Ouais, c'est une série d'aristo anglais. C'est pas grave dans la vie de pas avoir toutes les rêves, ok? Par contre, les gens qui sont fiers d'avoir aucune rêve, ça suffit. Ben, tu sais, les gens qui, quand tu leur parles, ils font genre, oh, moi, tu sais... Les séries, les films, les livres. Mais qu'est-ce que tu fais en fait dans la vie? Qu'est-ce qui se passe? Tu regardes le bitume dans la rue? Genre, saisis-toi d'une pièce de culture et rentre dans la société avec nous pour communiquer. Voilà. Parenthèse de somme fermée, pardon. Et attends, Rachid était accompagné de Rachida, la cuisinière. Et d'une femme de ménage et d'un jardinier qui, eux, apparemment, n'avaient pas de prénom. Voilà. Je crois que c'était des personnages à débloquer. Fallait faire une quête secondaire, j'ai pas eu le temps. Moi, ça m'a mis instantanément mal à l'aise, en fait. Tellement mal à l'aise qu'en fait, je me suis mis à les aider. Dès que ça mettait la table, j'avais les assiettes. Qu'est-ce qui se passe? On est une team. Et puis, à un moment, ils m'ont fait comprendre que je les faisais chier en me disant que. Tu nous fais chier. Ils m'ont dit, en fait, écoute, là, t'es en train d'empiéter sur notre travail. Toi, t'es un invité. Juste relaxe-toi, va faire tes trucs d'invité. Dit comme ça, j'ai plus compris, tu vois. Et du coup, 24 heures plus tard, j'étais au bord de la piscine. Sur un transat. Rachid! Non, mais c'est parce que j'avais dit deux tranches de citron dans le sélecto, Rachid. Ouais, on va essayer de s'améliorer un petit peu. Merci. Tellement difficile de trouver des bons domestiques ces derniers temps, vraiment. Après, vous inquiétez pas, moi, je peux me permettre de faire ce genre de vanne, puisque quand je suis en France, c'est moi, Rachid.
21: Voilà. Merci à tous.
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22: C'est dur d'éduquer ses enfants aujourd'hui, surtout notre génération. On était éduqués un peu à l'ancienne. Une éducation stricte, dure. Tu fais une bêtise, on te frappe. J'ai jamais frappé mes enfants. Je suis en train de donner une éducation positive. Vous connaissez l'éducation positive? Magnifique, l'éducation positive consiste même quand ton enfant il fait une grosse bêtise, t'as envie, t'as la rage, t'as le seum, tu te calmes, tu respires, tu parles toujours gentiment. Tu sais de lui expliquer ce qu'il a fait comme bêtise, de lui montrer ce qu'il a de positif dans son caractère. C'est un long processus psychologique de merde, je craque. Frappez vos enfants! enfants, les blancs, frappez vos enfants. Je te jure, j'aime mes enfants, mais parfois, je les aime beaucoup, mes enfants. Parfois, j'ai pas envie de leur parler, ok? Parfois, tu rentres, la vie, c'est dur. T'es lessivé, t'es en France, t'as pas de force, t'as envie de juste te ressourcer une heure chez toi. Mais les enfants ne comprennent pas, parfois tu rentres chez toi, t'as envie de parler avec ta personne, t'es pris en otage par un enfant de 5 ans. Il commence à raconter ta vie, il a une vie à 5 ans, le bâtard. Tu rentres, il te prend en otage, papa, c'est comme ça, il commence à te casser les couilles, te contredire, papa. C'est pas comme ça, t'as envie juste de lui dire gentiment, ta gueule ! Arrête de parler de ton cochon, Peppa Pig, je sais même pas si on a le droit d'être copain avec un cochon, on est musulman, les gars. Je te jure, une fois, je rentrais chez moi, j'étais lessivé, j'avais pas de force ni de patience. Ils m'ont agressé avec leur amour. Papa, papa, ça tapait comme des flèches dans ma tête. Je voulais leur dire, je suis pas votre papa, je suis le voisin. J'ai sorti le geste des darons, là, tu vois, la main de père quand tu te la montres. J'ai fait « Anne ! Anne ! » Ils ont rigolé. Moi, je me rappelle, mon père, quand il montrait sa main comme ça, moi, je commence à pleurer. Ma mère commence à pleurer. Le village commence à pleurer. On connaît les conséquences. On sait ce qui va se passer. On connaît le massacre, le génocide derrière. Et je sais pourquoi mes enfants, ils ont rigolé. Ils n'ont pas la première référence, la première gifle qui établit la connexion entre ta joue et la main de ton père à vie. Et pour être dans la confidence, je vous jure, moi, dans l'éducation de mes parents, c'est pas les coups de mon père qui m'ont traumatisé. Je vous jure, les coups de mon père, ça va. Bonhomme. Ce que faisait ma mère pendant que mon père me frappait, elle commentait le match. C'était un match de boxe pour ma mère, c'est de l'MMA, elle était là, je te jure. J'ai oublié le coup de mon père, il n'y a que les phrases de ma mère, ses mots, sa voix, c'est là, je suis traumatisé à mon âge. Je me rappelle, mon père, il rentrait, il ne voulait pas me taper, ok? Mon père, il a pas. Il n'y a aucun papa qui a un projet rentrer chez lui, bien manger et taper les enfants. Ça existe. Il voulait se reposer une heure. Je suis un daron maintenant, tu vois. Voilà, il ne laisse même pas respirer. Il ne dit même pas bonjour. Il ouvre la porte, il commence à la chauffer, il le rend fou. Voilà, ton père, il est là. Voilà, ton père, il est là. Et ça, pour mes parents, c'est de l'éducation positive. J'ai dit à mon père, qu'est-ce qu'il y a de positif? Il m'a dit, tu respires, t'es vivant, dis alhamdoulilah. Et pour finir, moi je me pose la question, mes enfants ils sont français, ils sont arabes aussi. Je dis, quelle éducation je vais leur donner? Et je m'expliquais avec un pote à moi, il s'appelle Bernard, c'est en français, il m'aide à m'intégrer. Faut toujours avoir un blanc pour le quota, tu vois. Je dis, écoute Bernard, j'ai envie de donner une éducation positive. Il m'a dit, c'est quoi, positive? Je dis, voilà, j'ai envie d'être gentil, leur parler, psychologie. Et prac, tac, des baffes. Ça l'a choqué, Bernard, c'est un français, ça choque vite, c'est fragile. Il m'a dit une phrase choquante pour tous les Arabes et les Africains du monde. Il m'a dit, c'est strictement interdit de frapper ses enfants en France. Je dis, t'inquiète pas Bernard, je vais les emmener un petit week-end au bled. Petit week-end éducatif, les enfants, on va réviser les classiques avec papy, mamie. Toujours au premier degré, Bernard, il m'a dit, ouais, mais t'as pas le droit de les frapper, même au bled, ils vont revenir ici, ils vont porter plainte. À la DAS, l'association va prendre tes enfants et les mettre dans une famille de Français, famille d'accueil. T'as pas le droit de les voir une seule fois par mois. Ils vont les élever, l'emmener à l'école, ils vont faire tout et toi, tu veux pas les voir. Il m'a dit ça, ça m'a piqué, frère. Mon cœur a serré, mes enfants, ma kibta, je les aime. Je dis quoi, les Français, ils vont prendre mes enfants, je les vois une seule fois par semaine, par mois, les éduquer à ma place et faire tout ça. Il m'a dit oui, je dis j'adore la France. Wallah, c'est magnifique. Je dis Bernard, est-ce qu'il peut me prendre avec lui? Parce que moi aussi, mon père me frappe jusqu'à aujourd'hui. Merci, c'était tout pour moi, j'ai fini.
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5: L'amour, c'est un vrai sujet dans ma vie, parce que j'ai un modèle incroyable, mes parents. Mes parents, cette année, ils fêtent leurs 44 ans de mariage. C'est beau ou pas? C'est beau, hein? Parce que moi, 44, c'est le nombre de jours où mon ex-mari est resté fidèle. Voilà. Vous donnez le contexte de ma famille. Ma mère est franco-napolitaine et mon père est syrien. Voilà. On parle déjà sur un concept, on est d'accord, hein? Et ils se sont rencontrés à la fac. Voilà. Mon père venait d'arriver en France, il parlait pas très bien français. Et ma mère faisait des cours de, voilà, prenait des cours de langue. Et entre deux, il y a eu un vrai coup de foudre. Et moi, je me suis toujours posé la question, comment est-ce que mon père a réussi à pécho ma mère? Et écoutez bien, quand elle m'a raconté l'histoire de leur rencontre, j'ai un respect infini pour mon père, hein, vraiment. Hein. Écoutez bien, coup de foudre, il la regarde droit dans les yeux et lui dit...
6: Moi, janté. Toi, janté. Pourquoi pas?
5: C'est officiel, mes parents, c'est Jane et Tarzan. Hein, voilà. En plus, elle me raconte ça avec un air hyper attendri. Je dis, non, moi, un mec qui me parle comme ça, j'appelle la police directement. Hein, je vous le dis tout de suite. Hein. Voilà. Je me suis dit, mais attendez, 44 ans, à partir de cette phrase-là, vraiment, elle est sérieuse, Jane? Et moi, avec mon innocence, voilà, et avec ma volonté d'avoir une belle histoire d'amour, je suis allée voir ma mère. Avec toute ma sincérité, je dis, maman, en vrai, c'est quoi votre secret de longévité avec papa? Parce que franchement, vous n'avez pas la même religion, vous n'avez pas la même culture, papa, il parlait même pas français. Elle m'a dit, c'est peut-être pour ça que ça dure, je comprends toujours pas ce qu'il dit, hein. Bon, en tout cas, je sais que je suis pas prête de rencontrer quelqu'un. Je vais vous raconter. Vous savez, moi, je connais pas trop les sites de rencontres. Et j'ai une amie à moi qui m'a dit, inscris-toi, tu vas voir, ça va être simple. T'es un peu timide, y a pas de souci. Je m'inscris sur un site de rencontre et au bout de quelques heures, je match avec quelqu'un. Je vois la photo, le mec a pas l'air dégueulasse. Déjà, c'est sympa, d'accord. Sauf que sur la photo, il a sa main qui est devant sa bouche. Et moi, je sais ce que ça cache. Trois chicots. Hein? Parce que beauté intérieure, non, non, non. Je vous dis tout de suite, hein. Donc, qu'est-ce qui se passe? Je lui donne directement mon numéro de téléphone et on échange. Mais moi, je suis obsédée par l'idée de savoir s'il a des chicots ou pas. Non, mais vraiment. Parce que je sais pas vous, mais moi, pour savoir si quelqu'un me plaît, j'imagine en train de m'embrasser. D'accord. Si t'imagines que le mec, il va peut-être te mordre, c'est que c'est pas bon signe. On est d'accord ou pas? Donc, le mec, je lui dis, tu viens d'où? Il me dit, je viens de la ville d'Annecy. Tout le monde connaît un petit peu? Bon, c'est très joli, c'est très cordial, hein, vraiment la discussion sympa. Il me dit, ah, tu connais, je suis pas trop, etc. Il commence à m'envoyer des photos du lac, de la montagne, c'est très beau, mais je m'en bats les ovaires. Bon. Moi, j'ai une obsession, vous savez laquelle. Donc je dis, en vrai, bon, c'est très joli, mais en vrai, envoie-moi une photo de ta bouille. C'est ce que je croyais avoir envoyé. C'est bon, tout le monde là? J'invente pas, hein, d'accord? Donc il me dit, écoute, t'es grave bizarre comme meuf. Moi, ça me vexe, mais comme jamais. Et écoutez bien ce qu'il me dit, hein. Normal, hein. Il me dit, tu me prends au dépourvu, je suis pas rasée. Attendez. Et moi, en toute détente, bah mets un filtre. Bah voyons. Bah bien sûr. Non mais attendez, vous avez pas la suite, hein. Alors... Il me dit, écoute, ça fait 6 mois que je suis inscrit voilà, sur l'application, personne ne m'a jamais demandé ça. Moi, ben, écoute, tout le monde fait ça et encore plus à distance. La catastrophe, hein. Et là, je sais pas ce qui se passe. Vous voyez, on voit quand les gens, ils écrivent. Donc je vois, il écrit, il efface, il écrit. Je sens qu'il y a un malaise. Et moi, je me dis, en vrai, il est peut-être timide. C'est pour ça qu'il a mis la main dans la bouche. Vous savez, ouais, il se trouve pas très beau, etc. Donc moi, toute naturelle, je lui dis, écoute, je vois que t'es timide. Si tu veux, bah viens, je t'envoie une photo de la mienne. Et il m'a bloqué. Voilà, allez, fin d'histoire. Bon, merci, c'était tout pour moi, c'était Mylène Ben. Merci infiniment. Merci, merci.
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20: Moi, je suis née et j'ai grandi en Belgique. Mes parents sont nés, ils ont grandi au Cameroun. J'ai pas besoin d'aller en Afrique pour vivre des chocs culturels. Quand mes parents me parlent, le choc est là, ok? Premier choc culturel de ma vie, j'avais 6 ans. Un truc qui est important que je vous dise avant de continuer cette histoire, c'est qu'au Cameroun, la petite souris n'existe pas. Si les Camerounais savaient que chaque fois qu'ils perdaient une dent, ils recevaient de l'argent, plus personne n'aurait de dents au bled, hein, les amis. Réfléchissez. Moi, j'ai 6 ans, je vais voir ma mère, je lui dis, maman, j'ai perdu ma dent, la petite souris va venir la chercher. Elle a fait, la petite quoi? Elle dit, la petite souris, t'inquiète pas, va juste prendre la dent et donner de l'argent en échange. Elle a fait, ouh, elle va donner combien? Et ça, c'est normal. Nous, on avait des problèmes européens. Nos parents, ils avaient que des solutions africaines. Ils savaient pas quoi faire de nous. De toute ma famille, c'est mon père. Il a un vrai problème avec notre éducation européenne. Hein. Moi, je m'en suis rendu compte récemment quand j'ai eu 22 ans. Mon père, il est venu me voir. Il m'a dit, Sarah, tu as 22 ans. Ça veut dire que ça fait 22 ans que tu existes. 22 ans que tu existes et 22 ans que tu es célibataire. Il va falloir que tu te dépêches de trouver quelqu'un pour te marier. Et chez moi, papa, le mariage, c'est pas trop mon truc, ok? J'aime pas l'idée, j'aime pas le concept. Il a fait, c'est pas un hobby. J'ai dit, oui, je sais. Je sais c'est quoi le mariage, mais ça m'intéresse pas, papa. Pour moi, le mariage n'est pas un objectif de vie. Il a dit, si, c'est un objectif de vie. Tu dois apprendre à vivre avec un homme, Sarah. J'ai dit, mais ça fait 22 ans que je vis avec toi, j'ai purgé ma peine. Laisse-moi tranquille avec cette histoire. Il insiste, le bâtard. Il me dit, Sarah, dépêche-toi de trouver quelqu'un, sinon les gens vont croire que tu es lesbienne. J'ai dit, oula, c'est ça le pire qu'on puisse croire de moi, papa? que je suis lesbienne alors que les gens dehors pensent que je suis congolaise. Tu vas bien dans ta tête ou quoi? Il y a pire dans la vie. Et l'autre jour, je suis dans le centre de Paris, je fais cette blague par rapport à mon père et j'oublie ce que j'ai dit. Mais il y a une dame dans le public, ça la touche. Je sais pas quoi, mais elle vient me voir après le spectacle, elle m'arrête et me dit: excusez-moi, Sarah Lélé, j'ai écouté votre texte avec beaucoup d'assiduité depuis le début. Il y a une question qui me taraudait. J'avais envie de vous la poser, là, un temps soit peu existentiel. Donc si vous ne souhaitez pas y répondre, je n'y vois aucun inconvénient, mais j'aimerais quand même aller au bout, me casser les couilles, hein, je vais pas vous mentir.

0: t'as contre l'homosexualité? Il m'a dit, Sarah, l'homosexualité, c'est mal parce que dans la Bible, Dieu a créé Adam et Ève, pas Adam et Pascal. J'ai dit, ok, mais zéro en argumentation, papa. Papa, tu t'imagines si les Blancs justifiaient le racisme comme ça? Tu t'imagines, les Blancs, ils arrivent, ils disent, non, non, les Noirs, c'est mauvais parce que dans la Bible, Dieu a créé Adam et Ève, pas Adam et Fatoumata. Oh, ben gardez votre Bible, alors. On serait mal à l'aise. Mon père, il comprend ce que j'ai envie de lui dire. Il revient me voir 2 jours plus tard parce que ça lui a pris 2 jours pour processer cette histoire. Et me dit, tu sais quoi, Sarah? Tu iras dire aux lesbiennes que je suis d'accord. Il dit, oui, bien sûr, Monseigneur, je m'en vais envoyer la bonne nouvelle. Mais tu crois, t'es qui, toi? Hey, ta grosse tête. Tu crois qu'elles t'attendent? Tu crois qu'elles ont besoin de ton avis? Et le pire, c'est qu'ils rajoutent qu'elles fassent ce qu'elles veulent, ces petites dames. Mais qu'elles ne fassent pas d'enfants. Qu'on ne fasse pas croire que les femmes tombent enceintes par magie. J'ai dit, oula, il y en a un qui n'a pas eu la Bible jusqu'au bout, hein, parce que vraiment, c'est toute la thématique du tome 2. Vraiment, c'est comme ça. Hein.
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3: J'ai vécu un voyage qui m'a transformé, qui a changé ma vie à jamais. J'ai vécu ce qu'on appelle un point de bascule. J'étais en vacances en Malaisie, ça s'est super bien passé. Sauf qu'en Malaisie, je suis passé de vacancier à prisonnier. Allez, bonne soirée, voilà. Je vais vous raconter comment ça s'est passé. On est parti en Malaisie, on a fait le road trip, c'était vraiment bien, d'accord? Et j'arrive le dernier jour à l'aéroport de Kuala Lumpur, la capitale de la Malaisie, vous êtes avec moi. Et je dois prendre un vol pour le Vietnam, 2e étape du road trip, et j'ai pris un vol low cost, ok? Et là, j'arrive devant le dépose bagages, les amis, c'est un dépose bagages automatique. Et là, je fais une erreur, j'arrive devant le dépose bagages, je dépose pas le bon bagage, je dépose le bagage avec le doudou de mon fils dedans. Et moi, mon fils, sans le doudou, c'est plus mon fils, d'accord? Il retourne l'avion, c'est l'exorciste, Conjuring, ce que vous voulez, je vous jure. Et moi, ça, je le sais. Et je vois la valise partir, je me dis, je suis dans la merde. Je la vois partir, je commence à stresser, je vois mon fils commencer à trembler, je me dis, il faut absolument que je trouve un moyen de la récupérer. La valise, elle est en train de partir tout doucement. Qu'est-ce que je fais? J'essaie d'accélérer, je vais voir la meuf de la compagnie aérienne. Mais je le savais pas. Elle aussi, elle était low cost, d'accord? Je vous promets, c'est vrai. Déjà, physiquement, elle avait un strabisme, ok? J'ai rien contre le strabisme. Mais elle, son strabisme, il avait un strabisme, ok? Le gauche, je regardais à l'extrême gauche, l'œil droit à l'extrême droite. Elle, elle pouvait voir dans la valise, ok? D'accord? Et le problème, les amis, c'est que moi, je suis un humoriste. Donc, j'ai la tête baissée. Quand je me lève, je vois son regard. J'ai des blagues qui me viennent en tête. C'est pas le moment, c'est pas le contexte, mais les blagues arrivent, d'accord? Je vois ses yeux, je me dis, elle, elle peut retrouver Xavier Dupont de Ligonnès, d'accord? Elle, je me dis, sur la route, elle fait un clin d'œil, c'est un clignotant. Elle, elle va voir Avatar, les acteurs, c'est des vrais gens, d'accord? Et le problème, c'est que ça s'arrête pas. J'essaie de lui parler, mais je sens que ça fit pas. Je commence à lui expliquer, s'il vous plaît, madame, il y a une valise juste derrière vous, elle est en train de partir, j'en ai absolument besoin, madame. Je me suis trompé, il y a un bagage léger absolument juste derrière, vous êtes même pas obligé de vous retourner. Avec le strabisme, vous la voyez, la valise, vraiment. Elle me regarde, elle me dit no, next. Je dis quel next? Qu'on était en date ou quoi? Y a pas de next, top la valise là. Elle me dit non, impossible. Je dis comment ça impossible? La valise elle est là, genre la valise elle est là, mais c'est impossible. La valise elle est juste là, mais c'est impossible. La valise elle est là, mais c'est impossible. Genre la valise là, impossible. Genre ah, genre si je te dis qu'il y a une bombe dans le bagage, tu me le rends? Non, j'aurais pas dû dire ça. Les amis, le point de bascule il se fait là, ok? Moi je suis un hypersensible, je sens que j'ai fait une connerie, je pleure. Je lui dis madame pardon, il n'y a pas de bombe, c'était trop tard. Même mon fils il me tire la manche, il me dit qu'est-ce que tu fais? Je lui dis je sais pas, c'est une technique. Lui il entend technique, il va voir la dame, il lui dit oui il a une bombe. Mais non j'ai pas de bombe. Les amis, à partir de maintenant, mon point de bascule, il est terminé. Je ne pourrai jamais revenir en arrière. La meuf, elle appuie sur un bouton. La meuf, je l'aime pas, donc on va l'appeler Cyclope, ok? Elle appuie sur un bouton, la police, elle arrive. Je les vois arriver au loin, je suis pas bien, d'accord? Ils sont plusieurs, je les vois de loin, ils sont petits. Et plus ils se rapprochent, plus ils sont petits, c'est des Malaisiens, d'accord? J'en rigole, mais je faisais pas le malin à ce moment-là, je vous le dis, hein, je vous jure. Mon cœur, il bat à 2000 à l'heure et il y a un Français qui parlait malaisien, il vient m'aider, genre, il vient pour me donner un coup de main, il me dit, c'est quoi le problème? Je lui dis, s'il te plaît, tu peux dire à la dame, là, moi, j'ai pas de bombe. Il est parti, il a dit, je veux pas de problème. Les amis, les policiers, ils arrivent, ils m'arrêtent. Ça a été le moment le plus dur, je vous jure. J'arrive au commissariat de l'aéroport, je comprends rien à ce qui se passe. Je suis à 12 000 km de chez moi, je suis perdu, je suis perturbé, je sais pas. Surtout que le policier, il vient me voir. Il me regarde droit dans les yeux, il me dit, on a regardé dans ton bagage, il n'y a pas de bombe. Où est la bombe? Là, s'ensuit un interrogatoire que je ne pouvais pas vous faire. Il est trop long, d'accord? Mais en face, le policier est déterminé à ce qu'il y ait une bombe, d'accord? Moi, il n'y a pas de bombe. Je suis perdu, je suis assis, je le regarde, je tremble. À un moment, il vient me voir, il me ramène un téléphone, il me dit, tu peux appeler une personne, d'accord? Une personne, tu peux appeler qui? Je lui dis, appelle mon ambassade. Et il appelle mon ambassade, ok? Je prends le téléphone. C'était un

0: Il avait appelé l'ambassade du Maroc, le bâtard. Au téléphone, le mec, il dit, t'inquiète pas, je sais ce qui t'arrive, Dieu, il va t'aider. Et je sais pas si vous l'avez, ça vous l'a déjà fait, mais quand on est français à l'étranger et qu'on appelle notre ambassade, il y a un sentiment de fierté, tu sais, t'es à l'étranger, à l'ambassade, il y a un mot important, tu sais, l'ambassade, on croit que c'est un mec en costume, petit four, on croit, hein? Pas du tout, c'est Michel, en télétravail, il s'en a rien à foutre de ta gueule. Je l'ai vécu en live, la scène était folle, j'avais les menottes, je prends le téléphone, je fais, monsieur, il y a un problème. Et ils disent que j'ai une bombe, mais j'ai pas de bombe. Et je sais pas ce qu'il veut, pourquoi il m'arrête. Je sais pas quoi faire, monsieur. Il me fait, oh, c'est chaud. Mais tu comptes faire quoi? J'ai raccroché. Et là, le policier, il vient me voir, il me dit, écoute, ce soir, tu dors en prison, demain, t'as un jugement, tu risques 2 ans. J'ai fait, wow, c'est chaud. Non, il en est hors de question. Je suis parti voir le policier, là, j'ai tendu mon va-tout. Je lui dis, non, vous pouvez pas me mettre en... Quoi? Me mettre en prison? Mais c'est pas possible, genre, c'est impossible. Genre, c'est... Après, j'ai inventé un truc, j'ai tenté un truc. Je lui dis, vous pouvez pas me mettre en prison. Et tu sais quoi? Tu peux pas me mettre en prison parce qu'en France, je suis une très grande star de l'humour. Et me mettre en prison, c'est une mauvaise image pour ton pays. Je te conseille pas de le faire, vraiment. De toi à moi, le fais pas. Il me dit, t'es sûr? Je lui dis, ouais. Il me dit, t'es sûr? Je lui dis, ouais. Il va sur Internet, il me dit, c'est quoi ton nom? Je lui ai dit, Jamel Debbouze.
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2: Je suis content d'avoir des enfants parce que ça me permet de rester un petit peu dans le coup au niveau du langage français, quoi. Ça, c'est cool. Parce qu'il y a des trucs, si t'as pas d'enfant, t'es perdu, quoi. Par exemple, je sais que le mot Doro, ça n'a rien à voir avec le club Dorothée. Voilà. Si tu tapes Doro sur Internet, tu vas pas tomber sur Dragon Ball Z, quoi. Tu peux peut-être tomber sur Dragon Ball X, mais tu peux pas tomber sur Dragon Ball Z. C'est pas Hélène et les garçons, c'est plutôt les garçons dans Hélène, quoi. Vraiment, c'est... En fait, notre langue, elle est particulière aussi. C'est une langue de contexte. Ça, il y a que dans notre langue française que c'est comme ça. Par exemple, c'est OK de dire au ski, j'aime pas les noirs. Je viens d'en descendre une, quoi. Mais que au ski. Non, essaye de le faire à Gare du Nord, je te promets, c'est pas le bon contexte. Non. C'est OK de dire au ski, ouais, je viens d'avoir mon étoile. En 39-45, pas ouf, pas ouf. Voilà. Tu peux dire, ouais, je viens de me faire un petit Thaïlandais à midi, si tu parles de nouilles. Voilà, sinon, ça va pas du tout là. Mais la langue française, elle est particulière, quoi. Et elle évolue tout le temps. Et je trouve que les jeunes, on parle de moins en moins bien. Mais c'est pas de notre faute, en vrai. C'est à cause de l'évolution de notre langue française. Et de la fontaine de misérables gros mots qui entrent dans le dictionnaire. Des mots qui restent ou des mots passants. Des mots réactionnaires, des mots, est-ce qu'on peut vraiment appeler ça des mots? Ils sont en train de démolir notre langue française. Alors ça peut peut-être en amuser certains, mais moi ça me donne envie de descendre dans la rue pour me révolter. Et Rousseau pété pour défendre l'étranger qui a mis du temps à apprendre le français. Mais Sartre, tout le monde s'en fout. Mais moi, ça me met en colette. Excusez-moi, c'est la partie engagée de mon sketch, je me calme. J'inspire, Shakespeare. Ouais, bah, fallait bien un auteur anglais puisqu'on parle tous français aujourd'hui. Vous savez, le problème, il vient de notre éducation. Parce que de l'école, on ressort mal armé. Il n'y a plus aucun élève qu'octographie correctement aujourd'hui. Et c'est là où le bas blesse, Pascal Cole. Blesse Pascal, je sens perdu. Parce qu'à l'école, on nous dit de retenir par cœur des poésies et des textes. Mais les professeurs oublient de nous dire qu'il faut aussi les retenir avec passion. Or, le cœur sans la passion, ce n'est rien. Et vice et Versailles. Alors vous vous demandez probablement pourquoi j'ai mis Versailles dans ce texte. Bah, tout simplement parce que je trouve que Versailles est un château brillant. Ouais, j'ai du mal à trouver celui-là. Vous savez, aujourd'hui on a beaucoup plus d'andouilles que d'anouilles. Et ces jeunes qui n'écoutent que du rap moche feraient bien de lire aussi un petit peu de Rabelais. Mais si seulement on n'était pas parqués dans des cités, mais qu'on côtoyait un peu plus de Prévert. Parce qu'on n'a plus de grands auteurs. Enfin, on n'a plus de grands poètes. Ils ont tous disparu, certains disent dans un cercle. D'autres au pôle Nord, au pôle Sud. Eh bien, selon moi, ils sont dans un pôle inerte, attendant le digne héritier qui serait capable de faire des vers d'une matière douce et légère, des vers à soie, des vers laine, des vers à pied. Mais plus rien de joli, non? Plus Rimbaud. Alors, si vous avez un minimum d'amour pour la racine de notre langue française, suivez ces lignes de pensée. Garde le cap vers le pôle. Va, l'héritier, Paul Valéry. L'héritier de la langue française, c'est toi. C'est nous. Élu a raison pour défendre cette langue que nos ancêtres ont jadis défendue, parfois le payant de leur corps, n'ayant qu'une plume pour nous transmettre ce savoir. Alors, en leur mémoire, messieurs, dames, restons groupés, car ensemble, nous pouvons déplacer des montagnes et remonter lentement cette langue vers les lumières, dans la joie et la guiterie. Merci pour eux. Ah. En fait, c'est un petit texte pour mesurer le QI. si tu as moins de 10 auteurs, tu es totalement teubé. Voilà. Si tu as plus de 20 auteurs, c'est correct, voilà, intelligence correcte, t'es allé à l'école. Si tu as 37 auteurs, tu es autiste. Voilà.
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3: Après, moi, je peux pas faire trop de blagues sur la Seconde Guerre mondiale parce qu'en plus d'être suisse, je suis brésilien. Ouais, c'est bizarre, hein. J'ai une tête d'allemand, j'ai grandi en Suisse et j'ai de la famille en Amérique du Sud. Ouais, d'un point de vue historique, ça pue, quoi. Hein, c'est... Moi, mon parcours génétique, c'est le même parcours que celui de l'ordre des nazis, tout simplement. C'est... Moi, j'ai eu super peur. Pour mes premiers cours sur la Seconde Guerre mondiale d'histoire, j'ai demandé à mon grand-père brésilien les raisons pour lesquelles on avait migré au Brésil. Je lui ai dit, dis, papy Adolphe, pourquoi on a migré? Après, j'ai toute ma famille maternelle au Brésil, maintenant je m'entends très bien avec eux, mais quand j'étais petit et que j'allais là-bas, je sais pas pourquoi, je refusais de leur parler portugais. Voilà. Je refusais d'apprendre cette langue. J'estimais que si ma famille brésilienne voulait communiquer avec moi, ils avaient qu'à apprendre le français. Voilà. 8 ans, je me prenais pour Christophe Colomb, quoi. Hein. J'ai débarqué au Brésil, ça, je pensais pas que ça ressemblait à ça, l'Inde. Enfin, c'est... Et le pire, c'est que mon grand-père de 80 ans, il a fait l'effort. Il a pris des cours de français pendant 3 ans. Il a dit à ma mère qu'il allait faire ça. Il a demandé à ma mère de ne pas me le dire pour me faire la surprise. Évidemment, ma mère me l'a dit. Non, mais elle m'a dit, écoute Bruno, si ton grand-père de 80 ans apprend une nouvelle langue, ce qui est clairement un investissement sur le court terme, toi, t'as pas d'excuse, il faut que t'apprennes le portugais en retour. Finalement, j'ai appris le portugais. Ce qui s'est passé, c'est que j'ai inversé la surprise. Mon grand-père n'était pas au courant que j'apprenais sa langue. Et la fois d'après, quand je retourne au Brésil, je me souviendrai toute ma vie. Quand je sors de l'aéroport, je vois mon grand-père. Il me voit arriver comme ça, il a les larmes aux yeux, il est tout ému, il me dit bonjour, Bruno. Moi, j'ai regardé, j'ai fait bon dia, vovô. Il a fait un AVC. Il a fait... Avant de venir habiter en France, j'ai fait mes études à Montréal. Moi, j'ai adoré, hein, mais j'ai juste trouvé les gens, les Montréalais, beaucoup trop polis. Et c'est un Suisse qui vous le dit. Hein, donc, après, un Suisse qui habite depuis 2 ans à Paris, donc peut-être mes standards de politesse ont baissé, mais ils sont tellement polis, c'est limite gênant. Regarde, les interactions sociales à Montréal, même avec des inconnus, hein, dans la rue et tout, elle commence toujours par « Salut, ça va ?» Faites pas genre, ça vous choque pas. Quoi. Moi, je vous vois dans le métro, s'il y a un inconnu qui vous dit à peine « Bonjour », vous répondez « Désolé, j'ai pas de monnaie ». Donc, faites pas genre d'être bien éduqué. Quoi. Et « Salut, ça va ?» Genre, tu vas dans un café, avant de dire ta commande, la serveuse va te dire « Salut, ça va ?» Moi, j'étais pas au courant de ça. Je viens d'arriver à Montréal pour les études et tout, j'ai peur de pas me faire d'amis, d'avoir fait un mauvais choix, je vais dans un café. La serveuse, elle me dit « Salut, ça va ?» Ça va pas trop. Parce que moi en fait je viens de Suisse donc j'ai traversé le soir pour les études. Mais donc voilà, j'ai peur de pas me faire d'amis. Enfin, je suis un peu down, le moral en berne. Enfin, je sais pas trop comment faire. Tout. Là, elle s'arrête, elle dit tabarnak, va prendre quel café le dépressif. Oui, alors là, attention, j'ai pris l'accent québécois. Il faut savoir, je suis pas du tout québécois donc je m'excuse si jamais il y a des Québécois. Je sais que ça se fait pas du tout de prendre cet accent là. Enfin, moi, mon meilleur ami à Montréal il m'a dit ça se fait vraiment pas d'imiter l'accent québécois quand t'es pas québécois donc désolé. Après, il me l'a pas dit comme ça, hein. Il a dit hey, ça se fait vraiment pas d'imiter l'accent québécois. Non, mais c'est dingue, le salut, ça va. Moi, je me suis dit, juste après, je suis venu m'installer à Paris, j'ai rejoint ma copine qui habitait ici et tout. Je me suis dit, tu sais quoi, je vais prendre le salut, ça va québécois, l'importer à Paris, histoire d'égayer le peuple parisien. Vous connaissez votre ville de merde, mais moi, je connaissais pas, tu vois. J'arrive à Paris, comme ça, première fois de ma vie, première personne avec qui je croise le regard, comme ça, je lui dis juste, salut, ça va? Elle dit, qu'est-ce que ça peut te foutre? Ça, bah, je sais pas, enfin, t'es ma copine, on va emménager ensemble, en fait, donc.
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4: En fait, moi, j'ai pas beaucoup de pudeur, c'est pour ça aussi. Parce que, tu sais, moi, j'ai grandi en faisant du rugby. Et c'est vrai qu'au rugby, dans les vestiaires, bah, il y a des gens, ils sont tout nus, ils font même pas partie de l'équipe, on sait pas pourquoi ils ont. Mais c'est vrai, hein. Moi, une fois, j'ai vu un mec tout nu, il dit, mais excuse-moi, t'es nouveau. Il m'a dit, ah non, moi, je travaille à la buvette, mais c'est pas possible. Mais tu vends des merguez, mais un caleçon, Cédric, c'est important quand même. Bah ouais. Tu sais, moi, mes parents, ils avaient hésité en plus à me mettre au rugby. Parce que, tu sais, ils avaient entendu des rumeurs comme quoi c'est un sport pas très pudique, le rugby. La première fois, mon père vient me chercher. Nous, on arrivait avec le car. Il y en avait une tradition, c'est que dès qu'on arrivait avec le car devant les parents, on mettait tous le cul à la vitre du car. En fait, on partait du principe que, à travers la vitre, on peut pas savoir à qui appartient le cul. Sauf que moi, j'avais les seules fesses noires du club. C'est les autres parents qui ont dit à mon père, c'est le vôtre, celui-ci. On le reconnaît. Belles années, le rugby. Hein. Très belles années, ouais. Je trouve qu'on était en avance sur une chose au rugby, l'acceptation du corps. Tu sais, dans l'équipe, il y a un petit, donc on avait 15 ans, il pesait 100 kilos. Donc à l'école, il se faisait harceler. Quand il est venu au rugby, c'était le mec le plus respecté de l'équipe, quoi. Et tu sais, pour lui montrer qu'on l'aimait vraiment, quand on mettait le cul à la vitre, on lui laissait 2 vitres que pour lui, quoi. C'est l'esprit d'équipe, ça. Tu vois, c'est beau, hein. Ouais. Là, ça fait 8 ans que j'ai arrêté le rugby, mais j'ai toujours pas de pudeur. Ouais. Ouais. Ça, je l'ai vu parce que je suis parti en Suisse là récemment pour faire du ski. Et à un moment donné, on arrive à un spa et moi, je voulais aller au spa et à la caisse, la dame me dit, désolé, monsieur, c'est un spa où il faut être tout nu. Je me dis, madame, ne vous excusez jamais de mettre en valeur une si belle culture, quand même. Moi, je me suis déshabillé, on était encore à la caisse. J'adore ça, moi. C'est mon domaine, ça. Moi, j'aime bien, moi. Tu vois, là, ça me plaît. En fait, c'est pas pareil. En fait, tu vois, nous, au rugby, on est tout nu, mais on se parle comme si on était habillé. C'est ça, la magie du rugby, tu vois. Au spa, ils sont tout nus et ils se comportent comme si c'était tout nu, tu vois. Ça, c'est un peu gênant, ça, tu vois.
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6: C'est vrai que cette époque est très inspirante, hein. Pour nous, les humoristes, c'est magnifique, hein. Alors, en ce moment, là, c'est de la folie. Là. On ne sait plus qui est un homme, qui est une femme, qui veut devenir un homme, qui veut devenir une femme. Alors, c'est extraordinaire. Alors, ça m'a inspiré une situation. Là, j'ai imaginé un fils annonçant la bonne nouvelle à un père qui n'est pas du tout adapté. Bien, papa, il faut que je te parle. Voilà, j'ai quelque chose d'important à te dire. Papa, voilà, j'ai décidé de devenir une femme. Ah, quoi? Qu'est-ce que tu dis, moi? Ah, ça y est, t'as couché avec une femme, hein? T'es plus puceau, hein? Ah, bah, avec ta mère, on se demandait, là, avec ta petite gaule de moineau, là, ce que t'allais faire. Ah, alors ça y est, t'as touché des nichons, hein? T'as vu, ça a fait bizarre. Non, papa, putain. On part de loin, là. Tu n'as pas compris, je veux devenir une femme, je suis en train de prendre des hormones pour ça. Des hormones? Tu me racontes comme connerie, là. Hein? Eh, si tu veux devenir une femme, va faire la vaisselle et va passer l'aspirateur. Oh putain. Oh putain. Papa, à partir de ce soir, je ne désire plus que tu m'appelles Benoît, je veux que tu m'appelles Simone. Simone? Comme ta la sœur à ta mère, là, ta Simone, là, elle est dégueulasse, on dirait un 4x4, c'est une fin de série, là, c'est quoi, ça? Hein? C'est plus en voiture Simone, c'est en tracteur Simone. Ah! Non, papa, comme Simone de Beauvoir ou Simone Veil. C'est qui, ces connasses? C'est des fiottes de chez Michou, là, c'est ça? Hein? Ah, c'est pour ça, les petites boucles d'oreilles, là, puis le rouge à lèvres. Bah, je peux te dire qu'avec ta barbe de 3 jours, on aura un travaux qui sort du bois. Papa, s'il te plaît! Je suis en transition. Oui, bah, moi aussi, je suis en transition. Dans un an, c'est la retraite. C'est pas pour ça que je vais défiler avec une plume dans le champ. Ah, c'est pour ça la facture qu'on a retrouvée, là, dans ta chambre, là, de chez Body Minute, là, blanchiment de l'anus. Ah, bah, j'ai tout de suite su que c'était pas ta mère, hein. Putain, papa, on est en 2025. Je hais cette société patriarcale que tu représentes, je la vomis. Je ne suis pas bien dans ma peau d'homme, je veux me déconstruire, tu comprends ça? Et ma main dans ta gueule, elle est déconstruite? Tu sais, t'as foutu dans la tête des idées comme ça, là. C'est ton pote Cédric, là, qui s'identifie à une fougère, là. Tu veux qu'on l'arrose tous les soirs, là. Hein? Ses parents, ils sont complètement paumés, ils savent pas s'ils doivent le déposer à l'école ou chez Truffaut, hein. Hein? La semaine prochaine, il va se prendre pour un chat, là, il va manger des croquettes, il va chier sur la moquette, ils vont lui acheter une litière. Papa, merde! Je veux pas devenir un chat ou une fougère, je veux devenir une femme. Eh ben, c'est bien dommage, parce que les croquettes, c'est moins cher qu'une chatte et des nichons. Ben, moi, je veux bien être un père moderne et tolérant. Voilà, et ce qui te rend heureux me rend heureuse. Heureux, hein. Oh, tu vas pas que je devienne PD, moi aussi. Hein? Ah non, c'est pas comme ça que vous dites, non. LGBT, KFC, CRDT. Hein? Papa, je suis queer. Eh ben, je te l'achète, ton blouson en queer, et puis on n'en parle plus, merde. Mais qu'est-ce que c'est que cette époque, là? Ouais, à mon époque, un homme, c'était un homme, et puis une femme, c'était une femme. Merde! Johnny Hallyday était PD? Michel Sardou était PD? Freddie Mercury était PD? Merde! Et je te présente une fille! La fille a un nom, voilà, elle est bien. Si, elle est bien, elle est différente, elle est comme toi, c'est une LGBT. Voilà, elle louche, elle est grosse, elle boite, elle est triso, LGBT, voilà. Moi aussi, j'en ai fait des conneries, voilà. Hein, si tu veux tout savoir. Hein, tu vois ton Bernard, par un Bernard. Eh ben, quand on était jeune, on était queer, on s'est cherché, voilà. Bon, je l'ai branlé deux fois, puis j'ai compris que c'était pas mon truc, merde! Bon, allez, tu réfléchis à tout ça, puis tu viens manger, hein? C'est bien qu'on ait pu discuter comme ça, calmement, entre hommes. Enfin, pour l'instant.
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0: Avec du sport et tout, à 50 ans, j'ai retrouvé mon corps de 20 ans. Ouais. Dans un album photo chez ma mère. Non, mais la vieillesse, c'est terrible. La vieillesse, t'es là. Tu te lèves le matin, tu te regardes à poil dans la glace. Tu fais, mais c'est qui ce con? C'est moi, ça? Puis tu assistes impuissant à l'obsolescence programmée de ton corps et à l'inexorable avancée de la pendaison de tes couilles. Et intérieurement, tu te dis... Vont-elles un jour se battre avec mes genoux? Avec le chat derrière... Ah, lâche ça, Gribouille! Gribouille, va jouer avec les nichons de maman, Gribouille! Et les poils dans le nez, les oreilles, c'est quoi ça? Le variant portugais, c'est quoi? Et les bruits de vieux, les bruits, tu sais... Tu ramasses un truc... Tu t'assois devant ta télé... Toute la journée, c'est ça, t'es... Impression d'être à Roland-Garros. Mais quand tu vieillis, il y a des muscles, il faut plus leur faire confiance, c'est terminé. Hein, vous savez de qui je parle, monsieur, hein? Ces muscles, ces traîtres là, les Judas là, les sphincters. Mais bien sûr, je veux dire, quand tu vieillis, si ton cerveau il a deux trucs à faire en même temps, il va pas. Voilà, j'ai pété. Tu ris, tu pètes, tu tousses, tu chies. Et encore, nous, on a de la chance, parce que ça pend que là. Les femmes, c'est tout le reste. On dirait des bougies. C'est vrai qu'à ce niveau-là, la parité homme-femme, on peut pas faire grand-chose. Hein. Si Dieu existe, c'est forcément un homme. Hein. Et il a beaucoup d'humour, je trouve. Hein. Non, mais c'est... Oh, non, mais je dis ça, mais c'est pas mieux, nous. Hein. Non, franchement, moi, je vois mes potes. Autant, moi, j'ai pris un coup de vieux. Mes potes, c'est un chaos de vieux. Hein. Et je veux dire, sur la bouffe, ils ont baissé les bras. Hein. Enfin, au sens figuré, parce que techniquement, ils peuvent même plus baisser les bras. Hein. Non, mais c'est fou, parce que les hommes, quand ils vieillissent, ils finissent avec des toutes petites jambes, c'est toutes fines comme ça, des petites cannes, c'est comme un flamant rose, avec des énormes bides, tu sais. Sur le bide, avec l'estomac complètement distendu. Oh, après, ils sont obligés de faire l'amour sur le dos, là, comme ça, comme une grosse patate. Et leur femme dessus, ben, c'est la raclette.
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7: La famille Gasteuil, c'est quelque chose. Hein. Si un jour vous êtes invité chez moi, vous regardez, vous rigolez, puis vous cassez le plus vite possible parce que c'est très dangereux, hein, je vous le dis. Hein. Même les courses. Mes parents m'ont fait grandir dans une petite province, tu vois, où on allait faire les courses dans des grandes surfaces, dans des zones commerciales, les Carrefour, les géants casinos, tu vois, les Leclerc. Moi, je suis arrivé à Paris pour faire les courses. Putain, là-bas, t'arrives, là, les Leclerc et tout. T'as 22 000 mètres carrés de magasins, 32 000 places. Paris, il y a 7 mètres carrés de magasins, de rayons, voilà. C'est des micro-marchés. Tu croises que des gens pâles en impair. Ils achètent des graines de chien, on sait pas ce qu'ils branlent, ils sont perdus, quoi, tu vois. Non, non, moi je leur ai dit, quand on va faire les courses, nous en province, c'est pas la même chose. Hein. À nous, c'est une sortie, c'est Walt Disney, tu vas en famille. Hein. Tu sais, quand tu pars, tu sais pas quand tu reviens. Hein. Et parfois, tu perds un membre de la famille, hein, je te le dis. Hein. Donc tu t'installes avec ta voiture, oui, parce qu'on y va en voiture. Oui, parce qu'à Paris, eux, ils vont faire leurs courses en vélo cargo. Oh, je peux les cogner, putain. Vélo cargo, c'est pas un vélo, c'est un break. C'est un break. Mais qui a assez... Putain, les mecs, ils ont pas assez d'amour propre. Qui met son gamin de 3 ans dans une caisse de vin accrochée avec des tendeurs sur le guidon? Qui? Ils mettent, tu les as vus, ils mettent leur gamin dans les sacoches. T'es facteur, connard! Nous, on y va en voiture, dans les supermarchés. Tu te gardes quand même un petit enculé le plus près de la porte, tu vois, comme ça. Après, il faut aller chercher le caddie. Pareil, hein, parce qu'à Paris, ils font pas les courses en caddie, ils font des courses avec un tote bag en raffia éco-responsable Isabelle Marant. Tiens, regarde, voilà. Non, je te le dis. Non, non. Hé hey. Le tote bag, là. Les deux packs d'Evian, ça va pas le faire, hein. Je te le dis tout de suite, hein. Nous, on fait comment? La pièce d'un euro, le jeton Super U dans le porte-gobelet de la Clio 2, hein. Tu vas chercher ton caddie. Vous tombez sur le même caddie que moi quand vous allez chercher le caddie? Celui avec la quatrième roue ensorcelée, là. Clic, clic, clic, clic. Celle qui fait les courses, elle est sous extase, elle trouve, elle est droguée. Toi, tu te rentres dans le rayon, tu dis coca, rosé, alors on va là-bas. Je vous parle des courses, pourquoi? Parce que moi, j'adore manger, j'adore manger. Et j'adore manger bien. Ça veut pas dire cher ou beau, ça veut dire bien. Moi, j'arrive chez mon meilleur ami, hein, à l'apéro, sur la table basse, il y a du surimi, ça part immédiatement. Voilà. Et puis le mec, tu lui dis, c'est quoi ça? Il dit, ben c'est du crabe. Non! Ça, c'est pas du crabe. Moi, j'ai déjà été sous l'océan avec un petit masque. Et j'ai jamais vu un stabilo avec des pinces, tu vois?
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8: Faut savoir qu'en France, tu vois, les violences, c'est le juge qui décide si c'est violent ou pas violent. Faut juste du bon sens, hein. Mais un juge a condamné un type pour coups et blessures parce qu'il avait envoyé à un autre type un colis de merde. Au sens propre. Enfin, propre, ben là, ce n'est pas pour là. Un colis rempli de matière fécale. Et ça, c'est dans le code pénal. Et ça, c'est étudié à la faculté. Les annales du droit n'ont jamais aussi bien porté leur nom. Et il devait quand même bien lui en vouloir au destinataire, hein. Ouais, parce que je sais pas vous, mais moi, vous voyez, quand je suis fâché contre quelqu'un, mon premier réflexe, c'est pas d'aller aux toilettes pour le préparer un doggy bag. Parfois, dans les décisions, tu vois aussi à quel point les gens sont capables d'un niveau de connerie. Un juge a condamné pour coups et blessures un ouvrier. Parce que sur un chantier, alors qu'il manipulait une agrafeuse pneumatique, on sait pas pourquoi, soudain, il l'a appliqué sur le pantalon d'un apprenti. Déclenchant le tir d'une agrafe de 3,5 mm, occasionnant des blessures au sexe de la victime. Pourquoi il a fait ça? Il a vu un trou au niveau de la braguette et il s'est pris pour le mec de chez Cargas. Un accro à votre pantalon, pas de souci. Avec mon agrafe spéciale, c'est réglé en moins de 2 secondes. Putain, des décisions aussi cons, comment c'est possible? À Versailles, il y a eu un procès pour coups et blessures dans une école. Parce qu'il y avait une bagarre entre élèves. Et le professeur est arrivé pour empêcher la bagarre, il a attrapé des élèves par la poignée du cartable. C'est tout. Pour coups et blessures. Faut vraiment être à Versailles pour se poser la question si c'est violent. Et on se serait moins fait chier, hein, au Moyen-Âge avec tout cela. Ah ouais. Tu sais comment on faisait au Moyen-Âge pour savoir si t'étais coupable ou innocent? On te faisait passer une épreuve physique. Tu réussissais l'épreuve, t'étais innocent. Tu ratais l'épreuve, t'étais coupable. Rapide, efficace. Et un tantinet arbitraire. Imagine, on fait encore ça aujourd'hui. Imagine, on demande à Gérard Depardieu de passer une épreuve physique pour prouver son innocence. Monsieur Depardieu, votre épreuve. Les barres asymétriques. Si vous parvenez à faire 3 tours, c'est que vous êtes innocent. Et ce genre d'épreuve, au Moyen-Âge, on appelait ça une ordalie. Et ordalie, en latin, ça veut dire jugement de Dieu. Quand dans la même phrase, tu mets religion et justice, ça pue. Ah ouais, tu sais, t'avais la traditionnelle, c'était l'ordalie par le feu. Alors là, faut imaginer, t'es au Moyen-Âge, t'es dans un village du Moyen-Âge, t'es au Puy du Fou. Et là, on fait pas un bûcher, on en fait deux. C'est l'offre premium, le pack VIP, volontairement imposé à la pyrolyse. Thermostat 8. Et là, t'as l'ancêtre de Bruno Ratoyau, il vient et puis vas-y, traverse. Traverse les flammes. Si tu es innocent, tu brûleras pas. Ouais, attendez, vous êtes sûr? Parce que l'autre jour, on a dit ça à Jeanne, on l'a pas revue, Jeanne. Hein. Et ma préférée, c'était l'ordalie par le fromage et le pain. Alors là, qu'est-ce qu'on faisait? On obligeait le suspect à manger du fromage et du pain. S'il n'arrivait pas à avaler, s'il s'étouffait avec, c'est qu'il avait menti, et donc, il était coupable. Je sais ce que tu te dis, hein. Ça va. Par rapport à celui qui t'a traversé le bras zéro, une petite ordalie à péricube, c'est cool! Ouais, mais côté fromage, c'est pas de la vache qui rit qui glisse bien, hein. Ça avait tellement du mal à glisser que ça a donné naissance à une expression que vous utilisez tous encore aujourd'hui. Rester en travers de la gorge. Eh ouais. Mais maintenant que vous savez ça, je vous laisse imaginer quel peut être l'ordalie à l'origine de l'expression « j'en ai plein le cul ».
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10: Moi, je vais me présenter, je m'appelle Abby. Pour les Américains, c'est Abby. Et pour ma mère, c'est Eh, viens ici, voilà. Non, comme je vous ai dit, Abby, c'est mon prénom. Abby, A-B-Y, trois lettres, deux syllabes. C'est un déterminant, le truc. Tu sais, moi, j'ai même pas de surnom. Tu sais, j'aurais kiffé avoir un surnom, ne serait-ce que A-A, Bibi, Baba. On m'a jamais calculé. Et tu sais, ça m'énerve parce que les gens qui ont des surnoms, ils font trop les malins. L'autre fois, il y a un gars, il est venu me voir, il a dit « Moi, je m'appelle Alexis. Mais si tu veux, tu peux m'appeler Alex. » Mais si je veux, je t'appelle pas tout court, en fait. C'est dingue, tu sais, moi, j'ai du mal à me dire que mon prénom, il est fini. Tu sais, parce que généralement, quand on entend Abby, on est habitué à entendre Abigail, Abibatou, Abidjan, habille-toi bien, à bientôt. Il y a toujours un truc, tu vois. Et là, moi, j'ai du mal à me dire que mon prénom, il est fini. Pour moi, c'est mon père qui a choisi mon prénom. Et mon père, il est bancal. Je sais qu'il m'a pas tout dit. Je suis sûre qu'il est arrivé à l'état civil comme ça. Bonjour. Alors, le prénom, là, c'est A, B, Y. J'ai raté le bus, il est plus jamais revenu. Voilà ce qui s'est passé. Voilà ce qui s'est passé. Non, moi j'ai 24 ans et plein de problèmes. J'ai grandi trop vite. Je suis passée de mademoiselle à madame. Non. Les lettres, elles sont à mon nom. Non. À la base, moi je me prends des goûters, maintenant je me prends des amendes. Non, en fait, c'est pas prévu. Et j'ai découvert que ça s'appelait la crise de la vingtaine. Du coup, je suis partie en parler à ma mère. Je dis, maman, ça va pas. Je suis en pleine crise de la vingtaine, je pense que j'ai besoin d'un psychologue. Elle a dit, toi, tu as besoin d'un travail. Je lui ai dit, j'avoue, maman, t'as raison. Elle a dit, je sais, 60€ la consultation. Incroyable. Incroyable. Et tu sais, en plus, le truc, c'est quand il m'arrive des belles choses. C'est moi, là, je fête mes 50 permis. Moi, j'ai tout fait pour avoir mon permis. Je me suis levée tôt, je me suis investie. J'ai même fait le ménage dans mon auto-école. Et ma mère, elle était impliquée parce que ma réussite, c'est sa réussite. Du coup, elle faisait à manger pour le moniteur. Le moniteur, il était tout le temps là. Il prenait trop ses aises. Une fois, il a sonné à l'interphone. J'ai dit, c'est qui? Il a dit, c'est moi. J'ai dit, ouais, mais il n'y a pas conduite aujourd'hui. Il a dit, je sais, mais j'ai faim. Hey, j'oublierai jamais ma première heure de conduite. Je descends en bas de chez moi, je suis motivée, j'ai la gamelle parce qu'il faut qu'il mange. Je rentre dans la voiture, je suis pas bien, je cale. Et il y a ma mère par la fenêtre, comme ça, en train de filmer. Et moi, j'ai vite compris qu'elle allait mettre ça dans le groupe WhatsApp. Du coup, j'ai paniqué, j'ai calé, elle a vu ça, elle a crié, ça, c'est la fille de la voisine. Elle a fermé la fenêtre, elle a fermé les volets. Directement. Et moi, à la fin de l'heure de conduite, je suis pas bien parce que je sais que ça va être chaud. Du coup, je sonne à l'interphone, elle répond, elle dit, c'est qui? Je dis, c'est moi. Elle dit, toi, t'es au deuxième.
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11: Aujourd'hui, je vais vous parler d'un sport très en vogue. Hein. C'est bien sûr le padel. Ce sport de raquette qui se pratique entre quatre murs et non pas le paddle, hein, la pirogue de Décathlon pour les Maoris de la Grande Motte. Hein. Rien à voir. Quoique, l'autre jour, j'ai tapé « paddle » dans Google, et là, j'ai appris que le mot « paddle » venait de « paddle tennis », parce que les Anglais jouaient sur les bateaux de croisière au tennis avec les pagaies des canots de sauvetage. Hein, bon, après, tu m'étonnes que dans le Titanic, il y en ait qui soient morts de froid. Hein, c'est ballot, hein, les mecs sur le canot. « Ah, froid, comment on avance ?» Alors, écoute, il y a Michel qui a fait un tennis tout à l'heure. Il a raté une balle, il a cassé sa raquette. Voilà, terminé. Et donc, en anglais, pagaie, ça se dit paddle. Sauf que les gens qui ont inventé le paddle, c'est des gens, c'est des hispanophones, donc ils prononçaient paddle, paddle. Así que el paddle, c'est le paddle. No, c'est le paddle, ¿vale? Que le paddle, c'est le paddle, et pas le paddle. Est-ce que c'est clair? Et donc, le paddle, c'est un sport hyper hype. C'est vraiment, c'est le sport addictif. Les gens qui jouent au paddle, les mecs qui jouent au paddle, ils sont addicts. Hein. Et mesdames, d'ailleurs, si votre mec vous annonce qu'il est au paddle, eh ben, il est au padel, hein, c'est tout, hein, y a pas de... Le padel, c'est vraiment le sport du mal déconstruit de droite. Mais pas droite ultra riche, attention, hein. Y a des gens qui font du padel, d'ailleurs, j'ai oublié de demander, dans la salle, y en a qui ont fait du padel ou qui ont fait du padel? Non, bon, en même temps, on est un spectacle à 12€, hein, voilà. Enfin, le padel, c'est vraiment le sport pour les mecs de droite qui ont pas les moyens de faire du golf. Mais c'est pas pour autant qu'ils vont aller faire du foot. Hein. C'est un côté. Il y a un côté. Je voyage pas en première classe. Hein. Je voyage en Ouigo, mais j'ai la prise électrique. Non, le padel, ça se démocratise tout simplement parce que c'est cool, c'est ludique. D'ailleurs, hein, vous avez certainement entendu cette phrase. Je me suis mis au padel et c'est hyper ludique. Tous les gens qui se mettent au padel, ils se disent ça. Ouais, le padel, c'est hyper ludique parce qu'en fait, t'as pas besoin de savoir jouer au padel pour jouer au padel. Ouais, parce que c'est beaucoup moins technique que le tennis. Et là, petite parenthèse, je confirme. Moi, je fais du tennis, je confirme. Hein, quand tu te mets au tennis, il faut t'entraîner beaucoup, beaucoup, beaucoup avant que le sport que tu pratiques ressemble au tennis. Hein. Moi, je me rappelle de ma première session de tennis. L'entraîneur, il m'a dit, écoute, dans un premier temps, Karim, on va oublier la raquette. Puis c'est quand même un élément important dans ce sport, la raquette. Sinon, ça s'appelle la oui. Ouais. J'avais envie de dire, tu sais quoi, pour l'échec, dans un premier temps, on va oublier le stylo. Ouais. C'est vrai, le tennis, quand tu t'y mets, les deux premières années, c'est simple, le tennis, ça ressemble à de la danse contemporaine. Hein. C'est de la GRS, hein, vraiment. Hein. Et c'est horrible de jouer contre un débutant au tennis, hein, vraiment. Parce que quand tu fais du foot, hein, quand il y a un mauvais dans l'équipe, personne ne lui fait la passe, il court partout, ça lui fait un footing, tout le monde est content. Okay. Mais quand tu joues contre un... On est tous le mauvais de quelqu'un, mais quand tu joues contre un vrai mauvais, un débutant au tennis, c'est horrible, parce que t'es obligé de lui envoyer la balle, et la balle ne revient pas. Et les amis, je vous jure, si vous avez le choix entre jouer contre un débutant au tennis ou un chien, le clébard, hein, direct, hein. Ah ouais. Alors certes, ça ressemble à une sorte de jokari avec un chien en guise d'élastique, mais au moins la balle, elle revient. Avec le padel, t'as pas ce problème. Tout de suite, tu kiffes, les gens s'amusent, et ça se voit, et ça cartonne, parce que voilà. Alors que c'est un sport qui, à la base, est dérivé d'un autre sport. Et ça cartonne, les gens font plein de fric avec. Moi, j'ai envie d'essayer d'inventer un nouveau sport comme ça, dérivé de sports que je connais. L'autre jour, j'étais sur la plage avec mes enfants, on jouait au foot, et à un moment, j'ai une idée de génie, je trace un énorme cercle, comme ça, un truc de 10 mètres de diamètre, comme ça, je fais un trou au milieu, et je dis, attendez, j'ai inventé un sport. Maintenant, le but, c'est de mettre la balle dans le trou. Et on va appeler ça le foot hole. Parce que hole, en anglais, ça veut dire trou. Ma fille de 6 ans et demi, elle me regarde, elle comprend pas l'anglais. Elle me dit, mais ça veut rien dire, foot hole. Et là, elle fait une proposition, les amis. Je vous jure que c'est vrai, je reprends ces mots innocents. Elle me dit, non, ça va s'appeler le trou de balle. Alors, ma chérie, si ça te dérange pas, on va prononcer ça à l'anglaise, déjà. Hein? Trou de balle. Et si dans quelques années... Les gens disent, le trou de balle, c'est hyper ludique. Je dirais que ça vient de toi.
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13: J'aimerais dédier ce passage à mes enfants, sans qui je ne serais pas là ce soir devant vous, aussi fatigué. Le plus grand a 3 ans, et en ce moment, il travaille sur un gros projet. En fait, je suppose, parce qu'il se lève tous les jours à 6 heures du mat. Donc je me dis qu'il est sur un gros dos. Tous les jours, week-end inclus, ce qui me fait dire qu'il est certainement en freelance. Et ce qui explique pourquoi il ne veut pas aller à l'école le matin, parce qu'il veut rester travailler sur son projet personnel. Donc on l'a inscrit au sport pour bien le fatiguer, mais sauf qu'à 3 ans, tout était complet. Il ne restait que le handball, parce que personne ne s'intéresse au handball. C'est un sport que personne ne respecte. La France, l'équipe de France, elle est championne du monde, championne olympique, elle a tout gagné. Et qui est le sponsor de l'équipe de France? Lidl. Je savais même pas que Lidl avait de l'argent pour se permettre de sponsoriser des équipes. Si t'as de la thune, Lidl, ouvre une nouvelle caisse d'abord. T'as toujours une personne, elle t'encaisse, elle fait la sécu, elle range les cartons. D'où tu sponsorises, toi? Il nous donne rendez-vous pour les entraînements de handball. À quelle heure, s'il vous plaît? Le samedi, à 8h du mat. Bon, mon fils, il pouvait pas parce qu'il avait une conf call. On y va après. Et ils sont vraiment sérieux, les gars. T'arrives, il y a des schémas tactiques, il y a des plans, ils sont là, ils te parlent de stratégie. Mais la stratégie, c'est de le garder et de le fatiguer, c'est tout. Et à cet âge, ils jouent même pas. Ils sont là à côté en train de jouer entre eux, de se rouler par terre. Mais toi, t'as payé la séance, donc c'est toi qui fais les exercices. Donc on se retrouve entre parents en train de faire des slaloms, de sauter. Se termine la séance, il est que 9h du matin. T'es en sueur, t'es fatigué, lui il pète la forme. Le soir, il veut pas dormir parce qu'il parle avec ses collègues à Hong Kong, j'imagine. Du coup, je dors très très tard. Et je sais que je dors très tard parce que quand je me couche, je vois bien que mon rêve a démarré avant que j'arrive. Je comprends rien du tout à l'histoire. Je la prends à mi-chemin, donc je n'ai aucun développement du début. Ça n'a aucun sens. Du coup, j'essaie moi-même de alimenter le scénario. Donc des fois, je joue, tu vois. Quand l'autre jour, je suis dans l'ascenseur, il y a ma voisine qui rentre. Donc on se dit bonjour. Et d'ailleurs, pour moi, ça s'arrête là. Parce qu'on est à Paris, on se parle pas. Tu vois, c'est une règle que tout le monde applique. Il n'y a pas besoin de développer. Mais comme j'avais une poussette, parce que j'aime bien me déplacer assis. Non, je conduisais ma descendance. Dans une yo-yo GTI, toute option. Tu connais la yo-yo, tu la prends parce que ça prend pas beaucoup de place. Mais une fois que t'as installé tous les accessoires, c'est une mini Fiat Punto que t'as. Et moi j'avais la toute option. Et il y a un truc qui se passe quand t'as une poussette, les gens se permettent de regarder ce qu'il y a dans la poussette sans te demander la permission. Et moi ça j'aime pas, tu vois, c'est personnel. J'ai pas spécialement envie que tu puisses voir mes courses. Parce que c'est tout ce que tu vas voir dans cette poussette. Parce que pour moi, une poussette, c'est avant tout un caddie qui roule bien, que tu peux emmener partout avec toi et que tu charges au fur et à mesure. Donc en dessous, il y a un bébé qui essaie de remonter à la surface. Mais avant de voir, tu vas voir toutes mes courses. Donc elle se penche comme ça, elle me dit « Il a quel âge ?» Et je dis « Elle a 6 mois ». Elle me dit, ah, je suis vraiment désolé, vous savez, à cet âge, on ne sait pas trop. Je dis, ne vous inquiétez pas, je comprends. En plus, vous avez raison, il est né lui, elle est devenue elle à 3 mois. Elle me dit, quoi? C'est une personne d'un certain âge. Et moi, derrière, je ne dis plus rien pour bien laisser le malaise s'installer. Et elle commence à faire, waouh, incroyable. C'est exactement comme moi. Je fais, quoi? Toi aussi, t'as switché? Elle m'a dit, ouais. En fait, elle m'a eu à mon propre jeu. Du coup, je panique, je fais, je dois sortir ici, c'est mon arrêt. Sauf que j'oublie, c'est ma voisine, elle sait où j'habite. Et elle, toute fière d'elle, fait, mais c'est pas du tout votre étage. Et moi, le tout pour le tout, je fais, ouais, mais on lui a pris un appart toute seule, donc je l'installe et je remonte après.
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12: Je suis en garde alternée. Enfin, pas moi. Et c'est vrai que c'est marrant, la garde alternée, ça a plein d'avantages. Moi, c'est ce que je préfère. Je vais vous dire, dans la parentalité, la garde alternée, c'est surtout les semaines paires. Parce qu'au départ, évidemment, t'es triste hein, quand ils partent avec leur petite valise. Et après, tu découvres les after-work. Le dimanche soir, la table de 8. Le lundi soir, la pinte de 16. Ah bah les parents séparés, c'est comme les nouveaux riches. On pète un câble, il y a trop d'opportunités. Enfin, il y a surtout trop de disponibilité. 2 jours avant, tu pouvais même pas pisser seul. Là, tu arrives à entendre le frigo qui démarre. Ah, ce silence, c'est terrible. Du coup, moi, je me suis remise un petit peu sur les applis de rencontres. Hein. On n'est pas des bêtes. Faut faire gaffe, hein. Il y a plein de faux profils. Ah bah, t'as autant de faux profils sur les sites de rencontres que d'emplois fictifs au Parlement. Hein. Je vous donne un petit conseil. Photo de profil, sourire, bouche fermée. Ça, c'est quelqu'un qui a quelque chose à cacher. Ses dents. Je suis tombée sur le sosie de Cristiano Ronaldo avec le sourire de Didier Deschamps. Avant les travaux, il m'a fait une bise, j'ai eu 2 aftes. Pareil, photo de profil, lunettes de soleil. Et moi, j'ai rien hein, contre un petit strabisme. Moi, quand je suis fatiguée, j'ai la paupière qui clignote et un œil qui dit au revoir à l'autre. Non, mais là, le mec, il arrivait en bagnole, c'était pas les mains qui étaient à 10h10. Hein. Alors, si s'aimer, c'est regarder dans la même direction, on était mal barrés. Non, mais la garde alternée, ça a des avantages. Qu'est-ce que je pourrais vous dire d'autre? Moi, ça m'a permis de me recentrer sur mon rôle de mère, sur l'éducation. C'est vrai que l'école, ça reste quand même le mode de garde le moins cher qui existe. Mais bon, et on est sursollicités, nous, les parents. Hein. Y a tout le temps un truc. Les sorties scolaires, les réunions parents-prof, les ventes de gâteaux. Toutes les semaines, je me tape une vente de gâteaux. Je soupçonne l'école de ma fille d'être une franchise Marie Blachère. À la kermesse de l'école, j'ai acheté une part de mon propre gâteau, 15 fois plus cher. C'est des génies. Autre avantage, t'as une chance sur deux que l'anniversaire du petit Titouan, ça tombe pas ta semaine. Bah ça, on aime. Parce que maintenant, sur les cartons d'invitation, vous savez, ils mettent que les parents peuvent rester. On n'a pas envie de rester, en fait. 20 gamins, pas de sucre, pas d'alcool, pas de gluten. À côté, le pot de départ du comptable de ta boîte, c'est la full moon. Bon, en plus, fallait lui faire un cadeau non genré. Qu'est-ce que tu veux que je te dise? On lui a offert une pelle. Je préfère encore les anniversaires des enfants vivants que des autres. Vous connaissez pas les baby showers? Ouais. C'est pour les enfants qui sont pas encore nés. Pas encore nés. Les enfants qui sont pas nés, quoi. Pas nés. C'est une fête pour ton fœtus. Cette fête, pour cette personne qui n'est pas là, qui n'existe pas légalement, civilement. La seule fête avec le même principe, c'est les enterrements, en fait. En plus, t'as tout un cérémonial avec l'annonce du sexe, des ballons, des confettis, aucun suspense, on va pas apprendre que c'est un dauphin. Attends, t'imagines, on fait pareil aux enterrements, crémation, mise en bière, oh, des flammes, crémation, ouais. Non, mais le secret d'une bonne garde alternée, c'est quand même l'entente entre les parents. Bah oui. Et moi, j'ai de la chance que je m'entends très bien avec, avec le père de ma fille. En même temps, ça avait 4 ans. De l'eau à couler sous les ponts. De l'alcool. C'est marrant parce que... Enfin, c'est marrant. Cette année, j'avais pas ma fille pour la fête des mères. Et puis, elle est mignonne parce qu'avant de partir, elle m'a dit... Maman, j'espère que ça te dérange pas, mais cette année, pour la fête des mères, j'ai fait un cadeau à la copine de papa. On a ri. Oh, on a ri. Oh, j'ai dit, bon, non, moi, chérie, ça me dérange pas. Mais vérifie quand même sur le calendrier, parce que je suis pas sûre que la fête des mères, ça tombe le même jour que la fête des grosses putes.
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15: J'aime beaucoup voyager, je voyage beaucoup et j'ai peur de l'avion. C'est comme ça, j'ai peur de l'avion. Plus je prends de l'avion d'ailleurs, plus j'ai peur, c'est un truc de ouf. Et moi je suis quelqu'un de très croyant, vraiment je crois beaucoup en Dieu. Et j'appartiens à une religion en France, c'est pas... On n'a pas percé. Voilà. Et tu vois, quand l'avion il fait des trucs bizarres, il a des turbulences et tout, bah moi mon réflexe de mes croyants c'est que je prie, normal tu vois. Sauf que moi quand je prie, bah je prie en arabe. Et prier en arabe dans un avion, c'est pas... C'est pas la meilleure idée que j'ai eue, tu vois. Ah, j'ai peur de l'avion, mais ça m'empêche pas de voyager. T'as vu, moi je voyage beaucoup, j'aime bien. Et ce que j'aime dans les voyages, c'est que plus tu vas loin, plus tu te rends compte de qui on est en tant que peuple, de l'image qu'on renvoie, tu vois. Et moi, je me rends compte que nous, les Parisiens, on est fort pour envoyer du rêve, du luxe, de la classe aux étrangers, tu vois. Juste avec la série Emily in Paris, vous connaissez cette... Faut la renommer Emily Not in Paris, en vrai. Juste le générique, bonsoir, enchanté. Personne ne dit ça à Paris, voilà. Cette série, je l'aime pas, tu sais, je l'aime pas. Juste le générique. En vrai, si tu veux mettre un générique avec des paroles de Parisien, tu mets pas bonsoir, enchanté. Tu mets... Oh ! Eh ben voilà, bah super, encore des bouchons. Eh ben va te faire foutre, Anne Hidalgo. Ça, c'est Parisien, tu vois. Bah ouais. J'aime pas cette série, en vrai. En plus, cette série, elle est dans la catégorie comédie romantique. Mais jamais. Tu devrais mettre ça dans la science-fiction, directement. T'as vu les Parisiens, comment ils parlent bien anglais dans la série? Nous, on parle pas anglais, frère, on aime pas. Tu sais, nous, quand on nous dit hello, on fait non. Bonjour, voilà. En vrai, j'aime pas cette série parce que moi, je trouve Paris plus beau en vrai que dans la série. Tu sais pourquoi? Parce que Paris, c'est cosmopolite, tu vois. C'est multiculturel. Tu peux faire le tour du monde et rester à Paris, c'est vrai. Mais dans la série, il y a que des blancs. Tu sais, même les figurants, c'est des blancs. Ça veut dire, en fait, à chaque tournage, il y avait des videurs. Et dès qu'il y a un Rebeu ou un Renoir qui s'approchait, on lui disait, non, ça va pas être possible, frère. Mais monsieur, j'habite ici. Ouais, bon, on doit donner une bonne image d'ici. J'aime bien Paris, mais à part ça, j'aime bien Paris. Mais tu sais, on a un peuple particulier, en vrai. Je te jure, on a un peuple particulier. C'est très facile de nous reconnaître à l'étranger, tu vois. Et tu sais, nous, on a du mal à être émerveillés en tant que Parisiens. C'est vrai, les Parisiens, on a du mal à être émerveillés. Tu sais pourquoi? Parce qu'on vit dans la plus belle ville du monde, en vrai. Je te jure, c'est la plus belle ville du monde. Qu'est-ce que tu veux nous impressionner? Nous, tu peux nous ramener la Reine des Neiges, la vraie, avec les vrais super-pouvoirs, hein. Le Roi Lion, le Père Noël, il chante devant nous, on va klaxonner, on va dire « Avance, ta mère, avance !» Tu veux chanter? Va dans la ligne 14, avance, frère. Il y en a qui bossent, frère. On nous impressionne pas, nous, les Parisiens, je te jure. Et je le vois, à l'étranger, on n'est pas impressionnés, je te jure, on n'est pas impressionnés. Je nous appelle les touristes sourcils froncés, voilà. On n'est jamais content. Et c'est très facile de reconnaître un Parisien à l'étranger. Par exemple, t'es au restaurant à l'étranger. Le Parisien, si tu veux le reconnaître, c'est simple. Ça va être celui, en plein milieu de son repas, il va se lever et il va dire « Il n'y a pas de pain !» Bah, il n'y a pas de pain, on mange quoi? On mange nos doigts, super! Et moi, je me suis rendu compte que j'étais Parisien. Je me suis rendu compte le jour où j'ai visité New York pour la première fois. Moi, New York, en vrai, à la base, j'en rêvais. Je te jure, j'en rêvais. Et la première fois de ma vie où j'ai vu Manhattan, je te jure, c'était comme dans un rêve. C'était, il faisait nuit, tout était illuminé, il y avait de la neige, on dirait un téléfilm de Noël. Et moi, réflexe de Parisien de merde, ouais, bah, on dirait la Défense. Pas besoin de faire 7 heures d'avion.
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16: Je supporte plus les gens dans le sport. Je trouve que les gens se la pètent beaucoup trop. C'est insupportable, ces gens qui veulent toujours te dire qu'ils ont fait mieux que toi. T'as couru, Laurent, ce matin? Ouais, j'ai fait 10 bornes. Ah ouais, ouais, j'ai fait 15, moi. Rien à foutre, je t'ai même pas demandé. C'est insupportable. J'ai une copine qui se la pète parce qu'elle court avec son chien.
17: Ouais, j'ai couru avec mon chien, ça s'appelle du canicross. Non, ça s'appelle une promenade.
16: Compliqué le sport. Non, il y a beaucoup trop de gens qui se la pètent. Il y a des runners ce soir ? Ouais. Ah, ils sont fiers de le dire, les runners. Hein. Ils sont toujours fiers de le dire. Hey, je suis un runner, moi, je suis un runner. T'as vu ma nouvelle montre de running, là ? GPS, cardio-fréquence-mètre, planification d'entraînement, cartographie, multicontinent, stockage de musique 700 gigas. Bon, là, j'ai pas encore pu la tester parce que c'est une montre solaire. J'habite à Strasbourg. C'est insupportable les gens qui se la pètent dans le sport. De toute façon, moi j'en ai essayé plein des sports. Je trouve que tous les sports, il y a trop de gens qui se la racontent. Hein. Le padel, j'ai essayé le padel cet été. T'es enfermé dans une cage vitrée et grillagée, avec une raquette de plage dans les mains. Et donc t'as une balle et tu peux taper vers l'avant comme au tennis. Hein. Mais tu peux aussi taper sur les vitres, sur le grillage, dans le filet, derrière, devant, sur les côtés, taper. C'est pas un sport, hein, c'est une thérapie ça. Hein. Je supporte plus, il y a trop de gens qui font n'importe quoi dans le sport. Les extrémistes du sport, là. Mon pote Benoît, là, qui est parti avec sa copine Estelle, c'est en vacances, et qui a dit, on a fait du saut à l'élastique. C'est génial le saut à l'élastique, hein. La prochaine fois, tu viens avec nous parce que c'est génial cette sensation de se jeter dans le vide comme ça. Eh ben, saute et arrête de t'attacher. Ça fera de la place. Supportable. Les gens font n'importe quoi. Moi, j'ai deux copines, elles vont à la salle de sport tous les jours. Tous les jours, elles vont à la salle de sport pour monter un escalier qui mène nulle part. Et quand elles rentrent chez elles, elles prennent l'ascenseur. Complètement taré. On devient fou avec le sport. On devient fou, ça porte un nom d'ailleurs. Ce sport à outrance, ça s'appelle la bigorexie. Ça vous parle ça ? Strasbourg ? Ouais, toi ça m'étonne pas, oui. Bigorexie, dépendance excessive à l'activité physique et sportive. Ça vient du latin, hein, bigorexie, c'est la racine bigo. Donc bi comme bicarbonate. Bicarbonate de soude, le nord. Nord, perdre le nord, perdre de poids, et donc addiction au sport.
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18: Je suis papa depuis 3 mois. Ouais, honnêtement, c'était facile. Les gens applaudissent, c'était facile. Par contre, ce qui va être dur, c'est l'éducation du gamin. Si dans 2 ans, le gamin, il est poli, machin, là, vous pouvez m'applaudir. Mais là, le gamin, il est là, il regarde, il fait... Je peux lui raconter n'importe quoi, il y croit. Je lui dis, le Paris Saint-Germain sera champion d'Europe. Tu vois, pff. Non, l'éducation, c'est important. Ça, c'est un truc... Tu vois, je sais pas si je pourrais éduquer ce gamin. J'y pense tous les jours. J'étais chez un pote, il s'appelle Denis, et son fils, il était là, il a 6 ans, il a tapé dans un ballon, et Denis lui dit, tu seras attaquant à l'Olympique de Marseille. Il lui donne la confiance. Moi, j'ai pas été élevé là-dedans. Tu sais, moi, je suis arménien. Il y a des arméniens, enfin, des survivants, il y en a ou pas ? On n'a pas été élevé dans la confiance. Nous, c'est terre à terre. Moi, quand j'étais petit, je rêvais d'être pilote de chasse, comme dans Top Gun. Je dis à mon père, papa, je vais être pilote de chasse. Il fait, tu peux pas, t'as une cicatrice. Et avec la vitesse, ça va s'ouvrir. Voilà, terminé. Tu seras policier municipal à Perpignan. Je connais le maire. Fin du rêve, tu vois ? C'est pour ça, l'éducation positive, j'ai pas été élevé là-dedans, je trouve que c'est super, mais tu vois, là, il y a une mode des parents 20 sur 20, vous voyez, c'est parents 20 sur 20 qui veulent avoir des enfants 20 sur 20, on est des gens médiocres, on aura des gosses médiocres, voilà. Moi, mes parents, c'était des parents 10 sur 20, ma mère avait 20, mon père 0, voilà, terminé. Mon père me laissait jouer avec la prise, ma mère appelait le SAMU, c'était comme ça qu'on s'organisait. Mais par exemple, moi, j'ai eu la fessée, par applaudissement, qui a eu la fessée ici ? Ben voilà, c'est ça, ils veulent tous la fessée. Mais moi, mon père, il mettait de l'enjeu dans la fessée. Il me dit, tu as prendre une dans la journée, je te dis pas quand, profite, suspense. Tu sais, là, on rigole sur la fessée, tu vois, parce que nous, ça m'amuse, mais quand j'écoute mes amis stand-upers noirs et arabes parler de leur fessée à eux, c'est pas un public, il faut le dire, c'est un juge, ça, vraiment, hein. C'est vrai, les gamins, ils ont le danger, ils connaissent pas trop. Tu sais, ma soeur, elle a un petit, mon petit neveu, je suis allé chercher au centre aéré, dans la voiture, il s'est mis derrière, il a mis la ceinture à 6 ans. Moi, mon père me mettait devant avec des annuaires pour que je vois la mort arriver avec lui. Et ce petit con, il change mes parents. Mes parents sont devenus des grands-parents aussi mous que lui. D'un coup, il dit à mon père, papy, je peux aller jouer dans le jardin. Mon père fait, non, tu peux pas, c'est dangereux. Je dis, quoi, papa ? C'est dangereux, il y a des rôdeurs. Des rôdeurs ? C'est le même mec qui dit ça, qui, moi, quand c'est des grandes vacances scolaires, il me foutait dehors au mois de juin. Et il me disait, je te vois pas avant fin août. Je errais dans le village en slip, torse nu. Il n'y avait pas de pédophile, alors j'étais très moche, mais... C'est pour ça que je m'adresse ce soir à toutes les personnes, allez, de plus de 40 ans. Écoutez-moi bien, j'ai raison. On est des Jedi, on est des survivants. On avait du mercure dans les dents, de l'amiante sur la tête, Dorothée à la télé. On est encore en vie, bordel de merde. Applaudissez-vous. T'as vu? Vous avez vu la génération qui arrive? La génération, on dirait des saumons d'élevage surprotégés. Ils arrivent, il y en a un qui tombe par terre. Oh, il est tombé par terre, j'étais une croûte ambulante, moi. Leur jardin d'enfants, je suis allé au McDo la dernière fois, vous avez vu leur jardin d'enfants? Le sol est mou, tout est en bois arrondi. Papy, tu te rappelles nos jardins d'enfants à nous? C'était des barres de fer chauffées à blanc au soleil, tu mettais la main. Les toboggans étaient à 8 mètres en l'air, tu tombes en arrière, tu finissais paraplégique à 2 ans et demi. Le tourniquet, vous vous rappelez du tourniquet? Dans mon village, c'était l'handicapé mental de 25 ans, il faisait tourner comme ça. T'avais des enfants, ils volaient en l'air. Tu retombais dans du sable, t'avais de la merde de chien. Et ta mère, pour t'essuyer, elle faisait... Allez, voilà, voilà. Mais tiens, on veut les protéger. On veut pas qu'ils aient mal, même psychologiquement. Vous vous rendez compte? On a enlevé les notes, on a mis des couleurs. Je répète, on a enlevé les notes, on a mis des couleurs. Écoutez-moi bien, si ton fils a 3 sur 20 ou bleu, c'est un crétin. Et ça restera un putain de crétin. Et c'est pas grave. Il ne peut pas y avoir que des astronautes, il faut des policiers municipaux dans la ville.
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19: Coucou. Hey, il n'y a pas de parisien dans le... Ah oui, bah, c'est pas grave. Ok, bon, on a mal filtré à l'entrée, c'est des choses qui arrivent, c'est pas grave. Merci d'être là, non, parce que vous dégagez quelque chose de très sympathique, mais le public parisien à Paris, pff, compliqué quoi. Je te jure, tu sais qu'une blague c'est drôle à Paris quand dans la salle t'entends. Et après en plus ils viennent te voir à la fin et te font alors là je te le dis entre quatre yeux, j'ai adoré hein. Ah super soirée, toi t'es là et ben. Donc je suis revenu jouer en Belgique parce que notre énergie elle me manquait quoi. Et on dégage une énergie particulière, un truc qui est presque palpable quoi. Moi j'ai été jouer dans des régions en Belgique, il m'est arrivé que des trucs qui peuvent m'arriver ici quoi. Les amis, vraie histoire, au moment où je dis bonsoir, il y a un gars qui se lève, il affonne une bière, il sort sa tub, ça va très vite, d'accord. Vraie histoire. Et moi je me retrouve devant 400 étudiants et un homme qui a pris des initiatives, quoi. Et on me demande à moi de gérer la situation parce que je suis le seul à posséder un bâton de parole. Et donc indirectement, les gens me remettent la responsabilité. Sauf que les amis, il n'y a pas un matin de ma vie où je me suis levé en me disant « Imagine ». Tu vois ce que je veux dire? C'est pas quelque chose que tu anticipes a priori, mais ça y est, j'étais face à la situation, il fallait que je gère. Il y a quelqu'un qui a réussi à dédramatiser la situation en une phrase. Une dame qui est avec ce monsieur, elle s'est levée, elle a pris la parole devant 400 personnes et elle a juste fait « T'inquiète, c'est son style. » Et tout le monde était OK avec l'explication. Vraiment, hein, tout le monde s'est regardé en mode « Bon, si c'est son style, hein, moi c'est pas le mien. » Non, en plus, ça sous-entend plein de trucs, tu vois. Ça sous-entend déjà que c'est pas la première fois. Ça, c'est un. Et puis, ça sous-entend, tu sais, moi, je connais plein de styles. Je connais style casual chic, j'aime bien. Je connais style streetwear aussi, j'aime beaucoup. Mais style poutre apparente quand t'es pas en appartement, je connaissais pas, mais c'est sympa, quoi. Et c'est pas la fois la plus dure que j'ai eue sur scène. J'ai eu des fois un peu compliquées en Belgique. Moi, l'année passée, on m'a proposé d'aller jouer en prison. Et quand on me l'a proposé, bah, comme chaque être humain normalement constitué, j'ai dit non, par instinct de survie finalement. Puis on m'a quand même énoncé le montant auquel j'allais avoir droit. Et... C'est vrai qu'il ne faut pas oublier l'humain dans tout ça. Donc j'ai été joué en prison. Et moi on me dit, il faut que tu les fasses rire. Quoi. J'arrive confiant, alors que je stresse. Hein. J'attrape le micro, il y en a un qui se lève. Je me dis, bon moi s'il sort sa teub, je sais gérer. Pas de problème. Et là, le mec me dit quelque chose de manière assez agressive, mais le message qu'il veut me transmettre n'était pas méchant. Il m'a fait « Hé, c'est mon anniversaire aujourd'hui !» Et moi, cette info, ça m'a stressé, je vous le dis. Parce que j'ai commencé à conscientiser que j'étais potentiellement le cadeau du monsieur. Puis le gars me recoupe et réenchaîne avec une autre phrase tout aussi agressive. « Maintenant, fais la vache !» Et moi, je suis face à 40 prisonniers, un homme qui me dit « Fais la vache », et je vois dans les yeux des 39 autres que quand il a énoncé l'idée, ils n'étaient pas contre le projet. Tu vois ce que je veux dire ? Là, il y a eu un combat intérieur entre ma vie et ma dignité, les amis. Et vous vous doutez que si je vous raconte ça aujourd'hui, que je respire devant vous,

0: trouvais que c'était pas le moment d'énerver le monsieur, tu vois ce que j'ai fait.
1: Enfin, c'est vrai que pour le moment, les statistiques vont pas dans ton sens. Hein? Mais finalement, ça reste des chiffres. On les interprète comme on veut, quoi.
0: Il m'a fait quoi? T'as dit quoi? Du coup, j'ai fait me. Merci de m'avoir écouté, les amis. Vous êtes super.
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3: Est-ce que dans la salle ce soir, il y a des gens qui ont des sosies? Non? Une fois, j'ai demandé, un mec me dit oui, mon sosie, c'est mon père. T'as pas compris la question, frérot. Ça s'appelle la génétique, ok? Non, je demande parce que moi, des fois, on me dit que je ressemble à Carice et ça m'arrange pas. Parce que j'ai le bac, donc c'est chiant, quoi, voilà. Non, pour ceux qui voient pas, c'est qui Carice? C'est un rappeur français. Il est noir, chauve, barbu, trapu. Il y a une ambiance, il y a un délire. Et son style musical, c'est Jack Brel, s'il avait la tourette. Voilà, c'est ne me quitte pas, pute. C'est ce qu'il propose, quoi. Et c'est un mec qui aime la bagarre. Il dit à ses ennemis, je te casse le dos, je vais boire ton sang. Et moi, je préfère le lait d'avoine. Donc, on n'est pas les mêmes. En plus, j'ai une tête de gentil. En vrai, si je me battais, mon nom de combat serait Peluche de combat. Et ça fait peur à personne. Mais je vous promets, dès qu'il sort un son, quelqu'un me fait la blague dans la rue en mode hey, Carice, tchouin. Des fois, c'est drôle, des fois, c'est chiant. Hein? Là, des fois, je marchais tranquillement avec ma fille. Une dame m'arrête. Carice, tchouin, pute, comme ça. Et ma fille, on est à l'école. Tu es sa maîtresse. Je te paye pas pour ça, Delphine, ressaisis-toi, quoi. Donc, je m'appelle pas Carice, je m'appelle Maoulé. Et d'où je viens, ça veut dire Dieu existe. Donc, s'il y en avait deux, trois qui se posaient la question, la réponse est là. Et la réponse, c'est un petit noir chauve, désolé. C'est pas moi qui fais les règles, c'est comme ça. Mais en vrai, j'ai plusieurs prénoms et j'utilise le prénom qui m'arrange selon la situation. Je m'appelle Fabrice Alain Maoulé. À Pôle emploi, c'est Fabrice. On est en France, on connaît l'ambiance, quoi. Sur scène, c'est Maoulé. Et Alain, c'est pour les grosses partouzes. Donc, si à la fin du show, quelqu'un veut m'appeler Alain, j'ai 10 minutes, c'est mon max, d'accord? Je suis venu en France à mes 20 ans. Je suis venu légalement. Voilà, je tiens à le préciser pour des raisons de préfecture. J'ai mes papiers, Dieu merci. Parce que j'ai pas le physique pour sauver un enfant accroché à un balcon. Vous vous rappelez cette histoire ou pas?
4: Oui.
3: Mamoudou Gassama, sans papier, il voit un enfant accroché, il le sauve, il a ses papiers. De mon temps, fallait remplir un formulaire, c'est tout en fait. Et après, quand j'ai vu l'histoire, j'ai dit, ah, heureusement que l'enfant qu'il a sauvé, heureusement que l'enfant était français. Parce que si l'enfant était sans papier, un sans papier qui sauve sans papier. Ça annule l'effort, quoi, c'est pas rentable, en fait, ça marche pas. T'as des papiers? Non, ah, frérot, j'ai des trucs à faire, je suis busy, quoi, d'accord? Mais si on a action à redorer l'image qu'on avait des sans-papiers, peut-être c'est ça la solution, faudrait remplacer tous les sapeurs-pompiers par des sans-papiers. Je vois que tout le monde n'est pas chaud. Mais en vrai, en France, ça marcherait pas. Les gens qui sont un peu trop racistes pour appeler des apports pour baisser sans papier. En mode, venez vite, il y a le feu chez moi. Ne bougez pas, on envoie Mohamed et Idriss. Mohamed. Le feu ça va. Le feu ça réchauffe. Le feu ça rend croustillant. Pas de Momo à la maison, ok? Est-ce que vous pensez que si demain tout le monde est aveugle, le racisme disparaîtrait? J'ai demandé il y a 3 semaines, une dame me répond « Bah non, ça disparaît pas, il reste les odeurs !» J'y calme-toi. Calme-toi. C'est pas ce que j'avais écrit à la base. Je suis pas charisme, je peux te casser le dos, techniquement je peux. Peluche de combat, va se fâcher.
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6: Moi je vais évoquer un petit sujet avec vous, j'aimerais parler de charge mentale. Mesdames, vous voyez de quoi je parle? Messieurs, vous m'écoutez? Non, ça va être un moment un petit peu difficile, on va le vivre ensemble. Mais mesdames, vous avez de la charge mentale. Nous, on n'a pas ça, nous les mecs. Nous les mecs, on est sur Terre, on est là. C'est tout. Vous avez de la charge mentale. Une femme, ça pense à tout ce qu'il faut. Un mec, ça pense à tout, hein.
7: Sauf ce qu'il faut.
6: Et ça se vérifie très vite, hein. En tant que mec, tu rentres à la maison, tu dis, chérie, il est où le petit? Elle va te répondre, le petit, je l'ai cherché, il a mangé, il a fait ses devoirs, il a pris sa douche, il dort, c'est réglé. En tant que femme, tu rentres, tu dis, chérie, il est où le petit?
7: Le petit.
6: Le petit. Oh, je l'ai oublié dans la voiture. Oh là.

0: boulette. Oh là là. Et c'est vrai, vous pensez à tout. Moi, je le vois à la maison, parce que moi, j'ai des problèmes d'ordre ménager. C'est-à-dire que je fais le ménage, mais pas comme elle voudrait. C'est-à-dire que quand elle rentre, elle me dit, t'as fait le ménage? Oui. T'as lavé les vitres? C'est dans le ménage, ça. C'est pas un autre procédé, je... Du coup, à un moment, qu'est-ce qu'elle fait? Elle s'est dit, tu sais quoi, je vais anticiper le fait qu'il ne fait pas les choses. La dernière fois, qu'est-ce qu'elle fait? Elle sort l'aspirateur, elle le met là, c'est un indice. Moi, je suis pas bête. Je rentre, je vois l'aspirateur, je range l'aspirateur. Ben, c'est elle, elle a dit, il faut ranger les choses, non? À un moment, je lui ai dit, tu sais ce qu'on va faire? Ça va être simple. Je vais faire une liste, comme ça, je sais les tâches que j'ai à faire. Toi, tu fais ce que tu as à faire. Tout le monde est content. Elle m'a dit, ça me va. Je lui ai dit, ok, à partir de maintenant, c'est moi qui fais les courses. Elle m'a dit, je préfère faire les courses moi-même parce que toi, tu vas oublier des produits. Je fais pas de problème. Par contre, c'est moi qui range les courses. Elle m'a dit, je préfère ranger les courses moi-même parce que toi, tu vas pas les ranger au bon endroit. Je fais pas de problème. On s'adapte. Donc, par contre, c'est moi qui fais la lessive. Elle m'a dit, je préfère faire la lessive moi-même parce que toi, tu vas mélanger les courses. Pas de problème. À partir de maintenant, je fais plus rien. Elle m'a dit, voilà, c'est ça ton problème, ton manque d'application dans les tâches ménagères. À un moment, laisse-moi faire quelque chose aussi. C'est compliqué. C'est très compliqué. Mais c'est vrai, mesdames, vous pensez à tout, c'est ouf. Hein. En fait, moi, c'est simple. J'ai compris un peu, j'ai analysé le problème. J'ai analysé le problème, c'est que j'ai grandi avec une mère qui m'a élevé seule, elle faisait tout à la maison. Et de temps en temps, je faisais une vaisselle. Donc, quand elle rentrait, elle me disait, mon fils, t'as fait la vaisselle? C'est bien, mon fils, c'est un champion, t'es un champion. T'as vu, maman, j'ai fait la vaisselle, t'as vu? Sauf que moi, j'ai gardé cette habitude. C'est-à-dire, des fois, ma meuf, elle rentre, je lui dis, chérie, t'as vu ou pas? T'as pas vu? Ouais, je suis un champion, viens voir dans la cuisine, je suis un champion, j'ai fait la vaisselle. Ouais, je vous jure. Après, mesdames, si je peux vous donner un conseil, vous voulez un petit peu vous décharger de cette charge mentale, on est d'accord? Mais écoutez, très simple, changez la formulation de vos phrases. Nous les mecs, on est des gens simples, il faut nous parler simple. Pour pas dire qu'on est teubés presque, tu vois ce que je veux dire? Donc, très simple, petit exemple. Chérie, fais la vaisselle. Chérie, j'adore quand tu fais la vaisselle.
1: C'est vrai? T'aimes bien quand je frotte là, t'aimes bien.
0: Eh, faites ça, ça va devenir un sport national. Des stades remplis de femmes. La vaisselle. Avec des chants comme dans le foot, tu sais, tu connais un petit peu. Hein. Qui ne saute pas n'est pas vaisselle. Ménage, on tank. Enfin, vous voyez un peu le... C'est vrai, mesdames, vous pensez à tout. Mesdames, vous pensez absolument à tout. Par contre, des fois, je sais pas, vous pensez à des choses où, au moment où vous dites... Là, je veux faire un truc, lui aussi, il faut qu'il le fasse. Et nous, on n'a pas trop notre mot à dire. Ça m'est déjà arrivé, je suis là, je suis dans mon coin, je m'occupe de mes affaires, hein, tranquille. Et là, madame Karine qui me dit, viens, on joue à un jeu. Moi, j'ai pas envie de jouer à un jeu. Donc, je dis non. Elle me dit si. Donc, je dis si. Elle me dit, viens, genre, on se connaît pas. C'est nul. Mais je joue. Je dis bonjour. Elle me dit bonjour. Je dis, vous êtes charmante. Hein. Elle me dit, merci beaucoup. Là, je mets ma main sur sa cuisse comme ça. Elle a porté plainte. Elle allait trop loin dans le jeu.
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3: Je viens d'avoir 40 ans. Merci. 40 ans, ça pique un petit peu. J'ai de nouvelles angoisses qui apparaissent à partir de 40 ans. T'as de nouvelles angoisses, genre là, j'ai peur que mon corps change. Et il change. Là, je sens bien que, par exemple, dans 2-3 ans, le summer body, ça va devenir compliqué. Ah ouais, et la définition du summer body, c'est plus la même. Parce qu'avant 40 ans, le summer body, ça veut dire être bien gaulé de torse nu. Après 40 ans, c'est juste pas être dégueulasse en t-shirt. Là, moi, j'ai aucune volonté avec la bouffe, aucune volonté. L'autre jour, je suis allé dans un resto italien. Le serveur m'a ramené du pain, il m'a demandé « Est-ce que vous voulez de l'huile d'olive avec ?» J'ai dit « Non merci, je fais attention. » Après, il a précisé que l'huile d'olive était bio. Et j'ai enculé la corbeille, en fait, c'est ce que j'ai fait le soir. Mon corps change, hein, et je vais être très clair avec vous, hein, y a des choses qui choquent. Genre, le premier cheveu blanc au niveau des couilles, putain, il tabasse celui-là, parce qu'il n'y a pas de solution. Mais... Et tu vas pas te teindre les bourses. Imagine, ça dégorge. Tu deviens roux, mais juste là. C'est qu'en haut, t'es poivre et sel, en bas, t'es curry. Et le roux, ça va encore. Imagine, tu choisis un brun trop foncé, trop noir. Personne n'a envie que sa bite ressemble à Jack Lang, on est d'accord? Non, en plus, je vous parle d'expérience, parce que moi, j'ai fait une petite coloration récemment. Je suis allé voir ma coiffeuse, je lui ai dit, est-ce que vous avez quelque chose pour masquer mes petits cheveux blancs? Elle m'a dit, bien sûr, on va faire une coloration. Je lui ai dit, attendez, je vais avoir 40 ans, tout ce qui commence par colo. ça me fait peur. Et alors, c'est vrai que ça m'a surpris. Après, il y a des choses que je veux plus faire à partir de 40 ans, j'ai décidé, je veux plus faire. Genre les enterrements de vie de garçon, j'ai décidé de plus faire ça. Non, j'ai passé toute ma trentaine à faire ça, je ne veux plus. Je me vois plus partir à Budapest, me mettre une caisse pendant 3 jours, me réveiller entre une Kalachnikov et un Ladyboy que je connais pas. Moi, maintenant, à 40 ans, j'ai l'âge des enterrements de vie de jeune fille. Voilà, ça c'est parfait, ça. Voilà, pyjama, jeu de société, tomates cerises, spritz sans alcool, dodo à 21h. Alors, pour les plus folles, shot de limoncello, smack entre copines. Voilà, t'ajoutes de la beuh, je me fais prendre en ciseaux, c'est nickel, voilà. Alors là, la salle se sépare en deux. Entre ceux qui voient ce qu'est un ciseau et ceux qui n'ont pas vu La vie d'Adèle au cinéma. Hein, le film qu'il fallait pas voir avec ses parents. Entre ta mère qui est gênée et ton père qui a la gaule, c'est... Non, c'est vrai, 40 ans. En plus, c'est les enterrements de vie de garçon, c'est les endroits où tu dors mal, tu manges mal aussi. Je sais pas si vous voyez, c'est, tu te retrouves à chaque fois dans ces restos à touristes dégueulasses. Je sais pas si vous voyez ce resto où le chef se sent obligé de mettre de la crème de balsamique en serpentin à côté de la mozzarella. Là, vous voyez, là tu sais que ça va être dégueulasse, quoi. Et du coup, t'es peut-être à côté d'un monument historique. Parce qu'il y a quand même une règle dans la restauration, c'est plus tu te rapproches d'un monument, plus tu vas être malade au restaurant. Non, mais genre, t'es à Rome, en terrasse, tu vois bien le Colisée? Mais mon pote, tu vas te taper une chiasse de gladiateur. Enfin, c'est... C'est vrai, sincèrement, vrai. Alors il y a des choses positives avec l'âge, je trouve. Les seules choses positives, je trouve, c'est le couple. Moi, par exemple, ça fait 18 ans que je suis en couple avec ma femme. Plus j'avance dans ma vie de couple, plus mon couple ressemble à une comédie romantique. Avec Didier Bourdon. Non, alors il y a une chose qui est vraie avec l'âge dans le couple, c'est qu'il n'y a plus de filtre. Je vous explique. Moi, ma femme, elle s'appelle Pauline, elle est très délicate. Ma femme, il y a 18 ans, les premiers dîners avec elle, c'était trop mignon. Vous savez ce qu'elle m'a fait l'autre jour? Elle a bouffé des sardines, mais en se faisant les ongles. Et je l'ai fait bouffer comme une otarie. Vraiment. Hop, hop, hop, hop, hop, hop, hop, hop, hop, hop, hop. Au bout de la 5e sardine, je lui dis, à partir de maintenant, je suis plus ton mec. Je suis ton dresseur. Et comme dresseur, c'est un peu sexy, maintenant on se fait des scénarios. Son préféré s'appelle le Marineland. C'est-à-dire qu'en fait, elle prend son bain, elle m'appelle. Moi, je débarque en combi néoprène un peu moulax. Je lui balance des anchois dans la gueule, hein, vraiment. Je l'insulte en allemand. Schlampe ! Et ça part en film de boule aquatique. C'est ça. Alors, vous savez que c'est le sketch préféré de mon beau-père. Merci beaucoup d'avoir écouté. Merci infiniment. Merci beaucoup. Merci, merci.
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4: C'est important d'écouter ses parents, hein. Quelle que soit l'éducation, tes parents, ils font le mieux pour toi. En plus, parents, c'est un CDI, quoi. La seule façon d'arrêter d'être parent, c'est de mourir. C'est vrai, moi, ma mère, si je suis avec elle à 35 ans, 23 heures, elle me dit va te coucher, je vais me coucher, quoi. C'est, j'écoute, quoi. Mon père, tu sais, il est décédé. Ouais, il me donne plus d'ordre. Mais il m'a laissé un message en partant. C'était d'investir pas dans l'immobilier mais dans les pompes funèbres. Oh, c'est cher les pompes funèbres, putain, ils se régalent. Moi maintenant j'ai envie d'ouvrir les pompes funèbres là. Juste en face d'un EHPAD, ça va cartonner, je vous le dis. Vous savez qu'il y a un toboggan qui relie l'EHPAD jusqu'aux pompes funèbres. Comme ça, dès qu'il y a un vieux qui clame, ça, il prend le toboggan. C'est du circuit court, zéro émission carbone, quoi, tu vois. C'est un bon plan, hein. En plus, les pompes funèbres, c'est cher, mais t'es obligé de passer par eux, quoi. Tu peux pas laisser ton père dans un sac à sapin en bas de la rue. En te disant, c'est bon, ils vont rien voir, ils vont le prendre, quoi. Ouais. Bah ouais, c'est 2,50€ le sac à sapin, 700 euros le cercueil. Et c'est fait en sapin. Je sais pas si t'imagines le truc, en plus. Nous, on pensait qu'on avait payé que 700 euros avec ma mère. Mais non, ils rajoutent des options, en fait, quand t'arrives dans le bureau. La meuf, elle me regarde, elle me dit, est-ce que vous voulez mettre un coussin dans le cercueil? Pourquoi faire? Il va avoir mal au cou, je comprends pas le truc. Hein. C'est en plus, on va en rôle, coussin, un coussin à mémoire de forme et tout. Moi, je comprends pourquoi les gens, ils disent, ouais, je dormirai quand je serai mort, parce qu'il y a un putain de coussin dans le cercueil. Ça sert à rien, coussin dans un cercueil. Autant qu'un mec en fauteuil roulant avec des chaussures de running. Ça sert strictement à rien. Voilà. En plus, moi, je fais du running. La dernière fois, je voulais acheter des chaussures de running, elles étaient en rupture de stock. Sûrement un enculé en fauteuil roulant qui a pris les chaussures. Excuse-moi, moi je prends pas tes places de parking, donc tu laisses les chaussures dans le rayon, mon grand, en fait. Tu fais comme ça. En plus, depuis le début du rendez-vous, elle sait qu'on va faire une crémation. Ouais. Ça veut dire qu'on va tout cramer, quoi. Et elle se permet de rajouter des options, quoi. Elle est bien, vous voulez pas brûler ça? Vous voulez pas brûler ça aussi? J'étais là, mais on organise l'enterrement de mon père ou un barbecue, là? C'est comment le truc, là, l'histoire, là? Et après, c'est pas fini, hein. Faut emmener le corps du funérarium jusqu'au crématorium. C'est-à-dire 300 mètres, 500 euros. J'étais à deux doigts de commander un Uber van, là, à ce moment-là. Si, j'en ai rien à foutre, j'attends avec mon verre sur le côté. Vous avez quoi à mettre dans le coffre? Un sac à sapin, d'accord. Bah, mettez ça derrière. En plus, vous savez ce qui est arrivé comme corbillard, un Renault Trafic. Tu fous de ma gueule, j'ai payé 500 euros. Là. Ramène un Mercedes, je sais pas, fais un truc là. Non mais pour ce prix-là, il y a une pute qui te sur le cercueil du daron là. T'es un malade, tu sais pas ce que je fais avec 500 euros à Budapest, moi, plus que 300 mètres. C'est des fous, les gens. Et maintenant, je sais pas si vous avez vu, aux cérémonies d'enterrement, là, ils veulent faire payer les musiques que tu passes. Moi, j'ai dit à ma mère, on a plus d'oseille pour ça. Pour toi, là, ça va être casto, 6 planches des clous. Je vais te mettre à l'arrière du Kangoo et je vais arriver à l'enterrement a cappella, je te le dis.
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6: Très content d'être avec vous ce soir, les amis, très content. Moi, je vais me présenter. Je m'appelle Eliès, j'ai 28 ans, d'accord. Je suis français d'origine tunisienne. Parce qu'en fait, ma mère est française, mon père, ça va. Tu vois, et là, on va passer quelques minutes ensemble, ça va être cool. Je vais vous parler un peu, moi, de mon ancien métier. Parce que moi, avant, j'étais infirmier. Ouais, j'étais infirmier. Après, en vrai, j'étais un infirmier fébrile, moi. Ouais, moi je manquais de calcium, vraiment, je te jure. Moi des fois des patients ils venaient me voir, ils me disaient je me sens pas bien. Je leur disais ben moi non plus du coup. Ouais, je me suis rendu compte que ce métier il est hyper intéressant. C'est hyper intéressant parce qu'en vrai il y a plein de choses que vous ne savez pas sur l'hôpital et je vais partager ça avec vous. La première c'est que dans la plupart des établissements de santé il y a pas de chambre 13. C'est substitué par 12 bis ou alors ça passe de 12 à 14. Ok. Parce que vous savez on dit que le chiffre 13 ça porte malheur. Alors moi je trouve que ce qui porte malheur c'est d'être à l'hôpital, à la base, en vrai. Hein, c'est vrai. Jamais tu vas voir un patient, tu lui dis, écoutez, vous faites un infarctus, mais hamdoulé, vous êtes chambre 14. Aussi, en tant qu'infirmier, tu peux dire qu'un patient est en train de mourir, mais tu n'as pas le droit de dire qu'il est mort, ok? Parce que c'est le médecin qui constate la mort. Et il faut le prévenir de manière discrète et subtile, hein, c'est hyper important. Moi, le nombre de fois, comme un gogol, je suis allé voir le médecin, je dis, docteur, viens voir, s'il te plaît. La chambre 12 a lâché sa blouse. Après, il faut savoir une chose, c'est que le malheur des uns fait le bonheur des autres. Parce que qui dit patient qui décède dans le service, dit plateau repas pour Bibi après. Voilà, c'est... Alors attention, je préfère briser la glace. Moi, je suis pas un méchant. Je préparais toujours mes gamelles pour aller au travail. Mais quand je chantais qu'il y avait un patient qui était un peu border, je commençais mes paris, quoi. Je disais, bon, ben, demain, Robert, ça flanche et Elias, ça flunch. Voilà, c'est... Et lendemain, j'arrivais en service, bam, du porc au menu, loupé. Voilà, c'est... Ah, je me suis rendu compte aussi que ce métier, il est... Tu sais, la blouse blanche est fantasmée par les gens. Il y a des gens qui fantasment sur cette blouse blanche, d'accord? Les infirmières, les infirmiers, les médecins, les gens fantasment un peu dessus des fois. Franchement, faut pas. Moi, je m'en suis rendu compte en maison de retraite. Une fois, je rentre dans la chambre d'une mamie et elle me regarde, c'est sûr d'elle, elle me dit « Il y a quoi sous cette blouse blanche ?» De l'eczéma, voilà, vraiment, rien de plus, voilà, tu vois. Même dans les relations intimes, hein, ça m'est déjà arrivé qu'une femme me demande de faire un jeu de rôle. Patiente, soignante. Elle faisait la patiente, moi je faisais l'infirmier. Elle m'attendait nue sur un lit. Moi j'entrais dans la chambre avec ma blouse blanche. Je suis arrivé, je l'ai vue. Je lui ai posé un cathéter, une perfusion. Je lui ai dit, t'as kiffé? Elle m'a dit, pas ouf. Je lui ai dit, ah, coquine. Tu vois?
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7: Je sais pas s'il y a des gens qui ont fait garder leurs enfants pour être là ce soir, mais moi ça me fait des vacances. Parce que j'ai 7 enfants. Enfin, si, s'il y en a un que j'aime pas. Je le compte pas. Alors, je sais que c'est pas une phrase d'entrée. Bonsoir, j'ai 6 enfants. On m'a toujours dit, Léa, si tu veux un date, ne dis jamais bonsoir, j'ai 6 enfants. Sinon, fin du game. Au revoir, tu peux repartir par là où t'es rentrée. Non, c'est vrai, j'ai 6 enfants de 6 potes différents. J'ai jamais su dire non. Je sais, si vous dites, oh Léa, c'est une fille facile. Oui, clairement. Voilà. Alors, la bonne nouvelle, c'est que j'en ai accouché d'aucun. Non, non, on me les a refilés. Je suis marraine 6 fois, mais de 6 potes différents. C'est du boulot pour te résumer la situation. C'est mes potes qui couchent ensemble, mais c'est moi qui chope les MST. Les mioches sexuellement transmissibles. Non, franchement, c'est dur. C'est quand même du travail. Moi, ça me tient à cœur, tu vois, quand même, d'être marraine. Je prends mon rôle à cœur. Mais en fait, tu sais pourquoi on m'a demandé ça? Parce que je suis gay. Et je pense que mes potes se sont dit, oh Léa la pauvre, comme elle est lesbienne, elle n'aura jamais d'enfant. On va lui en donner? Mais est-ce que moi je me dis, oh Caro, la pauvre, comme elle est hétéro, elle aura jamais d'orgasme, je vais lui en donner? Alors juste comme on va passer un petit moment ensemble, est-ce que parce que je viens de dire que je suis gay, j'ai perdu tous les hommes de la salle en à peine une minute?
8: Non.
7: Ça me rassure, parce que j'ai déjà couché avec un homme, hein, c'est pour ça, une minute, ça me parle. La majorité des gens, quand ils l'apprennent, ils terminent plus leur phrase, ils sont là, oh c'est marrant, tu fais pas... Ça, il n'y a que les mecs hétéros qui terminent les phrases en général. Aléa, t'es lesbienne, super. Si tu veux un plan à trois, tu m'appelles, ok? Ouais. Non, mes copines hétéros que j'ai de très longue date, c'est les plus drôles. À chaque fois, elles me disent, attends, je comprends pas. Mais depuis quoi, le temps qu'on se connaît, pourquoi t'as jamais voulu me draguer? Je suis gay, mais j'ai du goût. Il y en a même une fois en soirée, elle m'a dit, alors tu sais, moi, Léa, à partir de trois verres de vin blanc, je suis carrément lesbienne. Je dis, ben, on va carrément rester sobre, alors. Non, et avec mes collègues humoristes féminines, quand je suis en loge, parfois, je peux sentir un malaise s'installer. Et moi, j'ai envie de les rassurer, tu vois, comme dans n'importe quelle entreprise. J'ai envie de leur dire, t'inquiète, hein. No job in job. Pas hyper approprié, je suis d'accord. Donc j'ai cherché, j'ai trouvé. Maintenant je leur dis, t'inquiète, no tough in tough. Bon, tout ça pour vous dire que donc je suis marraine 6 fois et que je n'ai plus de temps libre. Ma vie c'est devenue Martine. Marraine à la piscine, marraine à la fête foraine, marraine en dépression surtout. Non, en plus vous connaissez la tradition. Bah c'est que s'il arrive un truc aux parents, c'est toi qui hérites des gosses. Eh ouais, eh ben c'est ça mon héritage. Moi je voulais le 6 pièces à Paris, pas les 6 moulins à Parole. Bon, la bonne nouvelle c'est que j'ai jamais autant pris soin de mes potes pour qu'il leur arrive rien. Quand ils me disent Léa, on va partir en week-end sans les enfants, je dis je m'occupe de toute l'organisation. Je leur réserve des billets d'avion séparés, aller et retour. J'en ai rien à foutre qui kiffe. Moi ce que je veux c'est qu'il en reste un au cas où, tu vois. Tu sais que j'ai trop peur qu'ils me redemandent, mes amis. J'ai peur qu'on me demande 6 fois, c'est trop. Surtout que le dernier on lui a offert un violon, il joue mal. Très très mal. Et à chaque fois que je le garde, évidemment, qu'est-ce qu'il veut? Il veut me faire écouter ses derniers morceaux de violon. Et la dernière fois je lui dis ouais ok, mais après dîner j'ai paniqué, je lui ai mis un Xanax dans sa purée de carottes. Ah là là. Non, en vrai je vais vous dire, je les aime comme si c'était mes gosses. Et le problème c'est que quand j'aime, je ne sais pas mentir. Et la dernière fois j'en gardais un et il m'a dit ouais ma reine, pourquoi papa et maman me laissent chez toi toute la semaine? J'ai été obligée de lui dire la vérité. Parce que depuis que t'es née, ils n'ont pas ken. Donc cet hôtel 5 étoiles aux dunes du Pila, c'est leur dernière chance avant que papa se tape la maman nymphomane de ton copain Émile. Maintenant que t'as 17 ans, je peux te le dire. Non, et je lui dis, estime-toi heureux, t'as la meilleure marraine du monde.
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5: J'ai toujours rêvé de faire un métier où j'aurais pas besoin de me réveiller tôt le matin. Ah non, c'est dur pour moi. Et il y a un collègue à moi qui m'a dit, Joris, si tu travailles aussi fatigué le matin, c'est peut-être parce que tu te couches pas à la bonne heure. Il m'a dit, tu sais, il y a le train du sommeil avec ses wagons. Sommeil léger, sommeil profond. Moi, je passe la nuit à essayer de monter dans le train. Ah, même dans mes rêves, ils font la grève, ces bâtards. Non, moi, j'ai tellement du mal le matin que rien que pour ça, j'ai pas fait d'enfant. Rien que pour ça, tu vois. Mais je me suis mis avec quelqu'un qui en a déjà 2. Ouais, je les ai pris d'occasion, ouais. Et non, ça va, j'ai fait une bonne affaire. Hein. Des premières mains, très peu de kilomètres. Non, je les aime beaucoup, ces petits cons, vraiment, tu vois. Mais je me suis rendu compte à quel point c'était du travail d'éduquer un enfant. C'est vrai, c'est du taf. Et moi, de base, c'est pas mon chantier, tu vois, je suis là en sous-traitance. Et ils ont des exigences, tu vois. En ce moment, je vais chercher le plus petit des deux à l'école, il doit avoir entre 5 et 10 ans. Et sa mère, elle est habituée qu'à chaque fois qu'elle va le chercher à l'école, à chaque fois qu'elle va le chercher, elle lui amène un goûter, tu vois. Sauf que moi, bien évidemment, une fois sur deux, j'oublie de lui amener. Ou je le mange sur le chemin. Et l'autre fois, il était énervé, tu sais, c'était la fois trop pour lui, je pense. Il m'a dit, Joris, il faut que tu mettes dans la tête que quand tu vas me chercher, que ce soit à l'école, au basket ou au centre aéré, il faut que tu m'apportes mon goûter, d'accord? Je lui ai dit, il faut que tu te mettes dans la tête que je suis bénévole dans cette entreprise, d'accord? Là, il n'y a pas longtemps, c'était carnaval à l'école, tu vois, et c'était à moi de l'amener, tu vois, j'ai pris ça grave à cœur. Je me suis réveillé plus tôt, j'ai fait un méchant déguisement, il était trop content, tu vois. Et je l'amène à l'école et je vois que sur le chemin de l'école, il n'y a aucun enfant qui est déguisé. Personne, tu vois. Et j'arrive devant l'école, la maîtresse, sa sœur, elle me dit « Ah non, mais c'était pas aujourd'hui !» Il était dégoûté, tu vois. Et je tourne la tête et comme par hasard, je croise un couple de parents que je déteste, tu vois, avec leurs enfants. Je les déteste, tu vois. Et je vois dans leur regard qu'ils me jugent, tu vois. Et même le petit, il se moque du mien, toi, il dit « Ah, il est déguisé !» Et le petit, il est triste, tu vois. Je suis obligé d'agir, tu vois, en tant que beau-père, tu vois. Donc je me suis mis à côté de lui, je dis « Ben, tu vois, au final, t'étais pas le seul enfant déguisé aujourd'hui. » Il m'a dit « Mais il était pas déguisé, lui. » Et j'ai dit « Ben, si, il était déguisé. » Il m'a dit « Mais il était déguisé en quoi ?» J'ai dit « Il était déguisé en fils de pute. » Cette année, il est rentré au CP, tu vois. Et pour la première fois de sa vie, il a des devoirs à faire, il veut que je l'aide et c'est dur le CP. Ah, si j'avais pas de chat GPT, je perdrais la figure à un niveau. Tu sais, je comprends avec le recul pourquoi mon père il s'énervait quand j'étais petit qu'il me faisait faire les devoirs. Tu sais, il me disait « Mais tu sais pas ça ?» En vrai, lui non plus. Non, aujourd'hui, on a de la chance. C'est vrai, on se balade tous avec l'ensemble du savoir humain dans notre poche. Aujourd'hui, grâce à ton téléphone, tu peux tout faire, tu peux tout savoir. Moi, tu me l'enlèves, je n'ai pas mes pouvoirs. Ah ouais. Alors, je redeviens un moldu. Un exemple très précis. Si je prends pas en photo la place sur laquelle je me gare avant de sortir du parking, jamais je retrouve ma voiture. Terminé. Des heures entières en train de la chercher. Hein. Mais c'était le troisième ou le quatrième étage. T'sais, en fait, le plus dur quand t'es bourré, c'est pas de conduire. Hein. C'est de trouver ta voiture. Et des fois, je pense à vous, les filles. C'est vrai, des fois, vous rentrez tard la nuit, toute seule. Des fois, vous allez chercher votre voiture dans les parkings. Des fois, même, vous croisez des mecs chelous. Ça fait peur un petit peu, non? Hein? Faut pas avoir peur, d'accord? Très souvent, c'est moi qui cherche ma voiture. Très souvent, c'est moi. Très souvent, c'est moi. Et moi, en plus, je suis toujours mal à l'aise quand je rencontre une fille tard la nuit dans un parking. Parce que je sais ce que je dégage. Tu vois? Eh oui. Et vous, quand vous me voyez, vous dites pas « Ouais, c'est un mec bourré qui cherche sa voiture. » Tu sais, vous vous dites « Putain, c'est sûr, Voldemort, il va sortir sa baguette. C'est sûr. »
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8: Mes potes, là, ils m'ont organisé un enterrement de vie de garçon récemment, là. Les EVG, là, je pense qu'à 35 ans, faut arrêter. Vraiment, à 35 ans, casser des glaçons avec mon front. Non, surtout que j'ai des lunettes, vraiment. Se faire enlever par des gens que je connais. Que je reconnais, hein. Malgré la cagoule, non plus, vraiment. C'est gênant. Fabien, c'est toi ?
9: Oui, c'est moi.
8: Et je préfère les enterrements de vie de jeune fille, c'est mieux, franchement. Vous, à passer dans la rue, ça sent bon, il y a de la déco, ça donne envie, quoi. Ça donne envie à qui d'être déguisé en tub ? Vraiment, comme ça. Dans les rues de Barcelone, je rentre dans aucune boîte. Non, on est trop vieux, je l'ai vu. On a pris des directions différentes à 35 ans. Je le vois, moi, j'ai un pote, c'est un ami d'enfance. C'est pas ton pote, si tu le rencontres aujourd'hui. Apparemment, vous êtes venu avec ce soir, mais... Moi, j'ai ça, vraiment. Et moi, il est banquier. Et ce gars-là, vraiment, si je le rencontrais aujourd'hui, je lui ferais même pas confiance pour un prêt à taux zéro, tu vois. Ouais, j'ai vu qu'on avait vieilli aussi aux trousses de toilette. J'ai vu, tu vois, à 25, il y a des capotes, il y a du gel, vivelle d'op, fixation béton, tu vois. À 35, il n'y a plus de cheveux. Il y a juste des médocs très puissants, avec des niveaux de vigilance beaucoup trop élevés, vraiment, tu sais. Minoxidil, ça marche pour toi ou pas? Oui, ça marche, mais j'ai plus de libido. Et du coup, avec ta femme, ça va? Eh ben, tu peux pas garder et tes cheveux et ta femme. J'ai vu qu'on avait vieilli aussi, moi. Je m'endors avec un pote, et au moment de s'endormir, il met masque, tuba, et je le vois partir. Je dis, mais tu fais quoi, en fait? Il me dit, non, j'ai fait l'apnée du sommeil, en fait, parce que c'est la... Je dis, mais arrête, quoi, l'activité snorkeling, c'est demain, quoi. On s'est marié avec ma femme, là, ça s'est très bien passé. Elle a dit oui, quoi. Putain, le mariage, ça vaut cher, quand même. Ça vaut cher, quoi. Ça vaut le prix d'une voiture. Sauf qu'après, tu vas nulle part, vraiment. Je pensais que les gens, ils mettaient plus dans les enveloppes, hein. Je disais tout le temps à ma femme, t'inquiète, on va se refaire. On s'est pas refait du tout, vraiment. Non, au début, c'est des amis, à la fin, c'est des chiffres dans des cases, quand même. Hein. Tu regardes, Ludo, 50 euros. Bon, je pensais qu'il nous aimait plus, ok. Ah, on voulait faire aussi, tu sais, voyage de noces, tout ça. On va pas faire. On va faire bateau mouche. Voilà. Pyramide du Louvre, c'est très bien. Pyramide de Gizeh, c'est trop loin. Vraiment, c'est trop loin.
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10: Moi, quand j'étais petit, j'étais persuadé que j'étais blanc. Ah, je mettais des pantacours et tout. Les premiers mots que j'ai appris à dire dans ma vie, c'était... Ah ouais. J'étais blanc, quoi. Et je savais typer. Ça veut dire que je pouvais te faire des phrases en mode... Ah ouais. De toute façon, l'habit ne fait pas le moine, hein. C'était formidable. Mon père, c'est un daron sénégalais. Un blédard sénégalais. Mon père, il nous tapait avec tout ce qui lui tombait sous la main. Et un jour, je lui ai dit, « Oh, mais papa, tu sais qu'on est en France, hein. T'as pas le droit de nous taper avec une marmite, ici. » En France, France, on tape pas ses enfants. En France, on les détruit psychologiquement en leur disant que tout ce qu'ils touchent, c'est de l'or, qu'ils sont parfaits comme ça à 24 ans. Quand ils arrivent sur le monde du travail, eh ben c'est des merdes. Comme ça, après 2 ans et demi de boîte, eh ben ils font un burn-out. À 24 ans, ils commencent à faire du stand-up. Ils jouent dans des caves de merde devant un public qui en a rien à foutre. Alors, papa, s'il te plaît, défonce-moi la gueule. Moi, je viens d'une famille pauvre, d'accord ? Moi, je viens d'une famille qui était dans la misère. Et je sais que quand on était petit, on était dans la misère. Parce que mes parents, pour la fin du carême, ils recevaient l'aumône de la paroisse. Et on est musulmans. Non, mais c'était la vraie galère, tu vois. Et j'ai remarqué dernièrement, je m'embourgeoise terriblement. C'est terrible. Je mange des fruits bio, de saison. Je bois des matcha latte caramel. Je suce des pierres énergisantes. Terrible. C'est terrible. Maintenant, mon sperme, il a un goût de circuit court. Et là, vous vous dites, mais comment il sait ? Bah, je fais passer des questionnaires de satisfaction. Voilà comment je le sais. Moi, je viens de tout en bas des classes sociales, ok ? De tout en bas. Je sais pas s'il y a des pauvres ce soir, mais soyez fiers d'être pauvres. Allez, merci. C'est classe. Non, mais c'est la classe d'être pauvre. Nous, les pauvres, on a inventé le monde comme il existe aujourd'hui, ok ? Tous les trucs qui sont à la mode maintenant, à la base, c'est des galères de pauvres. Que les riches, ils sont réappropriés, auxquels ils ont rajouté de l'oseille. Et c'est devenu un truc funky. Ok. Ok. Ok. Le jeûne intermittent. C'est nous à la base, les mecs, ça. C'est quoi le concept ? Des fois, tu manges pas. Des fois, tiens, tu bois pas. Pendant une semaine ou deux, c'est nous qui l'avons inventé, ça. Nous, on appelait ça la fin du mois. Les vêtements de seconde main, l'upcycling, les friperies, ça vient de chez nous. Tu récupères des vêtements qui ont déjà servi à quelqu'un et tu les remets dans ta vie de tous les jours. C'était nous, à la base, ça. On appelait ça un cambriolage. Et même les coachs de développement personnel, c'est nous qui l'avons inventé. Okay ? Un mec qui vient dans ta vie, qui t'explique comment faire les bons choix et comment t'écarter de tes vieux démons de l'époque. Ça vient de chez nous. On appelait ça un juge d'application des peines. On a inventé le monde comme il existe actuellement. Après, je vous fais une confidence. J'ai envie de m'enrichir, ok ? J'ai envie d'être riche, mais de garder une mentalité de pauvre, tu vois, pour pouvoir me balader dans le ghetto sans me faire dépouiller. Mais si je veux, je rachète ce ghetto, je le rase et je construis des boutiques de pierres énergisantes. C'est mon objectif, tu vois. En fait, j'ai peur de m'enrichir et que ça me déconnecte de la réalité. Tu vois, j'ai peur de devenir riche, de devenir raciste, tu vois. J'ai peur d'être déconnecté au point d'être homophobe, alors que je suis grave un allié des causes LGBT. Moi, dans ma vie, il y a 3 meufs qui sont sorties avec moi et qui se sont rendues compte qu'elles étaient lesbiennes. Je me vois un peu comme un conseiller d'orientation sexuelle, en réalité. Mesdames, ce soir, si vous doutez, couchez avec moi. N'hésitez pas, dorénavant, j'ai appelé mon sexe Parcoursup. Après, je suis content de m'être embourgeoisé. Je peux être là, devant vous ce soir, je peux vous raconter mon histoire, vous raconter ma vie. Si j'étais un gars de la street, j'aurais peut-être été là, mais j'aurais vendu du shit à l'entrée et ça n'aurait pas été le même délire. Alors merci beaucoup de m'avoir écouté, le complexe des bombards. Merci beaucoup.
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11: J'ai pas beaucoup d'amis, voilà. Moi, mes amis se comptent sur les doigts d'une moufle. Pourtant, j'ai l'air sympa. Enfin, en plus, tu me diras, ça veut rien dire, parce que je peux être très sympa, mais si ça se trouve, je suis con comme une pelle. Non, mais c'est vrai, tu sais jamais quand t'es con, on est d'accord. T'as pas le recul nécessaire sur toi. Enfin, je vous dis ça parce que moi, je connais énormément de cons, ils sont pas du tout au courant. Hein. Des gens de ma famille et tout. Hein. Ça se trouve, il y en a ce soir parmi nous et ils savent pas. Et ils sont en train de se dire, ah, je vois de qui elle veut parler. Et comme j'ai pas beaucoup d'amis, bon bah forcément, je déteste les gens qui ont énormément d'amis. C'est logique. J'espère que vous n'avez pas beaucoup d'amis ce soir. Enfin, tu me diras, vous seriez pas avec moi un lundi soir si vous en aviez. On se comprend du coup, hein ? Ça nous agace, hein, les gens qui ont 50 messages à la seconde, qui ont 40 groupes WhatsApp, qui t'écoutent toujours à moitié, qui font « Ah, ce week-end, là, je vois mes meilleurs amis de moyenne section de maternelle. » On est resté hyper proche. Du coup, un souvenir du bon vieux temps. On mange des compotes, on colle des gommettes. Ça m'énerve. Tu sais, c'est la personne que tu croises par hasard dans la rue, que t'as pas vu depuis hyper longtemps. Et sur le moment, t'es content de l'avoir. Et tu fais, oh, mais c'est dingue de te voir là. Non, mais attends, mais Paris the Village. Mais si tu veux, on a qu'à bouffer ensemble vendredi soir. Et qui te fait, vendredi soir, quand tu dis vendredi soir, tu dis pas vendredi, enfin, tu parles de vendredi en 8. Un vendredi en 8. Ah non, je peux pas, ma poule, parce que j'ai déjà un dîner, en fait, parce que j'organise mes semaines vachement à l'avance, parce que j'ai plein d'amis. Mais attends, t'inquiète pas, je vais regarder mon agenda, on va trouver un moment. Attends, t'inquiète pas, je suis sûre, on va trouver un moment. Attends, je regarde. Alors, déjà lundi, mardi, mercredi, je te le dis, je sors pas, parce que sinon, franchement, je pourrais sortir tous les soirs, et mon deuxième surnom, c'est La Poche. Donc, je préfère éviter. Jeudi, je vois un pote que j'ai pas vu depuis hyper longtemps, il a déménagé, il a changé de quartier, j'ai l'impression qu'il a changé de région. C'est dingue, aujourd'hui, je change de quartier, j'ai l'impression que tu changes de région. Je vais te dire, on dit qu'on est connecté à tout, mais on est connecté à rien, on voit plus les gens, on va faire un truc de dingue. En plus, ça fait trois fois que je décale, il va me tuer, donc franchement, je suis obligée. Vendredi, là, je vois un mec, c'est pas un pote, c'est plutôt un connard, mais c'est hyper intéressant professionnellement, parce que je suis à deux doigts du burn-out dans mon taf. Alors déjà qu'on m'appelle La Poche, j'ai aucune envie qu'on m'appelle Le Tonneau. Là, je fais une box que j'ai eue à Noël. Alors tu vas me dire quoi? Tu t'y prends à la dernière minute? Bah ouais, il reste plus que des cabanes. Alors je vais te dire déjà que j'aime pas les box, mais j'aime encore moins les cabanes. C'est pour partir de chez toi et que ce soit moins bien. Merci, mais non merci. Donc si tu veux, on a qu'à manger ensemble le 15 janvier. Et toi, t'es là le 15 janvier? Mais si ça se trouve, j'aurais aucune envie de bouffer avec toi le 15 janvier. Moi, je voulais manger avec toi vendredi. Bon, c'est peut-être pour ça que j'ai pas beaucoup d'amis. T'es d'ailleurs, c'est la même personne qui te fait « Ah là là, en ce moment, on est dans les pleins préparatifs du mariage avec Guillaume, là. Malheureusement, le château est trop petit. On est limité à 290 personnes. Va falloir faire des choix. » T'es là, 290 personnes? Non mais les gars, moi si je me marie, je suis même pas sûre de remplir une table de vin. Et pour vous dire, je me suis rendu compte aussi que j'avais pas beaucoup d'amis parce qu'il y a pas longtemps, j'ai ouvert Instagram. Il y a pas longtemps. Il y a 3 minutes à peu près, juste derrière le rideau. Et je regarde mes suggestions Instagram. Tout le monde voit ce que c'est, les suggestions. C'est ce que t'as selon ce que t'écoutes, ce que tu regardes, ce que t'achètes, ce dont tu parles. Et toi, tous les soirs à 22h, tu fais, hey, ce soir, je me couche tôt. Et il est 1h du mat, et t'es là, c'est dingue. C'est exactement ce que j'écoute, ce que je regarde, ce que j'achète.
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13: Il y a pas longtemps, là, je me suis retrouvé bloqué dans des embouteillages. C'est chiant, hein. J'étais bloqué. Et moi, ce qui me dérange dans ces embouteillages, c'est que je voyais le bout de la rue. Je voyais l'issue, mais je n'avançais pas. Cette sensation d'impuissance, c'est exactement la même que quand tu reçois un vocal qu'il est long et que t'es déjà en x2. T'avances ! C'est terrible ! C'était à Nice, hein, les embouteillages. Rue Barla. Eh ouais. Alors, si vous connaissez pas la rue Barla, pas de panique, hein. La rue Barla, c'est bien plus qu'une rue. C'est un concept qui existe dans toutes les villes du monde, hein. C'est le genre de rue, tu la prends lundi matin pour aller au taf. Peut-être t'arrives le mercredi. C'est très très long, c'est très très long. Tu te sens vieillir vraiment dans cette rue. Et quand t'arrives au bout de la rue, ta voiture, c'est une voiture de collection. Hein, vraiment. Et bon, la rue Barla, elle a été encore plus bouchée ces derniers mois à cause de travaux. Ils ont construit un parc qui s'appelle la Coulée Verte, voilà. Alors à Nice, la Coulée Verte, c'est un peu notre Central Park à nous. Non, je sais pas si on peut comparer, quoi, parce que c'est vrai que New York, Central Park, il y a un côté comédie romantique, quoi. Nice, Coulée Verte, il y a un problème gastrique. Problème gastrique. Ah oui. Il y a des travaux à Nice en ce moment, quoi. Voilà, c'est ça qu'il faut retenir. J'ai 31 ans, d'accord? J'habite à Nice depuis environ 31 ans. Je n'ai jamais connu cette ville, pas en travaux. Non, en vrai, je critique pas, c'est trop cool les travaux. Mais je pense que cette partie de Sims dure depuis un peu trop longtemps. Il y a 2 ans, ils ont tout refait ma rue. Ils ont tout refait ma rue, je crois que vous comprenez pas. Ils ont pris ma rue, elle existait, hein, la preuve, j'habite, ok? Ils l'ont enlevée et ils l'ont remise. Mais fallait pas vous embêter, les amis, hein, vraiment, elle était très très bien comme ça. Ils ont tout refait un jour, 2h du mat, plein été. Je dors et je suis réveillé par des... Je me dis, ça y est, c'est la guerre. Je vais voir. Et effectivement, c'était la guerre, puisqu'il y avait des ouvriers avec des marteaux-piqueurs qui étaient en train de creuser des tranchées de Première Guerre mondiale. des tranchées de Première Guerre mondiale. C'est-à-dire que le soir, il y avait un trottoir, le lendemain, il y avait des poilus. Toi, t'as déjà pas pu rentrer chez toi parce que t'avais perdu tes clés. Moi, j'ai perdu ma rue. Un jour, j'arrive, je suis de l'autre côté de la route, d'accord ? Je suis posé, il y a un énorme trou béant et la porte de mon immeuble. J'étais bloqué. Et c'est là où je pense qu'à la mairie, ils sont vraiment en train de jouer aux Sims. Parce que pour moi, faire ça, c'est exactement l'équivalent que d'enlever l'échelle de la piscine de tes Sims pour les laisser crever à l'intérieur. J'étais bloqué. Je parlais en Sims et tout. Rou, rou, rou, rou. Je vous rassure, ils ont mis un pont. Hein. Des petits ponts en caoutchouc. Des petits ponts-levis pour rentrer chez moi. Alors moi, j'en ai profité. Hein. Je me suis régalé. Hein. Des petits ponts-levis, j'arrivais chez moi, je faisais « Tenancier, accrochez ma monture et allez prélever la dîme à tous les manants. Ce château sera notre château et sous quai les artimuses !» Je vais être très honnête, je ne sais pas où je vais avec ça. Hein. Mais si vous voulez, on va dire un truc. Ce sketch, c'est comme les travaux, il n'a pas de fin. Merci de m'avoir écouté. Merci beaucoup.
14: 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Pas facile d'être père. Pas facile de fonder une famille. Je veux une belle et jolie famille. Franchement, c'est important pour moi. En fait, le truc qui est dur quand tu fondes une famille, c'est que ta personne avec toi, elle a une famille également. On ne peut pas les enlever de l'équation, ceux-là, non? En plus, je me rends compte que les familles, elles mentent. Chacune de nos familles, elle veut être stylée par rapport aux autres familles. Ce qui fait que tu mens aux autres. Je me souviendrai toujours le jour où j'ai amené ma copine à ma famille. Il y a mon père, ma mère et mes sœurs. Elle arrive à la maison, déjà mon père, il a mis Arte. Le premier mensonge est là. Il a jamais mis cette chaîne de sa vie, il regarde les animaux d'un seul coup. C'est un menteur. Ma mère, elle a fait du pot-au-feu. Deuxième mensonge. Ces assiettes, je ne les ai jamais vues de ma vie. Elle ment. Mes petites sœurs étaient habillées pareil. Elles rigolaient. Ma copine, elle sort, elle fait « Ta famille, elle est incroyable. C'était pas eux, c'est pour ça. » Ils mentent tous à part. Dur de fonder une belle et jolie famille. Dur d'être un bon père. Je parlais avec mon père il n'y a pas très longtemps. Franchement, c'était difficile. Mon enfance avec lui était assez difficile. Il dit toujours que les hommes ne pleurent pas. Vous connaissez ces genres de pères ? C'est les hommes, ça ne pleure pas. Il me tapait. Il me disait « Tu pleures pas. Bah, » arrête de me taper. Tu sais que moins de douleur, moins de pleurs ou pas du tout ? T'as pas eu SVT ? Je vais être un bon père, je pense. Je vais être un bon père. Parce que je parlais avec mon père, il m'a dit, quand je suis né, je suis son aîné. Il est venu arriver d'Haïti. Et il a jamais fait ce qu'il voulait. Il a été éboueur. Ensuite, il a été un peu maçon. Il a fait plein de jobs comme ça. Ça fait qu'il a jamais, de sa vie, fait ce qu'il voulait. Et il a élevé un enfant avec ce cœur un peu dur, qui s'est endurci parce qu'il était jamais à sa place. Et moi, il m'a dit que je serais un meilleur père que lui. Ça m'a choqué qu'il me dise ça. Je lui dis, pourquoi tu me dis ça ? Il dit, parce que tu fais exactement ce que tu veux. Et puis, il a pas tort. Je suis devant vous, au Rire et Chansons Comedy Club. Et j'adore ça. Mais maintenant, c'est l'heure d'aller coucher mon fils. Excellente soirée à tous.
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17: Je suis un peu stressée, parce que je sais quand j'arrive, en général on se dit, oula, j'espère qu'elle va pas me faire du cliché dans genre, oui, je suis divorcée, maman solo, ou encore pire, ouais, je viens d'avoir 40 ans, ouin ouin, et tout, franchement, c'est n'importe quoi. Allez, je vais commencer le sketch. Écoutez, moi je viens d'avoir 40 ans. Ouais. Il paraît que 40, c'est le nouveau 30. Non. Non, à 30 ans, on me disait t'es bien, voilà. Mais aujourd'hui, on me dit t'es bien conservé. C'est pas un compliment. J'ai l'impression qu'on parle d'un cornichon. Hein. Non, vous savez, je trouve que 40 ans, c'est un âge très bâtard. Hein. Je me fais autant draguer par des jeunes que par des vieux. Alors, quand je me fais draguer par des jeunes, ça flatte mon ego. Peut-être je me sens un peu fraîche comme un petit trentenaire là. Mais au fond, au fur et à mesure, il y a forcément un petit décalage. Et je vous jure que systématiquement, j'ai le droit à cette question. Mais du coup, mais t'as quel âge ? Moi, je suis là, bah, je sais pas. Tu me donnes quel âge ? J'ai envie de me mettre une patate quand je fais ça. Hein. Et je me fais aussi draguer par des vieux. Vous savez, les vieux qui se voient pas vieillir, mesdames, ça vous parle ? Tu sais, ce que tu dis, je te touche même pas avec un bâton, frérot, vous voyez ? Et en plus, mais l'indécence, vous savez quel âge ils ont ? 40 ans. Ah ouais, 40 ans. Ah, en plus, ah oui, effectivement, j'ai 40 ans, j'ai divorcé et aujourd'hui je suis maman solo. Putain, maman solo, mais c'est compliqué. Hein. Mon fils, cette année, il a 7 ans et demi et il n'arrête pas de poser 20 milliards de questions. Je n'en peux plus. La semaine dernière, je vais le récupérer à l'école. J'ai passé une journée de merde, pas à mentir. Hein. Et il s'installe dans son siège auto et de nulle part, il me dit « Maman, pourquoi le matin, quand je me réveille, mon zizi me chatouille et il grandit ?» Je me dis « C'est ça ta vie, Amy, aujourd'hui, c'est de la merde. » Moi, je me dis, meuf, t'as été prof d'anglais pendant 15 ans. Qu'est-ce que t'aurais fait? Qu'est-ce que t'aurais dit à tes élèves? Je lui dis, in English, please! Gros malaise, hein? Et moi, je m'en veux. Je me dis, non, c'est pas possible. T'as forcément cette fibre pédagogique. T'as été prof d'anglais pendant 15 ans. T'as été prof, tu dois avoir une réponse. Et là, j'ai trouvé la meilleure réponse ever. Écoutez bien, cadeau pour les futurs parents, les futurs grands-parents, les grandes sœurs, les grands frères. Je lui ai dit, c'est normal, mon chéri, quand tu te réveilles, ton zizi se réveille avec toi et il s'étire. Elle est pas dégueulasse, celle-là, merci. Oh, oh, oh. Moi, je suis là au volant, je me dis, je suis une putain de boss. J'ai même pas le temps de me réjouir que de nulle part, le gamin, il me dit, tu sais, maman, j'aimerais trop avoir un gros zizi comme papa. Ok, le mec cherche la merde. Moi, je suis là, déjà, elle était pas si grosse, ok? Il me dit, si, elle était énorme, je te dis que non! Je me suis sentie conne, je ne vous dis pas, hein. Et moi, ça m'énerve tellement que je rentre chez moi et la première chose que je fais, je vais sur ChatGPT et je marque pourquoi mon enfant de 7 ans n'arrête pas de poser des questions. Et là, ChatGPT me répond que 7 ans, c'est l'âge de raison. Vous le saviez ou pas? Alors moi, j'apprends ça et j'apprends que c'est un âge où il se pose plein de questions existentielles. Hein, ah bah oui, dimanche dernier, il m'est arrivé à 5h40 du matin pour me dire « Maman, c'est toi ou papa qui va mourir en premier ?» C'est une manière de commencer le dimanche. Hein. Après, 40 ans, c'est aussi l'âge de raison chez les adultes. Alors moi, j'ai d'autres questionnements. Est-ce que c'est mes paupières, mes seins ou mon cul qui va tomber en premier? Les trois.
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3: J'ai un enfant, ça se passe bien, c'est cool, franchement. Voilà, j'habite à Paris, donc il y a quelques particularités à prendre en compte, mais globalement, ça se passe bien. Il y a un truc que je soupçonnais pas, mais c'est vrai que ça se penche énormément sur le berceau des nourrissons que tu connais pas dans la rue. Toute la journée, il est mignon, machin, c'est vrai que c'est mignon, mais tu le connais pas, je veux dire. Il y a quand même énormément de profils de personnes mignonnes dans la rue, je veux dire. Moi, je trouve, il y a des petites vieilles qui sont très mignonnes. Pourquoi personne se penche sur les petites vieilles? C'est la même chose, je veux dire. Alors, ça lui fait quel âge? 96 ans, elle est propre ou pas? Pourquoi personne fait ça? C'est pareil. Il y a ça, il y a les conseils non sollicités. Ça, les mères de famille, elles connaissent très bien. Toute la journée, tu fais des trucs, tu prends des petits conseils, t'as rien demandé. Là, il y a pas très longtemps, j'étais dans le bus, ma fille se met à pleurer. Bon, le truc classique, il y a une vieille dame qui s'approche et fait « Ah bah oui, à mon avis, elle a faim. » Bon, bah d'accord, madame, c'est très bien, je vais lui donner à manger, merci beaucoup pour le conseil, mais je crois que ça vous regarde pas, en fait. C'est comme si moi, j'allais voir un couple qui a pas l'air très heureux, je disais, bah oui, à mon avis, elle t'aime plus. C'est la même chose de quoi tu te mêles. C'est comme, c'est hallucinant de faire ça. Mais ça se passe bien. Il y a un truc qui est vraiment très cool depuis que j'ai un enfant. Mes problèmes d'avant ont disparu. Ça, je sais pas si les parents de la salle peuvent confirmer. Moi, je pensais que j'avais des problèmes graves, en fait, avant d'avoir un enfant. L'agenda s'est un peu rempli. Ces problèmes ont disparu. Donc, je me suis dit, en fait, j'avais des problèmes de luxe depuis le départ. Des problèmes que je m'étais inventé totalement, tu vois. Je vais vous donner un exemple, vous allez comprendre. Moi, j'étais hypochondriaque avant, globalement. J'avais un peu des tocs par rapport à la santé. Ma fille est arrivée dans ma vie, plus de tocs. Donc, je me suis dit, mais en fait, les tocs, en fait, c'était une maladie de luxe depuis le départ. Je ne sais pas s'il y a des gens dans la salle ce soir qui ont un petit peu des tocs, mais je vous le dis tout de suite, les tocs, c'est une maladie de pays où il n'y a pas eu la guerre depuis trop longtemps. On est quand même assez d'accord que dans un pays en guerre, personne n'a le temps d'éteindre et rallumer la lumière 14 fois. Je veux dire, le sniper va t'abattre, il faut bouger rapidement. Est-ce que tu imagines une prise d'otage? Le mec, il te tient en joue comme ça depuis 2 heures. À un moment donné, il te dit, c'est bon, barre-toi. Oui, mais que sont les carreaux blancs alors? T'es mort. T'es mort. Et c'est entièrement de ta faute en plus. Moi j'avais des tocs parce que j'étais hypochondriaque. Je sais même pas si c'est le bon terme, hypochondriaque, parce que moi j'avais pas forcément peur d'attraper une maladie, j'étais déjà sûr de l'avoir. Je sais pas si vous voyez la différence. Et puis j'arrivais chez le médecin, le diagnostic était fait en fait. Tu sais, j'arrivais pas en disant bah j'ai mal, je sais pas ce que j'ai. Moi j'arrivais en disant bah je suis foutu, c'est à vous de le prouver. Ça sert pas à grand chose d'y aller. Tu sais, tu fais le travail à la place du médecin, c'est comme si t'arrivais chez le coiffeur en disant voyez le dégradé là, c'est moi qui l'ai fait. Ça a aucun sens. C'est pas des maladies reconnues, quoi, les tocs. Je veux dire, tu peux pas appeler le travail en disant, bah, la ligne 9 est fermée, moi je prends que les chiffres impairs, donc ça va pas être possible. Bah, viens à pied, connard. Ouais, bah, sur les carreaux blancs, ça va prendre du temps. Hein. Bah, t'es viré, tu rentres chez toi.
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18: Il y a 3 jours, j'ai vu une femme voilée en hoverboard. Vous êtes pas assez choqués, je trouve. Tout le monde voit ce que c'est un overboard, les roues sur les côtés. Vraiment, enfin, volet intégral, robe, overboard. Alors, maintenant, mettez-vous à ma place. 23h45. Il fait nuit de ouf. Je suis seul dans la rue. J'ai vu un film d'horreur la semaine dernière, je m'en suis pas remis. Je suis seul dans la rue, je vois une femme voilée, elle avance vite vers moi, je vois pas ses pieds. Et elle fait des tourbillons. Je lui dis, mais attends, mais elle est possédée. Enfin, c'est un jdoun. Enfin, on est dans Tetris Islam. Enfin, vraiment. J'ai flippé de ouf, quoi. Là, là, je vais finir sur un truc, là. En fait, j'ai eu 38 ans, là, le 12 mai, voilà. Et c'est vrai que... Merci, c'est gentil. Ça date, hein, maintenant. Il y a eu des canicules après et tout ça. Mais c'est vrai que... Si on pensait un peu à mes relations amoureuses, et je me suis rendu compte que parmi toutes les relations que j'ai eues dans ma vie, j'en ai eu 15 avec des meufs un peu racistes. Et à ma grande surprise, j'ai continué. Je voyais un peu de la flatterie dans ce qu'elle me disait. Donc j'ai géré ce problème autrement. J'ai vraiment eu une quinzaine de meufs dans ma vie qui m'ont dit la même phrase au premier date. Tu sais, je vais être honnête avec toi. D'habitude, les noirs, c'est pas trop mon délire. Et elle me dit, je sais pas, toi, je te trouve différent. Elle arrive même à me remettre en question si je suis un vrai noir ou pas. Bah du coup, je suis quoi, moi C'est donc ça, un bounty? Enfin, je sais pas, vous l'avez, quoi. Merci. Elle me dit, ouais, je te trouve mignon, t'as les traits fins. J'ai l'impression que plus je la laissais parler, plus elle allait dire, tu ressembles pas à un gorille, c'est cool. Et moi, je suis un peu partagé à ce moment-là, parce que d'un côté, elle est raciste, et d'un autre côté, elle est bonne. Que faire? Quelle décision prendre? Comment vaincre le racisme en plein date? Moi, on m'a appris une chose, on m'a dit, face au racisme, il faut jamais répondre avec violence, faut toujours répandre l'amour. Du coup, je l'ai baisé. Voilà, du coup, je l'ai baisé. Et attention, hein, je l'ai même pas fait pour moi, hein, je l'ai fait pour la cause. Je l'ai fait pour mes frères. Même à la fin, j'ai crié bouffe à ça, voilà, sans aucune raison. Merci de m'avoir écouté, c'était Brahms, merci beaucoup.
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20: Ce soir, j'ai envie de vous raconter le pire beat que j'ai pris. Je vais jouer dans une ville totalement inconnue. Le maire m'envoie un message sur le répondeur pour me demander de venir jouer. J'écoute le message, je comprends rien. Je décroche, il me dit « Franchement, putain, rigolade, super bien, sketch. » Rien compris. Je lui dis « Envoyez-moi un mail. » Je lis le mail et je lis « Ah putain, rigolade, super bien, J'appelle un collègue à moi, agriculteur, je dis « Frérot, est-ce que tu peux me traduire ?» Il me dit « Ben Laurent, tu crois, c'est facile, il écrit « Ah putain, franchement, rigolade. » Je dis à la ville, vous comprenez rien, c'est pas possible. Finalement, je traduis les messages et j'arrive dans une petite ville, d'accord, petite campagne. Le maire, c'est lui qui vient me chercher, extrêmement sympa. Il me ramène chez lui en camionnette, t'as compris, fait entrer l'accusé. Il me dit, bon, Laurent, on t'a pas pris l'hôtel, hein, toi tu t'en fous, tu dors chez nous. Hein. Je connais le mec depuis 2 heures. Hein. Il me dit, t'inquiète pas, il ouvre une porte, il me dit, tiens, regarde, voilà. Bon, c'est le canapé des Labrador, mais on t'a enlevé les poils. Hein. Ah, ça va, on n'est pas des hauts, on n'est pas des animaux. Là, on sonne à la porte. Bing, bing. Sa femme, la même que lui avec des boucles d'oreilles. Elle me regarde, elle fait « Mon Dieu qu'il est beau. Oh, il est beau, c'est lui le comique. Oh. Mais il est maigre, tu es maigre, non? Tu rien coton 10 jours. Tu veux pas que je fasse un truc à manger, oh. Je sais pas, un verre d'huile, quelque chose. Oh. » Là, son mec, il me dit « Non, non, chérie, t'inquiète, on va faire le réglage son, bah, à la salle. » On monte dans sa bagnole. T'es assis là, la ceinture, elle tient pas, il n'y a pas de rétro. J'ai dit, mais il n'y a pas de rétro. Il me dit, non, mais c'est pas grave, tu me fais le copilote. Mais tu sors la tête, tu me dis, voiture, pas de voiture. On roule pendant des heures, on arrive sur le parking de la salle en question, un terrain vague. Il y a le premier mec du public, il arrive. Il a un t-shirt avec le bit qui dépasse, on dirait qu'il est en crop top. Il est en pantacourt au mois de février. Il a des crocs avec le talon qui dépasse. Ça fait tellement longtemps qu'il les traîne, c'est plus des talons, c'est des silex. À chaque fois qu'il marche, ça fait des étincelles. Tu veux allumer? T'es clope, tu te baisses, tu dis vas-y, allume. Ouais, ouais, ouais. Là, on descend la salle. Je te rappelle que cette ville est un hameau. On arrive dans la salle, capacité de 1000 personnes. Je me suis dit où ils ont trouvé 1000 personnes dans cette ville. Tout le premier rang, la tête rouge, comme des tomates cerises. Leur groupe sanguin, c'est Côte-du-Rhône. Tu comprends qui t'as vu? Tu sens qu'ils sont hostiles. Je fais 20 minutes de sketch pendant 20 minutes. Silence absolu. Au bout de 20 minutes, il y a un mec dans le fond qui dit « Mais qu'est-ce que c'est cette merde? C'est complètement nul! Dégage !» Le maire qui m'attrape le pied me dit « C'est pour faire ça, c'est pas à peine de venir !» Attends! C'est pas fini. Arrive le gâteau au caca. Je descends au sous-sol. Je me rends compte qu'un autre ami à moi, humoriste, je ne le savais pas, on n'a pas de réseau là-bas. C'est tout pour être kidnappé. Ils montent, ils font un carton, tout marche très bien. Et là, le mec redescend, il dit, bon, Laurent, il faut monter maintenant pour la remise des prix. Je dis, non, moi, la remise des prix, je sais pas pourquoi j'ai un doute sur le prix. Je remonte. Là, il y a le présentateur. Et là, il dit, et tout de suite, le premier prix de la soirée, Laurent Fété. Et là, moi, je suis là, ils sont complètement cons dans cette pièce, c'est pas possible. Personne n'a rigolé, c'est le plus nul qui gagne, c'est pas possible. Je m'approche très délicatement de la scène comme ça, et je sens qu'il va se passer un truc de dingue. Et là, il se retourne, il prend sa feuille au ralenti, il me dit, oh non, pardon, je me suis trompé. Et toute la salle de la gueule, c'est de la merde, le bâtard. Ah, bien fait, trou du cul. Je descends comme ça, la tête en bas. Je retourne au sous-sol. Il y a une meuf qui me dit, mais Laurent, c'est pas grave, ça arrive à tout le monde. Elle me dit, ce soir, on fait la fête, viens avec nous. Je dis, non, moi, je suis pas très fête. Hein, moi, le soir, hein. Moi, en général, c'est demain, on nous appartient après dodo. Hein, c'est pas un... Et là, je vous jure que c'est vrai. Le maire me dit, Laurent, si tu veux rentrer dormir dans le canapé des labradors, je dis, oui, j'ai hâte. Il me dit, tiens, il y a un raccourci, je te passe les clés. Il fallait traverser un cimetière. 23h30, entre les pierres tombales, j'entendais ouh. Et dans ma tête, j'entendais complètement nul, complètement nul, complètement nul. Des fois, la nuit, j'ouvre mon frigo, j'entends encore me hanter. Je me suis trompé. Et pourtant, les amis, plus de 6 ans après, j'ai passé un moment exceptionnel avec vous.
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22: Voilà, je parlais avec un ami, je lui disais que je voulais aller en Turquie. Il m'a dit, pourquoi ils sont bien tes cheveux? J'étais, ouais, mais... Tu sais que c'est un pays aussi, avec des gens, une culture. C'était un empire il y a plein de temps, c'est pas juste une clinique d'implants, c'est n'importe quoi ce truc. Du coup, j'y suis pas allé. Parce que j'avais peur de dire aux gens, je reviens de Turquie. Et qu'ils disaient, on dirait pas, c'est bien fait. Ouais. En plus, j'ai déjà été en Turquie, et bizarrement, pas tant de cheveux que ça les Turcs. Ils devraient aller en Turquie, les Turcs. Non, je dis ça, moi je me souviens, sur la plage, j'avais vu un mec, il était poilu des pieds aux sourcils, et ensuite plus rien. On aurait dit un déodorant à billes. Franchement, c'était impressionnant. Je dis ça après. Moi, je trouve que les chauves qui s'assument, c'est plus stylé. Je dis pas ça que parce qu'il y en a plein dans la salle qui me regardent. Ils me font peur parce que j'ai lu récemment que la calvitie, c'était lié à un excès de testostérone. Vous saviez ça? Donc, de bonhomme, balèze, gros baiseur, quoi. C'est vrai que c'est cruel parce que plus de testostérone, ça donne plus envie de ken, mais ça crée la calvitie qui te retire des occasions de ken, donc vraiment, l'équilibre est pas respecté, ça crée de la frustration. Moi, je connais des mecs qui finissent par ressembler à des tubs. Mon voisin, il est comme ça, il est grand, il est chauve, il a pas d'épaule, il a les yeux en trou de pin, il porte des cols roulés couleur chair. On dirait vraiment un zboub ambulant, le mec, franchement. Mais chauve qui s'assume, je respecte. Parce qu'au moins, ils sont sincères. Ils affichent la couleur, ils disent la vérité. Alors ceux qui font des implants, ils nous mentent. Ils s'infiltrent parmi nous. Parfois, tu parles à un mec, tu penses que c'est un gars normal, que nenni. C'est un chauve. Et ça se voit pas. Et c'est chiant. Moi, ça me fait chier parce que les cheveux, c'est un des seuls avantages que j'avais que je perds. Et en plus, je comprends pas. Genre, les gens qui changent de sexe, on les emmerde comme pas possible. Par contre, les chauves qui deviennent chevelus, ça c'est OK. Le mec, ça fait 10 ans qu'il ressemble à un genou. Maintenant, il vient, c'est un genou chevelu, je dois faire comme si de rien. Je dois le traiter comme mon égal, moi je suis pas d'accord, c'est de la triche. Hein. Et j'ai des potes qui sont chauves, ils sont encore plus vénères que moi. Parce que maintenant, les gens se disent juste, hein, ils ont pas les moyens. Il est chauve et pauvre. Non, ni cheveux, ni oseille. J'ai un pote, il est chauve et il zozote. Le seul cheveu qu'il a, c'est sur la langue. Parce que...
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23: Je viens de fêter 4 ans de mariage, moi, les amis, voilà. Je suis en cette team-là maintenant. Oh, t'emmerdes pas, hey. 4 ans, fastoche, hein. 4 ans, je suis gentil, je suis amoureux, je pisse assis, je la régale, les gars, vraiment. Elle m'adore, hein. Bon, j'ai pas trop le choix, hein. Me fait peur. J'ai peur de ma femme, hein. On est d'accord, tous les mecs ont peur de leur femme ce soir? Oui, ouais, on savait, t'inquiète. C'est évident, on le sait. Moi, j'ai peur d'elle, hein. Pour des bonnes raisons, elle fait des trucs qui sont bizarres. Là, regardez, il y a pas longtemps, elle a décrété que maintenant, on allait s'endormir avec un fond sonore. Donc on le fait, hein, et on s'endort pas avec n'importe quoi, on s'endort avec des documentaires sur les tueurs en série. Donc, tu sais, des fois les gens ils me disent t'as l'air fatigué, bah frère, moi je dors pas en fait, donc moi je suis sur le qui-vive un peu, parce qu'il y a Guy Georges dans le lit avec moi, hein. Je m'excuserai si j'ai pas un sommeil réparateur, hein. Des fois j'essaye de m'endormir, puis j'entends le boucher du Luberon, c'est pas ouf, hein. Et alors ce qui est très énervant, c'est que souvent pendant genre 2-3 soirs de suite, elle remet le même épisode. parce qu'elle s'est endormie, la connasse. Eh oui, donc elle a pas bien suivi comment on égorgeait des gens, ça lui fait de la peine, tu vois, parce qu'elle croit qu'elle a des compétences maintenant. Des fois elle commente le truc, elle est là genre ah, j'aurais pas fait comme ça moi. Oui, ça me rassure madame, hein, je t'aime bien, hein. Ça fait 10 ans que je l'aime bien, 4 ans de mariage. Alors j'ai bien aimé ce mariage. On n'a pas fait un grand mariage par contre. On voulait faire un grand mariage, puis on a reçu les devis. Fin du projet, hein. Ça coûte cher. Tu sais ce qui coûte le plus cher dans un mariage? C'est les gens que t'invites. Plus t'invites de gens, plus c'est cher. C'est le seul moment de ta vie où t'invites des gens, ils peuvent pas venir. Ça va. Franchement, ça va. Ils ont prévenu à l'avance, ça va super bien.

0: Bah, oh, Space Mountain!
1: Eh non, toi tu fais les tasses, enfoiré, d'accord? Parce qu'on t'aime moins que les autres, exactement, hein. En plus, ces gens-là qu'on hésite à inviter, on le sait très bien. Ils vont critiquer. Les gens, ils adorent ça dans les mariages, hein. C'est sport national. Je le sais, j'ai eu toutes les saisons de 4 mariages pour une lune de miel, donc je m'y connais un petit peu, hein. Toujours quelqu'un qui est là, genre, oh, bah, la déco, j'ai pas trop aimé. Oh, la pièce montée, j'aurais pas choisi ça. T'as envie de lui dire, pep, Sylvie, là? Ton cadeau ne te permet pas de tels propos. C'est important, le cadeau. Eh, moi, tu me fais un gros chèque, tu peux me chier dessus après, y a pas de problème, hein. Il y a des gens qui n'ont pas fait de cadeaux à vos mariages. Vous avez pas l'air de savoir. Alors que moi, je suis sorti du mariage, j'ai sorti Excel, j'étais là genre, alors, Michel, 200 balles, ça c'est bon. Gérard, 300, on l'adore. Ah oui, pour savoir si ces gens-là, on va les revoir après, évidemment.
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4: Et moi, en vrai, si je vous dis, j'ai envie de plus réussir à m'en battre les couilles, c'est parce que j'ai eu trop de complexes aussi sexuellement parlant. Voilà, on va en parler un petit peu. Moi, j'ai été très vite complexé par ce qu'on appelle le culte de la performance. Est-ce que vous voyez ce que c'est? En gros, c'est quoi? C'est une idée qui dit que pendant le sexe, l'homme, souvent, il doit durer des heures et des heures. Sinon quoi? Bah, il est pas performant. C'est une merde. Là, j'ai que des regards de mecs qui sont là, ferme ta gueule, Zlatan. Je m'en bats les couilles. C'est pas grave, quoi. En fait, c'est une vraie peur pour les hommes, tu vois. Et je trouve qu'on en parle pas beaucoup entre nous. Moi, j'en parle avec mes potes. Et ils me disent comment ils gèrent un peu le truc, c'est comment ils font pour se faire redescendre. Et je crois juste, en fait, c'est les filles, vous rendez pas compte. Des stratégies. On met en place des horreurs auxquelles on pense. Dans nos petites têtes, tout ça pour gratter 10 secondes. On est entre nous, moi je vous dis ma bonne secrète, je sens que ça vient, je suis un peu en train de finir et tout. Tu me jures, je suis là. Oh, est-ce que mes parents sont fiers de moi? Ça marche, du feu de Dieu. Les filles, elles sont trop mignonnes, elles sont là. Oh, j'espère que tu penses pas à une autre fille pendant qu'on baisse. Je suis là, si seulement tu savais. Et je me suis posé la question de pourquoi c'est un complexe chez moi, et j'ai peut-être un élément de réponse, vous allez me dire ce que ça vaut. En fait, je suis en empathie avec vous les filles, et je trouve ça normal que ce soit frustrant que ça s'arrête trop tôt. Voilà. En termes de sensations, pour moi, c'est un peu comme si t'allais à la fête foraine. Suivez-moi. Et tu prends un billet pour ton manège préféré, mais c'est un manège, il fait un peu peur. Du coup, t'es un peu obligé de te mettre dans l'ambiance. Donc voilà, tu fais la queue pour faire le manège, on t'installe dans le manège, on te met la ceinture, la musique elle démarre, la pression elle commence à monter, le cœur il bat de plus en plus vite, le manège il démarre, t'as la petite voix qui commence à partir. La tête à l'envers, la tête à l'envers, la tête à l'envers, et c'est terminé. Ça casse les couilles. Toi, à ce moment-là, en tant que mec, tu peux toujours tenter la petite disquette de « y a pas que les gros manèges dans la vie ». La pêche au canard, ça marche très bien. Sauf que si tu proposes la pêche au canard, faut être fort à la pêche au canard. Sinon, c'est juste triste. C'est juste toi qui essaye avec la meuf désespérée qui te regarde et qui fait « non, non, non, il est pas là le canard ». Non, non, non, non, non, non. Oula, certainement pas. Non, non, non, non, non, non, non, non. Là, c'est un autre manège. Qu'est-ce que tu fais? Non, non, non, non, non, non. Attends 2 secondes. Laisse-moi, je vais le faire. J'espère que vous avez tous compris la métaphore de la pêche au canard. Non, avant de partir, je voudrais faire une petite aparté. Voilà, sur la voie de forain. J'aime bien la faire, faut pas que je la fasse trop. Je sais que je peux vite me prendre au jeu, tu vois. Je sais que je peux vite déconnecter. Voilà. Je sais qu'un jour je vais jouir, je vais lâcher un zimanzi. Faut que je me calme. Mais j'aime trop la faire. Tu sais pourquoi? Parce qu'elle me fascine, cette voix. C'est toujours la même voix. C'est jamais les mêmes forains.
5: Et c'est une voix un peu aiguë comme ça et tout machin.
4: Tu regardes dans la cabine, c'est un gros monsieur. Moi, ce qui me fume, c'est que le gros monsieur, il est là, il fait des la tête à l'envers, la tête à l'envers. Il se lève, il s'en va. T'as une petite fille qui le remplace, elle fait. Moi, j'ai une théorie, c'est qu'il s'entraîne. C'est qu'il y a un conservatoire de forains. Et ils font des gammes, ils font des zébardis, zébardis. Tu sais, avec un prof un peu sévère, tu sais, à la Whiplash qui fait des non, Jason, c'est pas comme ça. Tu me fais, oh, c'est parti. Il est où le Z?
5: C'est pas sinon, les gens ils s'amusent pas, Jésus.
4: Moi j'aimerais tellement que ce soit hyper codé, tu sais, on le voit pas, mais dans la cabine il y a une feuille avec le texte. Et juste toute la journée, le gars il lit.
5: Il est là, c'est Martin, la tête à l'envers, c'est Martin, et c'est Martin, et c'est Martin, la tête à l'envers, c'est Martin, et c'est Martin, la tête à l'envers, c'est Martin, et c'est Martin, et 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Martin.
4: Moi je passe un excellent moment, hein.
2: Je vous en prie.

0: C'est parti de... Ah, ah, vous en voulez encore?
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2: Moi, je pense pas être mytho. Ma fille, elle pense que je lui mens. Je vais vous dire pourquoi. Parce qu'elle a 6 ans et à chaque fois, je lui dis de pas traverser toute seule. Sinon, elle va mourir, il va y avoir plein de sang et elle va beaucoup nous manquer. Et là, elle a traversé 2 fois toute seule, ok, sans m'attendre. Il lui a rien arrivé. Du coup, elle pense que je lui mens et qu'il va jamais rien lui arriver. Donc là, pour qu'elle arrête de faire ça, je commence à me demander est-ce qu'il devrait pas arriver un petit truc? Non mais calmez-vous, je suis pas comme ma mère, je suis pas aussi drama qu'elle. Elle en fait des caisses, je vous le dis. Moi par exemple, je lui réponds pas au téléphone pendant 20 minutes parce que j'arrive chez elle, c'est la cata. 20 minutes chez une mère juive, je pense que c'est 3 heures chez les autres. J'arrive chez elle, elle ouvre la porte comme ça, elle fait « Ah, c'est toi, dis-moi, t'en as rien à foutre de ma gueule, c'est ça ? Moi j'en peux plus, là je viens de regarder pour le suicide assisté en Suisse. » Alors surtout ne vous inquiétez pas, j'ai regardé le prix du suicide assisté en Suisse. 30 000 euros quand même, 30 000 euros. Hein. Moi je vous dis la vérité, ce qui m'a choqué, c'est pas qu'elle veuille se suicider. Ça c'est ok. Moi ce qui m'a choqué, c'est qu'elle pense sincèrement avoir les moyens de le faire en Suisse. Et ça, ça m'a choqué, tu vois. Après, il y a quand même un truc que j'aime plus que moi, et c'est important que je le dise, c'est ma fille. C'est quand même ma fille que j'aime plus que moi parce qu'on est obligé d'aimer son enfant plus que soi. Et comme on est filmé, bah je t'aime. Non, j'adore ma fille, j'adore. Il y a juste un truc qui me manque depuis que je l'ai eu, c'est mes 25 ans. Voilà, moi je suis née dans les années 80, donc ça fait un petit moment que j'ai pas eu 25 ans et ça me manque, je vous le dis, ça me manque. Et là, je commence à découvrir même la nouvelle génération, la Gen Z, les meufs de 25 ans, mais d'aujourd'hui, je les adore. C'est une génération où il y a un truc avec le body positive, l'acceptation de soi qui n'existait pas du tout à mon époque. Vous, votre pote, elle arrive, elle a pris 30 kilos, elle a un crop top, une frange de jacouille, vous êtes là, t'es magnifique. Ouais, hey, je vous dis la vérité, moi j'arrive devant mes potes, j'ai pris 30 kilos, j'ai un crop top, une frange de jacouille, elle me regarde, elle me fait ça va, dame Ginette, qu'est-ce qui se passe, t'as pris ta fille? C'est fou parce qu'on dit beaucoup aussi que les mecs ont pas le body positif et tout, mais si, ils l'ont. Bien sûr qu'ils l'ont. Quand ils veulent baiser, ils l'ont. Bah oui, t'arrives, t'as une frange de jacouille, t'as pris 30 kilos, ils sont là, t'es pas mal, toi. Et le lendemain, la meuf, elle est là, et on prend un petit déj, bah, tu fais pas le jeûne intermittent? Non, je prends exemple sur ma mère sur plein de choses, en vrai. Je prends exemple sur ma mère sur quoi, là. Nous, elle nous parlait en anglais quand on était petits aussi. Ça, je trouve ça génial, tu vois. Ça, si vous avez des enfants que vous allez en avoir, faites-le. Elle nous parlait en anglais quand on était petits pour qu'on soit bilingue, surtout. Sauf qu'elle parlait pas anglais. Elle adorait faire ça dans les endroits publics, hein. Je sais pas si vous vous rendez compte. C'est des fois, on était là, en train de faire les courses. Et là, d'un coup, elle voyait des gens passer et elle faisait « Hurry up, guys, hurry up !» Mon père, « Hurry up, c'est quel rayon, ça, déjà, Nathalie ?» Nathalie, ça m'insupportait quand elle faisait ça dans les endroits publics. Il y a un autre truc qui m'énerve, d'ailleurs, dans les endroits publics, c'est les couples hyper amoureux qui se roulent des grosses pelles. S'il y en a, faut arrêter. Arrêtez de faire ça. Là, j'étais dans le métro, il y avait un couple hyper amoureux qui se roulait des grosses pelles, mais hyper amoureux. À un moment donné, elle va s'asseoir, je me dis « C'est terminé. » Non, il n'arrêtait pas de lui dire « Je t'aime de loin. » Mais elle entendait pas parce que le métro allait très vite. Du coup, il arrêtait pas de faire « Je t'aime. » Mais j'entends pas. Mais je t'aime. Mais j'entends. Il t'aime, hein, écoute. Il t'aime. En plus, si vous réfléchissez bien, les couples comme ça qui se roulent des grosses pelles en public, j'ai remarqué, c'est toujours les moches. Ah, c'est toujours les moches. On dirait qu'ils prennent leur revanche sur la vie. Je suis désolée, c'est toujours les moches. Et en plus, je vais vous dire un truc, c'est pas contre vous. Faut pas prendre contre vous là ce que je dis, mais les beaux, ils prennent pas le métro. Ah ouais. Ah oui, les beaux, ils prennent pas le métro, ils prennent des Uber. Et les beaux, quand ils disent je t'aime, ça a rien à voir. Je sais de quoi je parle. Les beaux, quand ils disent je t'aime, c'est elle marche comme ça. Je t'aime. Et lui, il la regarde et dit merci.
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3: Je suis papa. Femme d'un ado de 16 ans, donc calmez-vous quand même, voilà. L'autre jour, je lui ai demandé ce qu'il voulait faire plus tard comme métier pour, voilà, pour dans la vie plus tard, et il m'a dit agriculteur. Pour ramasser un max de blé. Bon, t'as compris qu'elle est pas sauvée la planète, ok? Alors par contre, aussi, un gros avantage pour nous en tant que parents, tu vois, c'est que très tôt, on a compris que bon, c'est cool, financièrement, on n'allait pas s'engager sur des longues études. Il aime pas l'école. Non, il aime pas l'école. L'autre jour, il rentre de l'école avec un 9 en anglais. Donc moi, forcément, réflexe, je l'engage, je le pourris parce que je comprends qu'une fois de plus, il s'est foutu de ma gueule et qu'il a pas révisé. Non, il révise pas, lui. Il révise pas parce qu'il me dit toujours, papa, réviser, c'est douter de ses capacités. Bref. Donc je suis en train de l'engueuler et d'un seul coup, il m'arrête, il me dit, stop, papa, arrête, c'était une bonne note. C'était noté sur 13,75. C'est quoi ce système de notation, les profs? Mais on comprend plus rien, les parents, on est paumés. Mais il y a pire. Tu les connais, ces profs-là, ceux qui notent avec des couleurs? Eh ben, vas-y, explique-moi, ça fait quoi un bleu COF3? Et ma moyenne, comment je fais pour la calculer? Tu vois, si j'ai eu un bleu et un jaune, ça fait quoi? Un vert? On sait plus, on est paumés. Et tout ça, c'est juste pour pas vexer les enfants, pour plus les heurter, t'as vu? Hein? Ou leurs parents, d'ailleurs. Ouais. Oh, là, faut faire gaffe. Alors là, par contre, pour le coup, je me mets du côté des profs. Vous vous rendez pas compte l'angoisse que ça peut être aujourd'hui en 2025, la prise de tête pour un instit à l'approche de la fête des pères ou la fête des mères. Alors, les enfants, vous savez que dimanche, c'est la fête des... Oula, non, attention. Dimanche, c'est la fête des... non. Dimanche, c'est la fête des représentants légaux numéro 1. Alors, pour tous les enfants qui ont une maman, tous ceux qui ont deux mamans, tous ceux qui ont un papa qui est devenu une maman, putain. Ou qui souhaiteraient le devenir, putain. Ou pour tous ceux qui ont deux papas, sauf qu'il y en a deux papas qui préfèrent faire la maman parce qu'ils trouvent c'est beaucoup plus pratique. Bref. Nous allons donc fabriquer un cadeau. Non genré, le cadeau, bien sûr. Oh là. Qu'est-ce que c'est compliqué? Mais aujourd'hui, c'est beaucoup plus compliqué. Tout est beaucoup plus compliqué. Déjà, à commencer par nos ados, eux-mêmes, tu peux plus leur parler. Moi, je vois avec mon fils quand je veux lui parler. C'est pour ça que depuis quelques temps, maintenant, j'utilise les techniques de l'éducation positive. Vous connaissez l'éducation positive? Mise en situation, vous allez voir. Pour ceux qui connaissent pas, je vous explique. Alors, c'est tout con. Allez. Coucou! Alors, excuse-moi, mon chat, de venir à l'improviste te déranger là dans ta... dans ta grotte, hein. Mais je... Oh là là, mais qu'est-ce que c'est là, ça, là, cette jolie petite boule de vêtements, là, par terre, négligemment posée au sol. C'est ton linge sale de la semaine. Oh, mais c'est génial. Eh bien, tu vois, ce que je me disais, c'est qu'on pourrait le ranger ensemble. Oui, ensemble, toi et moi. Parce que toi et moi, on est une équipe et ça, c'est positif. En plus, ça tombe bien, nous, dans la salle de bain, on a un panier à linge sale prévu à cet effet. Ben oui, dans lequel on va pouvoir jeter comme ça tous les vêtements crado qui puent sa race. Tu voudrais essayer avec papa le panier magique?
4: Vas-y, c'est bon. J'ai compris, ça va, je suis pas teubé. Non, mais toi aussi, t'es là. Tu forces. Non, mais je vais le faire. 2 secondes. T'inquiète, je gère. Oh putain.
3: Alors, très bien. Donc, parfait. Donc, moi, ce que je vais faire là tout de suite, c'est que j'accueille ton ressenti. Néanmoins, je sens monter en moi une petite tempête d'émotion, mais c'est OK. Comment? Tu préférais que je quitte ta chambre tout de suite?
4: Mais évidemment, c'est toi l'enfant, c'est moi l'adulte, c'est toi qui décide.
3: Hein? Y a pas de problème, de toute façon, ça tombe bien parce qu'il était venu le moment pour moi d'aller prendre un temps calme, hein, et de dessiner ma colère avec un gros feutre rouge. Ah!
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5: Sommes-nous faits pour dormir ensemble? Et je pense qu'on a tous la réponse au fond de notre cœur. Non! Il faut qu'on arrête nos conneries, les délires de « Hé, on dort en cuillère, mais j'ai l'air d'un couvert, vas-y, recule !» Il y en a marre de se réveiller à 3h du mat, le bras engourdi, en Jamel Debbouze. Non, mais on est d'accord ici pour dire que le sommeil, c'est la santé mentale. Ça fait partie de la santé mentale, on est d'accord? Quand tu passes une bonne nuit, tu passes une bonne journée, vous êtes d'accord avec moi? Tu ne peux pas miser ta santé mentale à côté de quelqu'un qui est l'amour de ta vie la journée, mais le soir, un délinquant du sommeil qui fait des bruits de 205 GTI, embrayage cassé, tu vois ce que je veux dire? Il est là... T'as l'impression dans son rêve, il copule avec un facochère. Ah, il t'énerve, je te jure, tu lui mets des coups de coude et juste avant de se réveiller, il va te chercher un ré mineur.
6: Qu'est-ce qu'il y a? J'arrive pas à dormir, tu ronfles. Ah, pardon, ma chérie, je vais essayer d'arrêter.
5: Tout le monde sait qu'il ment, d'accord? Il ne maîtrise rien du tout, c'est juste un répit de 35 secondes. Dès qu'il se rendort, il reprend l'autoroute du ronflement. Mais je préfère largement un ronfleur qui s'assume, qui cherche des solutions, que le ronfleur dans le déni. C'est les pires, hein. Ah, t'as un ronfleur dans le déni, Anthony, mais dégage-moi ça. Là, t'es là, tu ronfles. Non, mais ça va pas ou quoi? Mais mon ronfleur préféré, hein, c'est le ronfleur qui se fait réveiller par son propre ronflement. Alors lui, il est exceptionnel. Auto-réveil, assez exceptionnel, je vous jure. Même Apple n'a pas inventé ça, c'est fou, quoi. Mais moi, je souhaite à tout le monde de voir ça au moins une fois dans sa vie. C'est tellement beau quand il se réveille, je te jure. Il y a une forme de schizophrénie qui est, tu vois ce que je veux dire. Il est perdu dans l'espace-temps, tu vois, là. C'est moi. Ah, je te jure, il me tue de rire. Après, attention les amis, on va pas taper que sur les ronfleurs. Il y a d'autres comportements à combattre durant le sommeil, vous le savez. Ah oui, hein, les gens qui ont le sommeil léger. C'est quoi votre problème? Dormez. Je te jure, au moindre bruit. Des suricates, bordel de merde, je te jure. Ouais, détendez-vous, un peu de profondeur dans le sommeil. T'es pas pompier à ce que je sache, tu vois. Tout le temps sur ses appuis. Le pire, c'est quand tu rentres le soir, hein, t'as l'impression de dormir avec un ordinateur en veille. Ah, t'as beau être le plus discret possible, à peine tu touches le lit, c'est comme si tu touchais la souris. La dame, elle est là. Ah, t'es rentrée. Elle s'arrête pas là, continue des conversations de 14 heures. Alors, je te disais, ma collègue, mais ferme tes onglets avant de dormir, bordel de merde, on est où, là? Dormons seuls, les amis, dormons seuls. Et je sais qu'il y a plein de gens qui sont d'accord avec moi. Je sais qu'il y a plein de gens qui se retrouvent dans ce que je dis. Hein. Mais ils rigolent pas trop fort parce qu'ils sont accompagnés de leurs prisonniers. C'est ça. Il a raison. Non, il a tort. Bah ouais. De toute façon, nous, on n'a qu'une chambre. Comment faire? Ouais. J'ai une réponse à ce problème, les amis. Commencez par le lit superposé. Vous allez voir les résultats. Parce que venons, on se dit la vérité sur le lit double. À la base, c'est fait pour les gros. Hein, faut qu'on arrête nos conneries. Faut arrêter de vouloir garer deux voitures sur une place handicapée. Ça ne fonctionne pas. D'accord? Le lit superposé, c'est la vie. Tout l'espace t'appartient. Tout le matelas est à toi. Personne vient te coller. Personne vient prendre ton côté. Vous connaissez la règle du côté. Hein, quand t'aménages, tu poses le lit. Tu veux quel côté? Ok, moi je prends ce côté, c'est mon côté. Hein, hop, tu mets tes petits livres, ta petite lampe de chevet, ton chargeur, c'est ton côté. Tu vois ce que je veux dire? Ton petit coussin, c'est ton côté. C'est pas un soir, je rentre, je vois madame dans mon côté. Elle est là, dors. Moi je suis là. Ah, t'as pas sommeil léger là. Vas-y. Tu fais quoi là? Ah pardon, je me suis endormi. Vas-y, pousse-toi là. Vas-y, roule, roule, roule, roule, roule, roule, roule, roule. Après, je rentre dans mon côté, il est chaud. Ah! Tu vois cette sensation qui n'est pas la tienne là? Non! Dégoûté. Après, pour conclure les amis, hein, je dis pas que dormir avec quelqu'un de manière occasionnelle, c'est mal. Je dis juste que dormir seul, la plupart du temps, c'est mieux. Parce que dans le lit, t'es toi-même. Tu ne joues pas de rôle quand t'es tout seul. Tu fais pas de concessions dans la position, ni même dans la tenue. Ce message s'adresse aux femmes. Libérez-vous, la société vous met tellement standard. Vous êtes là, ah, ma robe de nuit, ma nuisette, allez, pousse-toi, on sait tous que tu dors avec le survêt du Real quand t'es toute seule. Arrête tes conneries. Pas à nous. Et même nous, les mecs, quand on est solo, oh là là là là, cette liberté de lâcher cette caisse sans jugement. Eh, sans contrôler l'angle mort. Mais les gens de sa femme et cette caisse, elle est importante pour nous. C'est ça qui nous endort, c'est ce gaz. Ah ouais, tu crois que c'était l'histoire du boulot, que nenni. On rentre dans le plumard. On lève le drap. Attention. Hey, je vois beaucoup de femmes qui applaudissent, etc. Faites pas genre, vous aussi, vous lâchez des caisses de bâtard. Hein. Après, vous jouez les somnambules. Allez, merci d'avoir écouté. Je m'appelle Soulo, les amis. Merci.
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7: Là, je sens, je vieillis, là, de plus en plus, tu vois, par rapport à l'année dernière, je sens que j'ai pris un petit coup de vieux, là. Là, je découvre des trucs, tu vois, que je réalisais pas moi, avant, tu vois, de moi-même. Il y a des nouvelles particularités physiques, je sais pas si ça vous fait ça, tu sais. Tu regardes le matin dans la glace, tu découvres des nouveaux trucs. Je vous montre, on est entre nous ce soir, je vous montre, genre les pains. Regarde maintenant, quand je suis surpris, quand je suis interloqué, regarde, regarde. T'as vu ou pas? J'ai un bagage à main qui est apparu, là, tu vois ou pas? Un matin, je me suis réveillé, j'étais un pélican, je sais pas d'où ça sort. Je me pose des questions que je me posais pas avant, tu sais. L'autre jour, j'étais sur un site internet et ils m'ont demandé de prouver que j'étais pas un robot. Tu connais ce délire, là? Tu sais, les exercices, là? Bon, là, en l'occurrence, l'exercice, c'était cliquer sur les feux rouges, tu vois. Donc, moi, je suis là, je clique sur les feux rouges, tu vois, je suis consciencieux, tu vois. Et au bout de 2-3 feux rouges, je me dis, attends. À qui je suis en train de prouver que je suis pas un robot, là? À un robot, on est d'accord? Non, j'en ai pas, je me pose la question, on est d'accord? On est d'accord qu'il n'y a pas une dame en Tunisie qui dit, ah, alors pour moi, bientôt les feux rouges, c'est bon. Ça c'est rouge, Vous avez l'accès, c'est parti. J'aime bien imaginer la vie de cette dame en Tunisie, tu sais. Elle termine les feux rouges, c'est réglé. Prochaine mission. Salut Anne, c'est Brad Pitt. Là, je vieillis, les amis, je te jure, je vieillis, je le sens, là. Je le sens parce que je suis pas marié, j'ai pas d'enfant, je suis même pas en couple. Et j'ai des cousines, j'ai grandi avec elles, tu vois. Et elles me font la morale souvent, j'ai des cousines qui ont mon âge, elles sont toutes mamans, elles ont toutes des enfants. L'autre jour, on est à table tous ensemble, et elles me disent, mais Kev, jusqu'à quand cette vie là? C'est cette vie de voyage à droite à gauche, cette vie de débâcle, de débauche, des filles sans lendemain. Mais qui rêve de ça? Je te jure, au moment où elles m'ont dit qui rêve de ça, moi je regardais seulement le visage de leur mari. La vie de ma mère, les maris, ils étaient comme ça. Qui rêve de ça? Je suis content de voir aussi qu'on a beaucoup de femmes ce soir. Mesdames, comment ça va ce soir? On est bien? Profond respect pour vous. Parce que mesdames, vous êtes toujours un peu au-dessus de nous. T'sais, vous avez toujours des conversations un petit peu plus élaborées, un peu plus stylées, tu vois. T'as déjà demandé par exemple à deux hommes comment ils sont devenus meilleurs amis? T'as déjà demandé? La plupart ils savent même pas comment ils sont devenus meilleurs amis. T'as déjà demandé à deux gars, les gars, vous êtes devenus potes comment?
4: Lui, il était là. Moi, j'étais là. Il m'a prêté son briquet pour ouvrir ma bière. Et voilà, c'est mon témoin de mariage, quoi.
7: T'as déjà demandé à deux femmes comment elles sont devenues meilleures amies? Souvent, ça démarre pareil. Souvent, ça démarre par... En fait, à la base, on se détestait. C'est vrai ou pas? Parce que, mesdames, vous avez une vision sur le monde que nous n'avons pas. C'est ça que j'essaie de défendre comme propos, tu vois. Par exemple, moi, je sors d'une relation longue avec une fille, tu vois. Je suis resté 3 ans avec une fille. C'est une fille normale, tu vois. Sous tout rapport normal, ok? Normal. Okay? Quand par malheur on croisait un petit chien mignon, c'est sûr qu'il y a des femmes comme ça dans la salle. Elle tournait, mais je te jure, genre le chien il avançait, elle avait des spasmes. Oulou, oula, ili, ou. Elle s'adressait à l'animal. Mais qu'est-ce qu'il fait là? Mais qu'est-ce qu'il fait là? Même le chien il était là. Mais qu'est-ce qu'il fait là? Mais qu'est-ce qu'il fait là? Quand je la voyais faire ça, je me disais jamais tu vas voir un mec faire qu'est-ce qu'il fait là. Jamais. Alors il y a une possibilité pour que nous les hommes on fasse qu'est-ce qu'il fait là. Je vous préviens tout de suite, ça n'a rien à voir avec les animaux. J'ai réfléchi longuement. Il faut réunir pas mal d'éléments. Pour qu'un homme fasse ça, il faut qu'en tant que mec, tu croises ton meilleur ami au restaurant avec une femme qui n'est pas sa femme. Et ce jour-là, tu lui as proposé de faire un truc, il t'a dit « Je suis pas dispo, je t'expliquerai. » Mais qu'est-ce qu'il fait là? C'est la seule manière. Je te dirais que c'est la seule manière. Pour moi, le pouvoir ultime des femmes dans un couple, c'est quand elles n'ont plus besoin de parler, tu sais. Quand les yeux suffisent pour asseoir l'autorité. Tu vois de quel moment je parle, t'sais? L'autre jour, j'étais avec mon pote qui vient de devenir papa. Je lui dis, t'es chaud, tennis, 18h? Il me dit, mais t'es ouf! Tennis, 18h, comment on va kiffer et tout, ça va être trop... Non, non, non, non. On va pas aller au tennis à 18h. Non, non. À la vie.
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8: Je me présente, je m'appelle Victor Parnaso. Et mon plat préféré, c'est les lasagnes. C'est pas plus sympa de se présenter en donnant son plat préféré, vous trouvez pas? C'est parce qu'aujourd'hui, tu rencontres quelqu'un, tes premières choses qu'il te dit sur lui, c'est ce qu'il fait dans la vie, tu vois. Et moi, je trouve que c'est dommage parce que direct, ça donne un a priori. T'as genre, t'es comptable, t'es forcément pas rigolo. Ouais. Non, genre, t'es influenceuse, t'es forcément un puits de connaissances énorme. Non, alors, si tu dis que ton plat préféré, je sais pas, c'est le quinoa. Parsemé de pétkoji et de graines de chia. Bah là, au moins, on est sûr que t'es un vrai connard, quoi, tu vois. Il y a plus d'a priori. Non, ou alors se présenter avec une passion. Parce que tu sais, t'as des gens, tu crois, tu les connais bien, et un jour, tu découvres qu'ils ont une passion cachée. Bon, en général, c'est pas un scoop de ouf, hein, c'est rarement. Mais non, Églantine, tu fais du MMA. Non, c'est plutôt. Mais non, Églantine, tu fais tes yaourts toi-même. Tu sais, Églantine, tu lui dis, tu connais le MMA, elle te dit, bah oui, évidemment, bien sûr, zéro tracas, zéro blabla. Bon, vous savez ce que c'est ma passion cachée? C'est le stand-up. Je suis plein de surprises. Mais c'est pas mon métier. Ah bon, c'est pas son métier? Pourtant, il a l'air si drôle. Non, moi, j'ai un métier plus classique. Un métier que j'aime bien. Tu sais, avec des collègues qui m'envoient des mails à midi 2. Hello! Penses-tu pouvoir m'envoyer ce dossier pour plus tard bah, ce matin? Tu sais, déjà, hello, j'ai envie de tout casser. Pourquoi tu dis hello, Véronique? Tu sais pas parler anglais. Ben non, tu dis e-Claude. Hein, tu dis YouTube. Hein, pour toi, le Super Bowl, c'est un plat avec du saumon et de l'avocat. Hein, donc, va te faire foutre, Véronique. Enfin, sorry, fuck you, Véronique, du coup. Non, voilà, donc un métier que j'aime bien. Tu sais, avec des collègues aussi qui m'envoient « sauf erreur de ma part ». Alors qu'ils savent très bien que l'erreur, bah, c'est moi. Voilà, donc des collègues que j'aime bien, tu sais, qui pensent encore en 2025 que le télétravail, c'est fait pour se la couler. Tout ça. Ouais, bon, ça, j'avoue, ça télétravaille, moi, un peu ?
2: Non.
8: Attends, je reformule la question. Ça bouge, la souris, toutes les 15 minutes ? On est ensemble. Moi, je télétravaille beaucoup en ce moment, les amis, pour une bonne raison. C'est que j'ai un petit chien depuis quelques mois. Puis que, ouais, un petit équel, tout mignon. Ouais. Je l'ai appelé Thierry. C'est pas une blague. Tu sais, il y a deux types de réactions quand je dis que mon chien, il s'appelle Thierry. Tu sais, il y a ceux qui rigolent. Et il y a ceux bah, qui s'appellent Thierry. Mais j'adore. Non, mais j'adore croiser des Thierry dans la rue avec mon chien. Tu sais, je les fais douter. Tu sais, ils sont là... Oh mais il est trop mignon le chien là, il s'appelle comment ? Il s'appelle Thierry. Thierry, c'est-à-dire, c'est pas comme moi. Vous vous appelez Thierry ? C'est un prénom de chien, et là je pars, tu vois. Je prends aucun risque à clasher les Thierry, je sais que je risque rien. C'est inoffensif hein, Thierry. Tu sais, je sais pas si tu vois ce que je veux dire, je sais pas, par exemple, je sais pas, tu reçois un SMS, une lettre, je sais où t'habites, je vais te retrouver. Tu flippes, tu vois. Signé Thierry. Tu donnes les digicodes. Non, on n'a jamais entendu aux infos braquage à main armée, place Vendôme, l'auteur des faits qui s'affiche à l'écran, en pantoufle. Thierry, alias Titi, la Caïra. Non. Non, par contre, on a déjà entendu aux infos braquage à main armée, place Vendôme, nous sommes avec Thierry, qui s'est fait séquestrer, ligoter, frapper, gifler avec sa pantoufle à un moment donné.
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2: Moi, je suis allée manger chez mes parents il y a pas longtemps avant de venir ici. Et je me suis rendu compte que ma sœur et moi, on n'avait pas été élevés de la même manière. Voilà. Moi, je suis la première, j'ai remarqué une différence de l'éducation parce que ma sœur a le droit de répondre à mes parents, de leur parler mal, les insulter. Et ils adorent ça. C'est en plein repas, je regarde mon père, je dis, mais papa, tu dis rien. Marie, elle t'a quand même dit, ferme ta gueule, là. Et mon père a répondu, oui, c'est vrai. Et c'est pas pareil. Ta sœur l'a dit dans le bon timing. Moi, quand j'ai annoncé à mes parents que je voulais devenir intermittente du spectacle, c'est mon père qui m'a attrapé, il m'a dit, donc t'es en train de me dire qu'il y a des écoles qui te fournissent des diplômes pour devenir saltimbanque. Moi, j'ai tenu tête à mon père, mesdames et messieurs. Voilà, je lui ai tenu tête. Je suis allée au bout de mon rêve, tu vois. Je suis allée passer des auditions pour entrer dans une école d'art, de chant, de théâtre, de danse, de comédie. Vous voyez, genre, Undo Stress ? Bah, la même chose, mais sans budget. Et sans Pedro et Lola. Voilà, je suis rentrée chez moi, j'ai attrapé mon père. Je dis, papa, je te rends compte, je suis la seule fille qui a été prise à l'audition. Le reste, c'est que des garçons. Exactement, qu'est-ce que j'avais pas dit. Mon père m'attrape, il me dit, donc t'es en train de me dire que ma fille, la chair de ma chair, le sang de mon sang, les spermatozoïdes de ma couille, elle va passer ses journées à gesticuler, pardon, à se me voir, devant, derrière, dessus et dessous, une bande de trous du queue en collant. Je regarde mon père, je dis, mais papa, tu le sais que depuis l'âge de 6 ans, je suis une meuf du hip-hop, quoi. Je fais du breakdance. Il m'a dit, ah, pardon, une bande de trous du cul en jogging. Un compliqué, pas la meilleure des idées d'aller manger chez mes parents parce que ma mère, elle a un don. Ce qu'elle dit, ce qu'elle pense, alors quand je lui ai demandé. Et là, devant tous les invités, elle m'allume. Elle me fait, tu te rends compte, hein? Tu te rends compte comment ta sœur, elle se la donne pour partir en vacances toujours plus loin dans le club? Est-ce que tu te rends compte que ta sœur parle trois langues différentes et fait ses études au Portugal? Hein? Et elle fait du surf, hein? Et toi, qu'est-ce que tu fais, Lily? Écoutez, moi, je pars en vacances à Cuges-les-Bains. Je fais du surf que sur mon découvert. Mes études, elles m'ont conduit à Pôle emploi. Et quand je parle, je dis, ils croient avec quoi? Non, compliqué. Moi, je clash mes parents depuis le début, mais je les adore. Je terminerai là-dessus, je les adore. Je les adore. Mes parents, c'est vraiment mon exemple d'amour. Moi, mes parents, ça fait 30 ans qu'ils sont ensemble. Mes parents, ils ont une technique de fou pour que ça dure dans le temps. C'est qu'ils rigolent de tout le temps, même quand c'est gênant. Ça me rappelle la première fois que j'ai entendu mes parents faire le hammam. Je vais avoir 6-7 ans, tu vois, je me lève pour aller faire pipi et là, je les entends faire le hammam. Et je vais toquer à leur porte pour leur demander d'arrêter, en fait. Et comme tous les parents bien constitués, c'est les mêmes. Alors, non, c'est fait surprendre. Non, pas du tout. Ils se sont pétés la barre de leur vie pendant 10 minutes. C'est ce que mon père vient de sortir tout nu en se tenant le paquet de churros comme ça. Avec la démarche d'Akram en train de se niquer les pieds sur mes Legos. Pour venir me dire,
9: Retends-toi, tout va bien, fais dodo.
2: Pourquoi maman elle criait?
9: C'est parce que c'est cogné le pied dans le pied. Et pourquoi toi t'es tout nu? C'est parce que c'est cogné le pied dans le pied sur ma bite.
2: Et merci à tous, merci de m'avoir écouté, c'était Lily.
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10: Il y a des papas par applaudissement? Ça pue pas l'avenir non plus, pardon, je le dis. Parce que... On est neuf, bah, super. Par applaudissement dans les papas, qui a fait les cours d'accouchement? Ah, je suis le seul teubé. Ok, super, j'ai compris. Ah non, merci, merci. Alors, mesdames, je vais quand même vous donner le point de vue du papa dans les cours d'accouchement. Moi, je pense que ça n'a aucun intérêt, ce truc. Mais nous, les papas, quand on arrive là-dedans, on a l'impression d'arriver dans une salle où il y a plein de femmes enceintes qui sont venues avec, à côté d'elles, leurs Pokémon. Voilà comment ça. On attend qu'on nous lance faire une activité. Je sais pas ce qu'on attend. Et il y a des trucs qu'on te dit pas avant. Moi, on m'avait pas dit qu'il fallait être en chaussettes. Je suis arrivé, évidemment, j'avais un trou dans mes chaussettes. J'ai passé toute la séance à remettre ma chaussette entre mes doigts de pied, comme ça. Et dans les cours d'accouchement, tu sais, t'as toujours des gens chelous. Il y a un couple que j'appelle les bienveillants. Eux, ils arrivent, ils viennent te voir, ils te font « Salut ». Ils clignent jamais les yeux, ces gens, je sais pas où. Hein. « C'est votre premier bébé ?» Tu fais « Ouais, ouais, c'est le premier. Et vous ?»« Ah non, non, non, nous, c'est le troisième. » Tu fais « Bah, qu'est-ce que t'as pas compris les deux premières fois, en fait, si tu fais encore là, toi ?» Et dans les cours d'accouchement, t'as toujours un mec, sa femme, elle est un peu éclatée, le pauvre, et il te regarde d'un air de dire « Je te jure qu'elle était mieux avant. » T'es là, mais je la connais pas, ta femme, Patrick. Dans le même cours d'accouchement, je vous jure que c'est vrai, il y a un mec, il est venu tout seul. On a dit « Oulala, toi, t'es bizarre, c'est sûr que t'es bizarre, toi. » Il arrive, il dit « Pardon, désolé, je viens parce que ma femme peut pas venir. » On dit « Bah c'est encore pire, en fait, reste chez toi, c'est pas une excuse. » Et je reproche un truc au cours d'accouchement, c'est que ça s'appelle comme ça, mais ça ne te prépare pas du tout à l'acte de l'accouchement. Ça t'apprend à changer des couches et donner des bains, c'est tout. Et moi, du coup, l'accouchement, j'étais pas prêt. Ça a commencé avec les contractions. Il faut savoir, mesdames, que pour nous, les hommes, c'est impossible d'imaginer ce que c'est la douleur d'une contraction, c'est impossible. Moi, on me l'a comparé à plein de trucs. Et pour vous dire la vérité, le seul truc qui a été clair dans ma tête, c'est quand on m'a dit une contraction de travail, c'est l'équivalent d'un coup franc de Roberto Carlos dans les parties intimes. Je sais pas, là, c'est très clair. Et donc ma femme, elle a ses premières contractions et on part à la maternité. Et elle avait décidé d'accoucher naturellement, sans péridurale, sans péri. On arrive dans la chambre de maternité, il y avait une piscine, un ballon, des branches, de l'encens. Au bout de 4 coups francs de Roberto Carlos, elle a dit « Mettez-moi la péridurale, dépêchez-vous, mettez-moi la péridurale. » Là, il y a l'anesthésiste qui arrive avec l'aiguille, que dis-je l'aiguille, l'épée de péridurale, hein, c'est une épée. Hein. Il rentre, ma femme, elle souffrait tellement, elle le regarde, elle fait « D'Artagnan, dépêche-toi, vas-y, plan. » Et là, moi, je vois le mec qui arrive avec son javelot, là, qui commence à faire son truc. Je commence à pas être bien, je prends un peu de recul. Et il me regarde, il me dit « Monsieur, si jamais vous souhaitez quitter la salle... » Je fais « Mais j'y allais, je restais pas là, monsieur. » Merci de m'avoir écouté, vous avez été super.
11: 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Je suis pas très à l'aise avec le conflit de manière générale, mais il y a des gens qui sont très à l'aise avec le conflit dans la vie, et moi je me dis toujours, c'est quoi le quotidien des gens qui aiment le conflit? Est-ce qu'ils se lèvent le matin, ils sont là « Ouais, avec qui je vais m'embrouiller aujourd'hui ?» Tu sais, je me dis, est-ce qu'avant d'aller au boulot, ils se chauffent, ils sont là « Et que Jean-Marc de la Comta, là ?» Ouais, parce que dans les entreprises, il y a toujours un Jean-Marc de la Comta. C'est lui, il commence toujours ses phrases par « Sauf erreur de ma part. » Non mais Jean-Marc, t'as l'impression que sa mission de vie, c'est de trouver toutes les erreurs sur tes notes de frais pour pas te rembourser. Tu sais, il te fait des phrases « Tu m'as pas mis la TVA pour ton essence. » Et après, il se justifie « C'est pas une question de c'est ma boîte ou c'est pas ma boîte. » C'est juste qu'il y a des procédures. Derrière, c'est moi qui vais voir le service juridique. Tu sais, t'as envie de dire « Mais Jean-Marc, on est dans une start-up, on est 4. T'es mon frère. Le service juridique, c'est maman. » Et j'en ai connu beaucoup des Jean-Marc, parce qu'en fait, moi, avant, j'étais ingénieur. J'ai pas toujours été intermittent du spectacle. Ouais, en gros, moi, je suis passé du statut de gendre idéal à... C'est courageux, hein. Merci pour ce rire, les amis. Hein. Adorable, ouais. Je travaillais dans l'automobile. Alors, je n'ai pas le droit de le dire, mais il existe actuellement des voitures en circulation qui ne freinent pas. Je travaillais sur les pédales de frein. Et maintenant, je fais des blagues à la radio. Avec des gens qui nous écoutent en voiture. Et si vous avez un doute, mettez-vous sur le côté, les amis. Non, je faisais partie des winners. Tu sais, moi, j'étais ce mec qui te dit son salaire en kilos euros. Tu sais, et en plus, je précisais annuel. C'est parce qu'en plus, je me projetais sur un an. Alors que maintenant, je parle en indemnité journalière. Et tu sais, moi, j'ai toujours entendu aussi, hey, tu sais, il faut investir, hein. Faut pas d'argent qui dorme. Ah bah, moi, mon compte bancaire, il est insomniaque. Hein. Je peux te dire, c'est Wall Street, il dort jamais, là. Oui, alors, je me suis pas présenté, les amis. Je m'appelle Manuel, et mon spectacle s'appelle Manuel de survie. Et alors, le spectacle, je joue toutes les semaines, c'est complet toutes les semaines, mais au dernier moment, parce que je suis pas connu. Mais ouais, votre rire le confirme bien, hein, ça fait... Et je suis tellement pas connu que les gens qui viennent me voir, ils savent même pas que c'est moi qui viens de voir. Quand c'est complet, je fais la queue avec vous. Je vous jure que c'est vrai, l'autre jour, j'ai essayé de passer, il y a une dame, j'ai essayé de passer, elle me fait « Monsieur, s'il vous plaît, chacun son tour !» J'ai dit « Bah, sauf erreur de ma part... »
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10: Mon oncle est mort l'été dernier. Il est mort en août, ça se fait pas. Non, ça se fait pas, tu te maries pas en décembre, tu meurs pas en août. C'est des règles, faut respecter les règles. Tu attends qu'il pleuve, tu niques pas les vacances comme ça, quoi. Parce que toute ma famille était en vacances, j'ai dû m'occuper de tout l'enterrement tout seul. Je sais pas si vous avez déjà adhéré des funérailles, mais c'est un calvaire ce truc, c'est super chiant. Déjà, faut acheter un cercueil, ça coûte cher, ça rase. Putain, c'est 1500 balles l'entrée de gamme. 1500 balles, moi je l'aimais bien mon oncle, mais je l'aimais pas 1500 balles, quoi. Non, je l'aimais 200 max, fais péter la cagette, on s'en bat les couilles, ça va, quoi. Okay. Pas respectueux, qu'est-ce qu'il va faire? Se lever. Bon. Après, j'ai appelé le cimetière à côté de chez moi. C'est ce que m'a dit la dame du cimetière. Désolé, c'est complet. Mon oncle, il s'est fait recaler d'un cimetière. Même mort, il rentre pas en boîte. Je sais pas si tu réalises la tristesse du truc. Et arrive le jour des funérailles et mon père en panique me demande de mettre la musique sur l'enceinte du cimetière parce qu'il sait pas faire. J'ai dit ok, je connecte mon téléphone à l'enceinte et je cherche la musique que mon oncle avait demandé sur YouTube. Et je la lance à fond dans les enceintes. Sauf que j'avais oublié un détail, c'est que moi j'ai pas YouTube Premium. Bah faut imaginer, hein, c'est-à-dire que vraiment il y a toute ma famille en train de chialer et là à fond dans les enceintes, salut c'est Franck Leboeuf. Oui. Allez, l'islam. Alors moi j'ai vécu en colocation plusieurs mois avec deux musulmans pour un tournage et j'ai pas réalisé tout de suite que je me faisais grand remplacer. Non, je me suis pas rendu compte tout de suite que ma vie changeait. Mais c'est vrai qu'un soir on est tous les trois devant la télé et on a tous les trois notre chicha, notre djellaba. Et je kiffe ma race à ce moment-là, quoi. Donc, tu sais, moi je suis juif, donc à ce moment-là je suis encore un juif, mais je suis un juif curieux, quoi, parce que. Et en vrai, ça change rien à ta vie de vivre avec deux musulmans. Ça change. Si, ça change un truc, tu manges halal, mais c'est tout, quoi. Enfin, tu la vois même pas, la diff. On te dit pas que la viande est halal, tu le sais pas, quoi. J'ai vécu un autre moment de ma vie avec des véganes. Là, tu la sens, la diff. Hein. Là, tu. Ouais, ouais, aja, c'est eux les radicaux qui veulent changer la France, hein. Il faut pas se tromper de combat, hein. Je pense que même Pascal Pro, tu le forces à bouffer les graines tous les jours, à la fin, les Arabes lui manquent, c'est sûr. C'est certain. Et à un moment, ils ont commencé à essayer de me parler de l'islam et tout. Je comprends complètement pourquoi ils ont essayé de me ramener à leur cause. Parce qu'il faut quand même comprendre un truc sur l'islam, c'est que ça marche avec un système de points, tu vois, qui s'appelle les hasenet. C'est un petit peu comme les miles des musulmans, si vous voulez. Plus t'as de bonnes actions, plus t'as de hasenet, plus t'as une bonne place au paradis. Comme à la fête foraine, t'as 3 points, t'as un laser. T'as 1000 points, t'as la mini-moto. Quand même, tout pareil. Et donc, il y a des gens qui pensent que ramener des gens vers l'islam, ça rapporte plein de points, tu vois, parce que c'est une super bonne action. Donc quand ils ont appris que moi, j'étais juif et de surcroît bisexuel, Pokémon légendaire. Mais tu réalises, s'ils arrivent à me convertir, moi, ils font même pas la queue quand ils arrivent au paradis, hein. Il y a Allah qui fait, c'est bon, ils sont avec moi, je leur ai mis une table.
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12: Ma vie, elle a changé après le mariage, par rapport au quotidien, par rapport aux tâches ménagères. Les tâches ménagères, ça n'a plus aucun rapport avec ce que j'ai connu avant. Pour moi, avant, la lessive, c'était si simple. Tous mes habits sales, je les mettais à la machine en même temps. Et si ça change de couleur, c'est le destin. Voilà, c'est comme ça que je voyais les choses. Et maintenant, machine de blanc, machine de noir, adoucissant, assouplissant, j'ai plus envie. Moi, je pense qu'il y a des mystères dans la machine à laver, on n'est pas obligé de les élucider. Je suis pas tout seul, hein. On est plein de gars à vivre ça, on est plein, plein. J'ai vu une vidéo sur internet, c'est là que j'ai compris. C'était un homme qui était avec sa femme, il voulait laver un t-shirt, donc il pose la question à sa femme, ce t-shirt, je le lave à combien? Elle lui dit, mais il a écrit quoi dessus? Il a répondu, Star Wars. Donc vraiment, on est tous dans la merde. Eh oui. Mais ça va. Ça va, parce que je sais qu'il y a plus d'autoritaire qu'elle sur ce plan-là. J'ai vu une autre vidéo, celle-là, elle m'a scandalisé. C'était une femme qui disait, aujourd'hui, mon mari va faire le ménage et on va voir s'il fait bien le ménage. Je vais cacher des pépites de chocolat sous le porte-savon. Elle met des pièges. C'est trop grave. Et après, elle revient le soir et dit, mais pourquoi t'as pas enlevé la pépite de chocolat? Parce que c'est toi qui l'as mise. C'est trop, c'est sûr qu'il l'a vu, mais il était en panique. Il était en panique devant une pépite de chocolat, immobile, à se dire, oh là là. Pff. Si c'est là, il doit y avoir une raison. Ouais. Peut-être c'est un anti-calcaire low cost, on sait pas. Ça fait peur. Ça fait peur, je vous jure. En fait, c'est ça qu'il faut savoir quand tu te maries. C'est pas méchant, mais quand tu te maries, t'es à la merci de ta femme. Okay? Là, je suis devant vous. Je sais même pas si je suis bien habillé ou mal habillé. Mais au fond, je sais que ça va parce que je suis habillé comme elle veut. Donc voilà. Je me casse pas la tête. Je me lève le matin, une pile de vêtements, j'ai juste à les mettre. Et je sais que je suis un grand garçon parce que j'ai le droit de m'habiller tout seul. Voilà. Elle aimait pas ma manière de choisir mes vêtements avant, tu vois. Moi, avant, je me cassais pas la tête. J'aime bien, j'achète. Voilà, c'est comme ça que je réfléchis. Elle, elle se pose trop de questions. Est-ce qu'il y a des habits qui ressemblent déjà? Est-ce qu'il y a des outfits qui matchent? À quelle occasion il va pouvoir les mettre? Tu sais, moi, je suis tout content avec un nouveau t-shirt. Elle se dit, mais ce t-shirt, tu vas le mettre avec quoi? Avec un pantalon que j'aime bien, et c'est tout, en fait. C'est trop clair. Elle me materne, elle fait des trucs, il n'y a que ma mère qui me faisait quand j'étais petit, tu vois, c'est bête, mais genre je perds des vêtements, elle les retrouve, c'est fou ça. Elle m'a déjà dit, montre-moi comment tu te brosses les dents, j'ai 30 ans madame, c'est quoi la prochaine étape? Je suis pas sûr que tu te laves bien, viens on se douche ensemble. D'accord.
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2: Il y a quelque chose que j'aime pas trop chez moi, c'est que j'ai un physique hyper juvénile, ok? J'ai 26 ans, moi j'ai conscience que je fais pas du tout mon âge. J'ai des copines du même âge que moi et je me sens total décalage physique avec elles, d'accord? Ça fait 10 ans qu'on se connaît et quand je regarde les photos de mes copines et moi il y a 10 ans et les photos d'aujourd'hui, je m'en rends compte que dans le tas, je suis la seule encore susceptible de plaire à Michel Fourniret. Et ça, messieurs, dames, c'est un problème. Ok, c'est un réel problème. Et je fais un deuxième constat en regardant ces photos tout aussi alarmant à mon sens. Je me rends compte que je suis pas du tout photogénique. Mais alors, absolument pas. Et pour moi, c'est hyper important d'être photogénique, particulièrement à notre époque. Pas pour les réseaux sociaux ou autre connerie, ça je m'en fous. Pour alerte enlèvement. On n'y pense pas assez, hein. On n'y pense pas assez, mais le jour où il t'arrive une bricole, il faut une photo qui donne envie de te retrouver. C'est primordial. Moi, je trouve que les gens négligent beaucoup trop ça. Des fois, on voit aux abribus des photos de gens qui ont disparu. On dirait des portraits de garde à vue. C'est pas normal. Hein. Moi, je vois ça. Je me dis, en vrai, si ce mec a disparu, c'est pas pour rien. Pas forcer le destin non plus. Donc, rien que pour ça, je voudrais pas me faire kidnapper. Et en même temps, je pense que je ferais peut-être pas une très bonne otage non plus. Dans le sens où il y a moyen que je prenne un peu de plaisir, finalement. Ça, c'est le problème des gens à qui il arrive rien. Ils m'attachent, ça m'excite un peu. Enfin, voilà, c'est pas... Là, on est entre nous, on rigole, mais moi, je suis à un stade de ma vie, bonbon, pas bonbon, je ferme moi-même la camionnette, ok? Puis je serai là à poser des questions à la con, genre, vous faites ça depuis longtemps, enfin, c'est n'importe quoi. Et puis je prends du recul et je me dis, heureusement, je me fais pas kidnapper parce que tout le monde mérite peut-être pas d'être retrouvé non plus, hein. Moi, j'ai les réseaux sociaux, je vois tous les 4 matins des grands appels au secours. S'il vous plaît, contactez-moi si vous l'avez vu, c'est important, c'est mon grand-père, il a 87 ans. 87 ans? Ma grande, qu'il soit au chaud à l'intérieur ou dans le froid dehors, c'est une question de jour, tout le monde le sait. Qu'est-ce que. Hein? On va pas déployer des armées alors que de un, tous les vieux se ressemblent. Et en plus de ça, est-ce nécessaire de retrouver papy quand on sait que papy, il a une maison secondaire et 30 ans d'épargne? Tout ça pour dire que je fais pas mon âge. Et c'est pas évident parce que du coup, le fait de faire jeune, ça donne une perception erronée sur ma personne. Dans le sens où j'ai conscience que quand les gens me voient arriver, ils se disent oh là là, elle est toute mimi, toute pimpante, ça se voit, c'est une bonne personne. Non? Moi je mets fin au suspense. On s'est tous déjà posé la question au moins une fois dans notre vie, est-ce qu'on est quelqu'un de bien? Moi j'ai rencontré des bonnes personnes, d'évidence j'en fais pas partie, ok? Je l'ai compris très vite à force d'entendre tous les 4 matins, mais Louane, tu te rends compte de ce qu'on a fait dans tel pays? Tu te rends compte de ce qu'on a fait à telle personne? Bah de un, j'étais pas au courant, et maintenant c'est pire parce que je le sais, et en plus je m'en tape. Qu'est-ce que je m'en fous? Oh là là. Moi, ça me dérange pas, ça m'empêche pas de dormir, je m'en fous un peu. Le seul problème, c'est que je suis pas quelqu'un de bien en France. Et ça, c'est emmerdant. Parce qu'on est un pays de révoltés, c'est dans nos gènes. Un truc nous saoule, on crie, on fait des pancartes, c'est notre truc. Moi, je pourrais être comme ces gens formidables. La seule chose qui m'en empêche, c'est que je me sens concernée par que dalle. Prenez n'importe quel sujet, je m'en fous. Moi, je suis à un stade de ma vie, y a plus rien qui me touche sauf mon oncle à partir de là, franchement. C'est un sketch, hein, il me trouve trop vieille. Bon. Non mais c'est vrai, prenez n'importe quel sujet au hasard, l'écologie, la famine, les enfants qui mangent du sable en Angola. En vrai, t'as le soleil toute l'année. Hein. Je dis oui, ok, t'es là, tu manges du sable, t'aurais pu naître à Brest. Il faut relativiser un petit peu, ok? Il y a plein de sujets comme ça, plein de sujets où c'est compliqué de me sentir concernée. Là où je m'en veux le plus, et là j'admets mes torts à 100%, c'est au niveau du féminisme. La cause est totalement respectable et je trouve ça incroyable qu'on ait encore ça en France, que les femmes se battent. Moi, j'arrive juste pas à me mêler au groupe pour un tas de raisons. En fait, j'arrive pas à me sentir concernée, ok? Que ce soit les inégalités salariales, moi je suis au chômage. Les agressions, c'est presque vexant. Voilà, moi je suis pas là-dedans. Je suis très loin de toutes ces histoires-là. Je suis tellement loin de toutes ces histoires-là. Il y a quelques années, j'étais encore serveuse et j'ai un collègue à moi qui a un peu pété les plombs. Il a planqué un téléphone dans le faux plafond du vestiaire des filles pour nous filmer à notre insu. Il s'est fait avoir, il a avoué à la police et il a avoué un détail très précis. Il a dit « Attention, moi je filmais pas tout le monde, j'avais mes cibles ». Cette information-là, elle a traumatisé toute l'équipe, ok? Toutes les filles étaient en larmes et tout, et moi la première évidemment, parce que je faisais pas partie des cibles, voilà.
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15: C'est que parfois les humoristes on joue et on prend pas forcément le temps de vous le dire, vous êtes un public sympathique. Voilà. Ça nous arrive, nous les humoristes, de tomber sur des publics absolument horribles. Moi ça m'est arrivé il y a pas longtemps, tu vois, je jouais dans le Gard, un tout petit village dans le sud de la France, et on était trois humoristes, tu vois. Et il y a des humoristes d'origine algérienne, tu vois, musulmans, ils montent sur scène et ils demandent s'il y a des musulmans qui habitent ce petit village, tu vois. Parce que c'était vraiment un tout petit village, donc pas encore été conquis. Et ils montent sur scène, du coup, ils disent « Alors, est-ce qu'il y a des musulmans qui habitent ce petit village, tu vois ?» Et les gens se marrent. J'ai dit « Bah, je vais faire pareil. Je vais demander s'il y a des juifs qui habitent ce petit village, tu vois. » Parce que je suis juif, évidemment. Sinon, ça fait un peu Gestapo, hein, comme question. Est-ce qu'il y a des juifs dans ce village ? J'aimerais savoir. Tiens, j'arrive tranquille. « Alors, est-ce qu'il y a des juifs qui habitent ce petit village ?» Et là, gros silence. Et il y a une nana au deuxième rang qui me regarde et qui me fait « Ils sont tous riches !» Putain, je suis peut-être dans la merde, moi, en fait, là. J'ai commencé à flipper parce que personne réagissait. Puis ça se trouve, tout le monde est d'accord. Il y a un mec qui va se lever, qui va dire « Alors, prenons-le ! Prenez-lui sa carte bleue ! Ils sont tous riches !» Putain, ça se trouve, c'est un guet-apens. Tous les ans, ils font venir des humoristes juifs et musulmans pour les zigouiller à la fin du spectacle, quoi, tu vois. Commencé à flipper. Et après, j'ai réfléchi. Je me suis dit « Bon, ouais, cette pauvre dame, elle a jamais dû voir de juifs de sa vie, voilà, tout simplement. » Ou alors elle en a vu un une fois, elle a allumé la télé, elle est tombée sur Serge Benhamou de La Vérité si je mens. Je sais pas si vous connaissez, le mec qui parle comme ça, et tout, nanana. Mais moi ça me rend antisémite, non mais je vous le dis, c'est chiant évidemment. C'est comme vous à quel point il suffit d'une personne pour te détruire l'image d'une communauté. C'est énervant quand même, pourquoi on met ces gens en avant? Moi ça me fatigue. Moi j'ai grandi par exemple dans l'idée qu'il fallait aimer la France et de faire d'être français, moi j'ai grandi comme ça, je veux pas être représenté par ces gens-là, tu vois. Parce qu'en vrai, ces juifs un peu magouilleurs, ils existent encore. Ils sont là. Avant, ils étaient, je sais pas, dans le prêt-à-porter. Maintenant, ils doivent être dans le bitcoin ou dans l'implant capillaire. C'est à la mode en ce moment, l'implant capillaire. C'est sûr que t'as un fudge un peu magouilleur qui peut venir te voir en mode « Dis-moi, mon ami, tu perds tes cheveux !» J'ai décidé de monter un nouveau business dans l'implant capillaire. Tu sais, ma femme, elle a un salon d'épilation. Bon, on récupère les poils de tâche et on les greffe. Directement. Voilà, on greffe les poils. Bon, faut aimer les frisottis, hein, ça sent un peu la marée. Mais bon, tu as compris, voilà. On greffe les poils et ça va s'appeler les poils de David. Voilà, tu as compris, bon. C'est relou, quoi, tu vois. Pourquoi on met ces gens-là en avant? Moi, j'ai pas du tout grandi comme ça. Moi, mon père était toujours très attaché à donner une bonne image des Juifs. C'était important pour lui. Quand j'étais petit, par exemple, il m'avait beaucoup parlé des justes parmi les nations. Vous savez, ces Français du quotidien qui avaient sauvé des Juifs pendant la Seconde Guerre mondiale. Moi, je trouvais ça sublime, touchant. C'est des gens qui avaient simplement fait preuve d'humanité. Et c'était des gens de toutes conditions. T'avais des ouvriers, des paysans, des fonctionnaires. Je regardais même un reportage. T'avais un curé qui avait caché des enfants juifs pendant la guerre, tu vois. Sous sa soutane, sans doute. Mais je veux dire, il avait fait ça quand même, quoi. Et mon père a toujours voulu donner une bonne image des Juifs. D'ailleurs, il avait des petites techniques. Il en a toujours. Je me souviens, il n'y a pas longtemps, on était au restaurant, par exemple, tu vois. On paye et le serveur nous rend 30 euros. Et mon père le regarde et dit « Vous inquiétez pas, c'est pour vous, gardez tout. » Et après, il me regarde, tu vois, il me dit « Tu vois, Vincent, bah, les gens pensent que les Juifs sont des radins. Bah, ce serveur saura que les Juifs ne sont pas des radins. » Et moi, je regarde mon père et je lui dis « Mais papa, il ne sait pas qu'on est juif. » Il me dit « Ah oui, c'est pas faux. Bah, va récupérer les 30 euros. »
14: Du coup, j'ai été récupérer les 30 euros. Puis là, il a su qu'on était juifs.
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16: Ça vous parle, les gens qui portent des doudounes sans manches? En vrai, tout le monde en porte. Hein. Ça peut être un négociant en vin, un artisan, mais quand même, la doudoune sans manches, c'est quand même la djellaba du cadre supérieur. C'est le boubou du chef de projet en informatique, hein, c'est le poncho de l'expert comptable. Hein, moi, je connais bien la population des gens qui viennent du doudounistan parce que mon réseau social de prédilection, c'est LinkedIn. Tout le monde voit ce que c'est LinkedIn? C'est un réseau social professionnel. Je vous précise, hein, parce que l'autre jour, une dame m'a dit « Vous aussi, vous êtes sur Linky? C'est bien ces petits compteurs hein. !» Chantal, qui a une adresse mail Wanadou. Moi, j'en peux plus de LinkedIn, vraiment. J'en peux plus de ces posts, tu sais, générés par intelligence artificielle. Ces posts autour de l'intelligence artificielle. J'en peux plus de l'intelligence artificielle. Je commence vraiment à développer une haine radicale de l'IA. Ma citation favorite du moment, c'est une citation allemande d'un dictateur allemand. IA Nein! J'ai l'impression que plus je parle d'IA et plus en fait je perds le sens de la nuance. Hein. Comme un raciste primaire. Hein. D'ailleurs, j'ai inventé un terme, le riacisme. Alors attention qu'on soit bien clair, je suis pas riaciste. Hein. J'ai un ami qui utilise ChatGPT. Hein, vraiment. C'est pas facile de contredire un mec qui est pro-IA quand t'es contre IA parce que c'est un ami, voilà. C'est plus facile de taper sur des ennemis abstraits et lointains. Hein, les mecs de la Silicon Valley, on tape dessus. On sait pas qui c'est, mais on tape dessus que les mecs de la Silicon Valley. C'est vrai qu'ils sont loin et puis ils sont complètement déconnectés de la réalité eux-mêmes. Hein. Je veux dire, eux, leur but, c'est quoi? C'est de créer des startups qui vont devenir des licornes. Il y a rien de plus irréel qu'une licorne. D'ailleurs, depuis quand la licorne incarnerait la réussite ou l'intelligence? Si tu regardes bien une licorne, c'est quoi? Hein, c'est un cheval qui essaie de manger un cornet de glace et qui se le colle sur le front, quoi. Voilà. Après, moi, si mes enfants ont la chance de décrocher un job dans la Silicon Valley, je serais hyper fier. Mais au fond de moi, je me dirais, mais comment t'as réussi à enfanter d'enfants djihadistes? Moi, vraiment, je vois le mal partout dès qu'il s'agit d'IA. Je suis sur le point de fonder un parti politique qui va s'appeler le Front Humain, le FH. Et après, ma fille va reprendre le flambeau, elle va renommer le parti, elle va l'appeler le Rassemblement Humain. Hein. Qui lutte contre le grand remplacement de l'être humain par l'intelligence artificielle. Et moi, je serai ce vieux père gênant qui a un seul œil à force de scroller le matin sur les réseaux sociaux au réveil. Je serai comme ça. Hein. Ce vieux père gênant, tu sais, qui parle à voix haute, qui dit tout ce qui lui passe par la tête. Oh, mais attendez, avec ces intelligences artificielles, mais on n'est plus chez nous, n'est-ce pas? Au début, on les a laissés faire parce qu'on avait un excès de main-d'œuvre. Mais puis depuis, elles nous ont pris nos emplois. Puis depuis quand on donne des prénoms d'IA à nos enfants? Hein, mon neveu, il a appelé son fils Claude. Son frère Marco Pilote. Quand il parle, il n'a pas d'accent. L'autre jour, il était là. Maman, je voudrais un Mikado. Un Mikado est un gâteau de forme bâtonnesque avec un bout de chocolat à son extrémité. Mais on est où, hein? Ils ont instauré la charia, la charte de bonne conduite avec l'IA. Sans parler des agents conversationnels qui parlent à visage couvert. Hein. Une sorte d'abaya. Oui, bon, ça va, je fais des jeux de mots de vieux tonton gênant. Au repas de famille, mais je suis un vieux tonton gênant au repas de famille. Voilà, et j'ai pas peur de le dire d'ailleurs. Hein. On est chez nous, hein. L'humanité aux humains, voilà.
14: Ouais, peace.
16: Je me sens un peu bizarre là parce que j'essaie de transmettre un message d'humanité dans la peau de Jean-Marie Le Pen. Je me dégoûte là, j'ai envie d'aller prendre une douche. Hein, non, ce qui me dérange avec l'intelligence artificielle, c'est que ça va laisser beaucoup de gens sur le côté de la route. Hein. C'est vrai, ça va. Il y a plein de gens qui vont galérer avec ça. Moi, j'ai envie qu'on mette en avant d'ailleurs les gens laissés pour compte, les gens qui sont largués par les nouvelles technologies. Par exemple, cette fameuse Chantal, fière représentante du peuple Wanadou. C'est vrai, comme ça, elle dirait « Bonjour à tous, je m'appelle Chantal. Oui, je tiens à dire bonjour à tous parce que aujourd'hui, je m'exprime au nom de toutes les personnes qui font répondre à tous lorsqu'elles répondent à un courriel. L'autre jour, j'ai répondu « Ok » aux 300 personnes de mon service. Suite à quoi, mon collègue et ami Jean-Noël a répondu « Ok pour moi aussi, à tout le monde. » Et là, pas une réaction. Ça, c'est vraiment un problème dont nous souffrons beaucoup, nous, peuple Wanadou. C'est qu'on donne beaucoup et on reçoit pas grand-chose en retour. Donc moi, par solidarité, je fais répondre à tous. Merci Jean-Noël, belle journée. Et parce qu'avec Jean-Noël, en fait, on s'envoie des mails comme on s'envoie des messages WhatsApp hein, sur notre groupe WhatsApp à nous deux. Enfin, c'est pas nous qui l'avons créé, hein, c'est quelqu'un d'autre. Il y avait d'autres gens, mais ils sont tous partis. Et donc...
17: Le chef de Jean-Noël envoie un mail à Jean-Noël pour stipuler qu'il ne faut pas faire répondre à tous systématiquement à tous les mails. Jean-Noël me renvoie le mail. Je me dis que ça peut être une information utile pour plus de monde. Et donc, je transfère le mail à toute la boîte. Et je reçois en retour 73 courriels d'un certain Myler Daemon. Vous pensez bien que j'ai répondu. Monsieur Darmon, parce que je sais qu'il a fait une faute de frappe en fait, parce que la touche E est très proche de la touche R sur le clavier. Monsieur Darmon, merci d'avoir répondu à mon courriel. C'était pas la peine de le faire 73 fois, parce que un mail imprimé 73 fois... ça fait beaucoup de papier sur mon bureau.
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18: Moi, je regarde beaucoup l'actualité, mais ça me tend un petit peu. Je regarde tout, ça me tend un petit peu. Il n'y a pas longtemps, il y a un humoriste anglais. Il est monté sur scène, il a fait une blague sur les crises cardiaques. Et 5 secondes après, bah, il est mort, quoi. Ouais. Une crise cardiaque, quoi. Ouais. Et moi, à la base, ma première blague, c'est sur la sodomie, et bon... pour être parti bêtement, quoi. À ce propos, alors moi, j'ai pas d'enfant. Parce que j'aime bien la vie. Voilà. Ça ne correspond pas. Mais des fois, je fais comme si j'en avais. Par exemple, ce matin, je me suis levé très tôt. 5h du mat, bam, je me suis levé. Je me suis dit, ben non, c'est tôt. Puis je me suis rendormi, quoi, tu vois. Après, je suis allé au supermarché, au rayon des couches. Je me suis dit, ben non, c'est cher. J'ai pris du chardonnay, je suis rentré à la maison, quoi. Non mais je sais pas si je veux des enfants parce que moi j'arrive pas à m'occuper de trucs vivants. C'est genre les plantes, les animaux. Tu vois, j'ai eu un hamster, il a duré 3 semaines. Alors que je l'ai arrosé tous les jours, quoi. Je sais pas si je peux faire des enfants parce que moi je viens du in vitro. Parce que mes parents m'ont conçu dans une véranda. Mais de toute façon maintenant l'école, j'ai pas envie de les envoyer à l'école. L'école c'est devenu n'importe quoi. Il y a de moins en moins de profs. Et ils rajoutent des matières. Ils veulent mettre la cuisine à l'école, là, j'ai vu. Ça veut dire qu'il y a des profs, ils auront plusieurs matières à gérer. Par exemple, il y aura... Bonjour, monsieur Boudiroul. Moi, je suis prof d'histoire, géo et cuisine. Voilà. Donc aujourd'hui, au programme Shoah et Quiche Lorraine. Comment ça, Kevin? Quel est le rapport? Le thermostat, Kevin? Le thermostat. Et puis, pour faire des enfants, il faut quelqu'un. Moi, j'étais avec quelqu'un pendant très longtemps, une personne qui m'était très chère en termes d'argent. Et sur la fin, on s'entendait plus. On s'engueulait pour des trucs un petit peu débiles, du style « Dis donc, Gabriel, tu laisses traîner tes slips par terre ?» Bon, enfin, c'est pas si grave. Si, quand même, on est à la boulangerie, c'est chiant. Et du coup, j'étais célibataire très longtemps. Et là, je suis paumé. J'étais avec une fille l'autre jour. Et elle me dit « Alors, faut que je te prévienne avant tout, Gabriel, faut que je te prévienne. Moi, je suis addict. » Je dis « Ah, mais non, t'es addict à quoi ?» Il me dit, je suis addict au thé matcha. Du coup, il se passe quoi quand tu fais une overdose? Pipi, c'est ça le max? Une autre qui me dit, je suis addict au sport. Je lui dis, non, toujours pas. Hein. Non, quand t'es addict, tu peux te retrouver à faire n'importe quoi à 4h du matin pour une dose. Tu vois. Si t'es addict au sport, il se passe quoi? Tu vas à 14h devant un fitness park avec une pancarte? Je suce pour un squat. Non. Et puis là, dernier encart que j'ai eu, la fille, elle me dit, alors faut que je te prévienne, Gabriel, mon ex, il est toxique. Et puis ma belle-mère, elle est toxique. Et ma patronne, elle est toxique. Et écoute Stéphanie, si au bout d'un moment, tout le monde est toxique autour de toi, c'est peut-être toi le champignon, hein, ok?
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18: Moi j'ai 40 ans et c'est vrai qu'avec l'âge, tes représentations mentales évoluent, t'es plus la même personne. Il y a pas longtemps, par exemple, je suis parti en Amérique latine. Et au dernier moment, j'ai appris que j'étais surclassé en business class. C'est mieux? T'as beau être de gauche, quand tu t'allonges dans le ciel, t'es moins radical. C'est vrai, bilan carbone catastrophique, mais j'ai des vrais couverts, tu vois. Ça fait réfléchir, hein, super expérience. Et j'ai enfin compris l'importance du rideau qui sépare l'écho de la business class en étant en business. Quand j'étais en écho avant, il me saoulait, ce rideau, je voulais voir ce qui se passait de l'autre côté. Quand t'es en business, ce rideau, il est nécessaire. Je vous explique, j'arrive dans l'avion, je suis tout content, je range mes bagages, je tourne la tête. Et juste avant que les hôtesses ferment les rideaux, j'ai croisé au loin le regard d'un pauvre. C'est des regards très méchants, hein. C'était terrible, quoi. Après, peut-être mon regard n'était pas très gentil non plus. C'est vrai. Peut-être mes yeux disaient, eh oui. Fallait bosser à l'école, mon grand. Peut-être. Je crois que j'étais en train de devenir un salopard. Vraiment. Pour vous dire. Moi, par exemple, j'ai toujours eu le fantasme des hôtesses de l'air. Un fantasme très classique. Et là, quand j'étais en business, je regardais les hôtesses et je me disais... trop vulgaire. Derrière le tailleur, je vois le SMIC. Tu vois? C'est moche, hein? C'est moche. Vous savez ce que j'ai fait au milieu du vol? Au milieu du vol, je suis allé me balader en classe éco. J'ai fait un safari, messieurs, dames. Mais franchement... je les ai bien observés, et c'est des gens d'une dignité incroyable, en réalité. Ils ont pas de place, ils bouffent mal, mais il n'y en a pas.

0: la Colombie. La moitié des Colombiens a seulement 2% des richesses du pays. Je ne sais pas si vous saviez. Quand j'ai appris ça, il y a mon côté de gauche qui est ressorti fort. Je me suis dit, mais c'est normal qu'ils fassent des dingueries, les guerrieros, ils n'ont rien. Et après, je me suis rendu compte qu'avec ce que j'avais en cash dans la poche, je pouvais vivre pendant un mois comme un riche. Là, j'avais envie de dire, calmate, guerriero. La violencia no es una solución.
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2: Moi, mon truc, c'est les fautes de français. Ah, je lâcherai jamais ça. Ah non, non, c'est trop important de parler correctement. Hein. Ah, il y a pas longtemps, mon petit se vautre au square.
3: Ah, papa, j'ai tombé.
2: Non, tu es tombé.
3: Oui, j'ai tombé.
2: Non, on dit pas j'ai tombé, on dit je suis tombé. Allez, on recommence. Donc je le repousse, il retombe.
3: Je suis tombé.
2: Ben voilà, c'est bien mon grand, voilà. J'adore passer du temps avec mes gamins. Et en tant que père, je pense que c'est très important. Génération papa cool, on s'implique. Pas comme la génération d'avant. Papa des années 80, papa qui ne foutait jamais rien. Après, c'était une autre époque, hein. Voilà, je juge pas. Le papa cool, à l'époque, c'était celui qui faisait que bosser pour que maman reste à la maison avec les gamins. On dérogeait pas à la règle, hein. Ma mère appelait ça du travail d'équipe. Ouais, ouais. Mais elle était hyper exigeante avec mon père, hein. Elle lui demandait quand même de se souvenir de nos prénoms. Voilà. Je l'admirais beaucoup quand j'étais gamin parce que mon père, c'était un grand pacifiste. Ah, je vous jure. Ah, je me souviens, on l'entendait gueuler dans la maison à longueur de journée. Je veux la paix! Quand on était petit, il disait beaucoup « fais pas chier ». À moi, il me le disait tellement souvent qu'à un moment, « fais pas chier », je croyais que c'était mon prénom. Mon frère, c'était « dégage ». Et aujourd'hui, il est grand-père. Et il me donne plein de conseils sur l'éducation de mes enfants. Et moi, je bois ses paroles et je me demande « mais d'où lui vient tout ce savoir ?» Oh, merci, grand sage. Oh, puis-je me permettre de te poser humblement une question, toi qui t'y connais un rayon en éducation, où sont les enfants qui ont profité de ta formidable expérience? Alors, je demande parce que je ne connais que mon frère et moi, et non. Ah, il n'y en a pas. Donc, tu ne sais pas. Oh, mais c'est pas toi qui m'as appris que quand on ne sait pas, on ferme sa gueule. Je lui parlerai jamais comme ça. Hein. Non, non, je me permets des vannes sur mon père parce qu'il a beaucoup d'humour. Et qu'il n'est pas là ce soir. Et pourquoi? Ben parce que je flippe encore un peu devant lui. Hein. C'est ridicule à mon âge, hein, mais c'est peut-être ça le résultat d'un poil trop de sévérité. Nous, on est plus cool parce qu'on a complètement laissé tomber la sévérité. Mais je parle pas d'autorité, de fermeté, je parle de sévérité, voyez? Je ne pense pas qu'un gamin doit forcément avoir peur de son père pour devenir un bonhomme. Avant, l'autorité du père, c'était un levier de négociation quand l'autorité de la mère était épuisée. Elle arrivait dans la chambre. Ah, range ta chambre. Non. Tu veux que j'appelle ton père? Ok. Et aujourd'hui? Ah, papa, tu fais quoi? Je range ta chambre. Va t'amuser, mon chéri.
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4: C'est marrant, je me souviens pas vraiment de mon enfance, genre parce que vraiment la jeunesse à la campagne, je fais toujours les mêmes choses tous les jours comme ça, et t'as tendance à oublier. J'en parlais à ma mère, elle m'a dit mais t'inquiète pas, moi j'ai plein de photos de toi quand t'étais petit et tu vois tu peux les regarder et peut-être tu te souviendras de trucs quoi. Et je regardais des photos de moi bébé comme ça. Et je jure que c'est vrai cette histoire. Je tombe sur une photo de moi, je dirais à 12 ans, ok, à poil, mais à poil, ok. Allongé sur mon lit sur le côté. Avec un regard de chaudière, mais vraiment j'ai l'air de me régaler quoi. Vraiment je bouffe la caméra quoi. Et juste à poil, avec juste un caillou qui me cache la teub comme ça. Un petit caillou. Et je vous jure, je regarde la photo et aucun souvenir du truc. Je vais voir mon père, je vais papa, c'est quoi ça tu vois? prends la photo comme ça et regarde, il me fait, tu te souviens pas de ça ?

0: Et je vois, il a l'air un peu crispé, tu vois, il a l'air un peu vénère. Je fais, non, non, il me fait, cette photo, c'est ton petit frère et toi quand vous étiez petit, pour notre anniversaire de mariage avec ta mère. Vous avez dit que ça serait une bonne idée de nous offrir un calendrier de vous à poil. Ça. Honnêtement, bête d'idée, quoi. Je me suis trouvé avec mon petit frère, tu sais, en train de brainstormer. Alors, qu'est-ce qu'on leur offre? Un petit cendrier en pâte à sel? Je sais pas, tu sais. Moi, j'étais dans un coin, c'est super intense. Genre, non, j'ai une bien meilleure idée. Qu'est-ce que c'est, Rémi? Il m'appelle plus Rémi, non. Désormais, je serai février pour toi, c'est tout. Et je lui dis à mon père, je suis un vrai papa, c'est mignon comme histoire, tu vois, pourquoi t'es vénère? Il dit, pourquoi je suis vénère? D'après toi, c'est qui les a développé ces photos? C'est vrai que j'avais pas pensé à ça, quoi, ce moment. Pas être le moment le plus reluisant de ta carrière d'adulte, quoi. J'imagine dans sa Ford Fiesta comme ça, en train de conduire jusqu'au labo photo, quoi. Il rentre dans le truc, là, bonjour, je suis le... Oui, vous êtes le... Voilà, monsieur Boy, c'est difficile à dire, mais voilà, il y a 12 photos d'enfants nus dans mon photo. Mon père regarde, quoi, tu regardes le truc, putain, c'est bon, moi, il fait peur, c'est cool, c'est mes enfants. Non, non, non. Appeler la police. Alors. Ça, les enfants, j'hésite aussi. Je pense, avec ma meuf, on en parle des fois. Mais moi, j'ai peur, c'est horrible, ce que je veux dire. Mais moi, j'ai peur de regretter. Tu vois ? J'ai peur de, genre, d'avoir des enfants et d'être deg après. Tu sais. Parce que tu peux pas vraiment les ramener, quoi. Enfin, tu peux pas... Mais ça se voit, hein, des fois, il y en a qui sont vraiment dégoûtés. Ça se dit pas trop, c'est pas un truc qui est dans la société vraiment accepté. Tu peux pas vraiment dire, mais alors, la paternité, bah, qu'est-ce que tu veux que je te dise, hein? Il est là, il est là, hein? Tu peux pas faire un truc comme ça. Mais des fois, ça se voit, hein, les parents qui regrettent. Ça, c'est une théorie que j'ai, par exemple, mais je pense que les parents qui se déplacent en vélo électrique à Paris, avec leur enfant dessus, là... Si vous voulez mon avis, il regrette amèrement, c'est sûr et certain. Tu peux pas mettre la chose que t'aimes le plus au monde sur un vélo électrique à Paris sans qu'il y ait pas une petite partie de toi qui a genre, en vrai, si j'ai un accident, hein? Est-ce que ma vie ne serait pas un petit peu plus douce? Genre, c'est tout. T'as déjà vu là les vélos avec les bennes en plastique devant, je te jure. On dirait des cercueils, je te jure. On dirait, il met le gamin, je me mets comme d'habitude, papa, genre, ouais, ouais, comme d'habitude, ouais. Bien sûr. Mais pas ton casque qui fait chaud. Oh d'accord, est-ce que tu le dis? Tu devrais passer à mal, genre comme ça, que le gamin qui bouge. Pourquoi tu vas si vite, papa? Tu comprendras, va, tu comprendras. Dès qu'ils ont un accident, ils bluffent, c'est genre bam, ils sont genre oh non, quoi, oh non, mais comment c'est possible? Non, je n'allais qu'à 85 km/h, oh, en contresens sur une voie de bus, oh, comment c'est possible? Ah, Hidalgo, oh. Je sais, elles font juste des petites pauses à la maison, elles sont allez, les enfants, un petit pompote et on repart faire du vélo. Encore papa, mais c'est pas possible! Ah, mais c'est fou quand même, ça fait 5 fois qu'on fait du vélo aujourd'hui, voilà! On peut pas prendre un bus? Si, si, tu vas voir, tu vas prendre un bus. Accroche-toi.
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2: Je me suis fait cambrioler, j'étais chez moi. Je suis chez moi, je suis en slip, mercredi après-midi Dijon, je regarde la télé. Et là, j'entends des gens qui toquent à ma porte d'une manière bizarre. Je vais voir, et là, il y a deux mecs qui essayent d'entrer. À ce moment-là, j'ai l'avantage, ils savent pas que je suis là. Donc je peux juste taper comme ça et dire « Oh, qu'est-ce que vous faites ?» Je sais pas pourquoi, et je sais toujours pas si je suis un génie ou si je suis un lâche. Mais instinctivement, je me suis mis comme ça derrière la porte, ok. Et j'ai aboyé. J'étais comme ça. Et le pire, c'est que j'ai entendu un des deux gars dire « Non mais t'inquiète, je crois qu'il est petit. » Ça m'a trop vexé. Mais ça m'a pas vexé moi humain, ça m'a vexé moi chien. J'ai pété un câble. J'avais envie de lui prouver que j'étais pas un petit chien. J'étais là. Très mauvaise idée, parce que là, je les entends dire « Mais attends, il y a deux chiens, en fait !» Ah non, il n'y a pas deux chiens, il n'y a pas deux chiens. Mais je pouvais pas revenir en arrière, je pouvais pas taper et dire « Non, en fait, c'est moi, je suis en slip et j'ai peur !» Donc j'ai dû faire deux chiens à 35 ans, en slip, à Bagnolet, comme ça. Et je mettais des petits coups de tête comme ça sur la porte pour qu'ils partent, et ça a marché, ils sont partis. Voilà. Imagine s'ils avaient réussi à ouvrir la porte. Par applaudissement, qui a déjà eu une MST? Non mais moi j'ai eu pire, ok? J'ai eu le VIH pendant 3 jours. Je te jure c'est vrai, c'était une erreur du laboratoire. Qui veut le numéro du labo? Je vous dis, moi, dans la vie, je suis intermittent, j'ai rien à faire. Je fais le chien quand on me cambriole, ok? Je passe à côté d'un laboratoire, il y a écrit « Ici, test VIH gratuit ». Je sais que j'ai jamais pris de risque sexuel, je me protège tout le temps, mais c'est gratuit. Et surtout, c'est une prise de sang, je me dis, à tout moment, il y a des croissants. J'y vais, sachez qu'il n'y a pas de croissant. Je fais la prise de sang, je viens récupérer les résultats le lendemain, je suis vraiment serein, j'arrive hyper content, il y a la dame de l'accueil, je lui dis bonjour, je vais récupérer mes résultats de test VIH. Elle me dit ok, très bien, à quel nom? Je dis Rabah Benachour, c'est mon nom. Oh, excusez-moi, vous êtes Rabah Benachour? Et à ce moment-là, j'aurais pu me dire il y a quelque chose qui ne va pas, mais je suis devenu con. Je me suis dit, ça fait un moment que je fais du stand-up, peut-être qu'elle m'a reconnu. Là, je vous jure, elle appelle sa collègue, elle lui dit « Séverine, il est là !» Séverine arrive en courant comme ça, et elle arrive vers moi, et elle me dit « Écoutez, monsieur Benachour, je vais pas aller par quatre chemins, vous avez le VIH, mais juste un peu. » Et moi, quand je suis mal à l'aise, j'essaie de faire des blagues. Donc je lui dis « Comment ça, juste un peu? Ça veut dire que j'ai que le V ?» Elle me dit « Non, ça veut dire qu'on n'est pas sûr, sûr. » Bah, il s'agirait d'être sûr, Séverine, là. Elle me dit « On va refaire des tests et vous aurez les résultats dans 3 jours. Donc là, je viens d'apprendre que j'ai le VIH un peu. Et je vous jure que la seule question qui passe en boucle dans ma tête, c'est « Mais du coup, Séverine, elle m'a reconnu ou pas ?» J'ai passé 3 jours horribles, les amis. Tellement horribles que j'ai écrit un slam. Je l'ai appelé « Chienne de vie » et « Vie », je l'ai écrit « VIH ». Et je vous jure, j'étais tellement fier du slam que je l'ai posté sur les réseaux et il y a un gars qui a commenté, un seul, hein, qui a commenté un truc un peu grossophobe mais très drôle. Il a écrit « Psartec le slam, hashtag gros corps malade ». Au bout de 3 jours, il y a Séverine qui me rappelle, je décroche, elle me dit « Allô, monsieur Benachour, alors vous allez rire ». Elle me dit « En fait, vous avez pas du tout le VIH, vous avez le Covid, mais c'est quel genre de laboratoire ça, Séverine ?» Elle me dit « En fait, c'est vos anticorps Covid qui ont positivé le test ». Et là, elle ajoute sa vanne, elle dit « Ça fait moins mal qu'un test PCR ?» Bah nique ta race, Séverine, hein. Surtout que moi, pendant 3 jours, je pensais que j'avais le VIH. Alors j'ai mis des capotes, mais j'ai pas mis de masque.
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3: Bonsoir. Ça va bien?
4: Oui.
3: Bah écoute, bon, Valé, moi, je vais me présenter très rapidement, hein. Je m'appelle Valentin Renner. Et je suis humoriste et bègue. Et non, ce n'est pas une vanne. Hein, je suis vraiment bègue. Hein, mais rassurez-vous, en France, le bégaiement, c'est pas considéré comme un handicap. C'est juste un trouble de la parole. Donc, ça veut dire que vous pouvez tous vous foutre de ma gueule. Hein, vous n'aurez jamais aucun souci. Mais par contre, j'ai une mauvaise nouvelle. Hein. Si un jour vous décidez d'aller vivre en Allemagne, et bah là-bas, le bégaiement, c'est considéré comme un handicap. Bon, vous allez me dire déjà que l'allemand, c'est un handicap. Et là, le patron de Rire et Chanson m'a dit « Valentin, pour la radio, essaye de parler le plus clairement possible. » Et il m'a dit surtout « Valentin, il ne faut pas que ton sketch il dure plus de 3 minutes. » Et bien ça me laisse le temps de vous faire une vanne. Mais sans la chute. Alors, en fait, à l'âge de 4 ans avant d'être diagnostiqué bègue, il est dur à dire. Hein. Alors pour les auditeurs, je vais recommencer. Avant d'être diagnostiqué bègue, une psychiatre m'a diagnostiqué Gilles de la pourrait. Mais bon, quand elle s'est rendue compte que j'arrivais pas à lui dire alors, et ben là, elle m'a dit surtout, rassure-toi, c'est pas bien grave. Hein. Et moi, vraiment, hein, le bégaiement, c'est la chance de ma vie. Parce que j'en ai toujours profité pour bien faire chier les gens. Hein. Et moi, j'ai grandi dans une cité. Bon, dans une cité en Normandie, tranquille. Hein. Bon, en 2005, lors des émeutes de banlieue, il y a mon meilleur pote qui m'a demandé « Valentin, est-ce que tu veux brûler une voiture ?» Avec un argument. « Bah, vu que t'es belle, on pensera jamais que c'est toi. » Oh, il y avait plein d'autres avantages hein, d'être bègue. Par exemple, aller à l'école, quand je devais apprendre une poésie. Et ben moi, j'apprenais que la première phrase. Par cœur. Hein. Ah ben quand la prof, elle m'interrogeait, je faisais semblant de bégayer, mais comment on a quoi, tu vois. La prof, elle me surnommait « Va lentement ». Au bout de 5 minutes, elle était au bout de sa vie. Et quand t'es bègue, pour trouver un métier, quoi, c'est un peu compliqué. Et moi, mon premier emploi était accompagnateur dans un centre social. Une de mes tâches, c'était d'apprendre le français aux migrants. Ah bah, au bout de 3 jours, ils n'en pouvaient plus. Ils me disaient tous, Valentin, s'il te plaît, achète-nous un billet d'avion pour rentrer chez nous. Et après, j'ai souhaité devenir steward. Bon, est-ce que vous avez déjà vu un steward bec? Bah, en France, vous n'en verrez jamais. Hein. Les becs, ils sont tous envoyés à la SNCF.
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7: Il y en a qui me connaissent peut-être déjà dans la salle? Trois, ça fait plaisir. Je sais où est ma carrière. Pour ceux qui ne me connaissent pas, je vais me présenter. Peut-être il y a un petit moment maintenant, vous avez vu une vidéo qui s'appelle « Kevin met des paillettes dans ma vie ». Quoi ? Eh ben voilà, on se connaît, voilà. On se connaît. Et d'ailleurs, pour vous expliquer avant la vidéo des paillettes, avant cette vidéo, ça faisait un moment qu'on faisait des vidéos avec Inès, tu vois. Et que dans chacune de ces vidéos à elle, tu sais, moi j'étais derrière et j'essayais de passer ma tête pour gratter son buzz, tu vois. Et écoute-moi bien, la seule vidéo qui marche et qui fait des millions de vues, je suis pas dedans. C'est pas... Tu sais, j'ai l'impression que je suis Adil Rami. Je suis champion du monde, mais j'ai joué aucun match, mon pote. What a lose. Ouais, on est resté mariés 10 ans. C'était nos 10 ans de mariage cette année. 10 ans de mariage. Et on s'est offert le plus beau des cadeaux. On a divorcé. Je sais pas si vous êtes au courant, mais en France, les 10 ans de mariage, c'est les noces d'éteint. Nous, c'est clairement ce qu'on a fait avec le mariage. On l'a éteint. On était un peu trop loin dans le titre. Tu vois ce que je veux dire? On s'est quitté en très très bon terme. Faut dédramatiser le divorce, c'est pas toujours grave. Il y a juste un truc qui est un peu embêtant avec ça. C'est, tu sais, mon statut, il a un peu changé. Enfin, ça m'embête un peu. Parce que tu vois, avant d'être avec elle, bah, j'étais célibataire. Après, j'étais marié. Maintenant, je suis divorcé. Tu sais, j'aime pas le mot divorcé. Tu sais, je trouve ça une connotation négative, ce mot. Tu vois, tu sais, genre, t'as mal fait un truc, t'es pas le bon gars ou t'es pas... Je trouve que ça envoie pas le bon signal pour les prochaines meufs. Vous voyez ce que je veux dire ou pas? Non, vous voyez. Ce que j'essaye de vous dire, c'est que j'aurais préféré être veuf. C'est ça que je veux vous dire. Non, les amis, moi je parle, je veux pas du mal, attention, je veux pas du mal. Je parle juste du statut, hein, les amis. Hein. Juste le statut. Je suis désolé, le statut de veuf, ça envoie pas le même signal. Tu sais, il y a un petit côté de oh le pauvre. Tu sais, j'ai envie d'en prendre soin, lui redonner goût à la vie. Est-ce que c'est lui qui l'a tué ou pas? Tu sais, il y a un petit délire. petit délire qui est pas négligeable, tu vois. Ah nous on sait qu'il est en très bon terme, mais même si c'était en très bon terme, tu sais, fallait aller voir les avocats. Ah, oh, ça c'est chiant les avocats. Parce que je sais pas si vous êtes au courant, mais en France, quand tu divorces et que t'as pas fait de contrat de mariage, parce que nous on l'avait pas fait, et ben chacun des deux part avec 50% de ce que possède l'autre. En plus, on va pas se mentir, c'est pas moi qui avais les plus gros 50. Donc vraiment, j'ai des chaussures neuves, tout va bien les amis. Mais tu sais, on a quand même dû aller voir des avocats et tout. Franchement, s'il y a un endroit où j'avais pas envie d'être reconnu, c'était là-bas. Et ça a pas loupé, je rentre dans le cabinet et tout, et je vois qu'elle me reconnaît. L'avocate, elle m'installe dans son bureau, tu vois, elle me sert un petit café. Puis elle fait, bon, bah voilà, je préfère vous le dire, voilà. Je sais que c'est pas très professionnel de ma part, mais voilà. Comme ça, après c'est fait, on s'en débarrasse. Je suis absolument fan de votre femme. Voilà, je préfère vous le dire. Ah. En quoi puis-je vous aider? Et tu sais, moi, je suis là avec le petit café, je vais te faire changer de fan club, tu le dis tout de suite? Parce qu'au prix où je vais te payer, c'est moi que t'as intérêt d'aimer, hein, je te le dis. Les amis, quand j'ai annoncé le divorce à ma famille, j'ai fait un groupe WhatsApp. Ouais, mauvaise idée. Mauvaise idée. Et dans ce groupe-là, tu sais, je mets ma mère, mon frère et mes deux sœurs, tu vois. Et j'envoie un message. En plus, je suis un peu taquin, j'avais appelé ça la fin des paillettes. Tu vois, j'envoie quand même. Et j'envoie ce message, je dis, ouais, salut la famille, voilà, avec Inès, on divorce. Mais rassurez-vous, tout va bien, on est entre mon terme. Juste, j'ai pas trop envie d'en parler pour le moment, tu vois. Et j'envoie ça. Et au bout d'une heure, pas de réponse. Alors, je sais que j'avais dit que je voulais pas trop en parler. Mais là, ils en ont rien à foutre. Tu comprends ce que je veux dire? Il y a une petite nuance, tu vois. C'est une petite nuance. Non, c'est qu'il était en très très bon terme, mes amis. Très très bon terme, vraiment. Tu sais, il n'y a pas eu de menaces de mort, de main courante, de petite salope. Il n'y a pas eu de. Vous êtes au courant, hein. Allez, on y vient, on y vient. Eh, les amis, niveau timing, franchement, je suis sincère avec vous. Je suis trop content d'avoir divorcé avant de danser avec les stars. Ah ouais, tu sais, c'est même pas par rapport à la polémique. Si je suis honnête, c'est même pas par rapport à ça. C'est parce que je connais mes potes. Tu sais, je sais que ça aurait été un enfer, tu vois. Imagine, elle fait danse avec les stars, d'accord? Elle est dans l'émission, nous on est toujours ensemble, je suis à la maison, je regarde, je l'encourage, tu vois, c'est normal. Mais je sais pas si vous vous souvenez, pour ceux qui ont vu, à un moment, au deuxième prime, elle fait le grand écart sur le dos de Christophe Licata. Je répète, elle fait le grand écart sur le... Vous avez vu ça? Moi j'ai vu. Et en 10 ans, j'ai jamais eu de grand écart, voilà, c'est ça que je veux dire. Tu vois, je demande pas forcément le grand écart, fais-moi un écart, ça me suffit, j'ai pas besoin du grand, tu vois. Et les amis, je connais mes potes. Je sais que pile à ce moment-là, pile au moment où elle aurait fait le grand écart sur le dos de Christophe Licata, eux, ils auraient mis pause. Et tu sais, j'aurais regardé là. Bah alors, Kevin, tu peux nous expliquer ce que tu vois sur ces images? Tu sais, dans leur tête, Danse avec les stars, c'est devenu mon île de la tentation. Tu comprends ce que je veux dire? Ça y est, c'est mon feu de camp dans leur tête, tu vois. Et tu sais, moi, je suis là dans les images avec une petite larme. Ah bah là, Licata, il va la zouker.
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9: Sinon, il y en a qui se branlent. Non, mais je sais pas pourquoi ça crispe les gens de parler de ça, parce que finalement, ça fait de mal à personne. Peut-être c'est le mot branlette qui est pas très joli. Donc, on va appeler ça un moment coquelicot. Un peu de poésie, ça fait pas de mal. Et moi, j'en avais parlé avec ma meuf qui m'a dit, Tristan, tu fais ce que tu veux. Ça, c'était en théorie. Hein, parce qu'en pratique c'était différent. Un jour j'étais là tranquillou, je commence mon petit moment coquelicot, tu vois. Et là j'étais là tranquillou, et à un moment il y a ma meuf qui me dit, mais Tristan, qu'est-ce que tu fais? Et moi j'étais là, une aquarelle. Je lui ai dit, mais je comprends pas, tu m'as dit que ça te posait pas de problème. Elle me dit, bah oui, mais pas quand je suis dans la même pièce, en train de boire du thé avec mes grands-parents. J'étais là, papy, mamie, un spéculoos. Ben, je vais vous dire, les filles, pourquoi on aime particulièrement faire cette activité, les mecs. C'est parce que quand on fait notre petit moment coquelicot, on n'a pas la pression de l'autre. C'est quand tu fais l'amour en tant que mec, t'as la pression, on te dit qu'il faut être performant, tu sais, t'as toujours un œil sur le chrono, hein. Toutes les tactiques sont bonnes pour gagner un peu de temps, hein. Je veux dire, si t'as la photo de mamie au-dessus du lit, c'est pas parce que t'es vraiment attaché à mamie, hein. C'est pour gagner 2-3 minutes. Et là, il y en a, j'en vois pas mal qui vont décrocher la photo de mamie en rentrant. Et donc, il y a un avantage quand tu fais ton moment coquelicot, c'est que, voilà, si t'as envie de faire des pauses, tu fais des pauses, t'es pépouze, tu vois. Tu sais, tu commences ton moment coquelicot, t'as envie de faire une pause, bon bah, tu vas te faire des pattes. Mais parfois, tu sais, t'es devant ton ordi, t'as envie de faire des pauses, mais t'as pas faim. Donc moi, ma petite technique, et je vous laisse avec ça, c'est que je mets un onglet YouPorn et je mets un onglet BFM TV. Et puis j'alterne pour faire des pauses, YouPorn, BFM. Mais à un moment, ça se mélange. Donc t'as le journaliste qui est là. C'est une rencontre exceptionnelle à laquelle nous assistons aujourd'hui. Le président sud-coréen a déclaré « ça fait longtemps que je t'attendais, mon gros. » Kim Jong-un, dirigeant de la Corée du Nord, qui a décidé de faire un pas en en direction de mes seins. Tu les aimes, mes seins. Ah oui, approche ta grosse. Solution entre les deux Corées, une zone bien humide. Oh oui, c'est bon, vas-y, mets-moi toute la charte des Nations Unies et notamment les membres les plus importants qui peuvent tous rentrer. C'est bon, il y a de la place. Oh oui, vas-y, jouis sur mon secrétaire général de l'ONU qui salue la réussite de ce succès et le triomphe de la diplomatie.
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8: Les anciens et la technologie. Va expliquer à tes parents ou à tes grands-parents sans péter un câble ni leur beugler dessus comme des veaux. Va leur expliquer des trucs que même pour toi, déjà, c'est de la sorcellerie, tu vois. Et ben moi, je vous le dis, c'est à se truffer le cul à coups de saucisse. C'est mon charcutier qui dit ça tout le temps. Ah ouais? L'autre fois, il me dit, ça va, monsieur CI? Je lui dis, ben, j'ai retrouvé ma voiture, les quatre pneus étaient crevés. Oh merde, c'est à se truffer le cul à coups de saucisse. Il me dit, si vous le mettez dans le spectacle, je vous donnerai les saucisses. Ouais. Hey, un an de tournée, je vous garantis que les saucisses... Et alors en plus, les anciens, ils font que des conneries, hein, avec leurs tablettes, leurs téléphones, leurs ordi. C'est pas eux. Ma mère. J'arrive chez elle, elle me dit, tu regardes l'ordinateur, je crois qu'il y a un problème. Ah. J'ouvre le truc, je lui dis, mais qu'est-ce que t'as foutu? Je lui dis, tous tes mails sont dans ta corbeille. Elle me dit, c'est pas moi, j'ai pas touché. Comment ça t'as pas touché? Même l'icône de ta boîte mail, elle est dans la corbeille. Elle me dit, ça a dû se faire cette nuit. Je suis en train de me dire que c'est une espèce de suicide général d'icône. Elle me dit, c'est possible. Oh, elle me rend dingue. Et les appels FaceTime avec les anciens, c'est pas un enfer. Tu parles soit leur front comme ça, soit leur gorge là, ou à leur oreille comme ça. C'est ça. Le jour, j'ai appelé ma mère en FaceTime. Enfin, j'ai appelé ma mère, j'ai appelé son front. On parle, et à un moment donné, dans la conversation, tu sais même pas comment elle a réussi à faire ça. Même toi, avec 100 tutos, tu serais jamais arrivé. Dans mon téléphone, à moi, il y a sa voisine de palier, Madame Da Silva, qui apparaît. Et je dis à ma mère, mais qui s'est foutu? Elle me dit, c'est pas moi. Elle me dit, j'ai rien touché. Donc Madame Da Silva, elle est en train de faire le marché, elle est étonnée, elle me regarde comme ça, elle dit, ah! Elle me dit, oh, Chélie, comment ça va? Je dis, ah, bonjour, Mme Da Silva. Puis elle voit ma mère sur l'écran. Elle dit, ah, Christiane, comment tout va? Elle parle entre elles. Tout vient à la maison, on boit le café, on mange le gâteau. Elle parle entre elles. Elle t'oublie, toi. Et à un moment donné, tu sais même pas comment elles arrivent. Elle t'éjecte de la conversation. Et t'es bloqué de ton téléphone, tu peux plus appeler personne. Mais c'est pas elle. Elle a pas touché. Dingue. Et la Google Home, ah là là, c'est pas un enfer aussi cette Google Home. Ma mère, elle en a voulu une, j'en achète une, je la branche, je dis bon alors maman, tu lui dis ok Google et tu poses ta question, d'accord? Elle me dit d'accord. Je dis t'as compris? Elle me dit je suis pas débile. J'ai pas dit ça. Ok Google, tu poses ta question, vas-y. Ok Google! Mais non! Elle est pas sourde! Eh ben, faut bien qu'il m'entende le gars à l'autre bout là-bas! Quoi? Mais qu'est-ce que tu racontes? Maman, c'est une intelligence artificielle! Vas-y, pose ta question doucement, tu dis OK Google, et tu poses ta question. OK Google, est-ce que tu sais? Enfin, si tu le sais, parce que si tu fais comme Tata Lucette qui croit tout savoir et qu'elle somme à sa science. Non! L'autre, je ne comprends pas votre question, on va les reformuler. Ah ouais. Elle me dit, tu vois, elle comprend jamais rien à ce que je lui dis. Ça marche pas, ta merde. Je m'en sers comme presse-papier, blam. Ou quand Madame Da Silva vient boire le café, on lui demande de péter, ça nous fait rire. T'as des femmes et des mecs qui ont des têtes comme ça. Qu'ont inventé des intelligences artificielles pour que ma mère et Madame Da Silva lui demandent de péter. Oui, ah ben oui, on peut rire. Des fois, j'imagine des extraterrestres qui arrivent et ils se posent chez ma mère pendant qu'il y a Madame Da Silva et ma mère et ses copines qui boivent le café. Et il leur dit « Bon alors, vous avez fait quoi en 10 000 ans ?» Hein, regardez, vas-y, pète. Il va dire « Ah là, laisse tomber, ils sont pas prêts, on revient dans 10 000 ans, là, viens. »
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11: Ce soir, ça fait 18 ans pile que je suis en couple avec mon copain. Non, faut pas évaluer le succès d'un couple au nombre d'années. Hein. Tu peux rester ensemble pour plein d'autres raisons que l'amour. Hein. Mamie, c'est quoi le secret de ta longévité avec papy ? La dépendance financière, ma chérie. 18 ans, c'est les noces de turquoise. Ça vient juste après les noces de rose et avant les noces de péter au lit. Et vraiment, ça va très bien. Ça va très bien avec mon copain, tellement bien qu'on a décidé de passer au couple libre. Oui, non, pour ouvrir son couple, il faut qu'il soit solide à la base. Hein. Je veux dire, c'est comme une entreprise. Tu pars pas à l'international avec ta boîte si t'es en faillite dans ton marché local. Ça, c'est une métaphore business. C'est pour convaincre les gens de droite à un concept de gauche. Et donc, voilà, je suis en couple libre, donc je ne suis pas infidèle. J'explore la déconstruction du couple hétéronormé monogame. Qu'est-ce qu'il faut pas raconter notre jour pour pouvoir tirer un coup, hein? Ouh. Et oui, alors on assimile souvent ça à de l'infidélité. J'ai pas de problème avec l'infidélité. En tout cas, j'en ai plus. Ça évolue avec les années. Au début, j'étais avec mon copain. J'étais « Non, si tu penses à quelqu'un d'autre en te masturbant, je considère que tu m'as trompé. » Après 18 ans, je suis déjà contente s'il pense à moi quand on fait l'amour. Hein, je... Attention, moi, c'est pareil. Hein, je pense pas qu'à lui. Je suis là « Ah merde, j'ai oublié de payer la cantine des gamins. » Et donc, voilà, on a ouvert notre couple. On a ouvert. Moi, il y a quand même pas beaucoup de monde qui rentre. Hein. On avait fait ça pour relancer notre libido. Ben avant, je faisais pas l'amour avec mon mec. Maintenant, je fais pas l'amour, mais avec plein de gens. J'ai longtemps pensé que si je me faisais pas draguer, c'était à cause de l'alliance. Ben non, apparemment, le problème, c'est ma personnalité. Je me suis dit, mais en fait, le problème, c'est que quand ça fait 18 ans que t'es en couple, tu sais plus draguer. Hein, quand ça fait 18 ans que t'es en couple et t'as envie de faire l'amour, c'est pas des avances que tu fais, c'est du chantage. Hein, ça fait un mois que tu m'as pas touché ce soir. Soit tu me fais l'amour, soit tu descends les poubelles. On est lundi ? Bon, ben, je vais en profiter pour descendre le carton. Je me suis dit, mais qu'est-ce qui est plus triste ? Tromper son partenaire qu'on n'a pas le droit de le faire ou avoir le droit de le faire et pas y arriver ? Mais c'est philosophique comme question, hein ? Genre de question que t'as le temps de te poser quand tu baisses pas ? Oh là là, c'est important d'avoir des règles quand on ouvre son couple pour que ça soit bien, et il faut avoir des règles bien établies. Et nous, une des règles, c'était qu'on avait le droit de le faire, mais pas d'en parler. Bon, j'ai pas suivi les consignes, hein, je le fais pas, mais j'en parle à tout le monde. Je suis tombée sur une étude qui parlait des raisons de l'infidélité. Il semblerait que les hommes, s'ils trompent, c'est par désir sexuel. Si les femmes trompaient, c'était pour punir d'un mauvais comportement. Hein, t'as pas vidé le lave-vaisselle ? Ok, je vais me taper ton frère. Je veux dire qu'après ça, le calgon 3 en 1, il va pas l'oublier. Hein, je... Et j'ai tombé sur une autre étude qui parlait des lieux où se passe l'infidélité. Eh ben, figurez-vous que la majorité des infidélités se passe sur le lieu de travail. Messieurs, je veux pas vous foutre la pression, mais moi ce soir, je suis en train de bosser. Hein. Ouh ! Sur le lieu de travail, sous-entendu avec des collègues, enfin tant qu'il y en a encore, hein, parce qu'il y a Sam Altman, le PDG de ChatGPT, qui a annoncé que d'ici la fin de l'année, il y a des employés virtuels dotés d'intelligence artificielle qui allaient arriver sur le marché du travail. Oh, non mais ça fait peur, non mais si on remplace les collègues par des machines, mais avec qui on va baiser ? Bon, quoique au lieu de se faire prendre sur la photocopieuse, on se fera prendre par la photocopieuse. Mais c'est sympa, tu repars en souvenir avec une petite copie couleur de ton fiac, hein, et là le bourrage papier prendra un autre sens. Hein.
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12: Les filles, vous me fascinez. C'est vrai, hein? Et déjà, quand j'étais petit, je vous voyais au loin avec vos cheveux longs. J'étais là. Waouh! Ensuite, adolescence, le corps qui change. Quand je vous voyais, j'étais là. Waouh! Puis aujourd'hui, avec l'âge, la maturité, quand je vous vois, je suis là. Je suis devenu un charreau. Alors, pour les viagers, un charreau. Un charreau, avant, c'était un coureur de jupons. Voilà. Vous savez, ces mecs qui ont mal vieilli et que tu retrouves aujourd'hui sur les réseaux sociaux. Ah si, si, tu sais, quand tu cliques sur la photo mignonne d'une fille en maillot de bain, en dessous, tu peux lire en commentaire « Très belle courbe, bise, Pascal ». Je vois des filles qui me regardent. « Il me suit aussi !» Tu vois de qui je parle ? Pascal, la soixantaine, avec un dégradé, mais dans les oreilles. Lui, quand il t'envoie un message, il dit pas « salut », il dit « bonjour, belle créature ». La photo de profil, il est avec des lunettes de soleil à la montagne. Bah oui, il fait de la rando, mon Pascal. Ouh ! Ça me fascine. Ça me fascine, mais en même temps, ça me fait peur, parce que je sais que je suis en train de devenir un Pascal.
13: Ouais, ouais.
12: Parce qu'il n'y a pas longtemps, j'ai ajouté une fille sur les réseaux sociaux, on ne se connaissait pas. Elle m'a renvoyé un message 2 heures après, elle m'a dit « on se connaît ». J'ai répondu « pas encore, amitié, dadou ». Je vais la régaler, la pépette. Mais tu sais qu'au départ, tu vois pas que tu deviens un charreau. C'est des gens qui te le font comprendre. C'est un jour, il y a une fille, elle est venue me voir, elle m'a dit « David, t'es vraiment un gros chien ?» Je lui dis « écoute Manon, c'est pas parce que j'ai pas envie d'être en couple avec toi qu'il faut me manquer de respect, tu vois. » Elle m'a dit « ouais, tu marques un point. Mais moi, c'est Camille. » Et les filles aussi, vous avez ce petit côté. Mais oui, petit côté charrette. Un charreau, une charrette. Voilà, c'est QFD. Hein,
13: c'est... Oui.
12: Si, si, mais bien sûr. Moi, j'ai une amie, tu l'aurais entendu il y a 2 ans. Elle avait un nombre de critères pour un mec. Tu savais pas si elle voulait un mec ou un T3. Ah, aujourd'hui, tu l'entends, elle vient d'avoir 30 ans, elle est là. Oh, bah, s'il est gentil et qu'il me fait rire, une mendiante, c'est.
14: Un sourire. Tire sur mon doigt, je prends. Allez.
12: Mais c'est normal. Les filles, vous avez les mêmes envies que nous, on est des êtres humains. Par contre, ce qui n'est pas normal, c'est qu'un mec qui enchaîne les filles est un beau gosse auprès de ses potes et une fille qui enchaîne les mecs est une salope auprès de la société. Ça... Merci, mais vous savez, ça devrait tellement être normal, faudrait même pas les applaudir, ces filles. Faudrait juste les pécho. 06 86.
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15: J'ai tellement peur de décevoir les gens que je suis toujours d'accord avec la dernière personne qui m'est parlé. Et ça, je peux vous dire que c'est hyper problématique, surtout en période électorale. Oh là là. Moi, pour les européennes, j'avais tellement peur de me faire influencer par la mauvaise personne que je suis resté tout seul toute la journée avec mon chat. À la fin de la journée, j'ai voté parti animaliste. Il y a tellement de gens à qui j'aimerais pouvoir dire non. L'autre jour, j'étais chez le barbier à Paris et d'un coup, il m'a dit « T'es arabe, toi ?» J'ai dit « Oui ». Je m'appelle Hugo René Jean-François Pêcheur. Et pour pas le décevoir, je suis rentré dans un mensonge, je savais même pas comment m'en sortir. Il m'a dit « Tu viens d'où ?» Oh putain. Algérie ? Oh moi aussi ! Ok, c'est un cauchemar. Où ça en Algérie ? Oh. Alger ? Arrête, j'ai tout arrête, parce que je connais plus rien après. Après il m'a grillé, il m'a dit « Mais pourquoi tu m'as menti ?» Je dis « Frérot, t'avais le rasoir sous ma jugulaire. Le... » Tellement de gens qui j'aimerais pouvoir dire non, les buralistes qui te mettent un minimum de 15 balles pour la carte bleue. C'est pas normal que pour me payer des Marlboro, je dois me payer 2 astro-gémeaux. Je suis même pas gémeaux. Vous imaginez si tout le monde faisait pareil? Tu vas t'acheter une voiture, bonjour, je voudrais la Clio. Ah non monsieur, c'est 25 000 euros pour la carte. Ben rajoutez-moi un kangou. Les gens qui rentrent dans les transports en commun avant de te laisser sortir, t'as envie de leur dire, vous faites pareil quand vous allez aux chiottes? Vous rentrez dans les chiottes avant de laisser sortir les gens, vous leur chiez dessus, ben non? Mon coloc, j'aimerais pouvoir lui dire « Non, on se balade pas dans l'appart sans mettre de slip. Je paye pas 900 euros par mois pour avoir des complexes. » Et j'aimerais pouvoir lui dire « Non, on n'organise pas des partouzes avec 5 mecs quand je dors dans la chambre à côté. Après, il y en a qui se trompent de chambre et moi, je sais pas dire non. » Là, ça lui a servi de leçon, mon coloc. La dernière fois, il m'a dit « Hugo, je te ramène dans une soirée dans le Marais, c'est un karaoké. » Je dis, c'est quoi un karaoké? Il me dit, ben c'est comme un karaoké, sauf qu'au bout de 3 chansons, c'est plus dans le micro qu'on chante. J'ai ok. Et donc on y va, et au bout de 10 minutes, je parlais avec un mec dans le fumoir, il vient me voir, il me dit, ben ça doit pas être facile pour toi. J'y commence à... Il me dit, ben musulman et gay. Et je vois qu'il attend une réponse. Du coup, je lui ai raconté mon coming out, que je n'ai jamais vécu, avec un père algérien que je n'ai jamais eu. Et il était ému, et derrière, il y avait mon coloc complètement dégoûté. Il a jeté sa cigarette et il a fait « Ah le bâtard, il va se faire sucer avant moi. » Putain. Non, il y a tellement de gens à qui j'aimerais pouvoir dire non. Quand on essaie de me vendre des panneaux solaires, je suis sous-locataire au rez-de-chaussée d'un immeuble. Je reste 36 minutes au téléphone. L'autre jour, je suis resté 36 minutes avec Sébastien, je me suis attaché. J'ai essayé de négocier, si je te prends 4 panneaux solaires, Sébastien, tu me fais le 5e? Il m'a dit oui, si tu veux, mais moi aussi, je m'attache. Et je m'appelle pas Sébastien, en fait, je m'appelle Toufik, fallait que je te le dise. Du coup, demain soir, je dîne avec Toufik. Il m'a proposé un karaoké, j'ai dit oui, ok, mais 3 chansons, pas plus. Hein, je...
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14: C'est très dur en ce moment, vraiment, c'est très dur. Moi, je vous le dis, je suis très sujette à cette espèce de déprime ambiante. J'ai même du mal à tenir mes engagements, j'ai du mal à continuer les efforts. J'ai essayé de me remettre au sport. J'ai arrêté pendant des années et je sais pas s'il y a des gens à qui ça parle ce soir, mais quand tu te remets au sport après un long arrêt, on est d'accord, ton corps, il te punit en fait, tu vois. Ton corps, il te gifle, hein, c'est fou. Moi, j'ai recommencé à courir, j'avais des courbatures dans les cils. C'est trop. C'est trop, on arrête, je te jure. Parce qu'on peut imaginer, voilà, on peut se préparer à la douleur du corps, les courbatures, ça on le sait, on connaît. Mais moi je vous parle, messieurs, dames, de la douleur à l'âme, hein, les humiliations. Tu te fais humilier quand tu reprends le sport. Je vous raconte une scène hyper gênante. Je suis allée m'inscrire à la salle de sport, d'accord ? Je suis hyper stressée. Je vais à la salle de sport, je fais l'inscription avec la dame à l'accueil. Et au bout d'un moment, je suis tellement stressée, je lui dis « Oh là là, j'ai peur, ça fait plusieurs années que j'en ai pas fait. » Là, je vous jure, elle m'a regardée, elle m'a dit « Oh super ! La maternité ?» Tu peux rire, hein, je suis déjà morte à l'intérieur. On est d'accord, c'est un enfer en fait. Parce qu'au début, bien sûr, au début je suis vexée. Mais ensuite est venue la colère. Pourquoi ? Parce que nous les meufs, là je m'adresse plus aux femmes. Pardon, mais nous les femmes, quand on nous fait ce genre de remarques, genre « Félicitations !» En fait, on est bloqué. Tu comprends ? Tu peux pas répondre. C'est une prise d'otage mentale. Tu comprends ce que je veux te dire ? C'est comme, imaginons, t'es dans le bus, t'as un mec qui te regarde, il se lève et il te laisse sa place parce qu'il croit que t'es en cloque. Mais tu peux pas lui dire la vérité au gars, genre c'est gentil chaton, mais rassieds-toi, vraiment, rassieds-toi. Non, je te jure, ça là, ça a rien à voir, je viens d'éclater un mont d'or. Tu peux pas, lui dire. En plus, y a aucune chance que je sois enceinte, j'ai pas baisé depuis 2016. Tu peux pas. Merci, oui, on peut applaudir ça, bien sûr. Bien sûr. C'est pour ça que ça m'énerve. En vrai, quand je suis allée à la salle de sport, que l'hôte, elle m'a donc dit ça à l'accueil. En fait, tout le service, tout le monde a entendu. Ce qui veut dire qu'aujourd'hui, je suis bloquée, je suis obligée de rentrer dans son jeu. Tu comprends ? Aujourd'hui, je suis tellement rentrée dans son jeu, elle est persuadée que j'ai des triplés. Ça va ou quoi ? Je vois qu'elle s'inquiète, je suis obligée de partir des cours de pilates à 16h pour aller les chercher à la crèche, d'accord ? Et comme elle croit que je suis une jeune maman épuisée, elle arrête pas de m'inscrire à... Vous connaissez les cours là pour rééduquer là ? Ouais, rééduquer le périnée. Ouais, elle arrête pas. Voilà, Mais ça marche du tonnerre, hein. Vraiment. Là, depuis que je suis sur scène, je fais mes exos. Là-dedans, c'est du béton armé, hein, vraiment. C'est plus une chatte que j'ai, c'est un serre-joint. C'est clair ou pas ? Merci beaucoup, messieurs, dames.
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16: Vous connaissez Lidl, c'est incroyable. Lidl, c'est un concept marketing innovant. Plus il y a de gens, moins il y a de caisses ouvertes. C'est horrible. Dès que t'arrives à la caissière, elle s'en va. C'est Fort Boyard de la caisse, Lidl. T'arrives, c'est sors. Ils veulent pas bosser, les gens, à Lidl. Des fois, ils te font des petites surprises. Ils t'annoncent des caisses qui vont ouvrir. La caisse numéro 2 va ouvrir. J'ai attendu 6 jours, elle est jamais ouverte, la caisse numéro 2. Non, c'est génial. Il y a des emplois fictifs à Lidl. Alors, un emploi fictif à Lidl, le vigile. Si vous vous sentez inutile, imaginez le vigile de Lidl. S'il y a bien un endroit en France où tu vas pas voler, c'est Lidl. Il y a des pains au chocolat à 2 centimes. Imagine demain un mec qui se chauffe. Il vole 2 pains au chocolat. Ça fait 4 centimes. T'es vigile. Tu cours derrière un mec qui a volé 4 centimes. Il y a un risque de chute de col du fémur. Tu le regardes. Tu mets 5 centimes dans la caisse, tu dis viens chercher, il y a un demi-pain au chocolat qui t'attend, tu vois. Moi j'étais à Lidl avec mes enfants, alors j'ai 3 enfants, j'ai un petit dernier, il a 1 an, j'ai 2 enfants avant, j'ai une petite fille, elle est intelligente et j'ai un petit garçon. Bah il respire, grâce à Dieu, tout va bien. J'étais à Lidl, je faisais l'accueil, il y a une vieille dame qui voulait passer. Moi j'ai rien contre les dames âgées, juste les vieilles Pro Max, là, les super vieilles là, qui disent je peux passer devant vous, j'ai 2 articles. Mamie, c'est peut-être la dernière fois que tu viens à Lidl. Franchement, profite, le cadre est beau. Il y a des imitations de chocolat, c'est pas des mon chéri, c'est des mon mari. Ok, ton mari est mort, mais pourquoi tu viens pas profiter une dernière fois ? Non, c'est vrai, je veux passer, t'as quoi à faire ? Il y a les 12 coups de midi, t'as encore 1h30 devant toi. Je lui ai dit, vas-y, passe devant moi, coquine. Elle passe devant moi. Elle arrive en caisse, 2 articles, elle met sa carte, elle me dit, j'ai oublié mon code. Je fais, oh purée. Pourquoi je l'ai laissé passer ? Il dit, c'est pas grave, mais mamie, est-ce qu'il y a quelqu'un dans votre famille qui connaît votre code ? Elle dit, oui, ma fille, connaît votre code. Je dis, bah, prenez mon téléphone, appelez votre fille. Elle me dit, j'ai oublié son numéro. Allez, tu cumules là, mamie, hein. Et là, je vois le caissier, il en a marre, il est un peu vif, et il dit, madame, c'est 11 euros, c'est sans contact. Sauf que moi, quand il propose le sans contact, je vois au niveau de vieillesse de la dame le tremblement de la main droite. Il y a 5 bips dans le sans contact. Je me dis, ça va jamais sans contacter la dame. Donc elle essaye, ça fait bip bip, et ça va pas. Bip bip et ça passe pas. Au bout de 3e coup, j'ai pris sa main, je l'ai plaqué sur le TPE. Et là, il y avait écrit paiement refusé. Ça m'a fait de la peine. Je me devais d'agir. Et je savais ce que j'ai fait. Je vais aller au paradis, c'est sûr. Je l'ai aidé à remettre chaque article dans chaque rayon.
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17: Ça vous arrive de sortir de supermarché, d'un magasin, t'as rien acheté, mais t'es content que ça passe au nez?
9: Ça me rassure. Je croyais que j'étais seul dans cette affaire. Eh, ça vous arrive que ton nombril commence à produire de la laine? Je te jure, t'es là et tu sors de la laine et t'es perdu. Tu arrives pas à savoir si c'est du coton, de la laine. Il y a des poils, tu sais même pas si c'est des poils de cul, un truc comme ça. Après, tu te dis, peut-être mon nombril, c'est un vieux cul oublié, tu vois. C'est un projet de cul abandonné, quoi. C'est ça, un nombril, il sert à quoi? Tu commences à soupçonner tes potes, ta meuf. Tu te dis, c'est toi qui tricotes des trucs le soir dans mon nombril quand je dors. L'eau, pour être honnête, aucun mec se lave spécialement son nombril. On laisse juste l'eau couler. C'est notre manière d'être propre, il faut pas nous juger. Trouvera jamais un mec dans sa douche en train de kiffer son nombril. Bébé, tu me passes mon shampoing nombril. Je suis bien, j'ai pas envie de sortir. Je frotte, je frotte, je frotte. Moi, j'ai tellement négligé mon nombril que parfois je trouve des miettes de pain, des clés, des chaussettes, des potes à moi. Ça vous arrive de passer à côté des flics, de changer légèrement de comportement? Tu fais semblant que t'as rien fait, mais sauf que t'as rien fait, quoi, tu... Et c'est dur quand t'as rien fait, de prouver que t'as rien fait. Tu deviens suspect. Maintenant, dès que je croise les flics, je me rends. Il me dit, qu'est-ce qui se passe? J'ai dit, c'est toi le flic, dis-moi, qu'est-ce qui se passe? On te paye pourquoi, Roya? Fais ton métier. Eh, ça fait 3 ans que je suis en France et j'ai choisi Paris parce que j'adore Paris. Je kiffe Paris, ce que c'est de ville. Ça fait 3 ans que je vis là-bas, mais il y a un truc qui me choque. Je sais pas si ça vous choque pas. Ça vous choque pas de voir les Parisiens se promener avec des gros chiens, énormes chiens à Paris? Chez nous, au bled, quand tu as un grand chien, ça veut dire que tu as une grande maison avec un grand jardin et le chien surveille, logique. À Paris, t'as 20 mètres carrés, frère. Qu'est-ce qu'il va surveiller, le chien? Il va aller de droite, gauche, fini, la maison. Il s'ennuie, le chien, il dit, respectez-moi, je suis pas un lapin, Roya. Passe la télécommande, moi. Après, les Parisiens te disent, ouais, chez moi, c'est cosy, mon chien, il vit chez moi. Non, t'as 20 mètres carrés, tu vis chez ton chien. Ta gueule, t'as pas un appart, t'as une niche, redescends. Après, je crois, les Parisiens se rendent pas compte que c'est petit chez eux. Moi, quand je suis arrivé, ça m'a choqué. J'ai habité dans leur appartement à Paris 3 ans. Tellement petit, 3 ans. 3 ans, je me suis pas étiré dans mon lit le matin. Je m'étirais comme un hamster. J'étais là. La dernière fois, je me suis étiré, j'ai caressé la voisine. Elle est enceinte. Et à Paris, c'est toujours possible d'avoir plus petit. Plus t'as pas d'argent, plus on te propose plus petit. Ils habitent dans 7 mètres carrés. Les bâtards, ils appellent ça appart. 7 mètres carrés, tu peux même pas péter 7 mètres carrés. Tu pètes, tu éjectes les meubles, la famille. Même ton cul avant de péter, tu dis sors mon frère, sors, j'ai besoin d'intimité. T'es tout le temps là. Chez nous, tu habites dans 7 mètres carrés, ça veut dire on t'a enterré. Allah Rahmou, il est mort. Là, je cherche un appart plus grand. Et c'est dur, c'est galère à Paris, avoir plus grand, tu vois. C'est dur. Là, parce qu'il y a ma famille qui arrive, mes enfants. Et là, le mec de l'agence, il me propose des apparts. Je dis, c'est petit pour nous, c'est des cabines d'essayage, ça, frère. Moi, je suis une famille. Il me dit, t'inquiète, pro, nickel, vont te mettre bien avec ta famille. Il m'emmène voir à 20 mètres carrés. Avec un sourire, il ouvre la porte, il me dit, qu'est-ce que tu penses? Je dis, c'est petit. Il me sort un argument purement parisien. Il me dit, regarde bien, il y a une bonne hauteur sous plafond. Je dis, quoi? Il insiste, il m'a dit, regarde bien. Je dis, toi, regarde bien. Est-ce que je suis une araignée? Est-ce que c'est écrit la famille Spider-Man dans mon dossier? Est-ce que mes enfants, c'est des lézards? Regarde-moi, c'est quoi ton problème avec ma famille? On est une famille illustre, on est suspendu. Est-ce qu'on est des chauves-souris? Il me dit, t'as pas compris, le concept à Paris, plus c'est haut et plus c'est cher. Je dis, dans ce cas-là, mets-moi 40 cm. On va ramper, on veut juste dormir, on est des sardines, ça te va?
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19: Je m'appelle Kevin, c'est pas mon seul problème dans la vie. Voilà, toi, tu avais déjà anticipé. Je suis pas venu vous parler de ça, je suis en couple aussi. Je suis en couple, c'est vraiment génial d'être en couple, c'est une activité que je recommande. Vraiment, c'est cool. En plus, moi, j'ai rencontré une personne formidable, voilà, c'est vraiment une personne avec qui j'ai envie d'aller au bout. J'ai la flemme d'être célibataire, on va pas se mentir. J'ai la flemme d'être célibataire. Vous rendez pas compte, ceux qui sont en couple depuis longtemps, à quel point être célibataire, c'est un travail. Genre, quand t'es célibataire, tu dois, écoute bien, te laver. Tous les jours. Alors que quand t'es en couple depuis longtemps, je te jure, quand t'es en couple depuis plusieurs années, le soir, la douche en couple, elle se négocie. C'est vrai. Non, ceux qui sont en couple depuis longtemps le savent. Tu sais, tu là, tu regardes ton ou ta partenaire, tu dis « B, je me suis pas lavé. » Moi non plus. Tu comptais baiser? Pas toi. tant que ça, pas tant que ça. Au pire, si on se chauffe, je vais au lavabo, je me mets un coup de lingette. Ça te va? Carrément, carrément, c'est ça qui se passe. Non, je suis très heureux d'être en couple, vraiment. Moi, j'ai une personne formidable avec moi. Moi, je vais vous décrire un peu ma chérie. Ma chérie, c'est une personne, elle est... C'est une meuf dans la propale. Elle est dans la propale, elle est là. On va marcher, on va nager, elle me fait chier. Elle me... Elle s'arrête jamais. Je te jure, toujours. Tu sais, week-end dernier, vendredi soir, peinard à la maison. Elle me dit, demain, viens, on va à Toulouse. Hein? J'ai quoi? J'ai dit, mais attends, mais Toulouse, pourquoi on profiterait pas du week-end pour se reposer? Pourquoi on va faire 300 bornes de bagnole? Elle me dit, tu râles tout le temps, mais tu vois, c'est génial, on va aller voir Toulouse, la ville rose. Moi, j'ai fait 4h30 de bagnole. Marseille-Toulouse, c'est une ville de daltoniens, c'est de la brique, c'est orange. Il n'y a rien de rose à Toulouse, on s'est fait baiser. 4h30 de bagnole, les amis, on arrive à Toulouse, on arrive dans le Airbnb, je pose mes valises, j'ai pas le temps d'aller pisser. Elle me dit, je nous ai réservé une activité. Ça m'aurait étonné, ça, tiens. Elle me dit, je nous ai réservé un massage en duo. Tu vois, alors je sais pas comment vous êtes vous ici ce soir avec le mot massage. C'est peut-être que moi. Mais moi, à chaque fois que j'entends le mot massage, dans ma tête, il y a le moi de 14 ans qui fait. Et je dis, go, on y va. Et elle me dit, ok, mais on va y aller à pied parce que ça va te faire du bien de marcher un petit peu. Et on y va, on va au salon de massage à pied. Et sur le chemin, elle me dit, c'est un massage thaï. Ah, toi, tu connais le massage thaï. Massage taille, je me suis fait démonter pendant une heure, les amis. À peine je me suis allongé, la meuf, elle est montée à genoux sur mon dos. J'ai regardé, c'était plus un massage, c'était un combat de MMA. Elle m'a démonté, elle m'a démonté. Super. Tout ce que je vous dis est vrai, j'ai pris des patates dans le bras, j'ai pris un œuf sur la tête. Au milieu de l'activité, j'avais le bras dans le dos, ça a craqué. J'étais en garde à vue. Une heure comme ça, j'étais trempé, j'étais en train de me rhabiller, à la fin j'étais essoufflé et tout, j'en pouvais plus. Et ma meuf, elle me dit quoi? Elle me dit, alors, t'es détendu? Les amis, à 35 ans, je me pose plein de questions. Il y a une question en revanche, je me suis jamais posé cette question-là, c'est sur le sexe fort. Le sexe fort, je sais que c'est vous, mesdames, vraiment, il n'y a aucun sujet là-dessus. Et je vous dis ça vraiment premier degré parce que moi, je viens d'une famille, par exemple, où mon père a peur de ma mère. Mon père a tellement peur de ma mère qu'il l'appelle monsieur. Je te promets, moi je viens d'une famille où ma mère elle a toujours tout géré. Aujourd'hui ma mère elle gère l'argent de poche de mon père, ça te va ou pas? Je te promets que c'est vrai. Elle fait des enveloppes à la semaine et lui vient les chercher. Merci beaucoup monsieur. Dans mon couple entre ma meuf et moi, je sais que c'est elle le sexe fort. Vraiment il n'y a aucun sujet parce que moi, tu vois, j'ai 35 ans et j'ai envie d'avoir des enfants. Et il y a un peu plus d'un mois, elle vient me voir, elle me dit « j'arrête la pilule ». Voilà, me jugez pas, je sais pas si sur le coup de l'émotion, je me suis foutu à poil direct. J'étais chaud, j'avais pris une douche, j'étais chaud. Et elle me dit, calme-toi, je me suis fait poser un stérilet. Cache. Et elle me dit, un stérilet au cuivre. Et moi, j'ai eu la même réaction que certains mecs là qui me regardent avec des yeux de hibou. J'ai dit, on est d'accord, les gars, qu'à la base, le cuivre, c'est les tuyaux. À la limite, les casseroles dans le Top Chef. À la limite. C'est-à-dire que ma meuf, elle a une mini casserole dans la. C'est... Et je regarde sur internet pourquoi c'est en cuivre. Et en fait, c'est parce que c'est la matière, le cuivre, qui rend inactif les spermatozoïdes. Depuis que j'ai cette info, je m'approche plus d'une cuisine. C'est physiologique, j'ai peur. Merci. Ouais, non, tout ça, c'est ma meuf, depuis qu'elle a du cuivre sur elle, les gitans la regardent bizarre. Voilà,
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20: Je suis un peu stressée, hein, parce que je sais que quand une femme monte sur scène, on se dit direct, bon, bah, j'espère qu'elle va pas nous faire du cliché, genre, ouais, j'ai 40 ans, ouais, je suis divorcée, ouais, l'amour, c'est compliqué, tout ça, franchement, c'est... Voilà. Non, en plus, voilà, je viens d'avoir 40 ans. Ouais, merci. Il paraît que 40, c'est le nouveau 30. Non, à 30 ans, on me disait t'es bien. Maintenant, on me dit t'es bien conservé. Voilà, c'est agréable, j'ai l'impression qu'on parle d'un cornichon. Hein. Non, c'est compliqué. Je trouve que c'est. Je sais pas, il y a des quarantaines un petit peu là, oui. Ah non, c'est. En plus, vous savez, je me rends compte que mes amis, ils essayent un petit peu de me rassurer. Ils me disent, non, mais tu sais que 40 ans, c'est un âge incroyable. Tu te fais draguer autant par des jeunes que par des vieux. C'est. Ouais, moi, ça m'arrive pas trop, mais voilà. On me dit aussi, non, tu peux te taper autant le père que le fils. Pareil, je me tape personne. Voilà. Non, mais parfois, je me fais draguer par des jeunes. Non, c'est vrai. En vrai, ça m'arrive. Petit trentenaire qui me drague. Oh, moi, ça me frappe mon ego. Je me sens hyper frais. Je me dis, attends, je suis encore sur le marché. Mais tu vois, dans la discussion, il y a forcément un décalage à un moment. Et je vous jure, à chaque fois, à chaque discussion, j'ai la même question. Mais du coup, mais Amy, mais t'as quel âge? Et moi, je suis, ah, je sais pas, tu me donnes quel âge? J'ai envie de me mettre une patate quand je dis ça. Et je me fais draguer par des vieux. Mesdames, mesdemoiselles, de vous parler. Tu sais, les vieux qui se voient pas vieillir, voyez ou pas? Ceux que tu te dis, je te touche même pas avec un bâton, frérot. Voyez ou pas? Et en plus, l'indécence, vous savez quel âge ils ont en général? 40 ans. Ouais. Merci. Ouais. Ouais. Bah, écoutez, comme beaucoup de quarantaires, bah, je suis divorcée. Hein, on va pas parler de ça toute la soirée, évidemment. Hein, mais je trouve que, de toute façon, le divorce, moi, j'ai réglé ce problème. Hein. Je suis allée voir une thérapeute. Je vous donne un petit conseil. Première séance, elle me dit, Amy, mettez-vous à l'écriture. Ça vous permettra de libérer toutes vos idées négatives. Bah, j'ai pas trop de recul parce que j'ai commencé hier soir. J'en suis au tome 7. Que j'ai d'ailleurs intitulé « Tu t'en mordras tellement les doigts que tu te tripoteras avec tes moignons ». Voilà. Allez. C'est libérateur, c'est très libérateur. Non, mais j'adore parler d'amour. Je parle d'amour avec une de mes meilleures amies qui s'appelle Cécile. Et Cécile, elle me dit, moi, je sais exactement ce que je veux dans la vie, Amy. Moi, je veux du piment. Voilà, je veux un mec qui me prenne le bras dans la rue, qui me plaque contre le mur, qui me surprenne avec des menottes. Je dis, bah, c'est super, Cécile, mais ça s'appelle une arrestation. Sacrée Cécile. En plus, Cécile, la pauvre, en vrai, je parle d'elle, mais elle vit une période très compliquée. Elle vient de se faire têche par son mec. Voilà, chacun son tour, chia. Bon. Et comme les gens malheureux, en ce moment, elle est très active sur les réseaux sociaux. Je pense que vous avez des amis comme ça, vous savez, quand on est malheureux, on a besoin de prouver qu'on a une vie, etc. Et en ce moment, ouais, c'est mon kiff. Avant d'aller me coucher, je vais voir les stories de Cécile sur les réseaux. Ah. Hier soir, avant de me coucher, je regarde ses stories. Première story, elle marque encore une journée de merde. J'ai quand même passé l'après-midi avec elle, hein. Voilà. Ah, on a les amis qu'on mérite, hein, vraiment, hein. Non, mais...
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21: Ma psy un jour m'a dit, vous savez, monsieur Barbet, la colère est le hideux cousin de la peur. Si vous êtes en colère, c'est que quelque part, vous avez peur. Et j'avoue qu'elle a raison, parce que moi, je suis une vraie mauviette. J'ai peur de tout. Je dors encore avec une veilleuse la nuit. J'ai peur du noir. C'est vrai. Dans certaines villes, là, ils ont coupé l'éclairage public. Mais alors moi, j'ai trop peur. Trop peur. Quand je vois une fille repartir toute seule en ville la nuit, ah bah, je la laisse pas repartir seule. Hein. J'attends qu'elle me raccompagne à ma voiture d'abord, genre tout le temps. Et l'autre jour, j'étais aux toilettes. Et je scrolle sur TikTok. Et je tombe sur une interview de Vianney. Je dis, bah tiens, ça va peut-être m'aider à finir. Je vais regarder. Et là, Vianney, il dit « J'ai beaucoup de colère en moi. » Enfin, il fait « J'ai beaucoup de colère en moi !» Il dit « J'ai beaucoup de colère en moi. De la violence, parfois aussi. Mais ça ne se voit pas, car je mets tout dans ma musique. » Alors là, j'avoue que je m'y attendais pas. Là, je m'y attendais pas, parce que moi, j'écoute du métal depuis que j'ai 10 ans, mais si ça se trouve, depuis tout ce temps, je fais fausse route. Tous ces pogos, je me suis fait dévisser l'épaule, ou des mecs en kilt, sans caleçon, ont slamé au-dessus de ma tête, faisant faire du surf à leurs testicules sur mon crâne. Peut-être que tout ça, j'en avais pas besoin. Peut-être que rester assis dans un rocking chair avec une infusion verveine à écouter Vianney, c'est ça, être vraiment vénère. Du coup, un jour, je me suis dit, j'étais tout seul chez moi, je me suis dit, il faut que j'essaye. Je prends mon portable, je mets toutes les chansons de Vianney. Je pousse la table basse, parce que moi, je me connais, si Vianney, ça part en couille, je vais tout péter. Non. Première chanson de Vianney que je trouve, « Je te déteste ». Oh, il mentait pas, le con. Je balance la chanson, première parole de Vianney.
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21: Waouh, j'étais pas prêt, parce que colère et Vianney, c'est un peu comme calvitie et queue de cheval, tu vois, c'est pas deux projets qui vont bien ensemble, hein, c'est pas possible. Moi, ma colère ne se traduit que quand je conduis. Je suis très prudent, mais je gueule. En bagnole, je gueule sur tout le monde, sur tout ce qui bouge. Et bien souvent, je le regrette. L'autre fois, il y a un mec qui avançait pas devant moi, et j'arrive à sa hauteur, et c'est plus fort que moi, je lui fais un doigt d'honneur, comme ça, je fais « Connard !» Et après, je le regarde dans le rétroviseur, et évidemment, je regrette. Le mec, il est en tricycle, il doit avoir 5 ans. Genre... Et surtout, quel exemple je donne à mes enfants? Les deux sont derrière, et ils me font « Papa, ça veut dire quoi ce geste du doigt que tu as fait ?» Et moi, je fais « Ça veut dire coucou en chinois. » Non, la colère, c'est vraiment une saloperie. C'est une saloperie, la colère, parce que c'est l'étape numéro une avant de vouloir te faire justice toi-même, la colère. Et c'est vrai qu'on a tous vécu des moments où tu dis « c'est pas juste, je vais me venger, nanana ». Mais ça, faut pas le faire. Moi, je me suis fait justice moi-même le mois dernier. Je peux vous dire que j'en paye encore le prix aujourd'hui. À l'époque, tous les matins, quand je sortais devant chez moi, je trouvais des merdes de chiens devant ma porte. Et ça me rendait dingue. J'étais, putain, mais qui fait chier son chien devant chez moi? Eh ben, accrochez-vous bien, j'ai découvert que c'était la petite vieille du bout de la rue. C'est pas la petite vieille qui a chié devant chez moi, c'est... chien de la petite vieille.

0: qu'elle me dit. Et puis bon, un soir, tu rentres un peu bourré de l'entraînement, il faisait nuit, j'avais peur, je voyais pas bien, j'ai pas chié devant la bonne maison. Je m'en suis vachement voulu. Ils en ont même parlé dans le journal du village. Ils ont écrit « Des déjections humaines ont été constatées de multiples reprises au sein de la commune ». Et moi, c'est à de multiples reprises qui m'a interpellé, parce que moi, je suis certain que j'ai chié qu'une fois. Donc ma théorie, c'est que j'ai chié devant la mauvaise maison. Le propriétaire de cette maison a pensé que c'était quelqu'un d'autre. Il a été chié à son tour devant cette maison. Et sans le vouloir, j'ai créé un cycle de la merde dans mon propre village. Ne faites pas justice vous-même. Merci beaucoup, merci les amis.
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3: Je vous cache pas que je suis un petit peu tendu, parce que tout à l'heure sur la route, il y a un mec qui a fait une queue de poisson. Je vous jure, je me suis énervé. J'ai crié, j'ai hurlé, j'ai sauté sur mon siège, et je pense que c'est pour ça que le chauffeur m'a demandé de sortir du bus. Je vous jure, je suis tendu même avec mes proches. Je vois ma femme, la dernière fois, elle m'a fait une surprise, c'est avec un ticket à gratter. Moi, je gratte impatient, c'est marqué gros gain, gagné, tu vas être papa, haha. Pris de panique, j'ai gratté nul, si découvert. Voyez le niveau de tension ou pas? C'est vrai, hein? Moi, je suis tendu parce que je fais partie d'une espèce en voie de disparition qu'on appelle les gens de la classe moyenne. Voilà. Bon, apparemment, pas beaucoup ce soir, tiens. Mais vous allez vous reconnaître. T'sais. Moi, j'ai les tocs de classe moyenne. Quand je vais à la pompe à essence, que j'ai mis 15 euros, où j'ai fait le plein, à la fin, avec le pistolet, j'ai ce geste. T'sais. Je le secoue comme ça. Allez, c'est mon argent! Pareil, quand tu vois ma bagnole, tu sais que je suis de la classe moyenne. Sur le coffre, il n'y a que des autocollants. Messieurs, dames, jamais sur une Porsche ou une Ferrari, tu verras l'autocollant, une tartiflette we trust! On est d'accord ou pas? Et l'angoisse que j'ai actuellement, c'est que j'ai peur que ma fille ne partage pas les mêmes passions que moi. Je vois ma mère, elle adore la randonnée, et moi, je déteste, vraiment. Parce que pour moi, marcher, c'est juste le moyen d'aller quelque part. C'est pas le moyen de mourir lentement. Et elle est frustrée parce que j'appartiens pas à sa communauté. Il y a une communauté, la communauté de la rando. Des elfes, des trolls, des hommes des cavernes, des vieux profs. Oui, oui, allez sur le parking d'une randonnée, regardez sur le pare-brise des bagnoles, ils ont tous un autocollant de la Maïf. Bah, c'est les vieux profs comme les instits, c'est toute leur vie, ils passent des journées de merde avec des élèves, mais ils continuent à la retraite avec du dénivelé. Hein. Et ces gens-là, ils te disent qu'il y a deux types de randonneurs, vraiment. Mais avant ça, ils sont fiers. Parce qu'ils te disent tous, nous, on appartient à un club. À un club de rando. Je dis, non, maman, t'appartiens à une association de retraités qui s'appelle les marcheurs grisonnants, avec un slogan, marchons plus vieux pour nous rapprocher des cieux. Bah si, parce qu'il y en a, ils montent, ils redescendent pas. Et c'est pour ça qu'il y a des croix en haut des sommets. Bah, je suis content, Paris, de vous apprendre un truc, au moins, ce soir. Et pour eux, il y a deux types de randonneurs. T'as le faux randonneur, c'est moi. Je suis habillé en quechua, des pieds à la tête. Là. Et je bois dans une gourde. Alors que le vrai randonneur, il boit pas dans une gourde. Il boit en dialyse, comme les chameaux d'Arabie. Ils mettent une heure pour boire 5 centilitres. T'sais. Ils ont plus d'air, mais ils ont de l'eau. Tu vois. Ils font ça tout le chemin, ils développent des branchies. Voilà. Et ils sont contents, hein. Et ces gens-là, tu sais que ce sont des vieux et des vrais randonneurs. Tu sais, quand tu vas chez eux, t'as à peine ouvert la porte, tu sais, il y a une odeur. Ça sent la ravine Sarah et la marmotte crevée. Quand ils te demandent qu'est-ce que tu veux boire, ça met 40 minutes parce qu'ils ont 50 variations de thé. Et ils ont cette décoration horrible. Je sais pas si vous avez déjà vu ça. Tu sais, c'est des tableaux avec la montagne en relief. Vous voyez cette merde ou pas? Bon, bah moi, quand je vois ça chez les gens, j'appuie dessus comme ça. Tiens. Voilà, ça sert à ça, une carte routière, voilà. Mais j'ai de l'empathie hein, pour les vrais randonneurs, c'est vrai. C'est vrai. Je comprends pourquoi ils ont ces cartes-là. Tu sais, quand ils ont terminé un sentier, ils rentrent chez eux, ils mouillent leurs doigts, et ils refont tout le parcours.
4: Ah oui, je suis passé par là, oui. Oh, je suis passé par cette petite forêt, ah oui. Ah, mon blanc.
3: Des pervers naturels.
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2: Battez-vous pour les gens que vous aimez. C'est le message que je veux vous faire passer. Vous savez, ma femme et moi, c'est un couple mixte. Moi, je suis français d'origine algérienne. Ma femme est française.

0: D'origine vietnamienne. Et quand j'ai présenté ma femme à ma mère, franchement, elle est arrivée blonde, yeux verts. Ma mère, elle a vu, elle a ouvert la porte, elle a fait « Waouh, c'est une pute !» Je suis content qu'on en rigole aujourd'hui, parce que sur le moment, quand tu le vis, crois-moi, c'est très surprenant. Ma femme voit ça, je la vois, elle part en courant, elle est triste. Je regarde ma mère, je dis « Maman, pourquoi tu lui fais ça? Pourquoi tu lui parles ainsi ?» Elle me dit « Hey, je suis pas raciste, mon fils, mais chacun sa race. » Je cours rattraper ma femme pour essayer de la rassurer dans la voiture. Et elle me regarde, elle me dit « Tu te rends compte comment elle m'a parlé? Tu te rends compte ce qu'elle m'a dit ?» Je lui dis « C'est vrai, mon cœur. Mais franchement, je connais ma mère. Ça va, hein ?» Même quand j'ai rencontré mes beaux-parents, pareil, j'ai dû me battre aussi. Je suis arrivé devant ma belle-mère, elle m'a accueilli chez elle, en Lorraine. Elle m'a accueilli chez elle dès ma croûte Paris-Brest. Une sorte d'alliance, je ne sais pas laquelle. Et plus je m'avance vers elle, plus elle essaye de me montrer qu'elle connaît ma culture. Elle prend une théière, elle serre et elle monte. Plus j'avance, plus elle monte et elle en fout partout, cette clocharde. Et je m'arrête devant elle, elle me dit « Oh, Malik, waouh, mais t'es encore plus beau en vrai, mais alhamdoulilah. » Comme on dit chez nous, en Lorraine. Vous savez quoi, j'ai compris une chose à ce moment-là, j'ai compris que certes, ça allait être difficile, tu vois, qu'on se mette ensemble avec nos échanges culturels, mais j'ai compris que j'allais être un pont entre ces deux. Un pont fragile, certes, mais j'allais être un pont. Et pour sceller ce pont, pour qu'il soit costaud, j'ai fait un truc envers toute ma famille. Pendant les fêtes de Noël, j'ai payé un chalet dans les Alpes. J'ai tout payé, c'est moi, c'était pour moi. J'ai invité toute la famille asiatique, la famille rebeu, tout le monde est venu à la maison. On a passé une semaine formidable. J'ai tout payé. J'ai 5 beaux-frères et au moment des courses, ils m'ont bien fait la misère. Ah ouais, ils m'ont dit, hey, on peut prendre du cochon? Je dis, les gars, prenez, c'est le musulman qui paye. Et là, ils me disent, hey, on peut prendre de l'alcool aussi? Je dis, mais les gars, évidemment, le porc sans alcool, la fête n'est pas folle. On passe une semaine super. Et vous savez, vient le 24. Le 24 au soir, on fait un repas super. Quasiment tout le monde dort parce que tout le monde est fatigué. Les anciens se reposent. Sauf la grand-mère de ma femme, dont je suis très proche spirituellement et religieusement. Elle est catholique, je suis musulman, on est pratiquant, on parle de Dieu quand on se voit. Et ce soir-là, vous savez, le 24 au soir, il y a une messe de minuit. Et elle vient me voir et elle me dit, je veux aller à la messe. Et je dis, ok, je vais voir mes beaux-frères. Et je dis à mes beaux-frères, les gars, faut emmener mémé à la messe. Et il me dit, ah non, on est bourré, frère. On n'emmène personne nulle part. Tu l'amènes toi. Je dis, les gars, j'ai payé le cochon, l'alcool. Je vais pas emmener mémé à la messe. Wesh. Ça rime à quoi, là? Il me dit, si, toi, tu l'amènes. Et on y va ensemble, on part à l'église. Et vous savez ce qui m'a frappé pour elle, qui m'a fait de la peine? On arrive, on est 8 devant l'église. Ça m'a fait tellement de la peine. Le curé sort, je dis franchement, monsieur le curé, en toute honnêteté, si vous m'aviez dit qu'il y avait aussi peu de gens, moi, franchement, le matin, je serais parti flyer. J'aurais ramené du monde dans la salle. Ça aurait été complet, monsieur le curé. Et il me dit, ce n'est pas le nombre qui réchauffe les âmes. Je dis, wow, c'est pas une phrase qu'on dirait dans un club échangiste. Vous rigolez. Lui, il n'a pas rigolé du tout. On rentre, et il est à côté de moi. Et il s'en va, tu sais, il commence à tout mettre en place. Il a une laissière, tu sais, on est là avec la grand-mère devant et il chante. Et c'est très aigu. C'est vrai, je connais pas, je suis musulman, c'est la première fois que je vais dans une église, c'est tellement aigu. Moi j'ai l'habitude, tu sais, des voix vibrato, c'est des Allah, tu sais, des prières avec des voix graves. Grave, tu dis, ils viennent de se réveiller tous. Et dans l'église, je vois le curé chanter « Alléluia, Alléluia ». Et je regarde autour de moi, je fais « Pas d'arabe ». Je chante. Je commence à me lâcher et je chante « Alléluia ». Mais je sais d'où ça vient. C'est dans les années 90. Moi, j'ai grandi. Je suis un peu américanisé, culture des années 90. Pour moi, il y a deux cierges dans un endroit. Whoopi Goldberg. suis en mode Sister Act. Je suis à deux doigts de faire Oh Happy Day. Et tu sais, je suis tellement galvanisé que je m'arrête net. Je me dis, waouh, la mémé, elle doit kiffer. Je me retourne, elle dort. Elle dort. On rentre à la maison, mes beaux-frères sont là, ils me disent, alors, c'était bien Liman Curie 2.0. Je leur dis, mémé, elle s'est endormie. Ils m'ont dit, ouais, on savait ça. Ils savaient depuis le départ.
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2: Mes parents, ils sont français, comme vous, ils viennent de Moselle. Beau département. Seul département en France qui n'a pas de guide du routard, la Moselle. C'est vrai, mais c'est... là-bas, les gens sont assez... je dirais pas froid, c'est pas vrai. Là-bas, les gens sont assez pudiques. Mon père, quand j'étais petit, je le trouvais tellement secret. Je me suis dit, dis donc, papa, il est secret comme un super-héros. Et à 7 ans, je vais le voir, j'ai dit, papa, c'est toi Batman? Et il a dit, tu le dis pas à ta mère? J'ai dit, parce que t'as peur qu'elle sache que c'est toi Batman? Il a dit, parce que j'ai peur qu'elle sache que tu es con, mon fils. Faut pas qu'elle sache. Ça les a vraiment surpris, mais c'est une vraie histoire, de voir que leur fils avait des émotions. Parce que je suis hypersensible, j'ai beaucoup d'émotions et tout ça, et ils avaient peur. Et ils m'ont emmené voir un psy quand j'étais petit. Un psy qui m'a fait des tests d'hypersensibilité. C'est étrange, hein? C'est le fameux test de la liste Schindler. Mettez l'enfant devant la liste Schindler. S'il pleure deux fois, il est hypersensible. S'il pleure une fois, il est sensible. S'il pleure pas, mais qu'il lève le bras droit, il est nazi. Voilà, c'est un bon test. Et mon ex-femme, elle aimait bien ça chez moi. La sensibilité, je veux dire. Mon ex-femme, qui est aujourd'hui une très bonne amie à moi, elle m'a dit, cette sensibilité, ça t'apporte une certaine maturité émotionnelle. J'aimais bien quand elle disait ça. Elle m'a dit, par exemple, j'ai adoré il y a 3 ans, quand t'as accepté qu'on se mette en couple libre, en couple ouvert. Et j'ai dit, voilà. Et on apprend des trucs. Non, parfois, en amour, on dit des trucs qu'on pense mignons, c'est pas mignon. D'accord? On dit des choses mignonnes, c'est pas des choses mignonnes. Un jour, elle vient me voir, elle m'a dit, mon style de gars, c'est des gars comme toi, un peu moche. Et non, elle a pas dit moche. Elle a dit gentil. J'ai entendu moche. Gentil, c'est pas valoriser gentil. C'est dommage. C'est la plus belle des qualités au monde d'être gentil. C'est vrai. J'aimerais pouvoir tendre vers la gentillesse, pouvoir dire je suis gentil. Il y a rien de plus beau qu'être gentil. Et les vrais gentils, tu les vois quand ça va pas. Quand tout va bien, quand t'es en vacances, c'est pas les vrais gentils. C'est trop facile. Les vrais gentils, c'est quand c'est la guerre, quand c'est tendu. Je vous donne un exemple. Tu caches Anne Frank dans ta cave en 1941, c'est gentil. Tu caches un enfant dans ta cave en 2025, c'est pas gentil. C'est pas gentil.
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3: Il y a un spectacle qui s'appelle Fifi à papa. Et comme toute bonne Fifi à papa, à l'approche de la trentaine, je me suis mariée. Et justement, je me suis mariée et c'est vrai que j'ai eu la chance d'avoir une demande en mariage absolument exceptionnelle. Mon mari, vraiment, il m'a fait une surprise de dingue. En fait, c'était une chasse au trésor parce qu'il savait que j'étais fan de chasse au trésor, donc tellement mignon, il a été incroyable. Et pour nos 2 ans de mariage, il m'a fait une surprise aussi absolument exceptionnelle que je n'ai absolument pas vu venir du tout. J'ai appris que j'étais cocu depuis 7 mois. Bon, malheureusement, on a fini par divorcer, voilà. Et c'est dommage parce que ce mariage avait plutôt bien commencé, parce qu'il faut quand même le dire, on avait réussi à se mettre d'accord sur notre plan de table. Parce que je ne sais pas si ce soir, il y a des personnes dans la salle qui sont mariées ou fiancées, mais le plan de table, pour moi, c'est vraiment l'épreuve ultime du mariage, vraiment. Le plan de table, c'est genre, c'est les poteaux de Koh-Lanta, le truc. Si t'arrives à faire un plan de table, normalement, après ça, tu peux résoudre n'importe quel conflit dans le monde. Parce qu'entre ceux qui ont déjà couché ensemble une fois, ceux qui rêveraient de coucher ensemble. Celui qui a couché avec toute la table, mais qui pour la première fois est venu avec une meuf. Ce couple que t'as invité, tu sais, parce que tu t'es senti obligé de les inviter. Le problème, c'est qu'ils connaissent personne. Donc tu les mets à cette table, la fameuse table fourre-tout. Voilà. Cette table, généralement, elle s'appelle Paprika Bis, parce que tu t'es même pas donné la peine de trouver un autre nom d'épice pour eux. À cette table, personne ne se connaît, personne ne parle la même langue, t'as un silence de mort. Et le problème, c'est que cette table, généralement, elle est à côté de la table des potes, des parents. Alors, eux, le souci, eux, c'est qu'ils se connaissent trop bien. Clairement, eux, ils sont là pour se faire un repas gratos. Ils en ont rien à foutre du mariage. Ils te foutent un bordel pendant les discours, mais ils s'en carrent. Parce qu'ils savent qu'ils sont intouchables. CQFD, ils sont là pour se démonter la gueule. Alors qu'au même moment, il y a l'ami un peu trop intense qui est là en train de faire son discours et qui... Excusez-moi de vous déranger, mais c'est vrai que... Je me fais un petit peu avoir par l'émotion, mais parce que... Mais si vous étiez pas là aujourd'hui, mais je vais peut-être pas là non plus. Et elle, la pauvre, elle fait son discours face à une table qui est vide. Cette table vide, c'est la table des témoins mecs. Eux, ça fait 3 heures qu'ils ont disparu pour préparer leur happening. Tout le cocktail, ils ont dit à tous les invités.
4: Non mais là, vous allez voir vraiment, on a une idée de ma boule.
3: Alors que la réalité de ma boule, en fait, c'est juste de tous venir avec la même perruque en rapport à une private joke que personne ne comprend. Les mecs, après leur passage, il est 22h, ils sont là. Oh, oh, t'as vu quand c'était l'idée de ma boule? T'as vu quand c'était l'idée de ma boule? Ils sont shot de Jet 27, ils ne verront jamais l'arrivée du gâteau. Et la table à côté, c'est la table des témoins meufs. Elle les regarde et elle les juge de ouf. Parce que là, elles, ça va être leur moment. Et elles sont pas là pour rigoler. Non, non, non, non, non. Elles, vraiment, c'est quasi militaire. Ça va partir en flash mob. Ça fait maintenant 8 mois qu'elles ont envoyé la chorégraphie par WeTransfer à tous les invités. Avec des petites piqûres de rappel passives-agressives, tous les 2 jours. Coucou, coucou tout le monde. Ouais, juste pour vous dire, voilà, de pas oublier de télécharger la chorégraphie sur le lien WeTransfer, ouais, parce qu'il expire dans 2 jours. Voilà, après, c'est cool, cool, hein. Vraiment, chacun fait comme il veut. Voilà, ce serait juste dommage, voilà, d'être la seule personne le jour J à pas faire la choré. Voilà, après, je le redis, c'est cool, cool, hein. Vraiment, chacun fait comme il veut. Sachez juste que moi, ils m'ont vraiment dit que ça leur ferait super, super, vraiment super plaisir que tout le monde, tout le monde, tout le monde le fasse. Elles ont créé une conversation WhatsApp, e-message, Drive, Messenger. Il y a la macro Excel qui a été faite par la meuf de chez Deloitte. Les nanas, elles ont créé une start-up.
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2: Vous connaissez peut-être pas Thionville ?
5: Non.
2: Ok. C'est de la merde. Voilà. C'est tout ce qu'il y a à connaître de Thionville. Vous connaissez Thionville maintenant ? C'est à 340 bornes de Paris. Tu sors de Paris, c'est l'autoroute de l'Est. Tu prends l'autoroute de l'Est. Tu traces, hein, tu suis l'enfer pendant 300 km. Au bout de 300 km, t'atterris à Metz, en Moselle. Pas trop mal, Metz. Et pouf, tu pousses 40 bornes de plus et t'atterris... Pff, c'est en Corée du Nord. Ah, j'exagère à peine, hein. Thionville, c'est quand même la seule ville de France qui a un décalage horaire avec le reste du pays. Hein, c'est-à-dire, là, par exemple, à Paris, il est 21h30. Heure de Thionville, ça fait... 21h30, quoi, mais en 1997. Zidane joue encore au foot à Thionville. Et c'est le seul truc qui vaut le coup. Sinon, c'est nul. Je suis un peu hein, les actualités de Thionville. Il y a quelques semaines, à Thionville, ils ont saisi 60 kilos de drogue. C'est dégueulasse. Laissez-leur la drogue, au moins. À Thionville. On se fait tellement chier. À Thionville, la drogue, elle devrait être distribuée par la CAF. Alors, je dis ça, des fois, il y a des gens qui viennent me voir à la sortie du spectacle, ils me disent « Waouh, c'est trop cool, tu parles de Thionville. Moi aussi, je suis de Thionville. » Putain, je suis pas de Thionville. J'ai rien à voir avec ce qui se passe là-bas. Voilà. Moi, je suis parisien, on m'adresse même pas la parole, quoi. Oh... Je suis parisien d'adoption, je suis pas né à Paris, ça fait 10 ans que je suis ici, mais bon. Je suis devenu parisien très vite, moi j'aime bien Paris, c'est magnifique, je fais beaucoup de vélo. Voilà quoi, Fluctuat nec mergitur. C'est la devise de... Je suis pas en train de faire un AVC, hein. Tout se passe bien pour moi, hein. Fluctuat nec mergitur, c'est la devise de Paris. Hein, s'il y a des gens qui sont pas au courant, en fait sur le blason de Paris... Il y a un navire et dessus c'est marqué, il y a un navire et c'est marqué Fluctuat nec mergitur. C'est du latin et ça veut dire il est battu par le flot mais il ne sombre pas. Voilà, c'est du latin, c'est pour faire classe. Hein, à titre de comparaison, par exemple, la devise de Thionville, c'est jamais de café après 15 heures. Et sur leur blason, c'est une grille de Sudoku.
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0: Oh là là là là. Et là, elle veut le deuxième, là. C'est... Oh putain. Oh là là. Toi, tu n'en veux pas de deuxième. Mais non, mais là, moi, je sais, là. On était sortis de la merde, là. Il allait au pot, il était propre. Je sais, parce que dès qu'il faisait un truc, il faisait papouf, viens-moi. Et donc, moi, j'allais voir des crottes, comme ça. Je fais waouh. Maintenant, j'en ai marre. Quand je chie, je l'appelle, viens voir. Ça, c'est. Voilà, quand tu feras des trucs comme ça, tu m'appelleras. Parce que ça ne m'impressionne mais pas du tout, d'accord? Je sais. Tu sais pourquoi je sais qu'elle veut le deuxième gosse? Parce que sur mon iPhone, il y a marqué ovulation. Et là, t'as 4 jours, poum, faut amortir. Il y a une fenêtre. Ça, elle m'attend tous les soirs. Pareil, comme la vieille dans Psychose à la fenêtre, elle est comme ça. Et moi, elle me fait peur. J'ai pas envie d'y aller. Donc je tourne autour de la maison, j'attends qu'elle s'endorme. Mais j'aime bien faire l'amour, mais faire les bébés, il y a un truc un peu... Tu sais, quand on fait les bébés, elle fait « Vas-y, j'y suis, là !» Plus fort, mais je suis à fond, là. Et dès que je jouis, elle me fait « Reste !» Parce qu'il faut que tout parte. Elle me tape sur le cul, c'est comme les bouteilles de ketchup quand vous allez finir. Et après, elle me dit... Retire-toi. Je me retire. Et elle met ses pieds en l'air pour que ça descende. Comme à Aqualand. J'aime pas ça. Et même le couple, ça. Le couple, c'est compliqué, ça. Oh là, dire qu'il y a des gens, ils font des gosses pour sauver leur couple. C'est pas des cons, ça. C'est un peu comme si ta maison, elle crame et tu te dis, si on faisait un barbecue maintenant. Ah, on peut plus s'encadrer avec ma femme, on se regarde ce matin. Et moi, je fais. Ce matin, je suis réveillé, elle était à ça de moi, elle fait, tu pues, elle me fait. Et moi, j'ai fait. Et même les potes, moi je vois, tu vois encore tes potes, moi je vois plus mes potes, moi les seuls adultes que je vois, c'est les autres papas au parc, tu sais, qui débarquent avec leurs gosses là, tu sais, ils les jettent, les gosses ils courent. Et quand t'es au parc, tu compares les gosses. Moi j'ai vu le mien, moi le mien il court pas, on voit que j'ai vu sur le tard, moi. Moi le mien il marche, t'as l'impression qu'il joue à la pétanque. Et il va chez les gens, il tape sur le mur, c'est porteur ça, il est mature. Ouais, parce que, il a quel âge ton mari? 46. Ah ouais, comme moi j'ai 49. C'est-à-dire que je suis un vieux papa, j'aurai pas de deuxième vie. Non mais quand mon gosse partira à la fac, moi je serai sur mon stana. Tu sais, comme ça, avec ma poche à caca. Parce que je suis un vieux papa. Je lui ai dit à mon fils, tu sais, ne t'attache pas. J'ai vu que j'étais un vieux papa, parce que la fois je suis allé à la pharmacie, j'ai demandé des couches, la pharmacienne m'a dit, c'est pour un bébé? Je ferme ta gueule, vraiment. Ouais, je vais faire 50 ans le 23 juillet, tu te rends compte? Heureusement, avec ma femme, on a 15 ans de différence, ça équilibre. Elle a 65 ans et...
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5: Tiens, par applaudissement, juste pour savoir, est-ce qu'il y a des gens ici à Rochefort qui aiment partir en vacances à la montagne, au ski? Avec enfant? Vous voyez, dès que vous mettez avec enfant derrière n'importe quelle activité, ça rend le truc moins fun. Et le ski avec enfant, c'est le pire. En plus, quand tu pars au ski avec des enfants, tu dois aller acheter des vêtements spécial ski. Durée de vie de ces vêtements? Une semaine, merci. Tu as des gens qui osent répondre un an? Non, t'as aucune chance de les remettre pendant l'année, ceux-là. Hein? Aucune. Sauf si t'es très doué et que t'arrives à faire croire à tes enfants que... Ouais, se déguiser en skieur pour Halloween, c'est cool. Et là, tu te retrouves à aller acheter un tas de culottes, chaussettes, collants, pantalons, pulls, sous-pulls, pulls col roulé, veste, gants, bonnet, lunettes, écharpe. Tu mets tout ça dans le coffre de ta bagnole. C'est plus une bagnole que t'as, c'est un container pour les petits riens. Là, moi, je vous passe le voyage, hein, les 60 virages en épingle. Et quand t'arrives à la montagne, t'es accueilli par quoi? Par le froid. Non, pas le froid qui te fait « Ouh là là, on fait un petit peu frisqué aujourd'hui, hein ?» On supporte très bien sa petite laine, hein, Janine? Non. À la montagne, il fait tellement froid que si pendant 5 minutes, t'as pas mis tes gants, ben t'as plus besoin de gants. En réalité, le capitaine Crochet, c'est juste un gars qui a perdu un gant à Courchevel, hein? Et là, dans la pénombre, tu dois trouver ton immeuble. Immeuble qui, 9 fois sur 10, va porter le nom d'un animal montagnard. Le chamois. Le grizzly, là. La marmotte, bien sûr. Il y en a toujours une de marmotte au ski, toujours. Moi, la dernière fois que je suis rentré dans la marmotte. Pas comme ça, hein, madame. La dernière fois que je suis rentré dans la marmotte, j'ai été accueilli par quoi? Par des odeurs de fringues mal séchées, de chaussettes mouillées et de transpiration. Honnêtement, j'ai cru que j'étais rentré par le cul de la marmotte, hein. Là, tu dois trouver ton appartement. Tu trouves l'appartement, tu ouvres les portes de l'appartement. Les gosses s'engouffrent en criant « Nous, on prend la grande chambre !» Quelle chambre? Celle qui est dans le salon? Et dans la cuisine? Et un petit peu dans les toilettes? J'ai joué ce skate la semaine dernière à Paris. Personne n'a compris la blague. Et là, toi, tu t'endors crevé, tu sais, crevé, la tête calée entre le lave-vaisselle et la table du petit-déjeuner, en te disant que le lendemain sera sûrement la pire journée de toute ton année. Et tu avais raison. 6h30 du matin, tes gosses qui, eux, sont en pleine forme. Ta-ta-ta-ta-ta-ta-ta-ta-ta-ta! Inès! Putain, mais j'espère qu'il neige. Au prix du flocon. Et là, le vrai challenge commence. Enfiler à toute la tribu. Culottes, chaussettes, collants, pantalons, pulls, sous-pulls, pulls col roulé, veste, gants, bonnet, lunettes, écharpe, mettre de la crème à tout le monde. Et c'est à ce moment précis que tu entends « Papa, je dois faire... » Comme quoi, c'est partout pareil, hein. Et là, toi, t'es reparti dans l'autre sens, tu sais. Lunettes, bonnet, sous-pull, pull, culotte, pantalon. Et là, il y a ta femme qui décide de rentrer dans la pièce en mode défilé de mode. Alors, tu me trouves encore jolie en combinaison? Oui, elle aussi, elle a trouvé que j'ai mis longtemps à répondre, hein, madame. Ben, déjà, avec tout ce fluo, je sais pas si je te trouve jolie, mais en tout cas, je te trouve.
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2: Je suis pas bon, moi, pour les premières rencontres. Tu sais, au début, là, quand tu dois être genre intéressant, mais safe. Tu vois ce que je veux dire? Comme les premiers rencarts, là, que tu dois mentir, en vrai, tu sais. Dire des trucs du genre, ouais, je suis fan de géopolitique et de relations internationales. Sale mytho, tu croyais qu'Azerbaïdjan c'était un DJ? Arrête! C'est dommage ce truc, hein. T'imagines, tu pouvais dire la vérité partout, tu te pointes, t'arrives à une soirée, t'as jamais vu personne, direct, carte sur table, genre moi, je m'appelle Jean-Claude, ce que j'aime c'est qu'on me mette du beurre de cacahuète sur le gros orteil, qu'on me le lèche dans le sens des aiguilles d'une montre. C'est bizarre, hein, mais imagine, tu dis ça une fois, deux fois, dix fois, à un moment t'as un mec qui est genre, eh ben, moi aussi. Est-ce que ça vous arrive parfois, vous parlez à quelqu'un pour la première fois et vous sentez dans sa tête la personne, elle se déconnecte? C'est comme si son cerveau, il avait dit « Laisse tomber, ça va mener à rien. » Moi, ça me le fait tout le temps et j'en veux pas aux gens à qui ça le fait. Je fais pareil, mais dans ces cas-là, j'aimerais bien avoir le cran de faire un truc de fou. Tu sais, je parle à la personne, je raconte l'histoire de ma vie. Je sens que dans sa tête, elle a commencé à faire sa liste de courses. Et juste pour la ramener avec moi, je fais un truc bizarre. Et je lâche une phrase de fou, genre une fois, j'ai vu ma grand-mère prendre sa douche et j'ai pas détesté. C'est juste pour la choquer un peu. Je le fais pas et tout, hein, mais merci d'être là. Je jure, j'ai failli pas venir, moi j'avais la flemme. C'est terrible la flemme, il n'y a pas de vaccin contre ça. Hein. À part la cocaïne, mais bon. On est lundi quand même. T'imagines, tu commences ta semaine comme ça, tu finis comment dimanche soir avec du kérosène dans les fesses? Non, je peux pas. Non, le truc qui marche un petit peu avec moi, c'est les vidéos de motivation. Le concept, il est incroyable. C'est tout le temps la même chose. C'est quelqu'un torse nu qui escalade le Kilimandjaro en crocs. Et il te crie dessus. T'as rien demandé, il est là. Moi aussi, j'étais comme toi avant, une merde liquide. Je suis tombé malade, mais j'allais pas laisser un truc banal comme le cancer du col de l'utérus me gâcher la vie. Alors je me suis arraché l'utérus avec les dents. J'en ai fait une corde à sauter. Et depuis, je suis une femme inébranlable. C'est quoi ton excuse? Oh là là. T'es jamais prêt à entendre ça. À chaque fois que je regarde ces vidéos, moi, il est 8h34 du matin, j'ai des crottes dans les yeux, une couille qui dépasse du caleçon, je suis pas prêt. En plus, si vous regardez ces vidéos, faites gaffe, vous allez voir. C'est tout le temps des bonnes histoires. C'est tout le temps quelqu'un, j'ai battu une maladie, je me suis fait de l'argent, j'ai gagné avec mon équipe de basket. Moi, je suis un mec sympa, en vrai. Tu me dis des trucs comme ça, je suis content pour toi. Ces vidéos, en fait, elles me font réaliser... Je marche plus au bâton qu'à la carotte.
6: Genre, moi, faut pas me faire rêver, faut me faire peur. Non, faut que tu viennes me voir, que tu me dises, moi, avant, j'étais fan de sucrerie et maintenant, ben, j'ai plus de pied droit. Ça, ça marche sur moi. Ah. Tout de suite, tu la reposes, la fraise tagada. T'es genre, non, c'est bon. J'ai une paire de New Balance qui arrive par la poste. Ah, non. Qu'est-ce que je vais faire? Marcher à cloche-pied? Non, je peux pas. La peur, ça motive de fou, y a pas que moi. Vous voyez les campagnes anti-tabac, là? Sur moi, ça marche à mort. Et je fume même pas. Juste à chaque fois, je regarde les paquets dessus, c'est écrit. Ça provoque le cancer, la cécité. Mais quand tu regardes l'image, c'est quoi? C'est un mec avec un moignon carbonisé. T'es genre, oh lolo. Mais qu'est-ce qu'il a fumé, lui? Un bâton de dynamite ou quoi? C'est pas possible. Donnez-lui des gants en amiante, un scaphandre. Faut le protéger, le pauvre. Et ça, là, ces images-là, c'est les idées qui gardent. Ça veut dire au marketing, il y a des idées qu'on refuse. Il y a un mec à qui on a dit, non mais attends Mathieu, ça va pas, non? Le bébé avec la clé à molette dans l'œil, on peut pas, ça va pas. Lui, il est là avec son bébé, sa boîte à outils. Ben moi je propose, hein. Déjà, le harpon, vous étiez pas d'accord, c'est sûr. Et moi, je regarde trop de vidéos de motivation, du coup, ça bousille mes algorithmes sur les réseaux. Je reçois des mèmes de motivation, vous savez c'est quoi ça? Des photos en noir et blanc, avec la tête de Bruce Lee ou de Mohamed Ali au milieu. Et une citation que tu peux pas utiliser dans ta vie, genre, mieux vaut être un guerrier dans un jardin qu'un jardinier à la guerre. T'es genre, quoi? Qu'est-ce que tu veux que je fasse de ça? Je suis dans le bus. Je vais me faire contrôler. Titre de transport, s'il vous plaît. Vous savez un jardin, vous?
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8: L'époque a changé. Moi, ça me bouleverse, ça me choque, c'est dingue. Non, mais franchement, on peut plus rire de tout. Avant, me poser la question, est-ce qu'on peut rire de tout? Je disais oui, bien sûr, mais là, non, on peut plus rire de tout. Le seul espace de liberté, c'est la scène. Avant, on pouvait se foutre de la gueule, je sais pas, des noirs, des gros, des handicapés, des juifs, bon, ça c'est pareil, de tout le monde, sans avoir de problème. La seule communauté dont on peut se moquer, en fait, c'est les pédophiles. Bah oui, à ma connaissance, il n'y a pas d'association de défense de pédophiles. À part l'église, peut-être. Bref. Non, mais c'est vrai que la société a changé. Nous, par exemple, à Paris, on a des migrants. Je les vois, c'est terrible, c'est triste. Je suis porte de la chapelle dans ma bagnole. Bon, j'attends qu'ils aient fini de nettoyer mon pare-brise. Et je démarre. Mais c'est triste. Non, français, nous, demandez papier à français. Eux, donnez PQ. Moi, feu rouge, porte de la chapelle, moi, renversé 7 fois par voiture. Moi, carrière de cascadeur, maintenant. Moi, toute la famille, sans plomb et diesel dans les poumons. Hein. Moi, beaucoup amis animaux. Chapeau avec hérisson mort et gants avec pigeon écrasé. Non, mais c'est vrai que la société, je la trouve hyper anxiogène, hyper... c'est horrible. Il y a un truc qui me fait peur aussi, c'est le homejacking. Alors ça, oh là là, l'angoisse. Vous êtes à poil dans votre lit, vous avez un crétin qui pointe un canon de revolver sur votre temple, là. Vas-y, donne-nous ton pognon, enculé! Sinon, on tue ta fille! Mais c'est pas ma fille, c'est ma copine, vous pouvez la tuer! Donc, forcément, j'ai pris rendez-vous avec un gars qui pose des alarmes, là, monsieur Beretta, grand, costaud, une armoire à glace, 1m80. Et c'est marrant comme, parfois, il y a des gens, la voix ne correspond pas au physique. Ah, bonjour, monsieur Semoun. Bah, je suis ravi de vous rencontrer, déjà. Bah, déjà, je voulais dire que j'appréciais ce que vous faites, les petites annonces, tout ça. Oui, vous auriez pu en être, hein. Comment? Non, rien. Et, pardon, monsieur Beretta, comment ça se fait, la voix, pardon, de, peut-être ça vous vexe, mais je comprends pas le... Ah non, mais c'est pas sûr, j'ai fait 5 AVC, monsieur Semoun. Alors, le docteur Bénichou était pas là. Finalement, c'est un interne qui m'a soigné. Ils sont passés directement par les cordes vocales. Et ils les ont complètement niqué. Hein. Bon, mais j'en veux pas au gamin. Hein. Parce que sans lui, moi, je serais pas là pour vous arnaquer, pour vous faire un devis. Et les mecs, en fait, qui ont des soucis médicaux, tout ça, n'ont aucune pudeur. Hein. Alors, je sais pas si vous avez remarqué ça, mais moi, j'ai remarqué, en tout cas, ils vous montrent les radios, les photos, les vidéos des opérations. Non, parce qu'après, les cordes vocales, ils sont passés par l'anus. Bah, je vais vous montrer, monsieur, c'est vous. Bon, bref. Le mec m'a posé une alarme et ça n'a pas loupé. La semaine suivante, je me suis fait cambrioler par un mec en cagoule. Et c'est quand il m'a fait « Je sais où tu planques ton pognon, reculé !» J'ai compris.
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9: Il y a un domaine où j'ai beaucoup d'expérience de la vie. Maintenant, c'est les ruptures amoureuses parce que j'ai été 25 ans en couple à durée indéterminée. On est à une rupture conventionnelle et je ne suis pas pressée de retrouver un couple en CDI. Vraiment. Non. Non. Vraiment. Parce que là, j'ai fait un stage de 6 mois. J'ai eu un CDD d'un an. Là, je viens de finir un stage découverte d'une semaine. Pour les ruptures, j'ai l'expérience, vraiment. J'ai appris à détecter les signaux faibles. Par exemple, quand un homme commence à te dire « Écoute, je vais être honnête avec toi, ça sent pas la bonne nouvelle. Hein. » Et maintenant, on fait tout à distance pour éviter le contact direct. On met même des machines à la place des gens. Avant, à l'aéroport, tu faisais la queue, on te donnait ta carte d'embarquement. Moi, la dernière fois que j'étais à l'aéroport, il y a une hôtesse qui m'a dit « Vous avez votre carte d'embarquement ?» J'ai dit « Non, je vais faire... » »« Non, maintenant, on vous demande de la faire vous-même à la machine. Vous verrez, ça n'est pas très compliqué. Surtout si à le moindre souci, vous n'hésitez pas. Je suis juste derrière, je discute avec ma collègue de ses problèmes personnels. » Et là, tu te retrouves devant une machine, il faut que tu sortes ton téléphone, tu cherches tes billets, t'as beau avoir l'air très jeune, t'as quand même 59 ans, donc sans lunettes, tu ne vois rien, mais tu refuses de mettre des lunettes pour continuer à avoir l'air très jeune, donc tu grossis tellement qu'à un moment, il n'y a plus qu'un chiffre. Donc là, tu réduis sur la machine, tu peux pas grossir, donc t'effaces, tu recommences, tu galères, tu t'énerves. Quand t'as enfin réussi, tu t'aperçois que t'as rentré le numéro de réservation et fallait rentrer la référence du billet. Donc là, tu dis à l'hôtesse, excusez-moi, oui, faites voir. Et voilà. C'était pas compliqué. C'est plus une hôtesse de l'air ou une hôtesse de terre, c'est une hôtesse à quoi ça sert.
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10: J'essaie de travailler sur moi en ce moment, j'essaie vraiment de travailler sur moi et je suis pas convaincu que ce soit une si bonne chose que ça, travailler sur soi. T'es dans le sens creuser, découvrir qui on est vraiment, d'accord, mais peut-être que le vrai nous, il est nul. Vous avez jamais dit ça, vraiment, sérieusement? C'est une vraie option, c'est une vraie possibilité. Il y a des gens, ils font des années et des années de thérapie pour se rendre compte un beau matin que j'ai tué une merde depuis le départ. Oh. Mais c'est l'horreur. J'ai pas envie de me rendre compte que le problème depuis le début, c'est ma nature. J'ai envie de continuer à accuser mes parents sans m'en mettre en question, comme tout le monde. Je sais pas. Je trouve que c'est bien de pas tout savoir sur soi-même, de garder une part de mystère par rapport à ça. On a toute la vie pour apprendre qui on est. Il faut prendre le temps. Surtout que parfois, t'apprends qui t'es et c'est pas toujours génial, quoi. On va pas se mentir. Moi, il y a pas longtemps, j'ai lu un roman, Indiana, de George Sand. Je vous le conseille, c'est l'histoire de Raymond, qui est un jeune noble. Et Raymond, il courtise Indiana, qui est une femme mariée. Et moi, très vite, je m'identifie au personnage de Raymond. Je courtise aucune femme mariée, je vais faire préciser. C'est juste qu'on a la même personnalité, la même manière de vivre notre vie, nos sensations. Je m'identifie énormément à ce personnage de Raymond. Et donc, je finis le roman. Et à la fin du roman, je lis le résumé. Parce que je lis toujours le résumé après le roman, pour vérifier que j'ai bien compris. Ouais. Et moi, parfois, je suis le livre, je suis là, wow! Harry Potter était donc sorcier. Mais oui, ça explique la baguette. Et le titre, l'école des sorciers, fascinant. Donc je finis le roman Indiana, à la fin du roman je lis le résumé. Et le résumé commence par Raymond, un être vil, lâche et manipulateur. Oh moi non, oh merde, oh merde, je voulais pas savoir ça sur moi. J'essaie quand même d'apprendre à me connaître un petit peu. Je fais beaucoup de quiz, de tests de personnalité. Ils sont malins, les gens qui font ça. Ils trouvent toujours la petite accroche pour que t'aies envie de le faire, alors que ça a pas trop de sens. Il y a pas longtemps, je fais un test parce qu'en fait, ils ont dit à la fin, découvrez quelle star vous ressemble. Quelle célébrité ont le même profil de personnalité que vous. Alors, moi, comme un débile, je suis genre, oh, peut-être que je suis Beyoncé. Tu vois, j'en sais rien. Je sais pas pourquoi j'ai pensé à elle. Et donc, du coup, je passe le test et à la fin, ils me disent, félicitations, vous avez le même profil que Robin Williams. Yes. Trop content, énorme référence, meilleur humoriste du monde. Sauf que le test ne s'arrête pas là. Il continue, vous êtes aussi comme Michael Scott dans la série The Office. Déjà, si t'as pas vu la série, c'est pas une méga bonne nouvelle de chez Méga Bonne Nouvelle. Mais le test continue, roue libre, vous êtes aussi comme Scooby-Doo. Arrêtons en fait à un moment donné. Arrêtons. C'est ridicule, je peux pas être comme Scooby-Doo. Pourquoi ? C'est un chien en fait, je sais pas si vous saviez. Je ne suis pas un chien, je vous le confirme. Je n'aime pas sortir de chez moi, je mange pas mes crottes, je suis pas un putain de chien en fait. Et le plus inquiétant, c'est que non seulement ils ont fait passer un test BTI à Scooby-Doo, parce que personne réagit depuis le début, mais c'est quand même déjà affolant qu'il ait passé un test, mais ils connaissent son profil. Ce qui sous-entend que Scooby-Doo a répondu au questionnaire. Non mais c'est là où tout le monde devrait être buté en fait pour l'instant quoi. Moi je donnerais deux reins pour savoir comment ils ont fait passer le test à Scooby-Doo. Je rêverais de voir ça. Monsieur Scooby-Doo, quand vous arrivez en soirée, vous avez du mal à engager la conversation. Sur une échelle qui va de pas du tout d'accord à très d'accord, posez la papate, posez la papate. Oh mon Dieu, sa personnalité est de type enquêteur. Eh ben oui, il y a besoin de faire un test, il suffisait de regarder le dessin animé.
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11: J'essaie de profiter de la vie ces jours-ci. J'essaie de profiter du célibat, c'est ça en ce moment. Parce que j'étais en couple jusqu'à récemment. Et bah pourquoi on a arrêté? Bah parce que ça se passait pas bien. Donc là j'essaie de profiter un peu que ce soit plus léger. On se disputait beaucoup avant que ça s'arrête. Bon après, les disputes, ça fait partie de la vie. Ce qui dépend de nous, c'est qu'est-ce qu'on dit dans les disputes. À la fin avec mon ex, je suis content, je maîtrisais. Je me rappelle d'une dispute en particulier. Ça devenait bête et méchant, provoque, l'escalade de la violence. Et moi j'avais plus envie de craquer. J'avais plus envie des trucs que je regrette. Et là, justement, j'étais sur le point de craquer. J'étais sur le point de lui dire un truc piquant, agressif, juste pour l'embrouiller, lui dire t'es une bouffonne, comme ça, sûr, je vais regretter. Je suis trop content, j'ai pas dit ça. C'est, je dis quoi à la plage, trop content? À la plage, j'ai dit gna gna gna. C'est toi, gna gna gna. Je recommande à tout le monde de dire gna gna gna. Jamais tu vas dire désolé, mais moi, on dépassait ma pensée. J'ai dit gna gna gna. Non! Gna gna gna, je le pensais. Gna gna gna tous les jours, en fait. Jamais ta meuf, elle va se rire dans 6 mois. Tu m'as dit gna gna gna, rien ne va plus. Impossible. C'est top, gna gna gna. Après des parties culturelles, nanani, nananer. En Alsace, 999, n'importe quoi, c'est pas vrai. Tous les nazis sont pas alsaciens, je sais. Tous les pouces sont des doigts, mais tous les doigts sont pas des pouces. Et heureusement d'ailleurs, heureusement. T'imagines si tous les doigts c'était des pouces? Ouah, la vie de merde, gros. Arrête de serrer la main, fais la bise en fait avec ta main de pouce. Là, dégoûte, on va pas la toucher. Ah ouais, tu peux mettre des bagues, des manucures, ça donne envie à personne. Que vous dire d'autre? J'espère que vous, si vous êtes en couple, que ça se passe bien. Profitez, c'est un beau voyage le couple. T'es avec quelqu'un, le temps il passe. C'est comme si t'étais sur un bateau avec la personne. Si votre bateau il a le vent en poupe, profitez, c'est merveilleux. Ça arrive que le bateau du couple il a le vent en poupe. Après, ça arrive aussi des fois qu'il y ait de l'eau dans la cale. J'espère vous savez ce qu'il faut faire les petits couples quand il y a de l'eau dans la cale du couple. Faut descendre à deux dans la cale et on enlève l'eau de la cale ensemble. Ça qu'il faut faire. Hein. Et le truc très difficile à faire quand il y a de l'eau dans la cale du couple, c'est réussir à enlever l'eau dans la cale sans chercher. C'est la faute de qui a de l'eau dans la cale? Non. C'est pas ça qu'on cherche, c'est pas toi contre moi, c'est nous contre l'eau dans la cale. Voilà, c'est ça le sujet. Et encore, t'imagines, il y a des gens, ils ont des enfants, ils ont rajouté des matelots qui savent rien faire dans le bourbier. T'imagines l'histoire? Maintenant, faut amarrer les couches, changer les voiles, qu'est-ce qu'on va devenir? Purée, après, tu fais bien le travail, petit matelot est grandi, un jour il va chercher son bateau. J'adore penser à ce moment-là, le moment où les parents ils se retrouvent en tête à tête dans la maison familiale. Ça, ça doit être un moment extraordinaire, dans le sens que avant que les enfants ils partent de la maison, ils sont plus en tête à tête, les parents, pendant 20 ans. Un jour, il y a le dernier enfant qui quitte la maison familiale. Mais les parents, ça fait 25 ans, ils en tête à tête. C'est sûr, il y a une ambiance malaisante dans le salon, c'est sûr. C'est sûr, entre les parents, ils savent pas quoi se dire, ils se fuient, ils sont en mode, bon, vas-y, moi je prends une douche, vas-y, moi je vais faire des pâtes, on se parle plus tard. C'est sûr, ils sont en mode, heureusement, on a quelques pièces, je vais pas la croiser, je vais attendre qu'elle aille aux toilettes, j'irai dans la chambre, chacun son rôle dans le couloir, on va se parler dans quelques jours. Ça fait 20 piges, on sait pas parler. Ah ouais, c'est sûr. C'est les papas qui racontent ça souvent. Les mamans, c'est pas les premières à raconter leur vie d'avant, alors que j'ai l'impression, au contraire, les papas, ils ont besoin de se confier. Je suis là pour vous balancer, les papas. Les papas, trop besoin de se confier. T'es qu'un enfant, t'as 10 ans, un jour ta mère elle va dîner dehors, ton père il parle avec toi, il est trop sincère. Tu te rappelles, t'es posé avec lui, il est en mode je te dis la vérité, mon ref, moi je suis pas daron à la base, moi non, c'est pas ça ma vie en fait. Moi je suis un gars de la night en fait à la base. Ta daron c'était une meuf comme ça. Tu te dis, vas-y, remets les Simpsons, parle pas avec moi, toi.
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12: Je vais souvent à MS, c'est très important de rester connecté. Je vais à MS, c'est voir ma famille, mes amis. Il y a pas longtemps, j'y vais et je suis avec mon pote d'enfance. Mon pote d'enfance, il s'appelle Adram. C'est un grand noir costaud. Je vous fais la scène. Il conduit la voiture la nuit. Il y a personne. Forêt à droite, forêt à gauche. Personne. À un moment donné, il y a quelqu'un, il est tout seul au milieu, tu sais, il fait du stop. Et Adram et moi, on a pitié, on dit, mais ce qu'il est le pauvre, tout seul la nuit, faut l'aider. On s'arrête devant le gars, on baisse la vitre, on fait, vas-y frérot, monte. C'est pas le gars, il a peur. Il nous regarde, il dit, non, je vais continuer à pied, merci les gars. On a dit, n'inverse pas les rôles, c'est toi le gars chelou dans l'histoire. C'est à nous d'avoir peur normalement. Du coup, nous, on est vexés, on s'énerve, on regarde le gars, on fait, mort. Qu'est-ce qu'il fait le gars? Regarde Adram et moi, il se retourne, il court dans les bois. Adram, il voit ça, c'est pas, il ouvre la porte, il lui court après. Je suis assis dans la voiture, je vois Adram, il part derrière le gars, viens, va te déposer! Il revient 5 minutes après, essoufflé, branche dans les cheveux, il monte dans la voiture, il me regarde, il me dit, j'étais à ça de l'attraper. J'ai dit, mais on va l'aider ou lui faire du mal? Mais moi, je sais pas ce qu'on va faire. Vous savez, ce qui m'a énervé, c'est pas le fait que le gars, il court dans les bois, non. Ce qui m'a énervé, c'est avant de courir dans les bois, le gars, il a eu un temps de réflexion. On sait tout ce qu'il s'est dit. Le gars, il a réfléchi, il a dit, j'ai le choix. La nuit, la forêt, où il y a des animaux sauvages, des loups, la voiture avec l'arabe et le noir. Il a dit, non, la forêt, c'est plus sûr. C'est une vraie question hein, qu'on se pose, qu'est-ce qu'on dégage physiquement? On se pose tous cette question. C'est pour ça que j'envie les fous, parce que les fous, ils sont détachés du regard des gens. Et je connais très bien les fous, parce que je prends souvent le RERD. Ils sont là, on ne sait pas où ils vont, mais ils sont là. Et les fous, face à eux, on a tous la même réaction. T'as vu, au pâté, ils font des gestes inattendus. Et toi, tu veux éviter le conflit avec lui. Donc, tu sais, tu fais semblant de pas le voir. Tu connais ça ou pas? T'es dans le métro, il est devant toi, il boxe dans le vide. Da, da, da. Le regard de côté, tu le connais celui-là? Genre, tu maîtrises la situation. Tu dis prochain arrêt, je descends. C'est même pas ton arrêt. Il t'en reste 5. Une fois, je finis une scène, c'est la dernière. Je dois rentrer à Évry. Avant, j'habitais Évry. Donc, je prends le RERD. C'est le dernier, les amis. Dernière scène, dernier train. Je rentre, je me mets assis. Il n'y a personne dans le train. D'un coup, il y a un gars, il traverse toute la... tout le train. Il se met assis en face de moi. Tu sens ça, c'est les problèmes, déjà. Tu sens. Tu contactes tes proches. Tu connais le message, là? Je vais sûrement disparaître ce soir. Tu connais? Le train, il démarre, le mec, il me fixe, il me regarde, il fait ça. Paris-Évry, 40 minutes de trajet, comme ça. Il est là, j'ai pas craqué face à lui, je suis resté comme ça. Des fois, j'acquiesçais, je disais, ben on le dit pas assez, ça, heureusement que t'es là. Et là, tu veux éviter le conflit, donc tu fais semblant de lire des trucs dans le train, c'est pour éviter de le regarder. Mais il n'y a rien à lire. Il y a juste une pub dans le train, tu sais, c'est un lapin, il se coince les doigts dans le métro. Je regardais ça comme si c'était intéressant. J'ai des lapins et voyages. L'autre, il est en bas. Et je lui ai rien dit. Pourquoi? Parce qu'on dit rien aux fous, c'est vrai ou pas? T'as vu, les fous, on dit rien. C'est pour ça, si vous voulez éviter les embrouilles dans votre vie, faites les fous. Personne n'embrouille un fou. T'auras aucune embrouille. Fais le fou. T'es chez toi, posé sur ton canapé, ta femme d'un coup, elle rentre. Elle dit, bah oui, bah tu fais rien, comme d'habitude. T'es sur le canapé, tu devais sortir les poubelles, t'as rien fait. Tu fixes ta femme, tu fais... Là, là, là. Elle dit, laisse, tu fais un burn-out, va te reposer.
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13: On sait comment ça se passe maintenant, on peut noter les spectacles, les hôtels, les restaurants, même les pyramides d'Égypte ont une note. Non mais c'est grave, les pyramides d'Égypte, 6500 ans d'histoire et de mystère qui perdurent encore aujourd'hui. Et il y a des gens derrière leur écran, moi j'aurais pas fait comme ça. C'est fou de faire ça. Enfin, mais ça m'intéresse, donc je suis allée un peu voir quand même les commentaires. Globalement ils sont excellents hein, quand même. Mais j'ai quand même vu quelqu'un qui avait mis une étoile. Avec en commentaire, très déçue, beaucoup plus petite que sur les photos. Mais qui es-tu? Mais qui es-tu? Eh bien, je suis allée voir Stéphane du 54, un Français, évidemment. Toujours à râler. Stéphane du 54 qui avait quand même mis 5 étoiles aux courtes pailles de Champigny-sur-Marne. Non, mais il faut le faire, hein. Ah, j'étais furieuse. Ça me pose question quand même, je me demande, mais comment ça se fait qu'on puisse noter les pyramides d'Égypte et dans le même temps, on peut toujours pas se noter sur les applications de rencontres? T'iras à ton date et puis à la fin tu recevrais une notification qui te dirait « Qu'avez-vous pensé de Thomas ?» Eh bien Thomas, très déçu, beaucoup plus petite que sur les photos. Une étoile, allez hop, emballé, c'est pesé. Merci. J'aime bien regarder les commentaires sur internet. Pas les bons commentaires, ça je m'en fiche un peu. Moi ce qui m'intéresse c'est plutôt le sang, n'est-ce pas? Parce que tu sens que dans les mauvais commentaires, les gens se délestent d'un poids. Et je comprends, parce que c'est vrai que ça fait du bien de dire du mal des gens. En vrai, non, c'est pas bien, c'est pas bien. C'est comme la clope et l'alcool, c'est pas bien. Mais qu'est-ce que c'est bon! Oh, oh là là là là, mais c'est formidable! Mais d'ailleurs, vous remarquerez que boire, fumer et dire du mal des gens, mais c'est trois choses qui vont extrêmement bien ensemble. Enfin, c'est... On a même trouvé un nom pour ça. Un apéro! Formidable! C'est formidable! Je dois vous avouer un truc, je me compare beaucoup aux autres. J'essaie vraiment de combattre ça. Là où ça me pose problème, c'est que moi, je suis féministe, hein, évidemment, mais je suis pas une bonne féministe, hein, je m'en rends bien compte. Il y a pas longtemps, je rentrais chez moi, je sortais d'un comédie club, donc il était tard, je marche dans la rue, il y a pas grand monde autour de moi, et à un moment donné, je passe près d'un homme qui est tout seul. J'y prête pas attention, sauf qu'une fois que je l'ai dépassé, j'entends qu'il me fait « Eh ben alors, qu'est-ce que tu fais toute seule? T'es charmante, toi ?» Et franchement, ça faisait longtemps que ça m'était pas arrivé. Et ben, vous savez quoi? Ça m'avait pas du tout manqué. Pas du tout, vraiment. Et je me chauffe un peu trop comme ça. Je me dis, mais vas-y, il va me chercher. Et ben, il va me trouver. Let's go. Je me retourne et c'est pile à ce moment-là que je me rends compte que le mec est carrément canon, en fait. Il était beau. Je suis vraiment passée de putain, je vais me le faire. Putain, je vais me le faire. Après, je m'en suis voulu, je me suis dit, mais non, Alice, pas du tout, t'es féministe. Enfin, tu sais bien, on s'en fout qu'il soit moche ou pas, parce que sinon, ça veut dire quoi? Ça veut dire que toi, au fond, ce qui te révolte, c'est pas du tout le harcèlement de rue, c'est juste les moches. Mais ça, c'est pas possible. Après, j'avoue que s'il avait été moche, ça aurait été beaucoup plus pratique, parce que moi, dans ma tête, j'étais chaud, tu vois. Moi, j'étais prête à lui sortir un truc du genre, tu sais ce que tu fais là? C'est du harcèlement de rue. Qu'est-ce qui s'est passé? Pas du tout, non. J'ai répondu un truc nul. Merci, vous aussi.
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11: Paris, c'est beau, mais c'est une ville qui te marque à vie. Il y a toujours un événement fou. Moi, je suis marqué par un événement, une histoire vraie. Il y a quelques mois, je me suis trouvé coincé sur les Champs-Élysées pendant que le PSG fêtait sa victoire. C'était énorme, la célébration de la Champions League. C'était des centaines de milliers de personnes qui criaient, qui chantaient, qui commençaient à crier en me regardant. On a gagné, on a gagné, on a gagné. Je dis oui, on a gagné, on a gagné, on a gagné. Alors que j'aime pas le foot, je m'en bats les couilles. Mais je me suis dit, je suis un arabe, cette victoire nous appartient quand même. Et j'étais fier, il y avait des Renoirs, on regardait sur le champ, on était fiers. On s'est sentis bâtisseurs, constructeurs. C'était beau comme sentiment. Et moi, tant qu'on bâtisseur, constructeur sur les champs, il y a un truc qui m'a frappé, à part les flics, bien sûr. Il y avait d'autres arabes de l'autre côté, d'autres Renois, ils étaient vénères. Eux, ils cassaient tout, ils cassaient tout. Un mec, il m'a dit, c'est qui? Je dis, c'est l'équipe B. C'est l'équipe démolition, destruction, d'autres diplômes, d'autres compétences. Et tout le monde a vu les images, c'est devenu viral. Les mecs sur les Champs-Élysées, les arabes et les Renois, ils étaient tellement vénères, ils sont acharnés sur Footlooker. Vous avez vu, Footlooker. C'est là, je me dis, dommage, les arabes, on n'a pas d'ambition, wallah. Rêve de pauvre. Ils étaient sur les Champs-Élysées, le temple du luxe. Il y avait Yves Saint Laurent, Louis Vuitton, il y avait Hermès, il y avait Rolex. Ils ont volé des TN, quoi, des TN, là, je sais pas. Pourquoi tu voles des trucs que tu as déjà? Ils ont volé des baskets d'exposition. Ils sont sortis avec la même paire de pieds gauche. Après, moi, les Arabes, ils me fatiguent, on a trop de fierté. Quand on a volé, on s'est pas fait discret. On l'a montré à tout le monde, on s'est affiché tout seul, on s'est grillé. Tu vois? Il y avait les Blancs et les Renois, ils ont volé avec nous, ils sont malins, personne ne les a vus. Surtout les Blancs, ils savent voler. Les Blancs, ils ont volé avec nous, ils ont esquivé les caméras. Nous, les Arabes, on a cherché les caméras. Il y avait BFM TV, il y avait CNews, on était là, ouais, ouais, ouais, un tout corps, deux pieds gauche. Après, quand tu vois les Arabes, on ne sait pas voler, on n'est pas de bon, c'est pas du vol. C'est de voler des baskets pour manger, c'est de la survie. On n'est pas de bons voleurs, ok? C'est pas comme le blanc. Le blanc, il vole pas par survie. Le blanc, il vole par ambition. Le blanc, quand il vole, tu votes pour lui. Le blanc, il vole pas des baskets. Il vole ton pays, ta richesse, ton identité. Le blanc, quand il vole, il passe pas sur BFM TV. Il te faut l'archoumant, ouais, de pied gauche et tout, non. Le blanc est tellement malin, quand il vole, il passe sur Netflix. On fait des documentaires, des films sur lui. Le blanc, il est tellement malin, il vole, il touche des royalties, royales. Respect, les blancs, je suis admiratif. Après, les frérots, là, je les ai perdus sur les Champs-Élysées quand ils ont volé un abribus. Je répète. Ils ont arraché un abribus. Et eux, les frérots, ils étaient fiers comme des fourmis. Ils avançaient dans l'abribus. Wallah, l'abribus, il est à nous. On va mettre les darons à l'abri. C'est là où je dis, on vole pas un abribus comme ça, on est d'accord. Le chef des gogoles qui a commandité l'abribus.
14: Comment il les a motivés? Il faut être motivé pour arracher un truc comme ça, c'est un abribus, regarde du coup. C'est sûr qu'elle a dit, ouais, nous dans la cité, on n'est pas respectés, les raies et tout. Nous, pour aller au travail, on marche une heure pour arriver au bus. Si on le met là, l'abribus, c'est sûr que le bus, il va venir vers nous. Vol un cerveau la prochaine fois, frérot. Merci, c'était tout pour moi, j'ai fini.
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10: Les amis, moi je viens de comprendre que je suis un bobo.
6: Ok, donc apparemment vous aviez déjà l'information, ça marche super.
10: Il y a eu un silence général de « Ouais, avec ta gueule de bouffeur de graines, on la met, t'inquiète. » Là, je l'ai compris, je vous explique, c'est parce que j'ai commencé la boxe et je suis vraiment dans une salle de boxe de bobo parce qu'en fait, ils organisent des fight and brunch. Attendez, parce que le pire, c'est que j'y suis allé, spoiler, j'ai adoré. C'est extraordinaire. Ils se démontent la gueule, je démonte le buffet. Je boboxe. Là, j'ai un projet. Je vais monter ma salle de boboxe. J'ai pensé à tout pour les bobos. Il n'y aura que des parkings à vélo. Et on vendra des gourdes et des tote bags. Avec marqué la boboxe, c'est le bobonheur. C'est mon projet. Je raconte ça, mais en vrai, moi, je viens pas du tout d'ici. Hein. Je suis pas du tout un bobo. Moi, j'ai grandi en campagne. Je sais que je viens de la campagne parce que petit, j'avais des chaussures de ville. Et petit, je me disais, est-ce que les gens de la ville, ils ont des chaussures de campagne? Avec des daronnes un peu riches, en mode, allez, Timéo, mets tes chaussures de campagne, on va voir les bouseux. Les sans-dents, maman? Oui. Rien à voir. Ma maman, c'était la cantinière de l'école primaire. Et elle ramenait les restes de la cantine du midi le soir à la maison. C'était dégueulasse. Vous vous souvenez? Vous vous souvenez de la salade de fruits de la cantine? Genre les cerises, elles étaient fluo. Et ma mère, elle ramenait ça le soir, ce qui fait que j'avais du rab à l'infini, mais que j'avais pas demandé. Et elle savait que j'aimais pas, donc elle essayait de le cacher en étant un peu de bonne humeur. Elle arrivait le soir, et ce soir, c'est des escalopes à la crème maman. Je sais, j'étais là ce midi en fait. Ah ouais, campagne. Nous, petits, on avait une Renault 25, c'était notre voiture. Vous voyez, il y en a peut-être qui connaissent, j'adore Renault 25. 25, c'est le nombre d'années qu'elle tenait au minimum. Sauf qu'à la fois, il n'y avait plus de clim, plus de chauffage. Fallait pas descendre les fenêtres, sinon tu ne pouvais plus les remonter. À l'arrière, c'était une banquette, on était 4 enfants pour 3 places. On aurait dit la voiture d'un pédophile un peu gourmand. Mais ouais, rien à voir, quoi. Tu sais, de bobo à campagne, quoi. Vraiment rien à voir. Mais c'est important, j'essaye de rester en contact avec eux, c'est important. La dernière fois, je suis rentré, je suis allé faire un foot avec mes potes d'enfance, rien à voir. Il y en a un qui a fait « Ouais, le dernier sur le terrain, c'est un PD !» Bon, dans le doute, j'ai couru, mais... mais je trouve c'est important, quoi, rester en contact, surtout dans la... Voilà, aujourd'hui, dans la situation qu'on vit, tu vois, politiquement et tout, c'est pour ça, moi, j'adore l'été, faire du stop. C'est extraordinaire. Parce que chaque nouvel habitacle de voiture, c'est une nouvelle aventure. Ma première voiture qui m'a pris la dernière fois, c'était un homme seul dans un SUV clim à fond. Le projet, c'était de plus sentir ses orteils. Deuxième voiture qui me prend, rien à voir, une écolo gaucho. Elle n'y avait pas de clim, c'était les fenêtres ouvertes. D'ailleurs, j'ai rien compris de tout le trajet, elle me parlait. J'ai rien compris. Je me suis dit, c'est dommage qu'ils ne se rencontrent pas, ces gens. Ils auraient des choses à s'apporter, tu vois. Peut-être que le monsieur mettrait un peu moins de clim, la dame un peu plus de déo, et on avance comme ça dans la vie.
14: 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C'est fou, le rap, c'est plus du rap aujourd'hui, hein. C'est des bruits, vous avez remarqué ça. Et bientôt, t'auras après clic clic pan pan pan, pouloulou, brrr, il sort son nouvel album, ouyouyouy, bim bam boum. On a eu la chance de l'interviewer. Voilà, là, ça m'est venu comme ça, quand j'étais dans mon salon, tu vois. Par un moment, je me suis cogné l'orteil sur ma commode. Eh ben, ça m'a tellement fait mal, t'as vu, que je suis tombé par terre. Bim, bam, boum. Ah, c'est chaud, c'est dur. Et là, je suis en train d'écrire un texte sur ma vie sentimentale. Ça va s'appeler Hoc. C'est un texte qui est beaucoup plus profond, quoi. C'est vraiment un truc. Ah bon. Et... Je suis pas. Merci. Je suis pas venu vous parler de rap. Je suis venu vous parler d'une dinguerie qui m'est arrivée en 2011. Il y a peut-être des gens qui m'ont reconnu pour ça. Moi, en 2011, j'ai été finaliste de la Star Academy. Voilà. En Lituanie, hein, c'est pour ça que vous me remettez pas. Ačiū už tavo meilę ir šį pildysman visi. À vous! Évidemment, là-bas, ça cartonnait, hein, vraiment. Et ce que je raconte est vrai, hein, sinon ça n'a aucun sens. J'ai été finaliste de la Star Academy en Lituanie. Vous connaissez peut-être la Lituanie? Voilà, la capitale de la Lituanie, c'est Vilnius. Voilà, Vilnius, exactement. Un point pour Gryffondor, bien joué.

0: temps d'en mettre qu'au bout d'un moment, j'avais plus d'inspi. J'ai plus d'inspi de mettre des trucs romantiques, mais je me dis, attends, ils comprennent pas ce que je raconte, les Lituaniens. Je leur ai dit, vous voulez vraiment des trucs français? Ils me disent, ouais, des trucs français, français. Ok, pas de problème. Achutao, redressement fiscal. Wow, so romantic, so romantic. Ils étaient vraiment comme des fous, quoi. Et quand je vous dis que j'ai été connu, j'ai été très connu là-bas. C'est-à-dire que j'allais dans la rue, les gens me reconnaissaient et venaient me poser des questions. Alors comme je comprenais pas trop le lituanien, mais je suis pas teubé, bah je prenais leur téléphone, je faisais un selfie, je prenais un feutre et puis je leur signais un autographe où je pouvais, quoi, sur leur pull ou quoi, tu vois. Et avec le recul, je me dis, j'espère vraiment qu'ils m'avaient reconnu. Si ça se trouve, un jour, il y a un mec qui est rentré chez lui, il a dit, chérie, il m'a rêvé une dinguerie. J'ai demandé à un mec dans la rue où était la poste. Il s'est pris en photo et il a niqué mon pull, ce connard. Ouais, c'est... Ah, la Lituanie, c'était quelque chose. La prod, ils m'ont tellement kiffé qu'ils m'ont proposé après de faire Danse avec les Stars. Et c'est à ce moment-là que je me suis posé la question, mais est-ce que j'ai vraiment envie de devenir connu dans un pays inconnu? Parce que moi, à la base, je voulais voyager, tu vois, j'aime le voyage, je voyage énormément. Une fois, en une semaine, moi, j'ai réussi à faire la Thaïlande, la Russie et le Brésil, voilà. Sans bouger du bois de Boulogne.
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2: Normalement, je devrais commencer un petit peu comme tous les humoristes en disant « Alors, est-ce que ça va ?» Et tout le monde ferait « Ouais !» Alors, moi, je vais pas le faire. Voilà. Non, parce que je préfère quand le public va mal. Je vous jure, c'est pour ça que je joue à Paris en ce moment. On a plus d'impact sur la vie des gens, je le sens, franchement. Et je sais que c'est un petit peu une déformation professionnelle. J'ai commencé le stand-up dans une ambulance, parce que j'étais pompier. J'ai commencé ma carrière d'humoriste comme ça. En fait, moi, je faisais des blagues aux victimes sur le trajet pour aller aux urgences. Tu sais que mine de rien, sur le trajet pour l'hôpital, t'as le temps de tester plein de blagues. Ouais, c'est trop bien. Alors après, des fois, c'est chiant parce que le public meurt à la fin. Non, franchement, c'est pas un public très fiable. Bah non, en plus, tu peux même pas savoir si le monsieur est mort de rire ou s'il est juste mort. Alors après, c'est vrai que là d'où je viens, c'était assez compliqué les trajets en ambulance, parce que moi, je viens d'un tout petit village qui s'appelle Val-de-Blore. C'est sublime, mais alors, il faut pas du tout se faire mal là-bas, parce que si tu veux aller aux urgences, il faut faire 2 heures de route. Donc j'ai essayé de rendre ça un petit peu moins pénible, si vous voulez, pour les victimes. Et il m'est arrivé des trucs de fou. Il y a un jour où je me suis retrouvée avec une petite fille trop mignonne. Elle s'était plantée un bout de bois dans la main, et j'ai voulu la rassurer. Je lui ai dit, mais t'inquiète pas, ma puce. Le temps qu'on arrive à l'hôpital, il y a un arbre qui aura poussé. Elle a pleuré pendant 2 heures. Non, mais c'était compliqué, même pour nous. Les trajets en ambulance à la montagne, c'est terrible, parce que t'es enfermé dans une boîte, finalement, à l'arrière d'une ambulance, sur une route qui tourne dans tous les sens, avec quelqu'un qui souffre et qui est recouvert de vomi. Ah ben, je vais pas vous mentir, la plupart du temps, le vomi, c'était le mien. Affreux. Ah mais non, mais j'ai tellement souffert, vous vous rendez pas compte. Il y a des fois, j'ai tellement souffert, j'étais à 2 doigts de m'allonger dans le brancard, avec la victime, carrément en cuillère, comme ça. Ça va aller, madame, on va s'en sortir. Non, ça allait pas du tout. Il fallait que je change de métier, clairement. Mais c'est vrai que les pompiers, ça me manque quand même. Parce que j'ai vraiment des super souvenirs. Les fractures ouvertes. Ah non, mais c'est sublime. Attendez, parce qu'on voit l'os. Si, c'est super. Parce que c'est quand même pas tous les jours qu'on peut observer un os à l'œil nu. À part pendant la Fashion Week. Oui, c'est engagé. Oui, c'est engagé. Non, mais après, je fais la belle, genre, ouais, j'ai peur de rien, je suis pompier, je viens de la montagne, tout ça. Non, pas du tout. En réalité, moi, j'ai peur. Tu sais quoi, tu me mets une araignée sur une fracture ouverte, ben, y a plus personne. Je suis arachnophobe, mais c'est ridicule. C'est une phobie atroce. T'as vu, on nous prend jamais au sérieux. En plus, c'est mon coup de gueule. Franchement, ça suffit. T'as toujours un bouffon qui vient te dire, ah, ça va, c'est pas la petite bête qui va manger la grosse. Oh, ça me fait serrer, ça. Ça sert à rien de dire ça. En plus, excuse-moi, mais c'est qui, la grosse? Donc, je t'emmerde. C'est des malades, les gens. Respectez-nous. Ils vont nous respecter. T'inquiète pas. Mais c'est vrai que c'est ridicule. Enfin, moi, je réagis très mal. Et en plus, elles nous prennent toujours par surprise. La dernière fois, je suis dans mon lit, tranquille. Vous savez quoi? Le moment où j'envoie la main sur l'interrupteur pour éteindre la lumière, bah, c'était pas l'interrupteur, c'était une mygale. Elle était à côté de mon oreiller. La seule chose que j'ai pu faire, c'est me jeter de mon lit. Affreux. Et j'ai oublié que c'était une mezzanine. Dans la panique, tu sais. Même l'araignée, elle a dû me prendre pour une folle. Elle a dû se dire, bah, qu'est-ce qui est fou? Elle a sauté. Ah bah, faut pas faire ça, t'as pas les fils qui sortent du cul, toi. Et elle s'est barrée. Elle s'est barrée, m'a laissée comme ça, sur le sol, en PLS. Et surtout, je n'ai pas retrouvé l'araignée. Impossible de retourner dans mon lit. C'est affreux, quoi. Tu t'allonges paisiblement dans ta couette. À tout moment, elle vient dans la nuit, elle pond des œufs dans ta chatte. Oh, quelle horreur. Si c'est possible, je me suis renseignée. Elles aiment les endroits chauds et humides. Non, je peux pas gérer une portée de bébé araignée. Je suis pas assez mature pour ça. Je connais même pas assez de prénoms. Il y en a beaucoup dans les portes. C'est terrible. Et j'arrivais pas à retourner dans mon lit. J'ai passé 45 minutes comme une psychopathe en culotte avec une crocs à la main comme ça pour essayer de retrouver l'araignée.

0: impossible. Au bout d'une heure, je me suis dit, bon meuf, t'es beaucoup trop intense en fait. Donc maintenant, tu agis avec maturité, tu prends sur toi. C'est ce que j'ai fait, j'ai déménagé.
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2: Moi j'ai grandi dans une famille de 4 garçons. Je sais pas si vous connaissez la série Malcolm. Ouais, vous mettez du cumin dessus, c'est ma famille. Voilà, clairement. Et quand on était petits, pour nous, nos parents les considéraient comme des super-héros. Vraiment. Par exemple, mon père, il est venu d'Algérie avec rien. Je vous parle pas de son pote congolais, hein. Il est vraiment venu avec rien. D'accord ? Il travaillait de nuit. Avec mes frères, on pensait que c'était Batman. On avait la fiche de paye, c'est plus Robin. Ma mère, elle n'est pas allée à l'école en Algérie. Elle est venue en France. Elle a appris à lire, à écrire, à parler français, passer des diplômes, élever 4 garçons, avoir des jobs. Pour moi, il n'y a pas de débat. C'est elle, la véritable Wonder Woman. Yes! Parce que moi, j'ai un de mes frères, il est né en France. Il est allé à l'école en France. Et il dit, voilà si j'aurais. Voilà. Ma mère, elle voulait toujours nous protéger. Mes frères et moi, toujours. Un jour, elle nous a dit cette phrase, mes frères et moi, droit dans les yeux, je vous ai aimé et éduqué de la même manière. Wallah, non. Non, non, t'as toujours le préféré. T'en as un, il est là, il existe, on sait pas comment il s'appelle, il est là. Parfois, il est à l'aise, il se promène à poil, c'est un malade, c'est un malade, c'est un malade. Et t'as celui que t'oublies en été dans la voiture. Et on m'a oublié 4 fois. Mon père, il parle pas beaucoup. Mon père, il est à 5 mots par jour. Mon père, c'est une version gratuite, clairement. Tu sais, il parle tellement peu que parfois je rentre à la maison, je dis à maman, papa, il a parlé, elle me dit oui, putain, on va attendre demain pour qu'il parle, tu vois vraiment. Mais je pense que son silence, il est équivalent au poids des responsabilités, des sacrifices qu'il a fait pour sa famille. Je pense que c'est ça le poids de son silence. Mais quand il me parle avec 5 mots par jour, c'est pas clair. Tu sais, parfois il vient me voir, il me fait, Miloud, t'as trouvé le truc dans. Et il part, tu vois vraiment. Mon père, c'est le père Fouras. Mon premier, la suite demain, il repart. Tu vois ? Et moi, je suis l'aîné de ma famille. Moi, je suis né dans les années 90. Je suis vraiment l'aîné. Mon père, c'est le respect. Je l'appelle papa. D'accord ? Mon père, il m'a jamais dit je t'aime. Mais son je t'aime à lui, c'est il travaillait de nuit. Il nous ramenait à manger. On s'habillait bien. C'était ça, son je t'aime. Tu vois ? Pas de câlins, pas de bisous. Je l'ai jamais vu sourire. Je l'appelle papa. Je vais le voir que pour des choses importantes. Je lui ramène la télécommande. Je rentre dans ma chambre. Des choses importantes. Et j'ai le dernier de ma famille, on a 10 ans d'écart. Il est né après 2000, c'est un teubé, voilà, clairement. C'est vrai, c'est vrai. Tu sais, moi, quand mon frère, il me parle, je comprends pas. Hein. Tu vois, hey, voilà frère, t'as vu Nasdaq, t'as vu Nasdaq, t'as vu Nasdaq, 6-7, 6-7, 6-7, meurs, meurs, meurs. Il fait des fautes d'orthographe à l'oral. Enfin, je sais pas si vous vous rendez compte. Vous savez ce qu'il fait, lui, ce fou? Il appelle mon père par son prénom, mais c'est un malade! Eh, mon père, il s'appelle Abbas, d'accord? Un jour, il rentre, et je vois, il fait « Oh, Abbas, c'est le S !» Mon père, il est content. Il lui fait des guilis. Mon père aime les guilis. Tu lui fais « Oh, cousi, cousi, cousi, cousi !» Mon père a des dents. Et moi, je veux faire des guilis. Tu sais, je fais « Oh, Abbas, c'est le S !» Il m'a dit « T'as trouvé le truc dans... » Et il est reparti, tu vois, vraiment. Il y a des sujets, on peut pas en parler. Il y a des sujets, on peut pas en parler. La sexualité. Oh non, non, non, non, c'est tabou. Moi, tu sais quoi, mon père et ma mère, je les ai jamais vus s'embrasser. Tu sais quoi, ils se sont jamais touchés. Ils ont créé les gestes barrières bien avant le Covid. Hey, le seul contact qu'il y a, c'est ma mère qui croise le regard de mon père et c'est un contact de trop. Tu sais, dès qu'elle voit, elle fait, hey, comme... c'est la seule chose qui se passe. Hein. À 8-10 ans, je me pose des questions. Je suis allé voir ma mère et je lui ai posé la question, maman, comment on fait les bébés? À laquelle elle m'a répondu, je t'ai acheté à Leclerc. J'ai dit, non maman, tu mens. Je sais ce que tu fais avec papa. Parce que pour acheter trop faire, c'est à Lidl que tu nous as acheté. Et j'ai du respect pour mes parents. Je vous le dis, moi maintenant j'ai la chance, je suis avec mon épouse et j'ai 2 filles. Très content d'avoir des filles, pas des garçons. C'est teubé les garçons. Faut dire ce qui est. Ouais, non mais c'est vrai. Je vous le dis, mesdames, hein, peu importe votre âge, maintenant je m'en rencontre. Hein. Je suis avec 2 filles et mon épouse... Quel que soit votre âge, du plus jeune âge à un âge avancé, vous êtes plus intelligente que les hommes. C'est un fait. C'est vrai. Et c'est la seule partie de mon sketch écrite par ma femme. Voilà.
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1: Oh là là, tout est compliqué, laisse tomber, élever des gamins, la grossesse. Le seul truc bien quand t'es enceinte, c'est que tu peux enfin arrêter la contraception. Moi, la contraception, c'est catastrophique chez moi. Là, j'ai un stérilé, d'accord ? On se parle quand même d'un harpon en fer forgé, hein ? Non mais, bah oui, non mais attends, les quelques fois où tu fais encore l'amour avec ton mari, l'autre il est là, je l'ai senti. Ah, mais attendez, j'étais la première surprise. J'étais là, attends, mais c'est une excellente nouvelle, mon amour. Au moins, il y en a un de nous deux qui sent quelque chose, quoi. La pilule ? Qui a inventé la pilule ? Moi, la dernière fois que j'ai pris la pilule, c'est simple, j'ai pris 10 kilos et de la moustache. Mais je vous promets, il y avait écrit Jasmine sur la plaquette. Je ressemblais à Jafar. Ah bah, 99% d'efficacité, si plus personne veut te baiser, c'est sûr. Hein. Ah ben, une belle invention encore. Je sais pas si vous en avez entendu parler, mais ils sont en train de plancher sur la pilule contraceptive pour hommes. Mesdames, est-ce qu'on va faire confiance ? Non mais je pose la question aussi. Moi, la seule fois où mon mari a dû penser à un truc à heure fixe, ma fille est restée enfermée à l'école. Voilà. Non, mais il ne faut pas donner autant de responsabilités aux hommes. Ce n'est pas... Ils ne connaissent rien au corps humain. Le corps des femmes, je t'en parle même pas. La dernière fois, mon mari vient me voir et il me dit « Mais mon cœur, quand tu fais pipi, le tampon, il sort. » J'étais là « Oui, oui, oui, mon amour, oui. » Et on le suce et on le remet. Voilà, c'est ça. J'adore observer les têtes des mecs à ce moment-là. Ils sont là... Excellente panne, ouais. Mais du coup, quelle est la réponse ? Non, ne vous inquiétez pas, messieurs. Je vous adore. J'adore mon mari. Pas d'inquiétude. Mon mari qui m'a quand même donné deux belles princesses. Hein. Ouais. On a eu la première assez facilement, pour tout vous dire. On a juste changé de trou et la magie a opéré. Et ça marche. Ça marche. Mais pour la deuxième, ça a été plus compliqué. Et les gens s'impatientaient. Vous avez capté ça ? Les gens, ils aiment bien voir ton planning de procréation. C'est très important pour eux. Ils étaient là, ben Marine, Joséphine a 4 ans. Il serait temps de lui donner un petit frère ou une petite sœur. Franchement, ne dites jamais ça. Mais parce qu'on ne peut pas vous dire la vérité, tu vois. Je ne pouvais pas répondre, ben Brigitte, j'aimerais bien. Mais mes ovaires sont pourris. Et ton fils ne bande que quand il dort. Hein. Et puis dès que ça met du temps à venir, il y a une phrase qu'on entend systématiquement, nous les femmes, c'est « arrête d'y penser ». Hein les filles, c'est vrai ou pas ? Hein, c'est dans ta tête, ce genre de conneries. Là, j'ai quand même une copine proche qui m'a dit « ça t'arrivera quand tu t'y attendras le moins ». J'étais là « ah d'accord ». Mais on se parle d'une grossesse ou d'une faciale ? Je ne sais plus. Oui. Non, moi je parle de tout ça hyper librement, de la baisse de libido et tout, parce que je ne suis pas du tout frustrée. J'ai bien profité étant plus jeune. Ah bah j'ai fait une école de commerce. Alors écoutez, c'est un peu cher, hein, mais c'est 30 000 euros bien investis. Hein, vraiment, ouais. Même encore aujourd'hui, quand je rembourse l'emprunt, je suis là, à mes souvenirs. Et maintenant j'ai mis le RIB du compte commun, donc mon mari rembourse la moitié. Enfin, c'est un régal, vraiment, un régal. Alors là, je vois les visages des mecs qui se crispent. Hein. Vous n'aimez pas trop entendre ça de la bouche d'une femme. C'est vrai ou pas ? Nous, on le sait, les femmes, parce que quand vous datez une nana pour la première fois, vous lui posez toujours cette question. Et toi, t'as couché combien de gars ? Hein ? Et on sent, à ce moment-là, que 122 n'est pas la bonne réponse. Hein, les filles ? On est là... Ah bah moi, je me suis beaucoup cherchée. On m'a beaucoup trouvée. Hein. Mon mari, c'est différent. Hein. Mon mari, j'ai compris qu'il s'en était enfilé une paire au moment où il a fallu trouver un prénom à notre première fille. Ouais, ah bah, tous les prénoms lui évoquaient quelque chose, hein, vraiment. Moi, j'ai une théorie, hein. Je pense que c'est pour ça qu'en 2025, les petites filles s'appellent Colette, Simone. C'est les seules qu'ils n'ont pas encore baisées, voilà. Mais maintenant, le sexe, ça m'intéresse plus du tout. Je veux dire, je trouve ça trop compliqué. Voyez ou pas ? Faut faire pipi avant, pipi après. Putain, la douche avant, la douche après. Faut s'épiler, t'es là-haut. Je suis venue pour me faire sauter ou pour l'appendicite ? Hein ? C'est bon. Mon mari, ça le rend dingue. Il est là. T'as plus envie de moi. Ça t'arrivera quand tu t'y attendras le moins.
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4: Je sais que ma mère, elle se faisait du souci pour moi que je grandisse à Marseille. Faut savoir que ma mère, elle est pas marseillaise. C'est vraiment une femme très douce. Dans la spiritualité, la bienveillance, le partage, l'écoute. Alors que mon père, lui, il est marseillais, il n'est pas dans la spiritualité. Mes parents, ils se sont séparés, j'étais très jeune. Et parfois, quand je les regarde, je me demande à quel moment. Ça a matché pour vous donner une idée. Un jour, je rentre du sport, je vais voir mon père. J'étais là, putain, papa, je me suis fait trop mal au genou. Hein. Fin de la réaction de mon père. Quand j'ai dit ça à ma mère, ma chérie, ben oui. Le jeu, le nous, le genou, l'articulation de tes relations et de ton rapport au monde. Ça va très loin. Un soir, je dîne avec elle, j'avale de travers, je m'étouffe à table, j'étais là. Et ma mère, elle était là. Oh là là, il y a quelque chose qui a du mal à sortir. Quelque chose à me dire peut-être. J'étais là, aide-moi. Mes parents, c'est des opposés. Je me souviens, une année, au carnaval de primaire, je voulais me déguiser en Gollum. Je sais pas si vous l'avez, Gollum. C'est le hobbit monstrueux dans Le Seigneur des Anneaux. Et ça tombait bien parce que cette année-là, j'étais chez ma mère. Et ma mère, elle est chef coiffeuse, maquilleuse, perruquière sur des films. Quand je lui ai dit Gollum, elle a pas bugué. Elle m'a regardée, elle était là. Bah, j'ai un faux crâne et des oreilles dans la cave. Mmh. Le matin du carnaval, on s'est réveillé à 5 heures. Elle m'a rendu chauve. Elle m'a mis 3 vieux cheveux noirs, gras. Elle m'a mis des prothèses au niveau des oreilles. Elle m'a cerné, noirci les dents. Elle m'a mis de la boue sur les bras. Mais j'étais métamorphosée. À tapant que je suis arrivée devant l'école, ils voulaient pas me laisser rentrer, d'accord? J'étais là, mais c'est moi, Gabrielle. Quand j'ai enfin pu rentrer, mais les élèves, les parents d'élèves, c'était l'attraction. Tout le monde voulait toucher. L'année d'après, j'étais chez mon père. J'étais partie sur un truc simple, efficace. Louer une mascotte ananas géante chez Viva Samba. Sauf que mon père, il a oublié d'aller à Viva Samba. La veille du carnaval, j'étais en larmes. J'étais là, comment on va faire? Il m'a dit, t'inquiète Gabou, j'ai une idée. Il m'a sorti une paire de collants noirs. Une veste à lui en laine de mouton blanche qui m'allait jusqu'au genou. Il m'a mis un nez de clown noir. Je me suis regardée devant le miroir, j'étais là, mais je suis qui? Il m'a dit, mais comment ça, tu es qui? Tu es Milou dans Tintin. J'étais dégoûtée, mais même les parents d'élèves étaient déçus. Tu sais, ils m'ont vu arriver, ils étaient là, ah, cette année, c'est le papa. Mes parents, ils sont tellement différents. Je comprends que ma mère, elle s'inquiétait pour moi parce que moi, j'ai grandi avec la famille du côté de mon père et ils sont tous fous dans la famille, à commencer par ma tante Fred. Ma tante Fred, c'est un spécimen. Elle a vraiment une répartie de malade. Et tu sais, c'est le genre de femme du Sud, elle se laisse pas marcher sur les pieds, peu importe le profil en face d'elle. Il m'est arrivé un truc récemment avec elle que j'ai envie de vous raconter. Il était à peu près 6h du matin, on sort de boîte avec Fred. On était sur la corniche en voiture. Fred au volant. Putain, c'était sympa cette soirée, franchement. Bon, le DJ, putain, trop jeune. Bah, trop jeune, Fred, tu sais pas, après tant. Ah, putain, Fred, il y a la BAC qui nous suit. Quoi? Mais, oh putain, qu'est-ce qu'ils me veulent? C'est bon, je m'arrête pas. Fred, moi, j'ai l'impression qu'ils veulent qu'on s'arrête là, ils nous font signe et tout. Oh, je suis fatiguée, je rentre chez moi, ils vont pas m'emmerder maintenant, vas-y, qui me suivent? Fred, s'il te plaît, ils ont mis des gyrophares et tout, s'il te plaît, arrête-toi, putain, qu'est-ce qu'ils me veulent? Tu me laisses parler? Qu'est-ce qu'ils me veulent? Bonjour mesdames, police nationale, vous ne voyez pas depuis tout à l'heure qu'on vous suit? Non mais attendez, vous rigolez ou quoi? Ils rigolent j'espère, bien sûr qu'on vous a vu. Oh, on a eu peur avec ma petite nièce, une voiture pleine de mecs qui nous suit comme ça, ça va pas la tête ou quoi? Ben fait, madame, non pas madame, elle est terrorisée, regardez-la. Attendez, on avait mis le gyrophare. Pouah, le gyrophare, ça veut rien dire, le gyrophare. Je vais au marché aux puces sur le gyrophare. Je l'achète, je le mets, et j'arrête tout Marseille avec la Twingo.
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5: Bon, sinon, je suis content avec ma copine Sarah. On a fêté nos 1 an il y a 10 ans. Donc ça fait 11 ans qu'on est ensemble. J'ai beaucoup de chance, Sarah, je l'admire, elle est belle, elle est intelligente. C'est ma personne préférée sur Terre, voilà. Et moi, je suis aux portes de son top 10. Marrant, hein. Bah, j'ai fait les comptes, je suis après. Sa mère, sa sœur, son frère, sa grand-mère, ses trois neveux, deux meilleures copines, Fred, le voisin qui répare la boxe, et Toby. Voilà, tu vois, j'ai même pas besoin de faire les blagues, et ce qui me fait la peine, Julie, on regarde toutes les meufs des deux premiers rangs, là. Mais ça se tient comme classement, en fait. Mais bon, cette année, normalement, je vais accrocher le top 10. Est-ce que vous devinez pourquoi ? Le chien est mort. C'est venu de partout en même temps. Vous allez très très mal, là, Polo, là. Non, le chien va pas mourir, c'est sa grand-mère. Donc, normalement, fallait la chercher cette 10e place. C'est bizarre, l'héritage, non ? Si, parce que t'es triste, mais... confort, voilà. Tu vois, t'es dévasté, mais à l'aise, quoi. Tu vois, tu pleures en regardant des photos sur le nouvel iPhone, non ? Et là, tu peux pleurer. Le nouvel écran est waterproof, vas-y. Avec ça, on se demande si on est prêt à avoir des enfants. Pour moi, les gens qui font des gosses, qui essaient de me convaincre d'en faire, c'est exactement comme les gens qui font du marathon, qui essaient de me convaincre d'en faire. Ils sont à fond dedans, mais quand je vois leur gueule à l'arrivée, je suis là, je sais pas si c'est pour moi. Je te jure, marathon, enfant, mêmes arguments, même niveau de fatigue, ils sont là. Ah non, mais tu devrais essayer. Tu sais, c'est pas du tout aussi fatigant que les gens disent. Moi, je dis souvent, c'est que du plaisir. Et puis, tu vas trouver ton second souffle. Ah, mais tu saignes du nez, en fait. Avec Sarah, il n'y a pas très longtemps, on est tombé en panne en voiture dans Paris. Hyper stressant comme situation. On est resté en panne une heure dans Paris. Tu te fais insulter, tu te fais klaxonner. Il n'y a que deux mecs qui sont arrêtés pour nous demander comment ça va. Deux mecs arabes qui n'ont pas du tout réglé le problème. Ils sont arrêtés. C'est quoi le problème? Boîte de vitesse. Miskin, c'est la boîte de vitesse. Aïe, aïe, aïe, aïe, aïe, aïe, aïe. Courage. Et ils sont partis, voilà. Mais quand même, c'est les deux seuls à s'être arrêtés. Moi, j'ai trouvé ça sympa. Avec Sarah, on est parti en vacances deux fois l'année dernière. Une fois en Allemagne, une fois au Japon, parce qu'on avait une thématique 39-45. Et peut-être il y a des gens qui ont eu la chance d'aller au Japon. Super pays, super voyage, la culture est intéressante, tu manges bien. Mais il y a un truc qui m'a manqué de la France quand on était au Japon. On est tombé en panne dans la banlieue de Tokyo. Personne s'est arrêté pour nous demander comment ça va. Ce que j'essaye de vous dire, c'est que ce qui m'a manqué de la France, c'est les Arabes. Voilà, exactement. Bon, pour finir, on est rentré du Japon, Sarah est tombée enceinte. Ça y est, le projet bébé est lancé. Merci, c'est gentil. Je vais pas vous mentir, on est sur un début de grossesse extrêmement difficile. Nausées, crises d'angoisse, vomissements, troubles du sommeil. Mais assez parlé de moi. Sarah, c'est quasiment pareil. Nausées, crises d'angoisse, vomissements, même si je trouve qu'elle en rajoute beaucoup. Mais bon, ça c'est... Plus je lui ai dit, ma chérie, pendant toute la durée de la grossesse, solidarité totale, tant que tu bois pas, je bois pas. Au moment où j'en ai le plus besoin. Je vais vous dire une chose, hein. Jamais un enfant n'a été attendu par son père. Hein. Avec autant d'impatience. C'est-à-dire que là, s'il peut être prématuré de 6-7 mois... Hein. Eh bien, je prends avec grand plaisir. Il y aura des petits sacrifices à faire. Par exemple, il fera pas les JO. Il fera pas les JO. Peut-être. Les Paralympiques, voilà. Mais je me dis, tu n'as pas besoin de Léon Marchand dans ton équipe quand t'as déjà Paul Ricard, voilà.
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2: Je m'appelle Mathieu. Je fais 1m90, 110 kilos. Souvent on me dit Mathieu t'es grand et costaud. Grand et costaud c'est un physique qui plaît aux filles. Faux. Grand et costaud c'est pas un physique qui plaît aux filles. Grand et costaud c'est un physique qui plaît aux gens qui déménagent. Tu me vois, t'as envie de me faire porter un truc, tu vois. Après c'est normal hein, je suis une personne adaptée pour un déménagement. T'appelles pas un mec qui a un corps de traître pour soulever des meubles, hein. Je veux dire, non, je suis la personne adaptée. Non. Je déteste les déménagements. J'ai déjà convaincu un mec de rester en couple avec sa meuf pour pas faire le déménagement. Alors que je savais que sa meuf, elle le trompait de ouf. Non mais attends, je connaissais les deux. Je savais que s'ils séparaient, je devais faire le déménagement et du mec et de la meuf, tu vois. Et aussi parce que personne n'aime voir ses parents se séparer. Yeah.
6: Il y a quand même une blague marrante à faire dans les déménagements, je vous la donne. Moi, je vais au déménagement, je vais toujours avec un marqueur, tu vois. J'emmène toujours un marqueur avec moi pour marquer des faux trucs sur les cartons. C'est pour foutre la honte au mec qui déménage devant ses nouveaux voisins, tu sais, sur le carton Xbox, porno allemand. Biographie Éric Zemmour. Mein Kampf. Une fois, j'ai fait ça à un pote, il s'énerve. Il fait « Arrête, tu sais très bien que j'ai pas la Xbox. » Au déménagement de mes parents, je vois un carton, mais tu sais, un carton que t'as pas envie de voir chez tes parents. Tu sais, un carton rempli de trucs un peu coquins, tu vois. Cravache, fouet, entonnoir. Vibromasseur, plug connecté. Et je dis à ma mère, je fais « Maman, où est-ce que je mets ce carton ?» Elle me dit « Mets-le dans le... Mets-le dans le... Mets-le dans le coffre de ma voiture... Et pose cette télécommande, c'est pas celle du garage !» Là, quand t'es grand et costaud, on se sert de toi dans les déménagements, mais on pense que je suis le mal alpha, tu vois. Que je bois du liquide de refroidissement, que je mange du gravier, tu vois, mais... Non mais moi je suis insensible, hein. Moi je pleure facilement pour un film, tu vois, et j'aime bien pleurer devant certains films. Tout le monde a vu Forrest Gump ? Oui. Ah, moi c'est mon film préféré, et dans Forrest Gump, moi il y a une scène qui me bouleverse à chaque fois, parce que c'est une scène qui me rappelle des choses que j'ai pu vivre dans mon enfance. Tu vois cette fameuse scène où Forrest il est encore petit, il a encore les armatures métalliques aux jambes, il est au bout d'un chemin avec son ami Jenny, et là il y a des garçons de sa classe qui viennent, ils commencent à lancer des pierres, et Jenny elle lui sort cette fameuse phrase « Cours Forrest !» Cours. Et Forrest, il commence à courir. Et au fur et à mesure qu'il court, Forrest, ben, il découvre ses nouvelles jambes. Il découvre ses nouvelles capacités, il découvre sa nouvelle passion, la course. Et moi, cette scène, elle me bouleverse à chaque fois parce que moi aussi, quand j'étais petit, je lançais des pierres au handicap.
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4: C'est marrant d'ailleurs l'écologie dans les grandes villes. Hein, parce que moi, je pédale toute la journée derrière des voitures et des pots d'échappement. Toute la journée, hein ? Voiture, pot d'échappement, voiture, pot d'échappement. En fait, je crois qu'en ce moment, les particules fines, c'est le seul truc qui me pénètre. Allez, je continue comme ça, dans 6 mois, j'accouche d'une Twingo. Non, mais je me moque un petit peu des écolos, mais je suis aussi de cette team, vous avez vu ma gueule, quoi. Ouais. Oui, j'ai déjà été chez Naturalia, oui. Oui, j'ai déjà déambulé dans le rayon des légumes oubliés, enfin que t'aimerais bien oublier. Oui, j'ai déjà usé de la pierre d'Alain avant que je comprenne qu'il fallait la mouiller. Et oui, j'ai terminé mes courses au rayon des fruits exotiques équitables. Non mais sincèrement les gars, elle est où l'équité quand tu te rends compte que la mangue elle vient du Brésil et que cette conne a plus voyagé que moi dans toute ma life? Bah ouais, parce que je me dis, Yonana, t'achètes ça? T'accumules des miles. Tu sais, un jour, c'est pas un ticket de caisse qui va sortir, c'est directement le billet Air France Paris-Rio, quoi. Et après, voilà, j'essaye de me concentrer, quoi. J'essaye de me dire, vas-y, comment est-ce que je pourrais faire pour mieux faire les choses? Et moi, j'ai une amie qui m'a dit, non, mais Yonana, si t'as envie de mieux consommer, il faut que tu fasses du circuit court. Voilà, il faut que tu t'inscrives dans une AMAP. J'explique, en gros, une AMAP, le principe, c'est simple, c'est que tu payes en abonnement pour récupérer chaque semaine un panier de fruits et de légumes locaux à Paris. Voilà, c'était la blague à Paris. Non mais c'est vrai que moi je me réjouissais grave d'avoir ce truc d'AMAP, quoi. Je me suis dit, putain, ça va être trop bien. Toutes les semaines, un petit panier gourmand, croquant. Alors semaine 1, topinambour. Semaine 2, rutabaga. Semaine 3, pané. Semaine 4, navet. Ah putain. Et ça de septembre à mars, les gars. Waouh, j'en pouvais plus. Chez moi, ça sentait l'EHPAD. Il y avait une odeur de légumes oubliés. Non, par contre, niveau circuit court, on était sur une très très belle ambiance de circuit court. Hein. Eh mais attendez, et tous les légumes que j'ai bouffés? Mais je me suis transformée en usine biogaz.
7: Attendez, moi cet hiver là, déjà moins 50% sur ma facture énergétique. Hein. Il y a des gens, ils ont encore peur avec la guerre Ukraine-Russie. Tu sais, tu les vois, ils sont là, ah, est-ce qu'on aura du gaz ou pas cet hiver? Ah écoute, moi tu me branches en petit tuyau. Ah mais je te chauffe, 50 logements, 30 degrés jusqu'à avril. Hein. Ah ouais, ouais je suis contente que ça vous fasse rire. Parce qu'avec toutes les économies que j'ai faites là cette année, eh ben, c'est moi qui fais la mangue et qui pars voyager jusqu'à Rio. Merci de m'avoir écouté.
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2: Non mais c'est vrai qu'on est une génération de profiteurs. On est une génération de profiteurs. Et je me demande si mes enfants sont aussi profiteurs que moi. Je suis en droit un peu de me poser la question en ce moment parce qu'il y a 5 mois, pratiquement jour pour jour, ma copine a accouché. Du fils de mon frère, donc c'est pas... Non, c'est bien. Écoutez, ça se passe... C'est dur. C'est dur pour vous dire à quel point c'est dur. C'est vrai que quand t'as pas d'enfant, et des fois quand tu lis des faits divers horribles, tu vois, du genre, tiens, cet homme a jeté son enfant de 4 mois par la fenêtre, quand t'as pas d'enfant, tu te dis, mais c'est qui ces gens? Je dis pas que je suis consentant, tu vois. Mais je comprends le délire, tu vois. En plus, moi, j'habite au rez-de-chaussée, donc... Ouais, tu vois. Je vais lui faire une entorse. Non, mais c'est vrai que c'est mignon. Heureusement que c'est mignon, d'ailleurs. Putain, heureusement. Heureusement. Mais là, c'est mignon parce que ça a pas de langage encore. C'est à toi de lui apprendre une langue, tu vois. En l'occurrence, là, le français, tu vois. Et si je veux, je fais une blague, tu vois. Et à ses 18 ans, il prendra la parole, il sera... Et ça, c'est mon fiston. On comprend pas ce que tu dis. On sait aussi que plus t'apprends une langue étrangère à un enfant, plus il capte rapidement, tu vois. Et du coup, moi, j'ai envie de lui apprendre plusieurs langues. Là, j'apprends l'italien. Je sais pas si tout le monde connaît Duolingo. Voilà, pour ceux qui connaissent pas, c'est une application sur le téléphone pour apprendre une nouvelle langue. Toujours, t'as une petite leçon, c'est sympa, c'est ludique, et t'apprends une nouvelle langue. Sauf que quand tu vas pas faire ta leçon, Duolingo t'envoie un petit message pour te mettre un petit peu la pression. Au début, le message est sympathique. Si t'y vas pas, tu reçois un message genre ben, vous avez oublié votre leçon hier. Ça va, je peux encaisser ça. Après, si tu loupes encore une leçon, le message est un peu plus agressif. Tu reçois un message genre ben, ça serait dommage de perdre le rythme, non? Et après, si tu as plus du tout, Duolingo t'envoie un dernier message. Mais ils se font passer pour une fille. Et moi, véridique, j'ai reçu ce message. C'était marqué « Salut, c'est Lily. Duolingo me dit que tu l'ignores. T'avais l'air plus cool quand t'apprenais l'italien. » Moi, je me suis demandé « Mais c'est quoi le prochain message qu'ils m'ont envoyé, Duolingo ?» Vers 3h du matin, « Tu dors, chou.
8: Qu'est-ce que tu portes, chou ?»
2: Una pyjama.
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9: On a acheté une poussette au yo-yo, je sais pas si vous connaissez ça. Ouais, si t'es bobo, t'as pas de yo-yo, t'as raté ta vie. D'accord? Nous, on veut pas rater, on achète. Au bout d'une semaine, on se la fait voler. Par le gang des yo-yo. Et là, le lendemain, je vais sur Facebook Marketplace, je retrouve ma poussette. Avec le doudou de mon fils à l'intérieur. Ma copine vrille directement, elle me dit ouais, c'est une honte et tout, on vole pas des poussettes. On va la chercher. Tu vas la chercher. Elle me chauffe comme ça et moi je suis moyen chaud parce que c'est Aubervilliers en fait. Elle me dit mais t'es un bonhomme ou t'es pas un bonhomme? Et moi je suis, mais à ce moment-là je me demande vraiment. Et je dis chérie, tu sais, on est en 2026 bientôt, voilà, c'est plus une histoire de bonhomme quoi. Les hommes, les femmes, on est tous logés à la même enseigne quoi. Et ça m'arrange quoi. Tu vois, je vais tout seul à Aubervilliers. Rendez-vous est pris dans une grande tour au 6e étage, j'ai trop peur, vraiment. Quand j'arrive là-bas, je monte les marches une à une en me prenant un peu pour Rocky Balboa, tu vois. Et à chaque étage, je prépare la phrase que je vais lui dire au mec en haut. Tu vois, premier étage. Alors, comme ça, on vole des poussettes? Deuxième étage, mon fils réclame sa poussette. Apparemment, elle est ici. Troisième étage, waouh, ça va pas, non? Sixième étage, je redescends au 5e étage. Et là, je m'arme de courage, je prends mon poignet et je toque. Vraiment une toquinette. Hein. Il y a un grand mec qui m'ouvre, faut que je recule pour le voir en intégralité. Et je sais pas pourquoi, je change de voix. Je suis là, oui, en fait, c'est une déconnée par rapport à la poussée. Donc là, il n'y a plus de Rocky, quoi. C'est Rock, c'est Rookie, là, tu vois. Il m'amène la poussette, elle est à 300 euros. Je tente une négo à 200 euros. C'est quand même ma poussette, quoi. Le gars me dit, non, elle a très peu servi. Oh, le bâtard. Je paye le prix fort. Sur le chemin du retour, j'essaie de me rassurer comme je peux. Je me dis, bref, je fais de bonne affaire. Tu vois, un truc comme ça, neuf, ben, ça vaut le double. Hein, tu vois. J'arrive avec l'objet sous le bras. Ma femme, elle est trop fière de moi. Elle me dit, mais Marc, putain, mais t'es mon héros, quoi. Je dis, ben oui. Voilà.
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11: Là, en ce moment, je vis avec ma grand-mère. Donc, ça fait du bien de voir des gens en vie. Non, je suis trop contente, ça me fait du bien vraiment parce que c'est compliqué de vivre avec ma grand-mère. Déjà, elle voit des choses que je ne vois pas. Là, il y a 3 jours, elle a vu 2 hommes hyper musclés se battre dans sa chambre. Je lui ai demandé ce qu'elle avait fait. Elle m'a dit, bah, je suis allée dans le salon, j'avais peur de me prendre un coup. On n'a vraiment pas les mêmes peurs. Enfin, moi, perso, je vois 2 hommes hyper musclés se battre dans ma chambre. J'espère me prendre un coup. Je vous dis la vérité. J'adore vivre avec elle parce que je lui fais croire des choses, mais aussi je lui fais découvrir des choses. Là, en ce moment, je lui fais découvrir la télé-réalité. Vous êtes télé-réalité un petit peu ou pas? Oui. J'ai l'impression que vous êtes télématin de toute façon, donc c'est pas grave. Mais là, on va parler de Love is Blind. Love is Blind, vous voyez ce que c'est ou pas? Ceux qui ne voient pas ce que c'est une émission où des femmes font des speed dating de 2 minutes avec des hommes sans les voir. Le but, c'est de trouver son futur mari sans jamais l'avoir vu. J'adore cette émission parce qu'en fait, elles font que chialer. Et elles chialent que pour des poux, mais elles le savent pas. Il y en a une qui rentre. Ils se voient pas, ils se connaissent pas. Le mec, au bout de 2 minutes, il lui dit quoi? Il lui dit, moi, tout ce que je veux, c'est te rendre heureuse. On m'a jamais dit ça. Ah oui, parce que les autres t'ont vu, en fait. Il y en a une autre qui rentre avec un carnet et sur le carnet, elle a sa liste de critères. Mais attention, on est en 2026, donc ça se résume surtout à un critère. Un homme fidèle, par pitié. Non mais les meufs, on n'a plus d'exigence. Mais on peut plus, on peut plus. J'ai l'impression que maintenant, le mec, il se lève le matin, il se lave les dents, on est contente. Quoi. Donc elle rentre et elle lui demande s'il est fidèle. Lui, il a tellement envie de baiser qu'il dit « oui !» Et elle fait « oh là là, c'est exactement ce que je voulais entendre !» J'étais devant, je me dis, mais en vrai, quand elle a posé la question, elle pensait entendre quoi? Non, mais elle pensait qu'il allait lui répondre quoi? Ah non, non, non, moi je suis un gros baiser. T'as des copines? Ben, je les baisse toutes. Non, après, c'est cool de vivre avec sa grand-mère, mais ça me donne envie de voyager loin quand même. Là, je teste un peu les voyages seuls. Voilà. Et j'ai remarqué un truc d'ailleurs avec les gens qui voyagent seuls, c'est une habitude chez eux de rentrer et de dire, mais tu sais, quand tu voyages seul, t'es jamais vraiment seul. C'est marrant parce que là, j'ai voyagé seule et j'étais complètement seule en fait. Enfin, après, c'est le but. Moi, j'aime pas trop qu'on me parle, tu sais, quand je suis dans mes pensées, dans ma vie et tout. Là, par exemple, j'ai pris l'avion et il y a un mec qui a essayé de me parler. C'est horrible dans l'avion, tu sais, parce que t'es hyper collé, tu te retournes et il parle. À un moment, je me retourne, il a un strabisme. C'est pas grave, hein. Mais moi, ça m'est hyper mal à l'aise parce que je sais jamais regarder. Et là, Dieu merci, il y a eu des turbulences. Bam, bam, ça s'est remis en place. J'ai dit pas mal, ça s'est joué à peu de choses, hein. J'ai essayé de faire découvrir aussi la télé-réalité à ma mère parce que c'est avec elle que je vivais avant ma grand-mère. Ma mère, c'est compliqué. Ma mère, c'est le genre de mère qui m'appelle à 7h du mat pour savoir comment je vais et qui me rappelle à 9h pour me dire « Tu veux pas te stabiliser un petit peu ?» C'est marrant en plus, parce que venant d'elle, puisque ma mère, 6 enfants de 3 pères différents. Vous pouvez rigoler, elle est au courant, hein, c'est plus un secret. Hein, c'est 6 enfants, vous vous rendez compte, 6 enfants, c'est énorme. Ah oui. En plus, on se rend pas compte parce que tu sais, quand t'as un enfant, on parle beaucoup de la charge mentale, la fatigue, le sommeil. Mais personne te dit à quel point ton corps va changer. Personne n'en parle, ça. Et personne te dit que tu vas jamais le récupérer. Mais ma mère le vit hyper bien puisque la dernière fois, je dors chez elle, je sors de la douche, elle me regarde comme ça, elle me dit c'est dingue, on est foutu pareil. J'adore ma mère, attention, j'adore ma mère. En plus, elle a une petite particularité que beaucoup de mères ont d'ailleurs, elle est mythomane. Bah si elle est mythomane, parce que moi ma mère toute ma vie elle m'a dit que j'étais la plus belle du monde. Je vous remercie de parier à ça. La plus intelligente, la plus talentueuse. Et tu vois, normalement, tous tes parents t'en sens comme ça, tu vois. Sauf que toi, à un moment donné, bah tu grandis, t'arrives dans le monde des adultes, tu regardes un petit peu autour de toi et tu te remets un peu à niveau, quoi. Et tu dis, je suis bien, mais je... Et en fait, moi, c'est terrible, je me suis jamais remise à niveau, je suis devenue complètement érotomane. Je pense sincèrement que tout le monde me kiffe. Mais c'est un handicap, hein, parce que vous, vous allez chez le psy pour avoir plus confiance en vous. Moi, je suis obligée d'y aller pour plus avoir confiance en moi. C'est un calvaire. Et des fois, elle oublie qu'elle a créé ce monstre. Des fois, je l'ai au téléphone, elle fait « Mais Beryl, tu t'écoutes parler ?» Je fais « Oui. » Et là, je me regarde. Bah, je me kiffe. En plus, je vais même aller plus loin. Quand un mec me kiffe pas, déjà, ça n'arrive pas. Mais ça n'arrive pas. Mais un jour, j'ai fréquenté un mec, et je pense pas assez longtemps, parce qu'il m'a dit un truc hyper intéressant. Il m'a dit « Ouais, non, j'ai pas le truc. » Soit disant. Vous savez ce que je me suis dit? Tellement, je me kiffe. Hein. J'ai envoyé un message à ma pote, j'ai fait « Il a un cancer, c'est sûr. » Tu sais, j'ai envisagé aucune autre option, quoi.
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12: Le sexe, c'est génial, quand même, hein. Surtout la fellation, c'est super ça. Quand c'est bien fait, c'est dingue. Mais moi, une fois, je me suis fait sucer avec les dents. Oh. Tu sais, j'étais là, j'avais les yeux fermés, je me disais, putain, je me fais sucer par un castor ou Jean-Pascal Zadi, là, qu'est-ce qui se passe? Et j'ai ouvert les yeux, non, c'était une meuf et tout. En plus, il n'y avait pas de rivière, pas de barrage dans l'appart. Donc je me suis dit, non, ça, on est bien. Et je lui dis, viens, on arrête, parce que ça me fait mal, ça se trouve, t'as jamais fait ça de ta vie et je t'en voudrais pas. Elle me dit, non, j'ai eu 7 mecs avant. Putain, les bâtards, ils lui ont pas dit, c'est un truc de fou. Non mais là, ce que vous comprenez pas, c'est que potentiellement dans Paris, il y a 7 mecs qui se baladent avec la bite en pointe, en fait. C'est ça que je suis en train de vous dire. Et puis, la bouffe aussi. La bouffe, ça m'a beaucoup réconcilié avec la vie. Tu sais, je mangeais beaucoup quand j'ai perdu mon père. J'ai fait jusqu'à 124 kilos. 124 kilos. Et les gens, ils ont peur de dire que t'es gros. C'est chiant. Même ma meuf, elle voulait pas dire que j'étais gros. Et je le savais, parce que quand on couchait ensemble, elle était tout le temps au-dessus de moi. Au début, j'étais dans le déni, j'étais là, ah, madame est dominatrice et tout, j'aime bien ça. Sauf qu'elle voulait pas mourir, tout simplement, je te dis. Non, parce que je me suis mis une fois au-dessus d'elle, elle a tapé 3 fois comme à l'UFC, tu vois, et ça, c'est que là. Ouais. Ce que j'aime pas quand t'es gros, c'est que les femmes ont du mal à te sexualiser, quoi. Tu sais, quand t'es gros, les meufs, elles disent que t'es un gros nounours. Ça fait chier, quoi. Ouais, mon gros nounours, tu me rassures tellement. Mon gros nounours, t'es tellement réconfortant. Oh, mon gros nounours, je peux me confier à toi. Au bout d'un moment, le gros nounours, il a envie de se faire sucer, quoi. Tu vois ce que je veux dire? Faut arrêter de me solliciter toute la journée, quoi. Faut sexualiser les gros, au bout d'un moment. Sous chaque bourrelet de gros se cache quoi? Une bite. Donc c'est comme. Non, c'est partout pareil. Et un truc que j'ai fait pour maigrir, j'ai arrêté l'alcool. Ça a marché. J'ai arrêté l'alcool. Ouais. Et j'ai un pote musulman qui m'a dit « T'as plus qu'à arrêter le porc et t'es dans notre équipe. » Alors ouais, mais je pense que c'est pas que ça l'islam. Voilà, c'est pas que ça. Je pense que c'est une question de spiritualité aussi. J'ai pas envie d'aller à la mosquée, de prier et qu'on me dise « Mais comment t'as connu l'islam, toi ?» Alors moi, à la base, je faisais un régime LC, voilà. Mais j'ai l'impression que je suis trop influençable. Merci beaucoup, c'est tout pour moi.
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13: Alors je vais essayer de vous le faire deviner, mon ancien métier. C'est un métier qui fait beaucoup rêver les enfants. Pompier, bravo. La fois, il y a une femme qui m'a dit « Policier !» J'y pas Marseille, madame. C'était avant, ça. J'étais marin pompier de Marseille. Alors déjà, quand je donne cette information, souvent les gens me posent des questions. Et ils me disent souvent « Alors c'est quoi la meilleure qualité pour un pompier? Qu'est-ce qu'il faut avoir? Le courage? Il faut avoir quoi? La force ?» La patience à Marseille. Je vous le dis, parce que quand quelqu'un t'appelle à 11h du soir, qui t'explique que son collègue s'est cassé la jambe, que tu lui dis, ok, à quel niveau vous semblez, à quel niveau la déformation est, et que le mec te dit, alors, je suis pas docteur, mais il me semble que c'est la clavicule, il faut de la patience, je vous le garantis. Je vous le garantis. Et il faut savoir aussi que les pompiers, je sais pas si vous le savez, mais c'est un des métiers où il y a le plus de gens tatoués. Ça veut dire qu'un pompier sur deux est tatoué. Alors on a plusieurs teams, on a ceux qui sont tatoués de manière traditionnelle, avec des tatouages qui concernent leur vie de famille, ok, on peut comprendre, et après on a les passionnés. Les passionnés, c'est des gens qui se font tatouer le métier sur la peau. Je pense que vous avez déjà rencontré, peut-être à la plage, un mec avec un casque de pompier, tatoué, des flammes, une échelle, une lance, un camion, un calendrier, un chat, c'était certainement un passionné. Et d'ailleurs, c'est un des rares métiers où on peut voir ça. Moi, perso, j'ai jamais croisé un maçon avec une truelle tatouée sur le pec. On l'a jamais vu, ça. Donc, un jour, on part à Marseille pour un blessé par balle. Voilà, alors il faut savoir que pour nous, c'est la routine. Dans certaines villes, un blessé par balle, c'est un fait d'actualité qui va faire une semaine à la une des journaux. À Marseille, c'est un lundi matin. C'est comme ça. Et il faut savoir que normalement, règlement de compte, c'est quartier nord ou quartier chaud. Là, c'est bizarre parce que c'est un quartier résidentiel de Marseille. Donc, on est accueilli par les parents qui nous disent que c'est pour leur fils qui est dans la chambre. On monte dans la chambre. Et là, on tombe sur un ado à quatre pattes sur le lit qui nous explique qu'en fait, il avait essayé de se mettre une balle de ping-pong dans l'anus, d'où le blessé par balle. Hein, c'est là qu'on a compris, nous aussi. Voilà, du coup, on a levé les gilets, tu vois, on est en sécurité. Il allait rien nous arriver et qu'il n'arrive plus à se la sortir. Elle est bloquée, elle est là, elle ne bougera pas. Et là, je vous le dis franchement, même si on a des gants et la formation à jour, on n'est pas formé pour ce genre d'intervention. Là, franchement, à part lui mettre une raquette et lui dire « Fais-moi ton plus beau service !» Je ne sais pas quoi lui dire. Et je crois que le moment le plus drôle, c'est quand on entend les mecs de la BAC arriver. Parce qu'il faut savoir que les mecs de la BAC, sur le papier, ils ont les mêmes informations que nous. Du coup, on les entend arriver, nous, gyrophares, dérapage, ils claquent la porte, ils montent, ils me disent « Elle est où, l'arme du crime ?» J'ai dit « L'arme du crime ?» J'ai dit « Alors écoute-moi, elle est restée dans le criminel, voilà. Et je ne vais pas aller la chercher. Merci. » Je n'irai pas la chercher. Donc, tant bien que mal, on prend le minot avec nous, on le met dans l'ambulance, on le mène aux urgences. On n'est pas fou, on avait quand même prévu un filet au cas où il venait envie de se matcher pendant le transport, pour éviter de faire le crochet à carglace sur le retour. Et on le dépose au service du fameux proctologue. On s'en va de l'hôpital. Et là, sur le parking, on croise qui ? Le papa de l'adolescent, qui n'était pas au mieux. Alors après, attention, j'ai deux garçons, je me suis projeté, je peux le comprendre. Je ne le juge pas. Mais moi, depuis le début de l'intervention, j'ai une blague en tête qui me trotte. Et je le vois, le papa, il est pas bien. Et moi, j'aime pas que les gens soient pas bien. Je dis, allez, je vais le relancer, je vais lui faire la blague. On s'arrête à son niveau. Je dis, les gars, ouvrez les vitres, c'est maintenant. Je lui dis, chef, j'y vois là, c'est bon, on vient de déposer l'enfant, donc tout va bien se passer, ne vous inquiétez pas, ils vont le prendre en charge. Par contre, si je peux me permettre de vous donner un conseil, méfiez-vous, parce qu'il me semble que le mois prochain, il y a Roland-Garros, hein. Et le plus drôle dans tout ça, c'est qu'il a même pas capté la blague. Il m'a regardé, il a dit, ah moi je regarde pas le tennis. J'ai dit, ouais mais cache les balles, on sait jamais, hein.
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4: Moi vraiment je suis quelqu'un, j'aime rester chez moi. Chez moi c'est mon cocon. Parce que dehors c'est la jungle. Tu sais qu'en France, tu peux marcher dans la rue normale et voir des mecs verges à l'air en train de pisser dans la rue. Et moi je pense à ces pauvres touristes japonais. Ils ont fait 8000 km. Ils ont payé 2000 balles de billets d'avion. Ils font une visite dans Paris avec la guide touristique qui fait, bah alors ça c'est un immeuble typiquement parisien, voilà, alors béton brut, porte cochère, elle se tourne, un mec qui pisse, et poutre apparente, voilà. Ah je vous jure, moi ça me rend folle, les mecs qui pissent dans la rue, ça me rend folle. Tu sais que ça me rend tellement folle que moi pendant très longtemps je les filmais. Mais ça j'ai arrêté de le faire. J'ai arrêté de le faire parce que mon iPhone, des fois, il chauffe, il me fait des rétrospectives de ma vie. C'est que des mecs comme ça pris en flagrant délit de pipi. Et en plus, l'iPhone, quand il te fait une rétrospective, il te met une petite musique par-dessus. C'est un délire, quoi. Gérard, 57 ans, sur du Stevie Wonder, c'est un petit truc, quoi. Il y a un petit... Comme quoi, vous avez vu à quel point la bande-son, ça fait tout. Hein. Tu prends Titanic. Vous voyez la scène de Titanic, Jack Rose sur le bateau, vous la voyez bien. Pour moi, c'est Céline Dion qui fait tout le travail. Yo, here. Prenez cette même scène, Jack Rose Titanic, ok. Vous la visualisez par-dessus, mais tu veux manger ici. Oui, oui, oui, oui. Eh ben, Jack, c'est le frotteur de la ligne 13, hein. Ah non, mais c'est, je vous ai dit, moi ça c'est fini, j'ai arrêté de les prendre en vidéo, ça sert à rien, puis c'est vraiment un truc de vieille folle de faire ça. Maintenant je suis plus dans la pédagogie, je m'approche tranquillement et je leur fais. Et j'espère les choquer à vie, qu'à chaque fois qu'ils fassent pipi, ils voient. Moi j'arrive pas à comprendre comment tu peux faire tes besoins comme ça en pleine rue. Je n'arrive pas à comprendre. C'est tellement un acte intime de faire ses besoins. Déjà moi chez moi dans ma maison quand je suis aux toilettes, il faut que je ferme la porte à clé et que la musique elle soit à fond. La dernière fois, j'ai plus de batterie dans mon enceinte de musique. Je regarde mon mec, je dis "Eh, fais du bruit." Mon oncle, il est parti en vacances au Sénégal, il nous a ramené un tam-tam. C'est pas mon mec, il a commencé à faire du tam-tam dans la maison. Les gars, j'ai chié en rythme.
14: dis-nous les, je dis les garçons, ils font pipi dehors, mais c'est vrai que nous les filles, ça nous arrive parfois, c'est très exceptionnel, de faire pipi dans la rue. Mais alors nous, c'est pas pareil. Nous les filles, quand on fait pipi dans la rue, oh, c'est tout un protocole, c'est une expédition. Déjà, faut baliser la zone. Hein, faut te trouver deux bagnoles, d'accord? Deux bagnoles assez larges, parce que nous, on écarte comme ça, c'est pas comme vous, vous pouvez viser. Non, nous, quand ça sort, c'est une séance de tir au but, tu sais pas où ça va. Ok? Tu vas toujours avec deux copines, ok? T'en as une devant, toute petite veste, elle croit que c'est une cape d'invisibilité. T'as l'autre derrière, elle est là avec les mouchoirs, les lingettes, elle te donne des conseils claqués. Penche-toi, 32 degrés! Elles font que de surveiller comme des guetteurs si des mecs arrivent, dès qu'il y en a un qui arrive. Ah ah ah ah! Merci infiniment de m'avoir écouté!
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15: J'ai des origines asiatiques et quand j'étais petit, on m'appelait Petit Chinois. C'était mon surnom, on m'appelait Petit Chinois. Et ma mère, comme si ça ne suffisait pas, vous savez comment elle me coiffait? Crâne rasé, tresse à l'arrière. Et moi, je devais dealer avec cette coiffure dans la cour de récré à Marseille. Ah, j'ai dû apprendre à faire du kung-fu. Hein. Je peux vous dire qu'on m'a plus jamais appelé Petit Chinois. On m'appelait Petit Dragon. On m'appelait Chinois quand j'étais petit. En fait, j'ai dit ça à une pote à moi récemment. Elle m'a dit, c'est raciste. Tu vois, moi, ça m'a touché. J'ai voulu savoir si c'est raciste ou pas. Donc, je me suis dit, je vais demander à une personne concernée. Je vais demander à mon père. Mon père, pour vous la faire courte, c'est un Indonésien qui a dû fuir le pays à 19 ans pour raisons politiques. C'était un activiste là-bas. Et pour sa sécurité, il a dû changer de nom. Et sa mère, pour lui porter chance dans son immigration en Europe et plus tard en France, vous savez quel nom elle lui a donné ? Mohamed. Je vais voir mon père, on est au restaurant à ce moment-là, et je lui dis, papa, je t'en ai jamais parlé, mais quand j'étais petit, on m'appelait Chinois. Je lui dis, est-ce que tu trouves que c'est raciste ? Il me dit, Chinois, non, Chintok, peut-être. Il me dit, la Chine c'est grand, la Chine économiquement plus grand que les États-Unis. Chinois, peut-être compliment. Et en fait, c'est ça le délire, c'est que en France, on a trop une image à l'ancienne des Chinois. Pour nous, tu sais, c'est des enfants, ils travaillent dans des usines. Alors que la Chine, ils ont tout eu avant nous. Ils nous mettent la fessée, la machine à imprimerie, la poudre à canon, le Covid, tout eu avant nous. Tout. Même le soleil, ils l'ont avant. Tu as vu, ils se lèvent là-bas, après ils nous le passent et nous, on... Tu sais ce qu'ils ont développé là? J'ai vu ça à Shanghai et dans 6 autres villes en Chine. Des taxis volants. Qu'est-ce qui a révolutionné la dernière décennie en France? La trottinette. Et vous savez ce que c'est le pire? C'est que c'est eux qui nous les vendent. Ils nous les vendent pour nous retarder. J'ai vu ça encore récemment. Ils ont envoyé quoi à Shanghai, ce qu'ils ont fait? Ils ont soulevé un quartier entier et à l'aide de pilotis roulants, ils l'ont déplacé. C'est tout, la phrase est finie. Ils l'ont déplacé. Oh, sur des poteaux, comment c'est possible? Nous en France, sur Koh-Lanta, on n'arrive même pas à faire tenir une personne sur le poteau. C'est pas possible. Pas possible. Ils font tout mieux que nous. Ils sont 1,5 milliard, on est 65 millions. Même baiser, ils font mieux que nous. T'as compris ou pas? Et le pire, c'est qu'ils arrivent à avoir plus d'enfants avec moins de zizi. T'imagines? Mais c'est parce que, et ouais, parce qu'en fait, proportionnellement, je pense qu'ils peuvent faire plus d'allers-retours sur la même durée, tu vois. Forcément, un Sénégalais en une minute, il fait que 14. Un Chinois, il tourne à 47. Waouh. Donc voilà, en fait, ce que je veux dire par tout ça, c'est que si tu me dis que c'est raciste qu'on m'appelle Chinois, ça veut dire que c'est ton image des Chinois qui est mauvaise. Et ça, c'est raciste. Banger. Après, bien sûr, maintenant, voilà, qu'on me compare à un Chinois, ok, là, maintenant, la question est, que penseraient les Chinois de tout ça? Qu'on les compare, pas moi. Donc voilà, je vous le dis, s'il y a des Chinois dans la salle qui se vexent parce qu'on les compare à moi, allez vous faire foutre. Après, je sais qu'il y a aucun Chinois dans la salle, hein, ni dans leur voiture, ils travaillent tous, voilà, tout simplement. C'est la vérité, c'est un stéréotype, mais qui est vrai? Les Asiatiques, de manière générale, travaillent plus que vous, c'est la vérité. Regardez, là, vous êtes en soirée, hein, on est d'accord, vous passez un bon moment. Eh ben moi, je travaille. Il y a... Il y a des phrases que t'entendras ici, tu les entendras jamais en Chine. T'entendras jamais un Chinois dire « Alors moi, je pars pendant 6 mois faire les saisons au ski. Et ensuite, après 6 mois, je me mets au chômage. Comme ça, je pars en Thaïlande en backpacking pour niquer des putes. » Ça n'existe pas.
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17: Est-ce qu'on a des gens dans la salle qui ont eu un parent âgé, peut-être? 58, c'est un peu vieux, 58, en vrai, ouais. Ouais, alors, mais vous allez être choqués de moi, alors. Moi, quand il avait 70. Ouais, franchement, c'est immature, en vrai. 40 ans d'écart avec la daronne, hein. Pendant qu'elle changeait mes couches, elle changeait les siennes aussi, vraiment. 40 ans d'écart, les seuls endroits qui acceptent ce genre de mariage, c'est soit à Las Vegas, soit dans un village qui est resté bloqué au 5e siècle. Et c'était un très beau mariage à Mulhouse. Vraiment, il y avait cette bonne ambiance. C'est même pas ça le plus fou. Tu veux savoir c'est quoi? C'est que mon père, il avait 5 ans de plus que mon grand-père maternel. C'est pas vrai. Il avait 10 ans de plus. Et je vous jure, tout ce que je vous dis est vrai. Ça veut dire que mon père, il avait l'âge d'être mon grand-père, il avait l'âge d'être mon oncle, ma mère, elle avait l'âge d'être ma sœur, et j'ai des neveux, ils avaient l'âge d'être mon père. Mais je crois qu'ici, on dit juste, il est né dans le Nord. Mais je suis pas sûr de cette info. Après, il y a beaucoup de gens aussi qui me posent des questions au vu de la culture, la religion et tout. Est-ce que c'était pas un mariage arrangé tous les deux? Je vous rassure, j'ai posé la question à ma mère. Pas du tout. C'était pas du tout un mariage arrangé. Après, elle m'a dit qu'elle, ça l'arrangeait pas. Mais s'aimait bien tous les deux, malgré la distance, en vrai, des siècles qui les séparaient. Mon père, très vieux. Tellement vieux, quand j'étais petit, je jouais au foot avec lui. Il faisait une accélération. Pour la famille, c'était considéré comme une tentative de suicide. Vraiment. Tellement vieux, je l'ai connu en noir et blanc. Il n'y avait pas la couleur à l'époque. Sur les photos de famille, on était tous en HD. Lui, il était en peinture à l'huile d'olive. Je lui montrais mes cours d'histoire. Pour lui, c'était des souvenirs. Vraiment. Très vieux. Tu sais comment je me suis rendu compte qu'il était vieux? C'est que quand j'étais enfant, on n'avait pas les mêmes façons d'utiliser les termes que les parents de mes amis. Tu sais, par exemple, mon père, quand on était enfant, il disait que quand il draguait ma mère, il disait qu'il flirtait avec elle. Quand il disait qu'il allait dans les boîtes de nuit avec elle, il disait qu'il allait dans les dancing. Quand il disait qu'il s'était marié avec elle, il disait qu'il l'avait acheté. Vraiment, c'était pas. Moi, je pense que s'il m'a eu, c'est juste qu'il connaissait pas le mot contraception, en vrai de vrai. Quand il disait protège-toi, lui, il mettait un chapeau comme ça. Il allait dans la chambre et il allait faire l'amour. Ce qui fait, moi, dès l'enfant, j'ai eu cette théorie. Pour moi, dès qu'il y avait le chapeau, il y avait le sexe. Je te cache pas, la première fois que je suis allé à la synagogue, j'ai vu tous ces messieurs en chapeau. J'ai dit, là, ça va baiser grave. Là, il va se passer des trucs de ouf.
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11: Avant de commencer, j'aime bien savoir par applaudissement qui a travaillé aujourd'hui. Dites-moi tout, qui a bossé un petit peu. Ok, d'accord, très cool. Ok, d'accord. Et moi, j'ai travaillé aussi ce matin. Tu sais, j'arrive sur l'open space, j'étais trop en forme. Tu sais, je fais des blagues, tout le monde est à fond. Et d'un seul coup, il y a Monique de la Conta. Elle arrive, elle me pète l'ambiance. Elle me fait Stéphanie, t'as pas badgé. Je dis, bah toi, apparemment, t'as pas baisé ce week-end, Monique, hein. J'aime bien mettre l'ambiance au boulot parce que pour ceux qui ne me connaissent pas, c'est que j'ai deux métiers, voilà. Parce qu'en fait, là, je fais des blagues, mais la journée, je suis DRH, voilà. Ouais. Vous voyez le lien entre les deux? Hein? Non? Bah, c'est moi qui ai recruté Monique, voilà, c'est ça le lien. Et Monique, je l'adore. Il faut savoir que quand je l'ai embauchée, elle était à 1 an de la retraite. Bah, ça fait 4 ans qu'elle est là. Et tous les ans, elle prépare son pot de départ et bim, le gouvernement, il claque un 49-3. Et je suis contente de l'avoir, Monique. Compliqué de recruter en ce moment, vraiment compliqué. Et moi, j'ai cru que c'était moi. Si j'en ai parlé avec mon chef, il m'a dit Stéphanie, il m'a dit c'est pas toi. Il m'a dit c'est juste qu'aujourd'hui, c'est à nous de séduire les candidats. J'ai dit franchement, chef, c'est chaud. Tu t'as vu mes seins? Il m'a dit non. J'ai dit bah moi non plus. Il m'a dit bah vas-y, fais un effort, mets un soutif rembourré. Bah j'en ai déjà un, voilà, c'est chaud. Même si récemment, j'ai trop de la chance. Je vous raconte, je cherchais quelqu'un pour un poste au rayon plomberie. J'ai reçu Philippe, 51 ans. Et moi, je travaille chez Castorama. Et là, le Philippe, il arrive dans mon bureau. Il est entièrement habillé en bleu et jaune. Je lui dis, non, vous avez acheté une tenue aux couleurs de Casto? Il me dit, bah oui. Et je lui dis, si je vous prends pas? Il me dit, vous inquiétez pas. Après vous, j'ai un entretien chez Lidl et Ikea. Bon, bah, il m'a fait rire. Bah, je l'ai embauché, les amis. Philippe, trop contente, c'est moi aussi trop contente. Le lendemain, il vient dans ma boîte signer son contrat, récupérer son badge. Moi, je lui dis, le badge, c'est dans le bureau de Chantal. Il arrive dans le bureau de Chantal, il lui fait, excusez-moi. Il dit, c'est vous la chef des badges?
16: Et là, Chantal, vexée, elle dit non, je ne suis pas la chef des patchs. Je suis la responsable des dispositifs automatiques d'ouverture magnétique. Elle lui dit, vous êtes le nouveau plombier, c'est ça? Lui dit non. Il dit, je suis le monteur en installation sanitaire à déclenchement fécal.
18: Meilleur plombier de l'année, les amis, je vous avoue.
16: Et Chantal, elle est en galère avec les titres des métiers. Si elle vient voir, elle me dit, Stéphanie, elle me dit, le mec que tu veux embaucher, le titre du métier passe pas sur le badge. Oh, je lui dis, bah, si tu veux, je l'embauche pas. Elle me dit, bah, ça serait nickel. Est-ce que vous avez remarqué que les titres des métiers sont de plus en plus précis? Vous avez remarqué ou pas?

0: Convaincu, tu sais, là, il me parle de Leroy Merlin. Des valeurs, des avantages. Moi, j'ai rien dit, tu sais, je l'ai écouté. Et à la fin, bah moi aussi, je voulais aller chez Leroy Merlin, tu vois. Cette histoire, elle a fait le tour de la boîte, vous savez. Principalement racontée par Chantal. Je sais pas si vous avez une colle comme ça, mais Chantal, elle adore les potins. Et c'est pas compliqué, mais dès qu'elle a une information, tu sais, elle vient me la raconter. Elle vient voir, elle me dit, Stéphanie, j'ai un truc à te dire. Je te le dis, mais tu le dis pas. Ce jour-là, elle me dit un truc de fou. Elle me dit, écoute, Séverine, elle a pas mis de petites culottes, le stagiaire l'a grillé. Moi, j'aime bien m'amuser. À peine j'ai l'info, je croise Maxime. Je fais, Maxime, j'ai un truc à te dire. Le stagiaire, il a pris la culotte de Séverine. La journée se passe. Le soir, un autre collègue vient me voir. Il fait, Stéphanie, j'ai un truc à te dire. Séverine, ben, elle se tape le stagiaire. Du coup, je continue, je vois Chantal, je lui dis, hey Chantal, tu sais pas quoi, Séverine, elle se tape le boss. Elle me dit, le boss, pas possible, ça, c'est moi.
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2: Quand il y a un changement de gouvernement, est-ce qu'on est toujours censé payer les amendes? C'est une vraie question, hein. Parce que moi, j'ai été flashé, mais par l'ancien gouvernement. Il a démissionné, donc pour moi, on est quitte, ça y est. Là, il y a un nouveau gouvernement, il me demande de payer, mais il n'y a rien entre nous. Et en fait, j'étais flashé à 37 km/h. Je vous jure, c'est vrai, 37 km/h au lieu de 30. Alors je me suis dit, bon, tu vas payer, tu vois, t'as dépassé de 7, tu payes 7. C'est pas du tout au prorata, en fait. Tu payes comme si t'étais à 137, en fait. Donc du coup, tu te dis, j'aurais dû accélérer. Et ce qui m'énerve, c'est qu'en vrai, ils n'ont pas besoin de cet argent. Tu vois, ils insistent pour l'avoir, mais ils n'ont pas vraiment besoin de cet argent. Parce que c'est une amende. Une amende, c'est un bonus. Tu vois, c'est pas comme si c'était prévu que j'allais dépasser. Fais comme si j'avais pas dépassé. Si j'avais pas dépassé, le gouvernement serait pas là. Ah, il y a un trou de 90 balles dans le budget. Et tu regardes, en vrai, ils ont pris l'habitude d'avoir cet argent. Tu vois. C'est pour ça qu'ils aiment bien les contraventions. Tu sais, à la fin de l'année, sur là, on a combien en contraventions? Ah, c'est tout. Donc les gens respectent. On va mettre la vitesse à 10. Allez, on va voir. Tu regardes, toutes les plaques de signalisation, souvent, ça ne sert à rien. En fait, c'est juste des informations qui ne te servent à rien. Tu vois. Par exemple, attention, traversée de bison. Pourquoi tu me dis ça? Pourquoi tu ne mets pas une barrière? Le bison, il n'a pas besoin de traverser. Tu sais, le bison, il ne va pas au taf. Sauf si c'est bison futé, mais bon... Ils s'en foutent. Non, eux, ils te disent, attention, peut-être une biche va traverser, donc toi, tu paniques, t'accélères, flash, 90 balles. C'est une arnaque. En plus, maintenant, conduire, c'est compliqué. Je sais pas si vous avez vu, il y a une tendance en ce moment avec les vélos. Qu'est-ce qui se passe avec les vélos, franchement? Il y a un concept maintenant. Maintenant, tu te fais dépasser par un vélo, devant, il y a un porte-bagages, derrière, il y a quatre sièges, à côté, il y a un rétroviseur, il y a un clignotant. Mec, qu'est-ce qui te dérange dans le concept de la voiture? La stabilité?
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3: Je sais pas dans quelle société je vais laisser mes enfants, mais j'espère juste, vraiment, que mes enfants, ils seront pas racistes. Vraiment. D'ailleurs, je ne comprends pas les racistes aujourd'hui. C'est vrai, je comprends pas comment on peut être raciste aujourd'hui. C'est dur d'être raciste aujourd'hui. T'sais. On est tellement mélangés. Non, mais c'est pas facile pour les racistes d'être racistes, hein, je vous le dis. Hein. Tu sais, mais des fois, ils doivent être perdus. Ils doivent être là, sale, sale, sale. Mais t'es quoi, toi, au juste? Bah, c'est-à-dire que je suis issu d'un métissage. Mon père est chinois et ma mère est tunisienne. Et je peux te dire que c'est pas facile de manger du couscous avec des baguettes. Ouais. Tout en faisant la gueule. Ah oui, j'habite en France. Non mais c'est vrai. Je me demande si le racisme c'est inné. Tu nais avec ou c'est dans l'éducation? Parce que moi j'ai jamais éduqué ma fille dans le racisme. Mais je vais vous raconter une petite anecdote. Il y a pas très longtemps, on était dans un restaurant. Il y avait deux Asiatiques à côté de nous. On discute avec, on sympathise avec. Et au bout d'un moment, je leur dis, mais vous êtes d'où? Et les deux me disent, bah nous on est anglaise. Ma fille elle les regarde comme ça. Anglaise? Vous êtes pas plutôt chinoise? Et elle fait le signe des yeux bridés. Et elle dit « Ting, ting, ting, ting, ting, ting. » Elle a 4 ans, ma fille, quoi. J'étais gêné. J'ai dit « Yumi, tu peux pas dire « Ting, ting, ting, ting, ting, ting. » On dit « Ting, ting, ting. » Voilà, ça n'a rien à voir. Voilà. Parce que moi, je vais encourager mes enfants, peu importe leur décision. Mais si elle veut être raciste, qu'elle le fasse bien, bordel, quoi. C'est vrai, non? C'est vrai, c'est fou, c'est fou. Je veux pas qu'elle soit raciste. J'ai aussi un petit peu peur du futur de,

0: du nom de nos rues, le futur du nom de nos rues, parce que vous savez, on est de plus en plus sur Terre, donc du coup, les villes s'agrandissent, du coup, il y a des nouvelles rues, des nouveaux boulevards, il faudra bien leur trouver des noms. Vous savez, aujourd'hui, les noms des rues et des boulevards, c'est stylé, rue Montaigne, boulevard Victor Hugo, mais dans le futur, tu seras là avec ton pote. Yo frérot, t'es où? Là! Là, je suis sur le boulevard Thibaut InShape. Ouais. Ben, c'est très simple, tu prends l'avenue Squeezie, tu passes devant la bibliothèque Léna Situation, ok. Très bien. Ah, prends pas le carrefour Palmade, hein, il est accidenté. Ouais. Après, tu prends, ne prends pas la rue Ariel Dombal, elle est en travaux depuis 20 ans. Ouais. Ouais. Et elle est toujours pas terminée, donc laisse tomber. Non, et là, tu devrais arriver sur la place, ouais. Non, pas Vendôme, Vandame, il y a un grand écart entre les deux, ok. Et là, tu devrais me voir, je suis juste devant le théâtre Timothée Poissonnet. Hein. Ouais.
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2: J'arrive pas à m'énerver dans la vie. T'es un truc de gentil. Ou de lâche. Non, c'est pas ça en plus. C'est que c'est la pensée en escalier. C'est-à-dire que j'ai la bonne réplique, mais 8 heures après. Ce qui ne sert absolument à rien. Si c'était un super pouvoir, c'est le truc le plus pourri qui existe. Moi, on m'envoie des trucs dans la tronche, mais sur le moment, jamais je sais réagir. La dernière fois, j'étais à la boulangerie, je prends un croissant, je paye, ça se passe bien, tu vois. Je fais merci beaucoup, bonne journée, au revoir. Et au moment de partir, je me retourne et la boulangère me fait « Oh, c'est marrant, vous n'avez pas de fesses. » Et moi, j'ai fait « Ah, c'est tout. » Là, derrière, j'ai vécu ma journée totalement normalement. J'ai passé une bonne journée. Je rentre chez moi et je fais, tiens, je vais aller faire un petit pipi. Donc, je m'assieds sur les toilettes et je repense à ma journée. Du coup, je repense à la boulangerie et j'ai fait, et toi, tu t'es vu avec ta gueule de cul? Aucun intérêt, quand même. Hein. Et j'ai une pote, elle est comme moi. Elle est gentille, elle ose pas dire les trucs aux gens, tu sais. Et on est toutes les deux en terrasse avec un verre de vin et elle me fait croire qu'elle dit des trucs aux gens. Ça doit la soulager d'inventer. Et tu sais, elle est comme ça avec son verre de vin, elle fait, tu sais ce que je lui ai dit? Je lui ai dit, dis donc, t'as de la chance que je sois encore dans la boîte parce que sinon t'aurais mis la clé sous la porte depuis bien longtemps, mon con. Elle a jamais dit ça. Mais moi, je l'encourage, c'est ce que je sais. Donc je fais, mais ouais, te laisse pas faire, ma poule! Du coup, j'invente des trucs aussi. Je fais, moi, c'est ce que je lui ai dit? Les courses, la bouffe, t'as pas envie de me payer? Moi, j'ai l'impression de servir à quelque chose. J'ai jamais dit ça. Ah bah, faut nous voir les deux après 8 verres de vin. Et je lui ai dit, je vais enculer! Ouais! Alors que personne n'a rien dit à personne non plus, hein. Belle perte de temps. Mais moi, tu me laisses seule chez moi. J'ai tellement de colère qui sort jamais. Il suffit que je me prenne le petit doigt de pied dans un coin de meuble. Il y a tout qui sort. C'est n'importe quoi. Ça fait putain! Je sens que ça va être une journée de merde et que tout le monde va me faire chier! Folle alliée. Je n'ai vu personne. Et je m'engraine toute seule. Je sais, bah, je vais aller me faire une tartine de Nutella. Parce que j'en ai rien à foutre de la déforestation. Parce que je suis une grosse égoïste. Et voilà, c'est un nouveau pot au percule doré de merde! Tiens, ils en vendent 250 000 à la seconde, ils sont pas foutus de trouver une ouverture facile. Et encore, ça va. Je suis chez moi. Ça m'est arrivé dans la rue, il y a pas longtemps. Je marche dans la rue et je me balade à un quartier que je connais pas. Je fais, oh, c'est beau. Faudrait que je vienne me balader avec mon mec. Et pendant que je marche, toute seule, je me dis, oh, imagine, tu le balades ici avec lui et là, on l'agresse. Et là, les fils se touchent, là. Et j'ai fait, si on agresse mon mec, je sors mes clés, je donne un coup dans les couilles, tombe par terre, je redonne un coup avec mon pied, je prends mes doigts dans les yeux, comme les requins. Alors, on fait moi le malin. Et je suis seule, hein. Comme quoi, Paris, ça rend zinzin, quand même, un petit peu, hein. T'es obligé de faire du sport, ici, sinon tu deviens barge, on est d'accord. Même si, bon, les gens qui te conseillent de te mettre au sport... Tu devrais te mettre au sport, mais ta gueule. J'ai envie d'être molle et flasque et de ressembler à une grenouille, je fais ce que je veux. Bon, évidemment, je ne l'ai pas dit, hein. J'étais aux chiottes.
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4: J'ai envie aussi de raconter ce qui m'arrive dans la vie de tous les jours, les anecdotes, avec ma voix en mode stand-up, comme tout le monde, quoi. Par exemple, samedi passé, je suis allé à la boulangerie, et la dame m'a donné mon sandwich, et elle m'a dit « Bon appétit !» Jusque-là, tout va bien. Sauf que moi, je lui réponds « Également !» Alors qu'en fait, elle travaillait là. Elle mangeait pas. Il m'arrive tout le temps plein de trucs comme ça. Bon, je vais faire des imitations, c'est pas grave. Bonsoir. L'autre jour, je me suis fait cambrioler.
5: je dormais tranquillement dans ma chambre, quand tout à coup j'entends du bruit dans le salon. Et je me suis dit, tiens, c'est ma copine qui rentre de son restaurant avec ses amis. Puis je me rends compte que j'ai pas de copine. Alors je me suis dit, Paul, t'es en train de te faire cambrioler. Vas-y, descends et va lui faire peur. Donc j'enfile mon peignoir kimono, je descends, j'allume la lumière et je dis, partez ou j'appelle la police. Là, le cambrioleur me regarde dans les yeux et, pris de panique, je retourne dans ma chambre. Ensuite, je me suis dit, non, Paul, ressaisis-toi, t'es un bonhomme, va lui montrer de quel bois tu te chauffes. Donc, j'y retourne avec ce réflexe des films des années 60, je mets la main dans la poche de mon peignoir et je dis, partez ou je tire. Là, le cambrioleur me dit, c'est quoi comme arme? Alors, j'y connais pas grand-chose en armes. Donc j'ai répondu un magnum. Ensuite il m'a dit quel type de magnum. J'ai répondu un almond. Et là il me dit retourne manger ta glace devant les dessins animés et laisse travailler les grandes personnes. Alors sur ce je reçois un appel de Jérémy Ferrari. Oui allô Jérémy. Alors, tu tombes bien, tu vas pouvoir m'aider, car je suis en train de me faire cambrioler. Oui, il a pris la télévision, l'ordinateur. Oui, je demande. Excusez-moi, monsieur. Jérémy demande pour racheter la télévision 300 euros. Excuse-moi, Jérémy, mais elle m'a coûté 3000 euros. Monsieur a dit oui. Oui, Jérémy, je peux te prêter 300 euros, mais c'est parce que j'ai pas envie. Allô? Allô? Et j'ai donné 300 euros au cambrioleur. Ensuite, je perds patience et je dis « Monsieur, auriez-vous l'amabilité, s'il vous plaît, de quitter les lieux, car je dois me lever tôt demain pour aller porter plainte. » Le lendemain, au commissariat, le policier me dit « Est-ce que vous pouvez reconnaître l'auteur ?» Alors je lui réponds que non, j'attends toujours sa demande d'ajout d'amis sur Facebook. Ensuite, il me dit « Est-ce que vous avez vu son véhicule ?» Je lui réponds que oui, je l'ai vu de près. Il me dit comment ça se fait? Eh bien, parce que je l'ai aidé à charger.
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7: Parfois, j'ai des problèmes d'articulation un peu. Donc, je suis allé voir quelqu'un, quoi. Je suis allé voir une orthophoniste. Je lui ai dit, je lui ai expliqué, ou je lui ai dit, voilà, madame, je rentre parce que parfois, on est mal compris quand je parle. Elle m'a dit, quoi? Je dis, bon, moi, c'est pourquoi je suis là, quoi. Et j'ai remarqué un truc. J'aime pas le fait de pas savoir bien parler, parce que j'ai l'impression qu'à cause de ça, parfois, on me prend un peu pour un con. Trop tôt le rire. Trop tôt. Alors bref, du coup, je suis allé voir une orthophoniste. Important de dire, je suis allé voir l'orthophoniste à l'âge adulte. Parce que normalement, tu vas voir ça à l'âge enfant. Tu sais, quand t'es au début de ta vie, c'est normal, t'apprends les bases. Moi, j'ai vu maintenant, c'est bizarre. Parce que moi, mon problème, c'est d'articuler. Donc en gros, je dois réapprendre à articuler, donc je dois réapprendre à parler. J'ai 27 ans, donc bon. Dans une semaine, j'apprends à être propre, donc je suis content, j'ai hâte. Oh là là. C'est la pratique de fou, je jure. Quel plaisir. Non mais c'est terrible, parce que je dois faire des exercices d'articulation. Je sais pas si vous avez déjà fait ça avec quelqu'un en face de vous. C'est terrible. Ah, t'as l'air ridicule. En fait, j'ai l'impression d'avoir été genre réinitialisé en tant qu'humain, et je suis au niveau basique. Genre comment ça se passe? Toutes les semaines, je suis dans un bureau, il n'y a rien, il n'y a aucune déco. Il y a juste deux chaises, deux adultes, moi et une autre, que je paye. C'est important de le souligner, ok? On est face à face, à genre 1m50, et à un moment donné, normal, elle me dit, allez-y. Et moi là, sans rigoler, je dois la regarder dans les yeux, et être genre, bah, bah, bah, bah, bah, bah, une heure c'est long, hein. Bah, après elle me dit c'est bien, je dis merci. Je vous jure que toutes les semaines, hein, toutes les semaines, il y a un doute dans ma tête. Je dis mais en vrai de vrai, j'espère qu'elle est vraiment orthophoniste. Parce que, non mais c'est vrai que moi j'ai fait confiance aveugle à ces personnes. Tu sais, elle m'a dit je suis orthophoniste, je l'ai cru. Mais imagine, c'est juste une folle. Tu te fous de la gueule des gens comme ça? Moi, j'ai peur d'arriver dans 10 séances quand il y aura un lien de confiance entre les moi. J'arriverai en mode babubi bobu. Enfin, genre. Pardon, waouh, je peux pas te dire. T'as tenu 10 séances, toi? Ah, j'ai vu des cons. Toi, t'es con de con, hein, je dors, c'est pas vrai. C'est pas cool. Après, je vous rassure, elle m'a dit ce que j'avais. Elle m'a dit, chier ce que t'as. Tu parles vite et t'articules pas trop. Je dis, ouais, ça, j'étais au courant, hein, je peux pas te mentir. Elle m'a dit, en fait, tu souffres de bredouillement. Ah, je connaissais pas. Mais j'aime bien le nom du problème. Bredouillement, je suis d'accord. Je trouve ça mignon. Après, elle a rajouté un truc après, elle m'a dit, par contre, c'est embêtant. Parce qu'en fait, le bredouillement, à l'inverse du bégaiement, c'est pas remboursé par la mutuelle. Je dis, ah, les bâtards. Je dis, c'est pas grave, c'est combien la séance? Elle me dit, c'est 80 euros. Je dis, ah ouais. C'est chier, chier, chier, chier, chier, chier, chier, chier, chier, chier, chier, chier, chier, chier, chier, chier.
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7: Moi, je tombe amoureux très rapidement parce que j'ai pas de... Comment? J'ai pas de critères, voilà. J'ai pas de... Non, je suis pas chiant, moi. J'ai pas besoin de grand-chose. Un visage cohérent, une fellation maîtrisée. Je t'aime! Parce que pourquoi demander autre chose pour connaître un truc? Nous, les mecs, on est tellement dégueulasses physiquement. On veut dire, comparé aux femmes, on est rien. N'importe quelle femme qui pose les yeux sur nous, c'est un miracle, quoi. Moi, quand une fille veut sortir avec moi, je sacrifie une chèvre, quoi. Pff, merci! Alors qu'en plus, les filles ont même pas les mêmes critères que nous. Le jour, je demandais à une fille, c'est quoi tes critères? Elle m'a dit, moi, je cherche un garçon gentil et propre. Gentil et propre, te rends compte? C'est ce qu'on attendait, un chien, pas d'un mec, quoi. L'année dernière, je suis sorti avec une fille et elle était trop belle pour moi. Et je sais qu'elle était trop belle pour moi parce qu'on marchait tous les deux dans la rue en se tenant par la main. Et quand ta meuf est belle, on la regarde, elle. Quand elle est trop belle, on te regarde, toi. Tous les jours, j'affrontais les regards des hommes dans la rue qui me regardaient en mode « Comment t'as fait, sale bâtard ?» Et moi, je les regarde en mode « Je sais pas, j'en suis à ma troisième chèvre, là, je... » Je suis bisexuel. Pas de transition pour l'instant. J'ai pas de... Moi, c'est vrai que quand j'ai commencé ma carrière de bisexuel, j'étais super content. Je me suis dit, c'est génial, ça veut dire que j'ai deux fois plus de choix. C'est pas du tout, non, que dalle. Non, ça veut dire que j'ai deux fois plus de bâches, quoi. Parce que, en plus, moi, j'ai pas de chance. Dès qu'un mec me plaît, il est jamais gay, même s'il a l'air gay. Si je vais draguer un gars, cheveux roses, crop top, je me dis, le gars, il boit des cosmos à la gay pride. En twerkant sur du Dalida, je me dis, j'ai une chance quand même, la merde. Non, non, si c'est moi qui le drague, ce mec, il est pas gay. Si c'est moi qui le drague, il va me dire, alors je t'arrête tout de suite, mon chat. Je ne mange pas de ce pain-là. Ah non, non, non, oula, non, impossible, ma phobie. Ah. Nope, c'est die, c'est mort de ouf. Non, pas contre toi, mais moi j'aime trop les meufs, les femmes, les queens. Putain, il y a des gars, ils prêtent des hétéros, ils les détournent. Moi, je prends des homos, je les remets dans le droit chemin, quoi. Une fois, ça m'est arrivé de tomber sur un mec qui m'a dit « Bon, Roman, moi, je suis hétéro, mais je sais pas avec toi, j'ai envie d'essayer. » Et c'est beau, tu vois, un mec qui a envie de se déconstruire. Enfin, de me, mais... Mais c'est mignon que sur le papier, parce que je vais pas vous mentir, un hétéro devant une bite, il est perdu, quoi. C'est pas de sa faute, il essaye, c'est bien, déjà, mais c'est une poule devant un couteau, quoi. Ah, il était tellement nerveux, le pauvre, on aurait dit qu'il passait le permis de conduire. « Lâche ça, c'est pas la bonne pédale !» T'as compris, bon. De toute façon, que tout soit avec les mecs ou les meufs, ça change rien. Je suis un très mauvais coup. Vraiment, n'y allez pas. Hein. Même bourré après le spectacle, ça vaut pas le coup. Quoi. Ah là, moi, je suis précoce en plus. Donc vraiment, ça sert à rien. Il y a un truc qui est marrant quand t'es précoce, un truc qui est rigolo, c'est que les filles essaient de te rassurer par rapport à ça. Je sais pas pourquoi, mais elles le font. Elles sont toutes mignonnes. Elles sont là, ah, mais du coup, ça veut dire que je t'excite beaucoup. Non. Non, ça veut dire que je suis précoce, voilà, il n'y a pas d'autre mot. Pour moi, le sexe, c'est comme faire Space Mountain à Disneyland. J'attends pendant 4 heures. Je kiffe 2 minutes. Mais je crois que j'aurais préféré draguer à une autre époque. Je crois que j'aurais préféré draguer à l'époque de mes grands-parents, par exemple. Parce que mes grands-parents, ils se sont rencontrés à une époque où il n'y avait pas Internet, il n'y avait pas les téléphones, il n'y avait pas les applis, il n'y avait pas le choix, en fait. Donc... Non, mais fatalement, c'était plus facile, quoi. Mes grands-parents, ils se sont rencontrés parce qu'ils habitaient dans la même rue. C'est la seule raison, quoi. Pour moi, ils se sont rencontrés comme ça. Je cherche une femme. Oui, 50 ans de mariage. C'est dingue. C'est dingue. En même temps, est-ce qu'au bout de 50 ans de mariage, c'est encore une option, la rupture? Ça va? Est-ce qu'on a déjà vu une dame de 90 ans larguer son mec? T'es pété un plomb un jour et dire « Jackie, je pars! J'ai rencontré quelqu'un! Lui, au moins, il m'entend! »
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8: J'ai pas eu le choix que d'avoir le sens de l'humour. Moi, j'ai grandi dans une famille où, genre, tout le monde se fout de la gueule de tout le monde. Donc, chez moi, même si t'es, genre, stable économiquement, marié depuis 20 ans, si un jour tu bégayes le milieu d'une phrase, t'es mort, genre. D'un coup, t'as trois vautours qui ont fait bégay, bégay, bégay, bégay. Bah alors, on sait pas parler, espèce de gros guignol, bah bégay, bégay. Toi, t'es là en face, essayer de te défendre comme une victime. Alors, non, c'est pas que j'ai bégayé. C'est en fait bégay, bégay, bégay. Tu sais, pour te défendre, tu sors des arguments de nulle part à base de « Ah ouais ? Bah moi, au moins, j'avais pas pleuré quand j'avais redoublé ma cinquième. » Et l'autre en face, il le prend mal quand même, genre « Mais j'avais pas pleuré. » En fait, c'est parce que quand moi, j'ai « Bégué, bégué, bégué. » Chez moi, il y a un truc où tout le monde a des dossiers sur tout le monde, c'est jamais quand est-ce que ça va sortir, quoi. Genre, une fois, j'ai vomi parce que j'avais trop bu, eux, ils me le ressortent tout le temps, hein. J'avais 4, moi. Très content d'être devant vous pour faire des blagues, incroyable, surtout le sens de l'humour. Moi, ça me permet de me sortir de mes soucis du quotidien. Mais en ce moment, j'ai des gros problèmes chez moi, là. J'ai des gros travaux dans mon immeuble. Je sais pas si on a déjà eu ça. Gros travaux. En mode, j'ai une fenêtre qui est condamnée, il y a une autre fenêtre devant laquelle il y a un échafaudage, sur laquelle il y a des ouvriers qui me voient tout nu en train de cuire des œufs. J'ai vraiment intimité zéro. Après, je suis peut-être pas obligé de me mettre tout nu face à eux pour cuire mes œufs, quoi. Allez, regardez, bah alors, c'est sympa le BTP! Tu regardes pas ton bac pro, hein? C'est terrible. Je sais pas si vous savez d'ailleurs, quand il y a des travaux comme ça dans votre immeuble, vous avez le droit de demander à votre propriétaire une baisse de loyer. Vous savez ce truc-là? Parce qu'en gros, ton propriétaire est censé te garantir la jouissance paisible de ton logement. Et j'avoue, ça m'a fait rire. Voilà, je connaissais pas le terme jouissance paisible. Voilà. Je savais pas que je devais jouir paisiblement de mon logement. Je suis censé être chez moi, hein, et faire c'est si bon, je jouis pas trop, mais je jouis quand même. C'est fou, quoi. J'avoue. Moi, j'aime pas trop l'administratif, mais là, c'est sûr, je vais me plaindre, quoi. Je sais pas si dans ma vie, j'aurai d'autres occasions de pouvoir utiliser le mot « jouir » dans un mail. Hein. Je me connais, hein. Je vais me lâcher. Hein. J'envoie un « cher madame, virgule, je ne jouis plus. J'ai essayé de jouir sur mon canapé, les ouvriers m'en empêchent. Je paie un loyer, donc je mérite de jouir. Faites-moi jouir, madame. J'entends mes voisins jouir. Hâte de jouir de votre réponse. » Je demande ça va être quoi la réponse de ma propriétaire. Elle va m'envoyer un cher monsieur, virgule. Ça va gros, tu veux discuter?
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11: Moi j'essaie d'être la meilleure maman possible et pour ça je me suis dit il faut que tu entames une thérapie. Voilà. Donc je suis allée voir une thérapeute et elle m'a donné un conseil qui est incroyable, je vous le donne, c'est vraiment cadeau. Elle me dit « Amy, mettez-vous à l'écriture, ça vous permettra de libérer toutes vos idées négatives ». J'ai pas trop de recul, j'ai commencé hier soir, j'en suis au tome 7. Non, en vrai, je me suis dit « si, il faut que je fasse ce travail d'écriture, je veux absolument écrire pour mon enfant ». Voilà. Quand on s'est quitté avec son papa, il avait 2 ans et demi et j'ai déjà eu l'occasion de lui parler de la séparation, l'histoire d'amour entre papa et maman et pourquoi ils se sont séparés. Et je me suis dit « oh là là, je sais ce que je vais faire ». Je me souviens d'un livre qu'il adorait qui s'appelait « Histoire d'animaux ». Et je me suis dit « pourquoi pas écrire un conte pour enfants et lui lire le soir pour lui expliquer tout ça ». Ce conte, je l'ai intitulé « La princesse et le canard ». C'est l'histoire d'une princesse, très belle et très intelligente, qui tombe amoureuse d'un canard. Un gros canard. Alors qu'il était marié, heureux et clairement bien accompagné, il décida de quitter la princesse pour aller vivre avec une puce. Une grosse puce. Qui mangeait beaucoup d'aubergines qui ne lui appartenaient souvent pas. La coquine. Il était pressé de la rejoindre, car ils avaient un point commun. Lui aussi était un fils de puce. Mais ce gourmand était un peu gros. Dans le village, on l'appelait donc le gros fils de puce. Pendant ce temps, la princesse apprit que le canard était devenu un marchand de légumes. Mais c'était un marchand malhonnête. Il faisait croire qu'il avait une énorme aubergine alors qu'en vérité, il avait un tout petit radis tout fripé et tout mou. Un jour, le canard se rendit compte que sa nouvelle amoureuse n'était pas très propre. C'était une sale puce. Elle avait une passion. Collectionner les champignons qu'elle conservait entre ses jambes. Pendant ce temps, la princesse continuait sa vie. Elle avait un peu vieilli, mais était toujours aussi fraîche. malheureusement, elle avait dans une pièce du château un petit prince dont elle devait s'occuper toute sa vie en attendant de rencontrer un vrai prince qui lui aurait une vraie aubergine, pas un tout petit radis. Pardon, mon chéri. Elle décida alors de raconter chaque soir des histoires drôles aux damoiseaux et damoiselles pour qu'ils n'oublient jamais que même si certaines princesses succombent à des canards, elles continueront toujours à mettre au monde des princes. Et évidemment, je suis en train d'écrire le tome suivant, La princesse à la recherche d'une aubergine, mais pas trop mûre.
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0: Je suis très content de faire du stand-up en France, parce que je trouve que la France est un pays formidable pour faire des blagues. Il se passe des trucs tout le temps, c'est une série Netflix en France, on est d'accord, hein? Nous, il n'y a que à se baisser pour ramasser les blagues, c'est dingue, il n'y a pas une semaine où il ne se passe pas un truc. Si c'est pas Macron qui se mange une gifle, et ben c'est Brigitte qui met une droite. Enfin, tu vois, il y a toujours un truc, quoi. Non, j'adore, je vous jure, il se passe des trucs tout le temps. Des fois, je pense aux gens qui font du stand-up dans les autres pays, je me dis, ils doivent grave s'ennuyer, quoi. C'est les mecs qui font du stand-up en Suède. Il n'y a rien en Suède. Tu vas voir du stand-up en Suède, ils parlent de nous, tu entends, ich bin Macron, Hidalgo, tu vois. Alors que nous, non, tout le temps, il se passe un truc. Il n'y a pas une semaine où justement Macron, il n'est pas à la télé, il parle pas d'un truc, il n'y a pas. Tu sais, il adore prendre la parole comme ça, il adore parler, tu sais. Il dit, je suis patriote. Pas patriote, lui, hein. Non. Il a vendu toutes nos entreprises, vous avez vu ou pas? Il a vendu Technip, Alstom, là il voulait vendre Doliprane. Mais t'es un malade ou quoi? Tu touches pas à Doliprane, t'es fou quoi. Doliprane pour nous c'est plus important que la Tour Eiffel, t'es malade ou quoi? Doliprane pour nous c'est pas un médicament, c'est un complément alimentaire, je te jure. Ma mère elle en fait en sauce du Doliprane, alors cherche même pas. Hein. T'es fou, elle fait du tagine de Doliprane ma mère, t'es malade ou quoi? Touche pas au Doliprane, il est fou lui, non, non. Non, la France, c'est un pays formidable. Paris, c'est une ville magique aussi. Il se passe des trucs de fou, Paris. On est d'accord qu'en termes de disparité, Paris, la disparité, elle a une disparité. C'est, hein, y a des quartiers qui ont rien à voir vraiment les uns avec les autres. Vous avez déjà été à Barbès? À Barbès, c'est incroyable. Hein. Elon Musk, qui veut aller sur Mars, tu veux voir des trucs de fou, va à Barbès, frérot, hein, vraiment. Hein. Je vous jure, l'entrée devrait être payante à Barbès. Hein. Je vois des fois, la dernière fois, j'étais à Barbès, je marchais, je vois dans la rue un vendeur à la sauvette. Mais il vendait des claquettes, mais que la gauche. Je lui dis, pourquoi tu fais ça? Il m'a dit, on sait jamais, on sait jamais. Ils ont essayé de gentrifier Barbès. Je sais pas si vous avez vu, parce qu'on essaie de gentrifier là, avec l'histoire du Grand Paris et tout, on essaie de pousser les pauvres à l'extérieur, d'accord? Et ils ont essayé de gentrifier Barbès. Ça a pas marché. Pas marché du tout, hein. Je vous jure, ils ont essayé de mettre des bobos et tout. La seule chose qu'ils ont faite, c'est qu'ils ont rapproché les consommateurs des dealers. Voilà, c'est... Aujourd'hui, Barbès est autosuffisant, voilà.
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6: Allez, première vanne. Ce matin, pour venir à Paris, j'ai pris un Ouigo. Allez, deuxième vanne. Non. Parlons du Ouigo. Pour moi, le Ouigo, c'est vraiment l'incarnation de ce concept de la démocratie libérale. Parce qu'il y a ce côté voyage pour tous, à un prix abordable, mais tout dans le Ouigo est là pour te rappeler que tu es une sourasse. Il n'y a qu'à regarder juste la couleur des wagons, hein, bleu et rose. Hein, on dirait une gomme bicouleur. Vous vous rappelez ces gommes-là? Bleu et rose, là, tu sais, où tu gommais avec le côté rose et avec le côté bleu, tu défonçais le papier. J'ai jamais compris le concept. Cette partie bleue, c'est pas une gomme, hein, c'est une ponceuse, je sais pas, bref. Et le bleu du wagon Ouigo, hein, ce bleu turquoise, mais pas turquoise Maldives, turquoise maladive, quoi. Non. Et quand tu montes en plus après dans le Ouigo, bah, le truc c'est un Ibis budget, hein, clairement, hein, c'est limite si tu cherches pas le crépi. Et surtout, tout le monde n'a pas droit à la prise électrique. Quand tu prends le Ouigo, il faut payer 2 euros pour avoir la prise électrique. 2 euros, c'est le prix à payer pour ne pas être une sourasse. En tout cas, être moins une sourasse que ton voisin. Et c'est ça le libéralisme. Ben moi, j'ai envie de pousser le concept de libéralisme encore plus loin. La prochaine fois, je prends la prise à 2 euros, mais je viens avec plein de multiprises. Je vais payer 1 euro à chacun, tu vois. Démocratie, l'électricité pour tout le monde, mais libéral, je me fais de la thune sur votre dos. Non mais quand même, l'électricité, c'est vraiment le truc de base. Aujourd'hui, ça fait partie des choses, hein. Quand même, il y a des trucs comme ça. Ah, c'est comme l'autre jour, j'interroge un mec dans le public, je lui dis, vous faites quoi dans la vie? Il me dit, je travaille sur le TGV du futur. Je dis, waouh, le TGV du futur, c'est quoi? C'est le TGV qui va encore plus vite que le TGV actuel. Je lui dis, non, le TGV du futur, c'est le TGV avec l'eau potable. Concentre-toi là-dessus. Personne te dira, non, mais 300 km/h, c'est pas assez rapide, non. Hein. Alors pourquoi passer à 500? Le seul avantage d'avoir un TGV qui va à 500 km/h, c'est que s'il percute un chevreuil, le chevreuil s'évapore, il n'y a pas de retard à l'arrivée, quoi. C'est tout. Quoi. À 500 km/h, chevreuil ou incident voyageur, hein, c'est de la chantilly rose avec des poils, hein, je suis désolé. Hein. L'eau potable dans le TGV. L'eau dans le TGV, c'est tout. Hein. Hein, le TGV du futur, en fait, c'est le TGV que quand tu vas te laver les mains, tu sais, quand t'as mis du savon, t'es pas inquiet d'avoir les mains poisseuses de ce savon là qui colle? C'est vrai, t'es là, tu cherches la pompe et là, t'es, tu sais pas quoi faire. En plus, moi, j'ai ce réflexe débile. Après, je me dis, bah, je vais sécher les mains directement. Hein. Sauf que le sèche-main ne marche pas, évidemment. Le TGV du futur, c'est ce TGV que quand tu bouges la main devant le capteur, il capte, c'est tout. Ça marche dans les caravanes. Les gitans sont en avance sur la SNCF, quoi.
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12: J'ai un gamin qui a 2 ans et demi et... Hein, des fois, on est bien quand ils, hein, quand ils sont pas là. Il y a des gens qui ont des gamins de 2-3 ans ce soir, juste pour savoir. Voilà, regarde, mais t'as même pas la force de lever la main. T'es là avec ton pull, hein, t'es là, t'en peux plus, t'as les yeux au niveau des dents, ma pauvre. Moi, il s'appelle Milo. Voilà, enfin, on l'appelle Milo. Voilà comment on l'appelle. Non, c'est le bonheur, c'est vraiment bien. Nous, on a attendu 5 ans avec ma femme pour avoir le bébé. C'est bien, 5 ans, ça va. Au bout de 5 ans, je regardais ma femme, j'écoute, on a de l'argent, des amis, du temps libre, si on mettait fin à tout ça. Et voilà. Quelle merde. Hein ? Il y a des gens, ils sont là. C'est que du bonheur. Ferme ta gueule. C'est une espèce d'arnaque pyramidale. Tu sais, on s'est fait avoir par nos amis qui avaient des gosses quand nous, on n'en avait pas. Ils étaient là, faites un bébé. Un petit bout de toi, un petit bout d'elle, amour inconditionnel. Et dès qu'il est né, bien fait pour votre gueule. Qu'est-ce que j'aurais aimé que mon meilleur ami me dise à partir d'aujourd'hui, tu ne pourras plus jamais chier la porte fermée. Parce qu'ils sont tout le temps là, il n'y a pas de pause. T'sais, quand il ne dort pas, il faut s'amuser, il est tout le temps là. Faut... Cache-cache, joue le meilleur jeu, cache-cache. Joue à cache-cache, c'est le meilleur jeu. Là, on joue. Hein. Depuis ce matin, il est à Paris, derrière un rideau, il attend. Et quand il dort, faut pas le réveiller. C'est la sieste, on tire plus la chasse. Ça fait 2 ans, je suis constipé. J'en peux plus. Il se réveille tous les matins à 5h du mat. Il a rendez-vous à la cave, ce con ou quoi? Et t'as les autres parents. Il faut dormir quand bébé dort. Il dort quand je conduis. Je pense que les tonneaux vont le réveiller. En plus, il se lève la nuit maintenant. Tu sais, sa mère, elle a acheté un lit Montessori, là. Tu sais, sans barreaux, pour qu'il soit indépendant. À 2 ans. Ben oui, quand il a une insomnie, il va avoir BFM. Il marche, je l'entends dans la nuit, il fait papouf, papouf. Il m'appelle papouf, la con de ça. Devant les gens, il fait papouf. Je sais pas qui c'est. Il marche, j'entends venir me faire chier la nuit comme ça, j'entends, je sais pas. Des fois, je me dis, j'espère que c'est un cambrioleur. Comme ça, au pire, le cambrioleur, il m'attache à la chaise, je finis ma nuit, je suis tranquille. C'est pour ça, si vous voyez des bagnoles sur l'autoroute avec marqué bébé à bord, c'est pas un avertissement, hein. C'est une menace. C'est-à-dire que les gens qui conduisent n'ont plus rien à perdre, d'accord? Moi, je suis là, j'ai fait tout. Là, on est allé, j'ai les bébés nageurs, je l'ai amené au bébé nageur. Ça, c'est incroyable. À 6 mois, j'ai mis mon gosse, on était en moule-couille tous les deux, et on sautait dans la piscine, et il y avait un maître nageur qui était là, qui dit, vous pouvez le jeter. J'ai dit, à 6 mois, vous jetez l'enfant, il coule, il remonte, c'est instinctif, vous saviez ça? Putain, le mec a découvert ça, il va être un peu déçu. Il était là, la prochaine fois, on va le lester, qu'est-ce que je te dise, moi? Même le pédiatre, là, on lui a fait la varicelle au petit. Enfin, elle est allée, moi, je suis puni de pédiatre. Elle veut plus que j'aille au pédiatre, elle m'a dit. Parce que moi, j'ai une femme, quand je rentre dans un lieu où il y a d'autres personnes à l'intérieur, elle me coach avant. Parce que, tu sais, je suis trop con, donc... Donc, ce jour-là, avant d'entrer au pédiatre, elle me fait... Donc, moi, j'ai dit, OK. Donc, j'arrive, la pédiatre, elle ouvre, elle fait bonjour, je fais... Et je te jure, pendant 1 heure, je ferme ma gueule, je dis rien. Et on est à la fin de la consultation, la pédiatre, elle est assise au bureau, ma femme a le gosse dans les bras, et moi je suis à côté, et la pédiatre dit à ma femme, est-ce que vous avez une dernière question? Et là, ma femme dit, oui, il a des petits boutons autour de l'anus. Et moi je dis, putain, on est là pour parler du bébé. Voilà donc. La pédiatre, elle m'a dit, recentrez-vous, monsieur Madénian.
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13: J'ai beaucoup galéré, mais aujourd'hui tout va bien. J'ai une chérie et je voulais en profiter de vous l'annoncer ce soir. Ça fait quelques temps, c'est tout récent. On s'est installés ensemble. Voilà, ça y est, on est en concubinage, comme on dit. C'est incroyable. Ouais, merci. C'est un cap hein, dans une vie. J'étais très excité aussi à l'idée de l'annoncer à mon groupe de potes mecs, parce que moi, je suis un peu le dernier à franchir cette étape. Donc, je leur ai dit, ça y est, les gars, moi aussi, je m'installe avec ma meuf. C'est incroyable. Donc, eux, quand je leur ai dit, forcément, ils avaient le retour d'expérience. Ils m'ont rien dit du tout, rien. Ils m'ont dit un truc, si, un. Ils m'ont dit, tu verras, la vie à deux, c'est des concessions. Hein? Alors, je traduis concession, si un jour vous entendez ça et que vous connaissez pas. En fait, si on vous dit concession, ça veut dire qu'à la maison, c'est plus toi qui décides. Voilà, c'est aussi simple que ça. Effectivement, depuis que je suis avec ma chérie, je fais pas mal de concessions. Ma chérie, elle est toulousaine, elle a du caractère, elle aime bien diriger, décider. Et moi, je veux pas de problème. Hein. Donc, je suis d'accord avec elle, voilà, globalement. Moi, je prends plus trop de décisions, je vais pas vous mentir. La dernière décision que j'ai prise, moi, c'est de m'installer avec elle, en fait, tout simplement. Et depuis, je suis en pilote automatique et on y va, et c'est tout droit, hein. Mais quand même, je kiffe la vie avec elle au quotidien, c'est magnifique, la vie à deux. Nous, ce qu'on aime bien, notre petit kiff, c'est de se faire des petites soirées télé, voilà, dans le canapé, on aime bien. En ce moment, on regarde Marié au premier regard. Hein? Là, je vois plein de gars qui se disent, putain, mais il fait des sacrées concessions, celui-là, quand même. Alors, pas du tout, j'adore cette émission, c'est mon choix de le regarder, vraiment, j'adore cette émission. Alors, peut-être s'il y en a qui connaissent pas l'émission, le principe, c'est très simple, ils prennent deux personnes qui ne se connaissent pas, qui se découvrent le jour de leur mariage, elles se marient et ensuite, elles apprennent à se connaître. C'est incroyable. C'est le même principe qu'en Iran ou au Niger, mais là, les filles sont majeures et consentantes. Pas vous mentir, ça met une meilleure ambiance au vin d'honneur. Hein. Je vais pas... On regarde aussi beaucoup les documentaires animaliers. On a cette passion commune. Là, je vois plein de gens qui se disent « Mais putain, mais quelle vie de merde !» Pas du tout, les animaux c'est fascinant les amis, les animaux c'est fascinant. Le dernier reportage, dernier documentaire qu'on a vu, c'est un documentaire sur les vers plats. Vers, ouais ça existe vraiment, vers aquatiques comme ça, qui ont deux particularités. Ils sont tous hermaphrodites les vers plats, donc ils peuvent switcher comme ils veulent. Et ils ont tous deux pénis. Donc pour savoir qui va jouer le rôle de la femelle chez les vers plats, t'as deux vers plats qui se battent en duel. Ok. Et je vais le dire parce que c'est vraiment comme ça dans le docu, hein, ils se battent à coup de tub, hein, voilà, c'est des vers. Ils en ont deux, ils ont que ça, donc ils se biffent, les gars, ils se biffent. Et c'est le premier qui arrive à planter ses deux pénis dans l'autre qui a gagné, il envoie la semence et l'autre est fécondé, il est bien obligé de porter les œufs. Voilà. Et moi, quand j'ai vu ça, je me suis dit, putain, eh, la nature est quand même vachement bien faite, hein. Parce que, heureusement, ça marche pas comme ça chez nous, hein. Parce que je sais pas si ça se voit, moi, je suis pas foufou en bagarre, hein. Ah, je deviendrai très vite la mère porteuse de mon quartier. Toute l'année en congé mat, peut-être, mais dur. Ah, la dernière fois, on était sur notre canapé aussi avec ma chérie, on regardait pas la télé, mais on se discutait comme ça et on était allongés, pas dans le même sens. Pourquoi je vous dis ça? Parce que moi, j'ai eu un truc, une fulgurance, je lui ai dit, chérie, c'est le moment. Est-ce que tu veux pas qu'on essaye de faire le bisou comme dans Spider-Man? Vous avez la ref ou pas? Premier Spider-Man, Mary Jane, elle est toute seule désespérée dans la rue. Spider-Man, il descend sur sa toile, la tête à l'envers, elle lui enlève son masque et ils font un bisou inversé comme ça. J'ai jamais fait le bisou inversé, moi. Je lui ai dit, chérie, viens, on fait le bisou inversé. Elle m'a dit, non, je pense que c'est pas possible. Je lui ai dit, allez, chérie, pourquoi? Qu'est-ce qu'il y a? Elle me dit, bah, c'est compliqué parce que t'as vu dans le film Mary Jane, elle a un nez beaucoup plus petit que le tien déjà, donc ça, voilà. Elle est cache, hein, ma meuf, hein. C'est pour ça que je l'aime aussi, mais c'est incroyable. Mais c'est fou, parce que ça faisait 3 ans qu'on était ensemble, il faut que je m'installe avec pour apprendre qu'apparemment, à chaque fois qu'on s'embrasse, elle a peur que je lui crève un œil, mais voilà, c'est une info que je n'avais pas, elle vit avec, je vais vivre avec. Et en vrai, le plus vexant dans l'histoire, messieurs, dames, c'est pas que j'ai un gros nez, finalement, c'est que pour elle, si on refaisait la scène du film, il y a zéro doute. C'est elle, Spider-Man, dans l'histoire, hein, quand même. Hein. Aucun respect.
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14: Le monde est en train de partir en couille. Sur le fond, je sens que c'est en train de partir en couille. Je sens l'odeur de la merde. Tu sais pourquoi on est dans la merde maintenant et pourquoi ça part en couille? C'est pourquoi, bien, je vais vous le dire. C'est parce que nous sommes officiellement, messieurs, dames, je sais pas si vous avez noté, nous sommes officiellement rentrés dans le monde de la tolérance. Sur le principe, tu me diras, c'est bien la tolérance. Mais le piège est là. Faut pas être tolérant, il faut être tolérant. C'est un autre niveau. Là, il y a un nouveau style d'être humain qui me fait mourir de rire. Là. Je vais vous en parler, mais avant, je dois vous prévenir. Là, on rentre officiellement dans une zone rouge. Vous me connaissez, il y en aura 628 000 ce soir. Mais là, c'est une grosse zone rouge. Je vous le dis. Parce que c'est vrai que dans le monde de la tolérance, faire des blagues un peu techniques, ben, ça passe pas dans le monde de l'art. Parce qu'on prend le risque de te heurter l'émotion de quelqu'un qui, dans son enfance, a vécu peut-être un accident. Alors, s'il y a des gens comme ça, ce soir, ici,
15: allez vous faire enculer. Comme ça, au moins, problème est réglé. J'en ai rien à foutre. Je vous chie dessus. On y va. On m'a payé pour faire la blague. Et c'est ce que je vais faire. Alors, les gens... en tout cas, ceux... Non, ne commencez pas. Peut-être quelqu'un filme, donc on aurait été discret. Ce dont je veux qu'on parle, c'est pas les transgenres. Tu vois, je t'avais des jeunes rouges, non. Les transgenres, non, j'ai rien, pas de... Nickel. Alors, moi, je veux qu'on parle de la version premium. Oui, il y a un niveau après. Ce sont les xénogenres. Je blague pas. Eux, ils se considèrent comme autre chose que nous. Genre, renard. C'est une proposition artistique. Renard. Écoutez-moi bien, ce que je vais dire, ça va être un peu blessant. Mais soyons honnêtes, il n'y a que chez vous, les Blancs, qu'il y a des trucs comme ça. C'est la vérité. Pardonnez-moi. C'est super. C'est top. C'est top. Top. Les Blancs, soyez bénis. Écoutez-moi bien, ceux qui chient sur les Blancs, je les maudis. Parce que s'il n'y avait pas les Blancs dans les humains, il n'y aurait pas d'ambiance. Que vous transformez en elfe pour amuser tout le monde. C'est ça qui. C'est-à-dire, vous êtes le sel dans la soupe de l'humanité, les Blancs. C'est super. Il n'y a que chez vous, c'est des renards. C'est super, hein. C'est génial. Ah, mais vous, il y avait deux renards au Congo, on les a bouffés, hein, tout de suite. Ah, ça allait vite. Ah, alors, en même temps, imagine, t'arrives en Côte d'Ivoire dessus, un poulet. Oh. Hey, les gars, hey, ce sera le coming out le plus rapide de l'histoire. Le mec qui fait l'annonce à midi, barbecue à midi 2. Arrêtez, vous avez pas compris, arrêtez. Tu as dit poulet, non? Hey, voilà, marinade. Donc là, il y a des renards. Et on va rien dire, quoi. C'est là. Ah, c'est super. Vous allez vous niquer bêtement avec cette histoire de tolérance, là, je vous le dis. Les renards, c'est génial, cette histoire. Et donc là, on va rien dire. Mais comment on devient renard? C'est pour ça, c'est des gens, c'est sûr, ils font pas les 8 heures de sommeil. Non! Moi, je pense qu'eux, ils dorment 4h30 max. C'est bon, je suis prêt. Recouche-toi, Michel. T'es en train de te greffer une moustache de lapin. Je pense qu'il faut que tu souffles. Et au réveil, tu prends ton guranzon, OK? J'ai fait ce sketch à Panama à l'époque pour le rodé. Il y a un mec qui se levait qui m'a dit « T'es transforme !» D'ailleurs, je connaissais même pas ce mot. Je me suis levé ce matin, j'étais un noir en surcharge pondérale, ça jette. Mais alors, transforme, ça passe par le wifi, comment on attrape ce truc? Je trouve que ça veut dire quoi, transforme? Que je suis contre? Mais comment ça? J'en ai strictement. Mais bien sûr, qu'est-ce que tu veux que ça me foute, un mec qui dit que c'est un renard? C'est même plutôt marrant. Tant que tu viens pas bouffer mon fromage. T'es ce que tu veux, j'ai aucun problème. On dit que t'es ce que tu veux, je suis. Bien sûr. C'est important de respecter la... Donc on dit que tu es ce que tu veux. On peut dire que tu es un lion même. Après, je pense que si on te fout dans une savane avec de vrais lions, eux, ils vont être transformés. Attention. Faut se concentrer, attention, hein, ça va. Je pense que Mufasa, il va aller vite. Hein. Il va dire un seul mot. Ketchup, voilà, ça va. Pour mariner son repas, ça va aller vite. Hein. Mais on dit que tu es ce que tu veux, parce que moi, je suis... Absolument. On dit que t'es ce que tu veux. On peut même dire que t'es un poisson. Après, je pense que si on te fout sous l'eau pendant 15 minutes, il se peut que la vérité surgisse au visage. Mais qu'est-ce qu'il y a, les mots? On n'arrive pas à respirer sous l'eau. T'as vu, ça marche pas en tatouage, les branchies, hein? Mais non, mais attends. Surtout que c'est quoi cette histoire-là? Pourquoi est-ce que dès qu'on se fout de la gueule de quelqu'un, maintenant il y a des grands mots comme ça qui arrivent? C'est quoi cette histoire? Moi, je suis humoriste. Vous me payez pour me foutre de la gueule de tout et de tout le monde. C'est vrai ou pas? Donc moi, je le fais. Je me fous de la gueule des Noirs, des Blancs, des Arabes. Les Juifs, ça arrive. J'ai pas encore fait, mais c'est sûr. Ça arrive. Donc, s'il y a un nouveau style d'être humain, il y a un nouveau style de blague. Surtout que nous, on se connaît. Les humains, on se connaît. Si t'arrives devant un groupe d'humains qui n'avaient jamais entendu ça avant, et que tu fais, en tous les cas, je voulais dire que je suis une huître, on peut se foutre de toi 2 heures quand même, hein? Comment ça, on devrait pas se moquer? Regarde-moi faire. Moi, je pense que les renards, c'est des gens, ils doivent beaucoup d'argent. Et ils se sont dit, le dernier moyen de plus payer, c'est de nous quitter. Tu vois le truc ou pas? Hein? Paye ton loyer! Les oiseaux n'ont pas de dette. Envole-toi, envole-toi. Tu me dois 6 mois de retard. Coucou.
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16: Est-ce que vous, vous connaissez autour de vous quelqu'un qui travaille sur une aire de repos? Non, c'est une vraie question, vous en connaissez ou pas? Vous avez vu? On n'en connaît pas. Hein. C'est fou, c'est... C'est qui ces gens, en fait? Ils habitent où? Parce que c'est loin, en fait. À l'époque, ils traînaient avec les gens du péage, mais même les gens du péage, il n'y a plus. Donc voilà, c'est... Moi, j'ai parlé avec le mec autour, je lui ai dit, comment t'as fait pour travailler ici? Il m'a dit, écoute, on m'a abandonné quand j'avais 10 ans, mais bah, je suis resté là, voilà, c'est... Et il y a un autre mec qui m'a dit, moi j'ai jamais réussi à payer le péage, du coup je suis en CDI depuis 2 jours, là voilà, c'est vrai qu'on connaît pas, il y a des trucs comme ça qu'on connaît pas, parce que je partais en Allemagne, et j'ai remarqué un truc, les Allemands, ils ont pas de bons plats. Voilà. Ils ont 2-3 trucs, mais t'as jamais personne qui a dit, tiens ce soir je vais manger allemand, quoi. T'as peut-être 2-3 mecs qui t'ont dit, je vais manger une allemande, mais ça peut rien avoir, quoi, voilà, c'est... Voilà, moi j'ai pas de message hein, ce soir à vous faire passer, messieurs, dames, ça va être ça mon univers. Non, moi pas de message, moi ça va, en vrai dans ma vie, j'aime bien être chez moi en ce moment, je passe beaucoup de temps chez moi, voilà. Quand j'étais petit, je voulais beaucoup être dehors, là j'aime bien être chez moi. Voilà. Même là, je vous regarde, je fais ma passion, je me dis, peut-être je serai bien chez moi, quoi, voilà, c'est... Non, vous êtes super, j'aime bien être chez moi parce que j'ai refait ma salle de bain, je suis vraiment content, j'ai voulu mettre une baignoire, ma carte bleue l'a choisie, j'ai mis une douche, pas mis la baignoire. J'ai pris un ouvrier pour l'affaire, il s'appelle Mahmoud, c'est un égyptien, très fort en carrelage et en salle de bain, en orthographe, pas ouf, mais c'est pas ce qu'on lui demande. À chaque fois qu'il me parlait, il avait deux mots, il me faisait « Ah, si du boulot, si du boulot ». Je lui dis « Ouais, mais c'est ton boulot, donc voilà, c'est... » À un moment, il m'a dit « Faut que t'ailles à Le Merlin, vous vous rendez compte ?» Je lui dis « C'est quoi, c'est un magasin de magie, ça, à la base, Le Merlin, quoi, c'est... » Il m'a dit « Tu vas à Le Merlin et t'achètes des joints kraliques. » Moi je connaissais pas, j'ai été allé au Roi Merlin, j'étais voir le vendeur, je dis bonjour monsieur, est-ce que vous avez des joints kraliques? Il m'a dit non, ça c'est un égyptien qui t'envoie, ça n'a rien à voir, vraiment c'est... C'est un... C'est joint acrylique. C'est joint acrylique qu'il voulait en fait. Du coup je l'ai rappelé, je lui ai dit allô Mahmoud, t'es sûr c'est pas un joint acrylique? Il m'a dit non, joint acrylique, c'est du boulot, c'est du boulot. J'ai dit, c'est bon, j'ai compris, alors tu me saoulais avec ça. Du coup j'ai pris le joint acrylique, j'ai changé l'étiquette, j'ai mis joint acrylique dessus. Je lui ai ramené, il m'a fait, ah t'as trouvé. Mais pour trouver, c'est du boulot, vraiment, c'est... J'ai voulu mettre une douche à l'italienne, j'ai pas pu, j'ai mis une douche à l'égyptienne, voilà, c'est pareil qu'à l'italienne, sauf que l'eau est descendue en cascade chez les voisins, voilà, c'est pareil, voilà. Ah, c'est vrai que c'est un peu abusé, hein. Non, pas de message particulier, non, en vrai, si, j'ai parlé de Mahmoud, en vrai, si j'ai un message, j'aimerais vous faire passer ce soir, monsieur, dame, même si je m'en fous de ça à la base, arrêtez d'avoir peur des Arabes, voilà. Voilà, arrêtez, parce que des fois je suis gentil avec des gens, ils ont peur. Et juste parce qu'ils ont peur, j'ai envie de les taper. Vraiment, c'est. Ça se trouve, le peur des gens qui ont été tapés, c'est les gens qui avaient peur. Donc voilà, c'est. Non, je suis fier de mes origines et je suis fier d'être français, moi aussi. Je suis un bon français, je suis fier d'être français, pas sur ça. Je sais que je suis un bon français parce que l'autre jour, j'étais au travail, il y a 2 collègues à moi qui sont partis en avance. J'étais devant mon patron, je dis, monsieur, il y a 2 collègues à moi qui sont partis en avance. Il m'a dit, c'est bien, Youk, t'es un bon français. Je dis, merci, monsieur, ça fait plaisir. Attendez, attendez. C'est comme je suis un bon français. Il a moins vous m'augmenter, il m'a dit là t'es trop français, calme-toi, le côté des origines. Je sais que je suis un bon arabe aussi. Il y a 2 collègues à moi qui sont partis en avance, bah, je partais avec eux. Voilà, vraiment c'est.
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11: 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Je m'appelle Myriam, voilà. Moi je suis mariée, j'ai 2 enfants, j'ai un crédit immobilier sur 125 ans. J'ai eu mon bac, le CDI, j'ai vraiment coché toutes les cases de la société occidentale. Voilà, ça y est, j'attends la mort. J'ai commencé par vous parler de mon mari parce qu'il m'énerve en ce moment. Il m'énerve parce que pendant longtemps j'ai cru que c'était moi le problème. Je me suis dit mais moi je crie trop, il faut que je me calme. Lui il est génial, il est zen, il est détendu. Puis après je me suis rendu compte, ouais mais c'est facile de pas être stressé quand on est au courant de rien. Il vit sa vie comme un papillon le mec. Un jour il va découvrir qu'il y a des horaires pour l'école et il va me dire mais moi je croyais c'est toi, t'avais décidé 8h30. Mon mari, il m'énerve vraiment et je crois qu'il est aussi détendu dans la vie. Déjà, évidemment, c'est grâce à moi parce qu'il a une femme extraordinaire qui gère tout, bien évidemment. Merci les meufs! J'adore ces applaudissements parce que je sais qu'elles sont pas que pour moi. On s'applaudit nous-mêmes à ce moment-là, les meufs. Ouais, on est génial, ouais. Donc moi, mon mari, en tout cas, c'est grâce à moi et grâce au shit aussi un peu. Hein. Ouais. Un peu beaucoup même. Moi, j'en ai marre qu'il fume des joints. J'en peux plus. Il a 47 ans. Tu sais, à chaque fois, j'ai envie de lui dire, mais grandis un peu, évolue. Prends de la coke, merde.
17: Tu sais, quitte à prendre une drogue, j'ai envie qu'il en prenne une qui le stimule, qui lui donne envie de faire la vaisselle, le linge, les poussières, quelque chose. Là, il mange le goûter des enfants. Il me sert à rien. Il me ralentit, le monsieur. Il me ralentit de ouf. Il va en cité acheter sa bœuf. Il est trop vieux. Il se fait arnaquer, j'en suis sûre. Avec sa calvitie, on dirait un flic en civil. Il m'énerve. Il m'énerve. J'ai des copines célibataires qui me disent « Non mais toi, t'as de la chance, t'es mariée. T'as trouvé chaussures à ton pied. » J'ai trouvé une tongue, frère. Ah, apparemment, il y a des babouches ce soir. Ok, d'accord. Elles sont sympas, mes copines, sauf une. Moi, il y en a une, on se fout de sa gueule. La pauvre, elle est gentille, hein. Mais c'est ça le problème. Elle est gentille. Qu'est-ce qu'elle est lourde. Là, ça fait que quelques jours qu'elle sort avec quelqu'un et ça y est. Elle l'a renommée dans son téléphone à ma vie. Merci, on est d'accord, c'est lourd, ma vie, avec un cœur à côté. Elle en est à sa 12e vie. C'est plus une meuf, c'est un phénix le truc, vraiment. Elle renaît de ses cendres en permanence comme ça. C'est lourd et en vrai, je trouvais ça un petit peu mignon. Moi, j'ai été checker dans le téléphone de mon mari pour voir comment il m'avait écrit. Je savais pas du tout, ça fait 15 ans qu'on est ensemble, je savais pas comment il m'avait écrit. J'ai été voir. Il a écrit mon prénom, mais pas avec un cœur, non. Avec une faute. Il a mis un E à Myriam. J'avais envie de le défoncer. Mais il l'était déjà. Je lui ai dit, tu te fous de ma gueule, tu sais pas comment ça s'écrit Myriam. Il m'a dit, mais si, déjà il a commencé à rigoler, déjà il m'a énervé. Il m'a dit, mais si, je sais, mais je sais pas, quand on s'est rencontrés, il y avait déjà une Myriam dans mon téléphone. Mais ça fait 15 ans qu'on s'est rencontrés, on s'est reproduit deux fois ensemble. Tu peux peut-être réactualiser maintenant. Tu peux écrire mon prénom avec, je sais pas moi, un symbole à côté. Moi j'étais sur le cœur. Lui, premier degré, il m'a répondu, tu préfères être à Myriam 2? Il est pas romantique le mien, il est pragmatique, vraiment. Si on s'était rencontrés dans un supermarché, il m'aurait appelé Myriam Auchan.
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18: Moi, en gros, je suis arrivé aux 100 kilos. 100 kilos, c'est chaud. Un jour, j'ai vu le long sur la balance, je suis descendu, j'ai enlevé mon jogging, je suis remonté dessus. 102 kilos, j'ai pas compris le calcul. Et vous savez à quoi ça correspond, 100 kilos à peu près ou pas, hein? Une bétonnière, bien sûr. Le BTP est avec nous ce soir, ça fait plaisir en tout cas. J'ai jamais eu cette réponse, c'est très inquiétant. On va enchaîner, j'arrête de vous parler immédiatement. 100 kilos, c'est le poids d'un bébé éléphant. Ça vous choque même pas, c'est très grave, tout le monde est au courant ou... Non, là c'est chaud, t'arrives quand même à un stade où soit tu te mets au sport, soit tu te trouves une trompe. Donc là, non, moi je suis inscrit à la salle, il y a un truc qui m'a fait bizarre là-bas, c'est que les coachs dans ma salle de sport, ils sont pas musclés. Ce qui est quand même inquiétant, je veux dire, un mec qui t'explique le développé couché, mais avec la gueule de Gérard Jugnot, bah, je suis pas sûr du résultat, je suis désolé, tu vois. C'est vrai qu'on était plus couché que développé avec le gars. Donc, j'allais à fond au sport et je voyais pas de différence sur la balance. J'étais frustré. Et j'ai des potes à moi qui m'ont rassuré, ils m'ont dit ouais, il faut savoir que le muscle pèse plus lourd que le gras. Bah, je savais pas, j'ai été voir mon médecin, il m'a pesé. Il m'a dit, vous avez pas perdu de poids. Je lui ai dit ouais, mais il faut savoir que le muscle pèse plus lourd que le gras. Tout ce que je vous dis est vrai. Il m'a dit, soulevez votre t-shirt, j'ai soulevé. Il m'a dit, bah mais là, il y a même pas le muscle en fait. Oh le bâtard. Ah non, c'est chaud. Si vous voyez, déjà là d'où je viens à Quimperlé, on n'avait pas les sports cool. On n'avait pas basket, handfoot. Moi, pendant 3 ans, j'ai fait de l'acro-gym. Vous vous souvenez de ça ou pas? J'ai passé 3 ans de ma vie à faire des pyramides. C'est quoi ce sport de gogol? On était 10-15 mineurs et on s'empilait. Fallait s'empiler, c'était ça l'activité. Ça comptait pour le bac, hein. CoF2, on s'empilait. Alors moi, j'étais gros, j'étais en dessous. Ça m'a niqué le dos, le truc. Pour rien, juste pour que Elodie soit au-dessus. On a réussi! On s'en bat les couilles, Elodie, t'es en train de me niquer les lombaires, donc. Scolarité catastrophique, hein. Mais bon, en tout cas, on est très proche dans ma famille bretonne, ça c'est cool. J'aimerais que ça, parce qu'on a un groupe WhatsApp de famille. T'as ça aussi? Oui. C'est sympa, ces groupes-là? Oui. Qu'est-ce que c'est chiant, ces groupes-là? Même si je trouve que ça met en valeur un truc, c'est à quel point le père est hors sujet de ouf. t'envoie une vidéo TikTok sur le groupe. Un truc marrant, hein, tout le monde est là, trop drôle, trop marrant, j'avais pas vu. Lui, pas de réponse. Une demi-heure après, on voit un selfie de lui, torse nu, avec une bouteille de Ricard. Et juste en texte, ta mère, elle m'emmerde. Super. Mais ça n'a rien à voir, donc... Il faut faire attention à ces groupes-là, hein, ça peut être un peu malaise. Bon, il n'y a pas longtemps, il y a mon frère qui a ajouté sa meuf dans le groupe. Malaise. Ma mère, elle m'a envoyé, qu'est-ce qu'elle fout là, cette connasse, fou là. Oui, bah dis-le moi en privé, pas sur le groupe, monsieur. Ah non, mon père, il communique avec nous que par article. Pas de bonjour, rien, il envoie des articles, la journée, il fait que ça, c'est son délire. Le dernier coup, il envoie quoi? Il envoie États-Unis, le Texas veut interdire la sodomie. Ça t'a mis une ambiance dans le groupe. Mais c'est une vraie info, hein, vous êtes au courant de ça ou pas? Oui, ah oui, il y en a qui disent oui, que les fous. Ah oui, tout à fait, oui. Pour ça que je vais pas habiter là-bas d'ailleurs. Interdire la sodomie. Non, mais moi je trouve ça très bien dans le sens où comment t'interdire un acte sexuel? Faut qu'il y ait un flagrant délit déjà de base. Faut que t'aies le voisin d'en face, qui appelle le 911, qui soit là. Oui, je les vois tout à fait. Oui, ils ont mis du Barry White, ils vont s'enculer, intervenir. Avec les queues, faire tu poses ta bite sur le sol, toi. Put the dick on the floor, the dick is on the floor. Interdire la sodomie. Il ferait mieux interdire les armes à feu, non? Oh, l'humoriste engagé nul, oui, oui. Continue, troubadour, on écoute, mais on sait pas où tu nous emmènes, là, donc... Ce que j'essaie de vous dire, c'est que moi, j'ai plus peur d'une Kalachnikov que d'une tub. T'as jamais entendu l'histoire de braquage? Eh, filez-moi la caisse! Mais vous êtes pas armé? Oui, mais j'ai une bite! Oula! Cours, Sophie, c'est un sodomite!
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0: Quand tu me passes devant dans une file d'attente, là, je te sors cette fameuse phrase, nous sommes en guerre. Je sais pas, c'est insupportable de se faire passer devant dans une file d'attente. C'est souvent, c'est à la pharmacie. Je sais pas si vous voyez ces files là qui sont en S comme ça. Je nous vois, j'ai l'impression d'être dans un documentaire animalier quand je nous vois à la pharmacie. L'hominidé, pour se soigner, a pour habitude d'aller dans une officine où il pratique le rituel de la file d'attente unique, en attendant qu'une des quatre caisses se libère. Lorsqu'un de leurs confrères pénètre dans les lieux et passe délibérément devant tout le monde parce qu'il a cru que c'était la pharmacie de sa grand-mère. Et ce gars-là, quand tu le reprends, tu sais, il te sort cette excuse. Bah, c'est pas une file par caisse. T'as envie de dire, bah ouais, nous on est tous des gros teubés. Qui font la queue à la même caisse. Parce que nous on a trop de temps. Voilà. On s'est dit, on va tous faire la queue là comme des cons. Là-bas la caissière elle est moche. Non mais c'est vrai, qu'est-ce qu'il se dit, hein. Et le pire, moi je suis en guerre, mais dans la file derrière, personne n'intervient. Tout le monde regarde ses pompes. Oh, elles sont pas mal mes nouvelles godasses. J'avais pas vu qu'ils avaient changé le plafond ici. Moi, il n'y a que la pharmacienne qui est intervenue. Elle fait, bah oui, effectivement, hein. C'est une file par caisse. Je lui dis, mais prévenez, on est cette gros teubée, là. Elle me dit, bah avec le poteau, je vous avais pas vu. Ouais, c'est jamais clair à la pharmacie, hein. Et d'ailleurs, on en parle de cette légende à la pharmacie, selon laquelle, quand t'es au comptoir, si tu fais un pas de 1 mètre derrière toi comme ça, il n'y a plus aucun son qui passe. Il y a des pharmacies, au sol, ils ont mis un scotch, ils ont écrit « zone de confidentialité ». Ah, il n'y a pas d'ingénieur acoustique qui est passé sur le projet, hein, parce que... Non, mais c'est vrai, toi, tu chuchotes, le pharmacien, il se chauffe la voix. C'est pas possible. Le pharmacien, il est là, pour l'herpès génital. Tu sais, toi, t'as envie de dire, tu veux pas gueuler plus fort, là? Tu crois qu'au fond, ils ont pas entendu, ou... Non, sérieux, le pharmacien, surtout qu'en plus, ils ont travaillé l'acoustique dans cet axe-là. Mais ils ont pas travaillé l'acoustique en latéral. Parce que quand la pharmacienne, elle va chercher tes médicaments, t'as du temps, et t'écoutes ce qui se passe au guichet d'à côté, hein. On est tous pareils, hein. On est là, oh là là, pouh! Double dose! Oh. Il doit être bien constipé, le monsieur. C'est vrai, hein. Bon, en vrai, je vous parle des pharmacies, mais je trouve que les pires files d'attente, c'est sur le marché chez le fromager. Et le fromager, oui, il te montre les parts avec son couteau comme ça, et toi, t'es en galère, t'es là, bah, je sais pas combien ça fait, ça. C'est parce qu'il y a les prix au kilo, mais il n'y a pas les prix au couteau. Bah, comme quand tu vas chez le boucher, tu lui dis, je voudrais 900 grammes, et qu'il te dit... Il y a 1,8 kg. Je laisse. Bah non. Bon, en vrai, je vous dis, le fromager, il prend son temps, mais des fois, c'est les clients, hein. Tu sais, qui sont là, excusez-moi, il y a du lactose dans la tome. Oh. Tu sais, t'as envie de dire, Martine, tu viens tous les dimanches, tu la connais, la tome. Bah, je vais prendre le comté, alors. Il y a du lactose dans le comté? Ah, non? Eh ben, remettez-moi la tome. Et derrière, elle nous regarde, elle est là, je suis embêtante, hein. Non mais c'est vrai. Et le fromager, avant il y avait le fromager classique. Aujourd'hui t'as l'impression que le fromager c'est devenu un coffee shop, hein. Bientôt ils vont nous faire du fromage au lait de coco. Ça c'est la suite. Je vais nous voir comme dans un documentaire animalier. L'hominidé a pour habitude d'aller chez le fromager et de payer son fromage 10 fois plus cher qu'avant. Décidément cette espèce aime se faire arnaquer.
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19: Pour ceux qui ne me connaissent pas, voilà, je m'appelle Nicolas, je suis belge. Chacun ses soucis, hein, j'ai envie de dire, voilà. Et alors, voilà, je ne vais pas vous le cacher, je vais vous le dire comme ça, brutalement, je suis trop gentil. Voilà, c'est ça. Mais pas

0: Alors, prochain rendez-vous ici, attendez, parce que je suis overbooké en ce moment. J'ai ici un créneau samedi 7h du matin. Ça vous irait?
1: Oui. Pas facile tous les jours.
0: C'est comme il y a 2 mois, je suis parti au Maroc. Est-ce qu'il y en a qui sont déjà partis au Maroc ici? Oui.
1: C'est dur. Quand tu sais pas dire non au Maroc. Ah oui, je suis revenu avec 8 babouches, 12 là-bas, je ne sais pas où les mettre.
0: 14 chats, oui. Oui, parce qu'il faut savoir, pour ceux qui ne sont jamais partis au Maroc, que là-bas, il y a des chats partout, littéralement, dans les rues, des chats errants partout. C'est d'ailleurs ce jour-là que j'ai compris pourquoi ils disaient « Inch'Allah, Inch'Allah, Inch'Allah, Inch'Allah, ici, chaque côté, chaque derrière, partout. » Oh Dieu.
1: J'en ai perdu des choses au Maroc quand j'y pense, ça oui. Ma mère, déjà. Mais j'ai gagné 6 chameaux. Ils m'ont proposé l'échange et j'ai dit « Oui, mais pas de soucis. »
0: J'espère qu'elle va bien. Après, ah oui, très important de le savoir, il y a des situations, sachez-le, qui ne se prêtent pas à ne pas savoir dire non. Par exemple, quand ton meilleur ami te propose « Dis Nico, on irait bien au nouveau club qui vient d'ouvrir là juste à côté, ça a l'air super sympa, ça serait bête de ne pas y passer. » Donc moi je dis « Oui. » Sauf qu'une fois rentré dans le club, on s'est vite rendu compte avec mon ami qu'on était les deux seuls à ne rien avoir à échanger. Oula, oh, bonsoir. Non mais c'était chouette, c'était convivial, c'est ça madame, très convivial, oui. Au milieu de la soirée, une dame adorable est venue vers moi et m'a demandé « Ça va monsieur, tout se passe bien ?» J'ai dit « Oh, elle est un peu visuelle celle-là, oui. » Non mais après je me suis vite rendu compte que tout le monde disait oui là-bas. Et ils étaient même très contents. Oui, du coup, je me suis senti... voilà, eux étaient dans leur élément, ça c'est sûr. Et moi aussi, finalement. Voilà. Ah, dure soirée, vraiment. Oui, c'est comme... j'ai joué au Festival d'Avignon cet été, et au premier rang, il y avait un groupe du troisième âge. Il y a tellement de spectacles là-bas que je me demandais ce qu'ils faisaient là, parce que c'est pas du tout mon public cible, et eux aussi se demandaient ce qu'ils faisaient là, apparemment. Quand j'ai entendu depuis les coulisses une dame de ce premier rang dire à ses copines en regardant son ticket, « Mais dites-moi... Vous êtes bien sûr que c'est bien Dave ? »
1: La coupe de cheveux, pourquoi pas, hein ? Mais moi, je l'ai entendu, cette dame. Du coup, j'ai eu peur de la décevoir. Donc, je me suis adapté. Et je veux vous dire qu'une heure et demie de vanina, je n'en pouvais plus.
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3: Je me présente, moi je m'appelle Clémy, moi je viens de Paris. J'essaye de jouer un peu dans plein de villes en France. Je me suis juste rendu compte que j'avais toujours les pétoches, quoi. Vraiment, je m'y fais pas. Même quand je rentre chez moi, il y a encore les pétoches. Tu sais, il y a eu trop de visages, trop d'adrénaline. J'arrive pas à dormir carrément. Donc ce que je fais en général pour dormir, c'est que je fume un gros pétard. Pour trouver le sommeil aussi, je me suis dit qu'il fallait que j'essaye de me réveiller de plus en plus tôt. Là, en ce moment, j'essaye d'aller au marché le matin. Moi je trouvais que la drogue ça coûtait cher, mais les radis, waouh! La vache, j'ai été au marché toute seule pour la première fois il y a 1 mois, les gars. Ça fait flipper, les gars. T'arrives là-bas, tout le monde se connaît déjà au marché, on est d'accord ou pas? Ils sont tous là, comment il va, monsieur Dogu? Ça me met trop mal. Ils parlent tous vite et fort. Première interaction, ça se sent que j'ai pas les codes, quoi. J'arrive, je suis là, bonjour monsieur, vous allez bien? Eh, elle veut quoi, la demoiselle? Mais ça va pas, la tête. On se fait hurler dessus, en fait, c'est ça le concept. Moi, my body, my choice, en fait, j'aime pas du tout. Du coup, j'improvise quand il me demande ce que je veux. Je lui dis, mettez-moi des patates, monsieur, s'il vous plaît. Pour moi, il n'y a pas de piège dans les patates. Il m'a dit, des patates ou des pommes de terre? Il m'a mis le doute, le bâtard. Je lui ai dit, mettez-moi les deux, ce sera très bien. J'ai détesté cette interaction. Il m'a dit, je vous mets lesquelles? Donc là, on part en interro patates. C'est ça qui se passe? Parce que moi, je connais pas mes patates, quoi. Je le regarde, je lui dis... J'essaye un truc que j'ai déjà entendu ma mère dire. Je lui ai dit, mettez-moi comme pour vous. Bah apparemment sur moi ça ne fonctionne pas. Il m'a dit non la patate, ça dépend, c'est pour quoi faire. J'ai pas compris la question mesdames et messieurs. Je vous jure, je regarde, je lui dis en général moi je les mets dans l'eau, c'est elle qui décide de la suite de l'aventure. Je l'ai agacé, hein. Là je vois il est saoulé, il me dit bon la patate faut choisir, il y a la Roosevelt, il y a la Binge, il y a la Charlotte, il y a la Psartec. T'as un master en patate Didier, calme-toi. Redescends un peu. Donc dans les noms qu'il m'a donné, j'en choisis une vraiment au hasard. Je lui dis mettez-moi la Charlotte, elle a l'air bien, elle a l'air ferme. Je sais pas pourquoi j'ai rajouté cette information. Il m'a dit pas du tout, elle est juteuse la Charlotte. C'est un enfer cet endroit, on est d'accord. Je lui ai dit c'est pas grave, j'adore les patates juteuses. Je pensais pas à dire cette phrase un jour dans ma vie, quoi. Je lui ai dit mettez-moi ça, c'est très bien. Il me dit je vous en mets combien de la Charlotte? Elle s'arrête quand l'interro-patate, les gars, là? Je ne sais pas. Et je veux que l'interaction s'arrête, donc j'essaye d'y aller.